0: En tant que belge, non,
1: ça va aller.
0: Vous habitez près de Bordeaux, à Villeneuve-d'Ornon, vous dites, mais j'ai rien à faire ce week-end. Super loto des étoiles.
2: Ah, hein, bien ça.
0: Alors, le loto aura lieu 13h au gymnase du bourg.
1: Loto des étoiles?
0: Ouais. Des étoiles d'Ornon.
1: Ok.
0: C'est à Villeneuve-d'Ornon, près de Bordeaux. Et enfin, là, j'en suis là. Près de Mulhouse ce soir, à Danemarie, soirée loup-garou.
3: Oh, c'est génial. Ouais. Il faut faire un truc, faut mettre la playlist. Il y a une playlist sur Spotify qui existe du loup-garou, ça te met dans l'ambiance.
0: Ben ouais, tu vas à la médiathèque Louis Walter pour une soirée loup-garou. Tout le monde joue ensemble au loup-garou, c'est gratos.
1: C'est génial.
0: Ah ouais, ça c'est cool. Puis plus t'es nombreux, plus c'est cool un loup-garou.
3: Ah, j'ai trop envie de jouer là. Ouais,
0: franchement, c'est génial. Donc allez-y, petit agenda du week-end. Dans un instant, je suis avec vous à l'antenne, puisque dans un instant, on va avoir un auditeur exceptionnel. Je vous explique tout. Restez avec nous sur Énergie. Bon week-end. Soyez prudents en voiture.
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0: Bienvenue sur Énergie. Merci de nous

0: C'est quelqu'un qui a appelé au standard. L'équipe, je voulais absolument le mettre à l'antenne. Pour vous le présenter, on a décidé de faire simple et sobre. C'est notre auditeur du jour qui nous écoute en podcast. Écoute.
1: Ladies and gentlemen, welcome on board on Energy. And right now, l'auditeur du jour.
0: On a fait ça, on a fait sobre.
2: Ouais, c'est bien.
0: Ah ouais, c'est bien. On a fait sobre. Je voudrais vous présenter Florent. Florent est avec nous au téléphone. Ça va, Florent ?
3: Ça va, et vous, l'équipe ? Ça roule ?
0: Ça va, Florent. Je suis content. Florent. Tu nous as écrit sur les réseaux, tu nous as appelé au standard. Et Florent, je dois expliquer pour tous les gens qui m'écoutent là et pour l'équipe, tu ouais. nous écoutes tous les jours et actuellement, il nous écoute pendant qu'il fait un truc de fou. Qu'est-ce que fait Florent ? Merci d'être sur l'antenne déjà, Florent, pour quelques minutes.
3: Merci à vous, en tout cas, c'est super.
0: Ça nous fait plaisir, très heureux de t'avoir comme un fidèle auditeur.
4: Alors, Florent, déjà...
0: Florent, je te présente Rémi.
4: Bonjour.
3: Bonjour, Rémi.
0: Je te présente Ornella.
5: Salut.
3: Salut, Ornella, ça va ?
5: Ouais, ça va, très bien.
0: Ah là là. Florent nous écoute en faisant un truc de fou. Qu'est-ce que fait Florent ?
4: Et Florent, mais déjà, la qualité audio, oui. elle est très bonne. Donc, je l'entends oui. très bien, tu vois, il y a un truc... voilà.
5: Est-ce qu'il est dans une station spatiale ?
3: Non, pas encore.
4: Un truc très connecté, quoi.
5: Pas
4: j'ai
5: l'impression
4: qu'il est à côté de moi. Tu vois ?
3: Enfin, ben, il est à côté de toi.
4: Ah ouais ? Ouais, c'est ton ami imaginaire.
3: Retour de toi, Rémi.
5: Ah, c'est ça.
0: Qui alors, est Florent, attends, Florent que fait Florent actuellement ?
4: Florent, est-ce que tu es en train de faire un truc de dingue ? Si Camille nous le demande, c'est que tu es en train de faire un truc de fou, d'une folie, là.
3: Ouais, c'est pas naturel, on va dire.
4: Ah, et c'est une folie sportive ou professionnelle ?
3: C'est pas sportif, c'est pas professionnel non plus.
4: Ah ouais.
5: Ah, ouais. D'accord.
0: Que fait Florent ?
5: Attends, mais que fait Florent ? Est-ce que tu es dans un endroit fermé ?
3: Non, un endroit même très ouvert.
5: Très ouvert. Est-ce que tu es tout en haut de quelque chose ?
0: Non.
4: Attends, mais. Mais t'es en train de voler ? T'es
5: dans
4: les airs ? T'es dans les airs ? Non, mais quand je vous dis.
3: Pas du tout.
0: Pas du tout, non. Quand je vous dis là actuellement, c'est pas tellement là actuellement, là au moment où il nous parle qui est dingue. C'est ce qu'il est en train de réaliser depuis quelques temps.
4: Ah.
0: Et il le réalise en nous écoutant, pas que, mais notamment en
5: oui,
0: nous écoutant.
5: Oui.
0: Et donc, je voulais le passer à l'antenne.
4: Ah, génial. Ouais.
0: Qu'est-ce qu'il fait ? Qu'est-ce qu'il est en train de réaliser ?
4: Bah, il m'a dit pas sportif, donc j'allais dire une traversée de l'Atlantique, mais c'est pas le cas.
5: Est-ce que tu construis quelque chose ?
3: Non, non plus.
4: Qu'est-ce qu'il nous fait, Florent ?
3: C'est-à-dire, je suis obligé de vous écouter en podcast.
5: Tu peux
3: je
5: pas,
3: peux pas
5: nous
3: vous écouter en direct.
4: Ouais, donc, t'es pas en France.
5: T'es pas en France.
4: Voilà.
3: Je suis pas en France. Ouais.
5: Ah. Est-ce que t'as fait une traversée de l'Europe à pied ou en vélo ou un truc comme ça ?
3: Pas de l'Europe et pas en vélo ni à pied.
0: On est aux USA.
5: Mais on est OK.
0: On est aux États-Unis.
4: Mais donc t'es à la voile. T'es à la voile ou dans une voiture. Tu fais un rallye.
5: Pas à pied, pas en vélo.
0: Dans une grosse voiture.
5: Dans un camping-car.
0: Oui.
5: C'est ma passion, c'est mon rêve.
0: Florent nous écoute pendant qu'il réalise pour la première fois de sa vie un road trip aux USA en camping-car en solo.
5: Mais c'est,
0: en solo.
5: C'est mon rêve.
4: Ah là là, Florent, bravo, bravo.
0: Moi, Flo,
3: merci.
0: Je résume ce que je sais de toi, tu me dis si je me trompe. J'adore avoir des auditeurs exceptionnels
5: c'est
0: comme
5: génial.
0: On pense à vous tous, bien sûr, qui nous écoutez sur le chemin des vacances, du travail, en voiture. Et puis on se dit, il y a des gens qui font des trucs de dingue que moi, j'ai jamais eu l'occasion, la chance, le courage aussi de faire dans ma vie. Et donc, j'adore parler à des gens comme toi. Tu vas pouvoir tout nous dire. Je résume un peu, tu me dis si je me trompe pas, Flo, d'accord ?
3: Ok, pas de souci.
0: T'avais un bar à bière avec ton ex.
3: Exactement.
0: Quand vous vous êtes séparés, t'as eu un déclic. T'es parti faire ce road trip en solo. C'est la première fois que tu voyages seul. T'avais même jamais conduit un camping-car avant, c'est ça ?
3: Ouais, exactement. En fait, voilà. Pour résumer, j'ai eu un bar à bière pendant à peu près 8-9 ans. Et quand je l'ai vendu, en gros, l'année dernière, j'ai eu aussi la séparation. Et je me suis dit, bah attends, Flo, tu bosses un peu comme un dingue depuis ces dernières années. Fais un truc que t'as jamais eu le courage de faire. Vas-y, pars aux USA et traverse d'est en ouest en camping-car. C'est ce que j'ai jamais produit.
4: Extraordinaire, c'est le rêve d'une vie, ça.
5: Oui, complètement.
4: Non, mais c'est vrai. Bon, après, faut que j'aille divorcer.
0: Ouais, voilà. Est-ce que j'ai quitté ma femme, le rêve d'une vie.
4: Non, je pars tout seul.
0: Il est parti où, papa?
4: En camping-car.
0: T'es papa, Flo, je peux te demander ça?
3: Non, j'ai pas d'enfant. Justement, c'est pour ça aussi que je me suis dit qu'il faut le faire maintenant.
0: Ouais, ça aide
5: plus
0: aussi.
5: Pratique.
0: Alors, t'as traversé quoi aux États-Unis? Alors, première question, pourquoi t'as choisi les États-Unis?
3: En fait, comme je suis né dans les années 90, on a tous vécu, tu sais, avec la culture US, entre la musique, entre la bouffe, les films et les séries. Ça a toujours été quelque chose que j'ai voulu voir de mes propres yeux. Et en fait, venir sur ce territoire, pour moi, c'était vraiment quelque chose un peu d'inné en moi. De me dire, j'ai envie de voir ce que je vois à la télé et écouter ce que j'entends à la radio, en fait.
0: Ah, c'est génial. T'as fait quoi comme ville, alors? Tu racontes-nous ton périple.
3: Ouais, j'ai commencé en fait rapidement, j'ai commencé sur la partie est pour aller jusqu'à la partie ouest. Donc j'ai fait New York, j'ai fait Philadelphie, j'ai fait Washington. Je suis passé par le Kentucky pour aller à Nashville, la ville de Kentucky. J'ai été en Louisiane.
0: Je connais bien la Louisiane, j'ai mon ranch là-bas. Là, tu tapes pile dedans, je connais très mal.
3: Et ensuite, j'ai fait le Texas, j'ai fait le Nouveau-Mexique. Je suis monté jusqu'au Colorado avec les grandes montagnes. J'ai fait l'Utah et là, actuellement, je suis dans l'Arizona.
0: Alors, je suis obligé de te poser la première question qui me viendrait et qui ferait que peut-être j'irai pas. Est-ce que t'as peur à la nuit parce que tu dois dormir dans un endroit que tu connais pas? Franchement, je suis honnête, c'est la première question qui me vient.
3: Eh ben tu vois, t'es le premier à me poser la question parce qu'en fait, quand je vais sur des terrains où il y a plusieurs camping-cars, ça me fait pas trop peur. Mais je t'avoue que 3-4 fois, je me suis garé en pleine forêt pour essayer de trouver un petit spot gratuit. Et je t'avoue que le petit bruit de sauterelle ou de grenouille la nuit, ça te fait un peu de dormir. Mais après, c'est l'aventure, c'est comme ça. En fait, le lendemain, tu te réveilles, tu dis, bon, en fait, j'ai eu peur d'une grenouille.
0: Mais bon, t'es tout seul. Est-ce que t'as traversé des routes vraiment désertiques avec la pompe à essence, le ballot de paille, tu sais, les trucs qu'on voit dans les films un peu abandonnés,
3: ouais,
0: quoi?
3: C'est une bonne question, ça, Rémi. En fait, c'est que tu vois, il y a certains petits clichés comme ça. C'est surtout au Nouveau-Mexique. Quand tu vas au Nouveau-Mexique, tu prends ton GPS et là, tu vois, t'as 230 km, c'est une ligne droite et là, t'as rien, c'est le désert.
0: Ah ouais.
3: Et t'as vraiment le petit ballot de paille qui passe comme ça. Et limite, tu vois, il te manque un petit chapeau de cow-boy C'est bon, tiens, en fait.
0: Pareil, faut pas tomber en panne parce que, pardon, les États-Unis, c'est vrai que t'as les grenouilles, t'as tout ça, mais t'as Ted Bundy aussi. Hein.
5: Oui.
0: Moi, c'est ça qui me ferait peur. Hein. C'est un coup, ça tape le carreau, t'as un gars qui dit, je vais buter maintenant. Voilà. Que tu sois courant.
3: Camille, sur ce truc-là, en plus, c'est vrai, c'est que pour passer le temps, en fait, la musique, c'est bien, mais arrivé à un moment, j'aime bien écouter des podcasts. Et c'est vrai que j'aime bien écouter des podcasts un peu de tueurs en série, tu vois. Et forcément, j'y ai forcément pensé quand t'es dans tout, t'es dans le noir en pleine forêt, tu dis, c'est peut-être Ted qui est à côté de toi.
0: Oui, de tueurs en série qui parlent de tueurs en série, pas des podcasts de mecs qui sont tueurs en série. Hein.
5: Si, il adore.
0: Salut, c'est Cédric Jubilard, j'espère que vous allez bien. Nouveau numéro du podcast, comme tous les lundis, 16h, vous le savez, petit podcast qui sort. Hein. On est là, on reste dans la tueur, on reste connecté.
2: Ok, je suis avec Guy Georges là. Guy Georges, ça va mon poteau?
0: Ce serait fou. Tu roules combien d'heures? Tu te mets la pression, genre tu veux aller vite? T'as une date de fin ou vraiment juste tu roules jusqu'à ce que t'en es marre?
3: J'ai une date de fin. En tout, je me suis donné un peu plus de 2 mois pour faire la traversée. Mais je me suis fait un petit planning. Mais en moyenne, je te dirais que je roule entre 2 et 4 heures par jour. Mais des fois, tu vois, je peux prendre le GPS et j'ai 2 heures de route. Et en fait, ça met 5 heures parce que à chaque virage, je tombe sur un paysage qui décroche la mâchoire. Et là, tu sors et tu dis, ouais, mais je vais rester ici pendant 10 minutes parce que c'est magnifique.
0: Ouais, mais quel incroyable sentiment de liberté. Pardon d'être dans le cliché, mais...
5: Non, je voulais savoir où tu vas finir. Où, du coup, à Los Angeles, de ce côté-là, donc?
3: Je vais finir plus au nord. Je vais finir à San Francisco. Là, prochain périple. En fait, une fois qu'on va se quitter aujourd'hui, là, je vais partir sur la route 66 pour aller à Las Vegas, après à Los Angeles, et je vais remonter la grande côte jusqu'à San Francisco.
0: Génial. Et alors, question, pardon d'être aussi terre à terre. Hein, je bosse un peu chez Europcar. Qu'est-ce que tu vas faire? Il est pas à toi, le camping-car. Tu l'as loué? Tu vas le rendre?
3: Ouais. En fait, c'était une grande question. Est-ce que j'en achetais un? Je le revendais, mais je me suis dit que c'est quand même beaucoup plus simple d'en louer un, comme ça tu te prends pas la tête. Et donc du coup, je l'ai loué à Washington DC, donc du coup à l'est, et je vais le rendre à San Francisco.
0: Est-ce que t'as quand même connu une galère dans tout ce périple qui a l'air génial, mais est-ce que en vrai tu t'es dit à un moment donné, tu te dis, ouais, je me suis mis dans un bourbier?
3: Ouais, alors des galères, t'en as un peu au quotidien, mais la dernière, ça va plus te parler de toi parce que je vais parler un peu de montagne. C'est que j'ai commencé à monter en fait une route de montagne qui devenait de plus en plus étroite, au point de devenir aussi large qu'une Twingo. Tu vois, la route était défoncée, et là tu croises un pick-up, tu dis, oula, tu fais un virage, tu serres les fesses, et là une fois t'arrives là-haut, tu peux t'assurer, tu t'arrêtes, tu changes de slip et t'appelles les routes extrêmes, tu dis, ah, c'est bon les gars, Je suis prêt.
0: Mais c'est le principe de rouler en Corse ou en montagne. On passe notre vie à serrer les fesses. On a un périnée incroyable.
4: Ah bah non, c'est ça. Bah ouais.
0: On a pas besoin de muscler notre périnée. Hein. Bah, à Serre-Chevalier ou à Bastia, on est au max. Hein.
4: Vous avez aussi des sacrés slips. Hein.
0: J'ai une vraie question importante, toi qui nous écoutes en podcast, et je te remercie, aux États-Unis pendant ton road trip. Est-ce qu'aux États-Unis, les anecdotes de Rémi sont longues aussi ou pas?
3: Alors, tu sais que même avec les 8 heures de décalage, je trouve que c'est beaucoup trop long.
0: Mais bon, après, tu sais, sur la route, ça aide aussi.
5: Ah, ça passe le temps.
0: Ah, bah, ouais. Bien sûr. J'imagine qu'on peut suivre tes aventures sur les réseaux. Ah, pardon, excuse-moi. On peut suivre tes aventures sur les réseaux.
3: Ouais, effectivement, en fait, plutôt que sur Insta et sur Facebook, je mets plutôt sur Polarstep. Je ne sais pas si vous connaissez, c'est une application. On peut voir en temps réel où je suis vraiment avec un point GPS. Et chaque jour, je fais un peu comme un journal de bord où je mets des photos et je mets directement mon périple dessus.
0: Oh là là, t'es un brave. Hein. Qu'est-ce que tu voulais dire?
3: Ouais, j'ai une question parce que forcément dans ton ranch en Louisiane, Camille, j'ai acheté un chapeau de cow-boy. Mais est-ce que, d'après vous, c'est un peu comme les oreilles de Mickey? Une fois qu'on est sur place, c'est super classe, mais une fois qu'on arrive à la maison, c'est un peu kitsch.
5: C'est sûr, mais c'est pas grave.
0: Ouais, ça reste un bon souvenir quand même. Attends.
4: Bien sûr, c'est pas grave.
0: Bien sûr, tu vas faire de la conclusion en rentrant, hein, t'inquiète. Hein.
3: C'est sûr. Ah bah j'espère bien.
0: Et fais gaffe parce qu'il y a une rumeur. Hein, si tu croises de Ligonnès, tu nous tiens au courant. Hein.
3: Ne vous inquiétez pas pour ça.
0: Non mais ils nous ont dit qu'ils étaient peut-être au Texas,
5: ah oui, c'est vrai.
3: Ah oui, je l'apprends. Heureusement que je suis parti du coup.
0: Ouais, oui, je te promets.
3: Je vois qu'il y a une belle terrasse là-bas.
0: Il y a eu la rumeur qu'il était là-bas. Il est bête. Flo, je t'embrasse. Merci d'avoir pris le temps de discuter
3: avec nous. Merci à vous l'équipe. Merci pour tout. Franchement, c'est top.
0: On a encore une demi-heure à passer ensemble. On écoute quoi, Tibbs, maintenant?
4: Beatrix. Ça, on avait bien aimé ça. On a mis ça cette semaine.
0: Somebody. Ouais. Somebody's watching me.
4: Ah ouais.
0: Somebody's watching me. Ah, j'adore.
4: Ah oui.
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0: faire le jeu de l'injustice.
1: Ah.
0: Et avant ça, le dernier Shakira, Algo Tout. Ça veut dire quoi, Rémi?
1: Algo Tout? Bah, c'est vas-y, quoi, dépêche-toi. Un truc comme ça, non?
0: Oui, c'est ça.
1: Genre ça.
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1: Il est de retour dans notre studio. Charlie est là, bronzé comme Jaja la France.
3: Ouais, j'ai mis un peu d'auto-bronzant pour la finale de Dallas.
1: Ah là là là là là là, là. Charlie qui est là, alors que t'es de retour depuis le début de la semaine.
3: Ouais, c'est ça, depuis la semaine dernière même.
1: Tu peux nous raconter ce bronzage, il vient d'où?
3: Je suis allé au Mexique. J'ai eu la chance de pouvoir partir. Ça y est, nous, on peut partir hors période vacances scolaires, donc ça fait plaisir.
1: Mais vous avez fermé le super show?
3: Ouais, pendant il y a eu une petite semaine de meilleurs moments.
4: Qu'est-ce que c'était bien d'ailleurs quand c'était pas là?
1: Mais hors vacances.
3: En vacances, ouais. Bah oui, bah bon, voilà, faut bien partir une petite semaine.
1: Ah non,
3: bah,
1: moi je vais faire, hein, je demande. Hein.
3: Ok. Et ouais, le Mexique, c'est super, très bonne
1: destination. On est rentré avec un petit souvenir pour les copains.
3: Alors, aïe, ça a été un grand débat. Je sais que Thibaut et Yohan sont au courant. Je vous ai ramené effectivement un cadeau.
1: Arrête.
3: Mais apparemment, c'est interdit dans les entreprises françaises.
1: Il nous a ramené une bouteille d'alcool, mais il n'a pas eu le droit de nous l'offrir.
0: Oh, c'est, oh, c'est, oh, c'est une bouteille de tequila.
5: C'était un tequila.
0: Et sort la bouteille de tequila.
1: Mais tu veux dire, dès qu'on sort de l'énergie, tu peux nous l'offrir.
3: Oui.
0: Ou même dès qu'on n'est plus en direct.
3: C'est un bon truc, c'est un truc avec un, je sais pas si tout le monde en aurait bu, mais il y a un verre dedans. C'est une tradition là-bas dans le mezcal et dans la tequila, ils mettent un verre dedans. C'est un verre de papillon.
4: Ça, c'est vraiment la connerie qu'ils ont vendu au touristes.
3: Ouais, peut-être. Ouais.
1: Non, mais c'est quoi? Mais attendez, il y a des dégueulasses, votre truc, elle a tourné. Non, mais ça, c'est typique.
4: On met un verre dedans. Ça, c'est du local. C'est le torboyau des bronzés.
1: Vous êtes fou, vous êtes pas skippé.
0: Non, mais c'est fou.
3: Vous aurez votre cadeau après.
1: Ah, c'est un amour, Charlie. Charlie, on va pouvoir y aller pour le jeu de l'injustice. Et ne crois pas que tu vas nous acheter avec de la tequila. Quoique.
0: Quoique.
1: C'est parti, le principe est simple.

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1: Et la Star Academy Emma.
2: Emma, je le prends, c'est bien. Sur le gong, je l'avais. Bravo. Ça.
3: Oui.
2: Rémi, c'est aujourd'hui l'anniversaire de la mort de l'inventeur du paratonnerre. Comment s'appelle-t-il?
4: Il s'appelle Jean-Michel Parapluie.
2: Il s'appelle Benjamin Franklin.
4: Très bien.
2: Charlie, quel modèle de voiture culte est sorti il y a 62 ans jour pour jour?
5: La Clio.
2: La Ford Mustang. Ornella, de quel département se situe le Mont Blanc?
6: 74.
2: Haute-Savoie. Bonne réponse. Thibaut, en quelle classe passe-t-on le brevet?
7: En collège, des troisièmes. Donc,
2: ouais, c'est bon. Rémi, oui. Quelle est la seule capitale qui commence par un Z?
4: Zanzibar.
2: Zagreb. Super. Charlie, quel membre de famille est désigné par le terme daron?
5: Le père.
8: Ah oui, bravo. C'est dur.
2: Il a une... C'est l'intérêt de démarrer. Il a eu droit à une question de plus que tous les autres. Ce qui le permet d'être à 2 points, comme Thibaut. Ornella, 1 point. Rémi, 0. T'as pas mis une dedans.
4: Mais non, mais bon, ouais, 2 questions un peu dures, hein, finalement.
6: Oui, quand même.
4: Z et paratonnerre, pardon.
2: C'est oui. Injuste.
4: Bah, c'est un peu injuste,
6: quoi. Oui.
4: C'est le concept.
2: C'est le jeu.
4: C'est le
2: concept.
6: Diriez-vous que c'est injuste.
2: Question de rapidité sur celle-là.
7: Bonne
2: écoutez
7: chance,
2: bien.
7: Mon frère. Bonne chance, mon frère.
2: Quelles articulations enflent chez une personne prétentieuse?
3: Les chevilles.
5: Oh, bravo.
2: Thibaut, champion de la première manche. Thibaut va éliminer quelqu'un, mais qui?
7: Rémi, il a fait beaucoup de
5: Non, mais il m'a regardé sur les chevilles en mode, ah, bravo.
3: Ah non, j'étais premier degré. Tu vois, même quand je suis premier degré, c'est pas beau.
2: Ah, mais tu fais faux.
3: C'est pas beau.
2: Tu fais faux, ouais.
9: Allez, merci. Il y a pas de souci.
2: Rémi, ça saute.
3: Alors, merci. La bouteille...
2: Charlie, Ornella... Et Thibaut, voilà qui reste en course. 45 secondes de questions. Charlie, tu restes le champion.
7: Ah, c'est Thibaut.
2: Thibaut, pardon, tu es champion. Je commence avec toi. Excuse-moi, Thibaut, c'est parti. Top chrono. Qui a écrit Madame Bovary?
7: Maupassant.
2: Flaubert.
7: Flaubert.
2: Charlie, quelle ville française organise chaque année la fête des Lumières?
7: Lyon.
2: Oui.
7: Oui.
2: Ornella. Lequel de nos 5 sens est touché par les acouphènes?
6: Les oreilles. Bah, l'audition.
7: Bah, Louis, quoi. Louis.
6: Oui, bah, oui.
7: Je le prends pas.
3: Oh, quand même.
2: Thibaut, quel est le prénom de la Belle au Bois dormant?
7: Nagette.
2: Oh. Charlie, quel mot peut-on associer à girofle ou spectacle?
7: Clou.
2: Ah oui. Orné, qu'est-ce qu'un ornithologue étudie?
6: Un ornithologue, c'est pas les canards?
7: Les oiseaux.
6: Oui, c'est ça.
2: Thibaut, dans quel pays est situé le Cap de Bonne-Espérance?
7: En Afrique du Sud.
2: Ouais. On se marre là. Charlie, lorsque quelqu'un se fait conduire, on dit qu'il prend un...
4: Là, qui se fait conduire.
2: Ouais, j'arrive pas. Et conduire.
6: Et conduire. Il se prend un
2: râteau.
7: Ah, d'accord, oui, j'ai pas compris la question.
2: Charlie, 2 points. Thibaut, 1 point. Ornella, aucun.
6: Ouais, attends.
2: En même temps, l'Afrique du Sud, Cap de Bonne-Espérance.
6: C'était bien.
2: Charlie,
4: t'as vu la réaction de ton prof principal?
7: J'ai vu la fierté dans ce jeu. Ouais, littérature, c'est moi mon truc. Là, je suis plutôt calé, ouais.
2: Charlie, tu vas faire sauter qui?
7: Thibaut.
4: Bah oui.
6: Oh non.
7: Je peux pas sortir, on est là.
6: Oui, mais vu que j'ai 0, je me suis dit qu'ils auraient peut-être voulu faire un truc ensemble, tu vois.
7: Non, on est là, j'aime trop, je peux pas.
6: Ah, t'es sympa, dis donc.
7: Moi, je l'aime vraiment pas pour le coup.
2: La finale, c'est Charlie, on est là.
6: Allez, faut que je me...
2: 30 secondes, celui qui a le plus de bonnes réponses a gagné.
6: Bien sûr.
2: Je commence avec Charlie, le champion de la manche précédente. Top chrono. Charlie, combien de cordes compte une guitare classique?
7: 6.
2: Oui. Ornella, combien y a-t-il de cartes cœur dans un jeu de 52 cartes?
6: J'ai aucune idée. 12.
2: 13.
6: Ah bah j'ai...
7: Mais c'est pas bon.
2: Charlie, dans quel pays partage les chutes du Niagara avec les États-Unis?
7: Le Canada.
2: Eh oui. Ornella, que signifie le mot allemand danke?
6: Merci.
2: Oui. Charlie, dans quel pays se situe la ville de Salvador de Bahia?
7: À Bahia.
2: Alors, Brésil. Ornella, donc quelle est la langue officielle de Cuba?
6: L'espagnol.
2: Bonne réponse. 2 partout.
6: Aïe, aïe, aïe.
2: C'est génial.
7: 2 partout, tout se joue là.
2: Tout se joue maintenant. La rapidité. Avant l'euro.
6: Oui.
2: Quelle était la monnaie italienne?
6: Je l'ai.

0: si, attends, mais en plus, c'est horrible. Le lire, non, comment ça s'appelle?
1: La lire!
0: J'aurais eu la honte de ma vie si j'avais pas trouvé ça.
1: La lire est une bonne réponse. Avant l'euro, on payait en lire en Italie. Ornella, championne du jeu de la
0: Heureusement.
2: Charlie, merci d'être venu nous voir.
3: Ouais, merci la team. Ben, bonne finale.
2: Bah attends, reste un peu là. On se dit qu'à Morvan dans deux secondes, on joue un peu de musique avant.
1: Jack et Carla à la recette tout de suite. Qui joue Poirot ce soir?
2: À tout de suite sur Énergie de Vandal, c'est parfait.
4: C'est parfait.
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2: Allez, il est temps de se dire au revoir, de laisser la place à Charlie qui va partir avec la hitlist. Qui était numéro 1 hier soir?
3: Hier soir, il me semble que c'était K-pop Demon Hunters.
2: À vérifier.
3: Mais il me semble que c'était ça.
2: Ouais. Ce soir, c'est la finale de Danse avec les Stars.
3: Ouais.
2: Alors.
3: Attends, on a hâte là. Hein.
2: Bah, attends, on va récupérer la tequila de Charlie.
0: Il va être sympa celui-là.
2: Je m'excuse, depuis 16h j'ai du mal à parler. Bah alors là, ce soir, ça va être quelque chose. Les podcasts, bien sûr, sont à retrouver. Le ça s'est passé pendant la pub. Vous découvrirez aussi une séquence inédite que pour moi en podcast. Merci d'être si nombreux à les suivre. La semaine prochaine, best of, c'est nous qui partons en vacances. Oui.
1: On n'a pas la chance d'avoir le Mexique comme Charlie, bien sûr.
3: Ah non. Là, non, profitez bien, c'est mérité.
1: Ah bah, on n'a pas toute la chance d'avoir un papa ambassadeur. Donc, bah, on va faire plus simple.
3: Ouais, bah oui.
1: Désolé.
3: On va rester dans le coin.
1: On part tous en vacances. Vous allez beaucoup nous manquer. On se retrouvera la semaine d'après, d'accord?
2: On fait ça, bien sûr. Tu parles un peu espagnol, du coup, Charlie, depuis qu'il est rentré?
3: Un poquitito aussi.
1: Ah, tu vois?
3: Un poquitito.
1: Un poquitito. Un petit peu de peu.
3: Un tout petit peu.
1: Un petit peu de peu.

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1: Ça va être tout noir. Vive l'an 2000, vive la fiesta.
2: On va passer une bonne soirée, monsieur Fini.
1: Une très bonne soirée.
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3: Oui, tous les jours, mais je suis là, arrêtez le jingle, je suis là, pas besoin. Je peux le dire, je suis là de 16h à 19h, arrêtez le jingle. Bah bien sûr, merci d'être là, 16h tout pile. On est en direct sur Énergie, j'espère que tout le monde va bien. Me dites pas que tu as rien avec nous ce soir.
4: Messieurs, merci.
3: J'ai mis le gloss.
4: J'ai mis le gloss, j'ai mis le fin de teint, j'ai mis le...
3: J'ai mis le fard à paupières.
4: Le blush, le fard à paupières, le contouring.
3: Pas besoin, toi t'es ravissante, mais merci. Qu'est-ce qui fait qu'aujourd'hui t'as décidé de te maquiller particulièrement?
4: Alors je n'ai pas décidé aujourd'hui.
3: Qui est l'invité?
4: Az, peut-être.
3: L'humoriste Az est avec nous en fin d'émission.
4: Pour moi-même, non,
3: déjà, en fait, bien sûr.
4: Non, je me maquille tous les jours, sauf que là, je me suis maquillée très tardivement, soit 6 minutes avant que vous arriviez dans le studio, donc ça se voit pas.
3: T'avais envie d'être maquillée, t'avais envie de te voir maquillée.
4: Mais j'ai pris ma trousse, je me suis dit, j'ai pas le temps de le faire chez moi, j'ai pris ma trousse, je l'ai fait ici dans le studio. Voilà.
3: Bien.
4: Et je me sens bien.
3: Écoute-moi, j'ai mis un peu de... Est-ce que je peux te présenter déjà?
5: Il démarre,
3: il va fond deuxième dans pleine descente. Il est sur son centre SPX.
4: Moi, personnellement...
3: Est-ce que toute l'équipe pourrait dire bonjour Rémi? Bon. 1, 2, 3.
6: Bonjour Rémi!
3: Salut les loulous!
4: T'es aussi très beau,
3: j'ai
4: très lumineux.
3: J'ai mis du mascara. Rémi, attention, il est crème de jour, crème de nuit, crème de mi-journée, crème d'après-déj, crème de goûter.
5: Crème liquide, crème 100%.
4: S'hydrate énormément.
3: Ah oui. Je suis très masque en ce moment. Très masque, tu sais, les masques un peu hydratants là.
4: Coréen.
3: Oh, attention, les Coréens sont les masques hydratants très fort. Tu gardes la nuit, le matin tu l'enlèves.
5: Femme de mon existence.
3: Ah bon? Une fois, j'ai fait un soin du visage, c'est la seule fois de ma vie.
4: Oui, je me souviens, oui.
3: On est quel jour?
5: Non, mais là, toi, ne parle pas avec moi.
3: Non, mais quoi?
5: Mais parle pas avec moi, on presse.
4: C'est quoi, on presse, on presse?
3: Lundi, de la France.
5: Lundi, je te...
3: Arrête de dire des lundis.
4: Mais c'est quoi, on presse, on presse?
3: Bon, alors, réexplique, excusez-nous pour les fidèles auditeurs. À chaque fois, il dit, je te le ramène de la maison. Ça fait 6 mois que tu dois me ramener le truc du...
5: Oui, un coup à droite, un coup à gauche, et c'est une sorte de presse
4: agrume.
3: Hyper bien fait.
4: Mais
3: hyper bien fait. Fais-le vraiment. C'est quoi déjà le câbleau là? Un coup à gauche, tu presses à droite, presses à droite. C'est il met un fruit dans un truc que t'achètes sur les marchés là. Mais sauf qu'il est bon maintenant. Lui, il fait sur Instagram. Ils vont sur Instagram. Et il est là, il dit regardez le fruit. Regardez, ça c'est un jus de pomme. C'est pas un jus de pomme. C'est pas la bonne couleur. Regardez, moi je prends une pomme, la petite pomme. Tu la connais, la pomme d'Adam? Alors Adam, qu'est-ce qu'il a fait? Il a pris un arbre, il a pas pris un arbre. Eh ben, bien sûr, il fallait pas l'écouter. Attention, moi je parle d'Adam. Tu la coupes en deux. La coupe en deux. L'orange, tu la respectes, tu la connais. L'orange, tu la mets, c'est très simple. T'appuies pas. C'est bon, tu remets. Regardez ça. Un coup à gauche, un coup à droite. Faut y aller fermement, sinon
5: à l'intérieur,
3: il reste des arguments dans l'objet. Tu fais là. Un coup à droite, un coup à droite. Quand c'est la butée, tu sais que c'est terminé. Tu remets, regardez, hop, et il y a pile un verre. Hop, un verre, c'est quoi? C'est parti. Et là, c'est du 100% orange.
5: Et là, t'achètes. Là, avec une démo comme ça, t'achètes.
3: Bravo, t'as envie de l'acheter.
4: Bravo. C'est un presse agrume, quoi.
3: Oui, mais
4: sauf
3: mais
4: que le mec est un très bon vendeur.
3: C'est un très bon vendeur. Et Rémi, je dis un jour, j'ai envie de l'acheter, il me dit, j'en ai deux. Je dis, pourquoi t'en as deux? Il me dit, j'en ai acheté deux, me demande pas pourquoi. Et ça fait 6 mois que je dis, ramène-le-moi. Ouais, demain.
4: C'est vrai, c'est un clair. Il a pas.
5: Écoutez-moi. Donc là, écoutez-moi. Package complet, le presse agrume et je t'amène un petit masque hydratant coréen.
3: Non, parle pas avec moi.
4: Moi aussi, j'ai plein de masques. Je me suis abonné sans faire exprès.
3: Je suis sûr que tu me les amènes demain.
4: J'ai appuyé sur Amazon sur abonné au lieu d'acheter. Donc tous les mois, je reçois des masques dont j'ai pas nécessairement besoin. Je sais pas quand. On va se faire une émission.
5: J'ai eu ça avec les croquettes du chat.
4: Ah ouais, mais toi, il va les manger. Moi, est-ce que j'ai à ce point besoin de me masquer? Je ne sais pas.
5: Ouais, mais là, je peux acheter vraiment un chenil. Je peux faire un hôtel achat. Je suis en quantité énorme de croquettes.
4: Tu t'es désabonné?
5: Ouais, ça y est, je me suis abonné, mais bien trop tard.
4: Je nous apporte 4 masques et on se masque toute l'émission. C'est 4 heures le masque.
5: Bien sûr.
4: On se fait toute l'émission masquée. Allez,
5: on le fait.
3: Allez, on le fait pas.
5: Allez, vous savez quoi? On le fait pas.
3: Allez, on le fait pas.
5: Il y a Sophie qui est là. Ça va, Sophie?
7: Salut Camille, salut toute l'équipe, ça va?
3: Coucou. Salut Sophie, sois la bienvenue, tout va très bien. Qu'est-ce que tu racontes dans la vie, toi? Ça va? T'as passé une bonne journée?
7: Ouais, bah écoute, super. En plus, on a le beau temps, donc au Sable d'Olonne, donc c'est super. Écoute, comment égayer la journée?
3: Bah, bien sûr, t'es bien là-bas, c'est le top. Est-ce que je suis déjà allé au Sable d'Olonne? Oui.
7: Et il me semble, je crois que j'ai entendu que t'étais venu vers chez nous.
3: Ouais, non, mais parce que j'étais avec quelqu'un de l'équipe. Alex, on était ensemble, c'est ça? Ouais, c'est ça.
4: Ouais.
3: Allez, tu es déjà ailleurs. Mais ouais, on est allé au Sable d'Olonne, donc je connais les Sables d'Olonne.
4: Ok.
7: Ah ouais, on a le beau coin. Chez nous, on a le beau coin.
3: Ah bah tiens, tu peux pas tomber mieux, j'ai une info sur les Sables d'Olonne.
4: Eh ben voilà.
7: Allez.
3: Dimanche, le Barayo, si tu es sur le port. Tu connais le Barayo?
7: Oui, ça me dit quelque chose. Ah, oui,
3: c'est,
7: oui.
3: C'est que t'as un peu arrêté de bringuer, toi.
7: je t'avoue qu'avec deux enfants, j'ai arrêté de faire la fête depuis longtemps.
3: Eh ben, écoute, le bar Ayo, en tout cas, au Sable d'Olonne, quand ça, dimanche, va accueillir un coureur, Mathias Guérin va courir un marathon dans le bar.
5: Oh là!
3: Ben ouais! La course aura lieu autour du comptoir et il sera le seul participant.
5: Maman, ils ont l'air enfants.
3: Wow. Ouais, c'est clair.
5: Attention. Wow,
8: ils ont l'air bien enfants.
3: C'est pas la Vendée, mais c'est pas loin de la Vendée, les Sables d'Olonne.
4: C'est très drôle.
3: Touche, touche, hein.
5: Attention le ravitaillement dans le bar quand même. Ça va pas être des barres céréales et machin.
3: Il va devoir effectuer 1000 boucles de 42 mètres, vous avez compris, pour faire 42 km, oui. Un vrai marathon autour du bar et sur une petite partie de la terrasse lui sera également consacrée. Son temps de cours est estimé à 5 heures. Ben vas-y, hein, franchement, il y a une ambiance.
4: Ah, c'est génial. Il va vomir, Mathias. Enfin, c'est pas possible. Il fait que des ronds.
3: Ouais, ça va être dur. Hein.
5: Ah, puis il y aura pas que ça. Je pense que vraiment, en fin de marathon, il va être bien.
3: Ouais, faut pas sentir la gourde, là.
8: Le
7: mal de tête demain matin, il va être
3: fatal. Ah, il va être quelque chose. Hein. Vous pouvez venir assister à la performance. Tiens, Sophie, tu peux aller donc au bar Ayo au Sable d'Olonne. Tu verras la performance de Mathias. Alors, ils écrivent, on dans une ambiance festive.
4: Oui.
3: Ne cache pas qu'on s'en doutait.
5: Ça, mais génial.
4: C'est trop sympa, les Sables d'Olonne, j'adore.
3: On se doutait qu'il n'y aurait pas le Guinness Book. Hein. Il y aura de la Guinness, mais pas de Guinness Book.
7: C'est une sacrée étiquette quand même qu'on se met sur les Sables d'Olonne, là, quand même.
3: Non, mais pourquoi? C'est un truc festif, c'est cool. Il court un marathon chez ses potes dans un bar.
7: On aurait pu avoir un truc de fou, mais non, on a ça, quoi.
3: Ah ouais. C'est déjà pas mal. Hein.
7: C'est déjà bien, écoute.
3: Et il y a un truc de fou qu'on aura ce soir, nous. Regardez cette transition. Mais les gars, mais non, mais prévenez le service public, je suis prêt. Hein.
4: Si tu es prêt.
3: La transition que je viens de faire, Michel Drucker, il la fait pas. Hein.
5: Ah non.
3: Tu veux un truc de fou? J'ai un truc de fou, j'ai des cadeaux.
5: Ah bah, c'est ça.
3: Ah mais c'est un métier, hein. Moi je suis pas là pour foutre des masques pendant 3 heures. Hein. Moi je suis là pour faire de la radio. Ah, oui, c'est mon métier après. Hein.
4: Ce tour de passe-passe, on dirait un danseur étoile.
3: Ne demandez pas Zidane si c'est joué au foot. Hein. Moi je sais faire des transitions. Hein.
9: PS5 grâce au film The Drama, un film énergique, il faut aller voir, il est sorti hier en salle au cinéma. Les AirPods 4 qui sont disponibles et puis l'enceinte Marshall.
3: Ah l'enceinte Marshall, moi j'en ai une à la maison d'enceinte Marshall. Vous savez ce que j'écoute dedans? Miley Cyrus, ça tombe bien, c'est maintenant.
8: Oh là là,
3: mais c'est sans fin. Mais c'est les Amériques.
5: Incroyable.
3: C'est sans fin. Écoutez-la dans cette musique comme elle brille. Eh bien, vous voulez briller vous aussi? Il y a les infos pour briller au dîner ce soir.
4: Mais fais une maquette de ces 50 dernières secondes, je t'en supplie, en voilà.
3: Transition, man, que des transitions. Vous aussi, vous voulez briller? Eh bien, les infos pour briller au dîner ce soir. Quel est le thème ce soir?
4: Gainsbourg, Serge.
5: Oh là là.
3: Serge, eh bien, Serge, j'en ai plus.
9: Si, mais Serge, c'était ton rêve. Ton rêve d'un jour le voir, ton rêve.
3: C'était mon rêve. Comment de voir Serge Gainsbourg. Et qu'est-ce qu'il faut se dire en rêve? C'est un dream.
5: Ah waouh, comme le titre de...
3: Comme le titre de Miley Cyrus. Non, c'est pas... Ah mais oui, mais les gars...
5: C'est bien fait. Hein.
3: Bah oui, bien sûr. Allez, il est temps de lui dire bonjour à Miley et dans le même temps, te dire au revoir à Sophie.
8: Oh, je me régale.
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3: 16h11, on est avec vous sur Énergie. J'espère que ça va, vous tous qui êtes en train de rentrer en voiture, de récupérer toute la famille après une journée de cours, qui nous écoutez aussi dans le bus après une journée de cours. Bah écoutez, courage à vous tous. Qu'est-ce que t'as avec tes yeux, Rémi?
5: Je sais pas, je crois que j'ai une allergie au pollen.
4: Mais mets pas tes doigts, c'est Camille qui nous l'a dit, faut pas mettre les doigts.
5: Organe,
3: mais comment on gratte alors? Merci de le rappeler, je le précise, oui. C'est très important. Vous le savez, je suis greffé de la cornée. D'ailleurs, faites attention, pensez à la journée de la greffe, donnez si vous le pouvez vos organes, bien sûr. Très important, j'ai la chance d'être greffé et sachez que j'ai quelques secondes pour vous rappeler que il est très très très mauvais de se frotter les yeux. Apprenez-le à vos enfants. L'œil, c'est un organe. L'endroit où la peau est la plus fine dans le corps, c'est la paupière.
4: Je le dis à ma fille.
3: Est-ce que vous frotteriez la rate?
5: Bah non.
3: Non. Eh ben, le faites pas avec vos yeux.
4: Ah non,
3: oh là là là là. Nouvelle idée t-shirt. Hein.
5: Ouais, c'est fou ça.
3: Hein. Zao qui arrive dans un instant. Merci d'être là, les copains. Merci, on est là sur Énergie.
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5: Des tartrages là. Allez. On va oublier.
3: Elle se fait opérer demain, ma mère.
5: Ah bah non,
3: mais rien. Attention.
5: Oh non,
3: attention, rien du tout. Mais je l'embrasse quand même.
4: Bah oui, on l'embrasse. Elle est pas trop stressée.
3: Anesthésie. Bah, bien sûr qu'elle serait. Oui, un petit truc, un petit machin. Elle rentre le soir à la maison. Mais bon, quand même, petite opération.
5: Ah, oh là là.
4: La madré là.
5: On l'embrasse.
3: On pense à elle. Bah oui, mais bon, avec ce qu'elle se met derrière la cravate. Ah ouais. Faut pas s'étonner, hein, Evelyne. Faut pas s'étonner, hein.
4: Elle va te arrête, Camille.
11: C'est sûr, elle est en train de dire ça. Là.
5: Je l'appelais hier, vous rappelez que je l'appelais dans les.
4: Elle nous a rappelé.
5: Vous savez qu'elle ne m'a jamais rappelé.
4: Mais ah non. Bon
5: je l'appelle de mon portable, c'est pas Cam. Elle ne m'a jamais
4: donc
5: rappelé.
4: T'as pas de nouvelles là.
5: Non. C'est bah, dingue ça.
4: C'est bizarre.
5: Bah enfin.
4: On rappelle.
5: Non mais c'est ma mère ça. Elle appelle jamais, puis au bout de trois semaines, donc où elle t'appelle, elle dit vous appelez jamais, hein. Elle n'a jamais de nouvelles. Ah mais on peut mourir là-haut, hein, dans notre montagne. On serait mort, parce qu'on ne serait pas à l'odeur, on viendrait nous chercher. On serait obligé le chalet d'à côté, qui sentirait que ça poque, qui viendrait nous voir. Vous voyez bien, non? Pas de nouvelles, deux gosses. Tu fais deux gosses, va.
4: Ça sert. Mon père, il m'a pas, il fait je vais bien. D'accord, bonjour papa.
5: Ah non, ma mère, c'est ça. Pas de nouvelles, appréciée. Non, mais tu fais n'importe quoi. Non, mais c'est pas possible, ça.
12: Bon, ma mère, quand tu. Mais c'est très rare, je donne pas trop de nouvelles. J'essaie de l'appeler à peu près tous les jours, mais quand je laisse passer du temps, c'est elle qui m'appelle, elle me fait. Bonjour, monsieur Guilloton.
5: Elle sent que c'est pas la bonne ambiance. Moi, ma mère, ah non, mais. On vous a tout donné, hein. Ouais. Ton frère et toi, vous appelez jamais, hein. Mais tu fais du bien à un cochon, il ira chier sur ton balcon.
4: Là, il se prépare pour demain, c'est normal, il est concentré.
11: Ah oui. C'est l'expression d'un pote à moi que j'adore. Fais du bien à un cochon, il ira chier sur ton balcon.
5: Voilà.
4: C'est bien.
11: Ah bah bien sûr que c'est bien.
5: 16h21, les copains, on va s'écouter du Zao comme Caroline. Ça vous va?
4: Ah bah oui, très bien,
5: tu rigoles. Dans un instant, j'ai la citation du jour. On va retrouver qui a dit ça.
4: Le cochon, bah c'est ton pote.
5: Adrien, je l'embrasse. Et reste avec nous, 0870 42 48, ce numéro pour nous joindre.
4: Bon,
5: c'est c'est payant?
11: Non.
5: Ah, c'est gratuit.
4: Oui.
5: Ah,
4: bah
11: oui.
5: Ah, je me suis fait taper sur les doigts par la direction. Ils ont dit non, mais un truc un peu payant. J'ai dit non, gratuit.
12: Ah, bah attends, mais toi, t'es comme ça, toi. Hein.
5: Ah,
12: non.
5: Bah oui, bon, on a plus de Coca Light, mais vous payez pas pour nous appeler.
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5: Fait du bien de rentendre ça avec le petit passage de Solar, là. Même s'ils auraient dû lancer Oriane, je trouve.
12: Ouais, je pense aussi.
5: Ils auraient dû faire la version Oriane,
4: je crois. Ouais, je pense aussi.
5: Bah, tu penses aussi, hein.
4: Je comprends pas,
5: en fait. Genre une ode à toi, c'est ça.
4: Ah,
5: que je
4: mais
5: veux dire.
4: Oui, à la place de Caroline, je suis d'accord. On m'a jamais rien écrit comme chanson.
5: C'était pas passif-agressif, c'était que. C'était actif sympathique.
4: Mais comme je suis en défense.
5: Mais t'es en défense alors que pas du tout, c'était que gentil ce que je disais.
4: C'était trop mignon.
5: Ariana Grande arrive dans un instant, No Tears Left to Cry.
12: Oh waouh.
5: Quand t'as même plus de larmes tellement t'as pleuré.
12: C'est ça que ça veut dire?
5: Ouais. T'arriverais pas à ce cœur de pierre d'Oriane.
11: Donc voilà pourquoi je suis sur la défense.
4: Ça finit toujours comme ça.
5: Donc Ariana Grande dans un instant. Et Cyril maintenant, Cyril il nous a appelé. Il veut essayer de jouer à la citation du jour.
4: Ah.
5: Ça va Cyril?
14: Bonjour l'équipe.
5: Salut.
14: Bonjour Camille.
5: Bienvenue là team. Cyril écoute bien mon cœur.
14: Oui.
5: Voilà ce qui va arriver maintenant. Qui a dit aujourd'hui, ouais. Qui a dit on est assez chanceux d'avoir des toilettes avec une porte.
12: Oh là.
5: En tout cas, c'est qui un poète. Qui a dit ça aujourd'hui?
12: Est-ce que c'est un homme politique?
5: Non.
4: Une star?
5: Tape pas sur internet, Cyril, hein.
14: Un musicien?
5: Ben non. C'est marrant que t'es sur un musicien. On est assez chanceux d'avoir des toilettes avec une porte. Qui a dit ça aujourd'hui? C'est dans l'actu, hein. On ne parle que d'eux en ce moment.
12: Ah, que deux?
14: Que deux.
5: C'est l'un d'entre eux qui a dit ça.
4: Un footballeur?
5: Non. Je suis sûr qu'il y a des gens dans la voiture qu'on trouvait déjà.
4: Ah un bon astronaute?
5: Oui.
12: Ah bah oui, bien sûr. Bah l'expédition. Le nouvel Apollo 17.
5: Eh, hey, Max Spreading, oui. Là, elle a trouvé, c'est toi qui prends toute la réponse.
14: Sur la Lune.
5: Elle dit un astronaute et lui, bah oui, ceux qui sont sur la Lune.
4: Andouille.
5: Il lui a pris toute la réponse.
12: Ah bah ça,
4: non, mais
12: ça c'est ma petite qualité à moi. C'est d'aller choper l'info, d'en faire un truc. Mais
4: alors pour le coup, j'avais pas le nom de l'expédition.
12: Pas moi non plus. Moi non plus.
4: Bien semblant en tout cas.
5: La mission Artemis 2.
4: Voilà.
5: Et donc ils sont partis, ça faisait très longtemps, ça faisait 53 ans que personne n'était parti en orbite autour de la Lune. Et donc c'est une nouvelle mission, Artemis 2, personne n'était parti avec des humains à l'intérieur. Je veux dire, ils ont envoyé déjà des fusées refaire des images depuis 53 ans, mais aucun astronaute n'était parti vers la Lune. C'est l'occasion, au bout de 24 heures, chiottes bouchées.
12: Mais non,
5: pas de mentir, les toilettes bouchées, là ils sont pas partis avec la ventouse,
12: quand même.
5: Non mais c'est
14: quand
5: même.
14: Comment ils vont faire?
5: Eh ben ils ont réussi, figure-toi.
14: Ah ouais.
12: Bah, y a un plombier là-haut. Hein. Ah bah y a un plombier dans l'équipe. Toujours un plombier. Faut toujours un plombier dans une équipe d'astronautes. On sait jamais.
14: Ils ont mis du desktop ou quoi?
5: Alors non, ils ont mis du desktop. Bah mais qui a pris le desktop? Ah bah c'est pas moi. Hein.
4: J'ai pensé à tout sauf au desktop.
5: Ah bah non. Bah j'ai pris des tucs, des petits bretzels pour l'apéro, mais j'avoue que le desktop c'est pas moi. Hein. Donc non, ils ont réussi à déboucher les toilettes. Mais oui, après à peine 24 heures là-haut dans l'espace, en orbite, il y avait plus de toilettes. Et ils ont réussi à les déboucher.
4: Bon. Non mais mais imagine celui qui l'a bouché, c'est-à-dire le dernier qui a été. Qu'est-ce que c'est gênant. Bon, bah, les gars, c'est moi, j'ai bouché.
3: Quoi. Mais on avait dit pas de hachis parmentier dans la fusée.
5: En fait, je me rends compte, j'ai du mal avec le lyophilisé.
3: Ça va être long. T'en as pour 3 mois, Michel.
5: Je digère pas le lyophilisé. Non, j'y arrive pas. On n'a rien de frais. Hein.
15: Donc, je vous explique leurs conditions de vie là-bas. Donc, ça y est, tout est réparé, bien sûr. Et donc, quand ils ont dit ça y est, elles sont réparées, on a plus de la chance puisqu'on a des toilettes avec une porte. Donc, c'était la citation du jour d'un des astronautes. Ils vivent là-haut, ils sont à 4 dans 9 mètres carrés.
5: Oh, waouh.
15: Oh, bah c'est sérieux. Et ah, une ouais. coloc à Paris, hein.
5: Oui, bien sûr.
15: Ils dorment 8 heures par jour, assis dans un gilet accroché au mur. On l'a déjà vu, ça, dans les films. Ouais. Vous savez, ils peuvent pas avec la pesanteur. Donc, en fait, ils s'enferment, ils sont debout et ils sont debout dans des gilets.
5: Mais moi, j'ai une question. Est-ce qu'avant, on sait qu'on les voit faire des tours, tu sais, des simulations, plein de trucs. Mais est-ce qu'il y a une simulation du vivre ensemble à 4 dans 9 mètres carrés, genre pendant une semaine?
15: Que oui, parce que c'est primordial. Oh,
4: c'est imagine, c'est un fou.
5: Non mais t'imagines, si
15: je pense qu'ils prennent un cottage à Center Park.
5: Ouais, voilà, ils se mettent
15: une semaine et on voit comment ça marche près de la rivière Enchantée.
4: Quoi. Bah, ceci dit, cet été, moi, je pense dans 9 mètres carrés avec mes deux enfants et mon mec dans une cabane en bois.
15: Ah oui, mais c'est la famille, moi, pareil, 9 mètres carrés, je peux rester un mois avec ma famille, ça craint pas.
4: Quand même, aussi, c'est petit.
15: Alors, ils ont un seul plaisir auquel ils ont droit, nos astronautes, là-haut, ils sont peut-être en train d'écouter l'appli énergie. Ils ont droit à des M&M's.
4: Oh, c'est sympa.
15: Ouais, parce qu'en gros, il faut pas de choses superflues et ils ont juste eu le droit d'amener des M&M's.
4: Bon, c'est bien.
5: C'est mignon, ça. Ah
15: bah, attends. Ils ont donc des toilettes avec une petite porte.
5: Ça veut dire que c'est un peu un cadeau. Il y a pas de porte d'habitude. Ils ont l'air hyper
15: c'est
5: contents.
15: C'est très rare qu'il y ait des portes.
5: Mais t'imagines.
4: Oui, ça aussi s'excite un peu sur la porte depuis le début. Ouais.
15: En fait, ils urinent dans des tubes et le contenu est largué dans l'espace.
5: Sympa.
15: Pas très propre.
5: Ah, sympa. On va voir quand ils vont revenir là-haut, les extraterrestres. Excusez-moi, le petit litre de pisse là. Pardon, hein. On est là-haut, on a rien demandé. Hein.
15: Bah, on a goûté votre tube à essai. Hein. Pardon, c'est pas du pain pris là. On sait ce qu'est du pain pris là. Et pour le solide, c'est comme des toilettes normales. Les selles vont dans un sac, on ferme le sac, on pousse le fond de la cuvette et on change plusieurs fois par jour.
4: Ok. Bon, au moins, ils ont des toilettes, écoute.
14: Mais je crois qu'ils sont loin en plus de la Lune. Je crois qu'ils sont quand même à 7000 km, un truc comme ça.
15: Ils vont être assez loin, ouais. Ils vont étudier la face cachée de la Lune, celle qu'on voit moins souvent.
14: D'accord.
5: Ah ouais, ok.
15: Ouais, bien sûr.
5: Il va y avoir des trucs de fou là-bas.
4: Ah, en même temps, qu'est-ce qui ressemble plus à une face de Lune qu'à une autre face de Lune, j'ai envie de te dire. Enfin,
15: qui vous manquerait le plus si vous alliez comme ça? Là, vous seriez parmi les astronautes.
4: Bah, la douche, non? De me laver, un peu d'eau, de mettre de l'eau sur le corps, sur le visage.
5: Non, moi, vraiment, la bouffe. Non, la bouffe, vraiment.
15: La bouffe. Toi, serais quoi, Cyril?
14: Ouais, la bouffe et marcher un peu, quoi. Être toujours enfermé, là. Ça doit être super dur, hein.
15: Tu sais ce qui me manquerait le plus, moi, si je partais comme ça vers la Lune?
5: Ouais, quoi.
15: De voir la Lune.
11: Tu vois la Terre, moi, c'est un peu mon repère.
4: Ouais, c'est
15: vrai,
4: c'est
15: ça. Et d'un coup, dire, vois la Terre, c'est un bon délire.
11: Je vais répondre à la Lune. Tant que je reste dessus, hein.
15: Ouais,
11: à la fin, évidemment. Cyril, on s'écoute Ariana Grande tout de suite. Merci mon poteau d'avoir passé un moment avec nous. Les infos pour Brio dîner de ce soir, le thème
4: Serge Gainsbourg.
15: Obligé d'être agressif pour le dire, hein.
4: Serge Gainsbourg.
15: C'est sur Serge Gainsbourg ce soir, bien sûr. Pourquoi?
4: Je ne sais pas.
15: Il aurait eu 98 ans aujourd'hui.
5: Ah waouh. Ah oui, ah, ouais, quand même.
11: J'allais dire il les fait pas, mais oui.
15: Ah oui, du coup il est mort. Ah oui, il s'est arrêté, il les fait pas, ouais. Enfin, c'est sûr.
4: C'est pas le truc Ikea où t'as des affiches de Gainsbourg.
11: En tout cas, on sait qu'il est pas prêt d'être astronaute. Hein. On va le garder un moment avec nous, celui-là. Restez là sur Énergie.
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15: Je connais pas bien Ariana Grande, mais quand j'entends, j'aime bien. Tu vois.
4: Ouais, moi aussi. C'est très plaisant, Ariana Grande.
15: Non, mais on connaît moins que Rihanna, on connaît moins que Taylor Swift.
5: Ouais, c'est vrai.
4: Et pourtant, bien très sûr. Belle discographie.
15: On adore, bien sûr. Elle est hyper bien, ouais. Hyper bien. Dans un instant, c'est Blaster Jax.
5: Ta mère, on voulait un petit texto là pour le coup.
15: Mais ma mère, c'est pas Buster Jax.
5: Ah, c'est Gigi Antoine, ça.
15: Pierre Ketiamo.
5: Autant pour moi.
15: Ma mère, elle aime pas toute la machina qu'on passe.
5: Vous la voyez bien s'ambiancer là.
11: Mais ça se trouve, elle aime bien, faudrait lui
15: demander. T'as cru que ma mère, elle faisait des salons du tuning en Belgique, dans la Belgique wallonne.
11: Je vois bien là-haut, là, la station. Là.

0: bien sûr, toujours avec du respect. Belle soirée, tout le monde en revient dans un instant. Les infos pour Brio-Dinet de ce soir. Le thème, c'est Jérôme.
1: Non, Serge Gainsbourg, tu me pièges.
0: Ah, moi, attention, je suis piquant. Hein. Ah, j'aime bien. Moi, j'aime bien aussi aller chercher un petit peu, voir qui y suit. Serge Gainsbourg, on a plein de choses dont on va parler encore ensemble. Et puis, on va kiffer toute cette soirée. On va vous accompagner jusqu'à 19h, que vous soyez rentrés à la maison. À tout de suite.
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0: On est là avec vous, bien sûr, que vous soyez en France, ça nous fait très plaisir. On a parlé des Sables d'Olonne, on a déjà celui qui va courir le marathon dans un bar, tout est vrai, qui m'a écrit Mathias, on t'embrasse. Et ben là, cette fois-ci, peut-être qu'ils vont nous entendre, j'espère, parce que c'est magnifique comme histoire, je vous envoie. À Agen.
4: Ouais.
0: Soël, un petit garçon de 6 ans, a réalisé un truc de dingue fin février. Il a sauvé la vie de sa maman dans leur appartement d'Agen, à 6 ans. Wow. Sa maman a perdu connaissance, il a pris le téléphone, il a eu le réflexe d'appeler le 18. Comme quoi, il faut bien le répéter, bien le sûr. 18.
1: Trop fort.
0: Le 1 et le 0 avec une ceinture.
1: Ah, t'as retenu mon info, ma blague d'hier.
0: Il a réussi à donner l'adresse, toutes les indications dans le plus grand des calmes. Il s'est mis au balcon en attendant les pompiers, tout en surveillant sa petite sœur de 2 ans.
4: Oh là là, c'est incroyable.
0: Il a surveillé, voilà, le minimum la petite sœur, ce qu'il fallait, et puis au balcon parce que pour montrer aux pompiers quand ils arrivaient où il était. Et pour le féliciter, les pompiers d'Agen l'ont invité la semaine dernière à fêter son anniversaire à la caserne.
4: Oh là là,
1: je peux pleurer, arrête.
0: Ouais, moi aussi.
4: Magnifique.
0: C'est magnifique. La caserne, il a fait son anniversaire, il a sauvé sa maman, magnifique.
4: Ah ouais. Ça, c'est vraiment des moments de vie. T'imagines, 6 ans,
0: c'est. Bah, c'est pas des bons moments de vie, non.
4: Non, mais c'est des moments.
1: Ils auraient dû faire des photos, j'espère.
0: Quand ta mère tombe dans le coma, c'est des moments de vie, ça. Non, c'est toujours. Non, mais...
1: De toute façon, je fais un album photo par année sur une appli pour souvenir.
0: J'espère qu'ils vont l'encadrer, ce petit moment.
4: Tout ce qui lui tombe passe par la tête, il le dit, il réfléchit
0: pas. C'est pas ça que je voulais dire.
4: C'est ce que t'as dit.
0: Oui, c'est ce que j'ai dit.
4: Bah oui, mais Matt, tu sais, parfois.
0: C'est des beaux moments, là. Quand t'appelles les pompiers parce que ta mère est inconsciente, oh là là là là, ça reste pour toujours.
1: Une sœur de 2 ans
4: pleure. Je parle de lui, le pauvre Chouki. Là, ce que lui ont offert les pompiers, on les félicite encore une fois. C'est magnifique.
0: C'est magnifique.
4: On pourra faire ça.
0: Bravo les pompiers et bravo Soël. Franchement, t'es un héros, mon pote. Félicitations. Blast Jax. Tout de suite, dans un instant, les infos pour briller au dîner de ce soir. 4 fun facts, vous brillez au dîner si vous avez un dîner, les plus chansons.
4: Oui.
0: Moi, personne m'invite.
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0: On m'a dit bois nana, moi. Tu pars sur quoi, toi?
4: Oh, moi, tu mets tu m'as rhum coca.
0: Rhum coca, et toi?
1: Un petit Bloody Mary.
0: Allez.
1: J'adore. Excusez-moi, c'est un autre débat.
0: Je sais même pas ce que c'est.
1: Vodka, jus de tomate.
0: Pardon, avec modération.
1: Alors, vodka avec énormément de modération, mais d'ailleurs, il y a des Virgin Bloody Mary. Vodka, jus de tomate, citron vert, tabasco, céleri.
0: Ah, j'adore. Bah, pardon, mais la Virgin Bloody Mary, c'est un jus de tomate.
4: Hein. Oui. Non, mais c'est un gazpacho. Ah, hein.
1: Oui.
0: C'est pareil, quoi.
4: C'est un gazpacho.
0: Jus de tomate, céleri.
4: Ouais, c'est un jus de tomate.
1: Ah oui, oui. C'est ça. Moi, je mets un peu de vodka, puis je suis heureuse. Hein. C'est tellement bon.
0: Je vais vous prendre un Virgin Bloody Mary. Ouais, pas de soucis, madame. Pas beau tomate pour la
4: Non, c'est de vouloir dire Virgin Bloody Mary. Il n'y a pas de problème, je pense.
0: On est 4 dans l'émission et on a 4 infos pour briller au dîner de ce soir. Des petits fun facts sur un thème. Le thème, le voici ce soir.
5: Qui aura la meilleure info sur 15 bars, là? Allez, Camille. Remets-moi une petite sœur.
6: Je suis venu te dire.
1: Très bel hommage.
0: Anna, t'es en roue libre. Anna, t'es en roue libre. Après, si je peux me permettre, hein, c'est tu n'imites pas du tout Gainsbourg, tu imites ton mec Claude. Hein.
1: Mais pour moi, Gainsbourg, il est comme ça tout le temps. Ah quoi. Oui.
0: Anna, je rappelle, on embrasse Claude, hein, son mec qui est né 2 jours avant Gainsbourg. Bonjour, ils sont de la même année. Il a d'ailleurs 98 ans, il a eu 98 ans avant-hier.
1: Ouais, c'est un peu mon sugar daddy, quoi.
0: Sur Gainsbourg, 4 infos. Pourquoi? Parce que ça aurait été l'anniversaire du grand Serge Gainsbourg, 2 avril 1928. Karim est avec nous. Ça va, Karim?
7: Ça va et toi? Bonjour à tous.
0: Ça va très bien, mon pote. Merci d'être là. C'est toi qui vas décider qui a la meilleure info ce soir.
7: Ok, ça marche.
0: Je rappelle, s'il y a une fausse info, ça a été mon cas il y a 2 jours, je donne une fausse info, enfin une info déjà donnée, enfin ça fait 5 euros dans la tirelire, cette tirelire elle vous revient en fin d'année.
4: Tu les as mis?
0: Je les ai pas encore mis, ils sont notés en dette, Rémi, tu dois 10. Hein.
4: Moi je dois être. Non, je les ai mis les 10.
1: Ah oui, non, les
4: derniers
1: 10,
4: tu les as pas.
0: Ah, des derniers 10?
4: Ouais, je sais plus.
0: C'est énorme de venir me chasser alors qu'il doit le double, moi je dois 5. Et Johan, tu dois toujours 15. Hein.
4: C'est fou, ça fait 2 mois.
0: Ah, je fais un déni. Non, il faut les mettre.
8: Il y aura les huissiers bientôt.
4: C'est fou. Mais bientôt, ça va être 30, hein, surtout, avec les intérêts.
8: Ah oui.
0: Ah bah, tu dois 10, toi, tais-toi.
4: Il attaque tout le monde comme s'il était clean. Mais les gars, trois quarts de l'argent dans cette boîte m'appartiennent, donc vous inquiétez pas.
1: Justement, remets-toi en question, ouais, tu vois bien que t'es
4: je suis solide, moi, en termes d'argent, ça part. Ne vous inquiétez pas, moi, je paye mes dettes.
0: Il doit 10 et donner le son à tout le monde, lui. Bon, en tout cas, cette tirelire, il y a plus de 100 euros maintenant, à l'intérieur de cette tirelire pour vous. Karim, il y a Oriane. Il y a Thibaut, il y a Rémi et moi. Qui veux-tu entendre en premier sur Serge Gainsbourg?
7: Allez, honneur aux dames, Oriane.
1: Merci
7: Oriane,
1: Karim, avec plaisir. Bon, on connaissait son goût pour l'alcool. Enfin, en tout cas, il aimait bien être
0: son goût, là, le pauvre, il était. Oui, il avait un problème
1: son
0: avec l'alcool.
1: Son
0: problème avec l'alcool.
1: Voilà. Bon, en bref, il buvait régulièrement. Et il avait un super moyen pour rentrer chez lui sans effort. Qu'est-ce qu'il faisait? Il appelait son commissariat de quartier. Et c'était tellement connu que ses missions dans le commissariat avaient un nom officieux, évidemment. C'était Opération Golf. Mission Golf. Et à chaque fois, la plupart du temps, un policier, s'il n'était pas occupé, allait le récupérer et le ramener chez lui. Il y a même un policier, souvent, qui le ramène jusqu'à son canapé le soir pour qu'il s'allonge.
0: Rue de Verneuil. Et écoute, c'est le cocasse, mais au moins, c'est mieux ça que de prendre la voiture.
1: Mais tout à fait. Il n'appelait pas un taxi, il prenait pas la voiture, il rentrait pas à pied. Il appelait le 17, à l'époque, je crois que c'était le 17 déjà, et il venait le coucher.
8: C'est vrai qu'il aurait pu se prendre un taxi, il était blindé.
0: Ah, mais le taxi, à 4h du matin, tu vois que tu récupères Gainsbourg, t'es inquiet pour la banquette. C'est clair, t'as perdu ta soirée, là, mon pote.
1: Pas d'histoire, voilà.
4: Après, pour la police, ça fait quand même des missions un peu...
0: Bah oui, mais c'est aussi ça, c'est aussi... évidemment que là, il y a plein de policiers, de gendarmes qui m'écoutent. Ouais. C'est évidemment de nous sécuriser, de sécuriser le pays et nous tous. Mais de temps en temps, et ils le savent, les policiers... Parce que moi, je viens d'un endroit où c'est la campagne. Les gendarmes, ils sont aussi là pour rendre un service, pour
4: filer
0: un coup de main et pour machin. Ils sont toujours serviables, les gendarmes,
1: croyez pas.
0: Et puis,
1: il y a des nuits plus calmes que d'autres. Moi, quand j'appelle pour de la musique trop forte, bah ils viennent parce qu'ils ont rien d'autre à faire. Sinon, ils viennent pas, tu vois.
4: Bah d'ailleurs, à l'époque, ils venaient avec Gainsbourg. Hein. Excusez-nous, on l'a pas encore ramené. C'est un peu la musique, qu'est-ce que t'en penses, Serge?
0: Allez, Rémi, c'est à toi.
4: Alors moi, je vais vous parler de Serge Gainsbourg, c'est l'idée. Alors, il n'était pas passionné de voitures ni de luxe en général, mais un jour, parce qu'il était toujours dans la provoque, il a acheté une Rolls-Royce.
0: Rolls-Royce.
4: C'est bien que j'y connais rien en voiture. Il l'a laissé souvent devant chez lui. Et lui servait, vous savez, de quoi?
8: Cendrier?
4: Non, ça aurait pu être drôle, mais de débarras. En gros, c'était soit un stock pour ses courses qu'il laissait là-dedans, devant la maison, soit un truc où il y avait des papiers, des machins. Et tout le monde connaissait cette Rolls qui était garée là, mais qui n'était pas une voiture pour se trimballer et se la péter dans Paris.
0: Ah bah non, il se fait ramener par les flics.
4: Mais voilà, c'est fou.
0: Tu peux t'en servir de KGB, là,
1: Et c'était sa cave, quoi.
4: Et c'était sa cave devant la maison, mais neuve, attention, je parle pas d'une vieille Rolls. Hein. Voilà, je trouve ça assez dingue, ça représente beaucoup de choses le concernant. Concernant Serge Gainsbourg. Et non pas Gainsbourg. À ce moment-là, je veux dire. Pas mal ça.
1: Moi j'avoue, j'aime
0: bien. J'ai une super info, je vais finir avec. Elle est trop bien la mienne.
1: Ok.
0: Ouais. Elle est bien la tienne ou pas?
8: Elle est énorme.
0: Donc tu finis?
8: Bah franchement, je pense. Non mais la tienne sera forcément mieux que la mienne.
0: C'est quoi cette mentale? Eh ben alors non, c'est toi qui finis. Ça, je veux pas de cette mentale dans l'équipe. Hein.
8: Allez, la mienne elle sera mieux que la tienne.
0: Voilà, c'est ça que je veux entendre.
8: La mienne sera mieux que la tienne.
0: Karim, écoute bien. Évidemment, sa fille qu'on adore, comédienne extraordinaire, Charlotte Gainsbourg.
1: Ouais.
0: Pourquoi est-ce que Charlotte Gainsbourg s'appelle Charlotte? Ce que je vous dis est vrai, ça a été raconté par elle-même. Pourquoi est-ce qu'elle s'appelle Charlotte Gainsbourg? Eh bien, parce que quand Serge Gainsbourg et Jane Birkin prennent leur petite fille dans les bras à la maternité, ils la surnomment Charlotte aux abricots. Parce qu'elle a un petit teint orangé trop mignon. Et du coup, ils disent, c'est notre petite Charlotte aux abricots. C'est seulement quelques jours après qu'en fait, ils se sont rendus compte qu'elle avait en fait la jaunisse, comme plein de nouveau-nés. Et donc en fait elle s'appelle donc Charlotte parce qu'elle avait la jaunisse. Elle a été traitée juste après. Mais je sais pas s'il y a des parents qui nous écoutent. Voilà.
4: Moi j'ai eu la jaunisse.
0: Et c'est
4: ma fille aussi.
0: Ah, et ta fille aussi. Ouais. Et donc c'est marquant en fait. C'est quand même très marqué. Et donc bah voilà, Charlotte aux abricots. Ah jaunisse. Elle aurait pu s'appeler jaunisse.
4: Ah bah c'est clair.
0: Et donc c'est à cause de la jaunisse qu'elle s'appelle Charlotte.
4: Ou tarte au citron.
0: Pardon. Hein. Comment elle s'appelle cette séquence? Comment elle s'appelle, Thibaut?
8: L'info pour briller au dîner de ce soir.
0: Ça, vous avez un dîner ce soir. Oui. Vous sortez cette info pour peu qu'il y ait une tarte aux abricots.
1: Ou une Charlotte.
0: Ou une Charlotte aux abricots. Personne ne fait de Charlotte, mon frère, on sait jamais. Eh ben, excusez-moi, là, c'est pas que vous brillez, les gars. Vous shine like a diamond. Hein.
4: Ah, c'est pas mal.
1: Elle est pas mal, il y a les enfants.
0: Elle est pas mal.
1: On est bon ce soir, je trouve.
0: Et il y a Thibaut. qui a décidé qu'il finisse ce soir.
9: Bah oui, parce qu'il y a quand même une info qu'on n'a pas donnée, le fameux billet de 500 balles qu'il a cramé en plateau dans l'émission sur TF1 en 84.
10: M. Pascal.
9: Ah ouais, M. Pascal. Il a cramé tout ça. Bon, il a cramé ce billet de 500 euros pour se révolter un peu.
10: 500 francs,
9: pardon, je savais même pas ce que c'était. 500 francs pour se révolter un peu sur les impôts, on paye trop d'impôts, tout ça. Derrière, il reçoit plein de courriers de personnes qui étaient soit énervées contre ce qu'il a fait ou soit qui l'encourageaient. En tout cas, il a reçu plein de courriers. Et du coup, il a dû engager quelqu'un pour gérer ce courrier. Il a pris du coup son majordome, qui avait un vrai nom de majordome, il s'appelait Fulbert. Fulbert, le majordome de Gainsbourg.
0: Il avait un majordome, il a fait les gendarmes pour le ramener.
9: C'est ce que je te dis. Et du coup, Fulbert.
0: Une rôle, soit majordome et il t'appelle le commissariat.
10: Ouais, attends, on est où là?
9: Fulbert, c'est lui qui a géré tout son courrier. Et pour le remercier, il a dit: bon, je peux pas te donner trop d'argent parce que. Apparemment, il avait pas envie. Mais ce qu'il a fait, c'est qu'il a redéchiré un billet de 500 balles. Il l'a signé, il lui a donné. Il a dit: tu verras ça plus tard, ça vaudra des centaines d'argent. Et ce billet-là était vendu aux enchères 24 000 euros en 2011.
0: Voilà.
9: Un faux billet de
1: par son majordome.
9: Par Fulbert, c'est Fulbert qui l'a eu. Ce billet-là a été vendu 24 000 euros en 2011.
0: Il lui a dit, il a regardé, il a dit: il faut résonner à la Marseillaise, c'est l'intro de noblesse. Je ne suis pas jugé sur l'imitation.
9: Ah, bon,
0: on peut la mettre dedans. Hein, bien, bien. Karim,
7: si on la met dedans, tu perds, Karim.
0: Quelle est ton info préférée ce soir, Karim?
7: Alors, écoute, l'info préférée, j'ai beaucoup aimé celle d'Oriane.
1: Ah, merci, Karim. Ça veut dire que j'ai le point?
0: Ah bien sûr,
7: oui.
0: Oui, ça veut dire que t'as le point, ça veut dire que les filles, vous étiez à 3 points, vous remontez à 4 points.
1: Génial, merci Karim.
0: Vous êtes plus qu'à 1 point de Thibaut. Oh. Moi j'ai 2 points, Rémi moins 6. À qui est-ce que vous retirez un point, les filles?
1: À Thibaut.
0: Ah,
1: oui.
0: Allez,
1: sans équivoque.
0: Ah oui. Thibaut retombe à 4 points, c'est la bataille en haut. Nous on est derrière, mais
10: non, c'est pas qu'on est derrière là, c'est que là mon pote, là je suis quand même toujours à la cave moi. Bah, j'ai du mal à remonter, hein.
1: C'est normal.
10: Je remonte plus.
1: Un petit coup de talon.
10: Non, là, il est dans la piscine avec mon petit pull marine. Hein,
0: ah oui, on galère. Là, il est avec la machinerie de l'ascenseur. Là. C'est vraiment au moins deux. Karim, je t'embrasse. Merci d'avoir voté.
7: Merci à vous, c'est gentil. Merci beaucoup.
0: T'es un bon, mon Karim. Je t'embrasse. Pierre Garnier, est-ce qu'on écoute tout de suite l'horizon? On est sur Énergie. Il est même pas 17h. On est à vos côtés jusqu'à 19h. À tout de suite.
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0: Merci d'être avec nous sur... C'est quoi la radio ici?
1: Énergie.
10: Ah,
1: bah
10: là, si j'en crois les écrans autour de nous, c'est Énergie, Camille.
0: Ah, c'est ça, la panthère.
10: Ah, mais oui.
0: Ah, là. J'ai l'impression que je vais bosser chez Dulux Valentine.
10: T'as pas que cette peinture?
0: Bien sûr.
10: Pas la ref.
1: Si. J'ai de l'expatrieur.
0: Est-ce que vous avez envie de refaire le jeu de l'indice?
10: Ah oui.
1: Ah grave.
0: Ah,
1: c'est les papiers.
0: C'est pas tout de suite. Ah, dans un instant pour gagner un cadeau. 0870 42 48. Il n'y a pas 15 numéros pour nous jouer.
10: Ah non, non, non.
0: Vous voulez le portable d'Orian?
1: Allez.
10: Ah ouais.
1: Allez. Non, tu le feras pas.
10: Ah ouais?
1: Non, mais tu sais que c'est relou en plus.
10: Ouais.
1: Je vais devoir changer. Ça se trouve, personne va m'appeler. Ah, je vais devoir encore changer de numéro. Oh.
0: 0658.
10: Ah oui, c'est
1: non,
10: vrai.
1: Non, arrête.
0: 80.
1: Non, oh c'est, là c'est là. Bon, c'est plus drôle. Je me suis amusé un temps, là, ça ne va plus.
0: Bref, vous nous appelez, c'est gratuit, vous passez sur l'antenne avec nous, vous pouvez jouer AirPod. Qu'on a gagné.
10: Bah, bien sûr.
0: PS5, ouais. Voilà ce qu'on a à gagner. Une Nissan Micra.
10: Non,
1: c'est faux.
0: Non, c'est faux.
10: Ah,
0: pardon, il y a Anaïs qui est avec nous. Ça va, Anaïs?
11: Salut, ça va et toi, Camille?
0: Vous connaissez ma passion pour les Nissan Micra, hein?
10: Bien sûr.
0: J'ai vu la pub hier pour les nouvelles.
10: Ah, elles sont top.
0: Ah bon? Non, mais elles sont pépites, hein?
10: Ah ouais.
0: On
1: ah ouais
0: pas vous filer une Nissan Micra?
10: Bah non. Bon,
1: dans quelle vie vis-tu?
10: Je sais pas, pour qu'on la teste.
1: Mais qu'est-ce qu'elle a de bien? J'y connais rien.
0: J'ai vu la pub, pardon, Nissan Micra, elle est belle, je vous le dis, la nouvelle Nissan Micra, elle est belle.
10: Ok, bah let's go, alors on la teste.
9: Bien arrondi là, comme ça, c'est joli.
1: En fait, je t'avoue qu'une voiture, d'une voiture à une autre, je ne sais pas ce qui est beau ou pas beau, j'y connais rien. Là, je viens de la voir, elle est sympa, ouais, je l'aime bien. Mais j'aime bien toutes les voitures, moi.
0: C'est quoi votre voiture préf de toutes? Votre voiture préf.
10: Moi, j'y connais rien non plus, mais j'irai sur Mercedes, je pense, classe G, là.
0: T'es d'accord avec ça, Anaïs?
11: Ah oui.
0: C'est le gros 4x4 carré, là.
10: Ouais, voilà.
11: Ah non, pas forcément, mais j'irai sur Mercedes aussi.
0: Ah,
11: non, GLC, tu vois.
0: Ah, GLC, GLE, ouais. Ah, je l'avoue, Anaïs. Ouais. Elle connaît, elle est précise.
10: Ah, ouais.
0: Non, je sais pas, au hasard, le GLC 3 lignes 2, TDI, injection.
11: Ouais, au prix de l'essence, tu vois, la flemme, là.
0: C'est quoi ta voiture préf?
5: Bah, je dirais la mienne, j'en connais pas trop. Mais si, elle est trop bien. Il y a les sièges chauffants, il y a de la place pour plein de trucs dans la boîte à gants. Je sais pas moi. C'est la
4: Tucson.
5: C'est le Tucson, ouais. Il est bien, franchement.
4: Ah, super,
5: il est solide. Ah, j'ai jamais eu de problème. Il y a même le bouton d'urgence là, si j'ai un problème. Franchement.
4: Bah non.
5: Je suis bien.
4: Siège éjectable et tout. Enfin, c'est super. Vraiment, c'est...
12: Non, mais ma voiture de rêve, c'est un peu cliché. Moi, c'est celle de James Bond.
5: Ah, c'est quoi?
12: Aston Martin grise là.
4: Ah, et tu... ah ouais. Mais ça se vend ça?
12: Ah ben non, c'est à l'ancienne.
4: Ah oui.
12: Bah, je pense qu'ils vont rester dans le monde, mais à l'ancienne, elle est vraiment à l'ancienne.
9: Ça se conduit avec des mitaines, hein, avec des
4: petits
9: gants.
4: Bien sûr. Oui.
9: Dans la boîte à gants. Oh. Ah,
5: mais t'as les vitesses automatiques quand même.
12: Vous vous rappelez pas ce qu'il disait Sarkozy? Il disait, moi je suis une Ferrari, hein. Quand on ouvre le capot, on met des gants.
9: Il est bon.
12: Je suis une Ferrari. Hein. Bon, Anaïs, dans un instant, on va écouter Oria, Soirée mondaine.
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12: Avant ça, je vais vous parler d'une dinguerie. Une dinguerie qui s'est produite dans le Missouri aux USA. C'est là-bas qu'on retrouve deux femmes qui ont, et elles se sont lancées, elles se sont fait voler leur voiture, ces deux femmes. D'accord, on est dans le Missouri, deux Américaines se font voler leur voiture. Et elles ont une super idée pour que les policiers la retrouvent. Qu'est-ce qu'elles ont fait?
4: Oh ben, on n'est pas sur un AirTag, ce serait trop basique.
12: Non. Que les policiers la retrouvent.
5: Un truc avec la plaque d'immatriculation?
12: Non.
4: À la couleur particulière?
12: Non. Non, mais elles ont pas fait un truc. Leur voiture a été volée. Elles ont pas fait en amont. Une fois que la voiture a été volée, elles ont dit, meilleur moyen pour qu'on me la retrouve, c'est de faire ça. C'est quoi?
5: Oh. Je sais pas. Attends.
4: C'est intéressant, ça.
5: Tu me sèches.
12: C'est pas une bonne chose, hein.
5: Elles en ont aussi.
12: Ah non, c'est des loseuses, hein.
5: Elles en ont volé une autre? Mais je sais pas pourquoi.
12: J'étais avec toi, je me dis demain, on te vole ton Tucson. Tu voles un autre Tucson pour t'aider à le retrouver, je vois pas en quoi ça aide.
5: Tu as dit que c'était bête, alors je me suis dit que c'est vraiment bête de faire ça.
4: Elles se sont. Elles ont simulé un malaise, un truc.
12: Non. Et je suis fâché tout rouge.
4: Oh là, ça doit pas être cool.
5: Elles ont fait du mal à quelqu'un?
12: Écoute bien, Anaïs, qu'elles ont fait. Bah, presque.
11: Ouais, j'ai pas d'idée, hein. Franchement.
12: Elles ont dit qu'à l'intérieur de la voiture, il y avait également une fille de 5 ans.
4: Ah oui, forcément.
12: C'était complètement faux. Pire mytho ever. Hein. Oui.
4: Les deux femmes se font voler leur voiture. Elles ont envie de la récupérer vite. Elles ont une idée. Elles disent à la police qu'il y avait une petite fille de 5 ans dedans. Les policiers de Saint-Louis lancent immédiatement une alerte enlèvement.
5: Ah non, c'est
12: Alerte enlèvement. Ils lancent l'alerte enlèvement. Attention, une voiture machin avec la plaque et tout. Et au bout d'un moment, pour alimenter l'alerte enlèvement, ils disent, bon, allez, il nous faut la description de la petite, la photo et tout machin. Et là, ils disent, non, en fait, bon, la fille, bon, pas simple, on a pas de photo. Pour ça, vous avez pas de photo, vous dites que c'est votre fille. Non, mais en fait, voilà, en fait, il n'y a pas de fille à l'intérieur.
5: Oh là là. C'est une... Au moins, elles n'ont pas donné une fausse photo. Là, ça aurait été terrible.
4: Oui, mais dans la panique, des fois. Hein. Non, mais t'imagines. Bah oui, ils cherchent une gamine qui est pas la leur, quoi, au final.
5: Les parents.
4: C'est ça le problème.
5: Oui.
12: Résultat, la police a porté plainte contre elle et a décidé de ne pas chercher la voiture.
5: Bah ouais.
4: Il boude maintenant la police.
5: Ah ben moi j'aurais bouté.
4: Tiens, mais je ne cherche pas ta voiture.
5: Mais attends, on te manipule pas avec une petite fille. J'aurais tellement bouté aussi.
4: Mais c'est leur taf.
12: Après,
4: avec
12: attention,
4: respect.
12: Est-ce qu'on n'a pas toujours dit faute à voix à moitié pardonnée?
5: Non.
12: Tu ramènes au moins la moitié de la voiture.
11: Quand même.
5: Le rétro.
4: Non, une photo.
12: Elle était là-bas.
4: Allez, on a la photo.
9: Et dans le quartier d'à côté.
12: C'est quoi votre plus gros mytho? Vous êtes déjà mytho dans votre vie? Oriane, tu dois être mytho, toi.
5: Non, je suis très mauvaise menteuse. Mon plus gros mytho, et surtout le plus long, j'ai jamais dit à mes parents que je fumais. Alors, j'ai arrêté depuis il y a quelques années.
12: T'as fumé, toi?
5: J'ai fumé de mes... très tôt, hein. C'est très mal. De mes, je dirais...
12: 5 ans.
5: c'est tôt. Je dirais 14 ans, je commençais à crapoter jusqu'à mes... 32 ans et ils ne l'ont jamais su.
4: Ben là, voilà, ils ont l'info.
5: Non, mais maintenant j'ai arrêté, donc ils l'apprendront et on va en discuter. Mais je l'ai tenu longtemps, ce mytho, quand même.
4: Incroyable.
5: Et j'en rajoutais. C'est une honte, les gens qui fument.
4: Ouais, bien sûr.
5: Là. Ben ça marchait.
4: Mon mytho? Sur les diplômes, peut-être un peu?
12: Ah oui, moi j'ai une licence en marketing, moi.
5: Mais tu as
12: jamais eu ta licence de marketing?
4: Non.
5: Et tu le dis à qui?
4: Je dis quand il s'agit
9: de faire des...
4: À qui veut l'entendre?
9: Mais je vais même te dire
4: mieux. Mes filles. Papa, il a un BTS, puis derrière, il a fait une petite licence en marketing, puis après, il s'est arrêté parce que la maîtrise, c'était compliqué.
9: Mais il est complètement fou.
4: Elle y est pas.
5: Mais t'as
4: bac plus 2, ouais, mais j'ai pas été au bout du bac plus 3.
12: T'as pas fait la licence. Alors que moi, j'ai une licence de management. Vous pouvez vérifier, hein. Vous appelez Nice, là, vous appelez à Sophia Antipolis, j'ai une licence de management d'entreprise.
5: Vous êtes la comptable.
12: Cette radio, je la porte à bout de bras.
4: Mais c'est vrai que tu sais bien manager, toi, l'entreprise, tu veux dire.
5: Non, par contre, tu sais mentir. Souvent, tu nous fais des...
1: enfin des blagues, des boutades, et tu le fais très bien. Donc je pense que tu sais très bien mentir. T'as
0: c'est
1: jamais
0: quoi ton
1: menti.
0: Plus gros mytho bah, franchement, j'en ai pas des.
10: Oh, ouais.
0: Non.
1: Wow. Mais à tes parents. Même le B.A.B.A. de mentir à ses parents.
10: T'as pas un jour ramassé la voiture de ton père et
0: non, trouvé... je disais à mon père, non, mais oui, mais des gens, ouais.
10: Oui, bah oui. T'as dû prendre un sanglier à un moment donné, tu dis, hey, c'est fou ce qui s'est passé, papa, c'est fou. Et tu lui as inventé un truc, ça c'est la base. Hein.
0: Bah oui, mais ton père, il venait chercher et il venait enlever le sanglier. Qu'est-ce hein. que tu veux faire? Bah, fallait bien faire le truc.
10: Bah, bien sûr.
0: C'est marrant. Non, pas trop. Thibaut.
9: Moi, j'ai fait un mytho une fois, j'étais en retard pour venir ici au travail, à Énergie, je travaillais le matin. La police nous arrête avec mon collègue qui conduisait, on roulait un peu vite et on est passé un peu mûr, tu vois, au feu. Et j'ai dit que j'étais Nico de l'équipe de Manu, que j'allais faire l'émission, donc ce serait trop cool s'il pouvait me laisser passer. Et la police a dit, oh bah Nico, trop bien, bah va à la radio, tu feras un bonjour au commissariat de notre part et tout.
0: Bah attends, t'es pas Nico?
9: Bah je suis pas Nico, non.
0: Mais je suis persuadé qu'on avait embauché Nico.
9: Bah c'est pas moi.
0: Oh non,
9: bah,
10: c'est dingue, attends.
0: Je me disais, ils partent pas bien les jingles. C'est pas Nico, depuis le début, c'est pas Nico.
10: C'est fou.
0: Oh mince.
10: Je dis que ça allait passer, c'est passé.
0: Oh là là là. Allez, on écoute Oria, soirée mondaine. Oriane?
10: Non,
0: Oria.
1: Elle a oublié le nœud.
0: Eh bien sûr, 0870-42-48, le jeu préféré d'Oriane, le jeu de l'indice.
1: Yes.
0: Qui est de retour dans un instant. Anaïs, je te fais un gros bisou.
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0: C'est Rémi Oxylo. Hein.
10: Ah, c'est moi Oxylo.
1: C'est
10: hein.
1: toi.
10: Ah, bah attendez, moi je finis les titres oxylophones. Hein.
0: C'est incroyable. Hein.
10: C'est pas mal, non?
0: Ah, il a tous les talents.
10: Ah, mais j'ai
1: tout fait. C'est,
0: ah, bah, c'est impressionnant.
1: Le...
10: Ah, ouais.
0: Tout ce qui est percussion. Ah, mais il interdit de jumbé, donc il a ramené le Oxylo.
10: Ah, bah,
0: on voit pas, il le ramène dans la doublure de la doudoune. Hein. Ça passe, alors que le jumbé, ça passe moins.
10: Ça passe moins bien, ouais.
0: Il y a Vita qui arrive dans un instant.
10: Ah, cool.
1: Ça fait mal.
0: Qu'est-ce qu'il raconte? Ah là. Et ça fait mal. Ouais. Ah, c'est l'appendice.
10: Ah, bah ça fait mal.
0: La péritonite, ça fait mal.
10: Ah, bah oui.
0: Restez avec nous, on est sur Énergie, il est 17h10. Bon, nous on est en direct. Hein.
1: Ouais.
0: Après, vous faites ce que vous voulez, vous pouvez nous écouter en podcast, vous pouvez nous écouter sur l'appli, revenir un peu en arrière, revenir en avant, squeezer les pubs, vous pouvez faire couler quoi. En tout cas, nous on est avec vous, ça nous fait trop plaisir jusqu'à 19h. Az, l'humoriste sera avec nous tout à l'heure, on terminera l'émission avec lui, puis surtout dans un instant, jeu de l'indice, cadeau à gagner.
10: Yes.
0: Vous appelez, c'est gratos, vous passez sur l'antenne, vous pariez soit sur Oriane, soit sur Rémi.
10: Vaut mieux Oriane.
0: Et ensuite, vous repartez avec un cadeau, tout de suite.
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0: C'est ce qui te dit au bureau, quand t'as besoin d'une signature.
1: Tu me fais un gris-gris?
0: Qu'est-ce qu'il était, mais ça, ce personnage.
1: Oh,
10: oh là là.
0: C'est sûr, quand tu dis bonjour tout le monde, il te répond.
1: Salut tout seul.
0: Super connard, ah oui, c'est moi. Vita, ça fait mal. C'est ce qu'on écoute tout de suite.
10: Eh oui.
0: Ah, tout de suite. Pourquoi? Parce que dans un instant, il y a un jeu. J'ai envie de jouer.
10: Ah oui.
0: Ah, moi, je suis joueur.
1: Oui.
0: Ah, moi, c'est ça, je suis joueur. Hein. Ah, faut pas venir me chercher sur le jeu, j'adore ça. Je suis Ravensburger. Hein. MB, Ravensburger, boum, bataille navale, mastermind, n'importe quoi, je m'éclate. C'est bien simple. Tu me fous un démineur, je vois pas le trajet. Bon, c'est parti. Ça arrive dans un instant, les copains. Ça sera soit la team Oriane, soit la team Rémi qui va faire gagner PS5 ou AirPod 4. AirPod 4.
10: C'est fort.
0: Et bien sûr,
10: parce
0: c'est
10: que
0: fort,
10: c'est pas
0: pote.
10: Les deux, c'est pas les trois.
0: Hein. Ah bah non, mon
10: là,
0: pote.
10: C'est les quatre.
0: Ah non, mais attends, ouais. Tu me fais marrer. Mets-toi sur France Inter, il doit y avoir un bouquin chez Fayard à gagner. PS5, là, les gars, on parle français, LV1, là, les mecs. Bien évidemment. Allez, Vita, tout de suite, on revient.
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0: Bacce salut à tutti. Bienvenue. On est là. On est l'émission la plus corse de la bande FM. Hein,
10: ah
0: vous
10: bah,
0: savez,
10: oui.
0: Hein, on a moitié de l'équipe qui est corse ici. Merci d'être avec nous sur Énergie, ça nous fait très plaisir. Il est 17h21. J'espère que ça va pour vous, quelle que soit votre vie actuellement. Vous récupérez des gens, vous êtes encore en train de bosser ou passer la journée sur les routes. Je pense aux ambulanciers, je pense aux livreurs, chauffeurs poids lourds. Merci vraiment de votre fidélité. On est là 3 heures.
10: Ah oui, nous, après c'est plus nous.
0: Non, bah, je pense 3 heures de nous, c'est suffisant. Hein.
10: Je sais pas. Tu crois?
0: En tout cas, moi, 3 heures de vous, c'est suffisant.
10: Voilà, parce que
0: je l'entends. Petite perso,
10: moi, ça va.
0: Il n'y a pas de souci. Il y a Imagine Dragons qui arrive dans un instant.
10: Oh, waouh, wow, Imagine les dragons, quoi.
1: Mais c'est joyeux.
0: Je la connais pas, mais c'est vrai qu'ils n'ont rien fait de nouveau là, Imagine Dragons, en ce moment.
1: C'est cool.
0: Ah, 2022.
10: Ouais.
0: C'est hier. Hein.
10: Ah bah,
1: mais
0: ça file. C'est hier. Ça passe vite. Ah. Ça passe trop vite.
1: Ça file.
0: Le temps passe vite. Ah, ça piloche. Hein.
9: Ah, depuis le Covid, on voit plus les années passées. Enfin, on a l'impression d'être un peu bloqué tous dans le même truc, quoi.
12: Vous étiez où au Covid?
10: Ah, moi j'étais bien.
12: Ah, moi j'étais dans mon appart.
1: Ouais, moi à Paris.
12: Ouais,
1: avec...
12: plein de gens ont eu des bons plans. Moi j'ai rempli de bons plans. J'étais bloqué. Heureusement j'avais un chien, je pouvais sortir.
10: Ah, bah oui, ah, ça, ça aide.
1: Mais moi j'ai bien vécu. J'ai bien aimé le Covid. On s'est bien marré. Je suis tombée enceinte, c'était cool.
10: Ah, bah oui, il y avait que ça à faire. Pardon.
1: Alors j'essayais de poétiser un peu le moment.
10: Oh, non,
1: c'est
10: non.
1: Le moment où j'allais devenir mère, je l'ai appris.
10: Non, non, t'en mets pas.
1: Effectivement.
10: On avait pas grand chose à faire pendant le Covid. Hein.
12: Bon,
10: bah allez.
12: Qu'est-ce qu'on regarde validé? Bon, déjà maté. Il y a qu'un truc à valider qui est sorti, Koh-Lanta sur TF1 et bah pouille-pouille.
10: C'est
12: hein.
10: Tout.
12: Bah
10: oui. Et je vais promener le chien 10 fois dans la journée. Voilà.
12: T'avais pas de chien?
1: J'avais pas de chien. Non, juste mon beau-fils une semaine sur deux et non.
10: Que tu peux pas promener. Ouais.
1: Je promenais pas. On jouait Uno et puis on faisait des enfants. Voilà.
10: Ah, moi j'étais en Bretagne, j'ai eu cette chance là et donc j'ai kiffé. Non mais écoute-moi, et fou. Donc on avait la possibilité bien sûr profiter un petit peu des extérieurs et un jour on s'est y allé. Un peu foufou, on va sur la plage. Vous savez que les plages étaient
12: interdites. Interdit ça.
10: Oh, on s'est fait arrêter par la gendarmerie.
12: Et t'avais pas signé toi-même l'autorisation qui te donne le droit à toi-même de partir toi-même sur une plage toi-même?
10: Si, j'avais fait pourtant, mais on m'a dit.
12: Ah, je me suis autorisé, moi. Ah, monsieur, vous êtes en prison, vous n'êtes pas autorisé. Ah, si, je me suis autorisé. Ah, c'est bon, là.
10: Ah, c'est bon. Ah, si, c'est vous.
12: Vous êtes autorisé.
10: J'aimerais un jour, s'il vous plaît, qu'un jour quelqu'un fasse une sorte d'expo sur tous les premiers masques. Quand on n'avait pas les masques, il y a eu des inventions.
1: Mais bon. J'ai pris le slip, tu te souviens de mon mec? Je me suis entouré de ses boxeurs pour aller chez Casino.
12: Mais bien sûr.
1: C'était trop bien.
12: Quand on prenait les avocats au gel hydroalcoolique, moi je vous parle de cette période-là, où vraiment, aller au Monoprix, tu disais au revoir à ta femme, tu disais que t'es un bonheur de te connaître.
1: Je devenais
12: folle.
1: Tu continues,
12: tu gardes l'amour en héritage, bien sûr, je reviendrai pas, je vais au Monop, je vais acheter des fridans.
1: Mais est-ce que vous me faisiez de la désinfection à la Javel de tous vos boîtes de trucs?
10: Ah non.
1: Ah, moi, avant de rentrer dans mon appartement, sur le palier, je vidais mes courses et je passais tout à la Javel. Mais j'étais bête.
10: Mais moi, j'ai eu le masque Décathlon pour aller chez Carrefour.
1: C'est quoi?
12: Non, mais attends, celui avec le tube en dessous.
10: Ah, oui,
12: celui où tu peux respirer tout le
10: temps. Quand on m'a dit, il n'y a rien, j'ai dit, bouge pas s'il n'y a rien, tu vas voir. Et je suis parti en
1: Snorky.
10: Vous vous souvenez de ce dessin animé?
12: Qui sont les Snorkies? Qui?
10: C'était moi.
12: Je suis parti avec le masque des quatre au Franprix.
10: Et attends, et là, j'ai croisé une dame avec une serviette à carreaux rouges et blanches coupée au niveau des oreilles, tenue au niveau des oreilles avec une paire de lunettes. Elle avait ça qui lui tombait devant le nez. J'ai dit, ouais, c'était une ambiance. Ah, mais on a fait des trucs, attention.
12: Sylvain est là, il y a Lucie aussi. Salut tous les deux.
15: Salut.
12: Coucou. Salut Camille. Lucie, t'as une voix, on dirait que t'es encore confinée.
15: Non.
12: Tout va bien? Elle en peut plus, elle a envie de gagner, Lucie. Hein. Elle a joué mardi. Et malheureusement, elle doit rejouer parce qu'elle a perdu
15: grâce
12: mardi.
15: À Rémi.
12: Elle a perdu à cause de Rémi.
1: J'ai l'impression que t'en as gros sur la patate, Lucie.
15: Voilà. Non, en fait, c'est pas trop ma journée aujourd'hui. Alors bon, c'est pas grave. Mais c'est bon, comme ça.
12: On va essayer de te changer les idées. Et tu sais quoi? On va te remettre dans la team Rémi ce soir.
15: Non, mais après, je peux avoir de la chance.
1: Mais
10: oui, c'est
1: habitué l'un à l'autre,
10: maintenant.
12: Voilà,
10: elle croit plus en la chance qu'à Rémi.
12: Voilà, c'est dur.
15: Ouais, voilà, c'est ça. Merci Camille,
12: c'est
15: sympa.
12: Tu rejoues avec Rémi ce soir.
10: Allez, let's go.
12: Et toi, Oriane, tu vas jouer pour Sylvain. Le principe, c'est le premier qui arrive à 3 points.
1: Enchanté, Sylvain.
16: Enchanté.
12: Le principe, je le respecte, c'est le jeu de l'indice. Dans la voiture, vous jouez avec nous, bien sûr. Je vais montrer une personnalité connue.
10: Ouais.
12: D'accord. Qui peut être imaginaire ou pas, d'ailleurs. À chaque personne de l'équipe. Je vais commencer avec toi, Oriane.
1: Oui.
12: D'accord. Donc tu diras un mot et un seul mot. Et Sylvain pourra répondre une proposition et une seule proposition. D'accord. Si c'est la bonne, ça marque un point. Si c'est la mauvaise, la main passe à l'autre. Et ensuite, ce sera au tour de Rémi et de Lucie de tenter leur chance. D'accord. Allez, on y va comme ça.
1: Ok.
12: On a deux tours. Le premier à 3 points gagne.
1: Ok.
12: Si vraiment je vois que vous ne trouvez pas, j'arrête. On passe à la personnalité suivante. On va y aller tout de suite. C'est toi, Oriane, qui démarre. Voici la première personnalité.
1: Bon, je l'attente. Hamilton.
12: T'as 3 secondes, Sylvain.
16: Hamilton.
12: Pas de proposition pour Sylvain. On passe. Retiens bien Hamilton, Lucie. On passe à toi.
15: Oui.
12: Sœur.
15: Hamilton, sœur. Oh. Ah, je l'ai sur la langue.
1: Bon, sex tape.
12: Oh.
16: Oh, bah non, alors.
0: Ah là, je suis sûr dans la voiture. Non, c'est l'autre. Sylvain, je pense dans la voiture. Tout le monde a trouvé. Il a proposé Paris Hilton. À Rémi de faire une proposition.
4: Kanye West.
15: Comment elle s'appelle, je l'ai. Comment elle s'appelle Kardashian.
0: Oh oui. Ouais, je le prends sur le gong.
4: Oh oui, merci.
0: Kim Kardashian, je le prends sur le gong. Et Hamilton, alors c'est parce que vous lisez pas la presse People et j'en respecte ça, mais c'est parce que son nouveau copain c'est Lewis Hamilton.
1: Ouais, c'était un peu niche.
15: Voilà.
0: Il y a une de partout, c'est on suit ou pas. Non, j'étais un bon indice, je trouve. Non, t'en rabaisse pas, regarde. Ça nous fait un point. Ça fait un point. Attention, la main passe à Rémi pour le deuxième personnage, deuxième proposition, c'est parti.
4: Ok. Pirate.
15: Johnny Depp.
0: C'est pas ça, Oriane.
1: Main.
16: Le main. Quoi, j'ai pas compris.
0: Main.
1: Main. M-A-I-N. Main.
16: Capitaine Crochet.
0: Oui, Sylvain, partout, j'adore.
1: Sylvain, c'est bien.
0: Bon, vous savez quoi, on le fait en deux points gagnants dans un instant. On écoute Imagine Dragons, balle de match dans un instant. Je voulais en trois points, mais c'est long. On fait en deux points dans un instant. Qui aura la balle de match? Qui va faire gagner le cadeau à Lucie ou à Sylvain? On le saura dans un instant. Le temps d'écouter Imagine Dragons. Belle après-midi sur Énergie.
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0: Il est 17h32, on est sur Énergie. Et je vous présente Sylvain et je vous présente Sylvie.
1: Lucie, pardon.
0: Tous les deux, ils rêvent d'avoir un cadeau. Ils rêvent d'avoir une PS5 et des AirPods. Ils choisiront après. Pour ça, il faut que la personne de leur équipe les fasse gagner. Lucie, pour son plus grand bonheur, est tombée sur Rémi.
4: Ouais.
15: Oui.
1: Mais il est franchement, Lucie, en vrai.
15: Non, il n'y a pas de souci.
1: Il est très bon, Rémi.
4: Il n'y a pas de souci. Il est vraiment passif, agressif. Il est parfait.
0: Il n'y a pas de souci, Camille. On va faire ça tout de suite. On est à un partout. Le jeu de l'indice, je réexplique rapidement, chacun votre tour. C'est pyramide, mais des individus. Vous donnez un indice pour deviner la personne que je vous montre. Oui, Oriane, c'est à toi de prendre la main.
1: T'es sûr?
0: Oui. Ouais.
1: Ok.
0: Voici ce qui peut être la dernière personne ce soir.
1: Arrête de bouger. Oh là là là là là là. Titanic.
16: DiCaprio.
0: Eh bien, c'est parti. Chanteuse.
15: Céline Dion.
0: Allez, c'est gagné. Oh, je suis trop content.
1: Énorme erreur. J'ai été sotte. Excuse-moi, Sylvain. Là, c'était bête. Évidemment que t'allais dire DiCaprio.
16: Je suis désolée, du coup.
1: Bien sûr, je suis désolée. Quelle idiote.
0: Ah, tu t'en veux, hein.
1: Ah, mais oui, c'est bête ce que j'ai fait. Mais je suis heureuse pour Lucie.
0: Passe décisive.
15: Merci beaucoup.
0: Ah, bah attends. Lucie, qu'est-ce qu'on dit?
15: Merci,
0: Rémi. Ah, bah voilà. Qu'est-ce qu'on dit à son pépère?
4: Qu'est-ce qu'on dit à son petit pépère, là? Nous, on y a cru. Moi, j'étais dans la bataille, hein.
0: Lucie, c'est la PS5 que tu veux, toi, c'est ça?
15: Exactement, c'est ça.
0: Eh ben, c'est gagné grâce à The Drama qui est en salle depuis hier au cinéma Film Énergie. Et vous gagnez en plus chacun deux places pour le film The Drama.
15: Super, merci beaucoup.
16: Ah, super.
0: Eh ben, Lucie, tu pourras y aller.
15: Et
0: Sylvain
15: merci,
0: aussi.
15: Rémi.
4: Ah, bah, avec plaisir. Je suis très content.
0: Allez tous les deux voir The Drama.
4: Ah, bah, let's go, attends.
0: T'es dans quel coin? Zendaya, Robert Pattinson.
4: Ah, ben, on y va. Robin Pattinson.
15: Pas de problème. Okay. Avec plaisir.
0: T'es dans quel coin, Lucie?
15: Je suis en Vendée.
0: Et bah voilà, il se déplace.
4: Ah, j'adore la Vendée.
0: Oh bah, il sera là samedi midi.
4: Ah oui, tu prépares le gigot flageolet, j'arrive.
15: Pas de problème, avec plaisir.
0: Ça va être une belle séance.

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1: Ça, Sophie, tu te rappelles de ce titre?
2: Oui.
1: Oh là là là là, j'adorais ce titre. Il a 2-3 ans ce titre. J'aimerais
2: oui,
1: divorcer.
2: Oui, oui, oui, c'est ça. C'est génial.
1: Pour refaire une entrée de mariage.
3: Ah ouais, ouais, c'est une belle idée. Avec les bouteilles de champ comme
1: ah
3: ça.
1: Ah ouais, les gars. Ta, ta, ta. Boum. Il y a Loïc qui va jouer face à toi, ma Sophie, t'es pas là pour rien. Merci de nous appeler 0870 42 48. Il y a Loïc qui est avec nous aussi. Salut Loïc.
4: Salut Camille.
1: Oui, moi c'est Camille Loïc. Tu es sur la Skyroulette, tu es là. Mon Loïc, sois le bienvenu. Tu fais quoi dans la vie, Loïc?
4: Je suis patron de bar.
1: Ah bah c'est cette fois là. T'inquiète pas, tu m'as compris.
4: La base.
1: Bien sûr. Et Sophie, tu fais quoi dans la vie?
5: Je suis agent de service en collège.
1: D'accord, ok. Tous les deux, vous allez choisir la personne avec qui vous voulez jouer. Loïc, tu veux jouer avec qui? Avec Henriane ou avec Rémi?
4: Je prends Rémi.
1: Ah, merci, Mololo. Sophie, Henriane.
5: Avec Henriane, bah
6: super,
5: oui.
6: Super, Sophie, je suis contente.
5: Moi aussi.
1: Après, je vous ai pas encore dit le jeu. Je pense que pour une fois, Loïc a fait le bon choix. Ah,
6: c'est pour renifler des trucs, Rémi, il renifle bien.
1: Non, non.
4: Alors, Rémi, déconne pas, je compte sur toi.
3: Mais je suis là, mon loulou, t'inquiète.
6: Il se fait déjà engueuler.
1: C'est pour gagner une Switch 2. Vous êtes d'accord pour une Switch 2, tout le monde?
4: Oh, purée, oui. Pas grave. Ah, là, je suis à fond. Hein.
1: Mais pour ça, va falloir gagner au qui triche le plus vite.
6: Ah,
1: non. Allez, hop, hop, hop. Téléphone au
3: oui,
1: sol.
3: C'est vrai, c'est vrai.
1: Non, non, on n'ouvre rien.
5: Non, moi, qui est toujours honnête, qui triche jamais, je vous dis pas.
1: Mais, Sophie, t'auras rien à faire. T'auras juste à espérer que Oriane triche plus vite que Rémi. Le principe est simple, je vous pose des questions qui sont, en principe, impossibles d'avoir la réponse. C'est impossible d'avoir la réponse spontanément. Mais vous avez le droit à votre téléphone et à tricher.
3: Ok.
1: Téléphone, écran face table, tous les deux, vous ne l'avez pas dans la main, main derrière le dos, les deux.
3: C'est bon, ok.
1: Main derrière le dos.
6: Dit téléphone de la tromperie.
1: Et je vous rappelle.
6: Bah oui. On connaît.
1: Et je vous rappelle que vous ne prenez votre téléphone qu'à top téléphone. Je vais d'abord poser la question, puis il y aura top téléphone.
3: Ah, il y a un top téléphone maintenant, ok.
1: Celui des deux qui trouve le plus vite la réponse sur Internet, hors chat GPT. GPT. Hein, quelqu'un de l'équipe, vous passez derrière, vous vérifiez qu'il n'y a pas de chat GPT.
4: Mais si, on a le droit de tricher, t'as dit.
1: Ah oui, mais pas de chat GPT.
3: Non, hein. Là, c'est triche max, là.
1: Il faut apporter la réponse le plus vite possible. Est-ce que vous êtes prêts?
6: Oui, oui.
1: Voici ma première question. Qui est le producteur de la première chanson du premier album de Lady Gaga? Top téléphone. Qui va tricher le plus vite? Ils sont tous les deux sur leur téléphone.
6: Lady Gaga, première. C'est redit la question?
1: Qui est le producteur de la première chanson du premier album de Lady Gaga?
6: Ok, 2 secondes.
5: Salut Ariane.
6: Allez, titre. Titre. Moi, j'arrive pas, je tremble.
1: Red One, bonne réponse. Ça fait 1-0.
6: Ah.
1: Allez.
6: Ah, là, quand tu dis première chanson, c'est pas de la pochette.
1: De la setlist. De la pochette et de l'album, c'est la même, hein.
6: Ok. Ouf.
1: Allez, ça va le faire.
5: Alors,
1: ça fait déjà un point pour Rémi.
4: Bravo,
1: j'ai un point
4: Rémi,
1: parce que je suis là. J'ai l'impression que le temps que Rémi trouve la réponse, Oriane comprend la question.
6: Et encore,
1: on est sur un petit décalage.
5: Allez.
1: 3 points gagnants. Deuxième question, la voici. Sur le site Leroy Merlin, quel est le prix de la fenêtre PVC 70x100 d'ouverture droite, double vitrage blanc, largeur fois hauteur, soit 700 x 1000 mm, oscillo battant? Un indice, la référence est 934, 901, 107, top chrono, top téléphone.
3: Apparemment, tu veux changer tes fenêtres, toi.
1: Il se renseigne. En fait, j'ai un problème, je suis E.
3: Ah, là, en DPE?
1: En DPE, je suis
3: E. L'enfer.
1: Tu veux savoir quoi, pardonne-moi? Je voudrais savoir quel est le prix de la fenêtre PVC 70x100 oscillo battant, référence 934, 90.
6: 194,25.
1: Bon, ouais,
6: ouais.
1: Mais t'as tapé quoi?
6: J'ai tapé 70x100 battant Leroy Merlin. Je suis tombée sur Beau Plaza, fenêtre PVC 70x100. Et j'ai dit le chiffre que j'ai vu apparaître.
1: J'ai tapé la ref. Voilà.
6: Ah non, je savais que t'allais taper la ref.
1: Bonne réponse. Vous savez quoi? Super banco, tout se joue là.
3: Non,
1: j'avais dit en 3 points gagnants, on fait 2 points gagnants, c'était à égalité.
3: Allez, c'est magnifique.
1: Sophie, allez, Loïc, l'animateur qui joue pour vous, vous fera gagner une Switch 2 là maintenant. Un des deux va faire gagner son auditeur, c'est très simple.
4: Ah purée.
1: Celui des deux qui triche le plus vite fait gagner son auditeur. Rémi, tu joues pour Loïc.
3: Ouais.
1: Oriane, tu joues pour Sophie.
6: Ok.
5: Oui.

0: Vous n'avez pas la réponse si vous nous rejoignez, c'est qui triche le plus vite. Vos téléphones sont face contre bureau. Vous n'avez le droit qu'à top téléphone après votre téléphone.
1: Allez,
0: votre téléphone.
1: Allez, je compte sur toi.
2: C'est honneur aux darons, Rémi.
0: Ouais, on est là, les darons. On va y aller. Allez. Écoutez bien. Voici ma question. Quelle est la cagnotte actuelle de Vincent, le champion de Tout le monde veut prendre sa place? J'ai pas dit top téléphone. Tout le monde veut prendre sa place. C'est avec Nagui. Non, Cyril Ferraud. Cyril Ferraud, le midi. Il y a un champion. Quelle est sa cagnotte actuelle? J'ai pas dit top téléphone.
3: Oh là là, c'est fou,
4: c'est
3: fou.
4: Top
0: téléphone. Non.
2: Je me régale.
0: Oh là là. Actualisé de ce midi, hein, les copains.
5: Tout le monde veut prendre sa place.
0: Ne donnez pas notre montant, hein.
6: Cagnotte. 190 000 euros?
0: Non.
6: 190 400?
5: Non. 200 800?
0: Non. C'est pas actualisé, les amis.
5: 216 700?
6: Oui, 216 000. Oui,
0: je suis sur Télé Loisirs et bon bah c'est pas actualisé, hein.
5: La Roche-sur-Yon. Je suis sur La Roche-sur-Yon, ma ville. Ah bah merci La Roche-sur-Yon, ma ville.
0: Pardon mon Loïc, j'ai tout donné, j'ai tout donné. Oh Sophie, elle est émue comme tout. Sophie, grâce à Oriane.
1: Je vous ai jamais eu au téléphone, c'est vrai que j'ai jamais rien gagné.
5: Oh Sophie, je suis contente.
1: Moi aussi.
5: Vive la triche.
0: Vive la triche.
1: Merci beaucoup.
0: Mais on est très heureux de t'avoir au téléphone, Sophie, et de t'offrir ce cadeau.
1: Aussi.
0: On l'envoie dans quelle ville?
1: Du coup, près de Rennes, Dol-de-Bretagne.
0: Très bien. Et tu bosses dans quel collège alors?
1: Je travaille dans un collège départemental de Lille-et-Vilaine, près du Mont-Saint-Michel.
0: Bah, très bien. Et bah, tu diras à tous les élèves que tu croises qu'il faut tricher. Que ça t'a fait gagner. Si on te dit comment tu l'as eu ta Switch, tu dis j'ai triché.
1: Merci beaucoup, c'est trop.
0: Bravo.
1: Merci à vous et toute l'équipe. Je vous adore.
0: Bah, t'es très gentil. Et Loïc, rassure-toi, c'est pas perdu. On te reprend demain soir pour gagner une Switch, d'accord?
2: Ah, trop sympa, merci. Bon, Rémi, je t'aime quand même.
3: Merci, c'est gentil, mon système, mon Loïc.
0: Bisous, Loïc, merci de ta gentillesse.
1: Au revoir, Loïc.
0: Salut Sophie.
2: Bravo, Sophie. Merci.
0: Regardez, je vous dis, sur Énergie, pas de perdant, que des futurs gagnants sur Énergie. Bel après-midi, tout le monde en reste en direct. On va offrir plein de jeux. J'ai mes places pour Céline Dion. On va vous régaler cet après-midi. Avant ça, on écoute Artemas.
3: Ouais.
0: C'est ça qu'on dit?
3: Oui.
0: J'adore ce morceau. I like the way you kiss me. J'aime la façon dont tu m'embrasses.
5: Très bien.
3: Bien sûr.
0: Parce que je dis toujours à Rémi. Belle soirée.
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0: 16h33, on est sur Énergie. On est en direct avec nous. Avec nous et avec vous. Mais on est en direct avec nous déjà.
3: Ah, nous, on est en direct avec nous-mêmes.
0: Parce que déjà, là, on faut être en pleine conscience.
3: Ah, bien
0: parce
3: sûr.
0: Parce que là, tu vois, depuis tout à l'heure, t'es complètement hors sol. Est-ce que t'es en direct avec toi-même?
5: Ah, je suis totalement en direct avec moi-même. Et de toute façon, je m'aime pour pouvoir vous aimer et être en direct avec vous. Donc,
0: bien
5: faut
0: sûr,
5: s'aimer pour pouvoir s'aimer.
0: Complètement dégoupillé. Toi, c'est sympa. Toi, tu sais ce que c'est? T'as un Perrier fine bulle qu'on vient de décapsuler. Là, c'est fou, t'es là. Toi, t'as un Perrier fine bulle, toi.
5: Mais c'est vrai. Je suis une Oreds. C'est bon, hein?
0: Ah oui, c'est bon.
5: Bon, Lorenz.
0: Ah oui.
3: Ah oui.
0: C'est bon. Rémi est là
3: oui,
0: aussi, bien sûr, mon Rémi. Je vous présente Loïc. Comment tu vas, Loïc?
8: Ben, ça va bien, et toi?
0: Ah, super.
8: Et vous?
0: Tu viens d'où, Loïc?
5: Bien.
8: Je viens de Aix.
0: Oh, tu fais quoi là-bas?
8: Et je suis plombé de ton frère.
0: Je te promets.
8: Avec lui.
0: Mais c'est vrai, t'as terminé chez lui?
8: Ouais, pour de vrai.
0: Mais arrête-toi, attends, j'essaie de l'appeler.
8: Mais je le crois pas.
0: Attends, essaie de l'appeler ce bon vieux Clément. Ah.
3: Le préféré. Plombier de ton frère. J'espère qu'il est
0: à jour. Il est sympa.
8: Ah ouais, mais il est adorable. Mais c'est ton sosie, hein. C'est. Je peux pas te tromper, hein.
0: Il a souvent des problèmes de plomberie?
8: Ouais, un peu, ouais.
0: Il me décroche pas. Si vous êtes des habitués de l'émission, aucun membre de ma famille ne me décroche pas.
5: C'est à chaque fois.
0: On va appeler mon père, on va appeler ma mère, on va appeler mon frère, on va appeler ma cousine. Tout le monde me met des vues.
5: Et surtout, il ne rappelle jamais.
3: C'est dingue.
0: C'est incroyable. Bon Loïc, quelle est la dernière intervention que t'as fait chez mon frère?
8: Mais c'était il y a pas longtemps, enfin ouais, il y a quoi? Il y a peut-être 2 mois là pour sa pompe à chaleur. Voilà, tranquillement.
5: Ah, il a une galère. Il est sur pompe à chaleur.
0: Il a une galère. Il a toujours la vieille là, la orange?
8: Non, on l'a changé. On a mis une belle pompe à chaleur. Ouais, maintenant sympa quoi.
5: Bah oui, mais elle était en panne donc.
8: Non, non, mais non, mais on l'a carrément remplacé. Et on a mis, une pompe à chaleur. Ah ouais, elle marche que du Dieu, là.
0: Ah, il a investi un peu. Bah, je vous explique, on est à Aix-en-Provence. Oui. Mon frère vit à Aix-en-Provence et c'est un peu une maison de famille qu'il a récupérée, qu'on avait. Avant, on était au mazout. On était
3: au fioul.
0: C'est fini cette période.
8: Ah, c'est fini complet, hein.
5: Et du coup, Loïc, tu lui as fait signer un petit contrat d'entretien?
8: Vous êtes lié, très bien. C'est moi qui fais les devis.
0: Très bien. Hésite pas à l'allumer un peu, va, il en met un peu à gauche. N'hésite pas. Tu le bastonnes un peu, t'inquiète pas. Bah Loïc, le plombier de mon frère, va rester avec nous sur l'antenne. Dans un instant, c'est toi qui vas nous dire qui a la meilleure info pour Brio dîner de ce soir. T'es d'accord?
8: Ouais, carrément, avec plaisir.
0: Eh ben très bien, ce sera pour la Belgique, pardon. Le thème de ce soir, c'est la Belgique. Je vous dirai pourquoi, je vous le dis tout de suite. C'est l'anniversaire de Jacques Brel. Il est né un 8 avril 1929. Il aurait eu 97 ans.
3: Ah ouais, tu vois, bah pas tant, je le voyais plus âgé que ça. Je pensais qu'il était
6: plus vieux.
5: Oui, mais c'est un homme qui a pas d'âge. En fait, même jeune, il faisait un peu âgé, je trouve.
0: Et il est mort à 49 ans, il avait pris un petit coup de pelle, hein. Il faisait plus. Hein.
3: Ouais. 49
0: ans. Ah ouais. Et
5: c'est la voix, il a la voix mûre, qui a vécu, quoi.
3: Ah bah c'est le, c'est la gitane maïs, hein, de toute façon.
0: La gitane, oui. Oui, on n'est pas sur le douanier Rousseau, quoi.
3: Non, non,
0: on est sur autre chose. Ouais, sur autre chose. Loïc, le plombier de mon frère, reste avec nous. Donc, dans un instant, on reste là sur Énergie. Vita arrive, bien sûr. On est en direct avec Aix-en-Provence et partout en France avec vous. Que vous soyez, c'est un bonheur de partager cette émission avec vous. 3h, 16h, 19h, chaque soir à vos côtés.
4: Bonjour Camille, c'est Emmanuel Macron. Je viens d'entendre que tu as eu des places pour Céline Dion. Si jamais tu as une ou deux places en trop, je suis preneur. Avec ma Brigitte, on aimerait bien y aller. En échange, je te ferai sauter une ou deux amendes si tu as besoin. Allez, bonne émission, je te fais des poutou-poutou.
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0: Ça ira. 16h43, j'espère que tout le monde va bien. On est en direct sur Énergie. C'est un bonheur d'être là avec vous pendant 3 heures chaque soir. Je vous amène en Belgique. Dans un instant, les infos pour Brio dîner de ce soir. Le thème, c'est la Belgique, parce qu'on fête, l'anniversaire de Jacques Brel, qu'aurait eu, je l'ai dit tout à l'heure.
3: 97, t'as dit.
0: Mais non, 97 ans.
3: Comme ma grand-mère que j'embrasse, 97. Tu vois, elle a connu Jacques Brel.
0: Hein, pour être à l'EHPAD et avec Jacques Brel.
3: Bah ouais.
0: Sans aller à l'EHPAD, je dis pas ça gratos. Les gens qui m'écoutent disent, bah, c'est vraiment sympa avec la famille, lui.
3: Ah ouais.
0: Elle est à l'EHPAD.
3: Elle est à l'EHPAD en pleine forme, mais elle aurait pu, c'est vrai, c'est une autre ambiance quand t'as Jacques Brel. Jacques Brel.
0: Jack.
6: C'est drôle. Dans l'EHPAD.
0: La grand-mère de Rémi est à l'EHPAD et on lui dit, tu t'amuses à l'EHPAD? Elle dit non parce que.
3: Parce qu'il y a que des vieux, hein.
0: C'est là, c'est
5: la petite de l'EHPAD.
0: Je vous amène en Belgique à Dinan, les habitants sont en galère, la raison, une buse, c'est un rapace, sème la terreur, attaque les habitants sur les rives de la Meuse. Donc ils peuvent plus balader, ils peuvent plus courir là-bas parce que dès qu'ils y vont, ils sont attaqués, il y a déjà 23 personnes confinées à l'hosto.
5: Mais à l'hosto?
0: Je vais le mettre ça, quoi. Attends, la buse, elle te tape dans le crâne. Plus toi, t'as pas de cheveux.
3: Ah bah non,
0: t'as
3: direct. Ah bah là, c'est. Bah là, tu vas à l'hôpital.
6: C'est terrain tout de suite, hein.
5: Mais
6: j'ai cru que c'était un œuf, hein. Pour moi, c'est un œuf mollet, hein. C'est ce qu'on fait avec nos petits, on pique et puis après ils sortent, quoi. Voilà, bon. C'est planté.
0: Pardon, j'allais venir avec une grosse mouillette. Bon, bref, faites gaffe de ce côté-là, hein.
3: Oui.
0: Les autorités conseillent de marcher avec un parapluie.
3: Bah, à ce point,
0: parce qu'en plus, écoutez bien les buses. Elle attaque par derrière.
3: Non, ah, bah, ça, la buse. Ah, bah, la buse,
5: c'est terrorisant. Déjà, les mouettes, ça me met pas super à l'aise. Mais alors, une buse. Mais quel enfer.
3: C'est fou, ce dos. Là.
0: Vous, je vous ai dit qu'on faisait de l'ultra proximité. Bon,
3: c'est incroyable.
0: Et d'ailleurs, dans un instant, on a le plombier de mon frère.
3: Ah,
0: bah, je peux pas vous dire mieux. Qui va nous dire qui a la meilleure info pour Brio dîner de ce soir, le temps d'écouter Vita.
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0: Et bienvenue tout le monde, merci de nous choisir sur Énergie pour terminer vos
3: journées,
0: vos après-midi. Vous voulez quoi? On est jusqu'à 19h et ce soir, attention, on n'arrive pas une main devant, une main derrière.
3: Ah non,
0: Taïk est notre invité, oui. Oh les gars, Taïk.
5: Eh, il est très connu, tout le monde me dit alors, tu reçois Taïk, j'ai des coups de fil, hein.
0: Mais immensément connu. Vous savez que c'est un des plus gros vendeurs de disques et streamers, qui fait des streams dans le monde, mondiaux.
5: C'est ce qu'on m'a dit.
3: Et les tournées de Taïk, les concerts de Taïk, faut voir ça, dans une vie.
0: Et là, il va chanter en live, hein. C'est avec Taïk, il peut annoncer, presque pas loin de Céline Dion, il peut annoncer 10 U Arena d'affilée, et là, ce soir, il vient chanter devant nous, là, les trois pélos, là.
5: C'est clair.
6: Quel kiff.
0: C'est un kiff, bien sûr, c'est un kiff. Il y a Loïc qui est de retour, ça va Loïc?
8: Ouais, ça va et vous, toujours?
0: Alors Loïc, il est d'Aix-en-Provence et on l'a eu sur l'antenne, il va nous dire qui a la meilleure info pour Brio dîner de ce soir, on découvre le thème.
9: Qui aura la meilleure info sur la Belgique? Alors, quand je dis Belgique, je parle bien sûr de Namur, de Bruxelles, de Brindaleux, de Anvers, toutes ces régions-là. Attendez, on m'a carjacké l'auto.
0: Je peux m'en prendre qu'à moi. Hier, c'était un traditionnel. Anna, ce soir, elle a lâché les chiens. Qu'est-ce qu'il y a? Vous voulez du spectacle? Vous voulez du musical? Mais fallait pas demander plus. Paradis latin, Paris fronfron.
5: Je l'imagine seul avec son micro. Ils vont adorer.
6: C'est
0: si vous nous rejoignez à l'instant, Loïc est plombier à Aix et il m'a dit je suis même le plombier de
8: mon frère.
0: De mon frère. Alors c'est toi qui as changé la chaudière, c'est ça?
8: Ouais, exactement.
0: Vous étiez plusieurs.
8: Bah oui, solo, c'est un peu compliqué, ouais.
0: Alors Loïc, sache qu'entre temps, j'ai eu mon frère. Alors qui t'adore, sache-le. Ah. Mais enfin, il me dit quand même qu'il y a un petit. Alors il me dit, je vous dis tout. Hein. Entre temps, mon frère m'a dit quand même la chaudière fait un petit bruit. Il y a un bruit de pâle qui tourne. Il me dit non, pas faire. Ça fait flou flou flou flou flou. Et il me dit, il a écrit chez Morbelli, il y a pas de nouvelles.
8: Ah. Comment ça?
0: Il me dit, il a envoyé une petite vidéo pour dire il y a un petit problème de chaudière et personne lui a répondu.
8: Aïe. Ah bon, ah bah pourtant c'est moi qui suis derrière l'écran, donc.
5: T'es au téléphone avec nous, faut dire.
8: Merde.
5: C'est pas ce que tu fais,
8: c'est moi qui gère les SAV en plus.
0: Et tout s'est bien passé à la pause?
8: Ouais, nickel. Franchement, parfait.
0: Y a pas eu un petit problème avec le plancher?
8: Ah ben alors c'est alors. Alors.
6: Je savais que je te piège.
0: Ah ouais.
8: En fait, genre, c'est moi qui suis allé, genre, après le chantier, c'est pas moi qui fais le chantier, c'est moi qui suis allé pour, en fait, c'est moi qui, genre, du coup, le SAV, et ouais, c'est moi qui ai vu le souci qu'ils avaient fait, ouais, lors d'installation. Mais bon, c'est malheureux, ouais, c'est malheureux.
0: Attention, hein, mon frère m'a dit, ils sont adorables, je dois la rechanger demain, je repasse par eux, mais c'est vrai qu'apparemment, ça a percé la vidange du chauffe-eau.
8: Oh. Ouais, en fait, on a utilisé un tuyau, enfin, qui pensait, aller du rez-de-chaussée au premier étage, en fait, c'était un tuyau d'évacuation utilisé, et donc, du coup, ça fait une petite douche dans la chaussée.
0: Il bah, y a un petit dégât des eaux qui a un peu abîmé le pencher de sur les assurances.
8: C'est tellement mal. En plus, c'est moi qui vais à chaque fois et pour les SAV, c'est moi qui dois dire le problème, quoi. Bon, bah ouais, c'est nous. Ouais.
5: Non, mais j'imagine que ça arrive tout le temps.
8: Ouais.
5: C'est commun.
8: Bah ouais, mais après, pas tout le temps, mon dieu, heureusement. Mais
5: c'est commun. Quoi.
8: Mais ouais, mais on dit à chaque fois, ouais, c'est celui qui fait rien qui a rien, quoi.
6: Ah oui, moi, j'ai pas trop de problèmes. Moi, je te cache pas, je suis assez tranquille.
0: Non, mais hey, vous avez vu, hey, je vous prends pas à la légère. Hein, je mets de l'enquête, je creuse un peu.
8: Ouais.
0: Il paye le café, le Clément Combal, un peu? Bonne question.
8: Et
0: il paye
8: le café? Mais tout le temps, mais quand je passais, t'es là, j'avais même pas commencé à sortir la caisse au-dessus, t'es là, tu veux boire quoi? Un whisky? Non, je rigole. il m'a dit un café, de l'eau. Non, franchement, il est adorable, il est super, super heureux dans la vie, ça se voit, ton frère.
0: Petite partie en espèces ou tout est carré?
8: Tout est carré, tout est déclaré. Depuis 1948, on est.
0: Ouais. Loïc, on est parti. 4 infos sur la Belgique, 4 fun facts. Hein, tous les soirs, vous le savez, c'est votre rendez-vous. Les infos pour Brio Dîner de ce soir, on est 4. Thibaut, Oriane, Rémi et moi à se tirer la bourre pour qui aura la meilleure info. La Belgique, pourquoi? Ça aurait été l'anniversaire de Jack Brel. Le 8 avril 1929, mon Jack.
6: Ah là là.
0: Il aurait donc eu 97 ans aujourd'hui. 4 infos sur la Belgique, c'est Rémi qui démarre.
6: Oh waouh. Ah bah alors moi j'étais obligé de parler de ça, je suis désolé, mais je vais vous parler de la confrérie nationale des chauves de Belgique, qui est la plus grosse confrérie des chauves du monde.
0: Mais t'es pas chauve, Jean-Louis?
6: Non, mais je te parle de Belgique là.
5: C'est sur la Belgique.
0: Sur toute la Belgique, ouais, ok, ouais, autant pour moi. Allez, ciao.
6: Et donc voilà, et j'en parle pourquoi? Parce que c'est la plus grande confrérie de chauves du monde. Ils sont plus de 4000 et il y a l'intronisation de chauves et tout, c'est bien foutu. Et surtout, je vous dis ce qu'ils disent parce que c'est hyper beau et j'ai trouvé ça hyper classe. Écoutez bien, l'idée c'est de supprimer tous les complexes, d'apporter le soutien moral et de redonner la joie de vivre aux adolescents, aux adultes dépourvus de tout une partie du système pileux, et dans un climat de fraternité, d'amitié où toute morosité est exclue, ainsi que d'établir des liens entre tous les chauves de Belgique. Écoutez bien la devise: chauve oui, chauvin non. Voilà, vive les chauves, vive la Belgique. C'est bien, hein? C'est une bonne info.
5: Ah, c'était complet.
6: Ah, c'est complet. Ouais. Écoutez la devise: chauve oui, chauve un non, c'est génial.
10: C'est long.
6: Là, faut le foutre sur un drapeau.
0: Ouais, c'est bien, c'est niche, hein. C'est niche, mais ça me concerne. Pardon d'être concernant.
5: Non, mais c'est bien, tu parles de toi.
6: Et c'est la plus grande confrérie du monde, pardonnez-moi. Oh, les chauves, là. C'est
0: la plus grande confrérie de chauves au monde. Précise.
6: De chauves au monde,
0: ouais, bien sûr. Oriane, c'est à toi.
5: La statue du Manneken Pis à Bruxelles, le petit garçon qui est en train d'uriner, bah figurez-vous, moi je ne le savais pas, il a un homologue féminin. Il n'y a pas que le Manneken Pis, il y a aussi la Jeanne Képis, qui représente une petite fille accroupie qui est en train d'uriner. Sauf que personne va la voir à Bruxelles.
0: Oh, elle est à Bruxelles aussi en plus.
5: Elle est dans la rue de l'impasse. Elle est dans une impasse, la pauvre. L'impasse de la fidélité depuis 1985. Tout le monde va voir le mannequin qui pisse alors qu'il y a la jeune qui pisse, qui est accroupie, qui fait pipi. Et si vous lui jetez des pièces, le montant symbolise l'amour que vous avez pour votre moitié. Donc si je mets
0: allez-y hein.
5: Ouais, allez voir la jeune qui pisse.
3: Bah oui, y a pas de raison pourquoi ils font pour le mannequin pisse.
0: Puis si vous voulez voir vraiment un peu une fontaine insolite, allez chez mon frère avec la fuite de la ville.
5: Mettez des piécettes.
0: Jetez des pièces sur le parquet hein, pour d'honneur.
3: Thibaut, à toi, je termine.
10: Moi, j'ai une info sur la frontière belge. Figurez-vous qu'elle est vieille de plus de 200 ans avec la France, la frontière francophone, et elle a été agrandie par erreur. À votre avis, comment?
3: Un tracé qu'ils ont mal géré?
10: Non. C'est quelqu'un qui a fait une action.
0: Je sais pas, dit.
10: Un agriculteur, il y avait une pierre au bout de son champ, il dit, ah, cette pierre-là, elle me fait yes, je suis avec mon tracteur, je peux pas la bouger. Il a pris son tracteur, il a déplacé la pierre, il a bougé à 20 mètres, et en fait, en faisant ça, et ben, il a agrandi la frontière belge de plus de 20 mètres. C'était la pierre qui symbolisait la frontière entre la France et la Belgique. Et pendant 2 ans, ben, les gens se sont rendus compte que la
3: France. C'est cocasse, quoi.
10: C'est marrant. Ils sont tombés sur lui en disant, mais gars, en bougeant la pierre là, t'as fait bouger la frontière France-Belgique.
0: Il a dit, pardon, c'est cocasse.
10: Oui, il a dit,
0: Bon, ouais, moi, je vais vous parler concret, je vais vous parler, voilà, Loïc, t'es toute la journée sur les routes, tu vends des chaudières, forcément, t'as un véhicule de société.
8: Ouais, j'en ai un, je roule beaucoup.
0: Eh ben, je vais vous donner une info qui vous intéresse. Vous êtes tous en train de nous écouter en voiture. Le permis de conduire belge est le seul permis valable en Chine, sans avoir besoin de repasser un examen.
3: Comment ça
0: vous fait ? Avez votre permis belge, d'accord ? Eh bien, vous avez le droit d'aller conduire, de prendre une voiture, de devenir citoyen et de conduire en Chine.
3: Ouais.
0: Le permis fonctionne. C'est le résultat d'un accord passé entre la Belgique et la Chine il y a plus de 20 ans. Ça a dû se faire autour du Jupiler, ou je ne sais pas. Mais ils se sont dit, tiens, et si on scindait nos permis? Eh bien, voilà. Et ça vaut dans l'autre sens. Les permis chinois, vous pouvez conduire en Suisse. Belgique, pardonnez-moi.
3: C'est marrant, ça.
10: En plus, ils n'ont pas de points, eux, en Belgique. C'est pas des permis à points.
0: Non, c'est pas des permis à points, non.
10: Donc c'est pas mal, même quand ils viennent en France et tout, du coup les Belges.
0: C'est plus que pas mal, c'est la meilleure info.
3: Non,
0: pas dit, mais bon, bon c'est
9: même la frontière. Il y a 200 choses.
10: Ah oui, pardon.
0: Loïc, quelle est ton info préférée ce soir?
8: Bon, sincèrement, moi, il y a un truc que j'ai bien aimé, c'était sur les chauves.
5: Oh et comme quoi, ça va se nicher dans des trucs qui nous dépassent. Ouais.
0: T'es dépourvu capillairement, Loïc, ou pas?
8: Mais pas du tout, en plus.
3: En plus. Bah, écoute,
0: c'est Rémi qui l'emporte ce soir. Bravo, Rémi.
5: Merci.
0: Bravo,
5: Rémi. Non, mais juste, c'est bien.
0: Rémi qui était à -6, Rémi.
3: Oh, je reprends un petit -5, là. Ça
0: passe à -5. Et à qui est-ce que tu souhaites retirer un point?
10: Je peux avoir les scores, monsieur Combat?
0: Moi, je suis à 4. Thibaut à 4. Les filles à 2. Je vais sachant qu'hier, j'ai retiré 2 points et je t'ai pas tapé dessus.
3: Non, mais absolument. Mais je t'ai pas allé sur toi.
0: Non, je me permets, hein.
3: Je me permets sur mon Thibaut.
0: C'est vrai.
3: Malheureusement, là, voilà, est un peu en tête et je te cache pas que j'ai pas l'habitude. Donc, tu vas redescendre un peu.
10: Et ben, je redescends, ça fait du bien. Voilà, je décollais trop là. Je redescends gentiment.
0: J'adore Oriane parce que quand c'est le moment de retirer les points, elle fait comme quand t'as pas appris ta poésie au tableau. D'ailleurs, elle disparaît dans le décor. Elle fait comme si elle était plus avec nous à table.
5: Je ne parle pas, je ne respire pas dans le micro. D'ailleurs, j'ai éteint mon micro.
0: Loïc, je suis trop content de t'avoir eu au téléphone et j'espère que ça se passe bien pour toi, Aix. Et sois sympa avec mon frère, change juste son parquet. Hein.
8: Mais grave. Je peux faire une petite dédicace avant de partir.
0: T'es chez toi, mon pote, t'es chez toi.
8: Ben, écoute, grosse dédicace à mon père, Olivier Morbelli. Il a souhaité depuis très longtemps, il gère ça, il est trop fort. Voilà, je l'aime trop.
0: Eh ben, c'est trop beau, mon pote. Allez-y, Morbelli, mon frère, est très content. Il est passé par eux pour changer la... Je ne le connaissais pas, Loïc. Pour changer la
3: chaudière.
8: Ouais.
0: La pompe à chaleur. Et il en est hyper content. Donc allez chez Morbelli, vous êtes à Aix, il n'y a pas d'autre choix. Vous allez chez Morbelli.
8: Bien sûr. Depuis 1948, les gars.
0: Bon, de temps en temps, il perce une vidange du chauffe-eau. Mais bon, ça arrive au bélier. Il n'y a que ceux qui font rien qui se trompent jamais.
5: Mais oui, puis c'est pour l'ambiance.
0: Loïc, embrasse ton papa. Félicitations à tous les deux. Je vous fais des gros bisous. On écoute Taylor Swift tout de suite.
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0: Vous allez bien, tout le monde?
3: Ouais.
0: Oui. Bah, moi aussi, tout le monde s'en fout.
3: Attendez,
0: Je suis plein de bourre, j'ai la niaque, je croque la vie à plein dedans. Où est la vie? Crac. J'en perdrai un bridge.
3: Ah bah attends, attention hein.
0: J'espère que vous allez bien tout le monde, on est content d'être avec vous. Il y a Julie qui est avec nous, ça va Juju?
11: Ça va et toi? Coucou l'équipe.
5: Mais salut Julie.
0: Mais ma Juju, je te le dis, alors là je te le dis les yeux dans les yeux, ça va trop bien.
11: Ça y est, t'as des places pour Céline Dion, ça va mieux.
0: Je veux pas trop en parler parce que je veux pas mettre le seum aux gens parce que hier j'avais le seum. J'ai réussi à avoir des places, j'ai fait, sachez, comme tous les gens qui en ont là, je me suis battu comme un beau diable. J'ai mis toute mon énergie, tout ce que je pouvais pour les avoir, en réactualisant pardon, des sites. J'ai tout essayé, la billetterie AVS, les trucs Visa, les trucs machin, j'ai tout fait, U-Arena, tout. J'ai réussi à avoir des places. Je veux pas mettre le seum aux gens parce que hier j'avais le seum, donc je me mets à votre place. En revanche, je prends un engagement, parce que j'ai lancé toutes les pistes qui existent au bout pour avoir des places. J'ai réussi à en avoir. Toutes les places supplémentaires que je peux avoir. Peut-être que là, dans une heure, j'apprends que j'ai des places en plus. Sachez que je n'en garderai aucune pour moi, aucune pour revendre, aucune pour l'équipe. Tout sera pour les gens qui nous écoutent.
3: Il n'y a pas de souci. Non, mais c'est normal, mais je comprends, Cam. Franchement, c'est beau que tu fasses plaisir.
0: Si j'ai une place, je vous offrirai une place. Si j'obtiens deux places, je vous offrirai deux places. Je vous jure que c'est vrai. Si j'obtiens six places, je vous offre six places sur l'antenne.
5: Non, c'est beau, c'est
3: incroyable.
5: Beau.
0: C'est facile à dire, mais je m'y engage.
5: Bien sûr.
3: Bah, si t'arrives à le faire et si tu les as en plus, c'est dingue.
0: Non, mais parce que les gens, ils se disent, ouais, bah, tu parles comme quand on dit, si je gagne à l'euro million, on partage. Là, je m'engage sur tout ce que j'ai de plus cher.
5: Bon.
0: Toutes les pistes que j'ai, je pense que j'en vais y arriver.
3: Ouais.
0: J'en ai deux de plus, quatre de plus, je vous les offre.
3: Ah, c'est beau, c'est beau.
5: Non, mais la pression doit avoir Céline en vrai. Elle nous voit nous agiter.
0: Pas trop, Céline, elle sent la pression qu'on lui fout.
3: Mais elle le voit, on est 9 millions en attente.
5: Mais enfin, moi, je panique total. On est tous en train de s'agiter.
0: Surtout que j'ai vu un article et vraiment, on n'espère pas parce que à quel point on l'adore, Tati Céline. Hein, c'est notre tante à tous.
3: Bah, bien sûr.
0: Non, mais en vrai, c'est notre tante à tous. On a l'impression qu'elle va débarquer à Noël, quoi. Tu vois,
3: là, oui.
0: Vous savez qu'elle a une maladie, ça qui l'a empêché pendant longtemps de chanter. Du corps raide, non, quelque chose comme ça.
5: La nuque raide, je crois.
0: Non, mais c'est les symptômes, c'est la nuque, mais c'est un nom, c'est pas la nuque. Comment? L'homme raide. D'accord. Et ben cette maladie-là, vous savez ce qui peut la déclencher? Les bruits forts, la pression, les lumières fortes, enfin bref, tout ce qui fait la vie de Céline Dion.
3: Donc, au concert, faudra parler comme ça.
0: Ben non, mais il faut espérer que tout aille bien. Franchement, c'est le plus important, c'est qu'elle aille bien.
5: Ouais, c'est pour mais ça, là, ça qu'elle fait entre guillemets que deux dates par semaine, c'est pas pour nous agacer. Même si on s'agace, c'est pour se préserver.
0: Et pour arriver à finir toutes les dates qu'elle a rajoutées et tout, il faut qu'elle prenne beaucoup de temps entre parce que les lumières, les sons forts, la pression, c'est des choses qui n'aident pas cette maladie.
5: J'ai une place pour y aller seule. C'est la dernière date de la tournée, donc j'espère que tout ira bien. Pour elle, évidemment. La dernière.
3: Ah là là. Après, c'est bien les dernières. Première et dernière, c'est pas mal aussi, hein.
5: Oui.
3: D'avoir un peu le dernier coup de fusil, quoi.
0: Est-ce que vous voulez que je vous emmène un peu à l'aventure?
3: S'il vous plaît.
0: Ah, est-ce que t'as envie d'aventure, Julie? Est-ce que t'es une aventurière?
12: Ouais, let's go.
0: Ah là là, je suis sûr que t'as un métier aventure. Toi, tu dois être bossé dans un zoo, faire un truc de dingue. Tu fais quoi dans la vie?
12: Ah non, j'aimerais bien zoo, mais non, je suis en laboratoire.
3: Bon, ah bah c'est aventureux, tu rigoles.
0: Jurassic Park, ça démarre dans un labo.
3: Bah ouais, puis bon, tu manipules des trucs parfois. Oula.
0: Et
3: bah
0: moi,
12: ouais,
0: je
12: des champignons.
0: Et bah je vais vous amener à l'aventure. Mets-moi une musique de Fort Boyard.
3: Oh.
0: Écoutez bien.
3: La Charente.
0: Je vais le faire, je suis obligé de le faire en perfect.
3: Bah bien sûr. La Charente maritime vient tout juste de lancer un appel aux dons. Pour sauver le fort, Fort Boyard, qui a besoin de gros travaux de rénovation. Depuis hier, si vous donnez ne serait-ce que 1 euro au Fort Boyard, vous avez droit à une contrepartie. Laquelle?
0: Avoir, perfora si je peux me permettre, un boyard. Un vrai en échange.
3: Non!
5: Participer? En tant que candidat?
3: Non plus!
0: Avoir un bout de la...
3: Vite, je vais jeter la clé.
0: Ah non, non,
5: vas-y,
3: pas la clé va jeter par la vigie.
5: Un bout de fort.
0: Un bout de pierre.
3: Ah, oh, bah tu viendras visiter le fort.
5: Non, merci,
3: ma
5: père.
3: Ma petite Oriane. Tu viendras me voir.
5: Oui, oui, mais on peut discuter.
3: Tu peux t'asseoir sur mes genoux.
5: Non, bah non, non, non.
3: Non.
5: Je suis pas très tactile.
3: Non, parce qu'une fois que tout le monde s'en va, il n'y a plus Olivier Mine, Féline Rin, tête de tic, je suis tout seul là-bas.
0: Ah ouais, ça va pas être facile.
3: Je suis content dans les petites jeunes filles.
5: Ouais, les petites jeunes filles. Mais aussi, je suis ravie de visiter, père.
3: Il faut venir visiter.
0: Oui.
3: Il faut monter tout là-haut dans la tour.
0: Parfois, prenez une douche. Un bout de pierre du fort?
3: Quand
0: non,
3: on a un peu d'argent.
0: T'as une idée?
12: Non, j'aurais dit une visite, mais...
0: Encore plus fort, votre nom sera sur le fort pour l'éternité.
3: Non,
0: quelle que soit la hauteur du don, c'est beau, hein. D'ici 2028, le fort sera ouvert au public. Tout le monde pourra venir le visiter, mais pour ça, il a besoin de travaux. À l'heure actuelle, il y a que des tournages. On peut pas rentrer dans le fort.
3: Ouais.
0: Là, ils vont faire en sorte qu'il y ait des tournages et qu'en plus, vous puissiez le visiter. Et ben, ceux qui ont aidé à le rénover, ça coûte des milliers et des milliers d'euros. Et bien, votre nom sera quelque part dans le fort.
5: Ah, ben, je vais noter. Je regarde depuis que je suis toute petite. J'adore.
0: Ah, moi aussi, je suis fan.
5: Je vais donner un euro. Ouais.
0: Alors sachez qu'en quelques mois, 450 000 euros ont été récoltés, mais enfin, fois 1,4 million.
5: Bah oui, avec l'humidité, bah oui. C'est hyper humide.
0: Bah, il manque une barre. Hein. Perfora, il en reste un peu, non? On a mis un peu de côté.
13: Oh, mais c'est pas ça.
5: La moisissure, là, partout.
0: Ah ouais.
13: Bah non, mais parce que moi, j'avais pas déclaré ma piscine. Oh, ils m'ont rattrapé sur 3 ans, là.
0: Ah ouais, voilà.
13: Il est notre frais.
0: Oh mon pauvre.
5: Ah, bah, ils sont majorés, en plus.
13: C'est toujours moi qui paye et passe-muraille, c'est qui bouffe, hein.
0: Ah, la gamelle, c'est compliqué avec
13: lui. C'est que bouffer, passe-muraille, elle coûte une tonne. J'ai ma Félindra, attention. Oui. J'aimais bien ma Félindra.
0: Ah ouais, ouais, bah, c'est important. Faut prendre soin, hein.
13: Bon, bisous, Yann.
5: Bisous. C'est comme quand t'ennuies dans le bus, il ne faut pas bouger. Il faut être poli. Bisous, monsieur.
0: Bisous. Allez, merci.
13: Julie, tu restes un petit peu avec nous si t'as envie. Merci de votre fidélité à tous sur Énergie. 16h-19h en direct avec le meilleur du son chaque après-midi. C'est Gims, t'avais raison. Et après, j'ai la folle histoire du jour à vous raconter. Hop, hop, hop, hop. Je vous en dis pas plus. Elle est folle, elle est du jour. La folle histoire du jour.
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0: Merci d'être là sur Énergie, 17h10. J'espère que ça va surtout pour vous tous. Vous êtes nombreux à être là sur la route, en voiture. Vous avez récupéré tout le monde. Il fallait aussi pour les plus jeunes récupérer les enfants, les gérer toute la journée. Bref. Ah bah. Chacun est dans son orga, chacun dans son comportement. Et nous, on va vous changer les idées jusqu'à 19h. Pas tout seul, Taïk vient nous voir.
14: Allez, allez. Moi, je l'aime beaucoup, hein.
0: Je l'aime
14: énormément.
0: Il a fait Danser avec les Stars, il y a 2 ans, il a gagné d'ailleurs Danser avec les Stars. Et c'est un mec génial, on va rigoler avec lui. Puis surtout, il va chanter en live dans l'émission. Je vous ai promis une histoire de dingue, on va la faire avec Julie, notre bordelaise, qui reste avec nous. Puis vous tous, le numéro 0870-42-48. J'ai juste besoin d'un agent immobilier. Que vous soyez en France.
14: Ah.
0: Parce que mon info amène des questions à un agent immobilier qui vont tous et toutes vous concerner. Le pépin qui est arrivé avec cette famille peut vous arriver à tous. Et donc, on va se dire, si jamais ça vous arrive, qu'est-ce qu'on peut faire?
14: Ah, okay. Bien.
0: Agent immobilier.
14: Bravo.
0: Ok.
14: Bravo, monsieur Combal.
0: Allez, et pas les crêtes, hein, avec Saint-Barth. Hein. Là, je veux des gens qui savent ce que c'est qu'une clôture. Hein. Restez avec nous sur Énergie.
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0: Merci de nous choisir, merci d'être là, merci Rémi, merci Aurélien, merci la team.
14: Merci à vous Camille.
0: Tellement heureux d'être là chaque soir jusqu'à 19h à vos côtés. Taï qui arrive, je vous l'ai dit. Et puis j'ai une info qui peut vous arriver à tous, quelque chose de voisinage. Quelque chose qui concerne l'immobilier. On a un agent immobilier qui nous a appelé. Ça se passe au 0870-42-48. Aussi, c'est le numéro pour nous joindre, pour jouer avec nous tout au long de la soirée. Taïk vous fera un jeu aussi. Vous pourrez gagner un cadeau avec lui. Et donc, je vais vous parler d'une histoire qui peut tous vous arriver, qui est une galère. Comment on sort de là? On aura un agent immobilier pour nous le dire.
14: Ah, merci.
0: Ça, c'est conso, tu vois. Ça, c'est... Ça nous parle, ça.
14: Moi, de toute façon, dans les deux piges, je suis à télématin.
0: Ah, bah attends.
14: Bon, on est.
0: Toi, c'est terrain. Hein. T'es le terrain avant tout.
13: Qu'est-ce qui se passe au marché de Rungis alors? Comment vont les pétunias?
14: Très bien.
13: Écoutez, oui.
0: Restez avec nous en direct. Prenez soin de vos voitures.
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0: Il est 17h22. J'espère que vous allez tous bien à la maison. Vous êtes en train de vous croiser. Il y en a qui terminent une journée un peu tôt, qui récupèrent tout le monde. Il y en a d'autres qui sont encore en plein milieu de cette journée, qui ont encore plein de travail, plein de courses à faire, plein de trajets en voiture. Merci de votre fidélité chacun. Julie est toujours là. Elle est technicienne en labo à Bordeaux. Ça va, Juju?
15: Ça va, toujours.
0: Et alors là, je vais te présenter un agent immo. Je sais pas dans quelle ville il est. Bonjour Fred.
16: Salut Camille, salut l'équipe.
5: Salut Fred.
0: Merci d'avoir répondu à mon appel. Merci en tout cas d'avoir répondu présent Fred. J'avais besoin d'un agent immo pour me soutenir un petit peu sur cette info. T'es de quel côté Fred?
16: Eh ben moi je suis en Touraine, du côté de Tours.
0: Oh là là, l'immobilier là-bas, ça doit marcher fort. Hein.
16: Ah, c'est pas mal, c'est pas mal.
0: Ah, regarde-le-moi, celui-là. Ça doit vendre du 100 mètres carrés de Wack Carrez, là. DPEB, là. Tout doit bien aller, là. J'y connais rien.
16: Bon, faut que ce soit au-dessus de eux, c'est bon. Hein. Ah, c'est pas considéré pas toi.
0: Je te vois, là. Regarde le sourire qu'il a. Il doit dire, vous voulez que je vous ouvre le Vélux, là? Bien sûr qu'il s'ouvre le Vélux. Bam! Et alors? Et ça, c'est pas porteur, en fait. Une belle cuisine américaine, madame.
14: Surtout dans ce coin-là, tu sais qu'il y a plein de gens qui quittent Paris, machin, pour aller à Tours.
5: Mais oui, moi aussi, j'ai plein de gens qui vont à Tours autour de moi.
14: Bien sûr.
5: C'est vrai.
16: Mais oui, on est qu'à 1 heure hein, de chez vous, hein, Montparnasse, Tour Centre, 1 heure. Hein.
5: Il fait bien son travail, Fred.
0: Il connaît bien.
14: Et oh.
16: C'est bon, c'est libre en Touraine. Venez, venez, on vous accueille.
0: Ah oui, sans vis-à-vis, ça c'est vraiment que t'es vraiment, il y a le cimetière à côté, il n'y a plus rien. Sans vis-à-vis, c'est que t'es à 1h20 du centre. Hein. Voilà, c'était au calme. Là, c'est au calme.
5: Exposé plein sud, regardez à 15h la lumière qui rentre.
0: Non, sud-sud-ouest toujours, tu sais jamais bien.
5: De toute façon, suffit de le dire avec enthousiasme. Exposer plein nord.
16: Il faut y croire.
0: Et proche tout commerce, en général, t'entends le RER passer devant. Ah, c'est proche tout commerce. Hein.
14: Ça tremble un peu, mais bon, bah, ça fait son charme. Hein.
0: Bon, moi, je vais parler avec Julie, avec vous tous, on part à Nancy, et je vais vous parler d'une histoire qui est arrivée. Il y a quelques mois, un homme de 50 ans divorce.
14: Ouh.
0: Il achète un nouvel appartement dans le centre-ville, il refait sa vie, quoi.
14: Ouais, bah,
0: ah bon, mon Michel, il repart de zéro, quoi. Allez, balle au centre, on y retourne, quoi. Et le jour même de son installation, tout ne se passe pas comme prévu. Quel était le vice caché dans son appartement? Essayez de deviner, et forcément, je vais poser des questions à Fred. Julie, est-ce que t'as une idée? Quel était le vice caché?
11: Un problème par rapport au voisin?
0: Oui.
14: On a fait une isolation qui était mal foutue. Enfin, tu vois, en gros, il y avait vraiment un papier à cigarette entre les voisins et
0: l'appartement est super. Aucun vice caché dans l'appartement. Un vice caché que les gens savaient et n'avaient pas dit concernant le voisinage. Et qui est même la raison pour laquelle les gens ont vendu.
14: Oh.
5: Ils sont échangistes. Il y a du passage tout le temps.
0: Non.
5: Soirée douce.
0: Calme-toi, prends une douche.
5: Ça me gênerait.
14: C'est un fan de Michel Sardou, de Johnny Hallyday, un mec qui écoute fort, quoi.
0: Ça n'existait pas. Et au moment même où il a acheté, les gens qui ont vendu savaient que ça allait arriver et c'est arrivé.
5: Des bébés pleins de des triplés.
14: Quelqu'un qui fait à manger, la cuisine,
0: non,
14: un truc.
0: Pas loin, un commerce. Un commerce.
5: Un magasin de guitare.
14: Le kebab, ça sent fort. Hein.
0: Ah, vous êtes à côté. Hein. Le commerce le plus bruyant qu'il puisse y avoir, Julie.
11: Une discothèque.
0: Merci, Julie.
5: Oui, la violence.
0: Une boîte de nuit a ouvert en bas de chez lui. Il est au deuxième étage, au rez-de-chaussée, boîte de nuit. Il a acheté, il y avait locaux à louer, tout ça. Et les gens ont su qu'il allait avoir une boîte de nuit. Ils ont pris la poudre d'escampette. Ils sont partis et évidemment, quand ils ont vendu, ils ne l'ont pas dit. Mmh. Sauf que mon Michel, il a emménagé chez lui, d'accord, je vous dis n'importe quoi, le mercredi. Et genre 48 heures après, vendredi, inauguration, ça part, le Big Ben a ouvert en bas de chez lui.
5: Je deviendrai ouf.
0: Il ne peut pas dormir, il est au bout du roule. Parce que pour que je vous en parle, ça fait des semaines que ça dure. Et il ne peut pas revendre parce qu'il y aurait trop à perdre. Parce que maintenant, son appart, lui, il ne savait pas, il l'a payé prix élevé. Et en gros, bah, les gens disent, bah non, on veut bien acheter l'appart, mais ça va être 100 000 en dessous parce que il y a une boîte de nuit. Donc il est invendable l'appart.
5: Non mais il y a bien des régulations. Normalement, c'est insonorisé les boîtes.
14: Moi je l'ai la solution. Tu descends en boîte, tu fais ta petite soirée, ou alors même tu te fais embaucher, tu vois.
0: DJ.
14: DJ.
0: Il vient divorcer. Deviens DJ.
14: Mais bien sûr, tu es là, t'es au bar, tu fais des cocktails, mon Mich. Et là t'as une nouvelle life là.
5: Non mais moi je pars en dépression. C'est de l'enfer. Non, mais je le louerais à des étudiants qui ont envie de faire la teuf, quoi.
14: Aussi.
5: Et qui sont de passage,
0: Possible. Après, attention, hein, point positif, tu deviens hyper fort au blind test. Hein.
5: Ah bah ouais.
0: T'es injouable. Blind test injouable.
14: T'imagines tout seul dans son lit.
0: Ouais, c'est
5: Laurent Guetta.
0: C'est David Guetta. J'ai une question simple. Hein. J'en profite d'avoir un agent immo. C'est pour ça que je voulais t'avoir au téléphone. Est-ce que, oui ou non, Fred, il y a un vice caché? Est-ce qu'ils auraient dû dire qu'il y avait une boîte de nuit qui allait ouvrir?
16: Ah ouais, bien sûr, là c'est vice caché. Si le vendeur était au courant et qu'il l'a pas dit, admettons, à l'agent IMO, s'il y avait un agent IMO dans l'histoire, le vendeur il est fautif dans tous les cas. En plus, c'est la raison de sa vente. Il y avait forcément des documents dans la copropriété de l'immeuble qui disaient que c'était une discothèque qu'allait reprendre. Donc c'était écrit noir sur blanc quelque part, et s'ils l'ont pas stipulé, ouais, c'est un vice caché. Hein.
5: Mais du coup, on peut les poursuivre?
16: Dans ces cas-là, oui, tu peux les poursuivre. Alors après, bon, faut partir, on prend un avocat et on se lance dans une procédure qui peut durer quelques années. Mais,
0: oui, mais
16: on
0: à
16: peut
0: la fin,
16: obtenir...
0: c'est quoi? Ouais, que, voilà, pardon, mais excuse-moi de t'avoir coupé, Fred. C'est ça. Qu'est-ce qu'on peut obtenir?
16: Eh ben, soit on peut obtenir un rabais de prix, on fait réévaluer l'appartement en fonction de la nouvelle nuisance qui est là, parce que comme tu l'as dit, on peut vendre l'appartement 100 000 de moins, donc à ce moment-là, ça veut dire que c'est le vendeur qui prend en charge la baisse de prix, ou alors on peut même faire annuler la vente. Hein.
5: Ah mais bien sûr, c'est ça que je veux. Enfin, je me transpose. C'est ça qu'on veut.
0: Mais il a déménagé, mon Michel. Maintenant, il s'est installé. T'as mis la marée, il a foutu tout, l'aquarium, les katanas. Il y a tout. Ça, il est célib. Hein.
5: Le pillard en guise de table à manger, voilà.
0: Là, c'est mon célib. Hein. Il s'est installé. Il a mis sa méridienne face à l'écran en full HD. Hein. Il est là. Hein.
14: Il a tout là.
0: Tout là.
14: Tiens,
0: mon pote.
14: Il a mis les LED. Il y a les LED dans le salon, ça change de couleur.
0: Ah ben mon pote, il y a les mecs de Bruy qui sont passés avant-hier, ils ont mis la 9 box, ça y est, il les a attendus un mois. Hein. Il est installé. Il est installé, Michel.
14: Ah ouais, non, ah, c'est
5: vrai. Mais c'est
16: là, faut faire attention.
5: Quand t'achètes, tu as beau rôder, faire des visites, tant que tu vis pas dedans, tu ne peux pas te rendre compte de ce qui va se passer. Bon là, en l'occurrence, il y a des papiers, tu peux. Mais même des voisins bruyants.
16: Voilà, c'est ça. Un environnement est toujours susceptible de changer. Malheureusement, voilà, t'achètes une maison avec vue campagne ou vue montagne, s'il y a un immeuble qui se construit, dans la rue du dessous, bon bah tu perds rien, tu perds ta vue. Alors après, ça peut, ça c'est pareil. Il y a des jurisprudences là-dessus parce qu'une vue, c'est acté au niveau de la loi que ça fait partie d'un environnement. Donc après, bon, tu peux des fois te retourner ou empêcher la construction ou du moins la repousser. Mais bon, c'est vrai que c'est dur quand même.
13: C'est dur. Alors je suis très inquiet parce qu'il y a quelqu'un de l'équipe qui nous met entre une pancarte en te demandant s'il y a un meurtre, est-ce qu'il faut le dire. Si t'as envie, Johan, de soulager ta conscience sur l'antenne, n'hésite pas.
14: Je le ferai pas ici.
13: C'est une vraie question. S'il y a eu un meurtre.
16: Un meurtre ou un suicide, on est obligé de le stipuler, ouais. Et ça peut même être marqué dans le titre de propriété.
14: Ah ouais.
16: Que la maison, il y a un meurtre ou un suicide, ça peut même être marqué, dans les actes et que ça se poursuive au fur et à mesure des années, que ce soit un écrit noir sur blanc. Et nous, je sais qu'en tant qu'agent immobilier, on est obligé de le stipuler. C'est une condition prépondérante à la vente et on doit être transparent.
14: Moi, je me suis fait arnaquer un peu. Hein.
13: Ah bon, pourquoi ?
14: Bien sûr. Moi, je suis dans un endroit où que d'à peine je suis arrivé, plus de chaudière. J'ai eu pas d'eau chaude pendant un an et tout machin parce qu'en fait la pompe, on en parlait tout à l'heure, la pompe à chaleur, un gros sinistre, gros problème et tout. Et donc j'ai appelé l'ancien ouvrier en disant mais t'avais un problème ? Ah pas du tout, je tombe de l'armoire, je comprends ce que tu me dis. Et donc j'appelle le gars de la société qui est avec le contrat et je dis si vous pouvez venir. Et le gars me dit non, pas encore chez vous, j'en peux plus, tel truc, on n'arrive pas à la réparer. Et en fait il m'a vendu en sachant que sa truc était bancal et pas réparé.
5: Et du coup t'as pas eu d'eau chaude pendant un an ?
14: J'ai mis, tu sais même pas, un an et tous les frais pour tout changer. Et en vrai, c'est ce que dit Fred. Après, c'est où tu te retournes, mais tu sais pas où tu vas pendant des années.
13: Chiant. Mais moi, tu sais, quand j'étais dans mon appartement dans le 9, j'ai fait une visite chantier, mais j'ai pas été voir les plans sur Google Maps et tout. J'ai fait la visite chantier, j'arrive dans mon appart qui est donc vide, c'est que des murs en béton. Et là, je vois quoi ? Une vue sur une centrale électrique. Là, tu viens chez moi, tu poses ton phone sur la table basse, il est chargé en 10 minutes.
14: Mais toujours. Et donc, je dis, mais attendez,
13: mais moi, t'as pas de vis-à-vis.
14: Là, t'es
13: mais
14: tranquille.
13: Mais ça, c'est les agents immobiliers. Pas de vis-à-vis, tu sais que je t'ai dit tout à l'heure, au début, j'ai démarré en disant cimetière ou centrale électrique.
14: Ah, mais je te jure, et je dis, mais c'est quoi ça ? Elle me dit, ça, c'est un poste source, c'est une centrale électrique. Mais je dis, mais c'est fou, votre délire. Et je suis cuit, quoi. J'ai ça devant chez moi, c'est une ambiance.
16: La charge sans fil, impeccable.
13: Bien sûr. Le tataki aller-retour, il fout sur le balcon.
14: Juste snacker, y a pas de problème.
13: Alors, sur le balcon,
14: je la maîtrise, ma centrale.
13: Julie, je t'embrasse. Merci beaucoup, Fred, d'avoir eu la gentillesse de passer sur l'antenne. On écoute Jungle et Lenny tout de suite à tes côtés sur Énergie. Belle après-midi.
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13: Merci de nous choisir pour terminer vos journées. J'aperçois Rémi là-bas au loin.
14: Oui, c'est moi. Oui.
13: Ma Rémi, c'est toi là-bas dans les
14: Bien sûr, Gigi.
13: Il y a Oriane qui est là aussi, bien
5: oui,
13: sûr.
5: Oui, bonjour.
13: Vous croyez qu'on est seul ? Pas du tout. Vous connaissez Taïk ?
14: Bien sûr.
13: Girl

0: famille hein, qui débarque. Vous n'avez jamais vu parce que vraiment d'habitude ils nous donnent pas l'heure. Là, je peux vous dire qu'ils sont 5, ils débarquent tous tout à l'heure là. Le morceau est sorti vendredi dernier, il va nous le chanter en live là dans un instant. On a du bébé Rexa qui arrive aussi.
1: Allez.

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0: Et en direct, bien sûr, on est là à vos côtés pour vous accompagner, faire un petit bout de chemin avec vous, passer 3 heures. Moi, 3 heures dans ma journée à vos côtés, c'est mon meilleur moment.
1: C'est trop bien, je vous jure.
0: Tiens, peut-être qu'on nous écoute à Albi dans le Tarn, là, en direct, justement. Si vous voulez donner votre sang, j'ai ce qu'il vous faut. À partir d'aujourd'hui et jusqu'à samedi, la Maison du Don organise le don de sang gastronome. Vous voulez donner votre sang? Mais en collaboration avec le chef pâtissier Cédric Millet, il offre une pâtisserie à chaque donneur.
1: Ah, trop pas sympa.
0: Mal. Ah, bah, les gars, excusez-moi, tu donnes ton sang, tu pars avec un petit framboisier. Les calculs sont bons.
1: Ouais. D'habitude, il y a des brossards, c'est déjà la fête. J'étais bien contente, mais alors un truc comme ça, c'est très cool.
0: Eh ben, sachez que la collecte a lieu de 10h30 à 13h, et de 14h30 à 19h. Rendez-vous sur le site de l'établissement français du sang pour prendre rendez-vous et vous partez avec le petit millefeuille.
4: Allez, moi, il me met un Paris-Brest et c'est bon, hein, ça part, je lui fouille 3 litres. Allez. Tu as pris 3 litres.
0: Je t'avoue qu'on préfère le prendre le jeudi que le lundi, toi.
4: Le jeudi, c'est filtré. Le lundi, c'est le premier jus. Hein,
1: bon. Pourquoi les verres, votre sang? J'ai plus du jus de 27, excusez-moi.
4: Le premier jus, c'est le retour de week-end, hein, monsieur. Hein, voilà. Ça, tu mets ça dans la 103, tu fais un rolling. Hein. Ouais, tu fais une roue arrière.
5: Tu mets un regret, mon cousin. Allez, pas un regret.
4: Un bouquet d'ail. Bébé, avec ça, voilà ce qu'on écoute tout de suite. New Religion. Voilà ce qu'on écoute. Vous êtes en direct avec nous sur Énergie. On reste ensemble jusqu'à 19h. Et Taïk qui arrive après.
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0: Pas si haut, Ryan.
1: Tu gênes tout le monde.
0: Coach de The Voice, hein, qui arrive dans un instant.
4: Ah, bah oui, exact. Taïk,
0: coach dans The Voice. On va voir s'il retourne sa chaise sur la Ryan.
1: Je lui fais un petit démoyé content.
0: Taïk sera notre invité dans quelques minutes. J'ai une info, tiens, qui fait beaucoup parler en ce début de semaine. Oh là là là, rien que ça parle. Et rien que ça bave. Et rien que ça bave. Et rien que ça bave. Et rien que ça bave. Comment va Seb?
7: Salut Camille, salut toute l'équipe. Ça va super et toi?
0: Ça va très bien. Seb. Tu fais quoi dans la vie, Seb?
7: Je suis chef cuisinier à La Roche-sur-Yon.
0: Comme mon père. Hein.
7: Ouais.
0: Moi, je suis un fils de chef cuisinier. Métier difficile, hein, la cuisine et tout. Métier de passionné. Ouais, tu fais des heures comme pas possible.
7: C'est pas facile.
0: T'as ton resto ou t'es dans un resto?
7: Non, je suis dans un resto.
0: Tu veux faire un peu de pub?
7: Bah oui, pourquoi pas. C'est le restaurant L'Arc-en-Ciel à La Roche-sur-Yon.
0: Voilà, que vous avez vu dans Cauchemar en cuisine la semaine dernière.
1: Vous savez, il a dit je ne peux rien faire, il est parti.
7: C'est pas mal. Bon, enfin, tu vas mieux depuis que t'as des places pour Céline Dion. Hein.
0: Ah, écoute, si j'en ai, je vous jure, je vous les offre. Je te le jure, Seb, je vous les offre sur l'antenne. Ah,
7: moi, je les donnerai à quelqu'un, je suis pas assez fan pour.
0: Oh, regardez-le.
1: Trop mignon, Seb. Mignon. Oh.
0: C'est quoi ton concert de rêve, Seb?
7: Oh, concert de rêve, je sais pas trop. Non. J'en sais rien. J'ai fait Yannick Noah, j'ai beaucoup aimé. C'est ma fille.
0: Ah, d'accord. Elle a dit quoi, ta fille?
7: Elle m'a dit le concert de Ritza, parce qu'elle veut y aller. Donc, ça déplace pour Ritza, hein, je prends.
0: On essaiera, franchement. Si j'en trouve, on essaiera. Alors, je vais essayer de vous faire deviner un chiffre. Une bouteille de Romané Conti 1945. Je suis content, hein, chef cuistot. Donc tu connais un petit peu les bonnes choses.
7: Ouais.
0: Moi, j'y connais absolument rien en vin.
4: Ah, c'est un bon vin là.
7: C'est compliqué le vin, mais c'est un bon vin, celui-là est connu.
0: Alors, une bouteille de Romané Conti 1945, hein, a battu tous les records lors d'une vente aux enchères. C'est la bouteille la plus chère jamais vendue au monde.
4: Wow.
0: Pour combien elle est partie, selon toi, Seb?
7: Ça se compte en millions?
0: Non, calmons-nous.
4: Allez, ça reste du pire.
7: 85 000 euros.
0: C'est plus.
1: 353 000.
0: C'est plus.
4: 662 000.
0: C'est plus.
1: 860 000.
0: On parle d'une bouteille de vin. Moins.
7: 950 000.
0: Ah non, c'est moins.
1: 720 000.
0: C'est un peu moins.
1: 717 000.
0: C'est moins.
1: 716 000.
7: 710.
0: C'est moins.
7: 708.
0: C'est moins.
7: 705.
0: C'est plus.
7: 702.
0: C'est plus.
7: 703.
0: C'est le bon chiffre. 703 800 euros. Maman. Une bouteille de vin.
1: Et Excusez-moi, les bouteilles aussi vieilles, j'aimerais citer mon père qui dit, attention, soit c'est du nectar, soit c'est de la pisse. C'est-à-dire que je traduis en un peu plus élégant. Il y a des, vraiment des gros risques sur les bouteilles aussi vieilles que, effectivement, ce soit une très belle expérience, mais aussi de grandes chances que ce soit extrêmement vinaigré, quoi.
0: Tu fais bien de le dire, parce que, évidemment, que les gens qui vendent, donc c'est dans une vente aux enchères, hein, je dis pas de bêtises, hein, ils garantissent pas du tout le goût.
1: Mais oui,
0: ils garantissent la bouteille, ils disent qu'elle a été bien stockée, tout ça, mais ils peuvent pas garantir le goût. Ils disent, ah, vous la prenez, et quand vous l'ouvrez, c'est vous et vous, mais, hein.
8: Est-ce que tu l'ouvres? Est-ce que tu l'ouvres ou est-ce que tu la gardes pas telle quelle? Parce que là, t'imagines là la gorgée là, le prix de la gorgée.
1: Attends Rémi, si je veux de la déco, je vais chez Maison du Monde. Si je l'achète, je la bois.
0: Est-ce qu'on pourra avoir le prix de la gorgée? Combien il y a de gorgées dans une bouteille de vin? Là, ça m'intéresse. Ça, j'aime bien. Là, on est en E=M6.
8: Ah oui, monsieur Combat. C'est 6 verres à peu près une bouteille, donc.
0: Je suis sûr que tu peux trouver combien il y a de gorgées dans une bouteille de vin et ensuite on fait le détail.
1: Surtout la question est, tu la payes 700 000 balles. Est-ce que tu la partages avec des amis? C'est quand même la meilleure façon de boire du vin, mais pas trop d'amis non plus et quelqu'un qui s'y connaît un petit peu, quoi.
0: J'imagine, là.
1: Est-ce que tu prends un roquefort avec?
0: Attendez, on a des infos. Seb, on a des infos. Prépare-toi, Rémi, avec la calculette.
8: C'est parti.
0: Il y a 35 gorgées dans une bouteille de vin. Je te demande de diviser 703 868. Vas-y, 703 868 par 35.
7: Allez, deux têtes, Rémi.
0: Eh ben, 20 110,50 € la gorgée. 20 000 balles, la gorgée.
8: Ah ouais. Pas le verre, hein.
0: La gorgée.
1: Imagine, tu baves. Tu baves ton vin.
0: Imagine, tu l'inverses, moi, me connaissant comme je suis gauche.
8: J'ai le bouchon dedans. Tiens, le bouchon est resté dedans.
7: Imagine, t'as un pote qui te fait une petite sangria avec ça.
0: Je savais pas que j'ai fait un bœuf bourguignon, moi j'ai vu la bouteille. Hein.
7: Alors, le prix du bœuf bourguignon.
0: Ah bah là, de l'avis des spécialistes, c'est le meilleur vin au monde. Romanée Conti 1945, la cuvée 45 est particulièrement bonne parce qu'elle date d'avant le phylloxera, un champignon qui a détruit toutes les récoltes de France. Donc après 45, il n'y a plus rien. Donc non seulement elle est vieille, mais en plus elle est quasiment unique parce qu'après pendant des années, dans cette région-là, ils n'ont pas pu produire de vin.
8: Ah ouais. Ensuite, on a eu que du neuf, quoi, que des nouvelles vignes et machin. Là, on goûte un truc qu'on connaît pas.
1: Mais quand je serai un peu plus vieille, et si j'ai de l'argent, je serai capable de me constituer une petite cave. Tous les cadeaux, je demande que ce soit des très bons vins et je me fais une bonne cave comme ça.
0: Il y a quoi toujours dans votre frigo? Le truc, vraiment, c'est... Vous pouvez pas ouvrir votre frigo, il y en a pas.
1: Du beurre.
0: Ouais, non, mais un truc un peu à vous, quoi. À part du beurre et des œufs, un truc à vous.
1: Moi, c'est du houmous. S'il y a pas de, déjà quand j'ai une boîte, il m'en faut deux au cas où je finis la boîte. Et il y en a depuis toujours dans mon frigo autant que la moutarde.
7: Des cornichons.
0: Cornichons, j'en ai jamais des cornichons.
8: Bon,
0: j'adore ça.
8: Ouais, cornichons direct.
7: Oui.
8: Après, moi, c'est plutôt, et pardon d'être un peu cliché, mais je suis tome de chèvre.
0: Il y a toujours,
8: toujours.
0: Non, moi, je suis avec le Saint-Mauré, moi.
8: Ah voilà.
0: Moi, tout mon frigo, il y a pas de Saint-Mauré, c'est pas mon frigo. C'est pas chez moi.
8: C'est pas chez moi.
0: Je croyais être chez Camille. Non, il y a pas de Saint-Mauré. Voilà, c'est tout simple.
7: Bah, si tu viens manger au resto, je te ferai une petite tartine grillée au Saint-Mauré avec un peu de roquette.
0: J'ai envie de ton bras sur la tâche, toi. C'est pas ça, tu sais me parler, là. Tu me rends fou. Tu vois pas que tu me rends fou, je suis dingue de toi. Tu me rends ma boule.
7: Avec un petit verre de rouge.
0: Avec plaisir. Je suis plus mauresque, mais je boirai le petit verre avec toi avec plaisir. Seb, je t'embrasse fort, mon pote.
7: Ouais, moi aussi, bisous.
0: Bisous à toi. Embrasse ta fille, comment elle s'appelle?
7: Mathilde.
0: Eh ben, on embrasse fort Mathilde. Si on trouve des places pour Ritz, on l'envoie.
7: Ça marche. Allez. Super, bisous.
0: Bisous à toi. Merci d'être là, Seb, comme vous tous. 0870-42-48, le numéro pour nous joindre toute la soirée. On joue ensemble. Vous parlez à Taïk, vous jouez avec lui, vous portez avec des cadeaux. Et avant tout ça, Louisa et Bleu Soleil, Soleil Bleu sur Énergie.
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0: Bonjour à tous et bienvenue sur Énergie. Il est quasiment 18h. J'espère que ça va dans vos vie, que ce mercredi se passe bien, jamais simple, parce qu'on doit gérer les enfants en plus. Il y a aussi des écoles un peu en grève, à droite à gauche, mais surtout, je sais que le mercredi c'est jamais simple. La preuve, moi-même en direct, je suis en mode gardiennage.
8: Ça va? Comment tu vas?
0: C'est là, mais il parle jusqu'à ce qu'il ait le micro
8: devant.
0: Il est
8: timide.
1: Mais c'est normal, c'est impressionnant.
0: Tu peux parler dans le micro si tu veux. Tu peux parler dedans. Fais comme papa.
1: Pas tout de suite, prends ton temps.
0: Ça viendra après. Il attend Taïk.
8: Il attend son cachet surtout. Hein. Surpayé le petit.
0: Alors ne croyez pas, ne pensez pas qu'il mourrait d'envie de me voir. C'est juste que la moitié de ma famille veut voir Taïk. Donc tout le monde est là dans le studio avec lui, bien sûr. Et ce sera notre invité dans quelques minutes. Il y a Steve qui est avec nous. Ça va, Steve?
9: Salut.
0: Salut. Bienvenue, mon Steve. Tu fais quoi dans la vie?
9: Je suis éducateur à vie scolaire, si tu veux, je suis surveillant.
0: Ah.
9: Dans un collège.
0: D'accord, à mon époque, on l'appelait pion.
9: À ton époque, ouais, c'est ça, ouais.
0: Ouais, je sais bien, je sais que c'est plus le terme, bien sûr. Mais c'était ça. Steve, ça va? Tu m'entends? Ah, on l'a un peu perdu, Steve.
9: Non, c'est bon.
0: Ah,
9: c'est bon.
0: Tout va bien. Ça se passe bien, toi, là-bas?
9: Bah, nickel.
0: Super, écoute, je t'écoute. En même temps, je garde un peu mon fils, donc je suis un peu sur deux tableaux, si tu préfères.
8: Et en même temps, Steve, il nous appelle, il est en train de gérer une heure de colle. Donc bon, chacun est dans son petit bourbier.
0: Dis bonjour à Steve, mon cœur, dis bonjour à Steve. Dis bonjour, juste bonjour, dis bonjour.
9: Coucou.
0: Bah, c'est son max de bonjour, c'est son max. Rémi, Oriane, je vais vous parler d'une histoire. Là aussi, elle est folle, cette histoire. C'est la folle histoire du jour, je dis même un jingle.
10: La folle histoire du jour.
11: Bah Camille est en train de jouer avec son fils.
8: Bah oui, mais c'est on a dit. Bah c'est mercredi, les gars.
0: On se chamaille. C'est mercredi, on est en direct. C'est comme vous, quel que soit votre métier, des fois vous êtes obligé de l'avoir avec vous.
8: Bah bien sûr.
0: Bah voilà, on n'a pas d'autre solution, on est au bout des solutions. Donc il est là avec nous, la folle histoire du jour. Écoute bien, mon Steve.
9: Vas-y.
0: Est-ce que vous êtes bien assis déjà?
8: Ah bah oui. Là, non.
0: Ah ouais, bah tu
8: je vais m'asseoir.
1: Assis-toi.
0: Écoutez, l'histoire, elle est dingue. Elle commence pas good mood, il y a une vieille dame italienne qui meurt. Elle est morte en 2024. Il y a deux piges déjà, elle est morte. Ça y est,
8: la muerte d'elle.
0: La muerte.
1: Et on rit comme de neuneux. Mais c'est vrai que c'est drôle.
0: Elle a muerte d'elle. Elle a muerte d'elle. Donc elle a muerte d'elle en 2024. Elle était dans un EHPAD. Ou NEPADO.
1: Ok.
0: NEPADO.
1: Pour une suite triste mais logique.
0: Elle a décidé de léguer 100 000 euros à Valentina, son aide-soignante.
8: Ah, c'est mime.
0: C'est mime. Franchement, elle l'a accompagnée jusqu'au bout. Elle aimait beaucoup Valentina. Seulement, la justice vient de décider d'invalider le testament.
8: Aïe.
0: Elle refuse de verser la somme. Elle la garde pour l'instant. Pourquoi est-ce qu'elle a refusé de donner la somme à Valentina? Vous jouez tous, mon fils aussi peut jouer. Tout le monde essaie de deviner.
1: Est-ce que, histoire classique, il l'accuse de l'avoir influencée et forcée à léguer quelque chose?
0: Non, ma grande, tu vois le mal partout.
8: Alors.
0: Non, ma grande, non.
8: Est-ce que le testament était signé? Si ça n'est pas le cas... Malheureusement, c'est caduc.
0: Il était signé et paraffé. Exactement. Ah. Exactement. Bon pour accord.
1: Est-ce que la famille s'y oppose?
0: La famille ne s'y oppose pas. Elle n'avait pas de famille. C'est aussi pour ça qu'elle a donné à cette aide-soignante. Elle a très peu de visites. Elle l'a donné à Valentina. Tout est OK. Pourtant, la justice a refusé parce qu'une autre personne s'est plainte. Qui est cette autre personne?
8: La patronne de l'EHPAD. Ou le patron de l'EHPAD.
0: Et non.
9: La voisine de sa chambre.
0: Non plus.
8: Mais ça
0: non
8: se passe plus. Dans l'EHPAD?
0: Comment?
8: Ça se passe dans l'EHPAD? C'est quelqu'un de l'EHPAD.
0: Quelqu'un de l'EHPAD a réussi à faire invalider la somme.
1: Oh! Une autre aide-soignante qui considère qu'elle aussi était très investie dans la vie de cette dame.
0: Exactement. Oh. Mais, cas de particularité, donc tu as raison. Si vous nous rejoignez, une dame a donné 100 000 euros à son aide-soignante Valentina. Et une autre aide-soignante a réussi à faire invalider le don. Et le faire saisir par la justice. Mais qu'est-ce qu'elle a de particulier, cette autre aide-soignante?
1: C'est la sœur de Valentina.
0: Non.
8: Elle a un lien de parenté avec la dame.
0: Non.
1: C'est
9: la plus vieille de l'EHPAD.
0: Non plus.
8: Ah, c'est fou.
1: Elle est employée.
0: Elle est employée aussi dans l'EHPAD et elle dit, bah non, c'est moi.
9: Ils ont même nom.
0: Elle s'appelle aussi Valentina.
1: Oh, non.
0: La dame, elle a pas mis le nom de famille. Elle a dit, je donne 100 000 euros à mon aide-soignante que j'aime d'amour, Valentina. La dame qui s'en occupait, elle dit, ben, merci beaucoup. Et sauf qu'il y a une autre aide-soignante dans l'EHPAD qui s'en occupe un peu moins, mais qui quand même s'en occupait, elle dit, non, c'est moi. Il y a une autre Valentina, ils ne savent pas quelle est la Valentina. L'histoire, elle est folle. Elle est folle ou pas, l'histoire? Bien sûr qu'elle est folle, l'histoire.
1: Non, mais surtout quand tu sais très bien si t'as une relation privilégiée en général avec une patiente, tu le sens.
0: La justice, elle est là pour trancher. Elle est pas là, la justice. Elle dit, ben, nous, il y a deux Valentina, deux aide-soignantes qui disent que je m'occupais bien d'elle. Donc, ce que vous pouvez faire, mettez-vous d'accord et partagez. Les deux refusent, elles veulent pas partager. Là, c'est la justice a repris la somme. Aucune des deux n'a la somme.
8: Après, c'est la famille de la dame qui devrait dire, c'est elle qui s'occupe de ma maman.
1: Elle n'en a plus.
9: Ouais, elle n'avait pas de famille.
0: Merci.
9: C'est vrai qu'elle aurait mieux fait de tout diviser en deux, comme ça, elles auraient tout eu deux quelque chose, quoi.
0: Elles veulent pas diviser en deux, donc ils se mettent pas d'accord. Et Steve, tu vois, il t'engueule, Steve, tu ne m'écoutes pas, Rémi.
8: Mais
0: plus assez,
8: plus assez.
9: Il t'écoute plus à cette heure-ci. C'est bon, c'est fini, 18h.
1: C'est pour ça qu'il faut être carré.
0: Tu vas faire deux heures de quoi? l'alcool et puis ça va te remettre un peu hésitant en place.
8: Peut-être, ouais.
0: Bah, je m'occupe de ça, Steve, tu me le fous en
9: perme. Ouais, je vais lui mettre un mot sur le comportement, moi, tu vas voir.
0: Aïe, aïe, aïe. Qu'est-ce que tu veux? Tu vas aller voir le CPE, vous vous rappelez tous les CPE quand on vous disait, il y a le CPE qui va arriver. Tu sais, il avait toutes les clés, tu l'entends d'arriver. Il y a toujours le bruit des clés. Le CPE, t'entendais. C'est clair. Il avait les clés pour tout ouvrir, le CPE. T'entendais ça à l'autre bout du couloir. Alain, tiens, on va voir si on va te marrer.
8: Moi, c'est l'histoire de ma vie, hein, d'aller voir le CPE.
0: Non mais vous vous rendez compte là l'embrouille entre les Valentina.
8: Non mais c'est dommage la pauvre, elle fait un dernier geste comme ça de
1: après tu mets le nom de famille, je sais pas, normalement le notaire il pourrait lui dire madame mettez le nom de famille. Moi j'ai fait un testament, il est carré, il y a les noms de famille. Il y a pas longtemps, il y a deux mois, je ne suis pas mariée avec mon compagnon. Et quand t'es pas marié, en tout cas en France, t'as pas énormément de droits. Donc on a un petit peu tout cliné et je me suis permise quelques fantaisies, par exemple. C'est un peu glauque, mais si moi et mon conjoint, on était amenés à disparaître avant la majorité de notre fille, j'ai mis le nom de ma meilleure amie qui va se récupérer ma fille. Et si elle-même... Oui, mais si elle-même part, je veux pas le laisser à son mari, donc j'ai mis le nom d'une deuxième copine.
0: Ah ben, ouais. Moi, mon testament, je donne tout à Rémi, je parle pas trop fort, je donnerai au petit.
12: Juste à côté, pas de souci. Je peux pas parler trop fort, mais il aura rien. Rien du tout.
8: C'est bien entendu.
12: Mon gars, tu iras bosser comme tout le monde. Fais des études, tu iras bosser.
1: Mais c'est Sting d'ailleurs qui a fait ça, oui, qui a rien laissé à ses enfants.
8: Ouais, il a dit non, non, non. T'imagines le catalogue de Sting, des polices, machin, les
12: émotions. Il te cache pas, quoi. C'est, c'est pas la même chose que le fils qu'on balle.
0: Ah bah, c'est pas pareil.
12: Ouais.
8: C'est notre ambiance. Quoi, je peux pas récupérer dans ça avec les stars? Foutez-moi, quoi. Attendez, mais ouais, je suis carré sur le tcha-tcha, là, les mecs.
12: Oui, j'ai pas écrit. Qu'est-ce qu'ils ont écrit, police?
8: Ah bah, voilà. Bah oui, non, t'as pas écrit ça, ça c'est sûr. Mais bon, il y a quand même tout le catalogue des Digitals, hein. Ton groupe, c'était groupe de lycée, hein.
12: C'était mon groupe au collège.
0: Les copains, on va s'écouter du Miley Cyrus. Pendant ce temps, je vais reprendre ma casquette de puériculteur. bien sûr, d'être puériculteur. Restez avec nous, on est en direct sur Energy. Steve, je suis trop content d'avoir fait ta connaissance, mon pote.
9: Des gros bisous à tout le monde, et puis je fais un coucou à la team vie scolaire quand même du collège, quoi.
0: Oh, trop bien, ouais. On t'envoie. Bah, tu vois, ça y est, mon fils a dit coucou. Steve, je te fais des gros bisous. Miley Cyrus, tout de suite, on reste en direct avec vous jusqu'à 19h.
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0: Bienvenue tout le monde, on est là, on est en direct. Il est 18h06, on est tous ensemble sur Énergie. Comme chaque soir, il y a K-Pop Demon Hunters qui va arriver dans un instant. Et puis surtout,

0: il est là devant nous dans un instant.
1: Trop bien.
2: C'est une chance.
0: Il va chanter en live, surtout pour vous. 0870 42 48. On va faire plein de jeux avec lui, on va beaucoup s'amuser. Donc n'hésitez pas à nous appeler, gagner des cadeaux. En plus, vous parlez à Taïk, c'est un kiff. Il n'y a que sur Énergie que vous pouvez vivre ça. K-pop Demon Hunters, ça aussi, ça arrive. Et juste après Taïk, nous le soir, on est avec vous jusqu'à 19h en direct du lundi au vendredi. Belle soirée tout le monde.
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0: Bienvenue tout le monde, on est en direct sur Énergie. Il est 18h passé de quelques minutes jusqu'à 19h. On le lâchera pas jusqu'à 19h0.

0: voilà une éternité que je t'avais pas croisé.
1: C'est vrai, putain.
0: On a quand même Taïka avec nous, faut quand même rappeler, c'est pas rien, un des artistes français les plus streamés dans le monde en 2024, il est juste derrière David Guetta.
1: Waouh.
2: Ouais, ouais.
0: Non, mais ça dit quelque chose.
1: J'en mets.

0: depuis 16 heures, j'arrêterai pas de le dire.
1: Surtout, ce qui est fou, c'est tout seul et avec Dadju, t'as rempli des salles de dingue. Et là, tu vas chanter de, vraiment devant 15 personnes, dont mon fils.
2: Exactement. Et ça, c'est un grand honneur de chanter devant ton petit.
1: Le deuxième album, ça s'appelle Joya.
2: Joya, yes.
1: Joya,
2: yes.
1: Ça sortira le 15 mai.
2: Exactement, 15 mai 2026.
1: Avec ce single Girlfriend que tu vas nous faire découvrir dans un instant.
2: Oui.
1: Et il y a un concert release. Est-ce que tu peux nous expliquer pour les gens qui nous écoutent, il y a un concert release?
2: En fait, le meilleur moyen de mettre une immersion totale, entre guillemets, sur cet album, c'est que les gens viennent vraiment le vivre, tu vois. Donc 15 mai, je te spoil une info, la première date est sold out, on en ouvre une deuxième le lendemain.
1: C'est musical. Attends, ouais. Ça y est, c'est une deuxième date ?
2: Il y a une deuxième date, ouais, le 16, donc faut déjà que les gens soient aux aguets, on va bientôt annoncer ça. Ouais. Wow. Parce que le 15 c'est sold out, donc on va faire le 16 et on va voir ce que ça va donner.
1: Bah, tu dis on va bientôt annoncer, tu viens de le faire.
2: Je viens de
1: le faire,
2: on va bientôt l'annoncer officiellement.
1: Le 15 et 16, et donc un concert release, c'est-à-dire qu'en gros, les gens vont découvrir l'album,
2: En concert directement, avec les arrangements live, avec l'explication, avec pourquoi pas aussi un peu de mise en scène, etc. Ça, tu vois, on les plonge vraiment dans quelque chose, tu vois, comme j'ai toujours fait dans mes concerts.
1: Et genre quelques heures avant le concert, pour tous les gens qui n'auront peut-être pas de place, qui ne sont pas à Paris, eux, ils auront l'album dispo dans la journée.
2: Exactement, ouais, c'est ça.
1: T'achètes l'album le soir même, t'es en concert.
2: Tu le vis direct.
1: Pas mal.
2: Exactement, donc t'as quelques heures pour apprendre par cœur les titres, t'imagines, parce que le soir même, je l'ai fait.
1: Oh là là, je t'ai pas vu quasiment, on s'est vu quelques fois, mais quasiment depuis Danse avec les Stars, t'as gagné il y a 3 saisons déjà.
2: 3 ans, ouais.
1: Tout ce que t'as fait en 3 ans, maman.
2: On n'a pas chauffé.
1: Qu'est-ce que t'as fait depuis 3 ans? Tu te rends compte?
2: J'ai eu déjà 2 enfants depuis 3 ans.
1: Oh wow.
2: Ça, c'est le plus beau des singles, hein. Ça dépasse Girlfriend.
1: Tu m'étonnes.
2: C'est
1: platine.
2: C'est plus beau tube. Ah ouais, ça, c'est diamant direct. Donc, j'ai eu ça, j'ai fait l'album avec Dadju.
1: Bien sûr.
2: Ça a été un vrai tournant dans ma carrière, je te mens pas. Dadju, ça a été vraiment une vraie belle rencontre. On se connaissait un peu, on se regardait un peu, tu vois, en coulisses, mais là, se connecter vraiment, il m'a fait grandir, il m'a fait apprendre.
1: L'album et la tournée.
2: Ouais, la tournée aussi. Je pense que honnêtement, ça a été une des plus belles choses que j'ai pu, un des plus beaux choix que j'ai fait de ma carrière là-bas jusqu'à présent, tu vois.
1: Comment ça se passe? Parce que tous les deux, vous avez déjà, toi, t'es au début de ta carrière, mais t'es exponentiel, t'es en mode, là, t'es en train de monter la crête. Dadju est tout en
2: haut.
1: Comment vous décidez de faire vraiment cette collab? C'est un album, carrément.
2: Ouais, c'est un album, carrément, qui sort. Bah, là-bas, ça devait être 3 titres. Il m'appelle, je sais pas, il était en train de sortir une réédition de son album où il faisait un concept où il invitait des artistes pour 3 titres. Donc, il m'appelle, il me dit, toi aussi, je vais t'inviter pour 3 titres. J'ai dit, Dadju, franchement, sauf ton respect, si on fait un truc toi et moi, c'est un peu Sangoku Vegeta, et on fait pas un 3 titres à la suite de ton 3 titres avec un tel et un autre, viens, on fait un truc de ouf. Il me dit, mais tu penses quoi quand tu dis un truc de ouf? Je sais pas, moi, un album ensemble, frère. Il me dit, on fait un album ensemble. Je dis, quoi? Il me dit, on fait un album ensemble. Let's go.
1: Et combien de temps vous préparez l'album?
2: Un an, ça a mis un an.
1: Ah, monsieur.
2: Ouais, un an après.
1: Et combien de dates de concert?

0: ensemble d'Adjoutaïk.
1: Putain, plus d'une cinquantaine.
0: Et je crois, qu'ils auraient pu en poser 80 de plus. Vous pourriez encore être en concert maintenant.
1: Mais ça qui est bien, c'est que je pense que l'événement peut revenir même dans 10 ans. Tu vois, les 10 ans d'héritage, on peut refaire pourquoi pas même un Stade de France ensemble et tout. Tu vois, ça peut être chouette.
0: Parce qu'il y a évidemment tous les gens qui veulent le voir, mais tous les gens qui vont les voir, ils veulent les revoir.
1: Exactement. Ouais.
0: Les gens qui ont sorti du concert, s'ils pouvaient, ils iraient direct au spectacle, dire je reprends.
1: Ouais, c'est le bon moment.
0: Et après-demain, génial. Vraiment, vous avez des fans de dingue. Et t'attends quoi l'album le 15 mai? T'as attendu là?
1: Ouais, j'attends.
0: Y a eu des mixtapes un peu?
1: Non, y a rien. Franchement, j'ai
0: depuis
1: fait une
0: le
1: disparition.
0: Premier album.
1: Depuis le premier, oui, il y a eu Room 96, il y a eu des petits trucs, il y a eu Héritage, mais c'est le deuxième album solo. C'est que le deuxième. Le premier c'était Fleur Froide.
0: T'as pris le temps, hein?
1: Ouais, j'ai pris vraiment le thème et surtout, j'ai eu une période où je me suis retiré un petit peu pendant quelques mois. Je me suis posé plein de questions et tout. Et c'est en allant vraiment chez moi au Cameroun que en fait cet album il m'est venu. Tu vois, il a pop dans ma tête, tu vois.
0: Parce qu'il y a pas longtemps, t'étais sorti, t'avais dit c'était Dadju.
1: Ouais.
0: C'était Taïk, excuse-moi. C'était Taïk.
1: Ouais.
0: Et là, je te dis franchement. Nous a mis en PLS, moi j'ai dit ça, il revient pas.
1: Ouais, je voulais pas trop. J'avais plus trop envie, j'avais, tu sais, 2024, ça a été une année qui m'a vraiment un peu tué, je te dis la vérité, au sens propre. Et c'est en allant vraiment au bled que, en fait, comme je le dis, je savais plus trop où j'allais et la réponse, je l'ai trouvée en replongeant d'où je viens. C'est un peu en revenant d'où tu viens que tu sais enfin où tu vas. Et dès que je suis rentré du Cameroun, c'était clair, tu vois. Je sais pas, j'ai l'impression d'avoir répondu à toutes mes questions et d'avoir soigné un peu mon cœur.
0: Et t'as écrit là-bas ou t'es en revenant, t'as
1: des sons que j'ai fait là-bas, il y a des sons que j'ai fait là-bas que j'ai envie de te faire écouter.
0: Non. On a le droit d'écouter.
1: Il y a un son que j'ai envie de. Quoi, Manu, arrête de me regarder comme ça.
0: On peut faire écouter un son là?
1: Franchement, il y a un son que j'ai trop envie de te faire écouter parce que je l'écoutais là en venant dans la voiture. J'ai dit non, Camille, il faut qu'il écoute ce titre.
2: Mais il y a une dame qui a l'air de dire non de la tête.
1: Il y a une dame qui me regarde qui me dit non, truc. Il y a un son qui s'appelle Coquille et Plantain. Le coquille et le plantain, c'est un des plats emblématiques de chez moi. Le coquille, j'aurais dû t'en ramener, mais ça prend 2 jours à faire. Donc j'ai demandé à ma mère si elle pouvait le faire en 2 heures. Elle m'a dit non. Je vais te faire goûter et j'en ai fait un son. Et en fait, c'est un assortiment de 2 trucs, le coquille et le plantain, et ça va jamais l'un sans l'autre. Et en fait, je fais un son en hommage à ça, où je dis à une femme, toi et moi, on va jamais l'un sans l'autre. C'est comme le coquille et le plantain.
0: Même ça, il le ramène love, ça.
1: Même la bouffe, t'as capté ou pas? Même la bouffe, ça devient quelque chose.
0: On a ou pas?
3: Bah, moi, j'ai le Bluetooth qui est là, il y a juste à se connecter, hein.
1: Il y a juste à se connecter. Manu, dis-moi, oui, non.
0: Manu, tu vois qu'elle cherche aucune solution.
1: Attends. Je peux? T'es connecté?
3: On se connecte au Bluetooth sinon.
1: Non, t'es en Bluetooth, frère, on fait.
0: Alors attendez, on se connecte bien.
1: On se connecte tranquille, on fait ça après.
0: Comment, 10 secondes?
3: Ah, un petit 12, allez, fais-le moi.
1: Ouais.
3: Un petit 12, allez, 12 secondes.
0: On va vous faire écouter. Non, mais c'est extraordinaire.
1: Ah oui,
0: première fois en live qui va nous chanter Girlfriend.
1: Exactement.
0: Ici, là, dans le studio. Et en plus, on
1: une
0: a déjà
1: exclu.
0: Une exclue.
1: Exactement.
0: Ah, t'es un amour.
1: Je te dois au moins ça, mon frère.
0: T'as un cœur.
2: Allez, 30 secondes, on est bon.
1: C'est bon?
3: Ça y est, on est connecté.
0: Hors taxe.
1: Je suis connecté en Bluetooth?
3: Il y a plus qu'à appuyer, mais le
1: c'est pour danser. C'est cet été, on va tous danser sur ça.

0: Allez, back.
1: C'est trop bien.
2: Et un petit afro comme ça léger pour l'été, ouais, j'en mets.
0: Je vais danser là-dessus.
2: Cameroun, ouais.
0: Je vais danser là-dessus, je te le dis franchement, je vais ramener ça au Cap Ferret, je vais ramener de l'afro. L'album donc qui sortira le 15 mai. Si vous êtes tous impatients avec un concert release, si vous avez la chance de pouvoir y aller, scène musicale 15 mai, et on a déjà rajouté. Enfin on a, j'en dirais que je fais partie de la team.
2: Non mais tu seras là, t'as dit. T'as dit que tu ferais.
0: Camille, je dis jamais que je serai là si après j'y suis pas.
2: Camille,
0: je serai là.
2: Tu seras là. Est-ce que Camille, tu vas me donner ton numéro de téléphone?
0: Ah bah avec plaisir.
2: Allez, c'est bon. Vous l'avez capté, c'est bon.
0: Toi et moi, on échange bien en direct.
2: C'est bon.
0: En revanche, je suis le relou, tu montes sur scène à 20h qui dit je suis porte-gée là, 20h05.
2: Comment je vais pas rentrer,
0: moi. Il reste notre invité. Yes. On écoute un peu de Shaggy.
2: Allez.
0: À l'ancienne. Et Sexy Lady, on est là avec vous sur Énergie. On repart en 2002, t'avais 6 piges, t'as dit.
2: Oh wow.
0: Tu te rappelles du morceau?
2: Je me rappelle du morceau quand même.
0: Ah ouais, on écoute ça sur Energy. Oui. Tyke reste notre invité. On va chanter en live. On va continuer de se marier. Il va vous faire gagner des cadeaux aussi. Bougez pas.
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0: Voilà.
1: On appelle ça un concert release.
0: Release.
1: C'est connu ça? Ben moi je connais release party.
0: Ouais, release party. Mais on en avait fait une avec Dadju déjà à l'époque, tu sais. On avait totalement fait découvrir l'album. Moi je trouve ça encore plus beau, tu vois, de tout de suite découvrir l'univers de chaque titre.
1: Génial.
0: Tu vois, la scénographie, les couleurs, etc., etc. Plutôt que de juste mettre play sur une enceinte Bluetooth et faire écouter les titres, quoi.
1: Tu joues que l'album? Tu fais un peu des anciens? Vraiment, c'est que l'album?
0: Je sais pas encore. Franchement, je pense que je vais laisser une petite...
2: On s'est compris.
1: On s'est compris, toi et moi. T'inquiète pas, il n'y a pas que le portable qui est en Bluetooth. C'est vrai que j'ai encore trop de questions à te poser parce qu'on est impatient de ce deuxième album qui va arriver. Avant ça, je voudrais qu'on offre un cadeau à Déborah grâce à toi, je l'espère.
0: Let's go.
1: Débo, t'es avec nous?
3: Oui, je suis avec vous.
1: Salut Débo.
3: Salut.
0: Salut Déborah.
3: Salut Taïki, ça va?
0: Ça va et toi?
3: Très bien, très très bien.
0: Yes.
1: Ah, la voile est posée.
0: Ah, faut passer en mode. Ça va aller bien. Ça va aller bien.
3: Ouais, j'aime bien ça.
0: Ça va aller bien.
1: Ah, j'ai entendu salut Taïki. Donc là, on a affaire à une.
0: Déjà, c'est une intime.
3: Ouais, c'est une ancienne, moi.
0: Taïki, c'est pour les intimes.
1: Ouais. Alors, le principe est simple de mon jeu, c'est le on baisse le son. C'est-à-dire que je vais mettre des morceaux.
0: Ouais.
1: J'espère, et normalement, tu connais très bien.
0: Ouais.
1: Et tu adores. Et on va baisser le son. Tu vas devoir continuer à chanter.
0: Allez.
1: Et si on remonte le son et qu'à un moment donné t'es genre, mais attention hein, Otto, je te le dis hein. On a Charlotte Cardin qui l'a fait, on a plein d'artistes qui l'ont fait. Je suis sur la nanoseconde.
0: Ok.
1: C'est-à-dire que s'il y a un tout petit décalage, tu m'en veux pas, ça veut pas dire que ça chanter. Je veux que ce soit précis. On remonte le son. Si c'est carré, si c'est parfait, ça fait gagner un cadeau à Déborah.
0: Ouais, let's go.
1: Let's go, on y va avec le premier. On va chanter un Taïk. Super héros.
0: Allez.

0: dû mettre la tienne en premier.
1: Mais oui, j'ai trop mais c'est bien, c'est pour une intime. Elle a dit Taiki, elle mérite son cadeau.
0: C'est bien, c'est bien. On va s'en faire une plus.
1: Allez, vas-y.
0: Bon, clairement, le cadeau, c'est bon. J'ai mal assuré. La tienne, j'aurais dû la mettre en dernière. Bah ouais, c'est quand tu fais pas de répète. Oui, moi, c'est où. On va sur une deuxième. T'es prêt?
1: Vas-y.
0: Beaucoup plus dur. Déborah.
2: Oui.
0: Et sur celle-là qui aura tout décidé si tu gagnes ou pas.
1: Allez.
0: On va faire Gangnam Style.
2: Ah, okay, okay.
0: Gangnam Style de Psy. On baisse le son un moment et il faut

0: C'est une dinguerie, ça ne cherchait pas. Je sais même pas, c'est venu d'où. Oh la dinguerie.
1: Quand elle est tellement vraie. Pour moi, c'est... t'as parlé coréen.
0: T'as vu ou pas? C'était pas mal, hein, c'est... Ouais, c'était pas mal.
2: Il s'est auto-choqué.
0: Je me suis énervé. Non, j'étais engagé, c'était un message engagé.
1: Et là, t'as improvisé?
0: Ouais, un peu, forcément. Un peu de Naruto, tu sais, j'étais très fan de Naruto, donc j'ai un peu de japonais, j'ai mélangé un peu, quoi, tout ça, c'est, ça a fait une beauté.
1: Là, tu sais même pas, tu viens de réserver un hôtel en Corée, là. Mais gars, c'est fou, la 404, je vous l'avais, y a pas de problème. On t'en fait une dernière, c'est pour le plaisir.
0: Vas-y, let's go.
1: J'ai réussi à avoir des places pour Céline Dion aujourd'hui, tu sais même pas mon bonheur.
0: Oh purée.
1: J'ai réussi à avoir 4 places, je suis comme un fou.
0: Oh putain.
1: On va se faire un petit Céline Dion.
0: Allez, vas-y.
1: Pour que tu m'aimes encore.

0: aigus
1: et on voit tête.
2: J'ai tout donné pour des boires.
3: C'est quoi mon cadeau? C'est une place de concert?
2: Tu sais quoi, je sais pas ce que Camille avait prévu pour toi, je crois que c'était des nachos, Camille. Un paquet de nachos, mais moi, tu sais quoi, je t'invite personnellement avec trois
3: c'est
2: personnes de ton
3: vrai.
2: Choix le 15 mai. T'as 4 places là. 4 places
3: c'est
2: pour le 15 mai. Ouais.
1: Wow. Oh là là.
2: 15 mai, scène musicale.
3: T'es sérieux?
2: Ouais, sérieux. J'en mets 4.
4: Je vous explique tout ce qui se passe. C'est déjà, il a envoyé 30 secondes de notre titre qu'il devait pas envoyer. Maintenant,
2: il est en pétard. C'est Joya, je suis en pétard. Je mets 4 places.
0: Je sens tout son staff qui s'agite sur ma gauche. Je ne regarde même pas.
4: Il met partie au standard en disant non. Si l'artiste le dit, c'est fait 4 places. Des bois. On précise.
3: Ah non, franchement, tu me régales. Tu me régales avec le coréen. Et là, tu me régales avec les places.
4: Le 15, alors c'est le 15 mai. Ce concert réalise le même jour ta sortie de l'album. Joya qui va sortir. C'est le deuxième album de Taïk.
2: Yes.
4: Et il y a une date qui a été rajoutée, le 16.
2: Ouais,
4: donc
2: le 16.
4: Ça peut même être le 16.
2: Ça peut être le 16, ouais. Ça peut être le 16 ou le 15. Tu choisis, ma Déborah. On va trouver, même si c'est full le 15, on va trouver, t'inquiète.
3: Ok, trop bien. On se voit le 15 alors.
2: On se voit le 15, fort.
3: On se voit toi et moi, le 15 alors.
2: Alors, c'est possible qu'il y ait de la sécu entre toi et moi. mais on va se voir, on va s'entrevoir.
3: Non, je te verrai le 15 en tout cas.
2: Allez, trop bien.
4: Débo, je t'embrasse, bravo à Taïk.
2: Ah ouais.
0: Incroyable.
4: Taïk reste avec nous, on continue de parler de l'album. On va essayer de savoir un peu s'il y a des tournées qui se préparent aussi. Les gens, ils ont envie d'applaudir Taïk aussi en solo sur scène. J'ai trop envie de savoir. Bon, bref. Tout ça, on le saura dans un instant. Surtout, ça va chanter en live. Girlfriend, dans un instant. Taïk reste notre invité. On est en direct jusqu'à 19h sur Énergie.
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4: On met les jingles avec Taïk alors qu'il est là avec nous dans le studio. C'est un bonheur de t'avoir, vraiment.
2: Merci mon frère.
4: Je suis trop content de t'avoir ici. Je rappelle que le 15 mai, pas avant, sort le deuxième album de Taïk. Ça s'appelle Joya. Il y aura un concert release. Pas qu'on a appris qu'il y en aurait au moins deux, le 15 et le 16 mai. Ça se passera à la scène musicale. Allez-y si vous pouvez y participer, parce que le 15 est déjà sold out.
2: Exactement, ouais. Ouais.
4: Combien de places la scène musicale?
2: Là, on est sur 4000 personnes, ouais. 4000 personnes.
4: Ça pique, hein.
2: On a ouvert le 16, c'est bien.
4: Il y a le 16 qui est ouvert. Ne disait pas y aller, puis vous nous écoutez partout en France, je le sais. Dans un instant, on vous dira s'il y a peut-être des petites dates prévues. On saura tout. En attendant, l'album va sortir. Le nouveau single s'appelle Girlfriend. Il est sorti vendredi dernier. Première fois qu'il nous le fait en live, là.
0: Ouais, c'est fou.
2: Première fois que je le fais en live, même direct.
4: Eh, en live, c'est trop cool. Alors, on fait du bruit, les pélos.

0: C'est vrai, tu donnes autant, c'est extraordinaire.
1: Merci.
0: J'adore voir les gens qui sont exactement là où ils doivent être.
2: Ah, je kiffe.
0: Tu vois
2: ce que je fais, je kiffe être là. Je kiffe vraiment le moment et je pense que ça ment pas.
0: Oh là là, viens nous rejoindre à table. Franchement, on peut réapplaudir Taïk. C'est le dernier single de l'album qu'on attend le 15 mai, bien sûr.
2: Yes.
0: T'as fait plein de feats dans ta carrière. Il y a eu Jason Derulo, il y a eu Dadju, il y a eu Big Flo Oli, il y a eu Black M, plein de monde.
2: Ouais.
0: Est-ce qu'il va y avoir des feats sur l'album?
2: Il y a des feats dans l'album, ouais. Il y a des feats dans l'album, ouais.
0: Je peux pas dire qui encore.
2: Enfin, encore dire qui. J'ai envie de t'en dire un.
0: Allez.
1: Ils sont tous partis.
0: Le staff, ils ont quitté.
2: Non, il y a la reine de France. C'est qui la reine de France?
0: Yaya.
2: Oh putain, donc c'est officiellement la reine de France.
0: Y a pas moyen. Moi, je suis son écuyer, moi. Le jour où elle est vraiment reine, je suis là, je gère les chevaux.
2: Alors, ouais. Il y a la reine de France qui m'a fait cet honneur, ouais. Oh,
3: génial.
2: Ouais.
0: Ce que tu nous annonces là.
2: Ouais, ça va être beau, franchement. Il y a une deuxième reine, que dis-je, même une légende en France, avec qui je partage un magnifique fauteuil tous les samedis soirs.
0: Lara Fabian. Non. Lara Fabian dans l'album aussi.
2: Putain, je te donne tout.
0: Non mais les gars, tu me donnes tout là.
2: Je te donne tout. Ouais, j'aime trop Camille, moi. En fait, Camille, ma grande sœur, elle est trop trop fan de lui de base. Donc quand j'arrive, tu sais, je suis comme un petit, tu sais. Ma sœur Ivanella, elle te kiffe de ouf. Si tu peux te faire un bisou à Ivanella, ce sera magnifique.
0: Ivanella, je t'embrasse de tout mon cœur.
2: Elle est vraiment trop trop fan de toi. Donc
0: et
2: vraiment.
0: Le 15, je viens voir ton frère. J'imagine que tu seras là aussi. On se voit tous, tranquille, on se boit un petit chantacou.
2: Elle a sûrement
0: entendu. Mais ça, franchement,
2: je suis obligé de te donner.
0: Allez, en fait, ça me fait plaisir.
2: Bah oui.
0: J'ai appris aussi que, donc, je l'ai dit au début, tu avais été le deuxième artiste français le plus streamé dans le monde en 2024.
2: Ouais.
0: Ça veut dire quoi? Ça veut dire que si demain tu vas dans d'autres pays, t'es connu aussi? Tu prends l'avion?
2: Dieu merci, ouais. Grâce à l'afro, je pense que c'est l'afro qui a popularisé vraiment ma musique, tu vois. L'afro, c'est un truc qui n'a pas de frontières. On s'en fiche un peu des paroles, on suit la vibe. Et j'ai eu la chance de faire Imi avec Shreya Ghosal, qui est une légende là-bas, tu vois. Donc, aller en Inde, déjà, ça m'a fait grimper mes auditeurs.
0: Ah ouais,
2: je crois que j'étais passé à 19 millions d'auditeurs par mois, je crois, pendant 2-3 mois, et on était dans ça. Parce que, l'Inde, c'est étonnant. Pas besoin d'expliquer, c'est immense.
0: Tu fites avec des artistes très connus là-bas.
2: Ouais.
0: Et on te découvre.
2: Oui, parce que là-bas, ils sont, ne serait-ce que la petite partie de l'Inde qui t'écoute, c'est des milliards de personnes, ils sont trop. Ça veut dire que, ouais, non, c'est chanté. Tu vois.
0: Et t'as parlé 2 secondes de The Voice, raconte un peu l'expérience en ce moment. Hein.
2: Ouais, c'est en ce moment, samedi, là, ça passe, ouais, on est tous les samedis.
0: Il y a quelques mois,
2: ouais,
0: bien sûr.
2: Il y a quelques mois, il nous reste demi-finale et finale.
0: Il sent bon, Nikos, il va continuer.
2: Ouais, franchement, Nikos, mais quelle classe. Nikos, c'est le seul qui m'intimide encore, le bâtard.
0: Ouais, je vois bien.
2: C'est tout, c'est bon. J'avais quand même Florent Pagny. Florent Pagny, c'est papa maintenant, tu vois. Mais Nikos, quand il arrive, il y a encore ce truc de putain, peut-être que je suis mal. Si, je te jure, il y a trop de charisme. Fini avec le charisme, lui, c'est trop. Ah non, c'est trop. Mais non, franchement, l'expérience incroyable. Et ce qui a trop bien, c'est que et en interne et sur l'émission, c'est une famille. Et ça, vraiment, ça se ressent, tu vois. Ils ont pas menti quand ils m'ont vendu le truc en disant nous, c'est bienveillance, on est vraiment là pour t'élever et tout. Ils ont pas menti.
0: J'ai une vraie question. T'as l'air mal assis sur ces fauteuils. C'était bien assis.
2: T'es incroyablement bien assis. Il fait juste chaud. T'as juste très chaud. Il y a des projecteurs partout et tout.
0: Non, il vous sent pas confortable.
2: Après, c'est super confort.
0: Ça reste du sky.
3: Non, c'est pas confortable.
0: Ça respire, quoi.
3: C'est comme un pouf ou un fat boy. J'ai l'impression qu'ils sont tellement profonds que c'est dur de t'en relever.
2: Non, justement. Et surtout que les tournages sont longs. Arrivé au 14e talent, ouais, t'es à deux doigts de partir. Il y a des fois où je suis à deux doigts de partir un peu parce que c'est vrai que t'es vraiment dans le siège, quoi.
3: Ouais.
2: C'est un empire, le siège, quoi. Donc, ouais, non, mais c'est confort. Et puis, il y a de l'eau, et puis, il y a des assistantes qui viennent.
3: C'est malsain, si t'appuies sur un bouton, t'as un massage comme chez le coiffeur.
2: Ah, malheureusement, non. Pas si chauffant, non. Désolé. Mais Yannicko, c'est déjà bien.
0: Il peut passer. Et l'expérience, c'est cool.
2: L'expérience, elle est incroyable. Ouais, franchement, je pense que c'était la plus belle chose que je puisse faire à ce stade-là de ma carrière, tu vois. Comme avec Joya, j'arrive avec vraiment un bagage un peu lourd et je voulais être un peu plus mature que ce que j'ai toujours été un peu dans ma carrière. Arriver à être coach sur The Voice, c'est quoi de mieux, tu vois. Donc, dans 360, là, tout est bien.
0: Et tu revois Dals un peu, je rappelle, t'avais gagné Dals, c'est là que je t'ai rencontré, je passais une saison canon avec toi. T'as été adorable avec toutes les équipes, tout le monde, franchement, t'étais fantastique.
2: C'est gentil, mon frère.
0: Est-ce que tu regardes des fois?
2: Bah ouais.
0: Et puis même,
2: ce qu'il y a, c'est que moi, je suis encore beaucoup en contact avec Fauve.
0: Bien sûr.
2: Donc, même des fois, ça nous arrive d'en parler, tu vois, etc. Bon, là, elle est un peu moins dispo, mais même la saison de Billy Crawford, tu sais, je l'avais vraiment, vraiment beaucoup suivi, parce que c'est Billy Crawford, pareil, j'étais fou fan. C'est dingue, la réactivité.
0: Ouais, il habite, hein.
2: Regarde, il est complètement fou. Donc, ouais, je regardais tout le temps cette saison-là, et j'ai kiffé, tu vois. Donc, ouais, non, je lâche pas. Et puis maintenant, je suis un petit enfant, entre guillemets, de TF1, donc je regarde un peu tout ce qui s'y passe. tu vois, un peu de près comme de loin, c'est important, tu vois.
0: C'est bien, c'est bien.
2: Ouais.
0: On va essayer d'offrir un autre cadeau grâce à toi. On va remettre les vidéos tout à l'heure en ligne. Il y avait le best leçon et on va faire maintenant un deux vérités un mytho parce que je sais que t'as eu la gentillesse de le préparer.
2: Ouais.
0: On a trois, t'as trois anecdotes sur ta vie. Oriane, Rémi et moi, on a aucune idée si les anecdotes sont vraies. On va juste donner notre intuition à Delphine qui est là. Delphine, ça va?
1: Bonjour, mais oui, ça va très bien. Merci Camille, bonjour tout le monde.
3: Salut,
1: je suis ravie d'être là avec vous.
0: Eh ben, nous aussi, on est ravis de t'avoir. Delphine, on fait un truc, si tu gagnes, je t'offre une Switch.
1: Oh, c'est les enfants qui vont être contents.
0: Ben, j'espère de tout mon cœur. Je suis plus pour rien maintenant, tout est dans les mains de Taïk. On va essayer de découvrir, je rappelle, deux vérités, un mytho. Quelle anecdote est le mytho? Je vais vous raconter la première anecdote, Taïk.
2: Alors, première anecdote, j'ai failli baffer un mec là sur un tournoi de paddle.
0: Ah, tu
2: joues la tête, ouais, je joue paddle. On s'est pris la tête et franchement, ça allait loin, front contre front.
0: Ouf. Sur un tournoi de paddle. Attends, on peut poser des questions.
2: Alors que j'arrive, on me connaît tout, mais je suis tellement pris par le jeu que rien à foutre, on va se rentrer dedans.
0: T'es gaucher ou droitier?
2: Je suis droitier.
0: T'as ton gaucher?
2: J'ai mon gaucher des fois. J'étais pas avec un gaucher là ce jour-là.
0: Et c'est le gars avec qui tu jouais ou le
2: non, un gars en face.
0: Pourquoi? Arrogance?
2: Triche.
0: On n'aime pas ça.
2: Triche, ouais.
0: Déjà,
2: ils m'ont mis au frigo, donc ils ont tout joué sur mon gars à côté.
0: Ah ouais.
2: Et après, triche sur un point qui était bon et qui dit c'est pas bon, on refait, alors que le point était obviously.
0: Mais comment tu peux tricher au paddle? Il y a une baie vitrée, tu vois.
2: Oui, mais des fois, tu sais, elle vient juste avant la baie vitrée, c'est un peu compliqué à expliquer, mais elle vient des fois juste avant la baie vitrée, le gars il dit non, elle est allée en faute. Alors que non, elle est pas allée en faute. Et il n'y a pas d'arbitre, malheureusement, sur les P100, les P250, il n'y a pas d'arbitre. C'est vous et votre honnêteté.
0: Il a l'air d'être calé.
3: Je pense qu'il y a eu un truc qui s'est passé sur de tricherie, mais tu as l'air d'avoir quand même un flegme. Je ne te vois pas faire un front contre front.
0: Non, je pense qu'il est...
1: Ah, si, il a un côté sanguin quand même. Il a fait du chaleur en lui.
0: Moi je pense, comme ça on va voir les autres, mais comme ça je pourrais y croire. Et puis surtout on blague beaucoup sur le paddle, sur le fait que il y a beaucoup de gens qui ont pas forcément de physique qui du jour au lendemain se lancent dans le paddle. Là on est sur un gars costaud. T'es quand même, tu auras la cardio. On va y aller pour la deuxième anecdote.
2: Deuxième anecdote.
0: J'ai failli taper un gars au baby foot.
2: Je vis encore avec ma mère.
3: C'est
2: et mes enfants.
0: Ah, donc tout le monde sous le même toit?
2: Ouais. Alors je vis encore avec ma mère. À bientôt 30 ans.
0: Pas mal.
2: Quelle vie de merde.
0: Quelle vie de rêve, j'adorerais. Mon rêve. Hein.
3: De vivre avec ta mère?
2: Avec ta mère et tes enfants, c'est relou.
0: Ah ouais?
2: Bah parce qu'elle elle te dicte comment éduquer tes enfants. Elle te relaie par contre. Mais t'as envie, toi, de faire tes petites erreurs à toi d'adulte, tu vois. Mais elle veut tout gérer, toi. Je vis encore avec moi.
0: D'accord. Aïe. Après, je sais où il habite, mais je sais pas si elle s'en va.
3: Moi, je peux totalement y croire.
0: Ah, moi aussi, à fond. Après, nous, les mecs, on n'est jamais trop contre. Hein. Le problème, c'est notre femme.
2: Hein. Ah bah, après,
0: à un moment donné, elle rentre dans l'équation. Hein.
3: Souvent, quand ta belle-mère te dit « Ah, tu les fais comme ça, tes pattes. »
2: Exactement, c'est exactement ça.
0: Bon, et troisième anecdote.
2: Troisième anecdote. Je me suis fait péter parce que j'ai liquidé un footlocker.
3: Hein? J'ai pas compris.
2: Je me suis fait serrer par les keufs.
0: Je t'ai fait serrer par les keufs
2: parce que j'ai liquidé un footlocker.
0: C'est-à-dire que t'as vidé le footlocker?
2: Ouais.
3: Sans payer?
1: Non.
2: Si, en faisant un virement, un PayPal. Non, sans payer.
0: T'as réussi à vider un footlocker et tu t'es fait taper.
2: Ah, je me suis fait taper.
1: Oh non.
0: Je sais que t'as le sang chaud, mais pas ça, mon pote. Je vais pas toi.
2: C'est contre la justice. Qu'est-ce qui est vrai?
0: Aïe, aïe, aïe.
2: Donc là, dans tout ce que j'ai dit, on est d'accord qu'il y a deux vérités, un mytho.
3: Moi, je pense qu'il vit potentiellement avec sa maman.
0: Moi, je pensais la fausse.
3: Ah ouais? Ah bon, moi, je pense.
0: Je te dis franchement, je pensais la fausse.
3: J'y crois dur comme fer.
0: Tu vois vider un footlocker là? Taïk. Je le vois saisir les opportunités.
2: C'est différent. Take all you can.
0: Voilà. Je le vois pas foncièrement dire, allez les gars, on vole un truc. Je le vois en mode,
2: j'ai compris. Il y a une ouverture, il y a moyen de faire un truc.
3: Moi aussi, je le vois.
2: Mais j'aime aussi beaucoup ma mère. Très proche de
0: le paddle,
2: mère.
0: C'est clair. C'est dans l'axe. Il a dû chauffer sur un point.
3: Moi, j'y crois pas. Je pense pas que tu sois chauffé sur.
0: Il y en a pas un qui est d'accord. On n'est pas d'accord.
2: C'est magnifique, là, ce qui se passe.
0: Delphine, nous, on est tous par accord. Moi, je pense que la fosse, c'est la maman. Oriane pense que la fosse, c'est.
3: Le paddle.
0: Le paddle. Et Rémi pense que la fosse, c'est.
2: C'est le footlocker.
0: C'est le footlocker. Bon, on
1: peut être. Moi, je suis plus de la vie de Rémi aussi.
0: Aïe, aïe.
1: C'est la fosse. Mais.
0: Alors, je vais te poser une question. On valide ça, Delphine? On peut pas plus t'aider de façon, Delphine.
1: J'hésite.
0: Il nous faut une réponse.
1: Quand même vivre avec sa mère.
2: Et alors?
1: Non, mais je dis juste qu'à un moment donné, il y a un conflit de génération. Comme c'est, tu c'est dis, possible, maman, elle dit, faut faire comme ci, faut faire comme ça. Au bout d'un moment, tu choisis ta femme, ta mère, il faut être entre les deux, je sais pas.
3: C'est l'air d'être.
1: Je me mets à la place de ta femme de minute et je me dis, oulala.
2: C'est vrai. Non, c'est vrai. Je ne dirai plus rien.
0: Alors, d'après toi, il me faut une réponse, Delphine.
1: Allez, moi, je vais dire qu'il ne vit pas avec sa mère.
0: Alors, on dit que c'est la maman. Donc, tu m'as suivi au dernier moment.
1: Même si tu l'aimes très fort.
0: Première question. Est-ce que oui ou non, t'as fait.
1: Camille, attention, je t'ai suivi.
0: Ouais, j'espère, j'en ai aucune idée. Delphine, Taïk, est-ce que oui ou non, tu t'es embrouillé sur le terrain de paddle la semaine dernière en tournoi?
2: Oui.
0: Ouais.
2: Ah!
0: Bah, tu vois, il y avait triche. Qu'est-ce qui s'est passé après la confrontation?
2: Je me suis calmé, tu vois, mon gars.
0: On a récupéré le
2: calmé.
0: Point.
2: On a perdu. Perdu en finale.
0: Finale
2: de P25 à l'époque, c'était il y a quelques mois de ça. Ah, donc j'ai perdu.
0: On voit qu'elle n'est pas encore passée la
2: douloureuse. C'est pas passé, si je le retrouve. Il y a moyen que. Non, vraiment.
0: Donc ma question est simple.
2: Ouais.
0: Est-ce que oui ou non, tu vis encore avec ta maman et tes enfants?
1: Dis-moi que j'ai passé de bonnes soirées et que mes enfants vont pas me saouler, s'il te plaît.
0: Toi, t'as dit, on se rappelle, Delphine, t'as dit que toi, c'était le mytho, hein?
2: Ouais.
1: Oui. J'ai fait confiance en ma famille qui m'a dit, allez, maman, tu dis ça.
0: On cherche le mytho, donc
2: Eh bien, Delphine, ce soir, c'est soirée switch.
0: Qu'est-ce que t'as fait au footlocker?
1: Heureusement que vous n'entendez pas, mais mes enfants hurlent.
2: Je travaillais à l'époque au footlocker, frère. On a fait une rasera là-bas.
0: T'avais trouvé moyen de. T'étais employé?
2: Salarié.
0: Ah ouais.
2: Avec le petit toki
0: et tout là.
2: J'avais 18 ans, frère. Ah ouais, non.
0: La paire en 42.
2: Sors-la-moi la 42.
0: Remonte la TN en 42. Bah, te cache pas qu'elle n'y est plus là. Elle est dans les stocks.
2: Ah bah, mais là, les stocks,
0: j'ai pieds. C'est vrai, tu sortais en employé et tu t'es fait attraper.
2: Ah, je me suis fait péter. Ah, j'ai bien payé, ouais. Ah, ça m'a fait bien mal, ça.
0: Aïe.
2: Ah ouais. Faut pas faire ça. J'étais bien con.
0: Faut pas faire ça, bien sûr, t'es bien plus jeune.
2: J'avais 18, 17, ouais, c'était mon premier taf, je crois. Ouais, 18 ans.
0: Ça a bien démarré.
2: Pas mal, bon bénéfice sur le premier taf.
0: Eh ben écoute, Delphine, grâce à taille, grâce à énergie et grâce à Footlocker, tu gagnes ce soir ta Switch, bravo.
2: Yes. Bravo.
1: Merci beaucoup à vous, vraiment merci, mes enfants. Bon, ravi, et puis ma fille m'envoie plein de petits cartes, fait des petits cœurs pour envoyer à Taïk.
2: Gros bisous à toi et tes enfants, Delphine.
1: Merci beaucoup.
0: Bisous, Delphine. T'es pas trop déçu pour le footlocker, t'avais pas envie d'y croire, t'es pas déçu, hein.
1: Non, mais je garde une belle image depuis. J'adore ces good vibes et j'adore le voir dans toutes les émissions et l'entendre chanter, donc c'était un plaisir de partager un moment avec vous.
0: C'est un kiff pour nous aussi. Et vous deux aussi, vous connaissiez tous les deux là?
2: Ah oui. Attends.
0: Ah bah nous, on a fait des petites Rémi et Taïk.
2: Ah, en fait, j'aime bien. Avec lui, c'est la cité, j'aime bien. Oh. C'est trop lourd, c'est friendly. Il me ramène sur dalle, c'était lui qui me ramenait ce truc de Island entre nous. Non, c'est vrai, c'est la cité.
0: Je suis son premier feat, hein, pardon. Ouais, excuse-moi, Dajou. Hein. Le premier feat, c'est moi.
2: Il me ramène vraiment à la légèreté de notre métier.
0: Il a toujours le sourire.
2: Ouais, de ouf. Mais vraiment, je suis vraiment, vraiment sincère avec ce que je te dis là. À chaque fois que je te croisais, t'es en mode, ça va quoi, mon poteau, tu vois.
0: Bah oui,
2: ça me mettait un truc. Et surtout que sur dalle, j'étais stressé. Parce que t'arrives sur le plateau, t'es stressé. Bah, je te jure, c'était stressé. Chaque danse, c'était une nouvelle épreuve pour moi. Donc, arrivé, tac, je le voyais, il était là. C'est bon. Il me donnait ce petit truc de tranquille.
0: Ça fait plaisir. Ouais. T'as mis un petit peu de bachata dans le prochain spectacle?
2: J'ai mis un peu de bachata.
0: Taïk, donc l'album, il arrive, c'est le deuxième. On l'attend tous avec impatience. Yes. Je peux pas vous dire mieux? C'est le 15 mai. Vous voulez le voir sur scène? C'est le même soir, 15 mai. C'est à la scène musicale. C'est sold out, c'est plein. Il y a une date qui a été rajoutée, le 16 mai. On a eu des exclus, il va y avoir du Aya Nakamura.
2: Lara.
0: On a du Lara Fabian aussi dans l'album. On l'attend avec impatience. Sauf qu'on a la chance de pouvoir le découvrir à la scène musicale. Ah oui, pardon, parce qu'il y a la manager qui est revenue. Il a balancé Aya.
2: Balance. Tout ça pour Camille.
0: Merci Tig d'être venu.
2: Merci beaucoup.
0: C'est un bonheur
2: merci
0: de t'avoir. Merci pour énergie. Le live. Vous retrouvez tout en podcast, bien sûr, et sur les réseaux. Charlie prend la suite maintenant. Demain, on se retrouve avec Laura Lone. On est avec vous sur Énergie. Belle soirée, tout le monde.

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0: avec nous, ça va, Ornella?
1: Oui, ça va, et vous?
0: Ouais, trop bien, il y a Rems qui est là aussi.
2: Bah ouais, écoute, je dors là, moi, tu sais, j'ai un petit convertible en dessous, là.
0: Toi, t'es ici tout le temps.
2: Ah, je suis là, moi. Hein.
0: Il y a Anaïs qui est avec nous aussi. Comment tu vas, Anaïs?
3: Coucou tout le monde.
0: Calme-toi, Anaïs, calme-toi.
3: Ok, d'accord.
0: Oh là là, mais elle a le syndrome du personnage principal, celle-là. C'est pas possible. Tout le monde doit tourner autour de toi. Redescends, Anaïs, le nombril.
3: Ok, ok. Oh là
0: là, tu fais quoi dans la vie, Anaïs? Me dis rien. T'es banquière.
3: Eh ben non.
0: Allez.
2: Ah. Ah, tu pouvais pas tomber pile-pile, t'es pas non plus voyant.
0: Mais je suis sûr que je suis pas loin. T'es dans l'oseille, toi.
3: Pas vraiment, non, dans le médical.
0: Ouais, mais quel, ouais, mais
2: une clinique privée.
0: Une spécialité qui tombe, je sens. T'es dans quoi?
3: Cardiologie.
0: Ah bah voilà.
2: Ah ouais. bah oui.
0: Excuse-moi, hein.
1: C'est vrai.
3: Ouais.
0: Il n'y a pas beaucoup de cardiologues qui galèrent au golf. Hein. Après, ils s'en dévient, attention.
2: Ah bah oui, attention.
1: Bah oui.
0: Cardiologue, c'est le cœur.
1: Bien sûr.
3: Ouais, exactement, oui.
0: C'est ceux quand t'as un pontage et tout ça, là.
3: Ouais, c'est ça.
0: Bah, j'ai un cousin qui fait ça.
2: Qui est cardiologue?
3: Ah ouais.
0: Qui est cardiologue. À Marseille, ça fait tout de suite, faut préciser, tu vois. Parce que la PHM, pardon, hein, mais pour y être confronté, c'est quand même un délire, quoi.
1: Ouais.
0: Donc,
1: ouais.
0: Cardiologue, waouh! À Marseille, waouh, waouh.
3: Mais nous, ça vient rire.
0: Bon, Anaïs, t'es contente? T'es dans quel coin, toi?
3: Moi, je suis à Bayonne.
0: T'es bien, toi. T'es fan de Céline Dion?
3: Oui, je me suis préinscrite. Direct.
0: Je t'ai pris quoi?
3: Ouais.
0: C'est ce que j'allais dire. J'allais dire tout de suite. Là, maintenant, il y a deux teams. La France est partagée en deux. Ouais. Il y a une ligne Maginot entre les Français. Il y a ceux qui sont préinscrits sur le site CélineDion.com, dont je fais partie. Et il y a ceux qui ne franchissent pas le pas.

0: l'autre équipe, moi.
1: Oh là là.
2: Rémi, alors moi, je suis préinscrit sur deux sites. Et le Céline Dion.
1: Ah, t'as fait l'Arena, j'ai pas fait moi.
2: Et j'ai fait le Céline Dion et Ticketmaster. Parce que ma mère ne m'a pas laissé, je crois. Maintenant, tu t'inscris sur les deux et je peux rien entendre.
1: Donc toi aussi, t'as passé la soirée à regarder le petit mec qui avançait tout doucement, là.
3: Exactement, c'est ça, avec les bugs. Ouais.
1: Ils ont sorti le mec... en gros, ils ont pris le gars qui, normalement, t'indique où sont les toilettes dans les aéroports. Et ils se sont dit, tiens, on va faire marcher doucement pour dire à quel moment c'est parti. Et moi, j'ai fait deux ordi, deuxième ordi, j'ai zappé. J'ai raté le coche.
3: Moi, j'ai réussi ce matin à
1: 6h. Ah là là. Fifax, est-ce que t'es prêt à enregistrer Fifax qui fait la vidéo avec nous? Alors lui, il aime la tectonique, les danses électro.
4: Ouais, mais je suis quand même préinscrit.
1: Ah, tu vois.
4: Pour les revendre. Hein. À 22h, j'étais connecté tranquillement.
1: Pour les revendre, salopard.
4: Non, je vais faire comme tout le monde.
1: Aller voir la Céline.
4: Exactement.
1: Et attendez, c'est important, tout le monde de la team. Je vais faire le tour. On est d'accord, vous avez pu vous inscrire que pour une place?
2: C'était pas deux places?
1: Ah, j'arrivais pas à bouger, moi, il y avait une seule place.
2: Ah ouais?
1: Quoi? Et je pense qu'après, tu demandes ton nombre de places.
2: Mais non, mais.
3: Oui, je crois que c'est ça, ouais.
1: Anna, c'est ça, prends le micro, Anna Serena. Est-ce que tu es préinscrite?
5: Alors, sur deux comptes différents. Et mes sœurs, pareil.
1: Ça, c'est ma France.
2: Et t'es obligé de diversifier, hein, sinon tu.
3: On va pas y arriver.
1: Alors, c'était hier soir, et il disait, il te reste deux jours. Et Dalila, est-ce que tu t'es enregistrée?
5: Non, t'as abandonné. Je l'ai tout à l'heure. Non, j'ai abandonné hier soir, mais j'ai repris tout à l'heure.
1: Sur des heures de boulot, bah top.
2: Non, j'avais pas envie de m'emmerder sur mon temps libre.
5: Sur ma pause déjeuner.
2: La pauvre. Tu fais bien ce que tu veux. Mais donc, ça y est, t'es préinscrite aussi.
1: Et voilà, on y
2: mais
1: est.
2: Voilà.
1: Les gars, rien que nous, il n'y a pas assez de place pour nous tous.
2: Mais c'est sûr.
1: Imaginez-vous, c'est à l'échelle de la France, à l'échelle de Schengen, à l'échelle du monde.
5: Ouais, là,
1: donc, autant vous dire, il n'y a vraiment pas la place pour tout le monde. Je ne sais même pas si Céline aura une place pour venir chanter.
2: Ce matin, j'entendais que le fan club de Céline, qui est énorme au Québec, là-bas, ils sont tous mis dessus, là. Et eux, ils vont faire un casse. Hein. Ah, je te le dis, hein, ils vont arriver en France, les hôtels, les machins, ils vont prendre 100 000 places.
5: Oh là là.
2: On est dedans.
1: On est où, est-ce que tu t'es inscrit?
6: Alors, moi, j'ai voulu m'inscrire, je me suis trompé, j'ai pris des places pour Olivier Dillon.
1: Voilà. Je comprenais pas, mais s'il n'y avait pas d'attente. Ouais. J'ai vu le piège, j'ai dit, bah non, je peux prendre 3 places.
6: Oui.
1: À la boule noire, c'est une 200 places, c'est 12 places.
2: Ah, mais je suis un grand fan.
1: Johan, tu t'inscris?
7: Bah oui, et moi, elle m'en doit. J'en avais en 2019 pour les vieilles charrues, et elle n'était pas venue du coup.
1: Ah ouais, t'étais allé aux vieilles charrues.
7: Elle m'en doit deux.
1: On va lui dire. Pépé, tu t'inscris? Approche du micro, Pépé.
8: Non.
1: Pas très
8: Céline. Il y en a deux au karaoké qui s'enchaînent déjà, c'est trop. Je vais pas le tenir. Ouais.
1: Encore, ouais, bon. On met pas un petit Renault au milieu dedans. Il y a pas de soucis. Est-ce qu'Alex, il s'est inscrit? Alex, c'est un lover. Alors là, je vous dis, Alex, c'est sûr et certain, je me retourne même pas. Alex, est-ce que tu t'es inscrit sur le site CélineDion.com?
9: Deux listes.
5: Ben oui.
9: Et j'ai une carte Visa. Donc, le 8 avril, les détenteurs d'une carte Visa peuvent s'inscrire aussi. Donc,
1: attends,
9: trois listes.
1: Là, je comprends plus rien.
2: Attends, c'est-à-dire, attends, parce qu'il y a trop de trucs.
9: Il y a une trio carte CB Visa. Donc, le 8 avril, sur le site Visa, ceux qui ont une carte Visa pourront s'inscrire pour avoir des places.
3: Merci pour l'info. On va y aller direct.
1: Anaïs, c'est une bonne info pour tous nos auditeurs.
9: En fait, il y a la liste donc sur le site de Céline. Il y a une liste sur le site de la Défense Arena. Et il y a une troisième liste, mais qui est pas, il y a pas d'enregistrement à faire, c'est directement sur le site le 8 avril pour ceux qui ont une carte Visa.
1: Mais attends, c'est énorme, j'ai une carte Visa, moi.
3: Voilà. Je crois qu'on a tous une carte Visa.
1: Bah attends, mais tu rigoles pas, Anaïs, tu sais que moi, j'ai au moment de payer, donc il me dit votre carte passe pas. Céline, elle me disait ta carte passe pas. J'ai dit, voilà, gars. T'as attendu 16 heures pour être connecté, je suis connecté, la carte elle passe pas, donc j'ai fait carte pro et tout, j'ai pu chercher. je ne cache pas que c'est bancal là. Sur la compta, c'est bancal. Le comptable il va appeler là au moment des bilans, il va dire eh, place tu Arena là,
2: c'est quoi?
1: J'ai mis tout ce que j'avais, j'ai pris les cartes.
2: Ah bah non, mais oui,
1: j'ai un stress.
2: Tu peux pas réfléchir dans ces moments-là, faut agir.
3: Ah non, tu paniques.
1: Oh là là, donc il y a encore Visa qui sort en plus. Incroyable.
3: Impeccable.
2: Sachant que les sites sur lesquels on s'est inscrit, c'est le 10, hein, la prévente, c'est enfin, la vente des places. Donc là, le 8 pour les cartes Visa, c'est deux jours avant, c'est pas mal.
1: C'est pas mal du tout.
2: Le bon tips.
1: Les plus jeunes, là, Ethan, est-ce que tu l'as fait, Maël, pardon?
10: Non, pas du tout.
1: Tu t'es pas inscrit, t'aimes pas Céline Dion?
10: Bah, c'est pas que j'aime pas, c'est juste que ça m'intéresse pas trop, quoi. Mais c'est on respecte l'artiste. On respecte l'artiste.
1: Maël, attention avec l'arrogance. On t'aura des places pour K-pop Demon Hunter. Jeune. Qu'est-ce que t'aimes bien, ton artiste préf?
10: PLK.
1: Ah, bah, PLK. Ah, bientôt le Stade de France, t'as des places?
10: J'ai pas eu des places.
1: J'en ai.
2: Si tu me trouves deux places pour Céline Dion, je t'échange des places pour PLK.
10: Bah écoute, je vais m'inscrire là. Pour Céline.
1: Hugo, tu t'inscris?
0: Je suis pas inscrit, Camille, désolé.
1: Mais inscrivez-vous au moins pour faire profiter.
2: Mais oui,
1: les mecs, on a plus d'adresse IP, nous.
2: Mais en plus, vous allez faire un billet dessus. Vous nous mettez 50 en plus, on les prend quand même.
1: Oh là là.
0: Bien sûr, je vais faire ça.
1: Les gars, mettez-vous-y, faites comme Dali sur les heures de boulot, là. Qu'est-ce que vous faites? Allez vous inscrire, faites chauffer tous les ordi de la boîte, là.
2: Oui.
11: C'est ce que je suis en train de faire, moi, sur mon taf, là. Vous discutez, je suis en train de m'inscrire, y'a pas de souci.
1: Ah, deux secondes, elle nous prenait de haut en mode non, je suis pas de cette France, et ça y est, ça plonge.
11: C'est pas ce que j'ai dit. J'ai dit non, je suis pas inscrite. Pardon, hier soir, j'avais un petit problème. Ma fille était malade, j'étais sur autre chose que sur Céline Dion. Donc
1: il y a des priorités, tu la laisses chialer.
11: Ouais,
1: on parle de Céline Dion, tu la laisses chialer, t'entends?
11: Ouais, t'as raison.
1: Là. Mon petit, moi, pareil, il m'appelait, il disait papa, j'ai peur, j'aurai la faute. Donc, quand il y a la grande Céline qui revient, il m'a dit autant pour moi, je captais pas le délire. Je comprends, si c'est Céline, je capte le délos. Et j'ai dit, oui, c'est un peu. Tu vois, Marcus va pas de patrouille. J'ai dit, bah, c'est mon Marcus.
2: Bah, voilà. Hein,
3: c'est ça.
1: Anaïs, je suis content de t'avoir entendu. On a des cadeaux ce soir à offrir. C'est quoi, Énergie?
3: Oh, cool.
1: J'ai pas le temps. Allez, on enchaîne. Je vous donne la parole, faut aller vite.
2: Ah oui.
1: Les cadeaux, Énergie. C'est pas assez rapide. Qu'est-ce qu'on écoute? Qu'est-ce qu'on écoute?
2: On écoute.
1: Trop tard, c'est trop tard. La radio, ça va à 1000 à l'heure aujourd'hui. Ouais. Vous comprenez pas, on n'a pas le temps de faire. Je crois que c'était Laurent Swift. Non. J'ai pas le temps. Céline Dion dans deux jours, elle est sur scène. J'ai pas de place. Wow. Oh là là, la France, j'espère que vous allez bien. On est ensemble jusqu'à 19h. On va bien se marrer. On vous offre des cadeaux. On a plein d'infos, plein de choses qui arrivent. Il est 16h08. Courage à vous tous.
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1: Baby, baby, when you talk me like this. 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
2: Tu l'as prise un peu.
1: Je suis obligé de la prendre en voix de tête. Ouais, j'ai envie de parler que de Céline Dion aujourd'hui. Je suis amoureux, fou d'amour de cette Céline Dion. Elle va revenir en concert. Il faut vous inscrire sur cette. Non, arrêtez, je lui donne pas l'indice d'ailleurs.
2: Mais non.
1: Bah, vous le savez, parce que plus je vous dis, vous allez vous inscrire. Moi, j'ai de chance d'être tiré au sort.
11: De toute façon, là, c'est un peu compliqué. Il y a des problèmes sur les sites. Il n'arrive plus à s'inscrire là.
1: Ah non, mais c'est qu'il faut attendre, ma grande. Tu croyais que t'allais t'inscrire en deux secondes? On a tous attendu 3 heures pour se connecter. Hein.
11: Oui, mais est-ce qu'il y a écrit il y a un problème et faut revenir?
1: Ah non, il y a
11: pas. C'est nous, hein, c'est toi.
1: Ah ben
11: à force de le dire, là, regarde, tout le monde s'inscrit en même temps.
2: Bien, on a pu regarder.
1: Restez avec nous. On revient dans un instant sur Énergie. On continue d'en parler. Je vous parle d'une sombre affaire de voisinage également.
11: Ah ouais.
1: Restez avec nous. Ça concerne Chéri FM.
2: Non. On reste en direct sur Énergie.
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1: Oh, j'ai l'impression d'être un disquaire. Oh, les petits liners, après la musique un peu jeune. Ah ouais. Oh là. Si j'avais pas une prothèse en plastique, je peux vous dire, je ferais les belles années de cette station.
2: Attends,
1: ouais, et te faire avec ça, c'est une galère. J'espère que vous passez une

0: tout l'après-midi. Juste turn the lights off. Traduit par c'est pas vert, ça ici, vous savez.
1: Et, oui.
0: Et c'est Suzanne qui vient chanter ce soir.
1: Génial. Allez, on adore.
0: Ça va être canon. Elle va chanter champagne.

0: Tous sur Énergie, on est là avec vous jusqu'à 19h, on prend soin de vous.
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0: Bienvenue tout le monde, nous sommes sur RTL, requête de voisinage dans un instant, bien sûr, avec Maître Corbou. Avec nous, maître.
2: Absolument. Les petites. Les gros soucis. Les gros soucis pour les voisins.
0: Les gros soucis, bien sûr, puisqu'on a Brigitte qui est avec nous, qui s'est fait avoir par un entrepreneur. Bonjour Brigitte.
3: Oui, bonjour. C'est vrai que moi, je me suis fait avoir par un entrepreneur, par ma toiture.
0: Maître Novakovic. Maître Novakovic s'occupera de vous.
2: Absolument. Les toitures, c'est mon domaine. Hein.
3: Ah, c'est pas vrai. Ah,
0: oui. On parlera de tout ça dans un instant. Mais avant, j'ai une autre info dont je veux absolument vous parler. Il y a Aurélie qui est avec nous. Salut Aurélie, ça va?
4: Salut Camille, salut l'équipe.
3: Salut.
0: Bienvenue sur Énergie, t'es avec nous. On est là jusqu'à 19h. Peut-être pas faire un single tout de suite. Aurélie?
4: Oui.
0: Tu fais quoi dans la vie?
4: Je travaille dans un pressing.
0: Oh, je te crois pas. J'adore l'odeur des pressings.
3: Grave.
0: L'ammoniaque.
4: Ah, mais ça sent bon tout le temps, c'est l'avantage.
0: C'est l'ammoniaque.
5: L'ammoniaque, c'est l'odeur du pipi, l'ammoniaque, pardon.
0: Ah bon?
5: Si je peux me permettre. NH3 molécule, l'ammoniaque d'ailleurs.
0: Très bon. Comment Aurélie?
4: L'ammoniaque, ça sent fort, ça sent pas très bon.
0: Oui, mais dans les pressings, ça sent très bon.
2: Bah, c'était peut-être pas un pressing alors.
0: On m'a dit. Ah ouais, pardon, autant pour moi, c'était un labo de Crystal Meth.
2: Non.
0: Ouais, c'est des mecs qui font du crack dans une cave. Autant pour moi, je comprends toujours les deux. C'est là où vous lavez le linge, vous, d'accord, pour moi.
2: Ben, j'ai vu deux chemises. Hein. Bon, voilà. Pour moi, c'est un pressing.
0: Aurélie, j'ai une étude sous les yeux, tout ce qu'il y a de plus sérieux. Après cet événement, les hommes vont moins bien et les femmes vont mieux, quoi. Quand ça arrive dans une vie, un homme va mal et une femme va mieux.
2: Ah, ouais. La naissance d'un enfant?
0: Non.
3: Ça a un rapport avec l'enfant, la grossesse?
0: Non, ça n'a pas de rapport avec l'enfance.
3: D'accord.
0: Parce que souvent, d'ailleurs, on dit les hommes vont moins bien, les femmes vont mieux. Parfois, il y a le postpartum et donc les hormones. C'est parfois, les femmes vont pas forcément bien. Ça n'a rien à voir avec vous, c'est vos hormones, quoi.
3: Tout à fait.
0: Donc, ça collerait pas tout à fait. C'est pas ça.
4: Après un mariage?
0: Non, pas après un mariage. Oulala, Aurélie.
5: J'ai l'impression que ça a divorcé dans ce coin-là. Je me trompe, Aurélie, ça a divorcé?
4: Non, tu te trompes pas, non.
0: On sent que c'est pas encore digéré cette histoire. Voilà. Non, on s'entend bien avec ce gros con.
3: Après, ça peut être après un divorce. Les femmes vont mieux, les hommes vont
0: après un divorce, non. Les hommes vont mieux, les hommes vont pas bien.
3: Pas bien.
0: Et les femmes vont beaucoup mieux une fois que ça arrive.
3: Est-ce qu'il y a un âge, passé 40 ans, où c'est.
0: C'est pas bien. Ça.
2: C'est en rapport avec des travaux, les travaux?
0: Non, c'est pas en rapport avec des travaux, c'est en rapport avec le couple.
3: Ah oui, avec le couple.
0: Avec le couple, avec la personne avec qui vous partagez votre vie. Quand ça arrive, les femmes vont super bien, les hommes vont mal.
2: Ah là là, attends, c'est marrant.
3: Ouais, c'est hyper drôle. Attends, ça m'énerve.
2: Ça me taquine.
0: Parfois, je suis un peu énervant aussi. Hein. J'aime bien aussi. Parfois, je me joue de vous. Ah, je suis comme ça. Voilà, j'aime bien aussi me jouer de vous.
3: Tu joues bien là. Est-ce que c'est quelque chose qui se fait à deux? On fait quelque chose ensemble?
0: Non, c'est quelque chose de quelqu'un qui le fait. C'est le moins qu'on puisse dire. C'est vraiment tu le fais tout seul. Chacun de son côté.
2: Finir une série?
0: Ah non.
2: Non?
0: Finir tout court.
3: Ah!
0: La mort.
2: Ah d'accord, j'étais pas du tout là-dessus.
0: Quand vous êtes en couple et que l'autre meurt.
3: Mais non, mais qu'est-ce que tu dis?
0: C'est une étude très sérieuse qui dit les différences entre les hommes et les femmes. Eh bien, sachez que les hommes vont moins bien et les femmes vont beaucoup mieux. Que vous soyez un couple hétérosexuel ou pas. En tout cas, même si vous êtes un couple homosexuel, si vous êtes un homme avec un homme et que un homme s'en va, et ben vous êtes déprimé. Alors que quand une femme perd un homme,
2: Sais pourquoi. Dans les couples hétéros, qu'est-ce qui se passe quand la femme perd son homme? Elle a plus à s'en occuper. Tu sais, c'est comme un troisième enfant, un mec. Alors qu'un mec, quand il perd sa femme, il sait plus rien faire.
0: Bah oui.
2: Comment on fait?
0: C'est ça.
2: Bah voilà.
0: Ouais. Juste, pardon Thibaut, pourquoi il y a eu du gala tout d'un coup? Pourquoi il y a eu la musique des Bleus champions du monde 2018?
5: Parce que j'ai cru que les femmes étaient contentes de. En gros, elles allaient super bien quand elles quittaient leur mec.
0: Alors, t'es pas en train d'écouter l'after foot en cachette parce que.
5: C'est cramé?
0: Non, mais. Je parle de couple et d'un coup, j'entends. Alors en tout cas, cette étude montre, et Rémi a tout résumé, les hommes déclinent de façon spectaculaire à la mort, à partir de la mort de leur femme, là dans cette étude. Les causes s'appuient beaucoup sur leur conjointe pour parce que les hommes s'appuient sur leur conjointe pour prendre soin d'eux. entretenir aussi le lien social avec la famille.
2: Ah, bah voilà.
0: En gros, un homme, je parle d'un couple hétérosexuel, pardon. L'homme, il est perdu sans sa femme.
2: Mais je suis trop content. On est encore sur ces vieux schémas, mais c'est vrai, hein, bien sûr.
3: Bah, ouais.
2: On est encore sur ces vieux schémas.
0: Mais en gros, il compte trop sur son conjoint. Ce qui veut dire qu'un homme qui est en couple avec un homme aussi, il est au fond du seau quand il perd son conjoint.
2: Oui, voilà. Bah, on compte l'un sur l'autre, quoi.
0: Les hommes se sentent vite seuls et ont du mal à s'occuper seuls. Les femmes, au contraire, elles s'occupent, elles se font de nouveaux amis. Bref, la bella vita. Allez, qu'est-ce qu'il y a, Jean-Claude? Il est mort? Let's go.
2: Moi je dis ça, moi ma femme elle part deux jours, je mange des sandwichs au Saint-Mauré pendant deux jours, je sais même plus comment m'alimenter. Je vais chercher des trucs, tu sais, tu commences à regarder le pain de mie qui a commencé à devenir un peu pourri, tu grattes le dessus pour pouvoir quand même le manger, mais je suis à... En deux jours, en 48 heures, je suis une locumène.
3: Ah, c'est marrant. Je te dis un truc, ce matin, mon mec il sort de la maison pour aller à la banque, c'est la vérité. 5 minutes, il est sorti de la maison, il m'appelle, je me dis qu'est-ce qu'il y a? Il me dit, ouais mon amour, je suis sorti faire quoi là? Et je lui dis, bah, t'es allé à la banque? Ah oui, voilà. Il m'a dit, tu vois, je suis fatigué, j'oublie tout. Et j'étais, waouh, là, on est sur
2: carrément. Ouais.
3: Donc imagine si je meurs, je pense qu'il sait plus ce qu'il fait même dans la rue, tu vois.
0: Là, après, je pense quand même, ça mérite peut-être une petite consultation quand même. Je te permets, hein. Là, quand même, c'est un peu
3: inquiétant. Je me suis posé la question. Je me suis dit, la télécommande dans le frigo, attention. Oula,
0: t'es sorti pour aller à la banque, mon Léo. Ouais. Oui. Non, et ne m'appelle pas maman, c'est chérie. Voilà.
2: Allez, mon Léo. Allez, on tire la rampe, on s'accroche.
3: J'espère qu'il est rentré, d'ailleurs, faut que je l'appelle.
2: Il est au milieu d'un parc, c'est pas si grave.
0: J'ai donné à manger aux pigeons. Chérie, t'es passé récupérer la petite? Ah, moi, je suis à Saint-Nazaire, là. Donc, je peux pas la récupérer, je suis à Saint-Nazaire.
2: Je suis du char
0: à
2: voile, donc. C'est ça.
0: Pourquoi? Je sais pas, mais en tout cas, je suis à Saint-Nazaire, c'est très joli, hein.
3: Je vais l'appeler quand même pour être sûr, je lui envoie un petit message.
0: Check un peu. Aurélie, on t'embrasse, Camila Cabello, voilà ce qu'on écoute tout de suite, un peu à l'ancienne, Havana.
3: Ah, yes!
0: It Music Only un jour, It Music Only.
6: Toujours!
0: Tout simplement, bienvenue sur Énergie, tout le monde.
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0: Un problème de voisinage, je vous avais promis qu'on allait en parler, on est sur Énergie, ça parle à tout le monde, bien sûr, que vous soyez en immeuble, que vous soyez en maison. Parfois, on a des petits problèmes de voisinage.
3: Oui.
0: Vous avez connu ça dans votre vie? Moi, j'ai connu un voisin très relou. Là, j'ai la chance d'avoir le meilleur voisin, mon patoche, que j'embrasse fort. Patrice, je l'aime d'amour, mais j'ai déjà eu ça. T'as eu dans ta vie, voisin relou?
2: Ouais, j'ai eu, mais plus quand j'étais jeune avec mes parents, et je les voyais. Franchement, j'ai vu mes parents souffrir. C'était trop dur.
0: Ah ouais, quand ça va vraiment pas avec les voisins, c'est dur. Toi aussi, t'as eu ça, Ornella?
3: Mais moi, j'ai eu quand j'étais jeune parce que je vivais dans un appart où vraiment les murs, je pense, c'était fin comme ça. Et j'avais tout le temps quelqu'un, tu sais, qui tapait à toutes les heures comme des fous. Donc oui, mais. Depuis, non, ça va, j'ai des voisins sympas maintenant.
0: Maintenant, c'est cool. Mais... quand tu les as, on se rend pas compte, c'est même plus important que ton appart.
2: Bien sûr.
3: Mais clairement.
0: Parce que des fois, tu dis, ouais, l'appart, mais en fait, quand t'as des bons voisins, mon gars, reste dans ton appart.
2: Ah ouais, c'est clair.
0: Je te jure, il y a Andrea qui est avec nous. Ça va, Andrea?
7: Ça va, et toute l'équipe, ça va?
0: Ça va, Andrea. Qu'est-ce que tu fais dans la vie, Andrea?
7: Alors, moi, avec mon mari, on a une entreprise qui fabrique des glaces.
0: Oh mon Dieu, allez, arrête.
7: C'est un bon métier, vous allez me dire.
0: Parle pas avec moi, Andrea, c'est que ma vie, ça, c'est que ma France, hein. Je te le dis, les glaces, Andrea, j'essaie de faire attention parce que maintenant je suis âgé. Non, mais c'est vrai, je commence à être vieux, il me reste deux coupes de cheveux à vivre, quoi.
7: Et ben. Ouais, c'est vrai que ça va vite. Nous, en fabrication, on essaye de pas. Enfin, avec l'habitude, on en mange tout le temps, mais bon, on essaye de pas trop aller au-delà, quoi.
0: Non, Andrea, maintenant je fais gaffe, mais alors il y a un truc sur lequel mon cerveau, il est débile. C'est ce que je préfère au monde, c'est la glace. Voilà, je peux vous dire, ah non, mais moi, je vous explique. Même un McDo, je m'en fous d'un McDo. Tout ce que je pense dès que tu me dis un McDo, c'est OK, McFlurry. Ça part sur un McFlurry et personne dit en plus. Comme un fou.
7: C'est sûr que nous, on fabrique de la glace, on comprend. Enfin, moi, perso, vu que mes parents sont italiens, je comprends pas les gens qui aiment pas la glace. Alors, ma belle-mère n'aime pas la glace du tout.
0: Non, mais c'est pas ta belle-mère, ça, mais non, mais c'est pas normal.
7: Mais voilà, elle prépare les crêpes, mais je lui dis, mais pourquoi?
0: Est-ce que tu fais maison la stracciatella?
7: Ouais, avec le chocolat, on fait fondre le chocolat tout simplement et voilà, on marbre la glace avec.
0: Ton banger, allez, ton hit, ton top parfum.
7: Alors, je dirais. Alors moi, j'aime bien les classiques.
0: Ouais, mais même si c'est un classique.
7: Je dirais la noisette.
0: Ah, la noisette, c'est pas classique, hein, déjà. Tu crois que c'est classique, t'es pas classique.
7: Oui,
0: alors, t'es une pute.
7: Ouais, nous, ça fait partie. Voilà, nous, on utilise une noisette du Piémont en plus, qui est très, très.
0: Oh, waouh.
3: Ah, ouais.
7: C'est très bonne, du coup.
0: Oh,
7: après,
0: mon
7: c'est
0: Dieu.
7: Les périodes, hein. Mais bon, c'est vrai qu'avec mon mari, on préfère les glaces simples.
0: Ah, là, j'adore.
7: Même
0: je passerai,
7: une glace blanche avec des dents ou. ou du
0: Là, j'adore. T'es où, Andrea? Où est-ce que tu les fais, tes glaces?
7: On est à Sifour, dans le Var.
0: Sifour les Brusques.
7: Ouais.
0: Bien sûr, on
7: fabrique pour plusieurs glaciers en fait. Voilà, on a une petite, pas une franchise, mais voilà, des affiliés.
0: Non mais attends, je connais bien. Tu sais que j'ai fait quelques soirées à la Mezzanotte et au Mai Tai.
3: Vraiment aussi.
0: Ah, on a laissé un petit peu le livret A là-bas
2: et quelques points de vie.
0: J'adore ce métier. Ouais.
2: Moi, je peux. Attends, j'aimerais juste une petite question.
0: Oui, parce que j'ai mon histoire.
2: Oui, très rapide.
0: J'ai mon histoire.
2: T'as demandé, t'as demandé la folie, mais quel est le parfum le plus dingue que tu fais? Vraiment un parfum improbable.
7: Improbable.
2: Genre camembert, tu vois, dans le Nord, ils font.
7: Non,
2: je te jure, c'est vrai.
7: Alors, à un moment, on faisait chèvre figue, donc avec du lait de chèvre et de la confiture de figue.
0: C'est pas mal. Voilà. Moi, vous allez dire que j'avais tout à ma montagne, hein, mais chez nous, à montagne, on servait de la glace au génépi. Glace citron avec du génépi dessus, vraiment la glace parfum génépi.
2: Ouais, je rêve.
0: Prends ça, bien sûr.
2: Ah oui, on vient.
0: Bah maintenant, à cause de toi, j'ai plus le temps de faire mon info.
2: Ah, pardon, monsieur Combat.
0: Ah, je pèse. Hein, vous me connaissez. Quand j'ai envie de faire une info, je peux pas la faire. Ça...
7: Ouais, les glaces, ça fait toujours parler.
0: Ah là là. Andrea, tu peux rester un peu avec nous?
7: Oui.
0: Je vous fais l'info dans un instant. Un pequeño momento. Juste après. Oh, ça, c'est les antipastilles, c'est l'info. Après, je vous mettrai un peu de musique, je vous fais du Blaster Jax. Et après Blaster Jax, les infos pour Brie au dîner de ce soir. Qu'est-ce que c'est le thème ce soir?
3: Les rois de France.
0: Oh. Hey, pas d'infos sur moi. J'adore l'humour, je le pratique en famille et celle-là était pas ouf. Blaster Jax, donc, arrive dans un instant. Restez avec nous.
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0: C'est moi-même, bonsoir à tous.
2: Bonsoir.
0: Une histoire de voisinage, c'est ça ce que vous cherchez?
2: Oui, on est bien.
0: Ah, ça, c'est vraiment, vous êtes vraiment des putaclics. Eh ben, ça va arriver dans un instant. Ça va arriver dans un instant, le voisinage.

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1: Info sur le voisinage, oui. On va la faire très vite.
2: Allez, vas-y.
1: Non, ça, je vais expédier les affaires.
2: Balance là.
1: Deux voisins près de Lille n'arrêtaient pas de se disputer et de s'insulter. Un des hommes âgé de 60 ans est même allé plus loin pour rendre loco son voisin préféré. Ça a fini au tribunal. Qu'est-ce qu'il faisait?
3: C'est en rapport avec de la musique?
1: Oui.
3: Oui, bah il a balancé du
1: Mike Brandt. Voilà, c'était mon info.
2: Ça rend fou.
1: Ils savaient, parce qu'en fait, avant de s'embrouiller, ils étaient copains.
2: C'est
1: une tragédie grecque. Hein.
3: Ah ouais.
1: C'est un peu long. Quand je vais loin comme ça, vous me rattrapez un peu. Quand. Tragédie grecque. Donc, ils se connaissaient un peu. Ils savaient que le gars détestait Mike Brandt. Donc, qu'est-ce qu'il a fait quand ils se sont embrouillés?
3: Ah, le cook.
2: Ça, c'est les pires amis, ceux qui se servent de ce que tu leur as dit. Après, tu te...
1: Pires amis, surtout ceux qui aiment Mike Brandt.
2: Oui, c'est vrai. Bon, ça me fait penser à ma grand-mère, elle adorait ça.
1: Bah oui,
2: malgré
1: c'est
2: tout.
1: Sympa.
2: Bon, j'ai quand même un petit affect. Bon.
3: C'est le plus beau broching de l'histoire de la chanson française.
2: Il est vrai.
1: Je sais même pas quelle tête il a.
2: C'est vrai?
1: Ah, c'est un beau gosse. Je sais pas.
3: Ah, c'est un beau gosse.
1: Quelle tête il a, Mike Brandt? Regarde le broche.
4: Il est magnifique. C'est un peu le style de toutes les années 80. Là.
1: Ah ouais. Très beau broche.
2: Mais oui.
1: Ça, t'en fais plus des comme ça, des broches comme ça. Il est beau, il était beau. Hein.
2: Oui.
1: Un super héros qui vole pas, mais un super héros.
5: Qui sera
6: Alors sachez qu'une pétition a même été signée pour qu'il arrête sa musique de Mike Brandt.
3: Bah oui, ça faisait, ça embêtait pas que
1: dans
3: le voisin, j'imagine. Bah, oui.
1: Ah, ça a parlé dans tout l'île. Et bah il l'a pas arrêté. Donc qu'est-ce qu'il a? Bon, il a été relaxé.
2: Dis-moi, c'est bien,
3: c'est un fou. c'est fou ce qui s'est passé là-bas. Lille, ils sont complètement zinzin. Je vais te dire un truc. Hein.
2: Ah ouais, là,
3: ah
2: vraiment.
3: Donc là, Lille, c'est vraiment...
2: Ils mettent de la musique et il se passe rien. C'est vraiment...
1: Vous savez ce que je vais vous demander là?
2: Oui.
1: Maintenant, avant les infos pour Brio Dîner de ce soir, la musique qui vous agace.
3: Ah bon?
2: J'ai...
3: Ah bon, moi aussi. Hein.
1: C'est quoi, toi, René?
2: Les lacs du Connemara.
1: Oh, pas les lacs du Connemara.
2: Je déteste. C'est pas j'aime pas. Parce que ça, ce serait vraiment gentil. Si je n'aime pas du tout, je déteste. Non, ça me rend fou.
3: Oh, moi non, à 4 heures, je te la glisse.
1: Ah, moi, je suis
2: oui,
1: pas
2: mais
1: très...
2: voilà, regarde, à 4 heures, bourré. C'est
1: moi,
2: tout.
1: Je suis pas très Sardou. Mais croyez pas, parce que je connais pas bien Mike Brandt, je connais pas Sardou, mais j'aime des chanteurs de cette époque-là. Je suis très Aznavour, par exemple.
2: Ah, bah,
1: j'adore Charles Aznavour. Mais c'est vrai que Sardou, c'est pareil, c'est pas trop ma cam.
3: Ouais, voilà, mais il y a quelques titres comme ça qui font partie de notre enfance, quand même. Qui sont arrivés à un moment donné à nos oreilles, quoi. C'est ça qui me touche.
2: Ils sont arrivés, ouais, mais ils ont pas passé le péage, en tout cas chez moi.
1: Moi, avant une émission, avant un direct, vous savez que moi, c'est Charles Aznavour à fond dans la loge.
2: J'adore.
1: Ah, moi, c'est Charles Aznavour.
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3: À bloc. Et debout sur la chaise, faut le voir.
1: Ah oui.
3: Ah, faut le voir.
1: Rémi, une chanson qui t'énerve.
3: Alors moi, c'est les Spice Girls, je peux plus la voir. Je peux plus la voir.
1: Ah,
3: c'est bon.
1: Là, tu touches un peu à mon adolescence, ça fait un peu de mal.
3: La mienne aussi, mais je l'ai tellement écouté que je n'en peux plus. D'ailleurs, vraiment, je suis.
1: Ah, j'aime bien quand même. Andrea, il y a une musique qui t'énerve de fou, toi?
8: Alors globalement c'est toutes les musiques à force de les entendre, mais sinon là j'ai en tête Tourner dans le vide.
1: Tourner dans le vide, voilà.
8: À un moment elle est passée tellement souvent.
3: Ouais, t'as raison.

0: t'as raison.
1: Ça passe trop longtemps.
0: Moi, pardon, parce que j'étais plutôt dans la hype au début, et c'est pareil, on l'a trop entendu. Je te rejoins, Andrea. C'est pas que la chanson est mauvaise, c'est juste que tu as trop entendu. C'est le Danza Kuduro, là.
1: Bah, surtout qu'elle parle en français. Enfin, c'est des paroles françaises, donc en fait, ça reste.
2: Ah oui.
0: Ah non, moi, c'est ça.
3: Bah, tu sais ce qui nous met dedans, c'est le petit accordéon derrière.
0: Non, c'est ça qui... non, ça. Tu sais ce que c'est? C'est Corinne Carré qui. On fait pas un flash mob. C'est pas tellement la chanson, c'est Corinne qui va avec la chanson.
4: On ferait pas une.
0: Ça ferait plaisir à Marie, je pense.
4: Attendez.
0: Ah bah si on faisait un flash mob, ça ferait plaisir à Marie.
4: On fait une choré pour la boîte. On fait une choré pour les 10 ans de la boîte.
2: Et on a mis sur Facebook. Ce serait super marrant.
3: Et tu sais que je suis sûr que dans l'équipe, Cam, je suis sûr que l'un ou l'une d'entre nous connaît la choré par cœur. Oh bah, c'est sûr, il y a toujours quelqu'un dans une boîte.
2: Je savais même pas qu'il y avait une
3: la chorégraphie de Danza Kuduro. C'est sûr. Juju du standard, elle connaît.
0: Ah bah Juju,
3: c'est sûr.
0: C'est sûr. Elle est plus au standard, elle a glow up. Hein.
3: Ah non, mais l'autre, mais il y en a
0: Julia.
3: Ouais, Julia. Tu connais?
0: Mais si.
2: Mais non,
3: Julia,
2: pas du tout.
0: Tu connais pas la. Toi,
2: non, la Macarena, oui, mais pas ça.
0: Mais la Macarena, c'est pas de ta génération.

0: Ouais, c'est je suis assez d'accord avec toi. Ça passe toutes les toutes les générations.
1: Ah, mais c'est tu es plus gros, tu sais pas.
2: Non, mais je découpe pas Dunkerque, il y a que ça à faire. Il y en a plein qui dansent ça.
0: On juge pas, nous. T'as dit quoi, Andrea?
3: C'est comme la chenille, c'est tout le monde connaît.
0: Ah oui. Ah bah oui, bah, la chenille, oui, c'est quand même vraiment tu suis un gars quoi. T'as pas une Corée, Andrea.
2: Pas vraiment de Corée, ouais.
0: C'est mignonne. Ah moi je connais la Corée de la chenille, ouais bah. Je suis les mecs, hein. Ouais. Ça passe, hein. Sur une chenille.
2: C'est ça.
0: Ouais, bah ça va aller, ouais. Ouais, ouais, je vais m'en sortir. Allez. Andrea, je te fais un gros bisou. Reste avec nous. Les infos pour Brio dîner de ce soir. On a déjà pris du retard. Comme tous les soirs, je suis en retard.
2: Ah là là.
0: C'est à cause de Rémi, ça.
4: Ouais, ouais, c'est vrai, je ralentis le groupe.
0: Ah là là là là là. Des choses. Remonte en finissant quoi. Des choses.
4: J'ai fait une rando-raquette, hein.
0: Gims, tout de suite, voilà ce qu'on écoute. Belle après-midi, tout le monde.
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0: Merci d'être avec nous sur Énergie. Merci de nous choisir. Il est 16h52. La journée se termine un peu pour tout le monde. Nous, on vous accompagne comme chaque soir, 16h, 19h, avec Ornella, avec Rémi.
4: Oui.
0: Et avec Vincent.
6: Oh. Et oui.
0: Avec Vincent qui est là, qui va juger.
6: Salut,
0: qui
6: Camille,
0: a la meilleure info pour Brio Dîner de ce soir. Salut, Vincent, ça va?
6: Salut, ça va? Ça
0: très
6: va
0: bien. Tu fais quoi, bien. Vincent?
6: Moi, je suis infirmier de bloc opératoire.
0: Oh, wow, mais t'as pas mieux à faire que d'être avec nous, là. Il n'y a pas d'urgence.
6: Bah là, je suis de repos. J'étais de garde, j'ai fini ce matin à 8h. Donc, donc voilà.
0: En récup, bah écoute Vincent, un beau métier, on t'embrasse. C'est, non mais en vrai, parce que c'est, je le dis tout le temps, c'est pas assez valorisé votre métier, c'est des métiers difficiles. En plus au bloc, la pression.
4: Ah bah tu m'étonnes.
6: Ouais, un petit peu. Ouais. On est les 3 et 4e mains du chirurgien, donc ouais, on n'a pas trop le droit à l'erreur.
0: Ah donc quand il dit scalpel, c'est toi qui le passe quoi.
6: C'est ça.
0: Scalpel.
6: Ouais. C'est ça. On gère tout le matériel, on gère la sécurité du patient et, oh là là. Et voilà.
4: Ouais, faut dormir, faut être reposé quoi. Quand ils disent scalpel, faut pas lui tomber un quatre couleurs.
0: C'est pas le même impact, c'est pas le même délire.
6: Exactement.
0: C'est quoi la plus longue opération que t'aies faite?
6: On en fait tellement, mais il y a beaucoup de la traumatologie en général, ça peut vite partir. Partir sur des temps opératoires au final que tu t'attends pas en fait.
0: Mais donc c'est juste pour me donner une idée, c'est quoi, t'as passé quoi, 2 heures maximum?
6: Ah non, ça peut être bien plus que ça peut être des 7-8 heures.
0: Oh wow.
2: Oui.
0: Ouais. C'est énorme.
6: Donc, ouais, ça peut être,
0: ah ouais, tu peux pas sortir manger un sandwicherie en
4: disant ah non.
6: Alors, en général, on arrive toujours à se relayer histoire de prendre 2 minutes et puis de repartir. Mais,
0: Oui, mais attention, ouais. Quoi. T'arrives pas avec de la boule.
6: Ouais, la concentration, ouais, faut la garder jusqu'au bout, quoi.
0: Incroyable. Bah, écoute, oh là Vincent, là. C'est impressionnant. Nous, on va beaucoup moins t'impressionner, hein. On a 4 fun facts sur un thème. Le thème ce soir, les rois de France.
7: Qui aura la meilleure info sur les rois de France?
0: Les scores sont ce qu'ils sont. J'ai un point. Moi, je ne fais plus du tout l'unanimité dans cette émission.
4: C'est les infos, hein, c'est toujours pareil. Tu regardes, moi j'en suis où j'en suis. Et c'est...
0: Non, mais normalement il y a un peu d'affect. Je pense pas que Manu Lévy le matin, ses auditeurs ne lui mettent jamais un point dans la tronchetta. Tu vois, c'est quand même. Je le prends perso, ça vire au perso.
4: J'entends.
0: Rémi -6.
4: Oui, mais
0: zone de confort.
4: Zone de confort.
0: Thibaut, 5 points, il a gagné même sur Danse avec les stars hier. Le thème c'est Danse avec les stars, c'est même pas moi qui ai gagné. Et les filles, 4 points. Thibaut est donc en tête ce soir pour les Rois de France. Bah, Thibaut, tu démarres, t'es en tête, tu vas premier, c'est parti. Après, ça sera les filles deuxième, après, ça sera moi troisième, on terminera par Rémi qui est dernier au classement.
4: Avec plaisir. Bah, je vais vous parler de mon roi préféré, le roi Louis XIV. C'était un roi qui était un fashion. Il adorait la mode, il a fait un truc. Gaffe,
0: parce que fashion, facho, le. C'est un roi qui était fashion.
4: Et bah, figure-toi que lui, s'était déconstruit un petit peu. Il portait des talons hauts rouges. Il portait des talons hauts rouges, et plus ils étaient hauts et plus ils étaient rouges, plus c'était un symbole de masculinité.
0: Attention, des talons ou des talonnettes? Parce que les rois étaient, ouais. Il fallait pas qu'ils soient trop petits. À l'époque, on était un peu petits.
4: Exactement.
0: Et donc, tous les rois, quasiment, avaient des talonnettes.
4: Et lui a carrément, justement, élevé ça. Il a mis des vrais talons. C'est-à-dire que quand il marchait dans sa cour, comme ça, c'est il bien. Était en talons.
0: Attends, il paraît qu'il était un loup-boutin. Rouge.
4: Et c'est ça. Plus c'était rouge et plus c'était à la mode et plus c'était quelqu'un qui avait la classe et qui était masculin. À l'époque, plus on portait des talons rouges grâce à lui, plus on était masculin.
0: Mais bah très bien.
4: Bravo.
0: Il était déconstruit.
4: Ah bah il était déconstruit, c'était un mec lui. C'est tombé toutes les idéaux masculines et tout ça lui. Bah,
0: très
4: tout.
0: Bien.
4: Fin d'info? C'est pas fin d'info. Ouais. Fashion Louis XIV.
0: Fashion designer. Ornella, c'est à toi, puisque les filles, vous êtes à 4 points, vous êtes deuxième du classement. Vincent, tu notes bien, hein, donc on a
6: les talons de Louis XIV, on est à fond.
2: Très bien.
4: T'as l'air, en tout cas.
2: Vincent,
7: J'espère que ça va te parler, parce que moi je vais te parler d'une opération avec Louis XIV également. Du coup, je te suis un petit peu.
6: Vous avez trouvé le même.
0: Eh, ouais. C'est pas des infos sur Louis XIV, c'est des infos sur les rois de France. Et open mind, guys.
7: En fait, eh bien, le 18 novembre 1686, Louis XIV, il s'est fait opérer sans anesthésie d'un petit problème aux fesses. Il avait une petite fistule anale.
0: Mais,
7: oui, et ça nécessitait une opération. Et il avait tellement peur que les chirurgiens fassent n'importe quoi qu'il a décidé de la faire sans anesthésie. Il voulait voir ce qu'il faisait sur lui. Donc ça s'est passé en public, parce qu'il aime bien faire les choses avec des gens. 3 heures sans anesthésie d'opération. Ça s'est plutôt bien passé, mais
0: il a dû souffrir le mariage.
7: Ça devait être ignoble. Et il a résisté, il a montré que c'était le roi. Apparemment, il a pas crié et tout ça. Et le plus ouf, c'est que quelques temps après, les gens ont trouvé ça cool. Et il y a même des gens qui voulaient se faire opérer alors qu'ils n'avaient rien. Parce qu'ils voulaient faire comme le roi.
0: Un influenceur. Mais tu sais que Vincent, il a plein de gens qui passent au bloc juste parce qu'ils sont fans de Louis XIV.
7: C'est une
0: mais vous avez quoi? Bah, j'en sais rien.
6: Mais ça nous arrive régulièrement.
0: Bah ouais.
7: Bah, tu vois.
0: Et opérez-moi le fion, je suis juste fan de Louis XIV. Hein, moi, j'ai rien d'autre.
6: Je pense pas qu'ils aient tous la ref, mais.
7: Non, c'est ça. Et j'ai un petit bonus.
0: Oh, ouais.
7: Pour célébrer. Ben non, mais attends. Pour célébrer cette opération, Lully, le compositeur, a fait une chanson où il disait « Dieu a sauvé le roi », qui est arrivé aux oreilles d'un autre compositeur,
0: de Philip Winter,
7: qui a fait « God save the king ».«
0: The king and the queen » quand c'est la queen, exactement. Et « le king » quand c'est le king.
7: Voilà. Tout ça est parti d'une opération...
0: Du ouf.
4: Bah ouais, mais comme quoi, voilà. Tu vois, tu pars de là, puis tu fais l'hymne anglais, c'est pas mal. Hein. C'est
7: attends,
4: pas mal.
7: Ouais.
0: Rémi, tu parles de qui, toi?
4: De Louis XIV.
0: Oh non, non, non, non, non, non, non.
4: Je suis désolé. En fait,
0: mais pardon, mais appelez-vous.
4: Mais pardon, mais
0: c'est un disque rayé ou quoi là?
4: Ces gens, ils nous écoutent, ils font quoi?
7: Tu parles de qui, toi? De Louis XIV.
0: Non, ben non, Philippe de France.
6: Ils en connaissent qu'un, les pauvres.
0: Ben ouais, les pauvres là. Et moi, regarde, moi, je vais t'apporter de la fantaisie tout à l'heure. Moi, je pars sur Philippe de France, fils de Louis VI le Gros.
4: Ah,
7: allez.
0: Ben ça va de lui, ça va gros.
4: C'est ça.
0: Ah ben bien sûr.
7: Ouais, oui.
0: Ah ben moi je mets un peu de fantaisie. Après moi je suis comme ça, je mets du peps. Hein. Mais marre sinon. Tourne en rond là. Ben alors vas-y Louis XIV. Alors qu'est-ce qu'il y a encore Louis XIV? Il a eu mal au yonf. Ben alors
4: ah, attends, j'arrive avec un truc.
0: Louis XIV. On sait tout là.
7: Il a
0: des talons, il a mal au yonf. Alors qu'est-ce qu'on va attendre maintenant?
4: Tu vas voir, tu vas tomber de l'armoire. Ah, Louis XIV, il avait des idées de fou. Mais je finis, tu as dit.
0: Vas-y. On finit, on ferme le chapitre Louis XIV.
4: Bon, Louis XIV, pour rejoindre Thibaut, fashion designer, le mec vraiment toujours à la pointe.
0: Ah, c'est la même info, en plus, c'est ce fait qu'il
4: n'y en a pas du tout. Il visite des ruines un jour d'un château, malheureusement, il tombe malade, très très très malade. Il est vraiment au point de mourir. Et donc, malheureusement, il perd ses cheveux, il se dit, attendez, c'est pas possible, pas moi, en talons, machin, c'est pas moi, quoi. Donc là.
0: Déjà, le yolf. J'ai plein de poils sur le talon. Je suis en talons, je suis chaud, j'ai un poil au cul.
4: Faut faire une chose. Donc là, il dit non. On va trouver une solution, on va me faire des perruques. C'est de là qu'est venue la perruque au Moyen-Âge et que ça a cartonné. Il paraît que c'était un casse dans toute l'Europe. Attends, j'ai pas fini. Non mais écoute bien, il a lancé la hype de la perruque dans toute l'Europe. C'est lui qui a lancé ça parce qu'il était chaud. Mais qui a fait ces perruques? Benoît Binet, c'était le perruquier du roi.
0: De Jean-Claude Binet.
4: C'est lui. Non, Benoît Binet, donc créateur. Et tu sais d'où vient l'expression « je me suis cassé la binette »
8: C'est long, beaucoup trop
4: de Benoît
8: long.
4: Binet, parce qu'à l'époque, la binette, c'était le visage long, sur lequel on mettait les perruques, visage en bois. Tu te casses la binette, c'est ça vient de là, les gars. Ça, c'est une info de fou.
0: C'est long.
4: Il y a deux infos en une, hein. Ça, c'est le menu Matt Ferry.
0: Après, les gens, ils vont encore dire « oh là là, vous êtes pas sympa avec Rémi ». On va être sympa avec toi, mais c'est long, c'est pas où ça va.
6: Non, mais il fait pas d'effort.
0: Ah non, merci. Parce qu'après, on me dit, et vous savez à quel point j'aime Rémi, je l'aime d'amour, mais sur les infos, on sait même plus où il va la binette, où il y a la perruque.
4: Oh là là là là.
0: Au moins, le yonf, vous savez où on était.
7: Ah bah oui, oui.
6: C'est faux.
0: Comment, Vincent?
4: Non, non.
6: Si on vérifie, c'est peut-être faux.
7: Non, non.
0: Oh, on est sur le coup. Non, c'est vrai.
7: C'est vrai.
0: Non, bah oui. Bon, allez, moi, j'y vais, moi. Allez. Louis VI le Gros. On a 4 infos à trouver, les meilleures sur les rois de France. Moi, je vais vous mettre un peu de rigolade là-dedans, là.
4: Allez.
0: Ah, bah oui, je sors un peu de Louis XIV, là. Louis XVI?
7: Louis XIV.
0: Philippe de France. Je vais vous parler de la mort la plus nulle de l'histoire des rois de France. Elle est mort, les rois, ils souffraient soit de maladies, ouais, malheureusement,
4: bah oui,
0: incurables, soit ils mouraient au combat, héroïque ou quoi. Ah, j'ai une super info, ça. Bah, attendez, je vais changer tout mon info.
7: Change tout là.
0: Attends. Toute mon info.
4: Oh, waouh.
0: Ça change toute mon info impro que j'ai appris.
4: J'adore cette confiance en toi, j'aimerais pouvoir être pareil que toi.
0: Je te fasse. Ah ouais. Va falloir un peu m'aider, c'est le fact-checking, parce que j'ai un souvenir, une réminiscence d'un truc que j'ai appris à l'école et qui est hyper intéressant, Vincent. Mais je voudrais pas dire de bêtises, donc vous vérifiez avec moi. En fonction des statues, vous savez, les statues où on voit les rois. avec les chevaux sur les chevaux. Si, si, c'est sûr et certain.
4: Ouais, si, si.
0: Sachez que quand quelqu'un a l'épée en l'air, c'est que il est mort, genre, héroïquement au combat.
4: Ouais.
0: S'il a l'épée un peu plus bas, c'est qu'il est mort blessé au combat, il est mort après. Et en bas, c'est qu'il est mort de maladie ou quoi. Moi, j'ai appris ça, attendez. Je vous explique, hein. C'est mon prof d'histoire géo. En troisième qui m'a appris ça.
4: Moi j'avais appris que c'était les
0: pattes.
4: Les pattes des chevaux stylées, ouais. Sur une patte, deux pattes.
0: C'est complètement ça, c'est les pattes. C'est pas les épées.
4: C'est ça.
0: Autant pour moi.
4: Mais tu vois, en fait on se complète,
0: hein. Mais si le cheval est 4 fers par terre, ça veut dire que le cheval... Tant pis, je paierai 5 euros si c'est pas bon. Mais je pars en impro là.
4: Bravo. Ouais,
0: c'est super. Les gars, c'est une impro là.
4: Ouais, ouais, ouais.
0: Quand le cheval il a les 4 fers en bas, c'est que bah il est mort
4: dignement
0: ouais. Voilà. S'il a une patte relevée, c'est qu'il est mort blessé au combat, il est mort derrière. Mmh. OK, il a été blessé héroïquement au combat et genre s'il est dressé comme ça, c'est vraiment qu'il est mort à base de GLP. Fla. Oh mon ouais. Dieu, les Prusses.
2: Au combat dans un truc ouais.
8: Il est pas rentré au tiers, c'est quoi? Tu l'avais pas ouais.
0: Oh mais je trouve ça capable. C'est super. On va un peu analyser mon info, mais en vrai, je suis pas à mettre 5 balles, je trouve ça hyper intéressant.
2: Mais ça c'est... Pourquoi tu fais ton info sur le roi de France?
8: Ben oui, mais là c'est sur les chevaux, c'est marrant.
0: Oui, bon ben Philippe de France, la plus nulle de l'histoire des rois de France, en traversant un village au grand galop, son cheval a heurté un cochon. C'est mignon.
2: Ouais.
0: Et donc le roi, il est mort percuté par un cochon.
8: Mais non, mais attends, le cochon a percuté son cheval?
0: Non, le cheval a percuté. Ouais, le cochon a traversé la route.
6: Et le cochon, il avait combien de pattes en l'air, du coup?
2: Là, tu n'as pas de statut quand ça t'arrive, voilà. Ça, par contre.
0: Eh bien, sachez qu'il y a une loi depuis la mort de ce roi de France, Philippe de France.
4: Ouais, les rien de là.
0: Mais écoutez bien,
2: attention,
0: les chiens avaient le droit d'être en liberté, les chiens en liberté, les cochons aussi. Et depuis, je vous jure que c'est vrai ce que je vous dis, depuis que ce roi est mort à cause d'un cochon en liberté, tous les cochons devaient être dans un enclos. Je vous jure que c'est vrai. Anna.
2: Alors, l'an dernier, Rémi avait fait la même info que toi.
0: Et oui.
2: Sur les infos pour briller au dîner de ce soir. Et on lui avait passé un extrait de Radio France qui disait que c'était une légende urbaine.
0: Voilà, ça fait 5 balles.
8: 5 euros.
0: Avec voilà. Plaisir.
2: Voilà.
8: Aïe, aïe, aïe. La tuilasse.
0: Qui a la meilleure info selon toi, Vincent, ce soir?
6: Là, vous me vendez du rêve. Entre les fashion, la fissure anale et puis le cochon.
0: Bah, excuse-moi, mais le cochon, c'est hyper intéressant. Bah, les cochons étaient des animaux en liberté avant que ce roi meure.
6: Le cochon avec Philippe le Gros, je pense qu'il y a un truc.
0: Bah, c'est plus intéressant que le lionfe.
8: Et moi, je me rappelle.
2: Excuse-moi, une anesthésie sans anesthésie, se faire opérer pendant 3 heures.
8: Excusez-moi, moi je
2: me rappelle. Et ensuite, tu fais God Save the King.
0: Forcément, forcément, tu parles à un infirmier au bloc. Alors évidemment,
2: non,
0: c'est pas
2: pour la
0: nature.
2: Je savais pas, moi.
6: Ouais, mais justement, trop facile.
8: Ouais, alors que
6: Vincent,
8: les
6: talons rouges. Allez, Philippe le Gros avec son cochon.
0: Eh ben merci. Déjà, ça m'a coûté 5 euros cette soirée.
2: C'est vrai.
0: Mais je suis très content. Je passe à 2 points. Et je vais retirer un point. Bah Rémi, il est trop loin, je vais pas, mais non. C'est toi qui mérites, hein, parce que t'es sur mes côtes. Hein.
8: Mais pas du tout.
4: T'es pas sur tes côtes.
8: Non, mais à aucun moment. Là, regarde, on a les filles en tête. Non, on a Thibaut surtout en tête, là.
0: Je laisse Thibaut en tête, je retire encore un point.
2: Oh.
0: Allez, ça tombe à 3 points, je laisse Thibaut à 5.
8: Merci, mais laisse bon, un peu respirer. Tu me laisses un peu respirer.
6: Par contre, pour donner l'info à ton prof d'histoire, hein, parce qu'il s'est un peu foutu de ta gueule en troisième. Hein.
0: Non, mais c'est fou, je te fais même pas une blague photo. C'est quand même fou, Vincent, que mon prof d'histoire géo, monsieur Pedraza, au collège, m'a appris cette info qui est fausse.
4: La désinformation, maintenant, ça touche tout le monde. Hein. C'est... Mais qui s'informe sur TikTok.
0: Ouais, après nous, attention, hein, j'étais dans un collège dans les Hautes-Alpes. Hein, c'est un moniteur de ski qui fait rien pendant l'intersaison. Hein.
4: Voilà.
0: Il est prof d'histoire géo, l'intersaison est quand même plus calé sur le Super G. Hein.
4: Ben, d'accord.
0: Non, mais c'est sûr. Hein. Bon, Vincent, je t'embrasse fort. On a passé un trop bon moment avec toi. C'est Mpokora qui arrive tout de suite sur Énergie. Belle après-midi, tout le monde.
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0: C'est beau ça. Hein.
8: Ah ouais.
0: J'adore Mpokora quand même sur Énergie. J'espère que tout le monde va bien à la maison et j'espère que tout le monde va bien dans le studio.
2: Oui, oui, c'est bien.
0: Un bande de fifax. Les copains, on est ensemble jusqu'à 19h. Hein. Ça, je vous préviens que j'en vois pas un se barrer à 18h40.
2: Ah,
0: hein.
2: Ouais, ah,
0: non, non, non, mais filale anglaise, je vous connais.
2: Non, non, c'est pas de
0: avec un
2: vrai.
0: Cardigan.
4: Pour un monocle. Pierre Dorian. Nice to meet you, everybody.
0: Et je vous verrai partir parce qu'à mon donné, il en manquera. Mais si vous partez comme un British.
4: Hein. Non.
2: Inaperçu.
8: censé mettre un poster de moi, tu vois, Disquetos. Ouais,
0: non. Essayez pas de creuser un mur, c'est porteur. Hein. Je vous verrai. Ah ben, c'est porteur, on pourrait pas partir. Hein. Je vous le dis tout de suite. Hein.
8: J'ai creusé sous la dalle.
0: C'est notre bonheur d'être là avec vous jusqu'à 19h. Franchement, je vous assure, vous rendez pas compte, passer le moment, rigoler avec vous et rater le tunnel du soir. Pendant que les petits sont sous la douche et veulent pas manger leur croustibat, eh ben nous on est là tous ensemble. Et nickel. C'est une embellie.
8: Ah bah tu m'étonnes.
0: Miley Cyrus va arriver dans un instant. Pas en studio. Ah, elle est aux États-Unis à l'heure actuelle.
2: Ah.
0: Elle, elle peut pas se déplacer comme ça, elle a les pieds qui gonflent en avion.
2: Mmh.
0: En revanche, on a Suzanne qui va être avec nous tout à l'heure, qui arrive en TER, ligne 4.
8: Oh.
0: Elle débarque, on l'accueille et elle va chanter en live, viril. Je suis très content de l'avoir. Je suis super content d'avoir Suzanne tout à l'heure, on finira l'émission avec elle. Vous le savez, les artistes, ils viennent chanter, ils viennent rigoler, puis ils viennent surtout jouer avec vous, 0800 70 42 48. Il y aura un jeu avec Suzanne, bien sûr, qui vous fera gagner un cadeau. Et puis, dans un instant aussi, on va faire un jeu tous ensemble.
8: Ah, cool, lequel?
2: Lequel donc?
0: Je sais ce que vous dites à la maison, mais où s'arrêtera-t-il? C'est le Père Noël ou quoi? Ce sera dans un instant. Je vais trouver le jeu, je sais pas encore ce qu'on va faire. Vous le savez, je suis pas trop dans la prépa. mais en revanche, énergie, écoutez les cadeaux qu'on a cette semaine.
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2: Wow. T'as mal.
0: Écoutez les autres radios, ils sont encore à Switch 1. Hein.
8: Bien sûr.
0: Et encore, il y en a, c'est Game Boy Color.
8: Hein. Ils filment même pas les manettes parfois.
0: Bah, bien sûr. Bah, ils sont avec la console, te gâche pas.
8: Oui, mais les récupèrent, ils ouvrent les colis. Ouais, faut pas ça, bon, je vais peut-être pas dire ça. Et puis les derniers AirPods Pro. AirPods Pro à gagner.
0: Qu'est-ce qu'ils ont de plus, les pros, que les normaux?
8: Réduction de son, en gros, quoi.
0: D'accord. Ça fait pas encore la traduction, tout ça?
8: Et ça coûte plus cher.
0: Bien sûr,
8: ouais, ça coûte plus cher.
0: Et la trad? Ah ouais, ouais. Les AirPods Pro, bien sûr qu'ils font la trad. À Blaise Fagnol?
10: Bah écoute, moi je les ai, j'ai cette chance, mais j'ai pas toutes les options et tout. Mais en revanche, les gars, en réducteur de bruit, c'est extraordinaire.
0: Ah ouais.
10: Mais quand, pour vous donner une idée, dans un avion, tu n'entends plus l'avion. C'est quand même, tu vois,
2: c'est énorme.
10: Mec, t'es chez toi. C'est incroyable. Et un truc qui est assez marrant, tu peux aussi augmenter. C'est-à-dire, en gros, t'es au bout, et Anna Serena de la cellule fact-checking, elle commence à bitcher un peu sur moi. Tac, je mets l'option, je l'entends.
0: T'es sérieux?
10: Bien sûr.
0: Mais attends. C'est une blague ou quoi? C'est énorme, ça.
10: Ah non, je te dis ça.
0: C'est des trucs d'agent secret, ça.
10: Non, mais pas à l'autre bout du monde. Mais tu fais là et genre assez pour quand on bitch sur moi.
0: Oh waouh. C'est quoi l'option super bitch?
10: Regarde, là, je le mets. Qu'est-ce qu'il a dit? Non, là, elle dit que je suis sensationnel.
0: Ouais, ça arrive vraiment qu'elle bitch.
10: Non, je mets pas de monoï, c'est naturel.
8: Allez, reste avec nous sur Énergie.
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0: Allez, tiens bon, accroche-toi.
8: Et...
0: lâche pas la rampe.
12: Bah si. Je crois que c'est dur, hein.
0: Et je vous emmène dans le petit village de Pré-Saint-Évroult, on est en Eure-et-Loire.
8: Ah, très bien, on adore.
0: Le 15 mars, Brian Pellerin est devenu maire du petit village de 283 habitants.
8: Oh.
0: On a notre envoyé spécial d'ailleurs qui est devant la mairie de Pré-Saint-Évroult. Elle va pouvoir nous en parler. Vous allez bien, Anna?
2: Ah, je vais bien, merci.
0: Vous êtes là depuis les municipales, vous êtes restée devant la mairie?
2: Oui, oui, oui, j'ai fait le guet, comme on dit.
0: Brian Pellerin est devenu maire du petit village. Combien d'habitants, pour mémoire?
2: Ah, je dirais 250, je
0: 283
2: sais pas.
0: Habitants.
2: Ouais. Ah, j'y étais presque.
8: Ouais, bah oui.
0: Quelle est la particularité du nouveau maire?
8: Il a 17 ans.
0: Il a 19, on peut pas y aller à 17 ans. On peut être élu à partir de 18 ans.
8: Donc il est très jeune, ouais.
0: Il a 19 ans, ouais. Il vit encore chez ses parents.
2: Oh,
8: je l'ai vu je l'ai compris au prénom.
0: Ah,
8: c'est un peu Jones.
0: Brian, ouais.
8: Bah, Brian, quoi.
0: Grand passionné de politique depuis qu'il est petit. C'est l'un des maires les plus jeunes de France. Ah, il est encore plus jeune que lui? Attends, je vais demander à notre envoyé spécial. Anna, il y a des maires encore plus jeunes que lui?
2: Oui, évidemment. Il y a un maire qui a eu 18 ans. Qui a été élu en 2020. À 18 ans.
0: À 18 ans, mais là, actuellement.
8: Ouais. Tu sais, quand ton journaliste du terrain te fait un petit
0: ouais.
2: Ah, mais c'est peut-être Brian, hein.
0: Il est tellement proche de ses parents et que son père est devenu son adjoint.
8: Oh, ah, c'est génial.
0: Ouais. Et là, la famille va prendre tous les terrains constructifs.
2: Ouais, c'est clair.
0: Là, je peux dire, le PLU, là, ça va changer vite fait.
8: Le manoir, là, c'était prévu?
0: Non, mais bon, c'est fait un kiff.
10: Et sa mère est conseillère municipale.
2: Évidemment.
10: Les Balkany n'ont qu'à bien se tenir. Non, non, c'est une famille charmante. Et donc, ils sont à la mairie. Quelle est l'ambiance? Est-ce que les gens sont contents d'avoir ce nouveau maire après Saint-Évroult?
2: Ah, je crois. Alors, attendez, je vais un peu les consulter.
10: Ça part au micro-trottoir.
2: Ouais, ça part en... Bonjour, comment allez-vous? Vous êtes en direct sur Énergie.
14: Oui.
2: Est-ce que vous êtes contente?
10: Quel est son prénom?
2: Comment vous appelez-vous?
14: Aurélie.
2: Est-ce que ça fait longtemps que vous habitez dans ce petit village?
14: C'est-à-dire ici dans le couloir ou...
2: Les gens m'aident beaucoup. Vous êtes content du nouveau maire qui a 19 ans?
14: Oui, très bien.
10: C'est une bonne info là, puisque tu tiens quand même une habitante. Comment on appelle les habitants de Pré-Saint-Évroult?
2: Est-ce que je peux demander à ChatGPT? C'est une habitante qui ne sait pas comment elle s'appelle, ouais, apparemment.
10: Attention, elle fait quoi dans la vie là-bas au village?
2: Ouais, vous travaillez dans quoi, madame?
14: Dans une ferme.
2: Voilà. Mais une ferme de quoi?
10: Ah ouais, c'est quoi? C'est bovin? C'est céréalier?
14: Une ferme d'animaux. Il est très près de votre micro, madame.
10: Une ferme d'animaux.
15: Il y a des cochons, des poules.
10: Est-ce qu'il y a une réponse plus couloir parisien que ça?
8: Une ferme d'animaux.
15: Il faut mettre ses bottes. Hein.
10: Merci à notre envoyé spécial. On écoute Miley Cyrus tout de suite. Et pour un fond, on dit les Évroultiens.
8: Oh, waouh, ils sont pris la tête. Tu vois, c'est vite qu'ils se prennent la tête.
2: Et je sais le maire le plus jeune.
10: Merci. Ah.
2: Alors, c'est dans la commune de Nomexy, dans les Vosges. Et Yann Traiteur, 19 ans.
10: Mais il a 19 ans aussi, bien entendu.
2: Oui, mais il est plus jeune de quelques mois.
10: Attention avec l'arrogance, envoyé spécial. Hein. Attention, vous allez rester à Saint-Évroult, là. Hein. On va pas vous envoyer le corail retour. Hein. Maïl et Cyrus, tout de suite, c'est parti.
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10: Bienvenue à tous sur Énergie. Je vous ai promis qu'on allait jouer ou pas?
8: Oui.
10: Eh ben, on va jouer. C'est parti, Twister. Allez hop. C'est parti. Main gauche, bleu.
8: Je te rappelle que j'ai un petit limbago, j'ai mal au dos, c'est pas le meilleur joueur.
10: Rémi, a le dos bloqué. Depuis 2 jours.
8: Ouais. Ah, c'est l'aérox, hein. C'est les exercices de sport.
10: Il me rappelle quelqu'un, on avait un bar là où on allait tous quand on était au collège qui s'appelait le boulevard. Pourquoi? Parce qu'il était sur un boulevard.
2: Mais
10: ah
2: oui.
10: Ah ben Brenso. Hein.
2: Il en faut pas plus.
10: Et Joël, toute sa vie derrière le bar et il avait le dos bloqué. Donc, toute sa vie, il était en Joël. En galère. Et un jour dans ce bar. On était en brun, dans le 05, dans les Hautes-Alpes. Ceux qui connaissent, connaissent. Ceux qui connaissent pas, s'en foutent. Mais ceux qui connaissent, connaissent. T'étais obligé de traverser en brun. Avant, il n'y avait pas de déviation. Pour, par exemple, entre l'Italie et Marseille, par exemple, pour rejoindre Marseille. Avant de rejoindre l'autoroute, t'étais obligé de traverser tous les petits villages de chez moi. Bien avant, Montgenèvre, Briançon, National, Châteauroux, Saint-Crépin, bam, t'arrivais en brun. T'étais obligé de traverser la ville d'Embrun. Et tu continuais, Gap, tout ça, jusqu'à ce que tu rejoignes l'autoroute. Et un beau jour au boulevard Montjoël, avec son dos bloqué, qui c'est qui a ouvert la porte? Une star? Zinedine Zidane.
15: C'est pas vrai.
10: Turin, Marseille. Il jouait à la Juventus de Turin.
2: Incroyable.
10: Et c'était devenu son arrêt. En gros, il était en voiture, chauffeur ou pas, j'en sais rien. Il partait de la Juventus de Turin pour aller voir sa famille à Marseille. Et c'est devenu l'endroit où il s'arrêtait pour faire pipi, boire un café. Et il repartait, il était à peu près à mi-distance.
2: Génial.
10: Et donc, une fois par mois, 2 mois, 3 mois, Zinedine Zidane s'arrêtait au boulevard.
8: Ah.
10: Pas prévenu, tu savais pas, matin 9h, il y avait Zidane au milieu.
8: J'imagine qu'il y avait la photo derrière le bar. Du Jojo avec Zizou.
10: Je suis au courant.
17: Il y avait la photo derrière le bar.
10: Il n'y a pas une fois où il s'arrêtait, où il n'avait pas pris de photo en plus.
2: Bah oui.
10: Bah, t'en as 11, mon Joël. Ouais, mais bon.
2: C'est génial, trop ça. Mignon.
10: Ah, ouais, c'est mime.
2: Il
10: y a Lucie et Guillaume qui sont là tous les deux. Salut.
18: Bonsoir.
19: Salut Camille.
10: Guillaume, je suis content de te rencontrer. Non, attends, on se connaît tous les deux?
19: Non. Première fois pour moi.
10: Première fois. En revanche, Lucie, je te connais, toi.
18: Oui.
10: T'as perdu, c'était quand? Il y a une petite semaine.
18: Mercredi, oui, avec Mélissa Turio.
10: Aïe. Mélissa, elle t'a fait perdre.
18: Ouais.
2: Ça sent son truc.
10: Allez, c'était forte. Ah, c'était deux véritables mythos, puis elle aime trop faire perdre les gens.
18: Ouais, c'est pas sympa.
10: Ah ouais, elle a un mauvais fond. Bon, je plaisante. Tu jouais pour quoi?
18: Pardon?
10: Tu jouais pour quoi?
18: J'ai joué pour la PS5.
10: Bon, ben, je peux encore te l'offrir ce soir, on fera un petit effort.
18: Oh,
10: je
18: super. Ça.
10: C'est normal, Lucie. Et Guillaume, tu veux quoi, toi?
19: La suite de 2 pour les filles.
10: Bon, super. Ben, si vous gagnez l'un l'autre, je souhaite bonne chance. Et Mélissa était trop sympa, elle voulait même t'offrir la sienne de PS5. Mais j'ai promis que tu rejouerais sur l'antenne. Lucie, c'est parti. On va jouer un tout nouveau jeu, le petit bac du physique. Oh là, c'est... Ah, vous connaissez le petit bac?
2: Oui.
10: D'accord. Rémi, tu vas jouer pour Lucie.
8: Très bien.
10: Et Ornella, tu vas jouer pour Guillaume.
2: Oui.
10: Le premier à 3 points va gagner. C'est très simple. Petit bac du physique, c'est-à-dire que non pas dire ça commence par A, B ou C. Je vous donne un truc de physique et vous me devez donner des gens qui ont ça physiquement.
20: D'accord.
10: Ok. Par exemple, okay. Ce serait pas possible, mais citez-moi des gens qui font du 45. Et tu dois me citer, c'est impossible à savoir. Voilà, ça ne marcherait pas.
8: Ouais.
10: Des gens connus, bien sûr. Le petit bac du physique, d'accord. Vous allez comprendre très vite. C'est simple. Le premier des deux qui sèche, donne le point à l'autre. 3 secondes max. Hein.
8: Bien sûr,
10: comment
8: bien sûr.
10: Commencez pas avec les... voilà.
8: Non, non, très bien.
20: On va en faire, mais ce sera raté.
8: Oui, oui, oui.
10: Attention. Allez, let's go. Je commence avec Rémi, tiens. Oh là. Chacun votre tour, citez-moi une star avec une moustache.
8: Une star avec une moustache, absolument. On a Francis Cabrel.
10: Je le prends.
20: Jérémy Frérot. Il a la moustache.
10: Ouais, il a. Ah oui, il a une moustache, Jérémy Frérot, toujours.
20: Ah bon, bah, il a, oui.
10: Ah, une barbe, ouais.
20: Il a une moustache.
10: C'est moi qui accepte ou pas. Non, pas négocier sur les autres.
8: Non, mais d'accord, mais ça veut dire qu'ils l'ont eu, quoi. Ils ont eu la moustache.
10: Excuse-moi, Francis Cabrel, je te l'ai pris, hein. Il a eu, hein.
20: Donc, redescends.
8: Ah, j'en rochefort. C'est que pour gagner du temps. Ornella, tu te fais avoir dans son jeu.
20: Je sais, du coup, j'en ai pas. Brassens.
8: Ah.
20: Je l'ai dit sur le
10: c'est
20: truc.
10: C'est trop tard.
20: Ah, et lui,
10: mais
20: on
10: il s'est un peu endormi, hein.
8: Un petit peu, c'est vrai qu'avec Ornella, j'ai toujours un peu plus envie de.
10: Ouais,
8: le c'est du temps alors qu'avec
20: Et lui qui parle 25 minutes, on lui dit rien.
10: Non, j'essaie d'avoir. Ornella, je suis désolé, le point va à Lucie. En effet, Georges Brassens, j'ai accepté. Vous oubliez The Moustache, les gars.
20: C'est qui?
10: Freddie Mercury.
20: Ah, The Moustache. C'est vrai.
10: Il y avait Jean Ferrat, j'acceptais également Akhenaton. Ah, j'ai accepté mon père Riquet, même si c'est pas une star, je l'aurais pris. Pour la blague, je l'aurais pris.
20: D'accord.
10: Un premier point pour Lucie, bravo, on continue. Le petit bac du physique, j'adore ce jeu.
8: Ah, c'est dur.
10: Citez-moi une star hyper musclée, Ornella.
20: Arnold Schwarzenegger.
8: Je prends. Sylvester Stallone.
10: Je prends.
20: Franck Gastambide.
8: Je prends.
10: Jason Statham.
20: Vin Diesel.
10: Je prends.
8: Il connaît mieux en muscle qu'en moustache, madame.
10: Jean Dujardin, mais à l'époque, Brice de Nice.
20: Non, c'est non.
8: Ça dégage.
10: Vous rigolez ou quoi? Il avait déjà vu torse nu.
8: Le point pour Guillaume.
20: J'adore Jean Dujardin, mais c'est pas comme ça qu'on le définit.
10: Mais vous rigolez, il a les tablettes et tout. Ah, il a eu les tablettes à un moment donné.
21: Jean-Claude Van Damme, Rémi.
10: Mais oui. Mais bien, merci, Lucie. Jean-Claude Van Damme, bien sûr que j'acceptais. J'acceptais également The Rock.
8: Bah ouais.
10: Ah, bien sûr. Ouais. J'acceptais Rick et mon père pour la blague.
8: Oh là là là là.
10: Bon, on y va. Allez, on a un point partout. Le premier à 3 points gagne. Citez-moi. Un acteur chauve. Rémi.
8: Bruce Willis.
10: Oui. Ornella.
20: Vin Diesel.
10: Oui.
8: Franck Gastambide.
10: Oui. En fait, c'est tous ceux qui comptent en musique, ils ont pas de cheveux. Bernard Cornon, je prends.
8: Éric Judor, bien sûr.
20: Riquet, ton père.
8: Oh là, non, il est pas chauve, ton père.
20: Mais on s'en fout, c'est pour la blague.
8: Ah, je le prends pas.
20: Merci.
8: C'est pour la blague. Et maintenant, il est chauve. Ouais. Si, ça y est,
10: il est chauve. Il fait ton père. Concentre-toi sur
8: Gérard Junior, moi, les gars.
10: Gagne du temps à chaque fois, c'est fou.
20: Ils peuvent être décédés ou c'est grave?
10: Ah, bien sûr qu'ils peuvent être décédés.
20: D'accord, Michel Blanc.
10: Ouais. Ah, je l'avais.
8: Enfin, c'est grave qu'ils soient décédés, mais
10: Non, mais bon.
8: C'est ça la question. Oui. Où c'est grave?
10: Oui, il n'y a pas plus grave que décédé. Il n'y a pas au-dessus. Hein.
8: Moi, je vais dire Coluche.
10: Hein?
8: Coluche?
10: Ah, ben, pas.
20: Pas chaud.
8: Il est pas chaud ou quoi?
10: Coluche, c'est pas chaud, mais vous êtes fous.
20: Il avait toutes ses. Mais non, il a.
10: Mais non, mais les gars, Coluche, bien sûr qu'il est chaud.
8: Il a été chaud.
10: Mais non, mais Coluche est chaud.
20: Non, pardon, mais là.
10: T'as dit qui, Lucie?
21: Michel Blanc.
10: Michel Blanc a été cité. C'est perdu pour Rémi.
21: Pardon.
10: Deuxième point pour Guillaume.
21: Oh.
22: Allez, on est là.
10: Allez, on est là. Elle est en train d'éteindre le
21: Rémi. Rémi, là.
10: J'arrive.
20: Mais Rémi, c'est moi qui choisis.
21: Pour mes enfants.
10: Ben oui, tes enfants.
8: On va lancer un vaisseau, là.
10: Ah, c'est dur, là. Ok, allez. Citez-moi un chanteur qui a ce que je considérerais, moi, comme les cheveux longs. Rémi. J'aime bien.
8: Ben, Francis Lalanne.
10: Ah oui. Elle m'engueule pas, hein. Ornella.
20: Kurt Cobain.
10: Bien sûr.
8: Rémi.
10: Le chanteur de Guns N' Roses.
8: Va me falloir le nom.
10: Brian Spotify.
8: Non, attends, je blague. Non, mais je blague. Pardon, c'est pour Lucie. Non, mais je blague.
21: Ah, putain.
8: Non, Axel Rose. Oh. Allez, je l'accepte. Chanteur des Guns.
10: Le chanteur des Guns. C'est gars, ça va.
20: Julien Doré.
10: Eh oui.
8: Eh ouais.
10: Tété, le chanteur.
8: Grande locks comme ça, trop beau.
10: Eh ouais, je prends.
20: Alors, qui a eu les cheveux? Ah bah Yannick Noah, il a
10: bien sûr.
8: Ouais.
10: Freddie Mercury. Allez.
8: Oh là là là. Troisième fois pour Guillaume. Bravo Guillaume.
22: Super.
8: La Switch 2. Oh, les applaudissements là, ils sont terribles.
10: Oh non.
20: C'est les applaudissements de
10: Rémi. Les enfants. Alors, vous savez quoi, Guillaume, je suis très content, je t'offre la Switch 2. Merci, tu peux remercier Ornella encore une fois. Bravo. C'est grâce à elle.
1: Merci, bravo Ornella.
10: Et moi, je vais vous annoncer qu'il y a J Balvin qui arrive tout de suite sur Énergie. Mais avant de le lancer, je vais laisser juste sur l'intro, on va laisser Rémi et Lucie t'expliquer. Lucie, je te laisse dire
21: non,
10: tout ce que tu
21: non,
10: penses.
21: Non, mais non, c'est même plus la peine, j'ai plus envie. Tant pis.
8: Je suis désolé, mais bon, ouais. Pas pardon lui, je suis désolé, j'ai donné mon max, tu le sais. Mais après tu sais c'est un jeu particulier hein,
21: c'est non, oui, c'est pas
8: fulgurance,
21: grave.
8: Parfois tu les as, parfois tu
21: c'est
8: les as pas.
21: Grave, c'est pas grave. C'est
8: bon,
21: pas
8: tu vas repasser de toute façon, tu sais comment c'est l'émission hein.
21: Il y a pas de souci,
8: tu repasseras et tu joueras avec quelqu'un d'autre que moi.
21: Oui, peut-être.
8: Ah, oui, c'est sûr. C'est sûr. Un Cam. On va trouver.
10: Il est parti Camille, mais c'est pas tout seul.
8: En tout cas, merci à toi pour tout. Désolé vraiment. Mais je sais pas où te mettre, t'es marrant quand tu perds, je sais pas où te mettre hein. J'ai tout tenté, j'ai tout fait, voilà, ça n'a pas marché.
20: Il a même tenté de tricher et ça ne marche quand même.
8: Ça ne marche pas. J Balvin sur Énergie, bisous.
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10: Bienvenue à tous sur Énergie. Dans un instant, un petit kiff, Angèle, What You Want, avec Justice. Voilà ce qui va arriver. Il est 17h35, on est en direct sur Énergie et c'est comme ça jusqu'à 19h avec vous tous. Prenez soin de vous, soyez prudents en voiture et on vous accompagne avec Suzanne, tiens, qui est notre invitée tout à l'heure. Elle arrive d'ici une petite demi-heure, on va terminer l'émission avec elle, elle chantera en live.

0: Merci d'être avec nous en direct sur Énergie. Bien sûr qu'Angèle est là, on l'écoute maintenant. Il est 17h30, passé de quelques minutes. On est là avec vous, on est à peine à mi-parcours jusqu'à 19h tous les soirs, bien sûr. Vous êtes tournée là?
1: Oui, c'est moi.
0: J'ai d'excellents retours sur vous.
1: Ah,
0: c'est très bien.
2: Absolument pas.
3: Je croyais que j'avais pas les bonnes nouvelles.
2: Ah, tant mieux.
3: Si vous le croisez.
2: Attends mieux. Parce qu'il faut que je le capte, hein, il est dans les couloirs. Mais
3: oui,
2: c'est pas
3: oui,
2: moi,
3: bah,
2: là.
3: Si vous le croisez, essayez de récupérer son badge.
2: Très bien, je m'en occupe.
3: De te remplacer.
2: Absolument, moi je viens de passer là, on vient de m'embaucher là.
0: Oh là là, merci d'être là tous ensemble les copains. On vous lâche pas bien sûr. Et Suzanne, notre invitée tout à l'heure.
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0: Bienvenue tout le monde, on est là sur Énergie, on est avec vous bien sûr chaque soir.
2: 16h, je suis à 19h.
0: Oui, bah ça change
2: pas.
0: Ah,
2: c'est un tout droit.
0: Tout droit. Commencez pas à bifurquer à
1: 18h12.
0: Non, 16h, 19h, c'est un tout droit.
1: Allez-y.
0: On est là, Rémi.
1: Oui.
0: Vous êtes pas inquiet, vous?
2: Non.
1: De quoi?
0: Vous êtes pas inquiet?
2: On devrait.
0: Bah, il y a eu un vol terrible.
2: Arrête.
0: Il y a un vol terrible, il y a Camille qui est avec nous. Salut Camille.
5: Salut.
0: Salut
5: l'équipe, salut Camille.
0: Fille, je m'appelle Camille. Je suis une fille, je m'appelle Camille. Ça va mieux, oh, fille. Il y a eu un vol terrible, Camille. Écoute ça, t'habites où, Camille?
5: À Fréjus.
0: Ouh là là là là, c'est pas à Fréjus. 400 000. Ça a été volé en Italie.
1: Qu'est-ce que c'est?
0: Ça peut être en France. 400 000 ont été volés, personne ne panique. 400 000, quoi? Qu'est-ce qui a été volé? 400 000.
5: 700
0: 000 moutons. En Italie, 400 000. C'est
1: ça aurait pu être en France.
0: Non, je sais.
2: En France.
0: Ah bon, je sais.
1: Allez.
0: Des meules de parmigiano di Reggiano.
3: Ça aurait pu être en France.
2: Oui, en France.
3: Ça aurait pu être en France. Donc, alors qu'on ne fait pas.
1: Bah non. Est-ce que déjà, c'est alimentaire ou pas du tout?
0: C'est alimentaire.
1: Ah bah
0: c'est en rapport avec... Ah non.
1: On a volé quoi? De la charcuterie? Du
5: des citrons?
0: Non, non, non.
2: Des bouteilles d'huile d'olive, ça coûte une blinde.
0: Non, ça aurait pu. 400 000.
1: Mais 400 000, c'est énorme. Des fruits?
0: Non, c'est une sucrerie.
2: Des pots de
5: nuit. Des bonbons?
0: Non. Comment?
1: Des bonbons?
5: Des bonbons.
0: 400 000 Kit Kat.
1: Oh,
2: de paquets?
0: La marque Nestlé vient d'annoncer le vol de plus de 400 000 Kit Kat. Et il y a 4 barres. Hein. 400 000 fois 4. Hein.
2: Ça fait
0: 1,6 million. Il y a 1,6 million barres de Kit Kat qui ont été volées.
1: Qu'est-ce qu'ils vont faire de toutes ces barres?
0: Ah mon pote, à quelques heures de Pâques là.
1: Ah ouais, wow.
0: 12 tonnes de Kit Kat qui ont été volées dans un camtar.
1: C'est des cloches ça.
0: Un transit, entre l'Italie et la Pologne. Les gars ont arrêté le camtar et ils ont descendu là. Kit Kat, ça part.
2: Attends, mais t'imagines, le mec, mais c'est des Kit Kat, les gars? Ouais, bah justement, mon pote.
1: Ouais, c'est ça qu'on est venu chercher.
2: Après, c'est doit être des Kit Kat. Tu sais qu'il y a des Kit Kat un peu fous dans le monde, avec des parfums particuliers. Donc, c'est sûrement des Kit Kat un peu chelou, tu vois, un peu collector.
0: C'est un vrai Kit Kat. Hein. Écoutez bien comment il s'y est pris. Écoutez bien, vous tous, parce que je sais qu'il y a plein de délinquants qui nous écoutent. Donc, j'essaie de vous donner un peu des astuces.
2: T'as raison.
0: En fait, les gars ont appelé le. Ils savaient qu'il y avait ce trafic, donc ils visaient ça. Hein. Mm-hmm. Ils visaient les Kit Kat. Hein.
1: Ouais, c'est ça.
0: Donc, écoutez bien. Le gars a appelé le chauffeur en disant « Salut chauffeur, juste pour te dire, en fait, ils ont usurpé l'identité du vrai destinataire en disant « Il y a un changement d'adresse, c'est ici qu'il faut livrer. » Donc le camion est arrivé dans un entrepôt en disant « C'est bizarre, il n'y a pas de ouf de la lumière. » Et en fait, les gars l'attendaient avec des flingues. Ils ont dit « Bah voilà, en fait, c'est pas le bon entrepôt, je vais te demander de repartir.
1: Oh, » wow.
2: Avec des flingues, mais les mecs, pour des Kit Kat, allez-y tranquille. Hein,
1: ouais, oh, oui, c'est
2: des Kit Kat, hein, sortez pas les armes. Hein.
0: Vous croyez que Nestlé s'arrête là?
2: Non.
0: Nestlé a prévenu sur les réseaux les voleurs, ils ont dit « Chaque barre est traçable. Oh. » Les gars, c'est les lingots de la Brinks. « Chaque barre est traçable grâce au code de l'eau unique. Il sera donc possible de retrouver ces espèces de marlous.
2: Oh, » tu crois qu'ils vont se prendre la tête? Ça veut dire qu'à chaque fois que tu bipes... Non mais attends, à qui tu les revends quand
1: oui,
2: tu braques 400 000 Kit Kat, tu les revends à qui?
0: Ah bah attends, c'est ça, il y a les bijoux de la reine et les Kit Kat. Ah mais la mec, là, c'est les deux trucs qui essaient de se refourguer en ce moment.
2: Attention que ce soit pas la même équipe. Hein.
1: Oui. Ils ont l'air plus organisés, les Kit Kat.
0: Oui, puis ça a l'air un peu plus simple.
2: C'est vrai.
0: Je suis d'accord.
1: Même.
0: Non, mais à qui tu revends ça? Bah, je sais pas. Et alors, le policier qui enquête là-dessus, tu lui dis, va faire chercher les Kit Kat, t'es déjà. Tu sais que t'es pas la chips la plus croustillante du commissariat.
1: C'est
0: clair. On sur l'enquête des Kit Kat, et vraiment, ça doit être.
2: C'est le départ en retraite.
0: Ah,
2: c'est
1: Oh non.
0: C'est quoi votre chocolat préf?
1: Chocolat préf, moi, c'est le Kinder Country.
0: Ah, t'es quoi? Ça, c'est pointu.
1: C'est coquin, ça.
0: C'est, t'as jamais envie, puis quand t'en manges un, faut en manger neuf.
1: Ouais, exactement. Tu manges la boîte, hein, finalement. Parce qu'il y en a neuf. Est-ce que c'est pas énervant qu'il y en ait neuf dans la boîte?
0: C'est très bizarre.
1: Pas dix. Ouais.
0: Mais la première bouchée est jamais ouf. Parce que tu sens trop la céréale, et au bout d'un moment, tu dis, gars, c'est génial avec cette céréale.
1: D'un coup, le sucre arrive.
0: Au frigo.
1: Ah toi tu le ouais. Je suis pas dans ouais, je suis non.
0: Oh là non, t'es pas ma France.
1: Non, je suis pas frigo.
0: Oh, c'est pas ma France ça. Oh non, elle est un peu mou, non, c'est pour que ce soit froid le Kinder Country.
1: Pas mou, mais pas froid.
0: Ah non. C'est pour être froid comme ton cœur.
1: Oui, bah c'est ça, ouais.
0: Comme ton cœur, tout froid. Moi je sais jamais s'ouvrir.
2: Moi c'est un chocolat de personne âgée. Chocolat noir fer de sel. Avec du sel dedans.
1: Ah oui, bon.
0: Bah moi, c'est, je vous l'ai dit, c'est le en son zon. Mais amenez-moi le panier à ça là.
2: Foutez-moi en EHPAD. Foutez-moi en EHPAD.
0: Wow. Et toi, c'est quoi?
2: C'est pas possible.
0: C'est qui, toi?
2: Comment tu peux me dire ça?
0: Ah, j'adore, je te jure. Le petit grain de sel là, clac.
2: Mais non, moi, c'est très simple. Mon chocolat préféré. Alors, je suis pointu un petit peu.
0: Alors, on considère pas Daily Shock chocolat au lait comme un chocolat.
1: Non.
2: Bah, il y a un biscuit déjà.
0: Ne tombez pas dessus. On est d'accord. Eh ben, je vais vous dire ce que je suis. Je vais être.
2: Ça va être clivant à mon avis.
0: Ouais. Ça va pas être clivant. Mais je vais être. Allez, j'y vais, je me lance.
2: Lance-toi.
0: Je vais être sur chocolat Kinder, mais pas le maxi, parce que c'est pas ce qu'on aime, le maxi, tu vois.
1: Non. Ouais.
0: Je vais vous dire le chocolat de les petits œufs Kinder.
1: Les Pâques. Chocobon. Tu prends ceux de Pâques qui font que pour Pâques.
0: Ceux de Pâques.
1: Bien sûr.
0: Me sortez pas. Chocobon, très bon. Attention,
1: mais
0: je vais.
1: Non, mais c'est pas ceux-là, donc c'est pas.
0: C'est pas moi, je serai pas le français à dire du mal des chocobons, ce n'est pas moi, monsieur.
2: Ça me va,
0: d'accord?
2: Ouais.
0: Mais il y a les petits œufs que t'achètes quand t'as les animaux Kinder, là, pour Pâques. Ah, et ces petits œufs-là.
1: Oui.
0: Mon Dieu. Ils ont un nom, c'est du fact-checking.
6: Les petits œufs.
1: Les petits œufs de Pâques.
2: J'ai pas le temps. J'ai même plus Internet. J'ai plus le Wi-Fi. Ça fait deux mois.
1: Je sais pas comment ils s'appellent ceux-là. Les Kinder Eggs. Oui.
2: Ah,
1: c'est
2: bah, ils sont pas pris la
0: tête.
2: Bah, on y est.
0: C'est
2: dans le nom, quoi.
0: Et les œufs Kinder, quoi.
2: C'est les œufs Kinder
0: français. Hein.
2: Kinder Eggs.
1: Ils sont extraordinaires.
0: Je t'embrasse fort, ma Camille. On va écouter du Bruno Mars tout de suite sur Energy. J'espère que tout le monde va bien. Suzanne avec nous dans le studio dans quelques minutes.
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0: Bien sûr, tout le monde, qu'on est là tous ensemble. Il est quasiment 18h. C'est un kiff d'être avec vous chaque soir, avec Rémi, avec Ornella qui est là avec nous ce soir. Et avec Macatoche. Oh, il y a Macatoche qui est là.
7: Oui, bonjour.
0: Salut. Catherine, elle doit adorer qu'on l'appelle Catoche.
7: Ouais, j'ai mes collègues qui s'en font un grand plaisir, ouais.
0: Ah, bah, bien sûr. Tu fais quoi dans la vie?
7: Je suis ergothérapeute en hôpital psychiatrique.
0: Oh, waouh. Alors, ça, je n'ai pas ergothérapeute. Hôpital psychiatrique, j'ai. Ergothérapeute, voilà. J'ai pas.
7: Et ben là, je propose des activités en groupe ou en individuel aux personnes hospitalisées, voilà, pour évaluer les capacités, les difficultés, et puis pour les réinvestir après dans leur vie quotidienne le plus sereinement possible.
0: Oh, j'ai vu ça, c'est un très très beau métier. J'ai vu une série extraordinaire avec Thomas Njijol là-dessus qui se passe dans un hôpital psychiatrique et qui justement ils essaient de faire évoluer chacun individuellement et de recréer des liens aussi pour qu'ils s'aident entre eux. C'est magnifique, ça s'appelle Empathie.
1: Ouais, j'ai pas vu, mais il paraît que c'est incroyable.
0: Ouais. C'est à tomber par terre. C'est sur MyCanal, si vous pouvez, ou Arte aussi. Mais c'est une série québécoise, une petite série magnifique. Je vous jure. Dans un instant, sur Énergie, c'est la

0: animateur qui vous parle.
1: Ah, c'est qui ?
0: Fils de restaurateur qui vous parle.
1: Ouh.
0: Et il est en colère. J'ai un coup de griffe à faire passer.
2: C'est le caillou dans la botte des puissants, le coup de pied dans la fourmilière. Et attention, c'est le coup de griffe de Camille.
0: Ah, j'en ai fait un jingle.
3: Ah, bah, t'as bien fait.
0: Ah non, mais ah, des fois, je suis remonté aussi, hein. Comme un coucou.
3: Moi, il faut.
4: C'est comme un coucou, bah oui.
0: Moi, je suis avec gentil, mais quand tu me cherches, tu me trouves.
3: Ah, voilà.
0: Et là, vous allez tous me trouver, là.
3: Les rouges
0: comme
3: énergie,
0: des là, les ronds de cuir, là. Les puissants, les francs-maçons. Faites pas peur, les francs-macs. Je suis là, je débarque. Ah, vous allez m'entendre.
3: Ah.
0: En Californie, un restaurateur a dû retirer un plat à base de tofu, sa spécialité. Pourquoi? On l'a obligé à retirer de sa carte son banger. Il avait une autre carte, bien sûr, il avait une carte remplie de trucs, mais il avait un plat particulier au tofu. On lui a obligé de le retirer de la carte. Pourquoi? Perché siamo Sara?
3: Parce qu'il y a du tofu. Ça se mange pas, ça, à la base, au tofu.
0: J'aime pas ça non plus.
3: C'est mon avis. Hein.
0: Non, j'aime pas ça non plus. Je te rejoins, je suis dans ta team.
3: Faut l'enlever.
0: Pas pour ça. Il avait énormément de succès, ça remplissait son resto. Et depuis qu'on lui a obligé à l'enlever, écoutez bien, il y a beaucoup moins de monde dans son resto, donc il galère.
4: Mais enfin,
0: obligé de l'enlever.
4: Est-ce que c'est parce qu'il y a d'autres, je sais pas, restos vegan qui se sont mis autour de lui et du coup il s'approprie le truc du tofu?
0: Mais pas du tout.
3: Est-ce que c'est un plat qui est déposé?
0: Pardon, je l'ai pas dit de façon sympa.
4: Non. Et tu sais, je l'ai pas mal pris, y a pas de souci.
0: Ouais. Je t'ai lâché un pas du tout qui était pas moi. Hein. Non, mais autant pour moi, c'est pas moi.
4: Je l'entends.
0: Mais bon, tu sais, c'est mardi, il est 18h pour tout le monde. Hein. C'est mardi pour tout le monde. Et mardi, des fois, t'es un peu sur des charbons ardents, t'es un peu soupaulé, t'es miche-miche.
3: Ouais.
0: Là, je t'ai dit un pas du tout pas sympa, là, je le retire. Et je te dis, pas du tout.
4: Y a pas... Ah, merci.
0: Ça va alors?
4: Alors, du coup, je suis
0: attends,
4: mais dans
0: la bonne humeur.
4: Bien sûr, merci.
0: Mais tu restes quand même sur la mauvaise voie.
3: Moi, je te disais, c'est un plat qui a été déposé par un grand chef qui lui a dit, bah, qu'est-ce que tu fais, toi, avec ton
0: fils? Ah, fils, pas bête, mais pas du tout.
3: Allez, super.
4: Ah, wow.
0: Catherine, est-ce que t'as une idée, notre ergothérapeute?
5: Est-ce que le tofu était à base de graisse animale ou de choses comme ça, non?
0: Pas du tout. Tout simplement,
5: non.
0: Pourquoi? C'est son plat signature. Du tofu qui fermente pendant des semaines, voire des mois. Mmh. Et les gens viennent exprès pour ce plat dans le resto.
6: Alors?
0: Et la voisine, les voisins, ont réussi à interdire ce plat. Pourquoi?
3: L'odeur.
5: Ça l'odeur, pue trop.
3: Ouais. Ah ouais.
0: Ah, le plat puait tellement, les gens adoraient, mais le plat puait tellement que les voisins ont réussi à faire en sorte que ce soit annulé. Ils ont harcelé le restaurant en appelant avec plein de téléphones différents pour saturer les lignes, pour que les gens ne puissent plus réserver.
4: Mmh.
0: Parce que la voisine et tous les voisins ont dit que l'odeur qui dégage ce plat typique taïwanais lui pourrit la vie.
4: Oh, wow.
3: Après, j'entends, hein. Non, mais c'est vrai,
5: plus de recettes avec le maroilles, du coup.
4: Ouais,
0: t'as raison, mais t'as raison. Un restaurateur voisin pourrait se plaindre comme ça. C'est pas ma France, ça. C'est pas ma Californie.
3: Voilà.
0: Donc, l'odeur émanait du resto. Ils lui ont conseillé de changer son système d'aération. Si vous voulez continuer à commercialiser son tofu pur.
4: Okay.
0: Il a dit non. Il a abandonné le plat signature et donc il perd un quart de son chiffre d'affaires depuis.
4: Ah, quand même.
0: Mm-hmm.
3: Alors que tu vois, fallait faire un calcul business. Combien ça me coûte de changer la haute aspirante? Combien ça me coûte de perdre tant de clients? Tu vois? Et pas bon. Je sais pas qui gère ce resto, mais
0: là il l'a pas fait. Tu vois.
3: Alors nous dans le studio on se plaint pas.
0: Oui, et pourtant.
3: Il y a Rémi tous les mois, il nous rappelle toutes ces merdes d'Ardèche. On les bouffe. Et
0: on les bouffe.
3: Attendez, j'ai bien entendu merde d'Ardèche.
7: Je rigole.
3: Les Ardéchois.
7: Je rigole.
3: On vient de se mettre Camille Combalado.
7: Montez à la capitale. On va lui montrer au perspondant que j'en ai. Et montez avec le sourcifla, les costauds, les Jésus, les gros là. Va lui mettre dans la tête, on l'entendra boire. Il est fou quoi. Il a pété les plombs. Mais attends, on va se le faire, le faire combat. On va se le faire.
3: On va lui glisser.
0: Cécile, pourquoi Camille fait pas danser avec les stars en direct? Bah, il s'est pris un Jésus dans la tête. Ah, il s'est pris un sauciflard dans l'Ardèche. Je plaisante, l'Ardèche, mais c'est que parfois il nous ramène des choses qui sentent un peu. Rémi.
3: Oui.
0: En plus, je fais blague d'Ardèche, c'est plutôt du fromton de chez lui qui nous ramène.
3: Ouais, parce qu'en fait, nous on a des, par exemple, des tomes de chèvre, mais très très très affinés et qui sentent vraiment. Alors là, pour le coup, très très fort. Déjà, faut y aller pour les manger, faut être un costaud. À tout moment, si t'es sensible, t'es tort.
0: Oui, il faut pas y aller.
3: Ça a des choses. Ça a des choses.
0: Moi, c'est très simple. Moi, j'ai habité 10 ans au-dessus d'un resto de fondue. Je me suis jamais plaint, personne.
3: C'est normal, c'était un resto de tes parents.
0: Exactement.
3: Ça payait le loyer.
4: J'ai jamais rien dit.
0: Je vous propose deux solutions. Vous me dites laquelle vous préférez. C'est sur les odeurs.
4: Vas-y.
0: Catherine, t'es prête?
5: Oui.
0: Est-ce que tu préfères l'odeur du chocolat chaud ou l'odeur du pain chaud qui sort du four?
5: Ah, le pain chaud grillé, c'est une tuerie.
0: Je suis d'accord.
5: Ouais.
0: Je suis d'accord. Ornée.
4: Oui.
0: Est-ce que tu préfères l'odeur d'un livre neuf ou l'odeur d'un vieux livre ancien que tu réouvres?
4: Je dirais le vieux livre.
0: J'irais un iPad.
3: Rémi.
1: Oui.
3: Est-ce que tu préfères... Ah, parfois, j'allais dire, mais c'était bon pour toi. J'allais dire, est-ce que tu préfères l'odeur de tes draps propres ou l'odeur de ton shampoing? Mais bon, ça tombe mal.
1: Ouais, tu préfères clairement les draps, ouais. Ouais, je m'y sens bien.
3: Très bonne question que je vais faire. Ça va tout dire de toi.
1: Vas-y, dis-moi.
3: Tu préfères l'odeur d'une voiture neuve ou l'odeur d'une chaussure neuve?
1: Ah, waouh.
3: J'adore l'odeur d'une chaussure neuve.
1: Ouais, moi aussi, je préfère l'odeur d'une chaussure neuve. Et je vais être précis, d'un soulier, c'est-à-dire une chaussure en cuir. Un truc que t'achètes, c'est vraiment du cuir, c'est une chaussure. Mmh. Pas une basket, ni une sneakers.
3: Sneakers?
4: Yeah. Bah, non, basket, ça va, ça va.
1: Une basket, tu vois. Un vrai soulier, quoi. Je préfère ça. L'odeur de la voiture, ça peut même donner un haut de cœur. T'es un peu mal au cœur.
0: Mais vous savez ce qu'il existe en parfum? Vous pouvez l'acheter, pas pour vous parfumer vous, mais pour parfumer
4: la maison.
0: La maison, l'odeur de quand t'ouvres un produit Apple.
4: Ah bon?
0: Ah ouais.
4: Mais arrête.
0: Quand t'ouvres le Mac et tout, je sais qu'il existe, c'est une fragrance où que tu peux, qui a reproduit l'odeur du MacBook neuf et tout ça.
1: Ah bon? Putain, ils sont fous.
4: Quelle idée.
1: Incroyable.
0: Macatoche, t'embrasse, hein. T'aimes bien Diams?
5: Ouais, ça va.
0: Qu'est-ce qu'on a kiffé. Diams, la boulette sur Energy. J'espère que tout le monde va bien. Ça, c'est bien. Energy Music, Energy. Waouh, allez.
3: Toujours.
0: Hit Music Only un jour. Hit Music Only.
4: Toujours.
0: Ouais, bien sûr, il n'y a pas d'âge chez nous.
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0: Oh, j'espère que vous avez autant kiffé en voiture que ce qu'on a kiffé en studio.
4: Ah ouais. On est essoufflé.
0: On est essoufflé. Quel kiff de entendre ça. Diams, la boulette sur Energy. J'espère que tout le monde va bien. Suzanne va être notre invitée dans quelques minutes. J'ai juste le temps de faire un 60 secondes cadeau.
4: Ah cool. Allez.
0: Ah ouais. On va faire des cadeaux bien sûr avec Suzanne qui sera là tout à l'heure. On fera un jeu avec elle. Avant ça, j'ai Aurélien qui est là. Salut Aurélien.
8: Salut. Bonjour à tout le monde.
4: Salut
0: l'équipe. Aurélien, bienvenue mon poteau. Le principe est simple. 60 secondes cadeau.
8: Oui.
0: Jingle, je vous explique tout.
6: L'équipe fera-t-elle gagner un auditeur?
0: 60 secondes cadeau pour une enceinte Marshall. Je vous donne une info, vous la trouvez en 60 secondes, c'est gagné.
4: Ok. D'accord.
0: Allez. Écoutez bien. J'ai lu dans West France. La West Coast.
1: Ouais, la
0: West Coast.
1: Non, mais c'est la West Side.
0: Tupac, t'es là. Un épicier de Swansea au Pays de Galles a reçu un chèque anonyme de 115 euros, d'accord? Il est épicier, ouais. Il a son magasin depuis des années. Et il a reçu un chèque, il ouvre l'enveloppe, il y a un chèque anonyme de 115 euros. Et la raison est inattendue. Pourquoi est-ce qu'on lui a envoyé ce chèque de 115 euros top chrono?
4: Est-ce que c'est parce que quelqu'un était parti sans payer ou il s'était trompé et du coup il a voulu se rattraper?
0: Non, mais t'es sur la bonne voie.
1: Donc c'est quelqu'un qui est parti sans payer et qui s'est rattrapé, c'est ça?
0: Bah non, sinon j'aurais dit oui.
1: Ouais, d'accord. Ok, alors attends.
0: Attends, mais dépose une seconde.
3: On en entend des conneries. Là, j'ai l'impression qu'on a. Là, c'est un César d'honneur.
1: En le disant, je dis, mais qu'est-ce que tu racontes, mec?
4: C'était un peu déjà vu.
1: J'étais dans une sorte de vortex cérébral de n'importe quoi.
3: On reprend le compte.
1: Allez.
4: Ok.
1: Mais la première piste était la bonne. C'est-à-dire que c'est quelqu'un qui a payé un truc qu'il devait, quoi, tout simplement.
4: Quelqu'un devait ses 115 euros?
1: Il les devait, forcément.
8: C'est pas quelqu'un qui a pris quelque chose il y a très longtemps et qui n'avait pas payé à l'époque et qui rembourse des années après?
0: Je vais te l'accepter parce que c'est impossible à trouver. Vous êtes hyper fort, vous êtes quasiment sur la bonne réponse, donc je vais l'accepter. En fait, c'est quelqu'un qui a dédommagé d'un vol commis dans son magasin il y a 15 ans.
4: Ah.
0: C'est quelqu'un qui avait volé dans le magasin et qui s'en voulait. Attendez deux secondes, mes mignons, je vous raconte.
4: Allez, vas-y.
0: Oh, j'aimerais vous appeler mes mignons. Oh, mes mignons. Imran tient un petit supermarché, donc en Angleterre. Il a reçu un chèque de 115 euros. De quelqu'un qui se décrit comme un... Il y avait un courrier qui dit « Je suis un ancien étudiant stupide ». Il y avait un mot qui disait « Il y a 15 ans, mes potes et moi rentrions de soirée et nous avons volé le panneau de votre supermarché. Pour une raison quelconque, j'ai pensé que ce serait drôle de le ramener chez nous. Je tiens à présenter mes excuses et j'espère que vous accepterez cette compensation. »
1: Ah, c'est mignon ça.
4: Ouais,
1: c'est mignon. Belle histoire.
8: Ah, moi, non, je suis honnête, 15 ans après.
0: Bah, c'est bien. Moi, je me suis déjà réveillé un lendemain de cuite avec un panneau de bus dans mon.
4: Ah, de signalisation.
0: Dans mon salon, ouais, bien sûr. Vous savez ce que j'ai fait?
4: Non.
0: J'ai attendu le bus.
4: Chez toi?
0: J'étais encore un peu en forme.
3: J'ai baladé cuvé, ouais. Je balayais.
0: Il y a la ligne 7, hein. 8h30, il y a la ligne 7.
3: En réalité,
0: changer le panneau aurait coûté à ce pauvre Imran 1390 €. Donc, bien plus que les 115 €. Mais le gars, quand même, a envoyé 115 €. C'est Mims.
3: Hein, ouais, c'est bref. Enfin bon, c'est ce que j'en étais sûr qu'on n'était pas au prix. 115, c'est mignon parce que tu t'essayes de te racheter.
0: C'est pas cher.
3: Mais 1003, il en est quand même de 1003, mon Imran.
4: Oui, d'accord, ouais.
0: Mais 1004, excuse-moi, ouais. C'est un panneau supermarché ou c'est un Van Gogh?
4: Oui, c'est ça.
0: C'est qui lui a refait? C'est Banksy? C'est qui? C'est quand même très cher aussi.
3: Oui, c'est cher aussi.
4: C'est vrai qu'il s'est pas douté que ce serait aussi cher.
3: Peut-être pas. Après, on fait des conneries quand on est un peu sous, hein. C'est ça le problème, hein. Les machins, les cônes de chantier.
4: Abribus.
0: Un abribus, ça rentrait pas.
3: Ça rentrait pas l'abribus, autant
4: pour. Ça aurait été hilarant que tu te trimbales avec un abribus. Mais non, mais tu te dis, ça fait 15 ans qu'il y pense.
0: Ben ouais, ça l'a travaillé.
4: Attends, quand même.
0: Bon, c'est une belle histoire. Et puis ça me permet surtout d'offrir une enceinte Marshall à Aurélien.
4: Et
0: ça,
4: voilà.
0: C'est sympa.
8: Merci.
0: Et ben, je suis très content, Aurélien. Ça me fait plaisir.
8: Ah ben, merci beaucoup à vous aussi.
0: Et ben, tu vois, t'as bien fait de passer sur l'antenne. Dans un instant, il y a Suzanne qui va être là.
3: Yes.
4: T'as fait alors,
0: elle va te régaler, Aurélien. Elle va chanter en live en plus.
8: Oui, j'ai entendu ça tout à l'heure. Je vous écoutais en rentrant tout à l'heure, donc j'ai entendu ça. Ça va être très bien.
4: Trop bien.
0: Elle va chanter aussi. Avant tout ça, on écoute Taylor Swift. Belle après-midi.
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0: On a pas n'importe qui avec nous ce soir. Il y a Suzanne qui est là.
3: Allez,
0: l'équipe.
3: Ah ouais, je
0: sais. Encore un petit coup d'eau de Cologne, un peu de Pento. On se présente quoi.
4: Moi, j'ai remis ma veste un peu pour faire plus.
0: Ah bah ouais. Première fois qu'elle vient dans l'émission, je suis trop content.
3: Moi aussi, j'ai mis un petit gilet quoi. J'ai essayé de me
0: saper un peu. On est trop content de la voir. Elle va chanter en live en plus. Un single que j'adore qui s'appelle Viril, on l'aura tout à l'heure. Elle va être avec nous. On va jouer aussi avec elle. On vous fera gagner un cadeau. Bref, on va passer un bon moment, j'en suis sûr, jusqu'à 19h. Bébé Rexha va arriver avant tout ça. Bah, c'est deux salles, deux ambiances.
4: Oui,
0: hein.
4: C'est comme
0: au Papa Gaillot.
4: Oui, c'est vraiment genre.
3: T'as pas débranché les boomers de la Xantia. T'as toujours l'ampoule encore.
0: Après, tu sais que je mets bien les trévoles, moi.
3: Ah, ouais, je sais.
0: T'as aimé les aigus. Hein.
3: Ah, bah, mais c'est ça, sinon, c'est ça, hein, l'écouter.
0: Bah, évidemment. Mais j'ai pas que ça, j'ai le coffret 6 CD. Hein.
4: Vous avez passé une bonne soirée. Hein.
0: Reste avec nous, on est en direct.
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0: Bienvenue tout le monde, on est en direct sur Énergie, on s'écoute du Bébé Rexha tout de suite, New Religion, et juste après, on est en live avec Suzanne, je sais pas.
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0: Salut tout le monde, salut, on est en direct sur Énergie, j'espère que ça va. Suzanne est notre invitée, on peut l'applaudir. Yeah. Trop content de t'avoir avec nous, Suzanne.
4: Mais merci Camille, quel accueil.
0: Je suis hyper heureux, on a une super bonne nouvelle te concernant à annoncer dans un instant. Avant déjà, la dernière fois que je m'en suis vu, c'est sur Danse avec les Stars.
4: Ouais, Danse avec les Stars, j'ai tapé un tango avec Juju, Fit 4, c'était... Allez,
0: Juju, Fit 4, alors attends, tout
4: c'était
0: m'a
4: intense.
0: Surpris. C'est ma... Alors, elle dansait sur ton titre.
4: Ouais.
0: Viril d'ailleurs, que tu vas nous chanter en live tout à l'heure.
4: Exactement.
0: C'est super beau pour ceux qui n'ont pas suivi, mais Juju Fit 4, ça a chanté et tu l'as rejoint par surprise sur scène.
4: Ouais.
0: C'est un très beau moment, mais donc deux questions déjà. Est-ce que tu connaissais Juju Fit 4? Et la deuxième, c'est un peu imbriqué, vous allez comprendre l'équipe. On est là, faut que tu suives. La deuxième, c'est que, comment ça se fait que tu danses aussi bien? Qu'est-ce qui s'est passé? Deux questions.
4: Écoute, je n'avais jamais vu Juju Fit 4 avant d'entrer sur le plateau de Danse avec les Stars pour danser un tango. Je pense que c'est la première fois que je rencontre quelqu'un de cette manière. C'est quand même assez ouf. Donc, et même elle s'est dit, en fait, ce qui m'a fait beaucoup rire, c'est qu'elle s'est dit, j'ai vu Suzanne dans les vidéos et Suzanne dans les vidéos, elle fait 1m80. Et là, en fait, quand je suis arrivée à côté, elle a tenu ma main d'enfant. Elle s'est dit, mais merde, en fait, Suzanne, elle fait 1m60. Elle était déçue. J'ai senti la déception, mais ça va. Et puis, le tango, écoute, j'ai fait beaucoup de danse classique. Donc, en fait, Jordan n'a pas trop galéré à m'apprendre le
0: Jordan
4: tango.
0: Jordan Moura, qui est son danseur.
4: Jordan, qui
0: est incroyable. Ah
4: ouais. Ben, merci, Camille. J'ai essayé d'avoir la petite posture de tango. Calme. C'était mon premier tango, mais voilà. On voit pas là, mais.
0: Ah, donc, t'as une formation de danseuse.
4: Ouais, j'ai commencé par la danse classique.
0: Okay, mais je comprends mieux. Ouais. Ben, je me suis retrouvé en plateau, je vois arriver Suzanne, je me dis, c'est fou, quoi. Et la rencontre est dingue, quand même, une rencontre comme ça en direct. Parce qu'elle est fan de toi, elle adore ta musique, et donc ça l'a touchée.
4: Elle était trop mignonne, t'as vu, la réaction était folle.
0: Ouais, c'était incroyable. Elle va gagner, tu penses?
4: Moi, j'ai mis mes billes sur
1: T'as
4: sur
1: mis 10 balles. T'as mis 10 balles.
4: Ouais, plus que 10 balles, donc elle a intérêt à gagner, quoi.
1: Sur une ibette.
0: Alors, tu sors de ton premier Zénith, Suzanne. Il y a ton troisième album Millennium qui est sorti en septembre. Le tout nouveau single, c'est Viril qu'on va chanter en live. Je disais, tu viens de finir ton premier Zénith. Il y a à peine 10 jours complets.
4: Oui. C'était fou.
0: Ouais, c'était
4: intense. Hein. C'était t'as le track 4-5 jours avant quand même. Là, en général, j'ai le track 3 heures avant, mais là, c'était 3-4 jours avant. Et puis 7000 personnes quand tu rentres sur la scène, ouais, ça fait son petit effet. Ouais, c'était cardio ce Zénith. Mais en tout cas, merci à tous ceux qui l'ont bien rempli ce premier Zénith.
0: Et à moi, tu peux me dire, est-ce que t'as réussi à kiffer ou est-ce qu'il y a un moment où la pression parle dessus ou t'as vraiment pu te...
4: Eh ben, franchement, je vais te dire, c'est rare. Parfois, je mets du temps moi à commencer à kiffer. En fait, je suis tellement concentrée que je me dis et j'arrive pas vraiment à kiffer. Mais là, ben, les gens étaient tellement en feu. Quand tu regardes les photos, j'ai l'impression que j'ai mis beaucoup de buts.
0: J'aime bien l'image.
4: Un grand match de foot. Super.
0: Et tu sors de ce Zénith, on pourrait se dire, bah ça y est, là, on est à la fin d'un truc. Pas du tout. Qu'est-ce qu'elle annonce ici, là, maintenant? Première tournée des Zéniths pour Suzanne. Tu repars déjà sur les Zéniths?
4: Mais allons-y, puisque ce Zénith de Paris, c'était déjà une première étape. Et puis à Lille, ils commençaient à me dire, viens aussi au Zénith de Lille, et puis viens à Toulouse.

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1: Je vais avoir des tracks un mois avant. Bon, bref, mais ça va être super. En plus, tu seras là, Camille. Donc,
2: Je suis partout. Je commence à Lyon, je fais Nantes, Lille, Bordeaux, Toulouse et je finis à l'accord.
3: Tu fais la première partie, t'as ton petit niveau en harmonica. Il y a des trucs, tu peux proposer quelque chose.
2: Je veux pas faire du forcing, mais enfin, c'est vrai que. Harmonica, bolas enflammée, je te jure, c'est à voir.
1: Ouais, j'ai peur qu'il me fasse de l'ombre, là, pour le coup.
2: Moi, c'est à voir en 4DX. Hein. C'est vraiment de lumière, quoi. Un vrai délire. Bon, on est hyper content pour toi. C'est magnifique, une tournée de Zénith et donc l'accord Arena. Franchement, ça va être fou. Et du stress, évidemment. Je veux pas t'en rajouter, mais c'est obligé.
1: Mais un peu de joie aussi, hein. Il y a du trac, mais un peu de joie. Hein.
2: T'es jamais chez toi, en fait.
1: Bah non, tu sais, j'ai encore l'accent d'Avignon, mais j'y mets rarement les pieds quand même.
2: Mais attends, pourquoi? C'est-à-dire quand t'es pas en tournée et tout, ta vraie vie, elle est à Avignon. Je sais que tu es d'Avignon, mais tu vis toujours à Avignon?
1: En Avignon, mais oui, un connaisseur. Je vis à Paris depuis 12 ans, mais l'accent est resté.
2: J'ai gardé un peu l'accent d'en bas.
1: Exactement.
2: Bien sûr. Avignon, c'est simple. Moi, c'est parce que moi, je suis d'Aix-en-Provence. Et tu sais que quand tu t'arrêtes en gare d'Avignon, tu es exactement à 28 minutes d'Aix-en-Provence. Quand le train redémarre.
1: C'est très précis.
2: C'est 28.
1: C'est 28 minutes. Mais oui. Et c'est un autre monde, par contre. T'as oublié de préciser qu'Avignon et Aix, c'est pas tout à fait la même ambiance. Beaucoup plus, hype, les Aixois.
2: Oui, les Aixois, disons qu'il y a Sonia Riquel, quoi.
4: Ouais. Tu vois, on est un peu dans du,
1: Il y a Apple.
2: Apple Store. J'ai plein de potes en Avignon, j'ai plein de potes là-bas.
1: Bah, super, je suis ravie.
2: Bien sûr. Raconte-nous, t'es comment en tournée? Alors, c'est quoi, toi? T'es tourbus, t'es la bamboche tous les soirs. Qu'est-ce que c'est, Suzanne, en tournée?
1: Suzanne en tournée, c'est le tourbus. Elle crée un peu les transports, Suzanne. En général, elle prend de la coculine.
4: Il m'a fait peur.
1: Non, c'est fou. Non, c'est un équivalent à mer calme.
4: Tout le monde se détend.
1: C'est mer calme et le soir, Suzanne, elle boit de la tisane. Donc en vrai, il y a rien de rock'n'roll chez moi. Il y a des petites fêtes. Il y a des petites fêtes. Il y a des santé chin chin champagne sur des dernières dates qu'on a appréciées, qu'on sait, parce que tu sais, moi, passer la trentaine, après, t'as du mal à t'en remettre, hein.
2: Bah, tu dis ça, moi, écoute-moi.
1: Ça fait autant que le track avant un zénith. Tranquille, la tisane, un peu de cardio aussi, parce que sur scène, je bouge un peu, et si je veux pas paraître comme ça au bout de deux phrases, tu vois, genre, il faut quand même que je fasse un peu de sport à côté.
2: Et ça danse?
1: Ça danse fort, ça danse sec.
2: Dans les clips, mais sur scène, ça doit être pareil.
1: Bah là, en plus, j'ai pris 4 danseuses de 10 piges de moins que moi, donc faut que je sois à la hauteur. Je me suis imposé ça. Allez, tu prends des gens qui ont la forme comme ça, toi, tu.
2: Mais t'es très bonne en chorégraphie. Merci, on va retrouver des chorégraphies des clips,
1: bien sûr, des crosses chorées pour Camille.
2: Voilà. On a un autre point commun, rapidos. Crois pas que j'ai le syndrome du personnage principal, mais on est un peu collègues, puisque j'ai appris que t'avais travaillé dans un rayon fromage à Intermarché.
1: Arrête!
2: J'étais au poulet, hein.
1: J'étais
2: au poulet, on n'était pas au même, on a fait partie des mousquetaires de la distribution.
1: Et bravo Camille, parce que c'est formateur, on se sait.
2: Il y a ceux qu'on fait, ceux qu'on pas fait. Hein.
3: Ah bah oui.
2: Et venez pas nous parler de mecs de Super U. Hein. C'est pas la même team. Hein. J'ai une autre anecdote que j'ai lue sur toi qui est folle, c'est qu'à Paris, t'es passé sur la tombe d'Edith Piaf, mais c'est pas le tout d'aller en recueil, c'est un peu par hasard. C'est pas voulu, quoi.
1: Et qui t'a raconté ça, Gégé? Ouais, j'ai dû le dire. Mais ouais, je suis allée faire mon petit tour au cimetière Père-Lachaise,
2: un dimanche après-midi, quoi. Ça se fait énormément.
1: Franchement, quand tu veux chercher un peu de calme à Paris, je pense que c'est le meilleur endroit.
2: J'explique pour les gens, c'est l'immense cimetière à Paris où il y a évidemment, vu qu'il est immense, énormément de personnages très connus qui, malheureusement, reposent là-bas.
1: Exactement. Et puis, je me suis retrouvée sur la tombe d'Edith Piaf et là, c'est passé quelque chose d'un peu farfelu dans ma tête. Voilà, c'est ça que tu voulais entendre.
2: Mais oui, c'est magnifique.
1: C'est un peu bizarre aussi, c'est un peu farfelu. Ouais, mais j'ai parlé à Edith Piaf, du coup, sous la tombe. Et je sais plus vraiment ce que je lui ai dit, mais elle m'a envoyé de la force, quoi. Très clairement, moi, je sens que j'ai reçu de la force ce jour-là aussi.
2: De ce que je sais, c'est que tu lui as dit, j'aimerais arriver à vivre de ma passion un jour, ça.
1: Ouais, il y avait un peu de ça, quoi. Il y avait un peu, moi aussi, je veux utiliser ma voix comme toi et je donne la force, cousine.
2: Et elle t'a dit, mais vas-y, fonce, girl.
1: Vas-y, fonce.
2: Exactement. Tu restes avec nous, Suzanne. Tu vas chanter en live dans un instant, bien sûr. Avant ça, on va s'écouter un petit M Pokora. Les planètes. J'aurais pu mettre un Céline Dion. Tu t'es mis sur la liste de Céline Dion?
1: Alors, je fais la garde depuis ce matin pour Céline. Sachez-le, je suis dans les starting blocks.
2: Est-ce que tu t'inscris sur CélineDion.com pour avoir les

0: Clément, non.
1: Bah, non, je suis pas allé jusque-là.
0: Ah, je vous dis, il y a deux Français.
2: Ah, ceux qui sont allés,
3: ceux, ah, bah, sont, oui, pas... ceux qui sont en liste d'attente, qui sont surtout les six.
2: Ah là, ses entrées, Suzanne, je le vois. Je vois,
3: ah oui, elle a ses plans.
2: Voilà, les gars. Voilà, je vois, elle ne voulait pas le dire, mais je vois qu'elle est introduite.
0: Bah, nous, on est sur les attentes.
2: Les planètes, tout de suite, belle après-midi.
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0: la force à partir du 18 mai. Pas celui-là. Hein. 2027, dans un an, vous pourrez applaudir Suzanne. Donc, dans tous les Zéniths de France, ça terminera par un très bel Accor Arena pour ceux qui sont à Paris ou qui veulent monter un week-end, donner de la force à la Avignonnaise. Eh oui, bien sûr. Je t'ai fait bosser, Suzanne, aujourd'hui.
1: Ouais.
0: Je t'ai demandé les sons de ta vie.
1: J'ai fait mes devoirs.
0: Je sais que t'as fait tes devoirs. Bah, je connais pas les réponses. Je t'ai demandé la chanson que t'as le plus écoutée dans ta vie, c'est quoi?
1: Je pense que c'est Désenchanté de Mylène Farmer.
0: Ah ouais, c'est vrai que chaque fois qu'on l'entend, on est. Allez, on a envie d'y aller.
1: T'as vu comme tout le monde s'est réveillé tout de suite autour de la table?
0: Toutes les îles. Tu sais qu'elle est venue me parler dans un resto?
1: Arrête.
0: À chaque fois, je le dis.
1: Oui. Ah, wow.
0: Parce qu'en plus, j'étais avec des gens importants et je la vois s'approcher et je me dis, maman, Mylène Farmer, elle va parler à un des gars de la table et qu'est-ce que je vais lui dire? Et en fait, elle venait me parler à moi. Parce qu'on a, on a une collection de chiens.
1: Arrête.
0: Ouais, nos chiens baladent au même endroit. Et donc, en fait, on se retrouve souvent avec les chiens. Moi, j'ose pas l'aborder. Mais sauf qu'elle, elle m'avait spoté. Et du coup, elle me dit, on balade nos chiens ensemble. Je dis, ouais, Mylène. Comme un fou. Alors, je dois dire, l'anecdote. Elle est magnifique. Et elle est surtout adorable. Trop gentille.
1: Ah, bah, de toute façon, pour avoir un chien, en général, il faut être quelqu'un d'adorable.
0: Ouais. T'as un chien?
1: Bien sûr.
2: Donc, c'est vraiment pas un parti pris, c'est objectivement, quoi.
1: Oui, objectivement. C'est une étude, ouais.
0: La chanson que t'aurais aimé écrire?
1: Je pense du Diam, c'est. Je vais me dire.

0: Un jour les coups de mou, hein, attention.
1: Aïe, aïe.
2: C'est lui un aïe. La chanson qui te rappelle ton enfance.
0: Alors c'est moins actuel hein, tout ça. Je vous ai saucé un accordéoniste d'Edith Piaf parce que je chantais ça dans la rue à Saint-Rémy-de-Provence avant de venir à Paris.
2: Ah.
0: J'ai chanté dans la rue, j'ai fait ça au chapeau, pour être sûr quoi. La déterre.
3: Ah ouais là c'est une vraie école de la ville.
2: On comprend mieux le Père Lachaise et le donne-moi la force de continuer quand on arrive à Paris. Je la connaissais pas.
0: C'est vrai, ouais.
2: Vraiment 5 plus gros
0: d'Edith. Elle est très belle. Je te propose pas de l'écouter ce soir en rentrant, mais elle est quand même très belle.
2: Oui, c'est pas réveillon, quoi. C'est pas. Tu la mets pas au Nouvel An. Mais de temps en temps, tu la mets, quoi. La chanson que t'écoutes pour t'enjailler.
0: Titi me pregunto de. C'est accent. Bad Bunny.
2: Tu vas aller au concert?
0: Mais il faut. J'ai une passion de Bad Bunny là, c'est grave.
2: Mais pareil, elle est abyssale. Je peux pas m'arrêter.
0: Voilà.
1: T'as des plans pour Bad Bunny peut-être?
0: Ben non, je pense que je suis un peu en retard là sur Bad Bunny.
2: On n'est pas bien non plus, nous.
0: C'est quand? C'est juin là?
2: Ouais, c'est là, hein, bien sûr. Puis

0: précis.
1: Oh wow, super.
2: Ouais. Normalement, un domaine dans lequel t'es calé, normalement, il n'y a pas de piège.
1: Okay.
2: On verra ça en direct, vous pourrez gagner un très beau cadeau grâce à Suzanne ou le perdre à cause de Suzanne. Restez avec nous, on revient sur Énergie.
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2: Merci d'être avec nous si nombreux chaque soir en direct sur Énergie. Je suis tellement heureux de l'avoir pour la première fois dans l'émission. Suzanne est avec nous. L'album, c'est Millennium. Il est là depuis septembre. Il y a un tout nouveau single, s'appelle Viril. Allez voir, le clip est magnifique. Et puis une tournée des Zéniths qui a été annoncée. On vous redonnera les dates si vous voulez l'applaudir. Bien sûr, dans un instant. Mais pour l'instant, on l'a en live. Là, maintenant, mettez le son à fond dans la Xantia. Suzanne sur Énergie.
4: Je crois que la musique ne veut pas partir.
2: On n'a pas encore la musique, mais la musique va partir dans un instant. J'ai des petites notions en beatbox. Ça intéresse quelqu'un?
1: On a Suzanne, en tout cas.
4: Moi, je peux mettre ça en attendant. Je sais vous faire patienter comme il faut, vous avez vu? La petite musique d'ascenseur qui va bien quand même. Hein.
2: On règle un petit peu techniquement, ne vous en faites pas. Et au moins, c'est du live.
4: C'est du direct.
2: Bien sûr,
4: c'est
2: ça,
4: le direct.
2: Évidemment que c'est du direct.
4: C'est la magie.
2: Pour nous, tout marche d'un côté. Apparemment, on a un problème de connexion de fibre. Ouais,
4: ça y est, on a du son.
2: Mais on n'a pas encore Suzanne. On va régler tout ça, ne vous en faites pas. Il faut essayer de redémarrer la beatbox. Attends, c'est débrancher, rebrancher. Hein. Suzanne a, mais on n'a pas Suzanne.
1: Ah.
2: On t'a là? Alors attends, on repart du début, bien sûr. On relance le morceau depuis le début, ça y est. On a Suzanne, c'est parti. Attention, Suzanne, allez.

0: Cyril, extrait de l'album Millennium. Bravo, bravo, viens nous rejoindre Suzanne. Ça m'étonne pas que t'étais fan de Diams, parce qu'il y a du rythme, en même temps les textes c'est toujours précis. Il y a toujours un discours profond dans tes textes. T'écris comment d'ailleurs?
1: Écoute, j'écris comment? J'écris sur mes notes iPhone, c'est pas très sexy.
0: Mais
1: j'écris
0: seul,
1: partout. J'écris seul, j'écris cette chanson-là, je l'ai écrite avec Vincha. Mais je suis arrivée en lui disant voilà, j'ai envie d'écrire viril, j'avais déjà un bon gros bout du texte. Mais sinon, en général, j'écris tout. Ouais, j'écris tout, j'aime bien tout écrire quand même. Mais donc, partout, tout le temps.
0: Mais c'est pas des sessions de je me mets 3 mois, c'est vraiment, c'est tout le temps en train de prendre des notes, un peu parce qu'on a vu le docu, un peu à la Orelsan San, de je suis tout le temps en train d'écrire un truc.
1: Je suis un peu comme ça, je suis très bordélique, donc je prends beaucoup de notes. Des notes iPhone, il y en a mais partout. Après, je les retrouve plus. Je suis obligée de taper le mot clé pour voir si. Donc ouais, un peu comme Orelsan quand j'avais eu son doc, je m'étais dit ah ok, toi aussi t'es bizarre, mais ça fonctionne bien. Et après, il y a un moment où tout se rassemble et tu dis en fait ça fait une vraie chanson cette histoire.
0: Et ce qu'on apprend beaucoup dans le docu, c'est mais sur le cloud.
1: Oui, on sauvegarde.
0: Très important. Hein. Suzanne, alors j'ai une info sur toi qui est vraie ou qui est pas vraie. À toi de me le dire, mais j'ai basé tout un jeu là-dessus. Donc si elle n'est pas vraie, je te cache pas que je suis un peu dans la sauce pour faire gagner un cadeau à Mickaël. Ça va, Mickaël?
2: Ça va, Camille, et toi?
0: T'as entendu ce live là de Viril?
2: Ouais, génial.
0: Oh là là, c'était génial ça. Vous verrez tout ça, bien sûr, chorégraphié et tout dans la tournée des Zénith, on en parlait, qui se conclut par l'Accord Arena le 29 mai.
3: Ouais, on y sera, hein, nous. Hein. Moi, je passe une tête.
1: Hein. Bien sûr.
0: Ah bah non, je suis là, bah moi je peux vous dire, j'y vais tout de suite à l'Accord Arena.
3: Bien sûr.
0: Je suis aussi à la Altony Garnier, je pars on m'a dit que tu avais, quand tu étais plus jeune, tu étais très branché sur l'équipe de France 98, genre très calé.
1: Normalement, ça devrait le faire. Tu vois. J'ai perdu des bouts de mémoire depuis 98, mais ça reste mon équipe de foot préférée et ça devrait aller.
0: On va essayer d'offrir un cadeau.
1: Te donner, en tout cas.
0: Amika, le principe il est très simple, on va jouer par palier. Si tu me trouves entre 1 et 5 joueurs, j'ai la liste de tous les joueurs, remplaçants compris, tout, la France 98. Si tu me trouves entre 1, si tu me cites entre 1 et 5 joueurs, j'offre, je prends sur moi, 2 places de concert pour les Zénith, le plus près de Mickaël. T'es où, Mickaël?
2: À côté d'Angers.
0: Je suis tellement bon, j'ai où? Donc on a Lyon, Nantes, Lille, Bordeaux, Toulouse.
2: Bah, ce sera Nantes.
0: Ouais, allez, ça part sur Nantes, donc je réserve le 20, mais mon grand.
2: Yes.
0: Si tu trouves entre 6 et 12 joueurs, des AirPods. En plus des places.
1: Okay.
0: Et si tu trouves entre 13 et 22 joueurs, je rajoute une PS5 aux AirPods et aux places.
3: Oh, waouh!
0: Donc je te cache pas que. Là, il y a Thierry Lavignas d'énergie qui est en train de dire.
1: Ok, t'es prêt?
0: Je suis désolé, je suis déter,
1: j'ai les mêmes moites et tout là. Je vous le dis, je suis.
4: Faut y aller.
0: Alors, là, faut y aller là. Apparemment, il faut que je vérifie à chaque fois. Hein. C'est pas
1: évidemment
0: de la rapidité. Hein.
1: On sait.
0: Attention, c'est parti.
1: On va commencer par le capitaine de l'équipe.
0: On va. C'est
1: trop Deschamps.
0: Didier Deschamps, capitaine, bonne réponse. Ça fait un joueur.
1: Ok. On va enchaîner avec Emmanuel Petit.
0: Bien sûr, milieu de terrain.
1: Milieu de terrain.
0: Et 2 bonnes réponses.
1: Défense. Lilian Thuram.
0: Défense, Lilian Thuram, je te le prends. Je rappelle, on essaie de retrouver l'équipe entière de France 80.
1: On va ajouter son collègue Marcel Desailly.
0: Bien sûr, à la charnière centrale.
1: Exactement. Barthès, parce que quand même, sans Barthès, ça aurait été plus compliqué.
0: Fabien Payan, hein, c'est deux des adversaires.
1: Je l'ai dit, Emmanuel Petit.
4: Oui,
0: tu l'as dit, ouais.
1: J'ai dit très vite, Emmanuel Petit. Bon, Zidane, évidemment, j'aurais aimé terminer par lui.
0: Mais Zidane, on a.
1: J'en ai combien là?
0: On
1: en a 6, donc déjà.
0: Ça veut dire que déjà, on a gagné les 2 places et les AirPods.
1: Genre KF.
0: Oh, il est là, mon Yuri.
1: Yuri, exactement.
0: Bien joué.
1: J'essaie de les voir en ligne quand ils chantent la
4: chanson. Oui, c'est ça.
1: Ils chantent la Marseillaise.
0: N'oublie pas les remplaçants. Je pense que ça peut être les remplaçants aussi. Hein.
1: Ouais, mais là, j'ai pas encore dit tous les gars qu'il y avait sur le terrain. Là,
0: on a 7.
1: On a 7, c'est pas mal.
0: Non, mais c'est énorme. Attends, c'est énorme. Sur une liste de 22.
2: Tu peux donner un indice, Camille?
0: Ah non, bah non, Mika. Bah non,
1: allez, Mika, fais péter l'indice.
0: Allez, un petit indice.
2: Une couleur.
0: Quoi?
1: Une couleur?
4: Oui, c'est pas mal comme indice, pardon.
0: Ah oui.
1: Une couleur?
0: Bien sûr.
1: Ah oui,
2: Laurent Couleur.
0: Bien sûr.
1: Ah, Laurent Blanc! Mais Laurent, excuse-moi, Laurent Blanc.
0: Pas Philippe Jaune, hein.
3: Ouais.
1: Et mais oui. Laurent Blanc, et puis du coup, ça m'a ramené un monsieur qui a eu le crâne chauve assez vite.
0: Ouais.
1: Qui fait des émissions d'automobile maintenant. Sa tête!
0: Celui qui l'a remplacé en finale. Non, attends,
1: mais c'est juste pour me concentrer,
0: on est à 8 ans. Non, oui.
1: Dugarry.
0: Christophe Dugarry, je
1: Christophe
0: prends
1: Dugarry.
0: Attention.
1: Vicente Lizarazu.
0: Vicente Lizarazu, on l'avait pas. Je rajoute Dugarry. On est à 10 avec Vicente Lizarazu. Si tu m'en trouves.
1: Trézéguet.
0: Trézéguet.
1: Thierry Henry.
0: Oh waouh, il y a fulgurance là. Attention, il m'en manque un pour gagner en plus la PS5. Personne triche. Un de plus et c'est la PS5. Refais, je te donne 15 secondes. Tu m'en trouves. Oh, personne, hein. Personne souffle.
3: Oh bah, moi je risque pas.
0: Elle essaie que de tricher.
1: Oh, là, j'essaie de tricher, je cache pas.
0: Bah, tu le cacherais
1: je
0: mal. Pas,
1: ouais, je le cacherais mal. Non, mais je sèche, je suis dégoûtée. En plus, ma voisine là.
0: T'as dit Thierry Henry, t'as dit David Trezeguet, t'as dit Christophe Dugarry. T'es très bien. Il en manque un.
1: J'arrive pas à lire sur les lèvres.
0: Il en manque un. C'est pas Zizou.
1: C'est pas Zizou et j'ai l'impression que ça finit
0: attends.
1: En off.
0: Non, mais attends, ça c'est pas Zizou.
1: Je l'ai dit Zizou de toute façon.
0: Ouais, mais il y en a un. Dans le débrief des Méjaquets,
3: oui.
0: Bah lui,
1: attends,
0: c'est pas Zizou.
1: C'est pas un qui fait des passes à Zizou. Non, c'est Zizou qui fait des passes. Il me manque pas un gars un peu devant qui marque des buts là.
0: Bah, tu en as dit pas mal, ouais.
1: En attaque là.
0: Il en manque un qui maintenant
1: vend des. Oh. Franck Leboeuf, je te dis même Franck pour, tu vois.
0: Oh, c'est pas lui qu'on cherchait, il marquait pas trop de buts, il en a marqué, mais pas beaucoup. Oh. C'est lui qui a remplacé en finale. Franck Leboeuf, ça fait 13 joueurs.
5: Bravo,
0: TS5, AirPod et deux places.
1: Sorry, je vous ai ruiné.
0: Ah, on va se faire défoncer.
3: Bah là, ouais.
0: Bravo, alors je dis quand même pour France 98, Mickaël, il en manquait, tu attends un ou deux?
1: Mais oui.
6: Bah, honnêtement, j'en avais pas beaucoup parce que moi j'avais que 8 ans à l'époque, donc.
0: Eh ben écoute, il nous manquait Stéphane Guivarche.
1: Est-ce qu'il est en train de dire que je suis vieille
6: Non, non, pas du tout, non, je me permettrai pas.
1: Je rigole.
0: Il nous manquait Bernard Diomède, Christian Carambeu, Alain Bogossian, bah, qui est pas loin de chez nous. Hein. Il est des... Tout le monde en a parlé chez nous. Il est des Basses-Alpes, enfin des Alpes de Haute-Provence, pardon. Voilà. Vincent Candela, j'ai oublié. Et Bernard Lama, Lionel Charbonnier.
3: Pas mal quand même, hein.
0: Pas mal.
3: Là sur 22.
0: Donc t'avais une vraie passion.
1: Ah ouais, franchement, j'étais investi en 98. Hein, je vous dis, très très investi.
3: T'étais maquillée à la finale.
1: Le
3: et
1: maquillage,
3: tout,
1: la totale. Ah ouais, les collections Panini.
0: Bien sûr, c'était la classe. Suzanne, je te remercie mille fois d'être venue nous voir. Je t'ai rencontrée sur Danse avec les Stars la dernière fois et je suis trop contente de t'avoir eu là ce soir pour le live de Viril et donc cette tournée des Zéniths que t'es venue annoncer ici avec cet Accor Arena, bien sûr, que t'avais déjà annoncé. Trop contente de t'avoir eu.
1: Merci Camille, merci pour l'invite, merci à tous.
0: C'était trop
6: merci
0: bien.
6: Beaucoup, Suzanne.
0: Bah, tu peux, Mika. Bah,
1: merci à toi, Mika.
0: Allez. Grâce à elle, t'as gagné la Fnac, hein, Mika. T'as tout ce qu'il faut, toi. En un jeu, t'as gagné tout ce qu'on a à offrir en cadeau.
6: Là, c'est bien, là.
0: On t'embrasse aussi, bien sûr, Mika. Reste avec nous encore quelques minutes sur Énergie. Louisa, Bleu Soleil, c'est ce qui va arriver tout de suite. Et on reste en direct avec vous jusqu'à 19h. Rassurez-vous, un peu de musique. On dit au revoir, Suzanne. Toutes les images sont retrouvées, bien sûr, sur nos réseaux sociaux. Vous reverrez le live, vous reverrez tout ça. Restez avec nous, on revient.
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0: Bienvenue tout le monde, on est tous ensemble sur Énergie, j'espère que tout le monde va bien. Oui. On est avec vous bien sûr jusqu'à 19h, Suzanne était notre invitée il y a quelques minutes, c'est canon. Vous allez retrouver bien sûr toutes les images en live, il y a Martin qui est arrivé. Salut Martin, prends le micro.
8: Salut.
0: Martin, il prend la suite puisque Charlie... encore en vacances.
3: Mais attendez,
1: oh, wow.
3: Camille, on est là, pardon l'équipe là.
1: Oui.
3: On peut pas recevoir une carte postale, quelque chose? Il ne respecte plus celui-là ou quoi?
1: J'sais
3: on peut
1: pas,
3: recevoir
1: des
3: choses. Je suis curieux de savoir où il est, Charlie, en vacances.
8: Moi je sais. Hein.
3: Il est où?
8: Je sais pas si j'ai le droit de le dire.
3: Ah bon?
8: Bah, je sais pas si j'aimerais que tout le monde sache qu'il est parti au Mexique,
3: non,
8: en carbone, avion et tout. Bah, je pense que ça le ferait chier que tout le monde le sache en tout cas.
9: Sinon, les gens vont le rejoindre sur son lieu de vacances. C'est tout ça le problème, je pense.
3: Ah ouais. Bien sûr.
8: Il était sous Kaipi hier soir, apparemment. On a mis proche dans sa story. Bah, après, ça, je sais qu'il détesterait qu'on le dise à la radio.
3: Non, Promdug, il est au Mexique.
8: Je crois bien qu'il.
3: Calme, en 15 jours, je suis jamais allé à Saint-Barth. Il était à Saint-Barth, je suis jamais allé au Mexique et au Mexique. Mais c'est qui ce gars?
8: Mais il fait le je voulais pas dire.
3: Oh là là là là là. Elle fait le super show, c'est ça qu'il faut qu'on fasse en fait.
1: Oui,
3: c'est ça. Tant que son oncle est patron de la régie,
8: bah, on changera pas.
3: Ça,
8: hein.
3: Ça se passera pas, ça se passera bien pour lui. Hein.
8: Mais même pas la cantine ici.
3: C'est incroyable. En plus, Mexique, il y a combien de décalages, on peut même pas le joindre.
8: Bah, je peux, tu veux que j'appelle sur WhatsApp, vite
3: fait. C'est, on sait jamais.
9: Ah, ils étaient en paix de nuit, quoi. On va la payer pendant ses vacances.
3: C'est l'heure, il est au Mexique là. Elle est où la cellule? Elle est déjà partie?
8: Il est midi là, il doit être bientôt 13h, il y a 6h de moins, je pense, un truc comme ça, non?
1: Quoi?
8: Il est 11h, bah 11h,
9: il est 11h,
8: sauf s'il est sous Gaby.
9: Le réveil est plus tardif en vacances.
3: À 11h quand même, Charlie, qu'est-ce que c'est cette histoire?
8: Attends, je vais lui passer un petit coup de fil.
3: Oui, il est tout le temps en vacances, lui.
8: Charlie.
3: Et Louis et Marie continuent?
9: Ils sont en vacances aussi, mais il y a le best-of du super show tous les soirs entre 22h et minuit, les meilleurs moments.
1: Oh, wow.
3: Comment? Et oui, mais light list,
9: c'est light list, je l'ai fait 19h, 22h, c'est light list allergie, et je reste avec, avec vous jusqu'à minuit pour le
3: best-of. Tu mets pas un best-of?
9: Pour le best-of de light list?
3: Bah, tu mets un best-of de light list avec un vieux doigt.
9: Mais non, mais tu rigoles quoi? On fait le classement tous les jours, là, on vient de bosser pendant une heure avec les équipes.
3: Ah, il décroche pas. Bah, bien sûr qu'il décroche pas. Il sait très bien l'heure qu'il est. Il a déjà fait tout le calcul. Il sait très bien ce qu'il attend.
5: Il dit Thibaut qui m'appelle. Je sais très bien ce qui se passe au bout du fil.
3: Bon, ouais, bah, ça répond pas. Voilà. Mais en même temps, il doit être, tu vois, t'es au Mexique, quoi. Bon, t'as peut-être pas ton téléphone. T'es en Paréo, sur la plage. Petite KB. C'est notre ambiance, hein.
1: Ça a l'air sympa, quand même.
3: Ah, bah oui.
9: On réessaye.
3: Ah, il répond pas, quoi.
1: Ouais, on le harcèle, quoi.
9: Ah, oui, un peu. Je pense que dans les mails, il a mis droit à la déconnexion. Vous savez, oui, la réponse automatique.
3: Ouais, c'est ça.
9: C'est le genre de personne.
3: Bon, laisse tomber. Hein.
8: Ouais, je laisse tomber. Ouais. Mais tu vois, comme quoi, comme tu dis, c'est toi qui le dis, il est pas fiable.
1: Quel bâtard.
3: Non, c'est Martin qui nous disait qu'il le détestait.
9: Ah non. Quand il va revenir, il va être très content.
8: Bah ouais, c'est Martin qui disait qu'il codait son permis. Et tout. Non,
9: ils vont me mettre dans la sauce. Non. Charlie est un chic type.
3: Ah, il est chic. Mais il a dû toucher roi. Il a touché roi un loto ou un héritage.
10: Tu vois, et c'est là qu'on le repère. Tu sais, quand les gens gagnent au loto, c'est un voyage, une bagnole, un truc.
3: Bah là, on commence. Ils veulent pas dire, ah oui, il va jamais te payer. Hein, il va jamais te payer un plat surprise. Hein. Oh, ça c'est sûr.
9: Tu connais Charlie. La limite.
3: Oh, Max.
9: Et encore.
3: Mais ça commence à faire des petits trucs. Oui. Il y a eu la nouvelle voiture.
10: La bagnole.
5: Avec la nouvelle là, bagnole, il y a un mois.
10: Non, attends. Non, mais là, on se marre, on en fait des vannes. Je te dis qu'il a touché un truc.
8: Mais c'est sûr. Ou alors, il a un business à côté, je sais pas.
10: Ah, c'est vrai qu'il a un grec porte de la chapelle qui tourne apparemment. Ouais.
9: Effectivement, j'espère qu'il nous écoute pas parce que là, vraiment, on a Charlie, fait un point financier sur la vie de Charlie là.
3: C'est quelqu'un de l'équipe, mais c'est évidemment que là, il y a un truc.
10: Ouais, il y a un
3: truc. La bagnole, le truc.
10: Les
3: calculs ne sont pas bons.
10: Ah non.
3: Les calculs ne sont pas bons.
10: Il va revenir avec une petite paire de berlucis. Non, ça c'est vraiment un truc que j'ai touché.
3: Tranquille. Mon pauvre Louis là, il a la grande motte, son pote. Il roule en lime.
1: C'est ça.
5: Et l'autre à côté, je lui dis, j'ai un problème.
8: La dernière fois, je suis venu à la radio, il était en train de faire du stop pour venir jusqu'au studio Louis.
3: Bon, j'ai pas le temps de vous faire le jeu de l'injustice, mais vous allez quand même essayer de trouver une dernière info. Je vous le dis, l'équipe.
1: Allez, vas-y.
3: Allez, tu joues avec nous, Martin.
9: Ok.
3: Vous êtes prêts?
8: Oui.
3: Écoutez bien. Je vais vous parler de Mauricio Abdelnour, un Argentin. Ah bah sans doute un futur copain de Charlie. Il va venir au Mexique, il va faire deux hitlists, il va repartir en Argentine celui-là. Donc un Argentin qui est en colère. Il a trouvé dans la rue près d'un banc une enveloppe avec 23 000 euros à l'intérieur.
1: Ah.
3: Et depuis notre Mauricio est en colère, pourquoi?
10: Parce qu'il affirme que ces 23 000 euros lui appartiennent. Et il a toute la mafia sur le dos.
3: Non mon grand.
1: Non, il les a rendus ces 23 000.
3: Il les a rendus.
1: Et il est énervé.
3: Ouais.
1: Il est énervé parce que on lui a pas donné d'argent.
5: Vraiment pas de face cette
1: phrase. Si, parce qu'on lui a pas donné de. Il a rien eu en retour, même pas.
3: Pas exactement.
9: Moi je pense que les 23 000 euros, il les a rendus à Charlie en fait. Hein.
3: Mais là, il a rendu 23 000 balles, Martin.
9: Hey.
3: Et qu'est-ce qu'il a eu en retour?
1: Une récompense nulle.
3: Voilà.
1: Ah, c'est ça que je voulais dire.
3: Cornéa, c'est toujours. Ornella, elle rentre toujours la première info et la dernière.
8: Mais
3: qu'est-ce qu'on soigne au théâtre? Son entrée, sa sortie.
1: Bien évidemment. Et au milieu, tu te débrouilles.
3: Non, au milieu, t'en fous.
1: Exactement.
3: En tout cas, moi, c'est comme ça que j'aborde le théâtre.
1: Oui, c'est ce qu'on t'apprend sur scène.
5: Ah hein. Oh, bah moi, oui, c'est vraiment au mieux, rien à faire.
3: Et bah tout simplement, il a rendu l'argent au propriétaire 23 000 balles en espèces. Hein.
9: Ah, c'est quand même. Ça,
3: le gars lui a donné 18 euros.
1: Non, mais.
5: Non, c'est abusé, ça fait rien à voir.
3: Non, mais c'est fou, les gars.
10: Moi, je
3: Mauricio, il s'attendait à plus, il est déçu, il est en colère, il fait le tour des médias pour dire Tengo est le seum. Hein.
1: Bah oui.
3: J'ai le seum. Hein.
10: Ah, somme.
1: La camisa negra et le seum.
10: Comment tu peux avoir. Donc, soit c'est. Là, oui, c'était dans une enveloppe avec l'adresse du gars. Comme ça qu'il l'a retrouvé, forcément.
3: Alors, je sais pas comment. Ah non, à l'aide du numéro d'échec. Il s'est embêté. Le numéro d'échec, il est allé à la banque en disant à qui a émis ses chèques,
1: machin. Ah oui, d'accord, ok.
3: Ah oui, parce qu'il y avait de l'espèce et des chèques.
1: Pour 18 euros, mais c'est
10: 18 euros. Moi, je récupère.
1: Vaut mieux rien donner.
10: Non, pardon, autant pour moi, je récupère l'argent et je me casse.
3: Mais tu peux plus, tu l'as rendu.
9: Ouais. Trop tard.
10: Ouais, le cash, tu peux toujours le remplir.
3: Selon la loi argentine, Mauricio aurait dû prétendre entre 5 et 10% de la somme, soit aux alentours des 2000 balles.
1: Bah oui, c'est le minimum.
10: 18 balles, c'est une insulte.
1: Ouais, quand même.
3: C'est parce qu'il l'a retrouvé avec son fils et son fils lui a dit: papa, il faut rendre cet argent.
8: L'argent.
3: C'est comme quoi.
1: Non, mais c'est beau, mais on n'est pas récompensé. Hein.
3: La moralité, c'est quoi?
9: Gardez l'argent.
3: N'écoutez jamais vos gosses.
1: Oui.
3: N'écoutez jamais vos gosses. Jamais. Ça, c'est une règle de base. C'est comme un théâtre.
1: On a appris deux règles ce soir et c'est quand même important.
10: Si je peux me permettre, faites croire à votre môme. Bien sûr, mon chéri, que je vais les rendre.
1: Oui, voilà.
10: En fait, faut toujours faire croire aux enfants parce que les enfants, ils grandissent avec ça, tu vois, des modèles. Mais d'ailleurs, tu récupères. Tu sers dans la besace et tu te débrouilles.
3: Ouais, voilà, les oui. modèles, quand il aura la caserne, pas de patrouille, tu verras les modèles. Il sera bien content de l'avoir. Martin, t'as déjà trouvé un truc dans la rue?
9: Pas grand chose, hein. À part 50 l'amour, centimes. Peut-être. Bon, même quoi, pas c'est... l'amour, pour te dire.
3: Voilà. T'es célib, toi?
9: Ouais, je suis célib, ouais.
3: Oh, wow, Martin. Ouais, t'as vu tout?
9: À Angers. Eh oui. C'est pas facile.
3: Non, c'est super, ça bouge de ouf.
9: C'est dans le top 3 des villes où il fait bon vivre Angers.
3: Bien sûr.
9: Tous les soirs, je vous le dis, je vais faire la promotion d'Angers.
11: Mais c'est bien.
9: Non, je suis chauvin.
3: Non, mais ça bouge de dingue.
9: Ouais, non, c'est vraiment cool.
3: Une ville fêtarde, ville un peu étudiante.
9: C'est ville étudiante, c'est à taille humaine, franchement, c'est
3: alors
9: trop.
3: Alors qu'est-ce qui manque? Alors qu'est-ce que t'as? C'est quoi le.
9: Une musique comme celle-ci, peut-être.
3: Ouais. Tu parles que avec ça.
9: Ah ouais, oui. Il faudrait que je parle comme ça. Mais tu crois que dans la Eclipse Energy, il faudrait que je prenne une voix un peu plus
3: bien
9: grave
3: sûr.
9: Et tout et je... Ah, je vais.
3: Mais là, t'as une semaine. On est déjà mardi, là.
9: Ouais,
3: la semaine prochaine. Quand est-ce qu'il rentre du Mexique, celui-là?
9: La semaine prochaine, sûrement.
3: Et voilà. Et donc, t'as une semaine pour tout envoyer.
11: Ouais, ouais.
3: Démarre tout tes speaks en mode salut, c'est Martin, le gros célib. Genre, change ton nom. Tu dis c'est Martin Charot.
9: Ah ouais.
11: Oui,
9: mais c'est pas une qualité.
3: Ouais, avec Martin Charot. Eh ouais, mais bon, mec,
9: faut se donner les moyens. Bon, on en discutera avec la direction d'Énergie. Voir si le format de la liste a un peu changé.
3: T'arrives à les joindre?
9: À 19h, je te cache pas qu'il y aura pas grand monde.
3: Miley Cyrus, tu commences avec ça?
9: Exactement, c'est les 40 plus gros hits mondiaux. C'est le classement qui va démarrer, mais avant, on se fait le top 5 d'hier.
3: Ah, trop bien. Eh ben, écoutez, nous, on vous retrouve demain. Titoff, notre invité demain, on a As jeudi.
10: Allez, là.
3: Sympa.
10: Une belle semaine encore.
3: On va se marrer, les copains, tous les soirs avec nos invités, puis surtout avec vous tous. Merci de votre fidélité. Merci de nous poncer aussi en podcast. Belle soirée, tout le monde. Je rappelle aussi, il y a le Ça s'est passé pendant la pub. C'est un petit segment qui n'est que pour vous qui nous écoutez en podcast. Pour ceux qui nous écoutent en direct, vous nous avez sans doute assez entendu. À demain, tout le monde. Salut. Ciao.
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2: On va passer une bonne soirée, monsieur Pignon. Une très bonne soirée.
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3: Oh non, bah alors les Camille Combal, je suis très énervé. Attendez, bah là, voilà, déjà, je suis très énervé, j'arrive, je suis normalement, je suis une boule d'amour, vous le savez, on est là 16h-19h, bienvenue la France, bienvenue chez vous, bienvenue sur Énergie. Mais ce soir, je suis colère, je suis ronchon.
4: Qu'est-ce qui se passe, on est mardi?
5: Si c'est pour les mêmes raisons que moi, je sais pourquoi.
3: Hein? Avec tout ce que je parle d'elle depuis des décennies.
4: Ah, voilà.
3: Avec tout l'amour que je lui ai donné, Céline Dion, elle me donne pas l'heure. Et ça y va, et il y a des gens maintenant sur les réseaux qui montrent qu'ils ont été tirés au tirant, moi aussi j'ai fait la queue, moi aussi mon bonhomme il a avancé en 7 heures.
4: Bien sûr.
3: Moi aussi je me suis inscrit à WS, là, je sais pas quoi, là, leur connerie de billetterie là. Je suis inscrit. Elle m'a rien donné. Céline Dion ne m'a rien donné, elle m'a pas envoyé un mail, rien du tout. Donc je suis pas tiré au sort.
5: C'est d'une cruauté
3: mais
5: sans
3: le
5: nom.
3: Plus dur, la cruauté, pardon, parce que je me mets à la place, parce que je serais à votre place, je serais pareil. Mais c'est ceux qui ont été tirés au sort en mode ah, mais j'ai pris 6 places à tous
5: c'est
3: les concerts.
5: C'est ignoble, mais non, j'aurais pas fait pareil. Je suis vexée comme un pont, j'ai l'impression que je suis pas invitée à un anniversaire et qu'il y a les cartons qui me passent devant.
3: Ceux qui ont été tirés au sort, profil bas.
5: Mais ouais.
3: Voilà. J'ai qu'un mot à vous dire à l'heure actuelle.
5: Mais je fais trop pitié. Mais
3: profil bas.
5: Je regarde mes spams toutes les deux secondes. Ah, j'ai dû louper, j'ai cru que c'était une pub.
4: Elle a rajouté 6 dates. On n'est pas à l'abri d'un.
3: On est 9 millions à vouloir les places.
4: Je sais.
5: Mais surtout, n'envisageais pas de ne pas être tiré au sort. J'étais vraiment dans un truc où c'était fait pour moi.
3: Et alors maintenant, c'est devenu un truc, mais compliqué, maman. Maintenant, c'est qu'est-ce que c'est ta carte de crédit? T'as une Visa? T'as une Mastercard? Parce que si t'as une Visa, c'est possible d'avoir des places. Si t'as une Mastercard, t'auras celle de la prochaine. On comprend plus rien. J'ai une carte de crédit, je sais pas ce que j'ai.
5: Non, mais moi, je passe du côté gris. Je pense qu'ils ne vont pas du tout s'amuser. La fausse, elle est assise.
3: Ça va être fou, j'aime d'amour. Ce qui me tue, vous savez ce que c'est? C'est comme une tata que j'aime d'amour et qui fêterait ses 60 ans qui m'invite pas. Et je dirais même, tata, j'ai toujours été là dans la famille, personne t'aime.
4: Ouais.
3: Personne t'aime. Tu sais ce qu'elle dit, ma mère de toi, tata? Tu sais ce qu'elle dit, ma mère de toi?

0: fini.
1: Moi, je veux deux places pour ma mère, je vais les avoir, je vous le dis.
0: Et c'est
1: je vais
0: fini.
1: Les trouver. Non, mais attendez, que ce soit clair. Non, on peut, tu pourras sans doute racheter à un Péruvien qui, au dernier moment, dit je viens à App. Tu pourras faire ça. Mais sinon, les places mais... tirées au sort, c'est pas toi, ça y est, c'est terminé.
2: Mais non, mais c'est pas possible. Le truc là des cartes bancaires, c'est, ça existe encore.
1: Est-ce
2: ça,
1: qu'on peut me faire un point complet sur où on en est de Céline Dion? Et en attendant, je dis bonsoir à Thomas, parce que toi, je t'aime, Thomas. Thomas, ça va?
3: Salut Camille, ça va?
1: Thomas, promets-moi une chose, avec l'amour que je te porte, si un jour tu fais l'U-Arena pendant un mois, tu m'invites.
3: Alors j'ai pas ce problème là, parce que moi j'ai pris mes places pour la lettre l'année prochaine.
1: Ah, ah merci, c'est ma pièce de théâtre, bien sûr. Oh là là là là. Vous rendez compte que Céline Dion, rien qu'elle va chanter à 5 km de chez moi, je vais pas la voir.
2: Ouais, non, mais c'est fou.
0: Je fais la gueule.
1: L'équipe, c'est ma France.
2: C'est ce que tu vas faire comme quand t'étais petit sur les épaules de ton père au concert de Patricia Cass, là. Ben, tu vas rester dehors et tu vas le regarder de loin.
1: J'en peux plus.
3: Elle est trop célèbre.
1: C'est magnifique. Puis on l'adore. Et tu sais quoi? En fait, c'est sa cote d'amour qui nous privatise, parce qui nous prive de ça. C'est trop dur.
2: Non, mais c'est fou. 9 millions, t'imagines 9 millions, combien pourrait en faire des concerts?
0: Mais il y a des gens, ils se sont inscrits, ils aiment pas. J'ai des potes, ils se disent, j'aime pas, c'est une dure, je me suis inscrit.
1: Mais je vais vous expliquer un truc. Avant, on voulait tous gagner à l'euro million. Aujourd'hui, c'est has-been l'euro million. Il y a ceux qui ont été tirés au sort par Céline et ceux qui n'ont pas été tirés au sort par Céline. Tu me dirais, j'ai les 7 numéros gagnants avec les 2 étoiles, je m'en foutrais.
0: C'est clair.
2: Quand même. Hein.
0: Après, je suis désolée, je suis peut-être un peu exigeante. On méritait éventuellement un mail de je suis navrée, ça n'a pas été toi, ce n'est pas toi, c'est moi, c'est une question d'effectif.
1: Au moins, je suis d'accord. En vrai.
3: Bisous, tata.
1: Merci. Oriane, je te remercie. T'aimerais un petit mail de l'équipe de Céline qui dit bon, Alain, c'est pas toi perso. T'as rien contre toi, c'est pas ta personnalité.
0: Mais non.
1: C'est un tirage au sort.
0: Là, on est ghosté. Je rafraîchis. Mais c'est hyper
1: mais tu sais
0: violent.
1: Même pas, je suis allé dans mes spams. Je suis retombé sur des spams de Aubert, de choses que j'avais achetées. Aubert.fr, des trucs que j'achetais à l'époque, j'achetais des chauffes biberons il y a 6 ans. Je savais même plus qu'ils étaient dans mes spams. Ceux-là, ils continuent de m'écrire. Et je viens de voir, il y a même pas Céline au milieu.
2: C'est ce qui rend fou, Cam. C'est le truc de se dire que là, moi, depuis ce matin, j'ai des textos de ah ben un tel, il a été tiré au sort, il est déplacé. Ah ben une telle, machin. Mais en fait, ça me rend dingue. Tout le monde a eu des places, en fait.
0: Non, pas tout le monde, mon vieux. Pas tout le monde.
1: Thomas, est-ce que tu t'es inscrit pour avoir des places pour Céline Dion?
3: Pas du tout.
1: Bon, sachez que ceux qui ont été tirés au sort, merci d'avoir la victoire modeste.
2: Mais oui.
1: Excusez-moi, quand on gagne à l'euro million, vous vous cachez derrière le chèque, vous voulez pas acheter la Ferrari pour personne vous pique, mais alors là, vous avez chopé 6 places pour Céline Dion, faut que la France entière soit au courant, mais taisez-vous.
2: Mais oui.
0: Et surtout, tag les gens qu'ils emmènent. Et c'est parce que si je suis des gens sur Instagram, normalement, je les connais. C'est jamais moi qu'on emmène.
1: Vous savez l'effet que ça me fait? Ça me fait le même effet que quand t'es dans ta voiture dégueulasse, tu manges des Monster Munch et t'as un gars qui allait courir, lui qui est en train de faire son jogging, et au feu rouge, il continue de trottiner. T'as envie de descendre, de lui dire arrête, ouais. Arrête de m'envoyer ton cardio à la gueule. Arrête. Au moment du feu rouge, tu t'arrêtes. Et de la décence pour nous tous qui prenons la Smart pour faire 400 mètres.
0: Non, mais faisons-nous une contre-soirée tout le mois de septembre et voilà. Ça va être dément. Voilà. Et on va mettre Lara Fabian toute la soirée.
1: Je vous dis, à partir de maintenant, il y a deux personnes en France. Il y a ceux qui ont des places pour Céline Dion et ceux qui ont une vie de merde.
0: Mais attends, dans l'équipe, ils disent rien là. Il y en a qui ont eu ou quoi?
2: Qui a eu dans l'équipe?
0: Mais je sais pas, là, tout le monde dit rien, un peu gêné en nous écoutant. Quelqu'un a eu?
1: Oui, dans l'équipe, bien sûr, Jeanne a eu des places. Jeanne a été tirée au sort, elle a eu des places dans l'équipe, on s'est tous inscrits, il y en a qu'une. Et j'avais dit quoi? Je dis, ce sera elle. Et bah, c'est elle.
0: Elle emmène combien de personnes et qui?
2: Elle a pris que deux.
1: Elle a eu deux places.
0: Elle a pris que deux places.
1: Prends-en six, enfin, on est là. Elle a eu deux places, elle a eu ce qu'elle a pu, hein, j'imagine.
0: Bien sûr, bah, on est heureux pour elle, bien sûr.
1: On est très heureux pour toi,
0: bravo, Jeanne.
2: Bravo, Jeanne. Super.
1: Super. Voilà. Allez, à ton solde de tout compte qui t'attend. Oui, mais voilà. Pourquoi? Regardez, Jeanne, victoire modeste, on lui a demandé. Victoire modeste. Elle est pas arrogante.
0: Non,
1: elle dit,
0: vrai.
1: Bah, je les ai eus, machin.
0: J'ai rien vu sur les réseaux de Jeanne, effectivement. Merci, Jeanne.
1: Arrêtez de tweeter vos places. Pensez à ceux qui les ont pas. C'est terrible.
2: Bah ouais, c'est horrible.
1: Alors, Céline a quand même ajouté 6 dates, c'est ça?
4: Ouais.
1: Dans l'après-midi, voilà. Mais elle repioche au sort ou c'est toujours par les privilégiés qui ont été tirés au sort, les élus?
5: Normalement, il y a des gens qui ont reçu un mail à 14h pour savoir s'ils font partie de la nouvelle prévente.
1: Voilà, j'ai un mail à 14h. Attends, c'est pas la prévente. À 14h, voilà. Ben, je vais avec vous sur mon mail. Une nouvelle fois.
5: Non, j'ai rien.
1: Voilà.
5: Non.
1: Non.
5: Mais tu t'es pas assis.
1: Je vais quand même dans les spams pour dire que je suis pas.
5: Pharmacie, Vincir autoroute. Je suis dans mes spams.
1: Voilà, non mais c'est pas. Non mais qu'est-ce
5: Sephora.
1: Que je m'en fous.
4: Mon conseiller sans finco, mais tais-toi.
1: Attends, j'ai des nouvelles de Julie de Yuka.
0: Ah, je l'aime pas.
1: Oh là là. Bon, en tous les cas, j'espère que votre journée est belle. Même si vous n'êtes pas tiré au sort par Céline Dion, eh ben, on est ensemble. Ah bah parce là, que oui. Nous non plus, à part Jeanne, on n'a pas été tiré au sort. Et cette journée, elle continue. Bien sûr que j'ai plus goût à la vie. Bien sûr que j'ai plus goût à rien. Bien sûr qu'il n'y a plus rien qui me tient debout. J'ai plus d'objectifs. J'ai plus de rêves. J'ai plus rien.
0: Mais si, nos familles.
1: Ouais, on sera là avec vous jusqu'à 19h. Franchement, je lâche une nièce pour deux places pour Céline Dion. famille. Fou complet.
2: Pose la question à ton frère quand même avant.
1: Pour deux places, j'y laisse. On écoute Vita, ça fait mal. Bah oui, ça fait mal, ma Vita non plus, elle a pas été tirée au sort, voilà, elle en parle. On reste avec vous sur Énergie, on est en direct à vos côtés jusqu'à 19h. C'est un kiff de vous retrouver ce soir encore.
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1: Oh, je m'en remets pas. Bienvenue tout le monde, vous êtes ici à la maison, vous le savez, fin de journée de boulot, fin de journée de cours. On est là à vos côtés, on se donne tous de la force ensemble et vous en avez besoin, bien sûr. On n'a pas été là hier, il y en a qui ont bossé, il y en a qui ont pas bossé, mais en tout cas, c'était lundi de Pâques, il y en a qui ont eu la chance d'avoir un week-end de 3 jours et qui aujourd'hui se prennent quoi? Un ghostage de Céline Dion dans la tronche.
3: Ouais, je suis
1: comme moi. Qu'est-ce que je vais dire? Moi, tout ce que je veux à la fin, c'est aller voir Céline Dion pour pouvoir dire à mon fils, j'y étais.
0: Bien sûr.
1: Tout ce que je veux dire, regarder mon fils dans les yeux, la chair de ma chair, de mon sang, et lui dire, fils, j'y étais.
2: Ouais, j'y étais.
0: Et on fait pas partie de l'histoire,
1: Arrêtez tous les deux, on va y arriver, on va trouver une solution. Je vous le dis. Vous êtes trop défaitiste.
0: T'es un vrai casque bleu, toi.
1: Ah, moi, j'y vais au gros. Non, mais trouver des solutions et être tiré au sort, c'est pas pareil.
2: Ben, je sais, non, mais de toute façon, il n'y a pas 15 000 solutions non plus. Hein.
1: Il est 16h11, me montrez pas tous l'écran, j'ai vu que la pub arrivait.
2: On ne sait jamais, des fois.
1: On dirait que, les gars, on dirait qu'il y a une déclaration de Donald Trump. Bon, ben, la pub arrive sur Énergie, on reste en direct avec vous jusqu'à 19h.
7: Coucou Camille, c'est Magla. Je profite de ton émission radio pour te lancer un petit défi. 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

0: finaliste, hein, très forte, hein, la Magla.
1: Mais il va falloir se dépêcher pour la Macarena, parce que là, il reste que quoi, deux émissions.
0: Je crois vraiment, vu mon niveau, je peux même foirer une Macarena.
2: Attends, faut le rythme, hein. C'est pas donné à tout le monde une belle Macarena.
0: Une Macarena, c'est pas donné à tout le monde. Vous savez où je ferai une Macarena si j'ai deux places pour aller voir ma Céline Dion?
1: Ah bah voilà.
2: Elle sera ravie, je pense.
0: Si quelqu'un me trouve deux places pour aller voir Céline Dion, j'offre des places pour Danser avec les Stars à vie.
2: Oh,
0: à vie.
1: Oh, tu viens d'annoncer.
2: Ah mais attends, je pense que quelqu'un qui a le bras long peut t'appeler.
0: Ouais, à vie.
1: Ah oui,
0: à vie. Vie for life.
1: C'est une belle annonce, ça.
0: Ah ouais.
1: Tu vas aller trouver tes places.
0: Les copains, je suis tellement heureux de passer cette soirée avec vous une nouvelle fois. 16h, 19h, 3h à peine. On en profite à fond à passer tous ensemble sur Énergie. Vous passez sur l'antenne. Un seul numéro, il est gratuit. 0 870 42 48. On discute avec vous. On chat un peu. Je reviens de Marseille. On chat un peu. Et sinon, si vous voulez un peu, gagner.
1: Bien sûr.
0: Comment se passe? Qu'est-ce qu'il y a à gagner ce soir?
1: Bien sûr, il y a un peu la PS5 là.
0: Non, il va pas.
1: J'y vais pas. PS5 avec le film The Drama, film Énergie.
0: Ah, génial, la PS5 ce soir à gagner.
1: Bien sûr, la PS5 elle tombe ce soir.
0: Trop bien. Et en sac Marshall, il y aura les 60 secondes cadeau. On vous racontera tout ça. Les infos pour Brio Dîner de ce soir qui arrivent aussi. Avant tout ça, on s'écoute K-pop Demon Hunters. Courage encore à vous tous qui êtes en voiture, dans le bus, après une journée de cours, une journée de taf. On est à vos côtés, on est ensemble avec Oriane, avec Rémi et avec vous tous. Belle après-midi tout le monde.
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0: Bienvenue à tous, il est 16h22, j'ai les dernières infos sur Céline Dion. Je vous rassure, on va pas parler que de ça. Il n'y a pas que mon seum qui va prendre le dessus, mais un peu mon seum. Et puis surtout, je sais que vous êtes nombreux à vous demander où on en est. On mène l'enquête, on a appelé les maisons de 10, tout ça. On a un point complet vraiment, vraiment sur les informations de la journée. Les premières places pour les concerts de Céline Dion ont été mises en vente ce mardi à 10h, d'accord?
1: Ouais.
0: Ok, ce mardi à 10h. Les mails qu'on a reçus, enfin, pas reçus, hein, c'est le cas de Céline, Rémi et moi.
1: Ouais.
0: Voilà. Mais en tous les cas, quelques heures, vous avez ouvert les places pour la première billetterie. Ça, c'est les mails qui ont été reçus à
1: 10h,
0: à 10h du matin.
2: Pas parce qu'on les a pas reçus.
0: C'était vers 10h du matin.
2: Oui, le seum a commencé vers 10h quand on a vu Insta.
0: Toute la billetterie, tout ce qui est en vente par la billetterie a été vendu. Donc dans la foulée, ils disent, elle rajoute quelques dates, 6 dates.
1: Ouais.
0: Mais ça, c'est les mails que vous avez reçus à 16h. Donc vous tous qui avez été reçus à 16h, c'est les mails pour les nouvelles places. Face à cette affluence record, donc quelques concerts ont été rajoutés. Les ventes de places pour ces nouveaux concerts ont démarré dans la foulée. D'autres mails de tirage au sort pourraient arriver dans les prochains jours, jusqu'à jeudi minuit.
2: Ah bon? Donc là, c'est pas définitivement mort?
0: Pour les dates, on vous l'a dit. Donc il n'en reste pas beaucoup.
1: Tu vas voir.
0: On a jusqu'à jeudi minuit pour que les choses arrivent. Et moi, vous savez ce que je dis tout le temps. C'est comme quand on cherche une place. Il faut appeler à l'univers ce que tu as envie d'avoir. Il faut être positif. Donc je retire tout ce que j'ai dit.
1: Je suis à nouveau l'homme le plus positif de France. Il y a Anthony qui est avec nous. Ça va, Anthony?
4: Salut, ça va et vous?
0: Anthony, tu t'es inscrit pour Céline Dion?
4: Non, je me suis pas inscrit. C'était trop compliqué. Il y avait trop de demandes.
0: Oh là là. Et sachez que si j'ai des places, j'aurai la victoire humble.
1: Non, je ne fais pas du tout une spéciale.
2: Je croyais que t'allais dire que je vous emmène.
4: Tu m'invites, je viens avec toi.
0: Anto, ça me ferait plaisir. Je vous promets si j'arrive, mais bon, on est comme nous tous.
1: T'en prends 6, hein?
2: Ah ouais.
0: T'en prends 6.
1: Hein. Si je peux en avoir.
2: Tu prends tout ce que tu peux.
1: Je crois que c'est 6 max.
2: Oui,
1: j'ai entendu ça.
2: Max.
1: Ouais. Ah non, t'en prends 6, tu fais profiter.
0: Ah là là, et donc si vous avez été tiré au sort pour la vente via Paris La Défense Arena, ça je l'ai pas fait. Il y a un autre site, donc il y avait la billetterie, il y avait la Paris La Défense Arena. Quota de place a été alloué spécifiquement à la vente à laquelle vous aurez accès ce jeudi à 10h.
1: Ah, moi j'y suis là-dessus, moi.
0: Faut suivre, hein. Donc
2: oui,
0: les places billetterie, il reste quelques places. Vous pouvez recevoir un mail jusqu'à jeudi minuit. Et ceux qui sont inscrits sur la Défense Arena, moi c'est pas mon cas, Oriane non plus, je crois que Rémi l'a
2: fait. Si, j'ai fait, je crois.
0: Attends, bah en tout cas, là c'est jeudi à 10h que vous pouvez avoir un
1: jeudi
0: mail.
1: Jeudi 10h, ok.
0: Et pour les ceux qui ont une visa, me demandez pas pourquoi, une carte de crédit maintenant, c'est n'importe quoi. Si votre carte vitale commence par un 8, non, ça veut rien dire. Donc bref, la carte visa, là c'est à partir de demain 10h.
2: Ok. Étiquette okay. Master, c'est quoi?
0: Oh non, bah je t'ai tout dit là.
2: Non, pardon.
0: Dans Ticketmaster, c'est ce que je dis, c'est la billetterie. Que ce soit Ticketmaster, Fnac ou AWS, AXS, tout ça, c'était aujourd'hui.
2: Ah, d'accord.
0: Mais il reste jusqu'à jeudi midi.
1: Organiser un loto dans un village, tu fais gagner des places, on prend nos petites grilles, on fait un loto, voilà là.
0: Ah oui, bah, je vois bien Céline Dion arriver à Volvicomte et faire tourner la roue.
2: Non mais gars,
0: restez sérieux. On parle de la plus grande star de la planète. Hein.
1: Oui, c'est vrai.
0: Pardon, hein.
2: Ah bah là, c'est confirmé.
0: Oh,
2: personne
0: là.
2: N'a jamais autant soulevé les foules.
0: The Weeknd qui arrive dans un instant. Oh waouh! Anto, t'es un habitué de l'émission?
4: Alors oui, écoute, c'est mon petit rituel. J'ai changé de train il n'y a pas longtemps. et maintenant je suis commercial sur la route et c'est mon petit truc. À partir de 4h, je vous écoute tous les jours.
0: Ah bah franchement, t'as un cœur, un immense merci. Et donc tu le sais, on a les Hit Music Only d'aujourd'hui et on s'amuse à se mettre des petites anciennes comme ça. On a tous les bangers de l'époque aussi.
4: Ah, ça me va très bien.
0: On va continuer de parler de chance. On parlait du tirage au sort, donc je voudrais vous raconter cette histoire folle. Vous connaissez Carzoli en Italie?
2: Non.
0: Vous connaissez pas? Non, tu pars de Rome, tu prends la Nationale 5, là c'est tout droit, tu passes C'était Camini, Tivoli, Pesé Pataghiel.
2: Bien sûr.
0: Et après t'arrives à Carzoli. Hein.
1: Bah oui. C'est très bien, après la rocade là.
0: Voilà.
1: Ouais, je vois.
0: Bah, Carzoli en Italie, donc il est arrivé un truc assez marrant. Un homme de 55 ans a offert un cadeau à sa femme, elle l'a quitté juste après. Qu'est-ce qu'il lui a offert que tellement elle a vu ça, elle a dit je m'en vais, je divorce.
2: Ah,
0: divorce.
2: Un animal non voulu.
0: Non. Non.
4: Je crois que je sais l'histoire.
0: Si tu le sais, Anto, vas-y, réponds. Hein.
4: C'est pas une histoire de ticket à gratter.
0: Exactement. Wow,
4: ah,
0: wow.
4: Je l'ai entendu ce matin.
0: Anto, je t'offre une enceinte Marshall.
2: Allez.
0: J'en ai marre. Quand les gens ils sont bons comme ça, ils font du mérite aussi.
2: Bravo, Anto.
0: La PS5, pour ça, je passe pas quand même.
4: Bon, dommage.
0: T'as tenté. Hein. Je l'aurais tenté aussi. Je t'en veux pas, Anto. Je l'aurais tenté aussi.
4: Il faut toujours tenter.
0: Enceinte non, Marshall.
4: Mais c'est pas gentil, merci beaucoup.
0: Ouais, le gars a donc lui offert un ticket à gratter à son épouse. Et elle a pris 500 000 euros. D'accord?
1: Ah.
0: 500 000 euros. Elle gratte 500 000 euros. Le lendemain, elle dit, bah attends, je vais chez ma sœur. Elle claque la porte. Et elle dit, je pars le week-end chez ma sœur. Elle est jamais revenue.
2: Mais quelle horreur!
1: Ah non, mais c'est moche parce que je pensais que c'était un cadeau qui lui avait pas plu. Mais en fait, pas du tout. Elle a récupéré l'argent, elle a quitté son mec. Bah, quoi. Quand,
0: en fait, lui, il lui a offert le ticket de l'italienne des jeux. Ouais. Elle a gratté 500 000. Ben 500 000. Elle dit, attends, je passe le week-end chez ma sœur une semaine après. Elle est jamais revenue. Écoutez bien. Le mari clame maintenant dans tous les médias italiens que il s'en fout de divorcer, qu'il a plus envie d'être avec elle, mais qu'ils doivent partager le gain. 250 chacun. Je trouve aussi. En Italie comme en France, le gain revient au porteur physique.
2: Non mais surtout c'est un cadeau qu'il lui a fait. Je le trouve extrêmement méchant et odieux qu'elle soit partie. Elle ne l'aimait viscéralement plus. C'est méchant, on quitte pas quelqu'un comme ça. Mais elle lui doit rien en soi.
0: Ah moi je suis pas d'accord. Il lui a offert. Il
2: lui doit la gentillesse de le quitter en face.
0: La semaine dernière en direct, Thibaut il a tapé 4 euros à l'astro. Ouais. Pardon, hein, il a dit je partage.
1: Oui, je partage avec Pauline. Je me rappelle très bien.
2: De toute façon cette femme est très impolie.
1: Mais pardon, tu te rends compte la morale de cette histoire? Là, c'est un couple qui divorce, qu'elle a pris 500 000, et lui, le seul truc, il dit, ah non, je m'en fous de Giovanna, mais je veux mes 250 000.
2: Oui, rien
1: de vraiment que sur de l'argent, quoi. C'est
0: non,
1: fou.
0: Non. Moi, je vais vous dire, la morale, c'est pas ça. C'est quand elle va chez sa sœur, méfiez-vous. Méfiez-vous des week-ends chez la sœur. Bien, il fait bien qu'il y a un billet retour. Vous allez sur Grand Voyageur SNCF, vous allez voir un petit peu s'il y a un Ouigo retour. S'il y a qu'un aller.
2: Non, mais surtout, elle aurait pu laisser un sas de 2 mois, à la limite, de politesse, quoi.
0: Alors, est-ce que ça vous intéresse, et j'imagine que oui, sur la loi française là-dessus?
1: Ah bah ouais, carrément, j'ai joué l'auto tout seul, moi, ce week-end. Donc, à tout moment, je suis millionnaire.
0: En France, si vous gagnez, la démarche est différente selon les sommes. Écoutez bien, quand vous gagnez en France, moins de 30 000 euros, vous récupérez directement chez votre buraliste.
1: Ah, ok.
0: Vous pointez chez le buraliste et c'est lui qui vous dit, ben voilà, machin, vous avez gagné 30 000 euros.
2: Mais il te le donne comment? En chèque?
0: En chèque, je pense.
2: Ah oui, ben il ne donne pas de valise, c'est sûr. Non.
0: Bah, il ne paye pas en camel. Hein.
1: Et je vous ai mis des caouettes. Hein.
0: Moins de 500 000 euros, rendez-vous dans un centre de paiement, la Française des Jeux. Le virement est fait dans les 5 jours.
2: Oh là, wow, c'est très kiff, génial. Quel kiff, je m'y vois.
1: Ah ouais.
0: Et au-delà de 500 000 euros, d'accord, donc ce qu'a gagné cette Italienne, au-delà de 500 000 euros, vous devez appeler un numéro. Je vous le donne au cas où.
2: Oui.
0: 0969 36 60 60. Appel non surtaxé. Alors, s'il y a bien un moment où tu t'en fous qu'il soit surtaxé.
1: C'est clair.
0: T'as pris 23 bars, à mon avis. Et pas, voilà. Bah, en tout cas, il n'est pas surtaxé. Et là, vous devez appeler ce numéro et tout s'organise puisque vous rentrez en contact avec le service des grands gagnants du loto de la Française des Jeux.
2: Mais ils nous servent à boire, je pense, quand t'arrives là-bas.
0: Ah bah oui. Oh. Ah bah oui, il y a un bout de champagne, un pompril. On est là.
1: Il y a un petit salon. Il y a une ambiance.
2: Rien que t'en parles, je suis contente.
1: Mais tu sais, moi, ce qui me ferait flipper vraiment, c'est tout le cheminement. Tu prends ton ticket, tu caches ton ticket, tu vas là-bas, tu te montes ton ticket, ils disent OK. Jusqu'au virement, je serais en panique absolue.
2: Mais surtout, moi, parfois, je fais des trucs compulsifs. Je serais capable de le déchirer en plein petits morceaux, en panique.
0: Vous le cachez où? Anto, tu le caches où? Tu gagnes ce soir, t'as gagné 23 millions à l'euro million. Tu caches le ticket où?
4: Le ticket, je crois que je. Tant pis, je reste habillé pendant 10 jours d'affilée et je le laisse dans la poche.
1: Ouais.
2: Oui.
4: C'est tant pis.
2: Moi, ouais, dans le soutien-gorge.
4: Dans la poche, il n'y a personne qui va dans la poche au moins et voilà, je bouge plus.
1: Moi, dans la litière du chat. Non, ah oui, mais il peut le gratter. Mais non, je le mets dans un. Écoutez-moi, je le mets dans un truc, un sac congélation. Hop, je ferme, pouf, et je fous ça au fond là.
2: Mais s'il griffe le truc et il le bouffe. Mais s'il le bouffe.
1: Congélateur.
2: Oui, oui, c'est pas
1: avec,
2: mal.
1: Avec les croustibates.
2: Oui, faut
1: c'est pas mal ça aussi, ouais, en effet.
0: Parce que moi, attendez, je suis pas trop. Oui, Anto.
4: Mais du coup, toi, si tu gagnes 23 millions, un plaisir perso, tu ferais quoi en premier?
1: Alors attends, c'est important, j'adore cette question. En tant que ce soit clair, est-ce que c'est le premier truc que je fais vraiment ou une fois que bah tu fais évidemment pour la daronne, le daron et en vrai mon premier plaisir à moi.
4: Alors le premier plaisir, ta folie à toi que tu feras le 23 millions.
1: Ah là là là, le vrai délos.
4: Ah c'est compliqué, même moi je ne saurais pas.
1: Non moi je sais c'est vraiment pour moi. Je suis pas trop voiture, je suis pas trop ça moi. Je pense que ce serait ça dépend combien j'ai pris. Maison à Marseille, une petite maison à Marseille pour être un peu près de la famille et tout. Et vraiment, si ça a pété les plombs, on part à Cassis. Mais faut avoir pété les plombs. faut avoir pris lourd.
2: Ouais, mais maison à Marseille, tu dois attendre. C'est-à-dire, tu dois l'acheter. Il y a le notaire, les travaux.
1: Kiff, ouais, mais tu prends. Voilà.
2: Moi, je prends l'avion première classe, le truc que j'ai jamais fait. Je vais au soleil. Je prends n'importe quel avion.
1: Ah, les voyages, j'ai les pieds qui gonflent en avion.
2: C'est vrai que t'aimes pas.
1: Tu mets des bas de contention. Enfin, je suis pas voyage. Moi, j'aime aller à Marseille.
2: Il y a un kiné qui te massouille pendant le truc.
1: Oh là là. Anto, je te fais un énorme bisou. J'ai kiffé t'avoir au téléphone. Vraiment, vous aussi, 0870 42 48. Vous pouvez passer sur l'antenne. Essayez de nous gratter une PlayStation. Ça ne marchera pas. Désolé, Anto. T'as essayé. The Weeknd, tout de suite. Quel kiff d'entendre ça. Et c'est les infos pour briller au dîner de ce soir. Le thème, Oriane.
2: Les grands sportifs.
1: Quatre fun facts, pardonnez-moi, sur ce thème. Celui qui a le meilleur gagne un point. Celui qui a la moins bonne, et il prend la timbale. C'est le principe, là, oui.
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0: capable.
1: Il est capable, bien sûr.
2: Capable de tout. Oh.
0: Et c'est... Oh, j'ai pas de place pour Céline Dion, j'ai plus rien à perdre. Mon avis, je l'ai faite. Hein.
1: Et c'est Elizabeth Taylor.
0: Oh. Exactement. Oh,
1: j'adore.
0: On écoute ça. Tu imagines Taylor Swift, autant elle est comme ça, en train de rafraîchir son mail. Elle a pas été tirée au sort pour avoir des places pour Céline Dion.
2: Oui, je pense qu'elle a pas les contacts.
0: Mais c'est sûr que non. Là, elle va aller checker les visas, les machins, les.
1: Comme nous, quoi.
0: Ouais, je te jure. Elle doit être sur son mail, elle doit être en galère. Après, elle a peut-être une visa, donc peut-être elle va être tirée au sort demain matin.
1: Elle est là dans ses spams, et voilà, Biocop, et voilà.
0: On comprend plus rien au tirage au sort de Céline Dion. Il y a trop de choses, il y a trop d'heures, il y a 9 heures. C'est un truc de fou. Restez avec nous, on continue d'en parler, vous l'avez compris. Si vous nous rejoignez au SUM, j'ai pas été tiré au sort pour les places. Ça va pas fort. On reste en direct avec vous, courage.
3: Salut Camille, c'est Malhamedia, ta Bédia Pref. Je t'envoie ce message codé car personne ne doit comprendre. Le bœuf bourguignon est dans la Nissan Micra. Je répète, le bœuf bourguignon est dans la Nissan Micra. Ok Camille, c'est bon, j'espère que t'as bien reçu le message 5 sur 5. Allez, bonne émission.
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0: Ma personne préférée, je crois, cette Mel Rabedia.
2: Elle est drôle.
0: Qu'on a reçu il y a quelques jours, vous le savez, on a des invités tous les soirs. Allez-y, à partir de 18h, un peu même passé, pour terminer l'émission, qu'on rigole tous ensemble avec nos invités. Vous pouvez tout réentendre, bien sûr, en podcast, voir les vidéos également.
1: Et oui.
0: Et écouter toute l'émission. Et en plus, on enregistre une petite séquence inédite pendant la pub. On vient de la faire, ça s'appelle « Ça s'est passé pendant la pub ». Et c'est un petit moment de podcast qu'il n'y a que pour vous.
1: Oui, c'est un petit inédit, finalement.
0: Si vraiment il y en a qui au bout de 3 heures je dis tiens j'en voudrais encore un petit peu plus. Un petit limoncello avant de partir.
1: Ouais, absolument.
0: C'est le petit limoncello, un petit choupito avant
1: patron.
0: De partir.
1: Là, bien sûr, évidemment.
0: Taylor Swift, on écoute ça tout de suite. Dans un instant, j'ai les infos pour briller au dîner de ce soir. 4 fun facts sur un thème. Le thème ce soir, sportif français.
1: Ouais.
0: C'est la nif de plein de sportifs à nous. Je vous en parle dans 2 secondes à peine. On est en direct. Belle soirée tout le monde, 16h43.
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0: Taylor Swift à l'instant sur Énergie. Merci d'être là tout le monde, j'espère que vous allez bien. Il est 5h moins le quart et vraiment je pense à vous tous qui avez passé une longue journée et qui avez peut-être pas eu un week-end de 3 jours.
1: Et oui.
0: On va se changer les idées tous ensemble. On a des jeux à faire avec des cadeaux canons. On offre des PS5 ce soir. Avec un film au cinéma en ce moment.
1: The Drama qui est sorti.
0: Le drama en ce moment qui est sorti.
1: Oui, mercredi dernier.
0: Zendaya, Robert Pattinson. Alors tous les jours tu peux voir Zendaya, je crois pas.
1: Perso, je l'appelle Robin, mais chacun son truc.
0: Le bon Robert. Ce bon vieux Robert. Star américaine en t'appelant Robert. Ah bah, il y a Robert De Niro aussi.
1: Bah, bien sûr.
0: En fait, Robert, c'est classe là-bas.
1: Robert.
0: Robert. Bah, bien sûr, c'est Robert. Là, il y a Yoran qui est avec nous. Hello, Yoran.
5: Salut Camille, salut toute l'équipe.
0: Bienvenue sur Énergie, mon coco. Qu'est-ce que tu fais dans la vie?
5: Eh ben écoute, moi je suis infirmier coordinateur en prélèvement d'organes, Camille.
0: Wow. Bah tu connais ma passion pour le prélèvement d'organes. C'est ma année. C'est pas ce que je veux dire.
2: C'est mon dada.
0: Mais j'ai la chance d'être greffé moi-même. Et donc faire partie de cette famille-là des greffés. Et donc c'est important aussi de parler. Ça, il y a une journée mondiale de la greffe, bien sûr, qui est importante, mais c'est bien d'en parler toute l'année. Ouais. C'est important.
5: Tout à fait. Il y a une journée même nationale le 22 juin. Là, il y aura plein d'actions un peu partout en France par rapport aux dons d'organes. Donc, je vous invite à faire ça un peu partout en France, à participer à toutes les actions qui sont mises en place.
0: Et Johan, avant d'être un peu plus léger et de faire les infos pour briller au dîner de ce soir, est-ce que tu peux nous expliquer aujourd'hui, quand une personne décède, comment ça se passe pour les organes? Parce que je sais que maintenant, t'es donneur de base, hein, c'est ça?
5: Alors, en fait, il y a la loi. La loi, elle dit que toute personne est donneur potentiel à partir du moment où on n'a pas exprimé son refus. Donc, le refus, il y a 3 manières de l'exprimer. Il y a soit un registre national des refus qui se trouve sur Internet, où on peut s'exprimer sur soit un, plusieurs organes ou tissus, puisque les cornets, ça fait partie des tissus.
0: Ouais.
5: Donc, on peut choisir ce qu'on accepte de donner ou non. Après, il y a soit en laissant un écrit à ton entourage, ou alors il faut en parler, en fait. Et on invite vraiment les gens...
0: Et la famille proche, l'entourage, la famille proche peut dire...
2: Mais c'est mieux dans ce sens-là, parce que moi, je m'étais pris une carte de donneuse au cas où, pardon, mais je meurs dans la rue, on aille dans mon portefeuille et il était noté que je donnais absolument tout. C'était surtout l'inverse.
0: Toi, tu dois avoir une rate magnifique.
2: Bah, je pense avoir une très belle rate. Ouais, ouais. Et alors,
0: je prendrais pas la vésicule, mais la rate.
2: Je l'ai dit, on me l'a enlevé.
0: Ah ouais, rate de qualité.
5: La carte en soi n'a pas de valeur juridique. Ça nous permet, nous, quand on tombe sur cette carte, de pouvoir la présenter aux familles et dire on est tombé sur cette carte, apparemment elle était donneuse, et donc de pouvoir avoir un argument en cette faveur quand les gens ne savent pas. Donc elle peut aider dans ce sens-là, mais non, vraiment, ce qui est très très important aujourd'hui, et ce pourquoi toutes les associations et toutes les coordinations hospitalières travaillent aujourd'hui, c'est pour que les gens s'expriment. En fait, on demande pas forcément à ce que les gens disent oui, mais tout au moins que les personnes s'expriment et fassent part de leur acceptation, de leur refus au prélèvement d'organes, pour éviter, si un jour malheureusement ça arrive, qu'on se retrouve démunis dans une situation qui est déjà compliquée, d'annoncer un décès, et derrière arriver avec cette question, et quand on ne sait pas, on préfère s'opposer, quoi.
1: Voilà, t'es quand même obligé de poser la question avant de faire quoi que ce soit, j'imagine.
5: Tout à fait, ouais, tout à fait.
2: Voilà. Mais en tout cas, nous, on accepte. Enfin, en tout cas, je parle en mon nom d'office. Si cette bande peut servir de foi et que mon mari s'oppose à un don de rate, là, j'ai dit, je donne la rate.
1: Là, t'as dit, tu donnes la rate. Dernière question, pardon, Johan, rapidos, ouais. mais on va pas parler que de ça, mais c'est tellement passionnant. Et voilà, moi, je suis proche et sensible à cette cause. C'est très important parce qu'il est aussi important que la famille sache qu'il y a un consentement du défunt. Parce qu'on peut pas faire n'importe quoi, évidemment, et bien heureusement. Johan, combien de temps, une fois que quelqu'un est parti, malheureusement, on peut utiliser les organes? J'imagine que ça diffère un peu selon les organes. Combien de temps on a?
5: Ouais, alors quand on passe sur bloc opératoire et qu'on commence à retirer les organes, un cœur, on a 4 heures pour le greffer derrière. Ouais. Les poumons, on a à peu près 6 heures. Le foie, on a 8 heures. Pancréas, 8 à 10 heures. Et les reins, on a à peu près 16 heures.
1: Ah, quand même. C'est rapide.
5: Ouais. Oh. C'est rapide, ouais. Ah ouais, c'est quelque chose de rapide. Alors c'est à partir du moment où on est au bloc opératoire déjà. C'est vraiment quand on arrête les organes qu'on les extrait au moment de l'extraction, on va dire à partir de

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1: Donc le 22 juin.
2: Ouais, ouais. Voilà, 22 juin. Et donc, Johan, on va s'écouter un peu d'Empokora et dans un instant, c'est toi qui vas dire qui a la meilleure info pour briller au dîner de ce soir. T'es d'accord?
1: Eh ben super, pas de problème.
2: Parfait, le thème sportif français.
3: Yes.
2: Oh, je suis béton ce soir, vraiment. Avant ça, Empokora.
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2: Merci d'être là, tout le monde, merci d'être sur Énergie. Il y a Johan qui est là. Comment il va, mon yo-yo?
1: Ben ça va super.
2: Vous vous rendez compte, Johan? Ça va très bien, mon pote, merci. Hein. T'auras pas des nouvelles de nous tout de suite, puisque Johan est infirmière coordinateur en prélèvement d'organes, donc t'attendras 15 jours, si tu veux bien.
1: Pas de souci.
2: Ah bah quand Johan, il te demande si ça va, il a toujours une petite pensée derrière la tête. Hein. Ah, on peut récupérer une petite rate, on est pas bien.
3: Il regarde ta mine, la bonne mine. Ça va être qualité, ça.
1: Non, mais la rate, on prend pas. C'est pas, on prend les autres organes, mais la rate, on prend pas.
2: Ouais, bah les poumons et tout.
1: Voilà, les poumons, c'est important. Ça.
2: Moi, j'ai des poumons formidable, hein, jamais fumé. Puis moi j'en ai deux parce qu'autant j'ai qu'un, là j'ai deux poumons.
4: Oui, c'est vrai. Moi aussi je me fais une radio, ils ont dit très beaux poumons. Donc
2: Oui, mais toi t'as été fumeuse.
4: Oh, mondaine.
2: Ah, t'as chiqué du tabac quand même.
4: Moi je prenais quelques chichas par-ci par-là. Bon, voilà.
2: Bon, les infos pour briller au dîner de ce soir, jingle, et il y aura le thème à l'intérieur, vous allez tout comprendre. C'est Johan qui va élire le meilleur fun fact parmi les quatre entre Rémi, Oriane, ouais. Thibaut et moi sur le thème du soir.
5: Qui aura la meilleure info sur les sportifs français?
2: Oh, il n'y a rien dans le jingle, je suis déçu.
4: Ouais, j'avais pas trop d'inspiration.
2: Oh non.
4: Pardon.
2: C'est un peu ma cacahuète. Moi, le soir, j'attends le petit jingle d'Anna. Et là, c'est vraiment bateau.
4: Oh, ouais. J'y sais pour mieux revenir demain.
6: J'ai voulu imiter Chirac en 98, mais ça le faisait pas.
2: T'as peut-être bien fait de pas y aller. Voilà. Sportif français, qui a la meilleure? On commence avec Coria.
4: C'est sur Zizou, moi. Parce que c'est quand même le sportif français par excellence.
2: Alors attendez, pardon, excuse-moi de te couper, Oriane. Je suis désolé, je vous ai pas expliqué pourquoi. Parce qu'aujourd'hui, c'est l'anniversaire, le 7 avril, de plein de sportifs français, de Teddy Riner, de Franck Ribéry, de Bernard Lama et de Pascal Olbeta.
3: Ah, quand même, ça fait du monde.
2: Quatre grands sportifs français qui fêtent leur anniversaire aujourd'hui.
3: Et c'est l'anniversaire de ma filleule que j'embrasse très fort, pardon. Elle est pas sportive de haut niveau. Marie-Lou, je t'embrasse. Voilà.
2: Bon, profites-en, t'as bien raison. Ah, t'embrasse, Marie-Lou. Pour l'instant, tu n'iras pas voir Céline Dion.
3: Non, là, c'est dur.
2: Pas de place.
3: On n'y arrive pas.
4: Zizou a un gros point commun avec toi, Camille. Un énorme point commun. Il est fan de quelqu'un dont tu es absolument fan.
2: Ah, bah oui.
4: Un chanteur.
2: Robbie Williams?
4: Non.
2: Bah non.
3: Je suis pas fan de Robbie Williams.
2: Elton John, enfin.
4: Non. Bon, je vais le dire parce que
2: je devine. Ah, Francis Cabrel.
4: Ouais.
2: Il est fan de Francis
4: Cabrel. Fan de Francis Cabrel. Ouais. Dès qu'il
2: attention, moi, c'est période moustache.
4: Ah, bah lui, depuis très jeune. Donc, il y avait forcément la période moustache. Et dès qu'il met le contact dans sa voiture, ça, il se met directement du Francis Cabrel.
2: Ah, mon Zizou, je l'aime encore plus. Ça, c'est mon Zizou.
4: Et il l'a même rencontré et il s'est liquéfié. Sachant que nous, si on rencontre Zizou, clairement, on se liquéfie. Bah, lui aussi peut être impressionné. Il avait vu Francis Cabrel et il a dit, en même temps, ça m'a fait vraiment plaisir, mais aussi très bizarre, j'étais très stressée.
7: Bonjour, c'est Francis Cabrel.
4: Bonjour Zizou, c'est Francis Cabrel.
3: Il est marrant Zizou parce qu'il a une playlist, un peu chouquette, tu vois. Il adore Zao, elle nous l'a dit quand elle est venue nous voir. Il adore Francis, il doit avoir une bonne playlist un peu.
4: Et il aime beaucoup Paul Naref aussi.
3: Tu vois?
4: Au détour de mes recherches,
2: lui. Je rappelle, pardon d'avoir le syndrome du personnage principal, mais je rappelle quand même que pour inaugurer cette émission, le parrain de l'émission, la première personne qu'on a eue sur l'antenne, c'est quand même Francis Cabrel.
3: Ouais, c'est vrai.
2: Parce que c'est mon idole absolue. Donc je suis trop heureux. Cette émission a été lancée par Francis Cabrel.
3: C'est énorme.
4: On est un peu parrainé par Zizou d'une certaine manière, quoi. On peut dire ça.
2: Oui.
8: Toujours le même film qui passe.
2: Et tu peux pas chanter du Cabrel sans imiter Cabrel, c'est terrible.

0: même nuit.
1: Ah, il le dit.
2: Oui. Et je l'aime à mourir aussi.
0: Quelque chose vient de tomber.
1: Bon, à moi. Bah tiens, je reste sur Zidane.
2: Ah.
1: Vous vous demandez sûrement ce qui est devenu le maillot de Zizou qu'il a porté pour la finale 98 où il met deux buts face au Brésil.
2: Ouais.
1: Qui est devenu ce maillot légendaire? Vous vous demandez ce qu'il est devenu?
3: Non.
4: Bah si.
1: Eh ben lui aussi. C'est pas ce qu'il est devenu.
3: Et comment ça?
1: Zidane avait trois maillots pour la finale, vous le savez, au cas où il y en a un déchiré, oui, abîmé, tout ça, tout ça. Le premier, il l'échange à la mi-temps avec Ronaldo. À la fin de la mi-temps, il s'échange Ronaldo. Le deuxième, il le jette dans les tribunes à la fin du match. Donc il y a un enfant qui est reparti avec le maillot de Zizou match.

0: Et le troisième, ce troisième historique qu'il avait prévu de garder pour lui, pour sa famille, pour tout ça, bah le troisième, quand Zidane part le chercher dans les vestiaires, quelqu'un l'a piqué.
1: Non.
0: Et il fait donc le tour d'honneur torse nu. Regardez les images, Zidane est torse nu sur le tour d'honneur parce qu'il vient de donner son troisième maillot. Et l'un des trois maillots a été vendu aux enchères le 15 mars pour 52 000 euros.
2: Ah, quand même.
3: Donc possiblement la personne qui l'a récupéré dans le vestiaire.
0: Bah oui, je pense pas que c'est Ronaldo ou celui qui a récupéré dans les tribunes.
3: Oui.
0: Je pense pas que Ronaldo est allé vendre sur eBay le maillot de Zidane. Je pense pas.
1: Bah, attends, voilà. Fin de mois difficile, tu vois un maillot de Zidane.
3: Bah, après, moi, je passe dans les vestiaires, je vois le maillot en boule plein de sueur de Zidane, je le prends. Hein.
1: Ah ouais.
3: Bah oui.
0: Johan, avoue que c'est passionnant ce que je viens de dire. C'est passionnant.
4: Ah bah carrément, franchement, je connaissais pas du tout cette anecdote et sincèrement. Je crois que j'aurais fait la même chose, j'aurais piqué aussi en passant quoi.
0: Ah, je t'adore.
4: Par contre, moi j'aurais jamais revendu moi ce maillot, là il serait là, il trônerait au milieu de mon séjour quoi.
0: Je suis d'accord avec toi sur le papier, après il y a peut-être des gens en difficulté. Je vois toujours le côté un peu sympa des gens et je me dis peut-être c'est juste quelqu'un qui avait besoin d'argent, qui était en difficulté financière, ouais. Tu vois. On sait jamais.
4: Ah ouais, je revends tout le reste, hein, mais je garde le maillot de Zidane.
0: Ah, je suis d'accord. Bah, toi, de toute façon, tu vends un foie sous le manteau, tout ça.
3: C'est
0: un
4: on peut pas dire ça.
0: Je plaisante, évidemment. On est parti sur Rémi.
1: Allez, moi, je vais vous parler de Teddy Riner. C'est lui le plus grand champion de l'histoire, les copains. Pardonnez-moi.
0: Combien de fois il était champion? Pourquoi toujours la compète, la compète?
1: Moi, je vais vous en face de vous avec vos Zidane.
0: Mais non, mais Zidane est un immense champion et Teddy Riner un autre immense champion. Non. Pourquoi l'un devrait être avant l'autre? C'est
1: mais
0: nul.
1: Mais parce que c'est comme ça.
3: Il y en a un qui a une balle.
0: C'est fou.
1: Mais c'est les chiffres qui parlent. Bon, moi, je vais vous parler de Marie-Pierre, la mère de Teddy. Marie-Pierre, qui est donc sa maman, qui gère ses kimonos depuis toujours.
0: Oh, le hors-sujet.
2: Ah là là, oui.
1: Pardonnez-moi.
0: Vas-y, je te laisse terminer.
1: Mais non, c'est trop mignon. C'est une anecdote qui concerne le sport et qui concerne Teddy. En fait, en gros, c'est sa mère qui lave ses kimonos depuis toujours. C'est son domaine, c'est son truc. Et donc, elle a ses petites techniques pour enlever les taches de sang, le bon produit, le bon machin. Mais elle a surtout sa petite technique pour éviter qu'il soit trop facile à attraper lors de combats. Donc, elle a sa technique pour les laver. Elle dit qu'elle met pas d'adoucissant, machin. Ensuite, elle les fait sécher à l'air libre, elle les étale. Et en fait, en gros, elle évite que ça les ramollisse un peu trop. Elle a sa petite technique pour qu'ils soient difficilement prenables.
0: Mais sans y rajouter de produits. Hein.
1: Mais sinon, tu mets de l'huile d'olive.
3: Elle rend le tissu râpeux.
1: Ah ouais, exactement. Et donc, un peu riche, un peu chiant, tu vois, à attraper. Et c'est ça.
4: Ah, mais du coup, ça devient de la triche, alors, dans ce cas-là.
1: Non, pas du tout.
4: Là, du coup, Teddy, au final, qui est un immense champion, comme tu dis, en fait, au final, si on peut pas l'attraper, forcément, il gagne.
0: Je suis honnête avec vous, je suis transparent, Johan, j'ai rien écouté. Ça commence à parler polyester, machine et tout.
1: Ouais, mais les gars, c'est extraordinaire de voir que c'est sa maman, c'est le plus grand champion qu'on ait de l'histoire. C'est sa maman qui gère ses kimonos et qui a ses petites techniques. Elle met pas du saindoux ou de la graisse de doigts sur les
0: enfants. Les plus grands champions français, ça ouvre un champ du possible extraordinaire. Il nous parle d'adoucissement.
3: Ah, mais j'avoue, j'aime bien.
0: Non. On verra, c'est Johan qui décide à la fin.
1: Johan,
0: incroyable.
4: Désolé, Rémi, mais le côté soupline pour le moment.
1: J'adore Rémi, il a un talent fou. Tu te fais saboter, là.
3: Moi, j'aime bien dire une pub.
1: Je le connais par cœur, le père combat. Regarde, il est en train de savonner la planche. Mais je le connais par cœur.
3: Je crois que tu sais même pas de qui t'as parlé.
0: Arrêtez, arrêtez. C'est pour parler ça. Et donc, tout ça pour dire que les lavages durent plus longtemps et Calgon. Foutez du Calgon, elle serait championne de judo dans votre. On parle de champion français. Thibaut, rapidement, d'un mot.
5: Ben, moi, je vais vous parler d'une championne. Là, vous me faites rire. Parlez que de champion, de champion.
0: Il va comparer.
5: Bien sûr, mais il va là. Ben, non, moi, je veux juste qu'on mette aussi les femmes. Ben, bien sûr qu'on mette les femmes un petit peu sur le devant de la scène. Violette d'Orange. Violette d'Orange, vous voyez qui c'est ou pas?
0: Formidable, navigatrice.
5: Sûr, navigatrice qui a fini le Vendée Globe en 2024. C'est la plus jeune femme qui a fini le Vendée Globe à 23 ans. Et ce qui est incroyable, c'est quand elle est arrivée, il y a plus de 100 000 personnes qui l'attendaient, alors qu'elle est arrivée 25e, ça n'arrive jamais. Les gens, quand t'arrives 25e, personne t'attend, tu vois. Elle arrive 25e, il y a plus de 100 000 personnes qui l'attendent. Et l'info qui est incroyable, c'est donc qu'elle a fait le tour du monde avec son voilier en solitaire. Elle a passé son permis bateau après ce tour du monde. C'est pas incroyable ça?
0: C'est fou.
5: Elle a fait sa navigation à la voile parce qu'avec la voile c'est pas obligatoire d'avoir le permis bateau. Et ensuite quand elle est rentrée, ce serait quand même pas mal que je passe le permis bateau. La plus grande championne, la plus jeune championne de voile n'avait pas le permis bateau.
0: C'est intéressant. Ouais. C'est comme quand on apprend parfois que les pilotes de Formule 1 ont perdu leur permis de conduire ou quoi, ou l'ont pas encore, et du coup ils peuvent pas conduire. Ils peuvent pas conduire une Xantia.
5: Ah non.
0: Ils peuvent conduire une Mercedes Formule 1.
5: C'est clair. Super mon info, Johan.
4: Franchement, j'avoue que c'est pas mal. C'est pas mal du tout.
0: C'est Johan qui décide.
4: Ouais, franchement, c'est dur. Parce que j'avoue que entre Zidane et la voile, là, mon cœur balance. Mais allez, je vais rester sur mon Zizou quand même. Samy, je te donne le point.
0: Oh là là, c'est beau. Oh là là là là là.
1: Fayot Motaba, mais c'est impressionnant de failloterie.
3: Insupportable.
5: Mais parce que comme t'as deux super infos, moi je suis super content pour mon ami Camille qui, bah, qui mérite aussi son point.
0: Je vous dis où ça me met au score, hein, parce que j'ai gagné 4 points, je passe à 4 points. Thibaut, 4 points. Non. Les filles, 4 points. Rémi, moins 6. Mais alors, sachez que c'est fou parce que je n'ai pas retiré le point de vendredi. J'ai gagné vendredi et j'ai pas encore retiré le point de ce soir. Donc, j'ai 2 points à shooter. Parce que celui qui gagne peut retirer un point à quelqu'un. Donc, au score, Rémi, je te tape pas dessus. T'es à moins 6.
1: Mais tu vois, ça c'est beau. Ça, ça t'honore, ça. Parce que je pensais, non, mais je vais te dire la vérité. Je pensais qu'il allait y aller. C'est beau. J'ai envie de te faire un câlin.
0: Je te fais rien sur toi, Rémi.
3: Bon, bah. Bon.
0: Allez, moi, ça va.
5: Ça va jouer entre. Deux points enlevés. Aïe, aïe, aïe.
3: Un chacun, voilà.
5: Ouais,
3: non.
5: Comme ça, oh là là.
3: Ne regarde pas comme ça.
0: J'enlève 2 points aux filles.
3: Mais pourquoi?
0: Oh, 2 points.
3: On te fait peur. On te fait peur à ce point.
0: Parce que les auditeurs vous font beaucoup gagner. Vous êtes fortes.
3: Bon, très bien.
0: Et mon Thibaut, c'est mon chouchou. Je peux pas lui enlever de points.
1: Bah, ça, c'est sûr. Hein.
3: On les rattrapera. Bravo.
0: Maintenant que j'aurais pas enlevé, reprendre la mienne. M'arrête plus. Non mais attendez, c'était un petit facochère comme ça en mode oh, bon Camille, je vais te faire un câlin. Dès que j'ai dit que j'enlevais pas de poids, maintenant il est en mode. C'est redevenu un malinois.
1: Il allait à la guerre.
0: Hein Thibaut.
1: Aïe, celui-là, c'est pas possible.
5: Mais non, faut juste respecter le travail de chacun. C'était énorme ce qu'il nous a raconté.
0: Johan, je t'embrasse fort.
4: Ouais, merci Camille. Et franchement, je voudrais juste passer un petit message pour ma femme qui.
1: Je t'en prie.
4: Ouais, merci. Je voudrais passer un petit message à ma femme qui t'adore, franchement. Elle pourrait divorcer pour partir avec toi, tu sais. Donc, voilà, je lui fais plein de gros bisous à ma chérie.
0: Écoute, franchement, c'est quoi son prénom?
4: C'est Mélissa.
0: Mélissa, écoute, franchement, un immense merci à toi, Johan, et on embrasse fort Mélissa. Divorce pas, Mélissa, reste avec Johan. T'as tiré le gros lot, ma Mélissa, t'inquiète pas. On t'embrasse, on écoute Oria, soirée mondaine, tout de suite sur Énergie, 17h07. Bienvenue tout le monde, 0870-42-48, c'est le numéro pour jouer, tu connais.
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0: Bienvenue tout le monde, bienvenue chez vous, bienvenue à la maison. Welcome, willkommen. C'est Énergie, bien sûr, avec vous, avec Oriane, avec Rémi et avec vous tous. On passe cette soirée ensemble. On va passer un trop bon moment. Faites-nous confiance. Blaster Jax qui va arriver. Nous, on a le hit music on. De toute façon, le meilleur de la musique, il est ici. Hein. Faites le tour. Hein. Allez, renifler là, tel un chien truffier. Vous allez vous dire, le meilleur du hit music on, c'est ici, bien sûr. C'est le nom de la radio. Alors, on va pas, tu vois, tu tapes pas à côté. Hein. On peut pas raconter l'histoire. Hein. Quand c'est marqué dessus, c'est marqué dessus. Hein.
1: Bah, bien sûr.
0: C'est comme
5: je sais jamais le Samouré, hein. Hein, je croyais que c'était Samouré.
0: Pourquoi tu
1: c'est comme le tartare. Hein.
0: Je savais que c'était un fromage, mais je ne retiens jamais cette expression. C'est comme l'hôpital qui se fout de la charité. Moi, je suis transparent avec vous. Moi, ici, vous le savez, Énergie, je le dis, c'est une safe place. Ouais. Personne ne se juge. L'hôpital qui se fout de la charité, je sais quand il faut la dire. Je ne la comprends pas. J'ai le contexte, donc je la place, mais la vérité, je la comprends pas.
3: C'est comme il y a une couille dans le pâté aussi. Je comprends pas, mais je la dis tout le temps.
1: Ah si, ça arrive, oui, ça. Bah, bien sûr, pâté de campagne. Ouais.
0: Ah ben, non, mais ça veut dire qu'il y a un problème, tu vois.
3: Ah ouais.
0: Ah ben c'est comme quand il y a des grumeaux dans la pâte à beignets. Hein.
3: Je le tiens pas à toi de ce moment, moi.
0: C'est pas bon, hein. Quand il y a des grumeaux dans la pâte à beignets, c'est pas bon, hein. Non. Restez avec nous sur Énergie. On revient dans un instant direct avec vous, bien sûr.
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0: Je suis très pote avec Kylian.
5: Tu connais tout le monde.
0: C'est fou, hein. Ah ouais, on se lâche pas d'une semaine. On s'adore.
1: Il mange à la maison, je crois, non? Tu l'invites un peu de temps en temps,
0: Il fait des gratins de pâtes. Hein.
3: Bah, il dort à la maison.
0: Demande à Kylian là-bas à Madrid, il dit qu'est-ce qui te manque à Madrid? Il va dire le gratin de pâtes de Camille. C'est le premier truc qu'il va te dire. Ah, il y a le mal du pays. Hein. Des fois, j'en envoie en Tupperware. C'est la moindre des choses.
1: Bah oui.
0: Les copains, je vous amène à Nantes 2 secondes.
3: Oui.
0: Ce week-end, la FFMC, la Fédération Française des Motards en Colère, a décidé d'agir. Ils ont fait quand même un truc qui est marrant. À l'occasion du week-end de Pâques, les motards ont rempli les nids de poules, vous savez, sur la route, ce qu'on appelle les nids de poules, les trous dans la route là, présents sur la route avec des œufs de Pâques et des poules en peluche.
3: c'est
0: génial. En gros, tu pouvais rouler dessus pour montrer que les routes étaient en mauvais état et que c'est très dangereux pour les motos, bien plus que pour les voitures, évidemment.
3: Mais c'est bien de faire ça.
0: Ouais.
3: C'est bien. C'est mieux que de barrer les routes, quoi. C'est plus mignon d'avoir des petits œufs de Pâques dans les trous.
7: Elle est mignonne.
0: Ouais. C'est mieux que de tuer quelqu'un. Oui, c'est mieux. C'est sympa. Oui, c'est sûr.
3: Merci
0: que
7: sur l'échelle des valeurs, oui, c'est toujours mieux.
0: Bon, c'est sympa.
1: Mais c'est hyper sympa. On en a plein, nous, des lits de policiers à Paris. Là, j'ai deux amortisseurs qui sont morts. Pardon, c'est mon petit coup.
3: Mais remplis-les, toi aussi, avec des
1: avec des poules.
3: Avec des petits œufs.
0: J'ai fait une chasse aux œufs ce week-end.
1: Aussi.
0: Ouais, moi aussi. Ouais, dimanche, oui, bien sûr. Dans un parc, pas loin de là, là, dans un parc, il y avait toutes les parents de l'école qui étaient.
1: Ah, c'est sympa les rencontres.
3: Mais attends, c'est toi qui l'as organisé pour tout
0: non,
3: le monde.
0: Non, c'est le fils le papa d'un des enfants.
3: Ah, sympa.
0: Parce qu'il était opéré de l'otite au moment de la nive, donc il a pas pu faire la nive, et donc genre il y a 3 semaines, 1 mois après, il a organisé ça, qui est un peu genre la nive de son fils.
1: C'est une super idée. De faire une chasse aux œufs pour la nive, c'est génial. Mais du coup, c'est là que tu vois les petits relous, pardon, d'employer ce terme-là, les petits qui vont récupérer tous les œufs, qui partagent pas, qui,
0: ah
1: tu vois.
0: J'en ai un, bien sûr.
1: Là, tu crées les différences.
3: Mais vous aidez vos enfants, parce que moi, j'ai tout balancé à ma fille, les cachettes.
0: De quoi?
3: Moi,
0: je fais le tour avec lui.
3: Oui, mais moi, parfois, je m'impatiente, je dis, ben, vois, là, derrière le bruit de buisson, ici, quoi. En fait, faut que ça aille vite, donc je balance tous les trucs.
1: Ouais, fille, elle voit rien, comme ça, t'es tranquille. Devant ses yeux, je dis, ben là, je dis, ben, je
0: sais pas,
1: ben, là, j'ai pris rendez-vous chez l'ophtalmo, on a un problème. Je te dis, ben, c'est devant ton nez, en fait.
0: Mais non.
1: C'est dingue, mais c'est fou,
3: cette
1: ça.
3: Voix-là, ta fille.
1: Ouais, là, cette voix-là, c'est un peu particulier. Voilà, 10 ans, ouais.
7: Ouais, peut-être en même temps que chez l'ophtalmo, peut-être pas prendre rendez-vous chez l'ORL en même temps. Peut-être. On va faire le tour. On écoute Blaster Jax tout de suite sur Énergie. Belle après tout le monde. 17h20, on joue avec vous dans un instant en direct.
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0: Merci d'être avec nous, les copains. J'espère que ça va bien à la maison, partout, en voiture aussi, là où vous nous écoutez. On a le meilleur son l'après-midi, si vous le

0: arriver, c'est la quête.
1: Et c'est un peu comme Cabrel, tu ne peux chanter du Orelsan qu'avec la mauvaise voix d'Orelsan.
0: Attends, j'étais pressé de voir.
2: En tout cas,
0: reste.
2: Je suis pressé de voir ton spectacle d'imitation. Je pense que vraiment.
1: Alors là,
2: on va prendre une claque. Et Laurent Gérard. T'es par toi, parce que. Là, il y a le faire combat qui arrive, là. Ça va pas être la même, là.
1: Et, merci. Franchement, un grand merci, Rémi, ça me touche trop. C'est trop mime ce que tu me dis, ça me touche énormément. C'est fou cette chanson, je l'aime tellement, j'ai envie de l'écouter tout de suite. Tu mets quelques notes et t'as envie de l'écouter maintenant, ouais, tellement elle est bien. Ce sera quand même dans un instant, mais j'aurai envie. Il y a deux personnes qui sont là pour jouer avec nous, ça fait 1h20 que je vous dis qu'on va jouer ensemble, ouais. On va jouer ensemble. Il y a Karim et Pauline qui sont là, ça va tous les deux?
3: Salut Karim.
1: Merci d'être là. Alors Karim, je sais pas si on t'a déjà eu au téléphone.
3: Il y a très très longtemps.
1: D'accord, mais je suis très heureux de te revoir, tu vas jouer ce soir avec nous. On va jouer au passage à ton voisin.
3: Je suis très ému.
1: Bah, ça me fait plaisir comme tout, Karim. Et Pauline, elle, on l'a déjà eu au téléphone. Puisque oui. Pauline, écoutez bien. On a gratté des astros ce soir, je suis arrivé avec des astros. Oh, c'est Pauline qui a gagné les 4 euros à l'astro.
4: Ah, ah oui. Bravo Pauline, qu'est-ce que tu deviens depuis? T'as dû changer de vie?
5: Eh bien, depuis, je rejoins avec vous.
1: Elle rejoint avec nous pour une raison simple. C'est quand même 4 euros, c'est pas énorme. Donc on lui a dit, est-ce que tu vas faire comme au Big Deal? Et ouvrir le rideau. Elle a dit oui. Ah. Donc, ce qui veut dire que c'est très simple. Pauline rejoue avec nous ce soir. Si elle gagne, bah évidemment, ça changera ses 4 euros. Et si elle perd, elle aura tout perdu. Oh, et les 4 euros et le cadeau.
4: Ouh, t'es sûr que tu prends le risque?
5: Ouais, gros risque.
1: Pauline, j'aime ton audace. Ah, on ouvre le rideau. C'est beau. Hey. Allez, eh bien, Pauline. C'est parti, c'est le passe à ton voisin. Pauline, comme tu remets tout en jeu, c'est toi qui vas choisir si tu veux jouer avec Oriane ou avec Rémi.
5: Avec Oriane.
4: Oui. Avec plaisir, Pauline.
1: Eh ben, personne n'est surpris.
2: C'est marrant, hein. Je suis jamais un premier choix, moi, comme au foot. Hein.
4: Mais en plus, t'es très fort.
2: Bon, ben, Rémi, au cage.
1: Hein. Voilà, le dernier.
2: Le goal volant.
1: Non.
2: Reste dedans.
1: Enlève les ailes. Il va rester.
3: Tu peux jouer avec Rémi ou pas?
1: Ah, ben là, t'as carrément même pas de choix, Karim. Tu vas jouer avec Rémi.
2: Ah, ça va bien se passer, Karim.
1: Le principe est simple, vous jouez tous les deux pour Karim et Pauline, Oriane et Rémi. Je vous donne un thème. Vous avez 5 secondes pour trouver une réponse qui correspond. Ce que je considérerais comme être une bonne réponse. D'accord? Le premier qui sèche a perdu, 3 points pour gagner.
4: Ok.
1: 3 secondes, hein, les copains. 3 secondes, ou ce que je considérais comme une mauvaise réponse est éliminatoire. Citez-moi, je conseille toi, Oriane.
4: Ah oui.
1: Un modèle de Kinder.
4: Surprise.
1: Bien sûr.
2: Bueno.
4: Country.
2: Pingouin.
4: Chocolat. Kinder chocolat.
2: Pardon?
4: Bah oui. Kinder chocolat, c'est les premiers avec le garçon blanc.
2: Ah ok. Les Kinder de Pâques.
1: Non.
4: Ça s'appelle les eggs. Ça s'appelle les eggs.
3: Kinder
2: Nelly. Mais non, mais les gars, l'œuf de Pâques en ce moment, c'est l'œuf de Pâques Kinder.
1: Non, mais c'est pas deux Pâques. C'est le eggs.
2: Mais je parle français, pardonnez-moi.
1: Mais eggs en français, c'est pas Pâques.
2: Mais bon, il l'appelle œuf alors. Il y a pas de chez Kinder, ça bosse pas, ça brainstorm pas.
1: Alors, vous avez cité le Bueno, je crois même pas.
4: Si, non, c'est moi qui l'ai cité. Chocobon d'ailleurs.
1: Si, j'ai cité Chocobon, Bueno. Pardon. Il y a le délice coco.
3: Les Kinder délices.
2: Mais non, mais les gars,
1: c'est le délice là, le délice là, un peu la tranche.
4: Moi, j'aime le choco fraîche, mais très niche. Hein, il est dans très peu d'endroits.
1: Il y a le surprise, il y a le Maxi King.
2: Ouais.
1: Le Maxi King.
2: Country, vas-y.
1: Premier point pour Oriane. Et donc pour Pauline, on y va avec un deuxième thème. Attention, je conseille toi Rémi, cite-moi quelque chose qui a des boutons dessus.
2: Une calculette.
4: Une Game Boy.
2: Une télécommande.
1: Ouais.
4: Une voiture.
2: Et attendez, les boutons de quoi?
4: Sur une voiture, il y a une bouton pour ouvrir la fenêtre.
2: Ma fille en quatrième.
1: Je pense.
2: Bah, vous prenez,
1: je
2: hein.
4: Un micro.
2: Hein?
4: Bah, un micro.
1: Il y a des boutons sur. Allez, je prends.
2: Une PlayStation.
1: Ouais. Une manette.
4: Un téléphone d'antan.
1: Bien sûr.
3: Une chemise.
2: Et des boutons. Attendez,
1: excusez-moi de le prendre, Karim.
2: J'ai une super réponse, elle est vraiment mimes. Un arbre qui a des boutons, des petits boutons de printemps.
1: C'est beau, même ça, poétique.
2: C'est onirique.
1: C'est beau. C'est pas onirique, c'est poétique.
4: Une machine à laver.
1: Oui.
2: Un magnétoscope.
1: Oh, j'aime bien ce que vous êtes en train de me faire là.
4: Un lave-vaisselle.
1: Oui.
2: Un ordinateur.
4: Un micro-ondes.
2: Oh, on est parti dans l'électroménager, ça.
1: Attends.
2: Un lecteur DVD.
4: Un air fryer.
6: Ouais, bah attendez, on va pas faire toute la cuisine.
1: Attends. Bah attendez, à la vaisselle.
4: Bon, allez.
1: J'allais arrêter le thème, Rémi.
2: Mais j'avais rien derrière.
1: Oh là là. Mais non, j'allais arrêter en disant bon, c'est sans fin.
2: Ah, c'est fini.
1: Ah non, bah t'aurais dû l'arrêter avant.
2: Ah bah non, 2-0.
1: J'allais, je te jure, j'allais dire bon, écoutez, c'est sans fin parce que là, on va passer au blender et tout. On va jamais s'arrêter.
4: Machine à gaufre, machine à glace, machine à croque.
2: Bon, ça fait 2-0, c'est ça, quand
1: même. Pour l'instant, 2-0. Attention, on y retourne avec ce thème. C'est à toi, Rémi, de démarrer.
2: Ouais.
1: Citez-moi un David connu. Ah, c'est à Oriane, pardon. David connu.
4: David Beckham.
1: David Douillet.
4: David Pujadas.
1: David Trezeguet.
4: David Croquette.
1: Non, c'est David Croquette.
4: Je sais même pas qui c'est. J'ai dit David Croquette.
1: Tu savais pas David Croquette. Oh, attends, il fait des petites croquettes pour les.
3: David Ricasse.
1: Il me restait, mais qui restait? C'est David Bowie, David Guetta, David Fincher, David Copperfield, David Hallyday.
4: Ah, je sais.
1: 2 à 1, bien joué Rémi. Allez. Et Karim, ça marque un point.
3: Allez.
1: Allez,
5: Oriane.
4: Oui.
1: Attention, citez-moi. Ah, j'en ai une, mais c'est trop facile pour Oriane. Citez-moi une activité après laquelle il faut se doucher. Faut se doucher après l'avoir fait.
4: Ça, c'est facile pour moi?
1: Non, je te donne pas celle qui était facile pour toi.
6: Oh, ce serait un peu passif-agressif.
4: C'est clair. Elle adore quand ça pue. Bah, qu'est-ce que c'est?
1: C'est à Oriane de démarrer.
2: Non, c'est bon.
1: Ah, c'est à toi, c'est parti.
2: Natation.
1: Enlever le chlore.
4: Course à pied.
1: Ouais.
2: Tu fais. La muscu.
1: Ouais.
4: Bataille dans la boue.
2: Ouais, c'est pas une activité qui se bat dans la boue à part au Fort Boyard.
4: Faut que c'est plus une douche qu'au moment marche, où tu t'es battu dans la boue, ouais.
2: Le gars, après un hammam, t'es obligé pour enlever
1: le. Voilà. Le sport, on prend plus de sport après.
2: Bah, hammam, c'est.
1: Non, c'est pour ça que je te dis, mais parce que sinon on fait tennis, après badminton, voilà.
2: Ouais, vous avez raison, tu comprends.
4: Après un massage. On est plein d'huile.
1: Ah ouais, c'est. Ouais, c'est... J'ai envie de la faire perdre, mais c'est impossible.
2: Non, c'est une bonne réponse. Tu prends une douche, pardonnez-moi, après le pouille.
1: Après avoir fait l'amour, très bonne réponse. L'amour.
4: Après avoir vomi sur soi.
2: Non.
1: Allez, ça saute. Allez.
4: Bah donc tu te douches pas après avoir vomi, toi?
1: Non. Ça veut plus rien dire. Après avoir tué quelqu'un, bah oui. Bah si, pour les empreintes ADN et tout. Oui, bah oui. Donc, ça fait deux partout.
4: Wow.
1: Pauline, je suis content parce que c'est serré, mais j'ai quand même envie, évidemment, que tu gagnes. Karim aussi, mais bon, tu as remis 4 euros en jeu quand même.
5: Ouais, c'est vrai. Mais j'ai confiance.
3: Écoute, je te double la mise, je t'en donne 8, Pauline.
1: Attention, voici ma question. Citez-moi quelque chose qu'on a tous chez nous qui commence par C. Oriane.
4: Une carotte.
6: C'est tellement pas. C'était le premier.
2: C'est fou de dire une carotte.
4: Une chaise.
3: Une chose.
2: Moi, j'ai pas de carotte chez moi en ce moment.
6: Une chaise, je prends une chaise.
4: Une chaise.
2: Un caméscope. Enfin, chez mes parents.
6: On va arrêter ce thème.
4: On panique totalement. Une caméra, une carotte et une caméra.
1: J'attendais un canapé, une chemise, des cartons, des clés, une ceinture, une camisole. Enfin, bon, allez, dernier thème, c'est parti. Citez-moi un médicament qu'on a tous dans notre pharmacie, Oriane.
4: Bah, c'est sur le C. Ça commence pas forcément par un C? Ah non, mais je croyais que ça commençait par un C.
1: C'est le thème que je t'avais mis de côté.
4: Excuse-moi, mais je croyais que ça commençait par un C.
1: C'est gagné pour Rémi, bravo.
4: Je croyais que ça commençait par un C.
1: Oriane, je voulais même pas te donner le thème.
4: J'ai tous les médicaments en moi. Oh, et de chez moi, d'ailleurs. Je croyais que ça devait commencer.
1: C'est le thème que je voulais pas donner au début en disant que c'est trop facile pour toi. Et il te fait perdre ce thème. Oriane a perdu. Et donc Pauline a perdu.
4: Pauline, j'étais sur un médicament qui commence par un C.
5: Normalement, tu as gagné, Oriane. Il a dit caméscope tout à l'heure. Personne n'en achète
1: c'est vrai. Bah, elle a commencé par carotte quand même.
4: Je suis navrée, Pauline. J'ai un problème de cerveau.
1: Aïe. Karim, c'est gagné pour toi. Bravo,
3: merci,
1: mon pote.
3: Merci, mon petit Camille. Merci, Rémi. Surtout,
1: avec plaisir. Tu gagnes 2 places pour aller voir The Drama, film Énergie, ainsi que la PS5, Karim.
3: Oh là là, je suis une refait, mais je peux pas savoir.
1: Eh ben, je suis très heureux, mon pote. Rémi.
3: Ouais, j'ai un trou et puis désolé pour Pauline.
1: Mais... Non, mais t'inquiète pas, elle rejouera. On la laissera pas comme ça, notre Pauline.
3: Camille, tu sais, je suis un grand fan de Francis Cabrel. Ma chanson préférée, c'est C'était l'hiver et c'est ma chanson préférée de Zizou.
1: Ah, tu vois, chanson préférée de Zizou. Tu as tous rejoint. Non, mais, voilà. Karim, je te fais un troisième cadeau. On s'écoute du Aurel San tout de suite sur Énergie. Belle après tout le monde.
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1: Bienvenue tout le monde, on est sur Énergie en direct avec vous. Bougez pas, on prend soin de vous jusqu'à 19h. On revient.
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1: C'est mon anniversaire, je crois pas.
2: Bah, bon anniversaire.

0: part sur Énergie, hein, mais on reçoit une des personnes qui vend le plus de livres en France, c'est David Fuenquinos. C'est un des plus gros auteurs français. Et on le reçoit parce que on l'aime beaucoup, il est très sympa, vous allez le découvrir. Mais surtout parce que je sais qu'il y a plein de gens qui nous écoutent, déjà qui sont fans de son travail, qui achètent ses livres avant de prendre un train, avant de partir à la plage. Et puis surtout, il y a des gens aussi qui rêveraient un jour d'écrire un livre, ou qui ont peut-être des enfants qui rêveraient d'écrire un livre. On va essayer de lui demander plein de conseils aussi pour ça, comment on se lance, est-ce qu'il y a des sujets qui, selon lui, sont plus vendeurs que d'autres. Ouais. Et puis on parlera de son dernier livre, qui s'appelle Je suis drôle. C'est génial.
1: Ouais. C'est génial.
0: Avoir un auteur de best-seller comme ça avec nous dans le studio, on va pouvoir lui poser toutes les questions que vous avez peut-être un jour rêvé de lui poser. On espère en tout cas, et le temps d'écouter Bad Bunny. Il y a plein de choses encore qui arrivent dans l'émission, restez avec nous.
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0: Merci de nous choisir pour

0: avec vous, absolument. Là, c'est rare, mais là, je vais faire vraiment du consomag. Là, c'est le moment. Consomag, mets la musique. Hey, oh, mais ça donne envie de guincher. Salut les loulous.
1: Salut.
0: Salut Camille. Il y a Clémentine qui est avec nous. Salut Clémentine.
2: Coucou la loulou.
1: Salut. Salut.
0: Bienvenue ma Clémentine. T'habites où? T'habites où Clémentine?
2: À côté de Nice, Villeneuve-Loubet.
0: Villeneuve-Loubet.
2: Tu connais Camille.
0: Ah, j'ai habité un an à Nice. Hein.
2: Ouais, ben je sais. Je t'écoute depuis tellement longtemps que
0: t'es
2: je sais
0: tellement à cœur. Merci. Ouais. J'habite à Sophie Antipolis. J'habite à Nice, tout ça, toc toc toc, et on allait étudier à Sophie Antipolis, oui. Enfin.
2: T'as un peu guinché à Nice.
0: Oh, ben dis, on a connu la siesta. Hein.
2: Ah ouais. En type ça, rouler sa bosse, hein.
0: Ah ben, tu crois quoi?
3: Ah, il a déroulé du câble, le père Combal.
0: Calme-toi.
3: Pardon, je m'emballe.
0: Une question que tous les Français se posent depuis hier. L'une des recherches les plus googlées depuis ce matin. Je vais vous apporter toutes les réponses. Peut-être que vous posez aussi la question dans l'équipe. C'est la question la plus googlée depuis ce matin. Plus que Céline Dion, c'est vous dire.
3: Ah bon?
0: Comment conserver ces chocolats de Pâques?
4: Ah mais ah, oui, moi ouais. Ils font que fondre.
0: Ben,
4: ah.
0: Ouais, ben, je vais tout vous dire.
3: Bah au frigo, non?
0: Hein? Eh ben j'en sais rien.
3: Voilà.
0: Non. Écoutez. Voilà comment. Déjà, première question de Basile qui habite Nogent-le-Rotrou. Merci pour cette superbe émission. Bah merci Basile.
3: Ouais, non, rigole, je suis pas sûr.
0: Qu'est-ce qu'il faut faire après Pâques? Est-ce que je dois conserver le chocolat au frigo? Vous voulez la réponse?
4: Oui.
0: Moi j'aurais dit une réponse. Eh ben faut surtout pas la mettre au frigo.
3: Ah, bah ouais.
0: Non mais c'est intéressant. Avant de récupérer toutes ces réponses, je savais pas non plus. Les spécialistes sont sans appel. Si vous voulez qu'il garde toute sa saveur, pas de frigo. Il faut le garder dans un endroit propre, sec et sombre, de type le placard de la cuisine. Excusez-moi, propre, sec et sombre, il me venait autre chose. Mais non, c'est le placard de la cuisine.
4: Ah non, vous allez prendre une demi-heure là-dessus. Voilà. Je vous connais.
2: Non mais personne n'a ce problème, tout le monde mange des chocolats direct. Il y a des gens vraiment qui ont des problèmes de conservation de chocolat.
0: Non mais Clem, est-ce que t'es maman Clem?
2: Oui, j'ai deux enfants, j'ai Thiago et Selena qui vous entendent et qui sont là.
0: Ben, je les embrasse fort, bisous. Coucou. Les copains, salut. Bisous les bichons. Mais Clem, moi je vais te dire ouais. J'ai ce problème depuis hier. Parce que hier mon fils allait chercher les œufs de Pâques. Entre ceux qu'il a trouvés ouais. Les petits Léonidas là, qu'il a trouvé dans la chasse aux œufs, plus celui que le grand-père lui a offert, ouais. Plus le truc, plus machin. Je te promets, tu peux pas les manger dans la semaine. On se fait tous une indigestion là.
4: Ah non, mais moi j'ai un bac à linge de chocolat.
0: C'est trop.
4: En fait, je voulais que la chasse soit un peu funky, donc j'ai acheté plus que ce que devraient manger des êtres humains.
3: Mais ça, on apprend avec les années, parce que après, vous allez apprendre que, et vous le savez, que c'est nous, les darons, les parents. Papa, maman, qui finissons les chocolats ouais. Le soir devant la téloche discrètement.
4: Ah bah,
3: elle est où ma poule?
0: Bah, je l'ai mangé ta poule.
4: Le soir, j'en ai mangé à 9h17 ce matin.
0: Bon, bah, en tout cas, je vous dis comment les stocker. Donc, vous avez beau me dire, il y en a trop, je suis désolé. Bah, chez moi, là, il y en a trop. Endroit propre, sec et sombre, entre 16 et 20 degrés, pas plus, pas moins. Ok. Première info, mettez pas au frigo. Deuxième question qui est demandée, peut-on consommer du chocolat périmé?
3: Ça dépend.
0: Oui. Eh ben oui. Oui. La date ne veut pas dire grand-chose s'il a bien été conservé, encore une fois,
3: dans un endroit sec, propre et sombre.
4: Voilà, si le lapin, il a plus ses deux oreilles qui sont toutes fondues, on considère que non, quoi. Ça a été mal conservé.
0: C'est pas bon.
3: Après, si le lapin, il a un goût de comté, tu peux le jeter. C'est vraiment là, il est un peu.
0: En revanche, si on vous a offert du chocolat périmé, il est peut-être temps de changer d'amis également.
2: Ah oui, bien sûr.
0: Voilà, ça, Clémentine, c'est chacun voit où il veut.
2: Midi à sa porte.
4: Bien sinon, il y a les petits œufs de couleur qu'on suçote, là.
0: Ah oui, en sucre.
4: Ouais.
2: Ah ouais.
4: Sympa,
0: pas
4: ça.
0: Top,
4: ça
0: pas je vois pas ce que c'est.
3: Si tu sais, ils ont parfois même un peu de liqueur dedans, enfin un truc
4: sucré. Ouais. Qu'on met dans les nids.
0: Et sachez que les chocolats ont même une légère, vous savez, la légère pellicule blanche qui se forme autour là.
4: Oui.
0: Vous voyez, je vous ai dit, c'est vraiment le moment qu'on consomme. Hein.
3: Attends quoi?
0: Des fois, il y a le chocolat quand vraiment se fait longtemps, il y a une petite pellicule blanche qui se forme autour.
4: Ah ouais.
0: Ben, vous pouvez quand même le manger.
2: Oui,
0: le blanc.
2: Ils ont pris un coup de chaud.
0: Voilà, c'est juste lié au changement de température.
3: Ah.
0: Donc, pas de panique.
4: Ok.
0: Voilà. Et vous sachez que vous pouvez même congeler vos chocolats pour les ressortir à Pâques prochain.
4: Ah putain. Ah,
0: non, mais je savais.
4: J'adore congeler les trucs. Je vais congeler.
3: Ah bah là, je peux te dire que il y a 2-3 radasses, y compris moi et ma femme. On va en mettre 2-3 au congélo.
0: Ah,
3: oui. Ça va ressortir l'année prochaine.
0: Ah, bien sûr.
4: Ah, mais moi, il y a tout au congélateur. Tout ce qui peut se congeler, je congèle.
0: Je suis content. Je sens que ça vous a passionné.
3: Ah oui.
0: On a deux auditeurs, tiens, qui viennent de Dijon. C'est quoi vos prénoms tous les deux?
5: Virginie.
0: Salut Virginie.
6: Et Hugo.
0: Et Hugo, ça vous a intéressé?
6: Ah oui, oui.
0: Attends, mais vous...
5: pas tant, parce que c'est comme Rémi disait, les chocolats, c'est lui qui
6: c'est nous les mangeons, oui.
0: Bah ouais, mais les gars, on est en décontité.
5: Et on arrive à Bellium, mon chocolat.
0: Bah, ouais. Et là, t'es obligé de dire non, parce que tu sais, ta poule, elle s'est envolée finalement. Ta poule, elle a fait sa vie, ta poule, mon pote.
4: Au ciel des poules.
0: Ah oui. Bon, et attendez. Demain, je vous dirai comment conserver vos tomates. Dorénavant, à 7h06 sur Énergie, c'est l'instant conservation. Tous les jours, un aliment, comment on le conserve? C'est passionnant. Hein.
4: Est-ce que notre moutarde, ça c'est une vraie question, renseigne-toi pour un prochain Consomag, les moutardes qui sont ouvertes depuis 3 ans, est-ce qu'on peut vraiment les garder?
0: Depuis 3 ans, c'est loin.
4: Bah, ouais, mais est-ce que tu manges que par petite quantité tes moutardes molles?
0: Ah après, si vraiment un pot, tu le finis pas en 3 ans, peut-être pars sur de la mayo. Quoi.
6: ça veut dire que c'est quand même vraiment pas ton délire. Quoi. Non mais tu vois,
0: un an maximum on me dit.
4: Ok,
0: puis
4: très
0: en
4: bien.
0: Plus nos auditeurs sont de Dijon, ils savent, ils ont l'info.
3: Ah bah ouais, les moutardes.
0: C'est leur truc hein, Virginie.
5: Attends.
6: Moi j'aime pas la moutarde.
0: Ah, voilà. Les chocolats toi.
6: Oui.
5: Ouverte, je sais pas, mais sinon je crois que c'est.
0: Ah bah non, ça mais fermé, ça se conserve longtemps. Oui. Bah bien sûr, on n'a pas besoin
5: si
0: de temps.
5: Si t'as rien d'autre dedans. Ça reste du vinaigre, je crois, et des grains de moutarde.
0: C'est beau tout. Parce que tu nous écoutes souvent à la radio et tu vois notre niveau mental. Tu es obligé de nous dire, fermez, vous pouvez. Hein. Les sardines, si ça n'a pas bon goût, c'est que vous n'avez pas ouvert la conserve. Hein. Si ça a un goût de métal de la sardine, c'est que vous n'avez pas ouvert la conserve. Hein. Non mais je sais que vous bossez sur Énergie, je préfère vous dire quand même.
6: Allez, Gims, Théodora, voilà ce qu'on écoute tout de suite. Clem, merci d'être avec nous. Merci à nos auditeurs aussi de venir nous rendre visite dans le studio. On est ensemble jusqu'à 19h en direct, on vous lâche pas.
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0: Salut à tous, on est là quasiment 18h, belle soirée. Je vous rassure, on est loin d'être partis. Nous, c'est encore pendant une heure qu'on est à vos côtés, bien sûr, tous les soirs en direct jusqu'à 19h avec vous tous, avec un immense auteur, David Fuenquinos, qui sera avec nous, un des plus gros vendeurs de livres. On veut tout savoir. Comment est-ce qu'on peut écrire? Je sais qu'il y a plein de gens déjà qui adorent lire. Qui lisent énormément et qui connaissent très bien cet auteur, et surtout pour dire je rêve d'être auteur, ma fille rêve d'être auteur, comment, quels thèmes sont bons, combien de temps ça prend, combien de temps il écrit un livre. Je trouve que c'est passionnant.
3: Ouais,
0: c'est rare qu'on connaisse les coulisses.
3: Exactement. Moi je peux te dire si un livre il est bien juste en sentant, en l'ouvrant tu sens et tu vois tout de suite s'il est bien. Ouais. Ou pas. Je suis moins bon en littérature.
0: Bah, on va attendre qu'il soit là, tu vas le faire quand il sera là.
4: Ça va être sympa. Alors.
3: Bah ouais.
0: Bah ouais.
3: Ça va être un bon moment.
0: Pas ouf. il va arriver dans quelques minutes. Il y a Vita qui sera là aussi. Qui live.
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3: En train de me prévoir une soirée de fou, toi.
0: Ah ouais, je vous prévois des soirées.
3: Attends, mais on s'y attendait pas, tu vois.
0: Guillaume est avec nous. Tu t'y attendais aussi à voir Guillaume?
3: Ah bah pas du tout.
0: Salut Guillaume, ça va?
9: Hey, salut les copains. Salut Thibaut. Salut Rémi. Salut Oriane et salut Camille.
4: Salut Guillaume.
9: Salut tout le monde qui écoute.
0: On connaît tout le monde.
4: Trop fort.
9: Mais oui, mais on prépare, hein.
0: Et salut Fifax. Alors Fifax, il filme, il est en train de faire la gueule. Si on dit pas bonjour à Fifax,
4: il se pointe du doigt. Et moi.
9: Salut Fifax, j'avais oublié.
0: Salut mon loulou, ça va?
9: Écoute,
0: après je lui donne la parole, ça part.
3: Bon loulou.
6: Oh là là.
0: Guillaume, tu fais quoi dans la vie?
9: Écoute, je suis électricien en éclairage public. Et si tu as bonne mémoire, j'étais déjà eu au téléphone l'année dernière.
0: Et je t'ai posé des questions intéressantes?
9: Pas du tout.
0: Ouais, c'est vraiment.
6: C'est bien moi que t'as eu, c'est bien moi que t'as eu au téléphone.
0: Donc tu fais quoi? Tu branches les réverbères?
9: Oui, c'est ça, exactement.
0: Très clair. Waouh! Tu sais qu'à l'époque, c'est des gens qui enfin, au 18e, il y avait ce métier-là, mais c'est les mecs qui montaient à l'échelle pour allumer les réverbères.
3: Marie Poppins, c'est ça l'histoire.
0: À la bougie, hein. Hein. Et puis ils venaient les éteindre le soir, ils soufflaient dessus, c'était un vrai taf. Hein.
4: Non, mais
0: le matin, quoi.
4: Ils étaient ramoneurs dans Marie Poppins, non?
0: Non, il y a pas le gars qui, je l'ai jamais vu, mais je crois que c'est un gars qui va allumer les.
4: Ah, okay.
0: Vous voulez toujours que j'ai tort, hein. C'est fou, hein.
4: C'est fou.
0: Ah, mais tout ce que je dis, c'est double, triple checké. Hein. Alors, qu'est-ce qu'il raconte celui-là?
4: Je croyais que tu confondais les cheminées et les lampes.
0: Non, non. Bon, là, j'ai l'affaire du siècle. L'affaire du siècle. Là, je suis pas content. Je vous le dis. Des affaires comme ça, il y en a qu'une dans une carrière.
3: Ouh.
0: Des histoires qui marquent. Pas d'abri de quitter la PJ après ça. Pescara, vous connaissez Pescara?
4: Non.
3: Bon,
0: bah, c'est une petite. Bah, exactement, c'est une petite station balnéaire luxueuse en Italie. Je connaissais pas. Bien joué, mon Guillaume. Apparemment, t'as dû mettre un peu d'électricité par là-bas.
9: Ouais.
0: Et bah, Luigi et Rosaria, un couple d'octogénaires, ils ont plus de 80 ans, ils vont depuis 46 ans. Même plage, même club, même transat.
4: Okay.
0: D'accord? Comme dans Camping.
3: Ouais.
0: La place en Camping. Voilà, Claude Brasseur dans Camping. Pour cet été, le club a refusé de prendre leur réservation. Qu'est-ce qu'ils ont fait qui fait que le... Attendez, ils ont appelé, ils ont dit, voilà, on fait comme d'habitude. Et les gars ont dit, non, on veut pas de vous dans l'hôtel. Oh. Qu'est-ce qu'ils ont fait?
3: Ils ont monté un cabanon sur la plage et ils se sont installés.
0: Oh.
4: On cherche pourquoi on leur a refusé la réservation.
0: Pour quel motif on leur a refusé la réservation alors que ça faisait 46 ans qu'ils allaient au même endroit?
4: La dernière fois qu'ils sont venus, ils faisaient que réserver leur transat dès 7h du mat avec la serviette, ils n'ont pas supporté.
0: Il y a peut-être de ça, ça n'a pas été dit comme ça.
3: Parce qu'ils sont restés sur le même tarif depuis 46 ans alors que la vie elle évolue.
0: Ah,
3: hein.
0: Pas bête.
9: Ils ont peut-être su les plates pour Céline Dion.
0: Ça a mis le seum au patron. Eh ben non. L'établissement a changé de direction, là, cette année. Et les nouveaux propriétaires ne veulent plus de seniors dans leur hôtel.
4: Oh, c'est odieux.
0: Ça se fait pas, ça. En fait, ils demandent la date de naissance pour réserver. Quand ils voient la date de naissance, ils disent « Non, merci, pas de ça chez nous. » Alors, on est quoi? C'est quoi? C'est du sectarisme anti-vieux qu'on fait?
3: Non, mais c'est... Attends, même...
0: Je alors, sais... ça, je vous le dis, c'est pas mon Italie, ça.
4: Mais c'est dingue.
3: Non, mais surtout, la loi l'accepte, ça.
0: Je veux dire, font... Sachez qu'ils ont porté plainte,
3: bah oui.
0: Le couple. Le couple de retraités a toujours réservé à l'avance, payé 4000 euros pour l'été. Hein.
3: Oula,
0: c'est cher. Bah oui, mais c'est apparemment c'est genre très connu. C'est comme
4: Saint-Tropez. Oui.
0: Ouais, Saint-Tropez. Merci. Hein, voilà, c'est un peu le Saint-Tropez italien. Les nouveaux patrons veulent rajeunir la clientèle. Ils ont clairement dit qu'ils ne voulaient plus de seniors parce qu'en fait ils voulaient que ça consomme au bar et au resto.
4: Enfin, c'est de l'agisme. Enfin,
3: attends,
4: ça,
3: tu crois que mamie elle prend pas une suze au bar? Elle va t'en mettre des suzes, hein.
0: Ouais, mais une suze. Mais tu sais bien qu'à 19h c'est coucou panier, tchao, bonsoir, merci tout le monde, rendez-vous à 5h20 au petit-déj.
4: Ah, ils veulent des teufeurs en gros, quoi. Des gens
0: qui veulent que ça consomme au bar plutôt que de manger des viennoiseries le matin. Bah oui.
4: Je trouve ça odieux. Mais ce qui est complexe, c'est que vu qu'il y a des hôtels qui refusent les moins de 18 ans, à savoir les enfants, pour faire du adult only, peut-être qu'ils ont le droit juridiquement de refuser les seniors.
0: Alors, grosse vague d'indignation en Italie. Regarde, je sens qu'on tient plus Guillaume. Là, il a envie de péter un plomb. Bah, c'est pareil en Italie, mon Guillaume. Grosse vague d'indignation. Finalement, le club vient de leur donner un emplacement cet été, mais plus en première ligne.
3: Bah, c'est surtout qu'ils vont être derrière un cabanon caché, les deux petits, là, les deux petits vieux, malheureusement.
4: C'est pas
3: beau,
4: quoi.
3: C'est pas beau.
0: En tout cas, et 4000 balles, le cours du transat en Italie.
3: Oh, voilà, ça monte.
0: Hein?
4: Je suis j'arrive, j'ai envie d'en découdre.
0: Oh là là.
3: Et surtout, je te dis, ils ont pas le truc, ils ont pas la vista. Le petit papy, là, le soir à 19h, c'est lui qui part. Il laisse mamie dans la chambre et hop, il va s'en faire une belle au bar. C'est sûr.
0: Comment vous imaginez, tiens, Guillaume, comment t'imagines ta vie de retraité, ta vie d'ancien, de vieux, quoi?
9: Oh, on est déjà vieux, hein, déjà. Non, moi, j'ai 34 ans.
0: Oh, bah,
9: Non, moi je me vois chez moi, sur la terrasse avec ma femme et ma fille.
0: Ah, bien sûr, avoir trafiqué l'électricité de la municipalité là. comment elle chauffe la piscine? T'embête pas, Simone.
3: Je me suis branché là sur le secteur, tu t'embêtes pas.
0: Comment tu vois ta retraite, Oriane?
4: Bah, très simplement, j'espère toujours avec mon compagnon. Moi je fais de l'aquagym.
0: J'ai des infos, fais gaffe, pars sur un plan B quand même.
4: Bah alors, avec un compagnon, idéalement. Je sais pas, on regarde les gens assis sur un banc, on se tient la main. Moi, je fais mon aquagym, il lit son petit journal.
0: Elle va virer méchante.
3: Oh là.
0: Sur le banc, regarde les gens, ils font. Regarde s'ils ont bien taillé là, et elle va virer méchante.
4: Non.
3: Tu vas donner à manger aux pigeons le matin.
4: Ah, mais ouais. Non, je veux être dans le contemplatif, regarder le coucher du soleil. J'aimerais bien que nos enfants viennent manger 2 à 3 fois par semaine.
0: Dénoncer quelqu'un qui a fait un truc qui est pas bien. Une vie normale, une vie de quelqu'un qui vit à Cannes.
4: Prendre ma canne et puis justement faire des croche-pattes aux gens qui ne venaient pas au marché. Enfin, voilà.
0: Vous avez déclaré la terrasse en tech.
3: Moi, je veux faire un truc qui se fait de plus en plus. J'adorerais que mes amis et moi, on puisse acheter une sorte de terrain.
0: S'il te plaît, prends-moi
3: avec. Bien sûr que t'es avec moi.
0: J'adore.
3: Et on se fait plusieurs maisons. T'as des aides à domicile qui sont donc
0: je vais
3: actées.
0: Faire ça.
3: Allez, on est tous ensemble et au milieu t'as genre la table de pique-nique et l'été tu te fais des trucs avec les enfants de tout le monde.
0: Et dans tout le truc on peut foutre un banc pour la vieille.
4: Mais ben vous me taillez la aide parce que là ça dépasse, c'est dégueulasse.
3: Guillaume, je t'embrasse, on s'écoute Vita tout de suite. Belle après-midi tout le monde sur Énergie.
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0: Un des auteurs les plus vendus de France, 6 millions de livres vendus, plus de 20 romans.
6: C'est un événement. Ah oui. Sur Énergie, on a un auteur avec nous et qui, vous allez voir, il est trop sympa. Je suis content de l'avoir et puis surtout content de vous faire partager ce moment parce qu'on va rigoler avec lui. Ouais. Il va jouer avec vous. 0800 70 42 48. On va faire un jeu pour gagner un cadeau et puis surtout on va essayer d'avoir plein d'astuces parce que je sais qu'il y a plein de gens qui nous écoutent qui rêvent peut-être de, en plus de leur métier ou de faire que ça, de se lancer en tant qu'auteur. On a eu la chance d'avoir l'immense Virginie Grimaldi avec nous et ça nous permet d'essayer d'avoir un petit peu des infos peut-être pour vous dire un peu comment ça fonctionne, comment ça se passe, combien, peut-être qu'il a connu le rejet aussi avant bien d'arriver sûr. À se faire publier, c'est hyper intéressant.
3: Mais c'est comme, tu sais, quand tu reçois des réalisateurs ou que t'es pas dans ce milieu, tu vois, nous, moi je sais pas comment on fait, demain tu veux, c'est vrai, tu veux écrire un bouquin, tu fais quoi? T'as un manuscrit, il faut que t'ailles voir un éditeur, une éditrice, ouais. Comment ça marche, tu vois, c'est.
6: Puis là, on a plein d'auditeurs et d'auditrices qui nous écoutent, qui connaissent par cœur, qui dévorent ses livres l'été. Bah, il y a le tout dernier, là. Ça part sur tous les transats de France, là. Ah, hop, ça. Là. Hop, là, même celui-là, je vous l'offre. Celui que m'a offert David Fonquinos, ça part sur un transat.
3: Tu le dédicaces, c'est marrant. Tu le dédicaces, le livre
6: ah,
3: de.
6: Ouais, hein, moi, je marrant. Le dédicace. Et en tu... David Fonquinos.
3: Ouais.
6: Ah ouais.
3: On pourrait se marrer. On pourrait se marrer. Ou pas.
6: Ça, c'est marrant. Dans un instant, on retrouve donc David. Nous ici, c'est jusqu'à 19h qu'on est à vos côtés. Vous le savez, on vous lâche pas. Joe qui arrive aussi dans un instant. Le meilleur du Hit Music Only, on l'a tous les soirs. De l'ancien, du récent. Et ça a été notre invité aussi, Joe. Toutes les séquences, vous les pouvez les retrouver bien sûr sur Instagram, en vidéo, sur notre Instagram, Camille Combal sur Énergie. Et les podcasts, évidemment. Belle soirée tout le monde.
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0: Mathias Guérin. On en parlait jeudi. Et dimanche, il a réussi à faire un marathon en restant dans le bar.
1: Ah, bien sûr.
2: Ah, génial.
0: Le bar Ayo au Sable d'Olonne, en Vendée. Et ils ont organisé donc un marathon où ils faisaient le tour de la terrasse. Que des tours de terrasse, 42 kilomètres, en tournant en rond autour du bar, sans sortir de l'établissement. Et il a réussi, les gars.
2: Je suis contente pour lui, comme si vous le connaissez.
1: On a l'état du gars. Alors,
0: il a bouclé la distance en 4h57. Il a fait 1000 fois le tour du bar.
1: Mon pote, je peux te dire qu'à la fin, ça devait être une ambiance.
2: Ça tourne encore là.
1: C'est pas une banane et une pâte de fruits là-bas, je te le dis. Hein.
3: Prends un peu les cahouettes, je t'ai mis un 62, va.
1: Il a du fou à genoux.
3: Allez, on est sur Énergie, 18h15. Joe et David Poinkinos dans le studio dans un instant.
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0: Bienvenue sur Énergie, 18h17. On est en direct avec vous, comme ça jusqu'à 19h chaque soir, 16h, 19h. Et on a énormément de chance. On reçoit ce soir, écoutez bien, un romancier, scénariste, réalisateur de cinéma. Plus de 20 romans à son actif, c'est 20 de plus que moi. 6 millions de livres vendus. Il vient nous parler de son tout dernier livre, Je suis drôle, aux éditions Gallimard. Merci d'applaudir David. Attends, on applaudit façon grande librairie.
1: Ah oui,
0: on applaudit David Poinkinos.
5: Ça, ok.
1: Bravo.
2: Bienvenue.
5: Ça a perdu tout ton public déjà.
0: Pas du tout, parce que justement, je suis trop content d'avoir, parce qu'on va pouvoir parler de ton dernier livre, bien sûr, mais je voudrais aussi qu'on parle de la façon de travailler, parce que je sais qu'il y a plein de gens qui nous écoutent, qui rêvent d'un jour d'écrire, d'être publié.
5: Bien sûr.
0: C'est un rêve pour plein de gens, puis bon, avec tous les romans que tu lis, des gens aussi qui sont fans de ton travail, et j'espère qu'on va apprendre plein de choses sur le métier aussi.
5: Ouais, avec plaisir.
0: Bah, j'espère.
5: Je vais vous donner toutes les recettes.
0: Et là, on a un prix Renaudot dans le studio. Hein.
1: Bravo.
0: Pour ceux qui nous écoutent, c'est Energy Music Award. Ah,
5: ouais. C'est vrai, t'as raison. Prix Renaudot. Et j'ai eu concours des lycéens, c'est un double Energy Music Award.
0: Oh là là.
5: Meilleur album, meilleur.
0: Meilleur single. Prix Renaudot. On a eu des invités qui savent pas lire. Et là, on a carrément un prix Renaudot avec nous ce soir.
5: Mais franchement, je passe chez Camille Combal et ça, excuse-moi. C'est bien plus haut quand même.
0: Là on te sort de la
5: grande. En termes de gloire, c'est quand même.
0: Excuse-moi.
5: C'est l'apothéose quoi.
0: On te sort d'Arte, on te sort de France 5, 5 minutes. Hein.
1: Ici, après, hein.
0: Ici, ça fume pas la pipe. Hein.
5: Il y a une autre ambiance.
0: Pitche-nous ce film, ce livre, pardon, tu vois, regarde. Ce livre, Je suis drôle, l'histoire d'un Gustave Bonsoir qui veut juste faire rire les autres. Je te laisse
5: nous. Ouais, exactement. C'est un jeune garçon. En fait, tu suis tout son parcours. Il a la certitude dès son plus jeune âge. Il y a toujours un mec drôle comme ça dans les familles, au lycée, tout ça. C'est lui. Il a l'impression de faire rire tout le monde et donc il se lance dans le stand-up. Et voilà, il va commencer à enchaîner les scènes, sauf qu'il va se rendre compte assez vite qu'à part lui, personne ne rit. Et en plus, sur sa première scène, il passe après une nana hyper drôle. Donc c'est tout le problème. D'une manière générale, il faut essayer de toujours passer après quelqu'un de médiocre. Mmh. Où que tu ailles, dans les dates, dans les rendez-vous, voilà. T'envoies quelqu'un un peu naze avant toi et après tu passes. Donc lui, il va se rendre compte que voilà, il n'est pas vraiment drôle. Et donc tu vas suivre tout son acharnement parce que coûte que coûte, il a quand même l'impression, il est obsédé par ça. L'idée d'être drôle. Et c'est vrai que je me suis rendu compte que j'ai fait plein de comedy clubs pour écrire ce bouquin.
0: C'est ça ma question d'après, c'était ça. Est-ce que tu t'es rapproché des
5: humoristes? Tu vois tes questions. J'ai senti dans ton regard la prochaine question.
1: Bon, vu mon niveau, tu vois à peu près où ça va.
5: La prochaine question, je la vois dans ton regard, c'est comment as-tu fait pour écrire un livre aussi incroyable?
0: C'est celle d'après ça. Mais donc t'es allé dans des comedy clubs et t'as aussi tu t'es rapproché d'artistes, humoristes pour avoir un peu
5: le. Ouais, alors je sais pas si t'as remarqué, toi vous devez rencontrer parfois des comiques hein. Ils sont souvent un peu dépressifs. Ils sont souvent un peu. Moi, j'ai rencontré plein de gens drôles et souvent, alors on parle de cette formule de l'humour comme la politesse du désespoir, mais il y a de la mélancolie, il y a quelque chose face à toi, du clown triste. Et donc, j'en ai rencontré plein. C'est vrai que on se rend compte que il y a plein de jeunes qui font ça en ce moment, qui montent sur scène, qui veulent être drôles. Il y a peu d'élus. Donc, en fait, c'est un speed dating du zygomatique. Tu vois, les uns après les autres, ils passent. Et c'est vrai que j'ai rencontré cet univers et c'est assez passionnant. De manière générale, moi, les gens qui me font rire, je les mets au sommet du Panthéon. Voilà.
0: Ouais, je suis d'accord.
5: Vous foutiez de ma gueule tout à l'heure avec la grande librairie, la pipe, tout ça.
0: Mais attends, tu viens d'arriver, on n'a pas fini. T'inquiète pas, c'est le début.
5: Il y a des gens que j'adore, moi, sont les gens qui me font rire.
0: Ah, moi, pareil, c'est ce que je préfère. Mais parce qu'il y a une phrase qui est vraie.
1: Ouais, c'est gentil.
5: Pour l'instant, ça démarre mal, quoi. Je sais pas. Franchement, on m'a donné de l'eau qui ressemblait à du carton.
1: C'est peut-être la meilleure vanne.
0: Mais rire, c'est très sérieux. C'est faire rire et rire pour faire préparer un spectacle, c'est hyper sérieux, c'est ce que tu disais. Et donc, il y a plein d'humoristes qui forcément prennent ça avec beaucoup de rigueur parce qu'il y a une différence entre C'est aussi ce qu'on voit là dans le livre. Il y a une différence entre les comiques de banquier. Ouais. Je crois qu'on est drôle parce qu'ils peuvent faire rire à un mariage, mais après de faire rire dans une scène, salle, que ça devienne ton métier, de tenir quelque chose, c'est très, très, très différent.
5: Ouais, puis il y a plein d'autres trucs qui rentrent en jeu, la façon dont tu bouges, ton texte. Et c'est vrai que lui, alors moi, pour le livre, j'ai écrit un peu ce qu'il disait sur scène. Et donc, j'ai essayé d'écrire des blagues pas drôles. Donc, ce qui est dur, évidemment.
0: Bah, parce que, en fait, talent, faut voilà, aller chercher loin. Toi.
5: Voilà, ça venait. J'ai dû gommer, en fait. J'ai dû vous écouter pour trouver l'inspiration.
2: Et là, c'est venu, mais alors.
0: Mais en cherchant, il a écrit ce dernier spectacle de Panay.
5: D'où est venue cette inspiration? J'ai écouté Camille Combal.
0: Ça m'a permis d'être assez médiocre.
2: Un robinet à médiocrité, c'est parfait.
3: Calme-toi, quand même. Autant David.
5: Non, mais en fait.
3: Autant, c'est plus dur.
5: Alors, en plus, mon personnage, il est assez fragile, quoi. C'est-à-dire que il y a des gens plus ou moins préparés pour l'échec. Voilà, ça fait partie. Mmh. On a tous eu plein d'échecs, on a galéré.
0: Première question. Là.
5: Ah bah voilà, mais enfin, c'est la troisième déjà. Ouais. Non mais le mec, il pose sa première question au bout de la quatrième.
0: Pour les gens qui, comme toi,
5: il est en décalage
0: d'être publié chez Gallimard, ouais, comme t'as la chance de l'être. Ouais. Est-ce que toi, t'as connu des échecs? Et est-ce que les gens qui n'arrivent pas à se faire publier? Ça veut pas dire qu'il faut lâcher.
5: Moi, j'ai connu énormément d'échecs. Le livre qui a changé ma vie, c'était le 8e roman, c'est La Délicatesse. Après, j'avais fait le film avec Audrey Tautou et François Damiens. Mais pendant des années, personne, enfin, à part ma mère et les gens qui avaient pitié de moi dans mon immeuble, personne ne lisait mes livres. Donc, j'ai connu ça. Mais après, au-delà de ça, j'ai la chance, moi, d'être beaucoup, beaucoup lu par les jeunes. J'ai écrit numéro 2 sur le casting d'Harry Potter, Charlotte qui avait eu le concours des lycéens. Et c'est vrai que beaucoup, beaucoup, et ce qui est assez génial, beaucoup de jeunes écrivent.
0: Bien sûr.
5: Après, tu peux vouloir écrire ouais, sur TikTok, sur les réseaux sociaux. Ils parlent beaucoup de livres. C'est assez. Moi, j'ai vu à quel point mon lectorat a rajeuni grâce aux réseaux sociaux. Moi, je pense que quoi qu'il arrive, c'est déjà bien d'écrire, d'exprimer par les mots ce qu'on a en soi. Après, est-ce que tu as envie de devenir écrivain? Ça, c'est autre chose. Mais ce qui est important, c'est d'écrire tous les jours quand t'as envie d'écrire. Puis après, tu tentes ta chance. Voilà, vous pouvez envoyer des manuscrits aux maisons d'édition. Ils lisent tous les livres. Au contraire, ils cherchent des nouveaux auteurs.
0: Je suis obligé de te demander. On a même quelqu'un dans l'équipe qui écrit trop bien et qui rêverait un jour d'être publié. Mais est-ce que vraiment, quand on envoie une maison d'édition, qu'on n'est pas connu, qu'on n'est personne, vraiment les gens, il y a quelqu'un qui va lire?
5: Alors moi, c'est une histoire incroyable parce que alors les gens ne connaissent pas toutes les maisons d'édition peut-être, mais j'ai envoyé mon manuscrit, j'ai été refusé partout. Et 4 mois plus tard, j'ai eu un coup de fil des éditions Gallimard. C'est un peu comme si vous alliez en boîte, tu prenais des râteaux toute la soirée, et à la fin, voilà, tu connais, la plus belle rencontre vient vers toi. C'est la maison d'édition Gallimard, pour moi, c'était un peu le Graal, quoi. C'était vraiment, c'est un peu, je sais pas, c'est les Energy Music Awards de la, j'essaie de te refaire la même,
0: ouais, c'est le top, quoi.
5: Si tu veux, c'est vraiment, et donc, ouais, là, ouais, moi, ça a été, moi, je connaissais personne. Moi, il faut savoir que souvent, on imagine les écrivains, tu vois, tout à l'heure, t'as fait une blague sur la pipe, le truc, l'émission littéraire. Moi, il n'y avait pas de livre chez moi. Mes parents ne lisaient pas. J'ai pas du tout été issu d'un milieu culturel. Moi, je détestais lire jusqu'à l'âge de 16 ans. Après, j'ai été gravement malade, j'étais opéré du cœur, j'ai passé des mois à l'hôpital. Voilà, on était en 1991. Donc, il n'y avait pas de téléphone portable, rien. Donc, les livres, à ce moment-là, m'ont accompagné.
0: Mais surtout, pardon de te couper, t'as été opéré et t'as eu un truc assez grave. Enfin, t'as eu une
5: expérience de mort.
0: Une expérience de mort imminente.
5: Une expérience de mort, ouais.
0: Et c'est, en te réveillant, t'as dit, c'est bon, ça y est, je me lance. En fait,
5: non, mais en tout cas, d'abord, j'ai passé des mois à l'hôpital. Et heureusement qu'il y avait les bouquins, parce que c'est vrai qu'à l'époque, on s'ennuyait pas mal.
0: Ah bah, si tu tombes pas sur la période du Tour de France, c'est vrai que tu te fais chier.
5: Non, on était plutôt sur le téléachat. Il y avait une ambiance très téléachat.
0: Tu étais imbattable sur les prix.
5: Il y avait que ça, quoi. Les deux chaînes. Là que tu vois mon âge. Et donc après, non, mais j'ai commencé à lire et je pense qu'en fait, moi qui n'aimais pas lire, c'est vrai que tout le monde peut aimer lire. Il faut trouver aussi le livre qui va nous plaire. Et souvent, tu vois, vous avez un public assez jeune ici. Moi, je trouve ça génial parce qu'il y a 10 ans, tu vois, la moyenne d'âge, les librairies fermées, les gens disaient tous les jeunes vont pas lire. Et grâce aux réseaux sociaux, TikTok, Instagram, les jeunes parlent beaucoup de livres.
0: Bien sûr.
5: C'est génial. Moi, il y a quelques années, j'ai fait une rencontre littéraire et puis je vois une fille de 16 ans. Je dis, mais tu t'es perdu, il y avait un buffet gratuit après, je comprenais pas. Et puis elle me dit, non, j'ai entendu parler de tes livres sur TikTok. Et c'est comme ça que ça a fait boule de neige après.
0: Et c'est pour ça qu'on fait, on rigole tous les deux quand t'arrives, mais en vrai, aujourd'hui, et tant mieux, je te le souhaite, tes livres font même plus de ventes que des entrées au cinéma pour certains films. Ouais. Et donc voilà, les gens qui nous écoutent, je sais qu'il y en a plein qui sont passionnés par tes ouvrages et par le métier aussi, donc c'est trop cool de recevoir des auteurs comme toi.
5: Ouais, et puis moi je trouve que c'est super pour tout le monde d'écrire. Prendre un peu de temps, voilà, pour écrire nos pensées, alors que ce soit de la fiction, inventer des histoires, c'est génial aussi, tu vois. Parce qu'en fait, on est quand même dans une époque où tout va tellement vite, en fait. On enchaîne tout le temps les informations, on a le temps de s'arrêter sur rien. Et je trouve que la littérature, c'est le temps un peu de la lenteur, de l'intimité. On est en conversation avec soi-même. C'est un moment où on peut arrêter comme ça cette frénésie quotidienne. Alors après, c'est pas facile parce que moi-même, le premier, il y a plein de livres qui me tombent des mains. Donc il faut avoir la chance. Je vous dis pas de dire je suis drôle, mais il faut avoir la chance de trouver un livre qui nous plaît, quoi. Ouais. Et ça, après, il faut, voilà, essayer, écouter les conseils. C'est pour ça que je trouve que les recommandations que les uns et les autres font sur les réseaux sociaux, c'est ce qu'il y a de mieux. Ou les libraires, voilà, qui vont conseiller des livres.
0: Et puis, c'est un plaisir individuel. Il y en a pas tant que ça aussi. C'est vraiment un truc. On peut prendre le conseil d'autre, mais au moment où on lit son livre, on est seul, tranquille. Mmh. Et c'est notre me time, hein. Rémi.
6: Oh non, moi, je voulais savoir comment tu trouves ton inspiration. Pourquoi un livre qui s'appelle,
3: Je suis drôle. Question qui trouve.
6: À quel moment tu te dis, ce thème-là,
0: bah, j'ai la réponse.
5: L'humour, je voyais, moi j'ai ma fille, elle passe son temps à voir des shorts, des vidéos, et puis après elle fait des vidéos drôles avec ses copines. Je me dis, en fait, toute la nouvelle génération développe l'humour.
0: Bien sûr.
5: Une sorte d'obsession actuelle pour exister, pour être validé. Parce que l'humour, c'est finalement la façon la plus rapide de créer une émotion chez l'autre.
0: C'est vrai.
5: Et donc je me suis dit, tiens, toutes ces générations, alors c'est vrai que l'époque est un peu difficile, un peu sinistre, mais je me dis que j'avais envie de raconter ça. Et puis j'avais une autre idée dans le livre qui est un peu plus tard dans le livre, c'est le musée de la tristesse. Mmh. C'est un musée en fait hyper glauque où on voit des livres, des citations tristes, des œuvres déprimantes, des films qui font pleurer. En fait, une traversée du chagrin, un peu comme la nuit de la déprime là de Mesrahi.
3: De Raphaël Mesrahi. Ouais.
5: Et en fait, les deux idées, c'est comme ça que le livre a démarré. C'est un musée auquel je pensais, qui est sponsorisé par Kleenex. En fait, c'est un musée. J'ai pensé à ce musée. Tu me demandais comment on l'idée vient.
0: Ouais.
5: Parce que j'ai visité un vrai musée. Et ça, si un jour vous avez la chance d'aller à Zagreb, il y a peu de raisons d'aller à Zagreb.
0: J'ai pas prévu. 15 jours, j'ai pas prévu.
5: Un petit Zagreb.
3: C'est
5: toujours sympa, ça sonne bien.
3: Par rapport à Punta Cana, c'est comment? Tu veux dire?
5: À Zagreb, il y a un musée de la séparation. Pour tous les dépressifs de l'amour, ceux qui se font larguer, tout ça. C'est l'endroit où il faut aller. T'as des lettres de rupture, d'agonie, t'as des objets brisés liés à des disputes. Et en fait, c'est un endroit hyper hyper déprimant pour voir toutes les fins des histoires d'amour. Et le truc hyper marrant, c'est que juste en face, il y a un resto et ils louent la salle pour faire des mariages. Donc tu vois, tu traverses la rue, tu passes du désespoir à l'espoir. Je me suis dit ça, il y a plein de trucs en fait qui m'inspirent.
0: Ouais, bien sûr.
5: Tu vas à tout moment.
0: Je te cache pas que je vais rester sur Biarritz, mais en tout cas, si à l'occasion j'y passe.
5: C'est sur Biarritz.
3: Mais
5: moi aussi, tiens.
3: Tu vois,
5: tiens, pourquoi on a fait une émission, on aurait pu se voir là-bas.
0: Mais ce qui est drôle aussi, on va mettre un peu de musique là maintenant, mais ce qui est drôle aussi, c'est que c'est souvent après avoir amené tes enfants à l'école que tu cogites aussi beaucoup, que t'as plein d'idées le matin.
5: Ouais, souvent les gens demandent quand est-ce que t'écris tout ça. Alors c'est plutôt le matin. C'est pas cool, c'est pas chic. J'aurais dû dire la nuit, en buvant du whisky. Ça fait écrivain, ouais. Voilà, un peu routard, quoi.
0: J'écris
5: vraiment
0: le matin.
5: Mais après, quand on écrit, tous les gens qui écrivent, qui nous écoutent, c'est pas des horaires de bureau. Quand t'as une idée en tête, c'est tout le temps.
0: Je vais te poser toutes ces questions dans un instant,
5: d'accord.
0: Parce que j'ai envie de savoir combien tu dois livrer de chapitres. Parce que je sais que tu publies beaucoup, quasiment un livre par an. Donc on va parler de tout ça, parce que je suis sûr que ça intéresse aussi les gens qui nous écoutent. Avant ça, Martin Solveig et Salif Keita. Voilà ce qu'on écoute tout de suite. David Fuenquinos reste avec nous. On est en direct sur Énergie.
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0: David Fuenquinos est avec nous. Son dernier livre s'appelle Je suis drôle. C'est aux éditions Gallimard. Plus de 6 millions de livres vendus. Rendez-vous concert. Complètement dingue.
5: On est à 7 depuis que l'émission a commencé.
0: C'est
5: un pack d'énergie, quoi.
0: Ah, bah, les retombées, moi, c'est dingue. C'est dingue. Tiens, David, on parlait du fait que tu publies quand même quasiment un roman par an.
5: Ouais, en ce moment, ouais. Alors, j'ai fait des films, des pièces de théâtre, mais là, en ce moment, c'est vrai que j'ai pas de film en cours, donc ouais. Sur les dernières années, un roman par an, ouais.
0: Et donc, t'as un rythme précis? Tu sais que tu dois écrire un chapitre par, par mois ou quoi? Ou tu y vas quand t'as de l'inspiration, t'avances bien, puis des moments en moins?
5: Non, franchement, il n'y a aucune contrainte. Ça dépend de l'inspiration. Mon éditeur va pas me dire si je lui donne pas de nouvelles pendant 2 ans, il va pas me harceler, hein. Mais il n'y a pas de, moi, j'ai aucune contrainte. J'ai la chance incroyable de vivre de mon métier, de ma passion. Mais après, voilà, il n'y a pas un rapport marketing à la littérature. Et notamment dans une maison comme Gallimard qui est très littéraire. Donc il y a certains moments j'ai pas publié pendant 2-3 ans. Là en ce moment effectivement mais t'as pas
0: c'est pas
5: un truc tous les mois tu dois rendre, il y a pas du tout ce rapport là.
0: Vous allez comprendre ma question. Regardez, j'ai une info pour vous.
5: Ouais.
0: On part en 1830. Elle sortait les flanelles. Hein. À l'époque, Victor Hugo, écrivain mondain, parce que Victor Hugo est évidemment très connu, mais il aimait beaucoup les mondanités aussi, sortait beaucoup. Il adorait tellement sortir qu'il n'arrivait pas à finir Notre-Dame de Paris. Quelle décision radicale a-t-il prise pour l'écriture de Notre-Dame de Paris, sinon il n'arrivait pas à le finir? Qu'est-ce qu'il a fait? Vous pouvez poser des questions.
5: Il a demandé à ChatGPT?
0: Non.
2: Un jeûne?
3: Non, c'est pas ça.
2: Il ne mange plus, il ne boit plus.
0: Non.
6: Il s'est enfermé dans Notre-Dame. Il s'est enfermé dans le clos.
0: Il s'est enfermé dans Notre-Dame.
5: Dans sa chambre.
0: Pas loin.
5: Chez lui.
2: Aux toilettes.
0: Pas loin.
5: Aux toilettes, non. Dans une cave.
0: C'est tellement plus fort que lui de sortir, écoutez.

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1: Et vous êtes bloqué.
2: Ben oui.
1: Et je te donne une deuxième anecdote.
2: Waouh.
1: Sur Victor Hugo.
2: Putain, mais c'est Augustin Trappenard là.
1: Augustin Trappenard, si je peux me permettre. Tu vas te faire avoir, regarde, tu vas rester bête, tu vas retourner dans les mondanités là-bas.
2: Germain.
1: Tu vas retourner au café de Fleur.
2: J'ai tenu une demi-heure avant de sortir le café de Fleur.
1: Tu vas leur dire Victor Hugo. D'accord.
2: Ouais.
1: Habiter avenue Victor Hugo. C'est-à-dire que l'avenue Victor Hugo s'est appelée de son vivant, l'avenue Victor Hugo, son hôtel particulier était au, je crois, 17 ou 18, et il habitait là, dans une avenue qui portait déjà son nom. Comme
2: incroyable,
1: si t'habitais,
2: rue de la pompe.
1: Bah, comme si t'habitais rue Fuenquinos à Malakoff,
2: ouais,
1: tu vois.
2: Ouais, il y a une rue Fuenquinos.
1: Non.
2: Ouais, dans un petit village, dans l'Hérault.
1: Mais faut que t'ailles habiter là-bas. Mais c'est extraordinaire.
2: Ouais, je leur ai dit que je passais sur Énergie, ils m'ont dit, ouais, super.
1: Moi j'ai une piste à mon nom dans ma station de ski. Hein.
2: Arrête.
1: Ah bah ouais.
2: Ah ouais.
1: Bah, c'est pas classe. Hein. C'est une piste rouge.
3: C'est pas vrai. J'aimerais que ça soit vrai. Bah, je oui. Un peu.
1: Reste avec nous du Angèle Karim, David Fuenquinos qui reste notre invité. On est en direct sur Énergie, bougez pas.
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1: On est en direct avec David Fuenquinos qui est avec nous. Il a sorti Je suis drôle. C'était chez Gallimard. On veut toujours dire à l'éditeur.
2: Bah c'est bien, bah c'est normal. Mais c'est normal, pas ça dans les disques, vous dites pas.
1: Bah non, Warner, on dit pas c'est chez Polydor,
2: c'est
1: non.
2: Ce machin.
1: Non, c'est non, vrai, on dit
2: pas. Avant Gallimard, ouais, c'est vrai que tu dis la maison d'édition.
1: Alors que tu dis pas ailleurs, quoi. Tu dis pas bah, le film sort chez Gaumont. Tu dis pas ça.
2: Ah ouais, t'as raison. Ah ouais, c'est vrai. Donc c'est une tradition. Une tradition.
1: Pour faire un peu classe.
2: Ah ouais, mais tu l'as bien dit en plus.
1: Ouais, hein. Je l'ai bien dit, ouais.
2: Franchement,
1: j'ai pas tout bien dit, mais ça, vraiment, je l'ai bien dit.
2: Donc le pitch, un biopic de Camille Combal.
1: Un mec qui croit qu'il est drôle et puis en fait, il se rend compte que tellement pas. Est-ce que tu penses l'adapter au cinéma?
2: Alors moi, j'ai plein de livres qui ont été adaptés au cinéma.
1: Ouais, redescends.
2: T'as pas écouté la fin de ma phrase.
3: Moi, j'ai plein de livres qui ont été adaptés au cinéma.
2: C'est vrai, écoute, parce que j'ai créé des histoires cinématographiques avec un début, un milieu, une fin. Mais j'ai plein de propositions, mais moi, c'est pas un trip pour moi. C'est-à-dire que sur tous mes derniers livres, que j'ai pu La vie heureuse, Tout le monde aime Clara, Vers la beauté, j'ai refusé toutes les adaptations. Moi, j'aime bien qu'un livre reste un livre. Donc, à moins qu'il y ait une proposition incroyable, si t'as le 06 de Spielberg, t'as quelques contacts, toi, Camille.
1: Bah, tu peux pas
2: il était là juste avant.
1: Mais non, mais il habite à Annecy, près du lac. Je connais très bien.
2: Honnêtement, j'ai pas trop envie qu'il y ait de film. J'aime bien l'idée, tu vois, quand tu lis le bouquin, Gustave Bonsoir, il a 19 ans, chacun se fait son bonsoir dans la tête.
1: Et c'est ça qui est beau dans un livre, c'est que voilà. Tu t'imagines tellement quelque chose que après quand tu vois le film, tu dis ah c'est pas ça moi que j'avais dans ma tête, oh là là, ce moment-là du repas, c'est pas ça que j'avais en tête.
2: Et ouais, faut pas comparer, sinon t'es forcément déçu.
1: C'est hyper dur. T'as combien de livres à la maison?
2: Beaucoup de livres. Plusieurs milliers, je pense.
1: Ah wow. Ouais.
2: Et c'est beaucoup. Marrant que non, mais attends, je viens de déménager, j'avais mes livres qui étaient partout dans des cartons chez des gens, un peu partout, et je viens enfin de récupérer tous mes livres. Donc tu me dis ça maintenant.
1: Donc t'en as plein. Tous lui ou pas, ou tu fais un peu le mytho.
2: Non,
1: il y en a,
2: c'est de la déco.
4: Ils sont vides.
2: Non, mais c'est juste pour faire semblant.
1: Bah oui, on l'a tous sur la table basse là.
2: Non, mais moi après, c'est vrai que j'ai pas tout lu. J'adore avoir des livres chez moi. Je trouve ça beau d'avoir des livres. Voilà. Quand je vais chez des gens et qu'il n'y a pas un livre, il n'y a pas une petite bibliothèque, je sais pas.
1: Ça te fait bizarre.
2: Bah ouais, je trouve que c'est assez important d'avoir des livres.
1: Bah attends, moi j'ai toute la collection sur toutes les capitales, c'est de Assouline là, de Bruges. Fais déco là,
2: bien sûr. Vidéo retard.
1: Bah, bien sûr. Est-ce que vraiment.
2: Où tu veux en venir exactement là?
1: Tu vas comprendre.
2: Ah.
1: Si demain tu te retrouves sur une île déserte, d'accord? Un livre de toi que t'emmènes, celui que tu peux. En gros, t'as plus qu'un livre. Et donc, c'est le livre de toi que tu diras jusqu'à la fin de ta vie, un seul que tu peux amener.
2: Bah,
1: et ensuite, je te demande un livre de quelqu'un d'autre.
2: Alors, si c'est un né, c'est Charlotte. Charlotte, c'est justement, tu parlais du Renaudot. J'ai le Goncourt des lycéens aussi, il est beaucoup étudié à l'école. C'est l'histoire vraie. Enfin, j'ai écrit des livres avec pas mal d'humour pour certains, mais celui-ci est très douloureux. C'est un livre dramatique. C'est l'histoire de Charlotte Salomon, qui était une vraie peintre allemande, qui a un destin tragique. C'est vrai qu'elle était inconnue. Et le livre, la publication du livre a fait que, voilà, les gens la connaissent, l'étudient, et j'ai une admiration sans borne pour elle. Donc, ça serait Charlotte.
1: Très bien. Et un livre de quelqu'un d'autre?
2: Non, je lis pas les autres.
1: Ah
2: ouais. Sur une île déserte, alors je prendrais un gros livre. Je prendrais Belle du Seigneur. C'est un livre d'Albert Cohen qui est une histoire d'amour sur 800 pages.

0: rage, qui est à la fois douloureuse, mais avec beaucoup d'humour aussi.
1: Ok, très bien.
0: Tu prendrais quoi, toi?
1: De bon choix.
0: À part un petit Fuenkinos.
1: Alors, bah, moi, je partirais direct avec un Fuenkinos. Ça, c'est sûr et certain. Et sinon, j'ai une tendresse pour Alyosha. Parce que je l'avais lu, hein, c'est un des premiers livres qui m'a créé une vraie sensation. On était un peu obligé. Et en quatrième, troisième, tu dois livrer plein de choses, comme ça. Et Alyosha, voilà, de Troya, hein.
0: Ouais, ouais,
1: j'ai pas de bêtises,
0: ouais,
1: en Troya. Et ouais, du coup, c'est le premier livre où vraiment j'étais bouleversé en le lisant, quoi.
0: Ouais, super.
1: Donc, c'est un vieux souvenir, une vieille Madeleine de Proust.
0: Bah oui.
1: Comme disait Proust. Bien sûr. Un peu de musique dans un instant. J'ai des infos à vous faire deviner. Bien sûr, on continue de jouer. On est tous ensemble sur Énergie avec David Fuenkinos. Mais avant, il adore ce morceau, David. Angèle, What You Want. Il se fait des soirées là-dessus avec Auguste. C'est un trapenard et tout. Que tous les libraires, Gilbert Jeune, tout le monde. Avec tout sur Énergie.
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1: Bienvenue tout le monde. On va faire un jeu dans un instant que j'allais dire que j'adore, je sais pas d'ailleurs. On va essayer de créer ton nouveau livre, le pitch de ton nouveau livre.
0: Chacun
1: notre tour, on va rajouter une phrase dans le scénario et on reprend à chaque fois l'histoire et on voit où ça nous mène.
0: Ouais.
1: Vous voulez qu'on le fasse tout de suite?
0: Oui, s'il te plaît.
1: David Fuenkinos, qui est publié chez Gallimard, excusez-nous, sur son dernier ouvrage, Je suis drôle. Histoire de Gustave. Gustave a compris une chose essentielle. Faire rire, c'est être aimé, c'est tellement vrai. Alors il décide de faire rire tout le monde. Ce sera sa force, son talent, sa politesse envers les autres. Il en fera un métier, puis une identité. Il n'aurait pas prévu que ce serait si dangereux. Un livre de David Fuenkinos, qui est l'auteur de nombreux romans, dont La délicatesse, Les souvenirs ou encore Le mystère Henri Pic, tous trois adaptés au cinéma en renaissant. Ces livres sont traduits dans plus de 40 ans. Je te crois pas.
0: Ouais.
1: T'es édité dans plein de pays?
0: Ouais.
1: Genre, tu vas en Espagne, on te connaît?
0: Ah, en Espagne, ouais, ça marche très bien.
1: Ouais.
0: En Espagne, Amérique du Sud, après, il y a plein de pays où je suis publié, il se passe rien.
1: Oh, ouais. Tu reçois dans les émissions, on dit Señor Fuenkinos?
0: Ouais, bah, j'adore.
1: Oh,
0: tu peux
1: ouais,
0: dire vraiment n'importe quoi. Là, je fais toujours attention. T'as toujours, voilà, des gens que tu connais, qui écoutent à l'étranger. J'ai fait une fois, j'ai fait Tout le monde en parle en Albanie. C'est extraordinaire. Tu sais que tu peux dire n'importe quoi.
1: C'est
0: hyper, c'est ce que je préfère, la promo à l'étranger.
1: Mais c'est incroyable.
3: C'est non, génial. Genre,
0: mais là, j'ai l'impression qu'on n'est pas vraiment en France.
1: Est-ce qu'il y a un pays où t'as pas encore percé? Où tu sais, tu
0: ah ouais, non, il y en a plein. Alors, l'Italie.
1: Oh.
0: Les États-Unis. Je marche en Angleterre un peu, mais États-Unis, pas tant que ça. Et après, voilà, je marche en Allemagne, en Amérique du Sud, pays de l'Est, Pologne.
1: Ouais. Ah ouais, pas au States.
0: Biarritz, ça commence.
1: Ah, Biarritz.
0: Grâce à toi.
1: Mais bien sûr, demande-moi, on pousse. Bien sûr. Alors, on fait le jeu du roman dans un instant, si on doit faire le pitch du prochain roman, d'accord? Avant ça, je parle de livre, je voulais vous raconter cette histoire qui s'est déroulée en Italie, justement, là où t'as pas percé. Il y a quelques années, un homme a énormément fait parler de lui. Il a lu l'analyse mythologique de l'Iliade d'Homère, écrite par un certain Giovanni Nucci. Ce sont les circonstances dans lesquelles il a lu ce livre qui l'ont rendu célèbre. Ça a fait le tour du monde entier. Dans quelles circonstances est-ce qu'il a lu ce livre pour que le monde entier en parle?
0: Il était enfermé dans son dressing?
1: Non, c'était
0: le même truc.
1: Moi, j'ai que des infos sur les dressings. Hein.
4: Je suis désolé.
5: Est-ce qu'il avait un handicap et il a réussi à lire ce livre avec ce handicap?
1: Non, c'est pas ça. Bonne piste.
0: Il a voyagé pendant la lecture. Il est allé sur tous les endroits du livre.
1: Ah, ça serait génial. Non, c'est pas ça.
0: Ouais.
1: Est-ce qu'il a
4: vos
1: fait un
4: infos
1: truc
4: sont mieux que ma vraie info. Vos idées, pardon.
1: Non, mais c'est un truc un peu insolite. Il a demandé à ce qu'on le mette quelque part pour qu'il puisse lire ce livre. Il a pas demandé. Il l'a lu dans cet endroit improbable et ça s'est su. Et donc, ça fait le tour du monde.
5: Pendant qu'il se faisait opérer et il était à moitié réveillé.
1: Non.
0: Il est nu.
1: Il est pas nu.
0: Il est pas nu.
1: Dans une grotte?
3: Dans une grotte, il a fait ça.
1: Non.
5: Il était en train de faire quelque chose.
1: Il était en train de faire
0: il
1: quelque chose.
0: Il écoutait Énergie?
1: Non, il est pas en train d'écouter Énergie. Il a fait ça dans un moment où normalement, tu ne lis pas.
0: Aux toilettes?
1: Non.
5: En
0: dormant?
1: Non.
5: Une cérémonie?
1: Là, si vous me trouvez ça.
0: Mais du sport?
1: Il n'aurait pas dû se trouver dans cet endroit-là.
5: Et il s'est fait
1: surprendre dans cet endroit-là. Non.
3: Ça se passe en Italie toujours?
1: Ça se passe en Italie.
5: Ça
1: pourrait se passer en Albanie partout.
3: Ah ouais?
1: Ça n'a rien à voir avec l'Italie.
5: Il se fait surprendre. C'est illégal?
1: Oui.
5: Oh,
0: la drogue.
1: Comment?
0: Drogue.
1: Drogue. Juste des drogues. Qu'est-ce qui est illégal? La drogue c'est illégal. Couteau.
0: En prison?
1: Non. Avant de se retrouver
5: pendant
1: en prison.
5: Pendant qu'il tue.
0: Garde à vue.
1: Un braquage qui a un peu duré.
0: Un braquage. Un prise d'otage.
1: Lors d'un cambriolage.
0: Écoutez,
1: l'histoire, elle est dingue. Il a pénétré dans un appartement et le cambrioleur a été intrigué par le livre sur la tâche de chevet. Une analyse mythologique, pardon, de l'Iliade d'Homère. Les bruits
6: ont commencé par rêver le propriétaire, sauf que lui a commencé à lire le bouquin. Il était complètement pris dans le bouquin.
0: Et donc,
6: le propriétaire est arrivé, a dit, mais qu'est-ce que vous faites là et tout? Et il s'est fait attraper. Le propriétaire l'a vu au loin. Il a vite appelé la police. La police est intervenue. Et le propriétaire, entre le moment où il a vu le voleur en train de lire le livre et que la police arrive.
0: Il a traduit l'Iliade, quoi, le mec.
6: Non, mais écoute-moi. Il est resté comme ça dans le coin du salon, il l'a regardé et le gars a continué de lire le livre. Les policiers n'ont plus qu'à rentrer dans la maison et de le surprendre en train de lire le livre et d'arrêter son braquage tellement il était passionné par le livre.
0: Voilà, les gars. Mais en termes de promo, c'est génial.
6: C'est extraordinaire.
5: Vole le livre surtout, tu voles tout ce qu'il y a autour. Si le livre t'intéresse, tu le voles.
6: T'imagines, être génial. Happé par un bouquin en train de te faire choper. Mais toi, ça va peut-être t'arriver.
0: Ah, j'adorais, t'imagines le mec, il fait un cambriolage, il tombe sur un Fuentinos et là, papa, il s'arrête pas, il se fait arrêter quoi. 10 ans. De tôle, quoi, à cause d'un Fuentinos.
6: Aujourd'hui, je gère la bibliothèque de la prison. Hein.
5: Mais lisez-moi cette analyse de merde.
0: Tu peux pas faire mieux en termes de promo.
6: C'est fou. Vous connaissez le nom du coupable? Enfin, du voleur?
5: Non.
0: Oui, Augustino, bien sûr.
6: Augustino Trapernardo. On peut pas s'empêcher de lire. C'est incroyable quand même, non?
1: C'est dingo.
6: Oh là là.
1: C'est dingo.
0: Augustino Trapernardo.
6: J'essaie de le traduire, c'était pas ça. Bon, les copains, on fait le jeu. Allez, on fait tous ensemble le
0: jeu. Attends, c'est pas un jeu, hein. Moi, c'est sérieux pour moi.
6: T'as raison.
0: Grâce à vous, je vais avoir mon prochain bouquin.
5: C'est le stress.
0: Oh, donc, je me prends très au sérieux. Moi, c'est signé, hein, c'est bon.
6: Mon pote, c'est pas le Goncourt des lycéens, là. C'est le Goncourt.
0: C'est le Nobel.
6: Ah, mon pote.
0: J'imagine, t'as le prix Nobel. Où est venue l'inspiration? J'étais avec Camille Combal sur Énergie.
5: Et là, voilà.
0: Putain, Camille Combal.
6: What the fuck? Je commence et on fait dans le sens des aiguilles du monde. Ce sera moi, puis Rémi, puis David, puis Oriane et moi. On fait 3 tours et à la fin, on a l'histoire du prochain bouquin de David. Vous êtes prêts?
1: Ouais.
6: C'est parti. Ça se passe dans une... L'histoire démarre dans une station de sport d'hiver.
1: Dans cette station
6: de sport... Non, pas Bob. On reprend le début.
1: L'histoire démarre dans une station de sport d'hiver dans laquelle se trouve un ours.
0: L'histoire se passe donc dans une station bien connue hein, de sport d'hiver, on dirait à Belmar, où un ours arrive à ce moment-là.
1: Exactement.
0: Et malheureusement, l'ours n'a pas de forfait.
5: On est dans une station de sport d'hiver, il y a un ours qui n'a pas de forfait, et là vient le dépanner un chasseur au mauvais cœur.
6: Oh, wow. L'histoire démarre dans une station de ski, dans laquelle un ours arrive subitement. Mais la patatras! L'ours aimerait bien prendre les remontes-pentes. Il ne peut pas. Il n'a pas de forcé. Pas de forfait. Lorsqu'il arrive pour l'aider, un chasseur au grand cœur.
5: Au mauvais cœur.
6: Un chasseur au mauvais cœur.
5: Un peu de difficulté.
6: Qui lui dit?
1: Elle est trop loin.
6: Qui lui dit? J'ai pas de forfait, mais tu ferais mieux de courir vite.
1: L'histoire se passe dans une station sport d'hiver où là, malheureusement, un ours est là. Il sait pas ce qu'il fait là, mais il est là. Il a pas de forfait pour faire un peu de ski, quoi, parce qu'il aime bien faire du snow. Et là, il croise un chasseur au mauvais cœur, comme ça arrive parfois. Hein. Le chasseur lui dit, je peux pas t'aider, j'ai pas de forfait. Et là, l'ours dit, t'as pas de forfait? Bah bouge pas.
6: Non, tu ferais mieux de courir vite
1: parce que mon pote,
6: l'avalanche,
1: il va t'arriver des bricoles. Ça n'aura rien à voir avec moi, mais avec la montagne. Avalanche.
0: Ah David. Ouais, d'accord. Donc c'est un ours. Bon,
6: pour
0: il a
6: moi,
0: pas
6: c'est un best-seller.
1: Là, pour l'instant, oui.
0: Voilà. Et puis, il rencontre un chasseur qui est plutôt sympa, mais bon. La discussion s'envenime un peu. Et puis, voilà. Donc, c'est un peu compliqué. Il sera à deux doigts d'en venir aux mains, mais finalement, il fait gaffe, toi, à la patte. Attention, en plus, c'est très dangereux. Là, il y a des conditions météorologiques un peu compliquées. Il y a une avalanche. Moi, je te conseille d'aller plutôt en librairie. Il paraît qu'il y a le dernier Fuentinos qui est sorti et ça parle de toi. C'est l'histoire d'un ours qui a pas de forfait. Donc c'est un peu un biopic.
6: Mise en abîme.
5: Okay. C'est l'histoire d'une station.
6: Une conclusion.
5: C'est moi qui finis. Ouais. On est dans une station de ski, d'accord. Il y a un ours. Cet ours n'a pas de forfait. Il est fort démuni. Il voit un chasseur au mauvais cœur. Mince. Il dit attention. Si j'étais toi, je courrais très très vite. Pas parce que je vais te tuer avec mon fusil, ce n'est pas la question du tout du livre, mais parce qu'il y a une avalanche qui arrive. Si j'étais toi, j'irais me réfugier dans une librairie. Il y a le dernier Fuentinos qui sort. Il est en dédicace, il me semble. Je ne sais pas si c'était le cas, mais il l'est.
6: Et David est dans la station de ski.
5: David est dans la station.
6: Ça doit être Courchevel.
5: Et il a le forfait, il a le matos, il a tout. Il est Courchevel, voilà. Et figure-toi que le livre parle de toi. l'ours va dans la librairie. Il voit le livre de David, il l'ouvre. Et là, il se rend compte qu'il ne s'agit pas de lui, mais de son père, dont il ne connaissait pas l'identité. Le père ours.
0: Il se dit vraiment quel livre de merde.
1: Moi, écoute, là, l'émission va se terminer. Hein, pas de temps. J'étais à deux doigts d'appeler Gallimard. Et si Gallimard ne monte pas, je vais chez Fayard. Mais en tous les cas, on publie là.
6: Mais attends, Gallimard jeunesse? Il y a Gallimard
5: jeunesse.
6: Pourquoi tu fais pas de livres pour enfants?
0: Alors j'en ai fait deux pour mes enfants, mais après voilà.
6: Tu n'as pas publié?
0: Ouais, si, j'avais fait le petit garçon qui disait toujours non et le seul pleureur de bonne humeur.
6: Voilà. Ah,
0: c'est
6: faux,
0: mes
6: ça.
0: Deux livres pour enfants.
6: Bah oui.
0: Il est faux. Donc tiens, je te les envoie. Bah ouais, super.
6: Ah non, mais j'adorerais.
0: Bah super, je m'en occupe.
6: Ah bah ça me fait très plaisir.
1: Écoute, David, je suis trop content de t'avoir eu dans l'émission. Je suis sûr que les gens aussi, on a appris plein de choses sur le métier. Et puis, sur ce nouveau livre, ça s'appelle « Je suis drôle ». C'est donc chez Gallimard. Allez, oh, il est déjà dispo, hein ?
0: Ouais, il est sorti la semaine dernière.
1: Il est la semaine dernière, ça, je vous le dis, hein. Sur tous les transats. Hein.
6: Ah bah là, c'était.
1: Alors là, hey, quand vous voulez réserver la piscine à 8h du mat, le premier livre que vous achetez, parce que les gens, ils enlèvent maintenant les magazines, ils disent, tu rigoles, premier rang, t'as qu'à être là. Si vous foutez un Funkinos sur le transat, il reste pour la journée, garantie.
0: C'est le seul intérêt de lire ce livre.
1: Oh, bah,
0: c'est génial pour les transats.
1: Pour réserver. Cet été, ça va le dévorer, ça. Comme des petits pains. Ça va partir comme des petits pains, ça. Tu devrais le vendre avec un petit indice 50, faire un truc un peu marketing.
5: Oui, comme les magazines féminins avec un bracelet. Un truc.
0: Mais oui.
1: Il est chez Gallimard. Là,
0: c'est
1: les gars.
0: Un peu de respect là.
1: Mec de chez Gallimard.
0: Oui, bon, bah, il était un paréo, voilà. Bon.
1: Merci David d'être venu nous voir.
0: Avec grand plaisir.
1: C'est un bonheur de t'avoir.

0: podcast, bien sûr, comme chaque soir, 19h, c'est Charlie qui prend la suite maintenant. Il est où, Charlie?
1: Salut mon Camille, salut mes chippies.
2: Salut.
0: Comment tu vas, Charlie?
1: Là, j'ai Marie à côté de moi, Marie de l'équipe du Super Show. Quand t'as annoncé qu'il y a Taïk qui venait demain, elle a fait « What ?» Elle est très heureuse.
0: Eh ben écoute, vous pourrez passer dans le studio.
1: Ah, elle sera là, je pense, ouais.
0: Eh ben ça nous fait très plaisir. Et vous avez vu, les gars, de hauteur de chez Gallimard dans l'émission, hein.
1: Ça, c'est la classe.
0: Ah bah ouais, mec.
1: Ah, c'est très fort. Non, j'avoue que si on l'avait invité dans le Super Show, bon, on serait peut-être regardé un peu de... On saurait pas trop su quoi se dire, quoi.
0: Ouais, je comprends. Mais il est adorable, t'inquiète pas.
1: Ouais, il a l'air. Il est beaucoup plus marrant que nous.
0: On se retrouve demain, mon pote.
1: Ouais, gros bisous.
0: Allez, ciao tout le monde.

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1: Émilie est de retour sur Énergie.
5: L'émission avec mon prénom, mais je suis tellement flattée, je suis
1: Bienvenue, bienvenue la France, merci d'être là sur Énergie, j'espère que ça va bien. Oui, Émilie est de retour.
5: Oui. Ouais,
1: vous le savez, ça va être encore 1000 histoires à nous raconter. Intéressante, peut-être pas.
5: Mais qui mais sait, je suis peut-être calme aujourd'hui.
1: Ah.
5: Je suis peut-être dans un jour down, qui vous dit? Je vais parler autant.
1: On va savoir, je te connais même dans tes jours down.
5: C'est peut-être pire.
1: Comment va Rémi, il est là aussi?
6: Ça va, pleine forme, moi écoute, il fait beau, je suis bon, voilà, pas plus hein.
1: On est très très très heureux d'être là à vos côtés, bien sûr, toute l'équipe est là, on est là jusqu'à 19h en direct. On doit avoir un invité ce soir, j'imagine.
6: Ouais.
1: On a qui?
6: Marcus.
1: Oh, Marcus,
6: mais bien.
1: Il a fait danser avec les stars.
5: Mais je sais bien, bah ouais, j'adore.
1: Le meilleur copain, Aléna. Aléna Situation. Ah ouais.
5: Moi, je regarde les vlogs d'août, hein,
1: Les vlogs d'août, bien sûr.
5: Oui.
1: Vous l'avez découvert aux côtés de Léna, il fait plein d'autres choses depuis, bien sûr, on l'adore, on reparlera de cette saison de danser avec les stars avec lui. Ça sera tout à l'heure dans l'émission. Des cadeaux aussi à offrir, Rémi.
6: Ouais, qu'est-ce qu'on
1: panier
6: a
1: panier garni ce soir.
6: Ah, sympa, il y a un petit saucisson.
1: Votre pont en foie gras.
6: Ah, sympa.
1: Et à offrir, on a essayé d'être plus terroir, on a essayé d'être un peu plus Marc Repère.
6: Ben ouais, mais c'est pas mal.
1: Non, non, qu'est-ce qu'on a PS5 à offrir.
5: Super.
1: T'as une PS5?
5: Non, mais moi, il me faut pas du tout des jeux vidéo. J'ai failli redoubler la quatrième, hein. À cause de la console, la Nintendo.
7: La Game Boy, toi, à l'époque.
5: Non, alors la Game Boy, j'ai failli divorcer plusieurs fois à cause. Parce que j'étais très accro à Tetris. Et tu sais, quand tu te couches, tu t'endors, t'as toutes les briques qui s'embriquent.
1: Bien sûr.
6: C'est fou parce que l'époque de la Game Boy, Émilie, t'es déjà mariée. Vraiment. Elle a 86 ans.
5: Mais bien sûr, j'ai 86 ans. Regardez comme je suis bien conservée, momone.
7: Ma momone.
5: Tu rentres à 8h du matin vendredi. Samedi.
1: Attends,
5: matin.
1: Je finis de raconter les cadeaux et on revient avec toi. On a aussi un iPhone 17 à vous offrir.
5: Ah, bien, ça, bien.
1: Et des AirPods 4, ouais. Le tout dernier, le top du top. Ça, ce sera aux 60 secondes cadeau. Laura est avec nous. Ça va, Laura?
8: Hello.
1: Laura,
8: ça va, nickel.
1: Tu vas pouvoir passer quelques minutes avec nous?
8: Oui.
1: Ça nous fait trop plaisir. À travers toi, on embrasse tous les auditeurs, toutes les auditrices, toute la France. Ceux qui terminent une journée de cours, ceux qui terminent une journée de travail, on est ensemble jusqu'à 19h. Pourquoi t'es rentrée à 7h du matin, maman?
5: Ah, on revient là-dessus?
1: Ah oui.
5: Oh, j'ai fait un karaoké, je me suis laissée embarquer. Après, il n'y avait plus d'heure. Bah, c'est les vacances, j'ai pas mes enfants.
1: Ah non, mais j'adore. Tu me parles à moi, tu connais ma passion karaoké.
5: Passion.
6: J'ai une petite question à vous poser à tous les deux là.
1: Non, non.
6: Ah. Vous êtes des fans de karaoké, mais un karaoké peut t'amener jusqu'à 8h du mat?
5: Bah, quand tu y vas à 6h30, oui.
6: Ah, donc c'est du karaoké plus boulangerie. C'est une boulangerie qui a une.
5: Oui, c'est un after karaoké, quoi.
1: Un after de l'after, quoi.
5: Ah, bah oui, attendez, c'est tellement rigolo. Je vous cache pas que j'ai un peu arraché le micro des gens qui étaient déjà en place.
1: Bien sûr.
5: Bah, écoutez, faites place. J'arrive. J'ai des vidéos, hein, si vous voulez.
1: Faites place à la diva. Ouais. Ta chanson de karaoké, c'est quoi?
5: Alors, je voulais que je regarde un peu les vidéos.
1: Non, non, comme ça, laquelle t'aimes bien?
5: Ah, j'aime bien.
1: Moi, celle-là.
5: Baby One More Time.
1: Hein, Natacha Saint-Pierre, là, je t'en suis.
6: Ah oui,
5: ah ouais, j'ai pas les couplets.
1: Demain.
6: Non, mais il y a du France Gall, du Véronique Sanson, tout ça, c'est des bonnes chansons, Carole.
5: Oui, la Cabrel, là. Elle n'en sort plus de ta mémoire. Tu peux faire des modulations
1: j'aime
5: et
1: bien.
5: Tout.
1: Et alors, puis, vous avez pas encore mon imitation de Renaud en karaoké. Laura, ça vaut vraiment le coup, quoi.
5: De Renaud?
1: Ah ouais? Ah ouais. Ah, moi, Renaud, je l'interprète, quoi.
6: On peut avoir un extrait, un truc?
1: Amour vivant. Rassurément. Bah, si j'ai parole, tu as raison. Il y a plus rien à foutre. Ah, j'adore. T'aimes ça, Laura?
8: Ouais, j'aime bien. Après tout ce qui est artistique, j'aime beaucoup. Je fais du théâtre aussi.
1: Mais bah voilà, bien sûr.
6: L'artiste.
5: Mais qui n'aime pas le karaoké en fait?
6: Ah bah, vous lâchez, hein.
1: Mais tu sais qui? Tu sais qui?
6: Je suis pas très fan.
1: Les peines à jouir.
5: Ah voilà.
1: Pardon, je dis les termes. Les peines à jouer,
5: les petits karaokés. Tu n'aimes pas profiter de la vie. Lui, il est.
6: Non, j'adore la vie. Mais est-ce que je suis fan de karaoké? Est-ce que j'aime ça? Pas tant.
5: Tu vois, alors, il est capable de jouer du djembé et de pas aimer le karaoké. Non. Moi, le perso, je l'ai pas.
1: Vous savez que j'ai carrément une install chez moi de karaoké.
5: Ah bah, mon rêve.
1: Pardon. Alors, attendez, j'ai une install avec, il y a l'enceinte, le micro, et je démarre le carafone, là, et ça part, et on fait un vrai karaoké à la maison. Tu sais même pas la guerre.
8: Avec le djembé?
6: Ouais, avec le djembé. Si, si, bah, jamais. J'ai une question, monsieur Combal. Il y a une soirée pizza qui doit être organisée.
5: C'est vrai.
6: Est-ce qu'on peut pas combiner les deux, soirée pizza karaoké, là prochainement?
5: Non, mais il a dit qu'il n'aimait pas inviter chez lui, parce que c'est trop de pression, il a dit. Après, il se fout la pression.
6: Non, le pauvre. On est tombé sur la plus grosse pince de Paris, c'est surtout ça. Pas du tout, on fera cette soirée pizza, mais ramenez les itounes, hein, parce que les olives, c'est maintenant, c'est un peu cher. Sur des trois d'Ormuz, là. Il n'y a pas que le gasoil qui est bloqué, t'arrives plus à choper une zitoune.
1: C'est vrai.
6: Faites pareil, vous. Laura, t'as entendu ce programme? Tu vas rester avec nous ce soir?
8: Oui. Ben là, je pense que
7: il y a des hésitations.
6: Le oui, non, il est vraiment. C'est un oui de dans 3 minutes, les copains. Je vous fais un petit coucou. Dans 3 minutes, je suis sur Nostalgie.
8: Non, pas du tout. Mais on m'a dit que je faisais un court passage. C'est pour ça que j'ai dit un oui hésitant. Mais non, je suis là.
6: Qui t'a dit que tu faisais un court passage?
8: Bah, je sais pas. On m'a expliqué que c'était un court passage. Je dis, je suis là.
6: Julia, notre standardiste?
8: Ouais.
6: Venir, Julia, c'est quoi cette histoire de court passage?
5: Moi, je dis qu'on la garde. On peut la garder 3 heures ou pas?
6: Tu sais quoi, on va te faire un immense passage, toi.
2: Julia, mais j'ai pas dit ça. J'ai dit, je sais pas combien de temps t'es avec nous.
8: Ah, moi j'ai compris que c'était 5-10 minutes de passage. Passage de court passage.
6: Court passage, ah ouais.
2: Tu peux rester jusqu'à 23h.
6: Non, c'est court. En fait, on dirait. Tu sais ce que je fais là? C'est comme quand tu vas dans des restos, ils disent on vous prend, mais la table à 21h, faut que ce soit débarrassé.
7: C'est clair,
6: c'est insupportable. Tu peux pas faire ça à nos auditeurs, il faut les respecter.
8: Non, pardon, c'est moi qui ai mal compris, je suis désolée, il n'y a pas de souci.
6: Et Laura est trop gentille, elle dit non, mais j'ai du mal comprendre court passage.
5: C'est impossible à inventer.
6: On n'invente pas court passage, on l'entend ou on l'entend pas.
8: Non, c'est moi après qui interprète.
5: Mais pourquoi?
8: Je viens de terminer le boulot.
5: On la garde en fil rouge pendant 3 heures. On n'a jamais fait ça.
6: Allez, Laura, tu sais quoi? On ne te laisse même pas le choix. T'es en fil rouge 3 heures.
8: C'est quoi le principe du fil rouge?
6: Tu restes au téléphone avec nous. Tu fais tout. Tu fais les jeux. Sur chaque intervention, t'es là. T'as du forfait, j'espère.
8: Incroyable. En unité.
6: C'est surtout là, t'as du temps. Parce que 3 heures, là, j'ai bien. Il n'y a pas des enfants à récupérer. Enfin, une ambiance.
8: Non, il n'y a pas d'enfants à récupérer.
6: Il est 16h06. Tu restes avec nous sur l'antenne jusqu'à 19h. Et on finira à 7h30 du matin dans un karaoké. Émilie, toi et moi.
5: Allez.
6: On quitte plus loin. T'as un temps court. Non, mais. C'est un temps court, hein. C'est un court instant. C'est un court instant. Oh là là, c'est pas possible. Malora, reste avec nous. Julia, enfin, on fait pas ça.
2: Mais je vous jure, j'ai pas dit
6: ça. Oh là là, c'est pas possible. La table, hein. 21h, faut vraiment débarrasser, hein. C'est moi, j'ai du monde derrière. K-pop Demon Hunters Free, voilà ce qu'on écoute tout de suite. Bien sûr. Je vous souhaite de passer une très belle après-midi. On est tellement heureux d'être avec vous jusqu'à 19h. C'est le retour de la Amy Loche, c'est le retour de Rémi. On est tous ensemble. 0870-42-48. C'est le numéro pour passer sur l'antenne. Vous tombez sur Julia qui vous dit ça sera un court instant. Et ensuite, vous passez sur l'antenne un court instant. Ok? Restez avec nous jusqu'à 19h.
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6: Bienvenue tout le monde, on est en direct sur Énergie. Je viens d'avoir la meilleure nouvelle de ma vie.
1: Oui.
5: Ah bon?
6: Sur l'antenne, on parlait, appelez-nous 0870-42-48. Il y a Laura qui est là, elle va être notre auditrice fil rouge ce soir. Un jour, on a eu Naël, hein. Naël est passée sur l'antenne, elle nous dit moi ce que je rêverais c'est de faire un stage, une alternance en tout cas chez Énergie. Et on a dit on va y arriver. Et regardez, elle est là avec nous dans les bureaux, ça y est.
5: Et je suis là.
6: De auditrice de l'émission à collaboratrice, bien sûr, chère collègue.
7: C'est génial.
6: Tu es contente, t'es heureuse?
2: Oui, j'ai commencé la semaine dernière, ça se passe super bien, tout le monde est sympa, donc.
6: Ils sont sympas, t'es rémunérée?
2: Non, je suis pas rémunérée.
6: C'est pour ça qu'ils sont sympas. T'inquiète pas, je connais un peu la boîte. C'est vraiment pour ça. Je suis trop heureux pour toi, t'es contente?
2: Oui, mais c'est super, du coup, je vois plein de choses.
6: T'es à la com?
2: Ouais, je suis à la com. Là, je fais beaucoup les réseaux sociaux. Je m'occupe un peu de plein de choses. Je vois plein de choses.
6: Génial.
8: Community manager.
6: Community manager. T'as ton badge et tout?
2: Oui, j'ai mon badge de stagiaire.
6: Mais Emilie, elle n'a pas son badge.
5: Attends, je vérifie. Je vous cache pas, je l'oublie régulièrement. Mais non, tu vois, mauvaise langue, je l'ai amené.
6: Ils ont mis un stagiaire aussi.
2: Après, moi, je peux pas l'oublier. Je le pose et je le récupère. Donc, je peux pas le prendre chez moi.
6: T'inquiète pas, ça arrivera avec la rémunération.
5: Je l'ai, bande de mauvaises langues. Je suis très belle dessus.
6: N'hésitez pas, comme Naël, venez partager un moment avec nous le soir. Et puis, regardez, vous finirez peut-être collaborateur aussi. Hein.
5: C'est génial.
6: Tant que vous voulez pas être payé, ici, on vous embauche. Soirée, Carrie, bougez pas.
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6: On est tous ensemble, on est en direct sur Énergie. J'espère que vous allez bien. On a Laura, notre auditrice, qui sera là jusqu'à 19h. Elle a voulu être là longtemps, elle sera là longtemps. Laura, dans un instant, on va te faire jouer.
1: On va faire un cadeau ensemble. On va faire un jeu, pardon, tous ensemble avec Émilie, Rémi et toute l'équipe. On va jouer ce soir. On a des cadeaux magnifiques à vous offrir. Et j'ai aussi une info incroyable dont je vais vous parler dans deux secondes qui concerne un chef à domicile. Incroyable cette info. Restez avec nous, on est en direct sur Énergie comme ça jusqu'à 19h. Les infos pour Brio Dîner de ce soir, la bataille des fun facts, le thème ce soir Rémi.
6: PSG, c'est fou hein, le club de
1: ce soir en Ligue des Champions, j'ai accepté
6: de faire le PSG. C'est beau hein, parce que quand tu sais que Thibaut va balancer des sons du stade et tout machin, ça va te mettre dans une ambiance.
1: Je vous cache pas que mon info parle également de l'OM. Mais il y a un truc entre OM et PSG. Fallait qu'il y ait l'OM dans mon info quand même. Restez avec nous, on est en direct sur Énergie, le son d'Alex Warren tout de suite.
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1: Eh ben c'est officiel, j'aime Alex Warren.
6: On est d'accord.
1: Écoutez, il a fallu qu'on arrive au mois de mai pour que je me rende compte du potentiel de ce titre. Alors j'ai toujours aimé, alors attention, grand fan de la carrière de Alex Warren, je sais pas ce que t'en penses, Laura, c'est notre auditrice fil rouge.
3: Qu'est-ce
1: que tu penses d'Alex Warren? Peut-être rien, hein.
3: Pas grand chose.
1: On lui transmet tes habitudes. T'as pas de soucis.
3: Oui, voilà.
1: Non, mais j'étais un peu du même avis. J'ai toujours bien aimé Alex Warren, mais ce morceau-là, je l'ai lancé plein de fois sur Énergie et je l'ai pas écouté attentivement. Là, je viens de le prendre. Tu sais quoi? Sur la tempe droite.
6: Ah ouais?
1: Bam!
5: C'est vrai?
1: Un carreau. Clac!
5: Ok.
6: Si. Parce que c'est le mood actuel. C'est un titre du mois d'avril, ça.
1: Et ça, c'est actuel. Ouais. Et ce qu'on aime dans cette émission, vous savez, c'est un peu mélangé, comme un smoothie. On mélange l'actuel avec des titres un peu old school qu'on adorerait entendre dans un instant. C'est Usher, yes.

0: un truc qui est moins poli qu'un toit au grand ouvert. Il n'avait pas dit décapotable. Alors là, c'est la folie. Là, c'est toit ouvrant carrément entre-ouvert. Hein, en abat-jour.
1: Non, mais... Tu l'ouvres, on le file en bâton.
0: Et tu pars là.
2: Mais non, mais cabriolet. Décapotable.
0: Mais parce que tout le monde n'a pas une décapotable. Moi, mais perso, j'ai un toit ouvrant. Voilà, bah, je m'adapte.
2: Déjà, tout le monde n'a pas une voiture. Moi, j'en ai pas, perso.
0: Mais toi, t'es en vélo. T'es décapoté à la journée, toi.
2: C'est vrai, j'adore.
3: Naturellement.
0: Il nous a sorti un truc. Alors là, je t'explique. Hein.
2: Là, il y a rien.
0: Là, t'es dans la voiture. Là, c'est t'entrouves la fenêtre. Petite senteur chèvrefeuille dans la boîte à gants. Et carrément, tu mets volume à 7. Hein. Il y a rien qui fait rêver. Dans un instant, on va jouer ensemble, Laurent. On va essayer de t'offrir un cadeau. Avant ça, je vous ai promis que j'allais vous parler d'un chef à domicile.
2: Ah oui.
0: Direction la ville de mes ancêtres, Turin.
1: Oh, de tes ancêtres.
0: T'as ah, ça comme Turin, ça. J'ai tellement de souvenirs là-bas. J'ai brûlé le macadam turinois, moi. Avant que je parte faire le Vietnam. Enfin bref, n'êtes pas là pour parler de moi. Je vais vous parler. Je vais vous parler de Francesca, chef à domicile, qui se faisait appeler Chef Francesca, logique.
1: Ouais.
0: C'était son nom sur Instagram, tout le monde pouvait la booker. Je vous mets en situation, vous êtes turinoise et 10 potes qui viennent à la maison, vous avez la flemme de cuisiner, vous avez les moyens, vous faites appel à une chef à domicile qui s'appelait Francesca. Sauf qu'aujourd'hui, Francesca est en prison parce qu'elle arnaquait ses clients. Qu'est-ce qu'elle faisait, Francesca?
1: Bah, elle achetait du tout fait, elle décongelait discretos dans le micro-ondes et bim, elle te vendait ça une blinde.
0: Ils sont pas mal, ces macarons, on dirait de ceux chez Picard. Non, non, non.
2: Pas du tout. C'est ça ou pas?
1: Non.
3: Elle n'était pas vraiment chef?
0: Elle était chef. Elle était même excellente chef de cuisine. Bah, et pourtant, elle arnaquait tous ses clients.
2: Bah, elle volait dans leur maison, peut-être.
0: Et comment elle s'y prenait,
1: je sais,
0: ça
1: je sais. Elle mettait des somnifères dans la bouffe, tout le monde s'endormait.
0: Non, bravo, non. Émilie et Rémi, les deux ensemble. Hein. Elle mettait des somnifères dans la bouffe. Toute la table s'endormait sur la table.
2: C'est hilarant, pardon.
0: Et son petit copain attendait devant. Elle ouvrait. Et là, il partait. Et ça prenait tout. Parce que les gens qui ont des chefs, en général, c'est les gens qui ont les moyens. Et ça prenait les montres de luxe, les trucs. Elle partait même avec des tableaux.
1: Mais attends, mais
2: ils s'en sont pas rendus compte. Les mecs, quand ils se réveillent, ils se disent pas comment ça. Vous étiez où pendant qu'on dormait? À la chef?
0: Il était bon. Ben c'est comme ça qu'elle s'est fait attraper quand même à la fin. Mais... C'est quelqu'un a porté plainte à la fin.
1: Il était bon, le hachis.
0: Non,
1: un peu sur le nez.
3: Comment ils ont su que c'était elle? Il y avait des caméras?
0: Eh ben, je pense que c'est comme ça qu'elle s'est fait attraper. Elle a fini par se faire attraper avec son copain. Ils ont trouvé chez elle 10 000 euros en espèces, des centaines d'objets de valeur appartenant aux clients qui avaient porté plainte et un énorme stock de somnifères, bien sûr. Qu'est-ce qu'elle, il y a qu'un plat qu'elle, dans lequel elle mettait les somnifères parce qu'elle dit ça se sentait pas. C'était sa spécialité, c'était les spaghettis al vongole.
2: Ah, j'adore. Au palourde. Mes préférés.
0: Eh ben, fais gaffe quand on t'en... Ben, fais attention maintenant quand on t'en propose.
2: Pas comme si j'avais un chef à domicile. Hein.
0: Pas non, mais même au resto.
2: Oui, ouais.
1: Je me fie. Mais c'est fou que ça ait pu durer dans le temps quand même. Enfin, je veux dire, à un moment donné, quand tout le monde s'endort, quand tu te réveilles autour de la table.
0: Je pense quand même que ça a duré quelques mois, peut-être pas 10 années non plus, mais ils étaient dans une sorte de frénésie, de fuite en avant.
2: Quoi. Ah, bah là, oui. Une fuite en avant.
0: Ils savaient très bien que quelqu'un les rattrapait. C'est une fuite en avant.
2: Cette expression est vraiment folle.
1: J'aurais vraiment adoré me réveiller autour de cette table.
0: Parce qu'il y a très peu de fuite en arrière.
2: Ah oui.
0: Ouais, rapide. Non mais voilà, donc ça s'est passé.
3: Cool.
0: Après, bah, excusez-moi, hein, Pat, moi tu me sers ces pâtes-là, tu manges bien et tu dors bien, tu vas pas de plaindre.
2: Bah ouais, si ça peut finir ma nuit, moi j'y vais. Hein.
0: Votre plat italien, votre plat référence italien.
2: Ah franchement, c'est ça. Hein.
3: Je t'ai fait un vide maison.
0: Comment?
3: Gratuit. Un vide maison gratuit pour faire le tri.
0: Exactement. C'est quoi quand tu vas au resto italien, ton plat préféré, Malora?
3: Les pâtes carbonara.
0: Ah ouais, crème fraîche ou pas crème fraîche?
2: Oula,
3: attends. Ah, crème fraîche.
0: Eh ben non, on les Italiens ne mettent pas de crème fraîche.
2: Pas du tout.
0: C'est pas grave, on t'en voudra pas. Rémi?
1: Moi j'aime bien la parmigiana, ça s'appelle comme ça.
2: Ah, j'allais dire les aubergines.
1: Aubergines, tomates et parmesan.
0: Mmh. Ah, à qui tu parles là, la parmigiana, ouais.
1: C'est ça.
2: Elle est baignée de fleurs de courgette aussi.
1: Aussi, ouais.
0: Ah, je suis pas très friture, moi.
1: T'es quoi, toi?
0: Non. Ah ben moi je suis la moitié-moitié, hein.
1: Hein?
0: Bah, pizza moitié-moitié.
1: Mais ça, c'est pas italien, c'est marseillais.
0: Bah, comment c'est pas italien? Mais la pizza, c'est pas italien.
1: Non, mais la pizza, elle existe.
0: Non, mais. La pizza, c'est pas italien.
1: Mais la
0: choucroute, c'est pas asiatique. Alors, dis-moi. La choucroute, c'est d'où? C'est de Pékin?
1: La choucroute, Non. La moitié-moitié, tu me la vends pas italienne. Tu me la vends marseillaise.
2: C'est moitié quoi, moitié quoi?
0: À moitié-moitié, c'est moitié mental, moitié en choix.
1: Oui, mais...
2: Ah bon?
3: Oh.
0: Ah oui, la moitié-moitié. Ben, dans le sud, vous commandez une moitié-moitié, vous avez la moitié mentale et l'autre moitié, c'est en choix. Toi, tu manges deux pizzas en une, c'est le top.
2: Oui, mais si t'as envie d'avoir d'autres parfums, tu peux.
0: Ah, parle pas avec moi. Déjà, quelqu'un qui dit parfum pour une pizza, non,
2: c'est
0: déjà.
2: Maman,
0: je te vois plus, t'es morte à mes yeux.
1: Jamais goûté.
2: Tu sais très bien à quel point j'aime les pizzas des camions, on en a parlé 100 fois. Meilleure pizza au monde.
3: C'est les meilleures.
0: Ah, bien sûr. Bon, dans un instant, je vous fais jouer. On fait le jeu préféré d'Emilie parce que j'ai envie de célébrer le retour d'Emilie.
2: Oui.
0: On fait le jeu des indices. Ah, yes. Vous devez faire deviner des personnalités avec des indices. J'aime bien Emilie parce que c'est son jeu préféré, mais elle ne sait plus quel est le jeu. Bref, c'est comme pyramide avec des personnalités.
2: Ah oui, alors attends, mais c'est un seul mot?
0: Ouais, je vais te respecter.

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0: Merci d'être là tout le monde, 16h32, on est en direct, j'espère que ça va tout le monde. Ma Laura est toujours ici, ça va Laura?
2: Oui, ça va.
0: Laura, je suis ravie de t'avoir avec nous. T'es passée pour passer 2 minutes sur l'antenne, finalement tu as passé 2h35.
3: Ah ben là, elle a pas son après, non?
0: Oh ben là, t'es encore contente, t'as pas encore eu les anecdotes de Rémi, elles arrivent.
3: Elles arrivent.
0: Dans un instant, les infos pour Brio Dîner de ce soir. Le thème ce soir, le PSG.
3: Ouais,
0: bravo au PSG, demi-finale de Champions League ce soir. Donc le thème, c'est le PSG.
3: Poser une question, je peux poser une petite question
0: à Rémi, vous êtes ici chez vous.
3: Qui n'y connaît rien. Donc là, il joue contre le Bayern Munich.
0: Non mais attends, et donc il y a un match retour.
3: Ben oui, c'est les demi. Il y a que la finale qui se joue en direct.
0: Eh ben très bien, tu me donnes une belle info, je vais la noter.
3: Il y a aller-retour.
4: Mais ils ont déjà gagné l'année dernière, non?
3: Oui, mais c'est tous les ans, ouais, c'est le principe. Ouais. C'est comme Miss France, hein.
4: Ah, ok.
0: Elle a gagné seulement l'an passé. Mais il y a déjà une Miss, non, de l'an passé?
3: Ouais, ben c'est tous les ans. C'est le principe de la Miss, hein.
4: Je sais pas, je vous jure, quand j'ai cherché, j'ai appelé Johan pour lui dire je suis tellement nulle en foot que j'arrive même pas à évaluer quand une info est bonne ou quand elle est pas bonne, en fait.
3: Eh ben c'est Laura qui évaluera, t'inquiète pas, elle sera
4: non,
3: là
4: mais
3: pour
4: j'en
3: toi.
4: Ai, du coup, j'en ai trouvé une super.
0: Avant ça, on va jouer. Je vous présente Nico. Ça va, Nico?
5: Salut Camille, bonjour à tous. Ça va et toi?
0: Ouais, ça va très bien, les copains. Nico et Laura, vous allez vous opposer tous les deux pour une PS5.
4: Ah.
0: Oh, wow. Oh. Ah, Laura, tu vois, t'étais passée pour faire un coucou. Elle va peut-être repartir avec une PS5.
2: Avec une PS5, ouais.
0: De toute façon, Laura, tu feras tous les jeux ce soir. C'est bien
4: et
0: ça,
4: si
0: pour qu'elle gagne jusqu'à 19h.
4: Et si elle gagne tout?
2: Je sais déjà ce que je veux gagner.
0: Eh ben, si elle gagne tout, elle gagne tout. Hein.
4: Ok, allez.
2: Ah, ben, si je gagne tout, je gagne tout. Mais j'ai une préférence, quoi.
0: Comme juste prix, elle fera la vitrine. Hein. Il y a 4 Twingo.
4: Oui, l'halogène.
0: Eh ben, t'as l'halogène.
4: Et le four micro-ondes.
0: Eh bien, sûr, le lecteur CD-ROM.
3: Il y a toujours la petite trottinette électrique, n'oubliez pas.
2: Ah, la petite trotte, ouais.
0: Laura, Nico, le principe est simple, c'est le jeu des indices. Je vais montrer des personnalités aux membres de l'équipe. Et chacun votre tour, vous devez donner un indice pour faire deviner cette personnalité. Par exemple, on commence avec Émilie et Laura.
4: Oui.
0: Un indice. Si Laura trouve quelle est la bonne personne, le point est à vous. On ira le premier en 3 points gagnants. Sinon, hop, la main passe au garçon, à Nico et Rémi, ou à ton tour, tu pourras donner un nouvel indice sur la personnalité. D'accord?
3: Très bien.
0: Vous allez comprendre très vite, c'est pyramide.
4: Mais
0: avec des personnalités. Vous jouez avec nous à la maison, bien sûr.
4: Alors, j'ai une question. C'est pas en un mot. C'est pas en une brique.
0: Si.
4: Mais oh là là,
0: on a
4: pardon.
0: Fait 10 fois le jeu.
4: Mais je sais, mais. Je...
3: C'est du ping-pong. Tu fais un mot, moi je fais un mot.
4: Un mot.
3: Voilà, un mot.
4: Pas
3: un
4: deux.
3: Mot. Oui, non. Voilà.
4: Pas, deux. Pas une mini-phrase.
0: On va commencer par Rémi. Non, un seul mot.
4: D'accord, une brique. Un
0: par exemple, mot. Si vous voulez faire deviner Brad Pitt, vous pouvez pas dire 7 ans au Tibet. Vous pouvez dire Tibet.
4: Ah, à ce point-là.
0: Ah, bah oui.
4: Ah oui,
0: on prend un mot. On l'aurait pas dit.
2: Hein. Ouais. Okay. On va y arriver.
4: Oui, oui, Laura, t'inquiète.
2: On est les meilleurs. Allez.
0: Allez, c'est parti. Je commence avec Rémi.
3: Ok. Ok. Alors. Président?
5: Macron.
0: Ce n'est pas ça. Donc, vous l'avez compris, la main passe aux filles maintenant.
4: Trier Veller.
2: Hollande, François Hollande.
0: Premier point pour l'équipe des filles. Elle a vite retrouvé les marques là.
4: Juste que je m'entraîne un peu, que je me chauffe.
3: Ah, bien joué.
4: J'avais compris.
3: Bien joué.
0: Ah, le Trier Veller,
3: bien joué.
4: Et bien sûr, j'aurais dit Gaillet, on n'aurait pas
3: dit. J'aurais dit Scooter.
2: Un scooter, flambi.
4: Ah, bah, c'est
0: son surnom, c'est vrai.
4: C'est son surnom.
0: Ou pluie aussi, vous rappelez. Ou qui là, il y avait des giboulées.
3: Ouais.
4: C'est vrai.
0: L'enfer. Ah non, mais il allait au mois de juillet à Ibiza, il prenait la pluie non-stop.
4: C'est tout,
0: il lui a plu dessus, celui-là. Laura, Nico, vous restez là. Premier point pour les filles. On rejoue dans un instant. Avant ça, on va s'écouter un petit peu de Angèle. J'aurais bien enchaîné, mais bon, je mets tellement de temps à expliquer les règles à Émilie. J'ai joué 13 fois au jeu. Hein. Restez avec nous, on est en direct sur Énergie avec vous et donc des infos sur le PSG qui arrive aussi. A tout de suite.
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0: Ambiance foot ce soir, puis c'est la Ligue des Champions. Le PSG va jouer. Les infos pour Brio Dîner de ce soir, ce sera uniquement sur le PSG.
3: Oui,
0: d'accord. Mais avant ça, on finira notre jeu. On est en train de jouer au jeu de l'indice. Nico, Laura, l'un des deux va gagner une PS5. Surtout, vous jouez avec nous à la maison, au travail. Vous essayez de vous concentrer, essayez de trouver les réponses peut-être même avant nos candidats ici. Et avant tout ça, Angèle, What You Want sur Énergie, belle après-midi.
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0: Oh, je crois pas que Laura cherche l'amour, hein.
2: Non, pas forcément, non.
0: Pas forcément, mais enfin, on n'est jamais contre... Ouais, apparemment, on n'est jamais contre un BG. Laura.
2: Non, je suis pas.
0: Laura, en effet, tu es factrice. En effet, tu es juste passée nous faire un coucou sur l'antenne. Et puis, Émilie, dans un de ses... pétage de câble, elle dit mais tiens, on va la garder jusqu'à 19h et on va te garder jusqu'à 19h, donc tu vas parler avec nous tout le long, tu parleras aussi avec Marcus tout à l'heure, notre invité,
2: ouais,
0: et en plus
2: bien.
0: Tous les jeux qu'il y a, bah, tu vas y participer, donc
2: et je vais les gagner, et
0: on va le savoir tout de suite. Pour l'instant, en tout cas, tu mènes d'un point face à Nico. Ça va, Nico, de retour?
5: Oui, ça va toujours.
0: On joue au jeu de l'indice, c'est comme pyramide. J'ai des personnalités que je fais découvrir, évidemment vous les avez pas à la maison, que je fais découvrir à Rémi et Émilie. Et à chaque fois vous devez donner un indice pour essayer de les découvrir. Rémi et Nico ont commencé, c'est à toi, Émilie, avec Laura, d'être la première à donner un indice. Voici la personnalité suivante.
4: Ok. Ouf, attends. Evan. Ouais.
2: Evan. Oh, je veux dire un nom, Eva Longoria, mais je pense que ça n'a rien à voir. Hein.
0: Non, mais on se chauffe, c'est pas ça.
4: Ouais.
2: On se chauffe.
4: Écoute bien la suite.
0: Bah oui, tu vas pas être déçu. chanteur.
3: Ouais, voilà. Faut quand même un peu recentrer.
2: Ouais. Ah.
0: Alors maintenant, c'est à Nico de répondre, hein, c'est plus à Laura.
5: Pascal Obispo.
0: Non. Evan, chanteur, nouvel indice.
4: Uranus.
2: Ed Sheeran.
4: Non.
0: Ah, je vois, tu vas.
4: Pardon, je suis très forte à pyramide, j'ai beaucoup regardé.
0: Avril.
4: Hein? Ah bon?
0: Vous l'avez dans la voiture. Hein. Chanteur, Evan, Saturne, Avril.
4: C'était grave.
0: Il me faut une propale. Trop tard, je retourne aux filles. Une dernière fois, si là on trouve pas après ce tour-là, on ne validera pas celui-là.
2: Ok.
4: Petit.
2: Moi je pense à Katy Perry.
0: On a dit chanteur, hein, pas chanteuse. J'ai un dernier tour, moi. Ouais. Ah, bien sûr, dernier tour, cool. Sinon on jettera ce personnage.
3: Alors on y va. Février.
5: Bruno Mars.
4: Bien joué, Rémi. Là, j'avoue,
0: j'avais
4: un suspense. C'était
0: fou. T'avais même pas le Avril, toi.
4: Ah ouais. Ah ben non, je comprenais. Ah j'ai pensé à Avril Lavigne.
3: Pile au milieu.
4: Ah mais
0: tu vois. Bien joué, Rémi. Attention. Un partout. Rémi, calme toi, on dirait que t'as gagné.
4: T'as pas gagné. Ah pardon.
0: C'est le premier en 3 points. Je peux durer 2 dans ce jeu. Laura, Nico, un point partout. Ça recommence à Rémi de redémarrer. Toujours plus dur de démarrer, parce que
4: c'est vrai.
0: Ça offre une balle de match à l'autre. Voici la prochaine personnalité.
3: Ok,
0: c'est parti. Alors, un mot, hein.
3: Ouais, bien sûr.
0: Salsa. Nico. Non, trop tard.
5: Ouais, non, désolé.
0: Émilie.
4: Attendez, oui, 2 minutes.
0: Non. Attendez un quart d'heure, hein.
4: Star.
2: Marcus.
0: Ok.
2: Là,
0: tu as la balle de match.
4: Bah, oui.
0: Allez, Nico, c'est parti. On y va. Juge.
5: Chris Marquez.
0: Oui.
5: Super, bien joué, Rémi.
4: Je comprends. Au début, ça me fait rire de perdre et après, je commence à m'énerver.
0: Surtout quand
2: ça va aller.
0: Surtout en ayant la main. Attention, personnage suivant, c'est Emilie. On est à 2-1 pour les garçons.
4: Allez. penser
0: Emily,
4: aux baisers, penser aux
0: Laura,
4: baisers.
0: Ça, je le dis avant, hein, le perso que je vais montrer, ça peut être en 1.
4: Ah oh là bon, là. Allez, ah, mais, ah non, ouais. Dis pas ça.
0: Ah, ça peut être une panenka.
4: Vas-y, vas-y, vas-y.
0: Attention, voici le personnage.
4: Oh. Gitan.
2: Kenji.
4: Oui, oui,
7: oui. Bien joué.
0: Moi j'aurais dit Ritano. Mais j'étais pas loin.
3: Ah bah ouais, magnifique.
0: Oh là là.
3: Oh, c'est serré.
4: Ouh, on est remonté, Laura.
2: Mais oui.
0: 2-2, toujours sur la dernière. Oh, j'adore. Allez, j'adore.
4: Ah, j'en peux plus. Je suis fou.
0: Alors on y va, c'est parti, c'est la balle de match. Quoi qu'il arrive, c'est la balle de match. Bonne chance. C'est à Rémi de démarrer.
3: Ce qui est toujours très compliqué.
0: Très
3: mais...
0: compliqué. Bonne chance à tous les deux. On joue pour une PS5. Premier qui fait découvrir cette personnalité à son auditeur fait gagner son auditeur.
3: Aïe.
0: Québécoise.
5: Natacha Saint-Pierre.
0: Eh non. Émilie et Laura.
2: Super ciel.
4: Fine.
2: Fine.
4: Oui.
2: Céline Dion.
4: Non.
3: Je savais qu'elle allait sur Céline Dion, Laura. Alors attends. Ok. Ah là là. Ah là là. Actuel. Je sais pas.
5: Cœur de pirate.
0: Non, non. Écoute, j'ai cru que c'était là. J'ai cru que c'était la balle de match. Attention, Émilie, Laura.
3: On se rappelle les trois mots, pardon. Actuel, québécoise et fine.
4: Fine. Attendez. Good.
0: Oh. Ah mais attends, vas-y alors sur le gong, vas-y.
4: Good.
2: Good.
4: Oui.
2: Good. Good. Oh, j'ai rien. J'ai rien qui vient.
4: Ah il a, il a, il a.
2: Bah, je vais dire n'importe quoi, mais je sais pas Adèle, mais non, je sais pas.
0: Non, non, non, non, non. C'est le dernier tour. Je rappelle, c'est le dernier tour si on perdra ce personnage.
3: Et là, je fais un drop. Alyosha.
2: Alyosha.
5: Charlotte Cardin.
0: Alyosha Schneider, c'est son,
3: c'est son,
2: ah ouais.
0: Fiancé.

0: merci à tous, merci beaucoup, je suis très heureux.
1: Dis surtout merci à Émilie qui a été nulle.
2: Émilie
3: a très bien joué.
4: Je rigole, c'est parce qu'elle a le seum.
2: J'ai le seum parce qu'il a la victoire tellement agaçante. C'est vrai ou pas?
4: Ouais, c'est vrai, il est d'accord.
2: Il donne des coups de poing en l'air.
4: Serre les dents et tout. Je suis heureux. Bravo Monico, on est les meilleurs, ils sont.
2: Non mais bravo,
0: je suis content. Rémi, merci à toi.
2: Nico, je suis très content pour toi, mais c'est lui qui m'agace.
4: Nico, PS5 pour toi. Laura, toi seule reste avec tout dans un instant. C'est notre auditrice fil rouge ce soir. Laura,
2: on va gagner autre chose.
4: Dans un instant, on fera un jeu, mais avant ça, il y aura les infos pour Brio Dîner de ce soir. C'est toi qui vas décider qui a la meilleure. Le thème, c'est le PSG. Le temps d'écouter Shakira.
5: Noné.
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4: On avait dit qu'on ne disait pas, mais ok, d'accord. Bon, on t'écoute, Laura. Pourquoi t'as une passion?
0: Pour Rémi Guillotton. Ah, pourquoi j'ai une passion?
4: Rémi Guillotton, c'est Rémi de l'émission.
0: Pourquoi j'ai une passion pour lui? Je ne sais pas parce que j'apprends seulement à le connaître maintenant à l'émission, en fait, ce soir. Là,
4: ben voilà, tu vois, on se renifle un peu, quoi, finalement.
2: Ouais,
4: on
2: sent que
4: c'est une passion vraiment naissante.
0: Voilà,
4: c'est embryonnaire encore, mais ça ne demande qu'à grandir.
1: Ah oui, et à fleurir. Oui.
4: Laura, c'est toi ce soir qui va décider qui a la meilleure info pour Brio Dîner de ce soir. Tous les soirs, c'est une séquence importante pour nous. Vous la retrouvez également en podcast, bien sûr. Vous nous écoutez en podcast tous les soirs ou sur l'appli Énergie, comme vous voulez. Et c'est simple, 4 fun facts sur un thème. Oh. Le thème de ce soir, le PSG, puisque le PSG ce soir affronte le Bayern Munich au match aller de la Ligue des Champions. Jingle et c'est parti.
8: Qui aura la meilleure info sur... Je suis obligée de le dire, Camille. Je suis obligée. Le PSG.
4: Ah ouais. Je sais, Anna. C'est dur pour toi, c'est dur pour moi. Je le sais, c'est dur. Faites bonne chance au PSG, hein, quand même, qui joue ce soir en Ligue des Champions, bien sûr.
0: Ouais, bonne chance. Hein.
4: Pas de fausse info, sinon c'est 5€ dans la tirelire qui sera offert à un auditeur en fin d'année. Pour le moment, on est à 135€ dans cette tirelire, dont 125 apportés par Rémi.
1: Absolument, c'est ma petite participation et ça fait plaisir.
4: Vous mettez que je dis une dette, moi, que je dois 10?
1: Oui.
4: Marrant, hein, quand même. Hein. C'est, je les ai, je crois. Je peux me passer ma veste. Ah, je les mets, j'aime pas avoir des dettes, c'est faux. Hein.
1: C'est faux.
4: Rémi, tu dois 10 aussi.
1: Attendez, les gars.
4: Non, je dois
1: encore 10 balles.
4: Ouais. Sors-les là.
0: Enfin.
1: Je les ai pas. Il me reste 2,50€.
4: Mettez ça sur mon ardoise.
1: Mettez ça sur mon ardoise, de toute façon.
0: Ah oui. L'ombre de la thune.
2: Il y a combien dans la boîte?
4: 10, hop, je dois plus rien. Je les mets. Là, on est à 145.
0: Ah. Oh.
4: Hop, c'est quelqu'un les gagnera en fin d'année. Bah ouais, c'est très bien. Eh, hein. Hey, toujours mieux qu'un coup de pied au cul. Hein.
1: Hey. Attends.
2: Bien sûr.
4: Rémi,
1: oui.
4: On va commencer avec toi, ton info sur le PSG.
1: Eh bien, j'y vais. Moi, je vais vous expliquer comment a été créé le maillot du Paris Saint-Germain. C'est une info qu'aurait pu faire
4: Daniel Echter.
1: Là, c'est une info. Voilà, c'est une info stylisme.
4: Daniel Echter, inspiré d'une Ford.
1: Ouais. Ben merci.
4: Belle
1: après-midi. Que tu fasses la tienne. Je m'en occupe. Non. Alors, je vous donne quand même les détails, mais t'as tout dit. En gros, c'est Daniel Echter qui a fait le maillot. Bleu et rouge, les couleurs de la ville de Paris. Blanc, c'est la référence à Saint-Germain-en-Laye, qui est le berceau historique du club, là où est né Louis XIV. Et pourquoi c'est divisé comme ça sur le maillot en plusieurs parties? Parce que ça reprend le logo de la Ford Mustang, sans le cheval, mais c'est le petit trait qu'il y a sur la calandre. Il s'est inspiré de ça, Daniel Echter, et ça a donné le maillot du PSG.
2: C'était l'info que je voulais, mais je la trouvais pas ouf.
4: Ouais,
1: elle est pas mal, c'est pour ça que je la connais.
4: J'avais une musique pour dire c'est long,
2: beaucoup.
4: J'ai pas dit que c'était chiant, beaucoup trop chiant.
1: Mais les gars, faites vos infos.
4: Ah, mais c'est le principe de ce jeu. C'est le principe de ce jeu, on n'est pas là pour se valoriser le temps de cette séquence. Sinon, on s'aime d'amour, mais au moment de cette séquence, on est là pour gagner.
1: C'est la bagarre. Y'a pas de soucis.
0: Est-ce qu'on a le droit de toutes les aimer, les infos?
4: Oui, mais tu verras, souvent tu n'en aimeras aucune.
0: Non, moi je trouve c'est intéressant.
4: Toutes les infos que vous pouvez sortir à un dîner ce soir, bien sûr. Émilie, à toi.
2: Alors moi c'est pas mal, je vais vous parler d'un membre de l'équipe qui est essentiel, grâce à qui les joueurs jouent bien ou pas bien.
4: Ah ouais.
2: Et qui est payé 20 000€ par mois, et ce n'est ni un membre du staff, ni un joueur. Je vous laisse deviner. Oh.
4: C'est pas un membre de staff et non. C'est pas un joueur.
2: Enfin, du staff technique de foot.
4: Staff médical,
2: veux dire.
4: Alors.
2: Pas du tout.
1: Ah ouais, un kiné avec 20 000 balles par mois.
2: C'est 20 000€ par mois.
4: Est-ce que c'est un animal? Est-ce que c'est un coach mental?
2: Aurait pu.
1: Ah, un gardien, genre le mec qui s'occupe du stade.
2: Non, c'est encore...
4: Le jardinier. Il est très connu, je crois.
2: Incroyable.
4: Ils l'ont débauché dans un autre club et il est très connu.
2: Non, le Real Madrid le voulait. ils ont pas voulu le donner. Il s'appelle Jonathan Calkerwood. Et même, il travaille avec 3 faucons tous les matins pour effrayer les oiseaux qui viendraient abîmer la pelouse. Il fait des tests en laboratoire pour savoir quelle herbe est la bonne et tout. C'est un truc de fou. Il est chargé de la pelouse.
3: Et donc, il y a un mercato pour les jardiniers.
4: Bien sûr,
3: c'est pote. Énorme.
2: Il ne veut pas qu'on l'appelle jardinier.
3: C'est quoi alors ?
2: Manager de terrain.
4: Ah, manager de pelouse. Ah, oui. Comme technicien de surface.
2: Voilà, bien sûr. C'est pas pareil.
4: Bien sûr, bah, c'est pas pareil. Ok, très bonne info. Très bonne info, Dominique. Bonne info, le jardinier.
3: Pas tant.
4: À toi, mon petit Thibaut.
2: T'as dit pas tant ?
3: Moi, j'ai une super info pour les gens qui aiment le foot, mais aussi les gens qui n'en ont rien à secouer du foot. Figurez-vous que je vais vous révéler pourquoi le Parc des Princes, donc le stade du PSG, s'appelle le Parc des Princes. À l'époque, au XVIIIe siècle, et bah, c'était la royauté, et les rois et les princes venaient chasser dans ce petit bois. Ce petit bois qui s'appelait comment ?
2: Et bah,
3: le Parc des Princes. La royauté venait chasser à cet endroit-là, et du coup, quand ils ont décidé de faire le stade, ils ont mis le stade, et c'est pour ça que le stade aujourd'hui s'appelle le Parc des Princes. Alors, c'est là où les princes et les rois venaient chasser à l'époque, à l'ancienne.
2: Moi, j'ai une théorie. J'ai remarqué, quand les gens répètent deux fois la même info, c'est qu'elle est correcte.
3: C'est moi qui l'ai inventé. C'est moi qui l'ai inventé.
2: C'est ta technique.
3: Tu sais,
2: quand ils reviennent dessus, c'est que c'est pas
3: faux. L'instant info, elle est folle parce que c'est tout supposé pourquoi le Parc des Princes s'appelle le Parc des Princes.
4: Laura, à l'instant, vient de dire qu'elle était pas faux.
3: Mais Laura, ma douce, ma belle, ma prunelle, j'avoue, tu la kiffes cette info.
0: Elle est pas folle, moi je préférais l'info sur la pelouse.
4: Eh ben moi, je vais être obligé de parler de l'OM, ça va être à moi de faire l'info. Je vous expliquais d'où vient la rivalité OM-PSG.
5: Ça a été créé par Canal+, parce qu'ils voulaient faire qu'il y ait des abonnés.
4: Bernard Tapie.
5: Parce qu'il y avait des abonnés.
4: Bernard Tapie qui a décidé... Oui, bah, il y a du côté Canal+, je suis d'accord avec toi. Spoiler alert, c'est un peu vrai. En fait, il n'y avait pas du tout de rivalité entre le PSG et l'OM. Ah pas bon du tout, zéro, rien du tout. Et dans les années quoi ? Dans les années...
3: Bissextiles ?
4: Non, dans les années 90, Bernard Tapie est président de l'Olympique de Marseille et Michel Denisot est président du PSG. Et en effet, les matchs du PSG ne créent pas suffisamment d'abonnements à Canal+. Et donc, il dit à Tapie, il dit, est-ce qu'on créerait pas une rivalité ? Lui, il dit, bah, très bien, parce qu'en même temps, on en a marre d'être Marseille roulé sur tout le monde. Et il dit, il faut qu'il y ait une rivalité. Il avait cette intelligence. Il faut qu'il y ait une rivalité entre les deux clubs. Donc, ils ont créé ça de toutes pièces. Ils ont créé des histoires entre les joueurs. Genre, les présidents, à chaque fois, disaient, mais c'est qui les Parisiens pour qui ils se prennent et vice versa. Donc, elle est créée de toutes pièces. Pour vendre des abonnements Canal+, et pour vendre des billets à l'OM.
3: Bah, ça prouve encore une fois que la télé, c'est magouille et compagnie.
2: Ouais, c'est vrai.
3: Moi, j'ai que des magouilles.
4: J'ai un truc quand même, je trouve ça étonnant, c'est que l'embrouille ne serait pas venue d'elle-même, entre le Nord et le Sud.
3: Non, non, pas du tout.
4: Marrant.
0: C'est pas inné, hein.
4: Bah ouais, c'est parce qu'ils voulaient qu'il y ait des histoires comme ça pour vendre des billets. Pareil avec Claude Bèze à l'époque, président du Girondin de Bordeaux, où il faisait que s'invectiver comme ça pour créer un choc le Bordeaux et l'OM. À la base, c'était plus Bordeaux.
2: Ouais. Bah, je trouve ça très intéressant.
4: Bah voilà. Pas. C'est mon info qui est géniale.
2: Non, la mienne est mieux.
4: Non, la mienne est mieux. Le maillot
0: de Jardinier, elle est mieux.
3: Moi, je vais plutôt me faire petit alors.
4: Émilie, le jardinier, ah ouais.
0: Ah,
4: elle est super.
2: Le jardinier, elle est top.
4: Tu votes pour celle-là, Laura ?
0: Ouais, je vote pour celle-là.
4: Eh bah, très bien, bravo les filles. Vous prenez la tête du classement, vous passez à 6 points. Moi j'ai 5 points, Rémi moins 6, Thibaut 1 point. À qui tu retires un point ?
2: Alors attends, c'est toujours la même histoire. Qui a le plus de points ?
4: C'est moi, je suis à 5.
2: Bah, tu t'en enlèves un.
4: Allez, bisous.
2: Allez.
4: Je passe à 4.
2: Non, on tire pas sur les ambulances.
4: Ah bah non.
2: Un peu de charité chrétienne, il est à moins 6.
4: Mais bon, lui, il fait moins 6 depuis 10 ans. Faudrait peut-être que tu gagnes un peu aussi.
3: De toute façon, j'ai garé l'ambulance. Alors, sur le côté, j'attends que ça file. Hein.
2: Alors, je vous explique. Moi qui suis pas là souvent, j'ai une analyse assez fine et pointue. Je sais pas que ces histoires sont pas bonnes à Rémi le pauvre.
4: C'est qu'il les raconte mal.
2: Il les raconte mal. C'est ça, Rémi.
0: C'est
2: que ça. T'es pas un alors bizarrement parce que t'es très fort à l'oral, on t'adore, t'es drôle et tout, mais tu nous agaces quand tu racontes tes histoires.
3: Mais c'est incroyable de dire ça.
2: Non mais mon chat, je t'aime plus que tout. Tu sais comment tu me fais rire. Mais quand tu racontes tes histoires, il y a un petit truc qui est
4: on me savonne,
2: souvent,
4: me polie.
2: C'est vrai.
4: Bien
2: c'est
4: sûr. Vrai. Elle était super cette info sur le maillot là. Elle était mal.
2: Non, elle était pas mal. Celle-là, elle était pas ouf, mais c'est une façon de raconter agaçante.
4: Voilà.
2: Qui est un peu agaçante.
5: Oui. Moi, je peux entendre. Tu vois.
4: Je vais travailler là-dessus, ouais.
2: Non, mais que ça. Le reste, je t'adore et je t'aime.
4: C'est super, Rémi.
0: C'est de l'amour vache, quand même, un peu.
4: Ouais, là, vraiment, du côté d'Émilie, c'est de l'amour vache.
2: C'est pas vrai. Il a sa petite tête, il sait de quoi je parle.
4: Bon, restez avec nous, on s'écoute du Gims. Laura, tu restes avec nous aussi. Tu fais partie intégrante de l'émission. Ce soir, on est en direct sur Énergie. C'est comme ça jusqu'à 19h. On prend soin de vous. Le meilleur du son, là aussi chez nous. Du Gim, soleil. Et dans un instant, une info dingue sur un appartement à Monaco.
1: Ah,
4: ah ouais, je vous en parle dans un instant, bougez pas.
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4: On est sur Énergie. On cache pas qu'on était en train de manger du chocolat. Faut le dire.
1: Là, de toute façon, quand on a plein la bouche, faut le dire. Hein.
4: Là, on avait la tête dans le Jeff de Bruges. Et la tête à Bruges. Merci d'être là, les copains. C'est jusqu'à 19h qu'on va s'occuper de vous. Oui, c'est le grand retour des midis ce soir.
2: Ouais. Oui, et je mange pas. Vous avez vu depuis c'est le début. Fou. Ça fait une heure que j'ai rien mangé.
1: C'est assez dingue, hein.
4: Bravo. C'est assez rare. Normalement, ça, à cette heure-là, on est déjà
1: sur du saucisson.
4: À deux saucisses sèches.
2: Un nougat de 15 mètres.
1: Et du pain.
2: À ce jour-là, j'ai souffert. Le jour j'avais mangé les 1m50 de nougat. Ouais. Là, j'étais pas bien. Après.
4: Et un sauté de veau en Tupperware, quand même. C'est la ravie de la veille, parce que sinon, après, c'est perdu.
1: Après, hein. C'est gâché. Hein.
4: Il y a Laura qui est toujours avec nous. Ça va, Laura?
10: Ouais, toujours, ouais. Je suis là.
4: T'habites où, Laura?
10: Alors, j'habite à Quimperlé.
4: Eh ben, moi, je t'emmène à Monaco.
10: Oh. Moi, c'est pas mal aussi.
11: Nous survolons actuellement la Nous survolons actuellement la Côte d'Azur, The French Riviera. Regardez Marseille.
2: Oh.
11: Regardez le vieux port.
4: Oh, c'est beau.
11: The Old Pig.
1: Je vois Jules là en T-Max, regarde là.
11: La baie des Anges. Et maintenant, Monaco.
2: Oh.
11: Nous voici à Monaco. C'est à Monaco qu'on a vendu. Bon, ça y est, le son.
4: C'est à Monaco qu'on a vendu le bien immobilier le plus cher au monde.
10: Ah, ça m'étonne pas.
4: Il y a quelques jours, on va le faire en mode juste prix. Essayez de deviner le prix de cet appartement.
2: Je crois que j'ai vu l'info.
4: Alors ne dis pas.
1: 102 millions.
4: C'est plus.
1: 150 millions.
4: C'est plus. Un appartement.
10: 2 milliards.
4: Non, moins, non. Calme-toi. Non,
12: mais t'es un peu, Laura. Mais calme-toi, Laura. Oh, thermostat 2.
4: 350 millions.
1: Plus.
4: Non, 500.
1: Moins.
4: 450.
10: Ah.
4: Plus. 480.
10: 370 000 millions.
4: 476 millions.
1: Bah, bah, bah.
4: Non, mais vous rendez compte.
2: Ah ouais, c'est.
1: On peut connaître les mètres carrés?
4: Voir. Je vais tout te dire. Jamais dans le monde un bien immobilier ne s'était vendu à ce prix-là.
1: Ah oui, tu m'étonnes.
4: Alors, c'est à Monaco, je connais pas bien, mais j'imagine que les prix sont particulièrement chers. 2500 mètres carrés.

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1: Ah, j'adorerais qu'il y ait un terrain de pétanque. Mais
2: un terrain de pétanque.
3: Non, c'est les trampolines.
4: Il y a le terrain de pétanque dans la maison de Lady Gaga.
1: Tu vois, j'ai
2: toujours aimé.
1: Dans plein de maisons du Sud, vous dites c'est pas si fou, mais c'est juste de savoir que Lady Gaga tire ou pointe avec son mari, c'est quand même fou.
4: C'est génial. Tu vois, là, Steph, elle a quand même un bon mindset.
3: Ouais, elle a un bon état d'esprit. Bah, elle est d'origine italienne, peut-être.
4: Mais
3: bien,
4: mais oui, c'est vrai.
3: Ouais.
4: Elle doit pointer, elle doit faire le bib, va.
1: C'est sûr.
4: Ah ouais, c'est sûr. Écoutez bien. Dans la maison de Beyoncé et Jay-Z, le couple a un bowling, un mur d'escalade et une autre pièce pour se faire un kiff. Qu'est-ce qu'ils ont à l'intérieur de leur maison?
1: Moi, perso, je les vois pas faire de l'escalade. Je le vois pas en baudrier, mon Jay-Z.
4: Ils ont une boîte de nuit.
3: Oui, j'allais dire. En fait, ils ont ça, mais on cherche la troisième.
1: Ils ont une boîte de nuit. Miley Cyrus. Ouais. Miley. Oh là, le chien, ça énerve apparemment. Miley Cyrus a un mini golf dans sa maison.
3: Bon, ça, c'est pas dingue.
4: C'est mignon, ça.
1: Un mini golf, c'est pas dingue, pardon.
4: Oui.
3: Ah bon? Je sais pas.
1: Ah bon?
4: Et dans sa maison, Brad Pitt a une collection d'armes datant du Moyen-Âge.
5: Oh bah tiens.
4: Tiens, oui. Le Brad alors. Brad avec des têtes de cerf et tout. On le voyait pas.
1: C'est vrai que c'est pas si surprenant. En fait, on s'est dit, ouais, il faudrait un truc de fou.
3: Bah oui.
4: Ils ont des collections, quoi.
5: Vous trouvez pas ça un peu la boîte de nuit chez Jay-Z et Beyoncé? C'est quoi?
1: C'est attendu. Pour moi, c'est attendu.
3: Mais oui, c'est attendu.
1: Ouais, tu suis d'accord.
3: Qu'est-ce que j'aurais, moi? Non, on n'a pas le temps.
1: Toi, t'aurais une salle de karaoké.
3: Oh.
1: Une salle de glace,
4: comme à Versailles.
3: Un pole dance.
1: Oui, c'est sûr. Restez avec nous, on revient.
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4: Bravo la team. Laura, t'es toujours là?
7: Toujours là.
4: Laurent, on est tous ensemble jusqu'à 19h et avec toi, on t'a pris en otage. Dorénavant, on ne te libérera jamais.
7: Oui, Rémi. C'est sympa la prise d'otage.
5: J'ai une question.
4: Quoi? Elle est où, Laura, physiquement? T'es où, Laura? T'es assise dans un canapé, dans ta voiture. Comment on fait pour rester 3 heures à l'antenne?
7: Je suis sur mon lit.
4: Ah bah voilà, non mais on a l'info sur le lit, tranquille.
7: On est posé. Voilà.
1: Mais pas avec les habits de la journée, c'est d'autres habits.
7: Ah, avec les habits de la journée, j'ai pas pris le temps de me changer.
1: Tu as levé les chaussures quand même, hein?
7: J'ai enlevé les chaussures, mais j'ai encore le gilet de la poste.
1: J'avoue, bah, du coup, j'ai
4: avec 2-3 recommandés.
1: Calmez-vous, les gars.
4: Dans le bon.
1: Alors, les copains, je vous amène dans la Drôme. Les automobilistes ont eu une drôle de surprise la semaine dernière sur la Nationale 7 à hauteur de Châteauneuf-sur-Isère. Tu connais?
4: Moi, je connais.
1: Après une opération de maintenance, un radar est devenu fou. Il flashait tout le monde, même les voitures qui respectaient les 80 km/h. Flashait tout le monde. Ouais, c'est comme ça, elle peut rien à foutre. Tout le monde. Ouais, on va la rembourser, cette dette.
4: Ouais, c'est ça.
1: Tout est rentré dans l'ordre le lendemain et la préfecture l'assure, les automobilistes flashés n'auront pas d'amende. Et du coup, ils sont obligés d'envoyer tout le monde, ceux en dessous de 80 et ceux au-dessus de 80.
4: Ah oui.
7: Ah ouais.
1: Donc c'est une belle journée.
4: Ah non, mais donc ceux qui ont fait des 120, 130, t'es tranquille. C'est des.
7: Ouais,
4: c'est
7: heureux.
1: C'était pas mal. Donc si jamais vous avez été flashé dans ce coin et que vous m'entendez maintenant, détendez-vous, il n'y aura pas de suite.
4: Accélérez.
1: Bien sûr, bien sûr. Laura, on écoute Taylor Swift et dans un instant on continue cette émission avec vous tous. Il est 17h20, on est à vos côtés. Marcus, notre invité avant la fin de l'émission, à tout de suite.
7: Trop bien.
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1: Merci d'être avec nous sur Énergie, 17h23, on est en direct. Pourquoi? Pour passer cette soirée ensemble.
4: Oui.
1: C'est le meilleur moment. Moi, à partir de 15h, je suis pas bien, je balbutie. J'ai qu'une envie, c'est de vous retrouver 16h, 19h en direct tous les soirs avec Émilie, avec Rémi, avec Lucenzo dans un instant.
3: Oh, un cours de Zumba.
1: Allez,
4: attendez, je peux mettre mes petites arenaïas, je peux mettre mes claquettes, ça dérange pas.

0: c'est pas le cardio là. Elle est froide.
1: Laura est toujours avec nous, auditrice fil rouge ce soir. Elle nous a dit bonjour à 16h, on a dit on te lâchera plus jamais. Elle va refaire un jeu, elle a déjà perdu une PlayStation. Peut-être que dans un instant, elle va perdre un iPhone.
2: Oh non, la
3: Ah
1: bah c'est
3: non,
1: la vie.
3: Non.
1: C'est la vie. La vie, elle est injuste.
2: Ah oui,
4: c'est vrai.
1: Avant ça, je vous amène dans

0: dernière locale fait beaucoup parler d'elle dans le Finistère. Elle fait parler d'elle. Elle fait parler d'elle dans le Finistère, mais aussi à Londres.
1: Ah, il est bon. Ah, il est fort.
0: Mais aussi à New York.
2: Oh, la machine.
0: Et même à Saint-Jean-de-Compostelle.
1: Ah oui, là, j'aime.
3: Tu m'as dit où?
4: Saint-Jean-de-Compostelle.
0: Ouais, pas mal. Ah, il y est.
4: Ouais,
0: il y est, hein. Bon, Aurélien Picard, il est fan de John Lennon. Il a lancé sa bière au citron. Très mignonne, parce qu'apparemment, c'est une bière qui aimait beaucoup John Lennon. Il l'a appelé John Lemon.
5: Ah,
0: très
5: bien, parce que
0: voilà, John Lennon, John Lemon, c'est citron en anglais, bien sûr. Vous aimez les jeux de mots?
3: Ah oui,
5: ouais, moi, j'aime bien.
0: Je suis pas très jeu de mots, moi,
5: c'est
0: mais
5: vrai
0: si. Pour une marque de bière, c'est marrant. Ouais.
5: Si, ça...
0: En tout cas, je suis très content pour lui. Ça fonctionne bien. Mais pourquoi est-ce que je vous en parle aujourd'hui? Pourquoi est-ce que je vous parle de cette bière, la John Lemon?
1: Est-ce que quelqu'un a porté plainte justement parce qu'on utilisait un peu le nom de John Lemon?
4: Bien sûr.
0: Il va se retrouver interdit de la vendre.
1: Non.
0: Qui a porté plainte?
5: Bah, la Yoko Ono.
0: Eh ben, c'est encore ma Yoko.
5: C'est encore elle.
0: Ah bon, voilà. Yoko Ono. En personne, l'a fait interdire. En plus de nom, la bière avait le design, une caricature de John Lennon pour design. Ça a pas plu à ma Yoko Ono, qui habite en Californie maintenant.
1: Et comment elle est tombée dessus?
0: Qui lui a donné la... Je vais te péter la clavicule, mais t'es fort. Et le nom John Lennon est déposé, il est donc impossible de l'utiliser. Le gérant a reçu une lettre d'avocat en disant que là c'était trop proche, et donc il acceptait pas, et que Yoko Ono en personne lui demandait d'arrêter avec la bière. Elle a déjà fait séparer les Beatles, qu'est-ce qu'elle cherche?
5: Ouais, elle est relou, elle est pénible.
0: Elle cherche, elle. M'en occuper, karaté, pied main bouche, hein.
5: Elle est pas assez milliardaire comme ça pour, qu'est-ce qu'elle veut?
1: Ben, en même temps,
0: non, c'est l'image de son mari.
1: C'est l'image du mari.
4: C'est l'image du mari. Ouais.
5: Bah, c'est une bière.
0: Elle est aussi garante
5: bien
0: de ça.
5: Oui, je suis d'accord.
0: Non, mais surtout, c'est à se demander, mais comment elle est tombée là-dessus? Elle habite en Californie.
5: Mais il y a des veilles, tu vois. Il doit avoir des veilles, des trucs qui vérifient.
0: Ah ben oui,
5: mais
0: les gens qui veillent.
5: Mais ça s'appelle une veille.
0: Ben elle a raison,
5: une veille média.
0: Mais bien surtout, sûr, elle doit payer des cabinets d'avocats et tout.
5: Bien sûr, pour veiller à tout ça.
0: Ah ben, je suis sûr que ça fait 6 jours qu'elle est en train de regarder une mouette en train de mettre bas dans Central Park. Hein. Mais je pense qu'il y a des gens qui l'alertent pour lui dire « Mayoko ».
1: Il y a une petite binge qui est en train de sortir en Bretagne.
0: En tout cas, ça fait 5...
4: Mais du coup,
0: oui,
4: Camille, tu m'as demandé d'où je venais. Quimperlé, c'est dans le Finistère.
0: Mais voilà.
4: En Bretagne.
0: Ne le lance pas, Laura. Ne le lance pas. Bon, ça fait 5 ans qu'il commercialisait cette bière. Il a obtenu le droit de continuer à la vendre que jusqu'au 1er juillet. Donc, vous l'avez compris, il lui reste 10 000 bouteilles. Donnez-lui un peu de courage à ce pauvre Aurélien.
5: Oh, mince.
0: Il reste 10 000 bouteilles. Il doit les écouler d'ici juillet. Sinon, tout le reste, il devra le jeter.
5: Mais non, attends, on va lui trouver un autre nom. Attends, il va recoller des étiquettes par-dessus. Venez, on cherche.
0: Non, mais attendez.
1: Un peu le concept. Hein.
0: Excusez-moi, il est en Bretagne. Les 10 000, il va les vendre.
5: Ouais, c'est vrai.
1: C'est avec tout le respect. Hein. Ouais. Là, d'ici juillet, c'est vendu. Hein.
5: Oui, c'est vrai, c'est vrai.
0: Moi, ça m'a un vrai coup d'arrêt à mon projet. Je voulais lancer la Chantal Latsoup. Une soupe au parfum de Chantal Latsoup.
5: Mais elle, ça la ferait marrer. Elle ne ferait pas un procès pour ça.
4: Ouais, ça dépend du goût de la soupe. Hein.
0: Ouais, mais en tout cas, c'était une bonne idée. Soupe tomate, moi je l'aurais bien vu sur un gaspacho.
1: Un velouté.
0: Ah bah attention, je la connais bien, moi, Chantal là-dessous. Hein. Un allongé, un velouté tomate. Hein. Ah, c'est comme ça. Hein.
4: Un truc typique.
0: Et vous avez un projet de marque? Il y a un truc que vous aviez, que vous n'avez jamais lancé?
5: Moi je peux pas le dire. Et non, parce que c'est en vrai, de vrai. Alors moi déjà j'ai des marques, hein, j'ai des marques de vêtements, de trucs et tout. Enfin une marque de vêtements.
0: Bien sûr, Uniqlo, je sais pas si vous connaissez.
5: Zara. Ben,
0: je fais ça à côté, voilà, la radio, c'est plaisir. Hein.
5: Non, mais moi j'aimerais vraiment bien lancer. J'ai un concept de sport en tête que vraiment je vais pas vous donner, mais que j'ai déjà.
0: Moi je voudrais lancer, j'ai un truc moi. Qu'est-ce que tu veux faire?
5: Moi j'ai le titre et tout. Ça s'appelle Stairway to Heaven, mais je peux pas vous dire la suite.
1: Elle veut trop dire, mais elle veut pas dire. Elle veut plus s'arrêter de.
5: J'ai envie de tout vous raconter. Non.
0: Moi c'est la mouillarde.
5: Mais je sais, c'est vrai.
0: Sûr, personne l'a lancé, ça. Mais
1: non,
0: c'est pas
1: tu mets un tube maillot mélangé à la moutarde, goûtez une fois la mouillarde, vous y revenez. Hein.
0: C'est énorme.
1: Il faudrait que je le lance en tube.
0: Bah oui, de toute façon, la mouillarde, tu la bouffes en tube. Tu la vois pas en pot.
1: Ah bah, c'est du lait concentré.
0: Tu la vois pas en pot. Tu vois, Laura, je regrette que tu prennes comme ça. Alors on lance la mouillarde.
4: Faut aimer quand même.
5: Je te fais toute l'identité visuelle et tout. Hein. C'est mon travail. Ah,
3: moi, je te la mange.
5: Attendez, c'est vraiment bon.
0: C'est énorme. Extraordinaire.
5: Mais comment ça se fait que j'ai jamais goûté?
0: Ah, la mouillarde, c'est extraordinaire, Thibaut.
3: Moi, j'essaie la dernière fois sur des asperges. Asperges mouillardes, c'est énorme. Avec un tour de moulin à poivre noir, incroyable. vous conseille.
5: Mais mouillarde, c'est un peu dur comme
1: nom. Attention, parce que la mayonnaise, attention, la moutarde, elle est là tout de suite. Faut bien attention que la moutarde, il faut qu'elle soit là sans piquer la vedette. Attention, voilà, il faut qu'elle soit là, qu'elle mette des petits machins, mais faut pas qu'elle pique la vedette à la mayonnaise.
5: Ah, c'est un ajustement.
1: Voilà.
3: Parce que les deux sont très liés.
1: La mayo que la moutarde.
4: Ah, les deux sont très liés. C'est un mélange des deux.
1: Eh oui, et c'est une... ah bah oui, pardon, oui, c'est mayonnaise moutarde, mais c'est quand même faut que la mayonnaise reste un peu la starlette du programme. Ouais, quoi. Ouais. Faut que l'autre il soit juste un peu derrière, un petit sniper.
5: Ah, c'est plus de la mayonnaise que de la moutarde.
1: Plus de la mayo que de la moutarde. Ouais.
0: C'est tu vois, ça sonne franchouille.
1: La c'est mouillarde. De la mayarde, c'est de la plus de la mouillarde.
4: La mouillarde. C'est
0: paillard. Voilà, là, t'as un petit peu de moyarde. Attendez, foutez ça sur votre poté de tête. Je vais me dire, des nouvelles, hein.
1: Je remets une petite.
5: Ouais. C'est plus mignon, la moutardaise.
1: J'en mets une lemon. J'en mets une jeune lemon.
3: Bon, les copains, on continue cette émission tous ensemble, bien sûr, avec Laura. On te lâchera jamais. Ne t'inquiète pas. Lucenzo, voilà ce qu'on écoute tout de suite. Il est 17h30 sur Énergie. Et globalement, partout ailleurs, hein. Oui. Pas que chez nous, hein. Bel après-midi.
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1: Bienvenue tout le monde, on est sur Énergie, il est 17h33 et on est tous ensemble jusqu'à 19h. On a à peine un mi-parcours, donc finalement tout va bien.
0: Complètement.
1: Vous n'êtes pas arrivé encore à destination, tout va bien.
0: Ah oui, pas de turbulence, rien là.
1: Mais encore une heure et demie à passer ensemble, c'est un kiff. Et puis si ben, vous n'êtes pas encore arrivé à destination dans une heure et demie, il y a les podcasts, hein.
0: Ah oui.
1: Vous allez vous réécouter une petite émission à l'ancienne, là, une fois où on a reçu Didier Barbelivien ou je sais pas qui. Et vous allez réécouter l'émission, et puis c'est cool, hein.
0: Et ce qu'on fait pendant la pub, surtout, les petits croustilles, là.
1: Oh. Tiens, on va le faire à la prochaine pub, d'ailleurs. Pendant les pubs, on enregistre une petite séquence qui s'appelle Pendant la pub, gros brainstorm, où on fait une info, mais il y a que pour vous qui êtes en podcast. Ouais,
0: ça nous fait plaisir, évidemment.
1: Aujourd'hui, on est le 28 avril. Je vais vous poser plein de questions, l'équipe est à Laura aussi d'ailleurs, puisque le 0870 42 48, c'est le numéro pour nous joindre.
0: Ouais, enfin en même temps, Laura est là depuis une heure et demie.
1: Oui, c'est possible.
4: Mais c'est
1: possible.
4: Passé vite, hein.
1: Ouais, c'est possible, ça sonne un peu occupé depuis cette heure-là, parce qu'on n'a plus lâché Laura.
0: Je sais pas que, Julia vous prend en double appel.
1: Je précise, notre standardiste Julia, ça comptera comme RTT aujourd'hui. Hein.
0: Attends.
1: Alors, 28 avril, c'est la sortie demain du Diable s'habille en Prada 2. Moi, j'ai adoré le 1. Je suis impatient de voir le 2. En plus, c'est grâce à eux qu'on vous offre des iPhone 17 toute la semaine. Donc, je vous pose des questions très vite sur le cinéma.
5: Ah oui,
1: très
5: allez, bien. Allez.
1: Allez, faut répondre tout de suite. Hein. Laura, ton film préféré, c'est parti.
4: L'Enfermenteur.
1: Ah, génial.
0: Oui.
1: Très bon choix.
3: C'est Jim Carrey?
1: Ouais,
4: Jim Carrey.
1: Émilie.
5: Step Brother.
1: Oh, t'es fort.
5: Évidemment.
1: Ouais. Ah ouais? C'est le mien aussi.
5: Bah,
1: c'est aussi moi. C'est Frangin Malgré Eux en français, un film extraordinaire. Mais les gars.
0: Moi, c'est Into the Wild avec Sean Penn.
1: Oh, arrêtez un peu. Moi, c'est Les Visiteurs. Arrêtez de vous la raconter.
0: Ah non, Into the Wild, c'est pas.
5: Moi, il y avait Hotshot aussi.
0: Ah non, mais c'est pas niche du tout. C'est un mec qui pète les plombs, qui va dans la forêt, c'est super.
1: Allez, moi, c'est Les Visiteurs.
5: On l'a lu, hein, je te remercie.
1: Maman Mirail. Loge à Mont Mirail.
4: Elle est bien bonne, la gueuse.
1: Acteur et actrice préférée. Très vite, Laura.
4: Ah bah, Jim Carrey, du coup.
1: Ouais, et actrice.
4: Actrice, Sophie Marceau.
1: Oh, génial. Émilie.
5: Bill Murray, Scarlett Johansson.
1: Ouais. Ah ouais.
5: Ah oui.
1: Bah moi, Sean Penn et Virginie Efira. J'adore Virginie Efira. Ouais. Je l'adore. Acteur, actrice préférée, je dirais Jim Carrey. Aussi, hein, pardon, hein, Laura.
4: Et, génial.
1: Et actrice préférée, je vais partir sur peut-être Meryl Streep quand même.
0: Ah ouais.
1: Ou Julia Roberts.
5: Oh. J'allais te dire, Julia Roberts. J'ai hésité entre les deux.
1: Mais c'est moi qui l'ai dit.
5: Ouais,
1: et enfin, on parle cinéma. Diable s'habille en Prada 2 qui sort demain. Le dernier film que vous avez vu. Let's go.
5: Oh.
1: Laura.
4: Mario.
1: Ah, t'es allé le voir?
4: Ouais.
1: Ah, trop bien.
4: C'est super sympa.
1: Ouais, ça a l'air sympa. Moi, c'est juste une illusion de Toledano Nakash. Génial.
5: Au cinéma, tu veux dire?
1: Non. T'as un film, t'as vu?
5: Ah. Ben, j'ose pas vous dire, mais bon, je vais vous le dire. Je me suis refait une petite crise de chrétienté. Donc, je me suis re-regardé La Passion du Christ au moment de Pâques.
1: C'est marrant parce que tu as dit comme ça, il y a eu un film porno. Et toi, Rémi?
0: Moi, alors moi, c'est fou. J'ai regardé ça avec ma fille parce que je vais plus au cinéma, mais Le Voyage de Chihiro.
5: Ah, mais
0: attendez, excusez-moi. Non, écoutez-moi. Tout le monde m'a parlé de ce film en disant il faut regarder les trucs de, je sais même plus comment il s'appelle le réalisateur,
5: mais c'est hyper connu. Mais regarde Miyazaki. Mon tatouage.
0: Écoutez-moi, il y a pas plus dingue que ce film. J'ai rien compris. Je n'ai rien compris. Ça part dans tous les sens. On m'a dit
4: la petite elle aussi.
5: Oui. Mais les gars, pardon, je suis j'ai Ponyo tatoué, c'est mon idole Miyazaki. S'il y avait la question votre film préféré, je t'aurais dit Ushiro.
0: Il y a vraiment eu la question.
5: Ah.
0: On revient, soirée mondaine qui arrive dans un instant, bougez pas.
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1: Attendez, je peux passer. Vous savez que maintenant, il y a des poteries. On peut péter des poteries et peut-être revenir un peu dans le game.
0: Ah oui, c'est l'année des poteries.
1: Ouais. Ah oui, c'est l'année des poteries.
0: Pourquoi c'est l'année des poteries.
1: Non, mais il a fait un peu de demi, il a fait un petit peu de poterie. Il fait des stages de poterie.
5: Ah ouais.
0: Non, mais c'est que poterie. Il tourne à Lille sur la Sorgue.
1: Il fait des assiettes et tout.
0: C'est des services, franchement super. Et l'an passé, la prochaine sera sur les parfums, c'est ton agrasse.
1: Ouais.
0: C'est les parfums, ils sont là, ils sont bergamote.
1: Oh, fleur d'oranger, pas mal.
0: J'adore la fleur d'oranger. Moi pardon aussi. Cette parenthèse.
5: Ah, moi aussi, bien sûr.
0: Oh mon dieu, l'odeur, ça me rend fou. Hein.
5: Et c'est beau pour les hommes et pour les femmes, ouais. Je trouve. C'est très. Les parfums fleur d'oranger pour les hommes.
0: Ah non, mais moi, plus en parfum de maison.
5: Ah.
0: J'aime bien quand tu rentres dans une pièce et que ça sent la fleur d'oranger.
5: Oui, ça sent le propre et la lessive fraîche.
0: Bien sûr.
5: Effruité.
0: Ah, j'aime bien.
1: C'est mieux que la litière du chat, oui. De toute façon, quoi qu'il en soit, oui.
5: Moi, j'ai une très bonne litière surtout à te conseiller.
0: Ah ouais, ouais. Surtout de mon chat. Hein,
5: mais parce que vous n'avez pas acheté la litière, les nouvelles, là, où ça ne sent pas pendant un mois. Hein? J'ai celle-là.
0: Il faut donner l'info. Il y a des litières où ça sent. Mais
5: je te jure, la mienne, elle ne sent pas.
0: C'est un vrai truc où c'est les déos 72 heures, okay, au bout de 24 heures, tu dis ouais.
1: Prends une douche quand même.
0: Ouais, prends une petite douche. Nous, on est là pour 3 jours, mais tu peux nous aider.
5: Je vous jure, c'est de la. Comment ça s'appelle? De la litière.
0: La pas confondre avec la laitière qui n'a
5: non,
0: rien
5: pas
0: à
5: du tout. Et bah, en revanche, je vide parce que moi, elle est dans les toilettes, donc je mets le caca de Rihanna parce qu'il n'y a que Rihanna qui est dedans. Voilà, bon, bref.
0: On ferme un peu les tiroirs.
5: Il faut bien la remuer, la vider. Tu enlèves le caca avec la petite pelle. Je te jure, ça faisait un mois que je l'avais. Et elle ne sent rien, je vous promets.
0: Ah, tu m'intéresses.
5: Ouais, bah oui, je vais vous donner.
0: Écoutez,
5: le plan.
0: Je lance Auréa soirée mondaine et je vous cache pas que dans la foulée, je suis sur Amazon.
1: Allez, petite précision quand même, hein, caca de Rihanna. Rihanna, c'est le chat d'Emily.
5: Ah oui, bien c'est sûr, pas la vraie.
0: Faudrait c'est pas la vraie qui vient dans la litière d'Emily. À chaque fois qu'elle a une petite urgence. Soirée mondaine, voilà ce qu'on écoute. On est sur Énergie, on est là jusqu'à 19h à vos côtés. Marcus, notre invité ce soir, va nous rejoindre dans quelques minutes. Bougez pas.
5: Sympa.
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0: J'adore ce morceau. Auréa, soirée mondaine à l'instant sur Énergie. Il est 17h47. J'aperçois Rémi.
1: Oui, je suis là.
0: Ma Gigi, qui c'est là-bas? C'est Émilie dans le noir?
5: Oui, c'est moi.
0: Ça va?
5: Dans le noir.
0: Émilie est là et Laura est avec nous aussi.
1: Bah, bien sûr.
0: Oui. Oui. Attends, tiens, Laura est là avec nous. Tranquillement, j'ai une invention dont je voulais absolument vous parler, tout le monde.
5: Ah.
0: Écoutez ça. Vous tous qui êtes en train de nous écouter à la maison ou dans votre voiture, un constructeur automobile chinois a déposé un brevet pour que dans notre voiture, désormais, il y ait des sièges de voiture toilette.
1: Oh. Bah non. Bah non, faut pas faire ça.
5: Du coup.
0: Bah, je pense qu'il y a un système pour qu'il n'y ait pas les odeurs, mais comprenez bien que dans la voiture, c'est le constructeur automobile CERES, je sais pas comment on dit, SERES,
1: CERES,
0: qui a déposé ce mois-ci un brevet pour des toilettes embarquées actionnables par commande vocale.
5: Mais pendant que tu conduis.
0: L'utilisation du WC sous le siège coulissant permet d'optimiser l'utilisation de l'habitacle. Non, c'est au milieu c'est pas pour celui qui conduit. C'est un peu au milieu et chacun peut y aller, quoi.
5: Pour les enfants, ça peut être pratique, en vrai.
0: Oui, pratique. Mais ça, c'est pas en conduisant, c'est vraiment à l'arrêt. Parce que t'es dans la voiture.
1: C'est pas celui qui conduit.
0: Le passager, il se lève, hop, il va vite fait. Bah, il y a même plus besoin de louer un Airbnb, il y a tout dans la voiture.
5: Bah ouais, là.
0: Je la vois pas, l'histoire, mais.
5: Ouais, moi non plus. Parce que bon, si t'as envie d'aller aux toilettes, c'est l'occasion de faire une pause et c'est bon de faire une pause toutes les deux heures, donc.
0: Bah, t'imagines derrière, t'as trois personnes là sur la banquette arrière, t'es là, t'es devant. Excuse-moi, pardon, Martine. Il faut vraiment que j'y aille.
5: Ça doit être
0: des voitures avec les sièges séparés au milieu. Les toilettes sont dans le coffre. Ah. Et tu l'actionnes, tu dis passager 2 et les toilettes arrivent. Oh. Et se mettent au niveau du passager 2.
1: Oh, waouh.
0: Pour faire directement tes besoin dans la voiture. Alors, je dis l'info. Hein.
5: Pardon de
4: Faut se déshabiller.
5: Ouais. Excusez-moi de vous livrer des détails de mon intimité, mais j'ai déjà du mal à faire chez moi. si je sais qu'il y a quelqu'un dans la maison, donc imagine dans les toilettes avec quelqu'un qui conduit, quoi. Oh, ah, oh, ouais. Bah, l'enfer. Bah,
0: ouais, non, enfin,
5: moi, il me faut de la musique, l'eau qui coule.
0: Pardon, tonton, excuse-moi. Hein, c'était sympa ton gigoflageur, mais je te cache pas qu'on remonte qu'on a les toilettes intégrées parce que.
1: Mais tu t'arrêtes plus. Moi, ma chérie, toutes les 1h30, il faut s'arrêter.
5: Mais bah, c'est pipi. Toi, il faut faire une petite pause toutes les 2 heures.
0: Ouais, mais bon, quand t'aimes rouler, t'aimes rouler. Ah, bah, t'es de la route.
5: Toi, ouais, mais toi, tu te fais un Paris-Marseille tout droit, c'est sûr et certain.
8: Je me fais un tir, mais tu sais même pas.
5: C'est certain. Moi, musique, je laisse tout le monde. Le chien.
1: Mais t'as tout compris.
0: Voilà. Et il a pas les toilettes intégrées. T'imagines le truc.
1: Moi, il me faut énergie. Mon chien à côté peut te dire c'est tout droit. T'entends plus parler de moi.
5: Ah, bah, c'est sûr. Sûr.
0: Mais et après il y a quoi, il faut aller récupérer.
1: Ah oh bah j'ai pas tout mon pote, tu me fais marrer. Bah
0: oui,
1: à un moment donné, il faut la récupérer, il y a pas une litière qui
4: Alors, ah non, j'ai pas une marque de la litière.
1: Non, mais j'ai pas ça.
5: Je vais pas pouvoir vous la donner.
1: J'ai plein de d'infos révolutionnaires, enfin plein d'idées moi. Parce qu'on en parlait tout à l'heure avec Émilie.
5: Oui.
1: Des idées de qui pourrait changer le monde selon moi.
5: Vas-y.
1: J'adore faire ça. Vous savez, moi, dès que j'ai une idée, je la note dans ma to-do list sur mon iPhone et après je vous la donne. Et parfois je me fais piquer et c'est pas grave du moment que ça améliore le monde.
0: Bien sûr.
1: Vous me dites sincèrement ce que vous en pensez.
5: Allez,
1: vous êtes prêts?
0: Oui, vas-y.
4: Let's go.
1: Nouveauté quand Amazon vous livre. Ok? Amazon vous livre à la maison. Le livreur, il arrive avec 2 colis. Votre colis et un colis surprise. Et tu dois choisir si tu veux le colis surprise ou ton colis.
5: Bah pas du tout.
4: Alors non.
0: Mais si, parce que quand t'achètes des lames de rasoir, moi j'ai acheté ça la dernière fois. Je me dis, bah peut-être que je vais avoir un truc mieux. Oh, moi je te suis.
1: Et dessus, il peut y avoir un truc éclaté au sol ou autant un truc de malade.
0: C'est énorme.
1: C'est la vitrine du Big Deal.
5: Dans les deux cas, c'est pas toi qui as commandé de toute façon.
1: Ah bah si, commande. Et alors, ou alors il dit, tu veux ta litière là? Ou alors sinon, bah j'ai cette truc là.
5: Mais pas du tout. Et quand je commande les croquettes du chien, ici on me donne autre chose et l'autre il a plus à
1: libre
5: manger.
1: Libre à toi de prendre les croquettes du chien.
5: Ouais, voilà.
4: Non, mais... faut penser aux facteurs. Hein.
0: Quoi, ça fait 2 colis à deux.
1: Bah oui.
4: Non, mais 2 colis par 2 colis, ça fait beaucoup.
1: Je sais bien, je sais
5: pas. Je suis pas sûr de celle-là.
1: Écoutez bien, un frigo. On a tous un frigo à la maison.
0: Bien sûr.
5: Oui.
1: On règle l'heure à laquelle vous voulez, genre 23h. À partir de 23h, il est verrouillé, tu peux plus l'ouvrir.
5: Ah bah ça ouais.
1: Bah, tu peux plus l'ouvrir. Voilà, c'est fini, il est réglé, tu peux plus l'ouvrir.
0: Ça c'est pas mal. Ça, il y a peut-être un truc à faire.
1: Ah ouais les gars.
0: Là je me dis
5: ça en vrai pour les pour certaines personnes.
0: Bah, ceux qu'on la fringale, j'ai une autre chose, moi ça m'arrive. Hein.
5: Ouais.
1: J'en ai une autre, je suis moins sûr. Un zoo où les animaux peuvent nous donner à manger. T'inverse un peu, tu vois.
0: Genre, il y a un fast-food dans le zoo, mais c'est les singes qui gèrent le dos.
1: Un singe, il peut te jeter 3 caouettes.
5: Ouais. Ça, j'aime l'idée.
1: Attraper le pistache, tu vois.
5: Ouais, ça, j'aime l'idée.
1: T'inverses un peu les rôles.
4: Il donne à manger avec la cuillère.
5: Sur le principe philosophique, j'aime bien.
1: Pas simple à monter, hein.
0: Non.
1: Peniche, mais pas mal. Écoutez bien, personne n'y a pensé avant, je sais même pas comment. Je pense que n'importe quelle mairie qui me pique l'idée maintenant, ça me fait plaisir.
5: Vas-y.
1: L'hiver. Arrêt de bus. Banc chauffant.
4: Oui, ça
0: existe
4: déjà, ça je crois, non?
0: Il n'y
4: a pas un truc.
0: Ah ouais, bah, je pense pas parce qu'en termes d'énergie, ça pompe de l'énergie, ça.
1: Un peu. Écoutez, c'est comme à qui veut être mon associé. Je vous demande 100 000 euros pour prendre 10% de ma société. Qui en est?
5: Moi, je te dis dans quoi j'investis, en vrai.
0: Moi, je te mets 100 000 là-dessus, pardonne-moi, Mini. Je te mets 100 000 là-dessus, mais je prends 40% du capital et je mets des panneaux solaires sur le bus. Sur l'arrêt de bus. Des panneaux solaires qui permettent de faire chauffer le banc. Et là, on y va.
1: Après, j'ai 2 idées vestimentaires.
5: Allez, ça c'est
1: première idée. Des baskets, ou sur le devant de la basket, tu mets des Legos. Ok? Comme ça, si quelqu'un te marche sur le pied, c'est lui qui se fait mal.
5: Ah ouais.
0: Oui, ça va.
5: Très niche également, mais.
1: Et alors, j'en ai une dernière.
4: Très niche.
1: Suite à capuche. Mm-hmm. Ok, ouais, est-ce qu'il y a un suite à capuche?
8: Absolument.
1: Suite à capuche. Sauf que dans le suite à capuche, vous voyez les 2 cordons devant la capuche?
4: Ah ouais.
1: Au bout, il y a quoi?
5: Des
1: écouteurs.
5: Ah, pas mal.
1: Tu mets tes écouteurs et tu branches ton téléphone dans là où tu mets les mains. Donc ton téléphone, il est branché, tac, et t'as des écouteurs filaires. Donc tu le branches, son filaire, et les 2 lanières, ça devient des écouteurs.
0: C'est
1: même un peu stylé.
0: Bah
1: quand t'enlèves les écouteurs, t'as 2 petits écouteurs qui balayent comme
5: mal.
1: Ça. Et
5: ça, je vais
4: faire. C'est pas mal, comme ça, on arrête de les perdre.
1: Et pas mal.
5: Ça, je m'en plus.
1: Celui-là. Pas simple, faut laver à 30. Hein.
5: Ah ouais, non, mais non, ça se déplugue, tu rigoles, ça s'enlève.
1: Tu viens déjà de trouver une solution.
5: Bah évidemment.
0: Bien sûr.
5: Moi, j'en ai une. Vous voulez la mienne?
1: Allez.
5: Moi, je dis un petit bracelet consentant, ou quand tu croises quelqu'un en soirée, dans la rue et tout, et ben, il est célibataire, toi aussi, vous savez que vous pouvez. Ça se connecte directement à vos réseaux sociaux. Et comme ça, tu peux savoir un peu qui c'est, tu peux matcher et tout.
0: Ça existe?
5: Ah bon?
9: Il y a une appli comme ça.
5: Une appli, oui, mais un bracelet, ouais. Je dis. Parce que les applis, on n'a pas tout le temps les téléphones sur soi la nuit.
9: Donc ça vibre, ça fait quoi?
5: Ouais, quand tu croises quelqu'un, ça vibre et ça ça peut t'envoyer son profil. Si tu veux, sur ton smartphone.
9: Ouais, c'est pas mal.
4: Avec les lunettes.
9: Après,
4: les lunettes.
5: Les lunettes méta, mais ça veut dire qu'il faut mettre des lunettes.
9: Oui, Thibaut. En Polynésie française, c'est ce qu'ils font. Ils mettent souvent, les femmes mettent une fleur du côté de l'oreille. Et en fait, en fonction de là où tu mets la fleur sur l'oreille, ça veut dire si t'es en couple ou célibataire.
1: Ah ouais. Ah.
10: Et les mecs sont toujours OK, donc.
9: Oh, vous allez pas le faire.
10: Non, foutez les solaires que vous voulez.
9: Pas de fleurs.
5: Non, et puis si on l'élargit un peu, moi qui suis pas du tout physionomiste. On pourrait faire aussi un truc, mais bon, là, il y a un problème de, un peu de, ouais, ça fait un peu Black Mirror, mais où tu croises quelqu'un et ça t'envoie l'info tout de suite, qui sait, quoi.
9: Ah ouais, avec une voix qui fait,
11: je t'aime, je te trouve très charmante.
5: Non, pas du tout, mais genre, le nombre de voix, pardon, ah, Émilie, je sais plus qui c'est. Parce que j'ai un problème de mémoire, et ça te dit direct qui c'est. Oui, c'est Sylvie. Hein.
9: On t'amène en institut et tu fais, et on passe te voir une fois par semaine.
5: Ouais, oui, ça peut être ça aussi.
9: C'est
5: hein.
9: Pas de problème.
1: Au moins votre compote,
9: Émilie. Allez, au moins la compote. Laura, reste avec nous, t'as pas le choix, de toute façon, dans un instant, c'est le 60 secondes cadeau, tu vas pouvoir jouer pour une paire d'AirPods. Bruno Mars, avant ça, I Just Smile, quel kiff d'être là avec vous tous jusqu'à 19h en direct sur Énergie.
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9: Pardon, Émilie, si on ne t'amuse.
5: Non, mais on a un ami commun qui a eu un petit bébé, donc je lui ai envoyé un message et je l'ai félicité, il me répondait. Donc,
9: on embrasse fort notre charlu d'amour, un ami d'Émilie et moi. De longue date et qui est papa. Ça y est, c'est bravo. Félicitations à lui.
10: Bienvenue dans le game.
5: Trop mince.
9: Et comme dirait ma mère, tu fais une gueule de 6 pieds de long.
5: mais moi aussi, je dis ça.
9: Une gueule de 6 pieds de long. Il y a Laura qui est toujours avec nous. Laura, elle a envie de gagner un cadeau. Elle est là depuis 16h. Elle a raté une PS5.
1: Ouais.
9: Tout à l'heure, elle jouera pour un iPhone 17 avec Marcus, notre invité qui est arrivé et qui terminera l'émission avec nous. On reparlera en plus de Danser avec les Stars, de cette saison folle qu'on a vécue tous ensemble. Pour le moment, 60 secondes cadeau. Vous trouvez la réponse en moins de 60 60 secondes chrono, ça a fait gagner.
1: Remets-lui quand même des petites caouettes, tu vois bien qu'il manque de caouettes. Mettez-lui de.
9: Ça va.
10: Jingle.
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9: Allez, let's go. On part dans le monde de la science ce soir.
5: Okay.
9: Je vous amène dans le monde de la science.
4: Ok.
9: A carré plus B carré. Des chercheurs ont découvert que certains saumons parcouraient 12 km de plus que les autres saumons ordinaires par semaine. Pourquoi?
5: Je l'ai.
9: Certains saumons vont-ils plus vite?
5: Plus vite. Et il faut que je réponde?
9: Là tout de suite. Ne dis pas, on essaie de faire jouer les autres et comme ça, avant les 60 secondes, tu le dis.
10: Ils vont donc plus vite que les autres parce qu'ils sont croisés. C'est des trucs qui sont croisés avec des tigres.
4: C'est pas à cause de leur couleur?
9: Non, ça dépend pas de leur couleur. Un poisson classique parcourt 12 km par semaine et eux, ils en font 24, le double.
5: C'est peut-être pas ça.
10: C'est des poissons marathoniens.
1: Pour Buzz.
5: C'est parce qu'il y a des traces de coke dans leur sang.
9: Exactement.
5: Ouais.
9: Quoi? Parce qu'ils prennent de la cocaïne.
5: Pas sciemment.
9: Oui, il n'y a pas un dealer de son.
10: Attends, tu me rassures.
5: Un dilos à l'entrée de l'estuaire.
9: Ils n'ont pas de dealer pour commander leur propre cocaïne. Les eaux douces sont de plus en plus polluées par de la cocaïne et de l'ecstasy.
1: Ça
9: prouve que les saumons ont des narines. Je ne savais pas. Et les saumons sont en première ligne. Les chercheurs ont remarqué que les saumons qui ont de la cocaïne dans leur sang vont beaucoup plus vite que les saumons à jeun. Ils vont même deux fois plus vite dans une semaine.
10: C'est drôle et c'est triste.
4: Nous, on les mange.
9: C'est plus triste que drôle parce qu'en gros, ça commence tellement que ça commence à polluer les eaux. Et donc, les poissons ont certains saumons ont des traces de cocaïne en eux.
10: Mais t'imagines un jour quand tu peux t'arriver de pêcher un saumon et le saumon tu vas le sortir et te dire Frérot, lâche pas, je suis en galère.
9: C'est pour ça qu'il frétille comme ça, celui-là.
10: C'est fou.
9: Puis même vous, évitez de boire la tasse. Pas la même après.
10: Tu rentres rapide. Non, c'est ouais. dingue.
5: Je l'avais. C'est là que je me dis que je regarde un peu trop TikTok. Faut que je lève le pied parce que c'est niche.
10: Mais attends, mais surtout maintenant, boîte de nuit, des gars ils vont t'aborder en mode tu veux du saumon, gars. Tu fais un petit sushi.
13: Tu veux un sashimi de saumon? Qu'est-ce que tu veux? Tu veux un grave lax de truite? J'ai tout ce qu'il faut, frère. Viens-moi. Tout ce qu'il faut. Tu vas passer une soirée de fou.
10: On sait dans quelle région c'est?
5: Au Danemark, je crois.
10: Au Danemark, parce qu'il y en a beaucoup. En fait, c'est là. Écoutez bien ce que je vous dis. C'est dans les eaux douces où ils sont de plus en plus pollués. Donc le Danemark, tout ça, et surtout les endroits où il y a beaucoup de saumon. Bien sûr. Scandinavie, notamment.
5: En Corse, il y en a moins des saumons.
10: Ah là là là.
4: Mais pourtant, dans les pays nordiques, ils sont pas plus axés sur la protection des poissons, enfin des animaux, même en général.
10: Ouais, mais je crois. Je veux pas dire d'ânerie, mais je crois que quand même, malheureusement, manger du saumon, ça devient compliqué entre les élevages et les trucs comme ça qu'on trouve dans les eaux. Il y a de moins en moins de bons saumons, de bonne qualité à consommer.
5: Pardon, de toute façon, c'est un petit PEL, hein. Les quatre tranches de saumon au franc prix, je vous cache pas que.
10: Ah ouais, mais bon.
5: Ça fait longtemps.
13: Ah ouais, mais repris de la cocaïne.
4: J'ai
5: déjà l'astuce. Je fais croire aux filles que c'est du saumon. C'est de la truite.
10: Ah oui.
5: Ah bah tiens, bien sûr. Évidemment.
10: Pablo Escobar aujourd'hui serait poissonnier. Ça serait qu'un tablier au hal. Je vous lève un filet.
5: Avec des cailleuses.
4: La cocaïne dedans.
10: Votre poisson préf. Laura, c'est quoi ton poisson préf?
4: Ouais, le saumon.
10: Ah, j'avoue que je crois aussi. Hein. Ah non, ah bon?
5: Ah, ouais.
10: Moi, je préfère la dorade au LSD.
5: Ouais.
10: Ah non, pas la dorade en vrai. On en a parlé, ça vient de chez moi dans mes rivières. C'est pas pour faire le mec toujours chez moi, mais la truite.
13: Ah oui.
10: Mais la truite de chez moi, pêchée dans la Durance, la truite, c'est extraordinaire.
5: Ah bon?
10: Je suis d'accord.
5: Pas fumée, truite au four?
10: Non, trop bon. Mm-hmm. Comme tu veux, la truite, c'est trop bon.
5: Nous, on a un poisson, ça s'appelle le dentier, mais je suis sûre que je crois que c'est corse parce que ça finit par un i. Mais ça existe. Non.
10: C'est quoi, le gobi? Non, autre chose?
5: Un denti, c'est des gros poissons qu'on met au four.
10: C'est dentex? Non, ça c'est un, ça tu feras gaffe, c'est un dentifrice.
5: Ah non, denti, tu rigoles, c'est hyper connu, bon au four avec des pommes de terre.
10: Ah, j'ai vu. Dans un instant, Laura, t'as gagné des AirPods.
5: Ouais.

0: Marcus, on va rejouer pour un iPhone 17 0870-4248, c'est le numéro pour nous joindre. Avant tout ça, on écoute K-pop Demon Hunters. Bienvenue tout le monde, on est sur Énergie tous ensemble jusqu'à 19h.
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0: Merci de nous choisir pour terminer vos après-midi, pour commencer une soirée aussi. Hein. Vous avez 5, 10, 15 minutes à nous accorder, c'est un bonheur de les partager avec vous. Vraiment entre 16h et 19h avec Marcus, notre invité dans quelques minutes. Avec Laura, bien sûr, qui reste avec nous, notre auditrice fil rouge. Bref, on est toute une équipe, on espère que ça va pour vous dans la voiture, dans le bus, au travail, à la maison. Restez là, c'est jusqu'à 19h qu'on prend soin de vous. iPhone 17 à

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2: Merci Docteur Yaro. Attention, j'ai eu la sécu là.
3: Il a un complément à mettre, mon Docteur Yaro.
4: Aïe, aïe, aïe. Il y a la mutuelle.
2: La mutuelle, ouais. L'a pas pris en compte là. Non. Faire attention, c'est du hors forfait là.
5: Ah, il me fait une petite ordonnance pour mon genou, là, un Voltaren ou un truc.
2: On verra ça.
5: C'est du hors quoi?
2: Ah oui, secteur 2, ah oui, ouais, bien sûr. Docteur Yaro, il y a le secteur 1 et là c'est secteur 2, Docteur Yaro. Confirmé. Et Marcus, notre invité, dans deux secondes, il sera avec nous dans le studio. On finira l'émission avec lui. Restez là, on est en direct sur Énergie. Nous, c'est jusqu'à 19h qu'on s'occupe de vous.
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2: Marcus qu'est-ce que je suis heureux de l'avoir avec moi. Marcus est avec nous ce soir, créateur de contenu. Vous l'avez découvert au tout début dans les vlogs d'août, aux côtés de sa super copine Léna. Depuis, ça n'arrête pas, il est partout et j'ai eu la chance de te rencontrer sur Danse avec les Stars et c'est mon coup de foudre. Mais je l'ai dit 100 fois.
3: Oui, tu l'as dit 100 fois.
2: C'est une personnalité géniale. Si vous l'avez vu dans l'émission, vous avez eu la chance de vous en rendre compte. Ceux qui ne l'ont pas vu, vous allez le découvrir ce soir. T'es une personnalité attachante, solaire. Et franchement, t'es un coup de cœur, t'es génial. Je suis trop content de t'avoir là.
3: T'es trop chou, mais merci pour l'invitation. Bonjour Énergie.
2: Salut.
3: Bonjour à celles et ceux qui nous écoutent.
6: Regardez comme il est poli.
2: Votre CV, votre LinkedIn. Je suis trop content.
3: Mais merci pour l'invite, mais je voulais te revenir déjà depuis longtemps, je t'avais dit.
2: Ah, on va parler de tous tes projets qui arrivent.
3: On va parler bien de tous les projets qui arrivent.
2: Raconte-nous comment t'as vécu cette saison là.
3: Ben là, je suis en dépression.
2: Ah ouais, oh, ben ouais, c'est ouais.
3: Mais franchement, les filles et les garçons qui nous écoutent, non, en vrai, là, ça va mieux. Mais première semaine, les deux dernières semaines, ben en fait, ça fait deux semaines maintenant, dur de reprendre sa vie. À la fois, j'ai beaucoup de boulot, mais j'ai pas envie de me remettre au boulot parce que je pense d'als. Je me réveille à 7h du matin, mais il n'y a pas de pick-up. Donc en fait,
2: pick-up, c'est la voiture qui vient vous chercher.
3: Qui vient nous chercher.
2: Que, oui, c'est pas le petit.
3: C'est pas le gâteau. Donc non, difficile de se remettre à la vie.
2: Ben oui.
3: Mais expérience de dingue. Et c'est ce que je dis, Dals, c'était l'aventure de ma vie.
2: Mais parce qu'il faut expliquer aux gens, on essaie de le dire dans l'émission un peu, mais je sais pas d'ailleurs, Émilie qui est vraiment une téléspectatrice de Danse avec les Stars.
3: C'est vrai, tu regardes?
4: Ah, j'adore, c'est vrai. Depuis le début, mais vie.
2: Je sais pas si on s'en rend compte à la télé, ils travaillent non-stop, mais ils font plus rien, toutes leurs activités sont de côté,
4: mais
2: ils ne font plus que danser.
4: Tu vois pas les chorégraphies qu'ils font, c'est obligé d'y être toute la journée, toute la semaine, de 7h à je sais pas quelle heure.
3: Ah ouais, de 7h à je sais pas quelle heure, tu veux même pas savoir l'heure. Non mais en fait tu peux faire autre chose à côté, mais sinon tu pars en premier comme Philippe Lelouch.
6: Il est ensemble, vous avez beaucoup de trucs à faire.
3: Il avait tellement de trucs. Et en vrai, cette aventure, c'est une aventure physique, tu ne peux être disponible physiquement et mentalement que sur un truc. Moi personnellement, j'arrive pas à faire 1000 choses en même temps. Je suis pas une femme, désolé. Les femmes, vous arrivez à faire plein de choses
2: en
3: même temps.
2: T'as raison.
3: Non, mais faut le dire. Comment je voulais vivre mon aventure? Moi, je voulais être ça. Moi, j'avais un job, je voulais faire le job, et pour faire le job, ben, je voulais être à 100% avec Marie et toutes les équipes d'Alf.
2: Marie qui était ta danseuse.
3: Marie Génigo, on t'embrasse. Tu passes par ici, cette reine de la pop culture. mais d'Alf, c'était trop bien. Et c'est ce que je disais, à chaque prime, j'avais l'impression de faire un clip. Mon propre clip.
2: Ouais, bien sûr, c'est vrai.
4: Ça qui est génial. C'est ça. Un rêve.
3: Non, mais t'imagines, première presta, il y a écrit Marcus en gros, j'ai des costumes, j'ai des danseurs, je suis en mode, waouh, c'est mon Stade de France.
4: Mais j'adore. C'est pour ça que je te dis à chaque fois que je veux le faire. Bon, moi, du coup, je paye une star. Aucun rapport.
3: Mais
4: c'est génial. Il a raison. T'arrives, tu danses, il y a tes danseurs, ton nom. C'est un rêve. Et pour les téléspectateurs, c'est génial à regarder.
2: Mais vraiment. La pression avant de danser, parce que moi, je le fais, j'ai aucune pression, puisque moi, j'anime, donc franchement,
3: t'as la pression, t'imagines, tu dis des conneries.
2: Alors moi j'ai aucune pression, mais je me dis franchement, j'aurais une danse à faire en direct dans date, je serais terrorisé. Mais écoute-moi, de 16h l'après-midi, peut-être même avant, jusqu'à ce que je danse, mais je serais terrorisé. Mais en fait, t'as cette peur-là pendant le prime?
3: Ça dépend des danses. Par exemple, mon premier prime, là je me souviens de mon état. J'étais blessé déjà, ma jambe là, on n'en parle pas. Mais j'étais dans un état de stress, mais à la fois j'avais hâte de délivrer ce que j'avais à délivrer parce que je savais exactement de quoi j'étais capable pour ce premier prime. Déjà j'avais la musique incroyable, Beyoncé Single Ladies, Et la choré était tellement bien que j'avais hâte. Et je me souviens, si on se dit cette blague avec Marie, mais à un moment, j'étais vraiment possédé. C'est-à-dire que
4: je sais
3: pas si tu te rappelles, Camille, de mon état. Comment
5: je me rappelle par cœur.
3: Mais j'étais possédé. Je me vois hurler sur scène.
5: Ça fait des millions de vues.
3: Mais bien sûr. Ouais, les filles.
5: C'est vrai.
4: C'est l'effet de la danse. C'était pas addict à la danse. T'as pas trop envie de danser maintenant.
3: Mais de base, je faisais de la danse.
4: Oui,
3: je
4: sais. Ouais, ouais.
3: Mais là, en fait, chaque musique que j'entends, du coup, je l'associe à une danse, truc que je faisais pas avant. Je peux te dire un cha-cha, un tango, une rumba, je sais. Et non, ça me manque. Dalle, ça me manque de.
5: Et puis il y a Stéphane Bern qui doit te manquer aussi. Parce que toi,
3: Stéphane Bern, ma vie.
5: C'est notre mascotte. C'est notre mascotte.
3: Ouais, mais c'était cette star.
5: C'est Footix, hein.
2: T'as bien connecté.
5: C'était le Footix de la saison. Non, mais on l'aimait trop. C'est on l'adorait.
3: Bah, il était trop mignon.
5: Non, il était trop mignon. À chaque fois, il était là, je vais dead. Je vais peut-être dead ça.
3: C'est grâce à moi qui dis ça. C'est moi qui. Moi, j'ai mon petit jargon, il y a un petit vocabulaire, les filles.
2: J'ai une question vraiment que j'ai envie de poser à tous ceux qui font l'émission. Je t'ai peut-être même déjà posé. Comment vous faites pour pas oublier vos pas? Les danseurs pros, je vois, c'est inné. Tu leur montres une choré, une seconde après, ils la font. C'est incroyable. Comment t'arrives à mémoriser autant de pas en sachant que je me souviens du hip-hop, d'un coup, il faut faire une salsa? Ma peur, ce serait de me larguer complet en direct.
3: Non mais Camille, cette question, je me suis trompé tellement de fois.
5: C'est pas vrai.
3: Je me suis trompé tellement de fois, mais personne l'a vu. Mais pourquoi il y a de la musique dans mon oreille? Dans mes oreilles.
5: Ah, on met un petit peu de musique en dessous comme ça.
3: Ouais, mais d'accord, mais en dessous pendant que je parle. Les
5: filles. Bah ouais, bien sûr.
3: Je peux enlever.
5: Ah non, t'as peut-être changé ton traitement. Attends, t'as peut-être changé. Attends, vas-y. T'as appuyé sur un mauvais bouton.
3: Ah, voilà, les filles.
5: Ouais, t'étais sur notre radio là.
3: Ok. Ok.
5: Mais pourquoi on me demande si je veux faire tourner la
3: roulette? C'est fou. Non, en fait, je me suis trompé plein de fois. Plein de fois. Juste, ça s'est jamais vu parce que j'étais en mode hey, hey. Ça se voyait pas, mais allez, j'ai réussi que 2 chorés sur 8.
5: En perfection? Ah bah tu t'en as réussi d'autres, ah mais ouais. Tu veux dire sans tromper du tout.
3: Sans me tromper.
5: Ah ouais, ça se voit pas. Les autres aussi, j'imagine. Hein.
3: Même des notes que j'ai eues, j'étais en mode, mais ma deuxième danse, mon cha-cha, et les filles, je me suis vraiment trompé à la fin.
5: Mais tu donnes. Tu vois, ça se voit pas parce que tu donnes beaucoup.
2: Et il y a un truc qu'on voit pas à la télé, pardon Marcus, c'est que les danseurs vous parlent énormément. On dirait des ventriloques, c'est-à-dire ils sourient comme si t'allais bien. Et en souriant, ils font 3, 4, 2 pieds, le truc. Et en fait, ils parlent
4: très fort.
2: Et, et quand tu viens en plateau, mais tu les entends parce que ça parle très fort, parce qu'il faut qu'ils s'entendent au-dessus de la musique qui est déjà à balle.
4: Ouais, ouais, ouais.
2: Et donc, ils disent vraiment, ils n'oublient pas, la jambe, la jambe. Et en fait, ils parlent, mais en souriant, des ventriloques.
4: Il faut mettre aussi en lumière tous ces danseurs et ces danseurs.
2: Parce que c'est les stars du franchement, les stars de l'émission. C'est
3: vraiment, il n'y a rien sans eux. Et les chorés qui nous font, qu'elles sont toutes personnalisées en fonction de la célébrité, ça change vraiment tout. Moi, je sais que Marie, moi, enfin, comment dire, quand je faisais, quand on m'apprend une choré, moi, si tu me dis pas que je suis le meilleur et que je danse bien et que je vais réussir, si tu m'embrouilles, ça ne fonctionne pas en termes de pédagogie. Et Marie, elle s'est vraiment adaptée à ça. Dès qu'elle me montrait un pas, elle me disait, ok, c'est trop bien, continue, t'es trop fort. Moi, j'ai besoin de ça. Je suis encore en enfant.
2: Et puis vos gabarits étaient tellement différents aux deux, impressionnants.
3: Le géant et la naine, quoi, finalement. Non, mais vraiment, j'ai le géant et minimise. Et c'est ce qui a fait que les gens ont vraiment aimé notre duo, je pense.
5: Fou aussi. Sur plusieurs portées, parfois, on s'est dit, oula, elle va peut-être partir un peu trop loin. Là.
3: La Bilal, je me rappelle, le portée avec Bilal. Pareil, un portée où je me suis foiré.
2: Puisque Bilal Hassanine a rejoint par surprise, on est d'accord.
3: Oui, par surprise. Et, ma vie, Bilal, grave. Star montante de la pop culture, finalement. Avec son nouveau single, Beaucoup, je tiens à le dire. Oui.
5: Il vient nous voir, Bilal, d'ailleurs. Faut qu'il vienne nous voir, il est encore venu.
3: Bref. Et, pareil, avec Bilal, je me suis trompé, mais la magie du direct a fait que.

0: Marcus, notre invité jusqu'à 19h.
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0: On est là avec vous et on est en direct avec Marcus, ça a été quoi, quart de finaliste de Danser avec les Stars?
2: Ouais.
3: C'est beau, hein?
0: Ouais. C'est super. Vraiment, t'as été une rencontre tellement cool pour tout le monde. On a kiffé t'avoir. Chez les gens aussi, je le sais. Quand même, donne-nous ton moment préféré de la saison et ton juge préféré de la saison. Enfin, pas de la saison, ton juge préféré.
2: Mon moment préféré de la saison, je pense que c'était mon premier prêt. Ouais. Là où les gens ils m'ont découvert. Ça reste un moment gravé dans ma mémoire parce que c'était dingue. C'est mon moment préf.
0: Les gens t'en parlent là dans la rue et tout. Les gens t'en parlent à fond.
2: Mais les gens, c'est un choc thermique pour la France. Hein. Non mais vraiment, dès que je sors à un endroit, les gens me parlent de ma première perf ou de Dals en général. Donc
0: Moi les gens, mais moi ce que j'adore c'est que les gens me parlent de Dals comme si c'était moi qui faisais les votes, tu vois. Genre je peux me balader dans la rue, ils font Juju Fit 4 vraiment. Je dis moi je sais pas, voilà, fallait prendre vos SMS, hein. Moi je peux pas faire
2: ça. Ils t'embrouillent en plus.
0: Je m'embrouille. Mais gentiment, mais ils m'embrouillent les gens. Ah ouais, donc génial, Juju Fit. Pardon. Je me fais embrouiller vrai. Et ton juge préf?
2: Fauve.
0: Ouais, je savais.
2: Fauve. Moi, Fauve,
3: en même temps, pardon.
2: Non, mais parlons de Fauve, cette reine. Ah ouais. Allô, ça fait 15 ans qu'elle est à l'antenne, 15 ans qu'elle est fraîche, 15 ans qu'elle danse bien.
0: Enfin, c'est pire, chaque glow-up d'année en année, c'est incroyable.
4: Et sa Corée, elle aussi, sa Corée qu'elle a faite spécialement pour l'émission qui était incroyable, avec toute son équipe.
0: Bien sûr.
3: Mais ouais, c'est vrai que c'est vraiment une couille. Ah, je trouve qu'elle a participé à glamouriser la danse de salon.
2: Je trouve,
3: qui, on va pas se mentir, était un peu un truc un peu désuet.
0: Mais large.
3: Et ça fait combien ça a d'Als? 15 ans?
2: 15 ans, ouais.
3: Mais qu'elle l'a rendu sexy, qu'elle lui a donné un truc accessible, oui, et sexy surtout. Ouais.
0: Et aussi, j'en profite là de le dire, aussi grâce à des gens comme Marcus qui acceptent de venir faire l'émission, qui était ce qu'elle était dans son jus avec la salsa, l'orchestre derrière et tout. Et aujourd'hui, on a des gens de la de l'âge et de la génération de Marcus qui viennent s'amuser, qui regardaient l'émission avant et qui du coup se retrouvent dans la
3: c'est
0: télé
3: génial.
0: Et qui amènent leurs vibes, la vibe sur un Beyoncé, leur public. Et c'est trop cool. C'est heureusement, trop ça rajeunit l'émission. Heureusement.
2: Tu le ressens toi en tant que présentateur qu'il y a un truc qui a changé dans l'émission, le fait qu'il y ait des gens d'internet ou ailleurs?
0: Moi je milite pour ça et moi je trouve que ouais ça change. Après moi j'étais pas avant, mais depuis que j'y suis en tout cas je sens qu'il y a un vent assez cool de chacun. Mmh. Et puis surtout chacun peut un peu amener son ADN.
2: Ouais,
0: et ça c'est cool parce que juste prendre quelqu'un et lui dire bah tu vas faire ça toute la saison, ça va être des salsa et des trucs, et là on sent que chacun peut quand même amener de son énergie, de son kiff musical et tout, c'est canon ça. Ça c'est super. Bon, t'es pas là que pour ça. T'es aussi là pour nous dire qu'il y a la reprise de ton émission Le Trajet au Festival de Cannes, diffusée sur Instagram et sur TikTok.
2: Ouais.
0: Et le podcast Le Long Trajet, format long du trajet. Raconte-nous
2: exactement
0: tout ça.
2: Exactement. En fait, quand j'étais petit, je faisais des trajets en voiture avec ma mère. Et c'était toujours un moment de ouf. Soit on s'embrouillait, soit on rigolait, soit on dansait. C'était un moment. Et je me suis dit, mais pourquoi pas faire mon émission en voiture où je pourrais recréer ce genre de moment, mais avec des restas. Et donc, du coup, est né Le Trajet. Donc, j'ai fait une saison 1 à Cannes, une saison 2 au Rose.
0: Et le Rose Festival de Big Flo et Oli. Où t'as eu la chance de mettre dans ta voiture Maxence, Youssoupha, Elena aussi. Elena. Monter dans ta voiture, c'est génial.
2: Ouais, c'était trop bien. C'était trop, trop bien. Et surtout, les épisodes sont tellement différents. Il y a rien qui se ressemble. Parce que, bon, en fait, vous verrez Le Long Trajet. Parce que sur Le Long Trajet, la conversation avec Youssoupha, mais elle est dingue, les gars.
3: Enfin, Youssoupha, c'est devenu mon pote. Ouais.
2: C'est devenu mon pote. C'est choquant.
0: C'est génial.
2: Marcus Youssoupha, on est où? Et génial. Là, on est en train de préparer justement la prochaine saison.
0: Donc, tu seras pendant le Festival de Cannes?
2: Non. On sera dans la France entière.
0: Ah, ok.
2: Ah non, mais les filles, moi, je vais pas te donner toutes mes infos. On sera dans la France entière. On est en train de préparer ça avec la team.
0: Et avec des guests, à chaque fois, bien sûr. Le concept.
2: Avec des guests.
0: Ah, il veut pas me dire.
2: Non.
0: Ah bon? Tu veux pas nous donner au moins un?
2: Non.
0: Wow.
2: Non.
0: Ah, les initiales?
2: Ah non, surtout pas.
0: Surtout pas.
2: Surtout
0: mais
2: pas.
0: Mais ça va être...
2: Ça va être quelque chose de très sympa.
0: C'est toi qui conduis?
2: C'est toujours moi qui conduis.
0: C'est bien? Non, mais je veux dire, elle est pas sur un...
2: Non,
0: tu conduis vraiment.
4: L'invité, elle est double pédale au cas où il fasse...
0: Au cas où il y a une
4: boue. J'ai rien fait, tu vois.
2: T'imagines. Non, c'est moi qui conduis parce que j'adore conduire. Et non, là, on est en train de préparer tout ça avec la team. Parce que Dals, ça m'a pris beaucoup de temps, donc j'ai pas pu avancer là-dessus. Mais là, ça va être quelque chose.
0: T'as tous tes points?
2: Ah bébé, plus que tous mes points.
0: Toi, tu peux pas avoir 14 points.
2: Non mais moi?
4: Non, tu peux pas.
0: Non mais t'as pas 14 points, c'est 12 max.
2: Non mais quand bien même, j'ai tous mes points genre.
0: T'as une tête à avoir 8 points.
2: Ah ouais. Non.
4: Bah, si.
2: Pardon.
4: Non, t'as fait 2-3 stages.
2: Mais sinon, je pourrais même pas faire le trajet, en fait.
0: Quel invité t'as le plus impressionné dans les invités que t'as eu? T'es pas impressionnable, toi.
2: Si. Ah ouais, si. Mais je crois que c'est Youssoupha.
0: Ah, bien sûr.
2: Youssoupha, je me suis pris une claque. Oui. Parce qu'il est tellement gentil et généreux dans ce qu'il partage, que ce soit sa vie, sa carrière. Et Youssoupha, ça m'a vraiment marqué. Je dis pas que les autres, je les ai pas aimés. Ah, Nabilux aussi. Mmh. Parce que j'ai fait Nabila.
0: Ah, il y a eu Nabila.
2: Il y a eu Nabila aussi. Nabila, je l'ai adoré. En vrai, tout le monde.
0: Que des bons moments. Ouais. Et qui t'aimerais trop avoir? Le rêve de ta vie, tu fermes les yeux, il y a une personne à côté de toi dans cette voiture. Je sais qui.
2: Non, mais tu sais, mais on peut pas dire, parce que si on le dit, ça veut dire que ça existe, et donc du coup, ça va pas exister dans la vraie vie. Donc, qui j'aimerais? Zara Larsson, je le souffrais. J'aimerais trop avoir Zara Larsson.
0: Et Queen Bee?
2: Mais Queen Bee aussi, mais attendez, non, mais moi, je touche pas à mes idoles. Je touche pas à mes idoles, mais Zara Larsson, j'aimerais trop.
0: Mais j'ai une info sur vous qui concerne ton idole, qui concerne Beyoncé. Puisque Beyoncé s'est produite à un gala privé pour Uber. D'accord?
2: Hein?
0: Ouais, elle a fait un truc privé pour Uber, une très belle soirée Uber, l'entreprise américaine de chauffeurs VTC. Et après la prestation, elle a refusé son cachet de 6 millions de dollars. En tant qu'elle y aille. Hein. Moi, j'y vais aussi, hein, mon pote.
4: Je te fais tout là.
0: Bah, bien sûr.
2: Attends, c'était quand? Parce que j'ai pas cette info.
0: C'était en 2015.
3: Ah ouais.
0: En 2015, elle a fait un gala pour Uber, elle a refusé son cachet. Pourquoi? On le devinera dans un instant.
3: Oh ah

0: Toi, tu vas finir dans la casita derrière, tu vas finir dans la maison.
1: Ouais, toi, c'est sûr.
2: C'est sûr que vous allez.
0: Mais tu vas, en plus, sur, tu vas partir sur une bachata là derrière, ça va être parfait.
3: Alors, déjà, on dit rumba.
0: Pardon.
4: Reste avec nous, on revient.
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0: Merci d'être là, on est en direct. On est avec vous sur Énergie, 18h39. On s'écoute du Bad Bunny, Noé Bayol. Et ensuite,
2: oui.
0: Marcus reste avec nous dans le studio. On essaie de deviner cette info sur Beyoncé. Et surtout, tu vas faire gagner peut-être un iPhone 17 à notre auditrice Laura.
1: Je suis mort.
0: Ouais.
1: Ah, oh, j'adore.
0: Mais attention, et c'est pas du placement produit, on le paye de notre poche.
1: Attention.
0: On arrive.
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4: Marcus,
0: mon coup de cœur de Danse avec les Stars est avec nous ce soir. Il nous parle de son émission Le Trajet, diffusée sur Instagram et TikTok, qui est en train de se remettre en place. Alors moi j'avais les infos que c'était au Festival de Cannes, mais il nous dit ça peut être partout en France. J'ai l'info que ça allait être avec de nouveaux guests. Finalement ça peut être avec plein de monde, on sait pas.
3: On sait pas.
0: Il y a du mystère.
3: Il y a du mystère, ouais, et boule de gomme, les filles.
0: Je pense qu'il y a, parce qu'il y a un peu de mystère et puis encore du travail, j'ai un peu.
3: Ah non ? Oui, mais il y a beaucoup de mystère.
0: Beaucoup de mystère.
1: Les filles.
0: On parlait de ton idole, Queen Bee.
3: Oui.
0: Queen Bee, en 2015, a fait un concert pour Uber.
2: Ah oui, c'est ouais. Vrai.
0: 6 millions de dollars la soirée, elle les mérite. Tant mieux, s'il lui donne, c'est qu'elle les mérite. Moi, ça ne me dérange pas. Et ces 6 millions, elle les a refusés à la fin. Pourquoi ? Perché ti amo, Sara ?
2: Attends,
0: parce qu'elle a voulu les reverser ou pas?
2: Voilà.
3: Oui, elle les a... good.
0: Non.
3: Ah bon?
0: Elle les a refusés. Elle a dit je les prends. App.
3: Mais peut-être parce qu'à un moment, c'était pas problématique, Hubert.
0: Bah, elle, visiblement, ça... ouais, peut-être, mais non.
2: Elle a participé, néanmoins, elle a participé à la soirée.
0: Elle a fait la soirée.
2: D'accord.
0: Elle a tout fait. À la fin de la soirée, ils sont arrivés, ils ont dit, vous laissez 6 millions de dollars? Elle a dit non, je les veux pas. Pour une bonne raison, elle a proposé autre chose.
3: Non, mais voilà.
0: Ah ouais?
3: Mais bien ma Beyoncé, les filles. Ah, non, mais attends.
0: Elle a refusé. Elle a dit.
2: Elle a dit

0: on n'est pas le beurre d'aujourd'hui. Beyoncé a refusé le cachet de 6 millions de dollars. Et elle a dit, vous savez quoi? Donnez-moi plutôt des stock options, des actions Uber à la place.
1: C'est très...
0: Uber ont dit, bah, alors j'ai pas le montant exact, hein, c'est leur histoire, mais Uber a dit, bon, bah, écoute, je sais pas, on vous donne, allez, 3% de la boîte à la place, de ce que ça valait. Et les actions qu'elle a prises ce jour-là valent aujourd'hui 300 millions de dollars.
1: Mais voilà, c'est pour ça qu'elle, elle est là et moi je suis là. Putain. Ouais, non, mais voilà, purée.
2: On n'a pas la vision.
1: Non, mais non. On n'a pas la vision.
0: Après, on est
1: purée, c'est pour ça que je suis en banqueroute là. Purée, je vais faire ça. Hein.
3: La vraie info, c'est que quand vous rentrez bourré de soirée et que vous vomissez dans, dans un Uber, c'est le Uber de Beyoncé.
1: C'est vrai. Je trouve que je vois Uber différemment là maintenant.
4: Ah, bien sûr.
1: Non, mais alors là, je vois Uber différemment.
4: Ah oui.
1: Oh oh là là, tu m'as donné une info sur Beyoncé, bravo Camille.
2: C'est fou, hein.
1: C'est rare.
0: Ouais, c'est fort. Et donc, Beyoncé donc, a pris des parts. Il y avait une histoire comme ça avec un mec aussi qui avait, au tout début de Facebook, Mark Zuckerberg voulait qu'il y ait un mur avec une peinture. Le gars est arrivé, il a fait un graphe. Et en partant, il a pris des parts de la boîte qui sont valorisées des milliards de dollars. Non, et juste parce qu'il a fait un graphe devant Facebook, il avait 1% de la boîte, quoi.
3: Mais faut avoir la vista, faut voir le truc, tu vois.
1: La vista,
3: parce que les 6 millions sur le papier, tu les prends, hein, à la base.
1: Non, mais tu sais que là, tu parles de Beyoncé, mais il va se passer quelque chose de très important, là, les filles, incessamment sous peu.
2: Avec Beyoncé?
1: Ah oui.
2: Elle repart en tournée?
1: Et guys, le Met Gala, c'est lundi.
2: Ah.
0: Met Gala, alors.
1: Le
0: ça,
1: Met Gala,
0: tu peux expliquer aux gens qui connaissent pas ce que c'est.
1: Le Met Gala, c'est les Oscars de la mode, où il y a toutes les grandes stars qui sont invitées à ce fameux gala de charité. Et Beyoncé avait l'habitude de venir au Met Gala et elle n'était pas venue au Met Gala depuis 10 ans.
2: Ah ouais?
1: Et là, elle revient au Met Gala lundi, elle co-host avec Anna Wintour. Et là, ah ça ouais. va être, là, ça va être sensationnel.
0: Et la papesse de la mode et tout,
1: papesse
0: ça va être
1: de la mode. Et surtout, il y a son album, l'acte 3, qui va sortir. Je suis tellement la bonne promo de Beyoncé, j'adore.
0: Bah, vois, elle va arriver au Met Gala sur un Shetland habillé en cow-boy.
1: Ah, non, mais,
0: ça
1: ah,
0: fait
1: non,
0: 5 ans qu'elle est sur un cheval.
2: C'est vrai, il faut qu'elle sorte de son délire.
0: Oui, oui, mais attends, elle est galop 3, vous êtes marrant.
1: Bravo.
3: Tu le montres, tu restes dessus.
1: Non, mais là, les Met Gala, attention, là, je vous dis, lundi, je jure sur énergie, vous en parlez. Parce que là, il va se passer quelque chose de très, très grave.
0: Elle est où, Beyoncé? Bah, elle est sur Yakari, tu vois.
2: Gala
0: Yakari, t'as chopé à la longe, hein, il est chiant lui. Ouais, ouais.
1: Mais parlez bien vous là, on est pas la mer de sable. Hein.
2: Ah, la mer de sable.
0: Oh là là, sachez quand même Beyoncé, je vous donne une petite info qui est folle. Hein. Elle fait partie du top 5, les 5, il y a que 5 musiciens qui ont dépassé le milliard de fortune. Ils sont que 5, il y a une autre femme, Taylor Swift.
1: Ouais.
0: Beyoncé. Ah non, 3, pardon, Rihanna.
1: Bravo
0: les filles.
1: Ah ouais.
0: Il y en a 3 dans le top 5.
1: Et Lady Gaga, elle arrive.
0: Bruce Springsteen et Jay-Z. C'est-à-dire que le couple, chacun ont dépassé le milliard.
3: Oui, oui. Tu te prends pas la tête, quoi. Je veux dire, le dimanche soir, tu peux commander un petit jab tranquille sans regarder s'il en reste sur le compte.
2: Sur Uber Eats.
1: Ouais.
0: Tu penses que t'as combien de numéros de Beyoncé? De téléphone? Tu sais, on dit qu'on est à 5 personnes, 3 personnes? 5. On dit qu'on est à 5 personnes de Beyoncé.
1: Vous êtes à 5?
0: Non.
3: Ah non, moi je suis à 25.
0: On dit en gros, qui que ce soit dans la vie, on est à 5 personnes de le rencontrer.
2: Ah!
1: Après, moi, je l'ai déjà vu.
0: Tu l'as rencontré, tu l'as vu?
1: Mais oui, j'ai déjà rencontré.
0: Mais je te crois pas.
1: Mais je t'avais raconté en plus.
0: Mais non!
1: Il y a 4 ans au. Comment ça s'appelle? La boîte là dans Paris, là. Bref, Paris. Léna m'invite. En fait, j'étais le plus un de Léna. Et elle était invitée à une marque, elle était invitée à une soirée de la marque Tiffany & Co. Et à ce moment-là, Beyoncé faisait des soirées pour la sortie de son album Renaissance. Et je me retrouve à cette soirée-là, il y a tout le monde, il y a Katy Perry, Doja Cat. Et je vois Beyoncé et elle me parle, elle me dit thank you for coming. Enfin, c'était
2: ah ouais,
0: t'as dit merci d'être venu.
1: Ouais, non, ouais, non, j'étais choqué. J'ai eu de la fièvre, je te dis.
0: Ah, j'ai fait un test PCR.
1: Ah ben oui, mais j'ai dû faire un test PCR, c'est pas une blague, hein. J'ai dû faire un test PCR pour y aller.
0: Pour y aller?
1: Mais
0: vous rencontrez. Ouais, ça c'est la.
1: Ah ben. Mais ça c'est les ricains.
0: Vous voulez me rencontrer? Faites un test PCR.
1: Un test PCR, t'as pas de téléphone. Ah oui. Sur les téléphones, il y avait des gommettes et tout. Non, mais c'était un truc.
0: Ah ouais. Dans un instant, on va te faire participer à un jeu pour essayer de faire gagner à Laura.
1: Ma vie, Laura.
0: Là, tout de suite d'ailleurs. Laura, ça va?
5: Oui, ça va.
0: Laura est avec nous depuis 16h ce soir.
1: Laura est ici. Laura est ici.
0: Le jeu, il est très simple. Oui.
1: Gagne. Hein.
0: Est-ce que Léna l'avait gagné ce jeu? Je crois qu'elle l'avait gagné. On va voir si tu vas arriver à le gagner. C'est le jeu du meilleur copain, meilleure copine.
1: Ah, ok.
0: Tu vois, là, il y a Angèle, What You Want, qu'on va écouter. Le morceau dure 3 minutes et 4 secondes.
1: Oh, les paroles aussi, c'est ça votre délire?
0: Putain. Non.
3: Non.
0: Tu vas avoir 3 minutes et 4 secondes pour foncer au standard à mon top, discuter avec Laura, lui poser toutes les questions que tu veux. Nous, on lui a posé 1000 questions.
5: En gros.
0: Et ensuite, on va poser des questions, voir si t'as la bonne réponse. Pour faire simple, t'as 3 minutes pour devenir le meilleur copain de Laura. Si tu y parviens, ouais, tu lui fais gagner un iPhone. Si tu n'y parviens pas, tu lui fais perdre un iPhone.
4: Aïe.
2: Ouais, les plats préférés, les frères et sœurs.
1: Aïe, aïe, aïe. Aïe, aïe, aïe. Mais c'est quoi? Mais c'est quoi?
3: Récupérez Laura au standard.
1: Aïe, putain. Laura
4: Oui, oui, salut.
1: Laura, ma vie. Alors, déjà, tu t'appelles... C'est quoi ton nom de famille?

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0: gros bisous.
1: Merci d'être là avec nous sur Énergie en direct. Vous entendez, Marcus a posé 1 milliard de questions à Laura, notre auditrice qu'on adore, qui est avec nous depuis 16 heures.
2: Oui.
1: Oh là là. Et... tu sais, de temps en temps, on t'écoutait à l'antenne.
3: On va dire, on va inventer ça. Ça, tu dis pas ça.
1: Les réponses, je les ai là. On lui a posé plein de questions parce que depuis 16h, c'était pas prévu. Laura était avec nous, donc pendant les pubs, on en a profité. On a préparé ce jeu avec Marcus. 3 minutes. Est-ce que vous êtes devenu meilleur copain? Vous êtes meilleur copain, Laura?
0: Oui, mais ma vie, je peux te dire plein de choses à tout de suite. Hein.
1: Non, mais attends.
0: Ah merde. Je peux te dire beaucoup de choses. Hein.
1: J'ai 10 questions. Il faut que tu aies 5 bonnes réponses.
0: Ok, ok.
2: Allez, ça va le faire.
0: Ça va le faire.
2: Mais... je crois en toi, ma vie.
0: Mais moi, attends, mais t'inquiète.
1: Est-ce que tu peux me donner, c'est puisque c'est ta meilleure amie, ça je suis pas.
0: C'est
1: vraiment,
0: ma bestie, les
1: ta
0: filles,
1: bestie de fou,
0: non, mais alors.
1: Est-ce que tu pourrais me donner, s'il te plaît, son acteur préféré?
0: Eh ben, son acteur préféré, c'est Jim Carrey.
1: Non.
0: Ah, c'est Jim Carrey, les filles.
1: Elle m'a répondu Mr Bean, moi.
2: Ah merde. Ah merde. J'avais dit Jim Carrey à l'oral.
0: Ah non.
4: Allez, on lui donne, parce qu'elle dit qu'elle s'est trompée.
1: Ah non, je peux pas la donner.
0: Ah non, mais c'est elle qui s'est trompée, c'est pas moi.
2: Bah oui, c'est moi, je lui ai donné Jim Carrey, ouais.
0: Ah oui, voilà, elle vient de le dire, c'est validé, je suis désolé, c'est validé.
1: Non, moi j'ai mis Mr Bean.
0: C'est pas Maître Moya. Ça y est.
1: C'est Maître Simonin.
0: Ah oui, Simonin, défi.
1: Donc ça fera une mauvaise réponse.
0: Laura, c'est ta faute, hein.
2: Ouais, c'est ma faute.
1: Est-ce que tu peux me dire la ville où elle est née? C'est ta meilleure copine.
0: Mais en fait, je connais la Bretagne. Mais la Bretagne.
2: Ah non, mais il va pas demander la ville où elle est née.
0: Mais Rose Guirec.
2: Ah!
0: Rose Guirec, genre!
2: Ah, il m'a pas demandé!
1: Tu peux nous donner la réponse, Laura?
2: Oui, c'est Thionville.
1: C'est Thionville.
0: Thionville, Perrault, Thionville! Ouais.
1: Ça veut dire deuxième mauvaise réponse.
0: Non, mais les filles.
4: C'est pas grave, il en reste 8 pour faire 5, ça va aller.
1: Est-ce que tu peux me donner son plat préféré?
0: Pas de carbonara? Voilà.
1: La carbonara, elle nous l'a dit même plus tôt dans l'émission. Ouais. C'est une bonne réponse.
0: Voilà.
1: Bien joué.
0: Voilà.
1: Ça fait un point. Sur trois questions, un point. Est-ce que c'est vraiment ta meilleure amie?
0: Voilà.
1: Tu peux me citer sa couleur préférée?
0: Bleu.
1: Oh waouh, mais comment?
2: Oui.
0: Voilà, nous sommes besties en fait. Let's continue.
1: Est-ce que tu peux me donner le prénom de son ou sa

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1: Et elle pourtant, elle est dans son lit, hein, je te rappelle. Elle a pas passé sous un tunnel. Hein.
2: Peut-être elle a plus de batterie.
1: Donc, ça, je vais pas le compter puisque c'était employé chez McDo. Tu me confirmes, Laura, employé chez McDo?
3: Ouais, c'était ça, mais on
4: n'en
3: a pas discuté, ouais.
4: Oui, on s'est quitté, rappelle-toi, à ce moment-là, je t'ai fait la gueule à cause de Lucas.
3: C'est ça.
1: Attention.
4: Ouais, la musique, doucement. Ça me fait peur.
1: Est-ce que tu peux me citer son fromage préféré? Ça, c'est la base.
4: Ouais.
3: Ah, il m'a pas demandé non plus.
4: Mais Laura, laisse-moi parler, enfin. Je t'ai dit. Son fromage préféré. Moi, je dirais les mentales. C'est ce que tu mets sur les carbonara.
1: Incroyable. Ah, ouais. Vous l'étiez pas dit?
4: Moi, c'est les mentales.
3: Non, c'est le gorgonzola.
4: Ah, c'est le gorgonzola. Putain.
1: Ça commence à...
4: Ah, c'est ça, ça, ça pue, là. Ça part sur un Samsung, là. C'est plus un iPhone.
1: Marcus, excuse-moi. On est à 7 réponses. Pour le moment, tu n'as que 3 bonnes réponses. Voici ma question suivante. Est-ce que tu peux me citer son signe astrologique?
4: Oui, elle est taureau.
3: Oui.
1: Bonne réponse.
5: Ouais.
1: Bien. Ça, c'est bien. Peut-être la dernière question.
4: Changer la musique, ça me stresse, là. Il est caisse.
1: Peut-être. Dernière question. Est-ce que tu peux me citer, s'il te plaît, sa date de naissance précise?
4: Il y a un 12.
1: La musique, c'est quoi? C'est une salsa? C'est quoi ça?
4: Non, mais c'est un thriller. Le 12, elle a 30 ans. Donc, du coup, quand t'as 30 ans, t'es né en 95. Just like me. Le 12.
1: Wow.
4: Allez, je me lance. Le 12 mai 95.
3: Oui!
4: Non mais je voulais pas que t'aies le Samsung, par pitié. Le 12 mai 95, les filles, voilà.
5: Mais tu lui avais demandé?
4: Non.
5: Non.
4: En fait, elle m'avait juste dit 12 mai.
5: Ah voilà, oui. Mais
1: et t'as oublié, après,
4: mais après,
1: t'as
4: non, oublié. J'avais tout oublié, je me suis retenu.
1: Incroyable.
5: Bravo.
3: Incroyable.
4: Un iPhone ici. C'est parti, les filles.
1: Bien joué. Marcus fait gagner un iPhone à Laura. Laura, je voudrais avoir un mot pour toi. T'es avec nous depuis 16h, c'était pas prévu. C'est un petit caprice d'Emilie.
5: Oui, excusez-moi.
1: Et on a passé une trop belle soirée avec toi, Laura. Un immense merci, on est content. Tu repars avec des AirPods et l'iPhone.
4: Et ça fait plaisir. Je suis trop content. Tu vois, Laura, J'ai dead, j'ai pas gagné de place, mais j'ai gagné un iPhone. Ça partit, les filles.
1: Laura, je te fais un énorme bisou. Merci d'avoir passé ces 3 heures à nos côtés. 3 heures qu'elle est là. Marcus, on va se quitter, mais je voudrais te remercier d'être venu nous voir.
4: Merci pour
1: ça. Ça a été un kiff de t'avoir dans Danse avec les Stars ce soir aussi. Et je rappelle, allez poncer le trajet. On peut retrouver des anciens.
4: Oui, oui, oui. Il y a tous les épisodes sur les réseaux sociaux.
1: Festival de Cannes, la première édition. Ça repart un peu là-dessus. Il y a le Rose Festival
4: aussi. Rose, ouais.
1: Tu vas retourner cette année ou tu sais pas encore?
4: Wait and see, vous allez voir sur mes réseaux, je ne balance rien.
1: Ah là,
5: il a raison.
1: Il est secret.
4: Oh là là. C'est TF1. Voilà, c'est TF1.
1: Et Jalim Daz également, la semaine.
4: Voilà, du coup.
1: Merci d'être venu, mon Marc.

0: un petit peu plus tôt et qui est que pour vous tous qui nous écoutez en podcast. Très belle soirée tout le monde. Qui prend la suite maintenant?
1: Salut mes chippies.
0: Ses cheveux Charlie.
1: Ça va?
0: Ah, t'es resté dans ton petit studio?
1: Ouais, je voulais pas vous déranger.
0: T'as bien fait.
1: Ah, oui. Je suis plus bienvenu, ouais, depuis le retour de vacances.
0: Très bien fait. 19h pile, à demain tout le monde sur NRJ.

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4: Émilie est de retour sur Énergie.
5: Oui,
4: Émilie est de retour.
5: Tu ouvres l'émission avec mon prénom, mais je suis tellement flattée, je suis tellement contente.
4: Bienvenue la France, merci d'être là sur Énergie, j'espère que ça va bien. Oui, Émilie est de retour.
5: Oui. Ouais.
4: Vous le savez, ça va être encore 1000 histoires à nous raconter. Intéressante, peut-être pas.
5: Mais qui sait, je suis peut-être calme aujourd'hui.
4: Ah.
5: Je suis peut-être dans un jour down, qui vous dit? Je vais parler down. Autant.
4: On va savoir, je te connais même dans tes jours down.
5: C'est peut-être pire.
4: Comment va Rémi, il est là aussi?
6: Pleine forme, moi écoute, il fait beau, je suis bon, voilà, pas plus hein.
4: On est très très très heureux d'être là à vos côtés, bien sûr, toute l'équipe est là, on est là jusqu'à 19h en direct. On doit avoir un invité ce soir, j'imagine.
6: Ouais.
4: On a qui?
6: Marcus.
4: Oh, Marcus,
6: mais
4: oh, il a fait danser avec les stars.
5: Mais je sais bien,
6: bah ouais,
5: j'adore.
4: Le meilleur copain, Aléna. Aléna Situation. Ah ouais.
5: Moi, je regarde les vlogs d'août.
4: Vlogs d'août, bien sûr.
5: Oui.
4: Vous l'avez découvert aux côtés de Léna. Il fait plein d'autres choses depuis, bien sûr. On l'adore. On reparlera de cette saison de Danse avec les stars avec lui. Ça sera tout à l'heure dans l'émission. Des cadeaux aussi à offrir, Rémi.
6: Ouais, qu'est-ce qu'on
4: panier
6: a
4: panier garni ce soir.
6: Ah, sympa. Il y a un petit saucisson.
4: Votre pot en foie gras.
6: Ah, sympa.
4: Est à offrir. On a essayé d'être plus terroir. On a essayé d'être un peu plus Marc Repère.
6: Ben ouais, mais c'est pas mal.
4: Non. Non, qu'est-ce qu'on a PS5 à offrir?
5: Super.
4: T'as une PS5?
5: Non, mais moi, il me faut pas du tout des jeux vidéo. J'ai failli redoubler la quatrième, hein. À cause de la console, la Nintendo.
7: La Game Boy, toi, à l'époque.
5: Non, alors la Game Boy, j'ai failli divorcer plusieurs fois à cause. Parce que j'étais très accro à Tetris. Et tu sais, quand tu te couches, tu t'endors, t'as toutes les briques qui s'embriquent.
4: Bien sûr.
6: C'est fou parce que l'époque de la Game Boy, Émilie, t'es déjà mariée. Vraiment. 86 ans,
5: quoi. Mais bien sûr, j'ai 86 ans. Regardez comme je suis bien conservée, momone.
7: Ma momone.
5: Tu rentres à 8h du matin vendredi. Samedi.
4: Attends,
5: matin.
4: Je finis de raconter les cadeaux et on revient avec toi. On a aussi un iPhone 17 à vous offrir.
5: Ah, bien, ça, bien.
4: Et des AirPods 4, ouais. Les tout derniers, le top du top. Ça, ce sera aux 60 secondes cadeaux. Laura est avec nous. Ça va, Laura?
8: Hello.
4: Laura,
8: ça va nickel.
4: Tu vas pouvoir passer quelques minutes avec nous?
8: Oui.
4: Ça nous fait trop plaisir. À travers toi, on embrasse tous les auditeurs, toutes les auditrices, toute la France. Ceux qui terminent une journée de cours, ceux qui terminent une journée de travail, on est ensemble jusqu'à 19h. Pourquoi t'es rentrée à 7h du matin, maman?
5: Ah, on revient là-dessus?
4: Ah oui. Oh,
5: j'ai fait un karaoké, je me suis laissée embarquer. Après, il n'y avait plus d'heure. Bah, c'est les vacances, j'ai pas mes enfants.
4: Ah non, mais j'adore. Tu me parles à moi, tu connais ma passion karaoké.
5: Ouais,
6: j'ai une petite question
5: à
6: vous poser à tous les deux là.
4: Non.
6: Ah, vous êtes des fans de karaoké, mais un karaoké peut t'amener jusqu'à 8h du mat?
5: Bah, quand tu y vas à 6h30, oui.
6: Ah, donc c'est du karaoké plus boulangerie. C'est une boulangerie qui a une.
5: Oui,
6: une
5: c'est un after karaoké, quoi.
4: L'after de l'after, quoi.
5: Ah, bah okay. Oui, attendez, c'est tellement rigolo. Je vous cache pas que j'ai un peu arraché le micro des gens qui étaient déjà en place.
4: Bien sûr.
5: Bah, écoutez, faites place. J'arrive.
4: Faites
5: j'ai
4: place.
5: Des vidéos, hein,
4: faites
5: si vous voulez.
4: Place à la diva. Ouais. Ta chanson de karaoké, c'est quoi?
5: Alors, je voulais que je regarde un peu les vidéos.
4: Non, Dieu, comme ça, laquelle t'aimes bien?
5: Ah, j'aime bien.
4: Moi, celle-là.
5: Baby One More Time.
4: Ah, Natacha Saint-Pierre, là, je t'en suis.
6: Ah oui,
5: ah ouais, j'ai pas les couplets.
4: Demain.
6: Non, mais il y a du France Gall, du Véronique Sanson, tout ça, c'est des bonnes chansons,
5: Carole. Oui, la Cabrelle, là. Elle n'en sort plus de ta mémoire. Tu peux faire des modulations
4: j'aime
5: et tout.
4: J'aime bien.
5: Et
4: alors, puis, vous avez pas encore mon imitation de Renaud en karaoké. Laura, ça vaut vraiment le coup, quoi.
5: Moi,
4: Renaud, je l'interprète, quoi.
6: On peut avoir un extrait, un truc?
9: Jour vivant.
4: Vraiment. Bah, faut que j'ai parole, tu vois. Vraiment, il n'y a plus rien à foutre.
8: Il y a tous les retours.
4: Ah, j'adore. T'aimes ça, Laura?
8: Ouais, j'aime bien. Après, tout ce qui est artistique, j'aime beaucoup. Je fais du théâtre aussi.
4: Mais bah voilà, bien sûr.
6: L'artiste.
5: Mais qui n'aime pas le karaoké, en fait?
6: Ah, bah, vous marchez, hein.
4: Mais tu sais qui? Tu sais qui?
6: Je suis pas très fan.
4: Les peines à jouir.
5: Ah, voilà.
4: Pardon, je dis les termes, les peines à jouer,
5: les
4: petits
5: profits. J'aime pas profiter de la vie. Lui, il est.
6: Non, j'adore la vie, mais est-ce que je suis fan de karaoké? Est-ce que j'aime ça? Pas tant.
5: Tu vois, alors il est capable de jouer du djembé et de pas aimer le karaoké. Non. Moi, le perso, je l'ai pas.
4: Et vous savez que j'ai carrément une install chez moi de karaoké.
5: Ah bah mon rêve.
4: Pardon. Alors attendez, j'ai une install avec il y a l'enceinte, le micro et je démarre le carafon là et ça part et on fait un vrai karaoké à la maison. Tu sais même pas la guerre.
8: Avec le djembé?
6: Ouais, avec le djembé. Si, bah ça, mais j'ai une question, Monsieur Combal. Il y a une soirée pizza qui doit être organisée.
5: C'est vrai.
6: Est-ce
5: hein.
6: qu'on peut pas combiner les deux, soirée pizza karaoké, là prochainement?
5: Non, mais il a dit qu'il n'aimait pas inviter chez lui, parce que c'est trop de pression, oui. il a dit. Après, ouais. il se fout la pression.
6: Non, le pauvre. On est tombé sur la plus grosse pince de Paris. C'est surtout ça. C'est surtout ça. Pas du tout. On fera cette soirée pizza. Mais ramenez les itounes, hein, parce que les olives, c'est maintenant, c'est un peu cher. Hein. Sur Détroit d'Ormuz, là. Il n'y a pas que le gasoil qui est bloqué. T'arrives plus à choper une zitoune. Hein.
4: C'est vrai.
6: Faites pareil, vous. Laura, t'as entendu ce programme? Tu vas rester avec nous ce soir?
8: Oui. Ben là, je passe du coup,
1: il y a des hésitations.
6: Le oui, il est vraiment. C'est un oui de dans 3 minutes, les copains. Je vous fais un petit coucou dans 3 minutes, je suis
8: non,
6: sur Nostalgie.
8: Non, pas du tout. Mais on m'a dit que je faisais un court passage. C'est pour ça que j'ai dit un oui hésitant. Mais non, je suis là.
6: Qui t'a dit que tu faisais un court passage?
8: Bah, je sais pas. On m'a expliqué que c'était un court passage. Je dis, je suis là.
6: Julia, notre standardiste?
8: Ouais.
6: Venir, Julia, c'est quoi cette histoire de court passage?
5: Moi, je dis qu'on la garde. On peut la garder 3 heures ou pas?
6: Tu sais quoi, on va te faire un immense passage, toi.
2: Julia, mais j'ai pas dit ça. J'ai dit, je sais pas combien de temps t'es avec nous.
8: Ah, moi j'ai compris, j'ai compris que c'était 5-10 minutes de passage, de court passage.
6: Court passage, ah ouais.
2: Pas du tout, tu peux rester jusqu'à 23
6: heures. Ah non, c'est court, après on dirait, tu sais ce que je fais là? C'est comme quand tu vas dans des restos, ils disent, on vous prend, mais la table à 21h, faut que ce soit débarrassé.
1: C'est clair,
6: c'est insupportable. Tu peux pas faire ça à nos auditeurs, il faut les respecter.
8: Non, c'est moi qui ai mal compris, je suis désolée, il n'y a pas de souci.
6: Et Laura est trop gentille, elle dit, non, mais j'ai du mal comprendre court passage.
5: C'est impossible à inventer.
6: On n'invente pas court passage. On l'entend ou on l'entend pas.
8: C'est moi après qui interprète.
5: Mais pourquoi?
8: Je viens de terminer le boulot.
5: On la garde en fil rouge pendant 3 heures. On n'a jamais fait ça.
6: Allez, Laura, tu sais quoi? On ne laisse même pas le choix. T'es en fil rouge 3 heures.
8: C'est quoi le principe du fil rouge?
6: Tu restes au téléphone avec nous. Tu fais tout. Tu fais les jeux. Sur chaque intervention, t'es là. T'as du forfait, j'espère.
8: Hein. Incroyable. En unité.
6: Enfin, c'est surtout là, t'as du temps. Parce que 3 heures, là, j'ai bien. Il n'y a pas des enfants à récupérer. Enfin, une ambiance.
8: Non, il n'y a pas d'enfants à récupérer.
6: Eh ben, écoute, il est 16h06. Tu restes avec nous sur l'antenne jusqu'à 19h. Et on finira à 7h30 du matin dans un karaoké. Émilie, toi et moi.
5: Allez.
6: On quitte plus loin. T'as un temps court. Non, mais. C'est un temps court, hein. C'est un court instant.
8: C'est un court instant.
6: Oh là là, c'est pas possible. Malora, reste avec nous. Julia, enfin, on fait pas ça.
2: Mais je vous jure, j'ai pas dit
6: ça. Oh là là, c'est pas possible. La table, hein. 21h, faut vraiment débarrasser, hein. C'est moi, j'ai du monde derrière. K-pop Demon Hunters Free, voilà ce qu'on écoute tout de suite. Bien sûr. Je vous souhaite de passer une très belle après-midi. On est tellement heureux d'être avec vous jusqu'à 19h. C'est le retour de la Emmy Loge, c'est le retour de Rémi. On est tous ensemble. 0870 42 48. C'est le numéro pour passer sur l'antenne. Vous tombez sur Julia qui vous dit que ça sera un court instant. Et ensuite, vous passez sur l'antenne un court instant. Ok? Restez avec nous jusqu'à 19h.
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6: Bienvenue tout le monde, on est en direct sur Énergie. Je viens d'avoir la meilleure nouvelle de ma vie.
4: Oui.
5: Ah bon?
6: Sur l'antenne, on parlait, appelez-nous 0870 42 48. Il y a Laura qui est là, elle va être notre auditrice fil rouge ce soir. Un jour, on a eu Naël. Hein. Naël est passée sur l'antenne, elle nous dit moi, ce que je rêverais, c'est de faire un stage, une alternance en tout cas chez Énergie. Et on a dit on va y arriver. Et regardez, elle est là avec nous dans les bureaux, ça y est.
5: Et je suis là.
6: De auditrice de l'émission à collaboratrice,
4: bien sûr,
6: chère collègue.
4: C'est génial.
6: T'es contente, t'es heureuse?
7: Oui, j'ai commencé la semaine dernière, ça se passe super bien, tout le monde est sympa, donc.
6: Ils sont sympas, t'es rémunérée?
7: Non, je suis pas rémunérée.
6: C'est pour ça qu'ils sont sympas. T'inquiète pas, je connais un peu la boîte. Hein.
7: Non.
6: C'est vraiment pour ça. Mais je suis trop heureux pour toi, t'es contente?
7: Oui, mais c'est super, du coup, je vois plein de choses.
6: T'es à la com?
7: Ouais, je suis à la com. Là, je fais beaucoup les réseaux sociaux. Je m'occupe un peu de plein de choses. Je vois plein de choses.
6: Julia,
8: community manager.
6: Community manager. T'as ton badge et tout?
7: Oui, j'ai mon badge de stagiaire.
6: Sympa. Mais Emilie, elle n'a pas son badge.
5: Attends, je vérifie. Je vous cache pas, je l'oublie régulièrement. Mais non, tu vois, mauvaise langue, je l'ai amené.
6: Ils ont mis un stagiaire aussi.
7: Après, moi, je peux pas l'oublier. Je le pose et je le récupère. Donc, je peux pas le prendre chez moi.
6: T'inquiète pas, ça arrivera avec la rémunération.
5: Je l'ai, bande de mauvaise langue. Je suis très belle dessus.
6: Ouais, n'hésitez pas, comme Naël, venez partager un moment avec nous le soir. Et puis, regardez, vous finirez peut-être collaborateur aussi. Hein.
5: C'est génial.
6: Tant que vous voulez pas être payé, ici, on vous embauche. Hein. Soirée, Gary, bougez pas.
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6: On est tous ensemble, on est en direct sur Énergie. J'espère que vous allez bien. On a Laura, notre auditrice, qui sera là jusqu'à 19h. Elle a voulu être là longtemps, elle sera là longtemps. Laura, dans un instant, on va te faire jouer.
4: On va faire un cadeau ensemble. On va faire un jeu, pardon, tous ensemble avec Émilie, Rémi et toute l'équipe. On va jouer ce soir. On a des cadeaux magnifiques à vous offrir. Et j'ai aussi une info incroyable dont je vais vous parler dans deux secondes qui concerne un chef à domicile. Incroyable cette info. Restez avec nous, on est en direct sur Énergie comme ça jusqu'à 19h. Les infos pour Brio Dîner de ce soir, la bataille des fun facts, le thème ce soir Rémi.
6: PSG, c'est fou hein, le club de
4: ce
6: foot.
4: Soir en Ligue des Champions, j'ai accepté de faire le PSG. Bon.
6: C'est beau hein, parce que quand tu sais que Thibaut va balancer des sons du stade et tout machin, ça va te mettre dans une ambiance.
4: Je vous cache pas que mon info parle également de l'OM. Mais il y a un truc entre OM et PSG. Fallait qu'il y ait l'OM dans mon info quand même. Restez avec nous, on est en direct sur Énergie, le son d'Alex Warren tout de suite.
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4: Eh ben c'est officiel, j'aime Alex Warren.
6: On est d'accord.
4: Écoutez, il a fallu qu'on arrive au mois de mai pour que je me rende compte du potentiel de ce titre.
5: Ouais.
6: Ah ouais.
4: Alors j'ai toujours aimé. Alors attention, grand fan de la carrière de Alex Warren. Je sais pas ce que t'en penses, Laura, c'est notre auditrice fil rouge.
1: Oui, c'est ce que je pense d'Alex Warren.
4: Ouais, ce que tu penses d'Alex Warren, peut-être rien, hein.
1: Pas grand chose.
4: Eh bah top, en tout cas. Mais on lui transmet tes habitudes. Y'a pas de soucis.
1: Oui, voilà.
4: Non, mais j'étais un peu du même avis. J'ai toujours bien aimé Alex Warren, mais ce morceau-là, je l'ai lancé plein de fois sur Énergie et je l'ai pas écouté attentivement. Là, je viens de le prendre. Tu sais quoi? Dans la tempe droite, là.
6: Ah ouais?
4: Bam!
5: C'est vrai?
4: Un carreau. Clac!
5: Ok.
6: Si, un truc. Si. Parce que c'est le mood actuel. C'est un titre du mois d'avril, ça.
4: Et ça, c'est actuel. Ouais. Et ce qu'on aime dans cette émission, vous savez, c'est un peu mélangé, comme un smoothie. On mélange l'actuel avec des titres un peu old school qu'on adorerait entendre dans un instant. C'est Usher, yeah.

0: un truc qui est moins folie qu'un toit au grand ouvert. Il a même pas dit décapotable. Alors là, c'est la folie. Là, c'est toit ouvrant carrément entre-ouvert. Hein, en abat-jour.
1: Hein. Mais... Tu l'ouvres, tu le files en bâton.
0: Et tu pars là.
2: Mais non, mais cabriolet décapotable.
0: Mais parce que tout le monde n'a pas une décapotable. Moi, perso, j'ai un toit ouvrant. Voilà, je m'adapte.
2: Déjà, tout le monde n'a pas une voiture. Moi, j'en ai pas, perso.
0: Mais toi, t'es en vélo. T'es décapoté la journée, toi.
2: C'est vrai,
3: naturellement.
0: Il nous a sorti un truc. Alors là, je t'explique. Hein.
2: Là, y a rien.
0: Là, t'es dans la voiture. Là, c'est t'entrouves la fenêtre. Petite senteur chèvrefeuille dans la boîte à gants. Et carrément, tu mets volume à 7. Hein. Il n'y a rien qui fait rêver. Dans un instant, on va jouer ensemble, Laurent. On va essayer de t'offrir un cadeau. Avant ça, je vous ai promis que j'allais vous parler d'un chef à domicile.
2: Ah oui.
0: Direction la ville de mes ancêtres, Turin.
1: Oh, de tes ancêtres.
0: T'as annoncé ça comme ça. J'ai tellement de souvenirs là-bas. J'ai brûlé le macadam turinois, moi. Avant que je parte faire le Vietnam. Ah, enfin bref, n'est pas là pour parler de moi. Je vais vous parler de Francesca, chef à domicile qui se faisait appeler Chef Francesca, logique.
1: Ouais.
0: C'était son nom sur Instagram. Normal. Tout le monde pouvait la booker. Je vous mets en situation, vous êtes turinoise, vous avez 10 potes qui viennent à la maison, vous avez la flemme de cuisiner, vous avez les moyens, vous faites appel à une chef à domicile qui s'appelait Francesca. Sauf qu'aujourd'hui, Francesca est en prison parce qu'elle arnaquait ses clients. Qu'est-ce qu'elle faisait, Francesca?
1: Bah, elle achetait du tout fait. Elle décongelait discretos dans le micro-ondes et bim, elle te vendait ça une blinde.
0: Ils sont pas mal, ces macarons, on dirait de ceux chez Picard. Non.
2: Pas du tout.
3: Elle était pas vraiment chef.
2: C'est ça ou pas?
1: Non.
3: Elle était pas vraiment chef?
0: Elle était chef. Elle était même excellente chef de cuisine. Bah, et pourtant, elle arnaquait tous ses clients.
2: Bah, elle volait dans leur maison, peut-être.
0: Et comment elle s'y connaissait ça?
1: Je sais. Elle mettait des somnifères dans la bouffe, tout le monde s'endormait.
0: Bravo à Émilie et Rémi, les deux ensemble. Elle mettait des somnifères dans la bouffe. Toute la table s'endormait sur la table.
2: C'est hilarant, pardon.
0: Et son petit copain attendait devant. Et elle ouvrait. Et là, il partait. Et ça prenait tout. Parce que les gens qui ont des chefs, en général, c'est les gens qui ont les moyens. Et ça prenait les montres de luxe, les trucs. Elle partait même avec des tableaux.
1: Mais
2: ils s'en sont pas rendus compte. Les mecs, quand ils se réveillent, ils se disent pas comment ça. Vous étiez où pendant qu'on dormait à la chef?
0: Il était bon. C'est comme ça qu'elle s'est fait attraper quand même à la fin. Hein. C'est quelqu'un a porté plainte à la fin.
1: Il était bon le hachis.
0: Non,
1: un peu sur le nez.
3: Comment ils ont su que c'était elle? Il y avait des caméras.
0: Eh ben, je pense que c'est comme ça qu'elle s'est fait attraper. Elle a fini par se faire attraper avec son copain. Ils ont trouvé chez elle 10 000 euros en espèces, des centaines d'objets de valeur appartenant au client qui avait porté plainte et un énorme stock de somnifères, bien sûr. Il y a qu'un plat dans lequel elle mettait les somnifères parce qu'elle dit que ça se sentait pas. C'était sa spécialité, c'était les spaghettis al vongole.
2: Ah, j'adore. Mes préférés.
0: Mais ben, fais gaffe quand on t'en met. Fais attention maintenant quand on t'en propose.
2: Pas comme si j'avais un chef à domicile. Hein.
0: Non, mais même au resto.
2: Oui, ouais.
1: Mais c'est fou que ça ait pu durer dans le temps quand même. Enfin, je veux dire, à un moment donné, quand tout le monde s'endort, quand tu te réveilles autour de la table,
0: je pense quand même que ça a duré quelques mois, peut-être pas 10 années non plus, mais ils étaient dans une sorte de frénésie, de fuite en avant.
2: Ah bah là, oui. Fuite en avant.
0: Ils savaient très bien que quelqu'un les rattrapait. C'est une fuite en avant.
2: Cette expression est vraiment folle.
1: J'aurais vraiment adoré me réveiller autour de cette table.
0: Parce qu'il y a très peu de fuite en arrière.
2: Ah oui.
0: Moins rapide. Non mais voilà, donc ça s'est passé. Après, excusez-moi, hein, pâte, moi tu me sers ces pâtes-là, tu manges bien et tu dors bien. Tu vas pas de plaindre.
2: Bah ouais, si ça peut finir ma nuit, moi j'y vais. Hein.
0: Votre plat italien, votre plat référence italien.
2: Ah franchement, c'est ça. Hein.
3: Est-ce que ça fait un vide maison?
0: Comment?
3: Gratuit. Un vide maison gratuit pour faire le tri.
0: Exactement. C'est quoi quand tu vas au resto italien ton plat préféré, Malora?
3: Les pâtes carbonara.
0: Ah ouais, crème fraîche ou pas crème fraîche?
2: Oula,
3: attends. Crème fraîche.
0: Ben non, les Italiens ne mettent pas crème fraîche.
2: Oula. Pas du tout.
0: C'est pas grave, on t'en voudra pas. Rémi?
1: Moi j'aime bien la parmigiana, ça s'appelle comme ça.
2: Ah, j'allais dire les aubergines.
1: L'aubergine, tomate et parmesan.
0: Ah, qui tu parles là, la parmigiana, ouais. Ça.
2: Elle est baignée de fleurs de courgette aussi.
1: Aussi,
0: ouais. Je suis pas trop friture, moi.
1: T'es quoi, toi?
0: Non. Ah ben moi je suis la moitié-moitié, hein.
1: Hein?
0: Bah, pizza moitié-moitié.
1: Mais ça, c'est pas italien, c'est marseillais.
0: Mais comment c'est pas italien? Mais la pizza, c'est pas italien.
1: Non, mais la pizza, elle existe.
0: Ah, non, mais la pizza, c'est pas italien.
1: Mais la
0: choucroute, c'est pas alsacien. Alors, dis-moi, la choucroute, c'est d'où? C'est de Pékin?
1: La choucroute, Non. La moitié-moitié, tu me la vends pas italienne, tu me la vends marseillaise.
2: C'est moitié quoi, moitié quoi?
0: À moitié-moitié, c'est moitié mental, moitié en choix.
1: Oui, mais...
2: Ah bon?
0: Ah oui, la moitié-moitié. Ben, dans le sud, vous commandez une moitié-moitié, vous avez la moitié mentale et l'autre moitié, c'est en choix. Toi, tu manges deux pizzas en une, c'est le top.
2: Oui, mais si t'as envie d'avoir d'autres parfums, tu peux.
0: Ah, parle pas avec moi.
1: déjà quelqu'un qui dit parfum pour une pizza, non, déjà.
0: Maman, je te vois plus, t'es mort à mes yeux.
1: Jamais goûté.
2: Tu sais très bien à quel point j'aime les pizzas des camions, on en a parlé 100 fois. Meilleure pizza au monde.
3: C'est les meilleures.
0: Ah, bien sûr. Bon, dans un instant, je vous fais jouer. On fait le jeu préféré d'Emily parce que j'ai envie de célébrer le retour d'Emily. Oui. On fait le jeu des indices. Pizza. Ah, yes. Vous devez faire deviner des personnalités avec des indices. J'aime bien Emily parce que c'est son jeu préféré, mais elle ne sait plus quel est le jeu. Bref, c'est comme pyramide avec des personnalités.
2: Ah oui, alors attends, mais c'est un seul mot?
0: Ouais, je vais te réexpliquer.

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2: Merci d'être là tout le monde, 16h32, on est en direct, j'espère que ça va tout le monde. Ma Laura est toujours ici, ça va Laura?
3: Oui, ça va.
2: Laura, je suis ravie de t'avoir avec nous. T'es passée pour passer 2 minutes sur l'antenne, finalement tu as passé 2h35.
4: Ah là, la poire en après, non?
2: Ben là, t'es encore contente, t'as pas encore eu les anecdotes de Rémi,
4: elles arrivent.
2: Dans un instant, les infos pour Brio Dîner de ce soir, le thème ce soir, le PSG.
4: Ouais,
2: bravo au PSG, en demi-finale de Champions League ce soir, donc le thème c'est le PSG.
4: Poser une question, je peux poser une petite question?
2: Bien sûr, Rémi, vous êtes ici chez vous.
4: Qui n'y connaît rien? Donc là, il joue contre le Bayern Munich. Non mais attends, et donc il y a un match retour?
2: Ah oui, c'est les demi. Il n'y a que la finale qui se joue en direct.
4: Eh ben très bien, tu me donnes une belle info, je vais la noter.
2: Il y a aller-retour.
5: Mais ils ont déjà gagné l'année dernière, non?
4: Oui, mais c'est tous les ans, ouais, c'est le principe. Ouais. C'est comme Miss France. Hein, c'est,
5: ah, okay.
4: Elle a gagné seulement l'an passé. Mais il y a déjà une Miss, non, de l'an passé?
2: Ouais, ben c'est tous les ans. Hein. C'est le principe de la Miss. Hein, ouais.
5: Je sais pas, je vous jure, quand j'ai cherché, j'ai appelé Johan pour lui dire je suis tellement nul en foot que j'arrive même pas à évaluer quand une info est bonne ou quand elle est pas bonne, en fait.
4: Eh ben c'est Laura qui évaluera, t'inquiète pas, elle sera
5: non,
4: là
5: mais
4: pour
5: j'en
4: toi.
5: Ai, du coup, j'en ai trouvé une super.
2: Avant ça, on va jouer. Je vous présente Nico. Ça va, Nico?
6: Salut Camille, bonjour à tous. Ça va et toi?
2: Ouais, ça va très bien, les copains. Nico et Laura, vous allez vous opposer tous les deux pour une PS5.
5: Ah.
2: Oh, wow. Ah, Laura, tu vois, t'étais passée pour faire un coucou. Elle va peut-être repartir avec une PS5.
6: Avec pas mal. PS5, ouais.
2: De toute façon, Laura, tu feras tous les jeux ce soir. C'est bien
5: et
2: ça,
5: si
2: pour qu'elle gagne jusqu'à 19h.
5: Et si elle gagne tout?
6: Je sais déjà ce que je veux gagner.
2: Eh ben, si elle gagne tout, elle gagne tout. Hein.
5: Ok, allez.
6: Ah, si je gagne tout, mais j'ai une petite préférence.
2: Comme juste prix, elle fera la vitrine.
4: Il y a 4 Twingo.
5: Oui, l'halogène.
4: Eh ben, t'as l'halogène.
5: Et le four micro-ondes.
4: Eh bien sûr, le lecteur CD-ROM.
2: Il y a toujours la petite trottinette électrique, n'oubliez pas.
6: Ah, la petite trotte, ouais.
2: Laura, Nico, le principe est simple, c'est le jeu des indices. Je vais montrer des personnalités aux membres de l'équipe. Et chacun votre tour, vous devez donner un indice pour faire deviner cette personnalité. Par exemple, on commence avec Émilie et Laura.
5: Oui.
2: Un indice. Si Laura trouve quelle est la bonne personne, le point est à vous. On ira le premier en 3 points gagnants. Sinon, hop, la main passe au garçon, à Nico et Rémi, ou à ton tour, tu pourras donner un nouvel indice sur la personnalité. D'accord?
4: Très bien.
2: Vous allez comprendre très vite, c'est pyramide.
5: Mais
2: avec des personnalités. Vous jouez avec nous à la maison, bien sûr.
5: Alors, j'ai une question. C'est pas en un mot. C'est pas en une brique.
2: Si.
5: Mais oh là là,
2: on a
5: pardon.
2: Fait 10 fois le jeu.
5: Mais je sais, mais je...
4: C'est du ping-pong. Tu fais un mot, moi je fais un mot.
5: Un mot.
4: Voilà, un mot.
5: Pas deux.
2: Oui, non. Voilà.
5: Pas une mini
2: phrase. On va commencer par Rémi. Non, un seul mot.
5: D'accord, une brique.
2: Par exemple, si vous voulez faire deviner Brad Pitt, vous pouvez pas dire 7 ans au Tibet. Vous pouvez dire Tibet.
5: Ah, à ce point-là.
2: Ah bah oui.
5: Ah oui.
2: Bien sûr. On l'aurait pas dit.
6: Okay. On va y arriver.
5: Oui, oui, Laura, t'inquiète.
6: On est les meilleurs. Allez.
2: Allez, c'est parti. Je commence avec Rémi.
4: Ok. Ok. Alors. Président?
6: Macron.
2: Ce n'est pas ça. Donc vous l'avez compris, la main passe au filles maintenant.
5: Trier Veller.
6: Hollande, François Hollande.
2: Premier point pour l'équipe des filles. Elle a vite retrouvé les marques là.
5: C'est juste que je m'entraîne un peu, que je me chauffe.
2: Ah, bien joué.
5: J'avais compris.
4: Bien joué.
2: Ah, le Trier Veller.
4: Bien joué.
5: Et bien sûr, j'aurais dit Gaillet, on l'aurait pas.
4: J'aurais dit Scooter.
6: Un scooter, ouais.
5: Ah ouais,
2: ouais,
4: je serais parti sur le scooter.
5: Ouais. Flamby.
2: Ah,
5: bah,
2: c'est
5: un peu. Ah, non, mais c'est
2: son surnom, c'est vrai.
5: C'est son surnom.
2: Ou pluie aussi, vous vous rappelez? Ou qu'il aille, il y avait des giboulées.
4: Ouais.
5: C'est vrai.
2: C'est l'enfer. Ah, non, mais il allait au mois de juillet à Ibiza, il prenait la pluie dans le sol.
5: C'est
2: tout, il lui a plu dessus, celui-là.
5: Incroyable.
2: Laura, Nico, vous restez là. Premier point pour les filles. On joue dans un instant. Avant ça, on va s'écouter un petit peu de Angèle. J'aurais bien enchaîné, mais bon, je mets tellement de temps à expliquer les règles à Émilie. J'ai joué 13 fois au jeu. Hein. Restez avec nous, on est en direct sur Énergie avec vous et donc des infos sur le PSG qui arrive aussi. A tout de suite.
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2: Ambiance foot ce soir, puis c'est la Ligue des Champions. Le PSG va jouer. Les infos pour Brio Dîner de ce soir, ce sera uniquement sur le PSG.
4: Oui,
2: d'accord.
4: Mais avant ça, on finira notre jeu. On est en train de jouer au jeu de l'indice. Nico, Laura, l'un des deux va gagner une PS5. Surtout, vous jouez avec nous à la maison, au travail. Vous essayez de vous concentrer, essayez de trouver les réponses peut-être même avant nos candidats ici. Et avant tout ça, Angèle, What You Want sur Énergie, belle après-midi.
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4: Oh, je crois pas que Laura cherche l'amour, hein.
3: Non, pas forcément, non.
4: Pas forcément, mais enfin, on n'est jamais contre... Ouais, apparemment, on n'est jamais contre un BG. Laura.
3: Non, je suis pas.
4: Laura, en effet, tu es factrice. En effet, tu es juste passée nous faire un coucou sur l'antenne. Et puis, Émilie, dans un de ses... pétage de câble, elle dit mais tiens, on va la garder jusqu'à 19h et on va te garder jusqu'à 19h, donc tu vas parler avec nous tout le long, tu parleras aussi avec Marcus tout à l'heure, notre invité,
3: ouais,
4: et en plus
3: bien.
4: Tous les jeux qu'il y a, bah, tu vas y participer, donc
3: et je vais les gagner,
4: et on va le savoir tout de suite. Pour l'instant, en tout cas, tu mènes d'un point face à Nico. Ça va, Nico, de retour?
0: Oui, ça va toujours.
4: On joue au jeu de l'indice, c'est comme pyramide. J'ai des personnalités que je fais découvrir, évidemment vous les avez pas à la maison, que je fais découvrir à Rémi et Émilie. Et à chaque fois, vous devez donner un indice pour essayer de les découvrir. Rémi et Nico ont commencé. C'est à toi, Émilie, avec Laura, d'être la première à donner un indice. Voici la personnalité suivante.
5: Ok. Ouf, attends. Evan.
3: Evan?
5: Ouais.
3: Evan. Oh, je vais dire un nom, Eva Longoria, mais je pense que ça n'a rien à voir.
4: Hein. Non.
3: Non.
5: Non.
4: Non, non, mais on se chauffe, c'est pas ça.
5: Ouais.
3: On se chauffe.
5: Écoute bien la suite.
4: Bah oui, tu vas pas être déçu. chanteur, ouais, voilà. Faut quand même un peu recentrer.
3: Ouais. Ah.
4: Alors maintenant, c'est à Nico de répondre, hein, c'est plus à Laura.
0: Pascal Obispo.
4: Non. Evan, chanteur, nouvel indice.
5: Uranus.
3: Ed Sheeran?
5: Non.
4: Ah, je vois.
5: Pardon, je suis très forte à pyramide, j'ai beaucoup regardé.
4: Avril?
5: Hein? Ah bon?
4: Vous l'avez dans la voiture. Hein. Chanteur, Evan, Saturne, Avril.
5: C'était grave.
4: Il me faut une propale. Trop tard, je retourne aux filles. Une dernière fois, si là on trouve pas après ce tour-là, on le validera pas celui-là.
3: Ok.
5: Petit.
3: Moi je pense à Katy Perry.
4: On a dit chanteur, pas chanteuse. J'ai un dernier tour, moi. Ah bien sûr, dernier tour, sinon on jettera ce personnage. Alors on y va. Février.
0: Bruno Mars.
5: Bien joué Rémi. Là, j'avoue,
4: j'avais
5: un suspense.
4: T'avais même pas le Avril, toi.
5: Ah ouais. Ah ben non, je comprenais. Ah ben j'ai pensé à Avril Lavigne.
4: Pile au milieu.
5: Ah mais
4: bien joué, Rémi. Attention, un partout. Rémi, calme-toi, on dirait que t'as gagné.
5: C'est
4: le premier en 3 points. Je peux durer 2 dans ce jeu. Laura, Nico, un point partout. Ça recommence à Rémi de redémarrer. Toujours plus dur de démarrer, hein, parce que
5: c'est vrai.
4: Ça offre une balle de match à l'autre. Voici la prochaine personnalité.
8: Ok,
4: c'est parti. Alors, un mot, hein.
8: Ouais, bien sûr.
4: Salsa. Nico. Non, trop tard.
0: Ouais, non, désolé.
4: Émilie.
5: Attendez, oui, 2 minutes.
4: Non. Attendez un quart d'heure, hein.
5: Star.
3: Marcus.
4: Ok.
3: Non.
4: Là, tu as la balle de match.
5: Bah,
4: allez,
5: oui.
4: Nico, c'est parti. On y va. Juge.
0: Chris Marquez. Super, bien joué, Rémi.
5: Je commence à avoir un peu les boules.
3: Ah ouais, je comprends.
5: Au début, ça me fait rire de perdre et après, je commence à m'énerver.
4: Surtout en ayant la main. Attention, personnage suivant, c'est Emilie. On est à 2-1 pour les garçons.
5: Allez. Français.
4: Émilie, Laura, ça, je le dis avant, hein, le perso que je vais montrer, ça peut être en 1.
5: Oh là bon, là. Allez, ah, non, ouais. Dis pas ça.
4: Ah, ça peut être une panenka.
5: Vas-y, vas-y, vas-y.
4: Attention, voici le personnage.
5: Oh. Gitan.
6: Kenji.
5: Oui, oui,
0: oui. Bien joué.
4: Moi j'aurais dit Ritano. Mais j'étais pas loin.
9: Ah bah ouais, magnifique.
4: Oh là là.
5: Oh,
4: c'est serré.
5: Ouh, on est remonté, Laura.
4: Mais oui. 2-2, toujours sur la dernière. Allez. Oh, j'adore. Allez, j'adore.
5: Ah, j'en peux plus. J'ai fou.
4: Alors on y va, c'est parti, c'est la balle de match. Quoi qu'il arrive, c'est la balle de match. Bonne chance. C'est à Rémi de démarrer. Ah.
9: Ce qui est toujours très compliqué,
4: très
9: mais.
4: Compliqué. Bonne chance à tous les deux. On joue pour une PS5. Premier qui fait découvrir cette personnalité à son auditeur fait gagner son auditeur.
9: Aïe, aïe, aïe, aïe, aïe, aïe.
4: Aïe, aïe, aïe, aïe. Québécoise ?
0: Natacha Saint-Pierre.
4: Eh non !
0: Oh.
4: Émilie et Laura.
6: Super CL.
5: Fine.
6: Fine ?
5: Oui.
6: Céline Dion ?
5: Non !
9: Je savais qu'elle allait sur Céline Dion, Laura. Alors attends. Ok. Okay. Ah là là. Ah là là.
4: Actuel.
9: Je sais pas.
0: Cœur de pirate.
4: Oh. Non, non. Oh, j'ai cru que c'était là. J'ai cru que c'était la balle de match. Attention, Émilie, Laura.
9: On se rappelle les trois mots, pardon. Actuel, québécoise et fifine.
5: Attendez. Good.
4: Ah ben attends, vas-y alors sur le gong, vas-y.
5: Good.
6: Good.
5: Oui.
6: Good. Good. Oh, j'ai rien. J'ai rien qui vient.
5: Ah il a, il a, il a.
6: Bah, je vais dire n'importe quoi, mais je suis pas elle, Adèle, mais non, je l'ai pas.
4: Non, non, non, non, non. C'est le dernier tour, je rappelle, c'est le dernier tour si on perdra ce personnage.
9: Et là, je fais un drop. Alyosha.
6: Alyosha.
0: Charlotte Cardin.
4: Alyosha Schneider, c'est son
6: fiancé. Ah ouais.
4: Bravo, ça veut dire que c'est les garçons avec qui la gagne celle-là.
6: Bravo Rémi.
0: Ah, c'est content. Merci, bonne Rémi, merci beaucoup Énergie.
9: Bravo les copains.
4: PS5 pour toi Nico.
5: Extrêmement
0: agaçant. Oui, merci à tous, merci beaucoup, je suis très heureux.
4: Pas grave. Dis surtout merci à Émilie qui a été nulle. Hein.
6: Non,
0: Émilie a très très bien joué.
9: Je rigole, c'est parce qu'elle a le seum.
5: J'ai le seum parce qu'il a la victoire tellement agaçante. C'est vrai ou pas?
9: Ouais, c'est vrai, d'accord.
5: Il donne des coups de poing en l'air.
9: Serre les dents et tout.
4: Je suis heureux. Bravo mon Nico, on est meilleurs, ils sont.
5: Non mais bravo,
0: je suis content. Rémi, merci à toi.
5: Nico, je suis très content pour toi, mais c'est lui qui m'agace.
4: Nico, PS5 pour toi. Laura, toi seul reste avec nous dans un instant. C'est notre auditrice fil rouge ce soir. Oui, Laura,
5: on va gagner autre chose.
4: Dans un instant, on fera un jeu, mais avant ça, il y aura les infos pour Brio Dîner de ce soir. C'est toi qui vas décider qui a la meilleure. Le thème, c'est le PSG. Le temps d'écouter Shakira, Shakira.
0: Noné, noné, noné.
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9: On avait dit qu'on ne disait pas, mais ok, d'accord.
4: Bon, on t'écoute, Laura. Pourquoi t'as une passion?
6: Pour Rémi Guillotton. Ah, pourquoi j'ai une passion?
4: Rémi Guillotton, c'est Rémi de l'émission. Hein.
6: Pourquoi j'ai une passion pour lui? Ben je ne sais pas. Je ne sais pas parce que j'apprends seulement à le connaître maintenant à l'émission, en fait, ce soir.
9: Là, ben voilà, tu vois, on se renifle un peu, quoi, finalement.
5: Ouais,
9: on
5: sent que
4: c'est une passion vraiment naissante.
6: Voilà,
4: c'est vraiment ça, c'est embryonnaire encore, mais ça ne demande qu'à grandir.
9: Ah oui, et à fleurir. Oui.
4: Laura, c'est toi ce soir qui va décider qui a la meilleure info pour Brio Dîner de ce soir. Tous les soirs, c'est une séquence importante pour nous. Vous la retrouvez également en podcast, bien sûr. Vous nous écoutez en podcast tous les soirs ou sur l'appli Énergie, comme vous voulez. Et c'est simple, 4 fun facts sur un thème. Oh. Le thème de ce soir, le PSG, puisque le PSG ce soir affronte le Bayern Munich au match aller de la Ligue des Champions. Jingle et c'est parti.
10: Qui aura la meilleure info sur... Je suis obligée de le dire, Camille. Ben. Je suis obligée. Bon, le PSG.
4: Ah ouais. Je sais, Anna, c'est dur pour toi, c'est dur pour moi. Je sais, c'est dur.
9: Faites bonne chance au PSG, hein, quand même, qui joue ce soir en Ligue des Champions, bien sûr.
6: Ouais, bonne chance. Hein.
9: Pas de fausse info, sinon c'est 5 euros dans la tirelire qui sera offert à un auditeur en fin d'année. Pour le moment, on est à 135 euros dans cette tirelire, dont 125 apportés par Rémi.
4: Absolument, c'est ma petite participation et ça fait plaisir.
9: Vous mettez que je dis une dette, moi, que je le dise ?
4: Oui.
9: Marrant, hein, quand même. Hein. Ça, je les ai, je crois. Tu peux me passer ma veste ? Ah, je l'aimais, j'aime pas avoir des dettes, c'est faux. Hein.
4: C'est faux ?
9: Rémi, tu dois 10 aussi.
4: Attendez, les gars.
9: Non, je dois
4: encore 10 balles.
9: Ouais. Sors-les là.
6: Enfin.
9: Je les ai pas. Il me reste 2,50€.
4: Mettez ça sur mon ardoise, de toute façon.
6: Ah oui. C'est long de la thune.
5: Il y a combien dans la boîte ?
9: 10, hop, je dois plus rien. Je les mets. Là, on est à 145.
6: Ah. Oh.
9: Hop, c'est quelqu'un les gagnera en fin d'année. Bah ouais, c'est très bien. Eh, hein. Hey, toujours mieux qu'un coup de pied au cul. Hein.
4: Hey. Attends.
5: Bien sûr.
9: Rémi,
4: oui.
9: On va commencer avec toi. Ton info sur le PSG.
4: Eh bien, j'y vais. Moi, je vais vous expliquer comment a été créé le maillot du Paris Saint-Germain. C'est une info qu'aurait pu faire
9: Daniel Echter.
4: Là, c'est une info. Voilà, c'est une info stylisme.
9: Daniel Echter, inspiré d'une Ford.
4: Ouais. Ben merci.
9: Bah, nickel, que tu fasses
4: la tienne. Je vais m'en occuper. Non. Alors, je vous donne quand même les détails, mais t'as tout dit. En gros, c'est Daniel Echter qui a fait le maillot. Bleu et rouge, les couleurs de la ville de Paris. Blanc, c'est la référence à Saint-Germain-en-Laye, qui est le berceau historique du club, là où est né Louis XIV. Et pourquoi c'est divisé comme ça sur le maillot en plusieurs parties? Parce que ça reprend le logo de la Ford Mustang, sans le cheval, mais c'est le petit trait qu'il y a sur la calandre. Il s'est inspiré de ça, Daniel Echter, et ça a donné le maillot du PSG.
5: C'était l'info que je voulais, mais je la trouvais pas ouf.
4: Elle est pas mal, c'est pour ça que je la connais.
11: J'avais une musique pour dire que c'est long. J'ai pas dit que c'était chiant, beaucoup trop chiant.
4: Mais les gars, faites vos infos.
9: Mais c'est le principe de ce jeu. On n'est pas là pour se valoriser pour le temps de cette séquence. Sinon, on s'aime d'amour, mais au moment de cette séquence, on est là pour gagner.
4: C'est la bagarre. Y'a pas de soucis.
6: Est-ce qu'on a le droit de toutes les aimer, les infos?
9: Oui, mais tu verras que souvent tu n'en aimeras aucune.
6: Non, moi je trouve que c'est intéressant.
9: Toutes les infos que vous pouvez sortir un dîner ce soir, bien sûr. Emilia, toi.
5: Alors moi c'est pas mal. Je vais vous parler d'un membre de l'équipe qui est essentiel, grâce à qui les joueurs jouent bien ou pas bien.
9: Ah ouais.
5: Et qui est payé 20 000 euros par mois. Et ce n'est ni un membre du staff ni un joueur. Je vous laisse deviner.
9: Un membre du staff et c'est pas un joueur.
5: Enfin du staff technique de foot.
9: Staff médical
5: dire.
9: Alors.
5: Pas du tout.
4: Ah ouais, un kiné avec 20 000 balles par mois.
5: C'est 20 000 euros par mois.
9: Est-ce que c'est un animal? Est-ce que c'est un coach mental?
5: J'aurais pu.
4: Ah, un gardien, genre le mec qui s'occupe du stade.
5: Non, c'est encore.
9: Le jardinier. Le jardinier. Il est très connu, je crois. Incroyable. Ils l'ont débauché dans un autre club et il est très connu.
5: Non, il voulait. Le Real Madrid le voulait. Ils n'ont pas voulu le donner. Il s'appelle Jonathan Calkerwood. Et même, il travaille avec 3 faucons tous les matins pour effrayer les oiseaux qui viendraient abîmer la pelouse. Il fait des tests en laboratoire pour savoir quelle herbe est la bonne et tout. C'est un truc de fou. Il est chargé de la pelouse.
4: Et donc, il y a un mercato pour les jardiniers.
9: Bien sûr,
4: c'est pote. Énorme.
5: Il ne veut pas qu'on l'appelle jardinier.
9: C'est quoi alors ?
5: Manager de terrain.
9: Ah, manager de pelouse.
5: Oui.
9: Votre technicien de surface.
5: Voilà,
9: bien sûr.
5: C'est pas pareil.
9: Bien sûr, c'est pas pareil. Ok, très bonne info, le jardinier.
4: Merci. Pas tant.
9: À toi, mon petit Thibaut.
5: T'as dit pas tant ?
4: Moi, j'ai une super info pour les gens qui aiment le foot, mais aussi les gens qui n'en ont rien à secouer du foot. Figurez-vous que je vais vous révéler pourquoi le Parc des Princes, donc le stade du PSG, s'appelle le Parc des Princes. À l'époque, au XVIIIe siècle, c'était la royauté, et les rois et les princes venaient chasser dans ce petit bois. Ce petit bois qui s'appelait comment ? Parc des Princes. La royauté venait chasser à cet endroit-là, et du coup, quand ils ont décidé de faire le stade, ils ont mis le stade, et c'est pour ça que le stade aujourd'hui s'appelle le Parc des Princes. Alors, c'est là où les princes et les rois venaient chasser à l'époque, à l'ancienne.
5: Okay. Moi, j'ai une théorie. J'ai remarqué quand les gens répètent deux fois la même info,
4: c'est moi qui l'ai inventé.
5: C'est ta technique.
4: Elle est folle parce que c'est tout posé. Pourquoi le Parc des Princes s'appelle le Parc des Princes?
9: Laura, à l'instant, vient de dire qu'elle était pas
4: folle. Mais Laura, ma douce, ma belle, ma prunelle, vous, tu la kiffes cette info.
6: Elle est pas folle, hein. Moi, je préférais l'info sur la pelouse. Hein.
9: Eh ben, moi, je vais être obligé de parler de l'OM. Ça va être à moi de faire l'info. Je vais vous expliquer d'où vient la rivalité OM-PSG.
4: Ça a été créé par Canal+, parce qu'ils voulaient faire qu'il y ait des abonnés.
9: Bernard Tapie.
4: Parce qu'il y avait des abonnés.
9: Bernard Tapie qui a décidé. Oui, il y a du côté Canal+, je suis d'accord avec toi. Spoiler alert, c'est un peu vrai. En fait, il n'y avait pas du tout de rivalité entre le PSG et l'OM.
4: Ah
9: pas
4: bon
9: du tout, zéro, rien du tout. Et dans les années quoi? Dans les années...
4: Bisextile?
9: Non, dans les années 90, Bernard Tapie est président de l'Olympique de Marseille et Michel Denisot est président du PSG. Et en effet, les matchs du PSG ne créent pas suffisamment d'abonnements à Canal+. Et donc il dit à Tapie, il dit, est-ce qu'on créerait pas une rivalité? Lui dit, bah très bien, parce qu'en même temps, on en a marre d'être Marseille roulé sur tout le monde. Et il dit, il faut qu'il y ait une rivalité. Il avait cette intelligence. Il faut qu'il y ait une rivalité entre les deux clubs. Donc ils ont créé ça de toutes pièces. Ils ont créé des histoires entre les joueurs. Genre les présidents à chaque fois disaient, mais c'est qui ces Parisiens pour qui ils se prennent et vice versa. Donc elle est créée de toutes pièces. Pour vendre des abonnements Canal Plus et pour vendre des billets à l'OM.
11: Bah ça prouve encore une fois que la télé c'est magouille et compagnie.
5: Ouais, c'est vrai.
11: Moi j'ai que des magouilles.
4: J'ai un truc quand même, je trouve ça étonnant, c'est que l'embrouille ne serait pas venue d'elle-même entre le nord et le sud.
9: Non, non,
4: tout.
9: Pas du tout.
4: Marrant.
3: Ah, c'est pas inné, hein.
9: Bah ouais, c'est parce qu'il voulait qu'il y ait des histoires comme ça pour vendre des billets. Pareil avec Claude Bèze à l'époque, président du Girondin de Bordeaux, où il faisait que s'invectiver comme ça pour créer un choc entre le Bordeaux et l'OM. À la base, c'était plus Bordeaux.
5: Ouais. Bah, je trouve ça très intéressant. Bah
9: voilà.
5: Je
9: savais pas. Attends. C'est mon info qui est géniale.
5: Okay. Non, la mienne est mieux.
4: Non, la mienne est mieux. Le maillot
3: de jardinier. Elle est mieux.
11: Moi, je vais plutôt me faire petit alors.
4: Émilie, le jardinier. Ah ouais.
3: Ah,
4: le jardinier, elle est super.
5: Le jardinier, elle est top.
9: Tu votes pour celle-là, Laura?
3: Ouais, je vote pour celle-là.
9: Eh bah, très bien. Bravo, les filles. Vous prenez la tête du classement. Vous passez à 6 points. Moi, j'ai 5 points. Rémi, moins 6. Thibaut, 1 point. À qui tu retires un point?
5: Alors, attends, c'est toujours la même histoire. Qui a le plus de points?
4: C'est moi. Je suis à 5.
5: Bah, tu t'en enlèves un.
4: Allez, bisous.
5: Allez.
4: Je passe à 4.
5: Non, allez, enfin, on tire pas sur les ambulances.
4: Ah, bah non.
5: Un peu de charité chrétienne, ah bah, il est à moins 6.
4: Oui, mais bon, lui, c'est moins 6 depuis 10 ans. Faudrait peut-être que tu gagnes un peu aussi.
11: De toute façon, j'ai carré l'ambulance. Alors, sur le côté, j'attends que ça file.
5: Alors, je vous explique. Moi qui suis pas là souvent, j'ai une analyse assez fine et pointue. Je sais pas que ces histoires sont pas bonnes à Rémi le pauvre.
4: C'est qu'il les raconte mal.
5: Il les raconte mal. C'est ça,
3: Rémi. C'est
5: que ça. T'es pas un bon... Alors bizarrement, parce que t'es très fort à l'oral, on t'adore, t'es drôle et tout. Mais tu nous agaces quand tu racontes tes histoires.
11: C'est incroyable de dire ça.
5: Non mais mon chat, je t'aime plus que tout. Tu sais comment tu me fais rire. Mais quand tu racontes tes histoires,
9: casse la tête.
5: Il y a un petit truc qui est un peu
9: on me savonne, on me spolie.
5: C'est vrai.
4: Bien
5: c'est
4: sûr. Vrai. Elle était super cette info sur le maillot là. Elle était mal.
5: Non, elle était pas mal. Celle-là, elle était pas ouf, mais c'est une façon de raconter agaçante.
4: Voilà.
5: Qui est un peu agaçante.
9: Oui. Moi, je peux entendre. Tu vois. Je vais travailler là-dessus, ouais.
5: Non, mais que ça, le reste, je t'adore et je t'aime.
4: C'est super, Rémi.
3: C'est de l'amour vache, quand même, un peu.
4: Ouais, là, vraiment, du côté d'Émilie, c'est de l'amour vache.
5: C'est pas vrai. Il a sa petite tête, il sait de quoi je parle.
9: Bon, restez avec nous, on s'écoute du Gims. Laura, tu restes avec nous aussi, tu fais partie intégrante de l'émission. Ce soir, on est en direct sur Énergie. C'est comme ça jusqu'à 19h. On prend soin de vous. Le meilleur du son, là aussi chez nous. Du Gim, soleil. Et dans un instant, une info dingue sur un appartement à Monaco.
4: Ah,
9: ouais, je vous en parle dans un instant. Bougez pas.
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9: On est sur Énergie. Je sais pas qu'on était en train de manger du chocolat.
4: Faut le dire.
9: Non, attention, quand on a plein la bouche, faut le dire. Hein. Là, on avait la tête dans le Jeff de Bruges. J'ai la tête à Bruges. Merci d'être là, les copains. C'est jusqu'à 19h qu'on va s'occuper de vous. Oui, c'est le grand retour d'Émilie ce soir.
5: Ouais. Oui, et je mange pas. Vous avez vu depuis le début. Fou. Ça fait une heure que j'ai rien mangé.
4: C'est assez dingue, hein.
9: Bravo. C'est assez rare. Normalement, à cette heure-là, on est déjà
4: sur du saucisson.
9: Deux saucisses sèches.
5: Un nougat de 15 mètres.
11: Et du pain.
5: À ce jour-là, j'ai souffert. Le jour où j'avais mangé les 1m50 de nougat. Ouais. Là, j'étais pas bien.
9: Après. Et un sauté de veau en Tupperware, quand même.
4: C'est la ravie de la veille, parce que sinon, après, c'est perdu.
9: Après, c'est gâché. Hein. Il y a Laura qui est toujours avec nous. Ça va, Laura?
3: Ouais, toujours, ouais. Je suis là.
9: T'habites où, Laura?
3: Alors, j'habite à Quimperlé.
9: Eh ben, moi, je t'emmène à Monaco.
3: C'est pas mal aussi.
13: Nous survolons actuellement la Côte d'Azur, The French Riviera. Regardez Marseille.
5: Oh.
13: Regardez le vieux port.
11: Oh, c'est beau.
13: The Old Pig.
4: Je vois Joule là en T-Max, regarde là.
5: Sur le vieux port.
13: La baie des Anges. Et maintenant, Monaco. Oh. Nous voici à Monaco. C'est à Monaco qu'on a vendu. Bon, ça y est, je suis.
9: C'est à Monaco qu'on a vendu le bien immobilier le plus cher au monde.
3: Ah, ça m'étonne pas.
9: Il y a quelques jours, on va le faire en mode juste prix. Essayez de deviner le prix de cet appartement.
5: Je crois que j'ai vu l'info.
9: Alors ne dis pas.
4: 102 millions.
9: C'est plus.
4: 150 millions.
9: C'est plus. Un appartement.
3: 2 milliards.
4: Non, moins, non. Calme-toi.
11: Non, mais t'es plein, Laura. Calme-toi, Laura. Oh, thermostat 2.
4: 350 millions.
9: Plus.
4: Non, 500.
9: Moins.
4: 450. Plus. 480.
3: 370 millions.
4: 476 millions.
9: Bah.
4: Non, mais vous rendez compte.
5: Ah ouais, c'est...
4: On peut connaître les mètres carrés?
9: Voir. Je vais tout te dire. Jamais dans le monde un bien immobilier ne s'était vendu à ce prix-là.
4: Ah oui, tu m'étonnes.
9: Alors, c'est à Monaco, je connais pas bien, mais j'imagine que les prix sont particulièrement chers. 2500 mètres carrés.
4: Attends, je fais la division.
9: Soit la modique somme de 188 000 euros le mètre carré.
4: 188
6: 000. Bon, c'est donné.
9: Oh. C'est donné, hein.
4: Mais qu'est-ce qu'il a, cet appart?
9: Bah, à lui seul, l'appartement occupe 5 étages de l'immeuble.
14: Ouais.
9: C'est un quintuplex.
6: Il y a une piscine?
14: Oui.
9: Oh, je pense que oui, hein.
4: Ouais.
9: Il y a 21 chambres. Plusieurs balcons et terrasses face à la mer, une piscine privée, un jacuzzi et 8 places de parking.
14: Ah, mon père il disait ça,
9: jacuzzi. Et 8 places de parking.
6: Incroyable.
9: Alors le
6: pour 8
9: voitures. Ouais, c'est un Ukrainien, Rinat Aretov, qui a acheté cet appartement.
14: Et ah bah oui. Ouais, les gens ont critiqué en disant oh bah et pendant ce temps-là la France finance voilà
6: la envoie
14: des subventions en Ukraine et il s'est défendu en disant qu'il avait déjà versé 150 millions d'euros pour l'effort de guerre en Ukraine et qu'il avait bien le droit de s'acheter ce qu'il voulait.
4: Une petite bicoque après voilà
14: ouais.
4: Bon.
14: Trois fois rien.
6: C'est modeste.
9: Mais ben on va faire un jeu tous ensemble. Ah. J'ai pris plein d'infos sur des maisons de stars et vous devrez deviner ce qu'il y a dedans. Dans la maison de Lady Gaga.
6: Un piano.
9: Est-ce qu'il y a une pièce rempli de trampoline ou un terrain de pétanque?
4: Ah, j'adorerais qu'il y ait un terrain de pétanque. Mais
6: un terrain de pétanque.
14: Non, c'est les trampolines.
9: Il y a un terrain de pétanque dans la maison de Lady Gaga.
4: Tu vois, j'ai
6: toujours aimé.
9: Dans plein de maisons du Sud, je vous dis que c'est pas si fou, mais c'est juste de savoir que Lady Gaga tire ou pointe avec son mari, c'est quand même fou.
4: C'est génial. Tu vois, là, Steph, elle a quand même un bon mindset.
14: Ouais, elle a un bon état d'esprit. Bah, elle est d'origine italienne, peut-être.
9: Bien sûr. Ah, mais oui, c'est vrai.
14: Oui.
9: Elle doit pointer, elle doit faire le bib, va.
4: C'est sûr.
9: Ouais, c'est sûr. Écoutez bien. Dans la maison de Beyoncé et Jay-Z, le couple a un bowling, un mur d'escalade et une autre pièce pour se faire un kiff. Qu'est-ce qu'ils ont à l'intérieur de leur maison?
4: Moi, le perso, je ne les vois pas faire de l'escalade. Je le vois pas en baudrier, mon Jay-Z.
9: Ils ont une boîte de nuit.
14: Oui, j'allais dire, en fait, ils ont ça, ah, mais on cherche la troisième chose.
9: Ils ont une boîte de nuit. Miley Cyrus. Ouais, Miley. Oh là, le chien, ça énerve apparemment. Miley Cyrus a un mini-golf dans sa maison.
14: Bon, ça, c'est pas dingue.
4: C'est mignon, ça.
9: Un mini-golf, c'est pas dingue, pardon.
4: Oui.
14: Ah bon? Je sais pas.
9: Ah bon? Et dans sa maison, Brad Pitt a une collection d'armes datant du Moyen-Âge.
4: Oh bah tiens.
9: Tiens oui. Le Brad alors. Brad avec des têtes de cerf et tout. On le voyait pas.
4: C'est vrai que c'est pas si surprenant. Enfin, on s'est dit, ouais, il faudrait un truc de fou.
14: Bah oui. Bah,
9: ils ont des collections, quoi.
4: Je trouve ça un peu. Vous trouvez pas ça un peu la boîte de nuit chez Jay-Z et Beyoncé? C'est quoi?
9: C'est attendu. Pour moi, ouais. C'est attendu.
14: Mais oui, c'est attendu.
9: Ouais, ouais, tu d'accord.
14: Qu'est-ce que j'aurais, moi? Non, on n'a pas le temps.
9: Toi, t'aurais une salle de karaoké.
14: Oh.
9: Une salle de glace.
4: Ouais. Ouais.
9: Comme moi, à Versailles.
14: À pole dance.
9: Oui, si tu restes avec toi, on revient.
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9: Allez,
15: on va
9: la sauver. Bravo la team, bravo la team. Laura, t'es toujours là?
16: Toujours là.
9: Laurent, on est tous ensemble jusqu'à 19h et avec toi, on t'a pris en otage. Dorénavant, on ne te libérera jamais. Oui,
16: Rémi. C'est sympa, mais... la prise d'otage. Hein, moi,
4: j'ai une question. Quoi? Elle est où, Laura, physiquement? T'es où, Laura? T'es assise dans un canapé dans ta voiture. Ah, comment on fait pour rester 3 heures à l'antenne?
16: Je suis sur mon lit.
4: Ah bah voilà, non mais on a l'info sur le lit, tranquille.
16: Trop on est sympa. Posé. Voilà.
4: Mais pas avec les habits de la journée, c'est d'autres habits.
16: Ah, avec les habits de la journée, j'ai pas pris le temps de me changer.
9: Tu as enlevé les chaussures quand même, hein?
16: J'ai enlevé les chaussures, mais j'ai encore le gilet de la poste.
4: J'avoue, moi du coup j'ai mis.
9: Avec 2-3 recommandés,
4: calmez-vous les gars.
9: Alors les copains, je vous amène dans la Drôme. Les automobilistes ont eu une drôle de surprise la semaine dernière sur la Nationale 7 à hauteur de Châteauneuf-sur-Isère. Tu connais?
4: Moi je connais.
9: Après une opération de maintenance, un radar est devenu fou. Il flashait tout le monde, même les voitures qui respectaient les 80 km/h. Flashait tout le monde. Ah, c'est comme ça, elle n'a plus rien à foutre. Tout le monde. Allez, on va la rembourser cette dette.
4: Ouais, c'est ça.
9: Tout est rentré dans l'ordre le lendemain et la préfecture l'assure, les automobilistes flashés n'auront pas d'amende.
14: Ah
9: et
14: bah,
9: du coup, ils sont obligés d'envoyer tout le monde, ceux en dessous de 80 et ceux au-dessus de 80.
4: Ah oui.
16: Ah ouais.
9: Donc c'est une belle journée.
4: Ah non, mais donc ceux qui ont fait des 120, 130, t'es tranquille. C'est des.
16: Ouais,
4: c'est
16: heureux.
9: C'est une belle journée, c'était pas mal. Donc si jamais vous avez été flashé dans ce coin et que vous m'entendez maintenant, détendez-vous, il n'y aura pas de suite.
4: Accélérez.
9: Bien sûr, bah bien sûr. Laura, on écoute Taylor Swift et dans un instant on continue cette émission avec vous tous. Il est 17h20, on est à vos côtés. Marcus, notre invité avant la fin de l'émission, à tout de suite.
16: Trop bien.
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9: Oh wow. merci d'être avec nous sur Énergie. 17h23, on est en direct. Pourquoi ? Pour passer cette soirée ensemble.
17: Oui.
9: C'est le meilleur moment. Moi, à partir de 15h, je suis pas bien, je balbutie. J'ai qu'une envie, c'est de vous retrouver 16h, 19h en direct tous les soirs avec Émilie, avec Rémi, avec Lucenzo dans un instant.
14: Oh, un cours de Zumba.
9: Allez.
17: Attendez, je peux mettre mes petites arénaillas, je peux mettre mes claquettes, ça dérange personne.

0: après c'est le diabète. Hein.
1: Oh là là, c'est pas le cardio là. Hein.
0: Elle est froide. Okay. Hein. Elle est froide.
2: Laura est toujours avec nous, auditrice fil rouge ce soir. Elle nous a dit bonjour à 16h, on a dit on te lâchera plus jamais. Elle va refaire un jeu, elle a déjà perdu une PlayStation. Peut-être que dans un instant, elle va perdre un iPhone.
1: Oh non, la
3: ah non.
2: Ah bah c'est
3: non,
2: la vie.
3: Non,
2: hein.
3: Non,
2: ah
3: non. Non, non, non.
2: C'est la vie.
1: Enfin,
2: la vie, elle est injuste. Hein.
1: Ah oui, oui.
2: C'est vrai.
1: Ah
3: non,
2: hein.
3: Non.
2: Avant ça, je vous amène dans le Finistère. Vous tous qui m'écoutez là. Et Laura.
4: Oh, j'adorais cette chanson.
2: Je l'adore.
1: Les Innocents.
4: Ouais.
2: Magnifique. Une bière locale fait beaucoup parler d'elle dans le Finistère. Elle fait parler d'elle. Elle fait parler d'elle dans le Finistère, mais aussi à Londres.
1: Ah, il est bon. Ah, il est fort.
2: Mais aussi à New York.
0: Oh, oh, oh, oh la machine.
2: Et même à Saint-Jean-de-Compostelle.
0: Ah, ah, oui.
1: Ah oui, là j'aime.
0: Tu m'as dit où?
3: Saint-Jean-de-Compostelle.
2: Ouais, pas mal. Ah, il y est, il y est.
3: Ouais,
2: on y est, hein. Bon, Aurélien Picard, il est fan de John Lennon. Il a lancé sa bière au citron. Très mignonne, oh, parce qu'apparemment, c'est une bière qu'aimait beaucoup John Lennon. Il l'a appelé John Lemon.
1: Ah, très bien, parce que.
2: Voilà, John Lennon, John Lemon, c'est citron en anglais, bien sûr. Faut aimer les jeux de mots.
1: Ah oui, là, ouais,
5: moi, j'aime bien.
2: Je suis pas très jeu de mots, moi,
5: c'est
2: mais
5: vrai
2: si. Pour une marque de bière, c'est marrant.
5: Ouais. Si, ça.
2: En tout cas, je suis très content pour lui. Mal, ça fonctionne bien. Mais pourquoi est-ce que je vous en parle aujourd'hui? Pourquoi est-ce que je vous parle de cette bière, la John Lemon?
1: Est-ce que quelqu'un a porté plainte justement parce qu'on utilisait un peu le nom de John Lemon?
3: Bien sûr.
5: Bah,
2: il va se retrouver interdit de la vendre.
5: Non.
2: Qui a porté plainte?
5: Bah, la Yoko Ono.
2: Eh ben, c'est mais encore ma Yoko.
5: C'est encore elle.
2: Ah bon, voilà. Yoko Ono. En personne, l'a fait interdire. En plus de nom, la bière avait le design, une caricature de John Lennon pour design. Ça a pas plu à Mayoko Ono, qui habite en Californie maintenant.
1: Et comment elle est tombée dessus?
2: Je vais te péter la clavicule, mais t'es fort. Et le nom John Lemon est John Lennon, pardon, est déposé. Il est donc impossible de l'utiliser. Le gérant a reçu une lettre d'avocat en disant que là, c'était trop proche. Et donc, il acceptait pas et que Yoko Ono en personne lui demandait d'arrêter avec la bière. Elle a déjà fait séparer les Beatles. Qu'est-ce qu'elle cherche?
5: Ouais, elle est relou, elle est pénible.
2: Qu'est-ce qu'elle cherche, elle? M'en occuper, karaté, pied, main, bouche, hein.
5: Elle est pas assez milliardaire comme ça pour, qu'est-ce qu'elle veut?
1: Ben, en même temps,
2: c'est l'image, c'est l'image de son mari.
1: C'est l'image du mari.
3: C'est l'image du mari,
5: c'est une bière.
2: Elle est aussi garante de ça.
5: Oui, je suis d'accord.
2: Non, mais surtout, c'est à se demander, mais comment elle est tombée là-dessus? Elle habite en Californie.
5: Mais il y a des veilles, il doit avoir des veilles, des trucs qui vérifient.
2: Ah bah oui, les gens qui veillent.
5: Mais ça s'appelle une veille.
2: Bah, elle a raison.
5: Une veille média.
2: Mais surtout, elle doit payer des cabinets d'avocats et tout.
5: Bah, bien sûr, pour veiller à tout ça.
2: Ah ben, je suis sûr que ça fait 6 jours qu'elle est en train de regarder une mouette en train de mettre bas dans Central Park. Hein. Je pense qu'il y a des gens qui l'alertent pour lui dire, Mayoko...
1: Il y a une petite binge qui est en train de sortir en Bretagne.
2: En tout cas, ça fait 5...
3: Mais du coup,
2: oui
3: Camille, tu m'as demandé d'où je venais. Quimperlé, c'est dans le Finistère.
2: Mais voilà.
3: En Bretagne.
2: Ne le lance pas, Laura. Bon, ça fait 5 ans qu'il commercialisait cette bière. Il a obtenu le droit de continuer à la vendre que jusqu'au 1er juillet. Donc, vous l'avez compris, il lui reste 10 000 bouteilles. Donnez-lui un peu de courage à ce pauvre Aurélien.
5: Oh mince.
2: Il reste 10 000 bouteilles, il doit les écouler d'ici juillet, sinon tout le reste, il devra le jeter.
5: Mais non, attends, on va lui trouver un autre nom. Attendez. Il va recoller des étiquettes par-dessus. Venez, on cherche.
2: Non, mais attendez.
1: C'est un peu le concept. Hein.
2: Excusez-moi, il est en Bretagne, les 10 000,
3: il
2: va les vendre.
3: Hein. Ouais,
5: c'est vrai.
2: Avec tout le respect, hein. Ouais. Là, d'ici juillet, c'est vendu. Hein.
5: Oui, c'est vrai.
2: Moi, ça m'a un vrai coup d'arrêt à mon projet. Je voulais lancer la Chantal Latsoupe. Une soupe au parfum de Chantal Latsoupe.
5: Mais elle, ça la ferait marrer. Elle ne ferait pas un procès pour ça.
3: Ça dépend du goût de la soupe. Hein.
2: Ouais, mais c'était, en tout cas, c'était une bonne idée. Soupe tomate, moi je l'aurais bien vu sur un gaspacho.
1: Un velouté,
2: un velouté. Ah bah attention, je la connais bien, ma Chantal Latsou. Hein. Un allongé, un velouté tomate. Hein. Ah, c'est comme ça. Hein.
3: Un truc qui pique.
2: Et vous avez un projet de marque? Il y a un truc que vous aviez que vous n'avez jamais lancé?
5: Oui, mais moi je peux pas le dire. Et non, parce que c'est en vrai, de vrai, alors moi déjà j'ai des marques, hein, j'ai des marques de vêtements, de trucs et tout. Enfin, une marque de vêtements.
2: Bien sûr, Uniqlo, je sais pas si vous connaissez.
5: Zara.
2: Ben, je fais ça à côté, voilà, la radio fait plaisir. Oh. Hein.
5: Non, mais moi j'aimerais vraiment bien lancer, j'ai un concept de sport en tête que vraiment je vais pas vous donner, mais que j'ai déjà.
2: Moi et je voudrais lancer, j'ai un truc moi. Qu'est-ce que tu veux faire?
5: Moi j'ai le titre et tout. Ça s'appelle Star Way to Heaven. Mais je peux pas vous dire la suite.
1: Elle veut trop dire, mais elle veut pas dire. Elle veut plus s'arrêter de.
5: J'ai pas envie de tout vous raconter. Non, non.
2: Moi c'est la mouillarde.
5: Mais je sais, c'est vrai.
1: Sûr, personne l'a lancé, ça c'est pas possible.
2: Tu mets un tube maillot mélangé à la moutarde, goûtez une fois la mouillarde, vous y revenez. Hein.
6: C'est énorme.
2: Il faudrait que je le lance en tube.
1: Bah oui, de toute façon la mouillarde tu la bouffes en tube.
2: Tu la vois pas en pot.
1: Ah bah c'est du lait concentré.
2: Tu la vois pas en pot. Tu vois Laura, je regrette que tu fasses comme ça. Alors on lance la mouillarde.
3: Ah,
5: Moi, je te fais toute la, je te fais toute l'identité visuelle et tout. Hein. Tu sais, c'est mon travail. Ah, hein.
6: Moi, je te la mange.
5: Attendez, c'est vraiment bon.
2: C'est extraordinaire.
5: Mais comment ça se fait que j'ai jamais goûté?
2: Ah la mouillarde, c'est extraordinaire, Thibaut.
6: Moi, j'essaie d'un fois sur des asperges. Asperges mouillardes, énorme. Et avec un tour de moulin à poivre noir, incroyable. Je vous conseille.
5: Mais mouillarde, c'est un peu dur comme.
2: Mais attention, parce que la mayonnaise, attention, la moutarde, elle est là tout de suite. Faut bien attention que la moutarde, il faut qu'elle soit là sans piquer la vedette. Hein.
6: Attention,
2: il faut qu'elle soit là, qu'elle mette des petits machins, mais il faut pas qu'elle pique la vedette à la mayonnaise.
5: C'est un ajustement.
2: Voilà.
1: Parce que les deux sont très liés.
2: La mayo que la moutarde.
3: La mouillarde, c'est un mélange des deux.
2: Eh oui, et c'est une... ah bah oui, pardon, oui, c'est mayonnaise moutarde, mais c'est quand même faut que la mayonnaise reste un peu la starlette du programme. Ouais, quoi. Faut que l'autre il soit juste un peu derrière, un petit sniper.
5: Ah, c'est plus de la mayonnaise que de la moutarde.
2: Plus de la mayo que de la moutarde.
1: Ouais. Et tu vois, ça sonne franchouille. La mouillarde,
2: c'est de la plus de la mouillarde.
3: La mouillarde. C'est
1: paillard. Voilà, là tu vas, t'as un petit peu de boyarde. Attendez, écoutez ça sur votre côté de tête. Tu vas me dire des nouvelles, hein.
6: Vous en mets une petite.
5: C'est plus mignon, la moutardaise.
6: J'en mets une lemon.
1: Bon, les copains, on continue cette émission tous ensemble, bien sûr. Avec Laura, on te lâchera jamais. Ne t'inquiète pas. Lucenzo, voilà ce qu'on écoute tout de suite. Il est 17h30 sur Énergie. Et globalement, partout ailleurs. Hein. Oui. Pas que chez nous. Hein. Bel après-midi.
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2: Bienvenue tout le monde, on est sur Énergie, il est 17h33 et on est tous ensemble jusqu'à 19h. On a à peine à mi-parcours, donc finalement tout va bien.
1: Complètement.
2: Vous n'êtes pas arrivé encore à destination, tout va bien.
1: Ah oui, pas de turbulence, rien là.
2: On a encore une heure et demie à passer ensemble, c'est un kiff. Et puis si vous n'êtes pas encore arrivé à destination dans une heure et demie, il y a les podcasts, hein.
1: Ah oui.
2: Vous allez vous réécouter une petite émission à l'ancienne, là, une fois où on a reçu Didier Barbelivien ou je sais pas qui. Et vous allez réécouter l'émission, et puis c'est cool, hein.
1: Et ce qu'on fait pendant la pub, surtout, les petits croustilles, là.
2: Oh. Tiens, on va le faire à la prochaine pub, d'ailleurs. Pendant les pubs, on enregistre une petite séquence qui s'appelle Pendant la pub, gros brainstorm, où on fait une info, mais il y a que pour vous qui êtes en podcast. Ouais,
1: ça nous fait plaisir, évidemment.
2: Aujourd'hui, on est le 28 avril. Je vais vous poser plein de questions, l'équipe est à Laura aussi d'ailleurs, puisque le 0870 42 48, c'est le numéro pour nous joindre.
1: Ouais, enfin en même temps, Laura est là depuis une heure et demie.
2: Oui, c'est possible.
3: C'est
2: possible.
3: Passé vite, hein.
2: Ouais, c'est possible, ça sonne un peu occupé depuis cette heure-là, parce qu'on n'a plus lâché Laura.
1: Je ne cache pas que, Julia vous prend en double appel.

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1: C'est un mec qui pète les ponts, qui va dans la forêt, c'est super.
2: Allez, moi, c'est les
3: on
2: visiteurs.
3: On l'a lu, hein, je te remercie.
1: Loge à Montmirail.
4: Elle est bien bonne, la gueuse.
1: Acteur et actrice préférée. Très vite, Laura.
4: Ah bah Jim Carrey, du coup.
1: Ouais, et actrice
4: Actrice, Sophie Marceau.
1: Oh, génial. Émilie.
3: Bill Murray, Scarlett Johansson.
1: Ouais. Ah ouais. Ah oui. Bah moi, Sean Penn et Virginie Efira. J'adore Virginie Efira. Ouais. Je l'adore. Acteur, actrice préféré, je dirais Jim Carrey. Aussi, hein, pardon, hein, Laura.
4: Et, génial.
1: Et actrice préférée, je vais partir sur peut-être Meryl Streep quand même.
3: Ah ouais.
1: Ou Julia Roberts.
3: Oh, j'allais te dire,
1: Julia Roberts.
3: J'ai hésité entre les deux.
5: Mais c'est moi qui l'ai dit.
3: Ouais,
1: et enfin, on parle cinéma. Diable s'habille en Prada 2 qui sort demain. Le dernier film que vous avez vu. Let's go. Oh, Laura.
4: Mario.
1: Ah, t'es allé le voir?
4: Ouais.
1: Ah, trop bien.
4: Moi, c'est sympa.
1: Ouais, ça a l'air sympa. Moi, c'est juste une illusion de Toledano Nakash. Génial.
3: Au cinéma, tu veux dire?
1: Non, t'as un film que t'as vu.
3: Ah, ben, j'ose pas vous dire, mais bon, je vais vous le dire. Je me suis refait une petite crise de chrétienté. Donc, je me suis re-regardé La Passion du Christ au moment de Pâques. Ah.
1: C'est marrant parce que tu as dit comme ça, il y a eu un film porno. Et toi, Rémi? Moi, c'est fou. J'ai regardé ça avec ma fille parce que je vais plus au cinéma, mais Le Voyage de Chihiro.
3: Ah, mais
1: attendez, excusez-moi. Non, écoutez-moi. Tout le monde m'a parlé de ce film en disant il faut regarder les trucs de, je sais même plus comment il s'appelle le réalisateur,
3: mais c'est hyper connu. Miyazaki. Mon tatouage.
1: Écoutez-moi, il y a pas plus dingue que ce film. J'ai rien compris. Je n'ai rien compris, ça part dans tous les sens. Mon m'a dit
4: de la petite le tombeau des lucioles aussi.
1: Oui.
3: Mais les gars, pardon, j'ai Ponyo tatoué, c'est mon idole Miyazaki. S'il y avait la question, votre film préféré, je t'aurais dit Ushiro.
1: Il y a vraiment eu la question.
3: Ah.
1: On regarde, soirée mondaine qui arrive dans un instant, bougez pas.
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8: Pauvre Rémi, c'est pas sympa.
1: Attendez, je peux passer. Vous savez que maintenant, il y a des poteries. On peut péter des poteries et peut-être revenir un peu dans le game.
5: Ah oui, c'est l'année des poteries.
1: Ah oui, c'est l'année des poteries.
5: Pourquoi
1: c'est l'année des poteries. Non, mais il a fait un peu de demi, il a fait un petit peu de poterie. Il fait des stages de poterie.
3: Ah ouais.
1: Non, mais c'est que poterie. Il tourne à l'île sur la Sorgue. Il fait des assiettes et tout.
3: Valoris.
1: C'est des services, franchement super. Et l'an prochain sera sur les parfums, ça tourne à Grasse.
5: Ouais.
1: C'est les parfums, ils sont là, ils sont bergamote.
5: Oh, fleur d'oranger, pas mal.
1: J'adore la fleur d'oranger, pardon cette parenthèse.
3: Ah, moi aussi, bien sûr.
1: Oh mon dieu, l'odeur, ça me rend fou. Hein.
3: Et c'est beau pour les hommes et pour les femmes, je trouve. C'est très. Les parfums fleur d'oranger pour les hommes.
1: Ah non, mais moi, plus en parfum de maison.
3: Ah.
1: J'aime bien quand tu rentres dans une pièce et que ça sent la fleur d'oranger.
3: Oui, ça sent le propre et la lessive fraîche.
1: Bien sûr.
3: Effrité.
1: Ah, j'aime bien. C'est mieux que la litière du chat, oui. De toute façon, quoi qu'il en soit.
3: J'ai une très bonne litière surtout à te conseiller.
1: De... Ah ouais, ouais. Surtout de mon chat. Hein.
3: Mais parce que vous n'avez pas acheté la litière, les nouvelles, là, où ça ne sent pas pendant un mois. Hein? Moi, j'ai celle-là.
1: Il faut donner l'info. Il y a des litières où ça sent. Mais
3: je te jure, la mienne, elle ne sent pas.
1: C'est un vrai truc ou c'est les déos 72 heures au cas où, au bout de 24 heures, tu dis ouais.
8: Prends une douche quand même.
1: Ouais, prends une petite douche. Nous, on est là pour 3 jours, mais tu peux nous aider.
3: Je vous jure, c'est de la comment ça s'appelle, de la litière.
1: Pas confondre avec la laitière qui n'a rien à voir.
3: Non, pas du tout. Et en revanche, je vide parce que moi, elle est dans les toilettes, donc je mets le caca de Rihanna parce qu'il n'y a que Rihanna qui est dedans. Voilà, bon, bref.
1: On ferme un peu les tiroirs.
3: Il faut bien la remuer, la vider. Tu enlèves le caca avec la petite pelle. Je te jure, ça faisait un mois que je l'avais. Et elle ne sent rien, je vous promets.
1: Ah, tu m'intéresses.
3: Ouais, bah oui, je vais vous donner.
1: Écoutez,
3: le plan.
1: Je lance Auréa soirée mondaine et je vous cache pas que dans la foulée, je suis sur Amazon. Allez, petite précision quand même, hein, caca de Rihanna. Rihanna, c'est le chat d'Emily.
3: Ah oui, c'est pas la vraie.
1: C'est pas la vraie qui vient dans la litière d'Emily. À chaque fois qu'il y a une petite urgence. Soirée mondaine, voilà ce qu'on écoute. On est sur Energy, on est là jusqu'à 19h à vos côtés. Marcus, notre invité ce soir, va nous rejoindre dans quelques minutes. Bougez pas.
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1: J'adore ce morceau. Auréa, soirée mondaine.

0: Fred, j'aperçois Rémi.
1: Oui,
0: je suis là. Ma Gigi, qui c'est là-bas? C'est Émilie dans le noir?
2: Oui, c'est moi.
0: Ça va?
2: Dans le noir.
0: Émilie est là et Laura est avec nous aussi.
3: Bah, bien sûr.
0: Attends,
3: oui.
0: Attends, tiens, Laura est là avec nous. Tranquillement, j'ai une invention dont je voulais absolument vous parler, tout le monde.
2: Ah.
0: Écoutez ça. Vous tous qui êtes en train de nous écouter à la maison ou dans votre voiture, un constructeur automobile chinois a déposé un brevet pour que dans notre voiture, désormais, il y ait des sièges de voiture toilette.
3: Oh. Bah non. Bah non, faut pas faire ça.
2: Du coup.
0: Bah, je pense qu'il y a un système pour qu'il n'y ait pas les odeurs, mais comprenez bien que dans la voiture, c'est le constructeur automobile CERES, ou CERES, je sais pas comment on dit, S-E-R-E-S,
1: CERES,
0: qui a déposé ce mois-ci un brevet pour des toilettes embarquées actionnables par commande vocale.
2: Mais genre, pendant que tu conduis...
0: L'utilisation du WC sous le siège coulissant permet d'optimiser l'utilisation de l'habitacle. Non, c'est au milieu c'est pas pour celui qui conduit. C'est un peu au milieu et chacun peut y aller, quoi.
2: Pour les enfants, ça peut être pratique, en vrai.
0: Oui,
2: pratique.
3: Mais ça, c'est pas en conduisant, c'est vraiment à l'arrêt. Parce que
0: T'es dans la voiture. C'est pas celui qui conduit.
3: Le
0: passager, il se lève, hop, il va vite fait. Bah, y a même plus besoin de louer un Airbnb, il y a tout dans la voiture. Hein.
2: Bah ouais, là.
3: Je la vois pas, l'histoire, mais.
2: Ouais, moi non plus. Parce que bon, si t'as envie d'aller aux toilettes, c'est l'occasion de faire une pause et c'est bon de faire une pause toutes les deux heures, donc.
3: Bah, t'imagines derrière, t'as trois personnes là sur la banquette arrière, t'es là, t'es devant. Excuse-moi, pardon Martine. Il faut vraiment que j'y aille.
2: Ça doit être
0: des voitures avec les sièges séparés au milieu. Les toilettes sont dans le coffre. Ah. Et tu l'actionnes, tu dis passager 2 et les toilettes arrivent. Oh. Brr, brr, et se mettent incroyable. Au niveau du passager 2.
3: Oh, waouh.
0: Pour faire directement tes besoins dans la voiture. Alors, je dis la faux, hein.
2: Pardon de
4: Faut se déshabiller.
2: Ouais. Excusez-moi de vous livrer des détails de mon intimité, mais j'ai déjà du mal à faire chez moi si je sais qu'il y a quelqu'un dans la maison. Donc imagine dans les toilettes avec quelqu'un qui conduit, quoi.
3: Oh, ah, ouais.
2: Bah, l'enfer. Bah,
3: ouais, non, enfin,
2: moi, il me faut de la musique.
0: Pardon,
2: l'eau qui
0: tonton,
2: coule.
0: Hein, excuse-moi. Hein, c'était sympa ton gigot flageur, mais je te cache pas qu'on a les toilettes intégrées parce que.
3: Mais tu t'arrêtes plus.
0: C'est horrible.
3: Moi, ma chérie, toutes les 1h30, il faut s'arrêter.
2: Mais c'est de toute façon, il faut faire une petite pause toutes les 2 heures.
3: Ouais, mais bon, quand t'aimes rouler.
0: Ah, bah, comme la route.
2: Toi, tu te fais un Paris-Marseille tout droit, c'est sûr et certain.
3: Moi, je me fais un tir, mais tu sais même pas.
2: C'est certain.
3: Moi, je
2: musique,
3: tout le, monde,
2: le chien.
3: Mais t'as tout compris.
0: Voilà.
3: Et il a pas les toilettes intégrées, t'imagines le truc.
0: Moi, il me fout énergie, mon chien à côté peut te dire c'est tout droit, t'entends plus parler de moi.
2: Ah, bah, c'est sûr.
3: Mais et après il y a quoi, il faut aller récupérer.
0: Oh bah j'ai pas tout mon pote, tu me fais marrer.
3: Bah oui,
0: Manuel, il faut la récupérer, il y a pas une litière qui
2: tient.
4: Alors moi j'ai pas la marque de la litière.
0: Non, mais j'ai pas ça.
2: Je vais pas pouvoir vous la donner.
0: J'ai plein d'infos révolutionnaires, enfin plein d'idées moi. Parce qu'on en parlait tout à l'heure avec Émilie.
2: Oui.
0: Des idées de qui pourrait changer le monde selon moi.
2: Vas-y.
0: J'adore faire ça. Vous savez, moi, dès que j'ai une idée, je la note dans ma to-do list sur mon iPhone et après je vous la donne. Et parfois je me les fais piquer et c'est pas grave du moment que ça améliore le monde.
3: Bien sûr.
0: Vous me dites sincèrement ce que vous en pensez.
2: Allez,
0: vous êtes prêts?
3: Oui, ouais, vas-y.
4: Let's go.
0: Nouveauté quand Amazon vous livre. OK? Amazon vous livre à la maison. Le livreur, il arrive avec deux colis. Votre colis et un colis surprise. Et tu dois choisir si tu veux le colis surprise ou ton colis.
2: Bah pas du tout.
4: Alors non.
0: Mais si, parce que quand t'achètes des lames de rasoir, moi j'ai acheté ça la dernière fois. Je me dis bah peut-être que je vais avoir un truc mieux. Moi je te suis. Et dessus il peut y avoir un truc éclaté au sol ou autant un truc de malade.
3: C'est énorme.
0: C'est la vitrine du big deal.
2: Dans les deux cas, c'est pas toi qui as commandé de toute façon.
0: Si tu commandes et alors ou alors il dit tu veux ta litière là ou alors sinon. Bah, j'ai cette truc là.
2: Mais pas du tout. Et quand je commande les croquettes du chien, ici, on me donne autre chose et l'autre, il a plus à
0: libre
2: manger.
0: Libre à toi de prendre les croquettes du chien.
2: Ah, voilà.
4: Faut penser aux facteurs, hein.
0: Quoi, ça fait deux colis,
3: ça fait deux, hein.
0: Bah, oui.
4: Non, ouais, mais deux colis par deux colis, ça fait beaucoup.
0: Je sais bien.
2: Je suis pas sûr de celle-là.
0: Écoutez bien. Un frigo. On a tous un frigo à la maison.
3: Bien sûr.
2: Oui.
0: On règle l'heure à laquelle vous voulez, genre 23h. À partir de 23h, il est verrouillé, tu peux plus l'ouvrir.
2: Ah bah ça ouais.
0: Bah, tu peux plus l'ouvrir. Voilà, c'est fini, il est réglé, tu peux plus l'ouvrir.
3: Ça c'est pas mal. Ça, il y a peut-être un truc à faire.
0: Ah ouais les gars.
3: Là, je me dis
2: ça en vrai pour les pour certaines personnes.
3: Bah, ceux qui ont la fringale, moi ça m'arrive.
2: Ouais.
0: J'en ai une autre, je suis moins sûr. Un zoo où les animaux peuvent nous donner à manger. T'inverses un peu, tu vois.
3: Genre, il y a un fast-food dans le zoo, mais c'est les singes qui gèrent le dos.
0: Un singe, il peut te jeter 3 cahuètes.
2: Ouais. Ça, j'aime l'idée.
0: Attraper le pistache, tu vois.
2: Ouais, ça, j'aime l'idée.
0: T'inverses un peu les rôles.
4: Il donne à manger avec la cuillère.
2: Sur le principe philosophique, j'aime bien.
0: Pas simple à monter, hein.
3: Non.
0: Peniche, mais pas mal. Écoutez bien, personne n'y a pensé avant, je sais même pas comment. Je pense que n'importe quelle mairie qui me pique l'idée maintenant, ça me fait plaisir.
2: Vas-y.
0: L'hiver. Arrêt de bus. Banc chauffant.
1: Oui, non, ça existe déjà, ça, je crois, non? Il y a pas un truc.
3: Ah ouais, bah, prouve-le. Je pense pas, parce qu'en termes d'énergie, ça pompe de l'énergie, ça.
0: Un peu. Mais, un peu. Écoutez, non, c'est comme à qui veut être mon associé. Je vous demande 100 000 euros pour prendre 10% de ma société. Qui en est?
2: Moi, je te dis dans quoi j'investis, en vrai.
3: Moi, je te mets 100 000 là-dessus, pardonne-moi, Mini. Je te mets 100 000 là-dessus, mais je prends 40% du capital et je mets des panneaux solaires sur le bus. Sur l'arrêt de bus. Ah bah, panneaux solaires qui permettent de faire chauffer le banc. Et là, on y va.
0: Après, j'ai deux idées vestimentaires.
2: Allez, ça
0: Première idée. Des baskets où sur le devant de la basket, tu mets des Legos. Ok, comme ça, si quelqu'un te marche sur le pied, c'est lui qui se fait mal.
2: Ah ouais. Oui, d'accord. C'est une niche également, mais.
0: Et alors, j'en ai une dernière,
1: Très niche.
0: Sweat à capuche. Mm-hmm. Ok, ouais. Est-ce qu'un sweat à capuche?
5: Absolument.
0: Sweat à capuche. Sauf que dans le sweat à capuche, vous voyez les deux cordons devant la capuche.
1: Ah ouais.
0: Au bout, il y a quoi?
2: Des écouteurs. Ah, pas mal.
0: Tu mets tes écouteurs et tu branches ton téléphone dans là où tu mets les mains. Donc ton téléphone, il est branché. Tac, et t'as des écouteurs filaires, donc tu le branches, sans filaire, et les deux lanières, ça devient des écouteurs. C'est même un peu stylé. Bah quand t'enlèves les écouteurs, t'as deux petits écouteurs qui balayent comme
2: mal.
0: Ça. Et,
2: ça, je vais
1: faire. C'est pas mal, comme ça, on arrête de les perdre.
0: Et pas mal.
2: Ça, je m'en plus.
0: Celui-là. Pas simple, faut laver à 30. Hein.
2: Ah ouais. Non, mais non, ça se déplugue, tu rigoles, ça s'enlève.
0: Regarde, tu viens déjà de trouver une solution.
2: Évidemment.
0: Bien sûr.
2: Moi, j'en ai une. Vous voulez la mienne?
0: Allez.
2: Moi, je dis un petit bracelet consentant. Ou quand tu croises quelqu'un en soirée dans la rue et tout, eh ben il est célibataire, toi aussi, vous savez que vous pouvez, ça se connecte directement à vos réseaux sociaux et comme ça tu peux savoir un peu qui c'est, tu peux matcher. Et tout.
3: Ça existe.
2: Ah bon?
3: Il y a une appli comme ça.
2: Une appli, ouais, mais un bracelet, ouais. Je dis. Parce que les applis, on n'a pas tout le temps les téléphones sur soi la nuit.
3: Donc ça vibre, ça fait quoi?
2: Ouais, quand tu croises quelqu'un, ça vibre et ça ça peut t'envoyer son profil. Si tu veux, sur ton smartphone.
0: Ouais, c'est pas mal.
1: Avec les lunettes.
0: Après,
1: les lunettes.
2: Les lunettes méta, mais ça veut dire qu'il faut mettre des lunettes.
0: Oui, Thibaut.
5: En Polynésie française, c'est ce qu'ils font. Ils mettent souvent, les femmes mettent une fleur du côté de l'oreille. Et en fait, en fonction de là où tu mets la fleur sur l'oreille, ça veut dire si t'es en couple ou célibataire.
3: Ah ouais.
6: Et les mecs sont toujours OK, donc.
0: Non, mais
6: t'inquiète
0: pas.
6: Il y a un truc pour les mecs.
0: Non, non, foutez les solaires que vous voulez.
6: Pas de fleur.
2: Non, et puis si on l'élargit un peu, moi qui suis pas du tout physionomiste. On pourrait faire aussi un truc, mais bon, là, il y a un problème de, un peu de, ouais, ça fait un peu Black Mirror, mais où tu croises quelqu'un et ça t'envoie l'info tout de suite, qui sait, quoi.
0: Ah ouais, avec une voix qui fait,
6: je t'aime, je te trouve très charmant.
2: Non, pas du tout, mais genre, le nombre de voix, pardon, ah, Émilie, je sais plus qui c'est. Parce que j'ai un problème de mémoire, bah, ça te dit direct qui c'est. Oui, c'est Sylvie. Hein.
0: On t'amène en institut et on passe te voir une fois par semaine.
2: Ouais, oui, ça peut être ça aussi.
0: C'est
2: hein.
0: Pas de problème.
2: Allez, votre plaisir.
0: Au moins votre compote, Émilie. Allez, au moins la compote. Laura, reste avec nous, t'as pas le choix, de toute façon, dans un instant, c'est le 60 secondes cadeau, tu vas pouvoir jouer pour une paire d'AirPods. Bruno Mars, avant ça, I Just Might, quel kiff d'être là avec vous tous jusqu'à 19h en direct sur Énergie.
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0: Pardon, Émilie, si on ne t'amuse.
2: On a un ami commun qui a eu un petit bébé, donc je lui ai envoyé un message et je l'ai félicité, il me répondait. Donc,
0: on embrasse fort notre charlu d'amour, un ami d'Émilie et moi, de longue date, et qui est papa. Ça y est, félicitations à lui.
3: Bienvenue exactement. Dans le game.
2: Trop mince.
0: Et comme dirait ma mère, tu fais une gueule de 6 pieds de long.
2: mais moi aussi, je dis ça.
0: Ah ouais,
2: il fait une gueule de 6 pieds de long.
0: Une gueule de 6 pieds de long, lui. Il y a Laura qui est toujours avec nous. Laura, elle a envie de gagner un cadeau. Elle est là depuis 16h. Elle a raté une PS5.
3: Ouais.
0: Tout à l'heure, elle jouera pour un iPhone 17 avec Marcus, notre invité qui est arrivé et qui terminera l'émission avec nous. On reparlera en plus de Danser avec les Stars, de cette saison folle qu'on a vécue tous ensemble. Pour le moment, 60 secondes cadeau. Vous trouvez la réponse en moins de 60 60 secondes chrono, ça a fait gagner.
3: On met lui quand même des petites caouettes, tu vois bien qu'il manque de caouettes. Mettez-lui de.
0: Ça va.
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0: Allez, let's go. On part dans le monde de la science ce soir.
2: Je vous amène dans le monde
0: de la science.
1: Ok.
0: A carré plus B carré. Non. Des chercheurs ont découvert que certains saumons parcouraient 12 km de plus que les autres saumons ordinaires par semaine. Pourquoi?
2: Je l'ai.
0: certains saumons vont-ils plus vite?
2: Ah, plus vite? Il faut que je réponde?
0: Oui, enfin, si tu l'as tout de suite, ne dis pas, on essaie de faire jouer les autres, et comme ça, avant les 60 secondes, tu le dis.
3: Ils vont donc plus vite que les autres, parce qu'ils sont croisés, c'est des trucs qui sont croisés avec des tigres, des panthères.
1: C'est pas à cause de leur couleur?
0: Non, ça dépend pas de leur couleur. Parce un poisson classique parcourt 12 km par semaine, et eux, ils en font 24, le double.
2: C'est peut-être pas
3: ça. C'est des poissons marathoniens.
0: Bah, pour pause.
2: C'est pas si il y a des traces de coke dans leur sang.
0: Exactement.
2: Ouais.
0: Quoi? Parce qu'ils prennent de la cocaïne.
2: Bah, pas sciemment.
0: Oui, il n'y a pas un dealer de son. Attends, tu me rassures.
2: Oh,
0: ouais,
2: hey, oh.
0: Non.
2: Un dealer à l'entrée de l'estuaire.
0: Ils n'ont pas de dealer pour commander leur propre cocaïne. Les eaux douces sont de plus en plus polluées par de la cocaïne et de l'ecstasy.
2: Oh non,
0: ça prouve que les saumons ont des narines. Je ne savais pas. Et les saumons sont en première ligne. Les chercheurs ont remarqué que les saumons qui ont de la cocaïne dans leur sang vont beaucoup plus vite que les saumons à jeun. Ils vont même deux fois plus vite dans une semaine.
3: Et c'est drôle et c'est triste.
1: On les mange.
0: C'est plus triste que drôle parce qu'en gros, ça commence tellement que ça commence à polluer les eaux. Et donc, les poissons ont certains saumons ont des traces de cocaïne en eux.
3: Mais t'imagines un jour quand tu peux t'arriver de pêcher un saumon et le saumon tu vas le sortir et te dire enfin bon, lâche-moi, je suis en galère.
0: C'est pour ça qu'il frétille comme ça celui-là.
3: Ouais. C'est fou.
0: Puis même vous, évitez de boire la tasse. Hein. Pas la même après. Hein.
3: Ah bah tu rentres rapide. Hein.
0: Non, c'est dingue.
2: Je l'avais. C'est là que je me dis que je regarde un peu trop TikTok. Faut que je lève le pied parce que c'est niche.
0: Mais attends, mais surtout maintenant, en boîte de nuit, des gars ils vont t'aborder en mode tu veux du saumon, gars.
3: Tu fais un petit sushi.
0: Tu veux un sashimi de saumon? Qu'est-ce que tu veux? Tu veux un grave lax de truite? J'ai tout ce qu'il faut, frère. Viens-moi. Tout ce qu'il faut. Tu vas passer une soirée.
3: On sait dans quelle région c'est?
2: Au Danemark, je crois.
0: Au Danemark, parce qu'il y en a beaucoup. En fait, c'est là. Écoutez bien ce que je vous dis. C'est dans les eaux douces où ils sont de plus en plus pollués. Donc le Danemark, tout ça, et surtout des endroits où il y a beaucoup de saumons. Bien sûr.
2: Scandinavie, notamment. Encore, il y en a moins des saumons.
0: Ah là là là.
1: Mais pourtant, dans les pays nordiques, ils sont pas plus axés sur la protection des poissons, enfin des animaux, même en général.
0: Bah, mais je crois. Je veux pas dire d'ânerie, mais je crois que quand même, malheureusement, manger du saumon, ça devient compliqué entre les élevages et les trucs comme ça qu'on trouve dans les eaux. Il y a de moins en moins de bons saumons, de bonne qualité.
2: Pardon, de toute façon, c'est un petit PEL, hein. Les quatre tranches de saumon au Franprix, je vous cache pas que.
0: Ah ouais, mais bon.
2: Ça fait longtemps.
9: Ah ouais, mais repris de la cocaïne. Mais dans l'eau, saumon à la cocaïne, je fais comment,
1: moi? T'as la truite, Émilie, si jamais tu veux.
2: Ah bah, j'ai déjà l'astuce. Je fais croire aux filles que c'est du saumon. C'est de la truite.
0: Ah oui,
2: ah bah tiens, bien sûr. Évidemment.
0: Pablo Escobar, aujourd'hui, serait poissonnier. Avec un tablier au hall. Je vous lève un fier.
2: Avec des cailleuses.
0: Votre poisson préf. Laura, c'est quoi ton poisson préf?
1: Ouais, le saumon.
0: Ah, j'avoue que je crois aussi.
3: Ah non, ah bon?
0: Ouais.
3: Moi, je préfère la dorade au LSD.
2: Ouais.
3: Ah non, pas
0: la dorade en vrai. On en a parlé, ça vient de chez moi dans mes rivières. C'est pas pour faire le mec toujours chez moi, mais la truite.
3: Ah oui.
0: Mais la truite de chez moi, pêchée dans la Durance, la truite, c'est extraordinaire.
2: Ah bon?
3: Je suis d'accord.
2: Pas fumée, truite au four.
0: Non, trop bon. Mm-hmm. Comme tu veux, la truite, c'est trop bon.
2: Nous, on a un poisson, ça s'appelle le dentier, mais je suis sûre que je crois que c'est corse parce que ça finit par un i. Mais ça existe.
0: C'est quoi, le gobi? Non, autre chose?
2: Un denti, c'est des gros poissons qu'on met au four.
0: C'est dentex? Non, ça c'est un, ça tu feras gaffe, c'est un dentifrice.
2: Non, un denti, tu rigoles, c'est hyper connu, c'est bon au four avec des pommes de terre.
0: Oh, j'ai vu. Dans un instant, Laura, t'as gagné des AirPods.
2: Ouais.

0: jouer pour un iPhone 17 0870 4248, c'est le numéro pour nous joindre. Avant tout ça, on écoute K-pop Demon Hunters. Bienvenue tout le monde, on est sur Énergie tous ensemble jusqu'à 19h.
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0: Merci de nous choisir pour terminer vos après-midi, pour commencer une soirée aussi. Hein. Vous avez 5, 10, 15 minutes à nous accorder, c'est un bonheur de les partager avec vous. Vraiment entre 16h et 19h avec Marcus, notre invité dans quelques minutes. Avec Laura, bien sûr, qui reste avec nous, notre auditrice fil rouge. Bref, on est toute une équipe, on espère que ça va pour vous dans la voiture, dans le bus, au travail, à la maison. Restez là, c'est jusqu'à 19h qu'on prend soin de vous. 17 à gagner.

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2: Merci docteur Yaro. Attention, j'ai eu la sécu là.
3: On a un complément à mettre à mon docteur Yaro.
4: Aïe, aïe, aïe. Il y a la mutuelle.
2: La mutuelle, ouais, l'a pas pris en compte là. Non. Attention, c'est du hors forfait là.
5: Il me fait une petite ordonnance pour mon genou, là, un Voltaren ou un truc.
2: On verra ça. C'est du hors quoi?
5: Ah oui, secteur 2. Ah oui, ouais,
2: Docteur Yaro, il y a le secteur 1 et là c'est secteur 2, docteur Yaro. Confirmé. Et Marcus, notre invité dans deux secondes, il sera avec nous dans le studio. On finira l'émission avec lui. Restez là, on est en direct sur Énergie. Nous, c'est jusqu'à 19h qu'on s'occupe de vous.
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2: Marcus. Qu'est-ce que je suis heureux de l'avoir avec moi. Marcus est avec nous ce soir, créateur de contenu. Vous l'avez découvert au tout début dans les vlogs d'août aux côtés de sa super copine Léna. Depuis, ça n'arrête pas, il est partout et j'ai eu la chance de te rencontrer sur Danse avec les Stars et c'est mon coup de foudre. Mais je l'ai dit 100 fois.
3: Oui, tu l'as dit 100 fois.
2: C'est une personnalité géniale. Si vous l'avez vu dans l'émission, vous avez eu la chance de vous en rendre compte. Ceux qui ne l'ont pas vu, vous allez le découvrir ce soir. T'es une personnalité attachante, solaire. Et franchement, t'es un coup de cœur, t'es génial. Je suis trop content de t'avoir là.
3: T'es trop chou, mais merci pour l'invitation. Bonjour Énergie.
2: Salut.
3: Bonjour à celles et ceux qui nous écoutent.
6: Regardez comme il est poli.
2: Votre CV, votre LinkedIn. Je suis trop content.
3: Mais merci pour l'invite, mais je voulais te revenir déjà depuis longtemps, je t'avais dit.
2: On va parler de tous tes projets qui arrivent.
3: On va parler de tous les projets qui arrivent.
2: Raconte-nous comment t'as vécu cette saison là.
3: Ben là, je suis en dépression.
2: Ah ouais, oh, ben c'est ouais.
3: Mais franchement, les filles et les garçons qui nous écoutent, non, en vrai, là, ça va mieux. Mais première semaine, les deux dernières semaines, ben en fait, ça fait deux semaines maintenant, dur de reprendre sa vie. À la fois, j'ai beaucoup de boulot, mais j'ai pas envie de me remettre au boulot parce que je pense d'als. Je me réveille à 7h du matin, mais il n'y a pas de pick-up. Mm-mm. Donc en fait,
2: pick-up, c'est la voiture qui vient vous chercher.
3: Qui vient nous chercher.
2: Que, oui, c'est pas le petit.
3: C'est pas le gâteau. Donc non, difficile de se remettre à la vie.
2: Ben oui.
3: Mais expérience de dingue. Et c'est ce que je dis, Dals, c'était l'aventure de ma vie.
2: Mais parce qu'il faut expliquer aux gens, on essaie de le dire dans l'émission un peu, mais je sais pas d'ailleurs, Émilie qui est vraiment une téléspectatrice de Danse avec les Stars.
3: C'est vrai, tu regardes?
4: Ah, j'adore, c'est vrai. Depuis le début, mais vie.
2: Je sais pas si on s'en rend compte à la télé, ils travaillent non-stop, mais ils font plus rien, toutes leurs activités sont de côté,
4: mais
2: ils ne font plus que danser.
4: Tu vois pas les chorégraphies qu'ils font, c'est obligé d'y être toute la journée, toute la semaine, de 7h à je sais pas quelle heure.
3: Ah ouais, de 7h à je sais pas quelle heure, tu veux même pas savoir l'heure.
4: Ouais.
3: Non mais en fait tu peux faire autre chose à côté, mais sinon tu pars en premier comme Philippe Lelouch.
6: Il est ensemble, vous avez beaucoup de trucs à
3: faire. Il avait tellement de trucs et en vrai cette aventure, comme c'est une aventure physique, tu ne peux être disponible physiquement et mentalement que sur un truc. Moi personnellement, j'arrive pas à faire 1000 choses en même temps. Je suis pas une femme, désolé. Les femmes, vous arrivez à faire plein de choses en même temps.
2: T'as raison.
3: Non, mais faut le dire. Comment je voulais vivre mon aventure? Moi, je voulais être ça. Moi, j'avais un job, je voulais faire le job, et pour faire le job, ben, je voulais être à 100% avec Marie et toutes les équipes d'Alf.
2: Marie qui était ta danseuse, et
3: Marie Génigo, on t'embrasse. Tu passes par ici, cette reine de la pop culture. mais non, d'Alf, c'était trop bien. Et c'est ce que je disais, à chaque prime, j'avais l'impression de faire un

0: Mais j'adore. C'est pour ça que je te dis à chaque fois que je veux le faire. Bon, moi, du coup, je paye une star. Aucun rapport.
1: Non, mais c'est tellement une star.
0: Pas attends, mais tout. C'est génial. Il a raison. T'arrives, tu danses, il y a tes danseurs, ton nom. Mais c'est un rêve. Et pour les téléspectateurs, c'est génial à regarder.
2: Mais vraiment. La pression avant de danser, parce que moi, je le fais, j'ai aucune pression, parce que moi, j'anime. Donc, franchement,
1: quand même, t'as la pression, t'imagines, tu dis des conneries.
2: Alors, moi, j'ai aucune pression. Mais je me dis, franchement, j'aurais une danse à faire en direct dans date. Je serais terrorisé. Mais écoute-moi, de 16h l'après-midi, peut-être même avant, jusqu'à ce que je danse, mais je serais terrorisé. Mais en fait, t'as cette peur-là pendant le prime?
1: Ça dépend des danses. Par exemple, mon premier prime, là, je me souviens de mon état. J'étais blessé déjà, ma jambe, là, on n'en parle pas. Mais j'étais dans un état de stress, mais à la fois, j'avais hâte de délivrer ce que j'avais à délivrer parce que je savais exactement de quoi j'étais capable pour ce premier prime. Déjà, j'avais la musique incroyable, Beyoncé Single Ladies, et la chorale était tellement bien que j'avais hâte. Et je me souviens, si on se dit cette blague avec Marie, mais à un moment, j'étais vraiment possédé. C'est-à-dire que je sais pas si tu te rappelles, Camille, de mon état, comment
2: je me rappelle par cœur.
1: Mais j'étais possédé. Je me vois hurler sur scène.
2: Ça fait des millions de vues.
3: Mais bien sûr.
1: Ouais, les filles.
3: C'est vrai.
0: C'est l'effet de la danse aussi. T'es pas addict à la danse. T'as pas trop envie de danser maintenant.
1: Mais de base, je faisais de la danse.
0: Oui,
1: Mais là, en fait, chaque musique que j'entends, du coup, je l'associe à une danse, truc que je faisais pas avant. Je peux te dire un cha-cha, un tango, une rumba, je sais. Et non, ça me manque. Dalle, ça me manque de.
2: Et puis il y a Stéphane Bern qui doit te manquer aussi. Parce que toi,
1: Stéphane Bern, ma vie.
2: Mais c'est notre mascotte.
1: Non, mais c'était cette star.
2: C'est Footix, hein.
3: T'as bien connecté.
2: Non, c'était le Footix de la saison. Non, mais on l'aimait trop. On l'adorait.
1: Bah, il était trop adoré. Mignon.
2: Non, il était trop mignon. À chaque fois, il était là, je vais dead. Je vais peut-être dead ça.
1: C'est grâce à moi qu'il dit ça. C'est vrai. Moi, j'ai mon petit jargon, j'ai un petit vocabulaire, les filles.
2: J'ai une question vraiment que j'ai envie de poser à tous ceux qui font l'émission. Je t'ai peut-être même déjà posé. Comment vous faites pour pas oublier vos pas? Les danseurs pros, je vois, c'est inné. Tu leur montres une choré, une seconde après, ils la font. C'est incroyable. Comment t'arrives à mémoriser autant de pas en sachant que je suis un du hip-hop, donc il faut faire une salsa? Ma peur, ce serait de me larguer complet en direct.
1: Non mais Camille, cette question, je me suis trompé tellement de fois.
2: C'est pas vrai.
1: Je me suis trompé tellement de fois, mais personne l'a vu. Et pourquoi il y a de la musique dans mon oreille? Dans mes oreilles?
2: Bah, on met un petit peu de musique en dessous comme ça.
1: Ouais, mais d'accord, mais en dessous pendant que je parle.
2: Bah ouais, bien sûr.
3: Je peux enlever,
2: hein. Ah non, t'as peut-être changé ton traitement. Attends, t'as peut-être changé. Attends, vas-y. T'as appuyé sur un mauvais bouton.
1: Ah, voilà les filles.
2: Ouais, t'étais sur notre radio là.
1: Ok. Ok.
2: Mais pourquoi on me demande si je veux faire tourner la roulette?
1: C'est fou. Non, en fait, je me suis trompé plein de fois. Plein de fois. Juste, ça s'est jamais vu parce que j'étais en mode hey. Ça se voyait pas, mais allez, j'ai réussi que 2 chorés sur 8.
2: En perfection? Ah bah tu t'en as réussi d'autres, mais tu veux dire sans te tromper du tout.
1: Sans me tromper.
2: Ah ouais, ça se voit pas. Les autres aussi, j'imagine. Hein.
1: Même des notes que j'ai eues, j'étais en mode, mais ma deuxième danse, mon cha-cha, et les filles, je me suis vraiment trompé à la fin.
3: Mais tu donnes. Tu vois, ça se voit pas parce que tu donnes beaucoup.
2: Et il y a un truc qu'on voit pas à la télé, pardon Marcus, c'est que les danseurs vous parlent énormément. On dirait des ventriloques, c'est-à-dire ils sourient comme si ça allait bien. Et en souriant, ils font 3, 4, 2 pieds, le truc. Et en fait, ils parlent très fort. Et quand tu viens en plateau, mais tu les entends parce que ça parle très fort, parce qu'il faut qu'ils s'entendent au-dessus de la musique qui est déjà à balle. Et donc, ils disent vraiment, ils n'oublient pas, la jambe. Et en fait, ils parlent, mais en souriant, des ventriloques.
0: Il faut mettre aussi en lumière tous ces danseurs et ces danseuses.
2: C'est
1: vraiment, il n'y a rien sans eux. Et les chorés qu'ils nous font, qu'elles sont toutes personnalisées en fonction de la célébrité, ça change vraiment tout. Moi, je sais que Marie, moi, enfin, comment dire, quand on m'apprend une choré, moi, si tu me dis pas que je suis le meilleur et que je danse bien et que je vais réussir, si tu m'embrouilles, ça ne fonctionne pas en termes de pédagogie. Et Marie, elle s'est vraiment adaptée à ça. Dès qu'elle me montrait un pas, elle me disait, ok, c'est trop bien, continue, t'es trop fort. Moi, j'ai besoin de ça. Je suis encore en enfant.
2: Et puis vos gabarits étaient tellement différents aux deux, impressionnants.
1: Le géant et la naine, quoi, finalement. Non, mais vraiment, j'ai le géant et minimise. Et c'est ce qui a fait que les gens ont vraiment aimé notre duo, je pense.
3: Sur plusieurs portées, parfois, on s'est dit, oula, elle va peut-être partir un peu trop loin. Là.
1: La Bilal, je me rappelle, le porté avec Bilal. Pareil, un porté où je me suis foiré.
2: Puisque Bilal Hassani l'a rejoint par surprise, on est d'accord.
1: Oui, par surprise.

0: Avec son nouveau single Beaucoup, je tiens à le dire.
1: Oui. Il vient nous voir, Bilal, oui, d'ailleurs. Mais... Faut qu'il vienne nous voir, ouais, il est pas encore venu.
0: Rêve. Et pareil, avec Bilal, je me suis trompé, mais la magie du direct a fait que...

0: notre invité jusqu'à 19h.
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0: On est là avec vous et on est en direct avec Marcus. Marcus, ça a été quoi? Quart de finaliste de Danser avec les Stars?
2: Ouais.
3: C'est beau, hein?
0: Ouais. C'est super. Vraiment, t'as été une rencontre tellement cool pour tout le monde. On a kiffé t'avoir. Les gens aussi, je le sais. Quand même, donne-nous ton moment préféré de la saison et ton juge préféré de la saison. Enfin, pas de la saison, ton juge préféré.
2: Mon moment préféré de la saison, je pense que c'était mon premier prêt. Ouais. Là où les gens ils m'ont découvert. Ça reste un moment gravé dans ma mémoire parce que c'était dingue. C'est mon moment prêt.
0: Les gens t'en parlent là dans la rue et tout. Les gens t'en parlent à fond.
2: Mais les gens, c'est un choc thermique pour la France. Hein. Non mais vraiment, dès que je sors à un endroit, les gens me parlent de ma première perf ou de Dals en général. Donc
0: Moi les gens, mais moi ce que j'adore c'est que les gens me parlent de Dals comme si c'était moi qui faisais les votes, tu vois. Genre je peux me balader dans la rue, ils font Juju Fit 4 vraiment. Je dis moi je sais pas, voilà, fallait prendre vos SMS, hein, moi je peux pas faire ça.
2: Ils t'embrouillent en plus.
0: Je jure qu'ils m'embrouillent. Mais gentiment, mais ils m'embrouillent les gens. Ah ouais, donc génial, Juju Fit. Ouais. Pardon. Je me fais embrouiller vraiment. Et ton juge préf?
2: Fauve.
0: Ouais, je savais.
2: Fauve. Moi, Fauve,
3: désolé. En même temps, pardon.
2: Ah ouais. Non, mais parlons de Fauve, cette reine. Ah ouais. Allô, ça fait 15 ans qu'elle est à l'antenne, 15 ans qu'elle est fraîche, 15 ans qu'elle danse bien.
0: Enfin, c'est pire, chaque glow-up d'année en année, c'est incroyable.
4: Et sa Corée, elle aussi, sa Corée qu'elle a faite spécialement pour l'émission qui était incroyable, avec toute son équipe.
0: Bien sûr.
3: Mais ouais, c'est vrai que c'est vraiment une couille. Je trouve qu'elle a participé à glamouriser la danse de salon.
2: Je trouve, ouais,
3: qui, on va pas se mentir, était un peu un truc un peu désuet.
0: Mais large.
3: Et ça fait combien ça a d'Als? 15 ans,
2: ouais.
3: Mais qu'elle l'a rendu sexy, qu'elle lui a donné un truc accessible et sexy surtout. Ouais.
0: Et aussi, j'en profite là de le dire, aussi grâce à des gens comme Marcus qui acceptent de venir faire l'émission, qui était ce qu'elle était dans son jus avec la salsa, l'orchestre derrière et tout. Et aujourd'hui, on a des gens de la de l'âge et de la génération de Marcus qui viennent s'amuser, qui regardaient l'émission avant et qui du coup se retrouvent dans la
3: c'est
0: télé
3: génial.
0: Et qui amènent leurs vibes, la vibe sur un Beyoncé, leur public. Et c'est trop cool. Heureusement, ça rajeunit l'émission. Heureusement.
2: Tu le ressens toi en tant que présentateur qu'il y a un truc qui a changé dans l'émission, le fait qu'il y ait des gens d'internet ou ailleurs?
0: Moi je milite pour ça et moi je trouve que ouais ça change. Après moi j'étais pas avant, mais depuis que j'y suis en tout cas je sens qu'il y a un vent assez cool de chacun. Et puis surtout chacun peut un peu amener son ADN. Et ça c'est cool, parce que juste prendre quelqu'un et lui dire bah tu vas faire ça toute la saison, ça va être des salsa et des trucs, et là on sent que chacun peut quand même amener de son énergie, de son kiff musical et tout, c'est canon ça. Ça c'est super. Bon, t'es pas là que pour ça. T'es aussi là pour nous dire qu'il y a la reprise de ton émission Le Trajet au Festival de Cannes, diffusée sur Instagram et sur TikTok.
2: Ouais.
0: Et le podcast Le Long Trajet, format long du trajet. Raconte-nous tout ça.
2: Exactement. En fait, quand j'étais petit, je faisais des trajets en voiture avec ma mère. Et c'était toujours un moment de ouf. Soit on s'embrouillait, soit on rigolait, soit on dansait. C'était un moment. Et je me suis dit, mais pourquoi pas faire mon émission en voiture où je pourrais recréer ce genre de moment, mais avec des restas. Et donc, du coup, est né Le Trajet. Donc, j'ai fait une saison 1 à Cannes, une saison 2 au Rose.
0: Et la Rose Festival de Big Flo et Oli. Où tu as eu la chance de mettre dans ta voiture Maxence, Youssoupha, Elena aussi. Elena. Monter dans ta voiture, c'est génial.
2: Ouais, c'était trop bien. C'était trop, trop bien. Et surtout, les épisodes sont tellement différents. Il n'y a rien qui se ressemble. Parce que, bon, en fait, vous verrez Le Long Trajet. Parce que sur Le Long Trajet, la conversation avec Youssoupha, mais elle est dingue, les gars.
3: Enfin, Youssoupha, c'est devenu mon pote. Ouais.
2: C'est devenu mon pote. C'est choquant.
0: C'est génial.
2: Marcus Youssoupha, on est où? Là, on est en train de préparer justement la prochaine saison.
0: Donc, tu seras pendant le Festival de Cannes?
2: Non. On sera dans la France entière.
0: Ah, ok.
2: Ah non, mais les filles, moi, je vais pas te donner toutes mes infos. On sera dans la France entière. On est en train de préparer ça avec la team.
0: Et avec des guests, à chaque fois, bien sûr. C'est le concept.
2: Avec des guests.
0: Ah, il va pas
2: me dire. Non.
0: Paris,
2: non,
0: il veut
2: non.
0: pas me dire. Ah bon? Tu veux pas nous donner au moins un?
2: Non.
0: Wow.
2: Non.
0: Ah, les initiales?
2: Ah non, surtout pas.
0: Surtout pas.
2: Surtout
0: mais
2: pas.
0: Mais ça va être...
2: Ça va être quelque chose. Ça va être quelque chose de très sympa.
0: Ah, c'est toi qui conduis?
2: C'est toujours moi qui conduis.
0: C'est bien. Non, mais je veux dire, elle est pas sur un.
2: Ah non.
0: Conduis vraiment.
4: L'invité, elle est double pédale au cas où il fasse. Au cas où il y a une
0: abeille. J'ai rien fait, tu vois.
2: T'imagines. Non, c'est moi qui conduis parce que j'adore conduire. Et non, là, on est en train de préparer tout ça avec la team parce que Dals, ça m'a pris beaucoup de temps, donc j'ai pas pu avancer là-dessus. Mais là, ça va être quelque chose.
0: T'as tous tes points?
2: Ah bébé, plus que tous mes points.
0: Toi, tu peux pas avoir 14 points.
2: Non, mais. Moi? Non, tu peux pas.
0: Non, mais t'as pas 14 points, c'est 12 max.
2: Non, mais quand bien même, j'ai tous mes points, genre.
0: T'as une tête à avoir 8 points.
3: Ah, ouais.
2: Non.
0: Vas-y.
2: Bah, si.
0: T'as fait 2-3 stages, genre.
2: Mais sinon, je pourrais même pas faire le trajet, en fait.
0: Quel invité t'as le plus impressionné dans les invités que t'as eu? T'es pas impressionnable, toi.
2: Si. Mais je crois que c'est Youssoupha.
0: Bien sûr.
2: Youssoupha, je me suis pris une claque. Parce qu'il est tellement gentil et généreux dans ce qu'il partage, que ce soit sa vie, sa carrière. Et Youssoupha, ça m'a vraiment marqué. Je dis pas que les autres, je les ai pas aimés. Ah, Nabilux aussi. Mmh. Parce que j'ai fait Nabila.
0: Ah, il y a eu Nabila.
2: Il y a eu Nabila aussi. Nabila, je l'ai adoré. En vrai, tout le monde.
0: Que des bons moments. Ouais. Et qui t'aimerais trop avoir? Le rêve de ta vie, tu fermes les yeux, il y a une personne à côté de toi dans cette voiture. Je sais qui.
2: Non, mais tu sais, mais on peut pas dire parce que si on le dit, ça veut dire que ça existe et donc du coup ça va pas exister dans la vraie vie. Donc qui j'aimerais? Zara Larsson, je le chaufferais. J'aimerais trop avoir Zara Larsson.
0: Et Queen Bee?
2: Mais Queen Bee aussi, mais attendez, non, mais moi je touche pas à mes idoles. Mais Zara Larsson, j'aimerais trop.
0: Mais j'ai une info sur vous qui concerne ton idole, qui concerne Beyoncé. Puisque Beyoncé s'est produite à un gala privé pour Uber. D'accord?
2: Hein?
0: Ouais, elle a fait un truc privé pour Uber, une très belle soirée Uber, l'entreprise américaine de chauffeurs VTC. Et après la prestation, elle a refusé son cachet de 6 millions de dollars. Content qu'elle y aille. Hein. Moi, j'y vais aussi, hein, mon pote.
4: Je te fais tout là.
0: Bah, bien sûr.
2: Attends, c'était quand? Parce que j'ai pas cette info.
0: C'était en 2015.
3: Ah ouais.
0: En 2015, elle a fait un gala pour Uber, elle a refusé son cachet. Pourquoi? On le devinera dans un instant.
3: Oh ah, ouais.

0: Mais... Là, toi, tu vas finir dans la casita derrière, tu vas finir dans la maison. Ouais, toi, c'est sûr.
1: C'est sûr que vous allez.
0: Mais tu vas en plus, sur, tu vas partir sur une bachata là derrière, ça va être parfait.
2: Alors déjà, on dit rumba.
0: Pardon.
3: Reste avec nous, on revient.
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0: Merci d'être là, on est en direct. On est avec vous sur Énergie, 18h39. On s'écoute du Bad Bunny, Noé Bayol. Et ensuite,
1: oui.
0: Marcus reste avec nous dans le studio. On essaie de deviner cette info sur Beyoncé. Et surtout, tu vas faire gagner peut-être un iPhone 17 à notre auditrice Laura.
5: Là, tu mens?
0: Ouais.
5: Ah, oh, j'adore. Mais
0: attention, et c'est pas du placement produit, on le paye de notre poche.
5: Attention.
0: On arrive.
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0: Marcus, mon coup de cœur de Danse avec les Stars est avec nous ce soir. Il nous parle de son émission Le Trajet, diffusée sur Instagram et TikTok, qui est en train de se remettre en place. Alors moi j'ai les infos que c'était au Festival de Cannes, mais il nous dit que ça peut être partout en France. J'ai l'info que ça allait être avec de nouveaux guests. Finalement ça peut être avec plein de monde, on sait pas.
2: On sait pas.
0: Il y a du mystère.
2: Il y a du mystère, ouais, et boule de gomme, les filles.
0: Je pense qu'il y a, parce qu'il y a un peu de mystère et puis encore du travail, je.
2: Ah non, oui, mais il y a beaucoup de mystère.
0: Beaucoup de mystère.
5: Les filles.
0: On parlait de ton idole, Queen Bee.
2: Oui.
0: Queen Bee, en 2015, a fait un concert pour Uber.
1: Ah oui, c'est ouais. Vrai.
0: 6 millions de dollars la soirée, elle les mérite. Tant mieux, s'il lui donne, c'est qu'elle les mérite. Bon, ça ne me dérange pas. Et ces 6 millions, elle les a refusés à la fin. Pourquoi? Perché ti amo, Sara?
1: Attends,
0: parce qu'elle a voulu les reverser ou pas?
1: Voilà,
2: oui, elle les a... good.
0: Non.
2: Ah bon?
0: Elle les a refusés. Elle a dit je les prends. App.
2: Mais peut-être parce qu'à un moment, c'était pas problématique, Hubert.
0: Bah, visiblement, ça... ouais, peut-être, mais non.
1: Elle a participé, néanmoins, elle a participé à la soirée.
0: Elle a fait la soirée.
1: D'accord.
0: Elle a tout fait. À la fin de la soirée, ils sont arrivés, ils ont dit vous laissez 6 millions de dollars. Elle a dit non, je les veux pas. Pour une bonne raison, elle a proposé autre chose.
2: Non, mais voilà.
0: Ah ouais?
2: Mais bien ma Beyoncé, les filles. Ah, non, mais attends.
0: Elle a refusé. Elle a dit non, je les prends pas, ce sera 12 millions. Bon,
2: non. Non, elle a pas racheté des trucs.
1: Elle a pris des points, t'inquiète.
0: Elle a dit,
2: t'inquiète.
0: On est en 2015, hein. Uber n'est pas le Uber d'aujourd'hui. Beyoncé a refusé le cachet de 6 millions de dollars. Elle a dit, vous savez quoi? Donnez-moi plutôt des stock options, des actions Uber à la place. Uber ont dit, bah, alors j'ai pas le montant exact, hein, c'est leur histoire, mais Uber a dit, bon bah écoute, je sais pas, on vous donne 3% de la boîte à la place, de ce que ça valait. Et les actions qu'elle a prises ce jour-là valent aujourd'hui 300 millions de dollars.
2: Mais voilà, c'est pour ça qu'elle est là et moi je suis là. Putain. Non mais voilà, purée.
1: On n'a pas la vision.
2: Non, on n'a pas la vision.
0: Après, on est en
2: banqueroute là, purée, je vais faire ça.
0: La vraie info, c'est que quand vous rentrez bourré de soirée et que vous vomissez dans un Uber, c'est le Uber de Beyoncé.
2: C'est vrai. C'est que je vois Uber différemment là maintenant.
0: Ah, bien sûr.
2: Non mais alors là, je vois Uber différemment.
0: Ah oui.
2: Oh là là, tu m'as donné une info sur Beyoncé, bravo Camille.
0: C'est fou, hein.
2: C'est rare.
0: Ouais, c'est fort. Et donc, Beyoncé donc, a pris des parts. Il y avait une histoire comme ça avec un mec aussi qui avait, au tout début de Facebook, Mark Zuckerberg voulait qu'il y ait un mur avec une peinture. Le gars est arrivé, il a fait un graphe. Et en partant, il a pris des parts de la boîte qui sont valorisées des milliards de dollars. Non. Et juste parce qu'il a fait un graphe devant Facebook, c'est il avait génial. 1% de la boîte, quoi. Mais faut avoir la vista, faut voir le truc, tu vois. Parce que les 6 millions sur le papier, tu les prends, hein, à la base.
2: Non, mais tu sais que là, tu parles de Beyoncé, mais il va se passer quelque chose de très important, là, les filles, incessamment sous peu.
1: Avec Beyoncé?
2: Ah oui.
1: Elle repart en tournée?
2: Et qu'est-ce, le Met Gala, c'est lundi.
1: Ah.
0: Met Gala, alors.
2: Le Met Gala,
0: tu peux expliquer aux gens qui connaissent pas ce que c'est?
2: Le Met Gala, c'est les Oscars de la mode, où il y a toutes les grandes stars qui sont invitées à ce fameux gala de charité. Et Beyoncé avait l'habitude de venir au Met Gala et elle n'était pas venue au Met Gala depuis 10 ans.
1: Ah ouais?
2: Et là, elle revient au Met Gala lundi. Elle co-host avec Anna Wintour. Et là, ça va être sensationnel.
0: C'est la papesse de la mode et tout.
2: Papesse
0: ça va être
2: de la mode. Et surtout, il y a son album, l'acte 3, qui va sortir. Je suis tellement la bonne promo de Beyoncé, ouais. J'adore.
0: Bah, toi, elle va arriver au Met Gala sur un Shetland habillé en cow-boy.
2: Ah,
0: hein,
2: ah, non, mais,
0: ça
2: ah,
0: fait
2: non,
0: 5 ans qu'elle est sur un cheval.
1: C'est vrai, il faut qu'elle sorte de son délire.
0: Mais attends, elle est galop 3, vous êtes marrant.
2: Oui, bravo. Quand t'es galop 3,
0: tu le montres, tu restes dessus.
2: Non, mais là, les Met Gala, attention, là, je vous dis, lundi, je joue sur Énergie, vous en parlez. Parce que là, il va se passer quelque chose de très, très grave.
0: Elle est où, Beyoncé? Bah, elle est sur Yakari, tu vois. Tu chopes à la longe, hein, il est chiant lui. Ouais, ouais.
2: Mais parlez bien vous là. On n'est pas la mer de sable. Hein.
1: À la mer de sable.
0: Oh là là, sachez quand même Beyoncé, je vous donne une petite info qui est folle. Hein. Elle fait partie du top 5. Les 5, il n'y a que 5 musiciens qui ont dépassé le milliard de fortune. Ils sont que 5. Il y a une autre femme, Taylor Swift.
2: Ouais.
0: Beyoncé. Ah non, 3, pardon. Rihanna. Bravo,
1: oui,
0: les
1: Rihanna.
0: Filles. Ah
1: ouais, ouais.
0: Il y en a 3 dans le top 5.
2: Et Lady Gaga, elle arrive.
0: Bruce Springsteen et Jay-Z. C'est-à-dire que le couple,
2: ah ouais. Ah ouais. Ah oui, bah oui,
0: chacun
2: oui.
0: ont dépassé
3: ouais,
0: le milliard.
3: Oui, oui. Tu te prends pas la tête, quoi. Je veux dire, le dimanche soir, tu peux commander un petit jab tranquille sans regarder
1: s'il en reste sur le compte. Sur Baris.
2: Ouais.
0: Tu penses que t'as combien de numéros de Beyoncé de téléphone? Tu sais, on dit qu'on a 5 personnes, 3 personnes? 5. On dit qu'on a 5 personnes de Beyoncé.
2: Vous, vous êtes à 5?
0: Non.
3: Ah non, moi je suis à 25.
0: On dit en gros, qui que ce soit dans la vie, on est à 5 personnes de le rencontrer.
1: Ah!
2: Après, moi, je l'ai déjà vu.
0: Tu l'as rencontré, tu l'as vu?
2: Oui, je l'ai rencontré.
0: Mais je te crois pas.
2: Mais je t'avais raconté, en plus.
0: Mais non.
2: Il y a 4 ans, au... Comment ça s'appelle? La boîte, là, dans Paris, là. Bref, Paris, Léna m'invite. En fait, j'étais le plus un de Léna. Et elle était invitée à une marque... Elle était invitée à une soirée de la marque Tiffany & Co. Et à ce moment-là, Beyoncé faisait des soirées pour la sortie de son album Renaissance. Et je me retrouve à cette soirée-là. Il y a tout le monde. Il y a Katy Perry, Doja Cat... Et je vois Beyoncé et elle me parle, elle me dit thank you for coming. Enfin, c'était
1: ah ouais,
0: t'as dit merci d'être venu.
2: Ouais, non. Wow, wow. Non, ouais, non, j'étais choqué. J'ai eu de la fièvre, pour te dire.
0: Oh, wow. Ah, j'ai fait un test PCR.
2: Ah, ben oui. Mais j'ai dû faire un test PCR, c'est pas une blague, hein. J'ai dû faire un test PCR pour y aller.
0: Pour y aller?
2: Mais
0: vous
2: oui.
0: rencontrer. Ouais, ça, c'est la. Ah
2: ben. Mais ça, c'est les ricains.
0: Vous voulez me rencontrer, faites un test PCR.
2: Un test PCR, t'as fait téléphone. Ah oui. Sur les téléphones, il y avait des gommettes et tout. Non, mais c'était un truc.
0: Ah ouais. Dans un instant. On va te faire participer à un jeu pour essayer de faire gagner à Laura.
2: Ma vie, Laura.
0: Là, tout de suite, d'ailleurs. Laura, ça va?
6: Oui, ça va.
0: Laura est avec nous depuis 16h ce soir.
2: Laura est ici. Laura est ici.
0: Le jeu, il est très simple. Oui.
2: Gagne. Hein.
0: Est-ce que Léna l'avait gagné, ce jeu? Je crois qu'elle l'avait gagné. On va voir si tu vas arriver à le gagner. C'est le jeu du meilleur copain, meilleure copine.
2: Ah, ok.
0: Tu vois, là, il y a Angèle, What You Want, qu'on va écouter. Le morceau dure 3 minutes et 4 secondes.
2: Ouais, les paroles aussi, c'est ça votre délire?
0: Non.
1: Non.
0: Tu vas avoir 3 minutes et 4 secondes pour foncer au standard à mon top, discuter avec Laura, lui poser toutes les questions que tu veux. Nous, on lui a posé 1000 questions.
6: Ah oui.
0: Et ensuite, on va poser des questions, voir si t'as la bonne réponse. Pour faire simple, t'as 3 minutes pour devenir le meilleur copain de Laura. Si tu okay, y parviens, ouais. tu lui fais gagner un iPhone. Si tu n'y parviens pas, tu lui fais perdre un iPhone.
2: Aïe!
1: Ouais, les gars préférés, les frères et sœurs.
2: Aïe, aïe, aïe! Laura,
6: oui, salut.
2: Laura, ma vie. Alors, déjà, tu t'appelles. C'est quoi ton nom de famille?
6: Oula,
2: non, on peut pas dire, pardon, je suis con. T'as quel âge?
6: 30 ans.
2: Ok, d'accord. T'as des frères et sœurs?
6: Non.
2: D'accord, t'es fille unique, d'accord. C'est quoi tes passions?
6: Pardon, non, si j'ai un frère.
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2: Que Lucas, c'était ton ex et que je l'aime pas et que vas-y, je l'aime pas. Je t'invente une story. T'inquiète, t'as pas une story. Ok les filles, le bleu, pas de carbo, je suis de Bruxelles, t'as 30 ans, t'es postière, t'aimes bien le théâtre, factrice pardon, t'aimes bien le théâtre. Qu'est-ce qu'on peut se donner?

0: Merci d'être là avec nous sur Énergie en direct. Vous entendez Marcus a posé 1 milliard de questions à Laura, notre auditrice qu'on adore, qui est avec nous depuis 16 heures.
1: Oui.
0: Oh là là. Et tu sais, de temps en temps, on t'écoutait à l'antenne.
2: On va dire, on va inventer ça. Ça, tu dis pas
0: ça. Les réponses, je les ai là. On lui a posé plein de questions parce que depuis 16 heures, c'était pas prévu. Laura est avec nous, donc pendant les pubs, on a profité. Oui. On a préparé ce jeu avec Marcus. 3 minutes. Est-ce que vous êtes devenu meilleur copain? Vous êtes meilleur copain, Laura?
3: Oui, mais ma vie, oui. Je peux te dire plein de choses là tout de suite. Hein.
0: Non, mais attends.
3: Ah merde. Je peux te dire beaucoup de choses. Hein.
0: J'ai 10 questions.
3: 10.
0: Il faut que tu aies 5 bonnes réponses.
3: Ok, ok.
1: Allez, ça va le faire.
3: Ça va le faire.
1: Mais crois en toi, ma vie.
3: Mais moi, pas tant, mais t'inquiète.
0: Est-ce que tu peux me donner, c'est puisque c'est ta meilleure amie, ça je suis pas
3: c'est
0: vraiment
3: ma bestie,
0: ah
3: ben,
0: c'est ta bestie de
3: ah
0: fou,
3: non mais alors.
0: Est-ce que tu pourrais me donner s'il te plaît son acteur préféré?
3: Eh ben son acteur préféré c'est Jim Carrey.
0: Non.
3: Ah c'est Jim Carrey les filles.
0: Elle m'a répondu Mr Bean moi.
1: Ah merde.
4: Allez, on lui donne, parce qu'elle dit qu'elle s'est trompée.
0: Bah non, je peux pas la donner.
3: Ah non, mais c'est elle qui s'est trompée, c'est pas moi.
1: Mais ah oui, c'est moi, je lui ai donné, ouais, je lui ai donné Jim Carrey, ouais.
3: Ah oui, voilà, elle vient de le dire, c'est validé, je suis désolé,
0: non,
3: c'est validé.
0: Non, non, moi j'ai mis Mr. Bean.
3: C'est pas maître moyen. Ça y est.
0: C'est maître Simonin.
3: Ah oui, Simonin, défi.
0: Donc ça fera une mauvaise réponse.
3: Laura, c'est ta faute, hein.
1: Ouais, c'est ma faute.
0: Est-ce que tu peux me dire la ville où elle est née? C'est ta meilleure copine.
3: Mais en fait, je connais la Bretagne. Ou bien la Bretagne.
1: Ah non, mais il m'a pas demandé la ville
3: où elle est née. Mais Pyrrhos Guirec.
1: Ah.
3: Pyrrhos Guirec, genre.
1: Ah, il m'a pas demandé.
0: Tu peux nous donner la réponse, Laura?
1: Oui, c'est Thionville.
0: C'est Thionville.
3: Thionville, Pyrrhos Thionville.
0: Ouais. Ça veut dire deuxième mauvaise réponse.
3: Non mais les filles.
4: C'est pas grave, il en reste 8 pour faire 5, ça va aller.
0: Est-ce que tu peux me donner son plat préféré?
3: Pâte carbonara.
0: Voilà. Pâte carbonara, elle nous l'a dit même plus tôt dans l'émission. Ouais. C'est une bonne réponse,
3: voilà.
0: Bien joué.
3: Voilà.
0: Ça fait un point sur 3 questions, un point. Est-ce que c'est vraiment ta meilleure amie?
3: Voilà.
0: Tu peux me citer sa couleur préférée?
3: Bleu.
0: Oh waouh, mais comment
1: oui. Ça
3: voilà, nous sommes besties en fait. Yes, continue.
0: Est-ce que tu peux me donner le prénom de son ou sa chérie?
3: Eh ben, elle est célibataire.
0: Elle est célibataire, en tu fait. Confirmes Laura?
3: Oui, oui. Et son ex, il s'appelle Lucas. Voilà.
0: Oh, c'est la bonne réponse, c'est pour 0 point.
3: Il reste combien de questions?
0: Il reste, on est à 5 questions, t'as 3 bonnes réponses. Il t'en manque 2.
1: Ça va le faire.
0: Ça va le faire, ça va le faire. Attention.
3: Attention.
0: Est-ce que tu peux me citer cette pote depuis longtemps? C'est ta meilleure pote de meilleure pote. Juste après les études, quel a été son premier boulot? Son tout premier boulot après les études?
3: Ah, les filles. En fait, il y a un moment dans notre amitié, on a arrêté de se parler. Et du coup, en fait, j'avais pas cette info, mais on a arrêté de se parler. Enfin, c'est de ma faute. Enfin, j'ai fait Dals, donc on a arrêté. On a arrêté. Ouais.
0: Tu peux nous donner la réponse? Oh, on a perdu Laura.
3: Ah, Laura!
0: On va la récupérer. Bah, on l'a depuis 16h et c'est à ce moment-là qu'on la perd. Et pourtant, elle est dans son lit, hein, je te rappelle. Elle a pas passé sous un tunnel.
2: Peut-être elle a plus de batterie.
0: Donc, ça, je vais pas le compter puisque c'était employé chez McDo. Tu me confirmes, Laura, employé chez McDo?
1: Ouais, c'est ça, mais on
3: n'en
1: a pas discuté, ouais.
3: Oui, on s'est quitté, rappelle-toi, à ce moment-là, je t'ai fait la gueule à cause de Lucas. Oui.
1: C'est ça.
0: Attention.
3: Ouais, la musique est doucement.
0: Est-ce que tu peux me citer son fromage préféré? Ça, c'est la base.
3: Ouais.
1: Ah, il m'a pas demandé non plus.
3: Mais Laura, laisse-moi parler, enfin. Je t'ai dit. Son fromage préféré. Moi, je dirais les mentales. C'est ce que tu mets sur les carbonara.
0: Incroyable. Ah, ouais. Vous l'étiez pas dit?
3: C'est les mentales.
1: Non, c'est le gorgonzola.
3: Ah, c'est le gorgonzola. Putain.
0: Ça commence à.
3: Ah, c'est ça, ça pue là. Ça part sur un Samsung là. C'est plus un iPhone.
0: Marcus, excuse-moi. On est à 7 réponses. Pour le moment, tu n'as que 3 bonnes réponses. Voici ma question suivante. Est-ce que tu peux me citer son signe astrologique?
3: Oui, elle est taureau.
0: Bonne réponse.
4: Ouais.
0: Bien. Ça c'est bien. Peut-être la dernière question.
3: Changer la musique, ça me stresse là, guys.
0: Peut-être. Dernière question. Est-ce que tu peux me citer, s'il te plaît, sa date de naissance précise.
3: Est-ce qu'il y a un 12?
0: La musique, c'est quoi? C'est une salsa? C'est quoi ça?
3: Non, mais c'est un thriller. Le 12, elle a 30 ans. Donc, du coup, quand t'as 30 ans, t'es né en 95, just like me. Le 12.
4: Waouh.
3: Allez, je me lance. Le 12 mai 95.
1: Oui!
3: Non mais je voulais pas que t'aies le Samsung, par pitié. Le 12 mai 95, les filles, voilà.
4: Mais tu lui avais demandé?
3: Non.
4: Non.
3: En fait, elle m'avait juste dit 12 mai.
4: Ah voilà, oui. Mais.
0: Et t'avais oublié, après, mais après, t'as
3: non, oublié. J'avais tout oublié, je me suis retenu.
0: Incroyable.
4: Bravo.
1: Incroyable.
3: Un iPhone ici. C'est parti, les filles.
0: Bien joué. Marcus fait gagner un iPhone à Laura. Laura, je voudrais avoir un mot pour toi. T'es avec nous depuis 16h. C'était pas prévu. C'est un petit caprice d'Emilie.
4: Oui, excusez-moi.
0: Et on a passé une trop belle soirée avec toi, Laura. Un immense merci. On est content. Tu repars avec des AirPods et l'iPhone.
3: Et ça fait plaisir. Je suis trop content. Tu vois, Laura, J'ai dead, j'ai pas gagné de place, mais j'ai gagné un iPhone. Ça partit, les filles.
0: Laura, je te fais un énorme bisou. Merci d'avoir passé ces 3 heures à nos côtés. 3 heures qu'elle est là. Marcus, on va se quitter, mais je voudrais te remercier d'être venu nous voir.
3: Merci pour
0: ça. Ça a été un kiff de t'avoir dans Danse avec les Stars ce soir aussi. Et je rappelle, allez poncer le trajet. On peut retrouver des anciens.
3: Oui. Il y a tous les épisodes sur les réseaux sociaux.
0: Festival de Cannes, la première édition. Ça repart un peu là-dessus. Il y a le Rose Festival
3: aussi.
0: Tu vas retourner cette année ou tu sais pas encore?
3: Wait and see, vous allez voir sur mes réseaux. Je ne balance rien.
0: Ah, là.
4: Il a raison.
0: Il est secret.
3: Oh, c'est TF1. Voilà, c'est TF1.
0: Et Janine Dalle également, la semaine.
3: Voilà, du coup.
0: Merci d'être venu, mon Marcus.

0: enregistré un petit peu plus tôt, mais qui est que pour vous tous qui nous écoutez en podcast. Très belle soirée tout le monde. Qui prend la suite maintenant?
1: Salut mes chippies.
0: Ses cheveux Charlie. Ça va? Ah, t'es resté dans ton petit studio?
1: Ouais. Je voulais pas vous déranger.
0: T'as bien fait.
1: Ah ouais. Je suis plus le bienvenu depuis le retour de vacances.
0: Très bien fait. 19h pile, à demain tout le monde sur Énergie. Belle

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4: Mais il est encore avec son téléphone.
5: Il finit un texto, c'est rien, c'est un texto.
2: À qui t'écris?
5: À qui t'écris? L'intendant.
4: Ah bah oui, il y a des choses à faire.
2: Bah ça arrive.
5: Pas le SAV, l'intendance. Non, l'intendance. Bienvenue tout le monde, bienvenue la France. Il est 16h, on est en direct sur Énergie. Qu'est-ce qu'on va kiffer encore pendant 3h? Je sais même pas ce qu'on a prévu. Je suis content d'être là, je sais que je vais kiffer avec vous. Je vois la tête d'Emilie, je vois la tête de Rémi. Emilie qui est de retour, ça va Emilie?
2: Oui.
5: Oh là là, bronzée comme tout, elle va tout nous raconter, compter sur elle, même si on lui pose pas la question,
2: bah
5: on
2: oui,
5: saura tout.
2: Toujours.
5: C'est quand même fou de la retrouver à chaque fois bronzée. Là, c'est fou, à chaque fois que tu reviens, t'es bronzée.
4: Attention, attention, hein. Je la connais depuis longtemps, on est sur une peau qui prend le soleil.
2: Ah ouais, voilà, ouais. On sait d'où on vient quand même. C'est lointaine.
5: Ma Émilie, pyrose en terrasse, ça prend un carreau, paf, direct.
2: Je bronze de mon canapé, je suis plein sud, je l'ai orienté pour pouvoir m'allonger dessus.
5: Quand je vous dis qu'on saura tout, même ce qu'on ne veut pas savoir, vous connaissez Émilie.
2: C'est le principe.
5: Un jour une histoire, c'est Faustine Bollard. Tout commence aujourd'hui, je sais pas comment ça s'appelle, mais sauf que elle a même pas posé la question. Émilie ça sur le canapé, mais c'est incroyable parce que ma mère veut un peu ce canapé, cette couleur. Ma mère, attention, quelle garce.
2: C'est vrai, je peux développer.
5: Ah oui. Je suis content de te revoir, Émilie.
2: Oh et moi, vous imaginez pas comment vous m'avez manqué.
5: On va tout savoir. Du coup, bonjour à Stéphanie avant. Salut Steph.
6: Salut Camille, salut Émilie, salut Rémi.
5: Je réglais les intendances, c'est la nif de mon fils ce week-end.
2: Ah mais oui, non, il a 3 ans.
5: 4.
2: Mon bébé.
5: Et donc je suis en train de gérer l'endroit, à quelle heure j'amène la déco, à quelle heure récupère les autres. Sûr. Évidemment, à chaque fois que tu vas à un endroit, il y a un truc qui se passe. Et arrêtez de courir, j'en peux plus. Tout ce que tu fais, là, il y a un marathon qui passe.
4: Bah bien sûr.
5: Tu es dans ta vie, d'un coup tu vois des banderoles fermées, des rubalises avec écrit
7: bah, c'est le trail du 6-8-8-42,
5: d'accord.
7: La semaine d'après, bah, c'est le semi de Paris. La semaine d'après, c'est l'entier de Paris là.
5: Ouais. Courez tous ensemble une fois, ça y est.
4: Non, c'est vrai que c'est fou. Là en ce moment, dans tous les quartiers, mais peu importe que ce soit Paris, Marseille, Toulouse, où tu veux, ça court.
5: Et ben, je me retrouve ce week-end, groupe WhatsApp Stéphanie avec tous les parents, et donc il y a une maman qui est bien plus organisée que moi qui dit on doit se retrouver pour la nif de ton fils. Ben, en fait, il y a le marathon de Paris dimanche. Il y a le semi il y a 15 jours. Hein. Vous pouvez pas faire tout en même temps.
2: Attends, mais il y a un thème
5: au marathon ou à la Nîmes?
2: Non, à la Nîmes.
5: Non, il n'y a pas de thème.
2: Il n'y a pas de thème.
5: Comment ça? Attends, tu me fais peur.
4: Non, mais il va faire l'anniversaire dans un lieu.
2: Mais il y a toujours un petit thème, enfin, Camille.
6: Oui, un thème, pas de patrouille.
2: Ah oui,
5: un truc dinosaure.
4: Zéro thème.
5: Un truc dinosaure,
4: il aime ça.
5: Il adore les dinos.
4: Ah oui, pirates.
2: Bah oui.
5: Non, là, il est dino, là.
4: Là, c'est pirate. Oh là là, mais c'était le mois dernier, t'es Asbin.
5: T'es Asbin, réveille-toi. Je sais pas ce qui m'arrive.
4: Barbe noire, c'est derrière lui.
2: Ouais, mais attends, du coup, t'es en retard pour le gâteau dinosaure, les bonbons dinosaures, les déguisements.
6: Sur si la déco.
2: La déco.
4: Si on s'y met tous.
2: Ah oui.
4: Bah oui, bah bien sûr.
2: Attends, il appelle. Mais t'appelles qui du coup dans ces cas-là?
4: Il va chercher de la déco. Là, je le connais, ça va vite. Hein.
2: Bah oui. Il y a des magasins, un petit gifier. Tu lui prends au moins un petit look. Ou même un peu de maquillage.
5: Mais non, mais attendez, vous faites hyper peur là. Comment ça, un petit look? Pourquoi? Il faut pas qu'il soit habillé dans le thème.
2: Non, mais tu sais, les gosses, ils se déguisent un peu pour leur anniversaire.
5: Un petit maquillage.
2: Un petit make-up.
5: Non, mais l'endroit où je vais, c'est un endroit où il y a plein d'anniversaires et il y a quelqu'un qui les maquille et tout.
2: Trop bien. Voilà.
5: Il y a un animateur qui fait 18 anniversaires là.
2: Ouais.
5: C'est fait pour. C'est un endroit pour ça. C'est comme une salle des fêtes avec plein d'anniversaires.
2: Ça, tu vas avoir tellement mal à la tête.
5: Ouais. J'en suis pas là. Mais évidemment que je pars avec mes Nurofen Flash. Mais attendez, le problème Doug, excusez-moi, parce que j'ai un coup de chaud, je rougis, il fallait un thème?
2: Pas forcément, mais ça se fait.
4: Moi je peux t'arrêter,
6: ça se fait souvent, oui.
4: Un déguisement pour toi Camille, de costume de T-Rex?
2: Non, il aime pas les déguisements, il t'a dit 10 fois.
4: Après c'est sympa, le papa déguisé pour l'anniversaire à son fils, il va kiffer.
2: Oh mignon,
4: je te
2: ramène
4: ça demain.
2: Ah ouais, ça c'est mignon.
5: Ah, le T-Rex.
4: Excusez-moi, je ferai même une vidéo si vous voulez pour Insta. Si t'as vraiment un T-Rex gonflable, gars, je le mets à l'anniversaire. Moi, si tu savais mon amour propre, je l'ai perdu en 2012.
8: Le costume arrive avant 19h.
4: Oh là là.
2: Attends, on le veut pour de bon, t'avances pas.
4: Bien sûr.
2: Oh, gonflant, hein.
4: Je la mets là aujourd'hui.
1: Comme ça, on peut avoir un petit
2: appel. Est-ce que je peux en avoir un, moi aussi?
1: J'en ai qu'un seul à la maison.
2: Ah, c'est à toi?
1: Bah, c'est à ma coloc.
2: Mais tu l'as lavé avant?
4: Et tout neuf. Mais non, oui, puis c'est du gonflable. Non, mais tu le testes ici, en studio. Faut qu'on voit si ça.
5: Je le testerai. Mais je vais, c'est pas ici qu'il y a le thème.
4: Non, mais nous, on veut voir si ça va.
2: Ah, mais nous, on veut le voir. Ah non, maintenant, nous, on veut le voir.
4: Ok, ok, je laisserai là. Ok, je laisserai là. Donc, thème, gâteau, c'est vrai que j'ai pas pensé non plus. Bon, Stéphanie, clairement, ça y est, je suis en PLS, j'ai peur de tout. Plus le marathon de Paris qui passe. Arrêtez vos marathons, courez tous une fois.
2: C'était mignon de faire un petit thème marathon. Ils auraient tous eu des petits bandeaux et tout. Non, mais c'est ringard.
4: C'est thème marathon. Je vais dire à mon fils de 4 ans, c'est pas ta truc. C'est dinosaure. Non, c'est le thème marathon. Super. Tiens, regarde, une petite barre de Ovomaltine. Régale-toi. Ouais.
1: Je t'ai fait un petit dossard là.
2: Ouais. C'est pas, mais c'était mignon dans l'idée.
4: Merci, papa. C'est quoi? C'est une gourde isotherme. Mon fils, tu vas te régaler. Ah, par toute saison, tu fais un trail n'importe où, ça passe. Mais non.
1: Et non.
4: Oh là là là.
2: Oh bah dis non, allez.
6: Tu prends, Camille, tu prends 3 dinosaures en plastique, tu les mets sur le gâteau et à côté.
4: Oh là là, ça c'est une maman.
2: Exactement. Ça c'est une maman qui se débrouille. Ça c'est une maman qui a déjà raté un thème.
6: C'est une maman seule qui galère et qui du coup fait des thèmes de dernière minute.
2: Mais comme je te comprends, on est ensemble.
4: Et c'est les meilleurs thèmes. Les comme ça, un peu aussi parfois en tic-tac quoi.
2: Ouais, mais on est fatigués les mamans solo. Hein. On est fatigués les gars.
6: Ah oui, tellement.
2: Ouais.
4: Vous vous rappelez cette histoire? On a un pote à nous quand il était petit. Sa maman, elle avait oublié de le déguiser pour un anniversaire déguisé. Elle a pris l'antenne de la voiture. Elle a dit tiens, tu diras que t'es une télé. Et donc, la main, il est parti en disant je suis déguisé en télé.
2: Mais attendez les gars. Attends.
4: Avec l'antenne comme ça. Mais... l'antenne de l'Apollo. Voilà. Qu'est-ce que tu fais, Pierrick? Moi, je suis une télé, moi.
2: Attends, il faut que je vous retrouve mon déguisement de maternelle. Ma mère avait oublié de me déguiser. J'ai une cape en sac de pommes de terre. Littéralement. Sur la photo, il y a... Non, mais une peine. Déjà, je suis un peu... Je me suis bien resservie à table sur la photo. Donc, je suis bien bouboule sur la photo. Il y a Harlequin Colombine. Je vous rappelle que je suis née dans les années 40. Ouais, donc, c'est vraiment des...
4: Ouais, Harlequin, c'est Marcus de Pas de Patrouille pour les plus jeunes.
2: Voilà, tout le monde est hyper bien sapé. Genre, Pierrot la Lune et tout.
4: Ouais, préparé d'il y a 2 semaines.
2: Et moi, mais genre, un pull en acrylique atroce avec une cape de...
4: Et t'étais quoi, super patate?
2: Bah, j'étais rien. Ils avaient trouvé ça à l'école. Ouais, j'étais super patate, sans doute. Je vais vous la retrouver. Mais plus on lui parle et plus il stresse.
4: Mais oui.
2: Vas-y, elle a raison. On va acheter des petites figurines.

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2: Tiens, et bah, la recette, bah tiens, la tarte mamette aujourd'hui.
3: Peut-être même le gâteau yaourt.
2: Gâteau mamette, vous vous rappelez de ça?
1: Non, oh, c'est quoi?
2: Oh, c'est un gâteau à la pomme renversé par les mamans. Vous voyez pas ça,
1: le gâteau mamette? J'adore, le gâteau renversé à la pomme.
2: Bah, la tarte tatin, quoi.
1: Non, c'est pas pareil. Dieu.
2: Quand on sait pas, Kaya.
3: Ah, mais je vois le cake un peu caramélisé, voilà, avec des pommes dedans, je l'ai.
1: Voilà, ça, je l'ai. À l'ananas, c'est bon aussi.
2: Ah ouais, super bon. Jack et Carla, Stéphanie, merci pour tes conseils, je t'embrasse très fort, on prépare l'anniversaire, monsieur, retournez en direct avec vous jusqu'à 19h, dinosaure ou pas dinosaure, on lâche pas la rampe.
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2: Bienvenue tout le monde, on est en direct sur Énergie, bien sûr qu'on est avec vous jusqu'à 19h, on va prendre soin de vous, on va s'occuper de vous, on va être avec vous en voiture, vous tout ce qu'il fallait, peut-être passer beaucoup de temps sur la route, vous qui allez être avec nous, que quelques minutes, on va se changer les idées tous ensemble.
3: Oui.
2: Les infos pour Brio Dîner de ce soir, ça arrive dans un petit quart d'heure. Le thème,
3: histoire d'amour. Et là, je vais vous dire, ce soir, je suis énorme. Là, j'ai une histoire d'amour, c'est vraiment de la larmiche.
2: Moi, j'ai une histoire d'amour magnifique. Vous allez me dire, je suis hors sujet, alors que je suis pas hors sujet.
1: C'est bien de commencer à...
2: Mais non, parce que je précise, sinon je l'aurais changé. Je suis pas hors sujet, c'est quand même de l'amour. Ce dont je vous parle.
3: Eh oui.
2: Ah ouais. Ah, amour et à faire l'amour.
3: Oui.
2: On en parlera tout à l'heure. Bébé Rexa qui arrive, bougez pas.
4: Les trois infos qu'on ne vous dira pas aujourd'hui parce qu'objectivement tout le monde s'en fout. Aujourd'hui, 9 avril, comme tous les jeudis, la chaîne L'Équipe diffuse des fléchettes. Aujourd'hui à Bucarest, il fait 12 degrés. Et comme tous les jours, Rémi va dire
3: « Je suis stratosphérique ».
4: Alors qu'il ne le sera pas du tout. Allez, bonne émission.
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2: Ils me connaissent. Voilà, ah bah, les fléchettes et le stratosphérique, c'est tous les jours. Hein.
3: C'est tous les jours.
2: Elle est là, elle est de retour. On est en direct sur Énergie. Non, c'est pas toi, Émilie, pas toi, calme-toi. Finis ta saucisse, tranquille.
3: 16h19, elle mange du saucisson.
2: Elle a ouvert, je remercie encore une de nos auditrices qui s'appelle Vanessa. Merci, qui nous a amené. Bon, là, il y a.
1: Il est excellent.
2: Là, il y a un franc prix.
3: Ouais, c'est goûté, goûté sucré salé, il y a de tout.
2: Avant, je disais ici, c'est un petit peu un goûter, on dirait un peu une épicerie. Ça y est, maintenant, c'est clairement un Carrefour City. Il y a tout, on va devoir biper les trucs, on va mettre des caddies à l'entrée, c'est n'importe clair. Quoi. Merci beaucoup. Et donc, elle est de retour. Émilie, oui, mais c'est pas d'elle dont on parle. Elle remange de la saucisse, c'est incroyable.
3: C'est fou, mais tu peux pas t'arrêter.
1: C'est moi. Mais c'est addictif.
2: C'est pas comme si on n'avait pas de pub.
1: Non, c'est vrai.
2: Tu vois, c'est vraiment. Non, attends les pubs. Comme chaque année à cette période, vous pouvez commencer à faire votre déclaration d'impôt. J'avais besoin de la réaction d'Émilie.
1: Parce que tu sais que j'ai une phobie administrative.
2: Exactement. Ce qui se dit autrement par j'ai suis en retard sur ma TV.
1: Arrêtez, putain. Vous croyez qu'il n'y a pas des gens des impôts qui nous écoutent?
2: Ah non. Elle est disponible depuis ce jeudi. Bonheur ultime. Oui, la date limite pour les départements du 01 au 19, c'est le 21 mai. Pour les départements 20 à 54, le 28 mai. Pour les départements 50 à 974-976, les territoires d'outre-mer, le 4 juin. Je sais que vous dites, mais qu'est-ce qu'il est relou à me parler d'impôts, j'écoute pas Énergie pour ça.
3: Bah oui.
2: Mais si ça peut vous permettre de pas vous prendre une majoration, il y aura un petit merci.
3: Bah bravo, bien sûr. Moi, je suis complètement à la bourre. Je suis un peu comme Émilie, moi. L'administratif,
1: j'y arrive pas. On est des artistes, nous.
3: J'y arrive pas, moi.
2: T'y arrives, toi?
1: Nous, on bâtit folle.
2: Je fais, bien sûr. Moi, je suis comme les gens, je suis carré, pas le choix. Hein.
3: Tu fais violence, quoi, mais bon.
2: Ah bah oui, je fais pas non plus des soirées impôts. Hein,
1: ce serait un bon concept.
3: Ça existe, je vous le dis. Il y a des soirées entre amis qui se retrouvent pour faire dans un pot un peu en mode cool avec, voilà, un petit coup de rouge, une saucisse, une ambiance.
2: Oui, c'est celui de l'école qui est devenu expert comptable et qui, une soirée, tout le monde fait.
3: Ouais, voilà.
2: Oui, moi aussi. D'habitude, c'est le pote ostéo qui est sollicité toute la soirée. Là, c'est le pote expert comptable, bien sûr. Bébé Rexa, c'est ce qu'on écoute tout de suite sur Énergie. Il est 16h20, bel après-midi tout le monde. On est ensemble avec Émilie, avec Rémi, puis surtout avec vous tous dans la voiture. Soyez bien prudents.
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2: Merci d'être là, 16h23. On est avec vous sur Énergie avec Émilie Albertini.
5: Oui, pourquoi tu donnes
1: mon nom de famille aujourd'hui? J'avais pas allumé.
2: Faut allumer, bien sûr. Ouais. C'est le concept, entre saucisson et l'opinel.
3: Le petit bouton rouge, c'est le micro.
2: Voilà.
3: Les petits chocobons, desquels les chocobons?
2: Ouais, voilà. Petit chocobon, c'est pour régler le volume. Ouais, ouais.
3: Il n'y a pas de souci, n'hésite pas.
2: Il y a un mignoton qui est là aussi.
3: Qui est là toujours.
2: N'hésitez pas à faire un coup de fusil sur les rayettes en ce moment. Hein. Je fais moins 15. Hein. Parce que là, c'est plus la période. Hein. Donc on se dépêche.
3: Ça sonne Guilloton, père et fils, depuis 1827.
2: Boucher, charcutier, prêteur. On sait faire du remoulade.
3: Bien sûr, attention qu'il n'y ait pas un baptême. On vous fait les petites verrines.
1: On est par surprise.
3: Le petit saumon, là, avec la gelée, on aime ça.

0: Même ça, dans les moulades aussi. Attendez, on s'est bossé.
1: Il y a Camille qui est avec nous. Attention, fille ou garçon?
2: Fille.
0: Eh ouais. Ah ouais, le pauvre. Ça va, Camille?
3: Je sais
2: oui,
3: que t'aimes pas.
2: Oui, très bien, et vous?
1: J'adore. Bah, il y a plus de Camille filles. Je suis content. Ça va mieux aux filles, hein, quand même.
3: Non, mais je sais que t'aimes
2: moi,
3: pas.
2: Je trouve pas particulièrement.
1: Ah, t'es gentil. Je vais vous parler d'une info dingue. J'étais pressé d'être à la radio pour revoir ma Émilie toute bronzée et pour vous raconter cette info. Je vais vous parler de Valérie et Nadine. Valérie et Nadine, c'est deux sœurs jumelles. D'accord? Elles font l'actu en Isère, à Voiron. J'embrasse les Isérois.
4: Par chez toi, ça?
1: Et les Iséroises, et Nine. Bon, enfin, les habitants de l'Isère, quoi.
0: Oui.
1: Je suis tout le temps en Isère. Bref. Voiron, je vois très bien où c'est en Isère. Il y a deux jumelles, Valérie et Nadine, elles font parler d'elles. Pourquoi? Perché ti amo? Non lo so.
4: Est-ce que c'est une histoire, justement, où elles ont joué de leur gémellité pour une affaire, quoi? Genre, en gros, elles se sont un peu interverties l'une et l'autre.
1: C'est pas ça. Mais t'as placé gémellité, là.
4: Ouais, t'as envie de me mettre une.
1: Non, au contraire. Bravo.
3: Attends, elles ont quel âge?
1: Elles ont l'âge, dans leur situation de gémellité. j'ai pas l'âge du tout.
3: Ah, parce que ça pourrait influer. Soit c'est des vieilles dames et en fait, tu sais, elles ont vieilli ensemble ou...
1: Non.
3: Non, c'est pas ça. Alors... Elles ont fait un truc en même temps.
1: Elles ont fait un truc en même temps.
3: Donc, ah, elles sont tombées enceintes en même temps.
4: Elles se sont mariées en même temps, comme ma grand-mère.
1: Elles ne sont pas tombées enceintes en même temps. Elles ne se sont pas mariées en même temps.
4: Elles ont accouché.
2: Elles ont divorcé en même temps.
1: Et non, Camille, regardez mon champion là. Viens là, mon champion.
3: Eh ben, c'est pareil, yeah. Elles sont tombées enceintes en même temps. Elles
1: bravo.
3: Ont accouché.
4: Bah, c'est pas pareil, tu
1: viens
4: vois.
1: Viens là.
4: Viens pas de la féandise. Bien joué, mon champion. Bien joué, mon champion.
1: J'ai remis un peu la queue, c'est normal, je suis content. Hein.
3: Vous faites tout pour m'exclure depuis le début de l'émission.
4: Mais c'est pas possible, celle-là.
3: Si, j'ai vu. Je l'ai senti même avant d'arriver, j'ai dit aujourd'hui, c'est un jour où ils vont m'exclure. Ben, ça m'a pas raté.
4: Oh, les cris de jalousie.
3: Non, mais c'est pas grave, je comprends.
2: Ça nous avait manqué. Hein.
3: Voilà. Ouais.
1: Alors, Camille, je reviens sur le débat. Oui, deux jumelles, Léonie et... Valérie et Nadine ont accouché le même jour de Léonie et Léo. Elles se sont mises en plus d'accord pour le prénom. Oh, une fille, oui. Un garçon. Non, mais attendez, elles sont nées évidemment le même jour. Vous avez compris, elles sont jumelles. Et ben, leurs enfants sont nés aussi le même jour.
4: Incroyable.
3: Moi,
4: ça,
3: j'adore
4: c'est beau.
3: Ces histoires.
1: Et ils ont même respecté l'ordre d'arrivée. Valérie est née une minute avant sa sœur jumelle, tout comme Léonie, la fille donc de la première, et a devancé son cousin Léo de seulement 14 minutes. Et truc de fou, c'est le même papa.
4: Non. Je regarde Rémi. J'espère que vous l'avez en vidéo. Quand je l'ai annoncé, j'espère que vous avez ça en vidéo. Mettez-le sur Instagram. Il a vraiment eu le.
0: C'est en beau. Il a
4: eu le petit singe avec les cymbales dans sa tête.
0: Il a peint Duracell. Il galère.
4: Ah, mais ce qui est fou, c'est qu'ils, enfin, je veux dire, qu'ils aient respecté en plus ce truc-là. Enfin, c'est
3: mais
4: genre,
3: leurs destins sont tellement liés. Et puis, tu sais, selon si elles sont en vraies jumelles ou pas, elles ont carrément le même ADN. Donc, ça m'étonne pas. D'être
1: ah
3: pour
1: ouais,
3: d'avoir fécondé au même moment, ovulé, fécondé, etc. C'est pas étonnant. J'adore.
1: C'est fou, non?
4: Très belle
1: magnifique.
4: Histoire.
1: Oh là là là.
4: Et les prénoms, Léon et Léonie, c'est marrant comme concept.
3: Très bien.
1: Léo. Léo et Léonie. Léo et Léonie, c'est très très beau. Hein. Quand ils auront l'âge, il faudra dire à Léo et Léonie de se caler pour aussi avoir leur enfant en même temps. Pas ensemble, hein.
4: Non.
1: C'est
4: non,
1: pas
4: ouais.
1: Game of Thrones non plus, non. Attention. Dans un esprit où, avec d'autres personnes, peut-être ça pourrait perpétuer une tradition familiale, tu
3: mignon.
1: Vois.
4: Oui. Après, c'est toujours pareil. C'est le moment où ça se fait. T'as l'impression qu'il faut organiser une soirée pour être sûr que c'est le même jour, quoi. Tu vois
1: bien
4: ce que je veux dire?
1: Ah ouais.
4: C'est là que ça devient un peu.
1: J'ai une question marrante, selon moi, mais vous allez me dire peut-être pas. Camille, est-ce que tu peux nous dire ton jour et ton mois de naissance? Et selon toi, parce qu'on s'est toujours plaint toute notre vie, parce qu'on est français, l'inconvénient de notre jour de naissance. Il y a toujours des avantages et des inconvénients. Ah. Je commence, je suis né un 18 septembre, et donc dès que tu changes d'école, de collège, de lycée,
4: ah oui.
1: Bah c'est le début d'année, et donc t'es pas encore trop copain avec les gens de ta classe. Tu vois ce que je veux dire?
3: Ah, et tu ouais, fais pas ouais, ton ouais. Anniv.
1: Bah, tu le fêtes, mais t'es avec tes anciens potes, t'as pas les nouveaux, tu veux pas les inviter, tu les connais pas assez. Donc, petite galère, juste à rentrer des classes, 18 septembre, pas ouf pour ça.
3: Ouais.
2: Bah, moi, je suis née le 1er septembre, donc c'est soit la rentrée, soit c'est encore les vacances, je découvrais pas ma nouvelle classe. Et ma fille, elle est dans le même cas de figure que toi, parce qu'elle, elle est née le 9 septembre, donc c'est tout pile après la rentrée, c'est des nouvelles copines.
1: Ouais.
2: Et pour fêter son anniversaire, c'est toujours, elle veut toujours inviter les anciennes et les nouvelles.
1: Encore une petite fille du réveillon.
2: Non.
1: Ouais, ouais.
2: Non, même pas.
1: Non, ouais. 9 septembre, non. Ça a dû faire.
2: Elle est née préma, donc c'est pas une petite fille de réveillon.
1: Ah.
4: Je t'en sors bien. Non, moi, je suis un enfant du réveillon. Hein.
3: Moi, j'ai fait un enfant du réveillon.
2: Moi, personnellement, ça, aussi.
4: Ah ben, moi, j'ai été conçu sur un Carlos. Hein.
5: Ah ouais.
4: Il faut se dire les choses.
3: T'as dit un big bisou.
4: Hein?
3: T'as dit un Carlos? Un Carlos, une musique
4: de réveillon, quoi,
3: oui,
4: tu vois.
3: Un big bisou.
4: Pourquoi pas?
3: Oui.
4: Non. Ça, c'est Douanier Rousseau, je te dis.
3: Ah ouais,
4: non,
3: c'est sûr. Oui, salsa du démon.
4: Ouais, je suis peut-être une compagnie créole.
3: Ouais,
4: c'est sûr. Moi, je suis 29 septembre, donc.
5: Comme moi, ouais, voilà.
4: Mais c'est pas trop tant ça, moi. J'ai jamais kiffé le fait que mes potes soient nés plutôt en printemps, en été. Tu vois, il fait un temps un peu cool. Tu peux faire des trucs en extérieur. Moi, je trouve que fin septembre, début octobre, il fait un temps pourri.
3: Oh non, il fait beau. Toujours
4: pas
3: beau.
4: Tout le temps, moi.
2: Ça
4: pas
2: dépend.
4: Pas
2: ah ouais. On a des étés bien de temps en temps, mais plus ces derniers temps.
4: Ouais, donc toi, c'est le temps. Et toi, Miloche?
3: Moi, je suis née le 18 juin et à partir de la première et pendant de longues années, parce que j'ai redoublé mes. Certaines années, on va pas se raconter des salades. Bah à chaque fois j'étais au bac, épreuve de bac, révision bac, enfer. Je me souviens le 18 juin 97, c'était histoire géo, 4 heures pour mes 18 ans.
4: Aïe,
3: j'ai eu 18, tiens.
4: Oh,
5: cadeau d'Annie.
3: Incroyable.
4: Sacré cadeau d'Annie en retard. En quelle matière t'as eu 18?
3: Moi, en plein de matières.
4: Oui, mais là, celle dont tu parlais.
3: Là, c'est en histoire géo.
4: Ah, belle gosse.
3: Ah, bah après, j'ai foiré, mais. Jusqu'au bac, j'étais au
4: bataille
3: top.
4: De Marignan.
3: 1515.
5: Ah, oui, quand ça même. Marche à tous les coups.
3: Non, j'ai eu 18 en espagnol, j'ai eu 18 en anglais.
4: La région industrielle de l'Allemagne.
3: Oh, la Ruhr, l'enfer.
2: Il n'y a pas que la Ruhr en Allemagne. Hein. Moi, j'adore. On est frontalier. C'est pas que la Ruhr en Allemagne.
3: Oui, mais on a retenu que ça de nos.
4: Ouais, c'était là où il y avait c'était une zone grosse densité minière, si je me rappelle bien, le petit triangle gris.
3: Ça angoissait les livres de géo, ils étaient angoissants.
4: C'est quand même dingue de nous avoir appris ça, sérieux. Eh ben, j'ai un moyen de vous désangoisser.
3: Bah, merci. Ah, vas-y.
4: Si on se prenait tous par la main avec Camille et que. Oui.
3: On faisait une ronde.
4: On faisait un strip poker. Et qu'on écoutait un Drake.
3: Allez, on fait celle-là, One Dance de
4: Drake, ça vous dit?
5: Bah, bien sûr.
4: Et ça, faites le tour des radios, hein. Personne là, celui-là, là. Non. Vous faites un kiff, on rigole ensemble et on se met un bon Drake, un petit peu à l'ancienne comme ça, c'est un véritable kiff. Et dans un instant, les infos pour briller au dîner de ce soir.
3: Prier.
2: Les
5: infos pour prier.
4: C'est Pessard, hein. les infos pour briller au dîner de ce soir. Le thème ce soir, histoire d'amour.
5: Oui, ça va être beau, ça va être
4: magnifique. Wow. On va se plonger dans l'amour, on va se régaler. Camille, je t'embrasse. Drake, tout de suite.
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4: Bienvenue à tous, vous avez fait le bon choix. J'arrive pas à parler ce soir. Excusez-moi, vous tous qui m'écoutez dans la voiture. Je bafouille.
3: Oui, ça arrive.
4: C'est peut-être une petite pâteuse.
3: Mais t'as plein de choses à penser. Puis t'as l'anniversaire de ton fils.
4: Je suis en galère. Faut mettre le thème. J'ai 24 heures pour monter un thème dinosaure.
5: Peut-être faire une demande à l'antenne. Hein. Je peux faire un gâteau.
3: Exactement. Je suis sûr qu'il y a des auditeurs qui seraient ravis de t'aider.
4: Je le fais jamais. Si quelqu'un est en région parisienne peut me faire un gâteau dinosaure, n'hésitez pas. Vous m'écrivez sur Instagram, Camille Combal sur Énergie.
5: Ah oui.
4: Je lance là vraiment une bouteille à la mer. Là, c'est le cas de le dire.
5: Oui, c'est une bouteille à la mer.
3: On est jeudi. D'enfer. Moi, je ferai des photos.
4: Ah, je vous fais une pub d'enfer. Tant pis, je prends sur moi sur Énergie. C'est complètement interdit, mais je le ferai.
3: Ah merde.
4: Non, là, j'ai besoin de vous. Je lance une bouteille de Suze à la mer. Qui va la récupérer là?
5: Ah, bah oui, là, il faut la récupérer. En
4: aïe, aïe, aïe.
5: J'ai une mauvaise nouvelle pour toi.
3: Quoi?
5: Parce que j'avais promis un costume de dinosaure. Alors, j'ai le costume de dinosaure, mais la petite pompe pour gonfler le costume marche plus apparemment.
4: Mais attends, j'en ai un pour gonfler le matelas de la petite la plage.
5: Il m'avait promis un costume de T-Rex gonflable pour faire la fête. Bah voilà.
4: Ouais, je suis foutu.
5: Tu promets des choses qui tiennent pas.
3: Ah, c'est insupportable les gens comme ça.
4: Merci.
5: Ouais, mais
3: j'aime pas.
5: Je dois bien reconnaître que là, j'ai.
3: Mais tu t'es trop avancé. Il fallait dire, laissez-moi, je vais vérifier.
5: Ouais, j'étais trop direct. J'ai trop cru à cette histoire de dinosaure.
3: Attends, il y a peut-être un loueur de trucs gonflables.
4: Je suis déjà dessus.
5: Ouais.
4: L'important, c'est d'être ensemble avant tout.
3: Bien sûr.
4: Est-ce que c'est pas vrai? L'important, c'est d'être ensemble. C'est pas vos trucs, des cadeaux, des machins. L'important, c'est le temps que tu donnes aux autres.
5: Oui, et l'amour.
4: Et l'amour que tu donnes aux autres. Absolument. Bien sûr.
5: Ça, c'est vrai, ça.
4: Ah bah oui.
5: On a qu'à se faire un gros câlin tous ensemble, d'ailleurs, là.
3: Non, abuse.
4: Remets ton t-shirt, Thibaut. Calme-toi.
5: Je leur fous mon t-shirt.
4: K-pop Demon Hunters arrive dans un instant. Puis surtout, les infos pour briller au dîner de ce soir.
3: Oui.
4: En direct, 4 fun facts sur un thème. Le thème, c'est les histoires d'amour.
3: Et
4: il y a l'instant, je vous disais, il y a que l'amour qui compte. Pourquoi? Parce que le film Roméo et Juliette avec DiCaprio est sorti un 9 avril.
3: Mais de quelle année? Tu vas voir que c'est il y a 30 ans, ça.
4: De 97, oui.
5: D'ailleurs, il y a 30 ans.
3: Vous vous rendez compte?
4: On reprend cette conversation en rentaine. des K-pop des Demon Hunters qui arrivent. Nous apprenons les infos pour briller au dîner de ce soir.
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1: Avec toute la team, avec toute l'équipe, bien sûr qu'on est là. Il est 16h43, je pense fort à vous tous. Vous êtes dans la voiture, en train de récupérer tout le monde, en train de faire quelques courses avant de rentrer. Merci de nous donner quelques minutes pour les partager avec nous, avec Émilie, avec Rémi et avec Thibaut.
4: Ouais.
1: Puisque ce soir, info pour Brio Dîner de ce soir. Oui. Là, on peut pas se rater. C'est l'histoire d'amour. Non, voilà le thème de ce soir, c'est l'histoire d'amour. Quatre fun facts sur ce thème. Qui aura la meilleure info? On le saura dans un instant.
4: Bien sûr. Moi, je suis bien, là.
1: Et Miloche?
3: Moi, c'est tout dans la caboche. Je vais pas lire.
1: Mais attention, tu sais pourquoi? Je sais, ça me surprend pas. Ça parle d'amour.
3: Bah, tu me connais. Je suis une grande amoureuse.
1: Toi, t'es une grande amoureuse. T'as aimé, toi, dans ta vie. Toi, je vais te dire un truc. Le jour, le plus tard possible, mais le jour où t'es parti, sur ton épitaphe, il y aura écrit Dieu qu'elle a aimé.
4: Oh oui.
1: Qu'est-ce qu'elle a aimé?
3: Je pensais qu'il y aurait écrit qu'est-ce qu'elle était en retard. Ben non, finalement. On retiendra pas moi, seulement finalement.
5: Pour une fois, elle est à l'heure.
3: Elle est capable. C'est ça, mon épisode.
5: Pour une fois, elle était à l'heure.
3: C'est vrai. C'est triste.
1: Oui, c'est triste. C'est vrai qu'à ton enterrement, t'es à l'heure, hein, globalement.
3: Mais je veux pas qu'on parle de nos enterrements. Toujours, vous voulez qu'on parle de nos enterrements. Ça revient souvent, ce thème-là.
1: Ouais,
3: je veux que vous soyez éternel.
5: C'est important d'en parler.
1: Mais éternel, on est éternel. Moi, je l'ai dit à un moment donné, ils ont toujours le mauvais rôle dans les films. Moi, je vous le dis, il y a un vampire qui arrive là. Les gars, je suis le premier à me sauter sur lui. Je dis, vas-y, mords-moi, je vis pour l'éternité.
5: Ah, bah, moi, pareil, je suis avec toi, hein.
1: Ah, ouais.
3: Mais arrête.
1: Ah, si. Après, t'es un peu Blancao, mais.
3: Ouais.
5: Non, mais dans quel état? Toujours
3: c'est
5: pareil.
3: C'est Blancao.
1: Mais t'es un peu blanc de visage,
3: ouais,
1: quoi.
3: Oui,
1: t'es un peu, ouais.
3: Ouais.
5: Non, mais si t'es dans un bon état, ça va.
3: Oui, si t'es dans un bon état.
5: Bah oui.
3: Moi,
5: plutôt, sortir que la nuit, ça ne changerait pas tant.
3: Moi, ça m'arrange.
5: Et puis, vous pouvez me sortir de là.
3: Et attendez, vous vous souvenez, j'ai des règles, hein. Je le dis à la radio devant des millions d'auditeurs. On me coiffe les sourcils.
5: Ah oui.
3: On me fait mon contour des lèvres. Je pars pas les chevaux de bataille.
5: Ça, c'est contre moi.
3: Et incinéré.
5: Moi, je m'occupe du respond de.
1: Ouais.
5: Et au niveau des fringues, qu'est-ce qu'on fait?
3: Non, vous pouvez faire
1: non, mais attends, on fait du simple, on fait du Chine, hein,
3: Non, ça certainement pas.
5: Attends, t'as incinéré, on va pas non plus.
3: Mais non, mais je vais monter au ciel dans mes beaux habits. Vous rigolez ou quoi? Non, vous me mettez un truc sympa, un truc qui met en valeur.
5: Je te mets chic détail choc. Ça te va?
3: Ah ouais. Quoi ça?
5: C'est les thèmes de mariage en général. C'est beaucoup chic, quoi.
1: Je crois qu'ils veulent vraiment y aller, K-pop Demon Hunters. Là, on a parlé encore plus longtemps que le film Netflix, là. Faut les écouter. Free sur Énergie, très bon réveil.
5: Pas réveil, on est vraiment en
1: sieste. Ah bah,
5: non, mais tu sais comment c'est. Là, c'est l'heure où tu sors de la sieste, hein. Là, tu sors de la sieste, hein.
3: Ah ouais, très bon réveil. Mais ça fait 10 ans que tu fais plus la matinale. Qu'est-ce qui t'arrive?
5: Allez, belle après-midi, tout le monde.
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1: Merci d'être là, j'espère que ça va, on est sur Énergie, c'est l'après-midi hein, qu'on est avec vous, hein. 16h, 19h, à vos côtés, comme avec Sophie qui est avec nous. Salut Sophie.
8: Salut Camille, coucou tout le monde.
1: Salut Sophie, comment allez-vous? Comment elle va la mistinguette?
8: Oh, elle va bien, super bien, je suis avec vous, tout va bien.
1: Ah, t'as un cœur. Je te présente Rémi, je te présente Émilie.
3: Bonjour.
8: Coucou, bonjour Rémi, bonjour Émilie.
1: Et je te présente mon Tibs qui est là aussi, puisqu'on est quatre pour avoir la meilleure info ce soir.
5: T'as coucou quatre.
8: Bonjour Timo. Bonjour, bonjour.
1: Voilà.
5: Ça, je peux vraiment faire un
8: arrêt. Il y a beaucoup d'amour là.
3: Même pas au second degré, ça passe pas. Ça.
1: Allez, un petit jingle, et puis après, une fois qu'on a le thème, on envoie nos quatre fun facts, on essaiera d'avoir le meilleur.
9: Qui aura la meilleure info sur les histoires d'amour?
1: Ouh, du love. C'est Rémi qui a gagné hier.
5: Ouais.
1: D'accord. Et Émilie, je le dis d'avance, avant que tu râles, celui qui gagne enlève un point à quelqu'un.
3: Oui, je sais. J'adore.

0: c'est Roméo et Juliette, puisque nous sommes le 9 avril, et c'est le 9 avril 97 qu'est sorti le film Roméo et Juliette avec Leonardo DiCaprio dans le rôle de Roméo.
1: Mais je vous en supplie, si vous ne l'avez pas vu, regardez-le, c'est un chef-d'œuvre.
0: Très bien.
1: Il est génial.
0: Sophie, tu l'as vu ?
2: Ah, je l'ai vu, il est magnifique, j'adore. Ouais,
0: moi aussi, je l'ai vu, revu. La scène derrière l'aquarium.
1: Oh, mais c'est toute magnifique. Notre génération, j'adore.
0: Ils sont là, ils essaient de se voir à travers un aquarium alors qu'il y a un gobe qui passe devant tout le temps. Là,
1: ah, un gobe, je croyais que c'était corse, mais non.
0: Ah non, c'est un poisson, le gobe.
1: Ah oui, je sais, mais je pensais que c'était que chez nous.
0: On peut le mettre dans la soupe de poisson, le gobe, c'est bon que là.
1: Avec Claire Danes, elle était si mignonne et lui, il était tout mignon.
0: Bien sûr, il était beau comme
1: ça. J'adorais.
2: Ils étaient jeunes.
1: Ouais.
3: C'est bien, on est vraiment en train de se dire, ils ont pris un petit coup de pelle, alors que pas du tout. Ils sont toujours aussi.
1: Bah non, et attends, tu l'as vu aux Oscars, il est magnifique.
3: Il est magnifique,
1: le fait un petit lifting, Léo DiCaprio, je peux vous dire qu'il est canon là. Hein. Il revient bien, comme on dit chez moi.
0: Il est de retour.
3: Retour dans le game.
0: Eh bien, nous, en tout cas, on va essayer d'avoir quatre infos sur l'amour. Je propose qu'Émilie commence. C'est son retour, Émilie, tu démarres.
1: Allez. Alors moi, je vais vous parler de la pub, une des plus belles histoires d'amour de la chanson française.
0: J'espère qu'elle va pas parler de Samson et Michel Berger.
1: Je vais complètement parler.
0: Allez, allez.
3: C'est sûr.
1: Pourquoi tu les aimes pas?
3: Non, j'étais sûr que t'allais. Je voulais juste savonner la poche.
1: Oh, c'est sympa, merci. Oh, je les adore. Alors, il faut savoir que je fais vite, hein, mais Samson et Berger sont amis d'enfance. Ils étaient au lycée ensemble. Ils étaient très amoureux. Vraiment une connexion artistique. Ils écrivaient leurs chansons ensemble. Ils ont produit le premier album de Véronique Samson ensemble. C'était vraiment, au-delà d'une histoire d'amour, c'était aussi une histoire d'amitié d'enfance. Samson, un soir, est en studio avec Berger. Elle dit, je sors chercher des clopes. Elle n'est jamais revenue. Jamais. Ils se sont recroisés sur quelques plateaux télé. Ça a été le grand drame de la vie de Michel Berger, et finalement un peu de la sienne aussi, parce qu'en fait elle avait rejoint un chanteur violent voilà, aux États-Unis, qui l'a maltraité, elle s'en est mordu les doigts, mais c'était trop tard. Berger avait refait sa vie avec France Gall, mais ils se sont aimés toute leur vie. Et ce que je trouve très joli, c'est connu hein, comme histoire, mais j'avais envie d'en reparler.
0: T'as raison, elle est très belle cette histoire.
1: C'est qu'ils se sont écrits par chansons interposées.
0: Ouais, par album interposé même.
1: Berger a écrit Seras-tu là. Oh, c'est tellement mignon.
0: Ils se parlaient, chaque album, il y avait une chanson pour l'un et pour l'autre qui était dédiée à l'autre, et ils écoutaient où ils en étaient dans leur vie.
1: Ouais. Et elle lui a répondu, bah, je serai là.

0: Quelques mots d'amour. Il manque quelqu'un près de moi. Oh, c'est tellement mignon.
1: Mais là, je peux pleurer. Hein. Ouais. Celle-là, je me retourne, tout le monde est là.
2: Ouais.
0: Et d'où vient ce sentiment ?
3: Tout le monde est là.
1: Il manque quelqu'un près de moi, je me retourne, tout le monde est là.
2: Ouais, c'est fort.
0: C'est ça, surtout.
1: D'où vient ce sentiment
3: bizarre que je suis seul ?
2: C'est mon chanteur préféré.
1: C'est joli. Un peu toxique pour France Gall, mais
0: non,
1: cool
0: mais
1: quand
0: alors
1: même.
0: Moi j'ai toujours été mitigée, effectivement.
1: Ben parce que quand même, voilà. Oui, France Gall était amoureuse et pendant ce temps, en studio, il écrivait quand même pour l'autre. C'est
0: ouais,
1: dur aussi.
0: Mais c'était...
1: Ah, il faut voir où on se place.
0: Non,
1: bien
0: mais
1: sûr.
0: C'est sûr. Non, mais du
1: l'amour,
0: côté France Gall, évidemment.
1: L'amour à la fin, toujours où on se place. Hein.
0: Ouais,
1: ce que disait ma tante
0: mal,
1: au Cap d'Agde. Hein. Et ça dépend où on se place. Hein.
4: Bien sûr. Bah,
0: en tout cas, voilà, c'est une jolie histoire d'amour. Ouais. Elle s'en est mordu les doigts. Il l'a regretté un peu toute sa vie. Ça ne les a pas empêchés d'être amoureux d'autres personnes. Mais c'est beau. C'est beau.
1: T'as tout dit, Émilie. Elle est connue, cette histoire. Mais je crois que c'est une des plus belles histoires d'amour ouais. qu'on ait eues en France.
0: Ouais,
1: franchement, t'as tout résumé, Maïmi Loche. Bravo.
0: On vous a déjà écrit une chanson d'amour à vous ?
2: Mais non.
1: Non, non, j'ai eu quelques lettres d'avocat, mais pas de.
2: Mais
1: d'amour.
2: Après,
1: il y avait amitié.
2: Ah, hein. Toujours, il y a
1: non,
2: un petit
1: non,
2: moment.
1: Franchement,
2: quoi.
1: Pas du tout.
2: Ah non, jamais, moi non plus.
0: C'est vrai ?
2: Mais j'ai un pote qui a écrit une chanson d'amour pour une ex qu'il a réussi à reconquérir.
0: Il
2: avec
0: a attendé,
2: la chanson, et qui n'est pas chanteur du tout. Hein. Il a loué un studio.
1: C'est beau, encore
2: il a loué
1: beau.
2: Un studio, il a demandé d'essayer de me produire un truc. Il a fait une sorte de slam, plus simple pour lui que de chanter. Et bah ça a marché.
0: Alors attention, ça aurait pu être gênant
2: oui.
0: aussi, mais ça devait être réussi.
2: Et
0: donc,
2: bah c'était réussi.
1: C'est le premier slam réussi donc. Hein.
2: Ouais.
1: On a l'impression de l'écouter parce que alors moi tu peux me faire écouter tous les slams du monde.
0: Ouais,
1: ça
0: aussi.
1: Serait donc le premier slam qui a réussi.
4: Il y en a deux trois.
0: Non. Attends.
2: Tu peux lui demander de faire un album.
0: Il a raison.
2: C'est
0: cool.
1: Ah ouais. Franchement attends. Tu peux. Parce que je suis curieux de l'entendre ce slam.
2: C'est pas slam.
1: Non, pas du tout. Rémi, c'est à toi.
2: Ben moi on j'ai appris va. Quelque chose de.
1: Après on écoutera que Black et Frank.
2: J'ai appris quelque chose de dingue. Avant que Roosevelt devienne président des États-Unis, il s'est passé un moment assez dingue. En gros, il était suivi par des journalistes pendant sa campagne avec sa femme qui s'appelle Eleanor. Ouais. Ils étaient suivis notamment par une journaliste qui s'appelle Lorena Hickok.
0: Quel président ?
2: Roosevelt.
1: Ah.
2: Et donc en gros, ce qui s'est passé, c'est que pendant qu'elle le suivait, tu vois, pendant cette campagne, eh bien. Eleanor, la femme de Roosevelt, et Lorena Hickok sont tombées amoureuses l'une de l'autre.
0: Ah bon ?
2: Et donc, c'est une info que je vous donne qui est un peu même discrète, qui se sait mais qui est un peu discrète.
1: Non mais là,
2: Énergie
1: 70 ans après, et il dit là, c'est un peu une info pour avec des pincettes.
2: Et là, j'espère que les États-Unis ne nous écoutent pas parce que là, je suis en train de mettre un pavé.
1: Regardez-moi mon Fabien Lecoeur.
4: Ah bah... Écoutez bien cette histoire.
1: Et là, vous le dites, hein, Claude François, dans lui, j'ai pas rien de son.
2: Non mais c'est une histoire extraordinaire. Pourquoi ? Parce qu'il fallait pas que ça se sache, bien entendu, puisqu'elle était la femme d'eux, mais elles se sont suivies. Elles se sont envoyées plus de 3400 lettres d'amour. C'est une vraie relation qu'il y a eu entre les deux. À tel point qu'à un moment donné, il y avait une chambre à la Maison Blanche.
1: J'allais dire, tu les caches où 3400 lettres.
2: Mais ils les ont retrouvées après, dans des cartons. C'est pour ça qu'ils ont vu c'est à ce moment-là qu'ils ont vu la relation. Et surtout, je vous donne l'info. Il y avait une chambre pour Lorena, donc la journaliste, pour qu'elle puisse, et Eleanor, aller la voir
5: c'est
2: de temps en temps.
5: Beaucoup trop long.
2: Et donc, elles ont vécu ce petit moment toutes les deux. Je trouve ça extraordinaire. C'est un vrai moment.
1: C'était, en tout cas, c'est ton long. Anecdote était peut-être plus longue que leur relation. C'est ça qui est fou.
2: Non,
1: c'est assez rare de raconter une relation et ressenti. Qui est plus longue que ce qu'elle
2: se
1: sont
2: aimée. Elle est magnifique, les copains. Vous voyez de quoi je parle ? Là, on parle des débuts vraiment de. Voilà, de... Bah, c'est une homosexualité assumée et magnifique.
1: Assumée justement à l'époque, elle pouvait pas l'assumer.
2: Assumée parce que ça s'est su, elles ont pas démenti, tu vois.
1: Ah.
2: À tel point qu'elle avait sa chambre à la Maison Blanche, je te dis. Elles pouvaient se retrouver toutes les deux, c'est extraordinaire pour l'époque.
5: C'est long.
1: Allez, non seulement c'est long, mais il a refait. C'est son drame à Rémi, c'est que quand il a fini, il dit ça a pas pris, je vais la refaire et ça va être meilleur. Ah non, regarde, il y va une troisième.
2: Non, parce que
1: stop,
2: c'est du sociétal.
1: Stop. Que Black et Franglish dans un instant, Thibaut et moi. Bah c'est oui.
0: Ouais.
1: Les gens à la maison le voient aussi ce que je veux dire. Quand ils voient que ça n'a pas pris, ils y retournent.
0: C'est vrai.
2: Toujours petit couche.
0: Oui, il essaye de convaincre. Mais c'est trop tard, on n'est pas convaincu.
1: Mais bien sûr, c'est comme quand tu repeins la salle de bain, c'est deux couches.
2: Et 3400.
1: Avant il enduit un peu, je vous parlais d'amour et ensuite il y a deux couches.
2: 3402 lettres, pardon.
1: Je n'en peux plus. Que Black Franglish, on continue les histoires d'amour. Qui aura la meilleure info ? Sophie qui va donner son avis dans un.
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1: Merci d'être avec nous, merci de nous choisir. On est sur Énergie dans un instant, un petit Docteur Yarrow. Écoutez ça.
2: Oh,
1: eh oui,
2: on a vu le docteur.
1: Le
0: gynéco d'énergie.
2: Gastro-entérologue, il est passé. Ah, il est gastro-entérologue du lundi au mardi.
0: D'accord.
2: Et ensuite, le reste de la semaine, il se consacre vraiment à la musique. Quoi.
0: Ouais, il est
2: assez fort. Écoute, c'est son truc. Il confirme. C'est ce qui arrive dans un instant. Pour l'instant, il y a Sophie qui est toujours avec nous. Sophie, tu es d'où?
5: Moi, je suis de Livron, à côté de Valence.
2: Très bien, près de Valence, dans la Drôme, pas loin de l'Ardèche. Voilà. De
1: je connais très bien Livron, bien sûr.
5: Exactement. Voilà, je travaille à Priva, dans l'Ardèche.
2: Oh, oh là là. Attention. On note pour l'info qu'elle a préféré. On commence pas à faire du.
1: Bah après, c'est juste que voilà, elle travaille à Priva, il n'y a pas de souci.
2: Non.
5: Non, par contre, je voulais juste savoir, c'était combien déjà le nombre de lettres de la femme de Roosevelt?
2: Ah, voilà, quelqu'un qui s'intéresse. 3402. Ah, j'étais pas exact tout à l'heure, j'étais pas au.
5: Voilà. J'étais pas
2: sûr
5: sur les deux premières fois.
0: Il me fait de la peine.
2: Tu fais bien de redemander.
0: Là j'ai de la peine parce qu'il était tellement content de lui donner. Ouais. Nous on arrête pas de le critiquer et tout. Non,
2: mais là c'est entre Ardéchois, tu peux pas comprendre.
0: Moi je t'adore.
5: Non, parce que c'était super intéressant ce qu'il a
2: dit. On adore Rémi. Des fois les auditeurs ils disent ouais vous êtes pas sympa avec Rémi sur l'info pour Brio Dîner de ce soir. On est sympa avec personne sur l'info pour Brio Dîner. Non mais là sachez-le. Et Rémi, écoutez bien Rémi, son petit jeu de jambes à la fin là. Quand il peut essayer de l'avoir, il dit bah c'est ça ton truc machin, c'est peut-être le pire d'entre nous.
1: Bah, bien sûr, je me défends. Je suis à combien? Rappelez-moi les scores, s'il vous plaît.
2: -5, t'as gagné.
1: Voilà, donc on fait ce qu'on peut, on se bat avec ses armes.
2: C'est marrant.
1: Donc Priva, bien sûr, je compte sur
2: toi. Moi, j'y vais. Ma petite Ardéchoise, ma Sophie, et puis Thibaut finira.
5: Allez, c'est parti.
2: Moi, je vais vous raconter une anecdote toute simple, mais c'est aussi de l'amour. Pour l'enterrement de Victor Hugo, c'est passé un truc de dingue, c'est que les prostituées ont bossé gratuitement. Et ça, c'est de l'amour. Victor Hugo était un Victor Hugo était un immense client. Il allait beaucoup dans les bordels parisiens qui étaient autorisés à l'époque. Et il avait beaucoup de respect pour les prostituées. Il a même vécu des histoires d'amour avec plusieurs d'entre elles.
1: C'est beau.
2: Dans Les Misérables, avec Fantine. Écoutez bien ça, c'est beau.
1: On vous écoute.
2: C'est la première fois qu'il y avait un personnage de prostituée avec des valeurs morales positives.
0: Fantine.
2: Voilà. Et pas juste réduite à un objet sexuel. Et qui montrait que, elles avaient du relief et de la personnalité. Donc il a fait beaucoup avancer la cause. Et donc, quand Victor Hugo est mort, beaucoup d'entre elles se sont rendues à l'enterrement et ont passé le reste de la journée à travailler sans faire payer les clients en hommage à Victor Hugo.
1: C'est beau.
0: C'est tiré par les cheveux.
1: Il y a deux choses. Pardonnez-moi, monsieur Combal, il y a deux choses. D'une part, c'est un hors-sujet parce qu'on ne parle pas d'amour du tout.
2: Mais si, j'ai dit plusieurs histoires d'amour.
1: Non, pas du tout. Et deux, on est en train de vanter les mérites des prostituées qui ont travaillé gratuitement le jour des. Non, mais pas du tout.
2: Pour lui rendre hommage à Victor Hugo.
1: Bien sûr, mais bisous, c'est un nom. Bon, personnellement, moi, je ne suis personne. Je
0: ça,
1: fais donner mon avis.
0: Sur un thème enterrement. Les enterrements marrants.
2: J'ai démarré en disant que vous allez croire que c'est un hors-sujet.
1: T'as pris l'avalanche.
0: T'es hors-piste.
2: Eh ben non.
1: Je sais pas.
2: C'est Sophie qui décide. Hors sujet ou pas, Sophie?
5: Honnêtement, bon, je t'adore, hein, Camille. Mais.
0: Mais comme ils osent pas, quand même.
1: Ça démarre mal, en tout cas. Bon, voilà.
2: Je prends, Sophie, y a pas de souci.
0: Mais j'adore.
5: C'était très intéressant. C'est vraiment, faut le garder comme info. C'était super. Mais au niveau de l'amour, on ne sera pas sur la meilleure, je pense.
2: Je me mets sur un hors-sujet. Je dois 5 euros dans la tirelire du respect. Il n'y a pas de souci. Je vois que la DZ Priva a décidé.
1: La mafia ardéchoise a décidé de me tomber dessus.
2: Il n'y a pas de souci, la DZ.
1: C'est vrai que bon.
2: Allez, la DZ Priva. Allez-y, tombez-moi dessus.
1: On y est.
2: C'est organisé. De toute façon, pour l'instant, vous êtes impossible de battre Émilie.
1: Et tu es déjà à 5 euros, donc t'es à 10 euros maintenant dans la cagnotte.
2: Non, je t'ai mis, mais c'est. Ah non, ouais, t'as raison.
1: T'as 10 balles. Voilà. Fais un petit peu les comptes, si on peut.
2: Y'a pas de soucis. Rémi est à 10 aussi, hein, point.
1: Oui, Rémi aussi. D'ailleurs.
2: Quoi? Rémi, tu dois 10, fais pas. Tu tombes de ta chaise à chaque fois qu'on te le rappelle.
1: Mais non, j'ai mis 20 et j'ai récupéré 10 l'autre jour.
2: Ouais, donc remets-les tout ce que t'as récupéré.
1: Pardonnez-moi, j'entends beaucoup le producteur qui doit 15 balles depuis 2 mois. Petit refus d'obstacle.
2: Mais c'est fou quand même. Oui. On doit ça, je rappelle, on le met dans une tirelire qu'on vous offrira en fin de saison. Cette somme, elle est pour vous, les auditeurs. Vous avez bien raison de nous raqueter. Thibaut, on finit avec toi, ton fun fact.
1: Moi, j'ai une info sur Cléopâtre, la reine de l'Égypte. C'est la plus vieille histoire d'amour.
2: Cléopâtre.
1: Bah écoute, toi tu sais, mais moi, voilà, parfois j'oublie que c'était une reine. C'était pour moi, c'était juste un personnage de BD, un personnage d'Astérix Obélix. Bref,
2: la colle. Je croyais que c'était de la colle, moi.
1: Cléopâtre, elle tombe amoureuse d'un mec qui s'appelle Marc-Antoine. Marc-Antoine, c'est un général qui est hyper important à Rome.
2: Éric Antoine ou après Jules César?
1: Alors avant Jules César, en moins 40, avant Jules César. En moins 41, pardon, avant Jules César. Avant Jésus-Christ, pardon.
0: Bah oui, comment ça avoir.
1: Et c'est Éric Antoine, c'est pas
0: mal. Et donc c'est pas mal, hein.
2: Non, mais attendez, écoutez bien, le JC, il croyait que c'était Jules César. Le 50 avant JC.
1: Je suis un peu mélangé les pinceaux.
0: Mais je crois pas.
2: Mais non, là c'est une blague.
1: Je suis un peu mélangé les pinceaux.
2: Non, mais j'en peux plus.
1: C'est pas possible.
0: Là, c'est les
2: et donc elle est tombée amoureuse de qui puisse faire une troisième fois sa blague d'Éric Antoine. C'est bien en couple.
7: Comment il s'appelait, général?
1: Quelqu'un qui s'appelait Éric Antoine.
8: Ben non, c'était Éric Antoine. Il faisait des petits tours de magie pour la divertir.
7: Il voulait la faire. Il a cru qu'on l'avait pas entendu la première fois.
1: Voilà, merci de me laisser un peu. Merci.
0: Tu vois, c'est pour ça que je dis
1: merci,
0: lui.
1: Cam,
0: il,
1: tu vois,
0: c'est... il est téméraire. Il essaye de faire des toujours. Blagues. Moi, je j'essaie pas les blagues.
1: Mais tu fais bien. Ouais. Bon, les deux pays sont pas amis. L'Égypte et les Romains.
0: Avant
1: Jules
0: César, il a dit.
1: Les deux pays ne sont pas amis. L'Égypte et les Romains. Notre ami là, Marc Antoine, lui, c'est un mec qui vient de Rome. Ok. Les deux pays sont pas amis. Ils sont tellement amoureux. Rome et l'Égypte se font la guerre. Ils disent ah ouais, vous faites la guerre entre vous. Nous, on veut que nos deux peuples soient amoureux comme nous on l'est. Et bah vous savez quoi, on se suicide ensemble. Cléopâtre s'est suicidé avec ton ami là, Éric Antoine, ouais. Marc Antoine. Ils sont suicidés par amour. Ils ont dit nous, on cautionne pas ça, on cautionne pas la guerre. Et bah on se suicide. Leur histoire d'amour est allée tellement loin.
8: Cléopâtre s'est suicidé.
1: Elle s'est suicidée.
8: Elle
1: c'est ça l'info qu'il faut retenir.
8: Elle est morte suicidée, Cléopâtre.
1: Absolument, c'est ça l'info qu'il faut retenir. L'info incroyable.
8: Avec Marc Antoine.
1: Avec Marc Antoine. Ne pas confondre avec eux.
0: C'est que des histoires de mort. Qu'est-ce qui vous arrive
7: hein? Bah, tu sais, l'amour,
0: c'est lié,
7: hein, l'amour, la mort, hein, parfois.
0: C'est vrai,
7: quand
0: c'est
7: t'aimes
0: vrai.
7: Tellement, t'y vas. Hein.
1: L'amour est plus fort que tout.
7: Sophie, ton choix, oui. Quel est... Alors, tu peux plus m'élire, parce que tu m'as mis 5 euros de hors sujet, que j'accepte, que j'accueille.
5: Je suis désolée. Et par contre, je précise, parce que moi, j'avais pas tout à fait la même version de Cléopâtre.
1: Oui, bon, je l'ai un peu raccourci, je dois l'admettre.
5: Non, mais en fait, je crois pas qu'il se suicide en même temps. Je crois que, en fait, c'est Marc-Antoine qui...
1: suicide quelques jours avant, et elle, bah...
5: Voilà, et elle a appris, en fait, voilà, et par tristesse, elle a fait ramener, en fait, un serpent dans un tapis, et elle se fait mordre par le serpent pour ensuite, le rejoindre, quoi.
1: Je suis allé un petit peu vite, Mel.
7: Non, c'est pas fake news. Elle a raison. Sophie, excuse-moi, t'as tout à fait raison de rectifier, mais c'est pas une fake news.
1: Non,
5: pas du tout. Et puis c'est super intéressant, parce que moi j'adore l'Égypte.
1: D'accord
5: donc...
1: avec toi, Sophie. Merci d'ailleurs, je voulais te remercier d'avoir précisé tout ça, parce que c'était un peu bancal. Je te remercie, Sophie.
7: Sophie, quelle est l'info que t'as préférée?
5: Quelle est l'info? Bah alors, comme j'adore quand même Cléopâtre, ben je vais donner mon point à Thibaut.
7: Merci. Eh ben Thibaut, gagne le point ce soir. Thibaut, à qui est-ce que tu souhaites enlever un point?
1: Vraiment, j'ai adoré l'histoire d'Émilie, bravo, parce que tu vois, je connaissais pas toute l'histoire de Michel Berger, et là, j'ai appris beaucoup de choses. Camille, bah malheureusement, je peux pas t'enlever de point parce que t'es hors sujet, je t'en aurais pas enlevé. Et Rémi, vraiment, j'ai pas adhéré avec le concept. Voilà.
7: Mais frérot, mais pas toi.
1: J'ai pas adhéré maintenant.
7: Moins 5, tu passes à moins 6. Et Thibaut passe à 4 points. Il est égalité avec moi en tête de la course.
0: Attends, et les filles, elles sont comment?
7: Vous êtes à 2 points.
0: Ouais. Oh, ouais. Ok.
7: Ah là là.
0: T'es
7: déçu?
0: Ouais, à un moment donné, on avait plus, non?
7: Ah oui, mais c'est le principe. On écoute du Dr Yao, confirmé. Et Sophie, je t'embrasse très fort. Merci d'avoir voté pour l'info pour Brio Dîner de ce soir, qui est de retour, bien sûr, demain sur Énergie.
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7: Qui veut jouer sur Énergie?
1: Oui.
7: J'ai des très beaux cadeaux à vous offrir, toutes et tous, là, vous tous qui nous écoutez dans la voiture, à la maison, au travail, en grand merci pour votre fidélité. Pour ceux qui nous écoutent en podcast, c'est trop tard. Si vous appelez là, il est peut-être 2h du matin, oui. Je suis pas à la radio.
0: Ah oui.
7: Mais vous nous écoutez en direct, on est en direct, 0870 42 48. On joue avec vous dans un instant. Les cadeaux, Énergie.
1: Une Switch 2, des AirPods 4, l'enceinte Marshall.
7: Il fait vachement bien.
0: Ouais,
1: vous pouvez faire ça tous les soirs. C'est vrai,
7: et
1: ça vous plaît.
7: Et attention, si vous faites en sans faute, on rajoute la Pocket Bike.
1: Ah oui, la Pocket Bike.
0: C'est quoi?
7: C'est les petites motos qui a gagné à la fête foraine.
1: C'est énorme, c'était mon rêve d'avoir ça.
7: Ouais.
1: J'avais la dirt bike, moi j'avais réussi à m'acheter la dirt bike un peu plus grande.
7: Oh,
1: ah ouais, adolescent, ouais.
7: Le Piwi quoi.
1: Bah c'était un Piwi mais en moins cher quoi. Ouais.
7: Miley Cyrus Dream As One, voilà ce qui arrive aussi, cette bonne vieille Miley. Vous croyez qu'elle n'allait pas montrer toute sa truffe?
1: Bah bien sûr.
7: Elle arrive dans un instant, Miley Cyrus sur Énergie, on est en direct avec vous.

0: très grande nouvelle pour vous tous. On va jouer ensemble, on va vous offrir un très beau cadeau. 0800 70 42 48, appelez-nous. C'est le grand retour du jeu de Jürgen. Du jeu.
1: Oh, ah, génial! Ouais,
0: c'est énorme. Le grand retour de notre animateur de Énergie Amsterdam.
2: Il est de passage ou il est en duplex?
0: Non, non, il est là, il va arriver.
2: Ah, génial!
0: Il passe dans le couloir au loin.
1: Énorme!
0: Comment vous appelez déjà?
3: Vorelech!
0: Bonjour, bonjour! Comment vous appelez?
3: Vorelech, mon roi!
1: Ah oui, c'est Énergie Paris!
2: Vous avez pris le Thalys?
3: Non! Non, non! La Fatigue! La fatigue.
0: Vous avez quoi comme voiture?
3: Une de... Rorena Maschleffen, Opel.
1: Opel Victra.
0: Oh, oui. Vous êtes venu en Opel Victra?
3: Oui, oui.
0: Ça roule bien, ça.
1: Jamais je roule l'essence.
0: Non. Aussi à Amsterdam.
3: Hollande, bien sûr. Là, c'est Amsterdam. 12 euros, des plaques, 50 centimes.
0: Il a dû rester un peu en Belgique aussi, ouais. Sur la route. Hein.
3: C'est un peu devenu
0: François Damiens. Mais on va remettre tout ça d'aplomb dans un instant. Jürgen, notre animateur de Énergie Amsterdam, est de retour et il vous fait gagner. Écoutez bien ce qu'il vous fait gagner. Switch 2 ou AirPod. Ah, c'est vous qui choisissez. Restez avec nous, on arrive.
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0: On est tous ensemble avec Émilie, avec Rémi et avec vous tous, bien sûr, sur Énergie. On n'est pas seul, hein, d'ailleurs, ce soir. Hein. Parce qu'on a beaucoup de chance puisqu'il est là pour vous offrir un très beau cadeau. Notre animateur du drive de Storcy. Il fait 16h-19h d'habitude sur Énergie Amsterdam et de temps en temps il a des rendez-vous à Paris chez son rhumatologue. Il est à Paris, son rhumatologue. Et donc il vient à Paris et donc on le prend avec nous dans le studio. Comment vous allez? Rappelez-nous votre nom.
3: Orlor.
0: Ça c'est le prénom ou le nom?
3: Non. Orlor.
0: Orlor.
3: Blechen.
0: Blechen.
3: Non. Blechen.
0: Blechen.
3: Blechen.
0: Blechen.
2: Blechen. Voilà. Et vous dormez dans quel quartier?
3: À Flaven.
0: Ah,
3: ah,
2: je
3: suis à côté. Au Flaven, mon mari. Flaven. Oui. Little Kitchen.
2: Airbnb, quoi.
0: Rien de fou, mais très bien.
3: Oh, the bed and breakfast.
0: Oh, la chance. C'est Énergie qui paye.
3: Ah.
0: À Flaven.
3: À Flaven.
0: Et alors, c'est bon, vous avez des bonnes nouvelles du rhumatologue? C'est Marina qui va jouer à notre jeu ce soir, le jeu créé par Jürgen. Comprenez quand même, hein, il est sur Énergie Amsterdam, il vient, il est sympa, il vient le faire le jeu. Ouais. Pas... Qui vous remplace d'ailleurs à ce moment-là?
3: Schlaufen.
0: Ah, Schlaufen.
3: Schlaufen.
0: Alors...
3: Schlaufen.
0: Schlaufen.
3: Schlaufen.
0: D'accord, et là il est sur, en direct à la radio.
3: Merde. Radio, son flop, Amsterdam, Flecker, Lars, son Florin, Baby Rexa, David Guetta, son Florin, Tijk, Kim, son Florin, Lekken.
0: C'est la même radio.
2: C'est fou, hein.
0: Je vous présente Marina qui est
3: Marina.
0: Avec nous. Bonjour Marina.
5: Bonjour Camille, bonjour tout le monde.
0: Marina, bienvenue, tu viens d'où?
5: De Reims.
0: De...
3: Le champagne.
0: Marina, je te présente, pardon, le nom.
3: Orlor Blechen. Camille Combal.
0: Orlor Blechen. Je te présente Orlor Blechen, Marina.
5: Ben, enchanté.
3: Oh, là, je vous fais la Marina. Bonjour. Marina.
5: Oui, oui,
3: ben. Bonjour. Bonjour.
0: Il faut répondre, Marina.
5: Je ne comprends pas
3: quel nom. Marina, blanc foncé,
0: est-ce que ça va ou ça va pas, quoi? Est-ce que ça va ou ça va pas, oui, je crois.
3: Ça va, Marina?
5: Oui, ça va.
0: Blofonzi, blofonzi. Alors, le jeu, quel est le titre du jeu?
3: Schlaufen,
0: non. Le Schlaufen, ah, le jeu.
2: C'est vrai.
3: Schlaufen, non.
0: Ah, c'est le jeu du Schlaufenlo. Le principe est simple, donc si je comprends bien, va y avoir une question avec deux réponses possibles. À toi d'avoir la bonne réponse. Si tu as la bonne réponse, tu gagnes une Switch, Marina, d'accord?
5: D'accord.
0: C'est parti. Ah, une Switch 2,
3: ouais. Oh, Énergie Paris.
0: On a une Switch 2 à offrir à Marina.
3: On va à Amsterdam, parce qu'on fait chez Dar. On flaffe.
2: On flaffe. C'est déjà pas mal. Attends, une belle meule.
0: Une meule de chez Dar. J'espère qu'il est maturé au moins, quand même. Rappelez-moi votre nom. Orlor. Orlor. Je peux vous appeler Orlor. Orlor. C'est parti pour la première question, Marina, et après on vous fera les deux propositions. Première question d'abord.
3: Oui.
0: Ah oui.
3: Lor. Or en blaar.
0: Ah, l'or.
2: L'or.
3: Or l'or.
2: Au blaar.
3: Or en de blaar.
0: Alors, or, Marina, d'après toi. Marina, d'après toi.
5: Moi, je dirais la 2.
6: Oui.
3: Au blanc.
0: Au blanc.
3: Au blanc.
5: Oui.
3: Flaschenzin.
0: Ah, c'est pas la bonne
3: réponse.
2: Flaschenzin. Moi aussi, j'aurais pensé.
0: Moi aussi.
2: Non,
0: c'était quoi alors?
3: Blachen.
0: Ah, et pourquoi?
3: Flaschenzin. Flaschenzin. Flaschenzin. Flaschenzin. Flaschenzin.
0: Flaschenzin. Ah, mais c'était pas évident là.
2: Ouais, c'est vrai qu'on l'avait pas.
0: Allez, vous savez quoi? Super Joker. Je suis prêt à mettre un super Joker. Je suis prêt à ce qu'elle rattrape tout sur la deuxième question.
3: Après.
5: Ok.
3: Flaschenzin. Flaschenzin.
0: Ah, apparemment, il y aura trois possibilités cette fois.
3: Schlafen Sie von dort. Ich habe Licht. Ich habe Licht. Oh. Schlafen Sie.
0: Selon toi.
3: Schlafen Sie. Oh, schlafen là. Oh, schlafen Sie.
0: On l'a volé, on l'a volé là, on l'a volé.
2: Bah oui, moi je l'ai. Moi je pense que je l'ai.
0: Toi tu dirais quoi? Attends, Émilie, pour aider 3, Marina, tu dirais quoi?
2: La 3.
0: Ah, la Flafenzi?
2: Oui, la Flafenzi.
0: Flafenzi? Oui, Flafenzi. Flafenzi? Je peux pas dire, Thibaut, tu dirais quoi toi?
6: Est-ce qu'il peut répéter juste la 2 pour moi?
0: La 2?
3: Flafenla.
6: Ah bah Flafenla. Pour moi c'est Flafenla sans hésiter.
0: Et la 1?
3: Flafenlo.
0: Non.
2: Non, c'est la 1.
0: Flafenlo,
6: non. Impossible.
0: Flafenla, je suis pas sûr. Moi je crois que je dirais comme Émilie, Flafenzi.
2: Ouais. C'est la 3, ouais.
0: Répétez toute la question, comme ça Marina elle fait le bon choix.
3: Flafenzi, Flafenzi.
2: Non mais c'est bon, moi je suis presque sûre de moi.
3: Flafenzi.
0: Marina, tu choisis quoi?
5: Moi je suis sûre de moi et je crois la 3.
3: Flafenzi.
0: Première question, est-ce que vous pouvez nous dire si oui ou non c'était la 1?
3: Oh.
0: Non. C'est pas Flavon,
2: non. Non. Ça, on savait. Ça, on l'avait.
6: Pas de doute sur ça.
0: Et donc, je vais vous demander, on reprend, dites-nous si oui ou non, la troisième question était la bonne pour une suite.
3: Flavonzi?
0: La troisième réponse.
3: Chef Flavonzi. Flavonzi. Et Flavonzi! Oh!

0: grâce à Énergie Hollande, Énergie Amsterdam, tu gagnes une Switch 2.
1: Oh,
0: oh là là là là.
2: Elle est tombée chez les fous. Elle ne s'y attendait pas.
0: Tu es heureuse, Marina?
1: Ah ben je suis très heureuse et je pense que celui qui m'écoute aussi à la radio, là, il est très heureux aussi.
0: C'est qui?
1: Ah ben mon copain qui est en train de m'écouter là.
0: Oh, trop mignon, il s'appelle comment, Marina?
1: Il s'appelle Lucas.
3: Oh, oh Lucas, flaf l'amour.
0: Oh, est-ce que vous êtes marié?
1: Non, on n'est pas marié, non.
0: Non, non, mais t'es jeune, toi, Marina, à la voix, non? T'as une vingtaine d'années.
1: Oui, j'ai 21 ans.
0: Oh, t'as le temps de voir venir. Oui. T'inquiète pas. Profite, profite. Après, vous embrouillerez pour savoir qui est allé chercher la tradition. Profites-en.
2: Qui ronfle.
0: Qui ronfle. Alors, expliquez-nous quand même pourquoi c'était la bonne réponse, parce qu'on est...
3: Je la fais de l'enfant de l'âge. Un ouf la fin là, je la fais.
2: Eh ben voilà. Non mais ça c'est.
3: Je la fais.
2: Ben ça on l'avait.
4: Par élimination.
2: Par élimination on l'avait.
0: Par élimination. Marina, félicitations, Switch 2, embrasse ton chéri.
1: Oui, pas de souci, merci.
0: On te fait des gros bisous et tiens, bon, on est en direct. Hein, et comme il est là avec nous ce soir, on vous laisse lancer le disque d'après.
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0: vous accompagne. On vous lâche pas, vous qui continuez un petit peu plus tard cette journée de boulot. On sera avec vous en direct avec Émilie, avec Rémi. Aujourd'hui, 9 avril. Oui, moult anniversaire.
1: Ah ouais, vas-y.
0: Ah, c'est marrant. Plein d'anniversaires de gens connus. Je vous donne 3 indices, vous devez deviner de qui c'est l'anniversaire.
1: Ah, génial, vas-y.
0: Foot, équipe de France, femme.
1: Ah, je te connais pas.
2: Matuidi.
0: Bien joué.
2: J'ai la ref,
0: bien joué.
1: Femme. Femme ? Quoi femme ?
0: Parce qu'un jour, il avait voulu souhaiter un bon anniversaire à son épouse et il avait tapé Blaise Matuidi femme, et sauf
1: pour,
0: que,
1: avoir
0: pour avoir la photo, mais sauf qu'il avait posté avec écrit Blaise Matuidi femme.
2: C'est énorme.
0: Bon anniversaire donc à Blaise Matuidi. C'est également l'anniversaire de Loup Vampire Amour.
2: Loup Vampire Amour, donc c'est un film.
0: C'est un anniversaire que des personnes.
2: Oui, mais c'est un film.
0: C'est une
2: comédienne qui a joué dans un film qui.
0: Avec des loups et des vampires.
1: Truc.
0: Robert Pattinson. Voilà, c'est l'anniversaire de Truc. Voilà, exactement.
1: Kristen Stewart.
0: Bien joué, Émilie. Kristen Stewart. C'est l'anniversaire de écrivain Albatros Fleur. Il y a plein de gens qui sont nés un 9 avril. Hein.
1: Ah, bah, l'Albatros, c'est. Mais enfin.
0: Okay. Poinkinos.
1: Non, mais pas du tout. Vas-y, redis. Pourquoi j'ai.
0: Écrivain, Albatros, Fleur.
1: Baudelaire.
0: Baudelaire.
1: Oh, mais attendez, j'ai eu peur d'avoir perdu toute ma culture générale d'un coup.
3: Ouais, moi, c'est pareil, j'étais là en mode. Je n'avais pas trouvé.
1: Je sais pas ce qui m'a pris là.
0: Et Thibaut, tu lui dis que tu veux. Tu lui dis d'aller t'acheter les fleurs du mal, il va chez Interflora. Je
3: n'ai pas trouvé.
0: Je les veux noir. Star piano cheveux, encore d'un anniversaire. Star
1: Sofiane
0: piano cheveux.
1: Damar.
0: Non.
2: Michel Berger.
0: Non.
1: Gaga.
0: Ah, Star piano cheveux, je rajoute Baltar.
1: Oh. Je sais plus comment
0: Fifou,
1: il s'appelle.
0: La fifou de la vidéo, j'ai entendu le dire.
2: Manoukian.
0: André Manoukian.
2: Ah ouais.
0: Bien joué, c'est l'anniversaire d'André Manoukian. Attention, 3 mots, vous le devinez tout de suite.
1: Vas-y.
0: Ça aurait été l'anniversaire de Toc Toc Badaboum.
2: Jean-Paul Belmondo.
0: Mon être le plus cher. Je l'adore. Jean-Paul Belmondo. Et enfin, anniversaire de Peps Clem, Danser avec les Stars. Dals.
2: Ryan Bensetti.
0: Ryan Bensetti.
2: Tu vois, j'ai la culture.
0: Oh, bien joué.
2: Il y en a des anniversaires. Hein.
1: Attends, c'est quel signe tous ces gens-là?
0: Je suis pas bon en astrologie, je sais pas du tout.
1: Quelqu'un sait? Poisson, non?
3: Non. Avril, non, c'est pas poisson.
0: Bélier? Ah non, mais je suis bête, mon Dieu! Ma femme et mon fils, on est là.
2: Bélier, autant pour moi.
0: Tu t'y connais vachement bien en astrologie.
2: Ouais.
0: Pas en astrologie, mais là oui, je sais, bélier.
2: Ah, tu vois?
0: Tac. Auria arrive dans un instant. Et dans un instant, on part en Belgique. Je vous parle d'une pizzeria dont tout le monde parle en Belgique.
2: Ah, cool.
0: Vous restez bien avec nous, on a plein d'infos. On a une invitée super aussi, Laura Lode. C'est une humoriste super qui finira l'émission avec nous. On va rigoler avec elle, vous gagnerez des cadeaux aussi. Plein de cadeaux encore à gagner. 0870 42 48. C'est le numéro pour nous joindre. Avant tout, faites attention en voiture et on s'occupe du reste.
4: Aïe, les frontières.
0: C'est Camille à Mykonos.
4: Les problèmes.
5: Alors ce soir, on s'est encore fait virer de la boîte à cause d'Emilie. 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
1: Amuse-toi.
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1: Viens me parler à moi. Qu'est-ce que tu as à faire? Qui c'est qui parle d'abord? C'est qui a enregistré? Thibaut?
0: Ouais, c'est Thibaut.
1: Moi, je te prends, toi. Je te vois même pas. Tu vas faire quoi? Qu'est-ce que tu vas faire?
0: Moi, je t'encasse.
1: Moi, je te prends, je t'encasse. Tu as compris? Espèce de saucisson, va.
0: J'espère que tout le monde va bien. On est en direct sur Énergie. Vous l'avez entendu, c'est le retour d'Émilie.
1: J'aurai une belle carrière en télé-réalité.
0: Oh
1: là là, avec la patience que j'ai, mais j'aurais été pire que la pire.
0: Ah mais toi, t'aurais été super. Là, tu serais à Dubaï en train de faire des codes promo.
3: Ah ouais.
0: Pour des blanchisseurs dedans. Fais-le nous pour voir.
1: Alors, je vous montre les bébés, les nouveaux blanchisseurs. Il suffit de le commander. Non, mais j'aurais pas pu, bien sûr que non. En revanche, je savais que j'étais rédactrice en chef de l'émission de Nabila.
0: Oh, il y avait un rédacteur en chef. L'info est là, le scoop est là.
1: C'était moi.
0: C'était Émilie.
1: Attendez, on est parti tourner à Los Angeles, j'ai de ces anecdotes, je peux pas les dire. Secret professionnel, vous connaissez ma mode. Balance rien, mais j'en ai.
0: Je balance rien tant que j'ai pas sorti de bouquin.
1: Chez Robert Laffont, ils étaient hyper intéressés quand je suis rentrée. Ils m'ont fait signer.
0: On écoute Auria. Soirée mondaine. On c'est est sur Énergie avec vous tous. C'est canon.
1: Ah, okay.
0: On écoute ça tous ensemble. On est avec vous, évidemment. On se lâche pas. 0870 42 48. Et dans un instant, la pizzeria la plus dingue.
2: Tout le monde parle de cette pizzeria en Belgique dans un instant. Mmh. À vous de deviner pourquoi, bougez.
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2: Bienvenue sur Énergie, 17h47, j'espère que ça va bien. Vous êtes peut-être à la maison, peut-être au travail, surtout dans la voiture, je le sais, en train de terminer une journée de boulot, en train de faire des courses, en train de faire des livraisons.
1: Les devoirs,
2: soyez prudents. Et bien sûr, les devoirs, peut-être en train de nous écouter, petit soin à l'ancien.

0: C'est fou quand même.
1: Terrible.
0: C'est fou de pas avoir leur nom. Et donc, et c'est dans un instant, parce que, qu'est-ce que je dis? Hit Music Only un jour.
2: Hit Music Only toujours.
0: Ah oui, il n'y a pas d'âge, il n'y a pas d'année, on se fait plaisir sur Énergie. Le meilleur du hit, on est là tous les soirs et jusqu'à 19h en plus. Il y a Rachel qui est avec nous. Bonjour Rachel.
3: Salut l'équipe.
0: Salut. Oh, t'as une belle voix Rachel.
3: Oh, c'est gentil ça.
0: Oui. Très belle voix.
3: Camille Combal me dit que j'ai une belle voix, ça c'est beau.
0: Ah bah ouais, t'as une belle voix, c'est vrai. Et Rémi le dit aussi.
1: Ah moi je le dis aussi,
3: t'as une très belle voix. Ah bah merci. Ben attends, merci beaucoup.
0: T'es d'où toi Rachel?
3: À côté de Nancy, pas
0: regarde
3: très loin.
0: Regarde-moi celle-là qui arrive près de Nancy.
1: Attends.
3: Bah alors là je vais prendre ma voix de téléphone rose, faites attention.
0: Tu fais quoi dans la vie Rachel?
3: Je suis conseillère clientèle.
0: Et donc t'es souvent au téléphone?
3: Je suis souvent au téléphone, ouais. Allez. Donc ça m'arrange bien que vous me dites j'ai une belle voix, parce que c'est un peu mon outil de travail du coup.
0: Eh ben écoute, très bien. Et tu fais dans quoi? Dans quel secteur?
3: Dans le secteur de l'environnement.
0: C'est pas toi qui nous appelle 0525 NJ, je sais pas quoi, tout le temps?
3: Ah non, moi je fais pas ça. Moi,
0: Edith,
3: moi on vient à moi, j'appelle pas les gens.
0: Bien sûr.
3: Je me la fête un peu quand même. Hein.
0: Ah, ma Rachel, attends, croyez quoi? Croyez qu'elle est obligée de batifoler? Mais pas du tout.
3: Ah, c'est ça.
0: Est-ce que vous voulez la citation du jour?
1: S'il vous plaît, monsieur Combal.
0: Qui a dit, est-ce qu'il reste un peu de saucisson?
3: Ça, c'est ma copine Ophélie, ça.
0: Bon, ça, c'est Émilie, bien sûr. Non, la citation du jour, la voici. Je vous ai parlé d'une pizzeria à Bruxelles depuis tout à l'heure. Qui a dit, ils ont commandé 4 pizzas sans gluten, ils ont même apporté leur reste dans leur chambre d'hôtel.
1: Alors, attends. C'est un hôtel qui a reçu des stars?
0: Non, mais de qui parle cette serveuse? Oui,
4: ah,
0: voilà.
4: Oui.
0: Bah, je,
4: ah oui.
0: C'est évidemment la serveuse de la pizzeria, excusez-moi. Mais de qui est-ce qu'elle parle?
4: Alors, sans gluten, et ils ont fait des doggy bags. Donc, c'était des, elle veut dire quoi? Genre, c'est vraiment des écolos, quoi.
0: Parce que il a été su qu'une immense star est venue dans leur pizzeria.
4: Ah.
0: D'accord?
1: Ouais.
0: Et donc, tout le monde allait l'interviewer. Quand je vous dis tout le monde, c'est tout le monde. Hein. Le TF1 belge est allé là-bas pour leur dire, ah bah, gars, comment c'était? Et elle a dit, bah, ils ont commandé 4 pizzas sans gluten. Ils ont même apporté leur reste dans leur chambre.
1: C'est des stars américaines?
0: Oui.
1: Ah, ok. Et donc, Rihanna?
0: Non.
1: Beyoncé, Jay-Z?
0: On est à Bruxelles. Non.
4: Ah, ça a un rapport?
0: Avec Bruxelles? Non, je précise juste que
4: oui,
0: c'est à Bruxelles.
4: D'accord.
0: Mais c'est inattendu qu'ils soient là.
1: Chanteur, chanteuse?
0: Non.
4: C'est du rock?
0: Non.
4: Ah, c'est pas chanteur, chanteuse?
1: C'est comédien.
4: Comédien?
0: Attends. Oui.
4: Ah.
1: Ah, alors, Timothée Chalamet?
4: Zendaya?
0: Non. Comment?
4: Zendaya?
0: Non plus. Rachel?
3: Acteur américain en promo en ce moment?
0: Non, il est en tournage.
3: Ah, en tournage,
4: en tournage à Bruxelles.
0: À Bruxelles, tel que je te le dis, ma grande.
3: Léo, on va pas boire de la bière et manger des frites, on fait quoi là-bas?
0: Eh ben non, il y a plein de choses à faire.
3: D'accord.
0: Il y a des gaufres. Non, il y a toute la culture belge, il y a plein de choses à voir à Bruxelles.
4: J'adore en plus.
0: Non, mais c'est drôle que tu dis, bah non, c'est un peu réducteur sur la Belgique, ils ont des gaufres.
3: Ouais, pardon, c'est vrai. Excusez-moi du chocolat aussi.
4: Qui est en tournage?
1: Leonardo, ça marche pas?
0: Non,
3: c'est
0: Formula
3: pas
0: One.
3: Robert Pattinson, mais non.
4: Formula One.
0: Brad Pitt, merci Rachel.
3: Ah là.
0: Brad Pitt est en plein tournage à Bruxelles et pendant la soirée, il a eu une petite fringale. Il décide d'aller avec sa petite copine Inès de Jamón. Inès de jambon.
1: De jambon, ouais.
0: Voilà. 33 ans, créatrice de bijoux, les fameux bijoux jambon.
4: Oui. Bah oui.
0: Et la mère de sa copine à la pizzeria Giulia Trattoria, située rue de Flandre, les gérants ne l'ont pas reconnu. Juste avant qu'il arrive, 2 minutes avant qu'il arrive, ils ont eu un coup de fil sur le fixe. Il décroche, Giulia Trattoria, bonjour. Bonjour, juste il y a quelqu'un qui va venir chez vous. Merci de ne pas prendre de photos, ni vous, ni à la fin du repas, ni comme ça, pas de photos.
1: Bon, okay. Ah ouais.
0: Brad Pitt est rentré avec sa copine et la maman de sa copine. Avec la belle doche.
1: Ah, la belle doche, là, il fait connaissance.
4: Elle a passé ses pions,
0: ah,
4: elle.
0: Ah, bah, attends, mais lui, attends, il a dû sortir le petit de Fursac, hein.
1: Attends,
0: s'il mangeait avec la belle doche.
1: Il a repassé la chemise.
0: Ah, il a dû payer, hein. Donc, bref, il arrive dans la trattoria, les gérants ne le reconnaissent pas. Ils comprennent que parmi les trois, il y a une star parce qu'on les a appelés pour dire, faut pas, aucun client ne les a calculés.
4: Ah, bon, énorme. Quand même, Brad Pitt.
0: Il a dû arriver casquette, ils ont dû le mettre au fond de la salle. Ah. Ils n'ont pas compris que c'était Brad Pitt, ils ont pas vu, et, je vous le dis, les clients de la pizzeria ne l'ont pas vu non plus. Ils savent pas qu'ils ont mangé à côté de Brad Pitt.
1: C'est ouf.
0: Bah ouais.
1: Oh. Incroyable.
0: Et c'est que plus que tard que la fille du gérant, qui vient le soir, un peu comme moi, mes parents avaient un resto, et vers la fin du resto pour dire ça va, ça a été. Et donc elle dit, papa, maman, je suis un Brad Pitt qui est au fond du resto. C'est elle qui les a reconnus. Et Brad Pitt, donc, a demandé à emporter parce qu'il avait pas fini ses pizzas. 4 pizzas pour 3, tu m'étonnes que tu finis pas, mon Brad Pitt,
4: les
0: yeux plus gros que le ventre.
1: Attends, puis il y a un truc important, c'est qu'il est intolérant au gluten, mon Brad Pitt, ça lui fait gonfler le bidon, bah alors.
3: Dans les intestins sensibles, Bradou.
0: Mais alors, mon Bradou, est-ce que vous avez déjà rencontré une star dans un resto? Moi, je vous le dis, dans le resto de mon père, il y a Edgar Gros Piron qui est venu. qui est pour moi la plus grande star, c'est un skieur. Bon, je vous vois déçu.
1: Ah ouais, ouais.
0: C'est peut-être pas Mick Jagger pour vous, mais pour moi, ça veut dire beaucoup.
1: Pas tant.
5: Moi, j'ai failli écraser Thierry Ardisson sur un trottoir. Il sortait d'un resto et à l'époque, j'étais un peu débile. Je faisais du vélo sur le trottoir.
0: Je m'excuse, mais il y a un mois, tu nous as raconté que tu as eu un accident avec Gérard Jugnot. Et là, t'as failli écraser Thierry Ardisson. Oui,
5: ben, je peux dire
0: que t'étais pas juste un serial killer.
4: Ou alors, imaginez, oui. Il est un peu mytho.
5: Ah non, c'est vrai, en plus c'était à côté de la radio, un petit resto là, il m'a hurlé dessus. Oh, gars, on roule pas comme ça sur le trottoir, je fais, ben, pardon, oui, je. Ah, et après, j'ai vu que c'était Ardisson, je fais, pardon,
0: alors là, je me permets, hors sujet, dans un resto.
5: Bah, c'était vraiment la limite, quoi.
0: Bah oui, ouais, attention, hors sujet. Hein. Ouais.
3: Moi, c'est souvent Rémi hors sujet quand même, si je peux me permettre.
0: Ouais, là, c'est Thibaut, mais là, c'est souvent Rémi. Ah, après, si tu veux, ça peut être Thibaut, enfin, tu rires.
5: C'est habituel, hein, t'inquiète pas, je prends pour les autres.
3: Pardon.
0: Non, je t'en prie, Rachel. Juste, vous non,
4: les gars, plein, mais après, ça fait genre je vais me vanter, mais
0: la plus grande star que t'es croisée en... Moi j'ai jamais croisé une star.
1: Non, moi j'en ai un. Un comédien, Pierre Richard. J'aimais trop ce qu'il faisait quand j'étais petit, ses films et tout. Pierre Richard, j'adore.
4: Mais
1: je l'adore encore,
4: rigoles,
1: d'ailleurs.
4: La chèvre, mais c'est mon idole.
1: J'adore Pierre Richard. Évidemment. Et donc j'étais un peu, tu sais, comme un enfant, quoi. Bon, je l'ai croisé, t'es là.
0: Tu l'as embêté?
1: Non, j'ai pas voulu. Il était avec sa femme et tout. J'étais un peu gêné, quoi. Tu vois.
0: Et toi, Lily?
4: Moi, entre autres, j'avais vu Sylvester Stallone encore, ça, sur les deux cavalos.
0: Ah oui.
4: Ouais.
0: Ah, c'est une île un peu prisée.
4: Oui, enfin, après, tu peux y aller.
0: Oui, voilà. Oui, mais je veux dire, c'est une île un peu, un peu.
4: Ouais, et après, avec mon ex-mari, on avait croisé, alors là, c'est hors sujet, mais juste, j'avais eu un peu le seum, parce que je pouvais pas rivaliser. Dans un couloir à JFK, donc à l'aéroport de New York, Charlize Theron qui a fait un eye contact très appuyé avec mon ex-mari, j'étais à côté, je peux vous dire qu'elle est sublime. J'étais là, j'ai dit, ouais, là, j'avoue, je peux pas, je peux rien te dire.
0: C'est pour ça que c'est l'ex, hein, il est parti avec elle.
1: Attends.
4: Non, il est pas parti avec elle, mais je comprends que lui-même ait soutenu son regard, quoi. Ah bah, attends, elle est magnifique.
0: À côté de toi?
4: Bah oui, mais enfin, c'est elle.
0: Attention, hors sujet, parce que là, c'est l'aéroport, on cherche vraiment restaurant.
4: Oui, je sais, pardon, excusez-moi.
0: Il y a la cafette. Si c'est brioche dorée de l'aéroport, je te le prends. Sinon, c'est hors sujet, madame.
4: Attendez, Rocky IV, Sylvester Stallone.
1: Ouais, ça, c'est énorme.
4: Attends, c'est comme Tom Cruise, je rêve.
6: C'est fou de ne pas dire Rocky, de dire Rocky IV, comme s'il n'avait pas fait les trois premiers.
0: Que le 4,
6: c'est incroyable. Comme vous ne vous rendez pas compte, Rocky IV.
4: Non, mais parce que j'adore. Non, en plus, j'aime tous les Rocky, mais je sais pas pourquoi.
0: Non mais vous rendez pas compte, Harrison Ford, Indiana Jones, c'est l'arche perdue. Non mais vous rendez compte, l'arche perdue, le 3, hein. Le Indiana Jones 3.
5: C'est magnifique.
4: C'est pourquoi j'ai dit Rocky 4.
0: Il les a tous fait, hein.
6: Il faut y aller.
0: Et Rachel, avec ta belle voix douce, tu veux nous lancer Maroon 5 sur Énergie?
3: Eh ben allons-y.
0: Regardez là.
6: Ouais.
3: Eh ben allez, dans un instant, on retrouve Maroon 5.
0: Magnifique. Et le 60 secondes cadeau, si vous nous appelez, entre l'info en 60 secondes, vous gagnez un cadeau.
4: Oui, j'adore.
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0: C'est bien à l'ancienne, là, petit Maroon 5. J'espère que ça vous fait autant plaisir à vous qu'à nous. Quel kiff d'être là. On est là encore plus d'une heure à vos côtés, bien sûr, jusqu'à 19h ici. On vous lâche pas. Venez, les copains. On vous accueille avec plaisir, avec le meilleur du son.

0: commence à y avoir un peu de chaleur, énergie, vous mettez déjà des petits sons d'été comme ça qui vous accompagnent. Regardez ça. Là, on est sur la 6, là, l'autoroute du soleil. Bam, 40 euros du kilomètre avec le gasoil.
1: Mais oui, un peu découverte.
0: La petite gourmette, toujours à l'extérieur. Gourmette, grain de café, on fait vivre.
2: Oui, ouais, oui.
0: En G2C, hein.
3: Bien sûr.
0: Évidemment. Il y a Loïc qui a perdu hier, il voudrait regagner ce soir. Salut mon Lolo.
4: Salut Camille.
0: Loïc, il est patron de bar.
2: Ouais.
0: Vous vous rappelez de Loïc?
2: Ouais, bien sûr, il a joué hier.
0: Bien sûr. Loïc, ça va?
4: Ça va, carrément, ouais. Je suis chaud pour gagner la Switch.
0: Eh ben, waouh. On n'était pas sur une Switch, là.
2: Ouais.
1: Enceinte Marshall, c'est super aussi, hein.
0: Tu veux une enceinte Marshall ou tu veux une Switch?
4: Ah, je veux une Switch.
0: Aïe.
2: Qu'est-ce qu'on... Je me tourne vers...
3: Bah, il rappelle demain.
0: Je me tourne vers Johan, notre producteur qui a adopté le look

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1: Ordinaire. Qu'est-ce qu'ils font pour savoir si quelqu'un est apte à bosser chez Duolingo?
2: Ouais.
1: Ça se passe avant l'entretien d'embauche. Qu'est-ce qu'ils font avant même l'entretien d'embauche pour savoir si oui ou non ils vont embaucher quelqu'un pour bosser pour cette plateforme? 60 secondes, top chrono.
2: Est-ce que c'est en rapport avec les réseaux sociaux?
1: Non. Est-ce que c'est un voyage en voiture?
3: Oui.
1: Est-ce que c'est genre une sorte de blabla car et ils discutent en voiture ou un truc comme ça?
3: T'es pas si loin, mais c'est pas ça.
2: Ils foutent sur un circuit, par exemple?
4: Non, non, dire, avant de l'embaucher, ils le mettent dans un.
1: Un Monza dans des Porsche, quoi. Ils prennent quelqu'un, enfin, en gros, ils proposent un trajet en voiture, donc discussion en voiture pour voir si la personne
3: c'est
1: est
3: pas
1: vraiment bien.
3: Exactement, ça, tu me redis ce que tu m'as dit ou je t'ai dit non. C'est donc
2: alors,
3: pas loin, mais autre chose.
2: Donc, il y a une voiture. D'accord. Il doit franchir des frontières, c'est un truc de langue. C'est un rapport avec la langue?
1: Ça n'a pas un rapport avec la langue, c'est un rapport avec la personnalité.
2: Ah, alors, il lui bande les yeux.
1: S'assurer que la personnalité est cool. Est-ce qu'il l'appelle en voiture, une sorte de call?
3: Non.
2: Et il doit.
1: Attendez, Loïc?
5: Oui.
1: T'as envie de dire quelque chose?
5: Non.
1: Autant pour moi.
2: Il doit conduire cette voiture ou il est passager de cette voiture?
1: Il est passager.
2: Oula. Ah
1: ben, c'est ça, enfin, il y a un truc, c'est pas possible.
2: Il doit chanter des chansons.
1: Il doit prendre un taxi ou un truc comme ça.
3: Ouais, prendre un taxi, oui.
2: Et demander son chemin dans toutes les langues.
1: Et lui demander de l'amener à tel endroit avec la langue.
2: Ah, il envoie un faux Uber pour voir s'il est sympathique.
1: Bonne réponse, Émilie. T'es allé très vite sur le bon angle. Bravo.
2: Ah, je l'avais
1: pas.
2: C'est toi qui m'as emmené.
1: Et attendez, parce que déjà, bravo, on offre une Switch à Loïc, on peut le rappeler. Mais attendez, parce que vous tous, que je vous raconte ça, pour les gens qui cherchent un travail, pour tous les gens aussi qui ont une entreprise et qui veulent recruter des gens, je pense que ce serait pas autorisé en France, mais écoutez ce que fait Duolingo. Ils envoient, ils disent à quelqu'un à l'aéroport, ils lui disent, bah, viens, t'es recruté, viens, il y aura un chauffeur qui t'attend à l'aéroport.
2: Ah.
1: Et il est filmé à son insu.
2: Oula, ouais.
1: Peut-être pas filmé d'ailleurs, mais en tout cas, il y a quelqu'un de Duolingo qui vient le chercher et qui voit comment il se comporte dans la vraie vie. Est-ce qu'il est aimable? Est-ce qu'il est sympa?
2: Poli?
1: Est-ce qu'il est poli?
2: Ouais.
1: Est-ce que quand il pose des questions un peu sur « Et alors, vous pensez quoi de la situation actuelle et tout ?» Voir ce qu'il pense vraiment, parce qu'on parle tel qu'on est, un chauffeur de taxi.
2: Oui, c'est vrai.
1: Et non, une fois qu'il arrive, il passe l'entretien d'embauche, comme d'habitude, mais s'il a été infect dans le taxi avant, s'il a eu une sale personnalité, ou encore s'il a des opinions qui ne correspondent pas à la boîte, ça peut être le cas.
2: Tout à fait.
1: Eh ben, terminé, ferme les postes. Et sachez qu'il y a des gros postes qui ont été perdus chez Duolingo à cause de ça. Les gars ne savaient pas jusque-là que dès l'arrivée à l'aéroport, le recrutement a démarré.
3: Énorme. Donc c'est un faux taxi. C'est un gars qui est embauché par la boîte.
1: Attendez,
3: qui doit faire un compte rendu derrière.
2: Moi, je m'invente plein de personnalités avec les taxis. Hein.
1: Ah ouais?
2: Ah bon? Oh, bah bien sûr. J'adhère à tout ce qu'ils disent. Hein. Je m'engouffre dans des.
1: Ça aussi, mais je crois que moi, c'est un truc de personnalité. Je crois que moi, ça va aussi au repas de famille et tout. Moi, je confronte jamais personne.
2: Ah, mais jamais. Mais moi, tous les extrêmes, j'écoute en disant.
1: Ah,
2: oui,
1: mon frère, il dit, mais tu peux pas dire ça.
2: Ah,
1: moi,
2: non,
1: moi, je suis caché sous la tâche.
2: Ouais.
1: Je veux pas participer. Vite le gigot, on s'en va.
2: Ouais. Pareil. Mais moi, j'entends de ces discours des fois. Je dis, oui, vous avez raison. C'est sûr.
3: Moi, j'adore parler avec les taxis ou les
1: Uber. Ah, moi aussi.
3: C'est trop cool.
1: Adorable.
2: Oui, mais je me prends pas la tête.
1: Ah, non. Mais moi, j'adore. Et en tous les cas, sachez que donc c'est une méthode qui est autorisée aux États-Unis et donc
2: incroyable.
1: Le recrutement démarre en bas de l'aéroport.
3: Ouais.
1: C'est fou cette histoire.
3: C'est dingue. Nous, ça pourrait pas y arriver ici, je pense.
2: Bah moi
3: c'est
2: déjà,
3: trop touchy, quand même.
2: On verrait que je serais en retard déjà.
3: Ouais,
2: déjà. Envoyer le taxi, je le prends un quart d'heure après. Déjà, c'est mauvais signe.
3: Ouais, il dirait bon, c'est sûr qu'elle va jamais arriver.
2: Attends. Après, je suis sympa. Dedans.
1: Ah, dedans, t'es sympa.
3: Ouais.
1: T'es comme nous,
3: sympa.
1: Bien sûr. Ah,
2: oui,
1: adorable. Oui. Bah, tu pourrais bosser chez Duolingo. Tu seras en retard, mais
2: oui, je pense.
3: Ouais, mais quand même, c'est chiant, tu vois. Si le chauffeur a déjà bouffé son pique-nique, il t'a attendu une heure et demie.
2: Abusez pas sur cette réputation. J'ai quoi, 2-3 minutes? C'est les 2-3 minutes qui me manquent
1: à chaque fois. Mais sur une année, ça fait un petit mois.
3: Regardez,
1: un petit 15 juillet, quoi. Le patron de Duolingo a déclaré, je cite, je refuse d'avoir un trou du cul dans mes équipes. C'est assez clair.
3: Ah, c'est simple.
1: Voilà. En gros, je suis même allé loin sur le plus loin. Il dit, en gros, quelqu'un qui est infect avec un chauffeur de taxi, j'ai pas envie de l'avoir dans mes équipes.
3: Bravo.
1: Donc, je recrute là. Parce que le vrai humain, tu le sais à ce moment-là.
3: Bien sûr, il a raison. Bravo.
2: Trou du cul, c'est vraiment la meilleure insulte.
5: J'adore.
1: Elle est du Duolingo que vous pouvez traduire par trop du culo. Dans plein de langues.
2: Mais, tu vois, c'est un peu old school, ça dit ce que ça veut dire. C'est pas trop insultant non plus. C'est bien.
1: Non, c'est une
2: Un trou duc.
1: Ça dit tout ce que t'es.
2: Ça dit tout ce que t'es.
1: On s'écoute Tame Impala tout de suite sur Énergie. Loïc fait.

0: pour toi, mon pote.
1: Je peux vous poser une question?
0: Tout ce que tu veux, mon pote, t'es chez
1: vous
0: toi.
1: Vous savez ce qu'il fait un patron de bar quand il est content?
2: Il ouvre le champagne.
0: Il se resserre?
1: Il paye sa tournée, je vous attends tous au bar, les gars.
3: Ça, c'est
0: mon Loïc. Il n'y a rien qui est vrai parce qu'on est à distance, mais ça fait plaisir.
2: J'ai l'impression d'y être.
1: Mais sérieux, je vous attends, venez. Hein.
0: Loïc, je vais te dire un truc. C'est une des plus belles phrases à entendre au monde. Franchement,
4: ouais, ah ouais.
0: Je t'aime. Je te paye ma tournée et c'est bénin. C'est les trois.
4: C'est
0: les trois phrases que t'as plus envie d'entendre dans ta vie.
1: Non, mais je te jure, c'est vous descendez en Ardèche, je vous mets ma tournée.
0: Mais t'es gentil. Alors, je vais te dire en plus, tous les gens qui sont dans la voiture disent ah, c'est vrai que c'est une phrase agréable, mais alors quand t'es à Paris, je peux dire on l'entend pas souvent.
2: Ah, mais jamais ça.
1: Ça, c'est le côté ardéchois, c'est pour ça.
0: Bon, ça m'a ramené quelque part. Je t'embrasse, Loïc, merci.
1: Merci beaucoup, en tout cas.
0: Avec grand plaisir. On passe la soirée tous ensemble sur l'énergie jusqu'à 19h. On est avec vous.
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0: Merci de nous choisir, il est 18h10, on est en direct avec vous. Laura Lode va être notre invitée dans un instant. C'est une humoriste, on l'aime beaucoup et elle sera là avec nous dans le studio. On va rigoler avec elle. 0870 42 48, vous passez sur l'antenne. On va faire des jeux, il y a des cadeaux à gagner. Et oui, on a encore des AirPods.
4: Il y a une Marshall, je crois qu'il est là, hein. Il y a une Marshall là dans le coin, là, qui arrive.
0: Mais des Marshall, des US Marshall même, on vous offre tout ce que vous voulez.
2: Quand est-ce qu'on ressort les pirates?
0: Des Franklin Marshall, on vous offre. Ah ouais, les pirates de passé qu'on n'a pas vendu.
4: Il reste une quarantaine dans la cave.
0: Bon, on va faire.
2: Là, faut le sortir. Là, c'est le barbecue, c'est la saison. Hein. On peut y aller. Dans le sud, ils ont chaud. Hein.
0: Je vais faire un point sur le stock un petit peu. Je reviens vers vous. J'ai 2-3 blenders également, mais je reviens faire vous.
2: Bras zéro.
0: Oh, le bras zéro. Restez là. On va écouter aussi le tout nouveau Alex Warren, Fever Dream. Anaïs. C'est ça? Vanessa. Aïe. Vanessa qui est venue nous voir ce soir, une auditrice. Tu viens d'où d'ailleurs?
6: De Rodez, dans l'Aveyron.
0: Dans l'Aveyron, elle est montée exprès pour voir Alex Warren. Elle passe quelques minutes avec nous, ça nous fait trop plaisir. Elle est montée pour Alex Warren qui est en concert à Paris ce soir. Et ben on écoute le tout dernier dans un instant. Restez avec nous. On est dans toute la France, bien sûr, avec vous. On est sur Énergie.
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0: Et oui, on est avec vous en direct sur Énergie, j'espère que ça va. Attention tout le monde là, si vous êtes en direct et que vous avez un chien, j'ai une info pour vous.
4: Oh là,
0: avant que notre invité arrive.
4: Oui,
0: la balade en forêt pourrait désormais vous coûter cher.
4: Pardon?
0: Oui. Du 15 avril, mercredi prochain, au 30 juin, les chiens devront obligatoirement être tenus en laisse. Cette mesure concerne les routes, les chemins, les sentiers de randonnée. Elle permet de protéger la faune sauvage durant la période de la mise bas des mammifères, et la nidification des oiseaux. Bref, tenez votre chien en laisse. Si vous êtes contrôlé dans un bois ou sur un chemin forestier, ou que vous soyez avec un chien pas en laisse, 750€ d'amende.
4: Combien?
0: J'ai dit le montant. 750€.
4: Oh là là.
0: Mais c'est quoi ce délire? Mais attends, les pauvres chiens.
4: Mais non, ils ont que là pour se balader. Dans la rue, j'entends.
0: Notre pays aime de moins en moins les chiens.
2: Ah ben ça, je suis entièrement d'accord.
0: Et les enfants. Non, mais nous, on a des chiens là, je vous jure, ça devient. T'as plus le droit de rien faire avec des chiens.
4: Ben oui, la preuve, 750, faut pas abuser, les gars. Tu grilles un feu rouge, tu prends 135€. Il y a quand même des. Enfin, je veux dire.
2: Oui, puis tu commets des délits bien plus graves et t'as rien du tout. Non,
4: les pas pauvres chiens, les choux.
0: Ah, bah attendez, cet été, je redescends sur l'île paradisiaque d'Émilie en Corse pour amener ton chien en Corse. Et oui. Je suis à deux doigts de prendre un kayak et partir de Marseille et je traverse son kayak.
4: Ah ouais?
0: Il n'y a plus de solution. Ouais. Tu trouves plus.
4: C'est dingue ça. Ah, c'est compliqué. Pourquoi ils veulent te le mettre en cage et tout?
0: Même dans les ferries, ça devient hyper compliqué, tout ça, hyper dur. Bah, dans la voiture, mais ils doivent le laisser dans la voiture. Attends.
2: Oh non, comment ça?
0: Non, mais vous verrez tout, c'est aéré. Attention, pas tomber, je veux dire là, ou sinon c'est des chenilles. Bref, c'est très compliqué. Bah, les gens qui, comme moi, ils savent, c'est dur maintenant d'avoir un chien, de partir en vacances avec lui.
2: Mais pourquoi tu le laisses pas?
0: Personne veut.
2: Pourquoi tu le laisses pas en pension?
0: Non, je laisse mon chat personne.
4: Dès qu'ils ont une main?
0: Non.
2: Moi, je le laisse.
0: Non.
2: Il s'éclate.
0: Je peux laisser ma femme.
2: Pas ton chien.
0: Oui, je vois l'idée. Personne ne prend vos chiens. Alex Warren, Fever Dream. Voilà ce qu'on écoute tout de suite. Et Laura Lode, notre invitée, elle sera avec nous dans le studio dans 2 secondes. Belle soirée, tout le monde.
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0: Merci d'être là. On est en direct sur Énergie, 18h22. On vous accompagne jusqu'à 19h chaque soir. Soyez tous les bienvenus. Ceux qui ont l'habitude d'être là, merci de votre fidélité. Les petits nouveaux, vous êtes à la maison. Ici, je vous présente Rémi, Émilie. Alors, on a une invité canon. On est trop content de l'avoir. Une humoriste belge qui a gagné la France à un incroyable talent en 2017. Et alors depuis, col du Galibier, mon Ventoux. Elle a terminé une tournée des Zéniths de son deuxième spectacle, Glory Alléluia. Vous la connaissez bien sûr. C'est Laura Lone qui est avec nous. Qu'on va applaudir.
4: c'est trop.
3: Non, c'est très bien, c'est pas assez, je dirais.
0: Les dernières dates de ton deuxième spectacle, c'est le 18 et le 19 avril, là, dans quelques jours, au Zénith de Lille. Vous voulez y aller ?
4: Bah, s'il vous plaît, oui.
0: C'est complet.
4: Ah, non. La tuilasse.
0: T'es complète, Laura, tu t'as eu une tournée des Zéniths.
3: Oui, c'est complet, mais la dernière date sera diffusée en direct dans plein de cinémas.
0: 200 ?
3: Ouais, plus de 200 en France, en Belgique, en Suisse. Donc, c'est la dernière option pour voir le spectacle.
0: Et alors, c'est le dimanche 19 avril à 16h.
3: Oui, tout à fait. C'est
0: important parce que la représentation est à 16h, évidemment.
3: Oui, c'est en direct. C'est en direct. Ah, moi, je reste sur scène au Zénith de Lille et les gens seront dans leur cinéma et verront le show en direct à 16h.
0: Non, mais c'est donc génial. Deux trucs. Vous n'avez pas eu l'occasion de la voir après 2-3 ans de tournée là, avec les Zéniths pleins. Vous n'avez pas réussi à avoir de place, vous êtes passé à côté. Où vous avez vu le spectacle, c'est l'occasion de le revoir comme si vous étiez, c'est un kiff.
3: Ouais, il y a parfois des gens qui rachètent des places en sortant de la salle, qui me disent j'ai tout de suite repris des places parce que je veux le revoir une deuxième fois, donc c'est trop bien.
0: C'est génial. Et alors raconte comment on s'y prend pour acheter des places pour aller au ciné.
3: Il y a un site qui est lauralonocinema.com et là il faut chercher sa ville, il y a vraiment plein de villes en France, en Belgique, en Suisse et il faut réserver, c'est important par contre parce que ça part.
0: Super, c'est pas mal, tu t'appelles Lauralone et t'es au cinéma. Donc lauralonocinema.com.
3: C'est bien trouvé.
4: C'est bien foutu.
0: Ah ouais, pardon hein.
4: Mais c'est marrant parce que le fait d'être en direct sur scène, tu peux t'adresser, même s'ils peuvent pas te répondre, oui. Mais à tous les cinémas de
3: France.
4: Ah oui,
3: c'est ça. Je voulais absolument que ce soit en direct, parce qu'on peut le faire aussi pas en direct.
4: Ouais,
3: moi, je voulais que ce soit en direct, parce que comme ça, je peux parler aux gens dans leur salle. Ouais. Bon, eux peuvent pas me répondre.
4: Bah, ils peuvent, mais tu les entendras.
3: Oui, voilà,
4: c'est okay pour qu'on te réponde, quoi.
3: C'est ça. Mais au moins, ça les met dans l'ambiance du spectacle, quoi.
0: T'as fait 300 dates de ton spectacle sold out. Est-ce que vraiment là, c'est les deux dernières? Comment on aborde? Est-ce que t'es en embellie de je passe à autre chose, nouveau spectacle, et parce que quand même jouer le même spectacle depuis 3 ans, ou est-ce qu'au contraire t'as un petit spleen de ça y est c'est fini la tournée?
3: Ah je suis un peu triste que ce soit fini. Le spectacle, oui c'est le même depuis 3 ans, mais ça bouge tout le temps en fait. Il y a encore des choses que j'ai changées la semaine passée, ça évolue tout le temps. Et je l'aime beaucoup ce spectacle en fait, j'aime beaucoup le jouer, donc je suis quand même un petit peu triste que ce soit la fin.
0: Tu peux nous dire ce que tu rajoutes là en ce moment, par exemple sur l'actu qui est en ce moment, c'est sur quoi? Tu parles de tout ça?
3: Il y a des petites choses d'actu. Bon, là, la semaine dernière, j'étais au Québec, donc j'ai fait plein de références au Québec et à l'actu là-bas. Mais après, ça peut être aussi des petites choses, même dans le jeu, ou une vanne en plus, un truc qui change. Ouais. Enfin, je suis tout le temps en train de me dire comment améliorer, comment changer tel ou tel truc.
0: Et pourquoi tu finis à Lille? Parce que c'est pas loin de chez toi? Parce que c'est pas loin de la Belgique, tu peux aller dormir à la maison.
3: Mais j'adore le public du Nord, qui comme moi, je viens de Belgique, c'est un peu les cousins, quoi. Et Lille, ouais, j'adore jouer là-bas, le public est dingue. Et donc, c'était une façon de terminer pas loin de chez moi, avec des gens qui sont super accueillants.
0: Et la famille va débarquer, combien de fois est-ce que tu vas voir ta famille?
3: Alors, c'est pas eux qui ont le record. J'ai un fan qui a le record, qui est venu, je pense, 35 fois.
0: Ah ouais.
3: Plus que ma famille.
0: C'est énorme.
3: Et ma famille doit être venue, je sais pas, mes parents 20 fois, un truc comme ça.
0: Tes parents l'ont vu 20 fois?
3: Je pense.
0: Et est-ce qu'ils vont venir à Lille?
3: Bah, ils vont aller au cinéma, mes parents.
0: Ah, génial. Ah oui, c'est aussi en Belgique et en Suisse le cinéma.
3: Oui, tout à fait.
0: Ah, ils t'ont suivi, hein?
3: Ah, ils m'ont suivi sur la tournée, oui.
0: Et quand tu sais que, du coup, il y a 200 salles de ciné qui vont te voir, est-ce que tu penses que ça te rajoute un stress en plus? Je veux pas te le mettre, pardon, parce que pourtant, je suis en train de te foutre alors que tu l'avais pas. Mais est-ce qu'il y a un petit stress en plus, même si déjà t'as le Zénith de Lille?
3: Oui, il y a un petit stress, mais surtout beaucoup d'excitation, parce que je me dis c'est quand même incroyable de jouer et que autant de gens partout en France, en Belgique, en Suisse vivent ce même spectacle en même temps. Donc j'essaie de me dire, oui c'est un peu stressant, mais plutôt c'est hyper cool et c'est une expérience inédite quoi.
0: Bah, écoute, c'est trop bien. T'expliques dans le spectacle que t'as été diagnostiqué très tard, hein, autiste Asperger, c'est ça?
3: Oui, j'ai eu mon diagnostic il y a quelques années, oui.
0: Et les gens apparemment ont beaucoup d'a priori dès que tu dis que t'es autiste.
3: Oui, en fait c'est pour ça que j'en parle dans le spectacle, parce qu'il y a énormément de clichés par rapport au mot autiste. C'est pour ça que je parle du syndrome d'Asperger. On a un peu moins de clichés, mais aujourd'hui ça s'appelle plus comme ça. Et soit on s'imagine un petit garçon qui se tape la tête contre les murs, vraiment le gros cliché de l'autiste qui parle pas. Ou alors les gens vont dire, ah mais aujourd'hui c'est à la mode en fait. Disons que les gens ont toujours une réaction un peu bizarre, mais c'est important d'en parler, de dire que c'est un spectre qui a plein de caractéristiques et plein de façons de vivre ça, et ça s'exprime vraiment de façon très différente selon les personnes.
0: Et comment t'as su qu'il fallait être diagnostiqué? Parce que peut-être il y a des gens qui nous écoutent, qui se disent, tiens, est-ce qu'il faut que j'aille faire le diagnostic?
3: En fait, c'est des amis, moi, qui m'ont dit, mais tu devrais vraiment.
0: Ah ouais? Vraiment, pardon, hein, va le faire. C'est fou. Comment c'est on ça. Prend ça? On était sur Doctolib, c'est le hasard. Hein. Mais là, vraiment, t'as rendez-vous vendredi.
3: C'est un peu ça. Qui me disait, mais t'as vraiment des traits autistiques? Et moi, je me dis, non. Et puis, je savais pas ce que c'était, donc ça me parlait pas. Puis, quand je me suis renseignée, j'ai vu aussi que ça s'exprime différemment chez les hommes et chez les femmes. Et quand je lisais comment ça se présente chez les femmes, je me suis dit, ah ok, effectivement, il y a des choses qui me parlent vraiment, et j'ai entamé les démarches.
0: tu rejoins Mozart. Tu savais tout ça? Le nom?
3: Oui, il y a plein de personnalités. Savait pas, mais qui ont soit qui sont soupçonnés, soit qui ont un vrai diagnostic, parce qu'à l'époque de Mozart, c'était pas encore diagnostiqué.
0: Pas Doctolib? Tu me réponds. Mais Mozart, en tout cas, est soupçonné. Ça, t'as raison de le dire d'ailleurs. C'est soupçonné de Mozart, Steven Spielberg lui est diagnostiqué et Beethoven aussi.
3: Oui, Anthony Hopkins aussi. François Sagan. Lady Gaga, je savais pas.
2: Ah ouais. J'ai vu ça récemment.
4: Ah ouais. Dingue, c'est fou le monde. Moi, faudrait peut-être que j'y aille.
2: Mais quels sont les, si je peux me permettre, justement, t'es, ouais, je sais pas si on dit symptômes.
3: Non, on dit pas symptômes, comme c'est pas une maladie, mais les traits, en fait, il y a beaucoup de choses. Il y a le besoin de solitude, la sensorialité, la sensibilité à la lumière, au bruit, aux odeurs, une hypersensibilité qui est assez fatigante. Moi, c'est surtout la fatigabilité au quotidien, les relations sociales qui sont très, très, très compliquées et très fatigantes. Et puis, comprendre simplement, moi, je me suis toujours sentie à côté de la plaque dans toute ma vie. Ouais. Me dire, mais en fait, je comprends pas ce qu'on me veut, je comprends pas ce qu'on attend.
4: Là, on t'épuise, par exemple.
3: m'épuiser totalement.
0: Tu vis en France ou en Belgique?
3: En France.
0: En France, maintenant. Je vais t'amener 2 secondes en Belgique, je t'amène à Malines, tu connais?
3: Oui, je connais Malines.
0: Entre Bruxelles et Anvers.
3: Oui, je suis jamais allée. Enfin, je suis sûrement passée déjà par là, mais je veux dire, j'habite pas là-bas.
0: J'ai une info dingue sur un octogénaire belge qui vit donc à Malines. C'est le seul homme au monde à avoir sa maison à cet endroit. Où est située sa maison? Vous pouvez me poser toutes les questions que vous voulez. Où est située sa maison?
3: Un endroit original?
0: Ah bah oui. C'est le seul au monde à avoir une maison sur cet endroit-là.
2: Au sommet de quelque chose?
0: Non.
3: Genre sur un cimetière, un truc du genre?
0: Non plus.
2: Au sous-sol de quelque chose?
0: Non. Il a une maison très jolie. C'est une jolie petite bicoque.
2: Ouais.
0: Mais elle est dans un endroit insolite.
4: Dans une décharge?
0: Non. Elle n'était pas là au départ, mais aujourd'hui elle est là.
3: Ah, est-ce que c'est quelque chose qui s'est construit autour?
0: Oui.
4: Quelque chose qui s'est construit autour.
3: Qu'est-ce qui s'est
0: construit? C'est pas un cimetière.
2: Un Ikea, genre, il est au milieu d'une zone industrielle, il l'a jamais vendu.
4: Il l'a jamais vendu? Non. C'est pas ça. Au milieu d'une cette foraine?
0: Eh non. Quelque chose s'est construit autour de sa maison.
3: En Belgique, ça peut être une brasserie, un truc du genre.
4: Non, c'est pas ça. C'est une usine ou pas? Ça pourrait être une usine de quelque chose.
2: Une autoroute?
0: Tu te rapproches.
2: Une ville? Une ville s'est construite autour de lui.
3: Mais c'est un truc cool ou c'est vraiment...
0: C'est un truc pas cool. Il a jamais voulu vendre sa maison. Il y a un projet qui se faisait. T'es pas loin avec l'autoroute. Il a dit, moi, je vends pas. Et donc, le maire de la ville a dit... Non, le maire de la ville a dit, bah tant pis pour toi, voilà ce qui va se passer.
4: Le périph de la ville.
2: C'est pas un aéroport?
0: C'est pas un aéroport. Dire qu'il a acheté sa maison il y a 40 ans, il a 80 ans maintenant, dans une très belle rue pavillonnaire. Sauf que cette rue, proche de la gare, le maire a dit, faut fluidifier, faut faire une beaucoup plus grande route. Donc il a exproprié tout le monde, il a racheté les maisons de tout le monde. Sauf que ce monsieur, ce belge, il a pas voulu vendre sa maison. Et donc le maire a dit, ah tu veux pas vendre? On va faire la route. Et ta maison, elle sera au milieu du rond-point. La maison est au milieu du rond-point.
2: Incroyable.
0: Il y a la route qui passe tout autour. Dès qu'il sort de chez lui, il est tout de suite dans le sens giratoire. Il faut qu'il sorte. Il vit sur le rond-point. Le rond-point, normalement, vous savez, il y a des fleurs, tout ça pour décorer. Là, il y a la maison.
2: C'est lui le rond-point.
0: C'est le rond-point, passe autour de sa maison.
4: Ça fait un peu de trafic, quoi.
0: Ah ben les gilets jaunes, ils auraient été dans sa piscine.
2: C'est fou.
4: Non, mais le pauvre.
2: Et pour décharger les courses et tout, la galère.
0: Ah ben tout est une... Alors là, c'est sans fin. Tout est une galère.
4: Ou la bagnole au milieu du rond-point.
0: Vous êtes têtus, les Belges.
3: Ben apparemment, ouais. Je connaissais pas cette histoire.
0: On va s'écouter un peu de musique. T'aimes quoi comme musique?
3: Alors, j'ai des goûts assez spéciaux. J'aime bien... J'ai un groupe de punk rock allemand que j'adore, qui s'appelle Die Totenhosen.
0: Alors là, c'est pas ce qui est prévu là, parce qu'on est plus sur Black Eyed Peas.
3: Ah oui, d'accord, ça va aussi.
0: Ça va aussi?
3: Ça va.
0: On va essayer de trouver pour faire écouter tout à l'heure.
3: Ah ouais, carrément.
0: Peut-être la première fois qu'ils passeront sur Énergie.
3: Je
0: pense qu'il y a des chances. Meet Me Halfway, voilà ce qu'on écoute tout de suite.
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0: Mais c'est trop sympa de nous choisir pour terminer vos journées. On est sur Énergie, on est en direct. Laura Lone est notre invitée, vous l'adorez, je le sais. Vous êtes allé l'applaudir partout. Il n'y a plus de place pour l'applaudir sur scène. Mais vous pourrez l'applaudir au cinéma. Ça se passe en direct le 19 avril à 16h. Plus de 200 salles de cinéma. Allez sur le site
3: lauralonecinema.com.
0: Et vous avez toutes les dates, vous pourrez aller voir ce spectacle juste avant qu'il se termine, ça y est, c'est les dernières.
3: C'est la toute dernière chance de voir le spectacle en direct.
0: Profitez-en, tu restes encore un peu avec nous?
3: Mais j'espère, oui.

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1: Et pas tout seul le père Combal, il y a Laura Lone qui est avec nous ce soir. Laura Lone qui a cartonné avec son deuxième spectacle, Glory Alléluia. 18-19 avril, dernière date à Lille. Vous pouvez aller devant la voir, mais en tout cas, vous ne pourrez pas rentrer. C'est complet, completados.
2: Completados.
1: Je le dis pour nos auditeurs italiens qui rêveraient de venir te voir. Completados. Mais en revanche, retransmission en direct au cinéma de la toute dernière, le dimanche.
3: Oui, le dimanche à 16h, en direct.
1: Comment ça s'organise, ça, les cinémas? Du coup, ils enlèvent des films?
3: Je sais pas, ils calent une salle pour mon public.
1: Et allez-y vite, hein, comme on dit dans le métier du show business, ça part comme des petits pains.
3: Oui, il faut réserver, oui.
2: Bien sûr, petits pains au lait.
1: Donc allez-y, tu peux redonner, je n'ai pas le site, excuse-moi.
3: Oui, c'est lauralonecinema.com.
1: Et donc c'est dimanche 19 avril dans 200 salles. On dit souvent que tu as un humour trash, noir. Est-ce que tu aimes bien qu'on le dise ou ça, tu trouves que ça définit pas le spectacle?
3: Non, ça me va. C'est vrai que c'est bien de prévenir les gens quand même sur ceux qui viennent voir.
1: Est-ce qu'il y a un âge, tu penses, auquel il est...
3: Oui, c'est interdit au moins de 14 ans.
1: Ah, c'est vraiment interdit.
4: Oui, ah oui, mieux. C'est que ça doit aller loin. Alors j'ai l'impression.
2: Parental advisory, quoi.
3: Oui, il vaut mieux pas mettre d'enfant dans la salle.
1: Donc caler une nounou. Non, c'est génial. Donc caler une petite nounou, quoi.
3: Ah oui, important, dimanche après-midi, oui, bien sûr.
1: Même pour le ciné, quoi.
3: Même pour le ciné, ouais.
1: Ah, oui. Vous me les foutez sur Zootopie 2, puis vous allez voir.
4: C'est comme ça qu'on faisait. Tu les mets dans la salle à côté, toi tu vas te regarder.
3: Ou vous leur payez une thérapie après, quoi. Mais
2: c'est un petit billet, quoi.
1: Dans un instant, on va jouer. Juste avant, justement, je vais vous parler d'un influenceur belge, David Betten, sur TikTok. En 2023, pour une blague sur les réseaux sociaux, ce Belge a débarqué en hélicoptère à un événement et ça a fait scandale. C'est bien au-delà de ce que tu fais, bien sûr, mais il a fait un scandale. À quel événement est-ce qu'il a débarqué pour faire scandale?
2: Un enterrement?
1: Un enterrement, oui.
3: Bon, ben voilà, c'est
4: bien. Ben voilà, c'est...
2: Un enterrement de quelqu'un de connu?
1: Un enterrement de quelqu'un de connu, exactement.
4: De Johnny?
1: Non, de Johnny, non. Pas en 2023, sinon vraiment...
4: Ah, c'était en... Attends, ok.
1: Ça fait un moment qu'il était à la mort.
4: Attends, de quelqu'un de connu en 2023? D'Alain Delon?
1: Non. Très connu sur la communauté TikTok et très connu par les proches de David Betten.
3: Ah, mais c'est qui David Betten?
1: David Betten, c'est une star d'influence qui a tendance à faire un petit peu des choses un peu peut-être parfois de mauvais goût, en tout cas. Oui. Pour certaines personnes, je connais pas trop son travail, mais pour certaines personnes. Et donc, il a débarqué à un enterrement de quelqu'un de très connu, de ses parents et de ses proches, et ça a fait scandale.
3: D'un Belge?
1: Non, ouais, d'un Belge.
3: Enterrement d'un Belge.
1: Enterrement d'un Belge, connu de ses parents.
4: Ah, connu de ses parents. C'est son grand-père.
1: Non.
4: C'est dans sa famille.
1: Non.
4: L'inspecteur des impôts?
1: Pas un artiste. Oui, un artiste. Un influenceur. Pas un inspecteur des impôts.
4: Ah ouais?
1: Un influenceur belge. Très connu de ses parents, belge.
4: Bah enfin. Que de ses parents, influenceur.
1: Que de ses parents, c'est l'influenceur qu'ils connaissent le plus.
4: Mmh. Ah bon? Mais qui ça peut être? Et qui est mort?
1: Et qui est mort.
4: Enfin, un animal.
1: J'ai pas dit qu'il était mort, j'ai dit qu'il s'était pointé à cet enterrement.
4: Eh ben, comment ça? À l'enterrement de... Mais t'as pas dit qu'il était mort.
2: Allez Laura.
3: Personne qui est pas
1: bienvenue dans mon univers. Si je me joue de vous. Je me joue de vous.
4: Attends, il a organisé un faux enterrement, en fait.
1: Il s'est pointé à son propre enterrement.
2: Génial.
1: Ouais, non.
2: Non, pardon, mais moi je suis rigolo, mais c'est vrai que c'est pas ouf.
1: David a simulé sa mort, arrêt cardiaque, pendant 4 jours.
4: Mais non.
1: Avant d'arriver en hélicoptère à la fin de la cérémonie.
2: Non.
4: Ah non, ça craint.
1: Tout a évidemment été filmé et diffusé sur les réseaux sociaux. C'était le but de cette happening. Ça a nécessité un an de préparation, je précise. Sa femme et ses enfants étaient au courant qu'il n'était pas vraiment mort. Ils étaient de la supercherie.
3: Juste sa femme et ses enfants, mais pas ses parents.
1: Ses parents ne savaient pas.
4: Mais les pauvres, c'est ce qui peut arriver de pire dans la vie de faire son enfant.
1: Ses meilleurs potes ont fait un discours à un enterrement de leur meilleur pote qui n'était pas mort et arrive en hélico à la fin.
3: C'est double tranchant parce que si tu vas à ton enterrement et que tu vois que les gens ils sont pas si tristes,
4: c'est vrai.
3: Tu dis,
1: tu vois qu'il n'est pas venu non plus.
4: J'avais pas d'œil.
1: Quand tu réserves un compte pas d'œil, c'est pas simple. Après, je tombe 3 personnes, moi. Voilà, l'objectif était de savoir qui viendrait ou pas à ses funérailles et comment les gens se comporteraient.
4: Quel horreur, furieux. C'est pas dingue.
1: Incroyable. Et les potes qui ont dû trouver une chemise noire chez Jules et qui voient l'autre arriver en hélico à la fin.
4: Mais surtout, c'est long pour pleurer ton fils ou ton meilleur ami et tout. 4 jours, c'est horrible.
3: Et puis surtout, ils réagissent comment les gens quand ils apprennent que finalement il n'est pas mort? Parce qu'à la fois t'es content, mais à la fois tu dis c'est une drôle de blague quand même.
1: C'est quand même bizarre. Je pense que t'es heureux avant, mais tu dois lui en vouloir.
3: Bah oui.
1: J'imagine le discours et tout. Tu te lèves, t'es là, mon pote.
3: Bah mais ouais.
1: Et à la fin, le mec fait hey, surprise, c'est horrible.
4: Ouais, non.
1: J'ai, moi,
4: c'est
1: tous
4: pas
1: les discours de mariage, je suis par terre, je pleure, j'arrive même pas à les faire. Ridicule. Alors je me dis, un discours de mariage, moi je peux pas.
4: D'enterrement, tu veux dire.
1: D'enterrement, ouais. Déjà, mariage, je peux pas, mais alors enterrement, c'est grave.
4: Bah non.
1: Comment tu vois. Waouh, c'est pas gay, ma question.
5: Comment tu vois ton enterrement? C'était vraiment ma question d'après.
3: Je m'y attendais pas.
1: Non mais
3: je sais pas, je me suis jamais demandé.
1: Quelle star? Attends, je vais être plus calme.
3: Oui.
1: Plus sympa. Quelle star absolument vous rêveriez qu'il soit au premier rang à votre enterrement?
4: Ah ouais.
1: Quelle star vraiment ça te ferait plaisir pour toi?
3: Un chanteur que j'adore qui s'appelle Frank Turner.
1: Frank, t'aimerais bien qu'il soit là?
3: Oui, pourquoi pas. Mais après c'est dommage, je le verrais pas quoi.
1: C'est un peu classe.
5: Ah ouais. Mais c'est ça, on le voit pas donc.
3: Mais c'est ça, c'est que à la limite bon. Mm. Je préférais le voir de mon vivant, quoi.
1: Bon, vous savez, je le dis tout le temps, ma théorie, moi, ce que je rêve de faire à mon enterrement, c'est de payer quelqu'un, et juste pour que mes potes se disent, mais je savais pas qui était ami avec lui. Genre, payer Laurent Ournac de Camping Paradis.
4: Ah, génial.
1: Mais attention, je lui donne une belle piche, je veux qu'il pleure sa mère,
4: ah,
1: donc
4: ouais.
1: Il pleure de dingue, et que tous mes potes disent, mais ils connaissaient à ce point Laurent
4: Ournac. Ouais.
1: Je veux ça, moi.
4: Ouais, je
3: vois. C'est pas con.
1: Ouais. Mais regarde, mais décalé, tu vois. Ça serait fou, non?
5: Ouais.
1: Qui t'aimerait comme star à ton enterrement?
5: Je sais pas, Marc Lavoine. Hein? Je suis pas fan de Marc Lavoine, mais je le vois bien, bien chialer, lui. J'ai vu qu'il était beau, il était très ému à l'époque sur The Voice, il était tout ému. J'ai dit, je le fous au premier rang, il va amener tout le monde, il va embarquer tout le monde. Là, ça va pleurer fort.
1: Et toi, Émilie?
4: Ah, moi, je crois que je serais un peu gênée d'être morte.
1: Hein? Parce que tu voulais pas qu'on parle d'enterrement, on reparle d'enterrement
4: ce soir. Oui.
1: On a démarré l'émission, on parlait d'enterrement, elle a dit, je veux plus en parler, et on en reparle. Laisse tomber, on passe à autre chose.
4: Ouais. Non, ça me gêne.
1: On va écouter K-pop des Bon Hunters et dans un instant, Laura, tu vas peut-être faire gagner un très beau cadeau à quelqu'un qui nous écoute.
3: Ok, super.
1: On va jouer au Rien que ça bluff.
3: Ok.
1: On va poser une question. L'un de nous trois et un seul de nous trois t'apportera la bonne réponse. Mais les trois, on va donner toute notre vie pour te faire croire que c'est la bonne réponse.
3: Ok, il y a que l'un de vous qui a la bonne réponse.
1: Ouais. Ça sera à toi de le retrouver.
3: Ok.
1: C'est sympa, non? Un peu de ludothèque ici.
3: Oui.
1: Hein. Ça s'éclate, il y a des jeux. Voilà. Il est 18h49, très belle après-midi. Tout le monde, on reste ensemble sur Énergie.
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1: Qu'est-ce qu'on est content de l'avoir avec nous. Laura Lone est là, son deuxième spectacle est bientôt terminé. Glory, alléluia, il reste 2 dates complètes. Vous pouvez l'applaudir au cinéma, ça c'est cool. La toute dernière date. La date où elle pleure parce qu'il y a ses parents qui sont venus et que le spectacle se termine, bah vous le verrez au cinéma
3: en 4K. Direct. Oui.
1: Est-ce que tu fais aussi en IMAX ou
5: en 4DX,
1: là.
5: Tu bouges, ouais, en 4DX. Ça fait comme ça dans la salle, ça serait génial.
1: Quand tu postillonnes, il y a des gens qui arrivent.
3: Ouais, on peut y penser, ouais.
1: Oh là. Donc ça sera le 19 avril à 16h dans plus de 200 salles partout en France. Mais une salle de ciné, c'est petit. Donc la salle de ciné près de chez vous, elle se remplit très vite.
5: Mais oui.
3: Allez, il faut réserver sur lauralonocinéma.com.
5: J'allais te lancer.
3: Mais oui, je savais.
5: Tu l'as compris que j'allais te lancer.
1: Laura, on va faire un jeu maintenant pour essayer de faire gagner Lucie. Ça va, Lucie?
6: Oui, ça va bien, bonjour.
1: Bienvenue Lucie, tu es avec Laura, avec Émilie, avec Rémi.
6: Le jeu, je connais bien.
1: Ouais, bien sûr.
6: Oui,
1: merci.
6: Non, vous, je vous connais bien, mais Laura, la première fois que je l'ai vue, c'était quand elle a gagné.
1: Elle
6: a pas eu de croix rouge. Incroyable talent.
1: Incroyable talent, on est en 2017.
3: Oui, c'est en 2017.
1: Tu regardes encore des fois?
3: Parfois, sur les réseaux, quand je tombe sur des trucs, c'est chouette. Il y a des trucs cool.
1: C'était qui tes juges, toi? Enfin, alors, on dit des juges, on dit quoi?
3: Oui, jury. Bon, il y avait Hélène Ségara, Eric Antoine, Kamel Wally, et à l'époque, il y avait Gilbert Rozon encore, mais qui a été coupé au montage.
1: C'était la dernière saison.
3: Ah, c'était.
1: Ah non, il était pas là.
3: Non, il était.
1: Bah si, non, il est trop en fauteuil.
3: On a tous fait semblant qu'il n'était pas là, en tout cas.
1: Donc voilà, c'est vrai que t'as été découverte là, tellement de choses depuis. Mais maintenant, nous, ce qu'on va jouer, c'est au jeu de. Pas jeu de l'injustice, pardon. Au Rien que ça bluffe.
3: Ok.
1: T'as un bol devant toi.
3: Oui.
1: À l'intérieur, il y a des questions. Sache que, dans ces questions, nous, on est prêts. Un seul d'entre nous a la bonne réponse à la question. Il faudrait que tu retrouves qui a la bonne réponse.
5: J'adore ce jeu.
3: Tu prends un n'importe quel papier.
1: Ah, tu prends n'importe lequel, tu me poses la question. Hein.
3: Alors, Gérard Blitz est un ancien champion de water polo belge. Il a fait fortune en inventant quelque chose qui est toujours d'actualité de nos jours. Qu'a-t-il créé?
1: Rémi.
5: Bah, il a créé un truc très simple. Qui est lié à la piscine, qui est tout simplement
1: rapport au water polo.
5: Bah, non mais je vous le dis, ouais. Qui est tout simplement la planche avec laquelle tu t'entraînes ou tu fais des battements de pieds ou machin. Les planches comme ça en mousse, qu'il a inventé le matériau. c'est comme ça qu'on dit. Ouais. Voilà.
1: La mousse.
5: Pas, qui, ouais, mais qui est pas une mousse. Qui est pas une mousse. Ah, et ouais. Qui est pas du polystyrène non plus. Ouais. Qui a un vrai truc. Mousse il a inventé cette planche. Voilà. Et qui, bah, fait le tour du monde. T'imagines bien, il y en a partout.
1: Hein. Ouais, bien sûr. Émilie.
4: Alors, figure-toi que bah, c'est très connu puisque c'est la méthode Blitz. Il a tout simplement inventé bah, une méthode linguistique. Oh, qu'est-ce qu'il y a?
1: Tu parlais pas bien dans ton micro, on t'entendait pas.
4: Ah, excusez-moi, j'ai cru que j'étais dans mon salon encore. On est encore à la radio, là. Incroyable.
1: La méthode ouais. linguistique.
4: Oui, la méthode Blitz, qui est très connue, voilà, qui est une méthode, qui est l'ancêtre, ben, on les a eu même dans les annales du bac et tout, Blitz.
3: Blitz, c'est quoi exactement?
4: Oui. Une méthode de, pour apprendre les langues.
3: Ah, d'apprendre, ok.
4: Ouais, ouais, pour la apprendre les langues.
1: Alors, okay.
4: C'est l'ancêtre de Duolingo. Lingo.
1: Laura, les écoute pas. C'est n'importe quoi. Et c'est un ancien champion de water polo. Il aimait bien voyager dans le monde et il a tout simplement créé le Club Med.
3: Le voilà. Club Med?
1: Trois tridents, deux tridents. Vous avez quoi? Le petit bracelet? Ah, ben, c'est all inclusive, madame. Je vous mets un petit spritz.
5: Il vendait comme ça, ouais, apparemment.
1: Il a créé le Club Med, tout simplement. Une de ces trois réponses est la vraie. Il faut que tu trouves la bonne réponse.
3: Ce serait un Belge qui aurait créé le Club Med. C'est pas impossible, en vrai.
1: Est-ce que, là, la question que tu dois te poser, elle est simple. C'est est-ce que tu crois en ton pays? C'est
3: plus
1: ça.
3: Un truc qui est d'actualité. Moi, l'histoire de la planche, j'y crois pas trop. Enfin, ah ouais? Le truc en polystyrène, ouais.
1: Ok.
3: La méthode Blitz, j'ai jamais entendu parler, mais
4: c'est tellement. Ah ouais? Moi, il y avait tous les bouquins chez mes parents.
5: Les Blitz, 1, 2, 3, 4.
3: Franchement, je pense
4: non,
3: que c'est
4: pas comme ça.
3: Je crois que c'est possible que. T'as les yeux du manipulateur, donc
1: c'est
3: ça me fait douter, mais.
4: Méfie-toi, Camille, il est fourbe. Tu n'imagines même pas.
1: Qui est ton gars?
3: Mais je pense que je vais dire oui, le Club Med. Le Club Med.
1: Eh ben, c'est moi qui avais la bonne réponse. Jarvis a inventé le Club Med. Vous êtes des bons mythos, les deux. Hein.
4: Ah ouais? Vous savez que ça existe? Je les avais vraiment. Des cassettes audio de langue qui s'appellent Blitz.
1: Oh là là.
4: Mais ça existe. C'est pas mais le même c'est gars. Pas lui. C'est pas le même gars.
1: Il faut deux points, on y retourne. Nouvelle question.
4: Allez,
1: le jeu des mythos.
5: On pourrait l'appeler comme ça aussi.
1: J'appelais ça le rien que ça bluffe.
5: Ouais, c'est bien aussi.
1: Mais c'est bien aussi, toi. Ou les traîtres, ça existe pas.
3: Alors, deuxième question. Comment s'appelle la scie spéciale pour découper le marbre?
1: Ah bah ça c'est simple. C'est une scie un peu particulière qu'on a appelée la sciotte. Comme la griotte. La sciotte, petite scie. Pourquoi? Attends, t'as dit quoi? Le marbre ou le merisier?
3: Le marbre.
1: Le marbre. Non, moi je suis très scie. C'est la sciotte. Non mais t'es tombé sur un gars. Moi je suis très scie.
3: Ne me lance pas
1: sur les six autres.
5: Comment t'as dit la quoi?
1: La siotte.
5: La siotte, ah ouais. Voilà.
1: C'est quoi toi, Rémi?
5: Moi, je te donne la réponse claire, nette. Ça s'appelle une marbrite. En fait, t'as une planche un truc de marbre. C'est fait pour découper le marbre avec de l'eau. Donc c'est pas qu'une scie, c'est que c'est un projet de l'eau sur le marbre. T'as trouvé ma marbrite?
1: Bien sûr, j'ai trouvé ta marbrite. On l'entend très souvent, bien sûr. Phrase. Émilie.
4: Vous êtes tellement nul. Tellement nul. Ça s'appelle tout simplement une marmelette circulaire. Et tu ne peux pas scier du marbre. Une marbelette.
1: Ah ouais, comme de la
4: marbelette.
1: Future, quoi, ouais.
4: Une marbelette. Mais j'ai pas dit marbelade. J'ai dit la marbelette circulaire.
5: Dieu, vous êtes
4: et en fait, ça ne peut être que circulaire parce que figure-toi qu'une scie droite comme ça, ça casse le marbre. Il faut vraiment que ce soit circulaire.
1: Tellement bien.
3: Voilà. Pourquoi marbelette et pas marbrelette?
1: Bah oui.
4: Marbrelette, t'as raison. Mais j'ai mal lu. C'est marbrelette.
1: Ah, et tu remitonnes derrière. Ah, t'es forte. T'es forte.
5: Mon Dieu, qu'il ne fait pas bon être son conjoint. Quelle bonne menteuse.
4: Mais non, mais vous.
5: Même moi, je sais qu'allemand, elle m'impressionne.
4: Quoi, ne les écoute c'est pas fou. Parce que eux, ils sont fourbes. Moi, c'est très simple. Regarde, je te montre.
5: Non, bah non.
4: Ah,
5: bah
4: maintenant. Bon, ok.
1: Oh,
4: marbrelette.
5: Jusque là, tu vas dans le mensonge. C'est
3: fou. Et alors, c'est une marbrite, c'est ça?
1: Marbrite. C'est une ciotte. Ah,
3: non, la ciotte, j'y crois pas du tout.
1: C'est une
3: non,
1: ciotte.
3: Je veux pas. La ciotte, c'est non.
1: C'est une ciotte, une petite ciotte comme Eric Ciotti.
4: J'ai tellement frappé au coin du bon sens une marbrelette circulaire.
5: Je n'en fais pas des caisses. Hein.
3: Je pense que je vais dire la marbrelette circulaire.
1: La marbrelette circulaire. Attention à toi.
3: Non.
5: On dit qu'il y avait la bonne réponse. 1, 2, 3. C'était moi qui avais la
3: bonne réponse. Mais tu l'as tellement mal vendu.
1: Tu m'as éliminé dès le départ.
3: J'étais sûre que non. C'est pareil, c'est tellement fake.
1: Oh là là.
3: Non, j'y croyais pas du tout.
1: Toi, t'as du mal à donner ta confiance. Allez, une dernière pour essayer de faire deux points. Une dernière, toute dernière.
4: T'es étonné par mon niveau de mytho,
1: Laura?
3: Mais non, c'était super bien joué, le truc du Jordi sur le papier et tout.
1: Laura, très important pour la dernière. T'es une mytho extraordinaire. Je sais que c'est moi qui ai la bonne réponse, je la vois. Mais t'es fait une menteuse professionnelle.
3: Et alors toi, tu dis très mal la vérité par contre.
4: C'est dans l'autre sens, c'est très étrange. Et sachez que je déteste les menteurs. Hein.
1: Ah ouais, bah.
4: Je mens jamais.
1: Ah bah là, tu mens bien.
2: Fais bien.
1: Ah,
3: c'était bien, bien joué.
4: Ah ben bah, vous me faites plaisir.
3: Donc question suivante. Comment luttait-on contre la mauvaise haleine jusqu'au 19e siècle?
1: Oh bah tu tombes là, tu tombes. Bah non mais moi c'est secret d'histoire. Moi mon rêve c'est pas de faire dalle, c'est de faire secret d'histoire sur France 3. C'est très simple. Comment lutter au 19e contre la mauvaise haleine? Très simple. Les gens, ils se parfumaient où? Ils se parfumaient là, au cou notamment. C'est après qu'on s'est un peu fait aux endroits, les poignets, tout ça. Mais avant, c'était vraiment comme ça, énormément derrière le cou. Et donc, quand on avait mauvaise haleine, c'était dans les conventions, on avait le droit de venir tout doucement. C'était un peu ça, hein, 19e. Hein. Tout doucement, c'est dans l'aristocratie, lécher derrière l'oreille pour enlever la mauvaise haleine.
4: Ah ouais, non.
1: Eh ouais, mais les gars.
2: C'est pas possible.
1: Attendez, mais attends.
2: C'est pas possible.
4: Tu m'excuseras, Marie-Antoine, j'ai te léché un peu la trogne. Hein.
1: Attendez, on parle d'une époque où le roi chiait à table. Hein. Et là, vous êtes en train de me dire, on pouvait lécher derrière le coin de l'oreille et mettre un peu de Lolita Lempicka sur la langue pour ne plus avoir.
4: C'est fou parce que.
1: Parce que je termine, attendez, c'est important, parce qu'à l'époque, les parfums étaient moins avec des perturbateurs endocriniens que là. Ils étaient juste à base de fleurs. Et donc, bah, il n'y avait pas de problème pour ça.
4: C'est fou parce que tu racontes mal les vrais trucs et tu racontes mal les faux trucs aussi. Et du coup, ça te fait un petit talent. Tu brouilles les pistes. Tu vois,
2: tu peux plus avancer. Dis donc, tu es con, tu es de la gueule. Venez me lécher un peu sous l'oreille.
1: Oui, c'est comme ça qu'on faisait.
7: Rémi, moi, simple. En fait, il faisait macérer de l'eucalyptus dans des bocaux avec du vinaigre. Alors, sur le papier, tu vas me dire, bah, du vinaigre, c'est pas une haleine de ouf. Mais en fait, l'eucalyptus était donc plus une feuille, mais un truc un peu confit. Et il mâchait tout simplement de l'eucalyptus.
3: Ça, j'y croirais bien.
7: C'est comme un chewing-gum, si tu veux, le chewing-gum à l'ancienne.
3: Oui,
7: quoi.
3: Parce que c'est chiant. Moi, j'ai pensé à du vinaigre en lisant la question.
7: Bah oui. Et c'est comme un chewing-gum Hollywood à l'ancienne.
1: C'est pas le jeu de voilà. Qui est le plus chiant. Hein.
7: Moi,
1: le jeu de qui a la
7: moi, je fais un truc sympa, je sais pas où, là, les oreilles ou machin.
4: Voilà. Alors, l'ancienne Dora, du chewing-gum. Écoute-moi, avec un peu d'intuition, tu sauras que quand c'est gros comme un camion, tu te dis non, c'est pas ça. Et en fait, c'est ça. Mm-hmm. Et le truc qui te semble le plus juste n'est pas ça.
3: Okay.
4: Tu vois, donc amuse-toi à déjouer ce truc-là. Parce que là, pour le coup, sur la tête de mes gosses, j'ai la bonne réponse. Mm. Ils se faisaient des bains de bouche à base d'urine. Alors là, je te mets au défi de me donner tort,
1: rien,
4: tu vas voir.
1: Moi, c'est manipulatif.
3: Non. Je sais pas si tu m'as encore super bien, mais j'ai tellement envie d'y croire.
7: Ah ouais, c'est sûr qu'on te rajoute la tête des gosses, forcément, ça.
4: j'ai ma main sous le bureau, mais avec un peu d'intuition, lui, tu sais que c'est foiré. Lui, il en a trop fait, comme d'habitude.
7: Bah, du ça tout, cache je te donne l'ancêtre du chewing-gum.
4: Et moi, c'est trop gros. Tu te dis, mais non, ça peut pas être ça.
3: Oui, mais
4: et en fait, c'est ça.
3: Ça pourrait être ça.
7: Oui.
3: Et Lucie, elle est encore là?
1: Oui, bien sûr.
6: Oui.
3: Est-ce que Lucie,
1: t'as un deuxième point?
6: Non, mais parce que je me dis que si elle a la main sous la table, elle doit croiser les doigts.
4: Est-ce que j'ai pas fait exprès de mettre vous sous-estimez l'amour et la superstition. L'amour que j'ai pour mes enfants et la superstition. Je ne jurerai jamais sur la tête de mes gosses. C'est pas vrai.
6: Ah, t'as pas juré? T'avais pas juré. Et t'as dit juste sur la tête de mes gosses.
7: Et puis c'est vrai qu'avoir une haleine de pisse, c'est vrai que c'est. Enfin, à l'époque, c'était super, quoi.
4: Écoute, et comme il dit, ils faisaient caca derrière les rideaux. Ils étaient plus à ça près. Peut-être qu'ils s'imaginaient qu'il y avait de l'acidité et que ça nettoyait. Je suis la première étonnée.
1: C'est peut-être de lécher derrière l'oreille. Invisibiliser un peu dans la conversation. Ça peut aussi être ça.
4: Mais attendez.
1: T'es dans une relation toxique avec Émilie.
4: Il faut persuader les gens ou au contraire?
7: Bien sûr, ça y est.
1: Ouais,
6: c'est fait.
1: Regarde-moi
6: dans les
1: yeux. C'est du harcèlement là. Ouais.
7: Attends, il faut persuader les gens. Laura, écoute-moi. Je suis équipée. Choisis bien.
1: C'est pas un loup-garou, hein.
3: Moi, je sais pas, Lucie, ce que t'en penses. J'aurais bien dit le truc de l'eucalyptus, mais.
6: Moi aussi, mais le coup d'urine, bon, je me dis c'était à l'ancienne.
3: Mais oui, je me dis c'est possible aussi. Hein. C'est possible aussi.
6: Non,
3: ça n'existe pas, ça. Oui, c'est vrai que l'urine, je serais tentée aussi, mais.
6: Ouais.
3: Ça pourrait être tellement absurde, en fait, tellement gros que ce serait possible.
6: Ah, mais comme c'est une bonne menteuse,
3: oui.
6: Comme a dit Camille tout à l'heure.
3: Ouais. C'est ça qui me fait douter.
6: Et qu'en plus, je veux pas mettre une pression supplémentaire, mais c'est les 6 ans de mon fils demain. Je lui dis, ta mère, elle va tout faire pour gagner un cadeau. Pour toi.
3: Ah, je peux pas décider alors.
6: La pression. Okay. Non, bah, je.
3: Qu'est-ce que tu sens le mieux?
6: Moi, par défaut, je t'aurais un peu suivi, j'aurais dit l'eucalyptus. Mais je me dis, est-ce qu'à l'époque, il faisait ça?
3: Mais c'est ce que je me dis aussi. Est-ce qu'à l'époque, il faisait ça?
1: Ah ouais, c'est plus parler. Allez, faut faire un choix.
4: Et puis, aurait pas été eucalyptus. En vrai, ça aurait été basilic ou tu
1: vois. Bah non, eucalyptus. Il est temps. Hop. Vous avez fait votre travail, vous m'entendez plus, moi. Hein. Il est temps que Laura et Lucie fassent leur choix.
6: Je te fais confiance. Allez.
3: Et en même temps, ce serait plus marrant d'avoir choisi la question pour l'histoire de l'urine, quoi.
6: Oui.
1: Of course. Ou l'oreille.
3: Parce que l'eucalyptus.
1: Pardon. Qui est fun aussi. Hein.
2: Ouais, qui est sympa. Hein.
1: Elle est fun quand même.
4: Le pauvre, il me fait de la
3: Il essaye quand même. Parce que l'eucalyptus, la réponse est chiante, quoi.
4: Ah bon, c'est après Grémy, hein.
1: Elle est vraie.
4: Non.
1: Allez.
6: Et toi, tu peux
3: D'accord. Ok, allez, bon, moi, je te suis. On dit l'eucalyptus?
6: Allez, vas-y. Si tu le dis.
3: Allez, allez, go, l'eucalyptus.
1: Attention à 3, la personne qui a la bonne réponse se manifeste. 1, 2, 3.
4: C'est dommage de ne pas m'avoir cru, en fait. Je ne jure pas sur la tête de mes enfants. Jamais je jure sur la tête de mes gosses. Rigoler ou quoi?
3: Oh non.
4: Mais oui, mais j'aurais pu être celle qui jure sur la tête de mes gosses. Tu vois, c'est aussi bien, je m'en fous de ça, je suis pas superstitieuse.
2: Je comprends pas ta DA, mais...
1: Donc c'était de l'urine, quoi.
4: Eh ben oui, c'était de l'urine.
1: La bonne réponse, c'était l'urine. Alors je rassure Laura qui a l'air bien embêtée. Lucie, tu rejoues évidemment avec nous, tu passes sur l'antenne et on fera un beau cadeau à ton fils, tu comptes sur nous, d'accord?
6: D'accord, c'est super, merci à vous.
1: Je t'embrasse Lucie, des bisous, merci d'avoir joué, tu vas rejouer sur l'antenne. Laura, merci, on a passé un trop bon moment avec toi.
3: Merci beaucoup à vous, c'était
1: Allez,
3: trop bien.
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3: En direct.
1: Réserver en direct.
3: Pour réserver les places, c'est sur lauralenocinema.com. Il y a plein de cinémas dans toutes les villes de France et de Belgique et de Suisse.
1: Et c'est vrai que c'est très cool. Il y en a qui le font, c'est pas en direct, c'est déjà très cool.
3: Oui.
1: Mais là, en direct, ça
3: mène à... C'est génial.
1: Bah
3: oui. C'est ça.
1: Imagine, t'es là. Trop bien. Merci d'être venu. Hein.
3: Merci beaucoup à tout le monde, c'était trop cool.
1: Eh ben, nous, ça nous fait plaisir. On t'a mis un peu d'eucalyptus dans du vinaigre.
4: À défaut d'un verre de pipi.
1: Je suis pas espèce. Merci tout le monde, on se retrouve demain. Charlie prend la suite. Salut, des bisous, ciao.
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1: Ah, je suis un autre homme. Ah, je suis plus le même homme.
5: Qu'est-ce qui t'est arrivé ce week-end?
1: Je suis plus le même homme. Tel que vous me voyez, je suis plus le même homme. Qu'est-ce qui se passe? Il y a eu un avant et un après.
5: Tu t'es rasé?
1: Non, pas du tout. Non. C'est pas physique, c'est rien de tout ça. J'ai abandonné. Ça fait bien longtemps que j'ai lâché la rampe, maman. Ça fait bien longtemps.
6: T'as fait une expérience ce week-end?
1: Une musique de héros.
6: Ah, bah attends, bouge pas. Je mets ça tout de suite.
1: Super héros. Il y a un avant et un après. Je peux vous dire, je suis un autre homme. À partir d'aujourd'hui, je suis plus la même personne sur l'antenne. Hein.
6: T'as sauvé des vies.
1: Non, mais vous connaissez le gars qui arrive, le fanfaron, le fanfreluche.
5: Nonchalant,
1: ça c'est terminé maintenant. Il y a que de la fierté qui m'habite. Il y a Fabien qui est avec nous. Ça va, Fabien?
7: Bonjour, comment ça va?
1: Eh ben, ça va, gros. Fabien, avant, je te recueille, je t'aurais dit ça va, Fabien. Maintenant, je dis ça va, Fabien.
7: Ah,
1: bon, ça va. Je suis un autre gars. Je suis une autre personnalité. Je suis un autre homme. Je suis un autre individu. Vous le voyez pas, cette différence?
5: Non.
1: Attends,
5: pas
1: il s'est passé quelque chose. Un vrai truc de héros, là. On dit, on se croirait à enregistrer, là.
6: Je vais te mettre un. Ah, je vais te faire un truc un peu plus. Ok. Plus guerrier?
1: Ah oui. Non, mais là, en 1512, Godefroy de Montmirail, on dirait qu'il va y avoir Geoffroy le Gros, là. Non, non. Ok.
5: Donne nous un indice.
1: Ah oui. Non, pas Eyes of the Tiger. Chariot de feu. Non, mais les amis, ça arrive une fois dans sa vie. Il y a un avant et il y a un après. T'as quel âge, Fabien?
7: J'ai 22 ans.
1: Tu connais pas encore ce que j'ai vécu, mais tu l'as sans doute procuré à quelqu'un, ce que moi j'ai vécu.
7: Wow. Oh là.
1: Eh ouais, c'est un peu ésotérique ce que je vous raconte. Hein.
5: T'as trouvé une coccinelle.
1: Je suis au temple solaire, vous saviez pas? J'ai intégré la secte du temple solaire. Non, week-end là. Les gars, mon fils fait du vélo.
6: Non.
1: Allez. Non, attendez, c'est quoi ces
5: applaudissements? Attends.
1: Non, mais attendez, vous pouvez pas accueillir, je sais pas qui on a, nos invités, Bianca Costa et tout, vous faites des standing ovations. Je dis que mon fils a fait du vélo, tout le monde s'en fout.
5: Non,
1: sans
5: roue. Mais tu l'as tenu quand même un moment avant.
1: Pas du tout. Je vais vous expliquer, je vais leur faire de la pub. Et ils méritent. Et vélo Gibus.
5: Je connais pas.
1: C'est des draisiennes, mais avec des pédales. Ils ont mélangé la draisienne, c'est quand tu fais avec les pieds là.
5: Ouais.
1: Tu te rappelles des draisiennes, Fabien?
7: Ouais, de nom.
1: T'es pas daron, t'as quel âge toi?
7: Bah 22, 23 demain.
1: Bon, écoute, pendant les deux prochaines minutes, tu vas te faire un peu yèche. Mais après, je vais te dire les cadeaux qu'on offre. Tu t'inquiètes pas. Draisienne, c'est les vélos comme ça où tu fais avec les pieds.
5: Ouais. Oui.
1: Ça leur apprend à faire du vélo, enfin à faire avec les pieds. Et ils ont inventé des vélos où t'as. Tu fais comme ça avec les pieds, donc la selle elle est un peu plus loin et tu peux quand même choper les pédales un peu comme dans une Rosalie.
5: Ok. Un peu allongé.
1: Et donc ça faisait des mois qu'il prenait de l'élan, mais après il n'arrivait pas à mettre les pédales. Et là d'un coup il prend de l'élan, je dis gros. Mais puis sur la pédale gros. Et donc il débarque, pam pam, petite descente, il a mis les pieds, il est parti, il a jamais eu les petits trous.
5: Oh,
1: il est parti, il fait du vélo.
5: Ouais,
1: c'est plus les mêmes balades, attention.
6: Ah bah non, bah là faut que tu sois focus hein.
1: Ah là je t'avoue que.
6: Ah oui, faut
5: mais t'as couru ce.
1: Ah non mais. Père d'un enfant qui fait du vélo, faut un cardio. Mmh.
6: Ah bah oui, il faut courir. Hein.
5: Et il aime. Genre il est accro maintenant, il veut tout faire à vélo.
1: Il est accro, je te jure. Il est déjà maillot jaune, il y a tout. Je vais là chez Cofidis.
6: Attention, hein, dans un an il fait de la bécane. Hein.
5: Je suis trop heureuse pour toi, très fière de lui. Mais dans ma position de mère, très jalouse, sachant que ma fille a 2 ans, je pense, de plus que le tien et n'a jamais fait du vélo.
1: Il a quel âge?
5: 5 ans et des poussières.
6: Mais attention, Camille, je me permets. Ta fille ne fait pas de vélo parce que tu ne fais pas de vélo non plus. Attention à la transmission là-dessus. Hein.
5: Mais je sais, j'ai demandé au père de l'amener avec l'écharpe autour du bus. Là, il l'a pas fait. Il lisait le journal. Comme dans les années 60, il l'a pas emmené.
1: Et surtout que moi, je le forçais pas. Mais t'as un truc de, c'est Fabien, je te le jure que c'est vrai. Hein. Je pensais pas parce que t'entends dans les films de Daron là, quand ton fils fait du vélo, bah il y a un moment dans ta vie, gars, c'est le plus beau jour de ma vie. Je l'ai vu partir sur son vélo.
7: C'est bon.
1: Mais mon gars, mais le père de Thomas Pesquet quand il est monté sur Mars, il n'était pas aussi fier que moi de le voir partir sur son vélo.
5: T'as un peu pleuré.
1: Ah, j'ai pas pleuré. Donc je vais pas te faire zarma, j'ai pas pleuré, mais ça m'a
6: émotion. Petite émotion.
1: Non, j'ai pas pleuré, tu sais pourquoi? Parce que ça a fait un peu comme quand t'es au cinéma, que t'as envie de pleurer, mais t'as honte parce qu'il y a des gens autour.
5: Ouais.
1: Et là, en fait, j'aurais pu pleurer, mais t'es tellement pris aussi par le gars, il peut tomber à tout moment, faut courir après parce que t'avais pas prévu. Quand tu prévois qu'ils partent en vélo, tu mets peut-être genouillère et tout. Là, t'as pas prévu. Dans ta tête, il continue avec ses petits yep et d'un coup, il a 25 km/h devant toi. Et tu sais plus comment gérer.
5: Mais ce qui est hyper dur, c'est que tu veux pas lui transmettre ta peur. Donc tu dis, c'est bien, c'est super, continue.
1: Tu vois, au début, le guidon, tu sais, il fait vraiment des grosses gambardées. Et moi, je te cache pas que à gauche, il y a un grillage, mais à droite, il y a la Seine.
5: Arrête.
1: Et donc, tu dis, gros, là, ça peut à tout moment partir en également. Il a également appris à nager dans la même journée. C'est faire du vélo et nager, c'est ça qui est fou.
5: Non, mais il est trop fort, c'est trop bien.
6: Je suis trop content. Bravo, Alice. Ce qui est fou avec ton système, là, de Dresden, c'est que tu t'es pas pété le dos. Moi, pour les deux, mes deux filles.
1: Mais attends, poteau, ça fait des mois.
6: Attends, je suis là, t'es là, tu les tiens, là.
5: Mais t'as pas fait l'écharpe? Tout le monde me dit de faire l'écharpe.
1: Moi, je faisais l'écharpe jusque-là. Mais là, d'un coup, il faisait, je dis, ah, gars, tu vas vite. Il voulait faire qu'avec ses pieds. Parce que moi, je suis pas un mec qui force. Je suis pas un forceur. Ouais. Donc, je laissais faire, et d'un coup, je lui dis, bah, vas-y, mets les pieds. Et d'un coup, il est parti, gros.
5: Mais c'est comme la couche. Du jour au lendemain, tu sais pas pourquoi. Ils retirent la couche, ils font le lasso avec, ils la balancent, ils la prennent plus. C'est eux qui décident. On n'a aucun pouvoir sur ces petites choses.
1: Ah, bon, on a aucun pouvoir.
6: Ah, bah, non. Le pot, tout ça, bien sûr.
1: J'allais démarrer sur les bonnes nouvelles sur Céline Dion, j'en ai plus rien à foutre de tes concerts. Pardon, Céline, je t'adore, j'espère que j'aurai la chance de te voir en spectacle. J'en ai plus rien à foutre de tes concerts. Je veux voir que mon fils faire du vélo.
5: C'est ce qu'on
1: fait. On a des places pour voir Céline Dion. J'ai mon fils qui est en train de faire du vélo. Je veux voir mon fils faire du vélo.
6: Mais oui.
1: Ah là là là là là là. Je vais faire une annonce sur France 2 aussi ce soir pour annoncer que mon fils.
6: Bien sûr.
1: Alors, il y a une annonce. Je vais vous en parler dans un instant, bien sûr. Ça y est, Céline Dion, on vous l'a dit. On a senti qu'il y avait des rumeurs, ça bruissait. C'est officiel, ça y est, ce soir.
5: Ouais.
1: Ce soir, elle annonce tout.
6: Attendez.
1: C'est-à-dire, il y a eu des répètes cette nuit, de la Tour Eiffel, tout ça. Je vous parle de tout ça dans un instant. Mais Fabien, alors, il a 22 ans, il entend parler d'un père qui est content parce que son fils fait du vélo et de Céline Dion. Alors, les deux, ça passe au-dessus de la cafetière.
5: Ah, mais c'est génial.
7: Fabien, ça me rend quand même heureux pour toi.
1: Bah, t'es un cœur. Fabien, si t'avais un rêve dans ta vie, tu pouvais voir une personne sur scène, ce serait qui, toi?
7: Waouh, c'est une très belle question. Il faut que je réponde Céline Dion ou...
1: Ah non. Je veux que tu me répondes en toute franchise.
7: En vrai, il n'y a pas longtemps, j'avais trop envie de voir Imagine Dragons.
1: Je capte le délire.
6: Ouais, moi aussi,
1: bien sûr. C'est super.
7: Ouais, j'aurais bien aimé.
1: Enfin, j'ai jamais vu, mais ça a l'air super. Je ne les ai jamais vus. Il faut qu'il fasse beau, il est tout le temps torse nu. Je sais pas si tu sais, Pam. Hein.
5: C'est vrai
1: qu'il est torse nu, celui-là.
5: Tout le temps.
7: C'est rien.
1: Ah oui, ben t'habites où? J'espère que t'habites pas à Valmorel, hein. T'habites où?
7: Non, pas loin de Bordeaux.
1: Bah, il peut venir torse nu, pas loin de Bordeaux.
6: L'été, hein.
7: On sait jamais,
1: On est très écoutés pas loin de Bordeaux. On est très peu écoutés à Bordeaux. Mais on est très souvent écoutés pas loin de Bordeaux.
5: C'est vrai qu'on nous dit souvent près, pas loin.
1: Mais on n'a jamais eu un gars qui dit je suis Bordeaux centre. Dans la vieille ville, mon gars. Jamais. C'est toujours pas loin de Bordeaux.
6: Et on n'a pas non plus la notion du pas loin.
1: C'est pour ça aussi qu'on est pas loin de marcher. Non, mais tu vois, pas loin. Faut qu'on se crée dans la ville, tu vois. On est un peu à côté. Oh là là, Fabien, j'espère venir très vite pas loin de Bordeaux et je t'amènerai mon fils qui fera du vélo pas loin de Bordeaux.
7: Ah, j'ai hâte de voir ça.
1: Oh là là là là là là, mon Fab, je vais commencer. Mais bien sûr. Jack et Carla, voilà qu'on commence. Jack et Carla, la recette, la moussaka aujourd'hui.
5: C'est bon.
6: Alors attention.
7: Attention,
6: ça c'est moussaka. Ah oui, ça c'est précis, hein.
1: Ah ben c'est très précis, c'est surtout c'est les ingrédients. Donc écoutez bien le premier couplet, hein.
5: Ça n'accepte pas la médiocrité surtout. Donc j'espère que
1: ben il nous le dit, Jack, hein. Vous allez voir, dès le refrain, il nous dit la moussaka, ça n'accepte pas la médiocrité. Fabien, tu restes avec nous, je vais vous raconter, on a des cadeaux à vous offrir, on va s'éclater, nouvelle semaine en direct avec vous. 16h, 19h, les copains.
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0: sur le grand retour de Céline Dion, qui devrait être annoncé ce soir. Je vous en dis pas plus. On parle de tout ça dans un instant. Et puis avant ça, on aura Bébé Rexha, parce que c'est en plus le morceau préféré de Céline Dion.
1: Ah, d'accord.
0: C'est faux, mais je me dis que c'est accrocheur. On est en direct sur Énergie jusqu'à 19h. Bougez pas.
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0: Eh oui, il est là, Camille Combal. Je peux vous dire que j'ai encore passé le week-end sur Canal+, à regarder ce Grand Prix du Japon.
1: Ah, et encore? Mais ça fait longtemps qu'il est lancé.
0: Non, mais ça y est, il n'y a plus pendant un mois. Donc là, je peux vous dire que on est parti pour s'ennuyer cette année.
4: Ah, là, t'as plus rien derrière, là?
0: Non, mais surtout, nouvelle réglementation, nous avait vendu des dépassements et tout. Ça commence à prendre des virages, ils vont pas beaucoup plus vite que moi avec la Sandero dans les virages.
1: Non, mais
0: il y a des virages, je te promets, ils vont pas plus vite que des GT3. Donc, à regarder, pardon, Ryan.
1: Il y avait Hamilton et Kim? J'adore les virages.
0: Kim est venue, mais elle s'est pas montrée dans les stands. Bon, bref, j'espère que vous avez kiffé pour ceux qui kiffent. Ceux qui n'ont pas vu, j'ai un copain qui fait un podcast qui s'appelle Chicane.
1: Okay.
0: Allez voir ce podcast, il débriefe les grands prix qui ont eu lieu avant. Toujours bien, vous nous écoutez aussi peut-être en podcast, on donne de la force à d'autres podcasts. Bébé Rexha, New Religion. J'ai arrêté l'anglais, moi.
4: Ah ouais, c'est fou.
0: Ça y est, j'ai renoncé. J'ai compris que c'était pas pour moi. Pas pour moi.
4: Ouais, je comprends.
0: Je te laisse l'annoncer, Rem.
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6: Attention sur l'arrogance.
4: C'était trop. Ouais.
0: L'arrogance ne mène nulle part. Enfin, je te le dis.
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0: Bienvenue tout le monde. Comment vont les chippies?
1: Ah, mais bien, très bien.
0: Alors, moi, je suis comme ça. Hein. On me prend, je suis entier.
1: Je déteste.
0: On me prend comme je suis entier. On m'aime, on me déteste, je dis les choses.
4: Avec tes défauts et tes qualités.
0: Mes défauts, mes qualités. Il y a peut-être plus de défauts que de qualités. Je suis comme je suis.
1: T'es attachant, quoi.
4: Ouais, attachant,
0: j'y vais, je bouscule. Il n'y a que quand on aime les gens, on dit la vérité.
4: Ouais.
0: Voilà, mais moi je vous le dis, vous êtes des chippies. Quand vous l'entendez, vous êtes des grosses chippies. Voilà, chippies. C'est tout. Je suis comme je suis. J'espère que tout le monde va bien. Il y a Soprano qui arrive dans un instant. Il est en
4: ah
0: feu.
4: Ouais
0: ah ouais, ouais, prévenez les pompiers. Le gars est en feu.
7: C'est dans un instant. Ça c'est bon pour faire des burpees. Ça.
0: Kelly est avec nous. Bonjour Kelly.
8: Bonjour Camille, bonjour tout le monde.
0: Salut
1: Kelly.
0: Kelly, je reconnais cette voix, je t'ai déjà eu, non?
8: Oui, c'est ça, au mois de décembre.
0: Quel bonheur. Tu fais quoi dans la vie?
8: Je suis vendeuse de bonbons, toujours.
0: Ben voilà. Attends, me dis rien. T'es dans le. Là où il y a du cheval, là.
4: Camargue,
0: tout ça, non?
8: C'est plus loin, ça. Moi, je suis dans le Gard.
0: Ouais, il y a des chevaux aussi.
4: Oui, il y a des chevaux.
8: Oui.
0: Il y a qui veut pas avoir tort. Oui, voilà, il y a des chevaux.
1: Les chevaux du Gard, hein, c'est connu.
0: Sûr, on en parle souvent.
8: C'est plus les taureaux par là.
0: Bah ouais, exactement. Kelly, je suis content de te réentendre. Kelly, aujourd'hui, c'est l'anniversaire de deux queens.
4: Oh.
0: Deux queens. Céline Dion.
4: D'accord.
0: On va parler de Céline Dion. Je vous ai promis que je vous donne toutes les infos sur Céline Dion. Et Julia du Standard.
1: Ah, mais oui!
8: Ah, bah bon anniversaire à elle!
1: La queen des queens des queens!
0: Ah oui! Et Céline?
1: Oui, oui! Mais je suis plus proche de Julia par définition.
4: Bien sûr.
1: Mais
4: Julia, elle tient un très bon pour que tu m'aimes encore.
0: Salut
4: Capella.
0: Julia!
9: Salut la team!
0: Alors Julia, je me permets de te demander parce que t'es encore à l'âge où on peut demander, où c'est pas incorrect. Mm-hmm. T'as quel âge?
9: 24.
1: Non. Un bébé! Bah,
8: ouais.
1: T'as la vie devant toi, comme dirait une vieille.
0: Et profite, hein, ça passe comme ça.
4: Un éclair.
0: Cligne des yeux. En un clin d'œil, et tu regarde, t'es là, t'as 24 ans, tu fermes les yeux, tu te réveilles, t'es chez Noroto en train de foutre une galerie que toi.
4: ça va aussi vite que ça.
0: Hein. Rien, c'est pour te faire un bisou,
9: moi,
0: Juju.
9: Vous êtes trop mignon. Vous voulez que je vous joue un morceau d'harmonica? J'ai eu un harmonica pour mon anniversaire.
0: Attends, ça fait énormément d'infos. C'est-à-dire, tu sais jouer de l'harmonica?
9: Non. Mais j'en voulais un. Et du coup, j'ai pu choisir. En fait, je voulais absolument un cadeau et j'ai demandé à mon frère de m'emmener dans un magasin de jouets. J'avais le choix d'un cadeau dans le magasin de jouets. J'ai choisi l'harmonica.
1: C'est marrant de demander d'aller dans un magasin de jouets plutôt que de ça.
0: 24 ans, ressenti neuf. Hein. Ouais. Vas-y, tu l'as là?
9: Oui, j'arrive.
0: Alors attends, non, pop, Julia.
9: Ok.
0: Tu nous prépares vrai truc et dans un petit moment, on te remet sur l'antenne, on fait un showcase.
4: Ah oui.
0: On a Mickey, notre invité ce soir.
4: Bah tu feras peut-être avec Mickey, ça peut faire un arrangement. Hein.
9: Je fais la musique et elle chante.
0: Hein, tu sais quoi, peut-être, on lui demandera si elle est motivée.
1: Ouais.
0: Déjà, fais-nous un petit showcase d'ici une demi-heure. Mais une demi-heure, tu bosses.
9: Ouais, ouais,
0: promis. Tu réponds plus à personne au téléphone, le truc est moins bien. 0870 42 48, vous pouvez parler à Julia, la déesse de l'harmonica. Et tu me trouves un pseudo, pas maintenant, un petit pseudo de joueur d'harmonica.
1: Bah oui.
6: Bah okay. Qui sonne un peu Mississippi, tu oui, vois.
0: Johnny Walker, ou un voilà. Truc un peu, tu vois, qui donne envie, quoi.
9: Ok, bah moi.
0: À tout à l'heure, ma Julia. Et pour l'instant, on garde Kelly avec nous parce que je vous ai promis de vous parler de Céline Dion.
6: Oui.
0: Céline is back. On était les premiers à vous le dire. Enfin, la France entière est en train de vous le dire, mais on était là en train de vous dire, ça y est, ça bruisse. Il y a des affichages dans Paris. Elle va revenir, la Queen. Eh ben, elle revient. C'est le Dion Day. Comme par hasard, le jour de son anniversaire, on sait qu'elle va parler ce soir sur France 2. Je te dis tout. Kelly, t'es fan ?
8: Un peu, oui, quand même.
0: Eh ben, ce soir, à 21h05, en direct sur France 2, Céline Dion fera une grande annonce. Oh. Tout le monde pense qu'elle va annoncer une série de concerts. Une chose est sûre, elle ne chantera qu'à Paris. D'accord, Paris, grande couronne. Hein.
1: Bien sûr.
0: On prend, hein, c'est le peut-être pas Paris intramuros. Oui. Hein,
1: non, mais ça dépasse un peu.
0: C'est le Grand Paris.
6: Le Grand Paris. Ah, c'est la ligne 15 et ligne 16.
0: Bien sûr, c'est Valérie Pécresse, quoi.
6: Voilà, le Grand Paris.
0: Les dernières infos, même si rien n'est confirmé, on a vraiment appelé 350 maisons de disques, enfin surtout la sienne.
6: Les autres nous ont dit, on n'est pas la bonne.
0: On tombe sur la bonne. Et là, les infos qu'on a. Elle chanterait du 12 septembre au 14 octobre. Je mets bien le conditionnel, parce que demain, vous allez peut-être me dire c'est pas ça. Mais les fans de Céline Dion, voilà ce qui devrait être annoncé ce soir. Elle chanterait du 12 septembre au 14 octobre, chaque mercredi et chaque samedi.
1: Exactement.
0: D'accord. Pourquoi ? Parce qu'elle a la voix qui est fragile, ma puce.
6: Bien sûr.
0: Et en vrai, et donc elle peut se préserver et ne chanter que deux fois par semaine. Ça va être fou, maman. Elle aurait enregistré une vidéo hier sur la Tour Eiffel, vidéo qui sera diffusée sur France 2. Parce qu'en tout cas, hier, il s'est passé des petites bricoles, des petites choses à la Tour Eiffel. Voilà, pour ceux qui étaient pas loin de la Tour Eiffel, il y a des petites choses qui se sont passées. Ça pourrait être concernant l'enregistrement de l'annonce de Céline ce soir.
6: Oh là là.
0: Sachant que la dernière fois qu'on l'a vue,
1: c'était sur la Tour Eiffel.
0: Bah oui. Excusez-moi, c'était les JO. Hein.
1: Et quelques Parisiens ont vu des petites lumières scintiller sur la Tour Eiffel aux heures qui n'étaient pas tout à fait les heures où elles scintillent d'habitude.
6: Oh là là.
1: Oh là, je dis ça, je dis rien.
0: Il n'en fallait pas plus pour l'inspecteur Oriane.
1: Je rôdais quartier du Champ de Mars avec ma cape.
0: Elle rôdait avec son petit impère, Yann en dessous, comme ça. Bien sûr, comme
1: un fumé. Les dimanches soirs d'ennui.
0: Alors, sachez qu'il va y avoir une billetterie de lancée. Bien sûr, elle va pas chanter toute seule. Faut remplir cette salle. Il faudra s'inscrire pour participer à un tirage au sort pour la billetterie. Inscription gratuite. Et là, ensuite, si vous êtes tiré au sort, vous pouvez à ce moment-là être éligible pour avoir des billets.
6: Mais moi, attends, j'ai laissé mon mail dans la semaine. Hein. La semaine dernière, j'ai laissé mon mail.
1: T'étais pas sur le bon site. Moi, je me suis mise sur le bon site. Tout à l'heure, je suis inscrite. Elle m'a envoyé un mail.
0: Ah, tu vas avoir des places pour Linda Lemay, toi. Hein.
6: Bah, c'est sûr, on va faire ma Linda.
0: C'est pour ma mère qui va venir. Mais ça n'a rien à voir.
1: J'ai un mail, Céline Dion. Il y a écrit Céline Dion, m'a envoyé un mail. Okay. Merci, vous êtes maintenant inscrit à Team Céline.
0: Ne pas répondre. Non. Peux-tu m'envoyer J'ai un diabète. Bon, c'est fou. Bah, des millions de fans vont vouloir venir en France. Petit tips, inscrivez-vous à la newsletter de Céline Dion, Team Céline,
1: ouais.
0: Sur son site officiel pour être les premiers au courant des offres et des annonces, puisque ça va passer par là. Ce soir, sans doute, elle va dire inscrivez-vous. Si vous êtes déjà inscrit, vous serez au courant avant les autres. Inscrit au tirage au sort avant les autres, Rémi.
6: Mais du coup, ça veut dire qu'elle fait, si je compte bien, 8 concerts, 80 000 personnes par semaine. C'est à peu près ça.
0: Alors, si, attendez, on sait même pas où c'est, mais les rumeurs diraient que c'est à la Défense Arena. C'est 40 000, c'est 80 000 par
6: 80 000.
0: Vous avez raison, les comptes sont bons.
6: 4 x 8, 32, 320 000 places sur le papier à vendre finalement.
1: Oui, mais le avec monde le monde entier.

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1: Bien sûr.
2: Ça, je le sais.
3: T'aurais des infos qu'on n'a pas, t'aurais des croustilles,
2: j'ai plein de croustilles.
3: Oui, des petites croquettes.
2: Non, c'est ça.
3: Bon, c'est dans un instant. Avant ça, on va s'écouter Miley Cyrus. Ah, ok.
4: Ah oui.
3: Miley Cyrus. Qui veut dire rêver comme un seul homme, comme une seule personne, comme une seule femme. Je sais pas, Cam. Tiens, Anna Serena plutôt que Baillet. Dans un instant, à la sortie de Miley Cyrus, je veux un scoop sur Miley Cyrus.
2: Pas de soucis.
3: T'as le temps du 10 pour me trouver un scoop.
2: Ok.
3: Allez, maintenant quand vous baillez, vous cherchez un scoop.
2: Oh, le prof d'histoire.
4: Belle après-midi tout le monde.
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3: Merci tout le monde d'être avec nous sur Énergie. J'espère que vous allez bien. Dans un instant, je vous mets un petit David Guetta. Ah ouais, David. Ah.

0: boîte mondiale. David Guetta qui a publié une vidéo très marrante ce week-end, vous l'avez vu?
1: Non.
0: Il est sur un catamaran parce qu'il devait aller à une soirée privée. Et en fait, il y a un ouragan qui s'abat sur l'île dans laquelle il doit se rendre. Et il dit, on a beaucoup de chance, on est des privilégiés, on part faire un booking privé et tout. Mais donc le bateau a été annulé et il se retrouve sur un catamaran avec des poissons qui se retrouvent sur le catamaran,
2: ah oui,
0: qui sautent par-dessus. Bref, et il arrivait à la soirée avec les platines trempées et tout. Je pense qu'il fallait montrer qu'il était présent pour être payé. En sachant que vu le temps qu'il fait, personne n'a dansé, mais je pense qu'il s'est dit, bah moi je suis là.
1: Il y a un poulpe sur mes platines, mais je suis là.
2: Ouais, c'est ça.
0: Présent.
2: J'ai une seule meunière dans la veste et oh, il est là, papa.
0: La vidéo est très drôle, allez voir de David Guetta. On avait Miley Cyrus à l'instant. Anna devait nous trouver un scoop sur Miley Cyrus et ensuite c'est les infos pour Brio Dîner de ce soir.
1: Ah. J'en ai trois si tu veux. Oh, tu préfères quoi? Mais moi je bosse, Rémi.
2: Ah, je vois.
0: Alors, Anna, choisis la meilleure.
1: Un qui te concerne, elle a un point commun avec toi. Elle adore les animaux. À tel point qu'elle en a consacré tout un album pour ses animaux de compagnie. Ouais. Elle a un album 100% consacré à ses animaux de compagnie.
0: Allez,
1: et
0: une autre.
1: Voilà, ok.
0: Allez, un autre. Allez, deuxième chance. Ouais. Allez.
1: L'autre, contrairement à Céline Dion, elle ne fera plus de tournée ni de concert, Miley Cyrus. Non, ça l'épuise trop.
3: C'est fatigant, dit.
1: Elle dit que les World Tours, comme un peu Taylor Swift, elle ne pourrait plus les faire. C'est trop épuisant, et moralement, psychologiquement, physiquement.
0: Bien sûr. Pourquoi j'ai pas fini mon album de reggaeton?
2: Ah ouais,
1: c'est épuisant.
0: J'ai pas envie de partir sur une tournée mondiale. Ça m'intéresse pas.
2: C'est dommage.
0: Ben non, tu peux pas.
1: À regret, oui.
0: Oslo. Le monde entier, hein.
1: Le monde entier.
0: Merci beaucoup, Anna.
1: De rien.
0: Merci. Zoran. Zoran est avec nous. Bonjour, Zoran.
4: Bonjour l'équipe. Bonjour,
1: Camille.
0: Salut. Zoran, tu fais quoi dans la vie?
4: Je suis infirmier.
0: Oh là là, beau métier mon poteau. Ça va, tu tiens le coup, t'es en hôpital?
4: Alors non, moi j'ai pris une nouvelle tangente dans ma profession, c'est-à-dire que je travaille avec des enfants en situation de handicap.
0: D'accord, bah écoute, un très beau métier. Pas simple tous les jours, mais on a besoin de gens comme toi, Zoran, donc félicitations et bravo.
4: Merci.
0: Et il faudrait que vous soyez revalorisé, mais enfin bon.
2: Ouais, ce serait pas mal.
4: Ça, c'est toujours la même question. Hein.
0: Je sais bien, je peux pas me lancer là au gouvernement. Faut que je finisse cet album de reggaeton et après je verrai ce que je peux faire. Mais pour la présidentielle qui arrive, je vais être ricrac.
2: Non, non.
0: Zoran, personne t'a roulé dessus là?
4: Non, pas du tout.
0: Non, il y a eu un bruit dessus. J'ai vraiment cru qu'il y avait eu un problème. Zoran, tu vas voter pour ton fun fact préféré sur le thème de Danser avec les stars.
1: Qui aura la meilleure info sur Danse avec les stars? Et ça, j'achète.
0: Allez. C'est parti. Quatre infos. Thibaut, tu commences, tiens, pour une fois. Il commence jamais.
2: Ah, avec plaisir.
0: Et en tête, hein, c'est le nouveau number one. Hein.
2: Accroche-toi bien, Camille, parce que je vais vous révéler le salaire de l'animateur de Danse avec les stars.
1: Ouh,
2: je
1: le dis, c'est notre copain.
2: Je danse ce soir, voilà, c'est maintenant.
1: J'ai trop mal. Génial.
2: Tu veux que je commence toujours ou tu...
0: Ouais, je vais te dire un truc. Moi, je vais te dire, je suis payé en sourire. Et ça me va très bien comme ça.
1: Bien sûr.
2: Et ben, j'ai trouvé le vrai salaire de l'animateur de Danse avec les stars, c'est 1,5 million de dollars.
0: Je te crois pas, aux États-Unis.
2: Aux États-Unis, là, c'est là que tu regardes. C'est là que tu prends une petite claque sur la nuque.
0: Attends, tu me fais une blague. Aux États-Unis, ils gagnent 1,5 million de dollars pour faire Dallas.
2: Et ils sont deux animateurs, ils gagnent chacun 150 000 dollars par émission. C'est l'acteur qui était dans Le Prince de Bel-Air, qui s'appelait Carlton dans Le Prince de Bel-Air.
1: C'est lui, génial.
2: Bah, en fait, il a gagné en 2014 la saison 19. Ils ont dit, mais il est incroyable ce gars, ce serait un super animateur.

0: J'appelle tout de suite TF1. Devant vous, j'appelle TF1. Là, il y a un problème. Les calculs ne sont pas bons.
1: Ils ont peut-être plus d'ancienneté,
0: C'est aussi à l'échelle du pays, Camille, enfin. La France est plus petite que les États-Unis. Mais quand même, tu pourrais peut-être faire revaloriser. Incroyable. J'appelle. Vous rigolez ou quoi? Ou pas décrocher. Allô? Va falloir appeler 4 personnes avant d'avoir quelqu'un, je te connais.
2: Bon. Je vois qu'il cogite là. Il calcule,
0: mais là, il prépare son argumentaire.
1: Non, mais ils sont en égo, ça sent bon.
0: Non, j'ai pas. Attendez, on va essayer quelqu'un d'autre.
2: Et peut-être, toi, tu peux négocier à la danse de dire peut-être vous me donnez, je sais pas, 10 balles ou 15 balles en plus si je fais des petites danses ou des trucs en plus.
0: Enfin, moi, je suis payé en sourire. Non, monsieur.
1: Demande un variable aussi.
0: Après, attention, j'ai droit au nombre de plus je veux de la laitière vanille.
1: C'est pas mal, c'est de la marque. Hein.
0: Soso ?
3: Ouais ?
0: T'es en direct à la radio.
3: Ok.
0: Je viens d'apprendre une chose un petit peu sensationnelle. Je viens d'apprendre que l'animateur de Danse avec les Stars aux États-Unis gagne combien ?
2: 1 500 000 euros.
0: 1 500 000 dollars la saison.
2: 150 000 par émission.
3: Ok.
0: Les comptes ne sont pas bons, Solène.
3: Va vivre aux États-Unis.
0: Tu vois rien.
4: Ouais, c'est simple, hein.
0: C'est ça que je devrais faire aux États-Unis. Elle dure combien de temps la saison? Au moins 20 émissions, j'espère.
2: Ah, bah oui, non, c'est pareil qu'en France. Hein.
0: C'est pareil qu'en France?
2: Bah oui.
0: Solène.
3: Apprends l'anglais.
0: Voilà. Oh là là là là.
1: Fais un petit lancement en anglais, donne-lui envie peut-être.
5: Hello, this is Dancing with the Stars. We are in the US and I want 1,000,000.5 euros.
0: Toi, je peux y aller.
3: Ok, déjà prends la bonne monnaie pour parler là-bas.
0: Voilà, c'est au moins, chope-moi des places pour Céline Dion.
3: Écoute, on va voir ce qu'on peut faire.
0: Ouais. Moi, je pense que ça va finir avec 2 places pour la Starac.
3: Ce sera déjà pas mal.
0: Je t'embrasse, Solène. Bon, c'est pas passé.
2: Non, c'est le moins qu'on puisse dire.
0: Cache pas que c'est pas ma meilleure négo. J'en reviens pas. 3 millions, mais comment ils vivent?
2: À mon avis, la pub là-bas, ça doit rapporter comme il faut.
1: Non, mais les loyers sont plus chers là-bas. Tu sais, c'est indexé sur le coût de la vie. Le lait est plus cher aux États-Unis.
0: C'est les States,
2: hein, les
1: Amérique.
4: Tu vois, t'es prêt.
5: You're welcome.
0: Et comment on dit un jive en anglais?
5: A jive.
0: American food. Rémi, c'est à toi. Oula. Donne ton info.
4: Alors, c'est parti. Moi, je vous apprends. On va parler costume. On va parler un petit peu costume. Ils sont fabriqués sur place, les costumes. C'est Pierre Hanez qui l'a
5: déclaré. Oh, on la connaît, ça t'en fout.
4: Non, la... Le chef costumier, espèce d'escroc.
5: C'est moi qui lui ai donné.
4: Que 50% des costumes sont fabriqués sur place. Les autres proviennent du stock ou de la version britannique. Ça coûte hyper cher, en fait, les costumes de Danse avec les Stars. Si vous regardez l'émission, vous le savez. C'est hyper beau. 800 euros pour les modèles simples. 4000 euros pour les plus décorés avec des paillettes, les sequins, les machins. Et souvent, il faut 4 à 5 jours pour être finalisé. C'est-à-dire que vraiment, un beau costume sur un gros prime, il y a 4-5 jours de taf et 10 personnes qui travaillent au stand de
0: costumes. Et qu'on embrasse fort, ils ont un talent fou parce que, oui, en effet, quand vous voyez les danseurs arriver et même les danseurs additionnels, vous dites, ah, où est-ce qu'ils ont acheté ça? La plupart du temps, c'est confectionné dans les coulisses de l'émission la semaine et vous savez pas les soirs de prime, tout ce qu'il y a à changer. Un truc qui se déchire, un truc qui va pas, le truc, en fait, avec la lumière, ah ben, c'est pas jaune, en fait, ça serait beaucoup mieux en rose. Et les gars refont en 2 heures, hein. Ils partent de zéro du tissu et ils refont genre une chemise, machin. C'est incroyable, bravo à eux, c'est un travail de fou.
4: Et en parlant de chemise, juste un petit truc. Quand vous voyez les danseurs danser, professionnels ou pas, et quand ils sont en chemise, eh bien la chemise, c'est un body. En plus de la chemise, pour éviter que ça sorte du pantalon. Donc tous mes petits loulous là, avec des petites pressions, ils ont leur petite pression.
0: Bien sûr.
1: Ah bah, pour faire pipi, c'est très complexe entre deux jives.
4: Et donc je reviens, pardon, je fais un peu sur
0: info. C'est pour ça qu'il fout toujours Jordan Murray torse nu. Parce qu'il a une petite prostate.
2: C'est que pour ça. Hein.
1: C'est la meilleure info qu'on puisse trouver sur Dave. J'adore.
4: Mais attends, tu rigoles, mais à la pub, il y a la queue à aux toilettes. Hein.
1: Mais attends.
4: Le temps d'enlever tout le bazar.
2: Bon, le garde du Jordan Murray quand même. Non, mais là, tu
4: Mais toi aussi, Camille, t'es en body?
0: Non, mais ça a pu m'arriver sur des primes, franchement, que tu dois pas laver. Moi, je m'en fous, je suis en costard, donc ça sort un peu, ça va. Mais si t'es que en chemise, ça arrive très souvent que t'es un... Donc, qui sera le plus nul? J'ai une chemise body.
4: Mais il a un body,
0: ouais. Bah ouais, parce que sinon, elle sortirait tout le temps. Dès que tu t'assois, elle serait pas bon.
1: Et tu mets des pressions,
0: Non, c'est des élastiques.
1: Ah, d'accord.
0: Ah, okay. Comme des danseurs, quoi. Sinon, dès que tu bouges, tu peux pas.
2: Le plus simple, c'est que tu fasses une petite photo avec le body.
0: Là, les amis, il n'y a rien d'exceptionnel. Hein. Les gars, si vous allez voir au théâtre, ils sont en chemise, ils sont en chemise body, sinon on les serait en permanence en train de se remettre la chemise. Ouais.
1: Non, mais excusez-moi, j'en viens à une question qui est quand même importante. Il y a beaucoup de toilettes autour du plateau.
0: Attends, sinon, ah, à la c'est là vos émissions. Attendez, on parle des 15 ans de danse avec les stars. On fait un peu rêver, on va pas parler des water.
1: Non, mais attends, s'il y a une toilette pour femmes, parce qu'il y a souvent beaucoup plus la queue aux toilettes pour femmes, c'est super compliqué pendant une page de pub. Moi, ça m'intéresse.
0: C'est bien organisé. C'est bien organisé. Priorité aux femmes. Au pire, nous, il y a des petites bouteilles de cristalline.
1: Ah, voilà, c'est ce que je
0: veux. Tout va bien. David Guetta, tout de suite. On retrouve Zoran dans un instant. Restez avec nous. Il est 5h05. On continue ces infos, ce petit croustille sur Danse avec les stars.
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0: Bienvenue tout le monde. On est sur Énergie. On est en direct quasiment 17h. On vous a parlé de David Guetta. On vous a parlé de Miley Cyrus. On vous a parlé de Céline Dion. On vous a parlé de mon fils qui fait du vélo. Il y a tellement de choses dont je dois vous parler encore. En plus, on a Mickey comme invité ce soir.

0: Invité en fin d'émission, il y a Zoran qui est de retour. Il est infirmier, Zoran, et il vote pour son info préférée sur Danse avec les Stars. On a appris que l'animateur américain y prenait 1,5 million de dollars pour une saison de Danse avec les Stars. Et l'animatrice, pareil.
1: Ah oui, c'est pour le coup, ça c'est, c'est bien. Égal à égal.
0: Bravo. Et ils font même pas l'after.
1: Pas l'after.
0: Moi en plus, j'ai l'after. J'ai appelé TF1, ils veulent rien entendre. Rémi nous
2: du coup, est-ce que toi, Camille, c'est pareil pour toi ou comment ça se passe?
0: Je te cache pas qu'on est largement. Ah bah non, bah, je te cache pas qu'on est largement dessous.
3: Ouais, mais t'es un mec de passion, toi, tu fais tout par passion.
0: Ah ouais. Ah bah à ce prix-là, je fais l'aller-retour toutes les semaines aux États-Unis. Hein. L'empreinte carbone, on verra. Bah, non, ouais. Rémi, toi, tu nous as appris, et c'est très intéressant, que la plupart des costumes sont faits maison. C'est-à-dire, en gros, vous voyez une chemise d'un danseur, vous dites, mais c'est marrant, ils ont trouvé ça, en fait, c'est cousu. Mais même les jabots et tout, les choses que vous pouvez voir, tout est sur mesure sur les gens, la plupart. Et que, je vous l'ai dit en plus, il y a plein de costumes qui sont faits en urgence dans l'après-midi parce que des tableaux changent. Et donc, bravo, bravo à eux, Pierre Hanez notamment et tous les autres.
4: Ouais, et puis on a appris qu'on avait des petites chemises body aussi, et que c'est sympa.
0: Mais là, je vous ai pas appris un scoop, je dis, moi, parfois, je peux en avoir. Et les gens, quand vous voyez un mec au théâtre, qui est en costume avec la cravate, vous croyez vraiment que dès qu'il sort de scène, il remet la chemise? Ben non, elle est tenue par des élastiques.
3: Non, moi, je la prends.
4: Ouais, moi, je
3: suis contente.
0: Oriane.
3: Ça va être très court, mais très informatif. C'est Chris Marquez, pardon, qui a révélé la technique pour pas glisser avec ses pompes sur le parquet. Peut-être que tu le fais d'ailleurs, quand tu te présentes. La technique pour pas glisser avec ses chaussures sur le parquet qui glisse.
0: Mais du sable.
3: Non. Ah, donc tu fais pas la technique. Tu imbibes le dessous de tes chaussures, donc la semelle, avec du coca.
1: Ah oui.
3: Tu l'as jamais fait? Et après, ça colle et tu glisses jamais.
4: Mais comme en boîte, quoi.
0: Sur le bord du...
3: Oui, mais exactement comme en boîte.
0: Sur le bord du parquet, il y a un petit récipient comme une litière dans lequel il y a des graviers, presque des petits morceaux de verre où les danseurs ils frottent leurs chaussures là juste au bord du parquet pour pouvoir rentrer et avoir les semelles un peu usées, un peu abîmées.
3: Et il y a pas une bassine de coca?
0: Non.
3: Et ben il doit faire ça dans sa loge.
0: J'imagine.
4: Mais de son côté.
3: OK, très bien.
0: Vous voulez la mienne?
4: S'il vous plaît.
0: J'ai pas connu cette époque-là, les anciens, ils ont connu. Mais sachez que avant, pour les trois premières saisons de Danse avec les Stars, la musique qui passait, c'était tout simplement un orchestre qui jouait en live les chansons.
3: Oui, je me souviens.
0: Il y avait un orchestre sur le plateau. Mais pourquoi il n'y a plus ça?
4: Ouais, c'était trop bien.
0: Ouais,
4: je me souviens, ils étaient au fond.
0: Tu sais pourquoi il n'y a plus? Faire des économies pour payer l'animateur américain.
3: Voilà. Mais ça, oui, c'était bien. Mais parce que maintenant, ils ont peut-être acquis les droits pour certaines chansons. Les droits qu'ils n'avaient pas avant. Pas ça?
0: Ah, peut-être, ouais.
4: Ah, peut-être.
0: Je sais pas. Non, mais en tout cas, vous vous rendez compte, il y avait un orchestre en live.
3: Classe.
0: Ouais, classe un peu.
3: C'est comme le cocktail au mariage. Parfois, t'as un peu l'orchestre avant les DJ.
0: Classe et en même temps. Pardon, ça peut aussi, selon les trucs, tu vois, genre là, je trouve sur certaines, mais du coup, un orchestre qui te chante Beyoncé, t'as envie d'en... C'est la vraie ou pas, là?
1: Là, c'est Life Orchestra, c'est justement l'orchestre de Danse avec les Stars.
0: Bah là, tu vois, Cafard.
1: Celle-là, peut-être?
0: Bah là, oui, là, je te dis.
1: Ah, là, ça te plaît.
0: Mais c'est vrai que, donc, aujourd'hui, on aurait Dua Lipa à jouer trompette et grosse caisse.
3: Ça oui, t'as raison, ça dépend de l'enchant.
0: Non, c'est vrai.
4: Ouais. Ça fait un peu, en effet, mariage. Ouais.
3: Mais j'aime les voir à l'œuvre, en tout cas. J'aime bien voir un musicien en train de jouer.
0: Ouais, moi, pareil. Mais c'est vrai que c'est vrai que les morceaux un peu dance ou quoi, là, genre Crazy in Love.
4: Ouais, bon.
0: Et c'est au mariage quand la chanteuse, elle chante trop bien, où elle te fait Moran et tout, et puis d'un coup, elle veut partir sur Ayana Kamura et tu fais Allez. Stop in the name of love. Stop. Et elle part sur son petit Aya, et là, c'est gênant.
4: Bah oui.
0: Ouais, oui. Zoran, quelle a été ton info préférée sur Danse avec les Stars ce soir?
2: Bien sincèrement l'info parce que j'ai regardé plus jeune Le Prince de Bel-Air et ma femme est fan de Will Smith, alors je taperai bien sur la première info.
0: Encore un point pour Thibaut.
3: Wow.
4: Ce Thibaut là.
0: Thibaut, je vais te demander à qui tu souhaites retirer un point. Je rappelle que je suis à un point, Rémi à moins 6 et les filles à 5.
1: Bah, je vais enlever aux filles, je vais pas faire.
3: Allez, fais donc.
1: Un petit peu aux filles.
3: C'est pas grave.
1: Si j'avais doré ma faute.
2: Oui, aux filles, laissez Camille tranquille. Hein.
1: Ouais, on est d'accord, Zoran.
0: Merci, Zoran.
2: En ce moment, on est d'accord.
0: Ouais, bah, tu pouvais me filer le pont aussi, Zoran. Hein.
3: C'est clair.
1: Mais ouais, tellement.
2: C'est vrai, désolé. Mais je peux pas parce que toi et moi, on a un peu un contexte un peu particulier. C'est-à-dire que ma femme est fan de toi. Oh, donc, c'est Danse avec les Stars, c'est Mask Singer. Elle m'a demandé quand t'allais commencer à présenter Koh-Lanta. Je dis, je ne sais pas, je lui poserai la question.
0: Les amis.
2: Et voilà, quoi.
0: Bah écoute, tu l'embrasses, elle s'appelle comment?
2: Caroline.
0: Eh ben embrasse fort Caro pour moi, c'est gentil. Hein.
2: Il n'y a pas de souci, avec plaisir.
0: Bah, on cherchait qui était fan de moi, on l'a trouvé, ça y est.
4: Ah, bah, c'est cool.
0: C'est la femme Azorane. Et attendez, voilà. Parce que les filles n'ont pas enlevé le 1 point vendredi.
4: Ah oui, c'est
0: donc
4: vrai.
0: Les filles, vous pouvez cartonner quelqu'un. Ouais, le moins 1 du vendredi arrive ce soir.
3: Bah, Thibaut, du coup.
1: Ouais, c'est mérité.
3: Bah, oui, c'est normal. Bonne guerre.
1: Normal.
0: Petit ascenseur émotionnel. Ouais, c'est monté à 6 sur dessin à 5, les filles à 4.
1: Ça calme gentiment.
0: Voilà.
1: Ça remet l'église au milieu du village.
3: Voilà.
4: Moi, je suis toujours à moins 6 pour savoir.
0: Toujours à moins 6. Et ouais, ensuite, toi, t'es avec les Magnum avant deux.
4: Oh, je suis au fond, là. Ouais, ouais, je vois bien.
0: C'est du rhum raisin en bas.
4: Ouais, ouais, c'est du rhum raisin.
1: Bah, bagarre.
0: K-pop des mots d'honneur, Zoran, je t'embrasse, t'es un amour, merci pour tes mots. On est en direct, bien sûr, sur Énergie. Il est tout juste 17h03, plein de choses qui vont arriver. On a Julia qui doit jouer de l'harmonica, mais on a aussi des infos, rassurez-vous. Hein. Je sais pas si ça vous fait rester l'harmonica.
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0: Ce soir, on est exclusif. Hein. C'est une émission People ce soir, l'émission. On a parlé de Céline Dion, on a parlé de
4: Danse avec les stars.
0: Miley Cyrus, de Danse avec les stars, on a parlé de plein de monde. Eh ben, de David Guetta, on a eu une info aussi sur David Guetta. Olivier est avec nous, ça va Olivier ?
6: Salut Camille, salut l'équipe, ça va ?
0: Ça va très bien mon pote, t'habites où ?
6: J'habite à côté de Valenciennes, à Cambrai.
0: Très bien, à Cambrai là-bas, je vais vous parler de Rihanna.
4: Bah attends,
6: ah, très bien. Elle n'est pas venue.
0: Bah, elle était pas loin mon pote, enfin pas loin, elle était en France. Elle aurait tout à fait pu être Cambrai.
6: Ah oui, elle était à Épinal.
0: À Épinal, quoi ? À Épinal.
3: T'as pas vu le selfie ?
4: Mais pas du tout, mais qu'est-ce qu'il a fait à Épinal ?
0: Tout le monde a cru que quelqu'un avait fait de l'intelligence artificielle, puisqu'il y en a un à la gare d'Épinal, le TGV arrive à Épinal, et le gars attendait un autre TGV au hasard, et tout d'un coup il dit, ok, donc c'est à Saproki et Rihanna qui sont sur le quai à Épinal en train d'acheter des Maltesers.
3: C'est ouf !
0: Et le gars s'est approché, il a dit, je peux faire une photo, apparemment elle a été gentille de ouf, elle a dit, évidemment, merci, attendez quelques minutes pour la poster qu'on soit plus là, carré, en mode je la fais, mais... Il peut ne pas tout avoir tout Épinal qui vient. Ouais. Attend quelques heures avant de la poster. Ce qu'il a fait.
4: Ah, c'est sympa.
0: Très gentil. Et donc,
6: il est cool.
0: Tous ses copains ont vu et ont dit, ouais, gros, c'est bon, ChatGPT là, t'a vu arriver. Non, j'ai croisé Rihanna à la gare d'Épinal. Et il y avait Rihanna et Asaproki, c'est officiel, à Épinal ce week-end.
4: Mais qu'est-ce qui, on sait pourquoi?
3: Mais non, il voyage.
0: Mais l'Épinal, c'est le nouveau Buenos Aires.
4: Ah bah,
0: bah ouais, c'est le nouveau Buenos Aires.
3: Non, mais ça confirme que c'est le couple le plus frais et le plus stylé des people. Alors, c'est-à-dire que eux, quand ils vont en France, ils vont pas sur les Champs-Élysées en limousine. Ils vont à Épinal, ils prennent le train, ils prennent des Maltesers, ils sont comme nous.
0: Ils vont dans les Vosges. Hein.
3: Mais oui.
6: Ils mangent une bonne fondue.
0: Mais attends, ils vont dans les Vosges, mon pote. T'as raison, mon Olivier. Je vous explique pourquoi. Parce que, là, évidemment, je suis pas le premier. L'enquête a été creusée pendant tout le week-end. C'est Vosges Matin qui a révélé l'info de. On a publié une photo, enfin, un kilam, quoi, qui était sur le quai, a publié une photo avec Rihanna. Personne le croyait, mais c'est vrai. Tout est parti d'un selfie. Il attendait son train tranquille. Il a vu Rihanna. La raison de leur venue, le maire d'Épinal lui-même a donné l'explication. Il a dit, Riri serait intéressée par une maison en vente à plus d'un million d'euros sur les hauteurs de la ville. Elle voudrait acheter avec son mari une maison à Épinal.
3: Ok.
4: Mais pour y faire quoi?
0: Alors, avec tout le respect pour la ville, je vous explique. Non, mais...
6: Airbnb.
0: Visiblement, ce serait pas forcément pour s'y installer, mais peut-être. Vous savez, il y a George Clooney aussi, bon, un peu plus dans le Var, dans des régions peut-être plus ensoleillées, mais dans le Var, tout ça. Et là, ce qu'elle aimerait, apparemment, c'est parce que c'est une maison un peu œuvre d'art. Je vais vous expliquer. C'est une maison qui a été réalisée par un grand architecte dans le style des années 50. C'est Formica Land. Vous voyez ce que je veux dire? Tout est cubique, du formica, du lino au sol. Comme on dit dans l'immobilier, quand tu vas te prendre 300 000 de travaux, dans son jus. Maison qui est dans son jus, vous savez déjà, c'est 300 000. Allez, maison rénovation. Et donc, il y a même une piscine, un grand jardin, mais c'est dans un esprit très, très à l'ancienne comme ça.
4: Mais attends, moi j'ai une question, Cam. Ça veut dire que Asaproki et Rihanna se baladent les mains dans le dos le dimanche après-midi devant les agences immobilières en disant, oh my god! A little big cock in Épinal.
0: Non, mais ils sont allés exprès.
3: Ils sont allés faire une visite avec un agent.
4: Mais attends, comment tu tombes là-dessus?
0: C'est parce qu'il y a Rihanna. Même c'est une maison unique. C'est faite par un grand architecte des années 50. Le maire a dit, on m'a dit qu'ils étaient sur Épinal, qu'il fallait faire attention. Et pour tout avouer, je ne savais même pas qui était à Rihanna avant qu'on m'en parle.
4: Oh là, oui.
0: Je pense que c'est pareil, Rihanna pour Benoît Jourdain, le maire. Hein. Et de son côté, la SNCF avait été prévenue de la venue de la chanteuse. Quand il y a un gros VIP comme ça, il peut annoncer qu'il va prendre le train et discrètement, la SNCF met quelques agents de sécurité en plus pour être sûr qu'il n'y ait pas un mouvement de foule à l'intérieur du Ouigo.
4: Tu m'étonnes. C'est surtout, c'est marrant que ce soit elle qui la visite. Souvent, tu as des agents pour toi, ils font des vidéos et qui te la montrent après. après, tu vois.
3: En tout cas, c'est une trop bonne pub pour les Vosges, parce que moi, j'y vais souvent, j'adore cette région, mais on en parle quand même souvent pour le petit Grégory, la Vologne et tout ça. Là, au moins, Rihanna, elle esquive un peu le petit Grégory, tu
0: après,
3: vois.
0: Si elle s'installe, tu caches pas que la rue part en prof, va expliquer à Rihanna que son fils, il galère en maths. Alors, bon, elles vont moins faire les malins. Alors, j'ai des petites infos quand même pour Rihanna et à sa proquis. Hein. Ah. Faites gaffe, parce que alors, déjà, la maison, elle est pas à Épinal, hein. Elle est à Saint-Dié.
3: Ok.
0: Nuance. Le Leclerc est fermé le dimanche. Même le matin. En cas d'urgence, il faut aller au Carrefour Drive qui est ouvert de 9h30 à 12h30. Fais attention, Rihanna.
3: Il y a un rush, je pense, entre 11h30 et 12h30. Attends. Quand t'as pas acheté ta moutarde.
0: Ah, mais là, les mecs, c'est pas Hollywood, hein. Non. À 12h30, le Carrefour.
3: Pour pas encore louper.
0: Pareil, si elle veut meubler la maison, bien sûr, il y a un Action, mais qui est aussi fermé le dimanche.
3: Mais Action, elle va pas comprendre ce qui lui arrive.
6: Vraiment pas de chance.
0: Ah, mais non, mais je précise. Non, attendez, c'est une belle région, mais je précise, Rihanna. Voilà, attention quand même. Je suis allé voir, le Leclerc est fermé le dimanche.
1: Bien sûr. Ils peuvent tout avoir non plus, hein.
0: Mais il n'y a pas de biocop à 20 km.
1: Ah non, faites gaffe.
0: Blaster Jax qui va arriver dans un instant. Olivier, merci d'être là. Restez avec nous, on est en direct sur Energy. Dans un instant, je vous donne le top des marques préférées des Français.
3: Ah,
0: allez,
3: trop bien.
0: Il est sorti, c'est mon classement préféré de l'année, vous le savez.
3: Ouais.
0: Je l'attends avec impatience. Et ben, il arrive dans un instant, bougez pas.
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1: Ah ouah,
0: ah
1: ouah. Excuse-moi, Rémi, à ma pute, je rentre dedans. On l'avait dit, pas la femme.
0: Ah ouah, mais à la piscine, gros. Ah
1: ouais, à la piscine, ça compte pas, gros.
0: Bah, un peu quand même.
1: Le bien remous, ça t'a fait péter les plombs.
0: Ah ouais.
1: Ah ouais, mais t'es marin. Moi, je suis là, ma femme, je l'aime.
7: Aïe, les problèmes.
1: C'est drôle, Rémi, parce que c'est pas les Marseillais à Ibiza, c'est les Ardéchois à Ibiza.
0: Eh ouais, mais bon, on m'emporte de la piscine.
1: Eh ouais, bon, frérot. Bon. Il me reste quoi? Les saucisses là, non? Voilà, t'as pris.
0: Les copains, dans un instant, je vous donne le classement des marques préférées des Français. J'espère que ça vous passionne autant que moi. Moi, j'adore.
3: Ah, j'adore.
0: Ah, oui. Ah, moi, j'adore, j'adore. Avant ça, je voudrais qu'on embrasse Gilbert dans l'Oise.
3: Oui.
0: Il a passé un très, très dur week-end, comme tous les 6 mois. Puisqu'il a passé un week-end, il collectionne des horloges. Il en a plus de 150 chez lui. Et donc, il y a le changement d'heure.
3: Oh, Gilbert.
0: Ah bah mon Gilbert, c'est des toquantes à l'ancienne, ça il fait vraiment collection des anciennes toquantes et donc bah du coup c'est 150 à remettre à l'heure mon Gilbert.
4: Il a peut-être pas terminé.
3: Ah bah c'est en cours, j'imagine que c'est en cours, ouais.
0: Peut-être les pendules ont un nom comme Rosalie, Francine, Angela, Zoé, Jennifer, Elisabeth.
3: Hey, voilà. Que des femmes. C'est pas du tout angoissant. Non,
0: pas du tout, on l'embrasse Gilbert. Il a passé un week-end à y remonter depuis on pouvait, mon pote.
4: Bah ça fait un week-end chargé, ouais.
0: Si on a bien pour que ça s'arrête le changement d'heure, c'est bien mon Gilbert.
1: C'est clair.
0: Allez, restez avec nous, Blaster Jax, tout de suite.
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0: Je me suis pété. Ah, j'ai trop dansé, je me suis claqué.
4: Ah les ischios. Ouais.
0: Mais il s'échauffe pas aussi.
4: Ah bah tu me mets Blaster Jax, de toute façon.
0: Ah, je suis obligé de faire mes fentes bulgares.
4: Je me suis pété.
0: Ah voilà, ça y est. Salut tout le monde, on est en direct sur Énergie, il y a Sandy qui est là, salut Sandy.
9: Salut l'équipe.
0: Salut tout Sandy.
9: Dans le 76 au Havre.
0: Le Havre, la Californie à 2 heures de Paris.
9: Oui, on n'a pas trop le soleil, mais pourquoi pas.
0: Ah bah arrête, on sait qu'on a une Havraise dans l'équipe qui nous vend, mais alors le Havre. On a 2 Corses et on a 1 Havraise dans l'équipe qui nous dit
9: ah bon
0: le Havre. Ah bah elle passe son temps à nous dire le Havre c'est magnifique.
3: Mais elle a l'air très épanouie, oui. Donc ça doit être très
9: c'est
3: cool.
9: C'est beau et il y a plein de jolies choses à voir, mais bon on n'a pas le soleil tout le temps quoi.
0: Ah bah elle nous vend un grand soleil permanent bien sûr. Après, sans trop rentrer dans les secrets, elle est un petit peu dans la famille du maire. Donc,
9: c'est pour ça.
0: Ah bah tu m'étonnes, elle fait un peu vendre aussi la cité havraise. Elle est chez la famille de Doudou, bien sûr. Alors, Sandy. Je l'ai lu, ça y est, le Graal devant moi, le classement que j'attends tous les ans, mon Game of Thrones à moi, le classement des marques préférées des Français, à ne pas confondre avec le classement des enseignes préférées des Français, qui tombent plus souvent en janvier, je me régale aussi. Hein.
3: Oui, bah ouais, avec Décathlon, Merlin, tout ça.
0: On se refait pas, je suis comme ça.
3: C'est ton truc.
0: J'aime les marques, voilà, bon, écoutez. Oh là là, on va pas non plus en faire une histoire, enfin la caisse, hein. J'adore ça. J'adore les marques. Là, c'est pas les enseignes, c'est pas j'aime Action, j'aime Décathlon, j'aime tout ça, même si c'est un régal tous les ans au mois de janvier, continuez. La seule chose, c'est les marques, genre Michel ou Augusta ou que sais-je encore.
3: Ou Coraya.
0: Ah oui. Attendez.
4: Coraya.
0: Ah oui. Pas de classement dans le classement. Vous êtes des chiens fous, hein.
4: Ah bon, c'est un plus.
0: Vous mettez la muselière au train.
3: J'adore les marques. On est fous.
0: Je suis obligé, ils veulent pas vous donner en train, ils ont foutu la muselière, hein. Des chiens fous, là. Alors, on va vous faire ça. Je suis d'Occitane. Je sais même plus, vous êtes malade, des chiens partout, là. Molo. Le classement, le voici. Voici donc les marques préférées des Français. Il n'y a pas que de l'alimentaire, il y a énormément d'alimentaire.
4: Y a bah, donnez-moi.
0: Non,
4: attends,
0: mais c'est un classement.
9: Il n'y a pas trop de tech. Bah, Apple, Samsung.
0: Il y a un petit peu de tech. Hein. Un tout petit peu de tech. T'as dit Samsung, c'est numéro 3, Samsung.
4: Ah bon?
0: Ouais.
4: Ah.
0: Mais après, je vous dis, il y a beaucoup d'alimentaire. C'est sur les 10, j'ai le top 10. Sur les 10, il y a beaucoup de choses de l'alimentaire.
4: Ouais. Il doit y avoir le Nut.
9: Ah
4: un
9: bah
4: petit
9: oui.
4: peu de Nutella, non?
0: Eh ben non.
4: Ah ouais
0: non, non, non.
3: Ah, c'est Ferrero Nutella, je crois.
0: Il n'y a pas Ferrero, il n'y a pas Nutella, les gros.
3: Fleury Michon.
9: Kinder.
0: Il n'y a pas Kinder, les amis. Il n'y a pas Fleury Michon.
4: Attends.
0: Thibaut.
1: Il y a la marque de beurre de micelle, là. Comment ça s'appelle?
0: Paysan Breton.
1: Paysan Breton, ça.
0: Il n'y a pas Paysan Breton, les jeunes.
3: Kellogg's.
0: Kellogg's.
3: Kellogg's.
0: Il n'y a pas Kellogg's.
3: Attends.
0: Et qu'en plus, là, ça commence à... On nous propose un Sodebo à droite. Sodebo, pas du tout. Mais on se souvient toujours du goût.
3: Attends. Oh, mais si, j'ai Maille.
4: Il n'y a que Maille qui m'aille.
0: Non, mais il y a Amora.
9: Ah, j'ai Coca-Cola.
0: Non, Amora est septième.
3: Ok.
4: Mais attends, c'est fou.
0: Amora est septième. Pensez aux pâtes.
3: Un Panzani.
0: Panzani, ah, oui. Il y est quatrième. Lussucru, il y est dixième.
3: Barilla.
0: Barilla, il y est aussi huitième. Il y a toutes les pâtes.
3: Est-ce qu'il y a les Rana un peu plus niche?
0: Giovanni Rana.
3: Ouais, c'est non. Pour les soirs de fête, ça, c'est un peu cher.
0: Bah, tu les sors pas tout le temps.
3: Non.
0: Ça, attends. C'est vraiment au réveillon, tu vois, pour les pâtes aux noix, quoi.
3: J'aime bien.
4: Il y a Monique Ranou, la Momo.
0: Ah, bah oui.
4: Non,
0: non Monique Ranou, mais c'est fou.
3: Ah, attends, j'adore ce jeu, ne nous dis rien. Fleurette.
0: Mais il y a une maman.
4: Ah, bah bonne maman.
0: La bonne maman. Ah, bah, allez, oui. Allez, je vous le donne, ce classement. Dixième, Lussucru.
4: Oui.
0: Ah ouais. J'adore Lussucru.
4: Oui, j'aime bien.
0: Neuvième, Moulinex.
1: Ah, donc électroménager.
0: Bah, électroménager aussi.
3: Très
0: hein.
3: Beau bras, soupe, Moulinex.
0: Bah, bien sûr. Ouais. Quand tu veux faire un peu la soupe, le velouté, là.
4: On appelle ça un plongeur.
3: Oui, bien excusez-moi.
1: Il faut mettre une petite serviette par-dessus.
0: Un plongeur, c'est celui qui fait la vaisselle au resto. Il y a Barilla, on l'a dit. Amora, on l'a dit. Bonne maman. Cinquième marque, était première l'année dernière. C'est pris un petit coup de pelle, c'est Bic.
3: Ah, oui. Mais qu'est-ce qui s'est passé? Trop de fuites?
0: Bah, trop de pâtes, hein. Non, ils sont super, les Bic, hein. Attendez. Bon, en tout cas, Bic est passé de première à cinquième, ça reste génial. Hein. Quatrième, Panzani. Troisième, on l'a dit, Samsung. Hop, la petite téloche.
3: Hop.
9: Cristalline, non?
0: Et non.
4: Ah oui.
0: Numéro 2, Saint-Michel.
4: Ah, bien sûr, les galettes.
0: Ah, les galettes. Et numéro 1, il y en a une que vous oubliez. Hein.
3: Bah, Lu.
4: Ah bon?
0: Non, dans la pub, elle est toujours derrière.
3: La laitière. Ah
0: ouais.
3: Ah, mais en plus, elle s'est diversifiée. On n'est plus que sur le yaourt vanille. Maintenant, elle fait des crèmes brûlées.
4: Les Rimousse. Ah, mais tu sais qu'elle a fait des études de marketing, la laitière. Elle bosse, hein. Elle a des idées. Bah, elle a des idées de fou. Faut se
3: Non, mais depuis notre enfance, où il y a avec les pots en verre.
0: Non, parce qu'elle a repris ses études.
4: Bah, c'est ça.
0: Elle a repris le cursus. Elle fait un bac pro, là.
3: Mais dans la tenue qu'on connaît.
0: Elle reste dans laitière.
4: Elle a pris sa petite formation CPF, là. J'ai dit, j'en ai marre de faire des yaourts. Ça va 2 minutes. Faites voir qu'est-ce qu'on propose. Oui, allez, ça part.
3: Mais attendez, les glaces la laitière, excusez-moi, un succès auprès de mes enfants, ah absolument bon incommensurable, oui.
0: Alors, tendance de cette année, les marques gourmandes, vous l'avez compris, l'Observatoire explique par le besoin de réconfort dans un monde anxiogène.
3: Oui.
0: Parfois, vous le savez, hein.
3: Tout à fait.
0: Alors, je vous fais un jeu, très simple, hein. Je vous donne le slogan, vous me dites la marque.
4: Ah, très bien, on adore.
0: Vous aimez ce jeu, hein.
3: J'adore.
0: Parce que je le vaux bien.
4: L'Oréal.
0: Bien, Thibaut, bien.
1: Pardon, je me suis...
0: La Villa Vraie.
1: Auchan.
0: Ah, la street, Thibaut.
3: Il est fort, lui.
0: Ah, il passe du temps devant la télé. Ah,
1: hein. Ça, j'envoie des pubs.
0: Mon partenaire minceur.
3: Slim Fast.
0: Mais non, contre.
3: Ah oui.
4: Ah bon?
0: Oh, plus facile. Doigt, contre-ex, c'est facile. À fond la forme.
1: Décathlon.
0: Décathlon. Secouez-moi.
3: Ah, l'Orangina.
0: Non, c'est moi.
4: C'est l'Orangina. L'ami du petit déjeuner.
0: Le vrai prix des bonnes choses.
4: Leclerc.
0: Lidl.
4: Bien sûr.
0: On est mal.
3: Et au clavier.
4: Non, mais là, c'est la pub Lidl. T'as vu qu'il y avait un jeu dans le jeu.
0: On est mal, patron, on est mal. C'est Lidl.
9: Lidl, c'est l'idéal.
0: Bah ouais, Lidl, c'est l'idéal. Oh là là. Faire du ciel le plus bel endroit de la Terre.
3: Air France.
0: Bonne réponse, Auréa.
4: Oh,
0: on sent qu'elle voyage. Hein.
3: J'adore.
0: On sent qu'elle a des miles. Oh, vous aider à mieux manger chaque jour.
3: Ah, Flunch Cafétéria, non?
0: Fleury Michon.
3: Ah ouais. Je les aime bien.
0: Ils sont là, Fleury Michon.
3: Oui.
0: Une meilleure façon d'avancer. Celui qui l'a là, c'est 3 points.
4: Une meilleure façon d'avancer, c'est...
3: Une bagnole, non?
9: Ouais.
0: Pas loin, mais pas une bagnole.
1: Ah, un truc de location?
0: Non. Il permet une bagnole de rouler.
1: Blablacar?
0: Non.
1: Michelin? Total.
10: Ouais, Michelin. Oh, oh là là, Chico, tu voles.
0: Et enfin, Charal.
1: Charal?
10: Ouais.
0: Bonne réponse.
10: Bonne réponse de Thibault.
0: Je pense que même sur RTL, ils ont pas le générique des grosses têtes aussi vite. Même RTL, ils peuvent pas te le balancer aussi.
1: Si je peux me permettre, l'ingé son, il n'y a pas le même âge non plus. Jean-Paul,
3: je cherche la cassette.
0: Sandy, merci d'avoir passé un moment avec nous.
9: Avec plaisir.
0: C'était trop bien. On t'embrasse fort. On écoute Que Blague tout de suite sur Énergie. 0870-42-48. On joue. On a plein de choses dont on va parler encore ensemble. Bougez pas.
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0: Merci d'être avec nous. Merci de nous choisir. On est en direct, bien sûr, comme chaque soir sur Énergie. Avec Oriane et avec Rémi.
1: Oui.
0: J'espère que tout le monde va bien, où que vous soyez, vous nous écoutez en voiture, vous nous écoutez peut-être sur l'appli Énergie, en faisant votre sport. Bref, où que vous soyez en France, un grand merci d'être là, de votre fidélité en podcast aussi, évidemment. Rémi Oriane.
1: Oui.
0: Vous n'êtes pas sans savoir que je me suis levé à 5h du matin pour regarder le Grand Prix du Japon dimanche.
3: Ça ne m'étonne pas, disons.
0: Je fais une insomnie.
1: Si ça ne te dérange pas, sachant qu'il était quand même 4h.
0: 5h quoi, non, heure, en fait le Grand Prix commençait 5h20, il y avait la grille. Le Grand Prix commençait à 7h, donc à 6h. Enfin, l'ancien 6h, donc 7h du matin.
3: Mais attends, ton insomnie n'a rien à voir avec les voitures.
0: Non, mais du coup, comme j'arrivais pas à dormir, j'ai rien à remplir.
3: T'as raison. Ah, et ça t'a endormi?
0: Oui.
3: Mais très bien, c'est peut-être pas bon signe, peut-être que t'aimes pas tant que ça.
0: Si, j'adore, mais c'est redondant. Des petites bricoles, faut les passionner. Sinon, c'est vrai que tu regardes comme ça, tu dis, c'est la même chose tout le temps.
1: C'est les voitures qui tournent, quoi.
3: Ça tourne, oui.
1: J'ai un circuit, moi, à la maison. Tu filmes, c'est pareil, hein.
0: C'est pas pareil.
3: C'est marrant, moi non plus, j'ai pas dormi cette nuit, je me demande si c'est pas à pleine lune.
0: C'est où la nuit d'avant?
3: Moi, c'est celle-ci.
0: La nuit de samedi à dimanche, papa.
3: Ouais, mais c'est le changement d'heure, ça t'a chamboulé, peut-être.
0: En tout cas, vous savez qui a gagné? Je peux le dire maintenant, spoiler alerte. Attention, si vous n'êtes toujours pas regardé le Grand Prix, je sais pas comment vous êtes passé, mais en tout cas, c'est Kimi Antonelli.
3: Ok.
0: Jeune prodige italien, ça faisait des années qu'il n'y avait pas eu de grand champion italien. Donc l'Italie est refait un peu comme quand nous, on gagne un premier Grand Prix. Vous voyez ce que je veux dire? C'est extraordinaire. Et en plus de ça, il a tout juste 19 ans et il est devenu leader du championnat. C'est la première fois que quelqu'un d'aussi jeune est leader du championnat de Formule 1.
3: Bah super, wow. Tu l'aimes bien?
0: Je l'aime bien. Après, c'est Hamilton. Hein.
3: Oui, je sais.
0: Il a pris la place d'Hamilton.
1: Il va être en retraite bientôt. Faut que tu changes de.
0: Il a pas encore tous ses points. Hein.
1: Mmh. Ah ouais.
0: Tant qu'il bosse un peu. Oui.
1: Eh ouais.
0: Bon, en tous les cas, qu'est-ce qui lui arrive? Il a 19 ans. C'est le nouveau prodige de la F1. Que va-t-il devoir faire dans quelques semaines?
1: Enlever les petites roulettes de sa voiture parce que.
0: Bah non, il conduit trop bien.
3: Passer son bac.
0: Repasser son permis de conduire.
3: Il l'a perdu?
0: Ouais. Le leader du championnat de F1 n'a plus de permis. Il l'a perdu après un accident début février en Italie. De nuit, sur une route limitée à 70, il roulait à 180.
1: Ah, il y a
3: petit.
1: Non, tu rigoles, mais attends, il est fou. Alors,
0: dangereux, évidemment. Mais bon, pour lui, 180, c'est 40. Hein.
3: Oui, c'est faire la différence, enfin.
1: C'est sûr.
0: Il a perdu le contrôle, il a explosé sa Mercedes AMG qui valait 200 000 euros.
1: Allez.
0: 200 000 euros, personne n'a été blessé, aucune voiture n'était en cause. C'est vraiment lui tout seul dans sa voiture qui s'est foutu en l'air, quoi. Son permis lui a été retiré sur le champ, il va être obligé de le repasser bientôt. Donc c'est important, tout Kimi Antonelli qu'il est, les mains, c'est à 10h10, même dans le tunnel de Monaco.
3: Oh, bien sûr.
0: 10h10, les mains, Kimi. Hein.
1: Et puis tu règles bien tes petits rétros, t'es mignon, tu mets ton clignot.
3: Hein. Oui, et angle mort, parce que souvent on oublie, on regarde comme ça.
0: Fais gaffe.
3: Ouais.
1: Bah oui.
0: Après, pardon, hein, il va se retrouver chez le conducteur d'auto-école, là. Oh. Je vais dire, je peux t'avoir deux. Et à l'examinateur, il va lui dire, je peux t'avoir deux accès paddock à Monaco. Le gars va dire, t'as ton permis, t'embête pas. Va dire.
3: J'espère pas. Mais ça se trouve, il a tout oublié, hein, les règles un peu toutes bêtes de le chevreuil, c'est un chevreuil ou une vache.
0: Il a 19 ans, il devait vraiment. Ouais.
10: Après, je sais pas quel permis t'as passé, mais de faire la différence entre un chevreuil et une vache.
1: J'ai le permis de chasse.
10: Oui, je pense que ça n'a rien à voir, mais.
1: Le permis de chasse, c'est pas passé. Moi, je sais ce que c'est qu'un chevreuil. Mais c'est pas ça la question.
10: C'est fou. C'est pas du tout le permis de conduire.
3: C'est bizarre, on m'a donné un fusil après on me dit t'aurais compris.
10: C'est pour ça que tu conduis aussi mal, hein.
1: En fait, je vis super bien. Je conduis qu'en forêt, moi, de toute façon. Donc, c'est simple.
0: Enfin, Auréal, là, il y a un rond-point. Ah, j'ai pas vu, mais il y a une perdrix là-haut.
3: Et voilà le dîner.
0: Bon, juste dès qu'arrive dans un instant, les copains, plein d'infos encore à vous donner. On va essayer de jouer ensemble aussi, vous faire gagner des cadeaux ce soir. Et puis, Kimi sera avec nous tout à l'heure en live pour terminer.
1: Parce que, bien sûr.
0: Kimi, je viens d'en parler, c'est Mickey. Bah oui, hein. C'est le Verlan.
4: Elle fait moins de Formule 1.
10: C'est Mickey qui arrive dans un instant, bougez pas.
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0: Bienvenue tout le monde, je voudrais vous amener à Pontivy en direct sur Énergie. J'adore. On part en Bretagne. Ce week-end avait lieu un événement exceptionnel. Le plus grand loto de France. Oh. Plus de 4200 joueurs des quatre coins de la France avaient fait le déplacement au parc des expositions.
4: Ah ouais?
0: Plus de 70 cadeaux à gagner d'une valeur totale de 100 000 euros. Le plus grand loto de France. C'est une fois par an, c'est fou. Bénédicte, 44 ans, a remporté le gros lot, un camping-car.
3: Oh, le rêve.
0: Un camping-car.
3: Quand j'étais petite, c'était mon cadeau rêvé avec le juste prix, la vitrine.
0: Adoré. Voilà. Oh là là là là.
4: Ma mère, elle en fait tous les week-ends, mais elle n'arrive pas à gagner, ça la rend dingue.
0: Ah, des lotos, pas du camping-car.
4: Non, non, du loto. Mais elle adorait parce qu'à chaque fois, elle fait des lotos avec des voyages à l'île Maurice, des trucs incroyables et puis des petits cadeaux, tu vois. Mais elle gagne pas, quoi. C'est...
1: Peut-être que ça lui coûterait moins cher d'acheter le billet pour l'île Maurice direct que participer au loto. Hein.
10: Elle a dû passer
4: train. Je bouge pas, je lui envoie un texto parce que je pense qu'elle y a pas pensé, ouais.
0: Deuxième lot, Charlotte est repartie avec une voiture.
4: Oh, ah, mais c'est une blague.
3: Ah ouais, c'est un fat loto, quoi.
4: Bah, 4200, ouais.
0: L'événement affiché complet, prix de la grille, 7 euros, 3 grilles, 17 euros, 6 à 22. Je donne les prix comme c'était demain, mais c'était hier. Rendez-vous l'année prochaine à la même période pour la 19e édition et pour regagner un camping.
4: Eh ben voilà.
3: Ah ouais.
4: J'y serai. Perso, j'y serai.
0: Amène ta mère.
4: Bah oui.
0: Juste les Turn the Lights Off, voilà ce qu'on écoute tout de suite. Belle après-midi.
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0: Merci d'être là sur Énergie. Comment va Rémi?
4: Oh là là, pleine forme. À part un petit mal au lombaire, mais bon, sinon ça va.
0: Et je peux demander à Aurélien ou t'en as rien à foutre?
4: Ah si, si, si.
0: Ah non, mais lui c'est vraiment moi je. Si, le si. Monde tourne autour de son petit nombril là, lui, hein. Oh là là, comment va Aurélien?
3: Je vais bien.
0: Pardon, hein, je te mets avec des goujats.
3: Non mais je sais.
4: Et toi, comment tu vas?
0: Ah merci de demander.
4: Ah bah,
0: moi, je vais très bien. Je démarrais, je vous le savez, je vous l'ai dit à 16h. J'ai mon fils a fait du vélo.
3: C'est tellement.
4: Mon fils sait faire du vélo.
0: Ça y est.
3: Ça y est, mais Avi, en fait, c'est ce qui est génial, c'est qu'il a appris un truc à faire ce week-end qui va lui rester toute sa vie.
0: Mais c'est pour ça que moi je presse sur rien. Je suis pas en mode enlève ça, enlève la gauche. Moi je suis en mode après ça sera plus jamais pareil après.
4: Bien sûr.
3: Ouais, c'est une petite émotion.
0: Bien sûr. Il y a Ruth qui est avec nous. Salut Ruth.
11: Salut.
0: Ça va?
11: Bah ça va.
0: Tu fais quoi dans la vie?
11: Je suis étudiante.
0: Oh là là, en quoi? Tu veux faire quoi plus tard?
11: Alors j'étudie les mathématiques pour être prof.
0: Tu veux être prof de maths, donc. Bah non, de PS.
11: Oui, du coup.
0: C'est vrai, depuis quand t'as envie d'être prof de maths? C'est marrant. À quel moment dans ta vie tu t'es dit, tiens, c'est ça que j'ai envie de faire? C'est un très beau métier, hein.
11: C'est un super métier. J'ai déjà fait des stages, donc oui, c'est vraiment un super métier. Alors, je pense que j'avais 15 ans quand j'ai su que je voulais être prof.
0: Est-ce que tes parents étaient profs ou rien à voir?
11: Alors, rien à voir. C'est vrai qu'il y a un mythe comme quoi, bah, tous les profs viennent d'une famille de profs et finalement, on ne pas du tout.
0: Ok, très cool. Bah, c'est génial. Franchement, très beau métier. Bravo, Margout. Va falloir que tu fasses combien d'études encore?
11: Encore 2 ans.
0: Allez, ah,
4: attends,
0: part.
4: Mais c'est pas ça, Cannes, Hippocagne, tout ça, là?
0: Non.
4: Non?
3: Ça dépend ça, c'est prof quoi, ça. À quel niveau?
0: Non, non. Ça, c'est le festival de Cannes.
3: Non, Cannes, Hippocagne, c'est souvent pour devenir prof de faculté. Ça dépend ce que tu veux faire, ou si tu veux être prof au collège.
11: Ah non, moi, ce sera collège-lycée, donc c'est quand même niveau master. Donc, il faut 5 ans d'études après le bac, oui.
0: Bravo, Marout. Écoute, ben moi, je vais essayer de te faire gagner un cadeau. J'ai un iPad ou une PS5. Qu'est-ce que tu préfères?
4: Il y a une petite calculette au cas où.
0: Je suis en une Texas
11: en ce moment. J'en ai déjà plein, c'est gentil. Et ben, je vais jouer pour la PS5.
0: Oh là là là là. Elle est punk, cette prof de maths.
11: Attends,
0: prof de maths, ça nous empêche pas de faire un petit FIFA de temps en temps. Qu'est-ce qu'il y a?
11: Ah bah, c'est sûr.
0: Ruth, le principe est simple. Je vais avec l'équipe, vous vous mettez d'accord et à la fin on valide la réponse de Ruth. Je vous donne des infos qui se sont passées ce week-end ou pas.
4: Voilà. Okay. C'est dur, c'est dur.
0: Ah ouais, je suis dur.
4: Il est trop fort là-dessus.
0: Ruth, t'étais un petit peu jeune, je vous donne la première info. Tu peux l'équipe vous l'aider, bien sûr,
4: bien
0: vous
4: sûr.
0: Donner votre intuition.
3: Évidemment.
0: Qui est qui va revenir sur France 4, animé comme à l'époque par Marie-Ange Nardi? Oh, est-ce que c'est une info qui est sortie ce week-end ou pas?
4: C'est vrai, c'est fou. Moi, je dis oui, j'ai trop envie.
11: Je connais pas du tout, il va vraiment falloir m'aider là.
3: Non, je ne pense pas.
4: Ah bon?
3: Non.
4: Ah mince.
3: Parce que je trouve qu'on parle souvent de qui est qui, ça nous manque, et on l'aurait entendu.
4: Ok, moi j'aurais dit oui, mais...
0: C'est non. Pour ça que je te dis, ça s'est dit ce week-end, si on l'aura entendu.
3: Ouais, non, mais là il est agressif, c'est faux.
4: Bon, bah c'est faux.
3: Je le connais.
0: Ruth, tu réponds quoi?
11: Bah, je vais faire confiance à Oriane, je vais dire non.
0: Eh ben, c'est complètement faux. Bien joué.
3: Je
0: l'avais inventé. Info suivante. Jean Dujardin a acquéri 3% des Girondins de Bordeaux ce week-end. Du club des Girondins de Bordeaux. Mmh. À qui? Pourquoi je dis à Kerry?
11: Ça pourrait être tellement acheter, vrai. Bon,
0: pris part.
10: Il a fait Girondins un coup de fusil sur, qu'est-ce que quoi, sur une bicoque, hein?
0: Une opération agressive. Non, non, sur les Girondins de Bordeaux, le club.
4: Arrête, hein, je dis vrai, ça peut être
0: pas sur Bordeaux, je vais pas dire d'acheter une maison à Bordeaux.
3: Non, je pense pas.
4: Ah bon? Non. Mais t'es pas de mon côté, toi.
3: Non, parce que je suis, alors c'est vraiment con comme justification, mais je suis Jean Dujardin sur Instagram et il l'a pas dit.
11: S'il l'a pas dit sur Instagram, c'est que c'est pas vrai.
3: Non, moi je pense, hein. Moi je ne crois que Instagram.
0: Donc tu dis que c'est faux?
3: Je pense.
11: Non, je vais dire que c'est faux.
0: Eh bien, c'était faux.
11: Deux
0: sur deux. Je rappelle, il faut trois bonnes réponses pour gagner.
11: Ok.
0: Info suivante. Il tue une mouette qui s'en prend aux frites de sa fille et part pour faire 8 mois de prison ferme.
4: Oh là, ça fait beaucoup quand même pour une mouette. Avec tout le respect pour les animaux, bien entendu. Moi, je me suis déjà fait taper mon sandwich complet, par une, au-dessus d'une mouette, c'est le goéland. Par un goéland. Donc je dirais oui, de là à prendre 8 mois, c'est un peu fort de café.
3: Alors, j'ai vu la news comme quoi le papa avait tué la mouette, j'ai pas la sentence, mais je dirais vrai. Il me manquait juste les 8 mois.
4: Qu'il ait une amende, c'est normal, mais 8 mois, waouh.
11: Alors moi, je dirais vrai aussi, parce que la cruauté envers les animaux, etc., ça c'est quand même fonctionné. Hein.
3: Bien sûr.
0: C'est une nouvelle fois vrai.
4: Ah, bravo.
0: Enfin, pas une nouvelle fois, mais ça vous fait une nouvelle fois un point, c'est la première fois que c'est vrai de vrai. Pas bravo, monsieur, hein.
3: Mais le traumatisme pour l'enfant, déjà, elle a plus de frites et en plus, elle voit cet oiseau mort, là.
0: Bah, il a fracassé l'oiseau.
4: Mais je vois le truc, ouais.
3: Après, il y en a qui aiment pas trop partager leur nourriture. Bon, de là à tuer, oui, bien sûr.
11: De là à tuer une mouette, ouais, quand même pas. Il suffit de la faire partir, hein.
0: Bah oui. C'était aux États-Unis. Seine-et-Marne.
4: Oui.
0: Les gendarmes retirent le permis d'un chauffeur poids lourd et le contrôlent à nouveau 10 minutes plus tard, toujours bourrache.
4: Donc il a repris
11: c'est
4: le camion.
11: Je suis sûr que c'est vrai. J'y crois tellement.
0: Ouais, c'est vrai de vrai. Seine-et-Marne contrôlé positif, au stupéfiant et privé de permis. Le conducteur a été repris au volant de son camion à peine 10 minutes plus tard.
3: Ah, peut-être qu'il allait le garer.
0: Ça n'est pas
3: rien. Non, ça n'excuse pas rien. Pardon.
0: Je vais garer. Je suis un peu fofon, mais je vais juste le garer. Ça ne marche pas. Eau de Seine. Mm-hmm. Elle se coupe avec un couteau Guy de Graine et attaque la marque en justice.
4: Oh.
3: Je pense, oui, c'est possible, ça.
4: Ça coupe, hein, Guy de Graine. Hein. Je dis, hein, ça coupe. Hein.
0: Oui.
4: Ah, Guy de Graine.
11: Oui, les couteaux, ça coupe, ouais.
4: Oui.
11: Je dirais que oui, je dirais pourquoi pas.
0: Eh ben, enfin, vous vous trompez, c'était faux.
4: Enfin, je vous embarque dans mon monde.
0: Le passé, si.
4: Mais là, il y a le nombre de points, là. C'est gagné, non?
0: Ah oui, mais on continue pour s'amuser.
4: Ah oui, on aime ça.
3: T'as pas t'amuser, toi, t'es que sur les points.
4: Non, pas du tout.
0: Oh là là, toi, c'est la win. Mais il y a aussi de la détente dans la vie, mon grand. Oh. Un enfant découvre une grenade dans la cour de récréation de l'école et la porte à sa maîtresse.
4: Vrai, j'en suis sûr.
3: Moi aussi, ça me dit un truc.
4: C'est fou.
11: Ah non, ça peut pas être vrai.
0: Eh ben, c'était vrai, ma grande.
3: Ah. C'était où, à Verdun?
4: C'est chez vous, ça.
0: Ah, alors, Ruth, depuis que t'as ta PS5, t'en as plus rien à foutre, hein, des réponses.
3: Non, la surprise.
0: Tout était bon, elle a eu sa PS5, là, pour n'importe quoi.
11: Prof, c'est un métier à danger, mais quand même, une grenade dans la cour d'école.
0: Ben ouais, alors, je vous explique quand même, c'est dans le Puy-de-Dôme, hein, c'est en France, hein. L'élève de primaire a découvert une grenade. Dans la cour de récré, sans mesurer le danger, il a décidé de la ramener à sa maîtresse. Les démineurs ont sécurisé la zone. Personne ne sait comment la grenade est arrivée là.
4: Et Clara Luciani.
3: Je la note.
0: Qu'elle ressort pas sur une autre radio, celle-là.
3: C'est la nôtre.
0: Une petite dernière.
3: Allez. Ouais.
0: Une étude est sortie ce week-end. Vous jouez avec nous, bien sûr, dans la voiture. Mettre l'écouteur droit sur l'oreille gauche et l'écouteur gauche sur l'oreille droite est très mauvais pour la santé. Est-ce que c'est vrai? Est-ce que c'est faux?
4: Faux 3000. Ça, je le connais. Ça, c'est ça. Il a trouvé ça ce matin. Là, à 2h du mat', il a trouvé ça.
3: Au cas où il trouve vite, faut que j'en aie en plus. Bon, allez, faux.
11: Non, je pense que c'est vrai parce que ça. Pourquoi pas perturber l'équilibre?
0: Eh ben, Ruth, je te remercie. Il n'y a que toi qui as confiance en moi. Ah. Bon, là, ça paye pas parce que c'était faux.
4: Mais
0: Merci d'avoir au moins confiance en moi. Tu devrais pas, mais merci.
3: J'imagine tout filou. Je vais leur faire le coup des iPads.
0: Ouais. Je la garde pour la fin.
1: Elle est pas mal celle-là.
0: Je la ferai en dernière. Ils seront plus où ils sont. Bravo, tu gagnes ta PS5 rue. Je te fais un énorme bisou. On écoute Elliot, la Camista Negra, tout de suite sur Énergie. Bel après-midi, tout le monde.
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0: Moi, je suis un électron libre. Ah, c'est ça. Bien simple, un électron libre.
3: On ne te maîtrise pas, toi.
0: Ah, moi, mais pas dans une cage. Je suis pas une perruche, hein.
4: C'est ce que c'est, toi. Toi, t'es une truite, toi. On sort de la rivière, on n'arrive pas à te mettre dans les pigeons.
0: Je frétille, on n'arrive pas à m'attraper, je suinte. Comme du beurre, je suis de la margarine.
10: Merci à tous d'être là sur Énergie. Il y a Rémi, il y a Oriane, bien sûr, il y a Coralie. On est en burn-out le lundi.
0: Oui, je vous dis, lundi, des gens en burn-out. Coralie, j'espère que ça va. Il y a des gens qui nous écoutent en voiture à la maison. Tu nous écoutes d'où, toi?
12: Oui, je suis dans Gers.
0: Dans Gers, très bien. Et t'es à la maison?
12: Non, je sors du travail, je suis dans ma voiture.
0: Qu'est-ce qu'elle fait comme boulot?
12: Je suis éduxté.
0: Très bien, très bien. Beau travail. Merci d'être là en tout cas, quasiment 18h.
12: Merci à vous.
0: Mickey va être notre invité dans quelques secondes.
13: Mickey, pardon.
0: Oui, Mickey, oui. On est.

0: y avait un événement ce week-end en France.
1: Ah bon?
0: Lequel?
2: Ouais.
3: Changement d'heure.
0: Bah alors, il y avait ça, bien sûr. Et il y avait aussi l'ouverture du nouveau parc Disneyland Paris sur la Reine des Neiges.
3: Oui. Oh, j'ai vu les vidéos sur Insta.
0: Santa qui chantait.
3: Ah oui.
1: Ah, sympa.
3: Ah, mais oui, bien sûr. Il y avait les enfants des hôpitaux. J'ai vu. C'était magnifique.
0: Mais tu sais que mon frère a eu la chance d'y aller avec sa fille. Eh ben, j'ai vu quelques images, ça a l'air complètement dingue cette histoire.
1: Ah ben, normalement, ils savent un peu faire.
0: Ah, ils savent faire, ouais.
3: Ils ont quelques créatifs.
1: Ouais. Je tombe pas de l'armoire. Hein,
0: ouais. Non, mais je sais pas, nous on a eu l'habitude à, je vais pas faire le boomer, mais des petits pantins bien faits, mais pas dingues. Là, c'est de l'animatronique, tu sais. Je sais pas comment dire, les personnages, t'as l'impression qu'ils sont vraiment, vraiment vivants.
3: Non, mais attends, c'est
1: Oriane, c'est de l'animatronique.
0: Ah, ouais. Ah, c'est pas une vraie personne.
1: Ah, ben, c'est une vraie personne, c'est de l'animatronique.
0: C'est bien fait.
3: C'est Disney qui m'a fait.
0: Ouais. Coralie, t'es déjà allée à Disneyland Paris?
4: Eh ben non, jamais, figure-toi.
0: Eh ben écoute, voilà, ils ont ouvert en tout cas un nouveau parc. Il y a déjà le parc Avengers, je sais pas quoi. Bon, bref, ouais. Il y a en tout cas un nouveau parc consacré à la Reine des Neiges. C'est pas beaucoup pour un seul dessin animé?
3: Bah, les gens adorent.
0: Tu te rends compte, la Reine des Neiges, ça a tout cassé.
1: Ah, hein, mais ça va être neige, quoi.
0: Ah, mais c'est, moi j'ai vu les images, c'est neige, quoi.
1: Non, mais c'est idiot ce que je vous dis, mais je veux dire, ça leur permet de faire tout un endroit. Genre, exactement, l'hiver, ça va être tout sous la neige.
3: Ah,
1: regardez,
3: pour Noël,
1: les flocons.
3: Ça va être dingue, ouais.
1: Voilà.
3: Mais
1: okay,
3: je n'ai jamais vu la Reine des Neiges, donc j'ai peur de rien comprendre.
1: Ouais, parce que, par exemple, il y a l'attraction Nemo, ils ont pas fait un parc Nemo, tu vois, il y a une attraction Nemo.
0: Ouais, bien sûr, mais la Reine des Neiges, c'est tellement enfin je veux dire, pour moi c'est le dessin animé qui a le plus cassé l'histoire du dessin animé.
1: En tout cas, il a été inauguré ce week-end avec Emmanuel Macron. Bah dis-moi, c'est sa prio celui-là?
0: Dis donc, bah, il avait ça au G7, il a choisi la Reine des Neiges.
1: Chacun son truc, hein.
0: 4 heures de queue pour l'ouverture du public, pour ceux qui voulaient voir en exclusivité l'ouverture de ce nouveau parc. Des années que les fans attendaient ça. Et j'ai appris un truc de dingue, il y a plein d'articles qui sont parus sur Disneyland Paris, tout ça. Et j'ai appris un truc fou grâce à Jacques Chirac. L'inauguration du parc, c'était en 1992. Et Jacques Chirac était présent. Grâce à Jacques Chirac, on a le droit de le faire à Disneyland Paris.
3: Wow.
0: On n'avait pas le droit. Jacques Chirac s'est pointé à l'ouverture, il dit, alors ça c'est pas possible. Donc à partir d'aujourd'hui, faut que ça puisse être fait en France.
3: Consommer un truc?
0: Ouais.
3: De l'alcool?
0: Exactement.
3: Bah c'est Jacques.
0: Dans aucun Disney World, Disney pardon, dans le monde, il y en a évidemment dans d'autres pays, tu sais ça Coralie.
4: Et ouais, bien sûr.
0: Dans aucun parc, tu peux faire Space Mountain un peu pompette. Et ça c'est dommage. Mon Jaco, il est arrivé, il dit,
1: je vais vous limiter.
0: Ah ouais,
1: je vais vraiment pas le faire. Écoutez, je vais prendre une Corona.
0: Ouais, c'est un peu Sarko. Ah,
1: c'est loin, mais c'est beau.
0: Ouais, je sais dire que ça. Bon, bref, il est arrivé, il a dit, je voudrais une Corona. Et les gars ont dit, non, on n'a pas de bière, c'est Disneyland de Paris. Il dit, on s'est pas compris, les gars. Je viens pour l'inauguration, vous me trouvez une Corona. Et on est en France, il faut qu'il y ait un peu d'alcool. Et donc, on est le seul parc dans le monde où on peut acheter une petite pinte de bière et du vin au verre.
3: Ah, mais je savais même pas, j'ai jamais bu à Disney.
0: Moi, ça m'est arrivé, moi.
3: Oui.
0: Si je n'y ai avec mon cubi.
1: Non mais si tu peux prendre un petit verre de vin dans
0: qui va pas pour ça, ça je veux dire,
1: tu vas pas à Disney pour prendre l'apéro,
0: mais une fois que tu y es, bon,
3: oui,
0: y es,
3: tu fais pas une dégustation de Bordeaux là-bas.
0: Non.
3: Je veux prendre le Saint-Émilion. Il est très bon.
0: C'est pas le but, quoi. Non. Mais donc, il y en a, parce que dans les autres, il n'y a pas. C'est fou, c'est Monsieur Chirac qui a demandé à la direction, et voilà.
3: C'est tellement pourquoi français. Bah, c'est nous, on est dès qu'on n'a pas un peu de pain et un peu de vin, on est dépaysé.
0: Ah bah,
1: tu verras que là, il y a Space Mountain, je peux commander des petits saucissons. Tout. Non, mais c'est à la française, quoi, tu vois.
0: Bah, ils ont
1: la petite planche. Bah oui, bien sûr, c'est normal.
3: Et, d'accord. Et Parc Astérix, on peut boire ou tu n'as pas cette info?
0: Oh bah, Parc Astérix, c'est
1: Il y a du
0: ils font souffle à l'entrée, hein. Il y a pas de voiture, hein. Moi, je suis très parc Astérix. Ils sont très gentils. Et c'est très beau. C'est français, quand même. C'est beau. C'est un beau parc aussi.
3: C'est tout en extérieur. Donc, c'est vraiment bonne ambiance.
0: Oui, c'est vrai que tu prends une petite flottante. T'es un peu dans la sauce,
3: Après, mais bon.
1: Astérix, c'est aussi spécialisé dans les manèges à sensations. Tu vois, c'est vraiment là, tu veux en prendre plein les côtes flottantes. Là, tu vas là-bas. Là, tu restes.
3: Oui, c'est moins féerique, mais t'es un peu plus dans l'amusement. Genre, tu lèves les bras, quoi.
0: Non, mais parc Astérix, pardon. Moi, j'ai fait le
3: bateau.
0: Non. Pas
1: Osiris.
0: Le bateau, vous avez pas compris. Non, mais pas Osiris.
3: Tout à dit.
0: Vous avez pas compris.
3: Anne-Sophie
0: Lapix. Non, j'ai fait le C'est automatique.
1: Oui.
0: Ah. Écoute bien, Coralie. T'as fait quoi le pire manège que t'aies fait dans ta vie?
4: Ouais, je suis pas trop manège à sensation, mais j'avais fait un manège dans un camping en Ardèche, où c'était dans un tube complètement fermé, où le sol te dérobe sous tes pieds.
3: Oh, quel enfer!
4: Voilà, c'est le truc le plus fou que j'ai fait, je pense.
0: Ah ouais, mais je comprends. Alors moi, je suis pas non plus manège. Là, je l'ai fait. Donc tu montes, tu pars, tu vas pour monter tout en haut, d'accord, d'un endroit. Là, ils font genre, il n'y a pas assez de vitesse. On repart en arrière. Le truc repart en arrière. Il monte. Ouais. Droit. Oh. Une ligne droite. Hein. Mm-hmm. Droite, droite. Et là, tu repars. Et quand tu arrives, en fait, à la première dune, là, j'allais dire au premier
1: looping.
0: Looping. Le truc est un peu inversé. C'est-à-dire que tu te retrouves dans le vide parce qu'il part vers dedans. Donc tu te retrouves, il n'y a plus que les lanières de tes épaules qui te retiennent, il n'y a plus que l'armature qui te retient, sinon tu partirais dans le vide.
3: Je vois très bien, c'est le genre d'attraction qui joue avec ton cerveau.
0: Bien sûr.
3: Plus qu'avec ton cœur, il joue avec ta psychologie, c'est horrible.
0: Ah, il joue avec toi, t'es son objet.
3: Bien sûr.
0: T'es plus rien, t'es entre ses mains et il fait ce qu'il veut de toi. C'est très toxique,
1: ça manège très toxique.
3: Mais c'est comme l'ascenseur à Disney. En fait, c'est pas tant la descente qui est horrible, vous voyez ce que c'est, le tour de la terreur. C'est juste d'être là, attendre ta sentence pendant toute cette montée. Mais quel enfer!
0: Mais c'est très réussi, Disney, comme Astérix en tout cas.
3: J'adore!
0: Jake et Carla, voilà ce qu'on écoute, la recette.
1: Ils sont repartis sur autre chose ou ils
0: finissent Bah, c'est pour préparer déjà un peu Noël, dindon marron.
1: Oh, ouais. C'est un peu tôt.
2: Oui, il y a pas
1: un peu tôt.
2: C'est un dindon marron.
1: Perso, je serais parti sur un tien aux légumes. Là, cette date-là, hein, je veux dire. Attends.
2: Après tout le monde.
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0: Bienvenue tout le monde et bienvenue sur Énergie. J'espère que tout le monde va très très bien. Oriane va bien?
3: Trop bien.
0: Ça c'est déjà une bonne info. Rémi va bien?
6: Comme un lundi, monsieur Combal.
0: On va avoir

0: mon dos, je
1: ah,
0: mais
1: oui, je t'ai vu. Oh, oh.
0: J'arrive rien à faire.
1: Je te dis de prendre un anti-inflammatoire.
0: Mais je veux rien prendre, juste du Voltaren, un truc, je sais pas.
1: Ah ouais, mais regarde ce que tu fais.
0: J'y arrive plus. C'est lundi, je suis diamant.
2: Bon, j'en vois.
1: Bah oui, en
0: vous. Oh, je souhaite de passer une bonne soirée, on revient. Oh, on a du Bad Bunny.
2: Bah, allez.
0: Pas de Michi derrière. Pardon, hein, mais il a mal au dos. Mais c'est
2: bah, j'ai fait un truc, j'ai cru que j'allais pleurer de rire de, entre sa douleur et sa gestuelle.
1: T'as 100 ans.
2: Ah ben c'est deux funèbres, le corneau. Moi j'ai le corneau en face de moi.
0: Merci d'être là tout le monde. On est jusqu'à 19h en direct.
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0: Merci Pio, c'était notre invité il y a quelques semaines. Vous retrouvez bien sûr toutes ces émissions en podcast. C'est Mickey ce soir qui est avec nous. Juste avant, on passe l'antenne deux secondes à Bénédicte en direct avec nous. Ça va Bénédicte?
5: Oui, ça va et vous?
0: Vous savez qui est Bénédicte?
2: Bah non, quoi, non.
0: C'est qui? On parlait d'elle?
5: Non, et on vient de parler de moi avec. Mais vous connaissez pas qui c'est.
0: Bénédicte, on vient de parler d'elle. Je vous parlais du plus grand loto de France qui a été organisé ce week-end. Béné, c'est elle qui a tapé le camping-car.
1: Oh la Bénédicte! Oh là là, tu l'as vu, tu l'as touché?
5: Ah oui, je suis montée dedans et tout, j'ai fait des photos.
1: Oh là là,
0: c'est incroyable. Hein. Bah, bravo
5: en
0: Bénédicte.
5: Même temps, j'étais un peu allée pour ça, hein. J'étais là pour aller le gagner hein, quand même. Hein, donc.
0: Bah, écoute, franchement, bravo Bénédicte, ça part en camping-car.
5: Bah, merci.
0: Je peux lui demander. Bénédicte, pardon, c'est Rémi, je vais juste un conseil à te demander pour ma mère qui joue depuis à peu près un an et demi et qui ne gagne rien. T'as un conseil?
5: C'est mon cas. Je fais des petits lotos de sur le bassin d'Arcachon et je gagne jamais rien.
0: Ah, mais tu vois, il suffit de voir.
5: Donc, c'est au petit bonheur la chance.
0: Tu vas le garder ou tu vas le vendre?
5: Ah, bah non, je vais

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1: Ça va, Mickey?
2: Ça va, et toi, Camille?
1: Waouh, ça arrête pas, Mickey. La dernière fois que t'es venu nous voir, si je dis pas de bêtises, c'est en septembre, t'étais à 4 millions de streams, aujourd'hui t'es à 44 millions.
2: Ah bon?
1: Oh, wow. Ça fait x10. C'est moi qui tiens les comptes de tous tes streams, tous les jours. C'est incroyable.
2: Ouais, c'est fou. Je me souviens, je portais un débardeur blanc.
3: Quand t'es venu? Oui, tout à fait. Voilà. Moi aussi, je me souviens.
1: Et maintenant, t'as un haut de sport noir.
2: Exactement.
1: Pour les gens qui n'ont pas encore vu l'émission et qui vont le voir.
2: En vrai, il est marron.
1: Oh, arrête.
3: Il est chocolat, tout à fait.
2: Il est chocolat.
1: Ah ouais? Voilà. Alors, tu restes sur un noir. Non, je vous dis, le rendu, ce sera noir. Hein. Je suis trop content de t'avoir avec nous. Le premier album, c'était Industry Plant. Je le dis tellement mal, moi.
2: Industry Plant.
1: Ouais, je le dis tellement mal, c'est horrible. Dis-le bien.
2: Tu peux le dire à la française.
1: Industry Plant.
2: Industry Plant.
1: Qui est toujours dispo, bien sûr. Nouveau single et nouveau clip, ça pique un peu quand même. C'est ce que tu vas nous chanter tout à l'heure en live.
2: Tout à fait.
1: Et il y a forcément Mickey qui passe pas loin de chez vous dans les semaines qui viennent.
2: Ah
1: il y a une tournée qui est en cours. Bah
2: oui. Ah oui, non, à partir de mai.
1: Ouais, à partir de mai, dans quelques semaines. Hein.
2: Oui.
1: Ça va arriver vite.
2: Ah ouais.
1: Là, tu sors de l'Élysée Montmartre, c'est une grande salle parisienne.
2: Ouais. Exactement. J'ai fait trois jours de résidence là-bas. J'ai posé mes valises. J'ai fait mon mandat aux Élysées. J'en suis ressortie sans voix. Et maintenant, c'est un peu de repos. C'est pour ça que tu me dis, dans quelques semaines, ça me fait un peu...
1: Oui, t'as envie de te reposer un petit peu avant.
2: Oui. Donc, c'est à partir de fin, mec, que je recommence.
1: Tu fais un truc sur scène, il paraît qu'à un moment donné, tout le monde... je sais pas, fait une ronde ou quoi. Tu peux nous raconter ça ou tu veux le garder en surprise?
2: Non, c'est pas... Non, je peux le raconter. C'est... en fait, c'est un truc qui est inspiré des... Enfin, pas des pogos, mais... en fait, c'est Chaka Pong qui fait ça, de base. Il m'a prêté son bloc, son cube en bois... pour pouvoir faire un circle pit. Donc en fait le concept c'est que les gens au lieu de faire des mosh pits, en fait ils courent autour d'une personne qui est au milieu et comme des chevaux dans un manège, et ça crée une espèce de spirale, et donc c'était assez adapté à la particule. La toute première fois que je le faisais, je l'étais au milieu des gens et c'était un peu dangereux, et en fait maintenant je me mets sur un cube, parfois je tombe.
1: Et tu montes sur le cube et tu es au milieu de la scène, enfin de la salle.
2: Ouais, exactement.
1: Ah, c'est génial.
2: Et donc du coup, toutes les personnes qui ont dû se dépêcher ou bien faire en sorte d'être tout devant pour avoir des bonnes places, c'est foutu.
4: C'est un fail.
2: Ouais,
4: ouais. C'est une bonne info en tout cas. Ouais.
2: Bah, tu perds tes places. En fait, tu rencontres plein de gens. Enfin, tout le monde me dit ah putain, je suis tombé sur cette personne et cette personne, j'ai pas eu depuis 10 ans et tout. Donc en fait, il y a une espèce de redistribution des cartes au milieu du concert et tu rencontres.
1: Bah, j'ai une pote qui est venue, c'est exactement ça, qui a perdu une autre pote dans la salle, mais qui du coup a dit j'ai passé la meilleure soirée, j'ai fait la rencontre, j'étais avec d'autres gars et tout, je me suis éclaté toute la soirée.
4: Bien,
1: mais elles sont perdues.
4: Ah, tu mélanges le public, quoi.
2: C'est ça.
4: Ah, c'est génial.
1: C'est canon. Vous pouvez la voir donc à partir de mai, je te rassure. T'inquiète pas tout de suite. 22 mai, Saint-Etienne. Ensuite, ça part la Réunion, Neuchâtel, Arras. Bref, elle passe un peu partout en France. Et il y a une date importante, c'est le Zénith de Paris le 18 novembre prochain.
2: Tout à fait.
1: Par contre, il va falloir un énorme cube. T'es au courant de ça?
2: Cube ou un tube?
1: Cube. Dans la salle.
2: Ah oui, oui, là, il va falloir un appartement.
1: Il va falloir faire un délire particulier.
2: Et particulier, tu l'as dit.
1: T'es stressé?
2: Ça va. En fait, j'y pense pas trop. En novembre, pour moi, c'est dans 3 ans.
1: Mais est-ce qu'en une grande salle comme ça, tu penses que le track va monter ou pas du tout?
2: Je sais pas. J'avoue, je suis pas une énorme traqueuse de la scène. Je suis plus une traqueuse pour des plateaux de télé ou les trucs de direct.
1: Là, t'es bien.
2: Là, je suis bien. Là, je suis bien parce que je suis pas. Enfin, je suis filmée, mais je suis pas vraiment.
1: Ouais. Tu peux être avec un haut chocolat, quoi.
2: Ouais. Exactement.
1: Tranquille. Bah, bien sûr.
2: Ouais, là, cool.
1: Ça détend la radio. Qu'est-ce que tu faisais avant que tu peux plus faire maintenant? Est-ce qu'il y a un truc que tu peux plus faire? Rapport au succès, rapport à tout ça, rapport au stream, rapport au concert, rapport à la célébrité.
4: Bah, aux 44 millions de streams.
1: Bah oui.
4: Marrant.
2: Très honnêtement, j'aimerais bien pouvoir te répondre quelque chose d'assez fou qui donne envie d'avoir 44 millions de streams, voilà, un truc un peu inattendu, mais en vrai, pas du tout. Enfin, je vis ma vie exactement comme avant, tout est pareil.
1: Tu fais toujours des pâtes dégueu, non?
2: Je me brosse toujours les dents avec du Parodontax.
1: moi aussi.
2: C'est super, tu saignes des dents toi aussi, enfin des gencives.
1: Pardon, moi j'ai un problème de gencives, c'est Sansodine. Hein. Pardon d'avoir le syndrome du personnage principal, mais quand t'as mal aux gencives, c'est Sansodine.
2: C'est tout ce que tu veux.
3: Tu mets Parodontax, c'est salé, c'est un dentifrice salé. Mais du coup, t'as pas l'impression d'avoir une haleine fraîche quand tu sors de chez toi.
1: On va manger des anchois juste après. Ah non, mais on sait. Les gens qui aiment le Parodontax.

0: C'est notre délire. Voilà. Si on a plus de pardon que ça, on prend du beurre salé. Enfin, c'est une ambiance.
1: Mais rien n'a changé, quoi.
2: Rien n'a changé.
1: Très bien. Et t'as fait l'Olympia complet aussi?
2: J'ai fait l'Olympia complet.
1: Raconte-nous, c'est comment?
2: Ben, c'était assez. Ça, j'avais beaucoup plus le track que pour les Élysées Montmartre, parce que c'est une salle qui est quand même assez légendaire. Mais elle est légendaire, les Élysées Montmartre, mais il y a moins en fait cette connotation de je passe une épreuve, j'ai l'impression de passer le bac. Et surtout, c'était la première fois que je jouais avec des musiciens. Pendant 3 ans, je jouais toute seule, j'étais toute seule sur scène. Et là, j'ai 2 musiciens, donc j'ai Hugo Dupuis, mon batteur, et Di Huang, ma guitariste. Et donc, on apprenait tout juste à jouer ensemble. Il y avait un tout nouveau show, des nouveaux morceaux, nouvelle direction musicale. Donc, l'Olympia, et pour moi, j'étais... Il y avait 1000 choses auxquelles je vais penser, alors que la tournée, j'avais fait 30 dates. J'ai tourné un peu partout en France, donc j'étais beaucoup plus rodée.
1: Il paraît que ce qui t'aide, c'est d'être myope.
2: Hein?
1: Il paraît que c'est un peu myope.
2: Ouais.
1: Et que ça t'aide sur scène. Ça t'enlève du trac. Enfin, je sais pas, on m'a dit que,
2: oui,
1: du coup, comme t'étais myope, tu savais que t'allais pas pouvoir taper le regard de quelqu'un. Et du coup, ça t'aidait à être un peu plus détente.
2: Après, j'aime bien regarder les gens. Mais c'est vrai que d'être myope, tu vois pas tout. Et on a pas besoin de tout voir, juste dans la vie.
0: Mais tu mets pas de lunettes, pas de lentilles, rien?
2: Si, j'ai des lunettes, mais.
0: Ouais, flemme.
2: En fait, parfois, je me dis, mais en fait, ça va d'être myope.
0: Ah bah, moi, je te cache pas que je te vois pas.
3: Non, mais il y a myope et myope.
2: Non, moi, ça va. Je suis pas comme toi.
3: Tu fronces quand tu lis le nom d'une rue, quoi.
2: Oui,
3: voilà, c'est ça.
2: Ou bien, je me rapproche.
0: Oui. C'est pas mal. Mais en concert, je te cache pas que c'est un peu chelou quand tu t'approches des gens. Ah, c'est.
2: Non, mais après, voilà, non, les premiers, j'allais dire, étages. Les premiers étages.
0: Pas rangé,
2: voilà, je les vois et en fait le regard des gens, ça me donne plus de la force qu'autre chose. Mais c'est vrai qu'au début, le fait d'être myope, ça m'aidait un peu. Maintenant, j'y pense plus trop.
1: Maintenant, tu y penses plus. Je trahis pas de secret, t'as 27 ans.
2: Exactement.
1: Eh ben écoute, j'ai une info dingue, j'ai une news, tu vas me dire si ça te parle. Sur une étude scientifique très sérieuse, c'est à 27 ans qu'on arrête quelque chose. Qu'est-ce qu'on arrête? À 27 ans, on arrête. Ça sera peut-être ton cas, tu vas me le dire juste après.
2: À 27 ans, ben là en ce moment, je commence à prendre je prends des trucs hyper différents au resto. Genre même le jour, j'ai pris un gâteau à l'orange et à l'huile d'olive, genre et je me dis ouais, je suis une adulte maintenant, je pense que c'est des choix d'adulte.
1: C'est bizarre. Et moi, tu vas voir, à 40 ans, d'un coup, t'aimes le roquefort. Tu sais pas pourquoi. T'aimais pas le roquefort, et à 40 ans, tu dis, pas dégueu le roquefort.
3: Ouais. Et la glace rhum raisin.
2: Ça, je sais pas encore.
3: Bah non. C'est bientôt, c'est dans 10 ans, tu verras.
0: Les huîtres aussi, quand t'es habitué. Les huîtres, le whisky.
1: Ah, le whisky, j'aimerais adorer, je peux pas.
2: Ah ouais,
1: j'aime. Non, c'est pas ça, c'est musical. Il y a quelque chose de musical.
2: Et moi, on dit que c'est à 30 ans. Qu'apparemment, on arrête de réécouter, on arrête de découvrir de la nouvelle musique.
1: C'est à 27. Non, la bonne réponse, c'est exactement ça, mais l'étude, elle est là, elle est très sérieuse.
2: Ouais.
1: Et donc, on est atteint de ce qu'on appelle la paralysie musicale, c'est-à-dire, on arrête de découvrir de nouvelles musiques. On est tout le temps sur les mêmes playlists, des morceaux qu'on connaît, mais on n'a plus envie de découvrir. On peut découvrir, si on aime Imagine Dragons, si on écoute le nouvel album, mais on n'a plus la curiosité de découvrir de nouveaux groupes.
2: Alors, moi, c'est la mort. T'as encore fait tomber une canette, là?
1: Non, c'est à mon stylo, cette fois.
4: Ça serait vraiment la quatrième. Ça serait fou.
2: Non, moi, je pense que si j'arrête de découvrir des nouvelles musiques, ça me rendrait folle. Non, mais je peux pas écouter. Je me lasse très vite. Je suis quelqu'un qui me lasse très vite, de manière générale. Donc, d'arrêter de découvrir de la nouvelle musique, ce serait comme arrêter de boire de l'eau.
1: Bien sûr.
2: Non, je rigole, je fais un peu la meuf en disant ça, mais c'est vrai qu'en fait, je suis quand même beaucoup moins. Je me donne beaucoup moins le temps de diguer des trucs. C'est vrai. Mais en fait, tout dépend de mon état d'esprit.
1: Diguer, c'est aller chercher un peu.
2: Aller chercher des nouveaux sons. Mais en fait, tout est une question de liberté, d'espace dans mon cerveau. Si je me fais chier, je vais le faire, et si je suis trop occupée dans mon cerveau, c'est vrai que je vais moins me donner la capacité de
1: très bien
2: d'être curieuse.
1: Dans un instant, je vais te demander les morceaux que t'écoutes en ce moment, les morceaux qui te mettent de bonne humeur, tout ça. On va avoir le temps de préparer tout ça. Est-ce que t'écoutes Imagine Dragons ou pas du tout?
2: Pas du tout.
1: Allez,
2: désolé.
1: Ça part. Bah écoute, garde le casque, tu vas pas avoir la
2: chance. Let's go.
1: Je vais t'enlever cette paralysie musicale que t'as sur Imagine Dragons. On l'écoute tout de suite. Mickey reste notre invité. Elle va chanter en live, bien sûr. Et dans un instant, elle va nous dire tout ce qu'elle écoute un peu en ce moment. Bougez pas.
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1: Merci d'être là. On est en direct avec vous, bien sûr, sur Énergie. Il est 18h30. On a perdu notre invité. Mickey, actuellement, n'est pas dans le studio.
3: Elle est allée chercher son téléphone portable.
0: Carrefour Market.
1: Elle est partie chercher. Elle est là, elle est de retour.
2: Je suis de retour.
1: Alors, où t'étais, Mickey?
2: En train de papoter dans le couloir.
1: On est en direct avec toi.

0: C'est ce qui va arriver dans un instant. Mickey, on voulait avoir un petit peu tes goûts musicaux. On parlait de paralysie musicale, ça arrive à 27 ans. Visiblement, ça ne t'a pas atteint. C'est une moyenne.
1: Eh bien, justement, je suis allée dans le couloir pour vérifier ce que j'écoutais parce que j'avais oublié. Donc, t'es en train de me faire découvrir que c'est peut-être le gars.
2: Ah ouais? Énorme.
0: Bah ouais, c'est... Bah, Alain Souchon, c'est mon dernier.
1: Après, il y a un truc, je trouve, avec les plateformes, je ne sais pas si vous ressentez la même chose, mais pendant très longtemps, moi, je téléchargeais mes sons un par un sur MP3 converteur. Donc, je connaissais tous mes sons par cœur que j'avais dans mon téléphone. Et à partir du moment où les plateformes elles sont arrivées, il y a un truc où tout se mélange dans ma tête et je me souviens moins bien de, ouais, de ce que j'écoute. Je sais pas si vous...
0: Bah, surtout, ouais, tu mets un morceau et après, ils enchaînent sur d'autres trucs et tu les... Même quand tu les kiffes, tu n'as pas le temps de tous les intégrer. Ouais. T'es sur quelle plateforme déjà?
1: Spotify.
0: Spotify. Je suis Apple Music, hein, c'est pas...
3: Ouais, oui, moi aussi.
2: Il y a les paroles. Il y a les paroles sur Spotify ou pas?
1: Ouais.
0: Toi, t'es chez qui, toi?
2: Apple Music.
0: Ouais. Parce quand t'es Apple, t'es Apple.
3: Non, mais le problème, c'est que quand t'es comme les vieux, t'es habitué à ta plateforme, tu peux plus en changer.
0: Ah, puis écoutez, moi, je suis Apple. Ah,
3: oui,
0: ah,
3: voilà, alors,
0: moi, je le dis, mince, on le dit pas, je le dis, voilà.
2: On va pas trop faire, hein.
3: La petite loupe, elle est très bien faite, c'est ludique. C'est
0: le son que tu kiffes en ce moment, alors?
1: Alors, le son que je kiffe en ce moment, c'est un vieux son de K-pop qui s'appelle Secret. De WJSN.
0: T'aimes bien la K-pop?
1: J'aime bien la vieille K-pop, pas la nouvelle K-pop.

0: Normalement, je connais les rap aussi par cœur.
1: Tu penses que tu l'as chanté combien de fois dans ta chambre?
0: Je connais le deuxième couplet, bah, pas mal. Mais non, je le connaissais bien. En fait, j'avais ma meilleure pote, elle faisait le beatbox aussi. Et en soirée, c'était notre party trick.
2: Ah ouais.
0: Et voilà, ça durait pas très longtemps. Mais Mac Miller, je l'ai vu en concert aussi. C'était l'amour de ma vie. Avant qu'il ne parte de ce monde.
1: Dans ton Alsace là-bas? Ou t'étais monté à Paris?
0: Dans mon Alsace.
1: Non, t'es d'où? Non, non, Luxembourg. Non, non, mais je sais, on avait rigolé sur le fait que tu traversais la frontière pour aller au Buffalo Grill.
0: Oui, oui, oui.
1: Tu sais que Buffalo Grill me rince de pur. Hein. Comment? Ils vendent des chaussettes, des t-shirts, des stylos.
0: Pas moi, putain, j'ai jamais reçu des chaussettes.
1: Depuis que t'es venu, Buffalo Grill, ils me mettent large. C'est clair.
0: Ok, eh bien, très bien.
1: Donc, Mac Miller, tu l'avais vu là-bas?
0: Ouais,

0: l'info que tu chantes en karaoké, c'est quoi? Est-ce que tu fais des karaokés déjà?
1: Alors, il y a beaucoup de karaokés en Corée, qui s'appellent des norebang. Et c'est un peu le truc que tu fais pour te... pour créer des connexions avec des personnes, des connaissances ou autre. Ou c'est un endroit où juste tu te bourres la gueule en fin de soirée. Ouais.
2: Bon, ça, c'est comme en France. Hein.
0: Oui, c'est notre bateau. C'est juste qu'eux, ils chantent. Ouais. Nous, on fait des tiercés, eux, ils chantent. Et donc, c'est quoi la chanson?

0: ce titre quand même. Bah, c'est un classique.
1: Ah ouais.
0: T'as le rap de Kanye aussi, c'est Kanye donc qui en fait dessus. Sûr. Et enfin, si demain, tu le souhaites pas, il y a une rupture, ton morceau de rupture.
2: Eh bien, ça m'est arrivé, la rupture, il y a 2 semaines.
0: Non,
2: aïe, aïe. C'est pas grave, comme ça. Oh. Mais j'ai pas écouté de chanson de rupture sur cette
0: Non, mais il y a 2 semaines, en plus, t'étais en plein Élysée-Montmartre.
2: Il y a 3 semaines.
0: Ouais.
2: Il y a 3 semaines, c'était la rupture il y a 3 semaines. Non, mais il y a une chanson que j'aime beaucoup écouter, c'est Always de Daniel César.
0: On va l'écouter. Et dans un instant, tu vas nous chanter en live sur Énergie. Ça pique un peu quand même. Qui parle justement un peu de d'amour. Elle parle de William Bernimont.
2: Ah putain, mais c'est pas. Je parle beaucoup de lui.
0: William.
2: Je parle beaucoup de lui parce que la dernière fois que je suis venue, j'ai parlé de lui aussi.
0: Ouais, c'est pour ça que je sais. Donc la chanson, elle lui est adressée. C'est qui, Swilly?
2: C'était mon premier copain.
3: Ah mais oui.
0: Et donc c'est. C'est pour William Bernimont un peu cette chanson. Ça parle de lui?
2: Non, ça parle pas de lui. Mais c'était là. Non, je disais qu'en fait la personne qui avait cassé avec moi, parce que je me suis jamais fait quitter. Voilà, sachez-le, j'ai toujours quitté en premier. Mais la seule fois où je me suis fait quitter, c'était William. Et là, c'est pas pareil. C'est la friendzone. C'est-à-dire qu'il n'y a même pas eu lieu. Il n'y a même pas eu lieu d'une.
0: Dans un début, c'est friendzone direct.
2: Ouais.
0: Eh ben, écoute, ça va être dans un instant. Le ça pique un peu quand même. Restez avec nous. On est en direct sur Énergie. Bougez pas, ça arrive.
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0: cette tournée et même un premier concert à Londres le 15 mai.
1: Ouais.
0: Regardez là, celle-là, et pas n'importe où, hein, la salle Dings Walls, qui est une salle mythique là-bas, un peu l'Olympia de Londres. On est trop content, trop fier de toi, Mickey. C'est parti pour le live tout de suite. On continue de parler avec elle, bien sûr, juste après. Ça pique un peu quand même en live sur Energy. Ouais. Ouais.

0: Bravo Mitty, on vous fera découvrir les images du live, c'était canon bien sûr. Viens nous rejoindre à table. Oui, bah oui, à table, on dirait que je l'invite à dîner. On est à table. Allez, bah ça y est, hein, j'ai fait la charpentier. Les copains, on est trop contents de l'avoir avec nous. Donc Mitty, c'était en live, les images, vous les retrouverez. La tournée, j'en ai parlé, il y a aussi un concert privé Énergie, on m'a dit, le mercredi 8 avril au Petit Bain.
1: Tout à fait, j'adore cette salle en plus.
0: C'est à Paris ?
1: Ouais, c'est dans le 13e.
0: Trop bien, et eh ben ça sera là. Mitty, donc alors cette chanson, raconte-nous. Donc tu nous dis que c'est pas pour le William.
1: Non, c'est pas pour le William. Arrêtons de parler de William.
0: Laissons-le, ce William. C'est pas possible.
1: Non, ça parlait. En fait, c'est une chanson qui s'est faite sur le pouce. J'étais avec Tristan Salvati et on était en train de bugger en fait sur un autre son. On avait passé 6 heures dessus, on n'en pouvait plus. Et donc juste pour prendre l'air un peu, il a commencé à faire une autre loop et on n'attendait rien de ce moment-là. Et il y avait une feuille, un papier, un stylo et une feuille. Et j'ai commencé à écrire d'une traite. Le morceau, il m'a dit, ah, vas-y, bah, enregistre-le. Je me dis, ah, non, vas-y, trop bien, pique, c'est bien. Et, je l'ai enregistré, et, voilà, en 45 minutes, c'était fait. Et ça parlait de quoi? Ça parlait du fait qu'il y avait un garçon que j'aimais bien à ce moment-là. Et, je sentais que je me prenais un mur. Et ça faisait plusieurs semaines aussi. En fait, c'était une époque aussi. C'était à la sortie de l'été, c'était à la sortie de la sortie de chez Kemat, où il y avait eu tout, voilà, ce tourbillon.
0: Et tu sentais que ça friendzonnait?
1: Non, mais j'étais dans une période où je passais beaucoup de temps. J'osais plus trop sortir de chez moi à ce moment-là. Je passais beaucoup de temps chez moi, toute seule. Et j'étais solo. Donc voilà, j'étais beaucoup dans ma tête et je cuisinais tout le temps des portions pour une personne chez moi. Hop, un demi-oignon, un demi-oignon d'ail. Et donc, je pense c'est un peu triste, quoi, parce que souvent les portions, il y a marqué pour 2 ou 3 personnes.
0: Et tu divises, bien sûr.
1: Voilà. Moi, j'aimais bien cette image-là. Et j'avais envie, du coup, de pouvoir doubler mes portions pour pouvoir, avec cette personne. Cette personne qui n'avait pas forcément d'intérêt pour moi. Mais voilà.
0: Ça arrive, hein.
1: C'est pas grave.
2: Ah, bah attends,
1: ça arrive pas qu'aux garçons.
0: Bien sûr que non.
2: Ah bah non. Mais bon, c'est ce que c'est quand même. Non, t'inquiète pas. On a bien connu, voilà. T'inquiète.
0: Qu'est-ce qui va se passer à Londres? Raconte-nous cette salle Dings Walls, ton public
1: un
0: londonien
1: peu français. Ping-pong, ding-dong, cette salle.
0: Ouais.
1: qu'est-ce qui va se passer dans cette salle? Il va se passer un concert d'une heure et demie, accompagné de mes musiciens et d'un scorpion géant. Et donc moi j'ai fait mes études en Angleterre pendant 3 ans. Donc, pas vraiment dans Londres, mais un peu en dehors. Mais c'est quand même Londres, c'est une ville que je connais très bien et dans laquelle je me sens vraiment confortable. Et ça fait longtemps que j'y suis pas retournée, donc c'est comme un espèce de retour à une base, à d'y aller. Et j'ai trop hâte.
0: Je l'ai dit, il y a aussi un Zénith donc qui se prévoit à 18 novembre. Mais tu dis, je me projette pas encore. Tu t'imagines pas commencer à appeler des potes, musiciens, tout ça pour dire tiens, je vais avoir des guests et tout. C'est trop tôt.
1: Bah, pour avoir des guests, il faudrait déjà avoir des featuring.
0: Ah ouais, non, mais tu peux avoir des potes aussi qui viennent, oui, pas de l'album, mais qui viennent passer une petite
1: photo, un petit triangle, un bout de...
0: Bah ouais, tu passes comme ça.
1: Oui, c'est vrai. Écoute, moi, en ce moment, je suis très... Moi, en ce moment...
0: Ouais, on interview en même temps.
1: On a toujours dit qu'il fallait pas commencer les phrases avec moi. Alors, en ce moment, je réfléchis. Mickey est en train de prendre son temps et je vis chaque jour... comme un cadeau tous les jours, je le déguste et ensuite je passe au prochain. Je me projette pas trop. J'y vais vraiment au jour le jour. Donc le Zénith pour moi, c'est vraiment dans 10 ans.
0: C'est loin.
1: Donc peut-être plus tard, j'y penserai.
0: Il y a un peu de temps encore.
1: Oui. Bah,
0: je voudrais te remercier d'être venu nous voir. Je rappelle que l'album, c'est toujours l'album j'arrive pas à le dire. Industrie Plante. Je vais le dire vite en fait. Est toujours dispo. Ça pique un peu quand même. Extrait bien sûr de l'album. Il y a le clip qui est sorti.
1: Tout à fait. Avec Émilie Tronche qui l'a réalisé, qui a réalisé la série Samuel d'ailleurs. Et c'est une des personnes les plus talentueuses que je connaisse. Voilà. C'est tout ce que j'allais dire.
0: Ouais, mais c'est un truc important pour toi les clips aussi. T'as fait.
1: Oui, c'est très important pour moi. Donc moi j'ai fait des études de cinéma. Donc j'ai fait beaucoup de montage. Beaucoup d'écriture de scénarios, de réalisation de films, des longs comme des courts. Enfin, des longs, pour moi, 20 minutes, c'est long. Donc pour moi, l'univers du clip, et surtout l'univers du clip d'animation, c'est quelque chose qui me touche beaucoup. Et de le faire, du coup, en collaboration avec quelqu'un qui m'a autant touché, non, par ses paroles, par ses mots, par ses dialogues, et par son trait de crayon, qui est Émilie Tronge avec Samuel. C'est vraiment un honneur et je suis hyper fière.
0: Eh ben, allez découvrir ce clip et l'album pour ceux qui l'ont pas encore fait. Et elle passe pas loin de chez vous bientôt. Mickey, un immense merci d'être venu nous voir. C'était trop cool de t'avoir. On va s'écouter un peu de Bruno Mars, I Just Might sur Énergie. Merci aussi à Mathieu, notre technicien qui a réalisé le live ce soir. Toute l'équipe, on reste ensemble bien sûr jusqu'à 19h, bougez pas.
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0: Merci d'être là tout le monde. On est en direct sur Énergie bien sûr. Il y a Oriane, il y a Rémi. Ouais.
4: Absolument.
0: Il est quasiment 19h. On est tous ensemble. Et je vous offrir un cadeau à Cynthia qui est avec nous.
5: Oui.
0: C'est
5: Bonjour.
0: Cynthia, c'est pas Cynthia ?
5: Non, c'est Cynthia, ouais.
0: Trop mimes. Tu viens d'où,
5: oh,
0: Cynthia ?
5: Merci. Je viens du 71, à côté de Chalon-sur-Saône.
0: Bah attends.
4: Bien sûr.
0: Bah, très bien. Ah tiens, je voudrais remercier un auditeur à nous qui m'a envoyé des livres.
4: Ça bouquine alors, un peu comme ça.
0: Ouais, c'est ça. Pour les enfants.
4: Ah, trop bien.
0: Ah, pour les enfants. Attendez, je vais retrouver son nom parce que j'ai un papier quelque part. Il est trop gentil, il m'a envoyé en fait, il est une maison d'édition de bouquins pour enfants.
4: Ah, génial.
0: Donc là, je rentre chez moi avec plein de bouquins pour enfants.
1: Trop bien.
4: C'est quoi le titre du premier ?
0: Le premier, c'est le premier livre.
4: Le titre du bouquin que t'as dans les mains.
1: Alors, sur la couverture.
0: Le premier livre, c'est Le conflit Ukraine. Lucie, merci à lui. Le deuxième, c'est qu'est-ce que l'endométriose ?
4: C'est important de leur dire.
0: C'est trop mignon. Donc j'ai Journal d'un guerrier.
1: Okay.
0: J'ai Victor qui pète.
1: Oh, j'adore ce genre de truc.
0: Mystère et boule de poil et Cunégonde la poule.
1: Bon, bah
4: voilà,
1: c'est trop
4: super
1: bien.
4: Ça. Ils sont forts les titres, j'aime bien moi, ça me donne envie.
0: Ah bah Victor qui pète, ça je peux te dire, je ramène à la maison, tu sais déjà que c'est un banger.
4: C'est clair.
0: Ça, tu laisses tomber. Déjà ce soir, tu peux être sûr que je suis dans le lit en haut en train de faire Victor qui pète. Attendez, parce qu'il y avait un. C'est comment il s'appelle ? Monsieur Paquet ? Et qui, ben on peut remonter le papier parce qu'on avait un papier avec le nom. Non, c'est pas dessus, c'est l'éditeur. Donc il est pas dessus et il y a un papier.
4: On peut lui donner un nom en attendant et puis on changera quand on aura le vrai nom.
0: Bah, il va remonter ce papier. Ah, ça y est, nous l'avons. Waouh.
4: Ah ouais.
0: Vous savez que c'est moins long de récupérer les votes dans Danse avec les stars. C'est Maître Simona qui vient de me ramener le papier. Depuis quelques temps, je suis dans la voiture. Pierre Paquet, bah ouais, vous l'aviez.
4: Bah oui, les éditions Paquet.
0: Merci Pierre Paquet, des éditions Paquet. Ben voilà, et grâce à lui, j'ai eu tous ces livres. Donc trop cool. Merci parce que vous nous envoyez plein de trucs.
4: Bah ouais, c'est trop bien.
0: Tout au long de l'année, des petites machins, des petits cochonnailles.
4: On est gâté, on aime un peu le cochonnail, il y a la cochonnaille, on aime un peu le sucre, il y a du sucre, il y a des livres, il y a de tout.
0: Alors bientôt, on va peut-être recevoir des souliers prochainement.
4: Un jour, on a reçu un colis fraîcheur de. Ça arrivait d'où ? Il y avait des huîtres, non ? Il y avait quoi ?
0: C'était le. Attends, comment ça s'appelait ? C'était des terrines de saumon et de cabillaud, ça.
1: Ah, autour de Noël, non ?
0: L'océan, machin, ouais.
4: Il livrait en camion le petit forestier, hein.
0: Oui, vraiment. Livré en bas de la radio en mode frais, il vient de. Ça sort du frigo, quoi.
1: Non, mais vous êtes trop mignons tous à chaque fois.
0: Ah,
1: il y a
0: ouais,
1: du nougat, du miel.
0: On nous régale.
1: Qu'est-ce qu'on grossit ?
0: Là, on frigo. Ouais. Cynthia, toi, t'es donc Chalon-sur-Saône, je vais te faire un cadeau peut-être, une enceinte Marshall peut-être sur toi si l'équipe gagne le 60 secondes cadeau.
4: Oh, bah, attendez.
5: Ouais, trop bien.
0: C'est parti.
5: Trop, trop bien.
0: Je te souhaite bonne chance. 60
5: Merci.
0: Secondes cadeau, jingle.
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0: Je l'emmène à Mataró, au nord de Barcelone, vous le saviez tous.
1: Évidemment, oui. Mataró, dit Mata.
4: Ta ville préférée, Barcelone ?
0: J'ai rien contre Barcelone. Juste, c'est surcoté, Barcelone.
1: Écoute, j'y suis allé il n'y a pas longtemps, c'est la teuf. J'étais avec des copines. Meilleure destination copine si vous cherchez. Pour lâcher prise.
0: Je fais rarement des week-ends copines.
1: Non, mais alors, si tu fais des week-ends copains.
0: Non, mais c'est vrai, non, mais faut arrêter. Barcelone, oui, quand tu veux faire la fête. Mais enfin, moi,
1: c'est un bon combo.
0: Fête,
1: t'as la plage, t'as les tapas et t'as du boum-boum.
0: T'as du boum-boum. Bah oui.
5: Et l'architecture est magnifique.
1: Oh oui. Et t'as Gaudi ici.
5: Ah, j'ai adoré. Moi, j'y suis allé il n'y a pas longtemps, c'est trop beau.
0: Oh là là, 36 ans pour faire une église.
5: Et encore, elle n'est pas finie.
1: Non, elle n'est pas finie.
4: 36, t'es
0: vas-y. C'est plus que ça encore.
4: 400, je crois.
0: Non, non, non. Non, mais j'ai rien contre Barcelone, mais c'est juste que voilà, c'est surcoté. Tu vas à Marseille, c'est aussi beau Barcelone.
4: Mais toi, t'as du mal avec l'identité olfactive de Barcelone.
1: Non, mais surtout, tu compares tout à Marseille. Phuket, Marseille, ils font une meilleure pizza.
0: J'y suis ce week-end, hein.
1: Ah ouais,
0: à
1: Marseille.
0: Ah, ce week-end, je suis à Marseille.
4: Eh ben,
1: ah,
4: moitié,
1: tu vas faire moitié.
0: Ça fait trop longtemps que ça dure. Là, je fais danser avec les stars, je finis à, je sais pas, 3h du matin, là. Ouais. Hop, le lendemain, 7h, je suis dans un TGV, ça part à Marseille.
1: Ah, tu vas super. Être si bien.
0: Il est temps un petit peu d'aller reprendre un peu du hod.
4: Aller manger un peu d'aïoli.
0: Exactement. Bah, allez, on va y aller chez Michel.
4: Bon,
0: Cynthia, c'est simple. Je vous amène donc au nord de Barcelone.
4: Oui.
0: deux policiers catalans sont intervenus parce qu'un homme est mort subitement dans la rue la semaine dernière. L'un des deux policiers a été suspendu pendant un an et demi et doit 850 euros à la famille du mort. Qu'est-ce qu'il a fait? 60 secondes, top chrono.
1: Il lui a fait les poches, il lui a pris l'argent.
0: Pas de l'argent, mais il lui a fait les poches. Qu'est-ce qu'il lui a volé? C'est déjà, c'est ça. Il a volé un défunt, rendez-vous compte, un mort.
1: Est-ce que c'est un truc qui vaut de l'argent?
0: Ah oui,
5: un téléphone. Montre.
0: Un téléphone et les AirPods, bien joué, c'est gagné. Rendez-vous compte.
2: Incroyable.
0: Oh là là là là là là là là là là. Mais vous rendez compte?
2: Ils sont autant en galère que ça là-bas à Barcelone, là. C'est quoi là en délire?
1: Bah attends, t'as vu le prix de l'iPhone? Non pas que ce soit une justification, mais c'est.
0: Non mais attendez, y a pas de justification sur un mort, je
1: vous
0: parle.
1: C'est
0: attendez,
1: horrible.
0: Pardon, je plante un peu en l'ambiance, il est 19h.
1: Non mais je me dis, moi je suis naïve. Peut-être qu'il a pris l'iPhone pour voir où, s'il y a un numéro à contacter pour prévenir que le défunt est défunt. Il a oublié de redonner le portable.
0: Ah oui, ça arrive souvent ça.
1: Non,
0: là ils sont arrivés sur place avec son collègue. Le monsieur était mort, d'accord, dans la rue, malaise, je sais pas d'ailleurs de quoi il est mort. Je vais pas vous l'inventer, je le sais pas.
2: Ça c'est oui.
0: C'est le stress hein, ça de toute façon.
1: On meurt de stress bien sûr.
0: Bien sûr.
2: Une patate à ce bravas, un peu.
0: Ah ben c'est Barcelone. Hein.
1: À la merci. Bouche,
2: pas, non, pardon, pas les gens décédés, pardon.
1: Tu es un bon médecin légiste. Bah ouais.
0: Il est arrivé sur place avec son collègue. Ils ont tout mis dans des sachets comme d'hab. Quand il y a un mort, on met ses affaires dans un sachet. En arrivant au commissariat, ce ripou a falsifié le rapport avec la liste des objets et hop, dans la popoche, le dernier iPhone et les esgourdes. Les AirPods pour les esgourdes.
1: C'est honteux parce qu'en plus, c'est une part de l'héritage, ce truc.
0: Bien sûr.
1: Oui.
0: Sauf que la famille s'en est rendu compte. Ils ont dit, mais attendez, excusez-nous, parce qu'il avait un iPhone et des AirPods. Ah bon? Résultat, non seulement il a été suspendu, mais il est condamné à un an et demi de prison.
2: Mais bien sûr.
0: Ça va pas faire. On se dit les choses. Je suis pas en train de vous raconter. Il y aura pas un doc Netflix. Un petit 60 secondes chrono pour qu'on balouse.
1: Ah bah ouais, c'est très bien, sûr, c'est très bien.
0: Je sais pas, c'est pas l'affaire factice, hein. Mais, bon, ça, c'est quand même, il y a du vol de policiers. Je préfère en parler sur l'antenne.
1: Je suis désolée. Au-delà du prix du téléphone, il y a quelque chose de très symbolique au téléphone de quelqu'un qui a disparu.
0: Bien sûr.
1: C'est un des derniers souvenirs un peu palpables.
2: Les photos, les machins, bien sûr. Et puis bon, de toute façon, il était géolocalisé. Enfin, je veux dire, faut être un abruti.
1: Ah bah oui,
0: c'est comme ça qu'ils s'en sont rendus compte.
2: Bien sûr.
0: En fait, la famille a dit, mais attendez, c'est incroyable. Ce qui veut dire, ils se sont dit, mais il a eu un malaise dans la rue, il a plus son téléphone. C'est bien que tu le dises parce que c'est exactement l'histoire. La famille a géolocalisé le portable et ils sont nés au comico.
2: Bah oui, malin.
0: Donc ils ont dit un problème. Ils sont retournés au comico, ils ont dit, mais non, il était pas. Et l'autre, il a dit, bon, ok, tiroir du bas, je l'avais. Et il s'est fait voler, voilà. Et géolocalisé. Des idiots, hein. Yotos.
2: Et Yotos, c'est. Ah mais alors franchement, puis aller chercher les AirPods et tout, les gars, non.
1: Aujourd'hui t'as des écouteurs à fil très bien.
0: Mais oui. Après il y a un objet sur vous, pardon de vous couper, un objet sur vous que vous pouvez pas partir sans. Peut-être un objet, un bijou, quelque chose dans vos poches ou quoi, quelque chose qui est important pour vous, hormis vos clés évidemment.
1: Qu'est-ce qu'on appelle partir, mourir sans?
0: Non, partir de chez vous quoi. Bah, vous avez en permanence sur vous.
2: Tu le sais jamais quand tu meurs sans ton objet.
1: Oui, moi j'en ai qu'un, mon bracelet de ma fille aînée et mon mari pour me féliciter d'avoir fait cet acte de héroïque. D'avoir mis bas m'a offert un bracelet, je ne l'enlève pas.
2: Voilà. Ah ouais.
0: Rémi. Oui.
2: Non, moi je suis obligé de partir avec mes lunettes, sinon je vois rien, mais sinon j'ai pas d'objet particulier.
7: T'as souvent ta casquette?
2: Oui, j'ai souvent ma casquette.
0: Ouais. J'ai mes bagues, je suis incapable de partir sans mes bagues.
1: C'est vrai que t'es tout le temps bagué, toi.
0: Je peux pas, parce que je joue avec toute la journée.
1: Oui, c'est
0: si
1: vrai.
0: Je joue pas avec, je suis perdu si je peux pas faire tourner mes bagues pendant que je parle.
2: Non,
1: mais moi, parfois, je me réveille la nuit en sursaut, je fais, et je me touche le poignet pour voir si j'ai encore le bracelet. C'est-à-dire le peu de choses de valeur que j'ai dans ma vie.
0: Non, pas du tout, c'est une valeur sentimentale. Moi, je le comprends tout à fait. Thibaut, t'as quoi, toi?
7: Ben, moi, j'ai une montre pourrie, mais si j'ai pas ma montre, ça m'est déjà arrivé d'en acheter une sur la route, tu sais, genre un truc pourri juste pour avoir un truc qui
0: a bien la petite Casio comme moi.
7: Oui, petite Casio, voilà. Et si je l'ai pas, en fait, je me sens déséquilibré, je tombe.
2: Ça m'est déjà arrivé d'en acheter une sur la route, quand même, c'est extraordinaire.
7: Non, mais vraiment, mais tu sais, la moins chère, quoi. Mais tu sais, la petite en plastique, quoi. Mais juste pour dire que j'ai un truc au
0: palais. En manège à bijoux, hein. Tu en trouves partout, la petite Casio.
1: Si, j'ai autre chose que mon bracelet, du spray pour la laine. Je ne peux pas sortir sans mon fluo Caril, le spray pour la laine. Je l'ai tout le temps sur moi et en émission, j'en mets 10-15 fois à chaque fois.
0: Ah, bête.
1: Ouais.
0: Et toi, Cynthia?
5: Bague aussi, bague et bracelet.
0: Voilà, quand t'as un truc, t'as un truc.
2: Oui, non, mais je comprends.
0: Cynthia, merci. En tout cas, je t'offre une enceinte Marshall et vous avez trouvé
5: merci
0: en 20
5: beaucoup.
0: Secondes. Bravo. Hein. Bravo, c'est gagné. On va pouvoir enchaîner tout de suite sur Énergie. Bien sûr, demain, notre invité, c'est Suzanne.
2: Yes, on adore.
0: Qui sera là,

0: évidemment. Et maintenant, c'est Martin qui prend la suite. Qu'est-ce que vous croyez?
1: Salut tout le monde.
0: Ah là, hello, et là, Martin. Ça va, mon Martin?
1: Bah, ça va, et vous? Tout va bien?
0: Alors,
1: tout
0: pourquoi bien. Tu fais l'église, toi et Charlie?
1: Eh ben, Charlie, il a pris des vacances
2: en décalé. Ah, c'est comme le livre. Il n'a même pas fait exprès.
1: Ben oui. Il est en vacances parce que ça coûte un peu moins cher de partir hors période.
0: Attends, il revient de Saint-Barth, il est déjà reparti une semaine ou une journée?
1: À la semaine, je suis là jusqu'à vendredi. Enfin, moi je sais pas s'il lui revient, mais.
3: Ça va sa vie à lui là?
0: J'ai jamais vu ça. Il bosse en banque ou quoi pour avoir des vacances?
3: C'est un truc de fou.
1: La Eclipse Energy, c'est un gros salaire.
4: Mais je suis sûr qu'il skie. Il a totalement le profil à skier en plus.
0: Bien sûr qu'il a le profil à skier en famille.
4: Bien sûr.
0: Avec toute la famille qu'il connaît, ils prennent toujours le même mono.
3: À Courche.
0: Ouais. Parce qu'il va à Saint-Barth, doit être à Courche. En tout cas, on est content de t'avoir. Tu vas faire toute la semaine Eclipse?
1: Toute la semaine, c'est la Eclipse Energy. Vous connaissez le classement, les 40 plus gros hits à mettre dans vos playlists.
0: Et bah, génial.
1: Et tu viens d'où toi? Moi je viens d'Angers, Maine-et-Loire.
0: Je suis allé à Angers récemment.
1: C'est vrai?
0: Bah ouais, je t'en ai
1: avec Alicen.
0: Il dit à Angers celui-là.
1: Exactement, on l'a vu,
0: convoqué à Angers. La convocation, tu la reçois, il dit bah rendez-vous à 14h à Angers.
1: Dans un hangar près d'Angers.
0: Ils sont passés. Très bien, et bah écoute, passe une belle soirée.
1: Merci tout beaucoup. Le monde.

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8: Ah oui, mais vous êtes parents, hey, salut tout le monde.
9: Des choses à faire, le Camille Combal.
8: Oui.
10: Il écrit à quelqu'un.
8: Mais non, mais quand tu dois finir un mail, Je veux dire, tu peux pas le laisser embrouiller.
10: C'est pas une tête de mail, c'est une tête de WhatsApp. Je pense qu'il finit en WhatsApp.
8: C'est peut-être une tête de WhatsApp.
9: Il se connecte avec WhatsApp. Il est en clientèle.
11: Bienvenue tout le monde, comment vous allez?
8: Ça va super.
11: Ça va la team? Ça va, trop content de vous retrouver tout le monde. Regardez ce que j'ai acheté en arrivant. Un astro pour tout le monde.
10: Oh, tiens, j'adore ce genre de cadeau.
8: Et quel signe déjà?
10: Cancer.
8: Alors attends, je l'ai acheté. Il est là, cancer.
10: Trop bien. Merci.
8: Thibaut.
9: Moi, je suis poisson. T'en as pris un pour moi?
8: Bien sûr, j'ai pris pour toi.
9: Ça fait trop plaisir.
8: Poisson, rêve, moi je suis balance. Bien sûr, et moi vierge.
10: Jusqu'à 25 000 euros, ils disent 25 000 euros.
8: Attends, on gratte tout de suite.
9: J'ai un euro sur mon.
8: Il y a Pauline qui est avec nous. Pauline, ça va?
12: Oui, ça va.
8: J'arrivais au travail, je me suis dit, tiens, alors je fume pas, mais je passais devant un bureau de tabac, j'ai dit, je prends 4 astros, sachez, je dois le dire. Hein. La dernière fois que j'ai acheté un jeu à gratter dans ma vie, c'est un blackjack, parce que mon cousin travaillait dans une papeterie pour un été, tu vois, on avait genre 17 ans, et je suis rentré, et je m'embêtais, j'étais avec lui, j'attendais pendant 2 heures, parce qu'à un moment donné, vendre des journaux, t'es tranquille, en tout cas, aux ordres d'où je viens, t'es assez tranquille, et au bout d'un moment, je dis, bah, vas-y, file-moi un blackjack, j'avais pris 200 euros.
10: Arrête. Mais non!
8: La dernière fois que j'ai joué à un blackjack, on m'a déjà offert Française des Jeux à Noël, mais moi, rentrer dans un magasin, prendre un blackjack, la seule fois de ma vie où je l'ai fait, j'ai pris 200 euros.
10: Attends, là, tu t'en es pris un, j'ai pas vu.
8: À 17 ans.
10: Hein.
8: Oh là là. 200 balles à 17 ans, c'est 1 million d'euros.
9: Hey, c'est quoi, le samedi soir hein.
8: Mon pote.
9: Attends.
8: Alors, attendez. On gratte tous ensemble.
9: On peut savoir à quelle occasion? C'est juste comme ça?
8: C'est parce que je vous aime.
10: Mais oh là là. C'est mignon, toi.
8: C'est juste parce que je vous aime, hein. Je m'excuse, l'équipe, vous étiez un peu nombreux, je ne vais pas prendre pour tout le monde.
9: Bon,
8: je connais pas les dates de naissance de tout le monde non plus.
10: Vous connaissez le principe? Parce que moi, je suis très régulièrement là.
8: Attendez, on prend un engagement. Tout de suite, on arrête. Attendez.
10: Oula, un engagement.
8: Attendez. Vous connaissez, je suis fan d'astrologie. Depuis que la lune est passée en taureau, je sens que j'ai de la chance en ce moment. Que ce soit bien clair. Je prends 15% de tous les gars.
10: Qu'est-ce que c'est que ce cadeau?
8: Attendez, ça commence hyper bien. Ouais, je vous aime et tout, machin. Moi, j'étais là, ouais, il nous aime, c'est trop mimes. Maintenant, tu prends de l'argent sur notre dos?
11: Je prends pas qu'un. Combien tu me donnes, Suyane?
8: Je te donne 10, max.
10: Mais ça dépend combien on gagne, non?
8: Mais je prends 10, je prends 10 euros, je lui donne un euro.
11: Je prends, alors, ne grattez pas, rends-les-moi.
8: Alors là, je prends 15%. Donner, c'est donner. Moi, reprendre, c'est voler.
9: Moi, je le partage avec toi.
8: Je suis pas partage. 15%. Et Pauline?
12: Et j'ai le droit, moi aussi.
8: Bien sûr que t'as le droit. On partage avec toi.
10: Oui, bien sûr.
8: Non, moi, je te le fais à 10. Allez, c'est bon. Non, attendez. Je te le fais à 10. Personne. Sinon, je gratte nul si découvert.
10: Ah non,
8: je gratte nul si découvert. Alors, vous calmez. Put that piece down. Écoutez-moi. On fait un deal.
10: Mais attends, c'est fou de faire des concessions à tes cadeaux,
8: mais t'es pas venu avant. Avant, il y a que la générosité. Et là, au moment de gratter, je me dis, la personne qui va prendre, il y a quand même, quand tu as dit jusqu'à 25 000 euros, ça m'a.
9: Il t'en fait une bagnole, il te dit, je vais la conduire une semaine sur deux si ça te dérange pas. C'est fou de faire ça.
10: Je sens que quelqu'un va avoir les 25 000, je le sais.
9: Mais oui, c'est pour ne pas. Et alors, Thibaudin, j'ai essayé de comprendre comment ça marche.
10: Je vais t'expliquer, c'est très simple.
8: Elle va nous expliquer, moi, je sais pas non plus.
10: Je joue toutes les semaines.
8: Moi, j'ai l'astro vierge devant moi et je sens qu'il est gagnant. Je vous le dis, franchement, je ressens.
9: La seule gagne.
8: Il y a au moins 1000 balles.
9: Oh,
8: alors attends, 1000. Et nous, on prend 15 sur toi ou pas?
9: Bah oui, bien sûr.
8: Du coup, pour savoir. Vous savez ce qu'on fait? Venez, on fait un truc.
9: Vas-y.
8: Quel que soit le montant, on offre toi Pauline.
10: Comment? Alors.
5: Avec plaisir.
8: On offre toi Pauline. C'est tout pour Pauline. Alors, elle est là avec nous au téléphone, on offre toi Pauline.
10: Tu nous mets en difficulté parce que Pauline entend forcément.
8: C'est quoi? Pauline, regarde, j'allais prendre 15%. Franchement, ça fait un peu. Ça fait un peu petit gars. Je t'offre tout ce qu'il y a à gagner, les 4, là on les gratte maintenant, tu gagnes tout.
9: Ouais, mais Pauline, tu nous donnes combien de pourcents si tu gagnes?
12: Ah ben rien.
8: Alors comment ça joue?
10: Écoutez, il y a écrit gain 1 et gain 2, ouais. D'accord? Vous allez gratter toutes les étoiles. Si vous découvrez deux fois le même signe qui est votre signe, vous gagnez le gain 1. Si vous avez deux fois la même qualité, genre convivial, truc comme ça, c'est le gain 2 que vous gagnez.
9: C'est tout ça, ouais. Donc là, on fait que les étoiles.
10: Toutes les étoiles.
8: Alors, d'abord, on gratte les gains.
10: Hein? Non, d'abord. Les étoiles.
13: Là, je fais les étoiles.
8: Et si on a.
12: Que la force soit avec vous.
10: Soit deux signes en commun, soit deux qualités en commun, soit les deux.
8: Ça va être très long. Hein. Pardon, vous nous rejoignez à la radio, on est en train de.
9: J'ai deux signes.
10: Moi aussi, j'ai deux signes.
11: Donc c'est gagnant déjà.
10: Ah non, c'est faux.
9: Ah non, c'est faux. Non, non si, moi si, regarde, j'ai poisson. Pardon.
10: Attachant.
9: Mais si on a deux signes.
11: Ah toi c'est un signe d'eau toi.
9: Ah ouais.
10: Non moi j'ai rien, j'ai perdu.
9: Je fais les gains alors.
11: Attendez, je comprends pas. Alors attendez, moi j'ai Vierge. Non, réservé, responsable, oh créatif. Non j'ai pas, moi j'ai perdu.
9: J'ai gagné le gain 1.
10: C'est combien?
11: Non c'est vrai.
9: Ouais, j'ai gagné le gain 1.
11: C'est sûr. Et toi Rem, t'as gagné quoi? Attends, tu grattes pas le gain hein. J'ai rien gagné moi.
10: T'es sûr qu'il n'y a pas deux signes ou deux qualités
11: en commun? J'ai une balance mais pas deux.
10: Ok.
11: Et j'ai non j'ai non, pas non, deux moi, pas. Ah non j'ai deux balances. Ah non.
10: Attache.
11: Non, j'ai perdu. Moi, j'ai perdu. Il est perdant.
9: Attends, Thibaut.
11: T'as pris le gain 1. C'est énorme, le gain 1. Et toi, Oriane?
10: Ah non, il y a un troisième aussi. Y a, ouais. Si vous avez deux signes en bas communs, il y a le dernier gain en dessous, à côté au moins de 18 ans.
9: 200
10: aussi.
9: Balles.
11: Pas du tout. Comment ça, si on a gagné le dernier signe en bas?
10: Regarde, découvrez deux signes d'eau sous constellation pour remporter le gain
9: moi,
10: associé.
9: Je comprends rien.
10: Si, gratte ce qui est en bas, il y a un autre gain en bas. C'est bon.
11: Attends, ne regarde pas le gain.
10: Non, c'est faux, c'est pas bon en fait.
11: Ah mais arrête de nous faire croire des trucs.
10: Pardon, j'ai tout perdu.
11: Ah, il faut deux symboles terre.
10: Ouais.
11: Moi j'ai pas gagné, non.
9: Pas gagné.
11: Alors attends, moi j'ai pas gagné, c'est sûr et certain. Rémi, c'est sûr?
2: Ouais, je suis sûr.
11: Allez. Oriane, c'est sûr?
10: Sûr.
11: Donc il y a, quoi qu'il arrive, la somme, on est d'accord, on la donne à Pauline.
9: Ah ben. Ouais, je vais la donner à Pauline, la somme.
11: Hey, t'as gratté ou pas encore?
9: Mais j'ai tout gratté là, j'ai la réponse. Il est pas bien.
11: T'as gagné quoi?
9: Pauline? Je t'annonce que tu viens de gagner 4 euros.
11: Oh ouais.
10: C'est honorable, c'est des mousses au chocolat, 4 mousses au chocolat.
11: Mais non, mais c'est très française des jeux, ça m'a coûté 8 balles, tu regagnes 4, donc en vrai tu dis ah j'ai perdu que 4, donc tu retournes jouer 16 et puis tu as reperdu que 8 et ainsi de suite. Bah voilà, t'es dans un cercle quoi.
10: Non, c'est bien marré, merci Camille, je suis très contente.
9: 4 balles à la cantine, t'as le plat du jour.
11: Est-ce que tu préfères Pauline qu'on te les vire en une seule fois ou tu préfères prendre 4 fois 1 euro?
4: Ah 4 fois 1 euro, allez soyons fous.
9: Allez 4 fois 1 euro pendant 4 jours.
11: Oh là là, je pense à Manu Lévy le matin qui vous paye votre loyer, là je sais pas ce qu'il vous paye.
9: Ah ouais.
11: Tu
9: peux aller se recoucher là.
11: Oh là là, et nous on vient 4 balles là. Tu démarres l'émission sur énergie, 4 balles.
10: Ah oui, on est classe.
11: Oh là là, mets une petite musique de Romillon là. Pauline, qu'est-ce que ça va changer dans ta vie? C'est quoi les premières choses que tu vas t'offrir, tes projets quoi?
4: J'ai ma canne astro.
11: Wow. Pour info, tu peux en acheter deux.
9: Ah bah oui.
4: Oh là allez, là. Fais deux alors.
10: Rémi continue de gratter.
11: Pardon, est-ce que vous êtes comme moi? Vous regardez votre ticket pendant 20 plombes?
9: Ouais,
11: non mais là c'est plus le ticket, c'est son eczéma. Hein. Il sur autre chose, mais il le gratte avec une pièce. Bon ben bah, les copains, 4 balles hein.
9: C'est énorme.
11: C'est le geste qui compte. Oubliez mon histoire de 15%.
9: Oui
11: hein.
9: Voilà. Oui, bien sûr. Non,
10: vas-y, on le fait tous les soirs. Et à un moment, on va gagner les 25.
11: Tous les mercredis.
9: Je sais pas.
11: Tous les mercredis.
10: On verra.
11: Bah, si vous voulez, ramenez-vous, ouais, moi je suis ok. Hein. Vita, ça fait mal.
9: Ouais, bah oui, bah, ça fait mal. Hein. Ça te remet les idées en place.
11: Comment?
9: Ça te remet un peu les idées en place.
11: Exactement, c'est ce qu'on va écouter tout de suite. Calme-toi, là. On dirait, là il a gagné 4 balles, on dirait qu'il a pris la timbale au casino de Deauville.
9: Ah, mais je vous jure, moi je me sens pour moi, là je suis millionnaire avec Pauline.
11: Ouais, c'est pareil. Vita, ça fait mal tout de suite sur Énergie. On est là avec vous jusqu'à 19h en direct. On va prendre soin de vous. Pauline, je te fais des gros bisous. Restez avec nous. Les infos pour Brio Dîner de ce soir, le thème.
10: C'est les blagues. 1er avril.
11: On est 1er avril.
9: Blagounette.
11: Ah, j'ai oublié que c'était 1er avril. Restez avec nous. On parlera de tout ça des poissons d'avril aussi, bien sûr. On est en direct avec vous.
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11: Merci de nous choisir pour terminer vos après-midi, pour commencer vos soirées aussi. On a le son qu'il faut. Le meilleur du son.

0: dans un instant. Les infos pour Brio Dîner de ce soir. On a des jeux canons aussi pour vous. On a des Nintendo Switch 2.
1: Hey.
0: Alors, PS5, allez, ça part. On a des quoi? AirPods, des quoi?
2: Les tout derniers AirPods Pro.
0: Oh là là.
3: Ceux qui te permettent d'écouter comme un agent de la DGS.
0: Permettent d'écouter énergie. Hein.
2: Oui, aussi. Oui,
0: c'est ça, on fait de la radio. Restez avec nous, on est là en direct avec vous. 0870 42 48, le numéro pour nous joindre toute la soirée.
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0: Les amis! Merci Denis, on écoute Angèle dans un instant. Juste avant, je voudrais qu'on aille direction Besançon.
1: Oui.
0: Ah, sympa! Je trouve ça super, chaque mardi, alors aujourd'hui on est quoi, mardi ?
1: Mercredi.
0: Ouais, c'est la semaine, c'est hier. Mais la semaine prochaine, ça repart, plusieurs femmes se retrouvent pour une activité originale, le run poussette.
1: Ah, ça me dit un truc, oui, c'est du footing en poussant l'enfant.
0: Ouais, les hommes sont pas exclus, vous pouvez venir, mais c'est des mamans qui ont organisé ça. Et elles se retrouvent sur les berges du Doubs pour une séance de course à pied accompagnée de leur bébé et des poussettes. C'est les poussettes faites pour courir avec,
3: ouais,
0: là.
3: Complètement.
0: Les tulés.
3: Ça s'appelle comment?
0: Ben non, la marque, c'est Tulé, c'est une marque suédoise.
1: Ah, si, si, je vois les femmes qui font ça, je vois les poussettes.
3: Oui, cross, hein, c'est des poussettes cross, ça, c'est des poussettes VTT, quoi.
0: Ouais, ouais, pour partir un petit peu dans les chemins. Donc, vous retrouvez tous, c'est une initiative proposée par Manon Toutenu.
1: Ok.
0: C'est mignon. Qui voulait proposer aux femmes un rendez-vous sportif et un espace de parole autour de la maternité.
1: Bah,
0: c'est
1: cool. Génial. En plus, on se sent un peu seul parfois en congé mat, tout le monde bosse autour de soi, c'est très bien.
0: Exactement. Ouais, événement gratuit qui réunit chaque mardi une dizaine de participantes et vous êtes les bienvenus.
1: Ok.
3: Bah, let's go, on y va.
0: Bien sûr.
3: Enfin, peut-être pas nous.
1: Bah, au moins d'avoir un bébé dans une poussette, sinon c'est juste gênant, quoi.
0: Je pense d'ailleurs, appelez directement, vous allez sur Run Poussette Bisontin et puis vous demandez à Manon. Je pense pas que les hommes soient exclus, je pense que c'est.
3: Bébé, quoi.
0: Ouais, il faut juste un bébé, oui.
3: Ouais.
0: Débarquez pas sans bébé, ça serait juste weird.
1: Avec une pastèque dans une poussette.
0: Allez, où madame toute nue?
2: Calme-toi, Patrick. Allez, reste avec nous, on est en direct sur Énergie. Le son canon d'Angèle tout de suite. Belle après-midi, tout le monde. Un chiffre fou dans un instant.
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0: Plus ça va, plus je l'aime ce morceau.
1: La
0: je l'adore. Et j'en suis de plus en plus fou de ce morceau d'Angèle.
3: C'est ce petit morceau, tu sais, qui c'est un peu comme un plat en sauce. Tu vois? Plus tu l'écoutes, plus tu goûtes, plus tu le, tu vois?
0: Bah, je sais plus si c'est Nietzsche ou Oriane qui disait le bœuf bourguignon, c'est 3 jours.
3: Ouais. Bah oui!

0: Ça, c'est l'enfer. Ce Rémi, je suis sûr, il met des ambiances dans la voiture de l'endroit où il va. Tu vois où va? Il va manger mexicain tout le long. T'as du mexicain. C'est sûr. Attends. Ça, c'est le mec, il a une semaine à Cuba. Il demande dans le taxi de mettre Buena Vista Social Club sur la route pour l'aéroport. C'est moi. C'est ce gars.
1: Qu'est-ce que quand on t'emmène tes filles à l'école, tu mets Sheila? C'est pas elle qui chantait un truc sur l'école?
0: Si, c'est elle.
2: Nani, l'école.
0: Ah oui. Il va à l'acrobranche, je suis Indiana Jones tout le long. Allez, c'est parti.
3: Faut que ce soit connecté.
0: Bien sûr. J'aime bien ça. Il y a Jennifer qui est avec nous. Ça va, Jennifer?
4: Salut Camille, salut l'équipe, ça va?
0: Ça va très bien. Jennifer. Tu fais quoi dans la vie?
4: Je suis aide dans une école maternelle.
0: Ok, on arrête, on lui fout un César d'honneur.
1: Bah oui.
0: C'est le métier le plus dur du monde. On leur donne nos diables, là, nos dragons le matin. On les laisse et c'est toi qui t'en occupes et c'est même pas les tiens, je t'aime.
4: Voilà.
1: En maternelle en plus,
4: j'ai 3 ans.
0: Je m'excuse, ça fait au moins 15 fois que je le dis à l'antenne et pardon, je veux pas vous faire offense. Est-ce que tu peux me redire le terme de ton travail? Parce que t'es pas donc l'institutrice, tu es aide.
4: Non, c'est
0: ADSEM. ADSEM, je m'excuse, je retiens jamais.
4: C'est pas grave.
0: Bah non, mais bon.
4: Sinon, c'est aide, hein. Ça va plus vite, ça passe.
0: Ah ouais.
1: Mais sache que ma fille, la SEM de sa première année de maternelle, elle en parle encore tous les jours. Jennifer, vous êtes des référents tellement importants pour eux. Vraiment, vous êtes trop importants.
0: C'est vrai.
4: Bah merci, c'est gentil. Bah après, faut aimer les enfants. Moi, j'en ai 4 déjà, mais faut aimer les enfants. Ah et oui, j'adore ce que je fais.
0: J'ai un pote à moi avec Aix-en-Provence. Son fils, il est resté hyper proche de son ADSEM. Bon, c'est devenu sa belle-mère, je te cache pas. Ça aide à rester en contact.
3: Ça aide.
0: Aujourd'hui, là, on CE2 ou CM1, mais je te cache pas que voilà, il y a eu une rencontre à l'école maternelle avec le papa, avec mon pote, et aujourd'hui, c'est la belle-mère.
3: Allez,
0: donc, je te cache pas qu'ils sont restés assez proches de la
3: tête.
2: Bah quand tu rentres avec l'ADSEM à la maison, forcément, ça crée des liens. Ouais.
0: Jennifer, en tout cas, je suis content de t'avoir. Je vous ai promis un chiffre fou et c'est un chiffre fou.
2: Très bien.
0: Non, mais vous n'êtes pas prêts.
1: Vas-y.
0: Je ne vais pas vous dire le 14, quoi. C'est le dire. Bah non, c'est un chiffre fou. C'est un bon chiffre, le 14. Ouais. C'est pas un chiffre fou.
2: C'est 62.
0: Écoutez bien. Depuis janvier 2025, on est en quoi?
2: On est en 2026.
0: Et on est quel mois?
1: Avril.
0: Je vais vous tester un peu comme ça toutes les missions.
1: Oui, va vite aussi.
0: Soyez sur le coup parce qu'il y aura un peu un terreau surprise tout le long. Moi, mon bac, je l'ai. Hein.
2: Ouais.
0: C'est pour vous. Hein.
1: Avril 26.
0: Depuis janvier 2025, depuis même pas un an et demi, ça a coûté 100 millions de dollars aux Américains. Quoi?
1: C'est géopolitique?
0: Il y a de la politique en dessous. C'est cocasse, mais c'est politique.
2: Ah ouais?
1: L'entretien de la Maison Blanche, Trump fait des saletés tout le temps?
0: Non, mais ça concerne Donald Trump. Donald Trump a coûté 100 millions de dollars aux contribuables américains.
4: C'est qu'il mange tout le temps. Il n'arrête pas de grignoter, de prendre des choses.
0: Sent qu'il a un bon coup de fourchette, mais enfin, on n'ira pas jusque-là quand même.
2: Mais il est un peu. Il a une couleur particulière qu'on ne connaît pas. Est-ce qu'en peinture, ça coûte une dinde?
0: Elle existe, sa couleur? Cours Suzanne Lenglen.
2: Terracotta.
0: C'est ce qu'on appelle la couleur. Quand tu vas chez le dermato, tu dis je veux une couleur Philippe Châtrier. Cours centrale.
1: Mais c'est sur son physique, c'est un truc qui nous coûte.
0: C'est pas physique, mais c'est Donald Trump et c'est évidemment en dehors de ses activités de président. Qu'est-ce qu'il aime Donald Trump quand il
2: parle de golf?
0: Exactement, Rémi. Les parties de golf de Donald Trump. Je suis même pas dans le côté vous êtes pro-Trump, pas pro-Trump. Peu importe. Ce qui est fou, c'est que il joue au golf un jour sur quatre.
1: Mais alors,
0: il gère la première puissance mondiale. Il attaque des pays tous les 48 heures, mais il ne coupe pas à son golf un jour sur quatre. S'il continue à ce rythme, ses parties de golf auront coûté 300 millions de dollars aux Américains à la fin de son mandat.
1: Non, mais ce qui est fou, c'est qu'il joue au golf. C'est un peu absurde compte tenu de la situation, soit, mais qu'il les paye. Je comprends pas que ce soit nous qui payons ça.
0: Qu'est-ce qui coûte cher? Pas vous, les Américains.
1: Oui, mais je suis un peu américain. Ma mère paye ses impôts aux États-Unis. C'est une partie de l'héritage que je n'aurai jamais, les parties de golf de Trump.
0: Bien sûr, mais c'est pour éviter de le payer en France. Donc.
1: Elle n'a pas ses papiers, bon, elle ne peut pas payer.
0: Oui, bien sûr. Donc pourquoi? Parce qu'il y a la sécurité à mettre en place. C'est quand même le plus puissant au monde, donc il faut qu'il y ait de la sécurité. Le transport vers les terrains, Air Force One, à chaque fois qu'il va faire un golf, il y a Air Force One qui décolle. Plus, vous savez, quand Air Force One vole, il y a un avion de secours.
1: Okay.
0: Qui est l'avion au cas où il y a une attaque nucléaire. Ils ont un avion qui peut voler très haut et qui peut rester des journées en l'air, enfin plusieurs jours, pour être sûr que le nuage atomique retombe. Et donc cet avion doit suivre Air Force One.
2: Ah ouais, c'est une info de dingue que tu nous donnes là.
0: Ouais.
2: Il y a un avion qui est capable de monter là-haut.
0: Alors il existe un avion aux États-Unis, il existe un avion, en fait, qui est fait pour, au cas où il y a une attaque nucléaire, le président, s'il n'est pas dans son abri, monte dedans. Ils montent en l'air suffisamment haut pour pas être touchés par le nuage nucléaire. Ils peuvent rester en vol avec un système autonome de communication. C'est-à-dire que de l'avion, ils peuvent envoyer des missiles. Ils peuvent commander, parler aux porte-avions et tout de cet avion.
2: Ah ouais?
0: Ouais, cet avion, il n'y en a que trois ou quatre. Ouais, il n'y en a que trois ou quatre. Et pourquoi je vous en parle? Parce qu'il y a quelques jours, il était en exercice.
2: Oula, c'est une belle info,
0: ça. On ne sait jamais ce qui peut se passer. Oui. Ils font des petits exercices pour être sûr qu'il est en bon fonctionnement. Mmh. Et donc, tout ça pour chaque fois qu'il va jouer au golf.
1: Non, mais il ne peut pas juste faire la planche dans sa chambre en regardant YouTube comme nous tous.
2: Mais non.
1: Bah,
2: mais
1: alors, ce serait moins cher.
0: Et la Maison Blanche a dit, sachez quand même que pendant ces parties de golf, il y a du temps consacré aux affaires exécutives. Genre, tu gères l'Iran pendant que tu putes.
2: Ben, bien sûr.
1: Mais il a peut-être des AirPods pour parler en même temps, bien sûr.
2: Savoir. Mais en plus, je suis sûr que c'est même pas un 18 trous, tu vois. Ça coûte une blinde, il fait même pas 18 trous, je suis sûr.
0: Oh là là, là, là, là, là.
1: Il doit perdre les balles tout le temps. Elles sont introuvables à chaque fois.
2: Le caddie. Le gars qui gère ses, tu sais, comme ça qu'on appelle ça, un caddie.
1: Non, mais c'est Décathlon, je suis allé voir.
2: Je joue pas au golf.
1: Moi non plus, mais je suis allé voir par curiosité rayon golf. Je suis Décathlon, vraiment, je m'ennuyais, je crois. Et c'est hyper cher, ces caddies. En
2: bien
1: fait.
2: Sûr. Non mais il y a une personne qui gère ça. On appelle ça un caddie.
0: Oui, t'as raison, bien sûr.
2: On appelle ça un caddie. Combien il est payé lui?
0: Ah ben ça doit être un mec des services secrets. Hein.
2: Ah ouais, tu veux dire que dans le caddie il y a tout le monde.
0: Ah bah il doit dire je prends quoi le club caddie. Il doit dire j'y connais rien moi. Moi je suis juste des flingues. Hein.
2: J'ai remonté des montants. Hein,
0: Jennifer, tu restes un peu avec nous?
4: Oui, bien sûr.
0: T'aimes le Far West?
4: Ouais.
0: T'aimes le rap?
4: Oui.
0: Bah j'ai ce qu'il faut pour toi. Lil Nas X, Old Town Road.
4: Voilà.
0: Le Far West qui rencontre le rap.
2: Ah bah ouais les mecs hein.
0: Ah bah oui. C'est OK Corral qui rencontre Joey Star. Vous avez ça Old Town Road tout de suite sur Énergie. Belle après-midi tout le monde. On est là jusqu'à 19h en direct. Titoff sera notre invité.
2: Allez.
0: Tout à l'heure.
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0: Bienvenue tout le monde, merci d'être là sur Énergie. C'est le 1er avril aujourd'hui.
1: Oui.
0: Eh oui, depuis le début j'étais Cyril Ferraud. Oh.
1: Incroyable.
0: Eh oui, il y avait des caméras partout, je viens de vous piéger.
2: C'est fou.
0: Eh oui, bienvenue sur Énergie. Oh là là là là, j'ai même pas pensé à faire une blague de la journée.
1: Non mais c'est pas grave. Faut doser le 1er avril. J'ai passé ma journée à lire des articles qui en fait étaient faux.
0: Ah, parfait. Mais non, je t'en prie, c'est génial. Tu me fais toute la transition, on va pouvoir jouer au vrai ou faux article.
1: Ok.
0: J'ai retenu des articles, vous savez, vous faites tous les jours la presse, tous les 1er avril, la presse essaie de faire un peu des blagues, quoi. Imaginant qu'on ne sait pas, quoi. J'avoue, il y en a un qui m'a piégé. Ce matin, j'ai vu Céline Dion contrainte d'annuler ses concerts à Paris un jour après son annonce.
1: Ouais, je l'ai vu aussi, j'y ai cru, mais moi, je crois à tout. Je suis vraiment une vieille de 90 ans.
0: Moi, je suis vraiment le gars qui dit, oh les gars, la lourdeur du 1er avril. Et bah, celui-là, il m'a eu. Ouais, je suis allé sur Internet, j'ai tapé Céline Dion, je me dis, qu'est-ce qui se passe? Bah, c'était un 1er avril.
2: Pardon d'être un peu relou, mais t'as le droit de faire ça?
0: Oh, t'es relou.
2: Non, mais tu vois ce que je veux dire? La blague, ok, mais imagine, c'est pris au premier degré, machin. Tu vois? C'est quand même un truc où tu te dis, ouais, c'est une info.
1: C'est le problème,
2: c'est chaud.
1: Le 1er avril, c'est la porte ouverte à tout.
0: C'est sympa, c'est une fois par an.
2: Bien sûr, mais je me dis, waouh.
0: Mais vous savez, on l'a déjà raconté ici, vous savez que Orson Welles, il faisait une émission de radio à l'époque, je parle de ça à l'ancienne. Rémi, il avait 10 cheveux. Hein. On est en 1938. Et en fait, il avait une émission de radio. Alors évidemment, il n'y avait pas les réseaux sociaux, il n'y avait pas tout ça pour vérifier. Et il a fait genre en direct, un journaliste qui appelle, et il y a les extraterrestres qui étaient en train d'arriver sur Londres, qui étaient en train de prendre possession de la ville. Et sauf qu'il y a eu un élan de terreur dans tout le pays.
1: Oui.
0: Les gens sont allés faire des courses, les gens se sont cachés et tout, parce que à l'époque, là, ce que disait la radio, c'était la vérité.
2: Ah oui, bien sûr.
0: C'est pas une blague. Et puis voilà, c'est à New York, pardon. Et donc tous les New Yorkais ont pris la peur de dingue, ont tous cru que c'était vrai.
1: Et tu m'avais raconté. Mais il y a des gens de toute façon plus susceptibles que d'autres. Moi, je crois limite au Gorafi parfois quand je vois pas écrit Gorafi.
0: Gorafi, c'est un site parodique où il y a que des fausses infos.
1: Exactement. Ouais. Et moi,
2: je peux y croire ça, Céline, tu vois.
0: Pourquoi j'ai cru ce matin, tu vas voir.
2: Bon,
0: qu'est-ce qu'on a
2: fou,
0: eu d'autre? Alors, eux, ils y sont allés un peu fort. Grazia, Timothée Chalamet va incarner Éric Zemmour dans un prochain biopic.
1: J'ai cru, je me dis, il est pas bien à cause de l'Oscar.
0: Alors là, je le dis, hein. S'il y a un gars qui a cru à ça, il nous appelle. Il vient au standard et on discute avec lui.
1: Moi, quelques secondes, j'ai dit, mais qu'est-ce qui lui prend, lui, en ce moment? Il est grave entre l'opéra, ça. Et j'ai compris après.
0: Kate Winslet fait Sarah Knafo. Ah bon, c'est en train de monter, ça va être un gros cast. Ils sont sur un gros cast. Jason Statham, il fait Eric Ciotti.
1: Ce serait drôle.
0: Ça va être, George Clooney, il fait François Fillon.
2: Tu sais qu'il y a Gwyneth Paltrow qui fait.
0: Give back the money.
2: Gwyneth Paltrow, elle fait Marine Le Pen, ça marche bien. J'ai vu les
5: ils sont dans les campagnes, regarde, dans les villes.
0: Et il y a le, l'acteur de petite taille de Game of Thrones, il fait Sarkozy.
5: Bien sûr.
0: Qu'est-ce qu'il y a eu d'autre comme blague? 20 minutes après les pistes cyclables, Paris va mettre en place des pistes pour du running.
2: Ça peut marcher. Attends, c'est une belle idée. Faut la faire. Moi, je dis, faut la faire.
0: En tous les cas, ça pourrait fonctionner.
2: Oui.
0: Et qu'est-ce qu'on a dans le village de Saffré en Loire-Atlantique? Deux girafes sont arrivées hier et ont été aperçues dans le village.
1: C'est pas vrai.
0: Non, je vous dis toutes les blagues qui ont été faites. Non mais c'est fou, je veux bien être crédule quand tu as oublié que c'était le 1er avril le matin. Là je te dis,
1: mais je vais vous raconter
0: toutes les blagues qui ont été faites. Elle est là, c'est vrai.
1: Non, je croyais qu'il fallait trouver les vraies ou les fausses.
0: Non, c'est des
1: vrais. Je croyais à tout.
0: C'est des vrais. Et enfin, actu.fr, ils avaient titré « Le Super U de Châteaubriand lance la livraison de courses par hélicoptère ».
2: Ah ouais, pas mal. Franchement, ils ont de l'imagination.
0: T'es bien, t'es chez toi, le Pampril qui arrive par en haut, t'es bien.
2: Why not?
0: Attends, ils livrent des pizzas avec des drones, pourquoi pas?
5: Ouais, je crois qu'on voit les vidéos des deux fois où ils tentent. Hein. Je sais pas si
2: c'est
5: tout le temps.
2: Peut-être pas que ça. Ouais, ça marche peut-être pas.
0: Oh là là. J'aimerais trop qu'on soit livré par des drones. Se déplaçant dans un drone, il vient te chercher, il t'amène où t'as rendez-vous.
2: Livrez-nous un McDo chaud à la maison et après on fera des drones, des pizzas, des hamburgers.
0: Oh là là, mais quel rabat de joie. Mais quelle peine à jouir.
2: Je veux bien la technologie.
1: Du commerce.
0: Ah, peine à jouir, quoi. Oh là là là.
2: Moi, je veux bien la technologie. Mais bon,
0: je vieillis à ses côtés. Regardez, je suis en pleine forme, je fais émission de radio, je repars, j'ai un limbat. Je vieillis à ses côtés, j'en peux plus. 16h36, dans un instant, les infos pour Brio au dîner de ce soir. Concours de blagues, c'est le 1er avril.
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1: Ah oui,
2: ah oui, pas mal, pas mal.
1: Les habits, tout ça, ouais.
3: Bah, sachez que c'était ma meilleure.
4: Ah, on fait tous un petit bifort ou c'est que toi?
3: Quoi, t'en as plusieurs?
4: J'en ai préparé deux.
3: Ah bah alors vas-y, fais-moi un petit bifort.
1: Après, attends, prends la, fais gaffe parce que c'est la prochaine qu'on notera.
4: Faut prendre la moins bien. Oh, je prends la moins bien parce que c'était de l'interprétation.
3: Ouais.
4: Je l'ai faite à Johan, il est à Paris. Voilà. Comment appelle-t-on un lapin sourd?
1: Lapin.
4: Ouais, c'est ça.
1: Ouais.
4: C'était ça. Vous la connaissez?
1: Non.
3: On
1: voyait à peu près l'idée, quoi.
4: De toute façon, je suis pas très bonne en blague.
3: On voit ça.
4: Voilà.
3: Reste avec nous, il y a Taylor Swift qui arrive. On est sur Énergie, bon 1er avril, tout le monde. On reste tous ensemble, bien sûr. On est là jusqu'à 19h en direct. A tutti, tutto quanto.
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3: On est tous ensemble, on est en direct, 1er avril.
1: 1er avril,
3: c'est quoi? C'est des blagues. Et surtout, c'est des blagues. Et mais des canulars.
1: C'est marrant parce que tu sais, j'ai demandé à ma fille ce matin dans la voiture, vous allez vous faire des petits poissons collés dans le dos et tout? Elle m'a dit, mais non, pas du tout. C'est quoi ton, c'est boring.
4: Moi aussi, il connaissait pas, moi non plus, mon,
1: mais
4: ni mon beau-fils.
1: Les petits poissons, mais attends.
4: Non.
1: Oh, qu'est-ce qui se passe?
3: Mais peut-être que ta fille, pardon, elle tient un peu de toi, c'est qu'elle est... Un peu
1: vas-y, va au bout. Va au bout de la phrase, maman.
3: Un peu pète délire, quoi. Attends, on va essayer un truc.
1: J'appelle. J'espère qu'elle m'écoute pas, sinon c'est mort. On appelle ma mère, d'accord? Et je lui dis à ma mère, avec mon téléphone, et je dis à ma mère, maman, dans 2 secondes, je te rappelle à la radio et on va te faire un canular et tout, et fais semblant d'y croire.
3: Ah oui, génial.
4: Comme ça?
3: Comme ça, après, à l'antenne, elle va faire semblant d'y croire.
1: Oh, j'adore.
3: Attendez, mais peut-être elle a entendu ce que je viens de vous dire. Hein.
4: Donc c'est le Inception du 1er avril.
1: Là, on est en train de piéger quelqu'un à qui on fait croire qu'elle est en train de piéger.
3: Et si elle a entendu, il faut qu'elle fasse genre de ne pas avoir un...
1: Elle a pas entendu.
3: Bah oui.
1: Non, elle joue trop mal, elle le dira direct. Je la grille direct, si elle a entendu, je vais la griller direct. Where is my mom? Ok. Vous êtes prêts?
3: Et Jennifer, et dans un instant, Jennifer, on te fait des blagues. Hein.
2: Ok.
1: Meilleur canular.
3: Tu vas les avoir, tu vas te taper des barres.
1: Des barres, ma Jen, des barres. Des barres, ma Jen.
3: La photo.
1: Je vous ai déjà expliqué, ma mère, le.
3: La photo que tu as mise, la pauvre, c'est vraiment bien serré.
1: C'est proche. Râle.
5: Bonjour, merci de ne pas laisser de message.
1: Ce petit soleil.
4: Monsieur, j'en ai rien à foutre.
1: Elle va me rappeler. Dès qu'elle me rappelle, je prends le coup de fil, ok, sur Énergie, et je dis, maman, c'est le 1er avril, dans un instant, on fait semblant de te piéger, tu fais semblant d'y croire et tout. Et après, on l'appelle en direct et on fait un canular nul.
3: J'adore.
1: Auquel elle va faire semblant de
3: bien
1: croire.
3: Bien sûr.
4: C'est génial.
1: Extraordinaire. Mise en abîme.
3: Oh là là.
1: Et après, on dira, il y avait des caméras depuis le début dans le studio. On va voir si elle rappelle. Ne décroche jamais, ma mère, vous le savez, son téléphone portable, c'est un fixe. Hein. Il est au chargeur toute la journée sur le buffet, donc elle a un téléphone fixe.
4: Mais la phobie des parents, c'est de ne pas avoir de batterie. Mon père, il a 92, il fait pas me le charger.
1: C'est fou, hein. Mais c'est vrai, t'as raison. C'est dingue, ça, ma mère. Pareil.
3: Il est toute la journée sur le buffet, donc ça ne sert à rien d'avoir un portable, c'est un fixe. Reprends un fixe, c'est mieux.
4: Parce qu'ils ont peur de ne pas avoir leur GPS, mon père, c'est ça. Ils me disent tout le temps si j'ai besoin du GPS. Papa.
3: On a un jingle et c'est Jennifer qui va nous dire ce soir, on joue pour 0 point. C'est pour le plaisir, c'est pour l'honneur de la meilleure blague, c'est parti, jingle.
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3: C'est Rémi qui commence.
1: Oh là là. Bon, alors, c'est un mec qui rentre dans un bar. Bah, je suis obligé d'aller là-dessus. C'est un mec qui rentre dans un bar, il dit, bon, allez, mettez-moi un whisky là. Le mec, il met un whisky. Un gars, il est un peu chaud, il dit, bah, attendez, bougez pas. Tiens, mettez-moi un quart, on va voir ce que c'est. Tiens, une petite suze, c'est bien, une petite suze. Ah tiens, allez, tiens, et tout pour mettez-moi, là il commence à être un peu chaud, mettez-moi une bière, une petite bière pour la soif là. Et là, regarde le barman, il dit, avec ce que j'ai, je devrais pas boire tout ça. Et barman, il regarde, il dit, ah bon? Qu'est-ce que vous avez? Bah, 1 euro.
3: J'ai trouvé mignonne, sympathique.
4: Non, en plus tu joues bien, tu mets du cœur.
3: Alors, vous savez ce que j'aime avec les blagues, c'est qu'elles me font rire et je me dis absolument que je la ressorte et sache que je l'ai déjà oublié.
1: C'est mon problème.
3: Là, je dirais refais cette blague, je l'ai là, tu viens de la terminer, j'ai ri, le temps de rire, je l'ai oublié.
1: Mais ouais, moi je l'ai mis dans mes notes au cas où je puisse la ressortir, tu vois.

0: J'adore.
1: Mais... J'adore.
2: À toi, Oriane.
0: Bon. Alors, je la lis.
2: Ouais, déjà, on sent qu'on est moins à l'aise. Bon, je la lis.
0: Il n'y a rien qui m'est plus mal à l'aise que de faire une blague, et le pire, c'est qu'on m'en fasse. Mais je suis contente de le faire avec vous. Bon. Pourquoi les plongeurs plongent-ils toujours en arrière et jamais en avant?
3: Ah, les bâtiments tomberaient dans le bateau.
0: Oui.
2: Est-ce que c'est chiant d'avoir la réponse tout de suite dans la
0: foule? Non, mais c'est ça.
3: Bah ouais.
0: Mais je l'ai trouvé drôle, je savais pas que vous aviez trouvé.
2: Moi aussi, je trouve, elle est marrante. Ouais, ouais.
0: Parce que sinon, ils tombent toujours dans le bateau.
2: C'est vraiment ce que je viens de dire.
0: Non, je voulais vérifier sur mon téléphone.
2: Mais elle est très drôle en vrai. Moi, je l'ai foirée, mais elle est drôle.
0: Non, ouais, moi je la trouve pas mal, effectivement.
1: T'en as une autre, toi?
2: Ouais, ouais, mais j'en ai vu une marrante sur un bar, pareil, d'un gars qui rentre dans un bar, je sais pas quoi. Mais je l'ai oublié.
1: Thibaut, moi, je vais vous raconter une belle histoire. C'est l'histoire d'un grand-père qui parle, un grand-père qui a 85 ans et qui parle avec son petit-fils qui a 4 ans et demi. Et il lui dit, tu vois, notre histoire, elle est belle, c'est magnifique, toi et moi, on est pareil, on a une histoire commune, on a les mêmes valeurs, on se ressemble, t'as vu, on a les mêmes traits de visage, on a les mêmes âmes. Et le petit-fils...
2: Moi, je rigole encore sur celle de Rémi. Un euro. Oh bah, c'est pas bon de boire autant avec ce que j'ai.
3: Avec ce que j'ai, j'irai pas boire autant.
1: Ah bon, qu'est-ce que vous avez?
3: Bah non.
0: Mais tu l'as inventé?
2: On part du début. Pardon, j'étais encore sur ça. Il faut d'abord digérer les bacs. Bah, quoi, Jane?
1: C'est pas simple.
3: Bah oui.
2: Excuse-moi Thibault, on reprend depuis le début, from scratch.
1: Ouais. Allez, c'est parti, je vous raconte cette belle histoire.
3: XP de la musique et tout, regarde.
1: Ah oui, il a produit. Hein. Mais parce que j'ai envie que vous soyez dans l'émotion avec moi, cette belle histoire, ce grand-père qui a 85 ans, qui parle avec son petit-fils qui a 4 ans et demi, il y a un choc des générations, ils sont là tous les deux. Grand-père lui dit, t'as vu, toi et moi, on est un peu différents, je suis plus vieux, t'es plus jeune, mais on est pareil, on a la même histoire commune, on se ressemble, on a les mêmes traits de visage, ok? Là, le petit-fils, il lui répond, il fait, oui, sauf que moi, papy, ça fait un an et demi déjà que j'ai arrêté les couches.
3: Oh oui.
0: Une petite blague incontinente.
1: Oui, voilà. Mais pour rassembler un peu, pour rassembler, pour se dire que voilà, au début, bah, on a ça et puis à la fin, on a ça.
0: La vie, c'est un cycle.
1: La vie, c'est une boucle.
2: La vie, c'est une boucle. Je crois que Camille, il a adoré la blague.
4: J'ai un euro.
2: Ouais. Il a un euro pour boire.
4: Oh là là là là.
2: Bon, j'en ai moi, mais elles sont pas très bien.
0: Ah, t'es pas sûr de toi?
3: Je suis sûr que celle du bar, ça doit être. Tu vois où tu veux aller, celle du bar? On va la trouver.
2: Non, c'est un animal qui rentre dans un bar, je sais pas quoi, et après il dit ouais, je sais. Tu dis ouais, ouais. Et après l'autre il dit ouais, bah, et ouais, un chevreuil dans un bar, ça te surprend pas, je sais pas quoi.
0: Ah, attends, si ça me dit un truc.
2: Ouais, bah toi.
3: T'es comment on appelle un chevreuil?
2: Chevreuil! Ouais, voilà.
0: Vraiment bien.
2: J'en ai une, mais elle est visuelle, donc c'est pas radiophonique, allez, quoi. Alors je vais vous en raconter une autre. Vous êtes prêts?
0: Ouais. Oui.
2: C'est vraiment nul. Non, c'est trop nul, je peux même pas vouloir. Non, elle est trop
1: costaud.
0: Elle est graveleuse.
3: Bah oui, attention, ouais, ouais. Après, il y a de ça aussi dans les blagues. Le problème, c'est qu'on aime ça. Bah, on veut ça. Que ce soit un peu, tu vois.
2: Ouais, mais à la radio, c'est pas fou. Hein.
3: Ouais.
2: J'aurais pas dû faire l'autre avant. J'aurais dû garder celle que
0: je faisais. Tu veux nous la faire? Je m'en souviens même plus. C'était quoi?
2: Écoutez bien. Que fait Stan?
1: Non, mais il est déjà en fou rire.
2: Non, mais parce que je suis sûr qu'elle est nulle. Elle est nulle, elle est rien.
1: C'est sûr.
0: C'est sur Stallone.
1: C'est sûr.
2: Vas-y, va au bout. J'ai l'impression qu'il a la bêtise aujourd'hui.
1: Oh, c'est la pire.
2: C'est la pire de toutes. Que fait Stallone devant son miroir?
3: Je vois pas.
0: Vas-y. Il boxe de la boxe?
2: Non, il se rend beau.
3: Rambo.
0: Ah oui.
3: Jeu de mots.
1: Bien sûr.
3: Ça marche bien, ça.
0: C'est bien,
3: ça, c'est une bonne petite blagoune à sortir.
0: Oui.
3: Elle est facile, c'est une petite croquette.
0: Et on peut la faire devant les enfants.
3: Exactement.
2: Oh, elle est nulle.
3: Elle est familiale.
2: Oh, Ren, t'as gagné.
3: Tu crois?
2: Oui.
3: Je crois bien.
2: Ah ouais, elle était trop bien.
1: La blague
0: elle était bien.
2: Ah, elle était trop bien.
3: On vous la remettra sur les réseaux, tiens. Pour pas l'oublier.
2: Dans un instant, on refait un tour.
0: Quoi? J'en ai plus.
5: Une petite aussi, si vous voulez.
2: Attends, tu la gardes, on écoute d'abord This is Mélodrama. Et on repart tous sur une blague.
0: Attends, je vais chercher.
2: Bah, moi, j'avais pas bossé.
3: Pardon, je sors un peu du truc, je peux donner une info de dingue. Mélodrama vient de battre le record. Ça y est, ils sont numéro 1 de l'histoire de France, top single. Ils viennent de battre Happy Happy de Pharrell Williams 2014.
6: Ah, parce qu'avant c'était français. Vega. Et ouais. Là c'est de tout.
3: De tout. Ils ont 23 semaines. Ils ont battu ça y est ce matin. Le record absolu du single top 1.
0: C'est une blague.
3: Eh ben, non, écoute, même pas.
6: Très bonne info, Rémi. On fact check et on te revient vers toi.
3: Avec plaisir.
7: Juste le temps d'écouter Mélodrama. 10-6, belle après-midi.
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6: Merci tout le monde. Merci d'être là sur Énergie, les copains. J'espère que vous allez bien. Que vous passez un bon 1er avril tous ensemble. C'est le jour des blagues. On se raconte des blagues.
0: Blague.
6: Il y a Jennifer qui a une blague. Elle est avec nous depuis tout à l'heure à l'antenne. 0870 ouais. 42 48. C'est le numéro pour nous joindre. Auriane est sur son téléphone. Elle cherche une blague. Vous n'en avez pas d'autre. Si j'en ai une bonne, qui m'a donné Johan. Mais c'est Johan qui va la faire à ma place. Elle est bonne. Elle est très bonne.
0: Mais il est pas mal, Johan.
6: Johan, vas-y. Blague. Ta blague.
9: Faut imaginer. Hein. Que dit une imprimante dans l'eau? J'ai papier.
6: Ah oui, on est sur ce jeu de mots.
0: Elle est chouchou.
6: C'est pas mal.
0: Elle est chou.
6: Bon, moi j'ai encore deux amis dans un bar.
7: Ah bah attends, on arrive en temps d'avoir Jennifer.
6: Ah oui, Jennifer.
0: Rémi, c'est que dans des bars.
7: Jenny, je t'écoute.
10: Alors, la blague c'est: un gars dit à son pote: j'ai pris un abonnement à la salle de sport. Ah ouais, tu y vas souvent? Non, mais rien que de payer, je me sens déjà plus musclé.
6: Bravo, c'est bien, bien sûr.
3: Elle est bien. Elle est bien, Jenny. Elle est comme la mienne, quoi. Elle est mignonne.
7: Ouais, elle est
10: mignonne.
6: Elle est mignonne, elle est mignonne.
0: Très chou.
6: Oriane.
0: Et courte, hein. Attention. Que dit un 0 à un 8?
7: T'as vu une ceinture?
0: Jolie ceinture, ouais.
7: C'est fou, mais on devine des blagues.
6: Il aide, tu les as toutes.
7: Je les connais même pas, mais c'est évident.
0: C'est pas possible d'être aussi vif. C'est la troisième blague où t'as la chute. Genre, jamais j'aurais pensé un truc pareil. Comment tu peux penser un truc? Ah, tu la connais?
7: Mais bien sûr que non. Je retiens pas une blague 6 secondes. J'ai oublié celle du bar de Rémi. Il peut me refaire la même dans le bar, je saurais pas.
0: C'est fou, bah oui, jolie ceinture. Oui, bah du coup, voilà, c'est moins frais.
7: Thibaut, t'en as une autre?
11: J'en ai une sur un cendrier. C'est un cendrier. Qu'est-ce qui fait un cendrier devant un ascenseur?
3: Bah déjà, qu'est-ce qu'il fout là? Ouais, déjà, bah,
6: je sais pas, il va au troisième, je sais pas.
11: Ah non, il veut pas aller au troisième, il veut descendre le cendrier.
0: Ah, tu viens de l'inventer?
11: Non.
7: Il vient de l'inventer, les gars.
6: C'est fou.
7: Ah, ils sont nuls.
0: Il essaie d'improviser des blagues maison, quoi.
6: Oh là là, c'est pas vrai. Rémi,
3: bon, c'est deux amis dans un bar qui boivent un petit verre ensemble, tu vois. Ils sont là, quoi. Moi, c'est mon concept. Hein. Ils sont dans un bar et là, il y a le pote qui dit, écoute, Christian, bon, j'ai une question à te poser. Si je couche avec ta femme, on est amis ou ennemis? Et son pote, il répond, bah, aucun des deux. Il dit, ah bon, bah, on est quoi? Bah, on est quitte, mon pote.
0: Est-ce qu'il a couché avec sa femme?
7: J'ai rien compris.
0: En fait, il a couché avec sa femme l'autre.
7: Non, je suis encore sur la ceinture. Avec lui.
6: Faut être là.
7: Je suis en train de me dire, elle est un peu grossophobe, mais.
6: Faut être
7: blague un peu grossophobe, quoi.
6: Faut être présent, quoi.
0: Excusez-moi, j'aurais pas dû la faire. Tu m'as été très borderline.
6: Tu veux bien la refaire?
3: Non, je crois pas.
6: Ah ouais, je sais, non. Je l'ai pas compris.
3: Ça a bien marché, ça a pris.
6: Ça a pas mal,
3: non? Non, ça a pris apparemment. Ouais, ça a pris.
0: Si.
3: Ouais.
0: En plus, j'aime bien parce qu'elle est un peu telenovelas en même temps, tu vois.
7: J'aime bien Rémi parce qu'il y a pas de rire, mais il se convainc de ça a pris. Ah, ça a pris. Il est un peu un dictateur le lendemain d'un vote. Ah, si, ils ont voté pour moi. Si, j'étais consentant, hein. Je n'entends pas. Enlevez-lui le baillon au fond. Il était pour moi, lui, hein.
3: Bah moi, c'est que dans des bars, hein, les gars, j'ai que ça. Hein.
7: Mais c'est très bien. Les copains, on va parler de plein de choses. C'est le 1er avril ce soir. J'ai plein de trucs dont je veux vous parler, évidemment. Oh là là là là, j'ai l'histoire du jour. On a des jeux aussi à vous offrir. Énergie, qu'est-ce qu'on offre?
11: La PS5 grâce au film The Drama.
3: Oh ouais.
11: Avec Zendaya dedans, dans le film.
6: Avec Zendaya et Robert Pattinson.
11: Twilight.
3: Ouais. Tu sais que ma fille est en crush sur Robin Pattinson. C'est pourquoi
0: il s'appelle Robert, hein.
3: Robert, j'ai dit Robin.
7: Oh le
0: daron.
6: Oh, qui c'est sur les posters là?
7: Non, je connais, ouais. C'est Robin Pattinson.
6: Attends, je connais aussi K-pop là, les BBC là.
0: docteur.
7: Bah, ouais, je connais bien, ouais. BTS, ouais, tu veux pareil, ouais. BTS, Mac Pro, c'est tout pareil, ouais. Les Mac Pro, là, les 5 qui chantent, tu connais bien.
0: Oui, BTS, c'est comme Barnabé chez la mail, là.
7: Tu me dis à moi, les BTS, je connais, j'ai fait Action Vente. Attends, t'es bizarre, Action Vente. Alors, mais tiens, je connais, hein.
0: Ah, bah oui.
7: Tu me demandes à moi si je connais, bien sûr que je connais, ma grande, enfin.
11: Tu voudras qu'on te mette un peu de Jim's tout à l'heure?
7: Oui, s'il vous plaît. Maître Jim's.
3: Non, mais bref, elle en crush, quoi, c'est fou.
0: Laquelle, la grande?
3: La grande, alors que pas du tout sa génération, mais ils se refont en ce moment les. Ah, j'ai même pas la série du gars.
0: Twilight!
11: Sur Tilt! C'est ce que je peux dire!
3: Et elle a ce truc, elle aime bien Robert Pattinson. J'allais la refaire. J'arrive pas à l'appeler Robert. Il s'appelle Robert, le gars.
0: Mais c'est vrai que c'est bizarre quand même.
7: Ah, oui. Ben, sexe symbole Robert, c'est rare.
0: Ouais.
7: C'est très rare. En France, c'est plus rare.
3: Oui. Mais là-bas, c'est plus cool.
7: Oui.
0: Bah, Gérard Lanvin, il est sexy. Oui. Il a un peu plus vieux.
3: Oui, enfin, il a 75 ans. Ouais. Donc ça marche. Ça fonctionne.
0: Pas le bon exemple.
7: Vraiment, pas le bon exemple. T'as voulu donner un exemple, j'ai vu. Tu vois, t'es parti sur Gérard, t'as fait, oula, t'as pris un rond-point, t'as dit, oula. Je sais pas bien où je vais, je sais pas quel Gérard j'ai. T'as lâché Gérard après, t'as dit, non, pas celui-là.
0: Il y a pas un Gérard.
7: Je peux pas prendre la première sortie, c'est pas le bon. On oublie, faut que je prenne le deuxième. J'ai l'envin qui arrive, j'y vais. Je t'ai vu,
0: t'as effacé le premier. Deux, trois, Gérard.
7: Ouais, t'es obligé d'enlever deux, trois maintenant. Bébé Rexa, voilà ce qu'on écoute tout de suite. Et dans un instant, on parle de tout ça ensemble. On reste ensemble, on a des cadeaux à vous offrir. Il y aura le jeu, il faut trouver en moins de 20 secondes l'équipe.
3: Allez, ça marche.
7: Pour trouver, pour faire gagner un cadeau à quelqu'un, on est tous ensemble jusqu'à 19h. On est là depuis une heure, on n'a rien fait dans cette émission.
3: Mais non, mais c'est le 1er avril.
7: Des blagues. On est en direct, en tout cas. J'espère qu'on vous donne du courage pour cette fin de journée.
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7: Tout le reste de l'équipe prépare une blague, hein. Anna Serena. Tu t'en as une? Le reste de l'équipe, ouais. Chacun doit avoir une petite blague. Hein.
0: Ah ouais, Johan l'a fait. Amusez-nous, il n'y a pas que nous. Hein.
7: Julia au standard aussi prépare une blague, c'est pour maintenant. Là. Attention, ben là maintenant tu nous fais ta blague et juste après c'est Julia.
13: Ok. Comment on appelle un boomerang qui ne revient pas?
3: Un bâton.
11: Un frisbee?
13: Un bâton.
3: Un bâton.
0: Mais c'est fou, tu les trouves toutes.
3: Ouais, non, mais tu la connaissais.
11: Ah, pas du tout, non. Alors, je me dis que ça revient pas, c'est un bâton quoi.
7: C'est facile, il nous faut une blague aussi. Toute l'équipe fait une blague. T'en as une?
11: Elle fait ta réunion.
7: Attends, parce que je connais un peu FIFA. Ouais, elle passe.
3: Médicale.
11: Allez, c'est parti. Bonjour tout le monde.
0: Coucou.
7: Bonjour mon FIFA. Qu'est-ce qui gère la vidéo, pardon, FIFA. Anna, c'est la cellule fact-checking.
11: Qu'est-ce qu'un M qui écoute de la musique sur Énergie?
7: Un MP3.
11: Bonne réponse, Thibaut.
7: Oh ouais.
11: Un MP3 sur Énergie.
7: Elle est pas ouf, mais j'avais peur que ça parte en accent, donc je suis quand même rassuré. Ça me va, ça passe.
11: C'est validé, c'est bon.
7: J'ai eu peur. Un M, j'ai eu un peu peur, je vous cache pas. Salut Jou.
13: Salut.
7: Ça va? 0870 42 48 pour joindre la Julia.
13: Exactement. Pourquoi les chats détestent l'eau?
7: Je sais. Non. Parce que mon père, il la faisait toujours au serveur. Je la fais. Parce que l'eau minérale.
13: Exactement.
7: Dans l'eau minérale.
0: Ah.
7: Mon père, il la faisait à tous les serveurs qui arrivaient. Oh. Il dit, attention, elle n'est pas donnée au chat parce que l'eau minérale. Et dire, attention, après, je te jure, mon père, c'était un lourd au resto. Et après, pareil, le serveur était là, chaque fois, il arrivait, il disait, je vais pas en boire trop, hein, parce que l'eau bu éclate. Mon père, quand il voulait payer, demandait la Game Boy. Hein.
0: Oh, j'adore.
7: On va voir la Game Boy.
11: Bah oui.
7: C'est ça, mon père.
11: Hein. Bah, bien sûr.
7: Visiblement, quel humour de Julia. Bon, restez avec nous sur Énergie, c'est la 1er avril. Je vous ai promis un cadeau dans un instant. Faut trouver la réponse en moins de 20 secondes. Vous faites gagner un magnifique cadeau. On a PS5, on a les derniers AirPods et on a encore une enceinte Marshall. Tout ça arrive dans un instant. On écoutera Blaster Jax avant tout ça, tout de suite.
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7: Bienvenue tout le monde, merci d'être là, on est sur Énergie. Il y a Oriane, bien sûr, il y a Rémi.
3: Oui, Rémi alors... Etchebest.
7: Rémi, alors je sais pas su le dire pendant longtemps, Etchebest.
0: Etchebest.
7: Ah non, je sais le dire, Etchebest. C'est comme je ne savais pas dire Valérie Zierweiler, Thriller Weiler.
0: C'est plus dur.
7: Thriller Weiler, ouais, là je sais le dire maintenant. À peu près.
3: À peu près. Tu sais que moi, ça m'est arrivé avec Philippe Etchebest. J'ai tourné un truc avec lui un jour et j'ai dit, on est ravis de vous tourner avec vous, monsieur, chef Etchebest. Je me foire. Il a arrêté le tournage. Il dit, bah déjà, on va commencer par le commencement. On va savoir prononcer mon nom déjà.
0: Ah, je l'aime. Qu'est-ce que je l'aime.
3: La panique. J'ai été chercher tout le monde, tous ceux qui savaient bien le prononcer. On a fait un casting et on a pu.
0: Mais il rigolait ou il était un peu fâché?
3: Non, il était un peu second degré, mais bon, quand même, tu vois. Il a
7: mais tu sens passer le coup de pression quand même.
3: C'est prends, tu lui demandes pas si c'est de l'humour, quoi.
0: Ah, bah, c'est Philippe. Il a son pesant d'autorité.
7: Tu sens quand même qu'il vaut mieux pas rater une cuisse.
3: Ouais, voilà.
0: Je l'adore.
7: Le magret vaut mieux qu'il soit trop épais.
3: C'est ça.
7: Tu sens quand même. Tu sens quand même. Ouais.
3: Le reste de l'équipe, vous avez préparé une blague? Vous avez des blagues? Attention, dans un instant, toute l'équipe fait sa petite blague, c'est le 1er avril.
7: Bien
0: oui.
7: sûr. Oh là là là là, encore une blague de. J'en veux une autre d'Oriane aussi, on va deviner dans
0: la seconde. Ok, je vais en trouver une. Oui, vous êtes tellement fort, je fais la morse, vous avez la chute à chaque fois. Le 8, franchement, j'aurais limite la refaire.
7: Non, je promets pas.
3: Attends, je sais qu'il y a des auditeurs sur mes réseaux, sur mon Instagram, qui m'envoient des blagues, vous les voulez?
7: Ah, oui, s'il te plaît.
3: Après, on fait l'équipe, bien sûr. Hein. Attendez. Qu'est-ce qu'on a?
11: C'est Instagram.
3: Hein? Deux hippopotames, c'est qui? C'est Héloïse. Deux hippopotames discutent. Est-ce que les citrons, ça a des pattes? Bah non, pourquoi? Ah mince, j'écrase un poussin.
0: Eh, c'est un peu humour noir.
3: Ah ouais, là, ça balance.
0: Un peu dingue.
3: Ah ouais, ouais,
0: j'en ai une, elle est un peu graveleuse.
7: Mais ce sera dans un instant.
0: Ah, très bien.
7: Alors, elle commence à se lâcher, là, Oriane.
0: J'aimais pas les blagues.
7: Au début, elle disait, bah, je suis pas bonne en blague. Maintenant, c'est vraiment. Alors, t'es deux bonnes sœurs. Et tu rentres à l'arrière du bus, sans culotte. Il y a le chauffeur qui les voit. J'ai dit qu'on avait une pièce dans la machine. C'est en train de se transformer en Jean-Marie Billard.
3: Calme-toi, Jean-Roucas. Non, mais.
7: Oh, moi j'ose pas trop, je sais pas comment faire. Maintenant c'est graveleux et tout quoi.
0: Je suis inarrêtable.
7: C'est un imam. Dans un avion. Reste avec nous sur Energy Blaster Jacks tout de suite. On continue le tour des blagues. Surtout le jeu deviner en moins de 20 secondes pour gagner un cadeau.
3: Oui.
7: Évidemment que ça. Je suis en train de m'énerver tellement je l'ai pas fait ce jeu. Faut le faire. On a des beaux cadeaux à vous offrir.
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7: Bienvenue à tous sur Énergie, j'espère que ça va. Comment il va Rémi?
3: Il va plein de forme.
7: Comment va Oriane?
0: Bien.
7: Comment vont les Lyonnais qui sont venus nous voir? Ça va Lyon?
17: Ça va, ouais.
7: Youhou. On a des auditeurs lyonnais qui sont venus nous voir ce soir. Ils sont trois, hein, c'est pas Planète Rap non plus. Hein. On va pas mettre le bordel. Vous voyez, ouais. C'est pas l'équipe de Tchakola. Hein. C'est trois Lyonnais qui sont venus nous voir, ils bossent chez Yoplait.
3: Ils sont quoi quand même? Ils font l'aller-retour dans la journée, mais vous êtes des chouquinous quoi.
0: Ouais, avec des cadeaux en plus à manger, c'est trop gentil.
18: Et merci à vous de nous recevoir.
7: Voilà. C'est un cœur, merci. Alors ils nous connaissent bien puisque pour Oriane et moi ils nous ont ramené du Yop et des figolus.
0: Bah ouais.
7: Et à Rémi un saucisson de la taille d'un perronné. C'est un perronné.
3: Ils m'ont ramené une batte, ils m'ont ramené.
0: J'avoue.
3: Quel kiff, merci infiniment.
18: De rien, de rien.
3: C'est fou. On va le. Ça se sent là dans 30 minutes, ça découpe. Hein.
0: Il attend toujours 18h avant de manger.
3: C'est 18h, bah t'es marrant.
7: Les blagues de l'équipe, ça continue, bien sûr. Il y a Clément qui est avec nous. Clément, t'as une blague?
19: Ouais, j'ai une blague.
7: Attends, Clément. Salut mon Clément, pardon de te couper. Excuse-moi, Clem. Sois le bienvenu sur Énergie. Je suis obligé de te dire, parce que je t'ai pas eu avant, t'es un auditeur, une blague qui passe sur Énergie, je t'en supplie. Hein.
19: Bah oui, évidemment. Après, je suis plutôt sur le style graveleux, là, comme Oriane d'habitude, mais j'ai des enfants pas loin.
7: Voilà. Je l'ai dit avant, vous faites votre petite blague du 1er avril, mais me faites pas une dinguerie non plus, hein. Ça vaut pour l'équipe aussi, là, hein. Clément, je t'écoute. T'habites où dans la vie?
19: J'habite à Vannes.
7: Ah bah non, attends, mais t'es fait pour
0: bien
7: être.
0: Bien sûr,
7: là.
0: Oui.
7: Attends. C'est parti, on t'écoute, Clem.
19: Que dit un chat quand il arrive dans une pharmacie?
3: Un chat? Attends,
19: il va. Un chat.
0: Achoum.
19: Non, c'est pas ça.
3: Non, c'est quoi?
19: Non, vous auriez un sirop pour Matou?
3: Bien sûr,
7: Matou.
3: Ben oui.
19: Matou.
7: Ça marche avec Hervé Matou aussi de Canal Football Club. C'est assez rare. C'est une blague qui peut marcher avec deux individus. Les chats et Hervé Matou. C'est ça qui est fou.
3: C'est fou.
7: L'équipe. Hugo, approche.
20: Bonjour à tous.
7: Bonjour Hugo. Je sens que t'as préparé. Je sens que c'est un peu un enjeu pour toi.
20: Ah ouais. C'est important pour moi.
7: Vas-y.
20: C'est une petite fille. Hein. À Noël, elle va voir sa mère. Et elle lui demande « Maman, s'il te plaît, est-ce que je peux avoir un chien pour Noël ?» Et sa maman, elle lui répond « Bah non, tu mangeras de la dinde comme tout le monde.
7: » Elle est pas mal.
20: Le retire du monde du musical, comme ça.
0: Franchement, Hugo, il raconte bien. Ouais, franchement.
7: À toi, Oriane.
0: C'est ma blague coquine.
7: Ah oui, Oriane nous avait promis une blague un peu, même pas coquine, graveleuse.
0: Elle m'est tombée dessus sur Internet. Bon, c'est l'histoire d'un poil. Avant, il était bien. Et maintenant plus bien.
7: Ouais, voilà, oui. Là, oui. Ouais. Oui.
0: Et là, je vous ai pas demandé de faire la chute, hein. Attention.
7: Ah oui, là,
0: je l'ai fait toute seule.
7: Excuse-moi, c'était grave-le pour toi, ça.
0: Bah, tu peux. On est sur des parties intimes. 7h25. Pardon, monsieur.
7: Qui donne de l'équipe en a une? On y va, Maël? Allez, mon Maël.
17: Alors, c'est deux œufs. Ils sont dans un frigo. Ils font leur petite vie d'œuf dans un frigo, quoi. Et il y a l'œuf d'à côté qui regarde. Il dit, mais pourquoi t'as pas de poils, toi? Ah non, pourquoi t'as des poils? J'ai flop la blague.
7: Ça arrive.
21: Vas-y, Maël, reprends.
17: Bon, ils font leur petit devis d'œuf dans la boîte, tout ça. Et l'œuf, il regarde, il dit, mais pourquoi t'as des poils, toi? Et l'autre, il lui fait, bah, je suis un kiwi, idiot.
7: Bah, bien sûr!
17: C'était mieux quand j'ai flop, hein.
0: C'était bien, mon chou.
7: Oui. Elle est mimes, Maël. Ouais. Elle est mimes. Elle est très bien. Après, tu sais, tu passes après une vanne graveleuse.
0: Ouais, j'étais là avec mes gros sabots, forcément. J'ai tiré la timbale.
7: Elle a un peu tout, elle a un peu tout emporté. La bigarre de l'équipe avec ses poils plus bien.
0: Je la refais? Non.
7: Bon, on va jouer avec toi, Clément. J'ai envie de t'offrir un cadeau. T'as envie de gagner un cadeau?
19: Non, mais carrément.
7: T'aimes la PS5?
19: Non, je joue pas du tout aux jeux vidéo.
7: Donc, tu voudrais quoi? J'ai les AirPods sinon.
19: Ouais, ou PS5, c'est bien pour mon fils.
7: Ah, mais je te dis, t'aimes la PS5, tu m'as dit non?
19: Ouais, mais peut-être pas pour moi, du coup, ce sera pour offrir.
7: Ah, mais je suis très heureux alors de te l'offrir. La PS5, qui, si tu la gagnes, est offerte par le film The Drama, qui est en salle ce mercredi, avec Zendaya et Robin Pattinson.
3: Pas le Robin, hein. J'arrive pas à l'appeler Robert. Il a pas une tête de Robert. Il y a des gens qui ont pas de tête, ils ont pas les têtes de Robert, c'est tout, c'est comme ça.
0: C'est vrai.
3: Tu vois? Toi, Camille, t'as une tête
7: de
3: Camille.
7: Ah là là, ce boomer.
3: Non, mais c'est vrai.
7: Il doit dire à sa fille, il doit dire, mais tu m'étonnes, attends, Théodora D6 la peste, hein, je connais. Ah, hein.
3: Ouais, oh,
7: elle
0: pète les plombs, j'adore pète les plombs, elle est
3: très claire. Bien sûr. Ça, c'est moi.
7: Alors, c'est parti, 20 secondes, l'équipe, c'est très simple, vous jouez ensemble pour un auditeur. Tous les deux.
3: Allez.
0: Ok.
7: Vous essayez de trouver cette réponse en moins de 20 secondes. Et ça fera un point. Si vous obtenez 3 points, ce sera gagné pour Clément.
0: Ok.
7: Non. J'ai 3 questions. Il faut avoir 2 bonnes réponses. Vous avez droit qu'à une erreur.
0: Ok.
7: Quelle marque fête ses 50 ans aujourd'hui? On est le 1er avril. Quelle marque est née le 1er avril 76? 20 secondes.
0: Est-ce que c'est alimentaire?
7: Non.
3: Est-ce que c'est une marque française?
7: Non.
0: Est-ce que c'est une marque suédoise?
7: Non.
0: Est-ce que c'est
3: américaine?
7: Oui.
3: Nike?
7: Non.
3: Adidas? Non.
0: Fringue et prêt à porter?
3: Apple Music.
7: Apple. Bonne réponse de Rémi. En moins de 20 secondes.
3: Merci.
19: C'est bien, mon ami.
3: Quoi, j'ai Apple Music, n'importe quoi.
7: Non, mais t'as dit Apple avant, je comprends.
3: Merci.
7: Bien joué, Rémi, bien joué. Ouais. Premier point. Vous continuez, vous jouez avec nous. Peut-être vous avez la réponse même avant l'équipe. Essayez de deviner dans la voiture. Quelle série vient d'être renouvelée pour une 23e saison?
0: The Simpsons.
7: Non.
0: South Park.
7: Non.
3: Oh là là, 23 saisons.
0: Les Feux de l'amour.
7: Non.
0: Le 23e
3: saison. Une série américaine? Ou une série française?
7: Américaine.
3: Américaine.
7: Étrangère, américaine.
3: Qu'est-ce qu'il y a à 23 ans?
0: C'est un dessin animé?
3: Non. Ah non, le petit, il est devenu grand, mais c'est lui. Oriane, s'il te plaît, je regarde pas de série.
0: Le petit devenu
3: le
0: petit. Grand.
3: Devenu grand, avec, et là, il repart, il y a des embrouilles dans la famille et tout.
7: C'est quoi? Redis-le.
3: McFly.
0: Malcolm.
7: Et non, c'était Grey's Anatomy.
0: Ah. Ça existe encore!
3: L'ascenseur émotionnel, il est monté au 22e étage, il est monté. Oh là là! Incroyable!
0: Mais tu parlais de quoi?
3: Malcolm!
7: Il parlait de Malcolm! Et je voulais qu'il galère encore à trouver en pensant que c'était la bonne.
0: Mais ça continue, Meredith Grey, elle est partie pourtant.
7: Je t'ai eu, c'était un 1er avril, il y avait des caméras là depuis le début, incroyable! Les équipes de France 2 vont nous rejoindre maintenant. Regardez, Faustine Bollard, Sophie Davant, Virginie Guillaume, ils sont tous là, ils sont figés depuis le début.
3: Oh là là, merci, c'est dingue.
7: Nagui est là aussi dans le studio. Oui, ce soir, ta avec Newsec, avec Cali, bien sûr, qui sera là, évidemment. Et puis, Gaëtan Roussel de Louise Attaque. Il était canulé.
3: C'est vachement bien comme nom.
7: Oui, canulé. Allez, on reprend. Si vous nous rejoignez, c'est le jeu des moins de 20 secondes, vous n'avez plus de choix. Il faut me trouver la dernière. Allez, vous la trouvez. Vous faites gagner à Clément une PS5, sinon vous lui faites perdre.
3: Ok, let's go.
7: Vous êtes des losers, je crois pas.
3: Non.
7: Dites avec moi, on n'est pas des losers.
0: On n'est pas des losers.
7: J'entends pas. On n'est pas des losers.
0: On n'est pas des losers.
7: C'est parti. Voici ma dernière question. ça va être dur à deviner. J'ai envie qu'il gagne, donc je vais pas sur celle-là. Vous saviez que c'est le 1er avril, c'est la Saint-Hugues.
13: Non, on savait pas. On aurait dû deviner le prénom.
7: Ouais, ça allait être dur. Bon, je vous la fais pas, mais en même temps, je vous donne l'info.
13: Merci.
4: Oh, c'est sympa, merci.
7: Moi, à la base, je suis un mec sympa.
4: Je connais pas.
7: En dehors de la radio, je suis un sucre. Hein. Mais là, je suis obligé de mettre aussi un peu de compète. Je suis bien obligé de vous faire. Bah, je suis obligé de vous mettre la compète.
13: Mais en fait, t'allais nous faire choisir entre tous les prénoms.
7: Mais non, mais voilà, c'est pour ça que je l'ai pas fait.
13: Merci.
7: On m'a proposé de la faire, j'ai dit non. Parce qu'à un moment donné, je sais aussi avoir envie d'offrir des PS5. Surtout quand c'est pas moi qui les paye.
4: Bah, bien sûr.
7: Mais en dehors, je suis un sucre. À l'antenne, parfois, il faut prendre avec des pincettes. Je suis tel que je suis. Flûte.
4: C'est parti.
7: Qu'est-ce qui t'arrive?
4: On doit deviner un animal. Vous voyez
13: bien qu'il est complètement fou aujourd'hui.
4: C'est vrai qu'il est en train de péter un camion.
17: Alors, écoutez cette question.
7: Qu'est-ce qui va être impossible de faire dans toute l'Europe à partir de jeudi 18h jusqu'à mardi 7 avril au matin? En gros, pendant une petite semaine, pendant 5 jours, qu'est-ce qu'il va être interdit de faire, enfin impossible de faire dans toute l'Europe top chrono?
4: Prendre un avion, prendre un avion.
7: Non, bah non.
13: C'est écologique?
7: Non.
4: Est-ce que c'est de la nourriture?
7: Non.
4: Est-ce que c'est une règle, c'est une loi, c'est une loi?
7: Quelque chose que on va tous faire, on peut tous faire sur notre téléphone.
13: Technologique, regardez, envoyer un mail.
7: Non. Hein,
4: on pourra pas aller sur un réseau social? Il reste 5 secondes.
13: On pourra pas sur. Qu'est-ce que je fais sur mon internet?
4: On pourra pas faire de virement.
13: Quoi?
7: Bonne réponse, Rémi.
13: Mais non.
7: Extraordinaire Rémi, et je suis content de vous donner cette info en même temps, c'est fou. Si vous avez une demande de virement, sachez qu'elle sera traitée que le mardi d'après.
4: Pourquoi?
7: Ouais, c'est fou, c'est pour ça que je voulais vous en parler. Si vous devez faire un virement d'une banque à une autre et que c'est urgent, faites-le très vite parce que de jeudi 18h à mardi 7 avril au matin, ce sera impossible parce que les agents de la plateforme européenne qui gère les virements font le pont de vendredi à lundi inclus.
13: D'accord.
4: Super info. Moi, je vais faire mon loyer là et ça tombait mal, bah, je vais pouvoir dire, bah non, mais là, avec le problème qu'on a.
7: Tu peux le justifier, en effet, et si tu lances, même si t'es en galère, tu lances, il sera passé que mardi matin.
4: Oh, bah c'est parfait.
21: Mais c'est un truc de fou.
4: Merci, mais ça veut dire que c'est pas géré banque française avec banque française. Quoi. C'est un truc européen.
7: Ah, c'est, bah, en tout cas, les plateformes de toute l'Europe marchent pas ce jour-là. Clément, tu gagnes ta PS5.
22: Chouette, c'est génial, je te remercie Rémi.
7: Beaucoup grâce à Rémi. Le film drama, il sort aujourd'hui.
4: Ok.
22: Ok, c'est noté, ouais.
7: Bah oui, c'est noté. Bah, je dois le dire pour que t'aies ta PlayStation. Hein. Je sais pas que je te donne l'info. Hein. C'est pas à deviner, là. Hein. Clément, je t'embrasse très fort. Bravo pour ta PS5. Alex Warren, voilà ce qu'on écoute tout de suite. Belle après-midi sur Énergie, tout le monde.
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7: J'aime bien Alex Warren. Vous savez qui on joue pas assez aussi sur Énergie? Bienvenue tout le monde, on est en direct.
4: Warren G?
7: Non.
13: Vas-y, il fait quoi?
7: Alex, chanson romantique, là, qui est belle.
4: Bah, il y en a plein.
13: Frank Sinatra?
7: Non. Non,
13: Et la Fitzgerald?
7: Ah, là, là, j'ai un trou.
4: C'est récent?
7: Ah, bah, aidez-moi, Lyon!
13: Aidez-moi, Lyon! Mais c'est un mec qui chante en ce moment?
4: C'est comme ça, un peu?
7: Non. Non, c'est un gars qui chante Another Love.
13: Ah, Tom O'Dell!
7: Tom O'Dell.
13: Oui, voilà.
7: Tom O'Dell, on devrait le remettre aussi. Je m'adresse à Énergie.
13: Oui, il part en vrille en plus à la fin, j'aime bien.
7: Ah, oui. C'est comme le coup de soleil de Richard Cauchienne.
13: Exactement.
7: Ça monte en pression. On devrait la mettre celle-là aussi. Il y a Zao qui arrive dans un instant comme Caroline featuring MC Sola. Je reste avec vous bien sûr en direct. C'est le 0870-42-48 pour me joindre tout au long de la soirée. On est là jusqu'à 19h. Titoff viendra finir l'émission avec nous.
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7: Big Free Oli, l'album Karma, bien sûr, qui est disponible. Ils étaient venus nous le présenter le jour de la sortie sur Énergie. Vous retrouvez tout ça en podcast, évidemment. Je voudrais donner de la force à l'association Un Son pour la Vie. Depuis jeudi, 200 bénévoles de l'asso essaient de battre un record du monde, le plus long massage cardiaque au monde.
13: Oh.
7: 150 heures de massage cardiaque en relais.
4: C'est sympa et c'est une très belle action. Après, pour le gars qui prend le massage cardiaque, c'est un peu long. Ouais. C'est juste un peu long.
21: C'est vraiment un mannequin. Hein.
4: C'est un mannequin. Ouais, bien sûr. Non, mais ça me rassure.
21: Ouais, bien sûr.
7: Les masseurs se succèdent par équipe de 10 sur les plages horaires de 2 heures. Chaque volontaire ne masse pas plus de 2 minutes d'affilée car c'est très physique. Le record a débuté jeudi dernier au CHU de Reims et il doit se finir jeudi prochain. Le but quand même, c'est que des gens en parlent, qu'on puisse en parler là maintenant sur Énergie, et c'est sensibiliser sur ce geste simple qui peut sauver des vies. Ça finit demain.
4: C'est génial. Et Cam, est-ce qu'on peut fact-check un truc? Je crois, moi je suis pas très bon,
3: en secourisme, mais je crois que le rythme du massage cardiaque, c'est ha ha ha ha, stay in alive. Et là, stay in alive, tu souffles.
0: Oui.
3: Ha ha ha ha, et tu souffles. Oh, petite info comme ça, si c'est validé, c'est un petit tip pour les gens.
0: J'avais fait une formation de secourisme à la Croix-Rouge et effectivement, nous on avait dit c'est vrai cette histoire de staying alive et ils nous avaient dit oui. Donc t'as raison.
3: Tu vois, c'est cool.
0: Ouais.
3: Donc, enfin, je veux dire,
6: ça c'est très important. Et les prises de sang, c'est sur le rythme du Madison.
3: N'oubliez pas, si vous prenez, c'est pas chaloupé, tu remplis le culot et hop, tu enlèves le culot et ça part et tu repars et tu remets garrot. Regardez, garrot, tu tends le bras, garrot, hop, tu mets la piqûre, tu récupères, 3, 4 et hop, un petit écolier. À tout de suite, le suivant. Hop, et ouais. Faites chaque truc médical dans
6: votre corps. Bah, bien sûr.
3: Ah, mais c'est toujours comme ça. Hein. Sur l'appendicite, c'est Madonna la queue prieure.
0: C'est un peu plus aléatoire.
3: Ah, on a une infirmière de Lyon qui est avec nous. Approche. Redonne-nous ton prénom, s'il te plaît. Nous a ramené des figolus. Je rappelle, c'est important. Plein de gens m'écrivent sur les réseaux. Si vous êtes à Paris, vous pouvez, si on a de la dispo, ça nous fait trop plaisir de vous rencontrer. Vous pouvez venir nous voir en studio. Vous écrivez sur le compte Camille Combal sur Énergie. On récupère. Merci. Et si ce soir-là on peut, ce sera avec grand plaisir que vous venez nous voir. Ton prénom ?
1: Clémentine.
3: Est-ce que c'est vrai de Stay Live, Clémentine ?
1: Oui.
3: C'est vrai ?
1: Oui.
0: Mais pas de Madison, j'imagine ?
1: Non.
3: Oh, 5 balles. Bah, tout piqué. Dans la tirelire des fake news, c'est quand il y a une fake news ici, on met 5 balles dans la tirelire. It was a joke.
0: Hein. Oui, 1er avril.
3: Oh, c'est bon, là, on peut rigoler. Hein. Oh, si on peut plus rigoler, vous me le dites. Ah, hein. Oh, moi, j'adore rire. Voilà, c'est ça, j'aime rire. Ah, voilà. Oh, bah, c'était mon zonzon, hein. La zonzon de ceux qui aiment rire. Mettez-moi. Écrouvain 3, j'y vais alors. Mais mettez-moi. Mais alors, je serai entouré que de gens qui aiment rire. Mais tant mieux. Je suis mieux dans cette prison qu'avec tous ces pisse froids, là. Oh.
0: Mince.
3: J'aime rire. Hop, en zonzon et on rigole tous. Moi, ça me va. Rigole du matin au soir, ça m'ira très bien. Marthe, c'est Jean qu'on grise-mine. On a déjà le mauvais temps. On va pas encore tous faire la grise mine. Sinon, c'est gris sur gris, on se voit même plus.
0: C'est le meilleur perso.
3: On fait quoi? Alors après, on fait quoi? On a le fond gris, on est gris, on voit même plus. Il est où Adrien? Mais il est devant toi, mais il est gris sur gris. On voit pas, c'est ton sur ton. Vous avez pas fait des coups d'intérieur, c'est que c'est pas joli le ton sur ton. Après, du ton sur ton, t'es gris sur du gris. Bon, aucun intérêt. Autant être entouré de gens qui aiment rire, même en zonzon.
0: Bien sûr.
3: Écrou 22, vous m'écrivez.
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3: Salut tout le monde, on est sur Énergie. Dans un instant, on aura du David Guetta. Ah, vous ne croyez pas capable?
0: Non, moi je crois pas qu'il soit capable.
3: Il te fera jamais. Moi je suis pas capable de mettre David Guetta.
6: Non,
3: moi.
6: Tu le feras pas.
3: Ouais, c'est mal de me connaître. Il y a un David Guetta qui va partir, ça vient vous calmer ça. T'es capable de faire ça?
6: Bien sûr, on est sur Énergie, Music Only. Il y a de toutes les années, on se prend pas la tête. Tout ce que vous avez kiffé, tout ce que vous kiffez actuellement, ça passe tous les soirs entre 16h et 19h. On a des invités canons aussi dans 20 minutes. Titoff finira l'émission avec nous.
3: Trop bien, on aime tellement.
6: On va se marrer. Un peu de sud.
0: Oui.
3: Ah oui,
6: ah bien
3: ça
6: manquait.
3: Avant ça, je voudrais parler à Kevin qui est là. Salut Kevin.
2: Salut tout le monde, comment ça va?
3: Eh, ça va, ça Kevin, va. Tranquille.
6: On prend la tête, on va aller.
5: On a une chaise pliante, une glacière, si tu veux plus, frérot.
3: On est bien.
5: On a connu pire. Hein.
3: Ben ouais.
5: On n'est pas offert.
6: Une heure de banalité, ça.
5: J'ai pas tout le monde gros, ça.
3: Ouais, ça va. Ouais,
5: ben, ouais.
3: Ça va.
5: Un peu mieux qu'hier, un peu moins bien que demain.
3: Kevin, je t'amène au Royaume-Uni. Ce que je vais vous raconter, c'est fou. Au Royaume-Uni, une femme a eu des relations sexuelles avec deux hommes différents en l'espace de 4 jours.
5: Ouais.
3: Avec consentement. Jusqu'ici, pas de quoi choquer un guilloton.
6: Non, je te confirme.
3: Notre ami n'est pas choqué. Alors. Sauf qu'elle est tombée enceinte, elle n'arrive pas à savoir qui est le père. Pourquoi? Elle a eu des relations sexuelles avec deux hommes différents en l'espace de 4 jours.
0: Ah, une histoire de jumeaux?
3: Hein? Ils sont deux frères jumeaux monozygotes.
0: C'est ça.
3: Oh, mais attends les gars, mais qu'est-ce qu'il leur est? C'est elle qui s'est plantée ou? Même après test ADN, la justice britannique n'arrive pas à savoir lequel des deux frères est le papa de la petite fille.
6: Bah moi j'ai une solution. Et tant pis pour les deux sont papa.
3: C'est tout. Quand t'arrives pas à faire un choix, tu fous les deux et les deux sont pères. Voilà. Le juge a déclaré que bien que ce soit sûr que ce soit l'un des deux jumeaux, ça on est sûr avec les tests ADN.
6: Bien sûr.
3: Ils ne peuvent pas dire lequel est lequel. On a vu une histoire, déjà de deux jumeaux monozygotes dont un avait fait un cambriolage. On a retrouvé l'ADN.
7: Et sauf que avec cet ADN là, les deux frères disent c'est pas moi, c'est l'autre. Et l'autre frère dit c'est pas moi, c'est l'autre. Ils se sont mis d'accord, ils sont pas fâchés. Mais en gros, et donc on va pas mettre
3: un innocent en prison.
7: Un innocent, bah, en prison, sachant qu'on est en train de le mettre en prison. Donc les deux sont en liberté, alors que la justice sait qu'il y en a un des deux qui a commis le meurtre, le vol. Et là c'est pareil. Alors comment ça va se passer? On pourra le savoir qu'une fois qu'elle sera adulte, cette petite fille qui est née de cette union. Et en attendant, celui qui avait été désigné comme père officiel est levé de ses obligations. Parce qu'en gros, elle était en couple avec un des deux frères et elle a couché avec l'autre frère.
0: Quel enfer.
3: Mais attends, attendez, mais peut-être qu'elle l'a pas reconnu.
7: Enfin, j'ai pas l'histoire. Ça, je sais pas.
0: Ça arrive, mais est-ce qu'il y en a un des deux jumeaux qui veut être père, que cette petite est au moins
7: père? Il y a celui qui était le père, mais sauf que maintenant il dit bah attendez, je sais pas si c'est mon frère. Et ben il est levé de ses obligations, donc, il est pas obligé d'être père.
0: Donc personne n'a officiellement envie d'être père. On s'en fout des gènes finalement, mais il lui faut un père quoi.
7: Bah bien sûr, mais ils le sauront quand c'est adulte. Après il pourrait quand même dire bah écoutez, moi je
0: veux. Exactement.
7: Il le fait pas là visiblement, et donc elle se retrouve toute seule. Un fantasme, ça se paye. Hein.
0: Ah bah attends. Non mais l'anniversaire de la petite, il y a le tonton qui est vénère, il y a le faux papa qui est vénère.
7: Après c'est incroyable ce truc de jumeaux monozygotes. Il y avait déjà eu l'histoire et donc là une autre histoire. Un des deux est le père, on le saura. Pourquoi je sais pas, hein, je suis pas scientologue, j'allais dire scientifique. Je suis au cœur des deux d'ailleurs. En tout cas, une fois adultes, ils pourront savoir avec certitude, il y aura un test plus poussé et qui leur permettra de savoir avec certitude lequel est le père de cet enfant qui a rien demandé à la fin.
0: Ouais, bah
7: en
0: plus, attends. Elle va se construire n'importe comment si tout le monde s'engueule.
7: Attends,
0: là.
7: S'il lui faut un père, c'est où? C'est où? C'est Royaume-Uni.
3: Ouais, allez, j'y vais.
7: Je vous laisse. Je vais
3: être le père de cette gamine.
7: Je prends là, hein, je prends c'est quoi le
0: un Eurostar.
7: Comment tu vas lui te présenter?
1: I'm Remy, I'm your new father.
7: C'est pas ouf, elle va sentir qu'il y a un bourbier.
0: Elle veut pas être déçue.
17: Le problème, c'est qu'il veut mettre ta partout. I'm your new father.
7: Vous avez un cheveu sur la langue?
3: Pas du tout. J'essaie de parler anglais.
7: Est-ce que vous avez fait ce fameux test ADN, vous, pour savoir. Alors, déjà, je vous conseille, les amis, je crois que c'est même plus autorisé en France, mais de toute façon, ne vous le faites pas. Ne le faites pas, en fait, c'est des sociétés privées pour récupérer de la data. Hein.
3: Ah ouais?
7: Tu savais ça, Kevin?
1: Ouais, j'avais lu un truc comme ça, oui. Ils récupèrent toutes les infos, et puis je crois que c'est illégal, et ça coûte extrêmement cher, en plus.
7: Bah, vous imaginez une boîte qui dit, bah, moi, je sais pas que j'ai les données, de mail, c'est, j'ai la génétique, des clients, c'est fou à vendre. Et donc, en fait, c'est que pour avoir de la data.
3: D'accord.
7: C'est pas des bonnes boîtes.
0: Puis surtout, moi, j'ai pas du tout besoin de fouiller. C'est tellement le bazar dans ma famille, personne n'a épousé quelqu'un de la même nationalité que lui. Donc, en fait, de toute façon, c'est un puzzle sans même que je fasse le truc, quoi.
7: Moi, je l'avais fait, ça marchait, parce que je suis d'origine italienne, donc c'était beaucoup en Italie, près de Naples. Mais quand même, ils veulent toujours te mettre un peu de. T'as toujours un peu 10% d'Irlande du Nord.
0: Oui,
7: bien sûr.
0: Ouais.
7: Ils veulent te mettre un truc un peu, t'inquiète. On sent qu'à la dernier moment, pour tout le monde, ils mettent une petite dernière pincée de. Allez, un peu d'exotisme.
0: Ah, voilà.
7: Scandinave.
3: Ah bon?
7: Regardez mes 10%, je les ai.
3: Ah ouais, là, tu les tiens bien, les claquettes. Moi, j'ai pas envie de le faire, mais mes filles ont très très envie de le faire. Je sais pas pourquoi.
7: Leur fais pas faire.
3: Bah non, mais là, de toute façon, elles sont mineures et tout.
7: Oui, justement, tu pourrais, toi, choisir de l'acheter, de leur faire faire. Ouais. Mais fais pas. Enfin, je crois que c'est interdit en France maintenant. Voilà, bon, c'est réglé. Mais moi, à l'époque, je l'ai fait. En fait, ils récupèrent toute ta data. Faut pas le faire,
3: ça. Ah non. C'est marrant, mais ma petite, elle est persuadée d'être tunisienne. Je sais pas pourquoi. Ouais. Ma petite dernière dit, je suis sûr qu'il y a.
7: Mais c'est possible.
3: J'ai un peu de Tunisie en moi. Je dis, bah ok, let's go. Bon, on va faire le test.
7: C'est possible.
3: On ne fera pas le test.
7: Du coup, tu
3: après ton
7: pas.
3: Info.
7: Mais non, et surtout, je crois que c'est interdit maintenant. Je vous le redis, c'est sûr et certain d'ailleurs. C'est interdit en France. Et il s'est passé une dernière histoire. Ça, je te la raconte, Kevin. C'est gratuit.
1: Ouais.
7: Ok.
1: Vas-y.
7: Vous savez qu'aux États-Unis, un meurtre de plus de 60 ans a été élucidé grâce à ces boîtes-là?
3: Ah bon?
7: Ben ouais, parce qu'en fait là-bas le FBI a le droit de piocher dans de l'ADN. Normalement c'est que l'ADN qui recueille eux. Et ben aux États-Unis ils ont le droit de piocher dedans. Et sauf qu'il y avait un crime qui avait pas été résolu et ils sont allés matcher dans ces données et il y a un match qui a eu. Sauf que la fille avait 15 ans et le meurtre avait eu lieu il y a 60 ans. Ben c'était son père.
0: Oh, génial, enfin
7: en
0: génial.
7: Fait, ça a matché. Ils ont vu la fille, ils ont vu que ça matchait pas. Ils ont dit, on va peut-être prendre l'ADN de ton papa, toi. L'ADN du papa, ça a matché. Ils avaient l'ADN depuis 60 ans. Et ben le père a été arrêté et c'est le père qui avait fait le coup.
0: C'est fou. Ah, comme quoi il y a des bonnes.
7: Donc
0: des bonnes
7: toi, choses. Le fais vraiment pas. Ouais.
17: C'est clair.
3: Ah oui, non. Ouais, t'as raison.
7: Non, mais c'est fou l'histoire. Vous m'en sentiez pas capable, David Guetta.
3: Complètement dingue.
0: Hein. Il est dingue.
7: Là, ce soir, je suis ingérable. Hein. Foutez-moi une camisole. Il hein. Y a que ça qui peut m'arrêter. Belle soirée, tout le monde. David Guetta sur Énergie.
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7: Go, go. Ah, c'est gone, pardon. Gone, gone, gone. Dans un instant, c'est Vita, ça fait mal. Quel kiff de l'entendre, notre Vita. Ça arrive dans
6: dans un instant. Avant ça, j'ai envie d'offrir des cadeaux. 60 secondes cadeaux. Il me reste des cadeaux à offrir. Hein.
11: Bien sûr.
6: On a déjà joué aux 20 secondes chrono. Bravo l'équipe, vous avez fait gagner le cadeau à notre auditeur PS5, à Clément d'ailleurs, qui a gagné sa PS5. Maintenant, on va jouer aux 60 secondes cadeaux pour une enceinte Marshall. Et ensuite, il nous restera un jeu à faire avec Titoff, notre invité. Vous passerez en direct sur l'antenne. Il n'y a qu'un numéro gratuit pour me parler. 0870 42 48. Passez à l'antenne avec toute l'équipe. Ça sera tout à l'heure avec Titoff. Mais pour l'instant, 60 secondes cadeau, jingle.
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6: C'est Catherine qui a envie de gagner son enceinte. Salut Catherine.
9: Bonjour à tous. Bienvenue. Je suis ravie de vous entendre.
6: Bah, nous aussi, Willkommen.
9: Oui.
6: Sois la bienvenue. Aujourd'hui, Catherine, 60 secondes pour découvrir cette info. Je vais vous parler de James Farling. Il pourrait se traduire par Jean-Peter en français.
3: C'est comme ça. Hein.
6: Pardon de regarder 100% frontières sur CNews. James s'est fait arrêter pour cambriolage. D'accord. Ouais. Et c'est officiellement le seul et premier cambrioleur de l'histoire à avoir, avant son cambriolage, fait quelque chose de dingue. Quoi ? Top chrono.
0: Il a vêti quelque chose ?
6: Il s'est fait à manger. Non, c'est pas le jour même. Excuse-moi,
9: c'est une
6: Catherine. Non, c'est pas une histoire d'adresse. C'est le premier cambrioleur à avoir vécu quelque chose de dingue. Il y a quelques années de ça, un ou deux ans.
3: Il s'est fait cambrioler par les gens qu'il allait cambrioler.
6: Ah, j'aime bien, mais non.
3: Hein ?
0: Attends, je bloque. Il a gagné quelque chose avant d'aller cambrioler ?
6: Oui.
0: Au loto ?
6: Oui.
0: Oh !
6: Bonne réponse, Dorian. Bravo, l'histoire est folle que je vais vous raconter. Écoutez cette histoire, elle est folle. Déjà, je suis content pour Catherine, ça te fait un cadeau. Mais écoutez bien. Écoutez l'histoire de James Farting. C'est quelqu'un qui, avant de gagner au loto, il a passé 30 ans derrière les barreaux. D'accord ? Pour vol, recel, pour plein de choses. Il avait fait 25 prisons différentes, c'est beaucoup. C'est un TripAdvisor des prisons. 25 prisons différentes.
9: Quel
6: trésor ? Bah, il n'avait pas encore gagné, écoute bien. L'année dernière, il sort de prison. Dans le mois qui suit sa sortie de prison, il dit « Tiens, si je faisais une loterie ?» Et il a tapé 167 millions de dollars.
3: Oh, wow.
6: Il sort de prison. Il prend 167 millions de dollars. D'accord ? Il est considéré comme l'homme le plus riche de l'histoire de la loterie dans le Kentucky. C'est une loterie par état dans le Kentucky. Et on se refait pas, malheureusement pour lui. Il vient d'être arrêté pour avoir cambriolé une maison, être reparti avec 12 000 dollars dans la maison et s'enfuir à bord de sa Porsche noire.
0: Mais c'est absurde.
3: Il a ça dans le sang.
6: C'est absurde. C'est pas ça, mais il a pas pu s'empêcher de, on sait pas d'ailleurs, je vais pas vous inventer une histoire. Plus fort que lui, il a peut-être vu la maison et il s'est dit, oh là, il y a un coup facile, il y allait. Il est multimillionnaire en centaines de millions et il s'est fait attraper pour un braquage qui lui a valu 12 000 euros. Et donc il va repartir en prison alors qu'il est multimillionnaire du loto.
0: C'est une addiction. Ouais, il aime le geste.
3: C'est comme la clope. Hein. Arrêter la clope et cambrioler, c'est un peu pareil.
0: Il y a pas de vapoteuse pour le cambriolage.
6: Non. C'est fou ça. Ça c'était au Monopoly. T'as tous les hôtels étaient bloqués en case prison.
3: Exactement. Ben c'est exactement ça,
6: une métaphore. C'est terrible, non?
0: C'est presque agaçant, j'ai envie de te dire.
6: Ah là là. Vous gagnez au loto demain, le truc que vous faites plus jamais. Plus jamais.
0: Je prends plus les transports. On me transporte. J'en ai marre, excusez-moi, de me frotter aux gens que les gens se frottent à moi.
3: Je te frotte, attention, parce que pénalement, c'est pas...
0: Non, mais je suis collée le matin et le soir à des gens à qui j'ai pas envie d'être collée.
3: Oui, voilà, non, mais faut faire attention, faut pas les zouker non plus. Quoi.
0: Non, je ne les zouque pas, je les zouque par inadvertance, je m'excuse, mais en fait, on est collés, on est dans une telle promiscuité. Que si on pouvait me transporter le matin et me transporter le soir, je serais ravie.
3: On mettra les voyelles au bon endroit.
6: Rémi, un truc t'arrête. Demain, tu gagnes au loto. Ce soir, truc que t'arrêtes. Me dis pas la radio, hein, sinon tu la prends.
3: Non, j'arrête là. Non, un truc important, c'est que ça me rouvre. J'arrête de repasser et j'arrête de changer mes draps. C'est une complète. C'est-à-dire que vraiment, il me faut quelqu'un pour tout repasser et tout changer.
6: Moi, c'est l'inverse. Enfin, je sais plus, je le ferai pas, mais je changerai de draps tous les jours.
3: Oui, voilà. Je veux quelqu'un à domicile qui me repasse tout, qui change tout.
11: Mais moi, je veux être millionnaire puisque je repasse rien. Puis les draps, bon, je les change quand il faut les changer, quoi. Donc, je suis un peu millionnaire, en fait.
3: T'as besoin de rien, toi.
11: T'as besoin de rien, en fait.
6: Catherine, t'habites où?
9: Oui. À Limoges.
6: Le truc que t'arrêtes à Limoges, demain, tu gagnes au loto, le truc, tu sais, ça, c'est plus jamais moi qui le fais.
9: En vous écoutant, j'arrête de jardiner.
6: J'ai horreur de ça.
9: Tous ces trucs là.
6: J'ai horreur de ça.
0: Ah mais je croyais que tout le monde adorait jardiner quand il jardinait.
6: Ah moi j'ai pas de jardin mais ma mère a un jardin. Moi j'ai horreur de ça.
0: Ah oui.
6: Mais qu'est-ce qu'il y a de plus beau qu'avoir un beau jardin?
7: Bien sûr. C'est reposant et tout, mais c'est beau d'avoir un beau jardin que tu fais pas
10: ça
7: toi.
10: Ça prend beaucoup de temps.
7: Mais bien sûr, Catherine, je comprends tout à fait. Bah, c'est pour ça qu'il vaut mieux aller se balader dans des parcs. C'est pas toi qui fais et c'est beau, tu vois.
12: C'est ouais, ma technique, mais hein. C'est pas ton jardin à toi, tu vois ce que je veux dire. Tu vas pas sortir de Godivo dans un parc public.
7: Me chauffe pas.
12: les copains, voilà, en tout cas, c'est gagné pour toi, Catherine. Félicitations.
10: Ben, merci, ça me fait plaisir. Merci énormément. Ah ben, moi aussi, d'abord d'être à l'antenne. Je pensais pas que ça m'arriverait. Et puis, je voulais te parler de la montagne un petit peu. Parce que moi, je vais en vacances à Montclar régulièrement.
12: Eh ben voilà. Mais alors, voilà. Du ski ?
10: Donc, à chaque fois que t'en parles, je suis là-bas. Oui, je fais du ski.
12: Très bien.
10: Et de la montagne l'été aussi.
12: Ah ben, alors, je le dis tout le temps, pardon, encore pendant une seconde sur la montagne. Sous-côté, la montagne l'été, hein.
0: Il paraît que c'est très chouette.
12: Ah là là, c'est je génial, sais que. Oui. Oriane n'en a que pour Saint-Jean-de-Luz et c'est très beau, mais ne croyez pas. Les vacances à la montagne, c'est pas très cher. C'est très bon rapport qualité-prix, quelle que soit la station, hein. Parce qu'évidemment, ils veulent remplir et il y a moins de monde. Il y a énormément d'activités et vous dormez fenêtres ouvertes. Mais quel clip tu parles? Ouvre les fenêtres, il fait 14.
0: Il fait moins chaud, c'est ça. Non, mais je pense que c'est super. Tout le monde me dit que c'est super. J'ai un peu peur des pentes. Donc forcément, je suis la cliente idéale. Mais il paraît que c'est vraiment grandiose et qu'il y a plein de trucs pour les enfants aussi. Plein d'activités.
12: Il y a toujours un petit lac pour se baigner et tout. Il fait toujours bon. Ah bah, tu vas chez moi. Viens, on dort. On a la plus grande retenue d'eau d'Europe.
10: C'est ça. Exactement.
12: Tu peux faire, bah, bien sûr, tu peux faire du kitesurf. Tu peux tout faire chez nous, c'est un bel endroit de kitesurf. Ça reponce ton poids à faire. Va voir, hein,
17: j'y vais tout de suite.
10: Ah, c'est magnifique en plus.
12: Bah, bien sûr,
10: autour,
12: c'est magnifique.
10: Tout est beau autour.
12: Enfin, le lac, c'est pareil, hein. il est à 9, hein. Faut aimer l'eau froide. Faut...
0: Oui.
12: Pas du tout,
0: avec
12: une petite colère. Un lac, ça chauffe vite, ne crois pas.
7: Ah, très bien. Moi je dis ça chez nous, c'est
10: important. Surtout quand il fait très chaud dehors, ça fait beaucoup de bien.
12: Ah oui, vous rendez pas compte, le lac de Serponçon c'est magnifique. Lac d'Annecy très beau, lac de Serponçon sous côté très beau, très beau.
0: Non okay. Mais à songer, je le mets dans ma liste.
12: Mais après, t'aimes pas les pentes, hein, ça va être compliqué.
0: Non, il faut juste me poser là où il faut me poser, mais je peux pas aller dans
12: lac,
0: la pente.
12: Il y a pas de pente, un lac en pente c'est une rivière. Hein. C'est pas un lac. Un lac, par principe, il est plat. Oui, hein, les gars. Je sais pas d'où vous sortez, mais bon, il va pas être comme ça le lac. Hein. Sinon, on va fuir d'un côté, hein. Ça devient une rivière. Hein. Ou tu sors ou je te sors. Mais le lac qui est comme ça, à un moment donné, sera vide. Hein. C'est la gravité. Hein. Comment, Catherine?
10: Est-ce que je peux te passer mon fils? Il veut juste te dire bonjour.
12: Trop mime, s'il a quel âge? Pardon, il s'appelle comment?
10: Noah, il a 10 ans.
12: Trop bien, vas-y, passe-moi Noah.
14: Bonjour.
12: Salut Noah, comment tu vas? T'es en quelle classe?
14: TM2.
12: Ça va, ça se passe bien?
14: Oui.
12: Ouais, c'est bien. Qu'est-ce que tu fais? T'as les bonnes notes?
14: Oui.
12: Oh là, Noah, ça sent le mytho à plein nez.
0: Et puis c'est bientôt le collège, Noah.
12: Ouais. T'es prêt pour le collège?
14: Je préfère pas y penser.
12: Ouais, t'as raison. Mais ça va être sympa. Encore, tu vas adorer. Oui. Ça va être super. Ma fille, elle est dans le même cas. Elle est en CM2. Elle va rentrer au collège là en septembre. Bon, faut s'y faire. Mais ouais, ça va être cool. Faut être positif. Tu veux qu'on t'offre des clopes énergie? Non, je rigole. Noah, je t'embrasse, mon pote. Je suis contente de t'avoir entendu.
14: Oui.
12: T'aimes bien quoi comme musique, Noah?
14: Je sais pas.
12: T'aimes bien Vita?
14: Oui.
12: C'est un peu comme les notes, hein.
0: J'aime bien Vita, oui.
12: J'ai mis du temps à venir, hein, Louis. Hein. Je t'embrasse, Noah. On écoute Vita tout de suite. Ça fait mal. Qui t'offre notre invité ce soir? Il sera avec nous dans quelques minutes.
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12: On est tous ensemble, on est sur Énergie, bien sûr. On est tous ensemble, on est tous ensemble. Oriane, on est tous ensemble
0: ouais,
12: ou pas?
0: Ouais, tous ensemble, ouais. Oh.
12: Tous ensemble. Hey! Ouais! Tous ensemble!
0: Regarde, non, comment?
12: Ça partait mal, hein? Tu as bien rattrapé
0: l'ambiance.
12: Tu as bien rattrapé l'équipe, hein? Oriane, Rémi, on reste ensemble. Il y a Titov qui arrive. On va écouter du Juste et aussi. Ah, j'adore, aussi j'adore. Turn the lights off, voilà ce qui arrive sur Énergie. On va se marrer, on va jouer avec vous. On va bien s'occuper de vous, en tout cas, jusqu'à 19h. Prudent si vous êtes sous la pluie, si vous êtes sur la route, on est là.

0: à tous. Dans un instant, Titoff avec nous. Avant ça, je vous emmène à Verson. À Verson, oui, c'est ça, près de Caen. La SPA, et je voudrais toujours leur donner de la force. C'est tellement une tellement belle association, un tellement beau collectif, cette SPA. Ils ont une bonne idée pour éviter les abandons après adoption des animaux. La SPA a eu l'idée d'un dog dating.
1: Ah oui.
0: Avant, les gens voyaient l'animal sur le site et faisaient une demande. Avant la rencontre, les futurs maîtres répondent à un formulaire d'adoption. Ils doivent répondre à plusieurs infos, logement, activité, temps d'absence, leurs attentes. Et en fonction, la SPA, elle, propose un chien qui répond à leurs besoins. La démarche a été lancée fin février. La SPA a déjà reçu plusieurs dizaines de candidatures.
1: C'est génial, Cam. J'ai vu un autre truc fou aux États-Unis. Ils placent dans une salle des gens qui donc sont susceptibles d'adopter un chien, ils le veulent, et ils laissent les chiens décider.
0: Il y a une grande salle remplie d'humains qui sont prêts à adopter, c'est le chien qui décide.
1: C'est le chien qui se déplace, et là t'as des larmes, c'est fou, c'est eux qui décident.
0: C'est incroyable, Rémi, on passe trop de temps ensemble parce que, ouais, je vous dis, mais voilà, comme les femmes, au bout d'un moment vous êtes réglées en même temps, bah nous on commence à avoir l'algo qui est le même algo.
2: C'est clair,
0: enfin, le même algo, j'ai vu ça aussi.
1: Mais regarde, on a mal au dos tout, en même temps, on a les mêmes. Enfin, bref, faut qu'on prenne une coloc et puis c'est tout.
2: J'aimerais bien voir ça.
0: Je te laisse appeler ma femme. Hein. Je non, mais attends, je suis pas contre. Hein. C'est pas moi qui explique. Hein.
1: Ouais, ça va être bon.
3: Allez, petit off avec nous dans le studio dans deux secondes, bougez pas.
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0: Bienvenue sur Énergie, on est en direct. Quelqu'un que j'aime beaucoup est avec nous ce soir. C'est Titoff qui est là dans le studio. On applaudit. Voilà. Que tu le vois, tu sens qu'il y a de l'iode dans le studio.
5: Merci.
0: Tu prends un peu d'iode, dis.
5: Ah ouais,
0: vitamine D.
5: Et voilà, c'est toute équipe ou c'est des figurants?
0: Alors sache que là, c'est toute mon équipe d'amour. J'ai la chance d'avoir la meilleure équipe de France. Il y a toute mon équipe qui est là et on est rejoint par des. Il y a ton attaché de presse au cas où.
5: Ah oui.
0: Ça c'est pas avec nous. Et puis on a la chance d'avoir des auditeurs lyonnais qui sont venus nous voir ce soir.
5: Ah. Voilà.
0: On essaie le plus possible de faire venir des auditeurs dans le studio.
5: Génial.
0: Voilà.
5: Ça va?
0: C'est pas des emplois fictifs, hein. Tu commences pas. Ah, hein.
5: J'ai posé la question, je me suis dit quand même, ça fait
0: du monde.
5: Oui, ça fait beaucoup de monde.
0: Bien sûr. Je suis content de te voir, tu sais même pas comment. Sache que, première chose, on va parler du spectacle, ça s'appelle Showbiz, il y a une tournée, bien sûr. Tu joues à hier, demain.
5: Exactement, d'ailleurs. Pas une de hier.
0: Je sais pas si tu l'as eu.
5: Elle est bonne.
0: Demain, t'es à hier.
6: C'est le
0: 1er
6: avril, après tout.
5: Non, on va jouer
0: le générique des grosses têtes, tu connais.
5: Je vais pas
0: citer
5: de nom.
0: Vous êtes à hier, demain. on va donner toutes les dates de cette tournée. Avant toute chose, Titoff, on commence évidemment par parler OM.
5: Mm-hmm.
0: La saison. Tu sais, je suis devenu supporter de Grenoble. Tu viens quand tu veux. Moi, j'ai arrêté l'OM. Maintenant, je suis supporter du GF38.
5: Super, moi aussi. Tu sais, tu peux pas croiser notre stade.
0: Au stade des Alpes.
5: Ouais, voilà, c'est ça.
0: Ensemble vers les sommets.
5: Non. Mais la saison est finie depuis 2 ou 3 semaines déjà.
0: On va finir combien, Titoff?
5: Ah, écoute. On va finir. On va être dans les dedans. Tu sais très bien, tu connais notre optimisme. Premier, ça va être très. C'est un peu compromis.
0: Ouais, faudrait vraiment que Paris soit tout le monde blessé.
5: Non, on a dit dans les 3 premiers, allez. On espère quand même.
0: On espère quand même dans les 3 premiers. Est-ce que t'as vu le nouveau logo? Ils vont changer le logo apparemment, t'as pas vu?
5: Si. Non, je sais qu'on est le 1er avril.
0: Non, je te promets ça. Hein. C'est pas
5: donc
0: le 1er avril.
5: Ils ont mis Bengouz avec le maillot du PSG. Ça lui a pas plu. Même pour le 1er avril.
0: Non.
5: Il a pas aimé. Non, j'ai pas vu le nouveau logo.
0: Apparemment, je te jure que je te fais pas un 1er avril. Il ferait évoluer le logo de l'OM. Que je trouve pas si dégueu que ça. Hein.
5: Ouais, on dirait un peu. Ça ressemble à la vente d'une voiture.
0: Ouais, je suis d'accord.
5: Une fameuse marque.
0: Ouais. Montre?
5: Non, moi j'aime pas trop.
0: Ah ouais, pas trop. On reste sur l'ancien pour toi?
5: Voilà.
0: On verra ça. Ça faisait 10 ans que t'avais pas fait de stand-up, j'ai bien compté.
5: Mm-hmm.
0: 10 ans, ça te fait quoi de remonter sur scène?
5: Des spectacles, des stand-up déclarés. Pas déclarés. Ah. Non, j'avais écrit une pièce, un duo entre temps qui s'appelait Amoureux.
0: Mm-hmm.
5: C'était avec une jeune humoriste Thaïs, mise en scène par Patrick Timsit. Ça, tu sais quand tu sens que ça va cartonner. Et puis il y a eu le Covid. Entre temps, voilà, ça c'est bon. Voilà, mon dernier fait d'armes, c'était ça entre. Mais sinon, je crois que ça fait à peu près 10 ans. Peut-être que je suis pas monté sur scène entre temps.
0: J'ai pas monté sur scène. Faut savoir que comme plein de gens du Sud et dans toute la France, je suis fan de Titoff, mais fan à un point que j'allais le voir avec tous mes copains de la fac à Marseille. J'allais le voir, il joue au Palais des Sports à Marseille. Et pour arriver à le voir en loge, on se faisait croire qu'on était les enfants de Didier Deschamps. Et on allait voir et on tapait à la loge. Qui était produit par Dominique Farrugia. Dominique Farrugia ouvrait la loge. On disait voilà, je suis le fils de Didier Deschamps et tout machin. Est-ce qu'on peut prendre une photo et tout? Et Titoff était tellement gentil. Il sortait, il disait Les gars, c'est qui le fils de Didier? Bah, c'est lui, ah non, c'est lui. Ah, allez, bande de mythos, faites votre photo. Et j'ai la photo et tout. Fan c'est à un vrai, point, je ne ratais jamais dès qu'il joue à Marseille. Au Dôme de Marseille, t'as raison.
5: Et pour le jeu, tu vois, c'était une des anecdotes que je comptais dire. Pour
0: ah
5: le
0: merde
5: jeu. Parce que tout on à l'heure, il y aura. J'ai vrai, mais j'en ai d'autres.
0: D'autres. Parce que tout à l'heure, on fera un jeu, bien sûr, il vous offrira un cadeau. Titoff. Cette tournée s'appelle Showbiz, le spectacle s'appelle Showbiz. Il y a donc du hier, ça part à Compiègne, ça part à la Tour de Salvani, bah tiens, région lyonnaise. Barbière, Cap d'Agde, il y a un Olympia important le 5 mai prochain.
5: Là, non, c'est le 27 septembre.
0: Ah, mais j'ai 5 mai.
5: C'est un dimanche.
0: Le 27 septembre
5: ouais,
0: ça a bougé, 27 septembre, ok, très bien. Pornic, Béziers, Mâcon, redonne la date de l'Olympia, c'est important.
5: C'est le 27, c'est un dimanche après-midi, 27 septembre à l'Olympia.
0: Tu refais l'Olympia.
5: Il y aura quelques petites surprises. Ah, bah oui, pour, avec le titre, il fallait Showbiz. Ça valait le coup de. Enfin, c'était impossible de pas faire l'Olympia avec ce spectacle. Et je fais et le silo aussi à Marseille en novembre.
0: Voilà. Et... à domicile, hein.
1: Bah oui, bien sûr.
0: Et dis-moi, pourquoi Showbiz? Évidemment, ça raconte les anecdotes que t'as connues de toutes ces années de métier.
5: C'est exactement ça. En fait, je me suis dit, tiens, dans la tradition du stand-up de raconter son quotidien, moi j'ai commencé avec le mec qui bouffait les chips, tu sais, qui aura des histoires naturelles avec sa copine Clarisse. Et comme il y a beaucoup de talents, il y a des jeunes humoristes, il y a beaucoup de c'est très professionnalisé. Je me suis dit, tiens, il faut que je raconte quelque chose qui me tienne vraiment à cœur. Donc j'ai eu le titre qui m'est venu, Showbiz, et je raconte mes débuts avec Jean-Luc Delarue, par exemple, tu sais.
0: T'as vécu chez lui?
5: J'ai quand même, oui, j'ai habité chez lui, c'était mon producteur.
0: Non, mais incroyable.
5: Voilà.
0: C'est fou.
5: Il était rarement seul chez lui, hein. C'est quand même... il y avait beaucoup de passages, on va dire. Donc, c'était pas évident pour se reposer, il avait l'image du gendre idéal du premier de la classe. Après, bon, par la suite, on a su que c'était pas tout à fait ça.
0: Et toi, t'étais vraiment au milieu, dans l'appartement, tu voyais tout, toi?
5: Ah, ben, moi, j'ai un matin, j'ai

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1: Justement, c'était Hubert Bocobza qui était là, tu sais, je sais pas si tu l'as connu.
2: Non, je sais pas qui c'est.
1: C'était le patron des bains douches.
2: D'accord, j'ai pas connu moi les bains douches, c'était vraiment.
1: T'es jamais sorti toi en plus.
2: Ben, je suis pas au courant, mais on fait plus les bains douches à l'époque.
1: Et voilà, et donc, merci de me rappeler, je suis beaucoup plus. En fait, il parlait, tu savais jamais si il sortait de boîte de nuit ou s'il allait en boîte de nuit. C'était le meilleur ami de la rue, tu vois, tout le temps comme ça. Et donc, moi, le jour même.
3: Je sais pas
1: s'il sortait
3: de boîte de nuit,
1: c'est vrai. C'est véridique, hein. Le chauffeur était toujours très parfumé, comme ça, un vrai personnage, hein. Et donc, moi, j'étais pile poil en face de lui avec mon fameux short pyjama. Enfin, voilà, on a compris, hein, en face de Naomi Campbell. Au lieu de s'adresser à moi, il y avait Jean-Luc de la rue juste à côté. Il fait un Jean-Luc, ce soir, il est invité à ma soirée marocaine à la maison. Bon, moi j'étais en face de lui, j'ai entendu quoi. Et là, je te jure, Jean-Luc Delarue me dit, écoute, Titoff, Hubert t'invite à sa soirée marocaine ce soir. Je suis les fous quoi. Et moi, j'étais jeune, tout ça, je savais pas qui répondre. Donc dans le doute, j'ai répondu, j'ai fait chez les fous, fais comme les fous. J'ai dit à Jean-Luc Delarue, j'ai dit à Hubert, merci. Et c'est ce soir-là. Je vais pas vous faire tout le spectacle, il faut venir. Hein. C'est ce soir-là dans la même soirée où je pensais arriver aux toilettes. J'arrive dans une grande cuisine. Il y avait Robert De Niro.
2: Mais je te crois, mon Dieu.
1: Et Hubert Bocobza recevait toutes les plus grosses stars américaines. Ils adoraient venir chez lui. Ils voulaient faire des promos. Et donc là, je me retrouve face à Robert De Niro. Moi, je suis super gêné. C'était une pièce, on n'était pas censé y entrer, tu vois. Donc là, il y avait une jeune nana à côté de lui. Moi, j'étais tellement fan, j'étais tellement impressionné, tu sais.
2: T'as été lourd.
1: Et puis, non, j'ai pas été lourd. J'ai tenté de l'humour en anglais.
2: Aïe, aïe.
3: T'as été lourd.
1: Et comme j'étais très fan, il y avait une jeune femme à côté de lui, j'ai fait, hey, Robert, hey, go fuck my wife!
4: Oh non!
1: Voilà, ouais. Et ça m'a du tout fait rire. Après, je vais pas vous faire tout le spectacle. Ah, c'est que des histoires comme ça que je raconte. Je raconte aussi quand Thierry Ardisson est venu voir mon spectacle.
2: T'as bossé avec Thierry Ardisson?
1: Ben oui, j'étais sniper en alternance. Et en même temps que Laurent Baffy. On avait deux styles différents parce qu'il est inégalable évidemment, mais j'étais très jeune et ça m'a beaucoup appris. Hein. C'était dingue. Tout le monde voulait aller dans cette émission. Et lui, avant ça, il est venu voir mon spectacle de Trévise. Là, on n'était plus avec Jean-Luc Delarue et donc on était indépendants. Hein. Moi, on vivait sur la recette. Hein. Tous les jours, on pouvait entrer à Marseille parce que le banquier nous appelait avec mon frère et mon ami d'enfance. Et donc, ça commençait un petit peu bien à cartonner. Il est venu voir le spectacle et après, il m'a dit "Mais je vous invite, je vais vous parler boulot." Je vous invite au resto, mais je sais pas si vous connaissez, ça s'appelle Les Chandelles.
2: Ah, c'est un club échangiste.
1: C'est un club échangiste, mais moi
2: c'est comme les bains douches, j'ai pas connu, hein. Ah, pas.
1: Ça existe encore, je crois.
3: j'ai pas connu, en tout cas.
1: Et donc, le mec, il dit, je vous invite, mais j'y vais pas pour le club échangiste, j'y vais pour le restaurant. Voilà.
4: Oui, très bonne viande.
2: Attends, ils ont un jarret.
1: Donc, tu dînes dans la pénombre et il a réellement fait. Bon, après, je vais pas vous faire tout le spectacle, il faut venir. Évidemment.
2: Allez voir ce spectacle, il est donc en tournée et à l'Olympia. 27 septembre, allez-y, Titoff, reste avec nous, on s'écoute un petit peu 21 Pilots.
1: Oh, ah ouais.
2: Incroyable, hein, 21 Pilots. Ride, ça je peux vous dire que...
3: Oh, bain douche.
2: Ça cartonnait.
3: Ça c'est passé au bain douche, ça, on écoute tous ensemble.
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2: C'est moi là.
5: C'est toi?
2: Ouais. C'est fou, on dirait pas.
5: Mais non.
2: Titoff est notre invité. Il y a un spectacle qui s'appelle Showbiz. Il est en tournée partout près de chez vous. Allez voir les dates. Vous êtes obligés. Il passe même à La Roche-Posay. Je croyais que c'était que dans les pharmacies, ça, La Roche-Posay.
1: Ah oui.
2: La Roche-Posay, Roger Cavaillès. Tu passes aussi à Roger Cavaillès? La Roche.
1: J'ai Clarence
2: aussi. Ce sera le 21 mai. Bref, il passe de partout près de chez vous et il terminera donc à l'Olympia le 27 septembre. C'est quoi la plus grande célébrité que tu connais selon toi? Que t'as dans ton répertoire? Tiens, là, je vais pas te demander de l'appeler, je te rassure, c'est juste pour une info.
1: Mohamed Bouafsi.
2: Ah oui, il t'avait appelé en direct.
1: Surtout, il paraît qu'il y a peut-être.
2: Il y a des rumeurs qui diraient
1: président de l'Olympique de Marseille.
2: Il va devenir président.
1: Je ne peux pas connaître. Non, je connais Daniel Auteuil.
2: Oh, ah, c'est pas mal, waouh!
1: Ah, Mohamed Bouafsi. J'ai la chance de tourner un film avec lui, voilà.
2: C'est génial, c'est très très classe. Mohamed Bouafsi, s'il devient président de l'OM, je crois qu'on peut même tirer un pénalty, hein. Je vais te raconter une anecdote qui est dingue. On va jouer avec toi dans un instant. Une anecdote de dingue qui concerne Zinedine Zidane. Mm-hmm. Ça sera dans un instant, je vais te raconter ça. Et puis on va jouer grâce à toi.

0: On a deux vérités, un mytho.
1: Très bien.
0: D'accord. Donc, faut que tu t'es foiré une anecdote, faut que t'en trouves une autre.
1: Ouais,
0: parmi ces trois anecdotes que nous racontera tout à l'heure Titoff, vous trouvez laquelle est fausse, vous repartez avec énergie.
2: Ce soir, ce sera des AirPods Pro.
0: Les derniers.
2: Ouais, les tout derniers.
3: On les prend, hein.
1: Putain, c'est bon, il y a la facture.
0: Il
2: y a plus de blister.
0: On a fait un coup de fusil.
1: Très bien.
0: Un peu reconditionné. Restez avec nous, Titoff est là. On parlera donc de Zinedine Zidane. On va jouer avec lui. On a plein de choses qu'on va faire tous ensemble. Et on continue de parler de ce spectacle qui s'appelle Showbiz. À tout de suite.
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0: Dites pas que c'est Titoff que j'ai en face de moi.
5: C'est lui.
0: C'est mon vieux Titoff. Le spectacle s'appelle Showbiz. Allez l'applaudir, il passe pas loin de chez vous, Titoff. Tu nous as dit que t'avais une célébrité immense dans ton répertoire. T'avais notamment le portable de Daniel Auteuil.
1: Mm-hmm.
0: Pardon, c'est pas rien. J'ai Daniel Auteuil, moi, je crois pas.
2: Non, je crois pas.
0: Le grand star, c'est Rémi Guillot.
2: Et moi, c'est Camille Combal. Donc, tu vois, on est là, on passe notre vie ensemble.
0: Et encore, t'as pas le vrai. T'as pas le perso, t'as le pro, toi. J'ai une anecdote folle que vous allez essayer de deviner l'équipe avec toi, Titoff. Zizou.
1: Oui.
0: Le père de Zizou, Smaïl Zidane, a avoué ne pas avoir regardé la finale 98 France-Brésil. Le fameux match où son fils a mis deux buts de la tête. Il a dit « Je n'ai jamais vu le match. Pourquoi ?» Pourquoi est-ce que le père de Zidane n'a jamais regardé France-Brésil ?
2: Moi, je joue pas. J'ai eu l'info, ouais.
5: Ah, il était bloqué dans un ascenseur.
0: Non, c'est pas ça.
5: Ça aurait été si drôle.
0: Il n'est pas bloqué dans un ascenseur.
1: Il était pour le Brésil ?
0: Il est drôle, c'est pas ça. C'est pas ça. Tu sais que je l'ai jamais vu non plus. Je l'ai vu il y a 5 ans.
5: Le match ?
0: J'ai jamais vu.
5: Mais qu'est-ce fichu ?
0: Parce que mon père, que connaît Titoff, mon père a un restaurant, et ce soir-là, on était bondés au resto, c'était en plein été aux ors, et ben, il m'a fait faire les glaces. C'est, je faisais tout au dessert, j'ai jamais vu le match.
5: C'est vrai.
1: Oui, mais bon.
0: Mais pourquoi t'as attendu 20 ans?
1: Vous avez acheté une piscine, du coup.
0: Oui, bah oui, bien sûr.
1: Mais un soir de finale, tu t'es aux glaces, tu fais un chiffre aux ors.
0: Ah ben non,
1: en plus aux ors. Là, tu fais un chiffre d'affaires incroyable, et ça valait le coup. T'as pas vu le plus beau match de l'histoire du football moderne, mais t'as fait des glaces.
0: Mais sauf que je te jure que c'est vrai, il y a 2 ans, il est passé pendant les fêtes de Noël en sur l'équipe télé, et pour la première fois, j'ai vu la finale 98.
2: Bah oui. Ah ouais, t'as attendu tout ce temps?
0: Ah ouais, avec mon père à côté. Pourquoi est-ce que
1: t'as pas demandé une glace à la mi-temps?
2: Il l'a fait lui-même.
0: Fais-moi une coupe colonel.
1: Une banane à spit. Mon petit, il va me faire une banane à spit, c'est la mi-temps.
0: Oh non.
1: Donc, qu'est-ce qu'il faisait le père de Zizou?
0: Alors, pourquoi est-ce que le père de Zidane n'a pas vu France 98? Vous pouvez tous jouer, même le monde du Lyonnais, là, si vous voulez, vous pouvez jouer. Il n'y a que Rémi qui a la réponse.
2: Ouais, c'est assez dingue, hein,
0: c'est toi qui la donneras dans un instant. Oriane.
5: Il était bloqué quelque part.
0: Quelque part, oui, il avait quelque chose qui s'imposait à lui, qui a fait qu'il a, c'est pas genre, j'ai trop peur que mon fils perde le match. Non, il a pas pu parce qu'il était contraint de faire autre chose.
5: Une opération?
0: Non.
1: Non, c'est plutôt joyeux ou c'est?
0: C'est
1: plutôt...
0: très joyeux en soi.
1: Ouais.
0: C'est joyeux.
1: Un mariage.
0: Eh, non, il était pas un mariage.
5: Est-ce qu'il
2: se marie le soir de la finale de la Coupe du Monde?
1: Quand ton fils est le meilleur joueur, en plus.
2: Ah ouais, c'est, tu peux pas.
0: C'est Est-ce pas que vous avez une idée? Attention, il y a Lyonnais qui a peut-être une idée.
6: Une naissance, peut-être?
0: Non, mais tu t'approches. Ah, tu brûles, comme on dit.
2: Ah oui.
1: Un décès?
0: Non. Tu refroidis. Ça concerne Zidane. Il a dû faire un truc, d'ailleurs.
1: Pour garder les enfants de Zizou.
2: Bonne réponse de Tito.
0: Smaïl Zidane était... Écoutez, je trouve que l'histoire, elle est magnifique. Il l'a raconté dans un livre. Smaïl Zidane, le papa de Zidane, n'a pas vu la finale France-Brésil parce qu'il gardait Lucas Zidane qui n'avait que 2 mois.
2: Ouais.
1: Oh là là.
0: Et comme la maman évidemment est allée au stade pour soutenir Zinedine, comme Zinedine, vous n'êtes pas sans savoir qu'il a claqué 2 buts face au Brésil, il pouvait pas le garder non plus. C'est donc le papa qui s'en est occupé. Et donc Lucas Zidane, aujourd'hui gardien de l'Algérie, était dans les bras de son grand-père pendant que son papa claquait 2 buts en finale.
1: C'est dangereux de regarder un match d'une finale avec un bébé de 2 mois dans les bras. Il faut surtout pas faire ça.
0: Bah non.
5: Ah, c'est trop mignon.
0: T'as failli être footballeur, toi.
1: Oui, oui, oui.
0: C'est les croisés?
1: Non, pas du tout. Boîte de nuit. Pas du tout. J'ai jamais le niveau, je devais signer à Bastia, et puis j'ai senti qu'une nouvelle carrière s'ouvrait à moi.
0: Puis bon, qu'est-ce que tu as eu? T'as eu quoi? T'as eu un problème de ligament croisé? Non, le Big Ben.
1: Exactement.
0: C'est quoi? C'est un truc d'euro? Non, Big Ben, c'est à Cassis.
1: Non. Moi, j'ai joué contre Fabien Barthez. En Gambardella, on a le même âge. Et je me suis dit, tiens, je crois qu'on fait pas le même sport. Parce que j'étais gardien de but. Et donc, je me suis dit, tiens, tu vois, tu t'engages la carrière, ça, si tout se passe bien, ça, tu termines à 35 ans, tu es à la retraite. Si jamais, enfin voilà, j'avais déjà la passion du théâtre et compagnie.
2: Ouais, voilà, t'es dans le truc. C'est la meilleure.
1: Bon, ouais, il y en a plein. Moi, mon ami d'enfance, à Kenaton, Patrick Bosso, ils sont tous les croisés. Mais bon, moi, je les ai vus vraiment jouer, tu vois. Je sais très bien que c'est pas les croisés, quoi. Ça, c'est dans leur tête à eux. Hein. Et moi, je te jure, à Kenaton, bon, voilà, l'hiver d'Ayam, hein, pour ceux qui connaîtraient pas.
2: Bien sûr.
1: On pourrait croire que je parle d'un pharaon. Ça aussi, j'en parle un peu dans le spectacle aussi. J'ai jamais compris trop le rapport entre les pharaons et le.
2: Et le vraiment rap. Tes potes d'enfance?
1: Ah ben oui, j'ai grandi avec eux. Ah, et donc, donc tu vois, je pense qu'ils étaient sur le vieux port, ils avaient dû fumer un joint trop, tu vois, un peu trop fort. Et j'ai dit, moi, je suis un pharaon. Et putain, bonne idée, Philippe, bonne idée, chill. Son nom, c'est chill. Ouais. Moi, je suis Kéops, moi aussi, je suis un pharaon. Et toi, moi aussi, toi, et toi, moi, je suis Ricain. J'ai dit, c'est pas un pharaon. Et ben, moi, je m'en bats les couilles. Voilà. Je suis un samouraï. Moi, j'ai grandi avec eux, ça s'est passé comme ça. Qu'est-ce que tu veux que je te dise? Quel rapport? Non, mais quel rapport?
2: Shuriken. Quel rapport? Tu vois bien qu'on cherche les pharaons. Ah, c'est drôle.
1: Ah, ouais, important. J'aurais été obligé de faire un concert en Égypte et tout, du coup. Ils étaient trop lancés dans la machine, étaient lancés. Les pyramides et tout ça. Enfin, c'est n'importe quoi, tu vois. C'est... Et donc, voilà, quoi. Qu'est-ce qu'on disait?
5: Le foot. Tu devais être footballeur. Ouais.
1: Voilà. J'ai joué contre Fabien Barthez. Et moi, mon kiff, c'est quand parfois, voilà. On joue, tu sais, pour les associations. Et quand t'es fan, voilà, tu te retrouves avec Laurent Blanc, tu te retrouves avec Zizou.
2: Bien sûr.
1: Et Fabien Barthez, quand on, voilà, on s'échauffe ensemble, on a réellement joué l'un contre l'autre. Quand Gambardella, pour ceux qui connaissent un petit peu le foot, c'est de la Coupe de France avant d'être pro. Et c'est vrai que, bon, voilà, j'ai décidé de faire autre chose. Ouais, j'ai bien fait. Ouais. Parce que là, j'ai quand même la cinquantaine, je suis toujours sur scène, tournée, showbiz. Et, ça ferait 20 ans que je serai à la retraite, déjà, tu vois.
2: Ouais, c'est vrai, ça ferait un petit moment.
1: Voilà.
0: T'as choisi l'autre voie. Et c'est très bien. On va écouter un petit peu de Oria.
1: Ah oui,
2: Oria, absolument.
1: Ah putain, c'était là, toi.
2: Une fois, je passe un petit coup, voilà.
0: C'est notre réalisateur,
1: ouais,
0: Thibaut.
1: Ouais, j'ai compris, oui.
2: Ah, non, je t'explique pour les gens. Tu parles de la même chose que nous. C'est
1: pour toi. Si j'avais 20 ans que je faisais la radio, mais c'est vrai que j'aurais pu faire le rapprochement.
2: J'expliquais aux gens plus que pour toi, ouais, bien sûr.
1: Oui, merci, Camille, n'hésite pas.
2: Soirée mondaine, c'est ce qu'on écoute tout de suite. Tita Fraisse, notre invité, on joue avec lui dans un instant. 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
0: Ça va, Fanny?
3: Et ça va.
0: Fanny, je te présente Titoff qui est notre invité ce soir, mais aussi Oriane et Rémi, bien sûr.
5: Bonsoir. Salut Fanny.
3: Bonsoir Clément.
1: Bonsoir Fanny.
0: T'habites où, Fanny?
3: Ah, moi je suis sur le bon bassin d'Arcachon.
0: Ah là, j'y étais l'été dernier. Hein.
3: Ah oui,
1: magnifique.
3: Faut revenir.
0: J'adore, mais j'y vais pas cet été, mais j'ai adoré. Où est-ce qu'il passe pas loin du
1: problème,
0: bassin d'Arcachon?
1: Le problème, c'est que j'adore là-bas. Le problème, c'est le gros tas de sable avant d'arriver. Avant d'arriver à la mer, là, je comprends pas pourquoi ils l'ont pas enlevé, ce truc. ça gâche la vue.
2: Ah, bon. Mais un coup de bulle, tu fais ça propre, comme au Catalan. Ouais. Tu fais un truc un peu jauni.
1: Je pense, ça fait. Je veux pas me mêler, mais. C'est magnifique, Arcachon.
0: Est-ce que tu passes pas loin de là-bas?
1: On peut rajouter. J'appelle la prod, je rajoute une date, là.
0: On va te trouver ça.
3: Ce serait top.
0: Ben voilà, tu iras voir le spectacle de Titoff, ça s'appelle Showbiz. C'est en tournée dans toute la France et le 27 septembre à l'Olympia. Fanny, peut-être que Titoff va t'offrir un cadeau maintenant.
3: Ce serait génial.
0: Le principe est simple, il a prévu 3 anecdotes. Ouais. Malheureusement, tout au long de l'émission, il en a fracassé déjà les 3. Donc il en retrouve 3 autres. Mais ça va aller. Il a 3 anecdotes, 2 sont vraies, une est fausse. Titoff, est-ce que d'abord tu pourrais nous donner un petit titre pour chaque anecdote?
1: Un petit titre.
0: Ouais, un petit avant-goût, quoi. Un petit antipasse, type.
1: Il aurait fallu me prévenir la semaine dernière, tu vois.
0: Ouais. Bon, alors vas-y, fais la première anecdote.
1: Un titre. Ouais. J'ai fait le titre avant.
0: Ouais, juste avant l'anecdote.
1: Week-end à la campagne.
0: Oh, waouh, champêtre. Excuse-nous, Fred Lopez.
1: J'étais week-end à la campagne avec mes parents. À la Castellane, à Marseille.
2: C'est pas très campagne.
1: Non, on était vraiment à la campagne, tout ça, avec des amis. Et puis, tu sais, à l'époque, ça se faisait souvent. Ma maman, le dernier jour, je sais plus où on devait aller, à l'anniversaire de ma tante, je sais pas quoi, le truc. Elle nous avait mis une belle tenue. On est habillé pareil avec mon frère, tu sais, petit bermuda, petit truc. Elle dit, surtout, attention, vous vous salissez pas. On est parti jouer avec mon frère, on jouait à touche-touche, je sais plus quoi, bim bam boum, j'ai glissé sur une trace de bouse, en fait, de vache, hein, c'était vraiment la campagne, hein. Je suis tombé dans le purin, dans la bouse de vache, et j'ai fait mourir étouffé. Mon frère m'a sauvé in extremis avec un bâton.
0: Genre, il y avait tellement. Pardon, je te sens.
1: Je me rends compte que le titre était super quand même.
2: Ouais, le titre était parfait.
1: Mais donc, week-end de merde à la campagne.
2: C'est ça que t'as dit.
0: Donc, tu veux dire qu'il y avait tellement de purins que t'aurais pu mourir étouffé dedans? Ça me paraît énorme. Hein.
3: Ouais.
0: Ouais.
3: Oui, faut que ce soit. Aussi, après, on a le droit de prendre du conseil.
1: Du conseil, c'est-à-dire,
0: non,
3: non, de la team, Rémi, Camille et tout ça, pour m'aider à répondre.
0: Nous, on te donnera notre avis une fois qu'on a les trois.
2: Ah oui, oui, il faut avoir les trois.
3: C'est les trois, ok.
0: Nous, on a le droit de poser un peu des questions. On va voir l'anecdote suivante.
1: L'anecdote suivante, après avoir consulté mon arbre généalogique, j'ai un lien de parenté avec Marcel Pagnol.
0: Oh, waouh. Pas mal, ça.
1: Tu vois qui c'est?
3: Oui.
1: On ne sait plus maintenant.
3: C'est difficile quand même.
0: Tu connais Marcel
3: Pagnol? Ah, Yann, oui, j'ai un fan à la maison. Ouais.
0: Ok. T'as creusé ça, je ne sais pas où on peut retrouver ces infos-là.
2: Ça, en tout cas.
1: Sur Wikipédia.
0: C'est plausible.
1: J'ai grandi à Marseille, hein, je peux faire préciser. Mm-hmm. Et je m'appelle Titoff.
0: C'est la troisième anecdote?
1: Non. La troisième anecdote?
5: Ouais.
3: Oui.
1: Le parti de foot dans les quartiers nord. Ça, c'est le titre.
0: Oh.
1: J'ai joué contre et avec Zizou au football. J'ai joué dans la même équipe et contre lui.
0: Okay.
1: C'était en 1953.
3: Son père en compète officielle.
1: Comment?
3: En compète officielle dans un club.
1: En compète officielle. Oui,
0: alors,
1: oui.
0: Attends. Parce que tu nous dis, t'as joué avec et contre Zidane.
1: Mais c'était pas le même jour, hein.
0: Mais pas dans un match de charité, tu nous parles à l'époque.
1: Je parle gamin. À l'époque.
0: Minou.
1: Gamin.
0: Mais c'est possible.
1: Il y a 10 ou 12 ans.
3: Donc quand on fait des plateaux, gamin, quoi.
1: Des plateaux?
3: Ouais.
1: Des championnats.
3: Des plateaux de sport. Ouais, des plateaux, tournois, quoi. Des plateaux, ouais.
0: Mais c'est plat là-bas. Hein.
1: Alors,
0: c'est
1: plateau, hein. Et 8e anecdote. Ils m'ont quand même grillé 3 anecdotes, hein, pendant l'émission.
0: Week-end à la campagne.
3: Ouais.
0: Marcel Pagnol. Partie de foot, quartier nord. Moi, je pense que partie de foot, quartier nord, c'est possible.
3: Ouais, je suis d'accord.
0: Parce que il nous a dit déjà tout à l'heure, il a dit Yann Barthès, j'allais dire Fabien Barthès.
1: Ouais, c'est pas tout à fait le même style.
0: C'est pas le même poste. Je me dis que c'est possible, et puis il nous l'aurait pas dit tout à l'heure, Zidane, il aurait peut-être fait une rétention d'informations pour mieux nous avoir après.
2: Ah oui.
0: Mais je pense que c'est vrai.
1: Ça, c'est vicieux.
5: Moi
1: c'est
5: aussi,
1: vicieux.
5: Je pense que c'est vrai.
0: Ah ouais.
5: Et je pense que Zizou, quand il voit un ballon, il peut pas s'empêcher. Et donc il a dû voir un ballon et il allait jouer avec toi.
0: Alors,
5: et
0: les... vraie question, est-ce qu'il avait déjà du ballon à l'époque? Est-ce que vraiment c'était déjà un phénomène?
1: Si je réponds, bah,
0: non,
1: on va
0: tester.
1: Si
0: toi t'es là pour nous mentir, même si c'est vrai ou pas.
1: Il jouait milieu de terrain. Il n'avait pas les jambes aussi musclées. Il était déjà assez poilu. Et on parle du meilleur joueur de tous les temps. Non. C'était évidemment qu'il était, déjà exceptionnel. Il jouait à Septem les Vallons. Il a grandi à la Castellane à Marseille et il jouait dans le club de Septem les Vallons.
0: Ah, les détails, c'est chaud.
3: Ouais, c'est trop plein d'infos pour être...
0: À Cayolle.
1: Au Cayolle.
0: Mmh.
3: Ouais, ça c'est vrai.
1: Et on jouait ensemble dans les sélections des meilleurs joueurs de Méditerranée qui allaient de Marseille jusqu'à Monaco.
0: Ouais, c'est vrai. Ça,
3: oui,
0: ça,
3: oui,
0: ça,
3: oui,
0: ça
3: oui,
0: sent,
3: je suis d'accord.
0: Il y a beaucoup de détails.
1: Ouais. J'étais vraiment meilleur que lui.
0: C'est Pagnol le faux.
1: Ça, c'est pas vrai.
0: Mais attends, c'est Pagnol le faux.
2: Pagnol, on peut avoir le degré? C'est quoi? C'est un grand-oncle? Ça ressemble à quoi en termes de généalogie?
1: Pagnol. On en est où de l'émission là?
0: Il nous reste 3 minutes.
1: J'ai appris ça avec une histoire de famille. Hein. Il aurait couché avec ma grand-mère, ma tante et ma cousine.
5: Bon, allez. Allez.
0: Après, Pagnol, il paraît qu'il était. Oui, mais pas la cousine de Titoff.
5: Oui, ouais. Pagnol, c'est faux. Le purin.
0: Puis... Non, mais le purin, c'est impossible. Tu vas pas t'étouffer dans du purin. Pardon,
5: il faut le montrer.
1: J'avais 5 ans.
5: Non, enfin, d'accord, mais tu faisais quand même un mètre. C'est-à-dire qu'il y avait un mètre de purin dans lequel tu t'es enfoncé.
0: Ouais, c'est possible.
3: C'est possible.
1: Alors, Marseille, évidemment que Marcel Pagnol, mais c'est vrai que je plaisante sur l'histoire de ma mère, ma tante et tout ça, mais c'est ça, ça se réfléchit aussi. Hein. Je sais pas. Après, si elle perd, c'est moi qui prends les AirPods ou pas?
0: Non, c'est.
3: Je
0: passe pas.
3: Moi, le purin, ouais, je crois pas mal. Je dirais que Pagnol, c'est du fake.
0: Pagnol, c'est du fake, moi je dirais la même chose.
3: Ouais.
0: Aïe. Rémi.
2: Bah allez, moi aussi j'y vais.
0: Sur Pagnol. On va sur Pagnol.
1: Moi alors.
0: Alors, je vais te poser une question.
1: Je suis perdu, moi-même je suis perdu. Là. J'ai tellement menti toute l'émission que. C'est solennel, c'est solennel.
0: Tout ce que tu nous as raconté jusque-là était vrai.
1: Oui, c'est vrai. Et toutes les anecdotes du spectacle sont vraies, c'est le principe même du spectacle. Donc là, qu'est-ce que...
0: Et là, je vais te demander tout simplement, est-ce que huissier, oui ou non, t'as joué?
1: Il y a un huissier qui va venir.
0: Il y a Maître Simonin qui va arriver. Est-ce que oui ou non? Oui ou non? Est-ce que oui ou non, t'as joué au foot avec Zinedine Zidane en étant minot?
1: Oui.
5: Ah,
2: stylé.
0: Il avait les cheveux, il était magnifique.
1: Oui.
0: Il était donc vraiment un phénomène déjà, c'était le meilleur de...
1: Oui, mais à l'époque, il y avait des joueurs très physiques. Et avec, selon l'âge, tu sais, à l'âge de la puberté, il n'était pas en équipe de France, par exemple, je pense. Je ne me rappelle plus, mais en tout cas, on était dans l'équipe, la sélection, tu sais, comme de Méditerranée. Voilà. Et on jouait contre en championnat le enfant, quoi.
0: Et est-ce que oui ou non, Marcel Pagnol est un descendant?
1: Non, parce que moi je suis...
0: Est-ce que toi, ouais, pardon, t'es un descendant, oui, t'es pas si vieux. Est-ce que oui ou non, tu es un descendant de Marcel Pagnol?
1: Eh oui.
5: Oh
1: non, c'est pas vrai, c'est pas vrai.
0: Oh là là, c'est gagné. Non, Fanny,
3: c'est génial.
0: Et enfin, je le dis pas en l'air, Fanny, dès qu'il passe pas loin du bassin d'Arcachon, là, dès qu'il passe dans le coin du Ferré, là.
1: Il y a beaucoup de dates qui sont rajoutées au fur et à mesure. Donc, les gens suivent sur les réseaux sociaux. Il y a toutes les informations, il y a des petits extraits, tout ça. Donc,
0: il n'est pas là, il n'est pas là, il est passé par Arcachon.
1: Voilà.
3: Arcachon, Jean-Mestras, on a une petite salle aussi. Bon, c'est petit, mais.
0: Ouais. Ah bah lui faut grand maintenant, c'est showbiz le spectacle. Un Titoff donc avec deux F. Allez voir toutes les dates de spectacle, on l'a dit. Dès demain, il joue hier. Je vous remets pas. Je ne m'en remets pas.
1: Merci Laurent.
0: Et donc jusqu'au 28 novembre à Marseille. Et puis après il y a aussi, enfin avant, juste un peu avant, il y a l'Olympia. C'est le 27 septembre. Allez voir ce spectacle. Fanny, je t'embrasse, félicitations les AirPods. Titoff, merci d'être venu nous voir.
1: C'était un vrai plaisir.
0: Non, vraiment, moi c'est un vrai plaisir.
1: Moi, j'aime beaucoup ce que tu fais.
0: Non, moi c'est un plaisir.
1: Ouais, vraiment. Non, moi, c'était super. Merci. Ça va les Lyonnais, vous êtes régalés? Il y en a un, c'est David Bowie, hein. C'est comment ça s'appelle déjà quand
0: Véron.
1: Comment Véron?
0: Ouais.
1: C'est magnifique, hein. Putain.
5: Demain. Oui, t'as les yeux, j'ai fait les yeux Véron.
0: Ah ouais, incroyable.
1: Incroyable, ça sert à rien à la radio, mais.
6: Exactement. Ni en vrai, ça sert à rien. Ni en vrai, je t'assure.
1: Eh ben ouais. Ça sert à rien. En tout cas, merci beaucoup.
0: Merci Titoff d'être venu. Vous avez raison, pardon. Bon retour, les Lyonnais. Vous prenez la voiture maintenant, vous êtes monté exprès. Un grand merci à vous.
6: Merci à vous.
0: Toute l'équipe, je vous dis à demain.
5: Bon, fais ça, Camille, avec plaisir.
1: Eh ben, à demain.
0: Martin!
7: Salut, salut!
0: Comment tu vas, l'ancien?
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0: On va écouter ça avec toi. Et bien, trop cool. Et on se retrouve demain soir, les copains, et toute l'émission, bien sûr, elle te retrouve en podcast. Comme d'habitude, des bisous. À demain.

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3: Oui, tous les jours, mais je suis là, arrêtez le jingle, je suis là, hein, je peux le dire, je suis là de 16h à 19h, arrêtez le jingle. Bah bien sûr, merci d'être là, 16h tout pile, on est en direct sur Énergie, j'espère que tout le monde va bien. Me dites pas qu'il y a rien avec nous ce soir.
4: Camille Gloss. Merci.
3: Camille le gloss.
4: J'ai mis le gloss, j'ai mis le fin de teint, j'ai mis le.
3: T'as mis le fard à paupières.
4: Le blush. Le blush, le fard à paupières.
3: Ah ouais.
4: Le contouring.
3: T'as pas besoin, toi, t'es ravissante. Mais qu'est-ce qui fait qu'aujourd'hui, t'as décidé de te maquiller particulièrement?
4: Alors, je n'ai pas décidé aujourd'hui.
3: Qui est l'invité?
4: Az.
3: Peut-être l'humoriste Az est avec nous en fin d'émission.
4: Pour moi-même, non.
3: Déjà, en fait, bien sûr.
4: Non, je me maquille tous les jours, sauf que là, je me suis maquillée très tardivement, soit 6 minutes avant que vous arriviez dans le studio. Donc ça se voit pas.
3: T'avais envie d'être maquillée, t'avais envie de te voir maquillée.
4: Mais j'ai pris ma trousse. Je me suis dit, j'ai pas le temps de le faire chez moi. J'ai pris ma trousse, je l'ai fait ici dans le studio. Voilà.
3: C'est bien.
4: Et je me sens bien.
3: Écoute-moi, j'ai mis un peu de. Laisse-moi, est-ce que je peux te présenter déjà? Il démarre, il va fond deuxième dans pleine descente. Il est sur son centre esprit.
4: Moi, personnellement.
3: Est-ce que je peux dire, est-ce que toute l'équipe pourrait dire bonjour Rémi? Bon. 1, 2, 3.
5: Bonjour Rémi!
3: Salut les loulous!
4: T'es aussi très beau,
3: j'ai
4: très lumineux.
3: J'ai mis du mascara. Rémi, attention, il est crème de jour, crème de nuit, crème de mi-journée, crème d'après-déj, crème de goûter.
6: Crème liquide, crème 100%.
4: Hydrate énormément.
3: Ah oui. Je suis très masque en ce moment. Très masque, tu sais, les masques un peu hydratants là.
4: Coréen.
3: Oh, attention, les Coréens sont les masques hydratants très fort. Tu gardes la nuit, le matin tu l'enlèves.
6: Femme de mon existence.
3: Ah bon? Si, une fois j'ai fait un soin du visage, c'est la seule fois de ma vie.
4: Oui, je me souviens, oui.
3: On est quel jour?
6: Non, bon, arrête. Non, mais là, toi, ne parle pas avec moi.
3: Non, mais quoi?
6: Mais parle pas avec moi, on presse.
3: Mais j'oublie à chaque fois,
6: mais envoie-moi. Mais
3: c'est un mytho.
4: C'est quoi, on presse?
3: C'est un mytho de la France.
6: Lundi, je te.
3: Arrête de dire des lundis.
4: Mais c'est quoi, on presse, on presse?
3: Bon, on réexplique, excusez-nous pour les fidèles auditeurs. À chaque fois, il dit, je te le ramène de la maison. Ça fait 6 mois qu'ils doivent ramener le truc du.
6: Oui, un coup à droite, un coup à gauche, et c'est une sorte de presse
4: agrume.
3: Hyper bien fait.
4: Mais
3: hyper bien fait. Fais-le vraiment, c'est quoi déjà le camelot là? Un coup à gauche, tu presses à droite, tu presses à droite. Il met un fruit dans un truc que t'achètes sur les marchés là, mais sauf qu'il est bon maintenant. Lui, il fait sur Instagram, il vend sur Instagram. Et il est là, il dit regardez le fruit, regardez, ça c'est un jus de pomme, c'est pas un jus de pomme, c'est pas la bonne couleur. Regardez, moi je prends une pomme, la petite pomme, tu la connais la pomme d'Adam? Alors Adam, qu'est-ce qu'il a fait? Il a pris un arbre, mais il a pas pris un arbre. Eh bien, bien sûr, il fallait pas l'écouter. Attention, moi je parle d'Adam, tu la coupes en deux. La coupe en deux, l'orange, tu la respectes, tu la connais. L'orange, tu la mets, c'est très simple. T'appuies pas. C'est bon, tu remets. Regardez ça. Un coup à gauche, un coup à droite. Faut y aller fermement, sinon
6: à l'intérieur,
3: il reste des arguments dans l'objet. Tu fais là, un coup à droite, un coup à droite. Quand c'est la butée, tu sais que c'est terminé. Tu remets, regardez, hop, et il y a pile un verre. Hop, un verre, c'est quoi? C'est parti. Et là, c'est du 100% orange.
6: Et là, t'achètes. Là, avec une démo comme ça, t'achètes.
3: Bravo. T'as envie de
4: Bravo. C'est un presse agrume, quoi.
3: Oui,
4: sauf que le mec est un très bon vendeur.
3: C'est un très bon vendeur. Et Rémi, je dis un jour, j'ai envie de l'acheter, il me dit, j'en ai deux. J'ai pourquoi t'en as deux? Il me dit, j'en ai acheté par deux, j'en ai acheté deux, me demande pas pourquoi. Et ça fait 6 mois que je dis, ramène-le-moi. Ouais, demain.
4: C'est vrai, c'est un clair. Il n'a pas deux.
3: Écoutez-moi. Donc là, écoutez-moi. Package complet, le presse-agrumes, et je t'amène un petit masque hydratant coréen.
6: Non, parle pas avec moi.
4: Moi aussi, j'ai plein de masques. Je me suis abonné sans faire exprès.
3: Je suis sûr que tu me les amènes demain.
4: J'ai appuyé sur Amazon sur abonner au lieu d'acheter. Donc tous les mois, je reçois des masques dont j'ai pas nécessairement besoin. Je sais pas quand. On va se faire une émission.
3: J'ai vu ça avec les croquettes du chat.
4: Ah ouais, mais toi, il va les manger. Moi, est-ce que j'ai à ce point besoin de me masquer? Je ne sais pas.
3: Ouais, mais là, je peux acheter vraiment un chenil. Je peux faire un hôtel achat. Je suis en quantité énorme de croquettes.
4: Tu t'es désabonné?
3: Ouais, ça y est, je me suis abonné, mais bien trop tard.
4: Je nous apporte 4 masques et on se masque toute l'émission. C'est 4 heures le masque.
3: Bien sûr.
4: On se fait toute l'émission masquée.
6: Allez,
3: on le fait pas.
6: Allez, vous savez quoi? On le fait pas.
3: Allez, on le fait pas. Il y a Sophie qui est là. Ça va, Sophie?
7: Salut Camille, salut toute l'équipe, ça va?
3: Coucou. Salut Sophie, sois la bienvenue, tout va très bien. Qu'est-ce que tu racontes dans la vie, toi? Ça va? T'as passé une bonne journée?
7: Ouais, bah écoute, super. En plus, on a le beau temps, donc au Sable d'Olonne, donc c'est super. Écoute, comment égayer la journée?
3: Bah, bien sûr, t'es bien là-bas, c'est le top. Est-ce que je suis déjà allé au Sable d'Olonne? Oui.
7: Et il me semble, hein, je crois que j'ai entendu que t'étais venu vers chez nous.
3: Ouais, non, mais parce que j'étais avec quelqu'un de l'équipe. Alex, on était ensemble, c'est ça? Ouais, c'est
4: oui,
3: ça. Alex, il est parti déjà ailleurs. Mais ouais, on est allé au Sable d'Olonne, donc je connais les Sables d'Olonne.
4: Ok.
7: Ah ouais, on a le beau coin. Chez nous, on a le beau coin.
3: Ah bah tiens, tu peux pas tomber mieux, j'ai une info sur les Sables d'Olonne.
4: Eh ben voilà.
7: Allez.
3: Dimanche, le Barayo, si tu es sur le port. Tu connais le Barayo?
7: Oui, ça me dit quelque chose. Ah, oui,
3: c'est,
7: oui.
3: C'est que t'as un peu arrêté de bringuer, toi.
7: je t'avoue qu'avec deux enfants, j'ai arrêté de faire la fête depuis longtemps.
3: Eh ben, écoute, le bar Ayo, en tout cas, au Sable d'Olonne, quand ça, dimanche, va accueillir un coureur, Mathias Guérin va courir un marathon dans le bar.
6: Oh là, ah.
3: Ben ouais. La course aura lieu autour du comptoir et il sera le seul participant. Maman, ils ont l'air en forme.
6: Wow. Ouais, c'est clair.
3: Attention.
6: Wow, ils ont l'air bien en forme.
3: C'est pas la Vendée, mais c'est pas loin de la Vendée, les Sables d'Olonne.
4: C'est très drôle.
3: Touche, touche, hein.
6: Attention, le ravitaillement dans le bar quand même. Ça va pas être des barres céréales et machin.
3: Il va devoir effectuer 1000 boucles de 42 mètres, vous avez compris, pour faire 42 km, un vrai marathon autour du bar et sur une petite partie de la terrasse lui sera également consacré. Son temps de cours est estimé à 5 heures. Bah vas-y, hein, franchement, il y a une ambiance.
6: Ah, c'est génial.
4: Il va vomir, Mathias. Enfin, c'est pas possible. Il fait que des ronds.
3: Ouais, ça va être dur. Hein.
6: Ah, puis il y aura pas que ça. Je pense que vraiment, en fin de marathon, il va être bien.
3: Ouais, faut pas sentir la gourde, là. Hein.
7: Le mal de tête demain matin, il va être fatal.
3: Ah, il va être fatal, quelque chose. Hein. Vous pouvez venir assister à la performance. Tiens, Sophie, tu peux aller donc au bar Ayo au Sable d'Olonne. Tu verras la performance de Mathias. Alors, ils écrivent dans une ambiance festive.
4: Oui.
3: Ne cache pas qu'on s'en doutait.
6: Ça va être génial.
4: C'est trop sympa, les Sables d'Olonne, j'adore.
3: On se doutait qu'il n'y aurait pas le Guinness Book. Hein. Il y aura de la Guinness, mais pas de Guinness Book.
7: C'est une sacrée étiquette quand même qu'on se met sur les Sables d'Olonne, la crème maman.
3: Non, mais pourquoi? C'est un truc festif, c'est cool. Il court un marathon chez ses potes dans un bar.
7: On aurait pu avoir un truc de fou, mais non, on a ça, quoi.
3: Ah ouais. C'est déjà pas mal. Hein.
7: C'est déjà bien, écoute.
3: Et il y a un truc de fou qu'on aura ce soir, nous. Regardez cette transition. Mais là, les gars, mais non, mais prévenez le service public, je suis prêt, hein.
4: Si tu es prêt.
3: La transition que je viens de faire, Michel Drucker, il la fait pas, hein.
6: Ah non.
3: Tu veux un truc de fou? J'ai un truc de fou, j'ai des cadeaux.
6: Ah bah, c'est ça.
3: Mais c'est un métier, hein. Moi je suis pas là pour foutre des masques pendant 3 heures. Hein. Moi je suis là pour faire de la radio. Ah, moi, c'est mon métier après. Hein.
4: Ce tour de passe-passe, on dirait un danseur étoile.
3: Demandez pas Zidane s'il sait jouer au foot. Hein. Moi je sais faire des transitions. Hein.
8: PS5 grâce au film The Drama, un film énergique, il faut aller voir, il est sorti hier en salle au cinéma. Les AirPods 4 qui sont disponibles et puis l'enceinte Marshall.
3: Ah, l'enceinte Marshall. Moi j'en ai une à la maison d'enceinte Marshall. Vous savez ce que j'écoute dedans? Ouais. Miley Cyrus. Ça tombe bien, c'est maintenant.
6: Oh là là,
3: C'est sans fin. Écoutez-la dans cette musique comme elle brille. Eh bien, vous voulez briller vous aussi? Il y a les infos pour briller au dîner ce soir.
4: Mais fais une maquette de ces 50 dernières secondes, je t'en supplie, voilà.
3: Transition, man, que des transitions. Vous aussi, vous voulez briller? Eh bien, les infos pour briller au dîner ce soir. Quel est le thème ce soir?
4: Gainsbourg, Serge.
6: Oh là là.
3: Serge, eh bien, Serge, j'en ai plus.
6: Si, mais Serge, c'était ton rêve. Ton rêve d'un jour le voir, ton rêve.
3: C'était mon rêve comment de voir Serge Gainsbourg. Et qu'est-ce qu'on se dit en rêve? C'est un dream.
6: Ah waouh, comme le titre de...
3: Comme le titre de Miley Cyrus. Ah mais c'est ouais, mais les gars...
6: C'est bien fait. Hein.
3: Bah oui, bien sûr. Allez, il est temps de lui dire bonjour à Miley. Et dans le même temps, on te dire au revoir à Sophie.
6: Je me régale.
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3: 16h11, on est avec vous sur Énergie. J'espère que ça va, vous tous qui êtes en train de rentrer en voiture, de récupérer toute la famille après une journée de cours, qui nous écoutez aussi dans le bus après une journée de cours. Bah écoutez, courage à vous tous. Qu'est-ce que t'as avec tes yeux, Rémi?
6: Je sais pas, je crois que je suis une allergie au pollen.
4: Mais mets pas tes doigts, c'est Camille qui nous l'a dit, faut pas mettre les doigts.
6: C'est un organe.
3: Mais comment on gratte alors? Merci de le rappeler, je le précise, c'est très important. Vous le savez, je suis greffé de la cornée. D'ailleurs, faites attention, pensez à la journée de la greffe, donnez si vous le pouvez vos organes, bien sûr. Très important, j'ai la chance d'être greffé et sachez que j'ai quelques secondes pour vous rappeler que il est très très très mauvais de se frotter les yeux. Apprenez-le à vos enfants. L'œil, c'est un organe. L'endroit où la peau est la plus fine dans le corps, c'est la paupière.
4: Je le dis à ma fille.
3: Est-ce que vous frotteriez la rate?
6: Bah non.
3: Bah non. Eh ben le faites pas avec vos yeux.
4: Ah non,
3: oh là là là là. Nouvelle idée t-shirt. Hein.
6: Ouais, c'est fou ça.
3: Zao qui arrive dans un instant. Merci d'être là, les copains. Merci, on est là sur Énergie.
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6: Tu es tartrage là.
3: Ah, pas oublié. Elle se fait opérer demain, ma mère.
6: Ah, bah, ah non,
3: mais rien, attention.
6: Oh non,
3: attention, rien du tout. Mais je l'embrasse quand même.
4: Bah, oui, on l'embrasse, elle est pas trop stressée.
3: Anesthésie? Bah, bien sûr qu'elle serait. Oui, un petit truc, un petit machin. Elle rentre le soir à la maison. Mais bon, quand même, petite opération.
6: Ah, oh, là, là.
4: Bon, la madrée là. Elle.
6: On l'embrasse.
3: On pense à elle. Bah oui, mais bon, avec ce qu'elle se met derrière la cravate.
6: Ah ouais. Bah, s'étonner, hein, les machins.
3: Même Evelyne, faut pas s'étonner, hein.
4: Elle va dire arrête, Camille.
6: C'est sûr, elle est en train de dire ça là.
3: Je l'appelais hier, vous vous rappelez que je l'appelais dans l'émission?
4: Elle nous a rappelé?
3: Vous savez qu'elle ne m'a jamais rappelé.
4: Mais non.
3: Je l'appelle de mon portable, c'est pas Cam. Elle ne m'a jamais
4: donc
3: rappelé.
4: T'as pas de nouvelles là?
3: Non. C'est dingue ça.
4: C'est bizarre.
3: Bah, enfin.
4: Un rappel?
3: Non, mais c'est ma mère ça. Elle appelle jamais, puis au 3 semaines, donc où elle t'appelle, elle dit vous appelez jamais, hein? Elle n'a jamais de nouvelles. Ah, mais on peut mourir là-haut, hein, dans notre montagne. Moi, ça me fout. On serait mort, parce qu'on ne serait pas à l'odeur, on viendrait nous chercher. On serait obligé le chalet d'à côté qui sentirait que ça poque, qui viendrait nous voir. Vous voyez bien, non? Pas de nouvelles, deux gosses. Tu fais deux gosses, va.
6: Ça sert.
4: Mon père, il m'a pas, il fait je vais bien. D'accord, bonjour papa.
3: Ah non, ma mère, c'est ça. Elle n'a pas de nouvelles et après, c'est non, mais tu fais n'importe quoi. Non, mais c'est pas possible, ça.
8: Bon, ma mère, quand tu. Mais c'est très rare, je lui donne pas trop de nouvelles. J'essaie de l'appeler à peu près tous les jours, mais quand je laisse passer du temps, c'est elle qui m'appelle, elle me fait. Bonjour, monsieur Guilloton. Je sens que c'est pas la bonne ambiance.
3: Moi, ma mère, ah non, mais non, mais. On vous a tout donné, hein. Ouais. Ton frère et toi, vous appelez jamais, hein. Mais fais non, du mais bien là... un cochon, il ira chier sur ton balcon.
4: Là, il se prépare pour demain, c'est normal, il est concentré.
6: Ah oui. C'est l'expression d'un pote à moi que j'adore. Fais du bien un cochon, il ira chier sur ton balcon.
4: Voilà. T'aimes bien.
6: Eh ben, bien sûr que c'est bien.
3: 16h21, les copains, on va s'écouter du Zao comme Caroline. Ça vous va?
8: Ah, bah, oui, très bien, tu bien. Rigoles.
3: Dans un instant, j'ai la citation du jour. On va retrouver qui a dit ça.
4: Le cochon, bah, c'est ton pote.
3: Adrien, je l'embrasse. Et reste avec nous. 0870 42 48, ce numéro pour nous joindre.
6: Bon,
3: c'est gratuit. C'est payant?
6: Non.
3: Ah, c'est gratuit,
6: oui,
3: hein.
6: Ah, bah oui.
3: Ah, je me suis fait taper sur les doigts par la direction. Ils ont dit, non, mais un truc un peu payant. J'ai dit, non, gratuit.
8: Ah, bah attends, mais toi, t'es comme ça, toi.
3: Hein. Ah, non. Bah oui, bon, on a plus de Coca Light, mais vous payez pas pour nous appeler.
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3: Fait du bien de rentendre ça avec le petit passage de Solar, là. Même s'ils auraient dû lancer Oriane, je trouve.
8: Ouais, je pense aussi.
3: Ils auraient dû faire la version Oriane,
4: je Ouais, je pense aussi.
3: Bah, tu penses aussi, hein.
4: Je comprends pas, en fait.
3: Genre une ode à toi, c'est ça.
4: Ah,
3: que
4: mais
3: je veux
4: oui,
3: dire.
4: À la place de Caroline, je suis d'accord. On m'a jamais rien écrit comme chanson.
3: C'était pas passif-agressif, c'était que. C'était actif sympathique.
4: Oui, comme je suis en défense.
3: Mais t'es en défense alors que pas du tout, c'était que gentil ce que je disais.
4: C'était trop mignon.
3: Ariana Grande arrive dans un instant, No Tears Left to Cry.
8: Oh waouh.
3: Quand t'as même plus de larmes tellement t'as pleuré.
8: C'est ça que ça veut dire?
3: Ouais. T'arriverais pas à ce cœur de pierre d'Oriane.
6: Voilà pourquoi je suis sur la défense.
4: Ça finit toujours comme ça.
3: Donc Ariana Grande dans un instant. Et Cyril maintenant. Cyril, il nous a appelé. Il veut essayer de jouer à la citation du jour.
4: Ah.
3: Salut Cyril.
10: Bonjour l'équipe.
3: Salut.
10: Bonjour Camille.
3: Bienvenue là, Cyril. Cyril, écoute bien mon cœur.
10: Oui.
3: Voilà ce qui va arriver maintenant. Qui a dit aujourd'hui? Ouais. Qui a dit? On est assez chanceux d'avoir des toilettes avec une porte.
8: Oh là.
3: En tout cas, c'est un poète. Qui a dit ça aujourd'hui?
8: Est-ce que c'est un homme politique?
3: Non.
4: Une star?
3: Tape pas sur internet, Cyril, hein.
10: Un musicien?
3: Bah non. C'est marrant que t'es sur un musicien. On est assez chanceux d'avoir des toilettes avec une porte. Qui a dit ça aujourd'hui? C'est dans l'actu, hein. On ne parle que d'eux en ce moment.
8: Ah, que deux?
10: Que deux.
3: C'est l'un d'entre eux qui a dit ça.
4: Un footballeur?
3: Non. Je suis sûr qu'il y a des gens dans la voiture qu'on trouvait déjà.
4: Un astronaute?
3: Oui.
8: Ah bah oui, bien sûr. Bah l'expédition. Le nouvel Apollo 17.
3: Hey, Mads Breeding, là, elle a trouvé, c'est toi qui prends toute la réponse.
10: Sur la Lune.
3: Elle dit un astronaute et lui, bah oui, ceux qui sont sur la Lune.
4: Andouille.
3: Il lui a pris toute la réponse.
8: Ah bah ça, c'est ma petite qualité à moi. C'est d'aller choper l'info, d'en faire un truc.
4: Alors, pour le coup, j'avais pas le nom de l'expédition.
8: Moi non plus. Moi non plus.
4: Bien semblant, en tout cas.
3: La mission Artemis 2.
4: Voilà.
3: Et donc ils sont partis, ça faisait très longtemps, ça faisait 53 ans que personne n'était parti en orbite autour de la Lune. Et donc c'est une nouvelle mission, Artemis 2, avec, personne n'était parti avec des humains à l'intérieur. Je veux dire, ils ont envoyé déjà des fusées refaire des images depuis 53 ans, mais aucun astronaute n'était parti vers la Lune. C'est l'occasion, au bout de 24 heures, chiottes bouchées.
8: Mais non,
3: pas te mentir, les toilettes bouchées, là, ils ne sont pas partis avec la ventouse,
8: c'est quand même.
3: Non, mais c'est
10: quand
3: même.
10: Comment ils vont faire?
3: Eh ben ils ont réussi, figure-toi.
8: Ah ouais. Bah, il y a un plombier là-haut. Hein. Ah bah il y a un plombier dans l'équipe. Toujours un plombier. Il faut toujours un plombier dans une équipe d'astronautes. On ne sait jamais.
10: Ils ont mis du desktop ou quoi?
3: Alors non, ils ont mis du desktop. Bah mais qui a pris le desktop? Ah bah c'est pas moi. Hein.
4: J'ai pensé à tout sauf au desktop.
3: Ah bah non, j'ai pris des tucs, des petits bretzels pour l'apéro, mais j'avoue que le desktop c'est pas moi. Donc non, ils ont réussi à déboucher les toilettes. Mais oui, après à peine 24 heures là-haut dans l'espace, en orbite, il y avait plus de toilettes. Et ils ont réussi à les déboucher.
4: Bon. Non, mais mais imagine celui qui l'a bouché, c'est-à-dire le dernier qui a été. Qu'est-ce que c'est gênant. Bon, bah les gars, c'est moi, j'ai bouché. Ouais.
3: Mais on avait dit pas de hachis parmentier dans la fusée.
11: En fait, je me rends compte, j'ai du mal avec le lyophilisé.
3: Ça va être long. On en a pour 3 mois, Michel.
11: Je ne digère pas le lyophilisé. Non, j'y arrive pas. On n'a rien de frais. Hein.
6: Donc, je vous explique leurs conditions de vie là-bas. Donc, ça y est, tout est réparé, bien sûr. Et donc, quand ils ont dit ça y est, elles sont réparées, on a plus de la chance puisqu'on a des toilettes avec une porte. Donc, c'était la citation du jour d'un des astronautes. Ils vivent là-haut ils sont à 4 dans 9 mètres carrés.
11: Oh, waouh.
6: Oh, c'est sérieux. Et une coloc à Paris. Hein.
3: Oui, bien sûr.
6: Ils dorment 8 heures par jour, assis dans un gilet accroché au mur. On l'a déjà vu ça dans les films. Vous savez, ils peuvent pas avec la pesanteur, donc en fait, ils s'enferment, ils sont debout et ils sont debout dans des gilets.
11: Mais moi, j'ai une question. Est-ce qu'avant, on sait qu'on, souvent, on les voit faire des tours, tu sais, des simulations, plein de trucs. Mais est-ce qu'il y a une simulation du vivre ensemble à 4 dans 9 mètres carrés, genre pendant une semaine?
6: Oui, parce que c'est primordial.
4: J'imagine, c'est un fou.
11: Non mais t'imagines,
6: je pense qu'ils prennent un cottage à Center Park.
11: Ouais, voilà, ils se mettent
6: une semaine et on voit comment ça marche près de la rivière Enchantée. Quoi.
4: Bah, ceci dit, cet été, moi, je pense dans 9 mètres carrés avec mes deux enfants et mon mec dans une cabane en bois.
6: Ah oui, mais c'est la famille, moi, pareil. 9 mètres carrés, je peux rester un mois avec ma famille, ça craint pas.
4: Quand même, c'est petit.
6: Alors, ils ont un seul plaisir auquel ils ont droit, nos astronautes, là-haut, ils sont peut-être en train d'écouter la Play Energy. Ils ont droit à des M&M's.
4: Oh, c'est sympa.
6: Ouais, parce qu'en gros, il faut pas de choses superflues et ils ont juste eu le droit d'amener des M&M's.
4: Bon, c'est bien.
11: C'est mignon, ça.
6: Sympa, hein.
11: Bah, attends.
6: Ils ont donc des toilettes avec une petite porte.
11: Ça veut dire que c'est un peu un cadeau. Il n'y a pas de porte d'habitude. Ils ont l'air hyper contents.
6: C'est très rare qu'il y ait des portes.
11: Mais t'imagines?
4: Oui, ça aussi s'excite un peu sur la porte depuis le début. Ouais.
6: En fait, ils urinent dans des tubes et le contenu est largué dans l'espace.
11: Sympa.
6: Pas très propre.
11: Ah, sympa. On va voir quand ils vont revenir là-haut, les extraterrestres. Excusez-moi, le petit litre de pisse là. Pardon. On est là-haut, on a rien demandé. Hein.
6: Bah, on a goûté votre tube à essai. Hein. Pardon, c'est pas du pain pris là. On sait ce qu'est du pain pris là. Et pour le solide, c'est comme des toilettes normales. Les selles vont dans un sac, on ferme le sac, on pousse le fond de la cuvette et on change plusieurs fois par jour.
4: Ok. Bon, au moins, ils ont des toilettes, écoute.
10: Mais je crois qu'ils sont loin en plus de la Lune. Je crois qu'ils sont quand même à 7000 km, un truc comme ça. Hein.
6: Ils vont être assez loin, ouais. Ils vont étudier la face cachée de la Lune, celle qu'on voit moins souvent.
10: D'accord.
11: Ah ouais, ok.
6: Ouais, bien sûr.
11: Il va y avoir des trucs de fou là-bas.
4: Ah ouais, énorme. Qu'est-ce qui ressemble plus à une face de Lune qu'à une autre face de Lune, j'ai envie de te dire. Enfin,
6: qu'est-ce qui vous manquerait le plus si vous alliez comme ça? Là, vous seriez parmi les astronautes.
4: Bah, la douche, non? De me laver, un peu d'eau, de mettre de l'eau sur le corps, sur le visage.
11: Non, moi, vraiment, la bouffe. Non, la bouffe, vraiment.
6: La bouffe. Toi, serais quoi, Cyril?
10: Ouais, la bouffe et marcher un peu, quoi. Être toujours enfermé, là. Ouais, ça va être super dur, hein.
6: Vous savez ce qui me manquerait le plus, moi, si je partais comme ça vers la Lune?
11: Ouais, quoi.
6: De voir la Lune. Tu vois la Terre, moi, c'est un peu mon repère.
11: Ouais, c'est vrai, quoi.
4: C'est vrai, c'est
6: ça. Et d'un coup, dire, ouais, vois la Terre, c'est un bon délire. Je
11: vais pour la Lune. Tant que je reste où je suis, hein.
6: Ouais,
11: à la fin. Bah, évidemment.
6: Cyril, on s'écoute Ariana Grande tout de suite. Merci mon poteau d'avoir passé un moment avec nous. Les infos pour Brio dîner de ce soir, le thème
4: Serge Gainsbourg.
6: Et obligé d'être agressif pour le dire, hein.
4: Serge Gainsbourg.
6: C'est sur Serge Gainsbourg ce soir, bien sûr. Pourquoi?
4: Je ne sais pas.
6: Il aurait eu 98 ans aujourd'hui.
11: Ah, waouh! Ah, wow. Ah oui, quand même.
3: J'allais dire, il les fait pas, mais oui.
6: Ah oui, du coup, il est mort. Ah oui, il s'est arrêté, il les fait pas, ouais. Enfin, c'est sûr.
11: C'est pas quoi.
4: Oh, le truc Ikea où t'as des affiches de Gainsbourg.
11: En tout cas, on sait que Thibaut, il est pas prêt d'être astronaute. Hein. On va le garder un moment avec nous, celui-là. Restez là sur Énergie.
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6: Je connais pas bien Ariana Grande, mais quand j'entends, j'aime bien, tu vois.
4: Ouais, moi aussi. C'est très plaisant, Ariana Grande.
6: Non, mais on connaît moins que Rihanna, on connaît moins que Taylor Swift.
11: Ouais, c'est vrai.
4: Et pourtant, bien très sûr. Belle discographie.
6: On adore, bien sûr, elle est hyper bien, hyper bien. Dans un instant, c'est Blaster Jax.
11: Et ta mère, envoie lui un petit texto là pour le coup.
6: Mais ma mère, c'est pas Buster Jax.
11: C'est DJ Antoine, ça va faire Ketty Amo.
6: Tant pour moi. Ma mère, elle aime pas toute la machina qu'on passe.
11: Vous la voyez bien s'ambiancer là.
6: Mais ça se trouve, elle aime bien, faudrait lui. Mais t'as cru que ma mère, elle faisait des salons du tuning en Belgique, dans la Belgique wallonne.
11: On voit bien là-haut, là, la station. Là.

0: Toujours du respect. Belle soirée, tout le monde en vient dans un instant. Les infos pour Brio-Dine et de ce soir, le thème c'est Jérôme.
1: Non, Serge Gainsbourg, tu me pièges.
0: Ah, moi, attention, je suis piquant. Hein. Ah, j'aime bien. Moi, j'aime bien aussi aller chercher un petit peu, voir qui y suit. Serge Gainsbourg, on a plein de choses dont on va parler encore ensemble. Et puis, on va kiffer toute cette soirée. On va vous accompagner jusqu'à 19h, que vous soyez rentrés à la maison. À tout de suite.
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0: On est là avec vous, bien sûr, que vous soyez en France, ça nous fait très plaisir. On a parlé des Sables d'Olonne, on a déjà celui qui va courir le marathon dans un bar, tout est vrai. Qui m'a écrit, Mathias, on t'embrasse. Et ben là, cette fois-ci, peut-être qu'ils vont nous entendre, j'espère, parce que c'est magnifique comme histoire, je vous envoie. À Agen.
4: Ouais.
0: Soël, un petit garçon de 6 ans, a réalisé un truc de dingue fin février. Il a sauvé la vie de sa maman dans leur appartement d'Agen, à 6 ans. Wow. Sa maman a perdu connaissance, il a pris le téléphone, il a eu le réflexe d'appeler le 18. Comme quoi, il faut bien le répéter, bien le sûr. 18.
1: Trop fort.
0: Le 1 et le 0 avec une ceinture.
1: Ah, t'as retenu mon info, ma blague d'hier.
0: Il a réussi à donner l'adresse, toutes les indications dans le plus grand des calmes. Il s'est mis au balcon en attendant les pompiers tout en surveillant sa petite sœur de 2 ans.
4: Oh là là, c'est incroyable.
0: Il a surveillé voilà, le minimum la petite sœur, ce qu'il fallait. Et puis au balcon parce que pour montrer aux pompiers quand ils arrivaient où il était. Et pour le féliciter, les pompiers d'Agen l'ont invité la semaine dernière à fêter son anniversaire à la caserne.
4: Oh là là,
1: je peux pleurer, arrête.
0: Bah, moi aussi.
4: Magnifique.
0: C'est magnifique. La caserne, il a fait son anniversaire, il a sauvé sa maman, magnifique.
4: Ah ouais. Ça, c'est vraiment des moments de vie, t'imagines, 6 ans,
0: c'est... Bah, c'est pas des bons moments de vie, non.
4: Non, mais c'est des moments.
1: Ils auraient dû faire des photos, j'espère.
0: Quand ta mère tombe dans le coma, c'est des moments de vie, ça. Non, c'est toujours,
1: De toute façon, je fais un album photo par année sur une appli pour souvenir.
0: J'espère qu'ils vont l'encadrer, ce petit moment.
4: Tout ce qui lui tombe passe par la tête, il le dit, réfléchis pas.
0: C'est pas ça que je voulais dire.
4: Ce que t'as dit,
0: c'est ce que j'ai dit. Bah oui, mais tu sais, parfois.
4: C'est des beaux moments, là. Quand t'appelles les pompiers parce que ta mère est inconsciente, oh là là là là.
0: Ça, ça reste pour toujours.
1: Deux ans
0: mais je parle de lui, le pauvre Chouki. Là, ce que lui ont offert les pompiers, on les félicite encore une fois. C'est magnifique.
4: C'est magnifique.
0: Oui, on pourra faire ça. Bravo les pompiers et bravo Soël. Franchement, t'es un héros, mon pote. Félicitations. Blast Jax. Tout de suite, dans un instant, les infos pour briller au dîner de ce soir. 4 fun facts, vous brillez au dîner si vous avez un dîner. Les plus chanceux.
4: Oui.
0: Moi, personne m'invite.
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0: On m'a dit Buenana, moi. Tu pars sur quoi, toi?
4: Oh, moi, tu mets Rome Coca.
0: Rome Coca, et toi?
1: Un petit Bloody Mary.
0: Allez.
1: J'adore. Excusez-moi, c'est un autre débat.
4: Je sais même pas ce que c'est.
1: Vodka, jus de tomate.
0: Pardon, avec modération.
1: Alors, vodka avec énormément de modération, mais d'ailleurs, il y a des Virgin Bloody Mary. Vodka, jus de tomate, citron vert, tabasco, céleri.
0: Ah, j'adore.
4: Bah, la Virgin Bloody Mary, c'est un jus de tomate.
0: Hein. Oui. Non, mais c'est un gazpacho. Ah, hein.
1: Oui.
0: C'est pareil, quoi.
4: C'est un gazpacho.
0: Jus de tomate, céleri.
4: Ouais, c'est un jus de tomate.
1: Ah oui, Bah, c'est ça. Moi, je mets un peu de vodka, puis je suis heureuse. Hein. C'est tellement bon.
0: Je vais vous prendre un Virgin Bloody Mary. Ouais, pas de soucis, madame. Pepe aux tomates pour la...
4: Non, ça doit vouloir dire Virgin Bloody Mary. Il n'y a pas de problème, je pense.
0: On est quatre dans l'émission et on a quatre infos pour briller au dîner de ce soir. Des petits fun facts sur un thème. Le thème, le voici ce soir.
5: Qui aura la meilleure info sur 15 bars, là? Allez, Camille. Remets-moi une petite sœur.
3: Je suis
1: très bel hommage.
0: Un interro libre. Après, si je peux me permettre, hein, c'est tu n'imites pas du tout Gainsbourg, tu imites ton mec Claude. Hein.
1: Mais pour moi, Gainsbourg, il est comme ça tout le temps. Ah quoi. Oui.
0: Anna, je rappelle, on embrasse Claude, hein, son mec qui est né 2 jours avant Gainsbourg. Jour pour jour, ils sont de la même année. Il a d'ailleurs 98 ans, il a eu 98 ans avant-hier.
1: Ouais, c'est un peu mon sugar daddy, quoi.
0: Sur Gainsbourg, 4 infos. Pourquoi? Parce que ça aurait été l'anniversaire du grand Serge Gainsbourg, 2 avril 1928. Karim est avec nous. Ça va, Karim?
6: Ça va et toi? Bonjour à tous.
0: Ça va très bien, mon pote. Merci d'être là. C'est toi qui vas décider qui a la meilleure info ce soir.
6: Ok, ça marche.
0: Je rappelle, s'il y a une fausse info, ça a été mon cas il y a 2 jours. Je donne une fausse info, enfin une info déjà donnée. Enfin, ça fait 5 euros dans la tirelire. Cette tirelire, elle vous revient en fin d'année.
4: Tu les as mis?
0: Je les ai pas encore mis. Ils sont notés en dette. Rémi, ça doit 10. Hein.
4: Moi, je dois être. Non, je les ai mis les 10.
1: Ah, oui,
4: non,
1: les
0: derniers 10, tu les as pas.
4: Ah, des derniers 10?
0: Ouais, je sais plus. Hein. C'est énorme de venir me chasser alors qu'il doit le double. Moi, je dois 5. Et Johan, tu dois toujours 15. Hein.
4: C'est fou, ça fait 2 mois.
7: Ah, je fais un déni.
0: Non, il faut les mettre.
7: Il y aura les huissiers bientôt.
0: C'est fou.
8: Mais bientôt, ça va être 30, hein, surtout, avec les intérêts.
7: Ah oui.
0: Ah bah, toi, 10, toi, tais-toi.
4: Il attaque tout le monde comme s'il était clean.
8: Mais les gars, trois quarts de l'argent dans cette boîte m'appartiennent. Donc, vous inquiétez pas.
1: Justement, remets-toi en question. Ouais, ouais. Tu vois bien que t'es
8: je suis solide, moi, en termes d'argent. Ça part. Ne vous inquiétez pas, moi. Je paye mes dettes. Hein,
0: il doit 10 et donner le soin à tout le monde, lui. Bon, en tout cas, cette tirelire, il y a plus de 100 euros maintenant, hein, à l'intérieur de cette tirelire pour vous. Karim, il y a Oriane. Il y a Thibaut, il y a Rémi et moi. Qui veux-tu entendre en premier sur Serge Gainsbourg ?
6: Allez, honneur aux dames, Oriane.
1: Merci Oriane, Karim, avec plaisir. Bon, on connaissait son goût pour l'alcool. Enfin, en tout cas, il aimait bien être...
0: Son goût, là, le pauvre, il était, oui, il avait un problème
1: son
0: avec l'alcool.
1: Son,
0: ah, le goût, son un problème penchant. Avec l'alcool.
1: Voilà. Bon, en bref, il buvait régulièrement. Et il avait un super moyen pour rentrer chez lui sans effort. Qu'est-ce qu'il faisait ? Il appelait son commissariat de quartier. Et c'était tellement connu que ses missions dans le commissariat avaient un nom officieux, évidemment. C'était Opération Golf. Mission Golf. Et à chaque fois, la plupart du temps, un policier, s'il n'était pas occupé, allait le récupérer et le ramener chez lui. Il y a même un policier, souvent, qui le ramène jusqu'à son canapé le soir pour qu'il s'allonge.
0: Rue de Verneuil. Et, bah, écoute, c'est le cocasse, mais au moins, c'est mieux ça que de prendre la voiture.
1: Mais tout à fait. Il appelait pas un taxi, il prenait pas la voiture, il rentrait pas à pied. Il appelait le 17, à l'époque, je crois que c'était le 17 déjà, et il venait le coucher.
7: C'est vrai qu'il aurait pu se prendre un taxi, il était blindé.
0: Ah, mais le taxi, à 4h du matin, tu vois que tu récupères Gainsbourg, t'es inquiet pour la banquette. C'est clair. T'as perdu ta soirée, là, mon pote.
1: Pas d'histoire. Voilà.
8: Après, pour la police, ça fait quand même des missions un peu...
0: Ah bah oui, mais c'est aussi ça, c'est aussi... évidemment que là, il y a plein de policiers et de gendarmes qui m'écoutent. Ouais. C'est évidemment de nous sécuriser, de sécuriser le pays et nous tous. Mais de temps en temps, et ils le savent, les policiers... Parce que moi, je viens d'un endroit où c'est la campagne. Les gendarmes, ils sont aussi là pour rendre un service, pour filer un coup de main et pour machin. Ils sont toujours serviables, les gendarmes,
1: croyez pas. Et puis, il y a des nuits plus calmes que d'autres. Moi, quand j'appelle pour de la musique trop forte, bah ils viennent parce qu'ils ont rien d'autre à faire. Sinon, ils viennent pas, tu vois.
8: Bah d'ailleurs, à l'époque, ils venaient avec Gainsbourg. Hein. Excusez-nous, on l'a pas encore ramené. C'est un peu la musique, qu'est-ce que t'en penses, Serge?
4: Allez Rémi, c'est à toi.
8: Alors moi je vais vous parler de Serge Gainsbourg, c'est l'idée. Alors il n'était pas passionné de voitures ni de luxe en général, mais un jour, parce qu'il était toujours dans la provoque, il a acheté une Rolls-Royce.
0: Rolls-Royce. Oui, un S, ouais. Rolls-Royce.
8: C'est bien que j'y connais rien en voiture. Il l'a laissé souvent devant chez lui et lui servait, vous savez, de quoi?
7: Cendrier?
8: Non, de, ça aurait pu être drôle, mais de débarras. En gros, c'était soit un stock pour ses courses qu'il laissait là-dedans, devant la maison, soit un truc où il y avait bah, des papiers, des machins. Et tout le monde connaissait cette Rolls qui était garée là, mais qui n'était pas une voiture pour se trimballer et se la péter dans Paris.
0: Ah bah non, il se fait ramener par les flics.
8: Mais voilà, c'est fou.
0: Tu peux t'en servir de KGB, là, ah, Rolls.
1: Et c'était sa cave, quoi.
8: Et c'était sa cave devant la maison, mais neuve. Attention, je parle pas d'une vieille Rolls. Hein. Voilà, je trouve ça assez dingue. Ça représente beaucoup de choses le concernant Serge Gainsbourg, et non pas Gainsbourg. À ce moment-là, je veux dire. Pas mal ça.
1: Moi j'avoue, j'aime bien.
0: J'ai une super info, je vais finir avec. Elle est trop bien la mienne.
1: Ok.
0: Elle est bien la tienne ou pas?
7: Elle est énorme.
0: Donc finis.
7: Bah franchement, je pense. Non mais la tienne sera forcément mieux que la mienne.
0: Donc, c'est quoi cette mentale? Eh ben alors non, c'est toi qui finis. Ça, je veux pas de cette mentale dans l'équipe. Hein.
7: Allez, la mienne elle sera mieux que la tienne.
0: Voilà, c'est ça que je veux entendre.
7: La mienne sera mieux que la tienne.
0: Karim, écoute bien. Évidemment, sa fille qu'on adore, comédienne extraordinaire, Charlotte Gainsbourg.
1: Ouais.
0: Pourquoi est-ce que Charlotte Gainsbourg s'appelle Charlotte? Ce que je vous dis est vrai, ça a été raconté par elle-même. Pourquoi est-ce qu'elle s'appelle Charlotte Gainsbourg? Eh bien, parce que quand Serge Gainsbourg et Jane Birkin prennent leur petite fille dans les bras à la maternité, ils la surnomment Charlotte aux abricots. Parce qu'elle a un petit teint orangé trop mignon. Et du coup, ils disent, ah, c'est notre petite Charlotte aux abricots. C'est seulement quelques jours après qu'en fait, ils se sont rendus compte qu'elle avait en fait la jaunisse, comme plein de nouveau-nés. Et donc en fait elle s'appelle donc Charlotte parce qu'elle avait la jaunisse. Elle a été traitée juste après. Mais je sais pas s'il y a des parents qui nous écoutent. Voilà.
8: Moi j'ai eu la jaunisse.
0: Et c'est
8: ma fille aussi.
0: Ah, et ta fille aussi. Ouais. Et donc c'est marquant en fait. C'est quand même très marqué. Et donc bah voilà, Charlotte aux abricots. Ah jaunisse. Elle aurait pu s'appeler jaunisse.
8: Ah bah c'est clair.
0: Et donc c'est à cause de la jaunisse qu'elle s'appelle Charlotte.
8: Ou tarte au citron. Tu vois.
0: Et pardon. Hein. Comment elle s'appelle cette séquence? Comment elle s'appelle Thibaut?
7: L'info pour briller au dîner de ce soir.
0: Ça, vous avez un dîner ce soir. Oui. Vous sortez cette info pour peu qu'il y ait une tarte aux abricots. Hein. Ah bah là, oui.
1: Ou une Charlotte.
0: Là, ou une Charlotte aux abricots. Ah, même, ouais. Hein. Personne ne fait de Charlotte, mon frère, on sait jamais. Eh ben, excusez-moi, là, c'est pas que vous brillez, les gars. Vous shine like a diamond.
8: Ouais, c'est pas mal.
1: Elle est pas mal, il y a les enfants.
0: Elle est pas mal.
1: On est bon ce soir, je trouve.
0: Ouais. Et il y a Thibaut. qui a décidé qu'il finissait ce soir.
7: Bah oui, parce qu'il y a quand même une info qu'on n'a pas donnée, le fameux billet de 500 balles qu'il a cramé en plateau dans l'émission sur TF1 en 84.
4: Même Pascal.
7: Ah ouais, même Pascal. Il a cramé tout ça. Bon, il a cramé ce billet de 500 euros pour se révolter un peu.
4: 500 francs, pardon,
7: je savais même pas ce que c'était. 500 francs pour se révolter un peu sur les impôts, on paye trop d'impôts, tout ça. Derrière, il reçoit plein de courriers de personnes qui étaient soit énervées contre ce qu'il a fait ou soit qui l'encourageaient. En tout cas, il a reçu plein de courriers. Et du coup, il a dû engager quelqu'un pour gérer ce courrier. Il a pris du coup son majordome, qui avait un vrai nom de majordome, il s'appelait Fulbert. Fulbert, le majordome de Gainsbourg.
0: Il avait un majordome, il a appelé les gendarmes pour le ramener.
8: C'est ce que je te dis.
7: Et du coup, Fulbert.
0: Il rôle, soit majordome et il t'appelle le commissariat.
4: Ah, attends, on est où là?
7: Fulbert, c'est lui qui a géré tout son courrier. Et pour le remercier, il a dit: bon, je peux pas te donner trop d'argent parce que. Apparemment, il avait pas envie. Mais ce qu'il a fait, c'est qu'il a redéchiré un billet de 500 balles. Il l'a signé, il lui a donné, il a dit: tu verras ça plus tard, ça vaudra des centaines de. D'argent, et ce billet-là était vendu aux enchères 24 000 euros en 2011. Voilà. Faux billet de
1: Par son majordome?
7: Par Fulbert, c'est Fulbert qui l'a eu, ce billet-là a été vendu 24 000 euros en 2011.
0: Il lui a dit, il a regardé, il a dit: il faut redonner à la Marseillaise ses lettres de noblesse. Je ne suis pas jugé sur l'imitation.
8: Ah, bon, trop bien.
0: On peut la mettre dedans, hein, très bien. Karim,
6: si on la met dedans, tu perds, Karim.
0: Quelle est ton info préférée ce soir, Karim?
6: Alors, écoute, l'info préférée, j'ai beaucoup aimé celle d'Oriane.
1: Ah, merci, Karim. Ça veut dire que j'ai le point?
0: Ah bien sûr.
6: Oui.
0: Oui, ça veut dire que t'as le point. Ça veut dire que les filles, vous étiez à 3 points, vous remontez à 4 points.
1: Génial, merci, Karim.
0: Vous êtes plus qu'à 1 point de Thibaut. Moi, j'ai 2 points. Rémi, moins 6. À qui est-ce que vous retirez un point, les filles?
1: À Thibaut.
7: Ah oui. Allez,
1: sans équivoque.
0: Ah oui.
4: Thibaut retombe à 4 points. C'est la bataille en haut. Nous, on est derrière.
8: Non, c'est pas qu'on est derrière, là. C'est que là, mon pote, là, je suis quand même toujours à la cave, moi. Mais j'ai du mal à remonter, hein.
1: C'est normal.
8: Je remonte plus.
1: Un petit coup de talon.
8: Non, là, il est dans la piscine avec mon petit pull marine.
4: Ah oui, en galère. Là, il est avec la machinerie de l'ascenseur. Là. C'est vraiment au moins 2.
0: Karim, je t'embrasse. Merci d'avoir voté.
6: Merci à vous, c'est gentil. Merci beaucoup.
0: T'es un bon, mon Karim, je t'embrasse. Pierre Garnier, est-ce qu'on écoute tout de suite l'horizon? On est sur Énergie. Il est même pas 17h. On est à vos côtés jusqu'à 19h. À tout de suite.
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0: Merci d'être avec nous sur. C'est quoi la radio ici?
1: Ah,
8: là, si j'en crois les écrans autour de nous, c'est Énergie, Camille.
0: Ah, c'est ça, la panthère.
8: Ah, mais oui.
0: Ah, là. J'ai l'impression que je vais bosser chez Dulux Valentine. T'as pas que de peinture?
8: Bien sûr.
0: T'as pas la ref.
1: Deluxe Pater.
0: Est-ce que vous avez envie de refaire le jeu de l'indice?
8: Ah oui.
1: Ah grave.
0: Ah,
1: c'est les papiers.
0: C'est pas tout de suite. Attends un instant pour gagner un cadeau. 0870 42 48. Il y a pas 15 numéros pour nous.
8: Genre. Ah non.
0: Vous voulez le portable d'Orian?
8: Allez.
1: Non, tu le feras pas.
8: Ah ouais?
1: Non, mais tu sais que c'est relou en plus.
8: Ouais.
1: Je vais devoir changer. Ça se trouve, personne va m'appeler. Ah, je vais devoir encore changer de numéro. Oh.
0: 0658.
8: Ah oui, c'est
1: non,
8: vrai.
1: Non, arrête.
0: 80.
1: Non, oh c'est, là mais là. C'est bon, c'est plus drôle. Je me suis amusé un temps, là, ça ne va plus.
0: Bref, vous nous appelez, c'est gratuit, vous passez sur l'antenne avec nous, vous pouvez jouer AirPod. On a gagné.
8: Bah, bien sûr.
0: PS5. Ouais. Voilà ce qu'on a à gagner. Une Nissan Micra.
8: Non, c'est faux.
0: Pardon, il y a Anaïs qui est avec nous. Ça va, Anaïs?
9: Salut, ça va et toi, Camille?
0: Vous connaissez ma passion pour les Nissan Micra, hein?
8: Bien sûr.
0: J'ai vu la pub hier pour les nouvelles.
8: Ah, elles sont top.
0: Ah bon? Non, mais elles sont pépites, hein?
8: Ah ouais.
0: On
1: ah ouais?
0: Vous filez une Nissan Micra?
8: Bah non. Bon,
1: dans quelle vie vis-tu?
8: Je sais pas. Qu'on la teste.
1: Mais qu'est-ce qu'elle a de bien? J'y connais rien.
0: J'ai vu la pub. Et la pub, pardon, la Nissan Micra, elle est belle. Je vous le dis, la nouvelle Nissan Micra, elle est belle.
8: Ok, bah let's go. Alors on la teste.
7: Bien arrondi là, comme ça, c'est joli.
1: En fait, je t'avoue qu'une voiture, d'une voiture à une autre, je ne sais pas ce qui est beau ou pas beau. J'y connais rien. Là, je viens de la voir. Elle est sympa, ouais, je l'aime bien. Mais j'aime bien toutes les voitures, moi.
0: C'est quoi votre voiture préf de toutes? Voiture préf de préf de préf.
8: Moi, j'y connais rien non plus, mais j'irai sur Mercedes, je pense, classe G, là.
0: T'es d'accord avec ça, Anaïs?
9: Ah oui.
0: C'est le gros 4x4 carré, là.
8: Ouais, voilà.
9: Ah non, pas forcément, mais j'irai sur Mercedes aussi.
0: Ah,
9: non, GLC, tu vois.
0: Ah, GLC, GLE, ouais. Ah, je l'avoue, Anaïs. Ouais. Elle connaît, elle est précise.
8: Ah, ouais.
0: Non, je sais pas, au hasard, le GLC 3 lignes 2, TDI, injection.
9: Ouais, parce que j'en connais. Tu vois, la flemme, là.
0: C'est quoi ta voiture préf?
5: Bah, je dirais la mienne, j'en connais pas trop. Mais si, elle est trop bien. Il y a les sièges chauffants, il y a de la place pour plein de trucs dans la boîte à gants. Je sais pas moi.
8: C'est la Tucson.
5: C'est
8: la
5: Tucson, ouais. Il est bien, franchement.
8: Super réunion.
5: Il est solide. Voilà. J'ai jamais eu de problème. Il y a même le bouton d'urgence là, si j'ai un problème. Franchement.
8: Pardon.
5: Je suis bien.
8: Siège éjectable et tout. C'est super. Vraiment, c'est.
4: Non, mais ma voiture de rêve, c'est un peu cliché. Moi, c'est celle de James Bond.
5: Aston Martin
4: grise là.
8: Ah ouais. Mais ça se vend ça?
4: Ah ben non, c'est à l'ancienne.
8: Ah ouais.
4: Bah, je pense qu'ils vont rester dans le monde, mais à l'ancienne, les vraiment à l'ancienne.
7: Ça se conduit avec des mitaines, hein. Avec des
8: ah
7: petits
8: bah
7: gants.
8: Bien sûr.
7: Oui. Dans la boîte à gants. Ah, là, ça
5: le met. Eh, mais t'as les vitesses automatiques quand même.
4: Vous rappelez pas ce qu'il disait Sarkozy? Il disait, moi je suis une Ferrari, hein. Quand on ouvre le capot, on met des gants.
7: Il est bon.
4: Je suis le Ferrari. Hein. Bon, Anaïs, dans un instant, on va écouter Oria, Soirée mondaine.
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4: Avant ça, je vais vous parler d'une dinguerie. Une dinguerie qui s'est produite dans le Missouri aux USA. C'est là-bas qu'on retrouve deux femmes qui ont. Elles se sont fait voler leur voiture, ces deux femmes. D'accord, on est dans le Missouri, deux okay. Américaines se font voler leur voiture. Et elles ont une super idée pour que les policiers la retrouvent. Qu'est-ce qu'elles ont fait?
8: Ah ben, on n'est pas sur un AirTag, ce serait trop basique.
4: Non. Que les policiers la retrouvent.
5: Un truc avec la plaque d'immatriculation?
4: Non.
8: À la couleur particulière?
4: Non. Mmh. Non, mais elles ont pas fait un truc. Leur voiture a été volée. Elles l'ont pas fait en amont. Une fois que la voiture a été volée, elles ont dit, meilleur moyen pour qu'on me la retrouve, c'est de faire ça. C'est quoi?
5: Oh. Je sais pas. Attends.
8: C'est intéressant, ça.
5: Tu me sèches.
4: C'est pas une bonne chose, hein.
5: Elles en ont aussi.
4: Ah non, c'est des loseuses, hein.
5: Elles en ont volé une autre? Mais je sais pas pourquoi.
4: J'étais avec toi, je me dis demain, on te vole ton Tucson. Tu voles un autre Tucson pour t'aider à le retrouver, je vois pas en quoi ça aide.
5: Tu as dit que c'était bête, alors je me suis dit que c'était vraiment bête de faire ça.
8: Elles ont simulé un malaise, un truc.
4: Ah non, non, non, et je suis fâché tout rouge.
8: Oh là, ça doit pas être cool.
5: Elles ont fait du mal à quelqu'un?
4: Écoute bien, Anaïs, ce qu'elles ont fait. Bah, presque.
11: Ouais, j'ai pas d'idée, hein, franchement.
4: Elles ont dit qu'à l'intérieur de la voiture, il y avait également une fille de 5 ans. Ah oui, forcément. C'était complètement faux. Pire mytho ever. Hein. Oui. Les deux femmes se font voler leur voiture. Elles ont envie de la récupérer vite. Elles ont une idée. Elles disent à la police qu'il y avait une petite fille de 5 ans dedans. Les policiers de Saint-Louis lancent immédiatement une alerte enlèvement.
5: Ah non, c'est chaud.
4: Alerte enlèvement. Ils lancent l'alerte enlèvement. Attention.

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1: Très tôt, c'est très mal. De mes, je dirais
2: 5 ans.
1: c'est tôt. Je dirais 14 ans, je commençais à crapoter jusqu'à mes 32 ans. Et ils ne l'ont jamais su.
2: Ben là, voilà, ils ont l'info.
1: Non, mais maintenant, j'ai arrêté, donc ils l'apprendront et on va en discuter. Mais je l'ai tenu longtemps, ce mytho, quand même.
2: Incroyable.
1: Et ils en rajoutaient. C'est une honte, les gens qui fument.
2: Ouais, bien sûr.
1: Là. Ben, ça a marché.
3: Mon mytho sur les diplômes, peut-être, un peu.
2: Ah oui, moi, j'ai une licence en marketing, moi.
1: Mais
2: tu as jamais ta licence de marketing?
4: Non.
1: Mais tu le dis à qui?
4: Je lui dis quand il s'agissait
5: de... À qui veut l'entendre.
4: Mais je vais même te dire mieux. Mes filles. Papa, il a un BTS, puis derrière, elle a fait une petite licence en marketing, puis après, il s'est arrêté parce que la maîtrise, c'était compliqué.
5: Il est complètement fou.
4: Elle y est pas.
1: Mais t'as bac plus deux,
4: mais j'ai pas été au bout du bac plus 3.
2: T'as pas fait la licence. Alors que moi, j'ai une licence de management. Vous pouvez vérifier, hein. Vous appelez Nice, là, vous appelez à Sophia Antipolis, j'ai une licence de management d'entreprise.
1: Cette
2: radio, je la porte à bout de bras.
4: Mais c'est vrai que tu sais bien manager, toi, l'entreprise.
2: Tu veux dire.
1: Non, par contre, tu sais mentir. Souvent, tu nous fais des blagues, des boutades, et tu le fais très bien. Donc, je pense que tu sais très bien mentir. T'as
2: c'est
1: jamais
2: quoi ton
1: plus
2: gros mytho?
4: Franchement, j'en ai pas des.
2: Oh, ouais.
4: Non.
1: Wow. Mais à tes parents, même le B.A.B.A. de mentir à ses parents.
4: T'as pas un jour ramassé la voiture de ton père et
2: non, trouvé... je disais à mon père, non, mais oui, mais des gens. Ouais.
4: Oui, bah oui. T'as dû prendre un sanglier à un moment donné, tu dis, hey, c'est fou ce qui s'est passé, papa, c'est fou. Et tu lui as inventé un truc, ça c'est la base. Hein.
2: Bah oui, mais ton père, il venait chercher et il venait enlever le sanglier. Hein. Si tu veux faire, bah il fallait bien faire le truc.
4: Bah bien sûr.
2: Fait marrer. Non, pas trop.
4: Thibaut.
6: Moi j'ai fait un mytho une fois, j'étais en retard pour venir ici au travail, à Énergie, je travaillais le matin. La police nous arrête avec mon collègue qui conduisait, on roulait un peu vite et on est passé un peu mûr, tu vois, au feu. Et j'ai dit que j'étais Nico de l'équipe de Manu, que j'allais faire l'émission, donc ce serait trop cool s'il pouvait me laisser passer. Et la police a dit, oh bah Nico, trop bien, bah va à la radio, tu feras un bonjour au commissariat de notre part et tout.
2: Bah attends, t'es pas Nico?
6: Bah je suis pas Nico, non.
2: Mais je suis persuadé qu'on avait embauché Nico.
6: Bah c'est pas moi.
2: Oh non, ouais.
4: C'est dingue, attends.
2: Je me disais, ils partent pas bien les jingles. C'est pas Nico, depuis le début, c'est pas Nico.
4: C'est fou.
2: Oh mince.
4: Je dis que ça allait passer, c'est
2: oh
4: passé.
2: Là, là, là, là. Allez, on écoute Oria, soirée mondaine. Oriane?
4: Non,
2: Oria.
1: Elle a oublié le nœud.
2: Eh bien sûr, 0870-42-48, le jeu préféré d'Oriane, le jeu de l'indice.
1: Yes.
2: Qui est de retour dans un instant. Anaïs, je fais un gros bisou.
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2: C'est Rémi Auxilo.
4: Ah, c'est moi Auxilo.
1: C'est toi.
4: Ah, bah attendez, moi je finis les titres auxilophones. Hein.
2: C'est incroyable. Hein.
4: C'est pas mal, non?
2: Ah, il a tous les talents.
4: Ah, mais je sais faire.
2: C'est impressionnant.
4: Ouais.
2: Tout ce qui est percussion.
4: Ah,
2: mais il a interdit de jumbé, donc il a ramené le xylo. On voit pas, il le ramène dans la doublure de la doudoune. Hein. Ça passe, alors que le jumbé, ça passe moins.
4: Ça passe moins bien, ouais.
2: Il y a Vita qui arrive dans un instant.
4: Ah, cool.
7: Ça fait mal.
2: Qu'est-ce qu'il raconte? Ça fait mal. Ouais. C'est l'appendice.
4: Ah, ça fait mal.
2: La péritonite, ça fait mal.
4: Ah, bah oui.
2: Restez avec nous, on est sur Énergie, il est 17h10. Bon, nous on est en direct. Hein.
1: Ouais.
2: Après, vous faites ce que vous voulez, vous pouvez nous écouter en podcast, vous pouvez nous écouter sur l'appli, revenir un peu en arrière, revenir en avant, squeezer les pubs, vous pouvez faire ce que vous voulez, quoi. En tout cas, nous on est avec vous, ça nous fait trop plaisir jusqu'à 19h. Az, l'humoriste, sera avec nous tout à l'heure. On terminera l'émission avec lui, puis surtout dans un instant, jeu de l'indice. Cadeau à gagner.
4: Yes.
2: Vous appelez, c'est gratos, vous passez sur l'antenne, vous pariez soit sur Oriane, soit sur Rémi.
4: Vaut mieux Oriane.
2: Et ensuite, vous repartez avec un cadeau, tout de suite.
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2: C'est ce qu'il te dit au bureau, quand t'as besoin d'une signature.
1: Tu me fais un gris-gris?
2: Qu'est-ce qu'il est aimé, ça, ce personnage.
1: Oh,
2: oh là là. C'est ce que quand tu dis bonjour tout le monde, il te répond.
1: Salut tout seul.
2: Super connard, ah oui, c'est moi. Vita, ça fait mal. C'est ce qu'on écoute tout de suite.
4: Eh oui.
2: Ah, tout de suite. Pourquoi? Parce que dans un instant, il y a un jeu. J'ai envie de jouer.
4: Ah oui.
2: Ah, moi, je suis joueur.
1: Oui.
2: Ah, moi, c'est ça. Je suis joueur. Hein. Ah, faut pas venir me chercher sur le jeu. J'adore ça. Je suis Ravensburger. Hein. MB, Ravensburger, boum, bataille navale, mastermind, n'importe quoi, je m'éclate. C'est bien simple. Tu me fous un démineur, je vois pas le trajet. Bon, c'est parti. Ça arrive dans un instant, les copains. Ça sera soit la team Oriane, soit la team Rémi qui va faire gagner PS5 ou AirPod 4. AirPod 4.
4: C'est fort.
2: Et bien sûr,
4: parce
2: c'est
4: que
2: fort,
4: c'est
2: mon
4: pas
2: pote.
4: Les deux, c'est pas les trois.
2: Ah bah non, mon
4: là,
2: pote.
4: C'est les quatre.
2: Ah non, mais attends, tu me fais marrer. Mets-toi sur France Inter.

0: chez Fayard à gagner. PS5, là, les gars, on parle français, elle vient, là, les mecs. Bien évidemment. Allez, vite, à tout de suite, on revient.
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0: Bacce salut à tutti. Bienvenue. On est là. On est l'émission la plus corse de la bande FM. Hein, vous savez, hein, on a la moitié de l'équipe qui est corse ici. Merci d'être avec nous sur Énergie. Ça nous fait très plaisir. Il est 17h21. J'espère que ça va pour vous, quelle que soit votre vie actuellement. Vous récupérez des gens, vous êtes encore en train de bosser ou passer la journée sur les routes. Je pense aux ambulanciers, je pense aux livreurs, chauffeurs poids lourds. Merci vraiment de votre fidélité. On est là 3 heures.
2: Ah oui, nous, après, bon, après c'est plus nous.
0: Ah bah, je pense 3 heures de nous, c'est suffisant. Hein.
2: Je sais pas, tu crois?
0: En tout cas, moi, 3 heures de vous,
3: c'est voilà, parce que là, petite perso, moi, ça me va.
0: Il n'y a pas de souci. Il y a Imagine Dragons qui arrive dans un instant.
2: Oh, waouh, wow, imagine les dragons, quoi.
4: Mais c'est joyeux.
0: Je la connais pas, mais c'est vrai qu'ils ont rien fait de nouveau là, Imagine Dragons, ouais, en ce moment.
4: C'est cool.
0: Ah, 2022.
2: Ouais.
0: C'est hier. Hein.
2: Ah bah, mais...
0: ça file. Hein. C'est hier. Ça passe vite. Ça passe trop vite.
4: Ça file.
0: Le temps passe vite. Ah, ça piloche. Hein.
3: Ah, depuis le Covid, on voit plus les années passées. Enfin, on a l'impression d'être un peu bloqué tous dans le même truc, quoi.
0: Vous étiez où au Covid?
2: Ah, moi j'étais bien.
0: Ah, moi j'étais dans mon appart.
4: Ouais, moi à Paris.
0: Ouais, avec plein de gens ont eu des bons plans. Moi j'ai vraiment pas eu de bons plans. J'étais bloqué. Heureusement j'avais un chien, je pouvais sortir.
2: Ah, bah oui, ah, ça, mais ça aide. Oui.
4: Mais moi j'ai bien vécu. J'ai bien aimé le Covid. On s'est bien marré. Je suis tombée enceinte, c'était cool.
2: Ah, bah oui, il y avait que ça à faire.
4: Pardon. Alors j'essayais de poétiser un peu le moment.
2: Oh, non,
4: c'est le moment où j'allais devenir mère, je l'ai appris.
2: Non, non, t'embête pas.
4: Effectivement.
2: On avait pas grand chose à faire pendant le Covid. Hein.
0: Bon, bah allez. Qu'est-ce qu'on regarde validé? Bon, on a déjà maté. Donc, il y a qu'un truc à valider qui est sorti, Koh-Lanta sur TF1 et bah pouille-pouille. Hein.
2: Bah oui. Et je vais promener le chien 10 fois dans la journée. Voilà.
0: T'avais pas de chien?
4: J'avais pas de chien. Non, juste mon beau-fils une semaine sur deux et non.
2: Que tu peux pas promener. Ouais.
4: Je promenais pas. On jouait Uno et puis on faisait des enfants. Voilà.
2: Ah, moi j'étais en Bretagne, j'ai eu cette chance là et donc non mais écoute-moi, et fou. Donc on avait la possibilité bien sûr de profiter un petit peu des extérieurs et un jour on s'est dit allez, un peu foufou, on va sur la plage. Vous savez que les plages étaient
0: interdites. Interdit ça.
3: Oh, on s'est fait arrêter par la gendarmerie.
0: Et t'avais pas signé toi-même l'autorisation qui te donne le droit à toi-même de partir toi-même sur une plage toi-même?
2: Si, j'avais fait pourtant, mais on m'a dit.
0: Ah, je me suis autorisé, moi. Ah, monsieur, vous êtes en prison, vous n'êtes pas autorisé. Ah, si, je me suis autorisé. Ah, bah, c'est bon, là.
2: Ah, c'est bon. Ah, si, c'est vous.
3: Vous êtes autorisé.
2: J'aimerais un jour, s'il vous plaît, qu'un jour quelqu'un fasse une sorte d'expo sur tous les premiers masques. Quand on n'avait pas les masques, il y a eu des inventions.
4: Mais bon. J'ai pris le slip, tu te souviens de mon mec? Je me suis entouré de ses boxeurs pour aller chez Casino.
0: Mais bien sûr.
4: C'était trop bien.
3: Quand on prenait les avocats au gel hydroalcoolique, moi je vous parle de cette période-là, où vraiment, aller au Monoprix, tu dis au revoir à ta femme, c'était un bonheur de te connaître.
4: Je devenais folle.
0: Tu gardes l'amour en héritage, hein. Bien sûr, je reviendrai pas, je vais au Monop, je vais acheter des fridans.
4: Mais est-ce que vous me faisiez de la désinfection à la Javel de tous vos boîtes de trucs?
2: Ah non.
4: Ah, moi, avant de rentrer dans mon appartement, sur le palier, je vidais mes courses et je passais tout à la Javel. Mais j'étais bête.
2: Mais moi, j'ai eu le masque Décathlon pour aller chez Carrefour.
4: C'est quoi?
3: Non, mais attends, celui avec le tube en dessous.
2: Ah, oui, le.
3: Celui où tu peux respirer sous l'eau.
2: Quand on m'a dit, il n'y a rien, j'ai dit, bouge pas s'il n'y a rien, tu vas voir. Et je suis parti en
4: Carrefour.
2: Vous vous souvenez de ce dessin animé? Qui
3: sont les Starkies? Qui?
2: C'était moi.
0: Et Carrefour. Parti avec le masque des 4 au Franprix.
2: Et attends, et là j'ai croisé une dame avec une serviette à carreaux rouges et blanches coupée au niveau des oreilles, tenue au niveau des oreilles, avec une paire de lunettes. Elle avait ça qui lui tombait devant le nez. J'ai dit, ouais, c'était une ambiance. Ah ouais, mais on a fait des trucs, attention.
3: Sylvain est là, il y a Lucie aussi. Salut tous les deux.
5: Salut.
4: Coucou.
0: Salut Camille. Lucie, t'as une voix, on dirait que t'es encore confinée. Tout va bien?
3: Elle en peut plus, elle a envie de gagner, Lucie. Hein.
0: Elle a joué mardi. Et malheureusement, elle doit rejouer parce qu'elle a perdu
5: grâce
0: mardi.
5: Grâce à Rémi.
0: Oui. T'as perdu à cause de Rémi.
4: Bah, j'ai l'impression que t'en as gros sur la patate, Lucie.
5: Voilà. Non, en fait, c'est pas trop ma journée aujourd'hui. Alors bon, c'est pas grave.
0: Mais
5: c'est
0: bon, comme ça. On va essayer de te changer les idées. Et tu sais quoi? On va te remettre dans la team Rémi ce soir.
3: Oh non.
5: Après, je peux avoir de la chance.
4: Mais oui,
5: chance.
4: Mais c'est habituel l'un à l'autre maintenant.
3: Là, elle croit plus en la chance qu'à Rémi.
2: Ah, voilà, c'est dur.
5: Ouais, voilà, c'est ça. Merci Camille, c'est sympa.
0: Tu rejoues avec Rémi ce soir.
2: Allez, let's go.
0: Et toi, Oriane, tu vas jouer pour Sylvain. Le principe, c'est le premier qui arrive à 3 points.
4: Enchanté, Sylvain.
6: Enchanté.
0: Le principe, je le réexplique, c'est le jeu de l'indice. Dans la voiture, vous jouez avec nous, bien sûr. Je vais montrer une personnalité connue.
2: Ouais.
0: D'accord. Qui peut être imaginaire ou pas, d'ailleurs. À chaque personne de l'équipe, je vais commencer avec toi, Oriane.
4: Oui.
0: D'accord. Donc, tu diras un mot et un seul mot. Et Sylvain pourra répondre une proposition et une seule proposition. D'accord. Si c'est la bonne, ça marque un point. Si c'est la mauvaise, la main passe à l'autre. Et ensuite, ce sera au tour de Rémi et de Lucie de tenter leur chance. D'accord. Allez, okay. On y va comme ça.
4: Ok.
0: On a deux tours. Le premier à trois points gagne.
4: Ok. Ok.
0: Si vraiment je vois que vous ne trouvez pas, j'arrête, on passe à la personnalité suivante. On va y aller tout de suite. C'est toi, Oriane, qui démarre. Voici la première personnalité.
4: Bon, je l'attends. Hamilton.
0: T'as 3 secondes, Sylvain.
6: Hamilton.
0: Pas de proposition pour Sylvain. On passe, ah, retiens bien Hamilton, Lucie, on passe à toi.
5: Oui.
2: Ah. Sœur.
5: Hamilton, sœur. Oh. Ah, je l'ai sur le bout de la langue.
4: Bon, sex tape.
2: Oh.
5: Oh, ben non, alors.
0: Ah là, je suis sûr dans la voiture. Ah, non, c'est l'autre. Sylvain, je pense dans la voiture, tout le monde a trouvé. Il a proposé Paris Hilton. À Rémi de faire une proposition.
2: Kanye West.
5: Ah, comment elle s'appelle, je l'ai. Comment elle s'appelle Kardashian.
0: Oh oui, ouais, je le prends sur le gong. Kim Kardashian, je le prends sur le gong. Et Hamilton, alors c'est parce que vous lisez pas la presse people et j'en respecte ça, mais c'est parce que son nouveau copain c'est Lewis Hamilton.
4: Ouais, c'était un peu niche.
5: Ah non, voilà. Ah,
0: oui, la une de partout, c'est on suit ou pas. Non, c'était un bon indice, je trouve. Non, t'en rabaisse pas, Oriane. Ça nous fait un point. Ça fait un point. Attention, la main passe à Rémi pour le deuxième personnage, deuxième proposition, c'est parti. Ok, pirate.
5: Johnny Depp.
0: C'est pas ça, Oriane.
4: Main.
6: De quoi, j'ai pas compris.
0: Main,
4: M-A-I-N, main.
6: Capitaine Crochet.
0: Oui. Partout, j'adore.
4: C'est bien.
0: Bon, vous savez quoi? On le fait en deux points gagnants dans un instant. On écoute Imagine Dragons, balle de match dans un instant.
2: Oh, là.
0: Je voulais en trois points, mais c'est long. On fait en deux points dans un instant. Qui aura la balle de match? Qui va faire gagner le cadeau à Lucie ou à Sylvain? On le saura dans un instant. Le temps d'écouter Imagine Dragons. Belle après-midi sur Énergie.
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0: Il est 17h32, on est sur Énergie. Et je vous présente Sylvain et je vous présente Sylvie.
4: Lucie, pardon.
0: Tous les deux, ils rêvent d'avoir un cadeau. Ils rêvent d'avoir une PS5 ou des AirPods. Ils choisiront après. Pour ça, il faut que la personne de leur équipe les fasse gagner. Lucie, pour son plus grand bonheur, est tombée sur Rémi.
2: Ouais.
5: Oui.
4: Mais il est franchement, Lucie, en vrai.
5: Non, il n'y a pas de souci.
4: Il est très bon, Rémi.
3: Il n'y a pas de souci. Il est vraiment passif-agressif. Il est parfait.
0: Il n'y a pas de souci, Camille. On va faire ça tout de suite. On est à un partout. Le jeu de lundi, je réexplique rapidement, chacun votre tour. C'est pyramide, mais des individus. Vous donnez un indice pour deviner la personne que je vous montre. Oui, Oriane, c'est à toi de prendre la main.
4: T'es sûr?
0: Oui. Ouais.
4: Ok.
0: Voici ce qui peut être la dernière personne ce soir.
4: Arrête de bouger. Oh là là là là là là. Titanic.
6: DiCaprio.
0: Eh bien, c'est parti. Chanteuse.
5: Céline Dion.
0: Allez, c'est gagné. Oh, je suis trop content.
4: Énorme erreur. J'ai été sotte. Excuse-moi, Sylvain. Là, c'était bête. Évidemment que t'allais dire DiCaprio.
6: Bon, bah, je le jouerai, du coup.
4: Bien sûr, je suis désolée. Quelle idiote.
0: Ah, tu t'en veux, hein.
4: Ah, mais oui, c'est bête ce que j'ai fait. Mais je suis heureuse pour Lucie.
0: Passe décisive.
5: Merci beaucoup.
0: Ah, bah attends. Eh, Lucie, qu'est-ce qu'on dit?
5: Merci, Rémi.
0: Ah, bah voilà. Qu'est-ce qu'on dit à son pépère?
2: Qu'est-ce qu'on dit à son petit pépère, là? Nous, on y a cru. Moi, j'ai cru. Moi, j'étais dans la bataille, hein.
0: Lucie, c'est la PS5 que tu veux, toi, c'est ça?
5: Exactement, c'est ça.
0: Eh ben, c'est gagné grâce à The Drama qui est en salle depuis hier au cinéma Film Énergie. Et vous gagnez en plus chacun deux places pour le film The Drama.
5: Super, merci beaucoup.
6: Ah super.
0: Eh ben Lucie, tu pourras y aller, Sylvain
5: merci,
0: aussi.
5: Jenny.
2: Ah bah avec plaisir. Je suis très content.
0: Allez tous les deux voir The Drama.
2: Ah bah let's go, attends.
0: T'es dans quel coin ? Zendaya, Robert Pattinson.
2: Ah bah on y va. Robin Pattinson.
5: Pas de problème. Okay. Avec plaisir.
0: T'es dans quel coin, Lucie ?
5: Je suis en Vendée.
0: Et bah voilà, il se déplace.
2: Ah, j'adore la Vendée.
0: Oh bah, il sera là samedi midi.
2: Ah oui, tu prépares le gigoflage de lait, j'arrive.
5: Pas de problème, avec plaisir.
3: C'est une belle séance. On t'embrasse.

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1: On est tous ensemble, on est avec Oriane, avec Rémi, on est en direct, bien sûr, jusqu'à 18h. Aujourd'hui, c'est un jour important.
2: Oui,
1: bien sûr. Aujourd'hui, nous sommes le 2 avril, et le 2 avril, c'est la journée mondiale de l'autisme, Rémi.
2: Absolument. Ouais, je voulais qu'on en profite pour saluer le Café Joyeux. C'est une chaîne de restaurants qui emploie...
1: Génial.
2: Ouais, c'est super. Et qui emploie et qui forme des personnes en situation de handicap mental et cognitif, donc autisme, trisomie.
1: Et là, dans toute l'Europe, hein. Vous savez que c'est tellement un carton que ça ouvre au Portugal, en Espagne.
2: Il y en a même à New York, je crois.
1: Mais non.
2: Ouais, je te jure, il y en a un à New York, Paris, Bordeaux, Angers, Lille, Lyon, bien sûr, en France.
1: The Happy Coffee.
2: Exactement. Et le Café Joyeux s'est associé à la marque Zeta. Ils sont connus pour réaliser des chaussures à partir de matériaux recyclés. Et là, ils ont fait une collab et ils viennent de sortir ces chaussures joyeuses Zeta. Et ils nous ont envoyé des paires. Là, aujourd'hui, donc on a notre petite paire de baskets. C'est trop cool.
3: Elles sont très jolies.
2: Elles sont très mimes. Pour chaque paire achetée, il y a un pourcentage qui est reversé au Café Joyeux pour faire avancer. Et les chaussures, les baskets, vous pouvez les retrouver sur Zeta, Z-E-T-A, shoes.com.
1: Parce que les Cafés Joyeux, évidemment qu'ils emploient le plus de personnes possible et quasiment tout le personnel est en situation de handicap mental et cognitif. Et donc là, vous soutenez. Quand vous allez au Café Joyeux, vous avez ça. Et d'ailleurs, c'est assez drôle.
2: Et ça, je trouve ça trop cool pour notre boîte énergie. À la cantine, nous avons à dispo du Café Joyeux.
1: Parce que on peut acheter également les capsules Nespresso du Café Joyeux.
3: Ah, et donc, trop
1: vous soutenez,
3: bien.
1: Dès que vous le faites, vous soutenez quelque part la lutte contre l'autisme, en tout cas pour essayer de trouver des solutions à tout ça. Et donc, les chaussures, c'est le cas aussi. Il y a une partie qui est reversée, comme si vous alliez acheter un café à Café Joyeux.
2: Exactement. Et puis surtout, voilà, c'est une boîte qui permet à toutes ces personnes en situation de handicap de bosser, tout simplement.
3: Ouais.
2: Voilà.
1: Donc soutenez le Café Joyeux. Si on a un près de chez vous, il y en a partout. Montpellier, Lyon, Lille, Angers, il y en a pas. Si il y en a, il y en a partout. 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Et donc en plus là, les baskets, c'est pareil. Vous soutenez Café Joyeux, c'est trop bien. Comme ça, ils peuvent employer encore plus de gens dans cette situation-là de handicap. Et comme ça, on continue, on aide, on fait plein de choses bien. Et c'est cool. Et en plus, vous avez des belles baskets.
2: Bah attends, qu'est-ce qu'on veut plus?
1: Et là, je vous donne l'info parce que ça, ils le disent pas. Café Joyeux, c'est des baskets qui vont vite. Hein.
2: Ah bah attends.
3: Attention, ça ne m'étonne pas du tout.
1: Là, je précise, c'est des baskets qui vont vite. Hein.
4: Elles sentent bon, hein. Moi je les ai senties.
3: T'as tarnifé?
4: Ah oui, j'ai ressenti dedans, ça sent le cuir bien neuf. Enfin, je sais pas si c'est du cuir.
2: Non, justement, c'est que des produits recyclés.
4: Oui, mais ça
2: c'est
4: sent le neuf, quoi.
2: Oui, ça sent le carton bien neuf,
4: ouais. Ouais,
1: bah, Denis, Noué Bayol, New York, à New York?
2: Y'a Café Joyeux!
1: La boucle est bouclée, on en parle plus. Allez, voilà. 17h44, bel après-midi tout le monde.
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1: Ah, je l'aime trop, je pourrais la réécouter.
2: Ouais, d'affilée.
1: Ah là là, j'aime trop Bad Bunny, bienvenue sur Énergie. T'aimes Bad Bunny, on est là? Tu aimes Bad Bunny?
5: Oui, j'adore.
1: T'adores? Ah ouais, j'adore. C'est laquelle votre préférée de Bad Bunny?
3: J'aime bien Monaco, mais elle est vieille un peu.
1: Elle est ancienne, ça.
3: Ah ouais.

0: carré dans le carré VIP.
1: Café, café, j'aime bien un truc avec le mot café dedans. Il dit café dedans.
2: Café, c'est pas Bernard Lavilliers, ça.
1: Non. Mais si, attends, un moment il parle de café. Elle est

0: l'a vu en Australie sur les réseaux dans la rue en claquette à la cool. Il se fait arrêter par un gars qui dit bah moi t'es Bad Bunny. Je dis bah oui pourquoi. Bah il dit mais tu fais quoi. Bah je sors de la plage, c'est quoi ton problème. Bah on fait une photo alors. Bah oui, bah, pas de problème.
1: Là,
0: il est en claquette à la cool avec son petit sac. Énorme.
1: C'est quoi sa vie? Il est marié là en ce moment?
0: Ah non, la personne est célibataire, il s'est séparé il n'y a pas si longtemps, ça papillonne.
1: D'accord.
0: Et puis là, bah écoute, il est comme tout le monde, hein, bah il cherche un peu, il est là, il s'amuse, il va en Australie.
1: Ok.
0: S'il était en France, il ferait un peu de luge d'été quelque part. Il fait qu'il fait classe quoi.
2: Il profite de la vie, hein.
3: Il a dit que c'était un célibataire.
1: Ok, bon,
0: moi
1: ça va.
0: Ornella?
4: Oui, t'as
0: je vais parler simple, je vais te demander quel est ton plat signature. Vous allez comprendre, j'ai une info qui va vous intéresser, qui va même révolutionner votre vie.
1: Ah,
0: ah ouais? Voilà. Quel est ton plat signature, Ornella?
4: C'est la croziflette.
0: Oh, ouais. Magnifique.
3: Ouais, c'est bon. C'est bon, puis c'est pas calorique.
0: C'est ah ça ouais,
3: c'est
0: bien,
4: pas du tout.
0: C'est léger. Rémi, bon, il va me dire son poule porc. Bah j'ai le poule porc, ouais, ça c'est sûr. Et je crois, et là vous me direz simple, non, je crois que je gère de très très bonnes lasagnes. J'ai ah, vraiment
1: c'est
0: les
1: pas
0: très
1: simple,
0: bonnes lasagnes. C'est-à-dire béchamel
1: faire.
0: Maison, la bonne bolognaise. Je suis là. En lasagne, je suis là. Voilà.
3: Moi j'en ai pas, je sais pas cuisiner.
1: Mais si, ta salade au maïs, là.
0: Oui, bon, bah, je vais pas vous le faire pas 9 fois par an, je peux vous rajouter, bon, ma salade maïs chaud avec avocat, bon, c'est bon.
3: Mais tu sais que ça, c'est niche, personne ne, oui, ne connaît
0: c'est
3: ça.
0: Extraordinaire.
3: Maïs chaud.
0: Avec je vais vous la faire, je vais la faire.
2: Avec ta petite moutardaise, là.
3: Hein?
2: La mayonnaise moutarde, la mouillardaise ou je sais plus quoi.
0: Ah, la mouillarde.
2: La mouillarde, c'est ça, la mouillarde, là.
0: Faut rester dans le respect, hein.
2: Mais
0: la mouillardaise, je sais pas quoi, là, ton truc, là. Ouais, ta merde, là. Non, la mouillarde.
2: Oui, mais en tout cas.
0: C'est mayo moutarde, la mouillarde.
2: Le résultat est bon, le nom.
0: Ouais, il est extraordinaire.
1: Tu me demandes?
0: Oriane.
1: Un curry de saumon. Très, très bon.
0: Avec c'est bizarre, je dirais pas. Curry de poulet, je vois, mais.
1: Je peux le faire version poulet, mais oui, j'ai découvert qu'avec des pavés de saumon, c'était encore meilleur. Et je mets de la crème de coco, bon, plein d'épices et d'herbes, du poivron, de la pomme, de l'oignon rouge. T'as et bon. Oui. Et je caramélise, quoi. Les gens sont ouf de mon curry. Je fais très bien le gouac, mais on peut pas dire que c'est un plat.
0: Le gouac.
2: Le guacamole.
0: Le gouac.
2: Non, le gouac, non, tu vas t'aérer un peu. Va t'aérer deux minutes. Le gouac pour guacamole. Non, t'enlèves ton casque, tu vas t'aérer, tout va bien.
0: Non, tu laisses ton téléphone.
2: Non, tu vas vraiment faire le point, on laisse le téléphone.
0: N'en profite pas pour appeler son chéri, tu fais vraiment le point toute seule.
2: Je vois pas le gouac.
0: Je fais très bien le gouac.
2: Non, mais on est où là? On est où?
3: Après, si je peux me permettre, elle a dit guac, toi tu dis guacamole.
2: Guacamole,
3: ça va, on
2: bah
3: peut
2: oui.
3: prendre l'accent, le guacamole.
2: Ouais, je vais m'aérer aussi.
0: Non, allez-y, vraiment.
2: Ouais, je vais m'aérer.
0: Non, c'est pas possible, les gars. Non, mais guacamole.
2: C'est quoi la suite?
0: Ah non, je te jure. Bon, pourquoi je vous parle de votre plat signature? Parce qu'il y a un aliment qui cartonne en ce moment au Japon. Qui cartonne, c'est révolutionnaire. Tout le monde se l'arrache. Ce que je vous dis est vrai, on a fait des blagues, là je suis sérieux. Tout le monde se l'arrache. Ingrédient révolutionnaire qui devrait arriver en France, ça peut vous changer la vie.
3: Est-ce que c'est leur l'ingrédient qui est ni sucré ni salé?
0: Non, c'est quelque chose, Ornella Rémy, de très connu, mais qu'ils ont modifié et qui est nouveau. Qu'est-ce que ça peut être?
3: Attends.
0: Les Japonais ont créé un nouveau basique.
3: Et c'est en rapport avec une marque qui existe déjà?
0: Non,
3: ils ont juste pimpé.
0: C'est pas une marque. C'est un aliment qu'on utilise presque tous les jours
3: le
0: en
3: sel,
0: cuisine.
3: Le sel.
0: Non, pas le sel, mais on est, voilà.
3: Ouais, condiment, quoi. Un poivre, autre chose
0: non.
3: que.
2: C'est genre de la viande ou des légumes?
0: Légumes.
2: Ah, donc c'est pas
3: ah, les... des légumes?
0: Bah, légumes.
3: Pommes,
0: hein.
3: Pommes de terre, carottes,
0: On va pas tous les faire.
3: Oui, bah, je vais tous les faire. Je vais clairement tous
0: Ça
3: les faire.
0: Ça concerne des oignons.
3: Ah ouais?
0: Au Japon, ils ont créé des oignons très particuliers.
3: Ah, qui sont d'une nouvelle couleur. On connaissait les oignons rouges, les oignons
0: blancs. Ornella, tu l'as, ça.
4: Des oignons sucrés, je sais pas.
0: Ah, non, attends. Des oignons qui font pas pleurer.
3: Ah ouais.
2: Oh, bah oui.
0: Bah, c'est facile, bah ouais,
4: mais
0: bah, bien
4: oui.
0: sûr. Mais tu vois, non, je suis pas d'accord. Un oignon, ça doit te faire pleurer. C'est tout, c'est comme
3: mais
0: ça.
3: Qu'est-ce que tu racontes?
0: Mais non, ça veut dire que tu l'as modifié génétiquement. Je suis pas d'accord.
3: Bah écoutez, ces oignons qui ne font pas pleurer sont produits sur l'île de Hokkaido. Et là-bas, c'est un véritable banger.
0: Alors, comment qu'ils font, hein, tu vas dire?
3: Bah oui.
0: Une entreprise s'est rendue compte qu'il y a un enzyme dans l'ail qui bloque l'effet lacrymogène de l'oignon. Ils ont réussi à ne faire que les oignons ne font plus pleurer. Ils veulent maintenant le commercialiser dans le monde entier. Tout le monde se les arrache. Il existe désormais, ce sera bientôt dans toutes nos cuisines, je vous le dis, les oignons qui font pleurer, c'est de l'histoire ancienne.
3: Mais tu vois, regarde, on a le raisin sans pépins.
0: Oh, c'est
3: les oignons qui font plus pleurer. Les pastèques carrées. Les gars, oh! La nature, elle a pas. La nature est telle qu'elle est. Faut la laisser telle qu'elle est. Je suis désolé, je suis peut-être un peu à l'ancienne.
0: Ah, t'es vieille école.
3: Vieille école.
0: Ornella, des oignons qui font pas pleurer, on y va.
4: Ben, on y va, mais on a des petites techniques quand même pour éviter que ça pleure. Le mettre au congélateur, par exemple.
3: Bah, il y a le congélateur, bah, il y a le masque Décathlon.
5: Ah, bah, tu fais ça avec ton masque, t'es tranquille, hein.
3: Oh, il y a un truc où il faut l'éplucher sous l'eau, le couper
5: non,
3: sous
5: non.
3: l'eau.
5: Il y a un truc, il faut prendre de l'eau dans la bouche, apparemment. Faut avoir la bouche pleine d'eau et apparemment, tu pleures plus. Non, je te promets, c'est vrai, je te promets que c'est vrai.
3: Énorme. Moi, je suis pas trop sensible à ça. Mais ma femme, par exemple, tu ne peux pas couper des oignons dans une pièce avec elle. Elle tout de suite, elle tombe en larmes. Après, je sais pas si c'est que des oignons.
5: C'est bizarre, mais... hein.
3: En tout cas, bientôt, dans toutes les cuisines, il y aura donc ces oignons qui ne font pas pleurer. J'avais même plus vu qu'Aurélien n'était pas là, vous avez vu?
5: Elle est où, Guaca?
3: Guaca!
5: Rappelle-la, ouvre la porte, ouvre la porte dans la plaie.
3: Hein? Elle est au standard.
5: T'es au standard, Aurélien?
6: Oui, Aurélien.
3: Ah. Oui. Guaca!
5: Guaca!
3: Guaca!
5: Guaca! Ben reviens, Guaca!
6: J'ai tout écouté, je reviens!
3: Je vais très bien, le Guaca.
2: On est là, je te fais un bisou, reste avec nous, il y a Guaca qui est de retour.
6: Guac! Et tout le monde le dit!
2: Le Guac! Ah, c'est ouais, le Guac! Le Guac! Ah, repartez, allez. Ah non! Je te reprenais à Guaca, mais Guac, c'est impossible! Et tu fais aussi du houm? Tu fais du houm, du houmous?
6: Du houm.
2: Ah, tu fais du houm? Tu fais du taram?
3: Et du tzatz? Tu fais du tzatz?
6: Mais guac, tout le monde le dit.
3: Tu fais du tzatz? C'est pas possible.
2: Je vous ai fait une piémonte. Une salade piémontaise. Une petite piémonte.
3: Attends.
6: Oh, mais une flamme. Pour flamme cuche.
2: Oh là là, c'est pas possible. Allez, Katz, ça y est, Gabriel. Enfin, Katz. On écoute Katz tout de suite sur Énergie.
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3: Il est 18 au quatrième top. Il sera 18h.
2: Top, top, top, top.
3: Waouh.
2: Non, c'est moi, c'est mon cœur, ça. C'est pas une bonne nouvelle, les mecs. C'est pas une bonne news.
3: Oh non.
2: C'est pas l'horloge parlante, les gars.
3: Oh non. Carrière.
2: Ah, super, 18h pile. Aïe, aïe, aïe.
3: Il y a Emeric qui est avec nous. Ça va, Emeric? Emeric?
8: Salut, Camille. Salut, l'équipe, ça va bien?
3: Emeric, je veux tout savoir sur toi. Tu fais quoi dans la vie? Tu habites où? Quel est ton revenu fiscal? Ton groupe sanguin? Est-ce que t'as des abattements fiscaux? Est-ce que tu as une résidence secondaire? Est-ce que tu as déclaré ta piscine? Merci.
8: moi, je suis pilote d'activité en logistique.
3: Attends, pilote d'activité en logistique.
8: Ouais.
3: Alors ça, je ne comprends pas.
2: Ça me donne
8: en
2: une voiture.
8: En gros, c'est le bras droit ou le bras gauche, comme vous voulez, du chef d'équipe.
3: Dans le stade, vous gérez un entrepôt?
8: Ouais, c'est ça, dans un entrepôt.
3: D'accord. Et dans cet entrepôt, toi, c'est toi qui gères tout le, attention, n'oubliez pas ça, mettez-vous là, les équipes, combien on est 8 aujourd'hui, tout ça. C'est ok, ça, voilà. Très bien.
8: Voilà. Sous la direction d'un chef d'équipe.
3: On appelle ça un pilote.
8: Un pilote, voilà.
3: Quelle classe. Ah, c'est fort.
6: Ah ouais?
3: Très. Et t'habites où, toi?
8: À côté de Lens.
3: Ah, bien. T'es heureux dans la vie? T'es marié?
8: Pas marié, je suis pas que fait. J'ai un enfant, donc tout va bien.
3: Eh, celui-là, alors. Il a fait son petit abattement fiscal. écoutez, j'ai plein de choses que je peux vous raconter. T'aimes le foot ou pas, Emeric?
8: J'adore ça.
3: Ah bah voilà, bah écoutez, si vous aimez le foot ou pas d'ailleurs, juste si vous aimez les stars, je vais vous parler de cette info. Si je vous dis Messi, Ronaldo, Mbappé et Vinicius Junior,
5: ouais.
3: Ils se sont retrouvés tous les quatre dans la même pièce. Pour faire simple, c'est les quatre plus grands joueurs au monde, actuels et un peu passés maintenant. Messi, Ronaldo, ils jouent toujours, mais ils sont plus la flamboyance.
5: Hein. Et bien sûr.
3: Et voilà. Mais c'était pas pour du foot. Pourquoi ils se sont tous retrouvés dans la même pièce?
5: Pour une marque.
3: Oui.
5: Oui.
3: Pour Adidas. Non. Vous devriez le savoir, hein, pour une vidéo qui a été diffusée à midi, hein, à midi elle a été en ligne, elle est déjà à 80 millions de vues.
6: Hein? C'est pour la Coupe du Monde?
3: Oui. Mais c'est pas pour cette marque-là. Ils ont fait de la pub pour une marque. Tu l'as pas vu, Emeric?
8: Non, j'ai pas vu, non.
3: T'as bossé aujourd'hui? T'as bossé, non, aujourd'hui? T'as pas pu voir?
8: Ouais, j'étais en formation aujourd'hui, je viens pas bosser, j'étais en formation.
3: Bah écoute.
6: C'est un truc cool, genre une association?
3: Non, c'est pour Lego. Enfin, c'est trop cool, c'est ma marque préférée.
6: Ah, Lego. Ah, croyez leur ego. Ah,
3: moi aussi. Non, pour la marque Lego. Non, mais écoutez, Lego se sont offerts Messi, Ronaldo, Mbappé et Vinicius.
6: Comment tu dis?
3: Mais attends, mais combien ça coûte, ça? Les gottes. Ils ont mis les gottes. T'imagines combien ça coûte, le budget, là?
6: J'ai même pas vu la vidéo, ils font quoi? Ils jouent aux Lego?
3: Non, ils créent en Lego la Coupe du Monde.
6: Ah, sympa.
3: Ça annonce la Coupe du Monde qui arrive cet été et tout, c'est pas mal, hein.
5: Ah, c'est malin. Mais faut avoir le budget, quoi, c'est malin. Tu peux pas les booker pour ton anif, quoi. C'est ça que je veux dire.
3: Comment ça?
5: Bah, les quatre, là, ça doit coûter une petite blinde, quand même, non? Pour les avoir pour ta marque.
3: Ah, bah oui, ça doit être.
5: Oui, je pense.
3: Quelque chose, hein.
5: Oui.
3: Après, c'est Lego, c'est vraiment la meilleure marque au monde. La vérité, hein.
5: Oui, c'est pas mal, c'est vrai.
0: Ah, je suis fou de Lego,
6: je
0: pardon.
6: Sais,
0: moi,
6: je,
0: attention, là, je suis pas en train de vous faire une pub déguisée, hein. Je fais pas de pub. Je fais des Lego à la maison. Tu peux en offrir à ton fils. Il a quel âge, ton fils, Aymeric?
8: Il a 2 ans dans 2 jours.
0: Mmh. Eh ben, écoute, félicitations, déjà. Mais 2 ans, c'est encore un peu petit, évidemment. Mais dans 3-4 ans, tu lui files des Lego. Toi, tu peux faire ton Lego de ton côté. Vous pouvez faire des Lego ensemble. Vous pouvez faire des Lego chacun de votre côté. Tu peux divorcer, faire des Lego sans ta femme pendant que tu l'as pas. Puis quand il vient une semaine, tu fais d'autres Lego, bien sûr. Te remettre avec ta femme. À ce moment-là, faire douce Lego en famille.
5: Ouais.
0: C'est canon.
5: C'est super.
6: Non, j'aimerais aimer les Lego. Et d'ailleurs, j'adore la marque en soi. Mais je suis pas assez patiente. Genre au bout de 2 trucs, j'arrête, il faut le mode d'emploi.
5: Non, pas l'ADN.
6: Non, c'est comme les puzzles. J'admire ceux qui le font.
5: Non, mais t'es pas ma France, t'es pas
6: Je suis pas du tout.
0: Qu'est-ce qui m'est arrivé cette semaine? Vous allez pas le croire.
5: Quoi?
0: Écoute bien, Amérique. J'ai acheté, je suis allé dans un magasin là avec mon fils ce week-end. Pour acheter des dinosaures, bon bref, passion dinosaures, je peux pas vous expliquer, c'est un génie sans doute. En tous les cas, passion dinosaures, il connaît le nom de tous les dinosaures. Je vais dans le magasin et je vois ce que j'aime bien là, un puzzle 36 pièces. C'est pour les enfants.
6: Très bien.
0: Super bien et tout. J'achète le puzzle, il manque une pièce.
2: Mais non.
0: Il manque une pièce dans le puzzle.
6: Sûr.
0: Ah, les copains, je vous le jure, sûr et certain, j'ai fait 4 fois chez moi. C'est sûr et certain. Je croyais pas que c'était possible dans une vie. On dit toujours comme Ikea, on dit il manque une pièce. En fait, c'est nous. Ouais. Et ben là, j'ai acheté un puzzle pour les enfants là. 36 pièces, il y a 35 pièces, il manque une pièce, ça rend fou.
6: Mais t'es retourné en boutique?
0: J'ai pas pris le ticket de caisse en partant, il me dit, voilà un ticket. J'ai dit non, bah, ça ira pour un puzzle, bah, j'aurais dû prendre le ticket, j'ai pas dit non.
6: Mais surtout pour ton fils, ça doit être ultra frustrant.
0: Il a pleuré.
6: Mais bien sûr,
0: mais les gars, j'aurais jamais cru que ça existait dans une vie. J'ai acheté un puzzle, il manque une pièce.
5: Mais c'est fou.
6: Ah, mais pour lui, bien sûr que c'est un drame. Il était à une pièce de réussir un 36 pièces.
0: J'ai un peu pleuré aussi, hein.
6: Bah, tu mets 36 pièces, mais c'est pas si simple.
5: Ça, en probabilité, t'as plus de chances de gagner au loto, je te le dis, que d'avoir ce genre de
0: cas. Je suis dégoûté.
5: C'est fou, hein.
0: Le pauvre Chouki. Tu fais quoi maintenant avec mon puzzle de 35 pièces?
6: Va en racheter un.
0: Je vais là-bas et je vole la pièce.
9: Ah, bah voilà.
6: Mais oui, mais il y a une autre famille avec un autre petit garçon.
0: Ça, c'est chacun ses problèmes. Ma grande, ouais, chacun ses problèmes. Je peux pas gérer toutes les familles de France. J'ai déjà essayé de sauver la mienne.
6: Je connais l'histoire. C'est comme quand je fais tomber ma fourchette au resto et que je prends discrètement la fourchette de la table à côté. Ensuite, le mec arrive, il a pas de fourchette.
0: Bah, bien sûr. Mais de toute façon, tu sais que dans la vie a été produite toutes les fourchettes. Il en manque une dans le monde. il manque toujours une fourchette dans le monde. On se la passe les uns les autres. Bah, en fait, il en manque une. Aymeric, je t'embrasse, mon pilote. Reste avec nous, Blaster Jax. Voilà ce qu'on écoute tout de suite sur Énergie, les 18h05.
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0: On est ensemble sur Énergie, les 18h08. On est là avec vous, bien sûr. On est en direct. Dans un instant, Az sera avec nous dans le studio. J'en perds ma voix. Dans un instant, c'est Az qui sera avec nous dans le studio. On va terminer l'émission avec lui. Comme tous nos invités, Az, c'est un humoriste qu'on aime beaucoup. Il sera là, on va se marrer avec lui. On va continuer cette émission. On va essayer de deviner des infos qu'on a trouvées pour vous. Vous jouez avec nous dans la voiture. Et puis, il y aura un jeu pour gagner un grand jetoin. Tout dernier AirPod, PS5, Switch 2, je sais même pas, on en reparle tout à l'heure.
9: Mais bien sûr.
0: 0870 42 48, tiens, c'est le numéro pour nous joindre.
5: Ah, ça a pas bougé.
0: Allons. Angèle, what you want, voilà ce qui va arriver aussi sur Énergie. Bougez pas, on reste en direct avec vous jusqu'à 19h, à tout de suite.
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0: Et moi. Bienvenue tout le monde, on est sur Énergie. Az va être avec nous dans l'émission, ça va être trop cool. On va terminer l'émission avec lui, puis surtout on va la terminer avec Rémi, avec Oriane.
5: Mais oui,
6: bien sûr.
0: C'est bien le plus important.
5: Bien sûr, on bouge pas.
0: On est là jusqu'à 19h tous ensemble, bien sûr. Pendant la pub, on vient d'enregistrer le pendant la pub.
5: Ouais.
0: C'est-à-dire que pendant la pub, on a qu'enregistré une séquence qui sera que pour vous en podcast. Faut nous écouter également en podcast. Il y a une petite séquence inédite pour vous tous qui nous pensez en podcast. Merci, vous êtes des milliers chaque mois. Ça nous fait bien zizir. Angèle, tout de suite, on est en direct avec vous et c'est comme ça jusqu'à 19h. Belle soirée, soyez prudents en voiture.
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0: Regardez-le, moi, le As qui est là. Il y a déjà As qui est avec nous. Bonsoir, As, merci d'être là. On applaudit As.
9: Oui.
0: Il arrive à l'heure, il arrive avec le sourire, on applaudit Az.
2: C'est une émission debout.
0: Moi j'aime bien être debout alors que bien assis.
2: D'accord, ok. Non, parce que moi j'ai envie de me mettre dans l'ambiance de. Faut se mettre debout.
6: Il y a deux écoles. Moi je suis assise parfois, ils sont debout.
2: Alors moi
6: souvent.
2: J'étais de cette école toute ma vie, l'école assise. L'école debout, mais je vais me mettre debout. Je vais essayer debout. Non, je vais m'asseoir.
5: T'es déjà debout sur scène le soir, ouais, toi, reste assis tranquille. On peut te mettre une petite ambiance boudoir aussi, on peut tout faire, nous.
2: Non,
5: ah, regarde, si, nous, c'est vraiment.
2: Ah ouais, c'est sympa, hein. Ouais. Moi, je vais prendre une menthe.
5: Az est avec nous, ancien du Jamel Comedy Club. Il est déjà son troisième spectacle, au-dessus de tout. Deuxième spectacle, au-dessus de tout.
2: Ça commence très bien.
5: Maman m'a dit qu'il y avait existé rupture, je me trompe.
2: Ouais, mais c'est le même qui a upgradé.
5: Ah ouais, bah alors, mec, tu nous mets des pièges aussi.
2: Ah ouais, non, mais. Il faut suivre, c'est là qu'un t'es en rodage, t'es en rodage, et il y a celui qui maintenant avec du public. En fait, en rodage, j'étais le même, mais j'avais personne qui venait. J'ai changé de titre et tout le monde vient, c'est fou, quoi.
5: Deuxième spectacle, donc au-dessus de tout, en tournée partout en France. Il y a du Nantes, il y a du HR, c'est dans les Yvelines, Nice, Toulouse, et puis surtout. Vous pouvez le voir à l'Européen du 24 septembre au 22 octobre. À la rentrée, t'es à l'Européen.
2: Exactement.
5: Et avant, il y a des petites dates de.
2: Et on a rajouté Marseille aussi le 30 au 31 janvier 2027. Parce que les Marseillais m'ont beaucoup demandé. Donc voilà, on sera à Marseille fin janvier 2027. Annonce en exclusivité ici.
5: Magnifique. Je sais que tu dis toi-même que t'as jamais rien à dire en interview.
2: Et voilà. Et ben, tu vois. C'est pas ouf là. Hein. Pour le moment, j'ai rien à raconter là pour le moment.
5: Mais Az, vous le connaissez aussi des réseaux sociaux. Franchement, il est très très drôle sur les réseaux tous les jours.
2: Ouais.
5: Tu te lèves le matin, t'es sur le coussin, tu dis
2: tout.
5: Avec vous, arrêtez.
2: Là, par exemple, en arrivant, je te jure que c'est pas une blague. Mais j'ai fait la vidéo et c'est supprimé sur mon téléphone. Il y a des mecs là, à l'heure où on parle, ils sont en train de faire du skateboard, torse nu et pieds nus à République. À 16h.
5: C'est vrai. C'est une grande place à Paris et c'est vrai qu'il faut avoir du temps.
2: Non, mais pourquoi pieds nus surtout? Les pieds noirs, le mec, la voûte plantaire, noir. Tu dis pourquoi? Achète les baskets après le skateboard, pourquoi tout ça? Pourquoi ils font ça, les gens?
5: Moi, je me rappelle de celui que t'as fait sur la Fashion Week où t'as dit on n'en peut plus, vous arrivez, vos blousons ils sont trop grands.
2: C'est insupportable. Il y en a pas un qui est mannequin, c'est des gens qui travaillent dans la CD. Il y a des gens, des boulangers, des trucs. D'un coup ils se mettent une tenue, c'est à Fashion Week, il y a tout le monde qui sort en Fashion Week. Ce n'est pas ton travail, rentre chez toi, Didier.
5: De quoi t'as envie de parler alors? Parce que tu dis que t'as jamais rien à dire en interview. De quoi t'as...
2: Moi j'ai envie de kiffer avec vous. Je me mets debout.
5: Ah, tu vois,
2: en fait, je suis très. Déjà, j'ai vu sur la Tour Eiffel et ça, c'est l'un de mes rêves. Donc, moi, je vais rester ici, je vais dormir ici.
5: C'est un fond vert.
2: D'accord.
5: Alors, de quoi tu parles dans le spectacle? Tu parles de date?
2: Je parle de ma phobie. J'aime pas les dates. J'aime rien. Non, mais je trouve qu'on en fait trop. On est dans un monde où on en fait trop. Et moi, je suis quelqu'un de très mesuré. Et les gens ont fini par me dégoûter de tout ce que j'aimais encore un peu bien. Et le paddle, et le pilate, et les dates. On n'a rien à dire en date. Tu poses des questions en date, toi?
5: Tu joues au paddle, toi?
2: Ouais. Malheureusement, c'est terrible. Hein. Je suis tombé dedans. En fait, j'ai détesté ça et je suis parti y voir. Je suis parti en initiation et finalement, je fais partie de ces gens qui ont acheté une raquette à 380 euros et qui ne sait pas mettre en smash, quoi.
6: Il paraît que c'est pour ceux qui sont pas terribles en tennis, donc c'est plus accessible. Allez.
2: Ah non, c'est pour ceux qui ne sont pas terribles en sport en général. Vraiment, en fait, quand tu as été nul à tous les sports, et ben en fait, un dernier sport, c'est le paddle. Ils t'ont mis une raquette de 4 mètres, comme ça, t'es sûr de toucher la balle. C'est un ballon de foot à la place de la balle de tennis. Il y a des vides pour pas que ça sorte. C'est vraiment, tu te régales. Tu vois des mecs de 40 ans, 50 ans, 60 ans, des gros, des mecs. C'est parfait. C'est un sport pour tout le monde.
6: C'est un handisport
2: pour moi. C'est un handisport. En vrai de vrai.
5: Le paddle. Surtout, ce qui est fou, le paddle, c'est le seul sport où quand t'as terminé, tu vois, il y a des pintes de bière qui sortent au bar.
2: C'est vrai.
5: Tout le monde s'esquinte à la bière après avoir fait ce que t'as enlevé au sport, mais tu le récupères au bar derrière. Et surtout, il y a toujours des cartes d'ostéo de partout.
2: Les ostéos aussi. Ça aussi, tu vois, là, j'en parle pas dans le spectacle, mais les ostéos, faut arrêter. Tout le monde a le meilleur ostéo de Paris. Dès que tu demandes à quelqu'un, ils disent, moi, j'ai le meilleur ostéo. Ça aussi, on n'en peut plus des ostéos.
6: Mais Camille, il donne le sien à tout le monde.
2: Mais tout le monde donne son ostéo.
5: J'ai découvert le mien, je l'adore, il est trop fort.
2: Ah ouais. Et parce qu'il t'a fait quoi? Craquer l'épaule?
5: Tu veux que je te dise la vérité, ce qu'il m'a fait? J'avais mal à l'épaule. J'avais mal à l'épaule et il m'a recousu l'épaule. Il m'a allongé et il m'a dit, en fait, t'as un truc, c'est que ton épaule, elle fuit parce que t'as eu une vieille plaie qui a pas été recousue. Voilà, et donc, imaginairement, il m'a recousu.
2: C'est invérifiable ce qu'ils disent. Tu peux pas savoir. Tu dis, oui, ça, ouais, c'est exactement ça, t'en sais rien. Toi, t'avais une vieille plaie qui a pas été recousue dans l'épaule.
5: Mais non, mais il a des vies magiques. Il fait ça.
3: Ah oui, donc on est sur un chaman.
5: Il y a un peu ça.
2: Il m'a mis les ventouses. J'ai été il y a pas longtemps. Il m'a mis les ventouses comme ça là.
5: Ah, comme Cabo et Nueve, comme Karim Benzema.
2: J'avais l'impression. J'ai cru que j'allais signer en Ligue 1 derrière. Je suis sorti et tout. J'ai dit, y a pas un club qui me cherche là? Ils m'ont dit, non, pas du tout. Tu rentres chez toi. J'ai dit, ok, c'est super. En tout cas, merci.
5: Tu parles du Club Med aussi dans le spectacle.
2: Tu parles du Club Med.
5: Des
9: Enfin, je parle des clubs. Enfin, ouais, club des clubs. Toi, je pense que toi, t'es plus Club Med. Moi, j'ai plus Club Marmar.
5: Je suis jamais allé. Non, non, je suis jamais allé. Je te jure que c'est vrai.
9: Non, je parle des All Inclusive.
5: Ouais,
9: ah,
5: voilà.
9: L'enfer des All Inclusive.
5: Le Marmara.
9: Les gens. Les mêmes gens tous les jours et tout. Tu les vois avec leurs enfants et tout. Ça te dégoûte. Ils sont là, ils vont dans les soirées, là, le soir. C'est les mêmes gens du petit déj, tu vois, le soir et tout. Quelle horreur. Ils s'habillent bien et tout. Alors, tu les as vus le matin au petit déj. Dégueulasse. Ils reviennent les soirées. Ils font les soirées. Le jardinier, il a mis une moustache. Il fait Freddie Mercury. Quel enfer. Des faux chanteurs et tout. Quel enfer. Ah, c'est l'enfer.
5: Eh ben, je vais te raconter un truc qui s'est passé dans un club all inclusive. Vous essayez de deviner aussi l'équipe.
3: Mais bien sûr.
5: Écoutez bien. Club de vacances. Sur une fin de semaine. Moi, je t'amène à Saint-Barth. C'est ce dont on parlait. Je t'amène à Saint-Barth. En 2020. Un Français employé, là on est au Club Med, Saint-Barth c'est le Club Med.
9: Okay.
5: Y a pas de marmara.
9: Oui, ouais, je sais même pas si c'est le Club Med, Saint-Barth. Je pense
5: c'est
9: que
5: Club
9: c'est
5: Med.
9: Ah ouais, c'est le dernier.
5: Un géo du Club Med, sur un bateau, avait un peu trop fait la fête. 5h du mat, il tombe à l'eau.
3: Ouf.
5: Du bateau. Tout se termine bien. Il a passé plusieurs heures dans le bateau avant d'être secouru in extremis. Grâce à quoi et à qui a-t-il été secouru?
9: Wow,
5: qu'est-ce qui s'est passé?
9: C'est un truc de riche ou pas?
5: C'est un truc de riche.
9: Non, le moyen de secours.
5: Ah ben, on est à Saint-Barth.
9: D'accord, c'est quoi? Un jet privé qui s'est posé sur l'eau pour lui envoyer un gilet de sauvetage?
5: Non, ça reste un géo, ils ont pas non plus. Mais un hélico? Non.
9: Ah, il y a une star connue qui l'a sauvé.
5: Ah ouais, exactement.
9: C'est
5: à
9: sûr.
5: À vous de deviner qui.
9: C'est sûr. Patrick Bruel?
5: Non.
6: C'est en rapport avec Johnny?
9: Au hasard. Ça n'a aucun rapport avec l'actualité. Je cherche des gens qui vont beaucoup dans les clubs. Harry Habitant?
5: Non plus.
9: Je cherche. On peut pas chercher de star maintenant?
5: Si on peut.
9: D'accord. Non, mais je cherche une star connue. D'accord. Gérard Depardieu?
5: Non.
9: Alors on cherche plus? On cherche plus. D'accord. Donc moi je cherche. J'arrête de chercher, je m'assois.
5: C'est horrible.
6: Et c'est lié à Johnny?
5: C'est pas lié à Johnny. C'est quelqu'un. Sachez que si je vous le raconte, c'est que c'est fou, c'est une star immense et qui a déjà sauvé quelqu'un.
9: Il
5: de la
9: était
5: noyade.
9: Riche le mec qui se noyait?
5: Non, c'est un géo du Club Med.
9: Ah,
5: peut-être riche,
9: c'est
5: un qui était géo au Club Med.
9: Non.
5: C'est un mec, écoutez ce que je vous dis, c'est une star qui a déjà sauvé quelqu'un de la noyade.
9: Ah d'accord, c'est un maître Philippe Lucas?
5: Non,
9: c'est pas lui.
6: C'est Caprio.
5: Oui.
9: Non.

0: Remarquez la chute du géo du Club Med. C'est son collègue qui l'a pas vu revenir dans leur cabine qui a donné l'alerte. Les sauveteurs en mer le trouvaient pas. Et au bout d'un moment, il y a un yacht qui passait. Ils ont appelé, vous savez, les autres bateaux en disant, s'il vous plaît, essayez de nous aider à trouver une personne disparue. Lui, il était avec son yacht à Saint-Barth. Et c'est donc l'équipe du yacht et Leonardo DiCaprio.
1: DiCaprio est au Club Med.
0: Ah non, il était sur son yacht.
1: D'accord, parce que vous êtes sûr que c'était pas un jardinier avec une fausse moustache encore. Jouer DiCaprio.
0: Non.
1: D'accord, ok.
0: Et ils l'ont repêché après 11 heures en mer. 11 heures en mer, tu repêches Jack Langa, mon gars.
1: Ça doit être très belle,
2: Bien sûr.
0: Alors, ils ont repêché, ils ont sauvé ce mec, c'est Leonardo DiCaprio et tout son staff du yacht.
2: Il a été réanimé ou quoi, il s'est retrouvé sur le yacht de Léo DiCaprio avec un gros cigare.
1: C'est dingue.
0: DiCaprio, il a sauvé Rose, il sauve le GIO. Est-ce qu'il pense encore à lui? Il a le syndrome de l'infirmière.
3: Ah bah attends, oui, c'est les gens.
2: Oh, c'est il a l'air de penser à lui.
3: Après, ce qui est relou, c'est qu'il te met toujours en bout de bateau et il est obligé de faire la croix avec lui et chanter. Ah, c'est chiant. Mais c'est son délire.
0: C'est qui la plus grande star que t'as rencontrée dans ta vie?
1: On compte pas aujourd'hui?
0: Bah aujourd'hui, t'as croisé une star aujourd'hui?
1: Par rapport à toi.
0: Tu parles.
1: Moi, j'y croyais pas du tout. Non, la plus grande star que j'ai rencontrée dans ma vie, j'ai rencontré quasiment tout le monde, je crois.
0: Non, même international, t'as eu la chance de rencontrer une
1: star. Mais c'est rencontré à la distance.
0: Ouais, même voir à l'aéroport.
1: Céline Dion, j'ai vu Céline Dion.
0: Je te jure. Mais où?
1: Club Marmara.
0: Non,
1: c'était la meuf du snack. Elle le fait très bien. Et je te jure, c'était à s'y méprendre. C'était vraiment à s'y méprendre.
4: Ouais, on n'aura pas la réponse.
0: Timberg, voilà ce qu'on va écouter tout de suite. Il adore Timberg.
1: Timberg,
0: c'est ce qu'on va écouter tout de suite.
1: C'est qui celui-là?
0: C'est Avicii. Comment ça? Est-ce que tu peux m'expliquer, Thibaut?
3: Bah, avant de s'appeler Avicii, il s'appelait Timberg.
0: Ah ouais?
1: Non,
0: c'est Avicii avant d'être Avicii.
3: C'est loin de ça, en 2010. Je peux te dire, je me rappelle, j'étais au lycée, on écoutait ça.
0: Bah, les fans, vous le saviez, là, je le découvre. Je savais pas du tout. Timberg, voilà ce qu'on écoute avant d'être Avicii. Sick Bromance, voilà ce qu'on écoute. Az reste avec nous, il est 18h30, on est là jusqu'à 19h.
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0: Merci d'être là avec nous sur Énergie. Az est notre invité ce soir. Il vous fait rire sur les réseaux, il vous fait rire sur scène. Le spectacle s'appelle Au-dessus de tout. Allez voir toutes ces dates de tournée, voir s'ils passent pas loin de chez vous. Il y a du Marseille qui s'est rajouté et l'Européen à partir de septembre. Si vous êtes un petit week-end à Paname.
1: Voilà, ça fait toujours plaisir.
0: Ça fait toujours plaisir, petit week-end à Paris. Ça tu passes un petit Lyon de Bruxelles, tu passes voir Az, c'est super bien.
1: Et les réseaux sociaux, Instagram, AZ officiel. Voilà, j'ai rajouté officiel depuis que j'ai dépassé la barre des 200 000 abonnés.
0: Où tu n'aimes rien sur les réseaux. Il y a aussi... il y a aussi quand tu commentes les gens qui sur les comptes des stars. Enfin, les gens qui commentent, excuse-moi, sur les comptes des stars.
1: C'est
0: ça t'énerve,
1: quoi, ça,
0: ça aussi.
1: C'est moi, ça?
0: Ouais, c'est toi.
1: Les gens qui... Ah oui, bien évidemment. Non.
0: Tu sais, il y a aussi le blond
1: quand tu fais le blond. Non, c'est pas que ça m'énerve. Ça, c'est mon commentaire préféré. C'est le mec qui commente en dessous de la photo d'une star.
4: Ouais.
1: J'adore ce gars-là. Ouais. Le gars qui se chauffe à 3h du matin, Cédric Baudet, tout seul dans sa chambre, il va en dessous de la photo de Beyoncé. Il dit coucou Beyoncé, j'adore ce que tu fais. Un concert à Toulon bientôt. Comme si elle lui répond coucou Cédric. Bon, on n'y a pas pensé avec mon mari Jay-Z, mais si t'as un petit resto, on peut se boire une mousse. Non, mais le mec commente en dessous de la. Il pose une. En français, là, il se dit, elle va traduire, elle va me répondre. C'est ça qui est dingue. J'adore ce gars.
0: T'aimes les imitations aussi?
1: Ouais, j'aime bien les imitations de journal, moi. J'adore les trucs enquête exclusive et
0: tout. Tu imites des rappeurs aussi?
1: Ouais, ça, c'était à ma belle époque.
4: À la grande époque.
1: La grande époque, quoi. Après, j'ai vite arrêté par rapport aux
0: soucis.
1: Menaces.
0: Oui, je vais te parler d'un mec qui aime bien imiter, qui aime bien arnaquer les gens. C'est un Colombien qui s'est fait passer pour un riche prince saoudien pendant 30 ans. D'accord, le gars, il est pas du tout prince. Et pendant 30 ans, il s'est fait passer pour le faux héritier de la couronne saoudienne. Le prince Khalid bin Al Saoud, j'espère que je le dis bien.
1: Non.
0: Il a joué de son charisme pour intégrer la jet set américaine. D'accord,
1: d'accord.
0: Faux garde du corps, tenue traditionnelle, faux diamant. Tout était crédible, suffisamment crédible pour laisser des notes mirobolantes dans les hôtels. Ça a duré 30 ans. Comment il s'est fait choper? Un hôtel a fini par le choper. Comment ils ont grillé qu'il n'était pas du tout un prince saoudien? Ils n'osaient pas lui demander les notes, il ne payait nulle part.
3: Est-ce qu'il devait signer de temps en temps une note, c'est comme dans un hôtel, et il signait avec un blase qui avait rien à voir?
0: Non!
2: Avec la langue.
1: Un jour, il est arrivé à l'hôtel, et il était suspecté depuis un moment, et le réceptionniste lui a dit salam alaikum, et il a répondu merci.
4: Non.
1: Mais c'est quoi le mec? C'est un français de base?
0: Non,
1: c'est
3: colombien.
0: Pas. C'est un Colombien qui se faisait passer pour un prince saoudien. D'accord. Et à un moment donné, il s'est passé quelque chose dans l'hôtel et les gars ont dit « Oh mon Dieu, il n'est pas saoudien, il n'est pas prince, il nous arnaque depuis des années, il nous doit je ne sais pas combien de millions de dollars. »
1: À table, il a roté, il a dit « Hamdoulilah là.
0: Non, c'est pas ça. Il avait détourné 7 millions de dollars.
2: Ah wow, oui, bien.
1: Comment il s'est fait attraper ce
0: vous
1: gars?
0: Vous voulez savoir comment il s'est fait attraper?
1: Bah oui, parce que...
0: Eh bien, on le saura dans un instant. Restez avec nous, on reste sur Énergie. Il y a du Joe aussi. Pas le droit de toucher au portable.
3: Ah non, non, non, promis.
0: Attention, hein, on triche pas. Vous cherchez avec nous. On reste ici dans le studio avec As, notre invité ce soir. On continue de parler de son spectacle. On va jouer avec vous aussi. 0870 42 48. As vous offrira un cadeau tout à l'heure.
1: Ah bon?
0: Ah oui. Pas perso, merde. T'inquiète. C'est nous qui l'offrons.
1: Ah,
0: c'est toi qui
1: le
0: fais gagner.
1: Super.
0: Rassure-toi, quelle pince. Allez, c'est bien.
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0: Il est 18h42, on est en direct avec As sur Énergie ce soir. Le deuxième spectacle s'appelle Au-dessus de tout, allez l'applaudir en tournée à l'Européen à la rentrée.
1: C'est le troisième.
0: Non. Et Marseille, c'est le 27 janvier qui va débarquer.
1: Arrête. Mais non, pour le coup, non. C'est le 30 janvier ou le 31 janvier?
0: Non, 27. En tout cas, sur le site, actuellement, au moment où je te parle, c'est 27.
1: Non.
0: Mon équipe a regardé.
1: Alors, attends, je vais regarder parce que je crois pas du tout pour le coup.
0: Tout le monde
1: c'est pas grave.
0: Il y a que ton attaché de presse qui reste les mains dans les poches en mode, oh, moi, je sais pas.
2: Ça me concerne.
0: Choisissez, on réservera.
1: Alors, Marseille, comment je m'appelle, Az? Voilà, hop. Attendez, j'ai reçu. Alors, As, Marseille. C'est en ligne, ça tourne l'émission?
0: Oui, c'est en direct, mais t'inquiète, les gens ont envie de savoir, il y a plein de Marseillais qui nous écoutent.
1: Fnac, par exemple. Parce que c'est là où je vends les places les plus chères. non, Marseille, c'est le. Waouh, attendez, c'est très long, hein, non?
0: J'espère. Non, non, prends ton temps, t'inquiète. J'espère juste pour Johan, ça fera pas 5 balles en plus dans la tirière des fausses infos.
1: Marseille.
0: Oh là là. Ah, t'as 27 et 31.
1: Ah, ben non, je joue que le 31. C'est le 31. C'est le 31 à 100%. Et le 27, c'est qui alors celui-là qui joue?
0: Ben, je sais pas, en tout cas. À l'heure actuelle, hein, y a quand même ta date qui est à 27. Fais de l'ordre parce qu'on peut vraiment réserver une place pour le 27.
1: Là. Non, c'est pas possible.
0: Bien sûr.
1: Ah, dans le Parisien.
6: Le Parisien du 27 au 31 janvier.
0: Ah, tu fais toutes les dates.
1: Du 27 au 31 janvier à Marseille.
0: Ah, oui, carrément, tu fais 4 dates.
1: Qu'est-ce que c'est que ce truc? Mais c'est dingue génial. Ça.
0: Tu vas être obligé de faire 4 dates.
1: Le 31 en tout cas, ça c'est sûr.
0: D'accord. Bah venez pas le 27.
2: Il y a
0: 27,
2: un truc voilà. À faire.
1: Après du 27
2: important.
1: Au 31, je serai à Marseille, mais dans les rues quoi.
0: Les copains, avant de passer un peu de musique, on parlait de ce Colombien qui s'est fait passer pendant des années pour un riche prince saoudien. Il s'est fait gauler, il faisait plein d'hôtels, il payait pas, il disait c'est pour la famille quoi.
3: Bah oui, bien sûr.
0: Voilà, et je n'ai pas à payer puisque je suis prince héritier saoudien. Tout le monde y a cru pendant 30 ans, plus de 7 millions de dollars détournés.
3: C'est énorme.
0: Et il s'est fait gauler dans un hôtel récemment. Comment est-ce qu'il s'est fait gauler? C'est ce qu'on cherche.
3: Mais alors, on était sur le Colombien. Est-ce qu'il avait à un moment donné un accent qui a fait, à un moment donné, les gens se sont dit, c'est
0: non, mais
1: en 30 ans, t'imagines, au bout de 30 ans, tu reconnaissais ça. 30 ans, le mec, il s'est pas d'un coup pépito. C'est attention, là. Oh, il a dit quoi, là?
0: Il rentrait pas à l'hôtel en disant, oh là, qu'est-ce que t'as? Ça aurait pas duré 30 ans.
1: C'est un truc par rapport à la police. C'est un truc d'ADN.
0: Non.
2: C'est un truc de politesse. Il a léché son couteau. C'est pas du tout princier. C'est dit, ce mec n'est pas un prince.
1: C'est une enquête qu'il a eu qui a fait ça ou bien il a fait vraiment une erreur lui-même?
0: Non,
1: tout
0: il a fait une énorme erreur. En une seconde, il s'est fait gauler.
1: Il a signé avec son vrai nom?
0: Ouais, c'est non, ça. Excusez-moi. Il a pas signé avec son vrai nom. Qu'est-ce le prince?
1: Très dur.
3: Il a fait une commande en termes de bouffe où il a mangé un truc.
0: Exactement.
3: On est là-dedans?
1: Il a commandé sur Uber Eats et il y avait son vrai prénom.
0: Non.
3: Non, mais il a commandé quelque chose qui
1: parce
3: m'a
1: fait... Ah,
3: je sais, il a commandé du porc.
0: Il a commandé du porc à l'hôtel.
3: Voilà.
0: Et il s'est fait gauler comme ça. Tout ce que je vous raconte est rattrapé par sa gourmandise. Les propriétaires de l'hôtel ont vu...
1: Moi, j'ai des potes à moi arabes qui ont commandé du porc et ils ne s'appellent pas Carlos dans la réalité.
0: Mais non, mais en prince saoudien, en tous les cas, visiblement, t'es pas censé manger de porc. Et là, il a commandé du porc et ils ont dit... Il y a un problème. Ils ont vu qu'il y avait un problème.
1: Non.
0: Parce qu'ils ont dit, attendez, faut vérifier parce qu'on a pour 7 millions de dollars de notes depuis des années. Ils sont allés vérifier. Ils ont appelé le palais présidentiel. Ils ont dit, on le connaît pas du tout.
2: Oh.
0: Et donc, c'était un arnaqueur depuis le début. Oh. Il s'est fait choper. Il avait détourné 7 millions de dollars.
1: C'est
0: il s'est fait choper pour un pull pork.
1: C'est dingue, cette histoire.
0: Non, mais
1: c'est un truc de fou.
0: C'est une bonne histoire.
1: Non, mais c'est surtout qu'il a craqué. C'est une vraie histoire, ça.
0: Tout ce que je te dis est vrai.
1: Mais genre quoi? Qui à un moment, c'est quoi? Ils ont vu comment, c'est qui a dit attention, il mange du porc là?
0: Il était à ce moment-là en rendez-vous avec des businessmen. Tout ce que je te dis est vrai. Avec des businessmen où il essayait encore de prendre de l'argent pour dire, je vais faire remonter à la famille, on va faire un projet ensemble, donnez-moi 300 000 dollars. Et les gars, donc ils commandent du porc, ils disent, attends, il y a un problème là. Pourquoi ils mangent du porc celui-là? C'est pas normal. Et donc ils ont mené leur enquête avant de donner l'argent. Et il s'est fait gauler, l'hôtel, tout ça, il s'est fait gauler, il est en prison.
4: Comme quoi, quand on vous dit de pas manger de porc. C'est pas que par rapport à la religion, hein. C'est des fois aussi quand t'es dans une belle arnaque, t'es sur une belle arnaque, fais gaffe. Dieu, il peut tomber à tout moment sur le porc. Le porc, c'est impardonnable. Le mec, ça part en prêche sur énergie. Dans le Coran, ils disent.
2: Je me permets, hein.
4: Allez découvrir ces excellents sketchs du 27 au 31 mars à Marseille.
0: Janvier, pardon.
4: Les copains, reste avec nous, on s'écoute Joe.
0: Dans un instant, on fait un jeu.
4: C'est une phrase, une musique en fait. Ouais. C'est super.
0: Il y a eu la pub et là maintenant il y a la musique. On met un peu de musique et tu sais quoi, dans un instant, on fait un jeu ensemble.
4: Génial.
0: Comme tu n'aimes rien, j'adore ce jeu. Comme tu n'aimes rien, on a pris des notes sur des notes cinéma sur des gens qui défoncent des films qui ont mis 0 étoile sur 10 et tu devras. Je vais lire la remarque et tu devras deviner de quel film il s'agit.
4: D'accord, j'espère qu'il n'y a pas mon film dedans.
0: Non, il n'y a pas. On n'a pas attention.
4: J'ai eu beaucoup de 0 étoile moi aussi. On n'aurait pu le faire que sur mon film. Reste avec nous, on revient.
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4: Bienvenue tout le monde, il est 18h50. On a encore 10 minutes à profiter de Az dans le studio et on va en profiter.
0: Juste avant le jeu, juste avant de faire gagner Simon peut-être. Salut Simon.
7: Bonjour Camille, salut Az, bonjour tout le monde.
4: Salut Simon.
0: Sois le bienvenu Simon dans un instant. On va jouer au Allo si nul.
4: Ah, pas mal.
0: C'est comme Allo ciné, mais on a pris que. Attention, hein, ça veut pas dire qu'on les partage, parce que faire un film, c'est toujours difficile. Juste, on prend ceux, un peu les aigris qui mettent 0 étoile. Aucun film ne mérite 0 étoile. Mais on prend les. Non, aucun.
4: Bon, j'en ai vu quelques-uns cette année. Hein.
0: Non, arrête.
4: C'est des années de travail. Le film de.
0: C'est des années de boulot, mais on a retenu des avis avec 0 étoile, ou le minimum, je crois que c'est quand même 1 étoile. On va les lire, et ce sera à As de découvrir de quel film il s'agit. Avant ça, As, petit questionnaire. Tu n'aimes rien, donc à chaque fois tu dois me dire ce que tu préfères entre les deux.
4: Ah, ça fait dur ça.
0: Ok, c'est presque combini quoi.
2: Ouais, c'est ça.
4: C'est combini quoi.
2: C'est combini.
4: Ce qui m'énerve les gens qui font combini.
0: C'est combini.
4: C'est mon top 1.
0: Combini. Les spaghettis ou Venise. Ah, c'est dur. Ouais. Qu'est-ce que tu préfères, peinture ou poterie?
4: Comment?
0: Peinture ou poterie?
4: Peinture.
0: Est-ce que tu préfères la peinture ou le yoga?
4: La peinture. Le yoga, c'est terrible. Et puis sa grande sœur, le pilate, maintenant, c'est catastrophique. Si on n'en peut plus.
0: Est-ce que tu préfères la peinture ou la couture?
4: La peinture.
0: Ah, il va me dire que peinture. Est-ce que tu préfères la peinture ou le jardinage?
4: Le jardinage.
0: C'est vraiment naze.
4: Il n'y a aucune activité que je fais. Est-ce que tu préfères la peinture ou la botanique? J'allais dire padel, mais c'est le seul sport que tu fais. Ah oui, padel. Le padel, numéro 1.
0: Le padel, ça m'énerve.
4: Tu fais pas toi padel?
0: Je suis nul en padel.
4: Tu fais du sport?
0: Moi, je fais pas mal de sport, ouais.
4: Tu fais quoi?
0: Je fais boxe, moi.
4: C'est vrai?
0: Ouais.
4: Ah, je te vois pas. T'as pas la tête?
0: Ouais, je sais, ouais.
4: T'as pas la tête du tout. Mais quoi, dans les pas hauts et tout, là, ta et tout?
0: Je fais boxe, je me tape.
4: T'as genre avec un mec,
0: Ben non, on se met des casques et on se tape.
4: Non, arrête. Avec le casque et tout?
0: Bien sûr.
4: Ah, mais ça veut dire que t'as un niveau pour.
0: Un peu, ouais.
4: Tu fais du sparring et tout?
0: Ah, bah oui.
4: Non, dingue.
0: Opposition.
4: Mais quoi, tu t'es inscrit dans un club ou t'as un coach?
0: Ouais, bien sûr, j'embrasse France Boxing Club, Samir, tout le monde, je les embrasse, on est au même club, on y va, on tape.
4: C'est fou ça.
0: C'est la bagarre.
4: Mais ça fait combien de temps que t'en fais?
0: Ça fait, je sais pas, 2 ans et demi, 3 ans.
4: Non.
0: Eh ouais.
4: T'es ceinture quoi?
0: Y a pas de ceinture.
4: Je voulais voir si t'as un mytho. Tu m'as dit, je viens de passer la marron, là, j'aurais dit, reste tombé. Reste tombé, c'est un mytho.
0: Allez, Simon, on va t'offrir peut-être des AirPods ce soir.
4: Waouh.
7: Ça marche.
0: C'est top ça. Tu viens d'où, Simon?
4: Mais quel vachement content.
0: De où?
7: De Lille.
0: Eh ben, déjà, on t'offre 2 places pour aller voir Az. Il passe à Lille le 22 janvier.
4: Ah ouais?
7: Eh ben, trop bien.
4: Ouais. Bah, voilà. Tu préfères les AirPods ou le spectacle?
0: Non, t'as les deux.
4: Moi, je te ramènerai les écouteurs filaires.
0: C'est parti. Je vais te faire 10 critiques. Il faut que tu aies 7 bonnes réponses.
4: Ouais, il va durer longtemps ce jeu.
0: Voici donc, première, il faut que tu retrouves de quel film il s'agit.
4: D'accord. Az.
0: Un avis laissé par Schmimpfumpf. Schmimpfumpf.
4: Ah, ils mettent jamais leur vrai prénom.
0: Ah non, bien sûr.
4: C'est comme les livreurs Uber Eats. Ils mettent jamais leur vrai
0: prénom. C'est vrai.
4: Écrit Jean-Vincent Alexandre et tu vois très bien que c'est pas Jean-Vincent Alexandre qui te ramène le bout d'aboule. C'est plus Schmimpfumpf pour le coup. Voilà. On n'est pas sur les grosses têtes là, non. Dans un qu'elle passe un peu. Non, c'est l'énergie.
0: Écoute bien. Un film culte qui débarque malheureusement une fois tous les 3 mois sur TF1 quand le personnage principal d'un film comique boit l'eau des toilettes. On ne doit pas s'entendre à un festival d'humour. Les sketchs les plus fins de Jean-Marie Bigard sont du même tonneau que ce film subtil sur les mœurs moyenâgeuses.
4: Camping Paradis? Sur les mœurs moyenâgeuses, c'est quoi, sur TF1?
0: Bah, un film qui passe sur TF1.
4: Un film, donc c'est un téléfilm?
0: Non, un film. Il passe des films sur TF1.
4: Ah bon?
0: T'as la télé, toi?
4: Ouais. Je te regarde, je fais que te regarder. Danse avec les stars, Mask Singer, le JT, tout. Toutes ces émissions, tu fais tout sur TF1. Tu joues pas dedans?
0: Non, je joue pas dedans.
4: Il doit pas marcher, alors, ce film.
0: Télévisiteur.
4: Ah,
2: oh, ouais. Et Claude des
4: toilettes. Oui, non, j'avais pas la ref.
0: Gna, gna. Alors, on passe à un deuxième commentaire. Cette fois-ci, laissé par visiteur anonyme. Prince fait zéro. Compte les points, Rémi.
3: Ah, je compte les points.
0: Gna gna gna gna gna, mon père est mort, gna gna gna gna gna. J'ai pas pleuré une seule fois et je me suis endormi, chiant.
4: Ouais, mais c'est trop dur, c'est... mon père est mort. Dans le film, le père il meurt.
0: C'est un film d'animation. Il a mis une étoile à ce film d'animation culte. T'as le droit de jeu, t'as le droit.
2: Ah, le Roi Lion.
0: C'est le Roi Lion.
4: Ah, ouais. Non, c'est pas possible de mettre une étoile au Roi Lion. Il a mis des étoiles.
0: Gna gna gna, mon père est mort.
4: Ouais. Non, mais c'est qui ce gars? Il a pas de cœur. Tu peux pas, t'es obligé de pleurer au Roi Lion. Non, ah, c'est oui. Trop beau le Roi Lion.
0: Oh, celui-là est extraordinaire, les gars. Visiteur non inscrit. Je ne conteste aucunement que ce film a tout ce qu'il faut pour faire un grand succès, mais pour moi, quand tu connais la fin dès le début, ça n'a aucun intérêt.
4: Anatomie d'une chute?
0: Non, ça pourrait. Ouais. Quand tu connais la fin dès le début.
4: Mimimati? Non. C'est du village gardien, on connaît la fin dès le début à chaque fois. Viens après, sauf le mec qui a une écurie. Ils ont tous des écuries dans Mimimati.
0: C'est Titanic.
4: Ah
0: oui.
4: Pourquoi on connaît la fin dès le début, Titanic?
0: Bah ouais, on savait qu'il avait coulé, je sais pas si t'es au courant le film.
4: Comment on savait?
2: C'est un fait réel.
4: Ah d'accord.
0: Arrête.
2: Ah, je le crois, moi, je lui ai expliqué, bon.
4: Allez, attention.
0: Bon, ça fait qu'un point pour l'instant. Ouais,
3: pour l'instant, on est mal. Hein.
0: Ah oui, hein. Ouais. Là, tu vas perdre, Simon, je préfère que tu le fâches.
4: Allez, t'inquiète pas, je suis.
0: On continue.
7: Tu vas réussir.
4: Merci.
0: Toute l'abjection de l'être humain est résumée dans ce torche-cul. Comment Scorsese a-t-il pu faire une

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1: Seigneur Max, là ça va pas. C'est Az qui l'assume au moins. Parce que foutre du pognon pour ensuite voir ce résultat, c'est pas bon.
2: Les affranchis. C'est les affranchis ou Shutter Island en deux. Az, il a pas fait beaucoup. Hein. Les gagnants.
1: Les gagnants. On pense pas ça. Hein.
2: Ah non. Mais chacun. Hey, moi je suis. Hey. Ça va?
1: Az, tu permets de gagner des AirPods à Simon. T'es content, Simon?
2: Incroyable. C'est les combien? C'est les 3 ou les 4 AirPods?
1: C'est les derniers, non?
2: Ah, les derniers, magnifique, incroyable. C'est fait, ils donnent le son et tout.
1: Ça, c'est le top, ça. Et en plus, je vais t'expliquer un truc, Simon. C'est qu'on t'offre 2 places pour aller voir Az. Et en plus, si tu comprends pas le spectacle, ils ça traduit. Ça traduit, et si t'aimes pas, tu mets de la musique et tout, et après tu peux aller voir Az en disant je t'ai trouvé formidable, tout est bien.
2: C'est énorme.
3: Bah super, ça.
1: T'es content?
3: Trop bien.
2: T'as quel âge?
3: 23 ans.
2: Ah, c'est bon, t'es dans la cible.
1: Ah, t'as une cible?
2: Ouais.
1: C'est-à-dire?
2: Ouais. Des gens qui payent.
4: Oui, forcément.
1: Il n'y a pas d'âge.
2: J'ai les grosses têtes, ça me met un public un peu plus. Sur le déclin. les réseaux un peu plus jeunes. Non, j'ai de tout. Je parle à tout le monde. C'est pas vulgaire, tout le monde peut venir.
1: C'est vrai qu'on en a pas parlé, mais t'es sociétaire des grosses têtes aussi.
2: C'est vrai.
1: T'es
2: ouais.
1: Une à deux fois par semaine.
2: Ouais.
1: Tu t'amuses trop, non?
2: Ah, j'adore. Je m'entends très très bien avec tout le monde. C'est trop bien. On peut dire ce qu'on veut. On peut rigoler, c'est le top. J'adore Laurent. C'est une émission vraiment que, au début, je pensais pas que j'allais aimer ce délire de bande et tout. Je connaissais pas. Et puis c'était assez impressionnant. Et finalement, non, j'adore.
1: À Molo quand même, ils sont en face de nous.
2: Ouais.
1: Mais on les adore. J'adore Laurent. Ah oui. Et franchement, on les embrasse tous très très fort. Le spectacle, c'est le quatrième. Hein. Ça s'appelle Au-dessus de tout. C'est en tournée partout. Allez voir Az officiel. Il vous fera rire aussi sur les réseaux, bien sûr. Et l'Européen du 24 septembre au 22 octobre. Et ça a prolongé.
2: Ouais,
1: ah oui. Bah, je vous le dis, ça.
4: T'as le nez, toi. Hein.
1: Oh, bah, attendez, hein. Moi, je sens les succès. Hein.
4: Ah bah attends.
2: Ça, j'espère. Hein.
1: Ah, attends. Oh, bah, qui c'est qui t'a dit d'y aller sur les gagnants?
2: C'est toi.
1: J'ai du pif. Merci Az d'être venu nous voir. Nous, on va se retrouver demain soir, 16h-19h.
2: On va où?
1: Sur Énergie.
2: Ah, je reviens.
1: Ah, bah non, on est là demain soir.
2: C'est qui l'invité?
1: L'invité, il n'y a pas d'invité le vendredi.
2: Ah, ouais. Pourquoi? C'est Shabbat?
1: Non, c'est ça entre nous. Non, on fait 16-19 parce qu'après je prends un taxi moto et je pars voir danser avec les stars.
2: Waouh, j'adore. Eh, votez Samuel Bambi, hein, c'est mon frère. Hein,
1: Samuel Bambi,
2: moi,
1: bien sûr.
2: Je le dis.
1: Ah, t'as bien raison, voilà. On l'adore. Votez Samuel Bambi. Enfin, non, moi je dis pas ça.
4: Mais si vous votez Samuel Bambi.
2: Eh, j'ai dépensé 4 euros d'SMS la dernière fois parce qu'il était en ballotage à la fin. Mais bien sûr, c'est la première fois que j'envoie des SMS. Même le truc, les questions pour 10 000 euros par mois et tout, je l'ai jamais fait. Et lui, j'ai dépensé 4 euros d'SMS. Donc votez Samuel Bambi. Et de toute façon, c'est le meilleur danseur de la saison ou pas, Camille?
1: Non, mais il y a Juju Pitcats qui danse très bien aussi.
2: C'est celle-là.
1: Juju Pitcats.
2: C'est quoi, c'est un chat?
1: Elle est très forte. Non, c'est pas ça. Il y a Lucie, il y a Marcus, Emma et Magla. Magla qui redansera.
4: Bien sûr.
1: Elle a eu un petit pépin, là, ça redanse.
2: D'accord. Votez Samuel.
1: Ah bah, c'est je peux choix, pas dire bah, ça, attends. Mais c'est un très bon choix. Ouais, je peux pas dire ça. On va s'écouter du Bad Bunny. À Martin qui est là, ça va, Martin?
5: Salut tout le monde. Eh bien, je suis très en forme, mais surtout qu'aujourd'hui, j'ai démarré la journée avec une bonne info. Week-end de 3 jours qui arrive demain soir, quand même. Parce que vous aviez pensé.
2: Ça aussi, ça me gonfle. les mecs qui font les ponts. Week-end de 3 jours, par en week-end. Arrête de me casser les couilles.
5: Je vais te remonter le moral. Il va faire beau partout en France les 3 jours.
1: Non, mais en vrai, attends, je suis à Marseille, il fait beau?
5: Ouais, partout en France.
1: Je suis trop bien.
4: T'es sûr? Dimanche aussi?
5: Dimanche aussi, lundi aussi.
4: C'est dimanche, chasse aux œufs, tout ça, pâques et tout.
5: Ah, c'est dimanche, c'est pas lundi?
6: Ouais, lundi.
4: Ou lundi, comme tu veux, tu choisis.
7: Tant qu'on mange du chocolat, moi ça me va.
4: Ouais, je descends avec 12 potes, je pense pas qu'on va trop chasser les autres. on va être sur d'autres objectifs, d'autres chasses.
7: Bon, en tout cas, ce soir.
2: Et plus chasser les poules, je pense. Allez, merci en tout cas, à demain.

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6: Et regardez-le.
7: Ça va et toi?
6: Ça va très bien. Oh là là. Ça va très bien, je vous remercie. Oriane, comment vas-tu?
8: Très bien, t'as pas chaud, tu me donnes chaud là.
6: J'ai eu chaud.
8: T'es très chargé là.
6: Comment va Rémi?
9: Moi je suis plein de femmes, hein. Tu sais, moi il fait beau, c'est bon. Hein.
6: Comment va Sébastien qui est avec nous?
10: Eh ben écoute, ça va très très bien. Il fait beau dans le nord, donc pour une fois, on profite.
6: Sébastien, t'étais avec nous hier soir à cette heure-ci? Bienvenue la France, merci à tous d'être là. On est là 16h, 19h en direct avec vous tous. Est-ce que t'étais avec nous hier soir?
10: Hier soir, attends, j'étais en train de voir. On a écouté un peu l'émission, pas entièrement, mais voilà.
6: Je le dis tout le temps, le peu de temps que vous avez à nous consacrer, on le prend.
8: Oui.
6: Parfois c'est longtemps, parfois c'est 2 minutes, 5 minutes. Merci déjà de nous écouter.
9: Ah oui.
6: 16h, 19h tous les soirs. Taïk, notre invité ce soir.

0: T'es frustré, on l'est tous.
1: On l'est tous frustrés.
2: Bah, tous, ouais. On est tous, de toute façon, dans le même état. Hein. Et ça continue. Toute la journée, les gens qui continuent à faire « Eh ben, moi, j'ai mes places. Regardez, j'ai été tiré au sort. Nanani, nanana, j'ai mes places. » On n'en peut plus, c'est une souffrance.
0: Bah, il y a une histoire de visa aujourd'hui.
3: Moi aussi, j'ai mis mes places.
2: Oh, hein? Non, je te crois pas.
4: Non, c'est faux.
2: Ah, il m'a fait paniquer. Non, mais tu.
1: Et j'ai dit, ayez la victoire modeste.
2: Ouais, voilà,
1: ayez la victoire modeste, vous nous rendez dingue. Tous les gens qui m'écoutent, là, tout le monde rêve d'avoir des places pour Céline Dion. Et on regarde les gens qui disent, ah ben oui, j'étais tiré au sort, mais j'ai pris 6 places, mais j'ai pris 4 places, tout ça.
2: Mais tu sais qu'en plus, Cam, c'est pas fini aujourd'hui. Il y a encore un truc, il y a encore un tirage au sort, là, aujourd'hui, là, 17h, je crois,
0: c'est
2: avec
0: les
2: un autre.
0: Visa. En fait, selon la carte Visa que tu as des grades, et par heure, les billetteries s'ouvrent au fur et à mesure.
2: Ça y est, c'est pour toutes les cartes, là, faut y aller.
0: Ah ouais.
2: Ah ouais.
0: Oui, ça y est. Ou 17h.
2: Dans une heure, quoi. Ouais. Ok, bon. On verra. Hein,
1: eh bien, sachez que j'aurai la victoire modeste.
0: Ah oh non.
2: De quoi, de quoi
1: j'ai décidé d'avoir la victoire modeste.
2: Attends, de quoi?
1: J'ai des places pour Céline Dion. J'ai des places pour Céline Dion. J'ai été tiré au sort. Je me suis connecté. Je me suis inscrit. Elle m'a dit, Céline, elle m'a regardé dans les yeux. Elle m'a dit, tape vite ton code. J'ai tapé mon code, ça a déconnecté. Je me suis reconnecté. Elle m'a dit, retape ton code. J'ai retapé mon code. Là, ça s'est plus déconnecté. J'ai des places pour Céline Dion.
0: Mais sans plus
1: de Céline Dion.
2: Il n'y a pas de souci.
0: Attends, sans piston.
1: Sans rien. Ah non, sans aucun piston. Moi, comme vous, face à mon ordi, à faire des réactualisés, à essayer tout et son contraire pour essayer d'avoir des places. J'ai des places pour Céline Dion.
0: Mais tout seul ou avec quelqu'un? Ah, t'as pris plusieurs places, je veux dire.
1: J'ai pris plusieurs places, j'ai mes places pour Céline Dion, comme
5: j'ai vous. Un seum, maman.
1: Et je sais, je peux poser mon casque. Je voulais pas te le dire avant parce que je voulais absolument voir ta tête de seum, pardon. Je sais qu'il faut avoir la victoire modeste, mais là quand même.
0: Non, mais je suis heureuse pour toi.
1: Qu'est-ce que je disais hier? Il faut pas envier les autres. Il faut appeler à l'univers. Il faut pas être dans la jambe.
2: On est en train de rendre ouf, pardon. Je peux quitter?
1: Attendez, c'est ça que je disais hier, rappelez-vous. Hein. Tu n'étais pas la Seb, à la même heure, je disais ne soyez pas dans le seum, gardez de l'espoir. Et il faut appeler à l'univers ce que tu souhaites. J'ai passé ma nuit à dire Céline, tu peux pas faire ça, tu peux pas être en spectacle à 5 km de la maison et que je te vois pas.
2: Je les ai. Mais attends, victoire modeste, il a dit. Regarde comment il crie.
0: J'ai pas de question.
2: Ah, j'ai envie de partir.
1: Le concert démarre là.
0: Calme.
1: Oh là là là là.
0: T'es assis où? Avec qui? Quelle date? Tu t'habilles comment?
1: Mais j'ai reçu le mail, j'ai tout.
0: T'as des goodies? Il y a des places où tu peux avoir des goodies.
1: Ah non, j'ai pas ça, j'ai les plus simples.
2: Non, attends, tu sais quoi? On va faire simple, je vais appeler ma mère, je dis qu'on y va avec toi. Ok?
1: Non.
2: Bah si, j'appelle ma mère, je dis c'est bon, on y va avec toi, tant pis.
0: T'en as combien?
2: Allez, 4.
0: Pardon?
2: J'ai 4 places.
0: 4.
2: C'est bon. Alors, toi, tu es ta femme, ma mère et moi. Voilà, c'est bon.
0: Mais tu considères avoir, à part ta femme, deux autres.
1: J'appelle vraiment sa mère.
2: Bien sûr, j'appelle ma mère.
1: Non, parce que
2: je viens avec ta.
1: Non, c'est déjà pris les cartes.
2: Non, c'est mort.
1: Non, c'est mort.
2: Toi, ta femme, ma mère et moi. Voilà.
1: On est sur énergie. Hier, on voulait des places et je suis comme certains qui ont eu de la chance. J'ai réussi à être tiré au sort. C'est un enfer.
0: Appuyer sur 4. Non, mais ça me paraît être le Graal d'avoir 4 places.
1: Ça y est, j'ai le mail de confirmation. Tout, je ne peux pas revenir en arrière. J'ai 4 places pour aller voir Céline Dion. C'est le meilleur jour de ma vie.
0: Si ce n'est ta femme, comment t'as choisi les autres?
2: Maman, c'est moi. Je te laisse un message pour te dire qu'on va voir Céline Dion.
1: Et sa femme.
2: Donne-moi la date. C'est quoi la date?
1: Arrête, bah, il croit.
2: Oh, maman, yes.
1: Allez, Céline Dion avec Camille Combal et sa femme. Allez. Bah, vas-y, dis à ta mère.
2: Maman,
1: c'est quoi son prénom?
2: Guylaine,
1: c'est Camille. C'est faux.
2: Guylaine, c'est mort. Allez, bisous maman, bisous, je t'aime.
1: Non mais voilà. J'ai l'impression que c'est l'aboutissement de ma carrière. Moi je voudrais embrasser tout le monde. Je voudrais embrasser ma mère, Zary's Angels in this city. Je voudrais embrasser Céline. Je voudrais embrasser ma mère. Je voudrais embrasser mon père. Je voudrais embrasser Michel Serrault, grâce à qui j'ai démarré ce métier. J'embrasse tout le monde.
0: Mais ça me rend le protocole. En plus, tu l'as fait dans les règles du protocole. C'est incroyable.
1: C'est très important à dire. Que là, je ne suis passé par aucun privilège. J'ai galéré ma tête.
2: Oui.
1: J'ai fait comme. Non, je te le jure.
2: Je sais que t'as galéré.
1: J'ai fait comme tout le monde. J'ai l'impression d'être un Anonymous parce que j'ai branché 4 ordi, un portable. J'ai tout essayé pour obtenir mes places. On a galéré avec ma femme. On a tous nos ordi de la maison qui sont en boucle depuis une semaine. Ouais, tiens. J'en suis.
2: Ça me rend. Après, je sais pas comment dire. Je suis content pour toi, mais j'ai un seum, maman. J'ai une. C'est parce que.
1: Mais attendez, je termine. Sébastien, et je prends un engagement devant la France, devant vous tous.
2: Vas-y.
1: Seb, écoute bien ce que je te dis.
6: J'écoute.
1: Sache que j'ai lancé d'autres pistes. Puisque j'ai lancé également le visa, l'Uarena et tout. Je prends un serment devant vous, là maintenant. Là, j'ai 4 places.
2: quelles que soient les places que j'ai en plus, ça me permet d'amener ma maman, ma femme, mon papa, bref, et la mère, je vais amener la mère de Rémi. Toutes les places que j'ai en plus, que j'ai lancées, si je peux avoir 2 places en plus, 4 places en plus, 6 places en plus, je vous les offre sur l'antenne. Je l'offre à nos auditeurs.
1: Allez,
2: ouais, je prends un engagement.
1: Trop sympa.
2: Non, je vous dis.
0: Ouais, c'est bien.
2: Cool. Dans les jours qui viennent, demain, peut-être là, dans une heure, je suis inscrit, peut-être je vais avoir une chance de pouvoir, comme vous tous, on espère tous, à partir de maintenant, j'ai eu mes places, je ne ferai pas du marché noir de places.
0: Non, c'est gentil. C'est bien.
1: Tu les offres à l'antenne aux auditeurs.
2: Ouais, sachant que, sachez qu'Oriane hier a essayé de choper une place et pendant qu'elle l'achète, elle dit, oh Pierre, je la revends plus cher.
0: Attendez, j'aimerais me justifier. J'ai acheté une place seule, c'est-à-dire que je ne pouvais pas appuyer sur plus que un. Donc, je vais possiblement voir Céline Dion assise seule. Je vais y aller, je pense. Mais c'est quand même une étape d'aller voir Céline Dion seule. Ah oui. Donc, c'est pour ça que je me suis dit, s'il y a un fan qui veut y aller seul plus que moi, je lui vendrai.
2: Bah, tu sais quoi,
1: vendra, ouais.
0: Mais pour l'instant, je la garde. Attends, moi j'ai des goodies avec la
2: je
0: place.
2: Je sais. Donc, et vous savez quoi, je vous jure que c'est vrai. Là, vous qui êtes fidèle à l'émission, je mets tout ce qui est en mon pouvoir et je vais lancer la direction d'énergie pour essayer qu'on achète nos places. On n'a pas d'autre choix. Énergie n'est pas partenaire du spectacle. On va tout faire pour avoir des places. On a des places, elles sont pour vous sur l'antenne.
0: C'est ça,
2: beau.
0: C'est cool.
2: C'est beau.
0: Trop bien.
2: Pourquoi ? Parce qu'il faut avoir la victoire modeste. Ben.
0: 4 places. C'est comme si vraiment t'avais gagné 10 millions d'euros.
2: Aïe, je suis refait, les amis, mais ouais. Je jure, même l'euro million, je veux plus en entendre parler, je vous le laisse. Mon euro million, je l'ai gagné ce matin. Oh là là, je suis refait.
0: T'es assis ? Ah oui, mais tout le monde est assis, je crois.
2: Je suis assis, non, mais c'est les plus ripoux de ce que l'offre,
0: c'est
2: l'union. Mais je m'en fous, mais laissez-moi.
1: T'y es, en fait. C'est ça le truc.
2: Et vous y serez aussi, je mets un engagement, je vais me battre aussi dur que pour moi pour vous avoir des places sur l'antenne.
0: Trop bien.
1: Génial.
2: Ah ouais,
1: si t'y arrives, c'est énorme.
2: On peut se faire des embauches tous ensemble.
0: Ah oui, vous me croiserez seul. Coucou, Céline. Mes trucs clignotent.
2: Tu peux tenir les sacs, ça te gêne pas.
1: Allez-y, donnez, il n'y a pas de souci.
2: On s'écoute Miley Cyrus, Dream As One. Ça n'a même plus de saveur. Avant, on aimait bien Miley Cyrus. Maintenant, on n'a plus que Céline Dion. Bien sûr. Seb, je t'embrasse fort, mon pote. Restez avec nous. On est en direct, 16h-19h, comme chaque soir, avec l'équipe et avec vous tous. On va faire cette émission. On est trop heureux d'être avec vous.
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2: Bad Bunny arrive dans un instant. Il y a encore une semaine, on avait envie. On veut plus qu'écouter du Céline Dion. Mettez-moi prière païenne. Oh, je suis heureux d'être avec vous, j'espère que ça va. Je sais que vous avez une longue journée de travail. C'est mercredi aujourd'hui.
0: Oui.
2: Vous avez dû aussi gérer les enfants qui n'avaient pas d'école. C'est mon cas. Courage à vous tous. On est ensemble, 16h, 19h en direct. Les infos pour briller au dîner de ce soir qui arrive.
0: La Belgique.
2: Sur la Belgique, c'est ça le thème de ce soir. Et puis je suis d'humeur à jouer.
1: Ah c'est vrai,
2: Là il a le sourire le père Combal. 0 870 42 48, vous passez sur l'antenne, on fait ce que vous voulez, une bonne paye, n'importe quoi. On a quoi comme cadeau à offrir
1: ce soir? La Switch 2 qui est de retour, les AirPods 4 et puis l'enceinte Marshall.
2: On vous régale parce que vous le méritez. Belle soirée sur Énergie, on reste avec vous jusqu'à 19h.
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2: Merci à tous d'être avec nous. Il est 16h19, on est en direct à vos côtés, bien sûr, comme chaque soir. J'espère que vous allez tous bien. Il y a Bad Bunny qui arrive tout de suite.
1: Ah ben très bien, on l'attendait.
2: Pas en personne. Hein.
1: Toujours pas, très bien.
2: Mais... on va l'écouter.
1: Ah ben c'est déjà
2: très cool. On est tous ensemble. On est là jusqu'à 19h. Vous nous appelez. On joue ensemble. 0870 42 48. Cette émission, c'est la vôtre. Merci de nous écouter. N'hésitez pas à nous appeler. On vous couvre de cadeaux jusqu'à 19h.
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0: le meilleur, ça va vous arriver.
1: Faut se visualiser.
2: Mais c'est clair,
0: hier, j'avais un seum intersidéral sur tout le monde. Et aujourd'hui, je vous dis, soyez positif. C'est quoi d'être négatif comme Rémi là?
2: Mais je suis pas négatif, je suis content pour toi, mais j'y arrive pas. Tu te rends compte qu'il nous reste 30 minutes? Dans 30 minutes, voilà, c'est là que va se jouer notre destin.
1: Tu connais l'exercice de visualisation?
2: Ouais.
1: Si tu veux qu'un truc t'arrive, tu fermes les yeux et tu visualises la scène. Ça m'est arrivé pour plein de trucs qui me sont arrivés.
0: C'est ce que je fais toujours sur les places de stationnement.
2: Ah ouais?
1: Ah mais très bien ça.
0: Et ça marche? Je dis toujours à ma femme, appelle à l'univers ce que tu aimerais qu'il t'arrive. Et toujours elle me dit, mais garde-toi là, on est à 300 mètres du resto. Mais garde-toi là. J'ai attends. Et appelle, il va y avoir une place devant le resto. Bon, on revient de gars là où elle a dit. Mais t'as appelé. Faut appeler l'univers. Et finalement, ça finit par sourire. Regardez, je ferme les yeux. Je visualise mon rêve à moi, mon rêve, hein. C'est que juste après, on puisse écouter Artemas.
1: Fonctionne.
0: C'est ce qui va arriver. Vous vous rappelez de ce titre?
2: Ah, j'adore.
0: Petit banger ça, Sophie, tu te rappelles de ce titre?
3: Oui.
0: Oh là là là là, j'adorais ce titre. Il a 2-3 ans ce titre. J'aimerais divorcer.
3: Oui, c'est ça, c'est génial.
0: Pour refaire une entrée de mariage.
2: Ah ouais, c'est une belle idée. Avec les bouteilles de champ comme ça.
0: Ah ouais, les gars. Ta-ta-ta. Boum. Il y a Loïc qui va jouer face à toi, ma Sophie, t'es pas là pour rien. Merci de nous appeler, 0870 42 48. Il y a Loïc qui est avec nous aussi. Salut Loïc.
4: Salut Camille.
0: Ouais, moi c'est Camille Loïc. Tu es sur la Skyroulette, tu es là. Mon Loïc, sois le bienvenu. Tu fais quoi dans la vie, Loïc?
4: Je suis patron de bar.
0: Ah bah c'est tout cette là. T'inquiète pas, on a compris.
4: La base.
0: Ah, bien sûr. Et Sophie, tu fais quoi dans la vie?
5: Je suis agent de service en collège.
0: D'accord, ok. Tous les deux, vous allez choisir la personne avec qui vous voulez jouer. Loïc, tu veux jouer avec qui? Avec Oriane ou avec Rémi?
4: Je prends Rémi.
0: Merci, mon Lolo. Sophie, Oriane.
5: Avec Oriane, bah
1: super,
5: oui.
1: Super, Sophie, je suis contente.
5: Moi aussi.
0: Après, je vous ai pas encore dit le jeu. Je pense que pour une fois, Loïc a fait le bon choix. Ah,
1: c'est pour renifler des trucs, Eric, il renifle bien.
0: Non.
4: Alors, Rémi, déconne pas, je compte sur toi.
2: Mais je suis là, mon loulou, t'inquiète.
1: Il se fait déjà engueuler.
0: C'est pour gagner une Switch 2. Vous êtes d'accord pour une Switch 2, tout le monde?
4: Oh, purée, ah, oui. Pas grave. Ah, là, je suis à fond.
0: Mais pour ça, va falloir gagner au qui triche le plus vite. Téléphone au
2: oui,
0: sol.
2: Oui, c'est vrai.
0: Non, on n'ouvre rien.
5: Moi, qui est toujours honnête, qui triche jamais, je vous dis pas.
0: Mais, Sophie, t'auras rien à faire. T'auras juste à espérer que Oriane triche plus vite que Rémi. Le principe est simple, je vous pose des questions qui sont, en principe, impossibles d'avoir la réponse. C'est impossible d'avoir la réponse spontanément. Mais vous avez le droit à votre téléphone et à tricher.
2: Ok.
0: Téléphone, écran face table, tous les deux, vous ne l'avez pas dans la main, main derrière le dos, les deux.
2: C'est bon, ok.
0: Main derrière le dos.
1: Dit téléphone de la tromperie.
0: Et je vous rappelle.
1: Bah oui. On connaît.
0: Et je vous rappelle que vous ne prenez votre téléphone qu'à top téléphone. Je vais d'abord poser la question, puis il y aura top téléphone.
2: Ah, il y a un top téléphone, ok.
0: Celui des deux qui trouve le plus vite la réponse sur Internet, hors chat GPT. GPT. Hein, quelqu'un de l'équipe, vous passez derrière, vous vérifiez qu'il n'y a pas de chat GPT.
4: Mais si, on a le droit de tricher, t'as dit.
0: Ah oui, mais pas de chat GPT.
2: Non, là c'est triche max.
0: Il faut apporter la réponse le plus vite possible. Est-ce que vous êtes prêts?
1: Oui.
0: Voici ma première question. Qui est le producteur de la première chanson du premier album de Lady Gaga? Top téléphone. Qui va tricher le plus vite? Ils sont tous les deux sur leur téléphone.
1: Lady Gaga, première. C'est redit la question?
0: Qui est le producteur de la première chanson du premier album de Lady Gaga?
1: Ok, 2 secondes.
5: Allez, Ariane.
1: Allez, titre. Titre. Moi, j'arrive pas, je tremble.
0: Red One, bonne réponse. Ça fait 1-0.
1: Là, quand tu dis première chanson, c'est pas de la pochette.
0: La setlist de la pochette et de l'album, c'est la même, hein.
1: Ok. Ouf.
0: Allez, ça va le faire.
5: Alors,
0: ça fait déjà un point pour Rémi.
4: Bravo,
0: j'ai un point
4: Rémi.
0: Je suis là. J'ai l'impression que le temps que Rémi trouve la réponse, Oriane comprend la question.
1: On
0: est sur un petit décalage.
5: Allez.
0: 3 points gagnants. 3 points gagnants. Deuxième question, la voici. Sur le site Leroy Merlin, quel est le prix de la fenêtre PVC 70x100 d'ouverture droite, double vitrage blanc, largeur fois hauteur, soit 700 fois 1000 mm, oscillo battant? Un indice, la référence est 934, 901, 107, top chrono, top téléphone.
2: Apparemment, tu veux changer tes fenêtres, toi. Il se renseigne.
0: J'ai un problème, je suis E.
2: Ah, en DPE?
0: En DPE, je suis
2: l'enfer.
0: Tu veux savoir quoi, pardonne-moi? Je voudrais savoir quel est le prix de la fenêtre PVC 70 x 100 oscillobattant référence 934 90
1: 194,25.
0: Bonne ouais ouais Mais t'as tapé quoi?
1: J'ai tapé 70 x 100 battant Leroy Merlin. Je suis tombée sur Beau Plaza fenêtre PVC 70 x 100 et j'ai dit voilà. J'ai dit le chiffre que j'ai vu apparaître.
0: J'ai tapé la ref. Voilà.
1: Ah non, je savais que t'allais taper la ref.
0: Bonne réponse. Vous savez quoi? Super banco, tout se joue là.
2: Non,
0: j'avais dit en 3 points gagnants, on fait 2 points gagnants, vous êtes à égalité.
2: Allez, c'est magnifique.
0: Sophie Loïc, l'animateur qui joue pour vous, vous fera gagner une Switch 2 là maintenant. Un des deux va faire gagner son auditeur, c'est très simple.
4: Ah purée.
0: Celui des deux qui triche le plus vite fait gagner son auditeur. Rémi, tu joues pour Loïc.
2: Ouais.
0: Oriane, tu joues pour Sophie.
1: Ok.
5: Oui.
0: Vous n'avez pas la réponse si vous nous rejoignez, c'est qui triche le plus vite. Vos téléphones sont face contre bureau. Vous n'avez le droit qu'à top téléphone après votre téléphone.
5: Allez,
0: votre téléphone.
5: Yeah, je compte sur toi.
4: C'est honneur aux darons, Rémi.
2: Ouais, on est là, les darons.
0: On va y aller. Allez. Écoutez bien. Voici ma question. Quelle est la cagnotte actuelle de Vincent, le champion de Tout le monde veut prendre sa place? J'ai pas dit top téléphone. Tout le monde veut prendre sa place. C'est avec Nagui. Non, Cyril Ferro, le midi. Il y a un champion, quel est sa cagnotte actuelle? J'ai pas dit top téléphone.
2: Oh là là,
0: non.
4: Je me régale.
0: Oh là là. Actualisé de ce midi, hein, les copains.
1: Tout le monde veut prendre sa place.
0: Ne me donnez pas notre montant, hein.
1: Cagne
2: 190 000 euros?
0: Non.
2: 190 400?
1: 200 800?
0: Non. C'est pas actualisé, les amis.
1: 216 700?
0: Je suis sur Télé Loisirs et bon bah c'est pas actualisé hein.
1: La Roche-sur-Yon. Je suis sur La Roche-sur-Yon, ma ville. Ah oh bah merci La Roche-sur-Yon, ma ville.
0: Pardon mon Loïc, j'ai tout donné. Oh Sophie, elle est émue comme tout. Sophie, grâce à Oriane.
5: Je ne les ai jamais eu au téléphone. C'est vrai que je n'ai jamais rien gagné.
1: Oh merci, Sophie, je suis contente.
5: Moi aussi.
1: Vive la triche.
0: Vive la triche.
5: Merci beaucoup.
0: Bah, on est très heureux de t'avoir au téléphone, Sophie, et de t'offrir ce cadeau. On l'envoie dans quelle ville?
5: Du coup, près de Rennes, Dol-de-Bretagne.
0: Très bien. Et tu bosses dans quel collège alors?
5: Je travaille dans un collège départemental de Lille-et-Vilaine, près du Mont-Saint-Michel.
0: Bah, très bien. Et bah, tu diras à tous les élèves que tu croises qu'il faut tricher. Que ça t'a fait gagner. Ils ont dit comment tu l'as eu ta Switch? Tu dis j'ai triché.
5: Merci beaucoup, c'est trop.
0: Bravo.
5: Merci à vous et toute l'équipe. Je vous adore.
0: Bah, t'es très gentil. Et Loïc, rassure-toi, c'est pas perdu. On te reprend demain soir pour gagner une Switch, d'accord?
4: Ah, trop sympa, merci. Bon, Rémi, je t'aime quand même.
2: Merci, c'est gentil. Moi aussi, je t'aime, mon Loïc.
0: Bisous, Loïc. Merci de ta gentillesse.
5: Au revoir, Loïc.
0: Salut à tous.
4: Bravo, Sophie. Merci.
0: Regardez, je vous dis, sur Énergie, pas de perdants, que des futurs gagnants sur Énergie. Bel après-midi, tout le monde en reste en direct. On va offrir plein de jeux. J'ai mes places pour Céline Dion. On va vous régaler cet après-midi. Avant ça, on écoute Artemas. Ouais. C'est ça qu'on dit?
2: Oui.
0: J'adore ce morceau. I like the way you kiss me. J'aime la façon dont tu m'embrasses.
1: Très bien.
0: Bien sûr. Ce que je dis toujours à Rémi. Belle soirée. C'est vrai,
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0: 16h33, on est sur Énergie. On est en direct avec nous. Avec nous et avec vous. Mais on est en direct avec nous déjà.
2: Ah, nous, on est en direct avec nous-mêmes.
0: Parce que déjà, là, on faut être en pleine conscience.
2: Ah, bien sûr.
0: Parce que là, tu vois, depuis tout à l'heure, t'es complètement hors sol. Est-ce que t'es en direct avec toi-même?
1: Ah, je suis totalement en direct avec moi-même. De toute façon, je m'aime pour pouvoir vous aimer et être en direct avec vous. Donc, faut s'aimer pour pouvoir s'aimer.
0: Complètement dégoupillé. Toi, c'est simple. Toi, tu sais ce que c'est? T'as un Perrier fine bulle qu'on vient de décapsuler. Là, tu sais où t'es là? Toi, t'as un Perrier fine bulle, toi.
1: Mais c'est vrai. Je suis une Lorraise. C'est bon, hein?
0: Ah oui, c'est bon.
1: Bon, Lorraise.
0: Ah oui. Ah oui. C'est bon. Rémi est là aussi, bien sûr, mon Rémi. Je vous présente Loïc. Comment tu vas, Loïc?
7: Ben, ça va bien, et toi?
0: Ah, super.
7: Et vous,
0: Tu viens d'où, Loïc?
7: Je viens de Aix.
0: Oh, tu fais quoi là-bas?
7: Et je suis plombé de ton frère.
0: Je te promets.
7: Aiguille.
0: Mais c'est vrai, t'as servi chez lui?
7: Ouais, pour de vrai.
0: Mais arrête-toi, attends, j'essaie de l'appeler. Mais je le crois pas. Attends, essaie de l'appeler ce bon vieux Clément. Le préféré. Le plombier de ton frère. Non, mais c'est qu'il est adorable. Il est sympa.
7: Ah ouais, mais il est adorable. Mais c'est ton sosie, hein. C'est. Je peux pas te tromper, hein.
0: Il a souvent des problèmes de plomberie.
7: Ouais, un peu, ouais.
0: Il me décroche pas. Si vous êtes des habitués de l'émission, aucun membre de ma famille ne me décroche.
1: C'est à chaque fois.
0: On va appeler mon père, on va appeler ma mère, on va appeler mon frère, on va appeler ma cousine. Tout le monde me met des vues.
1: Et surtout, il ne rappelle jamais.
2: Non. C'est dingue.
0: C'est dingue. Enfin, incroyable. Bon, Loïc, quelle est la dernière intervention que t'as fait chez mon frère?
7: Mais c'était il y a pas longtemps, enfin, ouais, il y a quoi, il y a peut-être deux mois, là, pour sa pompe à chaleur. Voilà, tranquillement.
1: Ah, il a une galère. Il est sur pompe à chaleur.
0: Il a une galère. Il a toujours la vieille, là, la orange?
7: Non, non, on l'a changé. On a mis une belle pompe à chaleur. Ouais, non, sympa, quoi.
1: Bah oui, mais elle était en panne, donc.
7: Non, mais on l'a carrément remplacé. On a mis, une pompe à chaleur. Elle marche que du Dieu, là.
0: Ah, il a investi un peu. Bah, je vous explique qu'on est Aix-en-Provence. Oui. Mon frère vit Aix-en-Provence et c'est un peu une maison de famille qu'il a récupérée qu'on avait. Avant, on était au mazout. On était,
2: bien sûr, au fioul, hein.
0: On était au fioul. C'est fini cette période.
7: Ah, c'est fini complet, hein.
1: Et du coup, Loïc, tu lui as fait signer un petit contrat d'entretien?
7: Monsieur Combal, c'est moi qui fais les devis.
0: Très bien. Hésite pas à l'allumer un peu, va, il en met un peu à gauche. N'hésite pas. Tu le bastonnes un peu, t'inquiète pas. Bah Loïc, le plombier de mon frère, va rester avec nous sur l'antenne dans un instant. C'est toi qui vas nous dire qui a la meilleure info pour Brio au dîner de ce soir, t'es d'accord?
7: Ouais, carrément, avec plaisir.
0: Eh ben très bien, ce sera pour la Belgique, pardon. Le thème de ce soir, c'est la Belgique. Je vous dirai pourquoi, je vous le dis tout de suite. C'est l'anniversaire de Jacques Brel. Il est né un 8 avril 1929. Il aurait eu 97 ans.
2: Ah ouais, tu vois, bah pas tant, je le voyais plus âgé que ça. Je pensais qu'il était...
8: C'est plus vieux.
1: Oui, mais c'est un homme qui a pas d'âge. En fait, même jeune, il faisait un peu âgé, je trouve.
0: Et il est mort à 49 ans, il avait pris un petit coup de pelle, hein. Il faisait plus, hein.
2: 49
0: ans.
2: Ah ouais.
1: C'est la voix, il a la voix mûre, qui a vécu, quoi.
2: Ah bah c'est le, c'est le gitan de maïs, hein, de toute façon.
0: La gitan, oui. Oui, on n'est pas sur le douanier Rousseau, quoi.
2: Non,
0: on est sur autre chose. Ouais, sur autre chose. Loïc, le plombier de mon frère, reste avec nous. Donc, dans un instant, on reste là sur Énergie. Vita arrive, bien sûr. On est en direct avec Aix-en-Provence et partout en France avec vous. Que vous soyez, c'est un bonheur de partager cette émission avec vous. 3h, 16h, 19h, chaque soir à vos côtés.
9: Bonjour Camille, c'est Emmanuel Macron. Je viens d'entendre que tu as eu tes places pour Céline Dion. Si jamais tu as une ou deux places en trop, je suis preneur. Avec ma Brigitte, on aimerait bien y aller. En échange, je te ferai sauter une ou deux amendes si tu as besoin. Allez, bonne émission, je te fais des poutou-poutou.
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0: Ça ira. 16h43, j'espère que tout le monde va bien. On est en direct sur Énergie. C'est un bonheur d'être là avec vous pendant 3 heures chaque soir. Je vous amène en Belgique. Dans un instant, les infos pour Brio dîner de ce soir. Le thème, c'est la Belgique, parce qu'on fête, l'anniversaire de Jacques Brel, qu'aurait eu, je l'ai dit tout à l'heure.
2: 97, t'as dit.
0: Non, 97 ans.
2: Comme ma grand-mère que j'embrasse, 97. Tu vois, elle a connu Jacques Brel.
0: Tu vois, elle pourrait être à l'EHPAD et avec Jacques Brel.
2: Bah ouais.
0: Si elle est à l'EHPAD, je dis pas ça gratos. Les gens qui m'écoutent disent, c'est vraiment sympa avec la famille.
2: Ah ouais.
0: Elle est à l'EHPAD.
2: Elle est à l'EHPAD en pleine forme, mais elle aurait pu, c'est vrai, c'est une autre ambiance quand t'as Jacques Brel.
0: Jacques Brel.
2: Jack.
0: C'est drôle. La grand-mère de Rémi est à l'EHPAD et on lui dit, tu t'amuses à l'EHPAD? Elle dit non parce que.
2: Pas si avec des vieux, hein.
0: Je vous amène en Belgique à Dinan. Les habitants sont en galère. La raison, une buse, c'est un rapace. Sème la terreur, attaque les habitants sur les rives de la Meuse. Donc ils peuvent plus balader, ils peuvent plus courir là-bas parce que dès qu'ils y vont, ils sont attaqués. Il y a déjà 23 personnes qui ont fini à l'hosto. Je vais le mettre ça. La buse, elle te tape dans le crâne. Plus toi, t'as pas de cheveux.
2: Là, tu vas à l'hôpital.
0: C'est terrain tout de suite. Hein.
1: C'est le stress. Mais quel
2: qu'est-ce qu'a fait la buse? Elle m'a percé le crâne.
0: J'ai cru que c'était un œuf. Pour moi, c'est un œuf mollet. Hein.
2: C'est ce qu'on fait avec nos petits, on pique et puis après ils sortent, quoi. Voilà, bon. C'est planté.
0: Pardon, j'allais venir avec une grosse mouillette. Bon, bref, faites gaffe de ce côté-là, hein.
2: Oui.
0: Les autorités conseillent de marcher avec un parapluie.
2: Bah, à ce point,
0: parce qu'en plus, écoutez bien les buses. Elle attaque par derrière.
2: La buse, c'est
1: terrorisant. Déjà, les mouettes, ça me met pas super à l'aise. Mais alors, mais quel enfer.
2: C'est fou, ce dos.
0: Je vous ai dit qu'on faisait de l'ultra proximité. Bon,
2: c'est incroyable.
0: Et d'ailleurs, dans un instant, on a le plombier de mon frère. Je peux pas vous dire mieux. Qui va nous dire qui a la meilleure info pour Brio au dîner de ce soir, le temps d'écouter Vita.
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0: Et bienvenue tout le monde, merci de nous choisir sur Énergie pour terminer vos
2: journées,
0: vos après-midi, ce que vous voulez, quoi. On est jusqu'à 19h et ce soir, attention, on n'arrive pas une main devant, une main derrière.
2: Ah non,
0: Taïk est notre invité, oui. Oh les gars, Taïk.
1: Eh, il est très connu, tout le monde me dit alors, tu reçois Kate Taïk, tu reçois Taïk, j'ai des coups de fil. Hein.
0: Mais il est immensément connu. Vous savez que c'est un des plus gros vendeurs de disques et streamers, enfin de qui fait des streams dans le monde, mondiaux.
1: C'est ce qu'on m'a dit.
2: Et les tournées de Taïk, les concerts de Taïk, faut voir ça, dans une fois dans une vie.
0: Et là, il va chanter en live, hein. C'est Taïk, il peut annoncer presque pas loin de Céline Dion, il peut annoncer 10 U Arena d'affilée. Et là, ce soir, il vient chanter devant nous, là, les trois pélos, là.
1: C'est clair.
2: Quel kiff.
0: C'est un kiff, bien sûr, c'est un kiff. Il y a Loïc qui est de retour. Ça va, Loïc?
7: Ouais, ça va et vous, toujours?
0: Alors, Loïc, il est d'Aix-en-Provence, et on l'a eu sur l'antenne. Il va nous dire qui a la meilleure info pour briller au dîner de ce soir. On découvre le thème.
8: Qui aura la meilleure info sur la Belgique? Alors, quand je dis Belgique, je parle bien sûr de Namur, de Bruxelles, de Brindaleux, de Anvers, toutes ces régions-là. Attendez, on m'a carjacké l'auto.
0: Je peux m'en prendre qu'à moi. Hier, c'était un traditionnel. Anna, ce soir, elle a lâché les chiens. Elle a dit, qu'est-ce qu'il y a? Vous voulez du spectacle? Vous voulez du musical? Mais il fallait pas demander plus. Paradis latin, Paris front.
1: Je l'imagine celle avec son micro. Ils vont adorer.
2: C'est
0: si vous nous rejoignez à l'instant, Loïc est plombier à Aix et il m'a dit, je suis même le plombier de...
7: Mon frère.
0: De mon frère. Alors c'est toi qui as changé la chaudière, c'est ça?
7: Ouais, exactement.
0: Vous étiez plusieurs.
7: Bah oui, un solo, ça va être un peu compliqué, ouais.
0: Alors Loïc, sache qu'entre-temps, j'ai eu mon frère. Alors qui t'adore, sache-le, mais enfin il me dit quand même qu'il y a un petit, alors il me dit, je vous dis tout hein, entre temps mon frère m'a dit quand même la chaudière fait un petit bruit, il y a un bruit de pâle qui tourne, il me dit non pas faire, ça fait et il me dit il a écrit chez Morbelli, il n'y a pas de nouvelles.
7: Ah, comment ça?
0: Il me dit il a envoyé une petite vidéo pour dire il y a un petit problème de chaudière et personne lui a répondu.
7: Aïe. Ah bon, ah bah pourtant c'est moi qui suis derrière l'écran donc.
1: T'es au téléphone avec nous, faut dire.
7: Merde.
1: C'est pas ce que tu fais,
7: Loïc. C'est moi qui gère les SAV en plus.
0: Et tout s'est bien passé à la pause?
7: Ouais, nickel. Hein. Franchement, parfait.
0: Y a pas eu un petit problème avec le plancher?
7: Ah ben alors c'est alors. Alors
2: je savais que je te piège.
0: Ah ouais.
7: En fait, genre, c'est moi qui suis allé, genre, après le chantier, c'est pas moi qui fais le chantier, c'est moi qui suis allé pour, en fait, c'est moi qui, genre, du coup, le SAV, et ouais, c'est moi qui ai vu le souci qu'ils avaient fait, ouais, lors d'installation. Ouais, bon, c'est malheureux, ouais, c'est malheureux.
0: Attention, hein, mon frère m'a dit, ils sont adorables, je dois la rechanger demain, je repasse par eux, mais c'est vrai qu'apparemment, ça a percé la vidange du chauffe-eau.
7: Oh. Ouais, en fait, on a utilisé un tuyau, enfin, qui pensait, aller du rez-de-chaussée au premier étage, en fait, c'était un tuyau d'évacuation utilisé, et donc, du coup, ça a fait une petite douche dans le rez-de-chaussée.
0: Bah oui, il y a un petit dégât des eaux qui a un peu abîmé le plancher,
7: ouais,
0: donc
7: là, ouais, sur les assurances. C'est tellement mal. En plus, c'est moi qui vais à chaque fois, et pour les SAV, c'est moi qui dois dire le problème, quoi. Bon, bah ouais, c'est nous. Ouais.
1: Non, mais j'imagine que ça arrive tout le temps.
7: Ouais.
1: C'est comme
7: ça. Bah ouais, mais après, pas tout le temps, mon dieu, heureusement, mais
1: c'est commun. Quoi.
7: Mais ouais, mais on me dit à chaque fois, ouais, c'est celui qui fait rien qui a rien, quoi.
2: Non, moi, j'ai pas trop de problèmes. Moi, je te cache pas, je suis assez tranquille.
0: Non, mais hey, vous avez vu, hey, je vous prends pas à la légère. Hein, je mène l'enquête, je creuse un peu.
2: Il paye le café, Clément Combal, un peu?
0: Bonne question.
7: Et il paye le café? Mais tout le temps, mais quand je passais, t'es là, j'avais même pas commencé à sortir la caisse au titre, là. Tu veux boire quoi? Un whisky? Non, je rigole. il m'a dit un café, de l'eau. Non, franchement, il est adorable. Il est super, super heureux dans la vie, ça se voit, ton frère.
0: Petite partie en espèces ou tout est carré?
7: Tout est carré, tout est déclaré. Depuis 1948, on est.
0: Ouais. Loïc, on est parti. 4 infos sur la Belgique. 4 fun facts, hein, tous les soirs. Vous le savez, c'est votre rendez-vous. Les infos pour briller au dîner de ce soir. On est 4. Thibaut, Oriane, Rémi et moi. À se tirer la bourre pour qui aura la meilleure info. La Belgique, pourquoi? Ça aurait été l'anniversaire de Jack Brel. Le 8 avril 1929, mon Jack.
2: Ah là là.
0: Il aurait donc eu 97 ans aujourd'hui. 4 infos sur la Belgique, c'est Rémi qui démarre.
2: Oh waouh. Ah bah alors moi j'étais obligé de parler de ça, je suis désolé, mais je vais vous parler de la confrérie nationale des chauves de Belgique, qui est la plus grosse confrérie des chauves du monde.
0: Mais t'es pas chauve, Jacques Brel?
2: Non, mais je te parle de Belgique là.
1: C'est sur la Belgique.
0: Sur toute la Belgique, ouais, ok, ouais, autant pour moi. Allez, ciao.
2: Et donc voilà, et j'en parle pourquoi? Parce que c'est la plus grande confrérie de chauves du monde. Ils sont plus de 4000. Et il y a l'intronisation de chauves et tout. C'est bien foutu. Et surtout, je vous dis ce qu'ils disent parce que c'est hyper beau et j'ai trouvé ça hyper classe. Écoutez bien. L'idée, c'est de supprimer tous les complexes, d'apporter le soutien moral et de redonner la joie de vivre aux adolescents, aux adultes dépourvus de tout une partie du système pieux. Et dans un climat de fraternité, d'amitié, où toute morosité est exclue, ainsi que d'établir des liens entre tous les chauves de Belgique. Écoutez bien la devise. Chauve, oui. Chauvin, non. Voilà, vive les chauves, vive la Belgique! C'est bien, hein? C'est une bonne info.
1: Ah, c'était complet.
2: Ah, c'est complet. Ouais. Écoutez la devise, chauve oui, chauve, chauve un non, c'est génial.
10: C'est long.
2: Ça, faut le foutre sur un drapeau.
0: Ouais, c'est bien, c'est niche, hein.
2: C'est niche, mais ça me concerne. Pardon d'être concernant.
1: Non, mais c'est bien, tu parles de toi, tu
2: c'est la
1: livre.
2: Plus grande confrérie du monde, pardonnez-moi. Oh, les chauves, là.
0: Attends, c'est la plus grande confrérie de chauves au monde. Précise.
2: Ah, pas de chauves au monde, bien sûr. Oriane, c'est à toi.
1: La statue du Mannequin Peace à Bruxelles, le petit garçon qui est en train d'uriner, bah, figurez-vous, moi je ne le savais pas, il a un, un homologue féminin. Il n'y a pas que le Mannequin Peace, il y a aussi la Jeanne Képis, qui représente une petite fille accroupie qui est en train d'uriner. Sauf que personne ne va la voir à Bruxelles.
2: Oh, c'est elle est à Bruxelles aussi en plus.
1: Elle est dans la rue de l'impasse. Elle est dans une impasse, la pauvre. L'impasse de la fidélité depuis 1985. Tout le monde va voir le Mannequin Peace alors qu'il y a la Jeanne Képis qui est accroupie, qui fait pipi. Et si vous lui jetez des pièces, le montant symbolise l'amour que vous avez pour votre moitié. Donc si je mets.
0: Allez-y. Hein.
1: Ouais, allez voir la Jeanne Képis.
2: Bah oui, il n'y a pas de raison. Pourquoi ouais. Pour le Mannequin Peace.
0: Puis si vous voulez voir vraiment un peu une fontaine insolite, allez chez mon frère avec la fuite de la vie.
1: Mettez des piécettes.
0: Je vais tuer des pièces sur le parquet, hein, pour d'honneur.
2: Thibaut, à toi, je termine.
11: Moi, j'ai une info sur la frontière belge. Figurez-vous qu'elle est vieille de plus de 200 ans avec la France, la frontière francophone, et elle a été agrandie par erreur. À votre avis, comment?
2: Un tracé qu'ils ont mal géré?
11: Non. C'est quelqu'un qui a fait une action.
2: Je sais pas, dit.
11: Un agriculteur, il y avait une pierre au bout de son champ, il dit, ah, cette pierre-là, elle me fait yesh, avec mon tracteur, je peux pas la bouger. Il a pris son tracteur, il a déplacé la pierre. Il a bougé à 20 mètres et en fait en faisant ça, et ben il a agrandi la frontière belge de plus de 20 mètres. C'était la pierre qui symbolisait la frontière entre la France et la Belgique. Et pendant 2 ans, ben, les gens se sont rendus compte que la
2: France... C'est cocasse, c'est marrant.
11: Ils sont tombés sur lui en disant mais gars, en bougeant la pierre là, t'as fait bouger la frontière France-Belgique.
0: Il a dit pardon, c'est cocasse.
11: Oui, il a dit
0: Bon, ben moi, je vais vous parler concret. Je vais vous parler, voilà, Loïc, t'es toute la journée sur les routes, tu vends des chaudières, forcément, t'as un véhicule de société.
12: Ouais, j'en ai un, je roule beaucoup.
0: Eh ben, je vais vous donner une info qui vous intéresse. Vous êtes tous en train de nous écouter en voiture. Le permis de conduire belge est le seul permis valable en Chine, sans avoir besoin de repasser un examen.
2: Comment ça?
0: Vous avez votre permis belge, d'accord? Eh bien, vous avez le droit d'aller conduire, de prendre une voiture, de devenir citoyen et de conduire en Chine.
2: Ouais.
0: Le permis fonctionne. C'est le résultat d'un accord passé entre la Belgique et la Chine il y a plus de 20 ans. Ça a dû se faire autour du Jupiter. Mais ils se sont dit, tiens, et si on scindait nos permis? Eh bien, voilà. Et ça vaut dans l'autre sens. Les permis chinois, vous pouvez conduire en Suisse. En Belgique, pardonnez-moi.
2: C'est marrant, ça.
11: En plus, ils n'ont pas de points, eux, en Belgique. C'est pas des permis à points.
0: Non, c'est pas des permis à points.
11: Donc c'est pas mal, même quand ils viennent en France et tout, du coup les Belges.
0: C'est plus que pas mal, c'est la meilleure info.
2: Non, pas dit,
0: mais bon, c'est
10: même la frontière. Il y a 200 choses.
2: Ah oui, pardon.
0: Loïc, quelle est ton info préférée ce soir?
12: Bon, sincèrement, moi, il y a un truc que j'ai bien aimé, c'était sur les chauves.
1: Oh et comme quoi, ça va se nicher dans des trucs qui nous dépassent. Ouais.
2: T'es dépourvu capillairement, Loïc, ou pas?
12: Mais pas du tout, en plus.
0: En plus. Bah, écoute, c'est Rémi qui l'emporte ce soir. Bravo, Rémi.
2: Merci.
1: Bravo, Rémi. Non, mais c'est bien.
0: Rémi qui était à -6, Rémi.
2: Oh, je reprends un petit -5, là. Ça
0: passe à -5. Et à qui est-ce que tu souhaites retirer un point?
2: Je peux avoir les scores, monsieur Combat?
0: Moi, je suis à 4, Thibaut à 4, les filles à 2. Je vais sachant qu'hier, j'ai retiré 2 points et je t'ai pas tapé dessus.
2: Non, mais absolument. Mais je t'ai pas allé sur toi.
0: Non, je me permets, hein.
2: Je me permets sur mon Thibaut.
0: C'est vrai.
2: Malheureusement, là, voilà, est un peu en tête et je te cache pas que j'ai pas l'habitude, donc tu vas redescendre un peu.
11: Et ben, je redescends, ça fait du bien. Voilà, je décolle trop, là. Redescends, gentiment.
0: J'adore Oriane parce que quand c'est le moment de retirer les points, elle fait comme quand t'as pas appris ta poésie au tableau. D'ailleurs, elle disparaît dans le décor. Elle fait comme si elle était plus avec nous à table.
1: Je ne parle pas, je ne respire pas dans le micro. D'ailleurs, j'ai éteint mon micro.
0: Loïc, je suis trop content de t'avoir eu au téléphone et j'espère que ça se passe bien pour toi, Aix. Et sois sympa avec mon frère, change juste son parquet. Hein.
12: Mais grave. Je peux faire une petite dédicace avant de partir.
0: Chez toi, mon pote, t'es chez toi.
12: Ben, écoute, grosse dédicace à mon père, Olivier Morbelli. Il a souhaité depuis très longtemps, il gère ça, il est trop fort. Voilà, je l'aime trop.
0: Oh. Ben, c'est trop beau, mon pote. Allez-y, Morbelli, mon frère, est très content. Il est passé par eux pour changer la. Je ne le connaissais pas, Loïc. Pour changer la
2: chaudière.
12: Ouais.
0: La pompe à chaleur. Et il en est hyper content. Donc allez chez Morbelli, vous êtes à Aix, il n'y a pas d'autre choix. Vous allez chez Morbelli.
12: Bien sûr. Depuis 1948, les gars.
0: Bon, de temps en temps, il perce une vidange du chauffe-eau. Mais bon, ça arrive au bébé. Il n'y a que ceux qui font rien qui se trompent jamais.
1: Mais oui, puis c'est pour l'ambiance.
0: Loïc, embrasse ton papa. Félicitations à tous les deux. Je vous fais des gros bisous. On écoute Taylor Swift tout de suite.
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0: Vous allez bien, tout le monde?
2: Ouais.
1: Oui.
0: Bah, moi aussi, tout le monde s'en fout. Je suis plein de bourre, j'ai la niaque, je croque la vie à plein dedans. Où est la vie? Crac. J'en perdrai un bridge.
2: Ah bah attends. Attention, hein.
0: J'espère que vous allez bien, tout le monde. On est content d'être avec vous. Il y a Julie qui est avec nous. Ça va, Juju?
10: Ça va et toi? Coucou l'équipe.
1: Mais salut,
10: va,
1: Julie.
0: Mais ma Juju, je te le dis. Alors là, je te le dis les yeux dans les yeux. Ça va trop bien.
10: Ça y est, t'as des places pour Céline Dion, ça va mieux.
0: Je veux pas trop en parler parce que je veux pas mettre le seum aux gens, parce que hier j'avais le seum. J'ai réussi à avoir des places. J'ai fait, sachez, comme tous les gens qui en ont là, je me suis battu comme un beau diable. J'ai mis toute mon énergie, tout ce que je pouvais pour les avoir, en réactualisant, pardon, des sites. J'ai tout essayé, la billetterie AVS, les trucs Visa, les trucs machin, j'ai tout fait. U-Arena, tout. J'ai réussi à avoir des places. Je veux pas mettre le seum aux gens parce que hier j'avais le seum, donc je me mets à votre place. En revanche, je prends un engagement parce que j'ai lancé toutes les pistes qui existent au bout pour avoir des places. J'ai réussi à en avoir. Toutes les places supplémentaires que je peux avoir. Peut-être que là, dans une heure, j'apprends que j'ai des places en plus. Sachez que j'en garderai aucune pour moi, aucune pour revendre, aucune pour l'équipe. Tout sera pour les gens qui nous écoutent.
2: Il n'y a pas de souci.
0: Non, mais c'est normal, mais je comprends, Cam. Franchement, c'est beau que tu fasses plaisir. Si j'ai une place, je vous offrirai une place. Si j'obtiens deux places, je vous offrirai deux places. Je vous jure que c'est vrai. Si j'obtiens six places, je vous offre six places sur l'antenne.
1: Non, c'est beau, c'est
2: incroyable.
1: Beau.
0: C'est facile à dire, mais je m'y engage.
1: Bien sûr.
2: Bah, si t'arrives à le faire et si tu les as en plus, c'est dingue.
0: Non, mais parce que les gens, ils se disent, ouais, bah, tu parles comme quand on dit, si je gagne à l'euro million, on partage. Là, je m'engage sur tout ce que j'ai de plus cher.
1: Bon.
0: Toutes les pistes que j'ai, je pense que j'en vais y arriver.
2: Ouais.
0: J'en ai deux de plus, quatre de plus, je vous les offre.
2: Ah, c'est beau. C'est beau.
1: Non, mais la pression doit avoir Céline en vrai. Elle nous voit nous agiter.
0: Pas trop, Céline, elle sent la pression qu'on lui fout.
2: Mais elle le voit, on est 9 millions en attente.
1: Mais enfin, moi, je panique total. On est tous en train de s'agiter.
0: Surtout que j'ai vu un article et vraiment, on n'espère pas parce que à quel point on l'adore, Tati Céline. Hein, c'est notre tante à tous.
2: Bah, bien sûr.
0: Non, mais en vrai, c'est notre tante à tous. On a l'impression qu'elle va débarquer à Noël, quoi. Tu vois,
2: bah, oui.
0: Vous savez qu'elle a une maladie, ça qui l'a empêché pendant longtemps de chanter. Du corps raide, non, quelque
2: ouais,
0: chose comme ça.
1: La nuque raide, je crois.
0: Non, mais c'est les symptômes, c'est la nuque, mais c'est un nom, c'est pas la nuque. Comment? L'homme ouais. Raide. D'accord. Et ben cette maladie-là, vous savez ce qui peut la déclencher? Les bruits forts, la pression, les lumières fortes. Enfin bref, tout ce qui fait la vie de Céline Dion.
2: Donc, bah ouais. Au concert, faudra parler comme ça.
0: Ben non, mais il faut espérer que tout aille bien. Franchement, c'est le plus important, c'est qu'elle aille bien.
1: Ouais, c'est pour mais ça, là, ça qu'elle fait entre guillemets que deux dates par semaine. C'est pas pour nous agacer. Même si on s'agace, c'est pour se préserver.
0: Et pour arriver à finir toutes les dates qu'elle a rajoutées et tout, il faut qu'elle prenne beaucoup de temps entre parce que les lumières, les sons forts,
2: bah ouais.
0: La pression, c'est des choses qui n'aident pas cette maladie.
1: J'ai une place pour y aller seule. C'est la dernière date de la tournée, donc j'espère que tout ira bien. Pour elle, évidemment. La dernière.
2: Ah là là. Après, c'est bien les dernières. Première et dernière, c'est pas mal aussi, hein.
1: Oui.
2: D'avoir un peu le dernier coup de fusil, quoi.
0: Est-ce que vous voulez que je vous emmène un peu à l'aventure?
2: S'il vous plaît.
0: Ah, est-ce que t'as envie d'aventure, Julie? Est-ce que t'es une aventurière?
10: Ouais, let's go.
0: Ah là là, je suis sûr que t'as un métier aventure, toi. Tu dois être bossé dans un zoo, faire un truc de dingue. Tu fais quoi dans la vie?
10: Ah non, j'aimerais bien zoo, mais non, je suis en laboratoire.
2: Bon, ah bah c'est aventureux, tu rigoles. Ah
0: là, bah Jurassic Park, ça démarre dans un labo.
2: Bah ouais, et puis bon, tu manipules des trucs parfois. Oula.
0: Et
2: ben
0: bah moi
10: ouais,
0: je vous.
10: Ouais, des champignons.
0: Et ben bah, je vais vous amener à l'aventure. Mets-moi une musique de Fort Boyard.
2: Oh.
0: Écoutez bien.
2: La Charente.
0: Je vais le faire, je suis obligé de le faire en personne.
2: Bah bien sûr. La Charente maritime vient tout juste de lancer un appel aux dons. Pour sauver le fort,
1: hein?
2: Le Fort Boyard, qui a besoin de gros travaux de rénovation. Depuis hier, si vous donnez ne serait-ce que 1 euro au Fort Boyard, vous avez droit à une contrepartie. Laquelle?
0: Avoir, Perfora, si je peux me permettre, un boyard, un vrai, en échange.
2: Non!
1: Participer? En tant que candidat?
2: Non plus!
0: Avoir un bout de la...
2: Vite, je vais jeter la clé.
0: Ah non,
2: Perfora, j'ai pas la clé. La clé va jeter par la vigie.
1: Visitez le fort.
0: Un bout de pierre.
2: Ah, oh, bah tu viendras visiter le fort.
1: Non, merci,
2: ma
1: père.
2: Ma petite Oriane. Tu non, viendras me voir.
1: Oui, oui, mais on peut discuter.
2: Tu peux t'asseoir sur mes genoux.
1: Non, bah non.
2: Non.
1: Je suis pas très tactile.
2: Non, parce qu'une fois que tout le monde s'en va, il n'y a plus Olivier Mine, Féline Rintête de Tic, je suis tout seul là-haut.
0: Ah ouais, ça va pas être facile.
2: Je suis content de voir les petites jeunes filles.
1: Ouais, les petites jeunes filles. Moi aussi, je suis ravie de visiter, père.
2: Il faut venir visiter.
0: Oui.
2: Faut monter tout là-haut dans la tour.
0: Parfois, prenez une douche. Un bout de pierre du fort.
2: Non.
0: Quand on a un peu d'argent.
2: Julie, t'as une idée?
10: Non, j'aurais dit une visite, mais.
0: encore plus fort. Votre nom sera sur le fort pour l'éternité.
1: Non,
0: quelle que soit la hauteur du don, c'est beau, hein. D'ici 2028, le fort sera ouvert au public. Tout le monde pourra venir le visiter, mais pour ça, il a besoin de travaux. À l'heure actuelle, il n'y a que des tournages. On ne peut pas rentrer dans le fort. Ouais. Là, ils vont faire en sorte qu'il y ait des tournages et qu'en plus, vous puissiez le visiter. Et ben, ceux qui ont aidé à le rénover, ça coûte des milliers et des milliers d'euros. Eh bien, votre nom sera quelque part dans le fort.
1: Ah, ben, je vais noter. Je regarde depuis que je suis toute petite. J'adore.
13: Ah, moi aussi, je suis fan.
1: Je vais donner un euro. Ouais.
0: Alors sachez qu'en quelques mois, 450 000 euros ont été récoltés, mais enfin, fois 1,4 million.
1: Bah oui, avec l'humidité, bah oui, c'est hyper humide. Bah,
0: il manque une barre. Hein.
13: Perfois, il en reste un peu, non? On a mis un peu de côté.
14: Oh, mais c'est pas ça.
1: C'est la moisissure, là, partout.
0: Ah ouais.
14: Bah non, mais parce que moi, j'avais pas déclaré ma piscine. Oh, ils m'ont rattrapé sur 3 ans, là.
0: Ah ouais, voilà,
14: mon notre frais.
0: Oh, mon pauvre. Ah,
1: bah, ils sont majorés, en plus.
14: C'est toujours moi qui paye, et Passe-Muraille, c'est qui bouffe, hein.
13: Ah, la gamelle, c'est compliqué avec
14: c'est que
13: lui,
14: bouffer, Passe-Muraille, m'en coûte une tonne. J'ai ma Félindra, attention. Oui. J'aimais bien ma Félindra.
13: Ah ouais, ouais, bah, c'est important. Oui. Faut prendre soin, hein.
14: Bon, bisous, Yann.
1: Bisous. C'est comme quand t'ennuies dans le bus, il ne faut pas bouger. Il faut être poli. Bisous, monsieur.
13: Bisous. Allez, merci.
14: Julie, tu restes un petit peu avec nous si t'as envie. Merci de votre fidélité à tous sur Énergie. 16h-19h en direct avec le meilleur du son chaque après-midi. C'est Gims, t'avais raison. Et après, j'ai la folle histoire du jour à vous raconter. Hop, hop, hop, hop. Je n'en dis pas plus. Elle est folle, elle est du jour. La folle histoire du jour.
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0: Merci d'être là sur Énergie, 17h10. J'espère que ça va surtout pour vous tous. Vous êtes nombreux à être là sur la route, en voiture. Vous avez récupéré tout le monde. Il fallait aussi pour les plus jeunes récupérer les enfants, les gérer toute la journée. Bref, chacun est dans son orga, chacun dans son comportement. Et nous, on va vous changer les idées jusqu'à 19h. Pas tout seul, Taïk vient nous voir.
13: Allez, allez. Moi, je l'aime beaucoup, hein.
0: Je l'aime énormément. Il a fait Danser avec les Stars. Il y a 2 ans, il a gagné, oui, d'ailleurs, Danser avec les Stars. Et c'est un mec génial. On va rigoler avec lui. Puis surtout, il va chanter en live dans l'émission. Je vous ai promis une histoire de dingue. On va la faire avec Julie, notre bordelaise, qui reste avec nous. Puis vous tous, le numéro 0870 42 48. J'ai juste besoin d'un agent immobilier. Où vous soyez en France.
13: Ah.
0: Parce que mon info amène des questions à un agent immobilier qui vont tous et toutes vous concerner. Le pépin qui est arrivé avec cette famille peut vous arriver à tous. Et donc, on va se dire, si jamais ça vous arrive, qu'est-ce qu'on peut faire?
13: Ah, bien. Okay.
0: Agent immobilier.
13: Bravo.
0: Ok.
13: Bravo, monsieur Combal.
0: Allez, et pas les crêtes, hein, avec Saint-Barth. Hein. Là, je veux des gens qui savent ce que c'est qu'une clôture. Restez avec nous sur Énergie.
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0: Merci de nous choisir, merci d'être là, merci Rémi, merci Auréa, merci la team.
13: Merci à vous Camille.
0: Tellement heureux d'être là chaque soir jusqu'à 19h à vos côtés. Taï qui arrive, je vous l'ai dit. Et puis j'ai une info qui peut vous arriver à tous. Quelque chose de voisinage, quelque chose qui concerne l'immobilier. On a un agent immobilier qui nous a appelé. Ça se passe au 0870 42 48. Aussi, c'est le numéro pour nous joindre, pour jouer avec nous tout au long de la soirée. Taïk vous fera un jeu aussi. Vous pourrez gagner un cadeau avec lui. Et donc, je vais vous parler d'une histoire qui peut tous vous arriver, qui est une galère. Comment on sort de là? On aura un agent immobilier pour nous le dire.
13: Ah, merci. Ça, c'est conso, tu vois. Ça, c'est... Ça nous parle, ça.
0: Moi, je, de toute façon, hein, moi, dans les deux piges, je suis à Télématin.
13: Ah, bah, attends.
0: Bon, on est.
13: Toi, c'est terrain. Hein. T'es le terrain avant tout.
0: Qu'est-ce qui se passe au marché de Rungis, alors? Comment vont les pétunias?
13: Très bien.
14: Eh ben, écoutez, oui.
0: Restez avec nous en direct. Prenez soin de vos voitures.
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0: Il est 17h22. J'espère que vous allez tous bien à la maison. Vous êtes en train de vous croiser. Il y en a qui terminent une journée un peu tôt, qui récupèrent tout le monde. Il y en a d'autres qui sont encore en plein milieu de cette journée, qui ont encore plein de travail, plein de courses à faire, plein de trajets en voiture. Merci de votre fidélité chacun. Julie est toujours là. Elle est technicienne en labo à Bordeaux. Ça va, Juju?
15: Ça va, toujours.
0: Et alors là, je vais te présenter un agent immo. Je sais pas dans quelle ville il est. Bonjour Fred.
16: Salut Camille, salut l'équipe.
1: Salut Fred.
0: Merci d'avoir répondu à mon appel. Merci en tout cas d'avoir répondu présent Fred. J'avais besoin d'un agent immo pour me soutenir un petit peu sur cette info. T'es de quel côté Fred?
16: Eh ben moi je suis en Touraine, du côté de Tours.
0: Voilà, oh là, l'immobilier là-bas, ça doit marcher fort. Hein.
16: Ah, c'est pas mal, c'est pas mal.
0: Ah, regarde-le, moi, celui-là. Ça doit vendre du 100 mètres carrés de lois Carrez, là. DPEB, là. Tout doit bien aller, là. J'y connais rien.
16: Bon, faut que ce soit au-dessus de eux, c'est bon. Hein. Bah, c'est pas considéré pas toi.
0: Je te vois, là. Regarde le sourire qu'il a. Il doit dire, vous voulez que je vous ouvre le Vélux, là? Bien sûr qu'il s'ouvre le Vélux. Bam! Et alors? Et ça, c'est pas porteur, en fait. Une belle cuisine américaine, madame.
13: Surtout dans ce coin-là, tu sais qu'il y a plein de gens qui quittent Paris, machin, pour aller à Tours.
1: Mais oui, moi aussi, j'ai plein de gens qui vont à Tours autour de moi.
13: Bien sûr.
1: C'est vrai.

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1: Suicide, ça peut même être marqué, voilà, dans les actes, et que ça se poursuive au fur et à mesure des années, que ce soit un écrit noir sur blanc. Et nous, je sais qu'en tant qu'agent immobilier, on est obligé de le stipuler. C'est une condition prépondérante à la vente et on doit être transparent.
2: Moi, je me suis fait arnaquer un peu. Hein.
3: Ah bon, pourquoi ?
2: Bien sûr. Moi, je suis dans un endroit où que d'à peine je suis arrivé, plus de chaudière. J'ai eu pas d'eau chaude pendant un an et tout machin, parce qu'en fait la pompe, on en parlait tout à l'heure, la pompe à chaleur, un gros sinistre, gros problème et tout. Et donc j'ai appelé l'ancien ouvrier en disant mais t'avais un problème? Ah pas du tout, je tombe de l'armoire, je comprends ce que tu me dis. Et donc j'appelle le gars de la société qui est avec le contrat et je dis bah si vous pouvez venir. Et le gars me dit ah non, pas encore chez vous, j'en peux plus, tel truc, on n'arrive pas à la réparer. Et en fait il m'a vendu en sachant que sa truc était bancal et pas réparé.
4: Et du coup t'as pas eu d'eau chaude pendant un an?
2: J'ai mis, tu sais même pas, un an et tous les frais pour tout changer. Et en vrai, c'est ce que dit Fred. Après, c'est où tu te retournes, mais tu sais pas où tu vas pendant des années.
3: Chiant. Mais moi, tu sais qu'en achetant mon appartement dans le neuf, j'ai fait une visite chantier, mais j'ai pas été voir les plans sur Google Maps et tout. J'ai fait la visite chantier, j'arrive dans mon appart qui est donc vide, hein, c'est que des murs en béton. Et là, je vois quoi? Une vue sur une centrale électrique. Là, tu viens chez moi, tu poses ton phone sur la table basse, il est chargé en 10 minutes.
2: Mais toujours.
3: Et donc je dis mais attendez,
2: mais moi t'as pas de vis-à-vis.
3: Ah bah non, t'es tranquille.
5: Mais ça c'est les agents immobiliers. Hein. Pas de vis-à-vis, tu sais que je t'ai dit tout à l'heure. Au début j'ai démarré en disant cimetière ou centrale électrique.
2: Ah mais je te jure, et je dis mais c'est quoi ça? Bah, me dit bah ça c'est un poste source, c'est une centrale électrique.
3: Mais je dis mais c'est fou votre délire. Et ben voilà, je suis cuit quoi. J'ai ça devant chez moi, c'est une ambiance.
1: La charge sans fil, impeccable.
2: Ah bah bien sûr. Bah le tataki aller-retour, il fout sur le balcon. Juste snacker.
5: Sur le balcon, c'est snacker.
2: Je maîtrise ma centrale.
5: Julie, je t'embrasse. Merci beaucoup, Fred, d'avoir eu la gentillesse de passer sur l'antenne. On s'écoute Jungle et Lenny tout de suite à tes côtés sur Énergie. Belle après-midi.
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2: Merci de nous choisir pour terminer vos journées. J'aperçois Rémi là-bas au loin.
6: Oui, c'est moi. Oui.
2: Ma Rémi, c'est toi là-bas dans les
6: bien sûr, Gigi.
2: Il y a Oriane qui est là aussi, bien
7: oui,
2: sûr.
7: Oui, bonjour.
2: Vous croyez qu'on est seul? Pas du tout. Vous connaissez Taïk?
3: Bien sûr.
2: Girl

0: hein, qui débarquent. Vous avez jamais vu, parce que vraiment d'habitude ils nous donnent pas l'heure. Là, je peux vous dire qu'ils sont 5, ils débarquent tous tout à l'heure là. Le morceau est sorti vendredi dernier, il va nous le chanter en live là dans un instant. On a du bébé Rexa qui arrive aussi.
1: Allez.

0: 0800 70
1: 42
0: 48.
1: Ouais.
0: Vous connaissez la zone. Salut à tous, c'est Denis Brognard et j'ai une confidence à vous faire. La seule émission que j'écoute depuis Koh-Lanta, depuis mon bivouac personnel sur les tournages, c'est l'émission de mon ami Camille Combal sur Énergie. Allez, bisous Camille.
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0: Ah, et en direct, bien sûr, on est là à vos côtés pour vous accompagner, faire un petit bout de chemin avec vous, passer 3 heures. Moi, 3 heures dans ma journée à vos côtés, c'est mon meilleur moment.
1: C'est, ouais, c'est trop bien.
0: Ça, je vous jure. Tiens, peut-être qu'on nous écoute à Albi dans le Tarn, là, en direct, justement. Si vous voulez donner votre sang, j'ai ce qu'il vous faut. À partir d'aujourd'hui et jusqu'à samedi, la Maison du Don organise le don de sang gastronome. Vous voulez donner votre sang? En collaboration avec le chef pâtissier Cédric Millet, il offre une pâtisserie à chaque donneur.
1: Ah, trop pas sympa. Mal.
0: Ah, bah, les gars, excusez-moi, tu donnes ton sang, tu pars avec un petit framboisier. Les calculs sont bons.
1: Ouais. D'habitude, il y a des brossards, c'est déjà la fête. J'étais bien contente, mais alors un truc comme ça, c'est cool.
0: Eh ben, sachez que la collecte a lieu de 10h30 à 13h, et de 14h30 à 19h. Rendez-vous sur le site de l'établissement français du sang pour prendre rendez-vous et vous partez avec le petit millefeuille.
3: Allez, moi, il me met un Paris-Brest et c'est bon, hein, ça part, je lui fouille 3 litres. Allez. Je suis à petit 3 litres.
0: Ouais, allez. Je t'avoue qu'on préfère le prendre le jeudi que le lundi, toi.
3: Le jeudi, c'est filtré. Le lundi, c'est le premier jus. Hein,
1: bon. Pourquoi il est vert, votre sang? J'ai plus du jet de 27, excusez-moi.
3: Le premier jus, c'est le retour de week-end, hein, monsieur. Hein, voilà. Ça, tu mets ça dans la 103, tu fais un rolling. Hein. Ouais, tu fais une roue rien.
4: Tu mets un ragag, mon cousin. Allez, pas un ragag.
3: Un bokeh bag. Bébé, avec ça, voilà ce qu'on écoute tout de suite.

0: New Religion. Voilà ce qu'on écoute. Vous êtes en direct avec nous sur Énergie. On reste ensemble jusqu'à 19h. Et Taï qui arrive après.
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0: Je t'entends pas, Oriane. Pas si haut, Oriane.
3: Tu gênes tout le monde.
0: The Voice qui arrive dans un instant.
4: Ah oui, exact.
0: Coach dans The Voice. On va voir s'il retourne sa chaise sur la Oriane.
3: Je vais lui faire un petit débrouillé content.
0: Taï sera notre invité dans quelques minutes. J'ai une info, tiens, qui fait beaucoup parler en ce début de semaine. Oh là là là, rien que ça parle, et rien que ça bave, et rien que ça bave, et rien que ça bave, et rien que ça bave. Comment va Seb?
5: Salut Camille, salut toute l'équipe, ça va super et toi?
0: Ça va très bien. Tu fais quoi dans la vie, Seb?
5: Je suis chef cuisinier à La Roche-sur-Yon.
0: Comme mon père, hein.
5: Ouais.
0: Moi, je suis un fils de chef cuisinier. Métier difficile, hein, la cuisine et tout. Ah, métier de passionné. Ouais, tu fais des heures comme pas possible.
5: C'est pas facile.
0: T'as ton resto ou t'es dans un resto?
5: Non, je suis dans un resto.
0: Tu veux faire un peu de pub?
5: Bah oui, pourquoi pas. Allez. C'est le restaurant L'Arc-en-Ciel à La Roche-sur-Yon.
0: Voilà, que vous avez vu dans Cauchemar en cuisine la semaine dernière.
3: Vous savez, il a dit je ne peux rien faire, je ne peux rien faire, il est parti.
5: C'est pas mal. Bon, enfin, tu vas mieux depuis que t'as des places pour Céline Dion.
0: Ah, écoute, si j'en ai, je vous jure, je vous les offre. Je te le jure, Seb, je vous les offre sur l'antenne.
5: Ah, moi, je les donnerai à quelqu'un, je suis pas assez fan pour.
0: Oh, regardez-le.
3: Trop mignon, Seb.
0: C'est quoi ton concert de rêve, Seb?
5: Oh, concert de rêve, je sais pas trop. J'en sais rien. J'ai beaucoup aimé. C'est ma fille.
0: Ah, d'accord. Elle a dit quoi, ta fille?
5: Elle m'a dit le concert de Ritza, parce qu'elle veut y aller. Donc, ça déplace pour Ritza, hein, je prends.
0: On essaiera, franchement. Si j'en trouve, on essaiera. Alors, je vais essayer de vous faire deviner un chiffre. Une bouteille de Romanée Conti 1945. Je suis content, hein, chef cuistot. Donc, tu connais un petit peu les bonnes choses.
5: Ouais.
0: Moi, j'y connais absolument rien en vin.
4: Ah, c'est un bon vin, là.
5: C'est compliqué, le vin, mais c'est un bon vin, celui-là, il est connu.
0: Alors, une bouteille de Romanée Conti 1945, hein. Ouais. A battu tous les records lors d'une vente aux enchères. C'est la bouteille la plus chère jamais vendue au monde.
4: Wow.
0: Pour combien elle est partie, selon toi, Seb?
5: Oh, ça se compte en millions?
0: Non, oh, calmons-nous.
4: Ah, ça reste du binaire.
5: 85 000 euros.
0: C'est plus.
3: 353 000.
0: C'est plus.
4: 662 000.
0: C'est plus.
3: 860 000.
0: On parle d'une bouteille de vin. Moins.
5: 950 000.
0: Ah, non, c'est moins.
3: 720 000.
0: C'est un peu moins.
3: 717 000.
0: C'est moins.
3: 716 000.
5: 710.
0: C'est moins.
5: 708.
0: C'est moins.
3: 705.
0: C'est plus.
5: 702.
0: C'est plus.
5: 703.
0: C'est le bon chiffre. 703 800 euros. Maman. Une bouteille de vin.
3: Et excusez-moi, les bouteilles aussi vieilles, j'aimerais citer mon père qui dit, attention, soit c'est du nectar, soit c'est de la pisse. C'est-à-dire que je traduis en un peu plus élégant. Il y a vraiment des gros risques sur les bouteilles aussi vieilles que, effectivement, ce soit une très belle expérience, mais il y a aussi de grandes chances que ce soit extrêmement vinaigré, quoi.
0: Tu fais bien de le dire, parce que, évidemment, que les gens qui vendent, donc c'est dans une vente aux enchères, hein, je dis pas de bêtises, hein, ils garantissent pas du tout le goût.
3: Mais oui,
0: ils garantissent la bouteille, ils disent qu'elle a été bien stockée, tout ça, mais ils peuvent pas garantir le goût. Ils disent, ah, vous la prenez, et quand vous l'ouvrez, c'est vous et vous.
4: Mais,
0: hein.
4: Est-ce que tu l'ouvres? Est-ce que tu l'ouvres ou est-ce que tu la gardes pas telle quelle? Parce que là, t'imagines là la gorgée là, le prix de la gorgée.
3: Attends Rémi, si je veux de la déco, je vais chez Maison du Monde. Si je l'achète, je la bois.
0: Est-ce qu'on pourra avoir le prix de la gorgée? Combien il y a de gorgée dans une bouteille? T'imagines de vin? Là, ça m'intéresse. Ça, j'ai rien. Là, on est en U égale M6.
4: Ah oui, monsieur Combat.
6: C'est 6 verres à peu près une bouteille donc.
0: Ah, je suis sûr que tu peux trouver combien il y a de gorgées dans une bouteille de vin et ensuite on fait le détail.
3: Surtout la question est, tu la payes 700 000 balles. Est-ce que tu la partages avec des amis? C'est quand même la meilleure façon de boire du vin, mais pas trop d'amis non plus et. Quelqu'un qui s'y connaît un petit peu, quoi.
0: T'imagines, là.
3: Est-ce que tu prends un roquefort avec?
0: Attendez, on a des infos. Seb, on a des infos. Prépare-toi, Rémi, avec la calculette.
4: C'est parti.
0: Il y a 35 gorgées dans une bouteille de vin. Je te demande de diviser 703 868.
4: Vas-y, 703 868
0: par 35.
5: Ouais, de tête, Rémi.
0: Eh ben, 20 110,50 € la gorgée. 20 000 balles, la gorgée.
4: Ah ouais. Pas le verre, hein.
0: La gorgée.
3: Imagine, tu baves. Ton vin.
4: Imagine, tu renverses, moi, me connaissant comme je suis gauche.
0: Attends, j'ai le bouchon dedans. Tiens, allez, ça a bouché, il est resté dedans.
5: Imagine, t'as un pote qui te fait une petite sangria avec ça.
0: Je savais pas que j'ai fait un bœuf bourguignon. Moi, j'ai vu la bouteille.
5: Hein. Alors, le prix du bœuf bourguignon.
0: Ah, bah là, c'est de l'avis des spécialistes, c'est le meilleur vin au monde. Romanée Conti 1945. La cuvée 45 est particulièrement bonne parce qu'elle date d'avant le Phylloxera, un champignon qui a détruit toutes les récoltes de France. Donc après 45, il n'y a plus rien. Donc non seulement elle est vieille, mais en plus elle est quasiment unique parce qu'après pendant des années, dans cette région-là, ils n'ont pas pu produire de vin.
4: Ah ouais. Ensuite, on a eu que du neuf, quoi, que des nouvelles vignes et machin. Là, on goûte un truc qu'on ne connaît pas.
3: Mais quand je serai un peu plus vieille, et si j'ai de l'argent, je serai capable de me constituer une petite cave. Tous les cadeaux, je demande que ce soit des très bons vins et je me fais une bonne cave comme ça.
0: Il y a quoi toujours dans votre frigo? Le truc, vraiment, c'est. Vous pouvez pas ouvrir votre frigo, il y en a pas.
3: Moi, mais.
5: Du
3: c'est...
5: beurre.
3: Ah ouais, du beurre. Beurre.
0: Ouais, non, mais un truc un peu à vous, quoi. À part du beurre et des œufs, un truc à vous.
3: Moi, c'est du houmous. S'il y a pas de. Déjà, quand j'ai une boîte, il m'en faut deux au cas où je finis la boîte. Et il y en a depuis toujours dans mon frigo, autant que la moutarde.
5: Des cornichons.
0: Cornichons, j'en ai jamais des cornichons.
4: Bon,
0: j'adore ça.
4: Ouais, corniche direct.
0: Ouais,
5: j'en ai... oui.
4: Après, moi, c'est plutôt. Moi, je suis plutôt. Et pardon d'être un peu cliché, mais je suis tome de chèvre de.
0: Il y a toujours.
4: Toujours.
0: Non, moi, j'ai avec le Saint-Mauré, moi.
4: Ah, voilà.
0: Moi, tout mon frigo, il n'y a pas de Saint-Mauré, c'est pas mon frigo. C'est pas chez moi.
4: C'est pas chez moi.
0: Je croyais être chez Camille. Non, il n'y a pas de Saint-Mauré. Non. Voilà, c'est tout ça.
4: Non.
5: Bon, bah, si un moment j'aurai tout, je ferai une petite tartine grillée au Saint-Mauré avec un peu de roquette.
0: J'ai envie de ton bras sur la tâche, toi. Sébastien, tu sais me parler, là. Tu me rends fou. Tu vois pas que tu me rends fou, je suis dingue de toi. Tu me rends ma boule.
5: Avec un petit verre de rouge.
0: Ah, bah, avec plaisir. Je suis plus mauresque, mais je boirai le petit verre de. Le petit verre avec toi avec plaisir. Seb, je t'embrasse fort, mon pote.
5: Ouais, moi aussi, bisous.
0: Bisous à toi. Embrasse ta fille, comment elle s'appelle?
5: Mathilde.
0: Eh ben, on embrasse fort Mathilde. Si on trouve des places pour Ritza, on l'envoie.
5: Ça marche. Allez. Super, bisous.
0: Bisous à toi. Merci d'être là, Seb, comme vous tous. 0870-42-48, le numéro pour nous joindre toute la soirée. On joue ensemble. Vous parlez à Taïk, vous jouez avec lui, vous partez avec des cadeaux. Et avant tout ça, Louisa et Bleu Soleil, Soleil Bleu sur Énergie.
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0: Bonjour à tous et bienvenue sur Énergie. Il est quasiment 18h. J'espère que ça va dans vos vies, que ce mercredi se passe bien. Jamais simple parce qu'on doit gérer les enfants en plus. Il y a aussi des écoles un peu en grève à droite à gauche, mais surtout, voilà, je sais que le mercredi c'est jamais simple. La preuve, moi-même en direct, je suis en mode gardiennage. Ça va? Comment tu vas? C'est là, mais il parle jusqu'à ce qu'il ait le micro
4: devant.
0: Il est
4: timide.
3: Mais c'est normal, c'est impressionnant.
0: Tu peux parler dans le micro si tu veux. Tu peux parler dedans. Fais comme papa.
3: Ah, pas tout de suite, mais prends ton temps.
0: Ça viendra après. Il attend Taïk.
4: Bah, il attend son cachet surtout. Hein.
0: Bien sûr.
4: Payé le petit.
0: Alors ne croyez pas, ne pensez pas qu'il mourrait d'envie de me voir. C'est juste que la moitié de ma famille veut voir Taïk. Donc du coup, tout le monde est là dans le studio avec lui, bien sûr. Et ce sera notre invité dans quelques minutes. Il y a Steve qui est avec nous. Ça va, Steve?
7: Salut.
0: Bienvenue, mon Steve. Tu fais quoi dans la vie?
7: Je suis éducateur à vie scolaire. Si tu veux, je suis surveillant. Dans un collège.
0: D'accord, à mon époque, on l'appelait pion.
7: À ton époque, ouais, c'est ça, ouais.
0: Bah, je sais bien, je sais que c'est plus le terme, bien sûr. Mais c'était ça. Steve, ça va? Tu m'entends?
4: Ah,
0: on l'a un peu perdu, Steve.
7: C'est bon.
0: Tout va bien. Ça se passe bien, toi, là-bas?
7: Bah, nickel.
0: Super, écoute, je t'écoute. En même temps, je garde un peu mon fils, donc je suis un peu sur deux tableaux, si tu préfères.
4: Et en même temps, Steve, il nous appelle, il est en train de gérer une heure de colle. Donc bon, chacun est dans son petit bourbier.
0: Dis bonjour à Steve, mon cœur, dis bonjour à Steve. Dis bonjour, juste bonjour, dis bonjour.
7: Coucou.
0: Bah, c'est son acte de bonjour, c'est son acte. Rémi, Oriane, je vais vous parler d'une histoire. Là aussi, elle est folle, cette histoire. C'est la folle histoire du jour, je vais même un jingle.
8: La folle histoire du jour.
9: Ah bah Camille est en train de jouer avec son fils.
4: Bah oui, mais c'est mercredi, les gars.
0: On se chamaille. C'est mercredi, on est en direct. C'est comme vous, quel que soit votre métier, des fois vous êtes obligé de l'avoir avec vous.
4: Bah bien sûr.
0: Bah voilà, on n'a pas d'autre solution, on est au bout des solutions. Donc il est là avec nous, la folle histoire du jour. Écoute bien, mon Steve.
7: Vas-y.
0: Est-ce que vous êtes bien assis déjà?
4: Ah bah oui. Là, non.
0: Ah ouais, bah
4: je vais m'asseoir.
3: Assis-toi.
0: Écoutez, l'histoire, elle est dingue. Elle commence pas good mood, il y a une vieille dame italienne qui meurt. Elle est morte en 2024, il y a deux piges déjà, elle est morte. Ça y est.
4: La muerta d'elle.
0: La muerta.
3: Et on rit comme des neuneux. Mais c'est vrai que c'est drôle.
0: Elle a muerta de là. Elle a muerta de là. Donc elle a muerta de là en 2024. Elle était dans un EHPAD.
3: Ok. Une suite triste mais logique.
0: Elle a décidé de léguer 100 000 euros à Valentina, son aide-soignante.
4: Ah, c'est mime.
0: C'est mime, franchement. Ah ouais. Elle l'a accompagnée jusqu'au bout. Elle aimait beaucoup Valentina. Seulement, la justice vient de décider d'invalider le testament.
4: Aïe.
0: Elle refuse de verser la somme. Elle la garde pour l'instant. Pourquoi est-ce qu'elle a refusé de donner la somme à Valentina? Vous jouez tous, mon fils aussi peut jouer. Tout le monde essaie de deviner.
3: Est-ce que, histoire classique, il l'accuse de l'avoir influencée et forcée à léguer quelque chose?
0: Non, ma grande, tu vois le mal partout.
4: Alors.
0: Mais non, ma grande, non.
4: Est-ce que le testament était signé? Si ça n'est pas le cas, malheureusement, c'est caduc.
0: Il était signé et paraffé. Exactement, exactement. Bon pour accord.
3: Est-ce que la famille s'y oppose?
0: La famille ne s'y oppose pas, elle n'avait pas de famille, c'est aussi pour ça qu'elle a donné à cette aide-soignante, elle a très peu de visites. Elle l'a donné à Valentina, tout est ok, pourtant, la justice a refusé parce qu'une autre personne s'est plaint. Qui est cette autre personne?
4: La patronne de l'EHPAD, ou le patron de l'EHPAD.
0: Et non.
7: La voisine de sa chambre.
0: Non plus.
4: Mais ça se passe dans l'EHPAD?
0: Comment?
4: Ça se passe dans l'EHPAD, c'est quelqu'un de l'EHPAD.
0: Quelqu'un de l'EHPAD a réussi à faire invalider la somme.
3: Oh, une autre aide-soignante qui considère qu'elle aussi était très investie dans la vie de cette dame.
0: Exactement, cas de particularité, donc tu as raison, si vous nous rejoignez, une dame a donné 100 000 euros à son aide-soignante Valentina, et une autre aide-soignante a réussi à faire invalider le don et le faire saisir par la justice. Mais qu'est-ce qu'elle a de particulier, cette autre aide-soignante?
3: C'est la sœur de Valentina.
0: Non.
4: Elle a un lien de parenté avec la dame.
0: Non.
3: C'est
7: la plus vieille de l'EHPAD.
0: Non plus.
4: Ah, c'est fou.
3: Elle est employée.
0: Elle est employée aussi dans l'EHPAD et elle dit, bah non, c'est moi.
7: Ils ont même nom.
0: Elle s'appelle aussi Valentina.
3: Oh, non.
0: La dame, elle a pas mis le nom de famille. Elle a dit, je donne 100 000 euros à mon aide-soignante que j'aime d'amour, Valentina. La dame qui s'en occupait, elle dit, bah, merci beaucoup. Et sauf qu'il y a une autre aide-soignante dans l'EHPAD qui s'en occupe un peu moins, mais qui quand même s'en occupait, elle dit, non, c'est moi. Il y a une autre Valentina, ils savent pas quelle est la Valentina. L'histoire, elle est folle. Elle est folle ou pas, l'histoire? Bien sûr qu'elle est folle, l'histoire.
3: Non, mais surtout quand tu sais très bien si t'as une relation privilégiée en général avec une patiente, tu le sens.
0: La justice, elle est là pour trancher. Elle est pas là, la justice. Elle dit, bah non, il y a deux Valentina, deux aides-soignantes qui disent que je m'occupais bien d'elle. Donc, ce que vous pouvez faire, mettez-vous d'accord et partagez. Les deux refusent, elles veulent pas partager. Là, c'est la justice a repris la somme. Aucune des deux n'a la somme.
4: Après, c'est la famille de la dame qui devrait dire, c'est elle qui s'occupe de ma maman.
3: Elle n'a pas de famille.
7: Merci. Donc, c'est vrai qu'elle aurait mieux fait de tout diviser en deux. Comme ça, elles auraient tout eu deux quelque chose, quoi.
0: Elles veulent pas diviser en deux, donc ils se mettent pas d'accord. Et Steve, tu vois, il t'engueule, Steve. Tu ne m'écoutes pas, Rémi.
7: Il t'écoute plus à cette heure-ci. C'est bon, c'est fini, 18h.
3: C'est pour ça qu'il faut être carré.
0: Tu vas faire 2 heures de call. Et puis ça va te remettre un peu hésité en place.
4: Peut-être, ouais.
0: Bah, je t'occupe de ça, Steve, tu me le fous en
7: perle. Ouais, je vais lui mettre un mot sur le comportement, moi, tu vas voir.
0: Aïe, aïe, aïe. Qu'est-ce que tu veux? Tu vas aller voir le CPE, vous vous rappelez tous les CPE quand on vous disait, il y a le CPE qui va arriver. Tu sais, il avait toutes les clés, tu l'entends arriver. Il y a toujours le bruit des clés. Le CPE, tu entends. C'est clair. Il avait les clés pour tout ouvrir, le CPE. T'entendais ça à l'autre bout du couloir. Alain, tiens, on va voir.
4: Tiens, on va te marrer. Moi, c'est l'histoire de ma vie, hein, d'aller voir le CPE.
0: Non mais vous vous rendez compte là, l'embrouille entre les Valentina?
4: Non mais c'est dommage, la pauvre, elle fait un dernier geste comme ça de
3: après tu mets le nom de famille, je sais pas, normalement le notaire il pourrait lui dire, madame mettez le nom de famille, moi j'ai fait un testament, il est carré, il y a les noms de famille. Il y a pas longtemps, il y a deux mois, je ne suis pas mariée avec mon compagnon. Et quand t'es pas marié, en tout cas en France, t'as pas énormément de droits. Donc on a un petit peu tout cliné et je me suis permise quelques fantaisies, par exemple. C'est un peu glauque, mais si moi et mon conjoint, on était amenés à disparaître avant la majorité de notre fille, j'ai mis le nom de ma meilleure amie qui va se récupérer ma fille. Et si elle-même... si elle-même part, je veux pas le laisser à son mari, donc j'ai mis le nom d'une deuxième copine.
0: Ouais. Moi, mon testament, je donne tout à Rémi. Je parle pas trop fort, je donnerai au petit.
10: Juste à côté, je peux pas parler trop fort, Milo, rien du tout.
4: C'est bien entendu.
10: Mon gars, tu vas bosser comme tout le monde. Fais des études, tu iras bosser.
3: C'est Sting d'ailleurs qui a fait ça, qui a rien laissé à ses enfants.
4: Ouais, il a dit non. T'imagines le catalogue de Sting, les polices, machin, les émotions.
10: Mais te cache pas, quoi, c'est pas la même chose que le fils qu'on balle.
0: Ah bah, c'est pas pareil.
10: Ouais.
4: C'est une autre ambiance. Quoi, je peux pas récupérer dans ça avec les stars? Foutez-moi, quoi. Attendez, mais ouais, je suis carré sur le tcha-tcha, là, les mecs.
10: Oui, j'ai pas écrit. Qu'est-ce qu'ils ont écrit, police?
4: Ah bah,
0: Sting, voilà.
4: Bah, voilà. Ah oui, non, t'as pas écrit ça, ça c'est sûr. Mais bon, il y a quand même tout le catalogue des Digitals, hein. Ton groupe de, c'était groupe de lycée, hein.
0: C'était mon groupe au collège. Les copains, on va s'écouter du Miley Cyrus. Pendant ce temps, je vais reprendre ma casquette de puériculteur. bien sûr, d'être puériculteur. Restez avec nous, on est en direct sur Énergie. Steve, je suis trop content d'avoir fait ta connaissance, mon pote.
7: Des gros bisous à tout le monde, et puis je fais un coucou à la team vie scolaire quand même du collège, quoi.
0: Oh, trop bien, ouais. On t'embrasse. Bah, tu vois, ça y est, mon fils a dit coucou. Steve, je te fais des gros bisous. Miley Cyrus, tout de suite, on reste en direct avec vous jusqu'à 19h.
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0: Bienvenue tout le monde, on est là, on est en direct. Il est 18h06, on est tous ensemble sur Énergie. Comme chaque soir, il y a K-pop Demon Hunters qui va arriver dans un instant. Et puis surtout, ça y est, Taïk est avec nous, on va lui dire bonjour. Ah, il est déjà là, il est prêt.
4: Oui.
0: Ça va toi?
11: Ça va et toi, mon frère?
0: Ah, trop bien, tout trop doux. Content de te voir.
11: Moi aussi, mon frangin, vraiment.
0: On te fait un bel accueil dans un instant. Tu vas pouvoir chanter en live avec nous, ok?
11: Allez.
0: On va t'avoir jusqu'à 19h, on va en profiter. Trop content de, que tu sois là. Il y aura du live, hein, je l'ai dit. Hein.
4: Ah oui, là, c'est du live and direct même.
0: Ça va chanter Girlfriend.
11: Exactement. Girlfriend, exactement, girlfriend. Wow. Et oui, pop music.
0: Oh, on est en énergie. Ne bougez pas, Taïk est avec nous, ça, qui restez là.
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0: il est là devant nous dans un instant.
1: Trop bien.
2: C'est une chance.
0: Il va chanter en live, surtout pour vous. 0870 42 48. On va faire plein de jeux avec lui, on va beaucoup s'amuser. Donc n'hésitez pas à nous appeler, gagner des cadeaux. En plus, vous parle à Taïk, c'est un kiff. Il y a que sur Énergie que vous pouvez vivre ça. K-pop Demon Hunters, ça aussi ça arrive. Et juste après Taïk, nous le soir on est avec vous jusqu'à 19h en direct du lundi au vendredi. Belle soirée tout le monde.
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0: Bienvenue tout le monde, on est en direct sur Énergie. Il est 18h passé de quelques minutes jusqu'à 19h, on le lâchera pas jusqu'à 19h0.

0: revoir là. Une éternité que je t'avais pas croisé.
1: C'est vrai, putain.
0: On a quand même Taïka avec nous, faut quand même rappeler, c'est pas rien, un des artistes français les plus streamés dans le monde en 2024, il est juste derrière David Guetta.
1: Waouh.
2: Ouais, ouais.
0: Non, mais ça dit quelque chose.
1: J'en mets.

0: depuis 16 heures, j'arrêterai pas de le dire.
1: Surtout, ce qui est fou, c'est tout seul et avec Dadju, t'as rempli des salles de dingue. Et là, tu vas chanter de, vraiment devant 15
2: devant
1: personnes,
2: 14
1: dont
2: personnes,
1: mon fils.
2: Exactement. Et ça, c'est un grand honneur de chanter devant ton petit.
1: Le deuxième album, ça s'appelle Joya.
2: Joya, yes.
1: Joya. Ça sortira le 15 mai.
2: Exactement, 15 mai 2026.
1: Avec ce single Girlfriend que tu vas nous faire découvrir dans un instant.
2: Oui.
1: Et il y a un concert release. Est-ce que tu peux nous expliquer pour les gens qui nous écoutent ce qu'est un concert release?
2: En fait, le meilleur moyen de mettre une immersion totale, entre guillemets, sur cet album, c'est que les gens viennent vraiment le vivre, tu vois. Donc 15 mai, je te spoil une info, la première date est sold out, on en ouvre une deuxième le lendemain.
1: C'est musical. Attends, ça y est, c'est une deuxième date ?
2: Il y a une deuxième date, ouais, le 16, donc faut déjà que les gens soient aux aguets, on va bientôt annoncer ça. Ouais. Wow. Parce que le 15 c'est sold out, donc on va faire le 16. Et on va voir ce que ça va donner.
1: Bah, tu dis, on va bientôt annoncer, tu viens de le faire.
2: Je viens
1: de
2: le faire, on va bientôt annoncer officiellement.
1: Okay. Donc 15 et 16, et donc un concert release, c'est-à-dire qu'en gros, les gens vont découvrir l'album
2: découvrir
1: le jour de la sortie,
2: ouais, exactement,
1: en concert.
2: En concert directement, avec les arrangements live, avec l'explication, avec pourquoi pas aussi de un peu de mise en scène, etc. Ça, tu vois, on les plonge vraiment dans quelque chose, tu vois, comme j'ai toujours fait dans mes concerts.
1: Et genre quelques heures avant le concert, pour tous les gens qui n'auront peut-être pas de place, qui ne sont pas à Paris, eux, ils auront l'album dispo dans la journée.
2: Exactement, ouais, c'est ça.
1: T'achètes l'album le soir même, t'es en concert.
2: Tu le vis direct.
1: Ah ouais.
2: Exactement, donc t'as
3: cool.
2: Quelques heures pour apprendre par cœur les titres, t'imagines, parce que le soir même, je l'ai fait.
1: Oh là là, ouais. Je t'ai pas vu quasiment, on s'est vu quelques fois, mais quasiment depuis Danse avec les Stars, t'as gagné il y a 3 saisons déjà.
2: 3 ans, ouais.
1: Tout ce que t'as fait en 3 ans, maman.
2: On n'a pas chauffé.
1: Qu'est-ce que t'as fait depuis 3 ans, tu te rends compte?
2: J'ai eu déjà 2 enfants depuis 3 ans.
1: Oh wow.
2: Ça, c'est le plus beau des singles, hein. Ça dépasse Girlfriend.
1: Tu mets
2: ça, c'est
1: platine.
2: Le plus beau tube. Ah ouais, ça, c'est diamant direct. Donc j'ai eu ça, j'ai fait l'album avec Dadju.
1: Bien sûr.
2: Ça a été un vrai tournant dans ma carrière, je te mens pas. Dadju, ça a été vraiment une vraie belle rencontre. On se connaissait un peu, on se regardait un peu, tu vois, en coulisses, mais là, se connecter vraiment, ça a été, il m'a fait grandir, il m'a fait apprendre.
1: L'album et la tournée.
2: Ouais, la tournée aussi. Je pense que honnêtement, ça a été une des plus belles choses que j'ai pu, un des plus beaux choix que j'ai fait de ma carrière là-bas jusqu'à présent, tu vois.
1: Comment ça se passe? Parce que tous les deux, vous avez déjà, toi, t'es au début de ta carrière, mais t'es exponentiel. Mmh. T'es en mode, là, t'es en train de monter la crête. Dadju est tout en
2: courant.
1: Comment vous décidez de faire vraiment cette collab? C'est un album, hein, carrément.
2: Ouais, c'est un album ensemble. Carrément, ouais, qui sort. Bah, là-bas, ça devait être 3 titres. Il m'appelle, je sais pas, il était en train de sortir une réédition de son album où il faisait un concept où il invitait des artistes pour 3 titres. Donc, il m'appelle et me dit, toi aussi, je vais t'inviter pour 3 titres. J'ai dit, Dadju, franchement, sauf ton respect, si on fait un truc toi et moi, c'est un peu Sangoku Vegeta, mais on fait pas un 3 titres à la suite de ton 3 titres avec un tel et un autre, mais on fait un truc de ouf. Il me dit, mais tu penses quoi quand tu dis un truc de ouf? Je sais pas, moi, un album ensemble, frère. Il me dit, on fait un album ensemble. Je dis, quoi? Il me dit, on fait un album ensemble. Let's go.
1: Et combien de temps vous préparez l'album?
2: Un an, ça a mis un an.
1: Ah,
2: Et
1: combien de dates de concert ensemble, Dadju Taïk?
2: Plus d'une cinquantaine.
1: Et je crois qu'ils auraient pu en poser 90. Ouais, vous pourriez encore être en concert maintenant.
2: Mais ça qui est bien, c'est que je pense que l'événement peut revenir même dans 10 ans. Tu vois, les 10 ans d'héritage, on peut refaire, pourquoi pas même un Stade de France ensemble et tout. Tu vois, ça peut être
1: chouette. Parce qu'il y a évidemment tous les gens qui veulent le voir, mais tous les gens qui vont les voir, ils veulent les revoir.
2: Exactement.
3: Oui.

0: album le 15 mai, t'as attendu là?
1: Ouais, j'attends.
0: Il y a eu des mixtapes un peu?
1: Non, il y a rien. Franchement, j'ai
0: depuis
1: fait une disparition.
0: Premier album.
1: Depuis le premier, oui, il y a eu Room 96, il y a eu des petits trucs, il y a eu Héritage, mais c'est le deuxième album solo, ouais. C'est que le deuxième. Le premier, c'était Fleur Froide.
0: T'as pris le temps, hein?
1: Ouais, j'ai pris vraiment le thème. Et surtout, j'ai eu une période où je me suis retiré un petit peu pendant quelques mois. Je me suis posé plein de questions et tout. Et c'est en allant vraiment chez moi au Cameroun que, en fait, cet album, il m'est venu, tu vois, il a pop dans ma tête, tu vois.
0: Parce qu'il y a pas longtemps, t'étais sorti, t'avais dit c'était Dadju.
1: Ouais.
0: C'était Taïk, excuse-moi. C'était Taïk.
1: Ouais.
0: Et là, je te dis franchement, ouais. Nous a mis en PLS. Moi, j'ai dit ça, il revient pas.
1: Ouais. Je voulais pas trop. J'avais plus trop envie. J'avais, tu sais, 2024, ça a été une année qui m'a vraiment un peu tué, je te dis la vérité, au sens propre. Et c'est en allant vraiment au bled que, en fait, comme je le dis, je savais plus trop où j'allais et la réponse, je l'ai trouvée en replongeant d'où je viens. C'est un peu en revenant où tu viens, d'où tu viens, que tu sais où tu vas. Et dès que je suis rentré du Cameroun, c'était clair, tu vois. Je sais pas, j'avais l'impression d'avoir répondu à toutes mes questions et d'avoir soigné un peu mon cœur.
0: Et t'as écrit là-bas ou t'es en revenant, t'as
1: fait des sons que j'ai fait là-bas, il y a des sons que j'ai fait là-bas que j'ai envie de te faire écouter.
0: Non. On a le droit d'écouter.
1: Il y a un son que j'ai envie de... Quoi, Manu, arrête de me regarder comme ça.
0: On peut faire écouter un son là?
1: Il y a un son que j'ai trop envie de te faire écouter parce que je l'écoutais là en venant dans la voiture. J'ai dit non, Camille, il faut qu'il écoute ce titre.
2: Mais il y a une dame qui a l'air de dire non
1: de la tête. Il y a une dame qui me regarde qui me dit non, truc. Il y a un son qui s'appelle Cookie et Plantain. Le Cookie et le Plantain, c'est un des plats emblématiques de chez moi. Le cookie, j'aurais dû t'en ramener, mais ça prend 2 jours à faire. Donc j'ai demandé à ma mère si elle pouvait le faire en 2 heures. Elle m'a dit non. Je vais te faire goûter et j'en ai fait un son. Et en fait, c'est un assortiment de 2 trucs, le coquille et le plantain, et ça va jamais l'un sans l'autre. Et en fait, je fais un son en hommage à ça, où je dis à une femme, toi et moi, on va jamais l'un sans l'autre. C'est comme le coquille et le plantain.
0: Même ça, il le ramène love, ça. Moi, j'ai le Bluetooth qui est là, il y a juste à se connecter.
1: Il y a juste à se connecter. Manu, dis-moi, oui, non.
0: Manu, tu vois qu'elle cherche aucune solution.
3: Attends.
1: Je peux? T'es connecté?
0: On se connecte au Bluetooth sinon.
1: Non, t'es en Bluetooth frère, en fait.
0: Alors attendez, on se connecte bien.
1: On se connecte tranquille, on fait ça après.
0: Comment, 10 secondes?
3: Un petit 12, allez, fais-le moi, toi.
1: Un petit 12, allez, 12 secondes.
0: On va vous faire écouter. Non, mais c'est extraordinaire.
1: Ah oui,
0: première fois en live qui va nous chanter Girlfriend.
1: Exactement.
0: Ici, là, dans le studio. Et en plus, on
1: une
0: a déjà
1: exclu.
0: Une exclue inédite.
1: Exactement. Ah, je te dois au moins ça, je te dois au moins ça, mon frère.
0: T'as un cœur.
2: Allez, 30 secondes, on est bon.
1: C'est bon?
0: Ça y est, on est connecté. Hors taxe.
1: Je suis connecté en Bluetooth?
0: Il n'y a plus qu'à appuyer, mais le
1: c'est pour danser. C'est cet été, on va tous danser sur ça.

0: allez, back.
1: C'est trop bien.
2: Et un petit afro comme ça léger pour l'été, ouais, j'en mets.
0: Je vais danser là-dessus.
2: Au Cameroun, ouais.
0: Je vais danser là-dessus, je te le dis franchement, je vais ramener ça au Cap Ferré, je vais ramener de l'afro comme ça. L'album donc il sortira le 15 mai. Si vous êtes tous impatients avec un concert release, si vous avez la chance de pouvoir y aller, scène musicale 15 mai, et on a déjà rajouté. Enfin on a, j'en dirais que je fais partie de la team.
2: Non mais tu seras là, t'as dit. T'as dit que tu seras.
0: Camille. Je dis jamais que je serai là si après j'y suis pas.
2: Camille,
0: je serai là.
2: Tu seras là. Est-ce que Camille, tu vas me donner ton numéro de téléphone?
0: Ah bah avec plaisir.
2: Allez, c'est bon. Vous l'avez capté, c'est bon.
0: Toi et moi, on échange bien en direct.
2: C'est bon.
0: En revanche, je suis le relou, tu montes sur scène à 20h qui dit je suis porte-gée là, 20h05.
2: Comment je vais pas rentrer, ouais.
0: Ça, il reste notre invité. Yes. On écoute un peu de Shaggy.
2: Allez.
0: À l'ancienne. Ouais. Et Sexy Lady, on est là avec vous sur Énergie. On repart en 2002, t'avais 6 piges, t'as dit.
2: Oh wow.
0: Tu te rappelles du morceau?
2: Je me rappelle du morceau quand même.
0: Ah ouais. On écoute ça sur Energy. Oui. Tyke reste notre invité. On va chanter en live. On va continuer de se marier. On va vous faire gagner des cadeaux si bougez pas.
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0: On appelle ça un concert release.
1: Release.
0: C'est connu ça? Ben moi je connais release party.
1: Ouais, release party. Mais on en avait fait une avec Dadju déjà à l'époque, tu sais. On avait totalement fait découvrir l'album. Moi je trouve ça encore plus beau, tu vois, de tout de suite découvrir l'univers de chaque titre.
0: Génial.
1: Tu vois, la scénographie, les couleurs, etc., etc. Plutôt que de juste mettre play sur une enceinte Bluetooth et faire écouter les titres, quoi.
0: Tu joues que l'album? Tu fais un peu des anciens? Vraiment, c'est que l'album?
1: Je sais pas encore. Franchement, je pense que je vais laisser tu vois, une petite...
2: On s'est compris.
0: On s'est compris, toi et moi. T'inquiète pas, il n'y a pas que le portable qui est en Bluetooth. C'est vrai que j'ai encore trop de questions à te poser. Vas-y, parce qu'on est impatients de ce deuxième album qui va arriver. Avant ça, je voudrais qu'on offre un cadeau à Déborah, grâce à toi, je l'espère.
1: Let's go.
0: Débo, t'es avec nous?
3: Oui, je suis avec vous.
0: Salut Débo.
3: Salut.
1: Salut Déborah.
3: Salut Taïki, ça va?
1: Ça va et toi?
3: Très bien, très très bien.
1: Yes.
0: Ah, la voile est posée.
1: Ah, faut passer en mode. Ça va aller bien. Ça va aller bien.
3: Ouais, j'aime bien ça.
1: Ça va aller bien.
0: Ah, j'ai entendu salut Taïki, donc là on a affaire à une.
1: Déjà, c'est une intime.
3: Ouais, c'est une ancienne, moi.
1: Taïki, c'est pour les intimes.
0: Ouais. Alors, le principe est simple de mon jeu, c'est le on baisse le son. C'est-à-dire que je vais mettre des morceaux.
1: Ouais.
0: J'espère, et normalement tu connais très bien, et tu adores. Et on va baisser le son. Tu vas devoir continuer à chanter.
1: Allez.
0: Et si on remonte le son et qu'à un moment donné t'es genre, mais attention hein, Otto, je te le dis hein. On a Charlotte Cardin qui l'a fait, on a plein d'artistes qui l'ont fait. Je suis sur la nanoseconde.
1: Ok.
0: C'est-à-dire que s'il y a un tout petit décalage, tu m'en veux pas, ça veut pas dire que ça chanter. Je veux que ce soit précis. On remonte le son.
1: C'est bon.
0: Si c'est carré, si c'est parfait, ça fait gagner un cadeau à Déborah.
1: Ouais, let's go.
0: Let's go, on y va avec le premier. On va chanter un Taïk. Super héros.
1: Allez.

0: ta tienne en premier.
1: Bah oui, j'ai trop
2: c'est bien, c'est pour une intime. Elle a dit Taiki, elle mérite son cadeau.
0: C'est bien. On va s'en faire une plus.
2: Allez, vas-y.
0: Bon, clairement, le cadeau, c'est bon. J'ai mal assuré ça. La 7, j'aurais dû la mettre en dernière. Bah ouais, c'est quand tu fais pas de répète. Oui, moi, c'est où. On va sur une deuxième. T'es prêt?
2: Vas-y.
0: Beaucoup plus dur. Déborah.
3: Oui.
0: C'est sur celle-là qui aura tout décidé si tu gagnes ou pas.
2: Allez.
0: On va faire Gangnam Style.
3: Ah, okay, okay.
0: Gangnam Style de Psy. On baisse le son un moment et il faut

0: 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Je sais même pas, c'est du tout. Oh la dinguerie!
1: Quand elle est tellement vraie. Pour moi, t'as parlé coréen.
0: T'as vu ou pas? C'est pas mal. Ça, c'est pas mal.
2: Il s'est auto-choqué.
0: Ouais, je suis énervé. Non, j'étais engagé, c'était un message engagé.
1: Et là, t'as improvisé?
0: Ouais, un peu, forcément. Un peu de Naruto, tu sais, j'étais très fan de Naruto, donc j'ai un peu de japonais, j'ai mélangé un peu, quoi, tout ça, ça a fait une beauté.
1: Là, tu sais même pas, tu viens de réserver un hôtel en Corée, là. Mais gars, c'est fou, la 404, je vous l'avais, y a pas de problème. On t'en fait une dernière, c'est pour le plaisir.
0: Vas-y, let's go.
1: J'ai réussi à avoir des places pour Céline Dion aujourd'hui, tu sais même pas mon bonheur.
0: Oh purée.
1: J'ai réussi à avoir 4 places, je suis comme un fou.
0: Oh putain.
1: On va se faire un petit Céline Dion.
0: Allez, vas-y.
1: Pour que tu mets mon corps.

0: En plus, là-haut, hein, dans les aigus.
1: On voit tête.
2: J'ai tout donné pour des bois.
3: C'est quoi mon cadeau? C'est une place de concert?
2: Tu sais quoi, je sais pas ce que Camille avait prévu pour toi, je crois que c'était des nachos, Camille. Un paquet de nachos, mais moi, en tout cas, moi, tu sais quoi, je t'invite personnellement avec trois personnes de ton choix le 15 mai. T'as 4 places là. 4 places pour le 15 mai.
0: Ouais.
1: Wow. Oh là là.
2: 15 mai, c'est musical.
3: T'es sérieux?
2: Ouais, sérieux. J'en mets 4.
4: Je vous explique tout ce qui se passe. C'est déjà, il a envoyé 30 secondes notre titre qu'il devait pas envoyer. Maintenant,
2: Je suis en pétard. C'est Joya, je suis en pétard. Je mets 4 places.
0: Je sens tout son staff qui s'agite sur ma gauche. Je ne regarde même pas.
4: Il fait partie au standard en or. Si l'artiste dit, c'est fait 4 places.
2: Déborah.
4: On précise.
3: Ah non, franchement, tu me régales avec le coréen. Et là, tu me régales avec les places
4: et le 15, alors c'est le 15 mai, ce concert réalise le même jour ta sortie de l'album. Hein. Joya qui va sortir, c'est le deuxième album de Tyke.
2: Yes.
4: Et il y a une date qui a été rajoutée le 16.
2: Ouais,
4: donc
2: le 16.
4: Ça peut même être le 16.
2: Ça peut être le 16, ouais. Ça peut être le 16 ou le 15. Tu choisis, ma Déborah. On va trouver, même si c'est full le 15, on va trouver, t'inquiète.
3: Ok, trop bien. On se voit le 15 alors.
2: On se voit le 15, fort.
3: On se voit toi et moi le 15 alors.
2: Alors, c'est possible qu'il y ait de la sécu entre toi et moi. mais on va se voir, on va s'entrevoir.

0: prépare aussi. Les gens, ils ont envie d'applaudir Taïk aussi en solo sur scène. J'ai trop envie de savoir. Bon, bref, tout ça, on le saura dans un instant. Avec surtout, ça va chanter en live Girlfriend dans un instant. Taïk reste notre invité. On est en direct jusqu'à 19h sur Énergie.
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0: On met les jingles avec Taïk alors qu'il est là avec nous dans le studio. C'est un bonheur de t'avoir, vraiment.
3: Merci mon frère.
0: Je suis trop content de t'avoir ici. Je rappelle que le 15 mai, pas avant, sort le deuxième album de Taïk. Ça s'appelle Joya. Il y aura un concert release. Pas qu'on a appris qu'il y en aurait au moins deux, le 15 et le 16 mai. Ça se passera à la scène musicale. Allez-y si vous pouvez y participer, parce que le 15 est déjà sold out.
3: Exactement, ouais. Ouais.
0: Combien de places la scène musicale?
3: Là, on est sur 4000 personnes, ouais. 4000 personnes.
0: Ça pique, hein.
3: On a ouvert le 16, c'est bien.
0: Bien. Il y a le 16 qui est ouvert. Ne n'hésitez pas à y aller. Puis vous nous écoutez partout en France, je le sais. Dans un instant, on vous dira s'il y a peut-être des petites dates prévues. On saura tout. En attendant, l'album va sortir. Le nouveau single s'appelle Girlfriend. Il est sorti vendredi dernier. Première fois qu'il nous le fait en live, là.
4: Ouais, c'est
3: première fois que je le fais en live, même direct.
0: Eh, hey, en live, c'est trop cool. Alors, on fait du bruit, les pélos.

0: merci.
1: C'est fou, il chante là devant nous. On dirait, c'est comme si t'étais à Bercy. Non, mais c'est vrai, tu donnes autant, c'est extraordinaire.
0: Merci.
1: J'adore voir les gens qui sont exactement là où ils doivent être.
0: Ah, je kiffe en fait ce que je fais, je kiffe être là. Je kiffe vraiment le moment et je pense que ça, ça ment pas.
1: Okay. Oh là là, viens nous rejoindre à table. Franchement, on peut réapplaudir Taïk. C'est le dernier single de l'album qu'on attend le 15 mai, bien sûr.
2: Yes.
1: T'as fait plein de feats dans ta carrière. Il y a eu Jason Derulo, il y a eu Dadju, il y a eu Big Flo Oli, il y a eu Black M, plein de monde.
0: Ouais.
1: Est-ce qu'il va y avoir des feats sur l'album?
0: Il y a des feats dans l'album, ouais. Il y a des feats dans l'album, ouais. Je
1: peux pas dire qui encore.
0: Je peux encore dire qui. J'ai envie de t'en dire un.
3: Allez. Ils sont tous partis.
1: Le staff, ils ont quitté là.
0: Il y a la reine de France. C'est qui la reine de France?
1: Yaya.
0: Oh putain, donc c'est officiellement la reine de France.
1: Je suis son écuyer, le jour où elle est vraiment reine, je suis là, je gère les chevaux.
0: Alors vraiment, il y a la reine de France qui m'a fait cet honneur, ouais.
4: Oh, génial.
1: Ce que tu nous annonces là.
0: Ouais, ça va être beau, franchement. Il y a une deuxième reine, une légende en France. Avec qui je partage un magnifique fauteuil tous les samedis soirs.
1: Lara Fabian. Non, Lara Fabian dans l'album aussi.
0: Je te donne tout.
1: Non mais les gars, tu me donnes tout là.
0: J'aime trop Camille, moi. En fait, Camille, ma grande sœur, elle est trop fan de lui de base. Donc quand j'arrive, tu sais, je suis comme un petit. Ma sœur Ivanella, elle te kiffe de ouf. Si tu peux faire un bisou à Ivanella, ce serait magnifique.
1: Ivanella, je t'embrasse de tout mon cœur.
0: Elle est vraiment trop fan de toi. Donc,
1: et le 15, je viens voir ton frère. J'imagine que tu seras là aussi. On se voit tous, tranquille, on se boit un petit chant à coup, on fait la fête.
0: Entendu.
1: Mais ça, franchement,
0: je suis obligé de te donner.
1: Ça me fait plaisir. J'ai appris aussi que, donc, je l'ai dit au début, tu avais été le deuxième artiste français le plus streamé dans le monde en 2024.
0: Ouais.
1: Ça veut dire quoi? Ça veut dire que si demain tu vas dans d'autres pays, t'es connu aussi? Tu prends l'avion?
0: Dieu merci, ouais. Grâce à l'afro, je pense que c'est l'afro qui a popularisé vraiment ma musique, tu vois. L'afro, c'est un truc qui a pas de frontières. On s'en fiche un peu des paroles, on suit la vibe. Et j'ai eu la chance de faire une mimi avec Shreya Ghoshal, qui est une légende là-bas, tu vois. Aller en Inde, déjà, ça m'a fait grimper mes auditeurs.
1: Ah ouais,
0: je crois que j'étais passé à 19 millions d'auditeurs par mois, je crois, pendant 2-3 mois, et on était dans ça. Parce que l'Inde, c'est toi-même, tu sais, pas besoin d'expliquer, c'est immense.
1: Tu fites avec des artistes très connus là-bas, et on te découvre.
0: Oui, parce que là-bas, ils sont, ne serait-ce que une petite partie de l'Inde qui t'écoute, c'est des milliards de personnes, ils sont trop. Ça veut dire que, c'est chanté. Tu vois.
1: Et t'as parlé deux secondes de The Voice, raconte un peu l'expérience en ce moment. Hein.
0: Ouais, c'est en ce moment,
1: samedi,
0: ça passe, on est tous les samedis.
1: Il y a quelques mois,
0: il nous reste demi-finale et finale.
1: Ils sont bons, Nikos.
0: C'est incroyable, franchement, Nikos, mais quelle classe. Nikos, c'est le seul qui m'intimide encore, le bâtard.
1: Ouais, je vois bien.
0: C'est j'avais quand même Florent Pagny, c'est papa maintenant, tu vois. Mais Nikos, quand il arrive, il y a encore ce truc de putain, peut-être que je suis mal assis. Je te jure, il y a trop de charisme. Il a fini avec le charisme, lui, c'est trop. Ah non, c'est trop. Mais non, franchement, l'expérience incroyable. Et ce qui a trop bien, c'est que et en interne et sur l'émission, c'est une famille. Et ça, vraiment, ça se ressent, tu vois. C'est, ils ont pas menti quand ils m'ont vendu le truc en disant nous, c'est bienveillance, on est vraiment là pour t'élever et tout. Ils ont pas menti.
1: J'ai une vraie question. T'as l'air mal assis sur ces fauteuils. C'était bien assis,
0: en fait. Incroyablement bien assis. Il fait juste chaud. T'as juste très chaud. Il y a des projecteurs partout et tout.
1: Non, ils vous pas confortable.
0: Après, super confort.
1: Ça reste c'est du sky.
4: Non, c'est pas confortable.
1: Faut que ça respire, quoi.
4: C'est comme un pouf ou un fat boy. J'ai l'impression qu'ils sont tellement profonds que c'est dur de t'en relever.
0: Donc, justement, et surtout que les tournages sont longs. Arriver au 14e talent, t'es à deux doigts de partir. Il y a des fois où je suis à deux doigts de partir un peu parce que c'est vrai que t'es vraiment dans le siège, quoi. Tu vois, c'est un empire, le siège, quoi. Donc, mais c'est confort. Et puis, il y a de l'eau, et puis, il y a des assistantes qui viennent.
4: C'est massant, si t'appuies sur un bouton, t'as un massage comme chez le coiffeur.
0: Ah, malheureusement, non. Pas si chauffant, non. Désolé. Mais Yannicko, c'est déjà bien.
1: Il peut passer. Et l'expérience, c'est cool?
0: L'expérience, elle est incroyable. Ouais, franchement, je pense que c'était la plus belle chose que je puisse faire à ce stade-là de ma carrière, tu vois. Comme avec Dieu, j'arrive avec vraiment un bagage un peu lourd et je voulais être un peu plus mature que ce que j'ai toujours été un peu dans ma carrière. Arriver à être coach sur The Voice, c'est quoi de mieux, tu vois. Donc, dans 360, là, tout est bien.
1: Et tu revois Dals un peu, je rappelle, t'avais gagné Dals, c'est là que je t'ai rencontré, j'ai passé une saison canon ensemble, avec toi. T'as été adorable avec toutes les équipes, tout le monde, franchement, t'étais fantastique.
0: Merci, mon frère.
1: Est-ce que tu regardes des fois?
0: Et puis même, ce qu'il y a, c'est que moi, je suis encore beaucoup en contact avec Fauve.
1: Bien sûr.
0: Donc, même des fois, ça nous arrive d'en parler, tu vois, etc., etc. Bon, là, elle est un peu moins dispo, mais même la saison de. de Billy Crawford, tu sais, je l'avais vraiment, vraiment beaucoup suivi, parce que c'est Billy Crawford, pareil, j'étais fou fan. C'est dingue, la réactivité.
1: Ouais, il habite, hein.
0: T'es complètement fou. J'étais comme, c'est dingue de dire, ouais, ça, c'est quand même là, donc, ouais, je regardais tout le temps cette saison-là, et j'ai kiffé, tu vois. Donc, ouais, non, je lâche pas. Et puis maintenant, je suis un petit enfant, entre guillemets, de TF1, donc je regarde un peu tout ce qui s'y passe. Tu vois, un peu de près comme de loin, c'est important, tu vois.
1: C'est bien.
0: Ouais.
1: On va essayer d'offrir un autre cadeau grâce à toi. On va remettre les vidéos tout à l'heure en ligne. Il y avait le best leçon. Et on va faire maintenant un deux vérités, un mytho, parce que je sais que tu as eu la gentillesse de le préparer.
0: Ouais.
1: On a trois anecdotes sur ta vie. Oriane, Rémi et moi, on n'a aucune idée si les anecdotes sont vraies. On va juste donner notre intuition à Delphine qui est là. Delphine, ça va?
2: Bonjour, mais oui, ça va très bien. Merci Camille, bonjour tout le monde.
4: Salut,
2: je suis ravie d'être là avec vous.
1: Eh ben, nous aussi, on est ravis de t'avoir. Delphine, on fait un truc, si tu gagnes, je t'offre une Switch.
2: C'est les enfants qui vont être contents.
1: Ben, j'espère de tout mon cœur. Je suis plus pour rien maintenant, tout est dans les mains de Taïk. On va essayer de découvrir, je rappelle, deux vérités, un mytho. Quelle anecdote est le mytho? Je vais vous raconter la première anecdote, Taïk.
0: Alors, première anecdote, j'ai failli baffer un mec là sur un tournoi de paddle.
1: Ah, tu
0: joues pris la tête, ouais, je joue pas. On s'est pris la tête et franchement, ça allait loin, front contre front.
1: Ouf. Sur un tournoi de paddle. Attends, on peut poser des questions.
0: Alors que j'arrive, on me connaît, tout, mais je suis tellement pris par le jeu que rien à foutre, on va se rentrer dedans.
1: T'es gaucher ou droitier?
0: Je suis droitier.
1: T'as ton gaucher?
0: J'ai mon gaucher des fois. Mmh. J'étais pas avec un gaucher là ce jour-là.
1: Et c'est le gars avec qui tu jouais ou le
0: non, un gars en face.
1: Pourquoi? Arrogance?
0: Triche.
1: On n'aime pas ça.
0: Triche, ouais. Déjà, ils m'ont mis au frigo, donc ils ont tout joué sur mon gars à côté.
1: Ah ouais.
0: Et après, triche sur un point qui était bon et qui dit c'est pas bon, on refait, alors que le point était obviously.
1: Mais comment tu peux tricher au paddle? Il y a une baie vitrée, tu vois.
0: Oui, mais des fois, elle vient juste avant la baie vitrée, c'est un peu compliqué à expliquer, mais elle vient des fois juste avant la baie vitrée, le gars il dit non, elle est allée en faute. Alors que non, elle est pas allée en faute. Et il y a pas d'arbitre, malheureusement, sur les P100, les P250, il y a pas d'arbitre. C'est vous et votre honnêteté.
1: Il a l'air d'être calé.
4: Je pense qu'il y a eu un truc qui s'est passé sur de tricherie, mais t'as l'air d'avoir quand même un flegme. Je te vois pas faire un front contre front.
1: Non, je pense qu'il est.
2: Il a un côté sanguin quand même. Il a cette chaleur en lui.
1: Moi je pense, comme ça on va voir les autres, hein, mais comme ça je pourrais y croire. Et puis surtout on blague beaucoup sur le paddle, sur le fait que il y a beaucoup de gens qui ont pas forcément de physique, qui du jour au lendemain se lancent dans le paddle. Là on est sur un gars costaud. T'es quand même, tu auras la cardio.
0: J'ai cardio.
1: On va y aller pour la deuxième anecdote.
0: Deuxième anecdote.
1: J'ai failli taper un gars au baby foot.
0: Je vis encore avec ma mère.
4: Mm-hmm. C'est
0: et
4: la
0: mes
4: fin?
0: Enfants.
1: Ah, donc tout le monde sous le même toit?
0: Ouais. Alors je vis encore avec ma mère. À bientôt 30 ans.
1: Mm. Pas mal.
0: Quelle vie de merde.
1: Quelle vie de rêve, j'adorerais. Mon rêve. Hein.
4: De vivre avec ta mère?
0: Manger avec ta mère et tes enfants, c'est relou.
1: Ah ouais?
0: Bah parce qu'elle elle te dicte comment éduquer tes enfants. Oui, elle te relaie par contre. Mais t'as envie, toi, de faire tes petites erreurs à toi d'adulte, tu vois. Mais elle veut tout gérer, toi. Je vis encore avec moi.
1: Aïe. Après, je sais où il habite, mais je sais pas si ça m'a montré.
4: Moi, je peux totalement y croire.
1: Ah, moi aussi, à fond. Après, nous, les mecs, on n'est jamais trop contre. Hein. Le problème, c'est notre femme.
0: Hein. Ah bah oui.
1: À un moment donné, elle rentre dans l'équation. Hein.
4: Tu vois, quand ta belle-mère te dit « Ah, tu l'as fait comme ça, tes pattes. »
0: C'est exactement ça.
1: Bon, et troisième
0: Troisième anecdote. Je me suis fait péter parce que j'ai liquidé un footlocker.
4: Hein? J'ai pas compris.
0: Je me suis fait serrer par les keufs.
1: Tu t'es fait serrer par les keufs parce que...
0: Parce que j'ai liquidé un footlocker.
1: C'est-à-dire que t'as vidé le footlocker?
0: Ouais.
4: Sans payer?
2: Non.
0: Si, en faisant un virement, un PayPal. Non, sans payer.
1: T'as réussi à vider un footlocker et tu t'es fait taper.
2: Je
1: sais que t'as le sang chaud, mais pas ça, mon toi. Je vais pas toi.
0: C'est contre la justice. Qu'est-ce qui est vrai?
1: Aïe, aïe, aïe.
0: Donc là, dans tout ce que j'ai dit, on est d'accord qu'il y a
1: deux vérités, un mytho.
4: Moi, je pense qu'il vit potentiellement avec sa maman.
1: Moi, je pense que c'est la fausse.
4: Ah ouais? Ah bon, moi je pense.
1: Je te dis franchement, je pense que c'est la fausse.
4: J'y crois dur comme fer.
1: Tu vois vider un footlocker là? Taïk, je le vois saisir les opportunités.
5: C'est différent. Voilà.
1: Je le vois pas foncièrement dire, allez les gars, on vole un truc. Je le vois en mode, j'ai compris.
0: Il y a moyen de faire un truc.
4: Moi aussi, je le vois.
0: Mais j'aime aussi beaucoup ma mère. Très proche de
1: le paddle,
0: mère.
1: C'est clair. C'est dans l'axe. Il a dû chauffer sur un point.
4: Moi, j'y crois pas. Je pense pas que tu sois chauffé sur.
1: Il y en a pas un qui est d'accord. On n'est pas d'accord.
0: C'est magnifique, là, ce qui se passe.
1: Delphine, nous, on est tous par accord. Moi, je pense que la fosse, c'est la maman. Oriane pense que la fosse, c'est.
4: Le paddle.
1: Le paddle. Et Rémi pense que la fosse, c'est.
0: C'est le footlocker.
1: C'est le footlocker. On va
2: monter. Moi, je suis plus de la vie de Rémi aussi.
1: Aïe.
2: C'est la fosse. Mais.
1: Alors, je vais te poser une question. On valide ça, Delphine ? On peut pas plus t'aider de façon, Delphine.
2: Oh, j'hésite.
1: Il faut quand même
2: vivre avec sa mère.
0: Et alors ?
2: Non, mais je dis juste qu'à un moment donné, il y a un conflit de génération. Comme tu dis, maman dit faut faire comme ci, faut faire comme ça. Au bout d'un moment, tu choisis ta femme, ta mère, il faut être entre les deux, je sais pas. Je me mets à la place de ta femme deux minutes et je me dis oulala.
0: C'est vrai. Je ne dirai plus rien.
1: Alors, d'après toi, il me faut une réponse, Delphine.
2: Allez, moi, je vais dire qu'il vit pas avec sa mère.
1: Et on dit que c'est la maman. Donc, tu m'as suivi au dernier moment.
2: Même si tu l'aimes très fort.
1: Première question. Est-ce que oui ou non, t'as fait.
2: Camille, attention, je t'ai suivi.
1: Ouais, j'espère, j'en ai aucune idée. Delphine, Taïk, est-ce que oui ou non, tu t'es embrouillé sur le terrain de paddle la semaine dernière en tournoi?
0: Oui.
1: Ouais.
5: Ah! Bah tu vois,
1: il y avait triche. Qu'est-ce qui s'est passé après la confrontation?
0: Je me suis calmé, tu vois, mon gars.
1: On a récupéré le point.
0: On a perdu en finale.
1: Finale
0: de P25 à l'époque, quoi. C'était il y a quelques mois, ça. Ah donc j'ai perdu.
1: On sent qu'elle n'est pas encore passée la douleur.
0: C'est pas passé. Si je le retrouve. Il y a moyen que. Non, vraiment.
1: Donc ma question est simple.
0: Ouais.
1: Est-ce que oui ou non, tu vis encore avec ta maman et tes enfants?
2: Dis-moi que j'ai passé de bonnes soirées et que mes enfants vont pas me saouler, s'il te plaît.
1: Toi, t'as dit, on se rappelle, Delphine, t'as dit que toi, c'était le mytho, hein.
0: Ouais.
2: Oui. J'ai fait confiance en ma famille qui m'a dit, allez, maman, tu dis ça.
1: On cherche le mytho, donc
0: Eh bien, Delphine, ce soir, c'est soirée switch.
4: Ouais! Allez ouais
1: c'était le mytho. Donc, c'est vrai, le footlocker.
0: Ah, c'est vrai,
1: Qu'est-ce que t'as fait au footlocker?
2: Heureusement que vous n'entendez pas, mais mes enfants hurlent.
0: Je travaillais à l'époque au footlocker, frère. On a fait une rasera là-bas.
1: T'avais trouvé moyen de. T'étais employé.
0: Salarié.
1: Ah ouais.
5: Avec le petit toki et tout là.
0: 18 ans. Ah ouais. Ah ouais, non.
1: La paire en 42.
0: Ouais, ouais. Sur la moisson, la moins la 42.
1: Remonte la TN en 42. Bah, te cache pas qu'elle n'y est plus là.
5: Elle est dans les stocks.
0: Ah bah, mais là, les stocks.
5: Elle est à mes pieds.
1: C'est vrai, tu sortais en employé et tu t'es fait attraper.
0: Ah, je me suis fait péter. Ouais. J'ai bien payé, ouais. Ah, ça m'a fait bien mal, ça.
1: Aïe.
0: Ah ouais. Faut pas faire ça. J'étais bien con.
1: Faut pas faire ça, ouais, bien sûr, ça. T'es bien plus jeune.
0: J'avais 18, 17, ouais, c'était mon premier taf, je crois. Ouais, 18 ans.
1: Ah, ça a bien démarré.
0: pas mal. Bon bénéfice, son premier taf.
1: Eh ben, écoute, Delphine, grâce à taille, grâce à énergie et grâce à Footlocker, tu gagnes ce soir ta Switch. Bravo.
0: Yes. Et oui. Bravo.
2: Merci beaucoup merci, mes enfants. Sont ravis et puis ma fille m'envoie plein de petits cartes, c'est des petits cœurs pour envoyer à Taïk.
0: Gros bisous à toi et tes enfants, Delphine.
2: Merci beaucoup.
1: Bisous, Delphine. Salut. T'es pas trop déçu pour le footlocker, t'avais pas envie d'y croire, t'es pas déçu, hein.
2: Non, mais je garde une belle image depuis. J'adore ces good vibes et j'adore le voir dans toutes les émissions et l'entendre chanter, donc c'était un plaisir de partager un moment avec vous.
1: Merci et c'est un kiff pour nous aussi. Et vous deux aussi, vous connaissiez tous les deux là?
0: Bah oui.
5: Ah bah nous, on a fait des petites.
1: Rémi et Taïk.
0: Ah, en fait, j'aime bien. Avec lui, c'est la cité, j'aime bien. Oh. C'est trop lourd, c'est friendly. Il me ramène sur dalle, c'était lui qui me ramenait ce truc de Island entre nous.
5: Je te jure, c'est vrai.
1: Je suis son premier feat, hein, pardon. Ouais, hein. Excuse-moi, Dajou. Hein. Son premier feat, c'est moi. Hein.
0: Ah non, il me ramène vraiment à la légèreté de notre métier.
1: Il a toujours le sourire.
0: Ouais, de ouf. Mais vraiment, je suis vraiment, vraiment sincère avec ce que je te dis là. À chaque fois que je te croisais, t'es en mode, ça va quoi, mon poteau, tu vois.
1: Ah oui,
0: truc. Et surtout que sur dalle, j'étais stressé. Parce que t'arrives sur le plateau, c'était. Bah oui, t'es stressé. Bah, je te jure, c'était stressé. Chaque danse, c'était une nouvelle épreuve pour moi. Donc, arrivé, tac, je le voyais, il était là. C'est bon. Il me donnait ce petit truc de tranquille.
1: Ça fait plaisir. Ouais. T'as mis un petit peu de bachata dans le prochain spectacle?
0: J'ai mis un peu de bachata. Il faut que Foxtrot.
1: Taïk, donc l'album, il arrive, c'est le deuxième, on l'attend tous avec impatience. Yes. Je peux pas vous dire mieux, c'est le 15 mai. Vous voulez le voir sur scène? C'est le même soir, 15 mai. C'est à la scène musicale, c'est sold out, c'est plein. Il y a une date qui a été rajoutée, le 16 mai. Yes. On a eu des exclus, il va y avoir du Aya Nakamura.
0: Lara.
1: On a du Lara Fabian. Yes. Aussi dans l'album, on l'attend avec impatience, sous qu'on a la chance de pouvoir le découvrir à la scène musicale. Ah oui, pardon, parce qu'il y a la manager qui est revenue, il a balancé Aya. Ouais, pardon.
0: balance. Tout ça pour Camille.
1: Merci Taïk d'être venu.
0: Merci beaucoup.
1: Un bonheur
0: merci
1: de t'avoir. Merci pour le live. Vous retrouvez tout en podcast bien sûr et sur les réseaux. Charlie prend la suite maintenant. Demain on se retrouve avec Laura Lone. On est avec vous sur Énergie. Belle soirée tout le monde.

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0: retour avec nous, ça va, Ornella?
1: Oui, ça va, et vous?
0: Ouais, trop bien, y a Rems qui est là aussi.
2: Bah ouais, écoute, je dors là, moi, tu sais, j'ai un petit convertible en dessous, là.
0: Ah, toi, t'es ici tout le temps.
2: Ah, je suis là, moi.
0: Y a Anaïs qui est avec nous aussi. Comment tu vas, Anaïs?
3: Coucou tout le monde.
0: Calme-toi, Anaïs, calme-toi.
3: Ok, d'accord.
0: Oh là là, mais elle a le syndrome du personnage principal, celle-là. C'est pas possible. Tout le monde doit tourner autour de toi. Redescends, Anaïs, le nombril.
3: Ok, ok. Oh
0: là, tu fais quoi dans la vie, Anaïs? Me dis rien. T'es banquière.
3: Eh ben non.
0: Allez. Bah, tu pouvais pas tomber pile-pile, t'es pas non plus voyant. Je suis sûr que je suis pas loin, t'es dans l'oseille, toi.
3: Pas vraiment, non, dans le médical.
0: Ouais, mais quelle ouais, mais
2: une clinique privée.
0: Une spécialité qui tombe, je sens. T'es dans quoi?
3: Cardiologie.
0: Ah bah voilà.
2: Ah ouais. Bah oui, ah, oui. Ah, bah,
0: excuse-moi, hein.
1: C'est vrai.
3: Ouais.
0: Il n'y a pas beaucoup de cardiologues qui galèrent au golf. Hein. Après, ils savent dévier, attention.
2: Ah bah oui, attention.
1: Bah oui.
0: Cardiologue, c'est le cœur.
1: Bien sûr.
3: Ouais, exactement, oui.
0: C'est ceux quand t'as un pontage et tout ça, là.
3: Ouais, c'est ça.
0: Bah, j'ai un cousin qui fait ça.
2: Qui est cardiologue.
0: Ah ouais. Qui est cardiologue. À Marseille, ça fait tout de suite, faut préciser, tu vois. Parce que la PHM, pardon, hein, mais pour y être confronté, c'est quand même un délire. Quoi.
1: Ouais.
0: Donc, cardiologue, waouh, à Marseille, waouh. Ouais. Wow.

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1: Et ils sont dit, tiens, on va faire marcher doucement pour dire à quel moment c'est parti. Moi, j'ai fait deux ordi, deuxième ordi, j'ai zappé. J'ai raté le coach.
2: Moi, j'ai essayé ce matin à 6h.
1: Fifax, est-ce que t'es prêt à enregistrer Fifax qui fait la vidéo avec nous? Alors lui, il aime la tectonique, les danses électro.
3: Oui, mais je suis quand même préinscrit.
1: Pour les revendre.
3: Hein. À 22h, j'étais connecté, tranquillement.
1: Pour les revendre, salopard.
3: Non, du coup, je vais faire comme tout le monde.
1: Aller voir la Céline.
3: Exactement.
1: Et attendez, c'est important, tout le monde, la team. Je vais faire le tour. On est d'accord, vous avez pu vous inscrire que pour une place?
3: C'était pas deux places?
1: Ah, j'arrivais pas à bouger, moi, il y avait une seule place.
3: Ah ouais.
1: Quoi? Et je pense qu'après, tu demandes ton nombre de places.
2: Mais non, mais. Oui, je crois que c'est ça, ouais.
1: Anna,
2: ouais,
1: c'est ça, prends le micro. Anna Serena, est-ce que tu es préinscrite?
4: Alors, je veux sur deux comptes différents. Sur deux. Ouais. Et mes sœurs, pareil.
1: Ça, c'est ma France.
3: Et t'es obligé de diversifier, hein, sinon tu.
2: Ah, bah, oui.
1: Alors, c'était hier soir, et il disait, il te reste deux jours. Et Dalila, est-ce que tu t'es enregistré?
4: Non, t'as abandonné. Tout à l'heure. Non, j'ai abandonné hier soir, mais j'ai repris tout à l'heure.
1: Sur des heures de boulot, bah top.
3: Non, j'avais pas envie de m'emmerder sur mon temps libre.
4: Sur ma pause déjeuner.
3: La pauvre. Tu fais bien ce que tu veux. Mais donc, ça y est, t'es préinscrite aussi.
1: Et voilà, on y
3: mais
1: est.
3: Voilà.
1: Les gars, rien que nous, il n'y a pas assez de place pour nous tous.
3: Mais c'est sûr. Mais c'est...
1: Imaginez-vous, c'est à l'échelle de la France, à l'échelle de Schengen, à l'échelle du monde.
4: Ouais, là, c'est...
1: Donc, autant vous dire, il n'y a vraiment pas la place pour tout le monde. Je sais même pas si Céline aura une place pour venir chanter.
3: Ce matin, j'entendais que le fan club de Céline, qui est énorme au Québec là-bas, ils sont tous mis dessus là. Et eux, ils vont faire un casse. Hein. Ah, je te le dis, hein, ils vont arriver en France, les hôtels, les machins, ils vont prendre 100 000 places.
4: Oh là là.
3: On est dedans.
1: On est dedans. Est-ce que tu t'es inscrit?
5: Ah, moi, j'ai voulu m'inscrire, je me suis trompé, j'ai pris des places pour Olivier Dillon.
1: Voilà. Je comprenais pas, mais s'il n'y avait pas d'attente. Oui. J'ai cliqué, j'ai dit, bah non, je peux prendre 12 places.
5: Oui.
1: C'est à la boule noire, c'est une 200 places, c'est 12 places.
5: Ah, bah, je suis un grand fan.
1: Johan, tu t'inscris?
6: Bah oui, et moi, elle m'en doit. J'en avais en 2019 pour les vieilles charrues et elle n'était pas venue du coup.
1: Ah ouais, t'étais allé aux vieilles charrues.
6: Elle m'en doit deux.
1: Ah, on va lui dire.
4: Ouais.
1: Pépé, tu t'inscris? Approche du micro, Pépé.
7: Non.
1: Ouais,
7: non, pas très Céline.
1: Ouais, mais...
7: Il y en a deux au karaoké qui s'enchaînent déjà, c'est trop. Je vais pas tenir.
1: Ouais. Encore, ouais, bon. On met pas un petit Renault au milieu. Est-ce qu'Alex, il s'est inscrit? Alex, c'est un lover. Alors là, je vous dis, Alex, c'est sûr et certain, je ne me retourne même pas. Alex, est-ce que tu t'es inscrit sur le site CélineJean.com?
8: Deux listes.
4: Ben oui.
8: Et j'ai une carte Visa. Donc le 8 avril, les détenteurs d'une carte Visa peuvent s'inscrire aussi. Donc
1: attends,
8: trois listes.
1: Là, je comprends plus rien.
3: Attendez, c'est-à-dire, attends, parce qu'il y a trop de trucs.
8: Il y a une trio carte CB Visa. Donc le 8 avril sur le site Visa, ceux qui ont une carte Visa pourront s'inscrire pour avoir des places.
1: Bah, j'ai
2: merci pour l'info. On va y aller direct.
1: Anaïs, c'est une bonne info pour tous nos auditeurs. Reste
8: En fait, il y a la liste donc sur le site de Céline. Il y a une liste sur le site de la Défense Arena. Et il y a une troisième liste, mais qui est pas, il y a pas d'enregistrement à faire. C'est directement sur le site le 8 avril pour ceux qui ont une carte Visa.
1: Mais attends, c'est énorme, j'ai une carte Visa, moi.
2: Voilà. Je crois qu'on a tous une carte Visa.
1: Bah attends, mais tu rigoles pas, Anaïs, tu sais que moi, j'ai au moment de payer, donc il me dit votre carte passe pas. Céline, elle me disait ta carte passe pas. J'ai dit, voilà, gars. Tu sais, t'as attendu 16 heures pour être connecté. Je suis connecté, la carte, elle passe pas. Donc j'ai fait carte pro et tout, j'ai pu chercher. je ne cache pas que c'est bancal, là. Sur la compta, c'est bancal. Le comptable, il va appeler, là, au moment des bilans, il va dire, eh, place, tu arena, là, c'est quoi? J'ai mis tout ce que j'avais. J'ai pris les cartes.
3: Ah bah non, mais oui,
1: j'ai un stress.
3: Tu peux pas réfléchir dans ces moments-là. Faut agir.
2: Ah non, tu paniques.
1: Oh là là. Donc il y a encore Visa qui sort en plus. Incroyable.
2: Impeccable.
3: Sachant que les sites sur lesquels on s'est inscrit, c'est le 10, hein, la prévente, c'est enfin la vente des places.
4: Le 10.
3: Donc là, le 8 pour les cartes Visa, c'est deux jours avant, c'est pas mal.
1: C'est pas mal du tout.
3: Bon tips.
1: Les plus jeunes, là, Ethan, est-ce que tu l'as fait, Maël, pardon?
9: Non, pas du tout.
1: Tu t'es pas inscrit, t'aimes pas Céline Dion?
9: Bah, c'est pas que j'aime pas, c'est juste que ça m'intéresse pas trop, quoi. Mais c'est on respecte l'artiste. On respecte l'artiste.
1: Attention, Maël, attention à être arrogant. On t'aura des places pour K-pop Demon Hunter. Jeune. Qu'est-ce que t'aimes bien, ton artiste préf?
9: PLK.
1: Ah ouais, PLK. Ah, bientôt le Stade de France, t'as des places?
4: Bientôt.
9: J'ai pas eu les places.
1: J'en ai. Alors, tu me trouves deux places pour Céline Dion? J'échange des places pour PLK.
9: Bah écoute, je vais m'inscrire là. Pour Céline.
1: Hugo, tu t'inscris?
10: Je suis pas inscrit, Camille, désolé.
1: Mais inscrivez-vous au moins pour faire profiter les copains, les mecs, on a plus d'adresse IP, nous.
3: Mais en plus, vous allez faire un billet dessus. Vous nous mettez 50 en plus, on les prend quand même.
1: Oh là là.
10: Bien sûr, je vais faire ça.
1: Les gars, mettez-vous-y, faites comme Dali sur les heures de boulot, là. Qu'est-ce que vous faites? Allez vous inscrire, faites chauffer tous les ordis de la boîte, là.
3: Mais oui.
4: C'est ce que je suis en train de faire, moi, sur mon taf, là. Vous discutez, je suis en train de m'inscrire, y a pas de souci.
1: Allez, deux secondes, elle nous prenait de haut en mode non.

0: et ça plonge.
1: C'est pas ce que j'ai dit. J'ai dit non, je suis pas inscrite. Pardon, hier soir j'avais un petit problème. Ma fille était malade, j'étais sur autre chose que sur Céline Dion. Donc
2: il y a des priorités, tu la laisses chialer.
1: Ouais,
2: on parle de Céline Dion, tu la laisses chialer, t'entends?
1: Ouais, t'as raison.
2: Là. Mon petit, moi pareil, il m'appelait, papa, j'ai peur, j'aurai la faute. Donc il y a la grande Céline qui revient, il m'a dit autant pour moi, je captais pas le délire. Si c'est Céline, je capte le délos. Et j'ai dit, oui, c'est un peu. Tu vois, Marcus va pas de patrouille. J'ai dit, bah c'est mon Marcus.
3: Bah voilà. Hein,
4: c'est ça.
2: Anaïs, je suis content de t'avoir entendu. On a des cadeaux ce soir à offrir. C'est quoi, Énergie?
4: Oh, cool.
2: J'ai pas le temps. Allez, on enchaîne. Je vous donne la parole, faut aller vite.
5: Ah oui.
2: Les cadeaux, Énergie. C'est pas assez rapide.
1: Qu'est-ce qu'on écoute?
2: Qu'est-ce qu'on écoute?
5: On écoute.
2: Trop tard, c'est trop tard. La radio, ça va à 1000 à l'heure aujourd'hui. Ouais. Vous comprenez pas, on n'a pas le temps de faire. Je crois que c'était Laurent Swift. Non. J'ai pas le temps. Céline Dion dans deux jours, elle est sur scène. J'ai pas de place. Wow. Oh là là, la France, j'espère que vous allez bien. On est ensemble jusqu'à 19h. On va bien se marrer. On vous offre des cadeaux. On a plein d'infos, plein de choses qui arrivent. Il est 16h08. Courage à vous tous.
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5: Tu l'as prise un peu.
2: Je suis obligé de la prendre en voix de tête. Ouais. J'ai envie de parler que de Céline Dion aujourd'hui. Je suis amoureux, fou d'amour de cette Céline Dion. Elle va revenir en concert. Il faut vous inscrire sur cette. Non, arrêtez, je lui donne pas l'indice d'ailleurs.
5: Mais non.
2: Bah, vous le savez, parce que plus je vous dis, vous allez vous inscrire. Moi, j'ai de chance d'être tiré au sort.
1: De toute façon, là, c'est un peu compliqué. Il y a des problèmes sur les sites. Il n'arrive plus à s'inscrire là.
2: Ah non, mais c'est qu'il faut attendre, ma grande. Tu croyais que t'allais t'inscrire en deux secondes? On a tous attendu 3 heures pour se connecter. Hein.
1: Oui, mais est-ce qu'il y a écrit, il y a un problème et faut revenir?
2: Ah non, il y a
1: pas. C'est nous, hein, c'est toi.
2: Ah ben
1: à force de le dire, là, regarde, tout le monde s'inscrit en même temps.
5: Bien, on a pu regarder.
2: Restez avec nous. On revient dans un instant sur Énergie. On continue d'en parler. Je vous parle d'une sombre affaire de voisinage également.
1: Ah ouais.
2: Restez avec nous. Ça concerne Chérie FM. Non.

0: Oh, j'ai l'impression d'être un disquaire. Oh, oh les petits liners, après la musique un peu jeune. Ah, ouais. Oh là là là là. Si j'avais pas une prothèse en plastique, je peux vous dire, je ferais les belles années de cette station.
1: Attends,
0: et te faire avec ça, c'est une galère. J'espère que vous passez une belle après-midi, tout le monde, que vous avez pas trop galéré au travail, que vous avez pas trop galéré en cours. Merci d'être avec nous, tranquille, avec toute la famille, là, petit arrêt à nature et découverte. Et on reste ensemble tout l'après-midi. Juste, turn the lights off. Traduit par c'est pas Versailles ici, vous le savez.
1: Et oui.
0: Et c'est Suzanne qui vient chanter ce soir.
2: Génial.
1: Allez, on l'adore.
0: Ça va être canon. Elle va chanter Champagne.

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1: Bienvenue tout le monde, nous sommes sur RTL, Marocaine de voisinage dans un instant, bien sûr, avec Maître Corbou. Avec nous, maître.
2: Absolument. Les petites. Les gros soucis, hein, pour les voisins.
1: Les gros soucis, bien sûr, puisqu'on a Brigitte qui est avec nous, qui s'est fait avoir par un entrepreneur. Bonjour Brigitte.
3: Oui, bonjour. C'est vrai que moi, je me suis fait avoir par un entrepreneur, par ma toiture.
1: Maître Novakovic. Maître Novakovic s'occupera de vous.
2: Absolument. Les toitures, c'est mon domaine. Hein.
3: Ah, c'est pas vrai. Ah,
1: oui. On parlera de tout ça dans un instant. Mais avant, j'ai une autre info dont je veux absolument vous parler. Il y a Aurélie qui est avec nous. Salut Aurélie, ça va?
4: Salut Camille, salut l'équipe.
3: Salut.
1: Bienvenue sur Énergie, t'es avec nous. On est là jusqu'à 19h. Peut-être pas faire un single tout de suite. Aurélie?
4: Oui.
1: Tu fais quoi dans la vie?
4: Je travaille dans un pressing.
1: Oh, je te crois pas. J'adore l'odeur des pressings.
3: C'est grave.
1: L'ammoniaque.
4: Ah, mais ça sent bon tout le temps, c'est l'avantage.
1: C'est l'ammoniaque.
5: L'ammoniaque, c'est l'odeur du pipi, l'ammoniaque, pardon.
1: Ah bon?
5: Si je peux me permettre. NH3 molécule, l'ammoniaque d'ailleurs.
1: Très bon. Ouais. Comment Aurélie?
4: L'ammoniaque, ça sent fort, ça sent pas très bon.
1: Mais dans les pressings, ça sent très bon.
2: Bah, c'était peut-être pas un pressing alors.
1: On m'a dit. Ah ouais, pardon, autant pour moi, c'était un labo de Crystal Meth.
2: Non.
1: Ouais, c'est des mecs qui font du crack dans une cave. Autant pour moi, je comprends toujours les deux. C'est là où vous lavez le linge, vous, d'accord pour moi.
2: Bah, j'ai vu deux chemises. Hein. Bon, voilà. Pour moi,
1: c'est un pressing. Aurélie, j'ai une étude sous les yeux. Tout ce qu'il y a de plus sérieux. Après cet événement, les hommes vont moins bien et les femmes vont mieux, quoi. Quand ça arrive dans une vie, un homme va mal et une femme va mieux.
2: Ah, ouais. La naissance d'un enfant?
1: Non.
3: Ça a un rapport avec l'enfant, la grossesse?
1: Non, ça n'a pas de rapport avec l'enfance.
3: D'accord.
1: Parce que souvent, d'ailleurs, on dit les hommes vont moins bien, les femmes vont mieux. Parfois, il y a le postpartum et donc les hormones. C'est parfois, les femmes vont pas forcément bien. Ça n'a rien à voir avec vous, c'est vos hormones, quoi.
3: Tout à fait.
1: Donc, ça collerait pas tout à fait. C'est pas ça.
4: Après un mariage?
1: Non, pas après un mariage. Oh là là, Aurélie. J'ai l'impression que ça a divorcé dans ce coin-là. Je me trompe, Aurélie, ça a divorcé?
4: Non, tu te trompes pas, non.
1: On sent que c'est pas encore digéré cette histoire. Voilà. Non, on s'entend bien avec ce gros con.
3: Après, ça peut être après un divorce. Les femmes vont mieux, les hommes vont
1: après un divorce, non. Les hommes vont mieux, les hommes vont pas bien.
3: Pas bien.
1: Et les femmes vont beaucoup mieux une fois que ça arrive.
3: Est-ce qu'il y a un âge passé 40 ans ou c'est.
1: C'est pas bien. Ça.
2: C'est en rapport avec des travaux, les travaux?
1: Non, c'est pas en rapport avec des travaux, c'est en rapport avec le couple.
3: Ah oui, avec le couple.
1: Avec le couple, avec la personne avec qui vous partagez votre vie. Quand ça arrive, les femmes vont super bien, les hommes vont mal.
2: Ah là là, attends, c'est marrant.
3: Ouais, c'est hyper drôle. Attends, ça m'énerve.
1: Ça me taquine. Parfois, je suis un peu énervant aussi. Hein. J'aime bien aussi. Parfois, je me joue de vous. Ah, je suis comme ça. Voilà, j'aime bien aussi me jouer de vous.
3: Tu joues bien là. Est-ce que c'est quelque chose qui se fait à deux? On fait quelque chose ensemble?
1: Non, c'est quelque chose de quelqu'un qui le fait. C'est le moins qu'on puisse dire. C'est vraiment tu le fais tout seul. Chacun de son côté.
2: Finir une série?
1: Ah non.
2: Non?
1: Finir tout court.
3: Ah!
1: La mort.
2: Ah d'accord, j'étais pas du tout là-dessus.
1: Quand vous êtes en couple et que l'autre meurt.
2: Mais non, mais qu'est-ce que tu dis?
1: C'est une étude très sérieuse qui dit les différences entre les hommes et les femmes. Eh bien, sachez que les hommes vont moins bien et les femmes vont beaucoup mieux. Que vous soyez un couple hétérosexuel ou pas. En tout cas, même si vous êtes un couple homosexuel, si vous êtes un homme avec un homme et que un homme s'en va, et ben vous êtes déprimé. Alors que quand une femme perd un homme,
2: pourquoi dans les couples hétéros, qu'est-ce qui se passe quand la femme perd son homme? Elle a plus à s'en occuper. Tu sais, c'est comme un troisième enfant, un mec. Alors qu'un mec, quand il perd sa femme, il sait plus rien faire.
1: Bah oui.
2: Comment on fait?
1: C'est ça.
2: Bah voilà.
1: Ouais. Juste, pardon Thibaut, pourquoi il y a eu du gala tout d'un coup? Pourquoi il y a eu la musique des Bleus champions du monde 2018?
5: Parce que j'ai cru que les femmes étaient contentes de. En gros, elles allaient super bien quand elles quittaient leur mec.
1: Alors, t'es pas en train d'écouter l'after foot en cachette parce que.
5: C'est cramé?
1: Non, mais. Je parle de couple et d'un coup, j'entends. Alors en tout cas, cette étude montre, et Rémi a tout résumé, les hommes déclinent de façon spectaculaire à la mort, à partir de la mort de leur femme, là dans cette étude. Les causes s'appuient beaucoup sur leur conjointe pour parce que les hommes s'appuient sur leur conjointe pour prendre soin d'eux. entretenir aussi le lien social avec la famille.
2: Ah,
1: et tout.
2: Ben voilà.
1: En gros, un homme, je parle d'un couple hétérosexuel, pardon, l'homme, il est perdu sans sa femme.
2: Mais tu te rends compte, on est encore sur ces vieux schémas, mais c'est vrai, hein, bien sûr.
3: Ouais.
2: On est encore sur ces vieux schémas.
1: Mais en gros, il compte trop sur son conjoint, ce qui veut dire qu'un homme qui est en couple avec un homme aussi, il est au fond du seau quand il perd son conjoint.
2: Oui, voilà. Ben, on compte l'un sur l'autre, quoi.
1: Les hommes se sentent vite seuls et ont du mal à s'occuper seuls. Les femmes, au contraire, elles s'occupent, elles se font de nouveaux amis. Bref, la bella vita. Allez, qu'est-ce qu'il y a, Jean-Claude? Il est mort? Let's go.
2: Moi, je fais ça. Moi, ma femme, elle part deux jours. Je mange des sandwichs au Saint-Mauré pendant deux jours. Je sais même plus comment m'alimenter. Je vais chercher des trucs. Tu sais, tu commences à regarder le pain de mie qui a commencé à devenir un peu pourri. Tu grattes le dessus pour pouvoir quand même le manger. Mais je suis à... En deux jours, en 48 heures, je suis une locumène.
3: Je te dis un truc ce matin. Mon mec, il sort de la maison pour aller à la banque. C'est la vérité. 5 minutes, il est sorti de la maison. Il m'appelle. Je me dis, qu'est-ce qu'il y a? Il me dit, ouais, mon amour, je suis sorti faire quoi, là? Et je lui dis, bah, t'es allé à la banque? Ah oui, voilà. Il m'a dit, tu vois, je suis fatigué, j'oublie tout. Et j'étais, waouh, là, on est sur
2: carrément.
3: Donc, imagine si je meurs, je pense qu'il sait plus ce qu'il fait, même dans la rue, tu vois.
1: Là, après, je pense quand même, ça mérite peut-être une petite consultation, quand même. Je te permets, hein. Là, quand même, c'est un peu
3: inquiétant. Je me suis posé la question. Je me suis dit, la télécommande dans le frigo, attention.
1: Oula, t'es sorti pour aller à la banque, mon Léo. Ouais.
3: Oui.
1: Non, et ne m'appelle pas maman, c'est chérie. Voilà.
2: Allez, mon Léo.
1: On tire la rampe, on lâche pas.
2: On s'accroche.
3: J'espère qu'il est rentré d'ailleurs, faut que je l'appelle.
2: Il est au milieu d'un parc, c'est pas si bizarre.
1: J'ai donné à manger aux pigeons. Chérie, t'es passé récupérer la petite? Ah, moi je suis à Saint-Nazaire. Donc, je peux pas la récupérer, je suis à Saint-Nazaire.
2: Je suis du Charavoil.
1: Pourquoi? Je sais pas, mais en tout cas, je suis à Saint-Nazaire, c'est très joli. Hein.
3: Je vais l'appeler quand même pour être sûr. Je lui envoie un petit message.
1: Check un peu. Aurélie, on t'embrasse. Camila Cabello, voilà ce qu'on écoute tout de suite. Un peu à l'ancienne, Havana.
2: Yes.
1: It Music Only un jour, It Music Only.
2: Toujours!
1: Tout simplement, bienvenue sur Énergie, tout le monde.
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1: Un problème de voisinage, je vous avais promis qu'on allait en parler, on est sur Énergie, ça parle à tout le monde, bien sûr, que vous soyez en immeuble, que vous soyez en maison. Parfois, on a des petits problèmes de voisinage.
2: Oui.
1: Vous avez connu ça dans votre vie? Moi, j'ai connu un voisin très relou. Là, j'ai la chance d'avoir le meilleur voisin, mon patoche, que j'embrasse fort. Patrice, je l'aime d'amour, mais... j'ai déjà eu ça. T'as eu dans ta vie, voisin?
2: Ouais, j'ai eu, mais plus quand j'étais jeune avec mes parents et je les voyais. Franchement, j'ai vu mes parents souffrir. C'était trop dur.
1: Ah ouais. Ah ouais, quand ça va vraiment pas avec les voisins, c'est dur. Toi aussi, t'as eu ça, Ornella?
3: Mais moi, j'ai eu quand j'étais jeune parce que je vivais dans un appart où vraiment les murs, je pense, c'était fin comme ça. Et j'avais tout le temps quelqu'un de ceux qui tapait à toutes les heures comme des fous. Donc oui, mais depuis, non, ça va, j'ai des voisins sympas maintenant.
1: Maintenant, c'est cool. Mais... quand tu les as, on se rend pas compte, c'est même plus important que ton appart.
2: Bien sûr.
3: Mais clairement.
1: Parce que des fois, tu dis, ouais, l'appart, mais en fait, quand t'as des bons voisins, mon gars, reste dans ton appart.
2: Ah ouais, c'est clair.
1: Je te jure, il y a Andrea qui est avec nous. Ça va, Andrea?
6: Ça va, et toute l'équipe, ça va?
1: Ça va, Andrea. Qu'est-ce que tu fais dans la vie, Andrea?
6: Alors, moi, avec mon mari, on a une entreprise qui fabrique des glaces.
1: Oh mon Dieu, allez, arrête.
6: C'est un bon métier, vous allez me dire.
1: Pas avec moi, Andrea, c'est que ma vie, ça, c'est que ma France, hein. Je te le dis, les glaces, Andrea, j'essaie de faire attention parce que maintenant je suis âgé. Non, mais c'est vrai, je commence à être vieux, il me reste deux coupes de cheveux à vivre, quoi.
6: Et ben... ouais, c'est vrai que ça va vite. Nous, en fabrication, on essaye de pas. Enfin, avec l'habitude, on en mange tout le temps, mais bon, on essaye de pas trop aller au-delà, quoi.
1: Non, Andrea, maintenant je fais gaffe, mais alors il y a un truc sur lequel mon cerveau, il est débile. C'est ce que je préfère au monde, c'est la glace. Voilà, je peux vous dire, ah non, mais moi, je vous explique. Même un McDo, je m'en fous d'un McDo. Tout ce que je pense dès que tu me dis un McDo, c'est OK, McFlurry, ça part sur un McFlurry et personne dit en plus. Comme un fou.
6: C'est sûr que nous, on fabrique de la glace, on comprend. Enfin, moi, perso, vu que mes parents sont italiens, je comprends pas les gens qui aiment pas la glace. Alors, ma belle-mère n'aime pas la glace du tout.
1: Non, mais
6: coucou,
1: c'est pas ta belle-mère, ça, mais non, mais c'est pas normal.
6: Mais voilà, elle prépare les crêpes, mais je lui dis, mais pourquoi?
1: Est-ce que tu fais maison la stracciatella?
6: Ouais, avec le chocolat, on fait fondre le chocolat tout simplement et voilà, on marbre la glace avec.
1: Ton banger, allez, ton hit, ton top parfum.
6: Alors, je dirais. Alors moi, j'aime bien les classiques.
1: Ouais, mais même
6: donc
1: si c'est un classique.
6: Je dirais la noisette.
1: Ah, la noisette, c'est pas classique, hein, déjà. Tu crois que c'est classique, t'es pas classique.
6: Oui,
1: alors, t'es une
6: crème. Ouais, nous, ça fait partie. Voilà, nous, on utilise une noisette du Piémont en plus, qui est très, très.
1: Oh, waouh.
3: Wow. Ah, ouais.
6: Très bonne, du coup.
1: Oh,
6: après,
1: mon
6: c'est
1: Dieu.
6: Les périodes, hein. Mais bon, c'est vrai qu'avec mon mari, on préfère les glaces simples.
1: Ah, là, j'adore.
6: Même
1: je passerai,
6: une glace blanche avec des dents ou. ou du
1: Là, j'adore. T'es où, Andrea? Où est-ce que tu les fais, tes glaces?
6: On est à Sifour, dans le Var.
1: Sifour-le-Brusc?
6: Ouais.
1: Bien sûr, on
6: fabrique pour plusieurs glaciers, en fait. Voilà, on a une petite, pas une franchise, mais voilà, des affiliés.
1: Non mais attends, je connais bien, tu sais que j'ai fait quelques soirées à la Mezzanotte et au Mai Tai.
3: Purée, moi aussi.
1: Ah, on a laissé un petit peu le livret A là-bas. Ouais, ouais.
2: Et quelques points de vie.
1: J'adore ce métier. Ouais.
2: Moi, je peux... Attends, j'aimerais juste une petite question.
1: Vite, parce que j'ai mon histoire.
2: Oui, très rapide.
1: J'ai mon histoire.
2: T'as demandé, t'as demandé la folie, mais quel est le parfum le plus dingue que tu fais? Vraiment un parfum improbable.
6: Improbable
2: Genre camembert, tu vois, dans le Nord, il faut...
6: Non,
2: je te jure, c'est vrai.
6: Alors, à un moment, on faisait chèvre figue, donc avec du lait de chèvre et de la confiture de figue.
1: C'est pas mal. Voilà. Moi, vous allez dire, j'ai tout à ma montagne, hein, mais chez nous, à montagne, on servait de la glace au génépi. Glace citron avec du génépi dessus, vraiment la glace parfum génépi.
2: Ouais, je rêve.
1: Prends ça, bien sûr.
2: Ah oui, on
1: va. Bah maintenant, à cause de toi, j'ai plus le temps de faire mon info.
2: Ah, pardon, monsieur Combat.
1: Ah, je peste. Hein, vous me connaissez. Quand j'ai envie de faire une info, je peux pas la faire. Ça...
6: Ouais, les glaces, ça fait toujours parler.
1: Andrea, tu peux rester un peu avec nous?
6: Oui.
1: Je vous fais l'info dans un instant. Un pequeño momento. Juste après. Oh, ça c'est les antipastis, c'est l'info. Après je vous mettrai un peu de musique, je vous fais du Buster Jacks. Et après Buster Jacks, les infos pour briller au dîner de ce soir. Qu'est-ce que c'est le thème ce soir?
3: Les rois de France.
1: Oh. Hey, pas d'infos sur moi. J'adore l'humour, je le pratique en famille et celle-là était pas ouf. Buster Jacks donc arrive dans un instant, restez avec nous.
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1: C'est moi-même, bonsoir à tous. Bonsoir. Une histoire de voisinage, c'est ça ce que vous cherchez?
2: Oui, on est bien. Oui.
1: Ah, ça, c'est vraiment, vous êtes vraiment des putaclics. Ça va arriver dans un instant, voisinage. Je vais tout vous raconter.
2: Tout nous dire.
1: Et puis après, il y aura les infos pour briller au dîner de ce soir.
3: Oui.
1: Au mieux de tout ça, on continuera de parler de glace au tiramisu.
2: Oui, s'il vous plaît.
1: Quanti, parce qu'on a Andrea qui fabrique des glaces. Moi, vous me connaissez sur les glaces, hein. Je suis Carpigiani, hein. Je suis glace italienne. Hein.
2: Ouais. Ah oui, c'est ce que j'allais dire. C'est celle qu'on tire comme ça qui
3: est. C'est les meilleures.
1: La seule vraie, c'est la Carpigiani, c'est la machine Carpigiani.
3: Mmh.
1: Ah, waouh. Ah oui, c'est la Carpigiani. Si t'as pas la Carpigiani, c'est pas la vraie.
2: Ah, ok, d'accord.
1: Et voilà. Les gens savent. Les gens qui vendent des glaces savent. Même si vous ne l'avez pas, vous savez que vous n'avez pas la vraie. Buster Jacks, tout de suite.
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1: Il y a Andrea qui est avec nous. Ça va, Andrea?
6: Oui, ça va. Coucou. Enfin, recoucou.
1: Bienvenue à toi, recoucou. Bienvenue à toi en redirect à nouveau sur C'est toujours Énergie. C'est re-énergie.
2: Ah, oui. C'est toujours nous. Hein,
1: c'est une redite, hein, je te cache pas, Andrea. On est là avec toi, bien sûr, avec vous tous. Il est 16h43. Vous êtes à la maison ou en train de rentrer après une longue journée de boulot? Prudence sur les routes. D'autres gens continuent, bien sûr, à 16h40. Il y a plein de gens qui passent encore la soirée sur les routes. Bah, vous aussi, soyez prudents. Ça vaut pour tout le monde. Hein.
2: Ah, ça vaut pour tout le monde. Même pour nous, d'ailleurs.
1: Soyons prudents. Danger de très sécurité.
2: Soyons prudents, hein. Toujours.
1: Oui. Mais à 10h10, t'as les prix qui croyaient pour. C'est vraiment le.
6: Comme
1: le
6: à l'auto-école.
1: Ouais. Voilà, comme à l'auto-école, exactement. J'en peux plus de cette info sur le voisinage, on va la faire très vite.
3: Allez, vas-y.
1: Non. Ça, je vais expédier les affaires.
3: Balance là.
1: Deux voisins près de Lille n'arrêtaient pas de se disputer et de s'insulter.
3: Mm.
1: Un des hommes âgé de 60 ans est même allé plus loin pour rendre loco son voisin préféré. Ça a fini au tribunal. Qu'est-ce qu'il faisait?
2: C'est en rapport avec de la musique?
1: Oui.
2: Oui, bah, il a balancé du
1: Sardou. Du Mike Brandt. Voilà, c'était mon info.
3: Ah, ça rend fou.
1: Il savait, parce qu'en fait, avant de s'embrouiller, ils étaient copains.
3: Oh,
1: c'est une tragédie grecque, hein.
2: Ah ouais.
1: C'est un peu long. Quand je vais loin comme ça, vous me rattrapez un peu, quand. Tragédie grecque. Donc, il se connaissait un peu. Il savait que le gars détestait Mike Brandt. Donc, qu'est-ce qu'il a fait quand il s'est embrouillé?
2: Ah, le cook.
3: Ça, c'est les pires amis, ceux qui se servent de ce que tu leur as dit après. Ah,
1: les pires amis, surtout ceux qui aiment Mike Brandt.
3: Oui, c'est vrai. Bon, ça me fait penser à ma grand-mère. Elle adorait ça.
1: Bah oui, c'est sympa.
3: Bon, j'ai quand même un petit affect. Bon.
2: C'est le plus beau broching de l'histoire de la chanson française.
3: Il est vrai.
1: Je sais même pas quelle tête il a.
3: C'est vrai?
2: Ah, c'est un beau gosse.
1: Je sais pas.
2: Ah, c'est un beau gosse.
1: Quelle tête il a, Mike Brandt? Regarde le broche.
6: C'est un peu le style de toutes les années 80.
1: Ah ouais, très beau broche.
3: Oui, oui.
2: Ça, t'en fais plus des comme ça, des manches comme ça.
1: Il était beau, il était beau. Hein.
3: Oui.
1: Un super héros qui vole pas, mais un super héros.
3: Qui sera
5: Alors sachez qu'une pétition a même été signée pour qu'il arrête sa musique de My Band.
2: Bah oui, ça embêtait pas que le voisin, j'imagine. Bah,
1: ah, ça a parlé dans tout l'île. Et bah il l'a pas arrêté. Donc qu'est-ce qu'il a? Bon, il a été relaxé.
3: Hey, moi, c'est bien,
2: c'est un fou. c'est fou ce qui s'est passé là-bas. Hey, Lille, ils sont complètement zinzin. Je vais te dire un truc. Hein.
3: Ah ouais, là,
2: ah
3: vraiment.
2: Donc là, Lille, c'est vraiment...
3: Ils mettent de la musique et il se passe rien. C'est vraiment...
1: Vous savez ce que je vais vous demander là?
3: Oui.
1: Non. Maintenant, avant les infos pour Brigodinet de ce soir, la musique qui vous agace.
2: Ah bon.
3: J'ai.
2: Ah bon, moi aussi. Hein.
1: C'est quoi, toi, René?
3: Les lacs du Connemara.
1: Oh, t'aimes pas les lacs du Connemara?
3: Je déteste. C'est pas j'aime pas. Parce que ça, ce serait vraiment gentil. Je n'aime pas du tout, je déteste. Non, ça me rend fou.
2: Oh, moi non, à 4 heures, je te la glisse.
3: Non,
2: moi,
3: oui, mais voilà, regarde, à 4 heures, bourré. C'est
1: moi,
3: tout.
1: Je suis pas très Sardou. Mais croyez pas, parce que je connais pas bien Mike Brandt, je connais pas Sardou, mais j'aime des chanteurs de cette époque-là. Je suis très Aznavour, par exemple.
3: Ah bah
1: j'adore Charles Aznavour. Mais c'est vrai que Sardou, c'est pareil, c'est pas trop ma cam.
2: Ouais, il y a quelques titres comme ça qui font partie de notre enfance, quand même. Qui sont arrivés à un moment donné à nos oreilles, quoi. C'est ça qui me touche.
3: Ils sont arrivés, ouais, mais ils sont pas passé le péage, en tout cas chez moi.
1: Moi, avant une émission, avant un direct, vous savez que moi, c'est Charles Aznavour à fond dans la loge.
3: J'adore.
1: Ah, moi, c'est Charles Aznavour.
2: Un beau jour. À bloc. Et debout sur la chaise, faut le voir.
1: Ah oui.
2: Ah, faut le voir. De la
1: coque. Rémi, une chanson qui t'énerve.
2: Alors moi, c'est les Spice Girls, je peux plus l'avoir. Je peux plus l'avoir.

0: Ah, j'aime bien quand même. Andrea, il y a une musique qui t'énerve de fou, toi?
1: Alors, globalement, c'est toutes les musiques à force de les entendre, mais sinon, là, j'ai en tête Tourner dans le vide.
0: Tourner dans le vide, voilà.
1: À un moment, elle est passée tellement fou.
2: Ouais, t'as raison.

0: c'est vrai, t'as raison.
1: C'est ça, c'est quand ça passe trop longtemps.
0: Moi, pardon, parce que j'étais plutôt dans la hype au début, et c'est pareil, on l'a trop entendu. Je te rejoins, Andrea. C'est pas que la chanson est mauvaise, c'est juste que tu as trop entendu. C'est le Danza Kuduro, là.
1: Surtout qu'elle parle en français. Enfin, c'est des paroles françaises, donc en fait, ça reste.
2: Ah oui.
0: Ah non, moi, c'est ça.
3: Tu sais ce qu'il nous met dedans, c'est le petit accordéon derrière. Là.
0: Non, c'est ça. Qui... Non, ça. Tu sais ce que c'est? C'est Corinne Carré qui. On fait pas un flash mob. C'est pas tellement la chanson, c'est Corinne qui va avec la chanson.
4: Ouais, ouais. On ferait pas une.
0: Ça ferait plaisir à Marie, je pense.
4: Attendez.
0: Ah bah si on faisait un flash mob, ça ferait plaisir à Marie.
4: On fait une choré pour la boîte. On fait une choré pour les 10 ans de la boîte.
2: Et on la met sur Facebook. Ce serait super marrant.
3: Et tu sais que je suis sûr que dans l'équipe, Cam, je suis sûr que l'un ou l'une d'entre nous connaît la choré par cœur.
4: Oh bah,
3: c'est sûr, il y a toujours quelqu'un dans une boîte.
2: Je savais même pas qu'il y avait une
3: la chorégraphie de Danza Kuduro. C'est sûr. Juju du standard, elle connaît.
4: Ah ben bah, Juju,
3: c'est sûr.
0: C'est sûr.
3: Elle est plus au standard, hein, la glow up. Hein. Ah non, mais l'autre, mais il y en a
0: que Julia.
3: Ouais, Julia. Tu connais?
0: Mais si.
2: Mais non,
3: Julia.
2: Pas du tout.
0: Tu connais pas la. Toi,
2: non, la Macarena, oui, mais pas ça.
0: Mais la Macarena, c'est pas de ta génération.
2: Intergénérationnel.
0: Ouais, je suis assez d'accord avec toi. Ça passe toutes les.
4: Ah ouais.
0: Toutes les générations.
4: Ah, mais c'est tu es plus drôle,
2: je non, mais je découpe. Bah, Dunkerque, y a que ça à faire. Y en a plein qui dansent ça.
0: On juge pas, nous. T'as dit quoi, Andrea?
1: C'est comme la chenille, c'est tout le monde connaît.
0: Ah oui.
4: Ah bah oui, bah, la chenille, oui, c'est quand même vraiment. Tu suis un gars, quoi. T'as pas une choré, Andrea.
2: T'es
4: mignonne.
0: Ah, moi, je connais la choré de la chenille.
4: Ouais, bah.
0: Je suis les mecs, hein. Ouais. Ça passe, hein.
3: Sur une chenille.
4: Ouais, bah ça va aller, ouais.
0: Ouais, je vais m'en sortir.
4: Allez.
0: Andrea, je te fais un gros bisou. Reste avec nous. Les infos pour Brio dîner de ce soir. On a déjà pris du retard. Comme tous les soirs, je suis en retard.
2: Ah là là.
0: C'est à cause de Rémi, ça.
3: Ouais, ouais, c'est vrai, je ralentis le groupe.
0: Ah là là là là là. Des choses. Remonte en finissant quoi. Des choses.
3: Tu fais une rando raquette, hein.
0: Jim's tout de suite, voilà ce qu'on écoute. Belle après-midi tout le monde.
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0: Merci d'être avec nous sur Énergie. Merci de nous choisir. Il est 16h52. La journée se termine un peu pour tout le monde. Nous, on vous accompagne comme chaque soir. 16h-19h avec Ornella, avec Rémi.
4: Oui.
0: Et avec Vincent.
6: Oh. Et oui.
0: Avec Vincent qui est là, qui va juger.
6: Salut,
0: qui
6: Camille,
0: a la meilleure info l'équipe. Pour Brio Dîner de ce soir. Salut Vincent, ça va?
6: Salut, ça va?
0: Très
6: ça va
0: bien.
6: Vous
0: tu fais
6: très
0: quoi, bien. Vincent?
6: Moi, je suis infirmier de bloc opératoire.
0: Oh, wow, mais t'as pas mieux à faire que d'être avec nous, là. Y a pas d'urgence?
6: Bah là, je suis de repos. J'étais de garde, j'ai fini ce matin à 8h. Donc, donc voilà.
0: En récup, bah écoute Vincent, un beau métier, on t'embrasse.
6: Merci.
0: Non mais en vrai, parce que c'est, je le dis tout le temps, c'est pas assez valorisé votre métier, c'est des métiers difficiles. En plus au bloc, la pression. En plus.
3: Ah bah tu m'étonnes.
6: Ouais, un petit peu. Ouais. On est les 3 et 4e mains du chirurgien, donc ouais, on n'a pas trop le droit à l'erreur. Ouais,
0: ah donc quand ils disent scalpel, c'est toi qui le passe quoi.
6: C'est ça.
0: Scalpel.
6: Ouais. C'est ça. On gère tout le matériel, on gère la sécurité du patient et, oh là là. Et voilà.
3: Ouais, faut dormir, faut être reposé quoi. Quand ils disent scalpel, faut pas lui donner un 4 couleurs.
0: C'est pas le même impact, c'est pas le même délire.
6: Exactement.
0: C'est quoi la plus longue opération que t'es faite?
6: Bon, on en fait tellement, mais il y a beaucoup de, enfin, de la traumatologie en général, ça peut vite partir. Partir sur des temps opératoires au final que tu t'attends pas en fait.
0: Donc c'est juste pour me donner une idée, c'est quoi, t'as passé quoi, 2 heures maximum?
6: Ah non, ça peut être bien plus que ça peut être des 7-8 heures.
0: Oh wow.
2: Oui.
0: Ouais. C'est énorme. Donc,
6: ouais, ça peut être,
0: ah ouais, tu peux pas sortir manger un sandwicherie en
3: disant. Ah non.
6: Bah, en général, on arrive toujours à se relayer, histoire de prendre 2 minutes et puis de repartir. Mais,
0: Oui, mais faut faire mais attention, ouais. Quoi. T'arrives pas avec la boule.
6: Ouais, la concentration, ouais, faut la garder jusqu'au bout, quoi.
0: Incroyable. Bah, écoute, Vincent, c'est impressionnant. Nous, on va beaucoup moins t'impressionner, hein. On a 4 fun facts sur un thème. Le thème ce soir, les rois de France.
7: Qui aura la meilleure info sur les rois de France?
0: Les scores sont ce qu'ils sont. J'ai 1 point. Moi, je ne fais plus du tout l'unanimité dans cette émission.
3: C'est les infos, hein, c'est toujours pareil. Tu regardes, moi j'en suis où j'en suis. Et c'est...
0: Non, mais normalement il y a un peu d'affect. Je pense pas que Manu Lévy le matin, ses auditeurs ne lui mettent jamais un point dans la tronchetta. Tu vois, c'est. Je le prends perso. Ça vire au perso.
3: J'entends.
0: Rémi -6.
3: Oui, mais
0: zone de confort.
3: Zone de confort.
0: Thibaut 5 points, il a gagné même sur Danse avec les stars hier. Le thème c'est Danse avec les stars, c'est même pas moi qui ai gagné. Et les filles 4 points. Thibaut est donc en tête ce soir pour les Rois de France. Bah, Thibaut, tu démarres, t'es en tête, tu vas premier, c'est parti. Après, ça sera les filles deuxième, après, ça sera moi troisième, on terminera par Rémi qui est dernier au classement.
3: Avec plaisir.
0: Bah, je vais vous parler de mon roi préféré, le roi Louis XIV.
8: C'était un roi qui était un fashion. Lui, il adorait la mode, il a fait un truc.
0: Fais gaffe, parce que fashion, facho, le. Un roi qui était fashion.
8: Okay. Et bah, figure-toi que lui, s'était déconstruit un petit peu. Il portait des talons hauts rouges. Il portait des talons hauts rouges, et plus ils étaient hauts et plus ils étaient rouges, plus c'était un symbole de masculinité.
0: Attention, des talons ou des talonnettes? Parce que les rois étaient, il fallait pas qu'ils soient trop petits. À l'époque, on était un peu petits.
8: Exactement.
0: Et donc, tous les rois, quasiment, avaient des talonnettes.
8: Et lui a carrément, justement, élevé ça. Il a mis des vrais talons. C'est-à-dire que quand il marchait dans sa cour, comme ça, il était en talons. Ah,
0: attends, il paraît qu'il était un loup boutin.
8: Rouge. Et c'est ça. Plus c'était rouge et plus c'était à la mode et plus c'était quelqu'un qui avait la classe et qui était masculin. À l'époque, plus on portait des talons rouges grâce à lui, plus on était masculin.
0: Mais bah très bien, bravo. Il était déconstruit.
8: Ah bah il était déconstruit, c'était un mec lui. C'est tombé toutes les idéaux masculines et tout ça. Lui,
0: bah, très bien. Fin d'info ?
8: C'est pas fin d'info. Ouais. Fashion Louis XIV.
0: Fashion designer. On est là, c'est à toi, puisque les filles, vous êtes à 4 points, vous êtes deuxième du classement. Vincent, tu notes bien, hein, donc on a
6: les talons de Louis XIV, on est à fond.
7: Très bien.
8: Alors, en tout cas.
7: Vincent, j'espère que ça va te parler, parce que moi, je vais te parler d'une opération avec Louis XIV également. Du coup, je te suis un petit peu.
6: Vous avez trouvé
0: de même. C'est pas des infos sur Louis XIV, c'est des infos sur le roi de France. Et open mind, guys.
7: En fait, eh bien, le 18 novembre 1686, Louis XIV, il s'est fait opérer sans anesthésie d'un petit problème aux fesses. Il avait une petite fistule. Oui, et ça nécessitait une opération. Et il avait tellement peur que les chirurgiens fassent n'importe quoi qu'il a décidé de la faire sans anesthésie. Il voulait voir ce qu'il faisait sur lui. Donc, ça s'est passé en public, parce qu'il aime bien faire les choses avec des gens. 3 heures sans anesthésie d'opération. Ça s'est plutôt bien passé, mais
0: il a dû souffrir le mariage.
7: Ça devait être ignoble. Et il a résisté. Il a montré que c'était le roi. Apparemment, il a pas crié et tout ça. Et le plus ouf, c'est que quelques temps après, les gens ont trouvé ça cool. Et il y a même des gens qui voulaient se faire opérer alors qu'ils n'avaient rien. Ce qu'ils voulaient faire comme le roi.
0: Un influenceur. Mais tu sais que Vincent, il a plein de gens qui passent au bloc juste parce qu'ils sont fans de Louis XIV.
7: C'est une
0: mais vous avez quoi? Bah, j'en sais rien.
6: Ça nous arrive régulièrement.
0: Bah ouais.
7: Mais tu vois.
0: Opérez-moi le fion. Je suis juste fan de Louis XIV. Hein. Moi, j'ai rien d'autre.
6: Je pense pas qu'ils aient tous la ref, mais
7: non, c'est ça. Et j'ai un petit bonus.
0: Oh, ouais.
7: Pour célébrer. Ben non, mais attends. Pour célébrer cette opération, Lully, le compositeur, a fait une chanson où il disait Dieu a sauvé le roi, qui est arrivé aux oreilles d'un autre compositeur.
0: Philip Winter, qui
7: a fait God Save the King.
0: The King is the Queen quand c'est la Queen, et le King quand c'est le King.
7: Voilà. Tout ça est parti d'une opération.
0: Du ouf. Bah ouais, mais comme quoi, voilà. Tu vois, tu pars de là, puis tu fais l'hymne anglais, c'est pas mal, hein. C'est
7: attends,
0: pas
7: mal. Ouais.
0: Rémi, tu parles de qui, toi?
8: De Louis XIV.
4: Oh non,
0: je suis désolé. En fait, mais pardon. C'est un disque rayé ou quoi là? Ces gens, ils nous écoutent, ils font quoi?
7: Tu parles de qui, toi? De Louis XIV.
0: Non, ben non, Philippe de France.
6: Ils en connaissent qu'un, les pauvres.
0: Ben ouais, les pauvres là. Et moi, regarde, moi, je vais t'apporter de la fantaisie tout à l'heure. Moi, je pars sur Philippe de France, fils de Louis VI le Gros.
7: Ah, allez.
0: Ben ça va de lui, ça va gros.
7: Ah
0: bah bien sûr. Ah ben moi je mets un peu de fantaisie. Après quand je suis comme ça, je mets du peps. Mais marre sinon. Tourne en rond là. Ben alors vas-y Louis XIV. Alors qu'est-ce qu'il y a encore Louis XIV? Il a eu mal au yonf. Ben alors attends, j'arrive avec un truc. Louis XIV. On sait tout. Il a des talons, il a mal au yonf. Alors qu'est-ce qu'on va attendre maintenant?
3: Tu vas voir, tu vas tomber de l'armoire. Ah, Louis XIV, il avait des idées de fou. Mais je finis, tu as dit.
0: Vas-y. On fait tout finir, on ferme le chapitre Louis XIV.
3: Bon, Louis XIV, pour rejoindre Thibaut, fashion designer, le mec vraiment toujours à la pointe.
0: Ah, c'est la même info, en plus, c'est ce fait qu'il
3: y en a pas du tout. Il visite des ruines un jour d'un château, malheureusement, il tombe malade, très très très malade. Il est vraiment au point de mourir. Et donc, malheureusement, il perd ses cheveux. Il perd ses cheveux, il dit attendez, c'est pas possible, pas moi, en talon, machin, c'est pas moi, quoi. Donc là.
4: Déjà le yop, j'ai plein de poils sur le talon. J'ai un talon, je suis chaud, j'ai un poil au cul.
3: Faut faire quelque chose. Donc là, il dit non. On va trouver une solution, on va me faire faire des perruques. C'est de là qu'est venue la perruque au Moyen-Âge et que ça a cartonné. Il paraît que c'était un casse dans toute l'Europe. Attends, j'ai pas fini. Non, mais écoute bien. Il a lancé la hype de la perruque dans toute l'Europe. C'est lui qui a lancé ça parce qu'il était chaud. Mais qui a fait ces perruques? Benoît Binet, c'était le perruquier du roi.
0: De Jean-Claude Binet?
3: De Jean-Claude Binet. C'est lui. Non, Benoît Binet, donc créateur. Et tu sais d'où vient l'expression « je me suis cassé la binette » ?
9: C'est long, beaucoup trop
3: de Benoît
9: long.
3: Binet, parce qu'à l'époque, la binette, c'était le visage c'est long, sur lequel on mettait les perruques, visage en bois. Tu te casses la binette ? Ça vient de là, les gars. Ça, c'est une info de fou.
4: C'est long.
3: Il y a deux infos en une. Hein. Ça, c'est le menu Matt Fleury.
0: Après, les gens, ils vont encore dire « oh là là, vous êtes pas sympa avec Rémi ».
3: On va être sympa avec toi, mais
0: c'est long, on sait pas où ça va.
6: Non, mais il fait pas d'effort.
0: Alors, merci. Parce qu'après, on me dit, et vous savez à quel point j'aime Rémi, je l'aime d'amour, mais sur les infos, on sait même plus où il va la binette, où il y a la perruque.
3: Oh là là là là.
0: Au moins, le yonf, vous savez où on était.
1: Ah, bah oui, oui.
6: C'est faux.
0: Comment, Vincent ?
3: Non, non.
6: Si on vérifie, c'est peut-être faux.
0: Non,
3: oh, on est sur le coup. Non, c'est vrai.
1: C'est vrai. Ah,
3: bah oui. Bon, allez, moi j'y vais. Moi, lui, c'est le gros. On a quatre infos à trouver, les meilleures sur les rois de France. Moi, je vais vous mettre un peu de rigolade là-dedans, là. Allez. Ah bah oui, je sors un peu de Louis XIV, là. Louis XVI.
1: Louis XIV.
3: Philippe de France. Je vais vous parler de la mort la plus nulle de l'histoire des rois de France.
0: Qui c'est?
3: Elle est morte. Les rois, pardon, ils souffraient soit de maladies, ouais, malheureusement incurables, soit ils mouraient au combat, héroïques ou quoi. Ah, j'ai une super info, ça. Bah, attendez, je vais changer tout mon info.
1: Tu changes tout là?
3: Toute mon info.
0: Oh waouh!
3: Je change toute mon info impro que j'ai appris.
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3: Je te fasse. Ah ouais. Va falloir un peu m'aider, c'est le fact-checking, parce que j'ai un souvenir, une réminiscence d'un truc que j'ai appris à l'école et qui est hyper intéressant, Vincent. Mais je voudrais pas dire de bêtises, donc vous vérifiez avec moi. Là, en fonction des statues, vous savez, les statues où on voit chevaux. Les rois, avec les chevaux sur les chevaux. Si, si, c'est sûr et certain.
0: Ouais, si, si.
3: Sachez que quand quelqu'un a l'épée en l'air, c'est que il est mort genre héroïquement au combat.
0: Ouais.
3: S'il a l'épée un peu plus bas, c'est qu'il est mort blessé au combat, il est mort après. Et en bas, c'est qu'il est mort de maladie ou quoi. Moi, j'ai appris ça. Attendez, je vous explique. Hein. C'est mon prof d'histoire géo en troisième qui m'a appris ça.
8: Moi, j'avais appris que c'était les
3: pattes.
8: Les pattes des chevaux cilées sur une patte, deux pattes.
3: C'est complètement ça. C'est les pattes. C'est pas les épées.
8: C'est ça.
3: Autant pour moi.
8: Mais tu vois, en fait, on se complète.
3: Hein. Mais si le cheval est quatre fers par terre. Ça veut dire que le cheval. Tant pis, je paierai 5 euros, c'est pas bon. Mais je pars en impro là.
0: Bravo. Ouais, c'est super.
3: Les gars, c'est une impro là.
0: Ouais.
3: Quand le cheval il a les 4 fers en bas, c'est que bah il est mort
8: dignement.
3: Dignement, voilà. S'il a une patte relevée, c'est qu'il est mort blessé au combat. Et il est mort derrière. Ok, il a été blessé héroïquement au combat. Et genre s'il est dressé comme ça, c'est vraiment qu'il est mort à base de gel épée. Fla. Oh mon Dieu, les Prusses.
1: Au combat dans un truc.
3: Il est pas rentré au tiers, c'est quoi? Tu l'avais pas? Ouais.
0: Oh mais je trouve ça
3: cap. C'est super. On va un peu analyser mon info, mais en vrai, non, je suis pas à mettre 5 balles, je trouve ça hyper intéressant.
1: Mais ça, c'est. Pourquoi tu fais ton info sur le roi de France?
3: Ben oui, mais là, c'est sur les chevaux, c'est marrant. Oui, bon, ben Philippe de France, la mort la plus nulle de l'histoire des rois de France. En traversant un village au grand galop, son cheval a heurté un cochon. C'est mignon.
1: Ouais.
3: Et donc, le roi, il est mort percuté par un cochon.
0: Mais non, mais attends, le cochon a percuté son cheval?
3: Non, le cheval a percuté. Ouais, le cochon a traversé la route.
6: Et le cochon, il avait combien de pattes en l'air, du coup?
1: Là, tu n'as pas de statut quand ça t'arrive, voilà. Ça, par contre.
3: Eh bien, sachez qu'il y a une loi depuis la mort de ce roi de France, Philippe de France.
4: Ouais, les rillettes, c'est des dollars.
3: Mais écoutez bien,
1: attention,
3: les chiens avaient le droit d'être en liberté, les chiens en liberté, les cochons aussi. Et depuis, je vous jure que c'est vrai ce que je vous dis, depuis que ce roi est mort à cause d'un cochon en liberté, tous les cochons devaient être dans un enclos. Je vous jure que c'est vrai. Anna.
10: Alors, l'an dernier, Rémi avait fait la même info que toi sur les infos pour briller au dîner de ce soir. Et on lui avait passé un extrait de Radio France qui disait que c'était une légende urbaine.
3: Voilà, ça fait 5 balles.
0: 5 euros.
3: Avec plaisir.
10: Voilà.
3: Aïe, aïe, aïe. La tuilasse. Qui a la meilleure info selon toi, Vincent, ce soir?
6: Là, vous me vendez du rêve. Entre les fashion, la petite sur Anna, les petits cochons.
3: Bah, excuse-moi, mais le cochon, c'est hyper intéressant. Les cochons étaient des animaux en liberté avant que ce roi
6: meure.
3: Et
6: le cochon avec Philippe le Gros, je pense qu'il y a un truc.
3: Bah, c'est plus intéressant que le yonf.
0: Et moi, je me rappelle.
1: Excuse-moi, une anesthésie sans anesthésie, se faire opérer pendant 3 heures.
3: Excusez-moi, moi, je
1: me rappelle. Et ensuite, tu fais God Save the King.
3: Forcément, tu parles à un infirmier au bloc. Alors, évidemment, c'est pas
1: pour la tuer. Je savais pas, moi.
6: Ouais, mais justement, trop facile.
3: Ouais, alors que
6: les talons rouges. Allez, Philippe le Gros avec son cochon.
3: Eh ben, merci. Déjà, ça m'a coûté 5 euros cette soirée.
1: C'est vrai.
3: Mais je suis très content. Je passe à 2 points. Je passe à 2 points. Et je vais retirer un point. Bah Rémi, il est trop loin, je vais pas, mais c'est toi qui mérites, hein, parce que t'es sur mes côtes. Hein.
0: Mais pas du tout.
4: Ouais.
0: T'es pas sur tes côtes.
3: Non, mais à aucun moment. Là, regarde, on a les filles en tête. On a Thibaut surtout en tête, là.
0: Je laisse Thibaut en tête, je retire encore un point.
1: Oh
0: allez, t'attends à 3 points, je laisse Thibaut à 5.
4: Merci, mais laissez un peu respirer.
8: me laisses un peu respirer.
6: Par contre, pour donner l'info à ton prof d'histoire, hein, parce qu'il s'est un peu foutu de ta gueule en troisième. Hein.
3: Non, mais c'est quand même fou, je te fais même pas une blague, photo. C'est quand même fou, Vincent, que mon prof d'histoire géo, monsieur Pedraza, au collège, m'a appris cette info qui est fausse.
8: La désinformation, maintenant, ça touche tout le monde. Hein. C'est... Le mec qui s'informe sur TikTok.
3: Ouais, après, nous, attention, hein, j'étais dans un collège dans les Hautes-Alpes. Hein, c'est un moniteur de ski qui fait rien pendant l'intersaison. Hein. Voilà. Il est prof d'histoire géo, l'intersaison est quand même plus calé sur le Super G. Hein,
8: d'accord.
3: Non,
8: mais c'est sûr.
3: Bon, Vincent, je t'embrasse fort. On a passé un trop bon moment avec toi. C'est Mpokora qui arrive tout de suite sur Énergie. Belle après-midi, tout le monde.
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3: C'est beau, ça. Hein.
8: Ah ouais.
3: J'adore. Mpokora quand même sur Énergie. J'espère que tout le monde va bien à la maison et j'espère que tout le monde va bien dans le studio.
8: Oui, oui, c'est bien.
3: Un bande de fifax. Les copains, on est ensemble jusqu'à 19h. Hein. Ça, je vous préviens que j'en vois pas un se barrer à 18h40. Ah, hein. Oui, oui, non, non, non, mais filale anglaise, je vous connais.
10: Non, non, c'est pas de
3: avec
10: soucis,
3: un ouais. Cardigan.
8: Pour un monocle. Rien de rien. Nice to meet you, everybody.
3: Et je vous verrai partir parce qu'à mon télé, il en manquera. Mais si vous partez comme un British.
10: Hein. Inaperçu.
3: On sait mettre un poster de moi, tu vois, discretos. Oh,
8: non, ouais, non, non, non, non, non, non, non, non.
3: Essayez pas de creuser un mur, c'est porteur. Hein. Je vous verrai.
8: Ah ben, c'est porteur, vous pourrez pas partir. Hein.
3: Je vous le dis tout de suite. Hein.
8: J'ai creusé sous la dalle. Comme en prison.
3: C'est notre bonheur d'être là avec vous jusqu'à 19h. Franchement, je vous assure, vous rendez pas compte, passer le moment, rigoler avec vous et rater le tunnel du soir.
8: Pendant ça. Que les petits sont sous la douche et veulent pas manger leur croustibat, eh ben, nous, on est là tous ensemble. Et
10: nickel.
8: C'est une embellie.
3: Ah ben, tu m'étonnes. Miley Cyrus va arriver dans un instant. Pas en studio. Ah, elle est aux États-Unis à l'heure actuelle.
10: Ah.
3: Elle, elle peut pas se déplacer comme ça. Elle a les pieds qui gonflent en avion.
10: Mmh.
3: En revanche, on a Suzanne qui va être avec nous tout à l'heure, qui arrive en TER, ligne 4.
8: Oh.
3: Elle débarque, on l'accueille et elle va chanter en live, viril. Je suis très content de l'avoir. Je suis super content d'avoir Suzanne tout à l'heure. On finira l'émission avec elle. Vous le savez, les artistes, ils viennent chanter, ils viennent rigoler, puis ils viennent surtout jouer avec vous, 0800 70 42 48. Il y aura un jeu avec Suzanne, bien sûr, qui vous fera gagner un cadeau. Et puis, dans un instant aussi, on va faire un jeu tous ensemble.
8: Ah, cool, lequel?
10: Lequel
3: vous,
10: donc?
3: Je sais ce que vous dites à la maison, mais où s'arrêtera-t-il?
10: C'est trop,
3: mais
10: ça s'arrête.
3: C'est le Père Noël ou quoi? Ce sera dans un instant. Je vais trouver le jeu, je sais pas encore ce qu'on va faire. Vous le savez, je suis pas trop dans la prépa. mais en revanche, Énergie, écoutez les cadeaux qu'on a cette semaine.
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10: Wow. T'as mal.
3: Écoutez les autres radios, ils sont encore à Switch 1. Hein.
8: Bien sûr.
3: Et encore, il y en a, c'est Game Boy Color.
8: Ils filment même pas les manettes parfois.
3: Bah, bien sûr. Mm. Bah, ils sont avec la console, te gâche pas.
8: Oui, mais les récupèrent, ils ouvrent les colis. Ouais, faut pas ça, bon, je vais peut-être pas dire ça. Et puis les dernières AirPods Pro. AirPods Pro à gagner.
3: Qu'est-ce qu'ils ont de plus, les pros, que les normes?
8: Réduction de son, réduction de son en gros, quoi.
3: D'accord. Ça fait pas encore la traduction, tout ça?
8: Et ça coûte plus cher.
3: Bien sûr, si.
8: Ouais, ça coûte plus cher.
3: T'as la trad? Ah ouais, ouais. Les AirPods Pro, bien sûr qu'ils font la trad.
8: Ah, Blaise Fagnol?
3: Bah écoute, moi je les ai, j'ai cette chance, mais j'ai pas toutes les options et tout. Mais en revanche, les gars, en réducteur de bruit, c'est extraordinaire.
8: Ah ouais.
3: Mais quand pour vous donner une idée, dans un avion, tu n'entends plus l'avion. C'est quand même, tu vois,
10: Ouais.
3: Mec, t'es chez toi. C'est incroyable. Et y a un truc qui est assez marrant, tu peux aussi augmenter.
8: Mmh.
3: C'est-à-dire, en gros, t'es au bout, et Anna Serena de la cellule fact-checking, elle commence à bitcher un peu sur moi. Tac, je mets l'option, je l'entends.
8: T'es sérieux?
3: Bien sûr.
8: Mais attends. C'est une blague ou quoi? C'est énorme, ça.
3: Ah non, je te dis ça.
8: C'est des trucs d'agent secret, ça.
3: Non, mais pas à l'autre bout du monde. Mais tu fais là et genre assez pour quand on bitch sur moi.
8: Oh waouh.
3: C'est quoi l'option super bitch?
8: Regarde, là, je le mets.
3: Qu'est-ce qu'il a dit? Non, là, elle dit que je suis sensationnel.
8: Ah, ouais, ça arrive rarement qu'à bitcher.
3: Non, non, je mets pas de monoï, c'est naturel.
8: Allez, reste avec nous sur Énergie.
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3: Allez, tiens bon, accroche-toi.
8: Et...
3: Lâche pas la rampe.
11: Bah si. 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
8: Et je vous emmène dans le petit village de Pré-Saint-Évroux, on est en Eure-et-Loire.
3: Ah très bien, on adore.
8: Le 15 mars, Brian Pellerin est devenu maire du petit village de 283 habitants.
3: Oh.
8: On a notre envoyé spécial d'ailleurs qui est devant la mairie de Pré-Saint-Évroux, elle va pouvoir nous en parler. Vous allez bien, Anna?
10: Ah, je vais bien, merci.
8: Vous êtes là depuis les municipales? Vous êtes restée devant la mairie?
10: Oui, j'ai fait le guet, comme on dit.
8: Brian Pellerin est devenu maire du petit village. Combien d'habitants, pour mémoire?
10: Ah, je dirais 250. Je
0: 283
10: sais pas.
0: Habitants.
10: Ouais. Ah, j'y étais presque.
3: Ouais, bah oui.
0: Quelle est la particularité du nouveau maire?
3: Il a 17 ans.
0: Il a 19. On peut pas y aller à 17 ans.
3: On peut être élu à partir de 18 ans.
0: Donc il est très jeune, ouais.
3: Il a 19 ans, ouais. Il vit encore chez ses parents.
10: Oh,
3: je l'ai vu au prénom. Je l'ai compris au prénom.
0: Ah,
3: c'est un peu Jones.
0: Brian, ouais.
3: Bah, Brian, quoi.
0: Grand passionné de politique depuis qu'il est petit. C'est l'un des maires les plus jeunes de France. Ah, il est encore plus jeune que lui? Quel dans... bah, attends, je vais demander à notre envoyé spécial. Anna, il y a des maires encore plus jeunes que lui?
10: Oui, évidemment. Il y a un maire qui a eu 18 ans, qui a été élu en 2020. À 18 ans.
0: À 18 ans, mais là, actuellement.
3: Ouais. Tu sais, quand ton journaliste du terrain te fait un petit. Ouais.
12: Non, mais c'est peut-être Brian, hein.
0: Il est tellement proche de ses parents et que son père est devenu son adjoint.
3: Oh, ah, c'est génial.
0: Ouais. Ouais. Et là, la famille va en prendre tous les terrains constructibles.
12: Ouais, c'est clair.
0: Là, je peux dire, le PLU, là, ça va changer vite fait.
3: Le manoir, là, c'était prévu.
0: Non, mais bon, c'est fait un kiff. Et sa mère est conseillère municipale.
12: Allez, alors, évidemment.
0: Les Balkanis, donc elle vient de Non, c'est une famille charmante. Et donc, ils sont à la mairie. Quelle est l'ambiance? Est-ce que les gens sont contents d'avoir ce nouveau maire après Saint-Évroult?
10: Ah, je crois. Alors, attendez, je vais un peu les consulter.
0: Ça part en micro-trottoir.
10: Ouais, ça part en... Bonjour, comment allez-vous? Vous êtes en direct sur Énergie.
13: Oui.
10: Est-ce que vous êtes contente?
0: Quel est son prénom?
10: Comment vous appelez-vous?
13: Aurélie.
10: Est-ce que ça fait longtemps que vous habitez dans ce petit village?
13: C'est-à-dire ici dans le couloir ou...
10: Les gens m'aident beaucoup. Vous êtes content du nouveau maire qui a 19 ans?
13: Oui, très bien.
0: C'est une bonne info là, puisque tu tiens quand même une habitante. Comment on appelle les habitants de Pré-Saint-Évroult?
13: Est-ce que je peux demander à ChatGPT?
10: Ah, c'est une habitante qui ne sait pas comment elle s'appelle, ouais, apparemment.
0: Attention, elle fait quoi dans la vie là-bas au village?
10: Ouais, vous travaillez dans quoi, madame?
13: Dans une ferme.
10: Ah, voilà. Ah, mais une ferme de quoi?
0: Ah ouais, c'est quoi? C'est bovin? C'est céréalier?
13: Une ferme d'animaux.
10: Il est très près de votre micro, madame.
0: Une ferme d'animaux.
12: Il y a des cochons, des poules.
4: Est-ce qu'il y a une réponse plus couloir parisien que ça?
0: Une ferme d'animaux.
12: Il faut mettre ses bottes. Hein.
0: Merci à notre envoyé spécial. On écoute Miley Cyrus tout de suite. Et pour un point, on dit les Évroultiens.
3: Oh, waouh, ils sont pris la tête. Tu vois, c'est vite qu'ils se prennent la tête.
10: Et je sais le maire le plus jeune.
0: Merci. Ah.
10: Alors, c'est dans la commune de Nomexy, dans les Vosges. Et Yann Traiteur, 19 ans.
0: Il a 19 ans aussi, bien.
10: Oui, mais il est plus jeune de quelques mois.
0: Attention avec l'arrogance, envoyé spécial. Hein. Attention, vous allez rester à Saint-Évroult, là. Hein. On va pas vous envoyer le corail retour. Hein. Miley Cyrus, tout de suite, c'est parti.
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0: Bienvenue à tous sur Énergie. Je vous ai promis qu'on allait jouer ou pas?
3: Oui.
0: Eh ben, on va jouer. C'est parti, Twister. Allez, hop. C'est parti, main gauche, bleu.
3: Je te rappelle que j'ai un petit limbago, j'ai mal au dos, c'est pas le meilleur joueur.
0: Rémi, il a le dos bloqué depuis 2 jours.
3: Ouais. Ah, c'est l'aérox, hein. C'est les exercices de sport.
0: Il me rappelle quelqu'un, on avait un bar là où on allait tous quand on était au collège, qui s'appelait le boulevard. Pourquoi? Parce qu'il était sur un boulevard.
12: Mais bien
0: ah
12: sûr. Oui.
0: Ah ben Brenso. Hein.
12: Il en faut pas plus.
0: Et Joël, toute sa vie derrière le bar, et il avait le dos bloqué. Donc, et toute sa vie, il était en Joël. En galère. Et un jour dans ce bar, on était en brun dans le 05 dans les Hautes-Alpes. Ceux qui connaissent connaissent, ceux qui connaissent pas s'en foutent. Mais ceux qui connaissent connaissent. T'étais obligé de traverser en brun. Avant, il y avait pas de déviation. Pour par exemple entre l'Italie et Marseille par exemple, pour rejoindre Marseille, avant de rejoindre l'autoroute, t'étais obligé de traverser tous les petits villages de chez moi, bien avant Montgenèvre, Briançon, National, Châteauroux, Saint-Crépin, bam, t'arrivais en Embrun, t'étais obligé de traverser la ville d'Embrun et tu continuais Gap tout ça jusqu'à ce que tu rejoignes l'autoroute. Et un beau jour au boulevard Montjoël, avec son dos bloqué, qui c'est qui a ouvert la porte?
3: Une star?
0: Zinedine Zidane.
12: Mais c'est pas vrai.
0: Turin, Marseille. Il jouait à la Juventus de Turin.
12: Incroyable.
0: Et c'était devenu son arrêt. En gros, il était en voiture, chauffeur ou pas, j'en sais rien. Il partait de la Juventus de Turin pour aller voir sa famille à Marseille. Et c'est devenu l'endroit où il s'arrêtait pour faire pipi, boire un café. Et il repartait, il était à peu près à mi-distance.
12: Génial.
0: Et donc, une fois par mois, 2 mois, 3 mois, Zinedine Zidane s'arrêtait au boulevard.
3: Oh.
0: Pas prévenu, tu savais pas, matin 9h, il y avait Zidane au milieu.
3: J'imagine qu'il y avait la photo derrière le bar. Du Jojo avec Zizou.
4: Je suis au courant. Il y avait la photo derrière le bar.
0: Il n'y a pas une fois où il s'arrêtait, où il n'avait pas pris de photo en plus.
12: Bah oui.
0: T'en as 11, mon Joël. Ouais, mais bon.
12: C'est génial, trop mignon.
0: Ça. Ouais, c'est mime, ça. Il
12: oui.
0: Y a Lucie et Guillaume qui sont là tous les deux. Salut.
15: Bonsoir.
16: Salut Camille.
0: Guillaume, je suis content de te rencontrer. Non, attends, on se connaît tous les deux.
16: Non.
0: Non.
16: Première fois pour moi.
0: Première fois. En revanche, Lucie, je te connais, toi.
15: Oui.
0: T'as perdu, c'était quand? Il y a une petite semaine.
15: Mercredi, oui, avec Mélissa Turiot.
0: Aïe. Mélissa, elle t'a fait perdre.
15: Ouais.
12: Ça sent son truc.
0: Allez, c'était, forte, hein. Ah, c'était deux véritables mythos, puis elle aime trop faire perdre les gens.
15: Ouais, c'est pas sympa.
0: Ah ouais, elle a vraiment, elle a un mauvais fond.
4: Hein. Non, je plaisante.
0: Tu jouais pour quoi?
15: Pardon?
0: Tu jouais pour quoi?
15: J'ai joué pour la PS5.
0: Bon, bah, je peux encore te l'offrir ce soir, on fera un petit effort. Je
15: super. Ça.
0: C'est normal, Lucie. Et Guillaume, tu veux quoi, toi?
16: La Switch 2 pour les filles.
0: Bon, super. Bah, si vous gagnez l'un l'autre, je souhaite bonne chance. Et Mélissa était trop sympa, elle voulait même t'offrir la sienne de PS5. Mais j'ai promis que tu rejouerais sur l'antenne. Lucie, c'est parti. On va jouer un tout nouveau jeu, le petit bac du physique. Oh là, vous connaissez le petit bac?
12: Oui. Oui.
0: D'accord. Rémi, tu vas jouer pour Lucie.
3: Très bien.
0: Et Ornella, tu vas jouer pour Guillaume.
12: Oui.
0: Le premier à 3 points va gagner. C'est très simple. Petit bac du physique, c'est-à-dire que non pas dire ça commence par A, B ou C. Je vous donne un truc de physique et vous devez donner des gens qui ont ça physiquement.
12: D'accord.
0: Ok. Par exemple, okay. Ce serait pas possible, mais citez-moi des gens qui font du 45. Et tu dois me citer, c'est
12: mon
0: impossible à savoir. Voilà, ça ne marcherait
3: pas.
0: Des gens connus, bien sûr. Le petit bac du physique, d'accord. Vous allez comprendre très vite. C'est simple. Le premier des deux qui sèche donne le point à l'autre. 3 secondes max. Hein.
3: Bien sûr,
0: commencez
3: bien sûr.
0: Pas avec les. Voilà.
3: Non, tout à très fait. Bien.
12: On va en faire, mais ce sera raté.
3: Oui.
0: Attention. Allez. Let's go. Je commence avec Rémi, tiens. Oh là. Chacun votre tour. Citez-moi une star avec une moustache.
3: Une star avec une moustache, absolument. On a Francis Cabrel.
0: Je le prends.
12: Jérémy Frérot. Il a la moustache.
0: Ouais, il a. Ah oui, il a une moustache, Jérémy Frérot, toujours.
12: Ah bon, bah, il a. Oui.
0: Ah, une barbe, ouais.
12: Il a eu une moustache.
0: C'est moi qui accepte ou pas. Non, pas négocier sur les autres.
3: Non, mais d'accord, mais ça veut dire qu'ils l'ont eu, quoi. Ils ont eu la moustache.
0: Excuse-moi, Francis Cabrel, je te l'ai pris. Hein. Il a eu. Hein.
12: Donc redescends.
3: Faut. Jean Rochefort.
4: C'est que pour gagner du temps. Ornella, tu te fais avoir dans son jeu.
12: Je sais, du coup, j'en ai pas. Brassens.
0: Ah.
12: Je l'ai dit sur le
0: c'est
12: truc.
0: C'est trop tard.
12: Ah, et lui,
0: il s'était un peu endormi. Hein,
4: un petit peu, c'est vrai qu'avec Ornella, j'ai toujours un peu plus envie de.
0: Ouais,
4: le séduire.
12: D'accord.
4: Alors qu'avec
12: et lui qui parle 25 minutes, on lui dit rien.
0: Non, j'essaie d'avoir. Ornella, je suis désolé, le point va à Lucie. En effet, Georges Brassens, j'ai accepté. Vous oubliez The Moustache, les gars.
12: C'est qui?
0: Freddie Mercury.
12: The
0: Moustache.
12: Ah, oui. C'est vrai.
0: Il y avait Jean Ferrat, j'acceptais également Akhenaton. J'acceptais mon père Riquet, même si c'est pas une star, je l'aurais pris. Pour la blague, je l'aurais pris.
12: D'accord.
0: Un premier point pour Lucie, bravo, on continue. Le petit bac du physique, j'adore ce jeu.
16: Ah, c'est dur.
0: Citez-moi une star hyper musclée, Ornella.
12: Arnold Schwarzenegger.
0: Je prends.
3: Sylvester Stallone.
0: Je prends.
12: Franck Gastambide.
0: Je prends.
3: Jason Statham.
12: Vin Diesel.
0: Je prends.
3: Il connaît mieux en muscles qu'en moustache, madame.
0: Jean Dujardin, mais à l'époque, Brice de Nice.
12: Non. C'est non.
4: Ça dégage.
0: Vous rigolez ou quoi? Vous l'avez déjà vu torse nu?
4: Le point pour Guillaume.
12: J'adore Jean Dujardin, mais c'est pas comme ça qu'on le définit.
0: Mais vous rigolez, il a les tablettes et tout. Ah, il a eu les tablettes à un moment donné.
15: Jean-Claude Van Damme, Rémi.
0: Mais oui, merci Lucie. Jean-Claude Van Damme, bien sûr que j'acceptais. J'acceptais également The Rock.
16: Bah ouais.
12: Ah,
0: bien sûr. Oui. J'acceptais Riquet, mon père, pour la blague.
4: Je le prenais.
0: Oh là. Bon, on y va. On a un point partout. Le premier à 3 points gagne. Citez-moi. Un acteur chauve. Rémi.
3: Bruce Willis.
0: Oui. Ornella.
12: Vin Diesel.
0: Oui.
3: Franck Gastambide.
0: Oui. En fait, c'est tous ceux qui comptent musclés, ils ont pas de cheveux. Bernard Cornon, je prends.
3: Eric Judor,
0: bien sûr.
12: Riquet, ton père.
3: Oh là, non, il est pas chauve, ton père.
12: Mais on s'en fout, c'est pour la blague.
4: Ah, je le prends pas.
12: Merci.
4: C'est pour la blague. Et maintenant, il est chauve.
0: Ouais. Si, ça y est, il est
3: la chauve. Il fait ton père.
0: Concentre-toi sur
3: Gérard Junior, moi, les gars.
4: Gérard Junior, c'est fou.
12: Ils peuvent être décédés ou c'est grave?
0: Ah, bien sûr qu'ils peuvent être décédés.
12: D'accord, Michel Blanc.
0: Ouais. Ah, je l'avais.
4: Enfin, c'est grave qu'ils soient décédés, mais
0: Non, mais
4: bon. C'est ça la question. Oui. Où c'est grave? Où il n'y a pas plus grave que décédé. Il n'y a pas au-dessus. Hein.
0: Moi, je vais dire Coluche.
12: Hein?
0: Coluche?
3: Ah, ben, pas.
12: Il est chaud.
3: Mais il faut rigoler ou quoi? Coluche, non. Il est pas chauve, mais vous êtes fous.
12: Il avait ses toutes ses. Mais non, il a.
3: Mais non, mais Coluche. Mais les gars, Coluche, bien sûr qu'il est chauve.
4: Ah, il a les cheveux que sur le côté.
3: Mais non, mais Coluche est chauve.
12: Mais non, pardon, mais là.
0: T'as dit qui, Lucie?
15: Michel Blanc.
0: Michel Blanc a été cité. C'est perdu pour Rémi.
15: Ah, pardon.
0: Deuxième point pour Guillaume.
16: Allez, on est là.
0: Allez, on est là. Elle est en train d'éteindre le.
15: Rémi, là.
0: J'arrive.
15: Mais
0: Rémi, c'est moi qui choisis.
15: Pour mes enfants.
0: Ben oui, tes enfants, je sais.
3: On va lancer un peu chaud, là. J'ai
0: Ah, c'est dur, là. Ok, allez. Citez-moi un chanteur qui a ce que je considérerais moi comme les cheveux longs, Rémi. J'aime bien ça.
3: Francis Lalanne.
0: Ah oui,
3: ah oui.
0: Elle m'engueule pas. Ornella.
12: Kurt Cobain.
0: Bien sûr. Rémi.
3: Le chanteur de Guns N' Roses.
0: Va me falloir le nom.
3: Bryant Portify. Non, attends, je blague. Non, mais je blague. Pardon, c'est pour Lucie. Non, mais je blague.
15: Ah, putain.
0: Non, Axel Rose.
4: Allez, je l'accepte. Chanteur des Guns.
0: Le chanteur des Guns. C'est gars, ça va.
12: Julien Doré.
0: Eh oui.
3: Eh ouais. Tété, le chanteur. Grande locks comme ça, trop beau.
0: C'est vrai, je prends.
12: Alors, qui a eu les cheveux? Ah, bah, Yannick Noah. Il a
0: bien
12: lancé.
0: Sûr.
3: Ouais. Freddie Mercury.
0: Allez,
4: okay. Oh là là là.
0: Troisième fois pour Guillaume. Bravo Guillaume.
4: Super. La Switch 2. Oh, les applauses là, ils sont terribles.
0: Oh non.
12: C'est les applauses de
0: Rémi.
3: Alors, vous savez quoi, Guillaume, je suis très content, je t'offre la Switch 2. Merci, tu peux remercier Ornella encore une fois. Bravo, c'est
16: bravo.
3: Grâce à elle.
16: Merci, bravo Ornella.
3: Et moi, je vais vous annoncer qu'il y a J Balvin qui arrive tout de suite sur Energy. Mais avant de le lancer, je vais laisser juste sur l'intro, on va laisser Rémi et Lucie t'expliquer. Lucie, je te laisse dire
15: non,
3: tout ce que
15: non,
3: tu
15: non,
3: penses.
15: Non, c'est même plus, non, c'est même plus la peine, j'ai plus envie. Tant pis.
3: Non. Je suis désolé, mais bon, ouais. C'est pas grave. Pardon, Lucie, je suis désolé, j'ai donné mon max, tu le sais. Mais après, tu sais, c'est un jeu particulier. Hein,
15: c'est, non, oui, c'est pas grave.
3: C'est fulgurance, parfois tu les as, parfois tu
15: c'est
3: les as pas.
15: Grave, c'est pas grave.
3: Bon,
15: c'est
3: tu vas repasser, de toute façon, tu sais comment c'est, l'émission. Hein.
15: Il y a pas de souci.
3: Tu repasseras et puis tu joueras avec quelqu'un d'autre que moi.
15: Oui, peut-être.
3: Oui, c'est sûr. C'est sûr. Hein, Cam? On va trouver.
0: Il est parti, Camille. Mais c'est pas tout seul.
3: En tout cas, merci à toi pour tout. Désolé, vraiment. Mais je sais pas où te mettre, t'es marrant quand tu perds, tu sais pas où te mettre, hein. J'ai tout tenté, j'ai tout fait, voilà, ça n'a pas marché.
12: Il a même tenté de tricher et ça ne marche quand même.
3: Ça ne marche pas. J Balvin sur Énergie, bisous.
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0: Bienvenue à tous sur Énergie. Dans un instant, un petit kiff, Angèle, What You Want, avec yes. Justice. Voilà ce qui va arriver. Il est 17h35, on est en direct sur Énergie et c'est comme ça jusqu'à 19h avec vous tous. Prenez soin de vous, soyez prudents en voiture et on vous accompagne avec Suzanne, tiens, qui est notre invitée tout à l'heure. Elle arrive d'ici une petite demi-heure, on va terminer l'émission avec elle chantera en live bien sûr.

0: Merci d'être avec nous en direct sur Énergie. Bien sûr qu'Angèle est là, on l'écoute maintenant. Il est 17h30, passé de quelques minutes. On est là avec vous, on est à peine à mi-parcours jusqu'à 19h tous les soirs bien sûr. Vous êtes tournée là?
1: Oui, c'est moi.
0: J'ai d'excellents retours sur vous.
1: Ah,
0: c'est très bien.
2: Absolument pas.
3: Je croyais que j'avais pas les bonnes nouvelles.
2: Ah, tant
3: si
2: mieux.
3: Vous le croisez.
2: Ah, tant mieux. Parce qu'il faut que je le capte, hein. Il est dans les couloirs. Mais
3: oui,
2: c'est pas
3: oui,
2: moi,
3: si vous le croisez, essayez de récupérer son badge.
2: Très bien, je m'en occupe.
3: De te remplacer.
2: Absolument, moi je viens de passer là, on vient de m'embaucher là.
0: Oh là là, merci d'être là tous ensemble les copains. On vous lâche pas bien sûr. Et Suzanne, notre invitée tout à l'heure.
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0: Bienvenue tout le monde, on est là sur Énergie, on est avec vous bien sûr chaque soir.
2: 16h, je suis à 19h.
0: Oui, bah ça change
2: pas.
0: Ah,
2: c'est un tout droit.
0: Tout droit. Commencez pas à bifurquer à
1: 18h12.
0: Non, 16h, 19h, c'est un tout droit.
1: Allez-y.
0: On est là, Rémi.
1: Oui.
0: Vous n'êtes pas inquiet, vous?
2: Non.
1: De quoi?
0: Vous n'êtes pas inquiet?
2: On devrait.
0: Ah, il y a eu un vol terrible.
2: Arrête.
0: Il y a un vol terrible, il y a Camille qui est avec nous. Salut Camille.
5: Salut.
0: Salut
5: l'équipe, salut Camille.
0: Je suis une fille, je m'appelle Camille. Ça va mes filles. Il y a eu un vol terrible, Camille. Écoute ça, t'habites où, Camille?
5: À Fréjus.
0: Ouh là là là là, c'est pas à Fréjus. 400 000. Ça a été volé en Italie.
1: Qu'est-ce que c'est?
0: Ça aurait pu être en France. Hein. 400 000 ont été volés, personne ne panique. 400 000, quoi? Qu'est-ce qui a été volé? 400 000.
5: 700
0: 000 moutons. En Italie, 400 000. C'est
1: ça aurait pu être en France.
0: Non, je sais.
2: En France.
0: Ah bon, je sais.
1: Allez.
0: Des meules de parmigiano di Reggiano.
2: Ça aurait pu être en France.
3: Oui, en France.
2: Ça aurait pu être en France. Donc, alors qu'on fait pas.
1: Bah non. Est-ce que déjà, c'est alimentaire ou pas du tout?
0: C'est alimentaire.
1: Qu'est-ce
2: ah bah c'est en rapport avec... Ah non.
1: On a volé quoi? De la charcuterie? Du
5: des citrons?
0: Non, non, non.
2: Des bouteilles d'huile d'olive, ça coûte une blinde.
0: Non, ça aurait pu. 400 000.
1: Mais 400 000, c'est énorme. Des fruits?
0: Non, c'est une sucrerie.
2: Des pots de
5: nuit. Des bonbons?
0: Non.
2: Comment?
1: Des bonbons?
5: Des bonbons.
0: 400 000 Kit Kat.
2: De paquets?
0: La marque Nestlé vient d'annoncer le vol de plus de 400 000 Kit Kat. Et il y a 4 barres. Hein. 400 000 fois 4. Hein.
2: Ça fait
0: 1 million 600 000 barres de Kit Kat qui ont été volées.
1: Qu'est-ce qu'ils vont faire de toutes ces barres?
0: Ah mon pote, à quelques heures de Pâques là.
1: Ah ouais.
0: 12 tonnes de Kit Kat qui ont été volées dans un camtar.
1: C'est des cloches ça.
0: Un transit entre l'Italie et la Pologne. Les gars ont arrêté le camion et ils ont descendu là. Kit Kat, ça part.
2: Non mais t'imagines, mec, mais c'est des Kit Kat les gars. Ouais, bah justement mon pote.
1: Ouais, c'est ça qu'on est venu chercher.
2: Après, c'est doit être des Kit Kat. Tu sais qu'il y a des Kit Kat un peu fous dans le monde avec des parfums particuliers. Donc c'est sûrement un des Kit Kat un peu chelou, tu vois, un peu collector.
0: C'est un vrai Kit Kat. Hein. Écoutez bien comment il s'y est pris. Écoutez bien, vous tous, je sais qu'il y a plein de délinquants qui nous écoutent. Donc j'essaie de vous donner un peu des astuces.
2: T'as raison.
0: En fait, les gars ont appelé ils savaient qu'il y avait ça.

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1: Tu les revends quand tu braques 400 000 KitKat, tu les revends à qui?
2: Ah bah attends, bah c'est ça, il y a les bijoux de la reine et les KitKat. Là.
1: Ah, là, ah mais la mec, là, c'est les deux trucs qui essaient de se refourguer en ce moment.
2: Bien sûr que ce soit pas la même équipe. Hein.
3: Oui, mais ils ont l'air plus organisés les KitKat.
1: Oui, puis ça a l'air un peu plus simple.
2: C'est vrai. D'accord, je suis d'accord.
1: Non, mais à qui tu revends ça?
2: Bah je sais pas. Alors le policier qui enquête là-dessus, tu lui dis va faire chercher les KitKat, t'es déjà... Ouais. Tu sais que t'es pas la chips la plus croustillante du commissariat. L'enquête des KitKat, et vraiment, ça doit être
1: le départ en retraite.
2: Ah ouais, ouais, ouais,
1: bah il reste.
3: Non.
1: C'est quoi votre chocolat préf?
3: Chocolat préf, moi, c'est le Kinder Country.
1: Ah, t'es ça, c'est pointu.
3: C'est coquin, ça.
1: T'as jamais envie, puis quand t'en manges un, faut en manger neuf.
3: Ouais, exactement. Tu manges la boîte, hein, finalement, parce qu'il y en a neuf. Est-ce que c'est pas énervant qu'il y en ait neuf dans la boîte?
1: C'est très bizarre.
3: Pas dix.
1: Mais la première bouchée, jamais ouf. Parce que tu sens trop la céréale, et au bout d'un moment, tu dis, gars, c'est génial avec cette céréale.
3: D'un coup, le sucre arrive.
1: Au frigo.
3: Ah toi tu me je suis pas dans non.
1: Oh là non, t'es pas ma France.
3: Non, je suis pas
1: oh,
3: frigo.
1: C'est pas ma France ça. Oh non, un peu mou non, c'est pour que ce soit froid le Kinder Country.
3: Pas mou, mais pas froid.
1: Ah non. C'est pour être froid comme ton cœur.
3: Oui, bah c'est ça, ouais.
1: Comme ton cœur, tout froid.
2: Moi je sais
1: à jamais s'ouvrir.
2: Moi c'est un chocolat veut, personne âgée. Chocolat noir fer de sel. Avec du sel dedans.
3: Ah oui, bon.
1: Bah, moi, je vous l'ai dit, c'est
2: le en son zon. Mais amenez-moi le panier à salade.
1: Foutez-moi en EHPAD. Foutez-moi en EHPAD.
2: Wow. Et toi, c'est quoi?
1: C'est qui toi?
2: Mais comment tu peux me dire ça?
1: Ah, j'adore, je te jure. Le petit grain de sel, là, clac.
2: Mais non, moi, c'est très simple. Mon chocolat préféré, alors, je suis pointu un petit peu.
1: Alors, on considère pas Daily Shock chocolat au lait comme un chocolat.
3: Non.
2: Bah, il y a un biscuit déjà.
1: Ne tombez pas dessus, on est d'accord. Eh ben, je vais vous dire ce que je suis. Je vais être.
2: Ça va être clivant à mon avis.
1: Ouais. Ça va pas être clivant. Mais je vais être. Allez, j'y vais, je me lance.
2: Lance-toi.
1: Je vais être sur chocolat Kinder, mais pas le maxi, parce que c'est pas ce qu'on aime, le maxi, tu vois.
3: Ouais.
1: Je vais vous dire le chocolat de les petits œufs Kinder.
3: Chocobon. Tu prends ceux de Pâques qui font que pour Pâques.
1: Ceux de Pâques.
3: Bien sûr.
1: Me sortez chocobon très bon. Attention, je vais.
3: Non,
1: pas...
3: mais c'est pas ceux-là, donc c'est pas vous.
1: C'est pas moi, je serai pas le français à dire du mal des chocobons, ce n'est pas moi, monsieur.
2: Ça me va,
1: d'accord?
2: Ouais.
1: Mais il y a les petits œufs que t'achètes quand t'as les animaux Kinder, là, pour Pâques.
3: Ah,
1: et ces petits œufs-là.
3: Oui.
1: Mon Dieu. Ils ont un nom, c'est du fact-checking.
4: Les petits œufs.
3: Les petits œufs de Pâques.
2: Pas le temps, j'ai même plus Internet. J'ai plus le Wi-Fi, ça fait deux mois.
3: Je sais pas comment ils s'appellent ceux-là. Les Kinder Eggs. Oui,
2: ah,
3: c'est
2: ça. Ah,
3: bah, ils
2: sont pas pris là-dedans.
3: Bah,
2: ils on y est.
5: C'est dans le nom, quoi.
2: Et les œufs Kinder, quoi.
1: Les œufs Kinder
2: français, hein.
1: Kinder Eggs.
3: Ils sont extraordinaires.
1: Je t'embrasse fort, ma Camille. On va écouter du Bruno Mars tout de suite sur Énergie. J'espère que tout le monde va bien. Suzanne avec nous dans le studio dans quelques minutes.
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1: Bien sûr, tout le monde, qu'on est là tous ensemble. Il est quasiment 18h. C'est un kiff d'être avec vous chaque soir, avec Rémi, avec Ornella qui est là avec nous ce soir. Et avec Macatoche. Oh, il y a Macatoche qui est là.
6: Oui, bonjour.
1: Salut. Catherine, elle doit adorer qu'on l'appelle Catoche.
6: J'ai mes collègues qui s'en font un grand plaisir,
1: Ah, bah, bien sûr. Tu fais quoi dans la vie?
6: Je suis ergothérapeute en hôpital psychiatrique.
1: Oh, waouh. Alors, ça, je n'ai pas ergothérapeute. Hôpital psychiatrique, j'ai. Ergothérapeute, voilà. J'ai pas.
6: Et ben là, je propose des activités en groupe ou en individuel aux personnes hospitalisées, voilà, pour évaluer les capacités, les difficultés, et puis pour les réinvestir après dans leur vie quotidienne le plus sereinement possible.
1: Oh, j'ai vu ça, c'est un très très beau métier. J'ai vu une série extraordinaire avec Thomas Njijol là-dessus qui se passe dans un hôpital psychiatrique et qui justement ils essaient de faire évoluer chacun individuellement et de recréer des liens aussi pour qu'ils s'aident entre eux. C'est magnifique, ça s'appelle Empathie.
3: Ouais, j'ai pas vu, mais il paraît que c'est incroyable.
1: Gars, c'est à tomber par terre. C'est sur MyCanal si vous pouvez, ou Arte aussi. Mais c'est une série québécoise, une petite série magnifique. Je vous jure. Dans un instant sur Énergie, c'est la boulette qui arrive. Hein.

0: animateur qui vous parle.
1: Ah, c'est qui ?
0: Fils de restaurateur qui vous parle.
1: Ouh.
0: Et il est en colère. J'ai un coup de griffe à faire passer.
2: C'est le caillou dans la botte des puissants, le coup de pied dans la fourmilière. Et attention, c'est le coup de griffe de Camille.
0: Ah, j'en ai fait un jingle.
3: Ah bah t'as bien fait.
0: Ah non, mais des fois je suis remonté aussi, hein. Comme un coucou.
3: Moi il faut.
4: C'est comme un coucou, bah oui.
0: Moi je suis un mec gentil, mais quand tu me cherches, tu me trouves.
1: Ah voilà.
0: Et là vous allez tous me trouver là.
1: Les rouges
0: énergie, là, les ronds de cuir là. Les puissants.

0: franc-maçon. Faites pas peur, les francs-mac. Je suis là, je débarque. Ah, vous allez m'entendre. Ah. En Californie, un restaurateur a dû retirer un plat à base de tofu, sa spécialité. Pourquoi? On l'a obligé à retirer de sa carte son banger. Il avait une autre carte, bien sûr, il avait une carte remplie de trucs, mais il avait un plat particulier au tofu. On lui a obligé de le retirer de la carte. Pourquoi? Perché ti amo, Sarah.
1: Parce qu'il y a du tofu. Ça se mange pas, ça, à la base, au tofu.
0: J'aime pas ça non plus.
1: C'est mon avis. Hein.
0: Non, j'aime pas ça non plus. Je te rejoins, je suis dans ta team.
1: Faut l'enlever.
0: Pas pour ça. Il avait énormément de succès, ça remplissait son resto. Et depuis qu'on lui a obligé à l'enlever, écoutez bien, il y a beaucoup moins de monde dans son resto, donc il galère.
2: Mais enfin.
0: Obligé de l'enlever.
2: Est-ce que c'est parce qu'il y a d'autres, restos vegan qui se sont mis autour de lui et du coup il s'approprie le truc du tofu?
0: Pas du tout.
1: Est-ce que c'est un plat qui est déposé?
0: Pardon, je l'ai pas dit de façon sympa.
2: Non. Et tu sais, je l'ai pas mal pris, y a pas de souci.
0: Ouais, je t'ai lâché un pas du tout qui était pas moi. Hein. Non, mais autant pour moi, c'est pas moi.
2: Je l'entends.
0: Mais bon, tu sais, c'est mardi, les 18h pour tout le monde. Hein. C'est mardi pour tout le monde. Et mardi, des fois, t'es un peu sur des charbons ardents, t'es un peu soupaulé, t'es miche-miche.
1: Ouais.
0: Là, je t'ai dit un pas du tout pas sympa, là, je le retire. Et je te dis, pas du tout.
2: Y a pas... Ah, merci.
1: Ça va alors?
2: Du coup, je suis à notre position.
1: Mais dans la bonne humeur.
2: Bien sûr, merci.
1: Mais tu restes quand même sur la mauvaise voie.
3: Moi, je te disais, c'est un plat qui a été déposé par un grand chef qui lui a dit, qu'est-ce que tu fais, toi, avec ton tofu?
0: Ah, c'est pas bête, mais pas du tout.
1: Allez, super.
2: Ah, wow.
0: Catherine, est-ce que t'as une idée, notre ergothérapeute?
4: Est-ce que le tofu était à base de graisse animale ou autre chose comme ça, non?
0: Pas du tout. Tout simplement, non. Pourquoi? C'est son plat signature. Du tofu qui fermente pendant des semaines, voire des mois. Mmh. Et les gens viennent exprès pour ce plat dans le resto.
2: Alors?
0: Et la voisine, les voisins, ont réussi à interdire ce plat. Pourquoi?
3: L'odeur.
4: Ouais. L'odeur, ouais.
3: Ben ouais.
0: Ah, le plat puait tellement, les gens adoraient, mais le plat puait tellement que les voisins ont réussi à faire en sorte que ce soit annulé. Ils ont harcelé le restaurant en appelant avec plein de téléphones différents pour saturer les lignes, pour que les gens ne puissent plus réserver.
2: Mmh.
0: Parce que la voisine et tous les voisins ont dit que l'odeur qui dégage ce plat typique taïwanais lui pourrit la vie.
2: Oh, wow.
3: Après, j'entends, hein. Non, mais c'est vrai,
4: plus de recettes avec le maroilles, du coup.
2: Ouais,
0: t'as raison, un restaurateur voisin pourrait se plaindre comme ça. C'est pas ma France, ça. C'est pas ma Californie.
3: Voilà.
0: Donc, l'odeur émanée du resto, ils lui ont conseillé de changer son système d'aération. Si vous voulez continuer à commercialiser son tofu pur.
2: Okay.
0: Il a dit non, il a abandonné le plat signature et donc il perd un quart de son chiffre d'affaires depuis.
2: Ah, quand même.
0: Mm-hmm.
3: Alors que tu vois, fallait faire un calcul business. Combien ça me coûte de changer la haute aspirante? Combien ça me coûte de perdre tant de clients, tu vois? Il est pas bon, je sais pas qui gère ce resto, mais
0: là il l'a pas fait. Tu vois. Alors nous dans le studio on se plaint pas.
1: Oui, et pourtant.
0: Il y a Rémi tous les mois, il nous rappelle toutes ces merdes d'Ardèche. On les mange et
1: on les bouffe.
3: Attendez, j'ai bien entendu merde d'Ardèche.
5: Je rigole.
3: Les Ardéchois.
5: Je rigole.
3: On vient de se mettre Camille Combalado.
5: Montez à la capitale. On lui montre plus parce qu'on manque jamais. Et montez avec le sourcif là, les costauds, les Jésus, les gros là, va lui mettre dans la tête, on l'entendra. Ouais. Il est fou quoi. Il a pété les plombs. Mais attends, on va se le faire, le faire combat, on va se le faire.
3: On va lui glisser.
0: Cécile, pourquoi Camille fait pas danser avec les stars en direct? Il s'est pris un Jésus dans la tête. Il s'est pris un saucif là, on en a l'Ardèche. Je plaisante, l'Ardèche, mais c'est que parfois il nous ramène des choses qui sentent un peu Rémi.
3: Oui.
0: En plus, je fais blague d'Ardèche, c'est plutôt du fromton de chez lui qui nous ramène.
3: Ouais, parce qu'en fait, nous on a des, par exemple, des tomes de chèvre, mais très très très affinés.
2: Mmh.
3: Et qui sentent vraiment, alors là, pour le coup, très très fort. Déjà, faut y aller pour les manger, faut être un costaud. Mmh. À tout moment, si t'es sensible, t'es tort.
0: Oui, faut pas y aller.
3: Ça a des choses, ça a des choses.
0: Moi, c'est très simple. Moi, j'ai habité 10 ans au-dessus d'un resto de fondue, je me suis jamais plaint, personne.
3: C'est normal, c'était un resto de tes parents.
0: Exactement.
1: Ça payait le loyer.
2: J'ai jamais rien dit.
0: Je vous propose deux solutions, vous me dites laquelle vous préférez, c'est sur les odeurs.
2: Vas-y.
0: Catherine, t'es prête?
4: Oui.
0: Est-ce que tu préfères l'odeur du chocolat chaud ou l'odeur du pain chaud qui sort du four?
4: Ah, le pain chaud grillé, c'est une tuerie.
0: Je suis d'accord, ouais. Je suis d'accord avec toi. Orné.
2: Oui.
0: Est-ce que tu préfères l'odeur d'un livre neuf ou l'odeur d'un vieux livre ancien que tu réouvres?
2: Je dirais le vieux livre.
0: J'irais un iPad.
3: Rémi.
1: Oui.
5: Est-ce que tu préfères... Ah, pardon, j'allais dire, mais c'était bon pour toi. J'allais dire, est-ce que tu préfères l'odeur de tes draps propres ou l'odeur de ton shampoing? Mais bon, ah, ça tombe mal.
3: Ouais, tu préfères clairement les draps, ouais. Ouais, je m'y sens bien.
5: Très bonne question que je vais faire. Ça va tout dire de toi.
3: Vas-y, dis-moi.
5: Tu préfères l'odeur d'une voiture neuve ou l'odeur d'une chaussure neuve?
3: Ah, waouh.
5: J'adore l'odeur d'une chaussure neuve.
3: Ouais, moi aussi, je préfère l'odeur d'une chaussure neuve. Et je vais être précis, d'un soulier, c'est-à-dire une chaussure en cuir. Un truc que t'achètes, c'est vraiment du cuir, c'est une chaussure. Pas une basket, ni une sneakers.
5: Sneakers?
2: Yeah. Bah, non, ça va.
3: Une basket, tu vois. Un vrai soulier, quoi. Je préfère ça. L'odeur de la voiture, ça peut même donner un haut de cœur. Peut-être un peu mal au cœur.
5: Mais vous savez ce qu'il existe en parfum, vous pouvez l'acheter, pas pour vous parfumer vous, mais pour parfumer
2: la maison,
5: l'odeur de quand t'ouvres un produit Apple.
2: Ah bon?
3: Ah ouais.
2: Mais arrête.
5: Quand t'ouvres le Mac et tout, je sais qu'il existe, c'est une fragrance où que tu peux qui a reproduit l'odeur du MacBook neuf et
2: incroyable.
5: Tout ça.
3: Ah bon, putain, ils sont fous.
2: Quelle idée.
3: Incroyable.
5: Macatoche, t'embrasse, hein. T'aimes bien Diams?
4: Ouais, ça va.
5: Qu'est-ce qu'on a kiffé. Diams, la boulette sur NRJ. J'espère que tout le monde va bien. Ça, c'est bien. NRJ Music, waouh, allez.
3: Toujours.
5: Hit Music Only un jour. Hit Music Only.
2: Toujours.
5: Bien sûr, il n'y a pas d'âge chez nous.
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5: Oh, j'espère que vous avez autant kiffé en voiture que ce qu'on a kiffé en studio.
3: Ah ouais.
2: On est essoufflé.
5: Quel kiff de entendre ça. Diams, la boulette sur NRJ. J'espère que tout le monde va bien. Suzanne va être notre invitée dans quelques minutes. J'ai juste le temps de faire un 60 secondes cadeau.
2: Ah cool. Allez.
5: Ah ouais. On va faire des cadeaux bien sûr avec Suzanne qui sera là tout à l'heure. On fera un jeu avec elle. Avant ça, j'ai Aurélien qui est là. Salut Aurélien.
7: Salut. Bonjour à tout le monde.
2: Salut
5: l'équipe. Aurélien, bienvenue mon poteau. Le principe est simple. 60 secondes cadeau.
7: Oui.
5: Jingle, je vous explique tout.
6: L'équipe fera-t-elle gagner un auditeur?
5: 60 secondes cadeau pour une enceinte Marshall. Je vous donne une info, vous la trouvez en 60 secondes, c'est gagné.
2: Ok. D'accord.
5: Allez. Écoutez bien. J'ai lu dans West France. La West Coast.
3: Ouais, la
5: West Coast.
3: Non, mais c'est la West Side.
5: Tupac, t'es là. Un épicier de Swansea au Pays de Galles a reçu un chèque anonyme de 115 euros, d'accord? Il est épicier, il a son magasin depuis des années. Et il a reçu un chèque, il ouvre l'enveloppe, il y a un chèque anonyme de 115 euros. Et la raison est inattendue. Pourquoi est-ce qu'on lui a envoyé ce chèque de 115 euros top chrono?
2: Est-ce que c'est parce que quelqu'un était parti sans payer ou il s'était trompé et du coup il a voulu se rattraper?
5: Non, mais t'es sur la bonne voie.
3: Donc c'est quelqu'un qui est parti sans payer et qui s'est rattrapé, c'est ça?
5: Bah non, sinon j'aurais dit oui.
3: Ouais, d'accord.
5: Ok, alors attends.
3: Attends, mais dépose une seconde.
5: On en entend des conneries. Là, j'ai l'impression qu'on a. Là, c'est un César d'honneur.
3: En le disant, je dis, mais qu'est-ce que tu racontes, mec?
2: C'était un peu déjà vous.
3: J'étais dans une sorte de vortex cérébral de n'importe quoi.
5: On va prendre le compte.
3: Allez.
2: Ok.
3: Donc, la première piste était la bonne. C'est-à-dire que c'est quelqu'un qui a payé un truc qu'il devait, quoi, tout simplement.
2: Quelqu'un devait ses 115 euros?
3: Il les devait, forcément.
7: C'est pas quelqu'un qui a pris quelque chose il y a très longtemps et qui n'avait pas payé à l'époque et qui rembourse des années après?
5: Je vais te l'accepter parce que c'est impossible à trouver. Vous êtes hyper fort, vous êtes quasiment sur la bonne réponse, donc je vais l'accepter. En fait, c'est quelqu'un qui a dédommagé d'un vol commis dans son magasin il y a 15 ans.
2: Ah,
5: quelqu'un qui avait volé dans le magasin et qui s'en voulait. Attendez deux secondes, mes mignons, je vous raconte.
2: Allez, vas-y.
5: Oh, j'aimerais vous appeler mes mignons. Oh, mes mignons. Imran tient un petit supermarché, donc en Angleterre. Il a reçu un chèque de 115 euros. De quelqu'un qui se décrit comme un... Il y avait un courrier qui dit « Je suis un ancien étudiant stupide ». Il y avait un mot qui disait « Il y a 15 ans, mes potes et moi rentrions de soirée et nous avons volé le panneau de votre supermarché. Pour une raison quelconque, j'ai pensé que ce serait drôle de le ramener chez nous. Je tiens à présenter mes excuses et j'espère que vous accepterez cette compensation. »
3: Ah, c'est mignon ça.
2: Ouais,
3: c'est mignon. Belle histoire.
7: Ah, moi, je suis honnête, 15 ans après.
5: Bah, c'est bien. Moi, je me suis déjà réveillé un lendemain de cuite avec un panneau de bus dans mon.
2: Ah, de signalisation.
5: Dans mon salon, bien sûr. Vous savez ce que j'ai fait?
2: Non.
5: J'ai attendu le bus.
2: Chez toi?
5: J'étais encore un peu en forme.
3: J'ai baladé cuvé,
5: Il y a la ligne 7, hein. 8h30, il y a la ligne 7. En réalité, changer le panneau aurait coûté à ce pauvre Imran 1390 euros. Donc, bien plus que les 115 euros. Mais le gars, quand même, a envoyé 115 euros. C'est Mims.
3: Hein, ouais, c'est bref. Enfin bon, c'est ce que j'en étais sûr qu'on n'était pas au prix. 115, c'est mignon parce que tu essaies de te racheter.
0: C'est pas cher.
3: Mais 1003, il en est quand même de 1003, mon Imran.
2: Oui, d'accord, ouais.
0: Mais 1004, excuse-moi, ouais. C'est un panneau supermarché ou c'est un Van Gogh?
2: Oui, c'est ça.
0: C'est qui lui a refait? C'est Banksy? C'est qui? C'est très cher aussi.
3: Oui, c'est cher aussi.
2: C'est vrai. C'est vrai qu'il s'est pas douté que ce serait aussi cher.
3: Peut-être pas. Après, on fait des conneries quand on est un peu sous, hein. C'est ça le problème, hein. Les machins, les cônes de chantier.
2: Oui,
3: abribus.
0: Enfin, oui. Un abribus, ça rentrait pas.
3: Ça rentrait pas l'abribus, autant
2: pour. Ça aurait été hilarant que tu te trimbales avec un abribus. Mais non, mais tu te dis, ça fait 15 ans qu'il y pense.
0: Ben ouais, ça l'a travaillé.
2: Attends, quand même.
0: Bon, c'est une belle histoire. Et puis, ça me permet surtout d'offrir une enceinte Marshall à Aurélien.
2: Et
0: ça,
2: voilà.
0: C'est sympa.
7: Merci.
0: Eh ben, je suis très content, Aurélien. Ça me fait plaisir.
7: Ah, bah, merci beaucoup, à vous aussi.
0: Eh ben, tu vois, t'as bien fait de passer sur l'antenne. Dans un instant, il y a Suzanne qui va être là.
3: Yes.
0: Elle va te régaler, Aurélien. Elle va chanter en live, en plus.
7: Oui, j'ai entendu ça tout à l'heure. Je vous écoutais en rentrant tout à l'heure, donc j'ai entendu ça. Ça va être très bien.
2: Trop bien.
0: Elle va chanter aussi. Avant tout ça, on écoute Taylor Swift, belle après-midi.
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0: On n'a pas n'importe qui avec nous ce soir. Il y a Suzanne qui est là.
3: Allez.
0: L'équipe.
3: Bah ouais, je sais.
0: Quand même un petit coup d'eau de Cologne, un peu de pento, on se présente, quoi.
2: Moi, j'ai remis ma veste un peu pour faire plus.
0: Première fois qu'elle vient dans l'émission, je suis trop content.
3: Moi aussi, j'ai mis un petit gilet, quoi. J'ai essayé de me
0: saper un peu. On est trop content de la voir. Elle va chanter en live en plus. Un single que j'adore qui s'appelle Viril, on l'aura tout à l'heure, elle va être avec nous, on va jouer aussi avec elle, on vous fera gagner un cadeau, bref, on va passer un bon moment, j'en suis sûr, jusqu'à 19h. Bébé Rexha va arriver avant tout ça. Bah, c'est deux salles, deux ambiances.
2: Oui,
0: au Papa Gaillot.
2: Oui, c'est vraiment genre.
3: T'as pas débranché les boomers de la Xantia, t'as toujours l'ampoule encore.
0: Après, tu sais que je mets bien les trébles, moi.
3: Ah, ouais, je sais.
0: T'as les aigus, hein.
3: Ah, bah, mais c'est ça, sinon, c'est ça, hein, les coupons.
0: Bah, évidemment. Mais j'ai pas que ça, j'ai le coffret 6 CD, hein. Je peux pas passer assez vite.
2: Vous avez passé une bonne soirée, hein.
0: Reste

0: Salut tout le monde, on est en direct sur Énergie, on s'écoute du bébé Rexha tout de suite, New Religion, et juste après, on est en live avec Suzanne.
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0: Salut tout le monde, salut, on est en direct sur Énergie, j'espère que ça va. Suzanne est notre invitée, on
2: oui, peut l'applaudir. Yeah.
0: Trop content de t'avoir avec nous, Suzanne.
3: Mais merci Camille, quel accueil.
0: Je suis hyper heureux, on a une super bonne nouvelle te concernant à annoncer dans un instant. Avant déjà, la dernière fois que on s'est vu, c'est sur Danse avec les Stars.
3: Ouais, Danse avec les Stars, j'ai tapé un tango avec Juju Fitcat, c'était... Allez,
0: Juju Fitcat, alors attends, tout m'a surpris.
3: C'était intense.
0: Alors, elle dansait sur ton titre.
3: Ouais.
0: Viril d'ailleurs, que tu vas nous chanter en live tout à l'heure.
3: Exactement.
0: C'est super beau pour ceux qui n'ont pas suivi, mais Juju Fitcat, ça a chanté et tu l'as rejoint par surprise sur scène.
3: Oui.
0: C'était un très beau moment, mais donc deux questions déjà. Est-ce que tu connaissais Juju Fitcat? C'est la deuxième. C'est un peu imbriqué, vous allez comprendre l'équipe. On est là, faut que tu suives. La deuxième, c'est que, comment ça se fait que tu danses aussi bien? Qu'est-ce qui s'est passé? Deux questions.
3: Écoute, je n'avais jamais vu Juju Fitcat avant d'entrer sur le plateau de Danse avec les Stars pour danser un tango. Je pense que c'est la première fois que je rencontre quelqu'un de cette manière. C'est quand même assez ouf. Donc, et même elle s'est dit, en fait, ce qui m'a fait beaucoup rire, c'est qu'elle s'est dit, j'ai vu Suzanne dans les vidéos et Suzanne dans les vidéos, elle fait 1m80. Et là, en fait, quand je suis arrivée à côté, elle a tenu ma main d'enfant. Elle s'est dit, mais merde, en fait, Suzanne, elle fait 1m60. Elle était déçue. J'ai senti la déception, mais ça va. Et puis, le tango, écoute, j'ai fait beaucoup de danse classique. Donc, en fait, Jordan n'a pas trop galéré à m'apprendre le
0: Jordan
3: tango.
0: Jordan Moura, qui est son danseur.
3: Jordan, qui
0: est
3: incroyable. Ah ouais. Mais merci, Camille. J'ai essayé d'avoir la petite posture de tango. Calme. C'était mon premier tango, mais
0: Ah, donc, tu as une formation de danseuse.
3: Ouais, j'ai commencé par la danse classique.
0: Okay, mais je comprends mieux. Ouais. Bah, je me suis retrouvé en plateau, je vois arriver Suzanne, je me dis, c'est fou, quoi. Et la rencontre est dingue, quand même, une rencontre comme ça en direct. Parce qu'elle est fan de toi, elle adore ta musique, et donc ça l'a touchée.
3: Elle était trop mignonne, t'as vu, la réaction était folle.
0: Ouais, c'était incroyable. Tu vois, elle va gagner, tu penses?
3: Moi, j'ai mis mes billes sur
0: Juju. T'as mis 10 balles?
3: Ouais, plus que 10 balles, donc elle a intérêt à gagner, quoi.
0: Sur une ibette. Alors, tu sors de ton premier Zénith, Suzanne. Il y a ton troisième album, Millennium, qui est sorti en septembre. Le tout nouveau single, c'est Viril, qu'on va chanter en live. Je disais, tu viens de finir ton premier Zénith, il y a à peine 10 jours complets.
3: Oui. C'était fou.
0: Ouais, c'était
3: intense. Hein. C'était, t'as le track 4-5 jours avant quand même. Là, en général, j'ai le track 3 heures avant, mais là, c'était 3-4 jours avant. Et puis, 7000 personnes, quand tu rentres sur la scène, ouais, ça fait...
0: Ah, ça fait du souffle.
3: Son petit effet, ouais. C'était cardio ce Zénith, mais en tout cas, merci à tous ceux qui l'ont bien rempli ce premier Zénith.
0: À moi, tu peux me dire, est-ce que t'as réussi à kiffer ou est-ce qu'il y a un moment où la pression prend le dessus ou t'as vraiment pu te...
3: Franchement, je vais te dire, c'est rare. Parfois, je mets du temps, moi, à commencer à kiffer. En fait, je suis tellement concentrée que je me dis, et j'arrive pas vraiment à kiffer. Mais là, les gens étaient tellement en feu. Quand tu regardes les photos, j'ai l'impression que j'ai mis beaucoup de buts.
0: J'aime bien l'image.
3: Un grand match de foot. Super.
0: Et tu sors de ce Zénith, on pourrait se dire, ça y est, là, on est à la fin d'un truc. Pas du tout. Qu'est-ce qu'elle annonce ici, là, maintenant? Première tournée des Zéniths pour Suzanne. Tu repars déjà sur les Zéniths?
3: Mais allons-y, puisque ce Zénith de Paris, c'était déjà une première étape. Et puis à Lille, ils commençaient à me dire, viens aussi au Zénith de Lille. Et puis viens à Toulouse et viens à Bordeaux. On s'est dit, on va y aller, quoi. Pourquoi rester
0: Vous êtes comme moi, vous aimez Suzanne, vous voulez la voir faire du tango, vous voulez la voir chanter sur scène. Il y a tournée des Zéniths, donc ça va passer par la Alto Ligarnie à partir du 18 mai. On est en 2027. Hein.
3: Oui.
0: Je précise, c'est pas cette année, c'est l'an prochain. Mais attends, une tournée de Zénith, ça s'annonce un peu en avance.
4: Bien sûr.
0: Zénith de Nantes, Zénith de Lille, Zénith de Bordeaux, Toulouse. Et ça terminera, ça on le savait, à l'Accor Arena de Paris. Elle a fait le Zénith, maintenant elle fait l'Accor Arena. Ouais. Mais tu vas t'arrêter où? Tu vas faire le Stade de France. Accor Arena, là on est le 29 mai 2027 toujours. Ça conclura cette tournée des Zéniths. Ça va être fou.
3: Écoute, ça va. Ouais, ça y est, c'est lancé. Mais moi, je dors plus la nuit là depuis que les billetteries sont ouvertes. Mais je vais arriver en forme à ces Zéniths et à cette Arena, on n'en doute pas.
0: Tu me dis 5-6 jours avant, t'avais peur au Zénith.
3: Ouais,
0: tu vas faire la tournée des Zéniths et tu finis avec l'Accor Arena.
3: Un mois avant, mais ça va être super. En plus, tu seras là, Camille. Donc,
0: Je suis partout. Je commence à Lyon, je fais Nantes, Lille, Bordeaux, Toulouse et je finis à l'Accor Arena.
4: Tu fais la première partie, t'as ton petit niveau en harmonica. Il y a des trucs, tu peux proposer quelque chose.
0: Je veux pas faire du forcing, mais enfin, c'est vrai que. Harmonica, bola s'enflammer, je te jure, c'est à voir.
3: Ouais, j'ai peur qu'il me fasse de l'ombre, là, pour le coup.
0: Moi, c'est à voir en 4DX. Hein. C'est vraiment, c'est lumière, quoi. Un vrai délire. Bon, on est hyper content pour toi. C'est magnifique, une tournée de Zénith et donc l'Accor Arena. Franchement, ça va être fou. Et du stress, évidemment. Je veux pas t'en rajouter, mais c'est obligé.
3: Mais un peu de joie aussi, hein. Il y a du trac, mais un peu de joie.
0: T'es jamais chez toi, en fait.
3: Bah non, tu sais, j'ai encore l'accent d'Avignon, mais j'y mets rarement les pieds quand même.
0: Mais attends, pourquoi? C'est-à-dire quand t'es pas en tournée et tout, ta vraie vie, elle est à Avignon. Je sais que tu es d'Avignon, mais tu vis toujours à Avignon? En Avignon, d'ailleurs.
3: En Avignon, mais oui, mais, oui, un connaisseur.
0: Ah ben,
3: Non, je vis à Paris depuis 12 ans, mais l'accent est resté.
0: J'ai gardé un peu l'accent d'en bas.
3: Exactement.
0: Bien sûr. Avignon, c'est simple. Moi, c'est parce que moi, je suis d'Aix-en-Provence. Et tu sais que quand tu t'arrêtes en gare d'Avignon, tu es exactement à 28 minutes d'Aix-en-Provence. Quand le train redémarre.
3: C'est très précis.
0: C'est 28.
3: C'est 28 minutes. Mais oui. Et c'est un autre monde, par contre. T'as oublié de préciser qu'Avignon et Aix, c'est pas tout à fait la même ambiance.
0: Ah.
3: Beaucoup plus, hype, les Aixois.
0: Ah, ben, oui, les Aixois, ben, disons qu'il y a Sonia Riquel, quoi. Ouais. Tu vois, on est un peu dans du,
3: Il y a Apple.
0: Il y a Apple Store. J'ai plein de potes en Avignon, j'ai plein de potes là-bas.
3: Ben, super, je suis ravi.
0: Bien sûr. Raconte nous, t'es comment en tournée? Alors, c'est quoi, toi? T'es tourbus, t'es la bamboche tous les soirs. Qu'est-ce que c'est, Suzanne, en tournée?
3: Suzanne en tournée, c'est le tourbus. Elle crée un peu les transports, Suzanne. Ah. En général, prendre la coculine.
2: Il m'a fait peur.
3: Ouais. Non, c'est un équivalent à mer calme.
2: Tout le monde se détend.
3: C'est mer calme et le soir Suzanne elle boit de la tisane. Donc en vrai il y a rien de rock'n'roll chez moi.
0: Il y a
3: rien
0: de rock'n'roll. Il y a pas de...
3: Non, il y a des petites fêtes. Il y a des petites fêtes. Il y a des santé chin chin champagne sur des dernières dates qu'on a appréciées, qu'on sait, parce que tu sais, moi, passer la trentaine, après, t'as du mal à t'en remettre, hein.
0: Bah, tu dis ça à moi, écoute-moi. Une semaine,
3: voilà, tu vois, ça fait autant que le track avant un zénith. Voilà, tranquille, la tisane, un peu de cardio aussi, parce que sur scène, je bouge un peu, et si je veux pas paraître comme ça au bout de deux phrases, tu vois, genre, il faut quand même que je fasse un peu de sport à côté.
0: Et ça danse?
3: Ça danse fort, ça danse sec.
0: Dans les clips, mais sur scène, ça doit être pareil.
3: Bah là, en plus, j'ai pris 4 danseuses de 10 piges de moins que moi, donc faut que je sois à la hauteur. Quoi. Je me suis imposé ça. Allez, tu prends des gens qui ont la forme comme ça, toi, tu.
0: Mais t'es très bonne en chorégraphie. Merci, on va retrouver les chorégraphies des clips.
3: Bien sûr, des grosses chorées pour Camille Combal.
0: Voilà. On a un autre point commun, rapidos. Crois pas que j'ai le syndrome du personnage principal, mais on est un peu collègues, puisque j'ai appris que t'avais travaillé dans un rayon fromage à Intermarché.
3: Arrête!
0: J'étais au poulet, hein.
3: J'étais
0: au poulet, on n'était pas au même, on a fait partie des mousquetaires de la distribution.
3: Mais et bravo Camille, parce que c'est formateur, on se sait.
0: Il y a ce qu'on fait, ce qu'on pas fait. Hein.
4: Ah bah oui.
0: Et venez pas nous parler, mec, de Super U. Hein. On vous laisse, c'est pas la même team. Hein. J'ai une autre anecdote que j'ai lue sur toi qui est folle, c'est qu'à Paris, t'es passé sur la tombe d'Edith Piaf, mais c'est pas le tout d'aller en recueil, c'est un peu par hasard. C'est pas voulu, quoi.
3: Et qui t'a raconté ça, GG? Ouais, j'ai dû le dire. Mais ouais, je suis allée faire mon petit tour au cimetière Père-Lachaise, comme...
0: Un dimanche après-midi, quoi. Mais ça se fait énormément.
3: Franchement, quand tu veux chercher un peu de calme à Paris, je pense que c'est le meilleur endroit.
0: J'explique pour les gens, c'est l'immense cimetière à Paris où il y a évidemment, vu qu'il est immense, énormément de personnages très connus qui, malheureusement, reposent là-bas.
3: Exactement. Et puis, je me suis retrouvée sur la tombe d'Edith Piaf et là, c'est passé quelque chose d'un peu farfelu dans ma tête. Voilà, c'est ça que tu voulais entendre.
0: Mais oui, c'est magnifique.
3: C'est un peu bizarre aussi, c'est un peu farfelu. Ouais, mais j'ai parlé à Edith Piaf, du coup, sous la tombe. Et je sais plus vraiment ce que je lui ai dit, mais elle m'a envoyé de la force, quoi. Très clairement, moi, je sens que j'ai reçu de la force ce jour-là aussi.
0: De ce que je sais, c'est que tu lui as dit, j'aimerais arriver à vivre de ma passion un jour, ça.
3: Ouais, il y avait un peu de ça, quoi. Il y avait un peu, moi aussi, je veux utiliser ma voix comme toi et je donne la force, cousine.
0: Et elle t'a dit, mais vas-y, fonce, girl.
3: Vas-y, fonce.
0: Exactement. Tu restes avec nous, Suzanne. Tu vas chanter en live dans un instant, bien sûr. Avant ça, on va s'écouter un petit M Pokora. Les planètes. J'aurais pu mettre un Céline Dion. Tu t'es mis sur la liste de Céline Dion?
3: Alors, je fais la garde depuis ce matin pour Céline. Sachez-le, je suis dans les starting blocks.
0: Mais est-ce que tu t'inscris sur CélineDion.com pour avoir les préventes?
3: Non, je suis pas allé jusque-là.
0: Ouais, je vous dis, il y a deux Français. Ceux qui sont allés,
4: ceux qui sont en liste d'attente, qui sont sur tous les sites.
0: Ah là, ses entrées, Suzanne, je le vois. Je vois ses yeux. Voilà, les gars. Voilà, je vois, elle ne voulait pas le dire, mais je vois qu'elle est introduite.
4: Nous, on est sur les attentes.
0: Les planètes, tout de suite, belle après-midi.
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0: donner de la force à partir du 18 mai. Pas celui-là. Hein. 2027, dans un an, vous pourrez applaudir Suzanne. Donc, dans tous les Zéniths de France, ça terminera par un très bel Accor Arena pour ceux qui sont à Paris ou qui veulent monter un week-end, donner de la force à la Avignonnaise. Eh oui, bien sûr. Je t'ai fait bosser, Suzanne, aujourd'hui.
1: Ouais.
0: Je t'ai demandé les sons de ta vie.
1: J'ai fait mes devoirs.
0: Je sais que t'as fait tes devoirs. Bah, je connais pas les réponses. Je t'ai demandé la chanson que t'as le plus écoutée dans ta vie, c'est quoi?
1: Je pense que c'est Désenchanté de Mylène Farmer.
0: Voilà. Ah ouais, c'est vrai que chaque fois qu'on l'entend, on est. Allez, on a envie d'y aller.
1: T'as vu comme tout le monde s'est réveillé tout de suite autour de la table?
0: Toutes les îles. Tu sais qu'elle est venue me parler dans un restaurant?
1: Arrête.
0: À chaque fois, je le dis.
1: Oui. Oh, wow.
0: Parce qu'en plus, j'étais avec des gens importants et je la vois s'approcher et je me dis, maman, Mylène Farmer, elle va parler à un des gars de la table et qu'est-ce que je vais lui dire? Et en fait, elle venait me parler à moi. Parce qu'on a, on a une collection de chiens.
1: Arrête.
0: Ouais, nos chiens baladent au même endroit. Et donc, en fait, on se retrouve souvent avec les chiens. Moi, j'ose pas l'aborder, mais sauf qu'elle, elle m'avait spoté. Et du coup, elle me dit, on balade nos chiens ensemble. Je dis, ouais, Mylène. Comme un fou. Alors, je dois dire, l'anecdote. Elle est magnifique et elle est surtout adorable. Trop gentille.
1: Ah, bah, de toute façon, pour avoir un chien, en général, il faut être quelqu'un d'adorable.
0: Ouais. Voilà. T'as un chien?
1: Bien sûr.
2: Donc, c'est vraiment pas un parti pris, c'est objectivement, quoi.
1: Oui, objectivement. C'est une étude, ouais.
0: La chanson que t'aurais aimé écrire?
1: Je pense du Diam, c'est je vais me diriger sur la boulette. J'ai le rein son nom, non?
0: On l'a écouté juste avant que t'arrives.
1: C'est vrai, j'ai entendu.

0: l'argent, les coups de mou, hein, attention.
1: Aïe, aïe.
0: C'est...
1: Voilà. Bah, c'est lui un aïe, je suis aïe. La chanson qui te rappelle ton enfance.
0: Alors c'est moins actuel hein, tout ça. Je vous ai saucé un accordéoniste d'Edith Piaf parce que je chantais ça dans la rue à Saint-Rémy-de-Provence avant de venir à Paris.
1: Ah. Oh.
0: Quand j'ai chanté dans la rue. Ouais, j'ai chanté dans la rue. J'ai fait ça au chapeau ouais, pour être sûr quoi. La déterre.
2: Ah ouais là c'est une vraie école de la vie là.
1: Ouais. Ah, ouais. On comprend mieux le Père Lachaise et le Donne-moi la force de continuer quand on arrive à Paris.
0: Mais
1: c'est
0: oui,
1: pas ça.
0: Mais oui. Bon.
1: Je la connaissais pas.
0: C'est vrai,
1: non,
0: elle
1: mais
0: est belle,
1: je connais que les vraiment 5 plus gros des.
0: Elle est très belle. Je te propose pas de l'écouter ce soir en rentrant, mais elle est quand même très belle.
1: Oui, c'est pas réveillon quoi. C'est non, pas. Tu la mets pas au Nouvel An. Mais de temps en temps, tu la mets quoi. La chanson que t'écoutes pour t'enjailler.
0: Titi me pregunto de. Bad Bunny.
1: Tu vas aller au concert?
0: Mais il faut. Je suis une passion de Bad Bunny là, c'est grave.
1: Mais pareil, elle est abyssale, je peux pas m'arrêter.
0: C'est voilà.
1: T'as des plans pour Bad Bunny peut-être?
0: Ben non, je pense que je suis un peu en retard là sur Bad Bunny.
1: On n'est pas bien non plus nous.
0: C'est quand? C'est juin là?
1: Ouais, c'est là, hein, bien sûr. Puis

0: très précise.
1: Oh waouh.
0: Normalement, un domaine dans lequel t'es calé, normalement, il n'y a pas de piège.
1: Okay.
0: On verra ça en direct. Vous pourrez gagner un très beau cadeau grâce à Suzanne ou le perdre à cause de Suzanne. Restez avec nous, on revient sur Énergie.
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0: Merci d'être avec nous si nombreux chaque soir en direct sur Énergie. Je suis tellement heureux de l'avoir pour la première fois dans l'émission. Suzanne est avec nous. L'album, c'est Millennium. Il est là depuis septembre. Il y a un tout nouveau single, s'appelle Viril. Allez voir, le clip est magnifique. Et puis une tournée des Zéniths qui a été annoncée. On vous redonnera les dates si vous voulez l'applaudir. Bien sûr, dans un instant. Mais pour l'instant, on l'a en live. Là, maintenant, mettez le son à fond dans la Xantia. Suzanne sur Énergie.
3: Je crois que la musique ne veut pas partir.
0: On n'a pas encore la musique, mais la musique va partir dans un instant. J'ai des petites notions en beatbox. Ça intéresse quelqu'un ?
1: On a Suzanne, en tout cas.
3: Moi, je peux mettre ça en attendant. Je sais vous faire patienter comme il faut, vous avez vu ? La petite musique d'ascenseur qui va bien, quand même. Hein.
0: On règle un petit peu techniquement, ne vous en faites pas. Et au moins, c'est quoi ? C'est du live.
3: C'est du direct.
0: C'est
3: le direct.
0: Évidemment que c'est du direct.
3: C'est la magie.
0: Pour nous, tout marche d'un côté. Apparemment, on a un problème de connexion de fibre.
3: Ça y est, on a du son.
0: Mais on n'a pas encore Suzanne. On va régler tout ça, ne vous en faites pas. Il faut essayer de redémarrer la beatbox. Attends, c'est débrancher, rebrancher, hein. Suzanne a, mais on n'a pas Suzanne.
1: Ah.
0: On t'a là Alors attends, on repart du début, bien sûr. On relance le morceau depuis le début, ça y est. On a Suzanne, c'est parti. Attention, Suzanne, allez.

0: Programme Millennium. Bravo, bravo, viens nous rejoindre, Suzanne. Ça m'étonne pas que t'étais fan de Diams, parce que il y a du rythme, en même temps les textes c'est toujours précis. Il y a toujours un discours profond dans tes textes. T'écris comment d'ailleurs?
1: Écoute, j'écris comment? J'écris sur mes notes iPhone, c'est pas très sexy, mais j'écris partout. J'écris seul. J'écris cette chanson-là, je l'ai écrite avec Vincha, mais je suis arrivée en lui disant voilà, j'ai envie d'écrire viril. J'avais déjà un bon gros bout du texte. Mais sinon, en général, j'écris tout. J'écris tout. J'aime bien tout écrire quand même. Mais donc partout, tout le temps.
0: Mais c'est pas des sessions de je me mets 3 mois. C'est tout le temps en train de prendre des notes un peu, parce qu'on a vu le docu un peu à la Orelsan, de je suis tout le temps en train d'écrire un truc.
1: Je suis un peu comme ça. Je suis très bordélique, donc je prends beaucoup de notes. Des notes iPhone, il y en a mais partout. Après, je les retrouve plus. Je suis obligée de taper le mot clé pour voir si. Un peu comme Orelsan quand j'avais eu son doc, je m'étais dit ah ok, toi aussi t'es bizarre, mais ça fonctionne bien. Et après, il y a un moment où tout se rassemble et tu dis en fait ça fait une vraie chanson cette histoire.
0: Et ce qu'on apprend beaucoup dans le docu, c'est mais sur le cloud.
1: Oui, on sauvegarde.
0: Très important. Hein. Suzanne, alors j'ai une info sur toi qui est vraie ou qui est pas vraie. À toi de me le dire, mais j'ai basé tout un jeu là-dessus. Donc si elle est pas vraie, je te cache pas que je suis un peu dans la sauce pour faire gagner un cadeau à Mickaël. Ça va, Mickaël?
2: Ça va, Camille, et toi?
0: T'as entendu ce live là de Viril?
2: Ouais, génial.
0: Oh là là, c'était génial ça. Vous verrez tout ça, bien sûr, chorégraphié et tout dans la tournée des Zéniths, on en parlait, qui se conclut par l'Accor Arena le 29 mai.
3: Ouais, on y sera, nous. Moi, je passe une tête.
4: Bien sûr.
0: Ah bah non, je suis là, moi je peux vous dire, j'y vais tout de suite à l'Accor Arena.
3: Bien sûr.
0: Je suis aussi à la Altony Garnier, je serai on m'a dit que tu avais, quand tu étais plus jeune, tu étais très branché sur l'équipe de France 98, genre très calé.
1: Normalement, ça devrait le faire, tu vois. J'ai perdu des bouts de mémoire depuis 98, mais ça reste mon équipe de foot préférée et ça devrait aller.
0: On va essayer d'offrir un cadeau en tout cas. Amica, le principe il est très simple, on va jouer par palier. Si tu me trouves entre 1 et 5 joueurs, j'ai la liste de tous les joueurs, remplaçants compris, tout, la France 98. Si tu me trouves entre 1 et 5 joueurs, j'offre, je prends sur moi, 2 places de concert pour les Zénith, le plus près de Mickaël. T'es où, Mickaël?
2: À côté d'Angers.
0: Je suis tellement bon, j'ai où? Donc on a Lyon, Nantes, Lille, Bordeaux, Toulouse.
2: Bah, ce sera Nantes.
0: Ouais, allez, ça part sur Nantes, donc je réserve le 20, mais mon grand.
2: Yes.
0: Si tu trouves entre 6 et 12 joueurs, des AirPods. Des places.
1: Okay.
0: Et si tu trouves entre 13 et 22 joueurs, je rajoute une PS5 aux AirPods et aux places.
3: Oh, wow!
0: Donc je te cache pas que. Là, il y a Thierry Lavignas d'énergie qui est en train de dire.
1: Ok, t'es prêt? Je suis désolé, je suis déterre, j'ai les mains moites et tout là. Je vous le dis, je suis.
4: Faut y aller.
0: Alors, attention, apparemment, il faut que je vérifie à chaque fois. Hein. C'est pas de la rapidité. Hein.
1: On sait.
0: Attention, c'est parti.
1: On va commencer par le capitaine de l'équipe.
0: On va.
1: C'est trop Deschamps. Royal.
0: Didier Deschamps, capitaine, bonne réponse. Ça fait un joueur.
1: Okay. On va enchaîner avec Emmanuel Petit.
0: Bien sûr, milieu de terrain.
1: Milieu de terrain.
0: Et 2 bonnes réponses.
1: Défense, Lilian Thuram.
0: Défense, Lilian Thuram, je te le prends. Je rappelle, on essaie de retrouver l'équipe entière de France 80.
1: On va ajouter son collègue Marcel Desailly.
0: Bien sûr, la charnière centrale.
1: Exactement. Barthès, parce que quand même, sans Barthès, ça aurait été plus compliqué.
0: Fabien Payan, hein, c'est 2 DA différents.
1: Je l'ai dit, Emmanuel Petit.
4: Oui.
0: Tu l'as dit, ouais.
1: J'ai dit très vite, Emmanuel Petit. Zidane, évidemment, j'aurais aimé terminer par lui.
0: Mais Zidane, on a 6.
1: J'en ai combien là? J'en ai 6. Donc déjà.
0: Ça veut dire que déjà, on a gagné les 2 places et les AirPods.
1: Genre KF.
0: Oh, il est là, mon Yuri.
1: Yuri, exactement.
0: Bien joué.
1: J'essaye de les voir en ligne quand ils chantent la chanson.
4: Ils
1: chantent la Marseillaise.
0: N'oublie pas les remplaçants. Ça peut être les remplaçants aussi. Hein.
1: Oui, mais là, j'ai pas encore dit tous les mecs qu'il y avait sur le terrain. Là,
0: on a 7.
1: On a 7, c'est pas mal.
0: Non, mais c'est énorme. Attendez, c'est énorme. Sur une liste de 22.
2: Tu peux donner un indice, Camille?
0: Ah non, Mika.
1: Allez, Mika, fais péter l'indice.
0: Allez, un petit indice.
2: Une couleur.
1: Quoi? Une couleur?
4: Oui, c'est pas mal comme indice.
0: Ah oui.
1: Une couleur?
0: Bien sûr.
2: Laurent Couleur.
0: Bien sûr.
1: Ah, Laurent Blanc! Mais Laurent, excuse-moi Laurent Blanc.
0: Pas Philippe Jaune, hein.
1: Ouais. Laurent Blanc, et puis du coup, ça m'a ramené à un monsieur qui a eu le crâne chauve assez vite.
0: Ouais.
1: Qui fait des émissions d'automobile maintenant.
0: Qui l'a remplacé en finale.
1: Non, attends,
0: on est à 8 ans. Non, oui.
1: Dugarry.
0: Christophe Dugarry, je
1: Christophe
0: prends
1: Dugarry. Vicente Lizarazu.
0: Vicente Lizarazu, on l'avait pas, je rajoute Dugarry. On est à 10 avec Vicente Lizarazu. si tu m'en trouves.
1: Trézéguet.
0: Trézéguet.
1: Thierry Henry.
0: Oh waouh, il y a fulgurance là. Attention, il m'en manque un pour gagner en plus la PS5. Personne triche. Un de plus et c'est la PS5. Refais, je te donne 15 secondes. Tu montres au oh, personne, hein. Personne souffle.
3: Oh bah, moi je risque pas.
0: Elle essaie que de tricher. Oh,
1: là, là, j'essaie de tricher, je cache pas.
0: Bah, tu le cacherais
1: je
0: mal. Pas.
1: Ouais, je le cacherais mal. Non, mais je sèche, je suis dégoûtée. En plus, ma, ma voisine là.
0: T'as dit Thierry Henry, t'as dit David Trezeguet, t'as dit Christophe Dugarry. T'es très bien. Il en manque un.
1: J'arrive pas à lire sur les lèvres.
0: Il en manque un. C'est pas Zizou.
1: C'est pas Zizou et c'est, j'ai l'impression que ça finit
0: attends.
1: En off.
0: Non, mais attends, ça c'est pas Zizou.
1: Je l'ai dit Zizou de toute façon.
0: Ouais, mais il y en a un. Dans le débrief des Méjaquets.
3: Oui, bah lui,
1: attends,
3: c'est pas Zizou.
1: C'est pas un qui fait des passes à Zizou. Non, c'est Zizou qui fait des passes. Il me manque pas un gars un peu devant qui marque des buts là.
0: Bah, tu en as dit pas mal, ouais.
1: En attaque là.
0: Il y en manque un qui maintenant
1: vend. Oh. Franck Leboeuf, je te dis même Franck pour, tu vois.
0: Oh, c'est pas lui qu'on cherchait, il marquait pas trop de buts, il en a marqué, mais pas
1: oui.
0: beaucoup.
1: Oh.
0: Salut, c'est lui qui a remplacé en finale. Franck Leboeuf, ça fait 13 joueurs.
5: Bravo, bravo, Suzanne.
0: T5. AirPod et deux places.
1: Sorry, je vous ai ruiné.
0: Ah, on va se faire défoncer.
3: Bah là, ouais.
0: Bravo, alors je dis quand même pour France 98, Mickaël, il en manquait, tu attends un ou deux?
1: Mais oui.
6: Bah, honnêtement, j'en avais pas beaucoup parce que moi j'avais que 8 ans à l'époque, donc.
0: Eh bah écoute, il nous manquait Stéphane Guivarch.
1: Est-ce qu'il est en train de dire que je suis vieille
6: Non, pas du tout, non, je me permettrai pas.
1: Oh, je rigole.
0: Il nous manquait Bernard Diomet, Christian Carambeu, Alain Bogossian, bah, qui est pas loin de chez nous. Hein. Il est des... Tout le monde en a parlé chez nous. Il est des Basses-Alpes, enfin des Alpes de Haute-Provence, pardon. Voilà. Vincent Candela, j'ai oublié. Et Bernard Lama, Lionel Charbonnier.
3: Pas mal quand même, hein.
1: Pas mal.
3: Là sur 22.
0: Donc t'avais une vraie passion.
1: Ah ouais, franchement, j'étais investi en 98. Hein, je vous dis, très très investi.
3: T'étais maquillé à la finale.
1: Le
3: et
1: maquillage,
3: tout,
1: la totale. Ah ouais, les collections Panini.
0: Bien sûr, bien sûr, c'était la classe. Suzanne, je te remercie mille fois d'être venue nous voir. Je t'ai rencontré sur Danse avec les Stars la dernière fois et je suis trop content de t'avoir eu là ce soir pour le live de Viril et donc cette tournée des Zéniths que t'es venue annoncer ici avec cet Accor Arena, bien sûr, que t'avais déjà annoncé. Trop content de t'avoir eu.
1: Merci Camille, merci pour l'invite, merci à tous.
0: C'était trop
6: merci
0: bien.
6: Beaucoup,
0: bah tu peux Mika, bah,
1: merci à toi Mika.
0: Allez. Grâce à elle, t'as gagné la Fnac, hein, Mika. T'as tout ce qu'il faut, toi. En un jeu, t'as gagné tout ce qu'on a à offrir en cadeau.
6: C'est bien, là.
0: On t'embrasse aussi, bien sûr, Mika. Reste avec nous encore quelques minutes sur Énergie. Louisa, Bleu Soleil, c'est ce qui va arriver tout de suite. Et on reste en direct avec vous jusqu'à 19h. Rassurez-vous, un peu de musique. On dit au revoir, Suzanne. Toutes les images sont retrouvées, bien sûr, sur nos réseaux sociaux. Vous reverrez le live, vous reverrez tout ça. Restez avec nous, on revient.
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0: Bienvenue tout le monde, on est tous ensemble sur Énergie, j'espère que tout le monde va bien.
1: Oui.
0: On est avec vous bien sûr jusqu'à 19h. Suzanne était notre invitée il y a quelques minutes, c'est canon. Vous allez retrouver bien sûr toutes les images en live. Il y a Martin qui est arrivé. Salut Martin, prends le micro.
8: Salut.
0: Martin, il prend la suite puisque Charlie.
3: Charlie
0: est encore en vacances.
3: Mais attendez,
1: oh,
3: Charlie,
1: wow.
3: On est là, pardon l'équipe là.
1: Oui.
3: On peut pas recevoir une carte postale, quelque chose? Il ne respecte plus celui-là ou quoi?
0: Je suis curieux de savoir où il est Charlie en vacances.
8: Moi je sais. Hein.
0: Il est où?
8: Je sais pas si j'ai le droit de le dire.
0: Ah bon?
8: Bah, je sais pas si c'est vrai que tout le monde sache qu'il est parti au Mexique, qu'il est
0: en train
8: de carbone, avion et tout.
0: Bah,
8: je pense que ça le ferait chier que tout le monde le sache en tout cas.
9: Sinon, les gens vont le rejoindre sur son lieu de vacances.
0: Ah,
9: c'est tout ça le problème,
0: oui,
9: je pense.
0: Ah ouais. Bien sûr.
8: Il était sous Kaipi hier soir apparemment. On a mis Franche dans sa story. Bah, après, ça je sais qu'il détesterait qu'on le dise à la radio.
0: Non, Prumdug, il est au Mexique.
8: Je crois bien qu'il.
0: Calme, 15 jours, je suis jamais allé à Saint-Barth. Il était à Saint-Barth, je suis jamais allé au Mexique et au Mexique. Mais c'est qui ce gars?
8: Mais il fait le je voulais pas dire.
0: Oh là là là là là.
3: Elle fait le super show, c'est ça qu'il faut qu'on fasse en fait.
1: Oui, c'est ça.
0: Tant que son oncle est patron de la régie,
3: bah, on changera pas.
0: Ça se passera pas, ça se passera bien pour lui. Hein.
8: Mais même pas la cantine ici.
0: C'est incroyable. En plus, Mexique, il y a combien de décalages, on peut même pas le joindre.
8: Bah, je peux tu veux que j'appelle sur WhatsApp vite fait.
0: Bah, c'est, on sait jamais.
9: Ah, ils étaient en pleine nuit quoi, on va la payer pendant ses vacances.
0: C'est l'heure, il est au Mexique là. Elle est où la cellule? Il est déjà parti?
3: Il est midi là, il doit être bientôt 13h, il y a 6h de moins je pense, un truc comme ça, non?
1: Quoi?
0: Il est 11h, bah 11h,
9: attends,
0: il est
9: 11h,
3: sauf s'il est sous Gaby.
9: Le réveil est plus tardif en vacances.
0: À 11h quand même, Charlie, qu'est-ce que c'est cette histoire?
8: Attends, je vais lui passer un petit coup de fil.
0: Oui, il est tout le temps en vacances, lui.
8: Charlie.
0: Et Louis et Marie continuent?
9: Ils sont en vacances aussi, mais il y a le best-of du Super Show tous les soirs entre 22h et minuit, les meilleurs moments.
1: Ah, wow.
0: Comment? Eh oui, mais la hitlist, c'est
9: la hitlist, je l'ai fait 19h, 22h, c'est la hitlist allergie, et je reste avec vous jusqu'à minuit pour le
0: best-of. Tu mets pas un best-of?
9: Pour le best-of de Lightlist.
3: Bah, tu mets un best-of de Lightlist avec un vieux doigt.
9: Mais non, mais tu rigoles ou quoi? On fait le classement tous les jours, là. On vient de bosser pendant une heure avec les équipes.
3: Ah, il décroche pas. Bah, bien sûr qu'il décroche pas. Il sait très bien l'heure qu'il est. Il a déjà fait tout le calcul. Il sait très bien ce qu'il attend.
5: Il dit Thibaut qui m'appelle. Je sais très bien ce qui se passe au bout du fil.
1: Bon, ouais, bah, ça répond pas.
3: Voilà. Mais en même temps, il est là, il doit être, tu vois, t'es au Mexique, quoi. Bon, t'as peut-être pas ton téléphone, t'es en Paréo, sur la plage. Petite Kaibi.
9: C'est notre ambiance, hein.
1: Ça a l'air sympa, quand même.
3: Ah, bah oui.
9: On réessaye.
3: Ah, il répond pas, quoi.
1: Ouais, on le harcèle, quoi.
9: Ah, oui, un peu. Je pense que dans les mails, il a mis droit à la déconnexion. Vous savez, il a la réponse automatique.
3: Ouais, c'est ça.
9: C'est le genre de personne
3: à faire ça. Tomber, hein.
8: Ouais, je laisse tomber. Mais tu vois, comme quoi, comme tu dis, c'est toi qui le dis, il est pas fiable.
1: Quel bâtard.
3: Non, c'est Martin qui nous disait qu'il le détestait.
9: Ah non, arrêtez. Quand il va revenir, il va être très content.
8: Bah ouais, c'est Martin qui disait qu'il conduisait sans permis et tout.
9: Non, ils vont me mettre dans la sauce. Non. Charlie est un chic type.
3: Ah, il est chic, il est chic. Mais il a dû toucher un loto ou un héritage. Tu vois, et c'est là qu'on le repère. Tu sais, quand les gens gagnent un loto, c'est un voyage, une bagnole, un truc. Bah là, on commence. Ils veulent pas dire, ah oui, il va jamais te payer un plein surprise. Hein. Oh, ça c'est sûr. Tu
9: un café à la limite.
3: Oh, Max.
9: Et encore.
3: Mais ça commence à faire des petits trucs. Oui. Il y a eu la nouvelle voiture.
8: La bagnole. Ouais.
5: Avec la nouvelle là, bagnole, il y a un mois.
3: Non, mais là, on se marre, on en fait des vannes. Je te dis qu'il a touché un truc.
9: Mais c'est sûr.
8: Ou alors, il a un business à côté, je sais pas.
3: Ah, c'est vrai qu'il a un grec porte de la chapelle qui tourne apparemment. Mais ouais.
9: Effectivement, j'espère qu'il nous écoute pas parce que là, vraiment, on a fait un point financier sur la vie de Charlie là.
3: C'est quelqu'un de l'équipe, mais c'est sûr que là, il y a un truc.
9: Ouais, il y a
3: un truc. La bagnole, le truc.
9: Ouais.
5: Les calculs ne sont pas bons.
3: Non. Les calculs ne sont pas bons.
9: Il va revenir avec une petite paire de berluti.
3: Non, ça c'est vraiment un truc que j'ai touché. Mon pauvre Louis là, il a la grande motte, son pote. Il roule en lime.
5: C'est ça. Et l'autre à côté, je lui dis, j'ai un problème.
8: La dernière fois, je suis venu à la radio, il était en train de faire du stop pour venir jusqu'au studio Louis.
3: Tu vois. Bon, j'ai pas le temps de vous faire le jeu de l'injustice, mais vous allez quand même essayer de trouver une dernière info. Je vous le dis,
1: l'équipe. Allez, vas-y.
3: Allez, tu joues avec nous, Martin.
9: Ok.
3: Vous êtes prêts?
8: Oui.
3: Écoutez bien. Je vais vous parler de Mauricio Abdelnour, un Argentin. Ah bah sans doute un futur copain de Charlie. Il va venir au Mexique, il va faire deux hitlists, il va repartir en Argentine celui-là. Donc un Argentin qui est en colère. Il a trouvé dans la rue près d'un banc une enveloppe avec 23 000 euros à l'intérieur.
1: Ah.
3: Et depuis notre Mauricio est en colère, pourquoi?
9: Parce qu'il affirme que ces 23 000 euros lui appartiennent. Et il a toute la mafia sur le dos.
3: Non mon grand.
1: Non, il les a rendus ces 23 000.
3: Il les a rendus.
1: Et il est énervé.
3: Ouais.
1: Il est énervé parce que on lui a pas donné d'argent.
5: Vraiment pas de face cette
1: phrase. Si, parce qu'on lui a pas donné de. Il a rien eu en retour, même pas.
3: Pas exactement.
9: Moi je pense que les 23 000 euros, il les a rendus à Charlie en fait. Hein.
3: Mais là il a rendu 23 000 balles, Martin.
9: Hey.
3: Et qu'est-ce qu'il a eu en retour?
1: Une récompense nulle.
3: Voilà.
1: Ah, c'est ça que je voulais dire.
3: Cornéa, c'est toujours. Ornella, elle rentre toujours la première info et la dernière.
9: Mais
3: qu'est-ce qu'on soigne au théâtre? Son entrée, sa sortie.
1: Bien évidemment. Et au milieu, tu te débrouilles.
3: Non, au milieu, t'en fous.
1: Exactement.
3: En tout cas, moi, c'est comme ça que j'aborde le théâtre.
1: Oui, c'est ce qu'on t'apprend sur scène. Hein.
5: Oh, bah, moi, ouais, c'est vraiment au mieux, rien à faire.
3: Tout simplement, il a rendu l'argent au propriétaire 23 000 balles en espèces. Hein.
9: Ah, c'est quand même. Ça,
3: le gars lui a donné 18 euros.
1: Non, c'est abusé, rien à voir.
3: Non mais c'est fou les gars.
9: Moi j'ai récupéré.
3: Il s'attendait à plus, il est déçu, il est en colère, il fait le tour des médias pour dire Tengo est le seum. Hein.
1: Bah oui.
3: J'ai le seum.
9: Hein. Somme.
1: La camisa negra est le seum.
3: Comment tu peux avoir donc, soit, là oui, c'était dans une enveloppe avec l'adresse du gars.
9: Comme ça qu'il l'a retrouvé forcément.
3: Alors je sais pas comment. Ah non, à l'aide du numéro d'échec. Il s'est embêté. Le numéro d'échec, il est allé à la banque en disant à qui a émis ses chèques,
1: machin. Ah oui, d'accord, ok.
3: Ah oui, parce qu'il y avait de l'espèce et des chèques.
1: Pour 18 euros, mais c'est.
9: 18 euros. Moi, je récupère.
1: Vaut mieux rien donner.
9: Non, pardon, autant pour moi, je récupère l'argent et je me casse.
3: Mais tu peux plus, tu l'as rendu.
9: Ouais. C'est trop tard.
3: Ouais, le cash, tu peux plus le récupérer. Selon la loi argentine, Mauricio aurait dû prétendre entre 5 et 10% de la somme, soit aux alentours des 2000 balles.
9: Bah oui,
1: c'est le minimum.
9: 18 balles, c'est une insulte.
1: Ouais, quand même.
3: C'est parce qu'il l'a retrouvé avec son fils et son fils lui a dit, papa, il faut rendre cet argent.
5: L'argent.
3: Comme quoi.
1: Non mais c'est beau, mais on n'est pas récompensé. Hein.
3: La moralité, c'est quoi?
9: Gardez l'argent.
3: N'écoutez jamais vos gosses.
1: Oui.
3: N'écoutez jamais vos gosses. Jamais. Ça, c'est une règle de base. C'est comme un théâtre.
1: Exactement. Ah, on aura pris deux règles ce soir et c'est quand même important.
9: Si je peux me permettre, faites croire à votre môme. Bien sûr, mon chéri, que je vais les rendre.
1: Oui, voilà.
9: En fait, faut toujours faire croire aux enfants parce que les enfants, ils grandissent avec ça, tu vois, des modèles.
3: Mais derrière, tu récupères. Tu fous ça dans la besace et tu te débrouilles.
10: Ouais, ouais, ouais, les modèles, quand il a à la caserne, pas de patrouille, tu verras les modèles. Tu seras bien content de l'avoir.
0: Martin, t'as déjà trouvé un truc dans la rue?
9: Pas grand chose, hein. À part 50 l'amour, centimes. Même quoi, pas l'amour, pour te dire.
0: Ah. T'es célib, toi?
9: Ouais, je suis célib, ouais.
0: Oh, wow, Martin. Ouais, t'habites où?
9: À Angers.
0: Ouais.
9: Eh oui. C'est pas facile.
10: Non, c'est super, ça bouge de ouf.
9: C'est dans le top 3 des villes où il fait bon vivre, Angers.
0: Mais bien sûr.
9: Tous les soirs, je vous le dis, je vais faire la promotion d'Angers.
11: Mais c'est bien.
9: Non, je suis chauvin.
0: Non, mais ça bouge de dingue.
9: Ouais, non, c'est vraiment cool.
0: Une ville fêtarde, ville un peu étudiante.
9: C'est ville étudiante, c'est à taille humaine, franchement, c'est
0: alors
9: trop
0: bien. Alors, qu'est-ce qui manque? Alors, qu'est-ce que t'as? C'est quoi le...
9: Une musique comme celle-ci, peut-être.
0: Ouais. Tu parles que avec ça.
9: Ah ouais, oui. Il faudrait que je parle comme ça. Mais tu crois que dans la Hitlist Energy, il faudrait que je prenne une voix un peu plus
0: bien
9: grave
0: sûr.
9: Et tout. Et je... Ah, je vais.
0: Mais là, t'as une semaine. On est déjà mardi, là.
9: Ouais,
0: là, une semaine. Quand est-ce qu'il rentre du Mexique, celui-là?
9: La semaine prochaine, sûrement.
0: Et voilà. Et donc, t'as une semaine pour tout envoyer. Bon. Démarre tout tes speaks en mode salut, c'est Martin, le gros célib. Genre, on change ton nom. Tu dis c'est Martin Charot.
9: Ah ouais.
0: Oui,
9: mais c'est pas une
0: avec Martin Charot. Eh oui, mais bon, mec,
9: faut se donner les moyens. Bon, on en discutera avec la direction d'énergie. Voir si le format de la hitlist a un peu changé.
0: T'arrives à les joindre?
9: À 19h, je te cache pas qu'il y aura pas grand monde.
0: Miley Cyrus, tu commences avec ça?
9: Exactement, c'est les 40 plus gros hits mondiaux. C'est le classement qui va démarrer, mais avant, on se fait le top 5 d'hier.
0: Ah, trop bien. Eh ben, écoutez, ouais. Nous, on vous retrouve demain. Titoff, notre invité demain, on a As jeudi.
3: Allez, là.
0: Sympa.
3: Une belle semaine encore.
0: On va se marrer, les copains, tous les soirs avec nos invités, puis surtout avec vous tous. Merci de votre fidélité. Merci de nous poncer aussi en podcast. Belle soirée, tout le monde. Je rappelle aussi, il y a le Ça s'est passé pendant la pub. C'est un petit segment qui n'est que pour vous qui nous écoutez en podcast. Pour ceux qui nous écoutent en direct, vous nous avez sans doute assez entendu. À demain, tout le monde. Salut. Ciao.
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4: Ah, il est là, hein. Ne vous inquiétez pas, hein. Ça va, Oriane, Cyrémie, tu vas bien?
5: Ça va, et toi, mon chat?
4: Il fait des câlins. En fait, le truc, c'est que Camille, le temps qu'il fasse un câlin à toute l'équipe, toute la radio.
5: Il fait un SMS.
4: Ça prend du temps.
5: Il cale un dîner.
4: Tu vois?
5: Un déjeuner.
4: Non, là, je sais ce qu'il fait. Demain matin, il a paddle.
6: Ah, il s'est mis au paddle, ça y est.
4: Ouais, ouais, ça le fait réagir. Elle te connaît pas.
6: Elle te connaît pas.
4: T'as
5: arrêté la boxe pour faire du paddle, ça? Ah, c'est comme on l'énerve.
6: Par cœur.
7: Non, je fais pas de paddle.
4: Comment vous allez, la team?
5: Ça va.
4: Je suis content de vous voir. Tout le monde met une note à sa journée. De 0 à 10. De 0 à 10, tout le monde, je commence même par Benoît. Ça va, Benoît?
8: Hello Camille.
4: Oh là là, je suis heureux de vous retrouver, la France. Ben, j'ai des SMS envoyés. J'ai pas le temps dans la journée. Qu'arrive, vous voulez que je vous dise? Attention, faudrait qu'elle démarre à 17h. À 16h, je suis un peu short sur l'émission. Je ne cache pas qu'il faudrait qu'on se fasse un petit 17h. Après, on finit même à 23. Hein.
6: Oh là,
4: mais oui. 16h, c'est tôt. Hein. J'espère que vous tous, ça va dans votre journée. La France, elle va bien. Ce qu'il en reste.
6: Pourquoi
4: ça va bien?
6: Bah oui, la France va bien, oui.
4: Benoît, une note sur ta journée de 0 à 10.
8: Allez, je vais dire.
4: Attends, stop, je te coupe, stop. Et je vais faire ce que je fais avec mon fils le soir. Et tu me racontes ensuite le. Non, vous savez quoi, on met pas de note. On se raconte juste le meilleur moment de notre journée.
5: Et on fait le pire aussi, moi je fais les
4: non,
5: deux le soir.
4: Je fais pas le pire.
5: Okay.
4: Non, j'ai envie que ce soit positif. Quoi.
5: Okay.
4: Pourquoi tous les écrans passent en noir? On est en basse consommation?
6: Ouais, on essaie de réduire un petit peu la consommation, ouais. Bah, forcément.
4: On passe en heure creuse, qu'est-ce qui se passe? On t'entend pas, on avait plus de micro, on a plus rien qui fait.
9: Non, il y a eu un bug sur l'écran, du coup la technique est en train de le remettre en
4: attends,
9: place.
4: Attends, héros, t'as vu le prix du pétrole?
6: Qui met toujours sur l'essence.
4: Est-ce que c'est ça?
9: C'est
4: un coup des Russes,
6: c'est sûr.
5: Mais évidemment,
4: parce que Poutine, il veut me couper la chic.
5: Une fois sur deux, on voit pas écrit en gros Camille Combal, on est à deux doigts d'oublier. Et la station.
4: Oriane, elle s'habillait Coluche dans les années 80. Oriane, j'avais pas vu, elle est vraiment. C'est aujourd'hui, on n'a plus le droit ni d'avoir faim ni d'avoir froid. C'est l'histoire d'un mec.
5: Je dois dire que quand j'étais chez moi, ça paraissait cohérent. Je suis arrivée dans l'ascenseur de mon immeuble, je fais ah, j'en ai
4: ravissante, mais la tenue vraiment salopette avec le t-shirt rouge derrière, c'est vraiment foutu camtar.
5: Ouais.
4: Un foutu camion.
6: C'est une
5: c'est un peu ça.

0: moi. Quand est-ce que j'ai trop de choses à vous parler.
1: Quand est-ce que Coluche revient?
0: Non, Coluche il est mort.
2: Ah,
0: il...
2: Oh, non.
0: Okay, il reviendra pas. Il est là-haut avec Charles Aznavour et Loana.
1: Dans les étoiles.
0: Les gars, question. Quand est-ce qu'il sort le single de Céline Dion?
3: Avec Jean-Jacques?
0: Avec Jean-Jacques Goldman.
4: Vendredi.
0: Vendredi dans la journée? Faut le passer. Hein.
2: Ah bah oui.
3: Évidemment. Vous avez vu, il y a des, elle met des petites images sur Insta, enfin Insta Internet, de couples qui s'enlacent devant un métro et il y a écrit juste Céline et Jean-Jacques.
0: Oh écoute Céline, elle est un peu mystérieuse en ce moment, mais à la fin ça nous coûte quand même 400 balles la place.
2: Ouais, mais tu m'étonnes, farbon.
3: Oh là là. Je me suis un peu réveillée un matin en me disant, c'est quand même beaucoup d'argent dépensé.
0: Ah mais non, mais c'est bon, bah écoutez, on a tous envie de l'avoir quand même. Hein,
3: mais
0: et,
3: ça va être sympa.
0: Et là c'est le tirage au sort, je vous ai promis que si je vous offre des places, je me suis inscrit partout, bon là je crois que c'est plein, mais j'ai demandé partout si j'ai des places, je vous jure, je vous offre les miennes. Je vous le jure que c'est vrai, si j'ai des places, je vous les offre. Que Rémi est là.
2: Oui, il est là.
0: Michel est là.
3: Oui, bonjour.
2: Michel Colucci. Non, mais moi, je suis toujours à la recherche, Camille. Laisse pas passer ça comme ça. Fais un appel à l'aide pour moi, s'il te plaît.
0: Non, tu sais à quel point j'aime ta maman et à quel point je t'aime, Rémi. Mais si j'ai des places, ça sera pour les auditeurs. Je suis honnête avec toi.
2: Il n'y a pas de souci.
0: Non, non, je donnerai avant aux auditeurs, ce ne sera pas pour toi.
2: Non, mais très bien. Mais alors, je peux lancer un appel. Je cherche toujours de places. Faut que les gens le sachent. Faut que les gens le sachent. Je cherche toujours de place pour ma mère et moi. Aidez-nous.
3: Ah, c'est vrai, c'est triste. Sa mère, c'est le rêve d'une vie. Faut qu'on lui
2: la
3: trouve
2: pauvre.
3: Un truc.
2: Elle est là tous les jours. Mais déjà, sauvez-moi la vie. Tous les jours. Et voilà, elle n'a toujours pas la place.
0: Ma mère, vous savez qui ce serait?
2: Qui?
0: Richard Cochin.
2: Ben ouais.
3: Ma mère. Ah, il fait encore des concerts?
0: Bah, je ne pense pas.
2: Ouais, de toute façon,
0: est-ce
2: en tout
0: qu'il
2: cas.
0: Est pas là-haut avec.
2: Non, en tout
3: non,
2: cas.
3: Non,
0: il va bien. Non, mais je demande. Attendez, c'est pas... je préfère demander, pas commettre d'impair.
3: Mais il fait peut-être des festivals. Dans le sens où il a peut-être pas une énorme discographie à présenter.
0: T'as toujours envie de dire festival.
3: T'as bien vu que je me suis arrêté à Tille.
0: T'as envie de dire festival. Pourquoi vous êtes en train de vous égarer? Vous êtes en train de prendre la route des fruits et des vins. Je vous ai demandé, tout le monde. Le meilleur moment de votre journée, je commence avec mon rem. Non, je commence avec Benoît. Benoît, t'es là?
5: Bah, moi, lui. Ah, ouais, je suis là, ouais, tout à fait. Ouais,
0: le meilleur moment de ta journée.
5: Le meilleur moment de ma journée, moi, je dirais aujourd'hui, c'est ce matin, hein, j'ai été chercher mon nouveau chien. Voilà,
0: ou
5: donc
0: l'autre.
5: c'est cool.
0: Bon,
5: moi, ça m'a fait plaisir.
0: C'est,
5: ouais,
0: trop bien. C'est quoi comme chien?
5: Un husky, un petit husky de Sibérie, ouais.
0: Oh là là, mon pote, canon, tu es trop heureux. Ouais.
3: Tu l'as cherché où?
5: Bah, j'ai été le chercher en Normandie, voilà, dans un petit élevage, et puis à nous la belle vie, quoi.
0: Mon Dieu, bah écoute, ouais, la belle vie, tu auras l'état de ton cadavre dans 2 semaines, on en reparle de la belle vie. Mais ça va être magnifique, tu sais à quel point j'aime les animaux, t'as raison, t'aurais même pu, je te mets pas de culpa, mais t'aurais même pu adopter, Benoît, c'est encore mieux. S'il y a des gens qui nous écoutent qui rêvent d'avoir un chien, peut-être adoptez-le avant d'aller dans un élevage, si vous le pouvez, c'est encore mieux. Et puis là.
5: Ouais, vraiment... après, moi, c'est vrai que c'était un rêve depuis ma tendre enfance d'avoir un husky, mais si je peux adopter, effectivement, je vais privilégier l'adoption quand même, hein, ouais, c'est clair.
0: Bah, si un jour tu sens qu'il ou elle a besoin d'un petit copain, tu adoptes.
5: C'est ça, exactement.
3: J'ai une question très bête, j'ai jamais adopté d'animaux ni de chiens. Quand tu dois adopter, tu ne vas pas donc dans un élevage où tu achètes, tu vas à la SPA? C'est ça?
5: Ouais, tout à fait, ouais.
0: Il
5: n'y
0: a pas
5: ça,
0: que
5: ouais.
0: l'SPA, il y a plein d'assos. Moi, par exemple, je leur fais de la pub. Moi, c'est l'asso, c'est Assovade.
3: C'est comme une asso DAS. Sauvade. C'est la DAS.
0: Ouais, c'est une asso qui récupère des chiens abandonnés, qui en prennent soin, qui ont un réseau aussi de vétérinaires, tout ça, qui fait en sorte que le chien, ils en prennent soin, il ait tous ses bilans faits pour pouvoir après l'avoir. Si vous pouvez l'adopter, il y a tellement de chiens abandonnés, si vous saviez.
3: Ok.
0: Tu m'étonnes. Pourquoi vous ne me dites pas votre meilleur moment
3: mais
0: de la journée?
3: Mais
0: attends, Rémi, c'est ton tour.
2: Bah moi c'est le meilleur et le pire. C'est-à-dire que j'ai fait mon dernier entraînement Aerox de ce matin.
3: Ah,
0: ah oui, alors parce qu'il va faire un Aerox, une sorte de crossfit.
2: Exactement, c'est une petite compète cardio tout ça. Et c'était le dernier entraînement. Et c'était tellement dur.
3: Mais t'es prêt, t'es prêt?
2: On va voir.
0: Mais attends, mais
2: moi il est prêt, mais il m'a fait toucher ses pecs. C'est du béton. C'est vrai que j'aime bien faire toucher mes pecs.
3: Mais on arrive à un stade où il fait quand même toucher le pec de ses collègues.
2: Ah, c'est moi qui ai demandé.
0: Non, il a demandé. Il s'est régalé. Hein.
2: Ah, ouais.
0: Je vous avoue que ça sent le Mediapart quand même.
3: Alors, c'est
0: ça, hors contexte, ça sent le Mediapart.
2: C'est un peu le.
0: Coluche.
3: Alors, Coluche a comment ça s'appelle? Un problème de trapèze bloqué. Je suis bloqué.
0: C'est le meilleur moment de ta journée, c'est ça?
3: Attends. Je vais chez l'ostéo. Quelqu'un que je ne connais pas, premier libre dans mon quartier. Et là, qu'est-ce qu'elle fait? Elle me manipule, c'est un peu trop doux, je m'ennuie. Et là, bam, elle me fait craquer.
0: Et là, l'endroit qui t'est bloqué.
3: Exactement. Une des la côte numéro 1, dit-elle. La côte numéro 1, elle s'écrase de tout son corps sur moi.
0: Ouais.
3: Une fois, ça rate. Deux fois, ça rate. Elle commence vraiment à sauter sur mon corps
0: je
3: de tout son poids.
0: Je pensais que ça allait me faire rêver.
3: Bah, excuse-moi.
2: Mais toi, t'as fait quoi
0: rien,
2: aujourd'hui?
0: Bah, justement, ma journée, elle est nulle. Et donc, je suis arrivé, je me suis dit, je vais être content, je vais voir les copains, je vais voir Benoît, magnifique, ce qu'il nous raconte à nouveau.
3: Oui, oui, ouais,
0: j'attendais un truc à ce niveau-là. On démarre avec un gars qui a un nouvel husky, après l'autre, elle s'est fait casser la L2. Tu vois ce que je veux dire?
3: Excuse-moi, mais j'entends. Extrêmement jouissif. J'ai failli pas venir, j'arrivais pas à bouger.

0: tous la main, on est avec vous dans la voiture, on vous donne la main aussi, on est ensemble, on se lâche pas jusqu'à 19h. On a des invités, des infos, des jeux, 0870 42 48. C'est le numéro pour me joindre, passer en direct sur l'antenne jusqu'à 19h. Parce qu'on est en direct, sinon ce serait mieux que ça.
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0: Merci de nous choisir sur Énergie, c'est en direct bien sûr qu'on est avec vous chaque soir, 16h, 19h. Le meilleur du son, il est chez nous, vous pouvez pas hésiter. Il est là, Tame Impala qui arrive dans un instant. Les infos pour briller au dîner de ce soir et un tout nouveau concept. Vous êtes célib, j'ai le nouveau concept pour vous. Bougez pas, on revient.
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0: On est en direct sur Énergie avec vous tous dans toute la France. Merci de nous suivre, merci d'être si fidèles à l'émission. Je voudrais vous parler du Guette de Beau.
3: Bien sûr.
0: Elle va bientôt fêter ses 101 ans le 15 juillet prochain et elle détient un record. Peut-être que vous êtes dans ce coin-là. C'est la star de son village, Saint-Amour, en Saône-et-Loire. Elle habite le village depuis 99 ans.
3: Oh, oh non, trop mignon.
0: Vous l'avez compris, à 2 ans, elle est arrivée, elle n'a jamais bougé. Ses parents, anciens exploitants agricoles, s'y sont installés. Elle avait 2 piges en 1927. Elle n'est jamais partie depuis. Elle n'a pas fait un délire de tiens, je m'installe à Poitiers.
3: Ouais.
0: Et Bergerac, c'est beau Bergerac, j'y vais. Bah non. Elle est restée à Saint-Amour tout le temps. Elle vit toujours dans la maison familiale. Ou alors, on lui fait un gros bisou à Huguette.
3: Ah bah, tu m'étonnes. Bah oui. Il faudrait. Bah, je veux pas qu'elle. Attention, je vais dire un truc, mais qu'on prenne tranquille. Hein. À un moment donné, elle partira. Elle partira. C'est comme ça, c'est la vie.
0: Oui, oui, mais donc, bah, cette évidemment maison... que. De toute façon, elle le sait elle-même, Huguette. Elle on l'adore. Elle a 101 ans et c'est bien qu'elle va partir. Hein,
3: voilà. Bon, il faut en faire quelque chose de cette maison. Je m'adresse à la mairie. Là, il faut en faire un, tu vois.
0: Mais l'autre, regarde-le-moi, le troisième frère Kretz, l'autre. Bah, attends, il est déjà en train de vouloir faire une OPA agressive sur la casemate. La pauvre dame, elle est là. Je te raconte une histoire magnifique. Attends, faudra en faire un truc de la bicoque parce que c'est dégagé.
4: Ça non,
0: c'est
4: fou du tech là autour.
3: Mais pas du tout. Je veux qu'on en fasse un
4: finlandais, si
3: un mausolée, quoi. Son image, sa mémoire.
0: Mais je suis sûr que le village va s'en servir. Je suis sûr qu'elle est très populaire dans le village et qu'ils vont en faire. L'autre, il est déjà. Mais toi, de toute façon, t'es ce que c'est. T'es ce que t'es, hein.
3: Dis-moi.
0: Le vautour de la bande FM.
3: C'est pas impossible.
4: Tu as l'âme sale.
3: Non,
4: tu as
3: mais je te foutrais un petit accrobranche, quoi. Là, je cache, je fais un accrobranche.
0: C'est incroyable, il y a un truc à faire avec la maison. Mais tu vas pas ou quoi? Ma Huguette, je raconte 99 ans dans le même village.
4: Mais surtout, elle est vivante.
3: On l'embrasse.
0: Oh là là là là.
3: Pardon. On l'embrasse.
0: On écoute Tame Impala?
3: Oui.
0: Il est 16h20, on est en direct, les infos pour briller au dîner de ce soir. Vous êtes célib, je vous donne la dernière tendance. Vous êtes, de toute façon, on est tous ou célib ou des futurs célibres.
3: Ah bah un jour ou l'autre.
0: Donc
3: oui.
0: Peut-être que ma tendance va venir.
4: On peut aussi mourir avec notre compagnon, je sais pas.
0: Oui.
4: Moi c'est le projet. Hein.
0: Oui, mais quoi qu'il arrive, il y a un compagnon qui part avant, vous voyez ce que je veux dire?
3: Bah oui, oui.
0: On est quoi qu'il arrive, un futur célib d'un côté.
4: Oui, t'as raison. Oui,
3: j'avais pas pensé à ça.
0: Bah oui, quoi qu'il arrive, il y a les divorces, il y a les séparations, il y a.
3: Il y a le décès.
0: Alors si vous avez une maison en cas de décès, n'hésitez pas à faire.
3: Pardon, mais Huguette, bon bah elle est célib.
0: Elle est célib, elle est célib. Une de l'eau, tu parles pas comme ça, Huguette.
5: Une jette de l'eau, t'as fait des plombs.
0: Personne ne parle. Non mais ça va pas ou quoi sur Huguette, magnifique.
3: On l'embrasse.
0: Bien sûr qu'on l'embrasse, Tame Impala, Dracula, tout de suite sur Énergie, belle après-midi.
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0: Merci d'être là tout le monde, j'espère que ça va. Il y a Rémi, il y a Coluche qui sont là
4: oui,
0: avec
4: bonjour.
0: Nous ce soir. Bien sûr, c'est Henriade, mais vraiment habillé comme Coluche en 84.
4: C'est fou et je ne m'en suis rendu compte que dans l'ascenseur.
0: Mais vraiment la tenue de scène. Hein.
3: Ouais, bah,
0: vraiment la tenue.
3: Là-dessus.
0: Ah ouais, vraiment. T'arrives, bonsoir Mogador. C'est moi. C'est Michel, quoi. Allez, on démarre avec l'autostoppeur.
4: Il me manque que la coupe.
3: Je te jure.
0: Alors attention.
3: Oui.
0: Je vous ai promis que j'allais parler aux célibataires qui m'écoutent là en direct sur Énergie, que vous soyez en France. Marion, est-ce que t'es célibataire? Bienvenue.
6: Bien, merci. Bonjour à Coluche.
4: Bonjour.
6: Non, pas célibataire.
0: Pas célibataire, mais dis-moi, alors qu'est-ce que tu fais là? Tu m'appelles alors que je veux parler aux célibataires, mais je suis pas célibataire, mais bon, on sait jamais.
3: Attends,
0: on n'est pas à l'abri d'un bon coup.
6: Tout à fait.
0: Eh bien, sachez qu'il y a de nouvelles soirées qui cartonnent dans les bars, qui sont faites pour les célibs. Quel est le concept?
3: Alors,
0: what
3: attends.
0: Is the concept Est-ce que of the new soirée?
3: C'est un blind quelque chose, on a les yeux un peu bandés et... Et bon,
4: ça,
3: bref,
4: c'est une soirée douce.
3: Non, Rémi.
4: C'est pas ça. On est menotté.
3: Il
4: n'y
3: a rien qui est bandé.
4: Est-ce qu'on a quand même une information sur soi autour du cou ou une étiquette avec ses séries préférées ou un truc comme ça?
0: Ah, c'est bien là, ouais, ok. Genre, ça se fait par animaux de compagnie ou par série, enfin, selon nos goûts.
4: Ouais.
0: C'est pas ça. Non. Marion, est-ce que t'as une idée? Comment t'as rencontré ton chéri, Marion? Ou ta chérie, d'ailleurs?
6: Oula, mon chéri au lycée.
0: Ah,

0: Ah, c'est okay. Il t'a dragué, il t'a filé les identités remarquables, il t'a filé son brouillon.
1: J'étais amoureuse de quelqu'un d'autre et le quelqu'un d'autre ne voulait pas de moi. Il a dit à mon chéri actuel de me repousser et de me dire d'arrêter de le harceler. Wow. Et du coup, et ben on a fini ensemble.
0: Ah bah ouais, tu t'es rabattu quoi.
1: C'est ça. Ben. Je me suis dit bon bah voilà.
0: Bah t'es là, je suis là, le dos c'est là. Voilà.
2: C'est mais ça. Comme quoi ça dure hein.
1: C'est ça.
0: Combien de temps vous êtes ensemble depuis le lycée, c'est beau hein.
1: 16 ans.
0: Oh, waouh, vous avez des enfants, pas du tout?
1: Oui, on a une fille.
0: Ah, oh, génial, bah félicitations, hein.
2: Bravo.
1: Merci.
3: Moi aussi, ça fait 16 ans avec ma femme, là.
2: C'est vrai, ouais, déjà.
0: On connaît ton âge, ça date pas du lycée, hein.
3: On est piqué à l'usine, hein.
2: En vrai, 16 ans, c'est beau.
3: Ouais, ça fait 16 ans, ouais. Je sais pas si c'est beau, mais ça fait 16 ans, ouais.
2: Bah, c'est résistant, quoi.
3: Ah, c'est résistant, ouais, voilà, c'est de la.
0: D'accord, bien sûr. Ah, ouais, c'est du double vitrage.
3: C'est fixation béton, là.
0: T'entends pas l'extérieur, t'entends rien, c'est hyper isolant.
2: C'est isolant,
3: c'est porteur.
0: Combien de temps que t'es avec ton chéri, Oriane?
2: 8 ans, et je suis très fière, c'est mon record. J'ai l'impression que c'est un truc de dingue, moi, déjà.
0: Ah, oui, baroudé, ma coluche.
3: Ouais, ouais. On
2: va. Ah, non, mais là, c'est stable, et en plus, on s'aime encore.
0: Ah non, mais parce qu'avant, elle bossait, elle traînait un peu dans les fripes avec Gérard Lanvin, tout le monde. Et je peux vous dire qu'elle a roulé sa bosse, Marianne, aujourd'hui, ça y est, elle est revenue, ouais, ouais. Je elle s'est dit, voilà, on bosse.
2: Avec un mec qui tenait un stand opus, et puis voilà.
0: Et puis voilà, voilà. Bien sûr. Bon, attendez, on s'est garé énormément ce soir, surtout moi d'ailleurs.
2: Ah oui,
0: quand je fais une erreur, je dis souvent on.
2: Oui, hein. Oui.
3: On a remarqué, moi, que tu mettais ça au.
0: Là, je suis vraiment brouillon ce soir, mais je préfère dire on est brouillon. Ah ouais. Alors, vous y êtes absolument pour rien.
2: Quand tu pars en vacances, que ta meuf a fait les valises, elle dit, ton mec dit, on a oublié les maillots de bain. Voilà, c'est un peu ça.
0: Alors, quel est le concept de ces soirées pour Céline?
3: Il y a de la fléchette ou pas?
0: Ben non, il n'y a pas de fléchette.
2: Bah, est-ce que c'est interdit?
0: Il n'y a pas que l'amour qui rend aveugle, il y a des fléchettes dans les yeux aussi.
2: Est-ce que c'est interdit à quelqu'un?
0: Non, c'est interdit à personne. Mais sachez que votre meilleur pote entre en jeu.
3: Ah oui, je sais, bah, je connais. C'est le meilleur pote qui fait un exposé sur ta personne.
0: Exactement. Les soirées s'appellent Pitch ton pote. Tu viens célibataire. Donc Marion, demain, je te le souhaite pas, tu redeviens célibataire. T'amènes ta meilleure copine ou ton meilleur copain. Il doit préparer un PowerPoint.
2: Génial.
0: D'accord, vraiment un document. Il y a un vidéoprojecteur. Il met le PowerPoint. Et donc, c'est diffusé. Il doit expliquer pourquoi est-ce que donc Marion est vraiment une âme super, qu'il faut absolument qu'elle trouve un mec ou une chérie. D'accord. Et pourquoi c'est amusant? Parce que non seulement les gens peuvent connecter et se dire, ah bah franchement c'est super, j'ai bien envie de connaître Marion, et aussi parce que c'est à l'humour, c'est-à-dire plus vous êtes drôle et plus vous gagnez des shooters, des verres ou des softs hein, dans le bar. Donc il y a un côté, on fait une grosse fête tous ensemble.
1: Oui, c'est
0: génial. Mais
2: surtout, il n'y a personne qui me met plus en valeur au monde que ma meilleure amie, et vice versa. Il y a personne que j'ai plus envie de flatter que ma meilleure amie. C'est trop bien comme présentation.
3: Ah bon, après, je te cache pas que mes potes, s'ils font un PowerPoint sur moi, je pense que je vais repartir solo du bar. Hein. Je te le dis.
1: Oui, faut choisir le bon ami.
3: Ah bah ouais, faut choisir les bons potes. Hein.
2: Ah, comme pour les mariages,
3: ah oui,
2: les photos gênantes, tout ça.
0: Oui, moi, tu connais mes potes. Crois-moi, j'ai pas besoin d'ennemis. Hein. Ils font les deux, ils prennent les deux rôles. Hein.
3: Ouais, ouais, ça fait
0: un bras le corps. Ça fait absolument. Non, mais c'est fou, non?
3: Non, mais
0: moi,
3: c'est génial.
0: Ça génial. Et vous l'avez compris, c'est festif. En gros, c'est une soirée de rigolade. Tu vas pitch ton pote et c'est tout le monde rigole. La table avec la table à côté et tout, c'est festif, c'est cool.
3: Ça rend bien le sens de l'humour dans les premiers émois, les premiers pas dans un couple. C'est vrai, c'est important de se faire marrer.
0: Oui. Bien sûr.
3: Parce qu'après, on rigole moins, après.
0: J'ai dit fort. Ah ok, les betteraves, c'est pas dans le bac à légumes. Ok,
3: bah,
0: super.
3: Voilà,
0: super. Eh, oui, bien sûr. Alors, question rapide. Tiens, on est tous en couple ici autour de la table. Ouais. Si demain, vous avez quelqu'un de célib qui vous demande un conseil pour plaire à quelqu'un, vous lui diriez quoi? Est-ce qu'il y a un truc selon vous, il faut y aller?
2: Je suis nulle en drague. Je dirais, tu sais, c'est un peu comme chercher une place de parking à louer. Faut demander autour de toi. Ça sert à rien. Enfin, ça sert à rien.
0: J'ai rien compris. Attends, l'amour, c'est comme une place de parking
2: quand
0: à louer.
2: Tu sais, quand tu cherches une place de parking, tu demandes toujours autour de toi et c'est toujours par contact que tu trouves.
0: Bah,
2: l'amour, c'est ça. Parle-en à tes amis et c'est souvent grâce à tes amis ou contact que t'arrives à faire des jolies connaissances.
0: Bien
2: moi,
0: sûr.
2: Je suis nulle en drague de bar, par exemple.
0: À trouver une place de parking. Attention, voilà. Après, il y a celles qui sont un peu près du mur. Tu peux pas bien te garer, tu fais pas un bon créneau. Mais t'as trouvé une place de parking.
2: Voilà.
0: C'est le principe de l'amour. Parfois, tu peux pas faire le créneau.
2: C'est pareil. Voilà, t'en parles autour de toi. Tu vois si ça bourgeonne.
0: Rémi,
3: moi, ça fait 16 ans que je connais plus le célibat, donc je dirais prends les cours de salsa.
0: Ah bah, excuse-moi, moi je te dis, en soirée, tu l'invites à danser un blues. Un beau Madison, ça emballe.
2: Ceci non, mais dit, je dirais, des cours de quelque chose, c'est bien.
3: Je dirais, alors, le sens d'humour, c'est important, mais surtout, un petit moment où tu sens qu'en soirée, ça se lâche un peu, tu peux faire danser, tu peux t'amuser.
0: Ouais, parce que si tu danses bien, moi je sais pas du tout danser, mais ça, parce qu'il n'a rien à voir avec s'amuser, je suis d'accord avec toi.
3: Voilà.
0: Amusez-vous, ça veut dire vous libérer, être tranquille sur la piste. Mais moi je sais pas danser, par exemple, voilà.
3: Bah, il faudrait que tu prennes des cours. T'arriverais sur le dance floor comme un cador.
0: Non, mais aucune, non.
3: Pas d'envie.
0: Non, tu montres que tu t'amuses, que t'es bien. Oui, tu peux, c'est bien très sûr. Cool. Non, moi, je dirais arrêtez de jouer la carte mystérieux, le côté je reste au fond, mystérieux, elle va où il va venir. Non, il viendra pas.
3: Cam, je suis désolé, mais ça marche tellement.
2: Mais non, on a plus le time, en fait.
0: Mystérieux, mais moi, j'ai un pote. C'est le mystérieux. Mais faut voir.
2: Non, mais la carrière. Mais à 20 ans, je veux bien. Je vais avoir 40 ans. Si demain, je suis célibataire, je n'ai plus le temps de me taire pendant des heures dans la coin d'une pièce, quoi.
0: Excusez-moi, je ne sais pas qui je parle là, qui est en train de m'écouter dans la voiture. Si demain, t'es Robert Pattinson et tu joues la carte du mystérieux, ok, normalement, ça va marcher. T'as ma gueule, tu joues pas la carte du mystérieux. T'y vas, tu danses, t'offres un verre, tu te bats. D'accord. Il y a un moment donné, t'y vas, voilà. Il y a aussi ton pote, j'ai pas besoin de le regarder. Si ça marche, c'est pas pour rien. Hein.
3: Oui.
0: J'ai un pote à moi, Benjamin, c'est pareil. Il arrive dans un bar et les filles viennent me voir pour me dire, est-ce que tu peux me donner le numéro de Benjamin? C'est fou.
2: Oui, mais, il a raison. La frontière entre mystérieux et gênant est toujours très très fine. Et souvent, quand tu tais, c'est que t'es gênant.
0: Exactement.
3: Ah ouais, pas mal. Je comprends aucune de tes théories.
4: J'ai toujours pas compris la place de parking, la deuxième, je l'ai pas compris non plus.
0: Bah, c'est mon Coluche. Hein.
3: Ah bah, attends.
2: Et c'est la salopette.
4: Ah bah, bien sûr.
2: C'est n'importe quoi.
0: Restez avec nous dans un instant, nous fait le sketch de la lessive. En direct, série et chanson ce soir. Coluche est avec nous sur NRJ. On s'écoute David Guetta, I'm Good. Il y a les infos pour Brio Dîner de ce soir. Et justement, on parlait de vendre notre meilleur pote en amour. C'est ce qu'on va faire dans un instant. J'ai créé un jeu avec des boîtes. Enfin, je vous explique ça et on va voir qui est un bon vendeur.
3: Ah bah j'ai fait BTS force de vente, hein, je fais pas.
4: C'est là qu'on va le voir. Restez avec nous sur NRJ, on est en direct, on va jouer, on va s'amuser toute la soirée jusqu'à 19h.
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0: Comment vous allez tout le monde? J'espère
3: bien,
0: que ça va. On est ensemble
3: très,
0: sur NRJ, bien sûr. Très en forme jusqu'à 19h. Très en forme jusqu'à 19h. Il y a un film qui sort cette semaine, il s'appelle Bagarre. Anaïd Rosam, comédienne principale. Ah, il sort aujourd'hui même. Bon bah il sort aujourd'hui.
3: Bah oui.
0: Mais c'est cette semaine aujourd'hui. Hein. Pardon de me reprendre. Hein. Je veux bien, mais enfin mercredi c'est cette semaine. Hein. Ou tu sors ou je te sors. Hein. Mais, enfin, prends une décision. Hein. Le film, ou il sort ou je le sors. Ça va. Anaïd Rosam, la comédienne principale, sera avec nous tout à l'heure.
3: Trop bien.
0: Évidemment, c'est celle qui joue Alexia Laroche-Joubert dans la série Culte.
2: Tout à fait.
0: On l'adore. Elle sera là et finira l'émission avec nous. On a plein de choses qui vont arriver. Le jeu
3: la
0: des
3: bois-boîtes.
0: Le jeu des bois-boîtes. Le jeu des bois-boîtes.
3: Attends, mais Cam, c'est fou. Attends, c'est un nouveau jeu. T'as fait un nouveau jeu, quoi.
0: C'est pas celui d'Arthur, hein, où on ouvrait la boîte Limousin. C'est un autre jeu de boîte.
3: D'accord, ok.
0: Je l'ai pas inventé, mais on va jouer ensemble, on va s'éclater avec. Vous allez comprendre, c'est le jeu de la boîte. Dans un instant, on jouera ensemble. Avant ça, il y aura les infos pour Brio Dîner de ce soir.
3: Ouh là là, oui, assassinat.
0: Et comme on parlait de vente, on va voir qui est bon vendeur grâce au jeu des boîtes. Et ça vous permettra de gagner. On a 3 cadeaux ce soir. Une semaine dans un camping au mer. Tout frais payé, c'est pour 6 personnes. 1500 euros à dépenser. Pour 6, pour 4, en tout cas, vous avez 1500 euros à dépenser. On a des iPhones.
3: Ouais.
0: Grâce au film Le Diable s'habille en Prada 2, c'est bien ça?
3: Ouais.
0: Et ensuite, on a des AirPods. Waouh.
3: Ah, mais c'est la régalade, c'est la farandole, c'est.
2: C'est luxe.
0: C'est plus une tête, c'est une disque dure que j'ai. C'est quoi une disque dure? Jamais vu ça, j'ai 3 terrains dans la tête, gros. Jamais vu ça, je suis connecté au cloud. Ma tête, elle est dans le cloud, elle est. Belle après-midi sur NRJ.
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0: On est ensemble et on est en direct sur Énergie. C'est notre moment plaisir d'être là avec vous pendant 3 heures, de savoir qu'on vous accompagne, qu'on essaie de vous donner en tout cas un peu de courage, vous qui continuez de bosser un peu plus tard, bien sûr, les livreurs, les chauffeurs, dans les bus aussi, on pense fort à vous. Vous terminez une journée de course, vous êtes en train de rentrer tranquillement. Et bon, on est là tous ensemble avec le son de K-pop Demon Hunters. Et dans un instant, un thème, 4 fun facts. Qui aura le meilleur fun fact? C'est les infos pour briller au dîner de ce soir. Le thème, assassinat.
3: Oui, bon, c'est pas, voilà, sur le papier, hein, parce qu'on a des bonnes infos quand même, Cam.
0: Mais parce que, voilà, c'est pas dark. Le 15 avril 1865, assassinat d'Abraham Lincoln. Bon, c'est un peu dark.
2: C'est pas clair.
0: Mais c'est il y a longtemps. Voilà. On va parler. En tout cas, le thème, c'est assassinat. On va apprendre des choses. Vous direz qui a la meilleure info pour voter. Pour passer sur l'antenne, pour réclamer de l'argent que vous doit Rémi depuis 10 ans. C'est le 0 800 70 42 48. Ok. Restez avec nous, on est en direct sur Énergie. 16h43, tout le monde prudent en voiture.
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0: Bienvenue à tous, on est sur Énergie, on est en direct comme chaque soir jusqu'à 19h. Coluche est là, Rémi aussi.
3: Oui, toujours.
0: On est tous ensemble, si vous nous rejoignez, vous irez voir les images sur les réseaux. Oriane s'est habillée comme Coluche Prime.
2: C'est à s'y méprendre,
0: ah
2: ouais, c'est fou.
0: À s'y méprendre. Ah bah c'est la tenue, hein.
3: C'est la tenue officielle. Hein.
2: Très bel hommage.
0: T'as vraiment. Toi, t'as glow up de dingue, Oriane. T'as toujours été très belle, t'es encore plus belle, t'as un bronzage. Comment tu fais pour avoir des couleurs comme ça?
2: J'ai changé de maquillage. J'étais sur Insta, un mec a conseillé un bronzer et je l'ai acheté.
0: T'as regardé la colorimétrie?
2: Non, mais
3: il y a un fantôme, genre comme quand tu choisis de la peinture?
2: Bien sûr.
0: Là, c'est la grande tendance, je vois, parce que mon chéri le fait, c'est la colorimétrie. C'est qu'est-ce qui va en fonction de ton visage?
3: Ah ouais?
2: Tu peux aller te faire diagnostiquer aussi, dans des chez Sephora.
0: Moi, je l'ai fait, j'ai mis mon visage, j'ai dit quelle couleur irait bien avec moi. Ils m'ont dit, fous une cagoule. Toi, c'est le mieux pour toi à l'heure actuelle. C'est ce qu'on aura de mieux. En termes de colorimétrie.
3: Oui, oui, bah oui.
0: Après, tu varies beige, pas beige,
3: parce que tu choisis la couleur de ta cagoule. Hein.
0: Mais cache cette vilaine tête. Il y a Lola qui est avec nous. Comment tu vas, Lola?
6: Ça va et vous?
0: Lola.
2: Ah, elle aime
0: tellement de choses que j'adore cette chanson.
3: Ouais, sauf que c'est Laura.
0: Je sais, je sais, je l'adapte.
3: Ah, tu l'as adapté.
6: Oh, t'es fort. Bah, plus, sinon, il y a la classique Superbus.
0: Ah bah oui.
6: Très bien.
0: Allô, Lola. Lola.
6: Voilà. Bah oui.
0: Un garçon.
2: J'étais sur Alan Théo, moi.
0: Lola, oublie tout, ne rêve pas et regarde autour de toi. Les gens ne vivent pas comme ça. Lola.
4: C'est une de ces dernières, ça.
0: Vous voulez tout le rêve.
3: C'est une phase B où on la connaît.
0: Mais regarde.

0: journée.
1: C'est pour ça que tu portes ce prénom, Lola? C'est pour Alain Théo?
2: Pas vraiment.
0: Ah, voilà. Non, pas du tout. Pas du tout. C'est mes parents, ils ont des origines portugaises, donc on a tous des prénoms un peu comme ça. Voilà. Donc rien à voir avec le chanteur.
3: Très joli, Lola. J'adore ce prénom, Lola. C'est très joli. Lola, c'est toi qui vas décider qui a la meilleure info ce soir. On parle d'assassinat. C'est le thème de ce soir. Eh oui. 15 avril 1865, assassinat d'Abraham Lincoln. Il est mort à 56 ans. Hein, brave. Hein. 16e président des États-Unis.
1: Personne ne dit ça.
3: Bah non, mais 56 ans, en 1800, c'est pas mal. Hein.
1: Oui. À l'époque, c'était pas trop mal.
3: Mais vous savez pourquoi? Aujourd'hui, tu fais avec l'inflation, t'es à 73 ans.
1: Ouais.
3: Si t'es mort à 73.
4: Ah oui.
3: Ça va, il y a tenu. Oui. Hein.
4: À l'époque, t'avais pas les vaccins, t'avais rien.
1: Non, bah, une scarlatine est où? Enterrée.
4: Ah bah, bien sûr. Mais rien, même rien. Hein. Une mauvaise digestion. Non, mais c'est vrai.
3: Conneries, mais bien sûr.
1: Il n'y avait pas Gaviscon. Hein.
4: Ah, mais non.
3: Il n'y avait pas Gaviscon à l'époque.
1: C'était horrible.
3: Vous savez ce qu'on fait, Lola? On met le jingle et juste après, on part pour 4 infos. C'est parti.
5: Qui aura la meilleure info sur les assassinats?
3: C'est le premier crime déjà, il vient d'avoir lieu à l'instant. Le premier crime déjà, il y en a un là. Là, on dirait que vous venez. C'est Cluedo, là. C'est le colonel Moutarde avec le chandelier.
0: Vous êtes dur.
3: Lola, le thème, on commence tout de suite avec. Avec Thibaut, tiens, il commence jamais le Chiefs.
6: Salut la team, bonjour tout le monde.
3: Alors, je rappelle, le score, j'ai 5 points. Ouais. Rémi a moins 6. Thibaut a 2. Les filles ont 3. Celui qui gagne, gagne un point et en plus peut enlever un point à quelqu'un d'autre.
6: Moi, je vous amène à Londres en 1978.
3: Ah, Jack l'Éventreur.
6: Non, 78, non. Non. Là, je vais vous parler d'un écrivain bulgare. C'est un bulgare et le mec, il était un peu contre la Bulgarie, donc il commençait à écrire des trucs un petit peu tendancieux. Il est parti à Londres justement pour se planquer, pour pas se faire buter là-bas en Bulgarie. Sauf que là, il est là, le bulgare là, qui a écrit des livres où il dit « Oh, la Bulgarie, c'est chaud ». Il est dans son arrêt de bus, il sent qu'on le pique un petit peu. Lui, c'est rien de grave, parfois ça arrive et tout ça.
3: Ouais, il dit « C'est un frotteur, ça
6: C'est
3: va.
6: Un frotteur, le frotteur londonien. » Derrière, il se prend une énorme grippe, il est pas bien. Il arrive à l'hôpital et là...
3: Il meurt
6: à l'hôpital.
3: Et il s'est fait empoisonner.
6: Et bien en fait, ce qui s'est passé, c'est que pendant qu'il attendait le bus, ils ont vu ça après l'enquête, ce bon vieux Giorgio Markov, il a été planté par un parapluie. Un parapluie s'était piégé.
3: Et à l'intérieur, il y avait du poison.
6: Il y avait la boule de poison qui est rentrée dans la jambe de ce bon vieux Markov. Et derrière, Markov...
3: Il est passé à trépas, il est décédé, quoi.
6: Il a passé l'arme à gauche. Tout ça pour dire cette histoire incroyable.
3: Il a cassé sa pipe.
6: Méfiez-vous des gens en parapluie quand vous attendez le bus. Ça, moi, je veux dire.
3: Globalement, méfiez-vous des gens en parapluie.
1: Oui, je suis un peu d'accord.
3: C'est une règle que je vous donne plus globale. Méfiez-vous des gens en parapluie.
1: C'est un peu un truc de pervers, les parapluies.
3: Non, mais parce que les gens, ils passent avec leur parapluie, ils se rendent pas compte que ce qu'on appelle les balais au bout, ça te passe toujours à ça de la cornée. Et ça, je sais pas comment ça rend aveugle de gens dans l'année, mais je pense que c'est fou.
7: Ah bah oui, mais en tout cas, mon brushing est impeccable.
3: Oui, mais nous, on perd les yeux.
8: Il n'y a pas que ça. Vous avez jamais vécu ce truc où tu prends la poignée, là, un peu, un peu recourbée, et tu passes derrière. Moi, au collège, ils faisaient ça, les mecs. Ils passaient derrière et ils te le mettaient dans l'entrejambe.
1: Quoi? Qu'est-ce que c'est que ce collège?
8: Ils tiraient comme ça. Tac!
1: C'est en Ardèche, hein.
3: Ah, mais lui, il était à Poudlard.
8: Ouais, mais nous, bon, c'était des abiasses.
3: Bah non, tu connais les serpentards, hein. Tu te méfies pas d'eux.
8: Ah bah attends. Ça fait deux Quidditch, ils sont pas d'accord.
3: Il nous raconte toujours son enfance et où il a grandi en 1712, où vraiment c'était le pensionnat de Chavagne.
1: Mais tu te rappelles quand il nous disait qu'il devait faire le ménage dans la classe? Il devait astiquer les bureaux.
8: C'est
9: pas que les bureaux. Enfin bon.
8: Allez.
3: Non, mais Rémi, c'est à toi, tiens.
8: C'est à moi? Bon, moi, je vais vous parler de. Je vous fais pas de. Voilà, je vais vous parler de Marvin Gaye. Voilà, Marvin Gaye, vous savez, il a été assassiné.
3: Gaye a été assassiné?
8: Ouais, bah oui.
3: Le chanteur?
8: Bah bien sûr.
3: J'ignorais.
8: Bah, enfin, par son père. Mais la question, c'est pas ça. C'est de se dire, mais comment ça s'est passé? Le Marvin Gaye, il a 44 ans, il divorce. Il est en tanasse, il a plus d'argent, il fait banqueroute, il a plus d'argent. Il vient vivre chez ses parents. Et là, ses parents, ils sont pas dans un bon mood. Le père, il embrouille souvent la madré. Et ce soir-là,
3: Il est violent le père.
8: Donc Marvin, il dit attends, papa, tu vas te calmer là. J'ai 44 ans, mon pote. Ouais, mais tu dors sous mon toit. Ouais, mais tu vas te calmer. Sauf que le Marvin, quelques années plus tôt, à Noël, qu'est-ce qu'il a offert à son père?
3: Un flingue.
8: Ouais, belle idée ça. Donc là, hop, embrouille. Il est avec sa mère. Maman, ça va. Maman, le père, il revient. Il met deux bastos.
1: Mais c'est effroyable.
3: Il est mort. Le bilan, c'est quoi? Méfiez-vous des gants parapluies et n'offrez pas de flingue à votre père à Noël.
8: Exactement.
3: Ça, c'est vraiment une règle de base.
8: Mais
3: ça,
8: oui.
3: C'est vraiment une règle. Je dis aux enfants qui nous écoutent, 8-9 ans là. Le prochain Noël, n'offrez pas un Beretta à votre père.
8: Mais jamais. Bon, même un Opinel, hein. N'offrez pas un truc qui coupe ou qui tire.
6: Voilà. Offrez des biscuits ou des chocolats, quoi.
8: Bah oui, ou des pâtes de fruits.
1: Oui. Elle est horrible, ton histoire.
8: Bah oui, mais c'est assassinat, c'est le thème.
1: Bah oui.
6: Oh, ça m'a miné, moi, tu vois, j'étais bien, et là,
3: je finis avec Coluche, ok?
1: Ok, très bien.
3: J'y vais avant. Moi, je vais vous parler de l'attentat raté contre Hitler.
0: Okay.
3: C'est une tentative d'assassinat, ça marche, hein? C'est dans le feu, c'est dans le sujet.
4: Bah, tentative, c'est pas assassinat.
9: Oh,
4: si
9: arrête, arrête, arrête.
0: C'est pas trop l'assassinat, quand même.
3: Hein?
0: C'est pas trop un assassinat. Ben,
3: merci Lola. Chais sur toi, Lola, puis ça finit quand même par un assassinat. Vous avez bien eu, là, tous. Essayez de me prendre 5 balles, là. Écoutez bien. Parce que quand on donne un hors sujet, on doit 5 euros dans la tirelire. Hitler n'aimait pas le changement ni la nouveauté. Et il y a quelqu'un qui voulait absolument le tuer. Il s'appelle George Elser. Et en fait, tous les ans, Hitler, il allait faire la fête avec tous ses proches dans une brasserie à Munich. D'accord? Tous les ans, la même brasserie, au fond de la brasserie, réservait une table. Et le Elser, il avait eu vent de ça. Il voulait absolument l'assassiner. Donc qu'est-ce qu'il a fait? Un an avant d'aller tuer Hitler, tenter de le tuer, il a dit, tous les midis, je vais aller manger dans le resto pour devenir un habitué.
4: Oui. Oh.
3: Pour que le jour où Hitler est là, leur plus gros habitué, il le laisse quand même rentrer. Et tous les jours, il y va. Et le jour, comme tous les ans, Hitler vient fêter l'anniversaire, il vient une heure avant, il mange sa blaquette de veau, son schnapps, et il laisse une valise piégée dans le resto. Sauf que la valise, il l'avait réglée pour exploser à 21h07. D'accord? Ouais. Et que Hitler, ce jour-là, il partit à 19h57, il est parti 10 minutes avant que la valise explose.
4: Il n'a pas pris de dessert.
3: Merde. Il n'a pas. Ah ouais. Exactement. Il a dit, il y a quoi? Framboisier, pas ma cam. Allez, merci. Et donc, bref, la valise explosée. Il y a eu des morts dans le resto, mais pas Hitler qui avait quitté le restaurant. Et bien sûr, George Elser a été mis en prison. Et Hitler, quand il s'est donné la mort dans son bunker, avant de se donner la mort, il a passé un coup de fil pour dire, hé, le gars que je garde depuis 3 ans, vous le butez. Et donc, il s'est fait tuer quelques heures avant que Hitler se tue. Assassinat.
0: Ah, d'accord.
4: Oh, je suis fini bien, t'as touché les bords. Hein.
1: Mais elle est bien, elle est très bien.
3: Elle est bien. Le George Elser s'est fini par se faire assassiner. Ouais. Le jour de la mort d'Hitler, Hitler a dit, allez, c'est bon, je le tue. Ouais, quelques heures avant.
4: Ouais, bon.
3: On va pas aller chercher les minutes.
9: On est 12 janvier.
4: Ouais, bon. T'as compris. Par là, quoi.
3: Il nous reste mon Coluche, c'est parti.
1: Assassinat de John Lennon, 1980. Ah, donc tu vas peut-être savoir ce que je vais dire. 1980, New York, il prend 4 balles dans le dos sous les yeux de Yoko, c'est horrible. Il est transporté d'urgence à l'hôpital.
3: Yoko Ono, sa femme.
1: Oui.
3: Un mec à qui il avait signé une dédicace avant.
1: Oui, exactement. Là, bon, ça pue, je vous spoil pas. Le docteur Lynn s'occupe de lui, constate qu'il a plus de pouf. Il se vide 3/4 de son sang, il meurt. Ça, tout le monde est plus ou moins au courant. Et ça, on le sait moins. Quand il meurt, le personnel soignant décide de diffuser dans tout l'hôpital, dans les enceintes, une chanson des Beatles. Celle-ci. All my love, I
3: 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Et donc dans tout l'hôpital est passée cette chanson.
1: Tout l'hôpital, tous les services, tous les patients ont entendu cette chanson qui était une sorte d'alerte comme quoi ils avaient perdu John Lennon, ils n'avaient pas réussi à le sauver.
3: Bah donc, mais bon, moi tu m'as eu parce que si vous me connaissez, là, les gens qui m'écoutent et vous dans l'équipe, il n'y a rien que j'aime plus que les Beatles au monde. Donc chaque anecdote sur les Beatles me passionne. Moi, c'est les Beatles et la moutarde à l'ancienne, je dois avouer. C'est très différent, mais c'est vraiment les deux trucs que j'aime le plus.
4: Ouais, c'est deux ambiances, mais
3: La moutarde à l'ancienne, je
1: Et je me suis dit, il faut qu'on se dise les uns les autres quelle chanson on veut donner à la PHP si on meurt à l'hôpital pour qu'elle soit diffusée, qu'on diffuse pas n'importe quoi. Faut quand même le noter quelque part, sinon ils vont mettre n'importe quoi.
4: Ah, parce que crois que vraiment ils vont nous mettre de la musique.
3: Ouais, je suis pas
4: on
3: sûr.
4: On est à ce point-là
1: Bon, je sais pas.
3: Vas-y, je meurs demain, je suis pas sûr que dans toute la pitié salpêtrière, ils me foutent un docteur Yarrow. Hein. Pas sûr.
1: Un docteur Yarrow,
0: ça pourrait demander gentiment, ça pourrait.
3: Peut-être, bonne info. Et en plus, il a été assassiné par un fan à lui qui, quand il sort de son hôtel avec Yoko Ono de son appartement, il l'attend devant parce que tout le monde savait qu'il était là. Le gars lui signe un vinyle et tout, c'est-à-dire en mode, bon, bah t'es sympa, vas-y, je prends 2 minutes. Il a été gentil avec lui et au retour, le gars l'a assassiné, il avait prévu de l'assassiner.
4: Et on sait pourquoi, il a dit un peu au bois.
3: Non, il avait une folie.
1: Il est fou.
3: Ouais, il était fou. Ouais. Il était fou, ouais.
1: 5 balles, il en a pris 4.
3: Aïe. Bon, franchement, vous savez quoi, c'était pas le thème le plus gay de l'année, franchement, on se le dit, mais 4 bonnes infos.
1: Très
3: bonnes infos. Je vous félicite l'équipe, 4 bonnes infos.
4: Merci.
3: On a John Lennon, on a Hitler, on a
4: George Barkov, le bulgare.
3: Bah, ça va gagner pas.
4: Assassiné
3: avec Marvin Gaye. Et Marvin Gaye. Quelle a été ton info préférée, Lola?
0: Alors moi, j'avoue, j'ai une préférence pour John Lennon.
3: Je sais mériter. Très belle info, Oriane.
1: C'est tendre, quoi.
3: C'est beau.
4: C'est tendre.
3: Très belle info. Ça veut dire que les filles passent à 4 points. À qui est-ce que tu souhaites retirer un point, Coluche?
1: C'est quoi les scores?
10: J'ai 5, Rémi moins 6, Thibaut 2.
1: Ah bah je vais t'enlever un point.
3: Super, bah
1: parce
3: ça
1: qu'on
3: va.
1: On est égalité.
3: On est égalité, voilà.
1: Parfait.
3: Partout.
8: Ouais. Amusez-vous entre vous, le haut du panier. Non, mais amusez-vous.
3: Profitez.
1: En tant que courtoisie en plus. Ah oh bah oui, mais je te l'enlève. Ah
8: mais t'as 4, mais j'ai 4.
3: C'est cool, c'est trop bien. Mais là, Rémi moins 6. Déjà, moins 4, il est plus sain. Bien.
8: Marrez-vous.
10: Moins 6, tu sais, c'est tellement bas. C'est même quand tu vas dans un parking Vinci ou quoi. Quand t'arrives au moins 6, il n'y a plus que des voitures bâchées. Tu sais, mais qu'est-ce qu'elles font là, ces voitures? Tu sais plus pourquoi elles sont là, les voitures. Il y a 2000 places, personne les veut. C'est n'importe quoi.
8: Jamais au moins 6.
10: Allez, reste avec nous. On s'écoute Gims tout de suite sur Énergie. Bientôt 17h.
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10: Bienvenue sur Énergie, bienvenue à la maison surtout. Vous le savez, cette émission, c'est avant tout la vôtre. On partage du temps ensemble, 16h, 19h. Pendant 3h, vous m'appelez 0870 42 48. C'est le numéro pour me joindre. Vous tombez ici, on joue ensemble, on s'amuse, on discute.
3: Ouais.
10: Et c'est comme ça chaque soir en direct. C'est la sitcom de la vie.
3: Hein. Oui, c'est, bah, c'est
10: on
3: la
10: écrit
3: maison.
10: Un moment de sitcom ensemble, on écrit la série de la vie. On va vous dire mieux. J'en sais rien si c'est beau.
3: C'est beau ce que tu dis un mercredi, ouais. Toi.
10: Il y a Daphné qui est avec nous. Ça va, Daphné?
12: Oui, bonjour tout le monde.
10: Salut. Alors, t'habites où, Daphné?
12: J'habite à Lassy, près de Rennes.
10: Très bien. On va jouer ensemble avec toi, Daphné, près de Rennes.
12: D'accord.
10: On va jouer au jeu des bois. Tout à l'heure, on est tombé sur une nouvelle tendance pour les célibataires. C'est votre pote qui vous vend en soirée. D'accord? Pitch ton pote, ça s'appelle. C'est des soirées célibataires très marrantes. Et je me suis dit, on va voir qui est bon vendeur. Ah bah, on ouvre pas avant, oh.
8: Ah, on ouvre pas avant,
10: d'accord. Ah bah non.
8: J'espère que la paire, elle est en 40
10: ans. Parce que on a des boîtes devant nous. On va tout de suite regarder à l'intérieur de pour chacun, il y a un objet différent. On prend une seconde pour le découvrir. D'accord? C'est un jeu qu'on a déjà vu à télé américaine. Vous allez découvrir l'objet. Et ensuite, vous allez nous dire ce qu'il y a à l'intérieur de la boîte. Mais soit, moi je aussi, soit vous pouvez complètement inventer, soit vous dites vraiment ce qu'il y a dans la boîte. Et ensuite, on devra deviner si vous avez menti ou pas.
1: Ah, génial. Yes. C'est filou.
10: C'est filou, hein. On commence avec toi, mon Michel. Allez. Oriane.
1: Je réagis même plus.
10: Elle est en salopette, hein, je rappelle vraiment.
8: Oh là là. Elle sourit déjà, il y a un indice.
10: Qu'est-ce qu'il y a à l'intérieur de ta boîte? Et ensuite, avec Daphné, Rémi et moi, on va essayer de trouver. Si t'as dit oui, en vrai ou pas.
1: Oui. C'est un économe.
10: C'est un économe. Juste un économe.
1: Un économe.
10: De quelle couleur?
1: Le manche est en bois, donc couleur bois.
10: Mytho.
8: Il y a pas
10: mytho.
8: Un économe.
10: Il y a
8: Daphné, t'en penses quoi?
10: Tête de mytho.
12: Normalement, c'est un bout en plastique, mais bon.
10: Je suis sûr que tu mens, ouais.
1: Pourquoi je mentirais?
10: Parce que tu mens mal.
1: Oui, ouais. C'est vrai. En général, je veux dire.
12: C'est pas facile.
10: Est-ce que tu veux nous dire? Non, moi, je valide mentir. Ah
8: bah, moi aussi.
12: Ouais, je dirais mensonge. Non, je dirais vérité.
10: Ouais. Alors, regarde, est-ce que tu peux nous montrer et nous dire en même temps ce qu'il y avait dans ta boîte?
1: Très bien. Eh bien, vous allez voir que c'est une. J'ai menti.
10: Bah oui.
8: Ah, la menthe.
1: C'est une carte avec écrit bonne route. Oh.
10: C'est mignon, c'est un départ à la retraite.
1: Mais j'avais envie d'être un peu joueuse et de voir si je savais mentir.
10: Mais qu'est-ce qu'il y a dans la montre? Je peux regarder.
1: Ah mais il y a des petits mots de tout le monde. Pour que c'est bizarre.
10: Oui, en fait, on n'arrivait pas à te faire passer le message. Et donc, c'est une carte bonne route.
1: Je crois qu'il l'avait trouvé dans le bureau, il l'avait foutu là. Il y a Johan, Anna, Victor, Alex, tout le monde a signé. Je lis. Chaque départ est une nouvelle. Chaque départ est une nouvelle aventure. Que la tienne s'annonce prometteuse. Tu vas nous manquer, Jeanne. Moi, à la place de Camille, j'aurais viré Rémi, mais bon. Tu vas. Mais c'est vrai? Non.
10: Je pense que c'est pour la blague.
1: Évidemment.
10: J'y vais, attention. Ah, regarde ce qu'il y a dans ma boîte. Vous devez.

0: Tu réfléchis.
1: Il y a.
2: Ouais.
1: Particulier parce que c'est pas un pistolet, c'est un. Comment dire? C'est une arme, on pourrait prendre l'avion avec. Pas de patrouille. De la pas de patrouille. C'est une arme de la pas de patrouille. C'est un pistolet, pas de patrouille.
2: Jamais de la vie.
0: Non, je pense que t'aimes trop te jouer de nous pour dire le vrai objet.
1: C'est un pistolet, pas de
2: jamais
1: patrouille.
2: Jamais de la vie.
3: D'accord. Ah là là, c'est pas facile. Ouais, non, non, je le sens pas.
1: Ah bah ouais. C'est Marcus même. Non, on n'y croit pas. C'est le problème avec vous.
3: Ah là là.
1: C'est que vous croyez pas la vérité. Vous pensez toujours que je suis. Vous pensez toujours que je suis un menteur alors que tout est vrai.
0: Non mais il est trop bien ça, pistolet à eau.
4: Il tire partout. Il fout nos partout sur la console.
1: Hé, hey, je vais mouiller Coluche.
0: Coluche, c'est pas lourd.
1: Arrête. C'était vrai, c'était un
3: mais
1: pistolet.
3: Ça peut tout peut être vrai en fait, c'est ça le problème.
1: Bien sûr,
3: tout
1: peut être vrai, c'est le principe.
3: Ça va être compliqué.
0: Mon téléphone.
1: Ils ont fait l'erreur de le charger.
0: Mais il faut jamais lui donner des trucs comme ça, lui il a 7 ans.
4: Enlevez-lui ça des mains là.
0: Il rit.
1: Allez, c'est Rémi, c'est parti. Dernière boîte, on a fini si mitonne ou pas. On y va.
4: J'ouvre la boîte, arrête.
1: Je suis trempé.
4: J'ouvre la boîte. Cam, écoute bien. Oriane, écoute bien. Dans cette boîte. Ah, c'est marrant, tiens. Dans cette boîte, il y a ta maman en FaceTime.
1: Ouais, parle bien de ma mère.
4: Je parle bien.
0: Oui, je pense que c'est vrai.
4: Vrai ou faux, quoi, tu vois?
1: Bah non, ma mère en FaceTime. Comment veux-tu qu'il y ait ma mère en FaceTime?
0: Parce que je le
4: dans vois. Dans une boîte.
0: Je le vois pas inventer un truc aussi chelou. Sinon, il aurait dit une saucisson d'Ardèche.
1: Daphné, t'en penses quoi?
3: Non, je pense que c'est pas vrai.
1: Moi, je pense que c'est pas vrai. Oriane?
0: C'est vrai. Arrête de me mouiller.
4: Il y a ta maman en FaceTime.
1: Mais pourquoi il y a ma mère en FaceTime?
4: Parce que j'ai appelé ta mère. J'ai son number, salut Louis, c'est pas.
1: Je vous explique, moi, tout ce qu'il nous regardait. Il a vraiment sorti un téléphone de la boîte avec ma mère en FaceTime.
0: Bonjour, madame.
4: Coucou.
1: Ça va, maman? Allez, j'imagine qu'elle nous répond.
4: Attends.
1: C'est incroyable. Vous allez mettre la vidéo sur les réseaux sociaux. Ma mère, c'est de plus en plus Elton John. Elle a les lunettes. Elle est posée dans son jardin. On dirait vraiment Elton John.
4: Evelyne, vous m'entendez?
5: Coucou, oui, je vous entendais pas. Bonjour.
0: Bonjour.
4: Dis bonjour à la maman de Cam.
0: Bonjour, la maman de Cam.
4: Bonjour.
1: T'es où, maman?
5: Comment?
1: T'es où?
5: Je suis aux heures dans le jardin.
1: Ah,
0: il fait beau.
4: Il fait beau, Zorro.
1: Il fait beau, ça y est.
5: Oui.
1: Hein.
5: Oui.
1: T'as préparé ton jardin?
5: Pas encore, non. Non, il n'y a qu'à voir, tu vois, c'est très triste encore. Ah ben écoute, on sort de l'hiver, c'est pas encore le moment.
4: Elle est classe, ta mère.
0: Ah oui.
1: Ma mère, elle est toujours classe, ma mère.
4: Elle est classe, on dirait Jackie Kennedy. Mais ça y est.
1: Belle lunette et tout.
4: T'es dans quel jardin? T'es le jardin d'hiver ou le jardin d'été, là?
5: Je suis en bas. Au balançoire.
0: Des balançoires, c'est génial.
1: Des balançoires.
4: La vue, c'est magnifique.
1: Bah oui, mais les gars, attendez, la vue, c'est les ors, hein. C'est le plus bel endroit d'Europe. Hein.
4: C'est vrai, il y a des belles montagnes. Hein.
1: Si. C'est la Californie à 11h de Paris.
5: On est pas mal. Vous êtes bien aussi à Paris.
1: Très bien. Et maman, je t'embrasse fort. Bisous, merci d'être passé sur l'antenne.
5: Gros bisous.
1: Et maman, tu gagnes ton iPhone 17. Merci. On va participer, maman. Arrête, elle va y croire. Daphné, je t'embrasse. Merci d'avoir joué avec nous. Écoute Zao comme Caroline tout de suite sur Énergie. Belle après-midi.
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1: On est tous ensemble, on est sur Énergie. On joue, on a des infos. On vous fait gagner des cadeaux aussi. 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On est tous ensemble avec le son de Bad Bunny.

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0: C'est ce qui arrive là tout de suite. Bienvenue sur Énergie, bienvenue chez vous, 16h, 19h. On est là, toute l'équipe bien sûr.
3: Oui.
0: Le son de Bad Bunny qu'on va écouter tout de suite. Juste avant, deux secondes, calmez-vous. Je voudrais vous parler de Julien Faure. Il habite à Saint-Rambert, on est dans la Loire. Il a lancé sa rubanerie, une usine qui fabrique des...
3: Des rubans.
0: Oh.
3: Bien foutu, hein.
0: C'est niche, hein. Bravo à lui. Il est l'un des derniers, c'est une des dernières rubaneries de luxe dans le monde.
3: Attends, rubanerie, c'est-à-dire des rubans, pourquoi faire?
0: Des rubans.
4: Bah, pour emballer les cadeaux, pour mettre dans les cheveux.
0: Ah, des vrais rubans, quoi. Jeudi dernier, Julien, ils ont découvert que sur les photos de Pâques, que la reine Camilla d'Angleterre porte un de leurs rubans.
3: Ah, stylé.
4: Ah, sympa,
0: il a la petite entreprise, c'est un des derniers, c'est très niche, et il a vu que, bah, la reine d'Angleterre, elle en a porté un.
4: C'est vrai que c'est beau, les rubans dans les cheveux.
0: Ça s'appelle la rubanerie? C'est ça, le nom? La boîte?
3: Pardon.
0: Je l'ai pas. Je sais juste que c'est, bon, vous trouvez Saint-Just-Saint-Rambert. Et donc, il fait des rubans. Julien Faure. En fait, il y a quelques semaines, il avait reçu un appel d'un anglais, très rare, une commande anglaise. Et il l'a envoyé. Et en fait, il savait pas, il l'a envoyé au chapelier en chef de la reine.
3: Wow.
0: Et la reine, et il a mis un de ses rubans sur un des chapeaux de la reine. Donc, il est refait. Il savait pas du tout que ça allait être porté par la reine.
4: Mais c'est vrai que les anglais mettent toujours tout plein de trucs dans les cheveux. Au mariage, ils ont juste des chapeaux dans tous les sens.
0: Ah ouais, ils aiment. Ils aiment l'audace chapelier.
4: Ouais.
0: Ils ont appelé l'audace chapelier. T'as raison.
4: C'est connu.
3: Enfin, dans l'aristocratie, hein, il y a quand même des mariages où, en Angleterre, t'as pas forcément de chapeau.
4: Ah, souvent, on se coupe la tête, je te jure.
0: Ah non, mais la reine, attendez, la reine, elle était connue pour ça, là, avec tous ses chapeaux meringues et tout. Là,
3: Tu sais pourquoi elle était tout le temps habillée.
0: Parce qu'elle était chauve.
3: En couleur. Non, mais en couleur, des couleurs flashy, vous savez pourquoi? C'était pas un goût comme ça, c'était parce qu'il fallait qu'on la repère. Et pour la repérer, elle a pris le parti de se dire, ok, je mettrai du bleu, du jaune, du vert, et c'était ça d'ailleurs.
0: Bah, même en dehors, elle était chez des iguales. Hein.
3: Ah, elle s'habillait chez des iguales.
0: Elle s'habillait chez des iguales.
4: Vous êtes en 40
3: pour Friday, ouais.
0: Enfin, une fortie, quoi. Restez avec nous, on est en direct sur Énergie. Tout ce qu'on dit n'est pas vrai, hein, mais on est là jusqu'à 19h.
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0: Merci d'être là tout le monde, il est 17h23, on est en direct sur Énergie. J'aperçois Oriane.
4: Oui, bien sûr.
0: J'aperçois Rémi, c'est toi là-bas dans le noir.
5: C'est moi, Gigi.
0: Rémi est là aussi, Thibaut bien sûr. Je vous présente David qui est avec nous, salut David.
6: Salut Camille, bonjour l'équipe.
0: Salut mon David, t'habites où?
6: À côté de Montpellier.
0: Auprès de Montpellier, vais-le celui-là. Qu'est-ce que tu fais là-bas dans la vie?
6: À la recherche d'un emploi.
0: Oh mince, dans quoi?
6: Dans le bâtiment.
0: D'accord, tout corps de métier, tu es plus menuiserie, tu es dans quoi?
6: Conducteur de travaux en menuiserie, si possible.
0: Conducteur de travaux, c'est-à-dire tu montes les nacelles?
6: Non, pas du tout, je surveille les gens qui travaillent.
0: Ah, pas mal. Ah ouais, j'aime bien, moi ça me va ça aussi. Ouais, moi. Ouais.
4: Toi tu fais oui, comme
0: il y en a plein qui font ça chez Énergie. Il y en a plein qui sont conducteurs de travaux en menuiserie chez Énergie, visiblement.
6: Ah, ou autre chose peut-être, on ne sait pas.
0: Bien sûr. Bah écoute, on te souhaite bonne chance pour trouver du boulot dans ce coin-là. Moi j'ai une question pour vous.
6: Oui.
0: Voilà.
3: Bah, dites-nous, monsieur Combal, on a peut-être une réponse.
0: On part en Australie. Qui fait payer 600 euros pour le rencontrer? En ce moment, il y a quelqu'un.
3: Bah je l'ai.
0: Qui n'est pas australien.
3: Ah.
0: Qui en ce moment est en Australie et il faut payer 600 balles pour se retrouver face à lui. Enfin, dans la même pièce que lui.
3: C'est un kangourou?
0: Bah non. T'sais, après, ils en font rien des euros.
3: Il suffit qu'il n'y a pas de conversion, tu vois ce que je veux dire?
0: tu connais pas les kangourous australiens?
3: Ah bah non.
0: Ah mais ils vivent dans des petites villes, ils ont leur petit food truck, leur petit machin, ils ont une vraie organisation. J'allais dire Crocodile Dundee, blague à part. Non? Tu te souviens Crocodile Dundee, celui qui gérait les alligators?
3: Il est mort, je crois.
0: Ah, il est décédé. D'accord.
4: Est-ce que c'est un personnage fictif, quelqu'un déguisé en Mickey?
0: Là, c'est en ce moment, vous pouvez aller en Australie le rencontrer pour 600 euros.
4: C'est une star?
0: Ah oui, c'est quelqu'un de très connu. Très connu chez nous, très connu là-bas, très connu dans le monde.
4: Un chanteur?
0: Non.
4: Un acteur?
0: Non.
4: Un sportif?
0: Non.
4: C'est
0: quelqu'un, c'est pour le rencontrer lors d'un sommet. Il est là présent à un sommet, donc il intervient et il faut payer 600 euros si vous voulez le rencontrer. Enfin, même pas le rencontrer, être dans la même pièce que lui et l'écouter. L'écouter,
4: précisément. C'est un ancien président?
0: Pas si loin, mais c'est pas ça.
3: Ah ouais?
4: Ancien ministre?
0: Non, mais un ancien...
4: roi?
6: Chef de tribu.
0: Oui, tout ce que vous dites est vrai. C'est,
3: attends.
0: C'est un peu un ancien chef de tribu, si je peux me permettre. Je vais pas vous mettre sur la mauvaise piste, mais un peu.
3: Rouhani, là, le chef des Indiens avec son plateau dans la bouche?
0: Non.
4: Attends, un chef de tribu?
0: Non, pas de chef de tribu, mais un ancien chef, quoi.
4: Oh, un chef de secte?
0: Non.
3: Non, mais enfin...
4: Qu'est-ce que c'est?
0: On parlait de sa famille il y a un instant.
4: Ah! Charles, prince Charles.
3: Le prince Harry.
4: Quoi? Oh mon chaton.
3: Harry et Meghan sont en ce moment en Australie, le Commonwealth. C'est ça, hein, l'Australie.
0: Bien sûr, bien sûr.
3: Et donc c'est sa première visite officielle dans le pays depuis sa brouille avec la famille royale. Il est là pour un sommet consacré à la santé mentale. Bon, ça c'est bien, il répond présent, il va en parler. 600 balles si tu veux assister
0: ouais,
3: à son...
0: La santé mentale, elle prend un coup quand tu payes 600 balles pour rentrer, rencontrer le prince Harry.
3: Ça m'a coûté 600 balles, je vais pas bien, j'ai pas le moral.
4: Ok, j'ai bien compris, c'est pour assister à la conférence, c'est pas pour lui faire un câlin, lui dire moi je m'appelle Aurélien.
3: Moi je dis c'est pour l'écouter.
4: Ouais, mais je pensais qu'on pouvait après se faire une petite dédicace, une photo, un moment quoi.
3: Mais qu'est-ce qu'il vient comme conférence, le prince Harry, pardon hein.
4: Si s'y connaît en santé mentale.
3: Mais si, ils ont souffert justement de santé mentale. Ah. Ils parlent de son cas, ils ont eu beaucoup de mal avec les tabloïdes et tout. Leur couple, il a battu de l'aile pendant un moment, ça a été chaud. Donc j'imagine de ça. Et puis s'il est peut-être intéressé, il a peut-être fait un docu, je sais pas quoi. En tout cas, il est en Australie. Et tu paierais toi, David, 600 balles pour voir le prince Harry?
6: Non, plutôt si quelqu'un veut me donner 600 euros pour être dans la même pièce que moi, oui, mais les donner, non.
3: Bien sûr. Bah, c'est le prix qu'on paye pour voir Céline Dion. Hein,
4: oui.
3: Là, d'accord.
4: Après, voir le prince Harry parler de santé mentale, je peux le faire sur YouTube, mais je comprends, il y a des gens qui adorent.
3: Surtout, pardon, je m'embrouille avec ma famille, j'ai été aux États-Unis, on m'a filé une baraque de 1500 m² avec ma femme.
4: Non, arrête.
3: Qu'est-ce qu'il va me raconter?
4: Il s'intéresse à la santé mentale bien avant son mariage avec Meghan. Lui et son frère, ça fait très longtemps.
3: Je suis d'accord, tu m'aimes depuis qu'ils sont petits, avec la mort de leur maman et tout, ils ont été confrontés à plein de trucs, il y a plein de témoignages qu'ils peuvent apporter, puis peut-être qu'il s'est documenté aussi, on évolue dans la vie.
4: Oh ouais.
3: Pas obligé d'être juste limité à avoir du Earl Grey, hein. Bon. Il a peut-être appris des choses, il a peut-être des choses à partager. Non, je suis pas là-dessus. En revanche, j'ai une peur pour lui. J'espère qu'il a pris un petit indice 50, hein, parce que le sacro, il là-bas. Il a la peau des roues. Hein.
4: Oui.
3: Bah, il a la peau blanche.
4: Voilà. Par contre, 600 balles, il abuse un peu.
0: Non, mais il doit refaire. C'est ça, peut-être à une association pour la santé mentale ou un truc comme ça.
3: Peut-être. Attends. Tiens, ben, je me tourne vers toi, Thibault, là, qui vient de prendre la parole. Pour qui est-ce que vous seriez prêt à mettre 600 euros sur la table pour le rencontrer? Je crois personne en vrai. Je vais essayer de donner un nom, mais je crois personne. Mais sur qui vous serez prêt à mettre 600 euros pour le rencontrer? Là, je vous parle d'une rencontre.
0: Si. Moi, je serais prêt à mettre 600 pour Barack Obama. J'ai trop envie de passer un moment avec ce gars qui m'explique comment ça s'est passé et tout. Là, je les mets les 600. Là, t'as des trucs à me raconter.
4: Dans un autre style, moi, la famille Kardashian, je dis pas non.
0: Si t'as toute la famille, c'est pas 600.
4: Elles ont transformé une partie de la société d'une manière de voir la société. Excusez-moi. Elles peuvent t'apprendre énormément de trucs. Surtout, je les adore, je les kiffe trop, elles sont trop sympas.
3: Bien sûr.
4: Mais bon, 600 euros. Ouais. Si je dois vraiment les mettre, quoi.
3: Non, moi, je serais quand même pour un concert, je pense, pour un show, pour un spectacle, tu vois. Pas juste pour rencontrer, quoi. Tu me dirais demain, je sais pas, les Beatles, quoi.
4: Ouais, mais c'est pas possible.
3: Oui, bah, je sais bien, oui, je suis mort, hein. Je sais qu'il y en a deux qui sont morts, hein. Je lis un peu l'actu. Mais je veux dire, pour ça, ouais, pour voir un spectacle de 2-3 heures. Juste aller faire un câlin, même à Barack Obama, non.
4: Non, pas un câlin, tu bouffes.
3: Mais qui paye? Parce que si à 600 balles et qu'après, il faut encore payer le steak à Barack.
0: Barack, la manzala, c'est pour toi, frérot, hein.
4: Tu regardes la dispo, alors, qui a pris du poulet?
3: Thibaut, tu rêves de rencontrer qui?
0: Moi, Jim Carrey. J'aime trop ce qu'il fait et je me dis, 600 balles, 600 balles, je les ai pas, mais je sais que je peux les trouver demain pour voir Jim Carrey.
3: Ah, pour voir Jim Carrey.
0: Ouais. Lui, il peut te parler de santé mentale.
3: Ah, ouais, il parle de tout. Il a tout connu. Les hauts, les bas, les rigolades, les trucs un peu plus subtils. Enfin,
0: c'est un puits de savoir, de connaissances.
3: Et toi, David?
6: Alors, moi, ça serait Mylène Farmer.
3: Je capte. Bah oui.
6: Là oui, les 600 dollars, je les mets.
3: Bien sûr, elle est tellement mystérieuse. On sait tellement peu de trucs sur Mylène Farmer.
4: Après, si tu mets les 600, faut qu'elle communique si tu la rencontres.
3: Mais je suis sûr qu'elle est. Tu sais, je suis certain qu'elle communique. Moi, je suis de l'avis de David. Je trouve que c'est une des plus grandes stars françaises, mais je suis sûr qu'elle est hyper sympa dans la vie. Ouais. Je la connais pas. Hein. Après, je suis certain qu'elle est trop sympa dans la vie.
4: Ah non, sympa, je suis sûr. Peut-être si elle est réservée, le moment peut être un petit peu flottant.
3: Oui, faut tendre l'oreille, quoi. Ça fera 600 balles.
0: Pardon, Mylène.
3: Mais c'est la DA du truc. Tu crois que Lady Gaga est toujours habillée en poker face chez elle? Après, elle est chez elle est normale. C'est ma Stéphanie après. Hein.
0: C'est la Steph.
3: C'est la Steph. Ah, hein.
0: Ouais. Tu vas manger chez Steph. Hein.
3: T'as fait les lasagnes.
0: David, j'ai passé un trop bon moment avec toi. On s'écoute Laurine tout de suite. Is it love?
3: Je l'ai tellement mal dit, mon Dieu. Is it love? 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
3: Merci Sandrine, elle vient de m'envoyer sur les réseaux sociaux des prix pour rencontrer des stars.
4: Ah,
3: vous savez, après un événement, en fait, c'est un vrai business, ça, de rencontrer des stars. Je le découvre là.
0: Et en fait, il y en a plein qui le font. Et donc, il y a des prix. Par exemple, si vous allez voir Maria Carré, si vous voulez une photo avec elle derrière, c'est 630 euros.
4: Quand même.
3: Mais attends,
4: juste la photo.
3: Juste bonjour et la photo. Il y a même pas un petit moment. Bonjour.
0: Non, mais c'est pour les archifans. C'est en plus vous avez payé votre place de concert et vous rajoutez 630 euros. Et vous pouvez prendre la petite toffe avec la diva.
4: D'accord. Si t'es fan de chez fan, écoute, tu les mets.
0: Je vous donne les prix. Après, je sais pas si vous les mettez. Je vous donne les tarots. Hein. Beyoncé, vous voulez la rencontrer après un concert, une minute, faire une petite photo?
3: Ça va être cher.
0: 2004.
3: Allez. Rencontre le gap entre Maria Carré et Beyoncé.
4: Ah bah ouais. Maria, 2004. Elle est un peu plus calme en ce moment. C'est pour ça.
0: 2004, une Nissan Micra de 2002. Tout simplement. Les Rolling Stones pour une photo, attention. Avec, écoutez bien, parce que le prix est en fonction de ça. Vous voulez rencontrer les Rolling Stones avec une photo, vous buvez un cocktail avec le groupe, c'est après le concert, les gars boivent quand même un petit drink avec vous, quoi.
4: Trop bien.
0: Il a de la soupe de champagne, Mick Jagger. Une soupe de champagne.
3: Keith Richards, il adore la clarette de Die. Les petits blancs mousseux.
0: Keith Richards, on dit, hein. Non, il y a pas, il prend un Mont Basillac, mais c'est vrai que
3: mais sinon c'est clairette. Mon Keith Richards.
0: Et donc les Rolling Stones, c'est la photo, le cocktail avec le groupe et avec la place de concert.
3: Et ça fait combien?
0: 21 000 euros.
4: Oh, tu nous l'as vendu à l'envers, on croyait que c'était un bon plan.
0: C'est un peu cher de Moscow View là.
3: Pour la VIP, mais bon. Après là ça peut être collector parce que pareil aussi ils sont plus trop jeunes, tu vois, donc tu te dis c'est peut-être maintenant qu'il faut les mettre, hein.
0: Eh ben, bien sûr. Et Francky Vincent, 5 euros avec le tiponche.
4: Voilà, c'est bien ça. C'est un bon début.
0: Ouais. Voilà, je les mets. Là j'y vais, là il y a une soirée. Là on est bon. Mais il n'y a même pas de concert avant, tu l'appelles, viens. Il n'y a plus de concert parce qu'il débarque chez toi. C'est quelle adresse? Bonjour sur bas, j'arrive.
3: J'ai un pote qui a fait une soirée déguisée chez lui il n'y a pas longtemps. Je te jure que c'est vrai, il habite dans un petit patelin en banlieue parisienne.
0: Non, mais chez lui, dans
3: sa maison, il a fait une soirée déguisée.
4: Ah, c'est lui, c'est Francky.
3: Chez Francky.
0: Oui, bah sinon, c'est juste. C'est extraordinaire ce qu'on vient de vivre. C'est-à-dire que Oriane pensait vraiment que t'avais arrêté. On parlait de Francky Vincent, que t'as dit j'ai un pote qui a fait une soirée déguisée chez lui. Mais
4: je regarde Yoann et je lui dis qu'est-ce qu'il fait.
3: Pourquoi il parle de ça? C'est Francky Vincent, il organise des soirées déguisées.
4: Et attends, c'est comment chez lui?
3: Il paraît que c'est super, il a une belle maison, tu vois, enfin cool.
0: Ah bah oui,
3: attends, il a vendu. Mais là où c'est marrant, c'est qu'il a vraiment les bassines de tiponche préparées où là tu passes une vraie soirée avec le Francky.
4: J'adore.
3: Et là tu y es. Là tu vas, là
4: c'est
3: ça.
4: C'est fait pour toi.
3: Ah ouais. Je veux y aller moi. Je veux y aller, je lui ai dit, donne-moi les dates que je puisse m'organiser.
4: Les dates, tu sois invité.
3: Oui, je te jure. C'est déguisé, il y a du tiponche, il y a du zouk, c'est bon, j'en suis.
0: Il faut être invité.
3: Oui, bah on va trouver une solution.
0: Give Soleil, c'est ce qui arrive dans un instant sur Énergie. On est avec vous jusqu'à 19h en direct. Bougez pas, on revient.
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0: Ils me font le débrief tous les jours. C'est l'anniversaire d'Olivier Nakache. D'ailleurs, aujourd'hui, la sortie du film Juste une illusion.
3: Ah, mais oui.
0: Ah ouais, en même temps, les deux en même temps, lui souhaitent un bel anniversaire. Et j'espère que vous allez aller voir ce film qui est vraiment canon. On est sur Énergie tous ensemble. Il y a un autre film qui sort aujourd'hui, s'appelle Bagarre. Vous voyez l'affiche partout, la comédienne principale qui joue également Alexia Laroche-Joubert dans la série culte. C'est Anaïd Rosam. Elle sera avec nous. On termine l'émission avec elle.
3: Yes. Ok.
0: Ça sera dans un instant. Avant ça, on s'écoute Gims. Soleil.
3: Ah,

0: aussi aujourd'hui. Pas d'Olivier Nakache, un autre anniversaire, je vous en parle dans 12 secondes.
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0: C'est le dernier Gims qu'on vient d'écouter et c'est le dernier Taylor Swift qu'on va écouter dans un instant.
2: Oh là là,
0: il y a tous les derniers quoi, c'est fou. C'est pas le dernier, c'est le précédent.
2: C'est l'avant-dernier.
0: Oui, je me tourne dans la Swifties de l'équipe. Anna, qu'est-ce que tu me confirmes à l'heure actuelle?
3: C'est le deuxième titre de l'album. Le dernier, c'est Elizabeth Taylor.
0: Un grand merci Anna, on revient vers toi sous quinzaine. Je vous ai parlé d'anniversaire.
2: Oui, alors.
0: Bien sûr qu'on a parlé d'anniversaire. Il y a Lucie qui est avec nous. Bonjour Lucie.
4: Coucou Camille, coucou l'équipe.
0: Salut la team. Eh, hey, salut toute seule.
2: Non.
0: Tu viens d'où?
4: Alors, je viens de Vendée, à côté de la Roche-sur-Yon.
0: Ah, j'adore. Ah, j'adore. Ouais. Les Vendéens, c'est comme les Vendéens.
4: Voilà.
0: C'est comme les Marseillais, c'est des gens, on est content de passer la
2: fin
0: avec.
2: C'est clair, ils font une brioche les Vendéens, maman.
4: Voilà.
0: La brioche vendéenne,
4: tu connais pas? Une belle brioche.
3: Non, c'est quoi?
0: Bah, c'est une brioche.
2: Très bon, très bon.
0: Extraordinaire.
2: Ah ouais.
0: Et la trousse pinette aussi.
2: Hein?
0: La trousse pinette en Vendée.
2: Pinette électrique?
0: C'est... t'es décollé, oui, mais c'est pas...
2: C'est quoi?
0: C'est une petite boisson, quoi.
4: C'est un apéritif.
0: Ouais. Je connais pas. La trousse pinette.
4: Ouais.
0: Si tu vas en Vendée, faut boire de la trousse pinette.
4: Hein. Oh, pas le choix.
0: Ah oui. Mais je connais pas. Moi, en tout cas, je vais vous parler d'un anniversaire. Aujourd'hui, c'est l'anniversaire du tout premier quoi. Premier, oui, mais premier quoi?
2: Téléphone?
0: Non.
3: C'est numérique, électronique?
0: Le 15 avril 1955, c'est pas électronique, est arrivé en France le tout premier. Non, d'ailleurs pas en France, aux États-Unis le tout premier.
2: Le tout premier téléviseur?
0: Eh non, c'est pas technologique, sortez un peu des choses branchées.
3: C'est alimentaire?
0: C'est alimentaire.
3: Ah, aux États-Unis?
0: Le tout premier McDo? Eh, c'est une bonne réponse. Le premier McDo de l'histoire, of the humanity, of the world, of the universe, happy birthday.
2: Ben of course.
0: Dick et Mac McDonald ouvrent le premier McDo le 15 avril 55 à Des Plaines, près de Chicago. Rapidos, votre sandwich préf au McDo.
2: Oh. McDeluxe.
0: McChicken.
3: McDeluxe aussi, mais ils le font pas toujours.
0: Ben oui.
3: Double cheese.
0: Ou double cheese, je suis d'accord. Ouais. Lucie?
4: Ben, Big Mac ou Deluxe, hein, très bien.
0: Ah ouais, c'est pas sur le chicken, c'est un vrai délos. Hein.
2: Non, il y a pas assez de trucs dedans. Salade panée, ça suffit pas.
3: McDeluxe, t'as l'impression d'en avoir vraiment pour ton argent. T'as de la tomate, t'as de la salade, t'as de la sauce, t'as du fromage.
4: Ah, la sauce, trop bonne.
3: Ah, mais elle est incroyable. Même salive les doigts.
0: J'ai un pote à moi qui a un McDo à Embrun. Je l'embrasse, je devrais pas le dire parce qu'il a pas le droit normalement. Mais je suis allé en cuisine, il m'a fait un McChicken avec la sauce de luxe.
2: Ouais, c'est énorme.
0: Donc quand je vais là-bas, McChicken sauce de luxe.
3: Décevant.
0: Et ouais, comme quoi ils savent ce qu'ils font, ça va pas ensemble.
3: Bien sûr, faire des associations.
0: Bah oui. Faut pas sortir des sentiers battus avec le McDo.
2: Et t'as vu que les portions sont un peu réduites, je trouve. Les burgers sont plus petits, non?
3: Ou c'est moi?
2: Je suis en train de faire un putsch.
3: Ouais, je me suis dit qu'on avait plus faim qu'avant. C'est pas ça?
2: Ah, peut-être qu'on a grandi, ouais. Et que finalement c'est plus petit parce qu'on est plus grand.
3: Ah, mais j'avoue que plus les années passent, plus je commande des trucs dans mon menu, moi.
0: Alors moi j'ai des infos sur le McDo parce que c'est l'anniversaire, on fait des infos sur le McDo. Qui les veut?
3: Ouais!
0: J'entends pas, mon martre.
2: Les infos sur McDo.
0: Depuis 2011, il est possible de faire un truc dans tous les McDo de Hong Kong. Quoi? Vous pouvez réserver et le faire. Faut réserver.
3: Nos anniversaires.
0: Plus du yoga.
2: Moins.
3: Se marier.
0: Oui. On peut se marier à Hong Kong dans les McDo.
2: Quelle classe.
0: C'est un onion ring.
2: Mais c'est surtout que c'est fou. Alors ton thème cette année à toi?
0: Bah c'est McDo. Moi je vais vous dire un truc. Ça permet de privatiser, d'avoir un resto pour les gens qui ont peut-être pas les moyens de tout le monde.
2: Bah bien sûr.
0: Et c'est entre 373 et 1290 dollars selon les options.
2: Ça se fait, c'est cool.
0: Bah je trouve ça pas mal.
2: Et tu sais, quand on était petit, je sais pas si vous l'avez fait, mais moi j'ai visité les cuisines. Quand j'organisais mon anniversaire dans un McDo, on avait le droit de visiter les cuisines.
3: T'as eu l'anniversaire avec Ronald McDonald?
2: Ouais, avec la casquette en papier là.
0: Ouais, mais toi tu parles encore de l'époque où c'était des cartons là en polystyrène les trucs.
2: Des vendeurs de pain.
0: Peut-être.
2: Ouais.
0: Peut-être cette. Écoutez bien cette info sur McDo, vous allez tous halluciner. Il y a des copains dans le public là ce matin, dans le studio ce soir. Tout le monde va tomber à la renverse. Une star internationale, une femme star internationale qu'on connaît tous quoi, a possédé un McDo. Un McDo à elle.
2: À Madonna.
0: Qui? Non.
3: Actrice?
0: Non.
3: Chanteuse?
0: Non.
2: Hein?
0: Sportive. Animatrice télé?
2: Non.
3: Sportive?
0: Non.
3: Astronaute?
0: Non.
2: Ben enfin.
3: Mais qu'est-ce qu'il y a d'autre? Peintre?
0: Non.
4: Une comédienne?
0: Non.
3: Attends, qu'est-ce qu'on a?
0: On a parlé de leur famille beaucoup ce soir.
2: La reine d'Angleterre?
0: La reine d'Angleterre.
2: Quoi?
0: A eu un McDo. J'ai vu que ça soufflait, hein, c'est le fact-checking, hein.
2: Et t'as vu, je l'ai bien joué, hein.
0: Ah, là, vous l'auriez vu mimer la couronne.
2: Elle mimait un carré plongeant.
0: Oui, oui, oui. Il y avait à 130 km de Londres, eh bien, sachez que la reine Elisabeth a eu un McDo à elle. Le terrain sur lequel est installée la franchise appartient au Crown Estate, au domaine de la couronne, ce qui implique que l'établissement doit reverser 15% des bénéfices à la monarchie.
2: Ouais.
0: Voilà, ce restaurant de luxe est placé près du palais de Buckingham. Il est considéré comme le McDo le plus luxueux du monde.
2: Bah à l'époque, on pouvait la croiser en cuisine. C'est elle qui s'occupait des cheese.
3: Bah, avec la Charlotte.
0: Allez, là, ça parle.
2: Dans le bean, on appelle ça. Vous savez que ça s'appelle le bean, là, on met les burgers. Je te donne une offre. Et elle m'a oublié les cornichons, putain.
0: Let's go, the two max testies.
3: Vous voulez des sauces? Vous avez pris des sauces?
0: Et vous savez qu'il y a des pays qui ont refusé McDo. La franchise ne s'est pas installée dans des
2: pays,
0: mais dans pas mal de pays. Vous savez quoi? Je vous donne les pays, vous me trouvez la capitale.
3: Oh là, arrête,
0: il n'y a pas de McDo en Islande.
2: Oh là.
3: Ah si.
0: Reykjavik.
3: Ouais, c'est ça. J'allais pas le dire.
2: Ah bon?
0: En Bolivie. Il n'y a pas de McDo.
5: Santiago de la Mama.
2: Non. Je suis pris un petit accent.
0: Non, ce n'est pas Santiago de la Mama. C'est Sucre ou La Paz.
2: Ah oui, la base,
0: bien sûr. Ouais, constitutionnelle, administrative.
2: C'est fou les pays comme ça qui ils se volent en fou deux.
0: Mais comme les États-Unis, Washington et
2: Washington.
0: Il y a un autre pays qui a ça.
3: Israël.
0: Les Pays-Bas, voilà,
3: oui,
0: c'est ça.
3: Aussi.
0: Venezuela.
2: Ah, on doit savoir.
3: Si, si, si, mais si, deux secondes.
2: On est nul en
3: discute. Ça va. Qu'il a.
2: Deux secondes, on triche.
0: Caracas.
3: Voilà.
2: Ah oui.
0: Oh là là. Corée du Nord, il y en a pas.
2: Il y a pas de capitale.
0: Mais non,
2: il y a pas de
3: McDo. Je connais celle du
2: allez,
3: sud.
2: C'est bon. J'en peux plus. La ZEP là. Allez, c'est bon. Ça change. Allez, on arrête.
3: Il y a pas de capitale.
2: J'en peux plus. Lucie, s'embrasse fort. Merci d'avoir essayé de relever le niveau. On écoute Taylor Swift tout de suite.
0: Et moi, je me fous en burn-out. Je quitte l'enseignement secondaire. J'en ai marre.
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0: On est là, on est sur Énergie, on est avec vous quasiment 18h et c'est jusqu'à 19h qu'on reste là. Rassurez-vous, vous avez encore de la route, vous n'êtes pas arrivé à la maison, vous pouvez nous écouter tranquillement dans votre chambre, dans votre cuisine. Et bon, on est là avec vous, bien sûr, sur l'appli Énergie. En podcast, vous êtes des nombreux tout en plus, on est à plus de 30%, tout le temps plus nombreux à télécharger les podcasts. Merci, merci d'en faire un succès. Vous retrouvez bien sûr aussi des séquences inédites pendant les pubs.
2: Oui.
0: On enregistre un pendant la pub.
2: On s'est pas pris la tête sur le brainstorming du titre du truc, mais
0: et
2: bon.
0: Vous avez un petit moment que pour vous tous qui nous écoutez en podcast, un petit moment exclu pour vous. Il y a Bounyamine qui est avec nous. Salut Bounyamine.
6: Bonjour, bonjour. C'est Bounyamine pour info.
0: J'ai dit quoi moi?
6: Bou.
0: Et c'est Bounyamine?
6: Ouais, c'est ça.
0: Ok, très bien. T'habites où mon pote?
6: J'habite dans une toute petite ville qui s'appelle Oena, près de Lyon.
0: T'es heureux là-bas, tu fais quoi?
6: Bah, c'est de la Pacific Valley et moi je travaille dans la charpenterie à bord. Je suis dessinateur projeteur.
0: Alors attends, parce que j'ai pas tout. C'est la Plastic Valley?
6: Ouais, c'est construit comme la Pacific Valley, il y en a en France, en général. Moi je travaille dans la charpente.
0: D'accord. Et en dehors, t'es dessinateur?
6: Je suis dessinateur projeteur, oui. C'est mon métier.
0: D'accord, ok, très bien. Dans le monde de la charpente pour les constructions.
6: Exactement.
0: Ok, très bien. Mais moi, pour cette info, l'info suivante, j'ai une info dingue que je vais vous raconter. Écoute bien, Bounyamine, je vais vous amener à Vailly-sur-Soldre.
3: Mm-hmm.
0: Vous voyez où c'est?
6: Je connais.
3: Non.
0: Je te crois pas.
6: Non, je crois pas.
0: Oh là là là là là. Bon, pour mieux connaître la ville, pour prendre le pouls, heureusement, on a notre envoyé spécial à Vailly-sur-Soldre, qui est Anna. Ouais. Notre envoyé spécial qui est dans les rues de Vailly-sur-Soldre, Anna. Vous allez bien?
7: Ah, je vais très très bien. Il fait très bon vivre à Vailly-sur-Soldre.
0: Il fait bon vivre.
7: Ouais,
0: oui. Quelle est la température actuellement là aujourd'hui?
7: Bon, alors attendez, je sors mon petit doigt. Il doit faire 13 degrés, je pense. 13-14.
0: Ah, bah, il fait pas si chaud alors.
2: Combien?
7: Mais ressenti 16.
0: Ah, très bien.
2: Il y a un ressenti là-bas.
7: Ouais, il y a un ressenti.
0: Je vous laisse vous balader un peu dans
7: bien
0: la ville.
7: Sûr.
0: Faites-nous ressentir un peu le pouls de la ville. Non,
7: moi, je vous fais ressentir le pouls de la ville sans aucun souci. Alors là, je me trouve à la mairie de la ville. Et j'ai devant moi une passante. Bonsoir. Comment vous appelez-vous?
8: Vanessa.
7: Bonsoir.
0: Bonsoir Vanessa. Racontez-nous un petit peu comment. Redonnez-nous la ville déjà.
7: Vous habitez où déjà?
0: Non. Redonnez-nous la ville dans laquelle vous êtes.
7: Et je sais qu'elle est dans le Cher.
0: Pas du tout.
7: Non.
0: Non. Si c'est dans le Cher, ouais.
7: Ah.
0: C'est Vailly-sur-Soldre.
7: Ah, vous êtes une habitante de Vailly-sur-Soldre.
0: Sur-Soldre.
8: Je suis tout à fait une habitante de Vailly-sur-Soldre. C'est vraiment une très belle ville qu'il faut venir découvrir.
7: C'est quoi un peu votre morning routine?

0: Il est 23h minuit, il voit de la lumière devant la mairie de cette ville.
1: Oula.
0: Il se dit, oulala, on est en train de se faire cambrioler la mairie, les plans du cadastre. Il dit pas bon du tout, il appelle les gendarmes. Les gendarmes interviennent en 3 minutes, vous imaginez bien, on est en train de cambrioler peut-être la mairie. Ils arrivent. Qu'est-ce qu'ils ont découvert? Il y avait bien quelqu'un à l'intérieur de la mairie. Qui c'était?
2: Bah, j'ai peut-être l'info, mais quoi? Bah, le maire avec sa conseillère municipale.
0: Non.
2: Catherine.
3: Catoche.
0: Pas du tout.
1: Non, c'est pas ça?
0: Non.
4: Mais est-ce que c'est des employés de la mairie qui ne devraient pas être là?
0: Quelque part. C'est un petit peu ça. Je vais redemander à notre envoyé spécial, hein, bien sûr, Anna, de demander. Peut-être les gens ont entendu parler de cette histoire dans
5: bien
0: la
5: sûr,
0: ville.
5: Bien sûr. Je posais directement la question à d'autres habitants.
0: Habitants de quelle ville?
5: Je sais plus. Vailly-sur-Soldre. Ah, c'est dur à prononcer. Hein. Alors attendez, je vais demander. Bonjour. Vous avez vu un événement particulier à la mairie ces derniers jours?
6: Oui.
5: Avez-vous vu?
6: Il y avait des gens dans la mairie.
5: C'est tout?
2: C'est vraiment.
6: Oui.
5: Ouais, je crois qu'elle n'a rien vu. Hein.
1: Les habitants n'ont pas l'info, Camille.
0: Mais c'est incroyable. Mais faites le tour, il n'y a pas un fleuriste pas loin, vous ne pouvez pas le demander.
5: Ah, un fleuriste, vous pensez que le fleuriste serait au courant de
3: ce qui s'est
5: passé? Un boulanger. Qu'est-ce
0: que tu dis, Bunamide?
5: Oh là là,
3: c'est une petite ville, ça a dû faire le tour obligatoirement.
0: Oui, je pense que ça a dû faire le tour de la ville. Hein.
5: Ça a dû faire le tour de la ville, évidemment. Alors attendez, je demande au fleuriste du coin. Bonjour. Le fleuriste.
7: Bonjour, je suis fleuriste.
5: Voilà, elle est fleuriste. Avez-vous vu ce qui s'est passé tout autour de la ville et de la mairie?
7: Pas trop, je sors pas. Je suis vachement sur mes fleurs en ce moment. Je suis vraiment très centrée sur mes fleurs.
5: Et vous vendez quoi comme fleurs?
7: Je vends des roses, des pétunias.
0: C'est pas le sujet.
5: Ah, pardon, je m'égare.
0: C'est pas le sujet. Vous, elle est encore avec vous?
7: Oui.
0: Bah, demandez-lui sa morning routine tant qu'on y est.
7: Quelle est votre morning routine? On part sur une petite crème hydratante avant d'appliquer mon fond de teint ainsi que mon anti-cerne et mon rouge à lèvres.
0: C'est top.
1: Merci.
0: Qu'est-ce qu'ils ont vu, les gendarmes? Il y avait de la lumière, ils sont intervenus. Il y avait l'ancienne maire de la ville dans la mairie.
4: Elle avait oublié quoi, des affaires?
0: Elle débarrassait son bureau.
1: Oh la pauvre.
0: Mais donc les gendarmes sont arrivés, disent mais vous êtes plus en poste, vous devez plus avoir les clés, parce que c'est quand même ça aussi, c'est de dire bah vous êtes plus censé rentrer dans la mairie. J'explique.
3: À 11h du soir.
0: Bah à 11h du soir, et elle explique pour le coup, et c'est vrai, ça a été vérifié, elle a évidemment rien volé, tout ça, c'est juste dingue, ça le dit. Moi pendant la semaine où je suis encore en poste, ça y est, la transition.
1: Ah ouais.
0: Elle dit, je me suis mis 100% sur le boulot, je me suis pas pris sur mes heures pour enlever mon bureau. Et je me suis dit, bah, une fois que je suis parti, je débarrasserai mon bureau. Donc, elle l'a fait un soir à 23h minuit toute seule. Mais sauf qu'elle avait encore les clés de la mairie et tout, c'est fou.
4: Bah oui, puis elle allait pas le faire avec le maire qui est sur le bureau, de lui enlever son mug, tout ça, c'est très gênant.
1: Et puis à 23h, pardon, j'imagine que cette dame n'a rien fait, mais tu peux repartir avec la photocopieuse, tu peux repartir avec le presse-papier, tu pars avec deux, trois trucs, tu vois.
0: Le petit cadre de Macron, s'il est fétichiste. Hein, bah regarde, je vais foutre ça au-dessus de la du vaisselier, ça va être super ça. Tu vois, bon, en tout cas, elle était dans la mairie, les gens ont cru un vol, c'était l'ancien maire qui était venu, c'est fou, hein.
1: Ça fait même un peu de peine quand tu dois partir.
4: Mais les gens qui débarrassent leur bureau, ça m'attriste, même dans les séries à chaque fois. C'est horrible.
1: Bah, toi, tu vas pas tarder à préparer ton petit carton.
0: Hein. Bah, c'est pas sympa, ça.
1: Non, mais c'est par rapport à un jeu qu'on avait fait tout à l'heure où on lui a souhaité une bonne retraite.
4: Ah, avec ma carte?
1: Ouais.
0: Ah oui, si vous étiez pas avec nous 1h30, il y a 1h30, on
1: Il y a 1h30,
0: on a tapé des barres là-dessus.
1: Bien sûr.
0: Vous l'écoutez en podcast, quoi, c'est ça que je veux dire.
1: Voilà, évidemment.
3: Dans les séries, moi, les personnes qui font les cartons et tout pour les bureaux. J'en ai cru que ça existait dans la presse.
0: C'est vrai. Mais tu sais pourquoi aussi ça? Parce qu'en vrai, aux États-Unis, dans la plupart des métiers, tu peux être viré le matin. Il y a pas comme chez nous le droit du travail et tout. Et en fait, tu peux vraiment te faire licencier. Nous, c'est en cas de faute grave ou un vrai problème, dans l'entreprise. Mais aux États-Unis, globalement, dans le monde de la finance et tout, tu peux arriver un matin et le soir, on te dit, fais ton carton, c'est terminé, merci, au revoir.
1: C'est vrai qu'on l'a pas.
3: La pause de café.
0: Heureusement, ce café, elle est mal, je suis d'accord avec toi. Je t'embrasse, mon poteau, on t'embrasse. Miley Cyrus, voilà ce qu'on écoute tout de suite sur Énergie avant l'arrivée de notre invité. Il y a encore plein de choses qui vont arriver. On n'a pas beaucoup joué ce soir, je suis déçu.
1: Ouais.
0: 0870-42-48, c'est le numéro pour nous joindre. Belle soirée.
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0: Bienvenue chez vous, bienvenue sur Énergie. On est tous ensemble, bien sûr, jusqu'à 19h. On prend soin de vous. Anaïd Rozam, notre invité, elle sera là dans un instant. Avant ça, vous voulez faire un petit 60 secondes cadeau?
4: S'il
0: vous plaît. 60 secondes cadeau, c'est Mickaël qui va jouer. Ça va, Mika?
9: Ça va, Mika? Bonjour tout le monde. Je vais vous dire bonjour les enfoirés, bonjour Coluche, en chaque Goldman. Bonjour la team.
0: Henriane est en salopette, t-shirt rouge, vraiment les grandes années Coluche.
4: Ça commence à prendre, hein?
0: Allez, vu en bécane.
4: Ah ouais.
0: Garé la cacane devant Énergie. Paf! Dis donc, torsadé.

0: 60 secondes cadeau. L'équipe, je vous donne une info. Vous avez 60 secondes pour trouver la bonne réponse. Jingle.
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0: Le principe, il est très simple. Vous trouvez en 60 secondes AirPod 4 pour Mickaël.
3: Ok.
0: Mais tout dernier. On va parler d'une news hallucinante, d'une mère. Ça concerne une mère et ça vient de tomber. En Italie, dans la région de Ravenne, une mère vient de condamner son fils. Elle l'a condamné à quoi, top chrono?
4: À partir de chez elle.
0: Oh, wow. C'est la bonne réponse. Bravo.
5: Oh, wow, c'est génial.
0: Bravo.
5: Oh, du coup, je peux le cadeau, il reste du temps.
0: Bah là, écoute, t'as 50 secondes pour nous parler, c'était une voiture à vendre, c'est le moment.
5: Non, j'ai pas de voiture à vendre, non.
0: Elle en pouvait plus, elle avait un fils de 31 ans qui voulait pas quitter le domicile familial. Oh. Elle est allée directement au tribunal, elle l'a fait condamner. Il a jusqu'au 30 juin pour faire ses cartons et il devra payer 3000 euros de frais de justice, il a perdu. Ouais, c'est une belle ambiance.
3: Ah bah elle est tendue, la Madrid.
5: T'as pas l'enfant de Noël.
0: Bah écoutez, elle dit non, tu pars. Et donc la loi l'oblige à quitter le domicile familial.
3: Après, j'entends, 31 ans, ça y est.
4: Bah, j'imagine qu'avant le procès, ils avaient eu de la discussion. Il faudrait, elle lui a entouré les annonces et tout. Il comprenait pas.
0: Lui, il a les petites aubergines parmi Jana. Ah ouais, t'as un sac de linge sale, il est bien.
3: C'est la mama, quoi. Au début, t'es là, c'est vrai, c'est le cliché, mais c'est la mama, quoi. Celle qui, c'est, voilà, t'es bien, quoi. T'as fait tes potes pétés, t'es bien.
4: Mais il y a des parents qui adoraient avoir leurs enfants pour toujours chez eux.
0: Ouais, mais ma mère, elle adorait que je sois là. Et moi, j'adorerais vivre chez ma mère encore.
4: Ah oui, c'est vrai, t'avais déjà dit.
0: Ouais, mais j'y vais demain, je serais trop content. Ah ouais. À quel âge vous êtes parti de chez vos parents?
4: 21 ans.
3: Moi, je suis parti à 23 ans.
0: Donc, quand même, t'as pris le temps quand même.
3: J'ai pris le temps quand même, j'étais bien, j'étais bien. Ouais, fais une bonne soupe, maman. Non, mais ouais, 23 et premier appart, direct dans la foulée.
0: Hein. 17 ans, moi, je parle.
4: T'es 17 ans.
0: Ah, mais 17, on part étudier, on part à Aix, tous les gens qui viennent de comme chez moi, ils savent, hein. On part à 17 ans, si tu veux continuer, t'apprends ta petite studette étudiante et ça part, hein.
4: Tu devais être comme un fou, 17 ans.
0: Mais pas le permis, donc galère un peu.
4: Ah, t'étais un peu un boulet. Enfin, le boulet des gens.
0: Non, mais
4: tu te faisais transporter. Je veux dire, je l'ai été très longtemps, tu te fais transporter dans l'endroit.
0: Ouais, parce
4: que
0: tu peux pas, t'es quand même pas non plus, genre en mode, trop cool les potes, on va se faire un concert, on va voir les réseaux. Bah non, t'as pas de permis, donc t'es dans la ville dans laquelle t'es, tu peux pas bouger, t'as pas le permis, tu fais pas n'importe quoi.
3: Mais tu te faisais à manger, tu savais te faire tes petits plats, tes petits. Tu savais faire ça?
0: Blanc de poulet, maillot, pain badette.
4: Oh, wow. Ciao. Tous les jours.
0: 5 ans de scolarité. Ciao tout le monde. Ça m'allait parfait.
3: Oh, le régime alimentaire. Wow. Ah, ouais.
4: Mais en même temps, tu manges trop mal. Au début, moi, avec mes colocs, quand je suis partie, on mangeait du Fleury Michon, on mettait du Saint-Maurès dessus, on l'enroulait et on mangeait ça tous les soirs.
0: Mais bien sûr.
4: Évidemment.
0: Ah ouais. À vie. Bah, j'adorais. Toi, tu te faisais à manger?
3: Ouais, mais moi, je suis parti avec mon ex.
0: Parti à 27 ans, donc.
3: Non, mais à 23, j'avais mon ex, on a pris un appartement à deux et puis je savais faire à manger parce que voilà, quoi. Après, tu manges beaucoup de pâtes, tu te fais beaucoup de petits plats rapides.
0: Bah oui, c'est le début, c'est
3: mais
0: normal.
3: Même.
0: Il y en a un qui a gagné ses AirPods là, bravo! N'oubliez pas ça, Mika, bravo à mon pote, on te les envoie, t'es dans quel coin?
5: À côté d'Albrook.
0: Eh ben ça part chez toi, Mika, félicitations! On se fait une petite pause avec du Shakira qui arrive aussi. Anaïd Rozam, notre invité, sera avec nous jusqu'à la fin de l'émission. Bref, on va kiffer, la soirée continue, c'est mercredi. Courage à vous tous qui avez eu une longue journée, on vous accompagne plus d'une heure encore sur Énergie, bougez pas.
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0: Ah, moi je suis complètement pour passer de plus de Taiki.
3: Ah bah ouais.
0: Ah ouais. Alors, on va mettre un peu de Shakira quand même, hein. Algo Tout, voilà ce qu'on écoute tout de suite. Et juste après, Anaïd Rozam est notre invité dans le studio. On est là en direct avec vous jusqu'à 19h. Tu restes, Oriane?
4: Bien sûr.
0: Super nouvelle. Tu restes, Rémi?
3: Pas sûr, là. J'ai un truc là.
0: Super nouvelle aussi. On est là jusqu'à 19h, bougez pas.
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0: Merci d'être là. On est en direct sur Énergie, 18h20 pile. Ça y est, elle est avec nous dans le studio. Anaïd Rozam.

0: de la sortie
1: en
0: du film.
1: En tranquillité.
0: Le film est sorti ce matin.
1: Ouais, ouais.
0: Ça a l'air de très bien démarrer. Donc on est vraiment très content pour vous. Le film s'appelle Bagarre. C'est un film de Julien Royal et qui est en salle aujourd'hui. Avec Anaïd Rosam, avec Nassim Lies, aussi avec Ramzy, Bédia, il y a toute une équipe.
1: Il y en a tellement, je ne sais pas si on aura le temps de toutes les citer, mais ouais, c'est une belle brochette.
0: Allez, ça pitch.
1: Maintenant
0: non, Anaïd, c'est peut-être ton dernier pitch de
1: ouais,
0: ce film.
1: Ouais, c'est vrai. Je vais essayer de bien le faire, parce que ce sera la première fois, en tout cas, parce que je m'en mets sur les pinceaux. Donc, on suit Naïm, qui est un amour dans la vie, mais qui est un monstre en bagarre. Et qui va intégrer Allo Bagarre. Donc, qu'est-ce que c'est Allo Bagarre? C'est comme appeler un Uber, ce qu'on appelle un bagarreur, pour sauver sa chienne Chippy qui est atteinte d'une maladie. Voilà, c'est.
0: Ouais, c'était pas si ouf, mais c'est bien.
2: Il y a l'essentiel, c'est bien.
3: Franchement, on a l'idée.
1: Je savais comment clore ce truc.
0: On a l'idée globale.
1: Oui, voilà.
0: Il y a de la bagarre, les scènes de bagarre.
1: Il y a de l'amour aussi, il y a de l'amour.
0: Il y a de l'amour aussi, ce que j'allais dire. Et il y a de l'humour surtout. C'est avant tout une comédie.
3: Eh oui,
0: c'est pas un Jean-Claude Van Damme, c'est vraiment un film de comédie avec de la bagarre dedans. Et en réal, pardon, le Julien Royal, là, les scènes de bagarre, mais c'est. Ouais. Je sais pas, j'ai envie. Comment il s'appelle? C'est pas l'Argorine avec Keanu Reeves?
2: Matrix?
0: Non, John Wick.
1: John Wick.
0: Ralenti, c'est un peu.
3: Ah ouais.
0: Ouais.
1: C'est vrai, il y a des belles scènes de baston qu'on voit peu en France, je pense, et mélangées à l'humour, c'est très original.
0: Et en plus de ça, on rajoute là-dessus, connaissez mon amour pour Marseille, tout est tourné à Marseille, évidemment, au bistrot plage, partout, vous reconnaissez Marseille, vous aimez le cours Julien, vous voyez tout, vous êtes dans Marseille.
3: Ouais. Mais tu sais que ce truc d'appli, un jour, j'y ai pensé à ce truc-là.
0: D'appli de bagarre?
3: Ouais, parce que moi, je sais pas.
1: Tu veux dire, c'est grâce à toi,
3: C'est possible. Non, mais je suis pas sûr, c'est pas toi qui venais
0: pour la bagarre.
3: Mais justement, parce que moi je sais pas me battre. Et je me suis dit, ce serait fou d'avoir une appli où t'appelles des gars, dis, bah, j'ai une embrouille avec un mec.
1: Bah tu vois, c'est ça.
3: Et bah, c'est une super idée.
0: Je sais pas, ce serait si fou quand même. Bah, je sais pas.
1: Ce serait compliqué, j'ai l'impression, à gérer quand même.
3: Oui, après,
1: qu'est-ce qu'on en fait après? Il y a la police qui vient. Enfin, moi ça m'angoisse. Mais oui, peut-être.
3: Oui.
1: Pour les gens qui n'arrivent pas à se défendre. Mais c'est mieux de communiquer.
3: Bien sûr. Parce que les scènes de bagarre.
2: Une appli sur la communication.
3: Ouais. Je sais pas communiquer. Allô, communication?
0: Le film est donc aujourd'hui en salle. Vous pouvez le voir dès ce soir. Là, vous nous écoutez. C'est pas quoi faire ce soir. Bim, ça part. Pas TV Player. Vous allez vous faire un petit ciné tranquillement et vous allez voir le film. Avant de continuer de parler de cinéma, je suis obligé de prendre deux secondes pour parler à la fan de Justin Bieber qui est en face de moi. Est-ce que tu l'as vu à Coachella chanter sur son propre clip?
1: Non. Non, mais genre, on m'en a parlé. Alors.
0: Ouais. Oh, non, mais là, c'est juste. Elle met pas le casque. Elle nous met le casque.
3: Mais ça te met dans l'ambiance.
1: Ah oui, d'accord. Je dois réagir à ce que tu me dis. Non, j'ai pas vu. C'est en ce moment Coachella là.
2: Il y a eu un premier week-end et il y en aura un autre plus tard. Mais Justin a fait sa première prestation sur le premier week-end qui était ouf.
1: Ah ouais, non, j'ai pas du tout.
0: Mais tu sais pas. Il a démarré le clip de Baby sur scène. Il est allé sur YouTube. Heureusement, il a l'abonnement premium. Sinon, il y aurait la pub de Franck Leboeuf. Donc il a démarré le clip et il a rechanté sur son clip qui passait sur YouTube.
1: J'adore.
0: Attends, t'étais fan à ce moment-là, non, de Bieber?
1: Mais attends, mais il a chanté Baby, la musique à l'ancienne.
0: Ouais. Ah, il a rechanté sur son clip Baby.
1: Trop bien.
0: Tu suis plus trop Bieber, toi?
1: Ouais. Maintenant, j'écoute plus du tout. Ça se voit que tu veux que ça me fasse un truc.
3: J'avais trop envie de savoir comment t'avais réagi.
0: Mais non, mais quand t'as aimé un groupe à l'autre, tu continues de l'aimer.
1: Non, j'avoue que j'écoute plus trop Justin Bieber.
3: Alors que c'est top. C'est top ce qu'il fait actuellement.
1: Ah ouais,
3: ouais, je te jure.
1: Ok. Il a sorti un nouvel album.
0: C'est les gens d'aujourd'hui qui écoutent les Bieber à l'ancienne que nous on écoutait.
1: D'accord.
0: Bien sûr.
1: Je suis désolée, j'ai pas trop réussi.
0: Ouais, je suis un peu déçu.
3: Je m'en fous.
1: Ça va, là, c'est cool.
0: Non, mais c'est pas grave, je m'en vais les 13 questions que j'avais.
2: Ça, j'enlève.
3: Les gars, vous annulez le Bieber quiz. Vous annulez le Justin pas Justin. Ok. Et vous annulez le happening du sosie.
1: Non.
3: Il y a les portes de Champéry dans un taxi. Oui,
0: il vient de Carpentras, c'est chiant.
1: C'est une belle Madeleine de Proust.
3: Bien.
0: Dans le film, tu joues une personne qui chante mal alors que tu chantes bien dans la vie.
1: Ouais, mais alors dis-toi que depuis que je fais la promo, on m'a tellement demandé de chanter faux que quand je veux chanter bien, ça, il y a des petites sorties de route. Hein.
0: Mais
1: parce que c'est dur de ma carrière musicale.
0: Parce que c'est dur de chanter mal quand on chante bien.
1: Et ben c'est très technique.
3: Oh,
1: ça l'était maintenant.
3: Redescends, Rosam.
0: Non, mais pour moi, c'est hyper dur de chanter mal.
1: Je te jure qu'au début, on a fait des répètes pour que j'essaye de chanter mal parce que c'est très compliqué. Faut aller chercher des notes et tout. Non, mais en vrai, blague à part, c'est assez contre-intuitif. Et maintenant, ça allait plus du tout et ça m'inquiète un peu. Parce que je chante.
0: T'arrives bien à les taper la mauvaise
1: ouais,
0: note.
1: Ouais, ouais, très facilement.
2: Ah ben bah dans le film, c'est à s'y méprendre. Tu chantes si mal, c'est merveilleux. C'est trop bon. Non, mais c'est vrai. Non,
0: mais c'est hilarant.
1: Je pense qu'on peut retrouver des vidéos de, en avant-première où on me demande de chanter mal et donc il y a des beaux petits dossiers, je pense.
0: C'est hilarant parce que vraiment, c'est, elle trop chante bien. Et elle attend une réaction. Un peu comme moi avec mon info sur Justin Bieber.
1: Pas grave.
0: Et elle est là, elle attend la réaction. Et la personne ne réagit pas parce que vraiment, ça chante tellement trop mal. C'est quoi ta chanson de karaoké?
1: Ma chanson de karaoké.
0: Oh, Charles, on t'a pas posé assez tabou, ça. Hein.
1: Je dirais que. Un petit Céline Dion, ouais.
0: Tu restes sur Céline, t'as tes places?
1: Non, j'ai pas mes places.
0: T'as une. T'as internet quand même.
1: Oui, j'ai internet. Non, mais si, je sais.
0: Elle fait un concert, pardon. Elle est en concert, Céline Dion.
1: Non, si, je sais. Mais attends, je sais qu'elle fait un concert, mais j'ai pas du tout pris mes places. Mais c'est qu'à la base, je suis pas très fan de Céline Dion. Et en fait, on l'a beaucoup écouté pendant le. Toi non plus?
0: Je suis pas, comment dire, je suis pas archi fan, mais j'ai envie de la voir en concert.
1: C'est ça. En fait, moi, je capte l'engouement et je suis devenue un peu fan avec le tournage. Mais tu vois, Farmer, Céline Dion et tout, j'ai pas trop été élevée à ces artistes-là. Mais maintenant, j'aime trop.
3: Tu sais qu'on peut plus dire on n'est pas fan quand on a 6 places pour aller voir Céline Dion, t'es au courant quand même.
2: Oui, bah, t'as 6 places.
3: Ouais, ouais. 6 places. Il a 6 places, il est pas fan. Mais là, il y a, là.
0: Non, mais
1: tu l'avais déjà, la Camille.
0: Câble, hein.
1: C'est de la provocation.
0: Non, attendez, je vous explique. Je suis très fan de Céline Dion, mais je veux dire.
1: T'es fan du concept de Céline Dion?
0: Je suis fan du concept d'aller avec des potes, s'amuser, rigoler.
1: Tu sais qu'il y a des gens qui pourraient crever pour avoir des places. Donc là, de dire que t'es fan du concept, c'est une insulte.
0: Mais c'est important de le dire. J'ai pas eu de passe-droit. Je me suis inscrit comme tout le monde. J'ai réactualisé pendant 16h40. Pour arriver à avoir les places
1: fan.
0: Et j'ai réussi à avoir les places. Mais je suis fan, mais je suis pas fan.
2: C'est plus affectif qu'artistique.
0: Oui, voilà.
2: Quoi.
0: Comme t'as raison, c'est un peu notre tata. Ouais, voilà, c'est ça. Ouais, c'était il y a longtemps. Tu sais, j'ai ce vieux tatou, mais maintenant il est. Non.
1: Qu'est-ce que c'est quand il est fan, ce fou?
0: Il a vraiment eu la tête. Alors, je vais vous amener aux Philippines. On va parler karaoké. On en parlait il y a un instant. La chanson de karaoké, tu nous dis que c'est du Céline Dion. Moi, je vais vous parler de la chanson My Way. Vous
3: connaissez
0: la chanson My Way?
3: Bien sûr.
0: Là.
3: Je peux avoir ça, bien sûr. Oui.
0: My Way a une très mauvaise réputation. Elle est carrément bannie dans certains karaokés un peu partout dans le pays. Pourquoi?
1: Je ne connais pas cette chanson.
3: My Way, si tu connais. C'est la. Claude François l'a chanté, tout le monde l'a chanté.
1: Bon, c'est bon, arrête.
0: Non, j'ai jamais vu ça. Quelqu'un qui dit je connais pas la chanson et l'autre à côté qui ne te connaît pas qui dit si tu la connais. D'accord, bah.
1: Non, il m'a pas dit si tu la connais, il m'a dit tout le monde connaît ça en fait.
0: Je me suis pas rendu compte du passif agressif. Autant pour moi. C'était pas passif
3: dans une.
0: C'est que agressif.
3: Non, moi j'ai peut-être une réponse à ta question, Cam. C'est que les gens la chantent malheureusement tout le temps bourré et que ça fait trop de bourré.
0: Non. Cette chanson-là que tu entends, My Way, de. Pas Dean Martin, pardon, Frank Sinatra.
1: Parce qu'elle casse l'ambiance?
0: Non. Même si là, elle est en train de le faire, c'est pas la raison pour laquelle on ne la joue pas dans les karaokés dans ce pays.
2: Parce qu'elle a un double sens dans ce pays.
0: Non. Ah ouais?
1: Ah, aux Philippines, ok.
0: Aux Philippines, ça crée quelque chose de terrible. C'est à cause du fait que tout le monde la chante.
3: Ah, parce qu'ils sont très.
1: Non.
3: Alors, si je peux me permettre. Ils sont très prom dog aux Philippines sur les karaokés.
0: Exactement.
3: Et donc si tu la chantes mal, ça peut partir en baston.
1: C'est fou un pays prom dog en style. Et... c'est fou un pays prom dog en karaoké, mais c'est enfin nous aussi on est prom dog en karaoké.
3: Non, pas tant.
0: Non.
1: Ah, ils le font pas dans des bars, ils le font genre la journée. Ah oui, d'accord, ouais.
0: Vous voulez la réponse?
3: Oui.
1: Ouais. Ah c'est pas. Ok, d'accord. Vas-y.
0: C'était pas la bonne réponse là. Pourquoi est-ce que... Ah bah non, c'est pas des bagarres. Je vous donne la vraie réponse. My Way est interdite dans la plupart des karaokés aux Philippines parce qu'il y a eu énormément de meurtres sur cette chanson.
3: Ah, et plus loin que la bagarre.
0: Voilà.
3: Oui.
0: C'est-à-dire que des gens la chantaient tellement mal que des gens prenaient un flingue et tiraient sur les autres aux Philippines.
2: C'est très caractériel aux Philippines, c'est fou quand même. Ouais.
0: Je ne donne jamais de mauvaises infos à Naïm.
1: C'est fou. Tu chantes mal, tac.
0: Bah, c'est pas à ce point-là, mais en gros, ça chante tellement mal. Les gars disent, ah, tu peux arrêter de chanter. Le gars continue, il venait le buter.
2: C'est vrai que c'est très
3: prom
2: dur
3: dog,
2: à chanter.
3: Prom-dog.
2: C'est comme le temps des fleurs. C'est très très dur à chanter. De Dali.
3: Le
2: temps des fleurs de Daïda.
1: Oui. C'était le temps des fleurs. On ignorait la peur. Les lendemains avaient un goût de miel.
2: T'aimes
4: trop chanter.
1: J'adore. J'ai chanté pour me recrédibiliser.
0: On écoute Indy, la dernière danse à l'ancienne. On se réécoute ça. Anaïde reste notre invitée, bien sûr. On est en direct jusqu'à 19h avec vous. Bougez pas. On va jouer aussi avec vous 0870 42 48 pour vous inscrire.
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0: 18h33, on est sur Énergie. Anaïd Rosam est notre invitée. Elle vient de nous parler du film Bagarre qui est sorti ce matin. Je peux pas te dire mieux.
3: Bah oui.
0: Là, c'est tout frais. Hein. C'est pas dans l'actu. Hein.
3: Ah bah là, c'est...
0: Circuit court, quoi.
3: Ah ouais,
0: du réalisateur au cinéma. Vous pouvez aller le voir dès ce soir. Un film de Julien Royal.
1: Et c'est la première fois que Julien fait un film qui sort au cinéma. Donc c'est pour ça aussi qu'on est très très fiers. On allait faire les avant-premières et tout parce qu'il avait fait Nouveau Riche qui était sorti sur Netflix. Donc là c'est grande fierté.
0: Bah, c'est autre chose, c'est le monde de la péloche là.
1: Yes.
0: C'est autre chose. T'as également incarné, on est obligé quand même de te demander, Alexia Laroche-Joubert dans la série culte, est-ce qu'on t'en parle encore tout le temps? Il a tellement marqué ce perso, c'est dingue.
1: Ouais, mais j'adore qu'on m'en parle.
0: Tous les jours, on t'en parle,
1: non? Non, pas tous les jours, mais on m'en parle souvent, mais c'est une énorme fierté, j'ai kiffé ce rôle. C'était exceptionnel.
0: Dans la rue, les gens te redisent, bah, rien est culte.
1: Non, pas forcément dans la rue, mais je sais que souvent, on me dit que j'ai encore des airs d'elle, alors qu'en fait, je pense que j'avais déjà des airs d'elle, j'ai peut-être une façon de parler un peu. Enfin, un peu autoritaire, je sais pas, ou peut-être un truc dans la voix, mais non, je suis très fière, ça me dérange pas du tout. Et je pense que c'est un truc qu'on imagine que ça dérange les acteurs quand ils sont renvoyés à un rôle, mais enfin, en tout cas, moi, je kiffe de ouf, je suis fière, j'ai kiffé, ça a marché, donc grande fierté.
0: Et c'est ton Connemara, hein, ça va être ton hit, hein. Tout le président au bon moment, on va te dire alors culte. C'est quoi ton film de bagarre, préf? En plus de bagarre qui sort là, est-ce qu'il y a des films de bagarre que t'as aimé?
1: Tu sais qu'on m'a demandé ça pendant toute la promo et je suis une grosse quiche en film de bagarre. Mais en vrai, le dernier John Wick. L'avant-dernier, j'avais vu John Wick, j'avais kiffé. C'était la première fois que je voyais un gros film d'action et j'avais adoré.
0: Mais j'adore John Wick.
1: Ouais. C'est... Je sais plus lequel.
3: Ah oui, mais c'est béton ça. Mais de la bagarre, c'est
0: canon. Ouais. C'est canon. Ton film préf tout court.
1: C'est mon relou film très, préf tout court. Je dirais que c'est Canine de Yorgos Lanthimos.
0: Oula, calme-toi. Les règles, et en fait, j'arrive pas à mal chanter parce que je chante tellement bien, j'ai l'oreille absolue, donc c'est très dur pour moi d'avoir
1: c'est un
0: niveau
1: intermédiaire. C'est un film de Tarkovsky, je sais pas si vous voyez. Non, mais blague à part, je vous jure, c'est Canine de Yorgos Lanthimos. En vrai, ça s'appelle de dire ça. Ouais, bon, bah écoute, en vrai, dans un tout autre genre, Brise de Nice.
0: Voilà.
1: Ça va,
0: et Camping 3 aussi. Bien sûr, évidemment.
1: En vrai, c'est une grosse rêve, Brise de Nice, c'est exceptionnel. Bien ça sûr. Joue bien, c'est drôle, c'est rêve de toute une génération.
0: Acteur préf. Ou actrice.
1: Français je te dis français actrice.
0: Tu commences à te prendre au jeu.
1: Ouais, grave. Actrice, je dirais Afsa Erzi, Adèle Exarchopoulos, Emmanuel Berco, Leila Bekti. En acteur, je dirais Pio Marmaille, je dirais Jonathan Cohen, très bon acteur. Benoît Magimel.
0: On est resté dans le européen Schengen. On est resté dans le territoire de Schengen, très bien. Et ta série préf.
1: À part culte, tac tout petit. Non, en vrai, j'ai adoré.
0: Il a tout. En fait, c'est un réel coréen qui a fait juste une aventure.
1: C'est lituanien et moi j'adore la traduction japonaise. Non, pas du tout. Attends, comment ça s'appelle les Inner. Si.
0: Sinners.
1: Non, ils ont un inner et ils ont un outer.
2: Enmensté.
1: Non. Non, ils travaillent mais ils rentrent chez eux. Mais ils travaillent. Sévérance, pardon, excusez-moi,
0: j'ai hyper mal. Ouais, il y avait rien de inner acteur.
1: Si, ils disent inner. This is my inner.
0: C'est Severance, c'est sur Apple TV avec Ben Stiller, c'est extraordinaire parce que c'est tout concept.
1: Ouais, c'est dingue.
0: Tout est concept, tout
1: j'adore
0: l'image.
1: J'adore les dystopies, moi, les trucs un peu cauchemardesques et tout, je kiffe d'eau.
0: Bah, faut absolument que tu regardes Banuskam, le dernier.
1: Ouais, le de Fresh to Mook.
0: Bah ouais.
1: Ouais, j'ai adoré. J'ai déjà vu.
0: En ce moment, un cadeau Odéon. Reste avec nous, Anaïd, reste avec nous. Je vais vous parler de Squid Game dans un instant. La série culte de Netflix.
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0: Merci d'être là tout le monde, on est en direct sur Énergie. On va écouter un peu de Bébé Rexha dans un instant. Mais avant, Anaïd Rosam est notre invitée. On parle du film Bagarre. Et je vous avais promis une info sur Squid Game.
3: Oui,
1: oui.
0: Anaïd, je tiens mes promesses. La voici, moi bon, je la retrouve. Mais elle est là.
3: Ah, cette musique déjà de...
0: On parlait de série préférée d'Anaïd. Et donc, c'était pas Squid Game. Et je vais vous parler de cette série culte de Squid Game. Un quarantenaire coréen se fait harceler jour et nuit à cause de Squid Game. Pourquoi ? Harcelé dans la rue, harcelé tout le temps. Il est harcelé à cause de Squid Game.
1: Parce qu'il ressemble à l'acteur principal.
0: Non.
3: Mais il ressemble à quelqu'un.
0: Il est bien proposé.
1: J'adore la musique.
3: Il ressemble à quelqu'un ou pas ?
0: La musique est géniale.
3: Est-ce qu'il ressemble à
0: non,
3: quelqu'un?
0: Non, il ressemble pas à quelqu'un de la série.
1: Il...
0: À cause d'un truc très...
3: Parce qu'il s'habille
0: très
3: comme
0: important la... dans la série.
3: Parce qu'il s'habille comme la petite fille qui se retourne là.
1: Parce que... Non. Très important dans la série. Un rapport avec les masques? Avec les casques?
0: Non, pas de rapport avec les casques. Un autre élément très important de la série.
1: Anatomique?
0: Non, pas les numéros.
2: C'est anatomique, physique?
0: Non. Les gâteaux? Qui a vu la série ici?
1: Moi,
0: il l'a vu, moi je l'ai vu. Rémi, Oriane, vous avez pas vu?
2: J'ai pas vu.
0: Mais comment vous pouvez vivre dans ce monde?
3: Non, mais moi j'ai vu la première, mais pas la saison 2, quoi.
2: Tout le monde dit que c'est oppressant. Moi j'avais pas envie d'être oppressé.
1: C'est un rapport avec les jeux?
0: Oui.
1: Ok. C'est un rapport avec un jeu?
0: C'est un rapport avec les jeux dans le métro. Vous êtes tous fans de Squid Game.
1: Oh là là, ok. Donc, il arrête des gens dans le métro pour jouer. Parce qu'il joue au jeu. Il joue au jeu du métro.
0: Non.
1: Il joue au truc là.
0: Il joue pas au jeu dans le métro qui sert à sélectionner les candidats dans la série culte Squid Game. Il se passe un truc une fois qu'ils ont fini les jeux.
1: Il donne de l'argent?
0: Non. Il donne quelque chose.
1: Il donne la carte.
0: Et qu'est-ce qu'il y a sur la carte?
1: Il y a un triangle, je crois.
0: Il y a un numéro de téléphone.
1: Il y a un numéro de téléphone.
0: Et en fait, la série...
1: Mais non !
0: Ouais.
1: Ah ouais, c'est niche. Fallait vraiment trouver. Oh, wow. Ah ouais. Donc les gens appellent le numéro de téléphone.
0: Les gens appellent le numéro qui est sur la carte. En gros, quand gagnes le jeu, on donne une carte pour dire appelle-nous si tu veux participer au jeu, ce qui fait que tout le monde est piégé dans Squid Game.
1: Ils ont mis le numéro d'un pauvre gars.
0: Ils ont mis le numéro d'un gars qui ne peut pas changer de téléphone. C'est son numéro professionnel depuis des années.
1: Mais non !
0: Et il a le numéro... au hasard qui a été mis dans la série de Squid Game. Ils n'ont pas vérifié que le numéro n'appartienne à personne.
1: Il a porté plainte, le pauvre.
0: Je sais pas où il en est. Ouais, bah, à mon avis, ouais.
1: Je sais pas où il en est.
2: C'est fou,
1: on l'embrasse en tout cas.
2: De pas avoir vérifié ça, c'est quand même dingue.
0: Ouais, mais je vous donne l'info. Le pauvre gars, quoi. Bravo, Anaïd.
1: Moi, j'ai pas trop trouvé, mais merci.
0: Ah, toi, j'ai trouvé. Tu gagnes un extracteur de jus.
1: C'est vrai?
0: Non.
1: Tu m'aurais fait kiffer en plus.
0: Dans un instant, tu vas faire gagner quelqu'un.
1: Bah, avec plaisir.
0: On met la musique dans un instant. 0870-42-48. On a plusieurs jeux. Je vais calculer. Il y a un jeu. On va faire un jeu ensemble. Et Anaïd vous fera sans doute gagner un cadeau. Ça te va?
1: Yes. J'espère que cette fois je vais gagner.
0: Bébé Rexa, t'adores, non? Tu connais, j'imagine.
1: Allez. Oui.
0: Oui.
1: C'est trop bien.
0: C'est trop bien. Faut lui offrir une B-box. Hein. Reste avec nous sur Énergie.
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0: Bienvenue à tous, on est sur Énergie, on est avec la plus grande fan française de Justin Bieber avec nous, Anaïd Rossam est là. Tu as eu ta phase Tokyo Hotel aussi?
1: Oh là là, mais plus que j'ai... Non, mais je mettais des grosses angoisses sur la plage, j'avais le Pareo Tokyo Hotel. Je me posais sans pression, je mettais une clim à tout le monde, genre. J'avais ça, j'avais le livre, la biographie de Tokyo Hotel, j'étais allé au concert de Tokyo Hotel, j'étais fanatique, genre.
0: Tu avais la coupe Tokyo Hotel?
1: Faut pas abuser.
0: Ok. Hein,
1: exactement, merci. Ouais, j'adore.
0: Comment on pourrait décrire la coupe de Bill de Tokyo Hotel?
1: Mais très lion, très Mufasa,
0: ouais,
1: comme
0: ouais.
1: Ça.
0: Ah ouais, il y a un peu.
1: Ouais, j'étais folle amoureuse de lui, mais vraiment, je le ressens encore fort en moi, quoi. J'étais fanatique.
0: Ah, c'est vraiment, c'était le moment où t'étais amoureuse de la personne.
1: Ouais, et je m'étais. Ça, c'est le dernier. Ça, c'est à Tokyo Hotel, ça? Ah, excellent. J'ai arrêté à cette période.
0: Oh, on a compris que t'avais arrêté plein de choses depuis. On a compris que globalement.
1: Je viens. Mais j'adore. Je m'habillais, j'étais gothique, quoi. J'avais des mitaines, j'avais des cravates avec des têtes de mort.
2: Ah, ouais. J'adore. Parce
1: que j'avais du kohl sous les yeux.
0: Tu pouvais faire aucune blague sur Tokyo Hotel. C'était vraiment les
1: fans. Ah non, attends. Et c'est un peu badant ce que je veux dire, mais ma sœur critiquait Tokyo Hotel et ça fait un peu folle en mode. Je faisais le signe de Tokyo Hotel. Pour m'excuser auprès d'eux.
0: Ah ouais.
1: Et vraiment, elle disait quelque chose, je faisais.
0: Ah ouais.
1: Ça comme une
0: erreur
1: en mode secte, quoi. J'étais.
0: Ils connaissaient les paroles en allemand, du coup.
1: Bien sûr. Ils se m'ont dit, j'ai mon sou. Non, remets-la, moi, j'ai des bus, s'il te plaît. Ils m'ont dit, j'aime. Ils m'ont dit, j'aime.
0: His boy in there on l'air. Even if he me let's get it out.
1: Quand même, hein?
0: Ah ouais?
1: Il y a des restes, ouais?
0: T'avais fait allemand ou ça t'as appris l'allemand avec eux?
1: J'ai appris l'allemand avec eux.
0: Ah ouais, c'était sûr.
1: Et tant de choses. J'ai appris l'amour, l'allemand et l'amour.
0: Excuse-toi auprès d'eux.
1: Je vous aime. Et en vrai, ils sont toujours là. Ils font de la musique très différente, mais.
0: Hey, ils existent toujours, les
1: Ouais, bien sûr, bien sûr, bien sûr.
0: Je comprends pas.

0: Ouais.
1: Ce signe nos futurs, vous l'avez pas vu celui-là.
0: Bon, c'est bon, on peut passer à autre chose.
1: C'est génial. Bah attends, parce qu'on va mettre la plage tête maintenant. C'est parti. On parle du film quand même, le film Bagarre. Ils sont aujourd'hui le film Bagarre avec Anaïd Rozam, avec Nassim Liès, avec Ramzi Bedia, un film de Julien Royal en salle aujourd'hui. Juste avant de jouer au point commun pour essayer de faire gagner Lucie, je vais vous parler de bagarre.
0: Ouais.
1: Des vraies fausses bagarres qu'il y a eu entre stars. Vous devez deviner si elles sont vraies ou elles sont fausses.
0: J'adore. Vas-y.
1: T'aimes bien?
0: Ouais, grave. J'adore les jeux.
1: Parce que moi, je me lance. C'est moi, je prépare mon petit truc l'après-midi. Je me lance. Je suis un peu sans filet. Et quand je vois que l'invité, il y a un feedback, bah, ça m'aide. Ça m'invite et m'embouche.
0: On est avec
1: qui m'aide à y aller. Et du coup, je suis un peu plus confiant sur cette séquence. Qui était un peu bancale. C'est parti. Kylie Jenner a rencontré Timothée Chalamet en le séparant d'une bagarre en boîte avec son ex Travis Scott. Est-ce que c'est vrai? Est-ce que c'est faux?
0: Ça m'étonnerait, ouais. Non, c'est faux.
1: Eh ben, c'est faux.
0: Ouais.
1: Excellent.
2: Oui.
1: Michel Drucker s'est battu dans les coulisses de Vivement Dimanche avec Jean Reno.
2: Oh non, ils sont potes.
0: Ouais.
2: Oh, ça me fait mal au cœur. Mais...
0: Ouais, ils sont hyper potes.
1: Ils sont hyper potes.
0: Ça attends, ressemble pas à Michel.
1: C'est pas mon Michel, ça. Bravo, c'était faux.
0: Ah.
1: Sylvester Stallone et Richard Gere se sont battus pour une tache de moutarde sur un pantalon. Mais ils n'ont pas le même gabarit. Stallone et Richard Gere. Tu dis que oui?
2: Moi je la sens, moi.
0: Moi aussi je la sens, ouais.
1: Faut pas se bastonner.
0: Ouais. Pour une tache, waouh.
1: Non, mais en gros, c'est une embrouille, mais en gros, il voulait se taper dessus depuis le début du tournage, il se détestait.
0: Ah là là.
1: Justin Bieber, encore lui.
0: Le revoilà.
1: Alors c'est et bien. Orlando Bloom se sont battus à Ibiza.
0: Ah,
1: donc un peu allemand.
0: Orlando Bloom. Possible, un peu éméché après une soirée. Et Orlando. Oula. Orlando Bloom. Attends, Roland, comment on dit?
2: Roland Bloom.
0: Attends, j'arrive vraiment pas à dire.
1: Comme la ville, hein, c'est vraiment
0: Orlando Bloom. Peut-être vrai, je sais pas, parce que Orlando Bloom, c'est le copain de Katy Perry, donc concert, donc.
1: Eh ben, c'est vrai.
0: Ouais.
1: Ah ouais.
0: Pourquoi? Incroyable. C'est quoi la raison?
1: Juillet 2014, Orlando Bloom a croisé Justin Bieber dans un restaurant d'Ibiza. Il a pété les plombs, il a tenté de lui coller une droite. C'est Leonardo DiCaprio qui les a séparés.
0: Oh, ah, là là là.
1: Ah, ça fait une belle soirée, ouais. Ah, c'est pas le Phuket, ça. Tout le monde, hein. Ah, c'est dingue. Une soirée quand même. Est-ce que tu connais le jeu du point commun?
0: Non, dis-moi tout.
1: Le principe est simple. Tu vas sortir de ce studio.
0: Ok.
1: D'accord. Tu vas te retrouver quelques secondes dans le couloir. Là, on va te mettre un baudrier. D'accord. Tu vas devoir prendre une tyrolienne. Tu vas te retrouver dans le couloir. Pendant ce temps, on va se trouver tous un point commun.
0: Ok. Et d'accord, je dois trouver lequel?
1: Ouais, exactement. Avec Lucie qui est avec nous. C'est elle que tu vas peut-être faire gagner ce soir. Ça va, Lucie?
0: Mais physique.
3: Salut, ça va bien.
1: Lucie, merci d'être là. On va jouer pour un iPhone 17.
3: Merci à vous. Ah,
1: non.
3: Super.
1: Ça peut être tout et n'importe quoi. Ça peut être on est tous allemands.
0: Ok.
2: Ouais.
1: Et on doit te répondre que par oui ou par non. Il faut que tu trouves notre point commun.
0: Ok, d'accord.
2: Allemand, tu vas vite le sentir. Hein.
0: Ouais. Bonjour Lucie.
3: Bonjour.
1: Anaïd.
0: J'y vais.
1: Bah,
0: vas-y. Je vais dans le couloir.
1: On va t'accompagner. T'inquiète pas, quelqu'un te fera signe quand tu peux rentrer. À bientôt. On se revoit sous quinzaine. Alors, Anaïd Rozam est dans le couloir. Le principe est simple, 1 minute 30, elle peut poser toutes les questions qu'elle veut et il faudra qu'elle trouve quel est notre point commun. Quel est notre point commun, tout le monde?
2: On fait quoi? Quelque chose de...
0: Une façon de parler? Un tic de langage?
2: Elle va voir, elle va le griller, ça. Un perso?
1: Pourquoi on serait pas tous fans d'elle? On est tous des fans d'elle.
2: Ah ouais?
0: Ok.
1: Et en fait, on n'ose pas, ouais.
2: On la regarde un peu comme ça.
1: Non.
0: Timide plus que dans la flagornerie, alors?
1: Non, mais ouais, on est un peu gêné, on est un peu fan d'elle. Les amis, je le dis d'avance.
0: Okay.
1: Rémi,
2: oui.
1: Thermostat 2.
2: Okay, okay.
1: Parce que sinon, Rémi, c'est vraiment. On dit, ah, on est un peu éméché, et à peine elle rentre. Juste un peu en mode, ouais. Laisse-nous faire, Rémi. C'est
2: allez,
1: pas
2: je suis. Voilà, je suis un peu
1: allez, on y va, on est tous fans d'elle. C'est parti.
3: C'est chaud.
1: Allez, on peut l'accueillir. C'est good, c'est parti. Ouais, t'étais parti très loin. Hein.
4: Wow. C'est moi,
1: installe-toi. Ah ouais, ça va super, et toi? C'est parti, top chrono, t'as 1 minute 30.
0: Ok, tu t'appelles comment?
2: Rémi.
0: Tu t'appelles comment?
2: Je m'appelle Camille.
0: Tu t'appelles comment? Marianne. Vous souriez tous là?
2: Ouais.
0: C'est ça?
2: Ouais.
0: C'est ça?
2: Non, non, c'est pas notre point commun. Moi.
0: Mais on est content.
2: On
0: est en quelle année?
2: Bah, 2026.
0: Ok, d'accord. Vous travaillez tous ici? Enfin, oui, non, oui. Attends,
2: Ouais.
0: Attendez, vous êtes tous. T'étais un garçon?
2: Ouais, je suis un garçon, ouais.
0: T'es un garçon?
4: T'es un garçon ?
0: Je suis une fille comme toi, comme toi.
4: Ok, d'accord.
1: Moi, on s'en fout, mais je suis un garçon. Oui. J'essaie de m'invisibiliser, mais il n'y a pas de souci, ça ne me dérange pas.
4: Tu m'as pas répondu, c'est hyper stressant.
1: Il reste une minute.
4: Est-ce que c'est un point commun physique ou pas ?
0: Non.
5: Bah, c'est un... On a un point commun, tous nous.
1: Oui, mais c'est pas physique.
5: Mais c'est pas physique.
1: Ah, il est lourd.
4: Est-ce que c'est que vous riez à chaque fois ou pas ?
0: Non, mais c'est une très bonne question, Anaïs.
4: C'est chaud ? Vous êtes tous trop gentils ?
1: Non, c'est non. pas ça.
4: Okay.
5: Il reste 30 secondes.
4: Vous faites que me regarder.
0: En plus, on te regarde parce que on a envie de te regarder.
4: Donnez-moi un indice, s'il vous plaît, c'est horrible.
1: Bah, rien, on est content que tu sois là, quoi, c'est tout.
0: Oui, on est trop
1: heureux. Enfin, on est content, c'est un petit mot, on est heureux. On est genre.
4: Heureux.
1: On est trop content. Moi perso, je suis hyper content.
0: Moi, j'ai jamais été aussi contente.
4: Vous êtes un peu hypocrite.
0: Non.
1: Alors, dis pas ça.
4: Non, mais là, c'est un peu trop parce que vous êtes un peu trop. Vous êtes un peu bisounours.
0: Ah, non. Tu étais presque.
1: Ah ouais.
4: C'est un peu.
1: On était tous archi fans de toi.
4: C'était ça.
1: Ouais.
0: C'est pour ça que ce relou, il arrêtait pas de te prendre en selfie.
1: Vous avez pas l'image à la radio, Rémi, quel lourd. Il allait prendre en selfie et t'as jamais rebondi là-dessus.